0: Non, c'est pas du tout mon style de musique et loin de là que je les aimerais. Hein.
1: Alors, c'est la musique de Cabrel hier soir.
0: Oui, qui, comment? Non, non, mais attends, tu dis ton nom, s'il te plaît. Tu...
2: Gérard,
0: attends, attends, 5 minutes. Attendez 5 minutes, s'il vous plaît, les filles.
2: Gérard,
0: s'il vous plaît, 5 minutes.
2: Gérard.
0: Celui qui vient de reparler de Cabrel d'hier soir, tu donnes ton nom, s'il te plaît.
1: Ouais, c'est Antonio.
0: Non, il n'y a pas d'Antonio sur la liste.
2: Gérard, Gérard, Gégé.
0: Oui, qui c'est?
2: C'est Céline.
0: Oui, Céline.
2: Je voulais savoir si tu voulais... En fait, toi, enfin, je trouve que t'as une superbe voix.
0: Mmh.
2: Et je voulais savoir si tu voulais pas faire partie d'un boys band. Je suis sûre que ça marcherait. Quoi.
0: Non.
2: Non?
0: Non, il est hors de question là-dessus, tu vois.
2: Moi, je suis sûre que ça marcherait. Je suis sûre qu'il y aurait plein de fans et que ce serait vraiment bien. Quoi.
0: D'accord. Alors, je vais poser la troisième question. Et avant de poser la troisième question, j'ai demandé à... À la crapette.
3: Allô?
0: J'ai demandé à la crapette qu'à me prendre les deux mecs pour savoir lequel des deux qui a été parlé du truc d'hier
4: Gérard,
0: soir.
4: C'est pas, enfin, absolument bref, pas le sujet du débat.
0: C'est pas le truc du débat. Alors maintenant, je vous pose la troisième question. Êtes-vous fan d'un boys band?
3: Non.
0: Alors qui?
3: Non.
0: Alors attendez.
3: Alexandra.
0: Céline. Je vais prendre chaque. Ouais, bah, Alexandra, comme tu veux parler, vas-y.
3: Moi, je suis pas du tout fan de boys band et j'en serai jamais.
0: Pourquoi?
3: Parce que ils sont comment dire? C'est du fabriqué. Ils sont ils sont pas naturels. Et je vois pas comment on peut aimer des titres comme ça. C'est incroyable. C'est et en plus, enfin bon. Voilà,
0: non, mais...
3: quoi.
0: Non mais dans ce cas-là, je vais te poser une question avec par exemple, est-ce que tu serais fan des Words Apart?
3: Non mais
0: attends,
3: oui.
0: je te donne trois noms.
3: Oui.
0: Hein?
3: Ok.
0: Je te donne trois groupes. Les Words Apart, Alliage ou les 3T. Alors, sur lequel tu serais fan de?
3: Bon, je serais pas fan, mais ce que je préfère dans les trois, c'est les Words Apart.
0: D'accord.
3: Ah bon. Ok.
0: Et pourquoi?
3: J'en sais rien, je trouve que c'est les plus naturels. Enfin, pas les plus naturels, non, peut-être pas. Il y a les 3T aussi qui sont pas mal, mais j'en sais rien. C'est ceux qui m'attirent le plus, mais c'est tout, quoi. C'est pour la musique, pour la musique, c'est tout.
0: Ah, c'est uniquement pour la musique, d'accord.
3: Voilà, on va dire ça.
0: Donc, on va...
4: Il y a des messages un peu... qui a des messages un peu illisibles sur Minitel.
0: Petit cœur.
4: Oui. Écoute, je ne fais que lire. Et on te demandait, Gérard, si tu voyais un boys band à la loco.
0: Non. Alors là, je préviens.
4: Mais non, c'est pas toi. C'est en toi, en tant que comme moi, quand on y va.
0: Non, non.
4: Il y avait des gens sur scène la dernière fois. Est-ce que, à la place de Max, par exemple, tu verrais un boys band?
0: Non.
4: Bon, ok, c'était tout.
0: Donc, on va accueillir Virginia à la place de
5: Céline.
0: À la place de Céline.
6: Bonsoir.
0: Bonsoir.
7: Bonjour,
0: Virginia.
7: Bonjour, Virginia.
2: Au revoir, Céline.
0: C'est bon. Donc, Virginia.
6: Oui.
0: Donc, je te repose la même question. Êtes-vous fan d'un boss bang?
6: Non, pas vraiment. Parce que, si tu veux, je trouve que c'est trop fabriqué. En plus, ils n'ont pas vraiment de talent, à part un talent, on va dire, musculaire.
0: Mm-hmm.
6: Tu vois, ils sont bien musclés, ils dansent très très bien.
7: Talent musculaire.
6: Voilà, un talent musculaire. Moi, j'appelle ça un talent musculaire. Moi, je chante. Si tu veux, quand je les entends chanter, j'aimerais bien les entendre en live. Tu vois, parce qu'en live, tu te rendrais beaucoup plus compte de leur voix et ils n'en ont pas. Je suis d'accord avec elle.
0: D'accord.
4: Attendez. Gérard, ton avis, j'aimerais savoir.
0: Moi, mon avis, je vais vous dire une chose, que je suis fan de aucun aussi.
4: Ricky Martin, c'est quoi?
0: Non, mais ça c'est pas pareil. Il est tout seul à chanter, ça c'est différent. C'est pas, il fait pas partie de la bande des boss bands.
4: Et il est arrivé en même temps. Hein.
7: Ouais.
4: Il est arrivé en même temps, Ricky Martin.
0: Oui, mais par contre, lui, je l'adore, je l'aime bien parce que sa musique, j'ai vu à peu près ce que ça voulait dire.
7: C'est
6: un tube planétaire.
0: Oui, mais j'ai compris à peu près ce que ça voulait dire. Ça veut dire.
4: Tu allais dire que.
0: Que j'aimais bien ce qu'il faisait et autres. Donc, je suis quand même un fan de lui.
7: Donc,
0: comment?
7: T'as les posters de Ricky?
0: Non. Non, là, j'ai un t-shirt, tu vois. La première pause musicale que je vais vous faire, ceux qui ont les moyens d'avoir TPS.
7: Non.
0: ceux qui ont les moyens d'avoir TPS, eh ben je vais mettre Ricky Martins à la place.
5: Et Gérard,
4: tu
5: peux nous expliquer les paroles de Ricky Martin, hein? Parce que moi, c'est juste une passion comme ça. Ça veut dire quoi, Ricky Martin?
0: En fin de compte, pardon. En fin de compte, ça veut dire qu'il dit à une nana qu'il l'aime et qu'il voudrait lui faire l'amour.
3: Comme à Feuille de Rose.
0: Voilà, tout à fait. Mais Feuille de Rose, si tu m'écoutes, je voudrais bien que tu me rappelles parce que toi, je voudrais
7: te faire l'amour.
0: Non, mais j'ai des comptes à régler. J'ai un petit compte à régler avec toi par rapport à la semaine dernière.
7: Oula.
0: Alors, donc, Alexandra.
3: Oui.
0: T'as répondu à la question.
3: Tout à fait.
0: Donc, Magali. Magali.
3: Oui, je suis là.
5: Magali, juste avant, il y a Fred sur Minitel, 24 ans, qui dit Gérard, je voudrais juste savoir si Gérard est un boys qui bande.
0: Non, mais ça je vois pas le rapport.
5: Ça fait boys band. Hein.
0: Ouais, mais je vois pas le rapport avec.
5: Est-ce qu'un boys band est un boys qui bande?
0: Ouais, non, mais d'accord.
7: Il y a logique, hein.
0: Bon, attends, t'as pas été voir, toi.
7: Heureusement,
5: putain,
7: j'irai pas voir.
5: Il y a Nanou qui devient violent en disant « Est-ce que je pourrais t'essuyer, Gérard, ton petit fessier, ton petit derrière avec ton t-shirt de Ricky Martins ?»
0: Alors, Nanou, t'es gentil, tu laisses ton numéro de téléphone, on te rappelle parce que ça commence à bien faire. Donc.
5: Et Petit Cœur a toujours des messages illisibles.
0: Alors, Petit Cœur, s'il te plaît, tu laisses ton numéro de téléphone, on te rappelle rapidement. Ok, je te remercie, Petit Cœur. Alors, donc, Magali, pour toi et...
3: Oui.
0: Donc, es-tu fan d'un boss band?
3: Aucun. J'aimais bien avant, honnêtement, j'aimais bien les To Be Free au tout début, mais depuis que j'ai vu la série...
7: La honte, faut vomir.
0: Non, mais attendez, s'il vous plaît, Jean et Patrick, pour l'instant, c'est pas à vous que je m'adresse. Chacun votre tour, d'accord?
7: Okay.
0: On va se calmer un peu. Hein.
7: Okay.
0: Donc, Magali, pourquoi?
3: Depuis
0: que maintenant il passe à la télé, t'es
3: content? Écoutez, parce que je suis une fille comme toutes les filles, j'ai trouvé qu'ils avaient un beau physique, évidemment j'ai tilté. Et puis bon, maintenant qu'ils ont vraiment ouvert leur bouche et que je me suis penchée un peu plus sur leur musique, parce que je suis comme celle qui parlait tout à l'heure, je suis chanteuse. Et je suis tout à fait d'accord avec elle en se penchant un peu plus sur le... en grattant le cirage, quoi, le vernis, on se rend compte que dessous il n'y a que de la merde, quoi, je suis désolée.
7: Je voudrais réagir
3: parce que...
0: Oui,
3: c'est Jeanne.
0: C'est qui?
3: C'est Jeanne.
0: Oui, Jeanne, oui. Je t'écoute. Vas-y.
3: Non, moi je trouve que vous êtes trop négatif quand même.
0: Mais pourquoi?
3: Sur les boys bands, parce qu'il faut voir quand même au-delà, quoi, de ça. Tu prends les To Be Free, par exemple. Tu vois rien que leur nom, quoi, pour être libre, c'est un message quand même de liberté.
7: Oui, mais...
3: Non, mais c'est vrai, quoi. Est-ce ils n'écrivent pas
6: qu'eux, ils sont libres.
0: Gérard, attends, hein. Jeanne.
3: Ils n'écrivent ni les paroles, ni la musique.
6: Ils sont pas libres.
0: Non, mais Jeanne.
3: Oui.
0: Jeanne, moi je vais te répondre à ta question.
3: Oui.
0: Je vais te dire une chose que leur série.
3: Oui.
0: Hein, de manière, je pense qu'elle va pas durer 107 ans.
3: Ouais.
0: Hein, parce que j'ai vaguement entendu dire que ça allait sauter, ça va, c'est tout.
3: Oui, hein,
0: mais je peux pas vous dire quand.
5: Et d'où viennent tes sources, Gérard? Je sais pas, t'as des deals avec TF1, avec la Une, enfin je sais pas. Comment tu peux savoir que ça va sauter? Puisque personne n'est au courant, Gérard.
0: Non, il n'y a pas de 36-15 Gérard, d'accord? Il n'y a pas de 36-68. Alors celui qui commence à dire ça, tu vas aller voir au standard si j'y suis. Ok, c'est clair et net entre
3: Gérard
0: Jean et Patrick. Ok?
7: Bon, hein.
3: Gérard, je pourrais réagir?
0: Oui, Virginia.
3: Écoute. Tu sais, je crois que c'est Jeanne qui a dit pour être libre. Des gens qui sont enchaînés.
6: Totalement.
3: Ils sont pas libres du tout. Ils ont des contrats à la main.
6: Mais comment ça, ils sont enchaînés?
3: Ils ont le droit de rien faire. Ils ont un régime draconien. Alors, s'ils gagnent du fric, à la limite, peut-être qu'ils le méritent, tu vois. Alors, le message pour être libre, il faut qu'ils arrêtent.
0: Attendez. Attendez. Oui, tu vas répondre.
7: Ouais,
0: bon, alors Jean.
7: Ouais.
0: On va vite abréger sur.
5: Justement, Gérard, pour faire une petite conclusion pour la coupure du débat, je voudrais que tu me donnes la définition de boys band. Ces petits cœurs qui te demandent ça sur le.
0: Oh, petit cœur, boys band, c'est des groupes de musique.
5: Non mais littéralement, d'anglais en français, ça veut dire quoi, boys band?
0: Alors là...
3: Jambes de garçon,
0: ça peut être les deux.
5: Le standard, on n'aide pas, merci.
0: Ouais,
5: c'est
0: voilà.
5: C'est quoi alors? Ça veut dire quoi, boys band?
0: Bon, ça veut dire jambes de garçon, voilà.
5: Jambes de garçon?
0: Ouais, apparemment, c'est ce qu'on m'a dit.
5: Non mais pour toi, Gérard, est-ce que tu as une idée? Qu'est-ce que ça te dit?
0: Non, j'ai pas eu le temps.
5: Boys Band, c'est jambes de garçon, c'est ça?
0: Ouais, mon avis.
5: Jambes de garçon. Mmh. Parce qu'ils ont des belles jambes, ces mecs-là?
0: Ouais, de toute manière, j'ai pas eu l'occasion de voir leurs jambes ni quoi que ce soit. Hein. Là-dessus, je rentrerai pas sur la vie privée, sur leur vie privée, ni dans ma vie privée. Hein.
5: D'accord, on va faire une petite pause. On écoute quoi, Gérard?
0: Donc, on va écouter les Tripping Nosiers avec Ingrate à Grill.
5: Non, recommence, s'il te plaît.
0: Ouais, ben. Alors, les Tripping Nosiers.
5: Ouais, avec.
0: Avec Ingrate à Girl.
8: Ingrate.
0: Ouais, Ingrate.
5: Vas-y, continue.
0: Ingrate à Grill.
5: D'accord, allez, on se retrouve tout de suite.
0: On se retrouve tout de suite après.
9: Non. Et voilà, vous venez d'écouter Ricky Martin dans Undo Stress, la chanson que j'adore et que je me ferais un plaisir d'écouter plusieurs fois si je pouvais.
0: Et donc, on récupère... c'est toujours les débats de la nuit du jeudi. Donc, vous pouvez toujours nous appeler au 0803-08-5000, 0870-5000. Et toujours le Minitel à votre disposition, 3615, code Fun Radio, rubrique direct. Et n'hésitez pas à appeler, même sur Minitel, je répondrai à vos questions sur les Boys Band et on va...
5: Ça fait fuir petit cœur, hein.
0: Et toujours petit cœur, alors petit cœur.
5: Il y a LOL, Jean-Pierre, Akira, Fiti, Nanou, Annette, il y a plein de monde.
0: Non, alors petit cœur, s'il te plaît, t'es gentille. Je voudrais bien que tu laisses ton numéro. On va te rappeler si tu veux participer au débat. Je te remercie d'avance. On va récupérer Alexandra.
10: Bonsoir.
0: Rebonsoir. Magali.
10: Rebonsoir.
5: Alexandra. C'est vrai, il faut dire bonsoir.
10: Ah,
5: hein.
10: Oui,
5: bonsoir. On a oublié le
10: Alexandra.
5: Truc. Hein.
0: Et on fait comme avec
10: Avec Lagui. Il y avait eu du relâchement.
0: Avec Nagui. Alexandra.
5: Bonsoir Alexandra.
0: Magali.
10: Bonsoir Magali.
0: Jean.
11: Bonsoir Jean.
0: Patrick.
11: Bonsoir Patrick.
0: Jeanne.
11: Bonsoir Jeanne.
0: Et Virginia.
11: Bonsoir Virginia.
0: Alors, donc, la quatrième...
10: Bonsoir Gégé.
0: Bonsoir.
12: Bonsoir Gérard.
0: Bonsoir. Bon, ça y est. Bon, ça y est. Bon, c'est bon. On arrête avec le bonsoir. Allez.
12: Bonsoir.
0: Les membres d'un boys band sont-ils intelligents? Eh ouais, la question, elle est...
12: Je crois que c'est clair, Gérard.
0: Alors...
12: Elle est bonne, celle-là.
0: Alors, vas-y, Jean.
10: Magali veut s'exprimer.
0: Attends, Magali. Jean.
12: Je crois que c'est clair que non, quoi. Quand t'entends Toby Free, tu peux te dire que... Tu regardes la série, quoi. C'est clair, quoi.
0: Non, mais moi, Non, mais je regarde pas la série à la télé, d'accord?
12: Arrête de mentir, Gérard.
0: Je regarde pas ça, d'accord,
12: mais
0: s'il te plaît.
12: Allez.
0: Non, je regarde pas ça.
12: Ok.
0: Patrick.
13: Ouais, bah, moi, je suis d'accord avec Jean.
0: Hum. Donc c'est tout, ça, c'est tout ce que t'as à dire.
12: On met 32 cuits, franchement.
0: Eh Lyon, vous êtes pas bavard, là.
10: Je peux m'exprimer?
0: Oui, c'est qui?
10: Virginia.
0: Oui, Virginia, je t'écoute.
10: Je pense pas que l'intelligence se situe là. Je pense
0: pourquoi?
10: Ils ont leur part d'intelligence, forcément. Mmh. La preuve, ils gagnent beaucoup d'argent.
0: Mmh.
10: Et tu vois, ils ont été assez intelligents pour faire partie d'un boys band, d'en profiter au moment propice. Ouais. C'est le moment des boys bands.
12: C'est pas trop
10: inscrit.
12: Ils
10: ont quand même une.
12: Ouais, mais c'est pas eux.
10: Non, mais elle a raison. C'est des marionnettes, des pantins.
0: Mmh.
10: Qu'on manipule avec de l'argent.
0: C'est d'accord.
10: Exactement.
0: D'accord. Voilà. Alexandra.
14: Alors moi, Alexandra, moi je suis carrément d'accord avec Virginia.
0: Mmh.
14: Tout à fait. C'est vraiment, c'est ça quoi. C'est tout simplement.
0: Okay. Magali.
14: Ouais. Mais moi je pense que quand on fait une série et qu'on sait qu'on est regardé par des jeunes qui ont 14-15 ans, on évite de parler constamment de cul quoi.
0: Non mais attends, 14-15 ans, moi j'irais même à dire, voire 10-11 ans aussi. Hein.
14: Oui, parce mais
0: ouais, mais il y a certaines nanas qui ont 10-13 ans et qui sont folles des boss bands comme les Two Be Three, les What's Apart et autres. Hein. Parce que j'ai regardé des reportages sur M6, c'est pas pour dire, mais bon, bah, comme je regarde souvent M6, hein. Je peux vous dire une chose, que là, j'ai vu un reportage là-dessus sur les Words Apart, les Two Beatrice, les 3T. Eh ben, je peux vous dire une chose, que les trois quarts des nanas ont à peine 15 ans. voire 12, 13, 14, 15, 16,
1: 18,
0: même pas 20 ans.
1: Gérard ?
0: Oui.
1: Et toi, quand tu étais plus jeune, qu'est-ce que t'écoutais à 14, 15 ans ?
0: Alors moi, ce que j'écoutais à 14, 15 ans, la musique ?
1: Ouais, mais quoi comme musique ?
0: Alors moi, je vais te dire une chose, à 14, 15 ans, ce que j'écoutais...
1: Johnny ?
0: Non.
13: Claude François.
0: Voilà. Ah. Claude François, Michel Sardou et Joe Dassin.
1: Là, c'est bien Joe Dassin.
0: Et Michel Sardou, Joe Dassin, je peux vous dire une chose, que Michel Sardou et Joe Dassin...
4: Femme des années 80.
0: Voilà. Et femme jusqu'au bout des seins, et Yann Aïn sur la balte, et ainsi de suite.
1: Voilà, c'est immunité et du charme.
0: Ou sinon il y a
1: Alexandra,
0: il y a comme d'habitude, il y a
4: juste pour revenir un petit peu sur le truc d'avant, petit cœur qui est de retour sur Minitel mais qui apparemment s'énerve et dit les boys bands ne sont pas intelligents mais ils le sont déjà plus que toi Gérard.
0: Ouais mais alors petit cœur ça fait 5 petit
4: cœur. Tu te défends.
1: Et encore moins que lui parce qu'il s'adresse pas directement à Gérard.
0: Voilà. Alors petit cœur ça fait 50 fois que je te demande ton numéro de téléphone si tu veux réagir.
4: Non mais s'il est sur Minitel, il aura resté que de réagir que sur Minitel.
0: Eh ben alors petit cœur, tu peux y aller, je te répondrai si tu veux même réagir au deuxième débat, tu pourras. C'est pas un problème. Attendez,
4: est-ce que tu écoutais Yvette Horner, on pose la question sur Minitel.
0: Non. Voilà, l'accordéon, c'est pas mon style.
4: Est-ce que t'écoutais ABBA ?
0: ABBA, j'aime bien.
8: C'était des boys bands aussi, les ABBA.
4: Boys bands.
0: Ouais, mais il y a ABBA, il y a aussi, si on veut aller là-dessus, on peut y aller avec...
8: Village People.
1: Ouais, les Chaussettes
4: Noires
1: aussi, alors.
4: YMCA.
0: Sinon, qui c'est qu'on a d'autres encore ?
8: Bonheur des Dames.
0: Bon, il y en a des groupes que j'aime.
4: Martin Circus. Les Martin Circus.
0: Ouais, mais c'est pas pareil, les Martin Circus.
4: T'aimais quoi, toi, comme boys band à l'époque ?
0: Comme groupe en boys band,
4: Dans les années 50, t'aimais quoi ?
0: Ah non, les années 50, j'étais pas encore né.
4: Ah bon ?
0: Je suis né en 61, quand même, Macaï.
4: Les années 60.
0: Donc, Magali.
1: Oui, c'est moi.
0: Oui, pour toi ?
1: Pour moi, quoi ? J'ai répondu.
0: T'as répondu ?
1: Oui.
0: Jeanne, t'as répondu ?
1: Ah non, j'ai pas répondu, non.
0: Bah alors, vas-y.
1: Ouais, moi, je pense que l'intelligence, c'est pas leur problème, quoi, à la rigueur, tu vois. Ils ont chacun... Il y a les mecs qui font la musique, d'autres qui font les paroles, ils sont là pour danser et tout, les mecs qui font leurs fesses. C'est pas le problème, quoi. Eux, ils sont là pour se dévouer, tu vois.
0: Pourquoi pour toi ?
1: Pour moi, c'est des mecs qui se sacrifient, tu vois. Ils sont là et ils vont passer leur vie, ils la donnent aux autres, ils vont passer leur vie.
4: Qu'est-ce que c'est beau ?
13: Ils ont des millions aussi, quoi.
15: Ils vont tomber bientôt, ils vont se prendre une sacrée claque.
1: Dans 2 ans, ils sont cuits. C'est un choix, c'est un sacrifice.
13: Dans 2 ans, c'est
0: non, mais attendez, on mélange pas les torchons et les serviettes. D'accord ?
13: Même chose.
0: Non, c'est pas la même chose. Laissez-la quand même s'exprimer.
1: Oui.
0: Hein ? Ça sera quand même assez sympa.
13: C'est n'importe quoi, ça.
0: Quoi, c'est n'importe quoi ? Non, pour moi...
1: Non,
0: mais attends, ce qu'elle a à dire, pour moi, c'est plus intelligent que vos réponses que vous m'avez dit. Je m'en fous.
13: Merci, c'est des conneries, quoi, c'est ça, quoi.
0: Bah oui, de toute manière, je vous demande de répondre à la question correctement. Vous me répondez que des conneries.
1: Merci.
0: Stop.
4: Boys Quib sur Minitel qui dit GG, tu écoutes de la merde et tu critiques les boys bands, c'est un comble. Les petits cœurs qui laissent un morceau de son numéro de téléphone et qui dit j'ai oublié mon numéro de tatou.
0: Ah bah alors petit cœur, laisse ton numéro complet s'il te plaît. Merci. C'était qui voulait réagir ? Je crois que c'était Jeanne. Jeanne ou Magali, je sais plus.
1: Non, c'est Jeanne, moi j'avais déjà réagi.
0: Bon, alors donc Jeanne, on va activer parce qu'on va pas. Il est quand même déjà presque 2 heures, on va activer.
1: Oui, en gros c'était ça, quoi. J'ai dit ce que j'avais à dire.
0: D'accord.
4: Passe à autre chose.
0: Alors, les membres des Boss Band ont-ils un quelconque talent ?
13: Non.
1: Non,
0: non. Alors, attendez. Qui c'est qui a dit non en premier ?
4: Est-ce que tu penses, toi, puisque tu as dit tout à l'heure que y avait certains trucs que tu appréciais, qu'eux, ils ont un certain talent ? Ils ont du talent pour toi ou pas ?
0: Certains groupes, oui, ont du talent, comme. Je ne vais pas reciter tous les noms parce que je ne les ai pas tous en tête.
4: Pour toi, ils ont tous
1: si,
4: du talent.
1: Ils ont du talent.
0: Ouais, mais moi, je vais vous dire, le seul groupe qui a eu du talent jusqu'à maintenant, Je sais pas si on va pouvoir le passer ce soir, malheureusement, parce que je pense qu'on doit pas l'avoir. C'est le groupe ABBA.
14: ABBA, oui.
0: Le groupe ABBA.

0: parler en premier là.
1: C'est Alexandra.
0: Bon, Alexandra, moi je vais te dire une chose.
1: Oui.
0: Bon, je préfère par rapport aux Toubiteries et tout ça, et je préfère le groupe ABBA parce qu'ils ont des plus belles chansons et au moins dans leurs chansons on comprend ce que ça veut dire.
1: Oui, ouais, d'accord.
0: Hein? Oui. Même dans les Bee Gees, je suis désolé, on comprend tout. Hein, tu vas pas me dire que le mec à part dire les words apart quand ils nous font dire quand ils veulent je te donne, apparemment c'est qu'ils veulent vous donner quelque chose, hein, en fin de compte ils vous donnent, ils veulent vous dire qu'ils vous donnent votre cœur. Qui leur donne, qui vous donne son cœur.
1: C'est quand même une chanson reprise, hein.
0: Oui, d'accord, c'est Je te donne de Jean-Jacques Goldman, okay, je suis d'accord avec toi. Oui, mais en fin de compte, cette chanson elle a été reprise par eux.
1: Ouais.
0: Mais en fin de compte, ce que je veux te dire, c'est que, bon, bah, en fin de compte, ils vous déclarent leur flamme.
1: Waouh!
0: Bah oui! Si!
2: Non,
0: ils vous déclarent leur flamme. Je suis désolé.
1: C'est vrai?
3: Oui.
0: Je suis désolé, plus... je les ai vus. Je les ai vus en direct.
1: Goldman était très content hein, d'avoir été repris d'ailleurs.
0: Hein? Ouais, mais...
1: Ah oui, c'était. Je sais plus où j'ai vu ça quoi. C'était
0: non, mais moi je suis pas d'accord. Je suis pas d'accord que.
1: La chanson quoi, tu vois.
0: Oui, mais moi je suis pas d'accord que qu'un groupe comme ça reprenne une chanson de Jean-Jacques Goldman.
1: Mais, ouais, moi non.
0: Désolé.
1: Mais lui, était d'accord.
0: Je suis désolé.
1: Lui,
0: je suis désolé. C'est mon avis.
1: Il n'y a pas que qui reprennent une chanson. Hein.
0: Oui, mais d'accord, il y a un peu tout le monde. Ok, je suis d'accord avec toi. Magali.
4: Oui. Juste avant un petit tour sur Mintel, parce qu'il y a plein de messages de Ward qui dit Gérard a craqué sur Petit Cœur parce qu'il est tendre et croquant. Petit Cœur qui te répond Gérard, l'amour est mystérieux et tu vas patienter et être assez intelligent pour refaire le puzzle de mon numéro. Et Akira qui dit Gérard, Florent et Max, un boys band qui casserait des briques. Donc je pense que.
0: C'est qui
4: Akira.
0: Akira. Akira, je te préviens une chose. Que tu n'es pas déjà les trois. L'animateur et le standard en jeu. Ça a rien à voir. Faut pas confondre, hein.
4: Attends, ça veut dire quoi?
0: Ça veut dire quoi? C'est que faut
4: on
0: pas.
4: On mélange
0: confondre.
4: Pas les torchons et les serviettes,
0: voilà.
4: C'est ça. Donc ça veut dire quoi? C'est-à-dire que nous on est des nazes et que toi t'es bien, c'est ça?
0: Non. Non, mais on n'a pas à confondre le boulot avec le standard et l'animateur.
4: C'est pas un boulot qu'on fait au standard?
0: Oui, mais d'accord, c'est un boulot
4: non,
0: que
4: attends,
0: vous faites.
4: Non, attends, sans nous, on pourrait pas faire ton débat.
0: D'accord.
2: Oui, j'ai un peu la grossesse quand même.
0: Non. Non, je prends pas la grossette, je défends quand même le gagne-pain de tout le monde. C'est pas parce que j'étais cruel hier que faut remettre ça ce soir en jeu. Hey. D'accord? C'est clair et net. Alors Atania sur Minitel, ta réponse c'est clair et net. Point final à Lani. Maintenant on revient au thème du débat. Prochaine question sur Minitel comme ça, je réponds pas. Hein. C'est clair et net.
4: Allez, la suite du débat, Gérard.
0: Alexandra, t'as répondu à la question?
1: Je sais plus.
0: Les membres des boys bands ont-ils un quelconque talent?
1: Non, j'ai pas répondu.
0: Bah alors.
1: Attends, tu m'as dit quoi? J'ai pas compris là. Les quoi? Les boys bands, est-ce qu'ils ont un talent quelconque? Un talent quelconque, à part danser, à la limite, c'est tout.
0: D'accord.
1: Parce qu'ils chantent pas, c'est pas eux qui font la musique, c'est pas eux qui. Voilà quoi, c'est tout.
0: D'accord. Magali?
1: Ils ont un talent, c'est le talent du marketing et de la publicité.
0: Bon.
1: Ils savent se vendre.
0: Et aimeriez-vous être à leur place? Non, mais réveillez-vous
2: bah,
0: là
2: oui,
0: quand même.
2: Non.
1: Oui, non. Oui et non.
0: Qui non, oui non.
2: Oui et non.
1: Magali.
0: Magali, pourquoi oui et non?
1: Non, Magali, non.
0: Pourquoi?
1: Parce que c'est perdre sa liberté.
0: Ouais. Ça, je suis tout à fait d'accord avec toi. Moi, de toute manière, j'aimerais pas être à leur place non plus.
4: Pourquoi t'aimerais pas être à leur place, Gérard?
0: Gérard,
4: t'aurais de la thune, des nanas, tu serais beau,
1: et
4: tu ferais de la danse, des grands écarts, et t'aurais un fan club.
0: Non, mais.
1: Oui, mais plus de personnalité.
0: Voilà.
4: Ça te plairait pas, Gérard?
0: Non.
4: Pourquoi? Chanter des chansons d'Abba et de.
0: Non, ça m'a.
4: Village People, tout
0: non,
4: ça.
0: Non, ça m'intéresse pas du tout.
4: Et faire un duo avec Ricky Martin.
0: Peut-être.
4: Tu pourrais faire un boys band avec Ricky Martin.
0: Si on me le propose un jour, pourquoi pas.
4: Tu vois, Gérard, tu pourrais faire un boys band.
0: Voilà. Donc, Alexandra.
1: Oui.
0: Alors. Est-ce que tu veux être à sa place, oui ou non?
1: Oui, je suis à ma place.
0: Non mais à leur place.
1: Carrément.
0: À leur place.

0: Oh, ma, Alexandra, tu te réveilles, s'il te plaît.
1: Eh oui, je me réveille, Gérard. Parle un peu mieux, quand même.
0: Aimeriez-vous être à leur place?
1: Non.
0: Non, pourquoi?
1: Oui et non, oui et non.
0: Alors,
1: oui.
0: Pourquoi?
1: Bon, non, parce que... Enfin, oui, parce que... On a rien de temps, ils vont gagner de l'argent, tout simplement.
2: Mmh,
1: ils ont trouvé le filon, pas bête. Mmh. Et comme a dit Julie ou Gaëlle, je sais plus, ils ont les filles à leurs pieds, ils ont tout à leurs pieds pendant un certain temps.
0: Mmh.
1: Et non, parce que ça va pas durer et ça va pas être très marrant, c'est tout.
0: D'accord. Jean? Oh, celui qui a la musique derrière, tu t'en vas. Bon. Non, non, c'est bon. C'est bon, on coupe celui qui a la musique. Jeanne?
3: Non, moi, j'aimerais pas être à leur place, hein, parce qu'ils ont plus de vie privée. Et mm-hmm. Bon, c'est ça le problème, quoi.
0: D'accord. Ouais, ben, on revient. D'accord. Ok, je vois à peu près ce que tu veux dire. Virginia?
4: Moi, j'aimerais bien être à leur place, parce qu'en fait, tu te fais connaître, on n'a rien de temps.
0: Mm-hmm.
4: Mais il faut être assez intelligent pour bifurquer après.
0: Mmh.
4: Et pouvoir continuer une carrière en solo à Saint-Étienne.
1: Mais c'est nul!
5: Et toi, Gérard?
0: Non, mais déjà, celui qui joue avec la musique, il arrête. Tu arrêtes avec la musique!
1: Gérard, c'est quand même en ton nom, cette chanson.
0: Oui, mais moi, ce qui...
1: Mais c'est un honneur pour toi, Gérard.
0: Non, mais je veux pas le savoir, c'est pas le sujet. Ok.
2: On est en train de devenir besoin, Gérard.
0: Alors, Jean et Patrick, dégagez, bonne nuit.
2: Toute la nuit.
0: C'est bon, Jean et Patrick, dehors.
1: Oh, mais t'es pas sympa, Gérard.
0: Non, je suis pas sympa, on n'a pas... Non, on n'a pas passé de musique.
1: Okay. Mais écoute, Gérard.
0: Non, on est au débat, on passe pas de musique.
5: Gérard.
1: Ah, c'est mal, hein.
5: On revient juste sur le débat et... Voilà, merci. Non, raté. Mmh. à savoir, est-ce que toi, t'aimerais être à leur place?
0: Parce
5: que
0: dans
5: un sens, t'es célèbre aussi, je suis désolée, t'es un boys band quelque part.
0: Non, mais j'aimerais pas être à leur place parce que bon, ben, d'accord, j'ai quand même pas mal de fans qui m'écoutent.
2: Tu peux faire plein de thunes, Gérard.
0: Ta gueule, toi.
2: Là-haut, tu t'arrives.
0: Oh, ta gueule, pour l'instant, je sais pas sonner, je... Hey, bon, tu fermes.
2: Vous vous la fermez, ok.
0: Ouais, hey, toi, tu fermes ta gueule et tu m'écoutes, d'accord.
2: Eh, tu prends les gens pour des canards sauvages.
0: Quand je t'appellerai pas de chambre, tu sortiras tout le lit, toi, d'accord.
2: Ouais, tu l'as déjà dit, celle-là.
5: Oh, Gérard, bien envoyé.
0: Et quand je te dirai tentacule et encule ta sœur, ou la main de ma sœur dans la culotte d'un zwap, tu me feras signe, ok?
2: Attention,
0: en bon entendeur, salut, je vais répondre à la question.
5: Juste un petit message, petit cœur a laissé son numéro de téléphone.
0: Ah bah alors, petit cœur, on va te rappeler.
5: Pour faire un boys band dans son lit.
0: D'accord. Alors, petit cœur, tu.
5: T'inquiète pas, on gère. Vas-y, continue.
0: Donc, alors moi, je réponds à la question à Julie. Donc. Non, tu la fermes, pour l'instant, c'est pas...
2: Bon, pour l'instant, vous la fermez, ok.
0: Bon, je réponds à la question, donc...
2: Question.
0: Est-ce que je voudrais être à leur place? C'est ce que tu m'as demandé comme question?
2: Non, pas du tout.
0: Bon, ta gueule, toi, je t'ai pas sonné.
1: Oh, oui, Gérard.
2: Oh, c'est bon, là.
1: Calme un peu, là, hein.
0: Ouais,
1: si vous avez... Le débat a déjà commencé, maintenant tu commences à t'énerver, ça va pas, ça,
0: ouais,
1: hein.
0: Non, mais attendez, les nanas.
1: Oui.
0: Les nanas, je parle en votre faveur, alors commencez pas à me prendre la tête, parce que j'ai assez de femmes qui arrêtent pas de m'écrire, d'accord?
1: Oh.
0: Alors, je vous préviens d'une chose.
1: Gérard,
0: que c'est
6: vrai
0: que... Stop.
6: La grande...
0: Je vous taisez, s'il vous plaît. Pour l'instant, je dis, donc je réponds à la question.
2: Quelle
0: à l'heure
2: question.
0: Actuelle, j'ai trop de femmes qui n'arrêtent pas de m'écrire ou de me téléphoner.
1: Oh là là.
0: Ok. Alors maintenant, être à leur place, ça serait dur parce qu'à chaque fois que j'ai des nanas, j'ai du mal à finir.
5: Mais je crois que c'est même pas une question de nanas. Il y a surtout JPG sur Minitel qui a une remarque très pertinente et qui dit: Gérard, tes paroles de poème, tu crois pas que ça pourrait être des paroles de boys band? Je suis désolée, là, t'es vachement au point. Moi, je suis sûre que ça pourrait marcher. Hein.
1: Exactement.
0: Mais ça, les poèmes, c'est mon problème. C'est moi qui cherche des idées.
2: Non,
1: Gérard, est-ce que tu t'imagines?
0: Il est assuré. Oh, la musique, ça suffit. La musique, ça suffit. Merci pour la musique. Alors, la question. Les To be free.
2: Pour être libre.
0: Bon, c'est pas grave.
2: Non, c'est pas grave, je sais pas comprendre.
0: Quel âge et quel niveau intellectuel faut-il pour avoir pour être fan d'un boss band?
6: C'est ça, faut être mongol, faut pas avoir cerveau carrément quoi.
7: Faut être Gérard.
5: Gérard, je pense que t'es assez d'accord, non?
0: Oui et non.
5: Ton âge et ton niveau intellectuel, ça le fait quoi.
1: Exactement.
0: Ouais, mais
1: ouais.
0: Ça dépend de la musique. Hein. Ça, on en revient comme tout à l'heure. Je l'ai assez dit. Je pense que sur la musique, c'est bon. Hein. Donc, on va demander à Alexandra.
1: Oui.
0: Alors.
1: De quoi? Vas-y, répète la question.
5: L'âge et le niveau intellectuel qu'il faut pour être fan de boys band.
1: Eh ben, j'ai dit que le niveau intellectuel qu'il fallait, c'était Gérard. C'est bien.
0: D'accord.
1: C'est bien.
0: Ok. Merci, Magali. Magali.
5: Magali est partie.
0: Ok. Alors, Jean.
7: Ben moi, je pense que faut être comme toi, quoi, parce que sinon, on est trop intelligent, puis on n'achète pas le disque après, donc ça va pas, quoi.
1: Mmh. Ouais.
0: Ok. Patrick.
8: Ouais, moi, je dis qu'il faut pas avoir de cerveau, quoi.
0: D'accord.
1: Comme Gérard.
0: Quoi.
1: Ben,
7: comme Gérard.
8: Ouais,
7: comme
8: ouais
7: Gérard.
8: À peu près comme ça, quoi.
1: Simplement.
0: D'accord. Qui c'est la nana que vous allez dire comme Gérard?
1: C'est Alexandra.
0: Alexandra.
1: Oui.
0: D'accord.
9: Okay. C'est parti avec Gérard de Suresnes pour vous messieurs, pour vous messieurs.
1: Mais non.
7: Mais si, Gérard est hétérosexuel.
0: Bon. Alors
7: non.
0: Là.
7: Non,
0: bon, Jeanne.
10: Gérard, il est homosexuel.
0: Oh, vos gueules.
10: Mais faut pas le dire.
0: Vos gueules là, les deux trablots là.
10: Ah.
0: D'accord.
10: Les grandes folles, tu te souviens pas qu'on était tous les deux dans un
0: pigeon. Ta gueule un peu, toi. Jeanne. Attends, qui c'est qui vient de parler de la loco? Qui c'est que vous osez dire la loco? Personne, d'accord. Bande de dégonflaires. Jeanne.
1: Oui, moi je pense que c'est une mauvaise question parce que classer les gens par catégorie comme ça, âge, niveau intellectuel, c'est assez intolérant.
0: Bon, Patrick et Jean, vous dégagez.
5: Au revoir, Patrick et Jean.
1: Au revoir, Patrick et Jean.
7: Non.
5: Bah, Gérard, la conclusion.
0: Bon, non, mais je vais finir quand même la question.
5: La question, pardon, oui.
0: Jeanne.
1: Oui, je disais que c'était une mauvaise question parce que classer les gens par niveau intellectuel ou par âge, c'est assez intolérant, quoi. Donc,
0: d'accord.
1: Je pense qu'elle se pose même pas, quoi.
0: Ok. Virginia.
11: Moi, je pense qu'il faut être quand même relativement jeune et que de toute façon, leur succès ne tient qu'à celle qui a cette.
0: Oh, la musique derrière, ça suffit. Excuse-moi, Virginia.
11: Non, mais
0: oh ! La musique, vous arrêtez, s'il vous plaît. Je leur dis pas une troisième, ou sinon j'arrête le débat.
7: Et tu vas, Tom, attention. Hein.
0: Virginia, donc.
11: Oui, je pense que leur succès ne tient qu'à celles qui achètent leurs disques et que si on achetait un peu moins leurs disques et on les mettait un peu moins sur des piédestals, je pense qu'elles redescendraient à un niveau qui serait plus le leur.
0: D'accord. Donc, on va faire la conclusion et puis je pense qu'on va enchaîner après sur le prochain débat. Donc, alors, Alexandra, qu'est-ce que tu as pensé du débat?
1: Alors, moi, à mon avis, tu vois, Gérard, c'est pas toi qui as fait les questions. Déjà une, n'est-ce pas?
0: D'accord, c'est pas moi, alors.
1: Bon, très bien. Non, mais c'était simplement pour remarquer, les questions étaient un peu plus intelligentes que d'habitude.
0: D'accord, eh bien, je te remercie.
1: Mais c'est gratuit.
7: Attends, moi, c'est pas toi, Gérard.
1: Ensuite, les boys bands.
0: Ouais.
1: Bah écoute, moi je serai jamais fan de boys bands, j'ai jamais été. Voilà. Simplement.
0: Ok. Eh ben, dans ces cas-là, je te souhaite une bonne soirée, puis je te dis à plus tard, Alexandra.
1: À plus tard.
0: Jean.
7: Ouais, ben moi je suis contre les boys bands. Je pense que ça va bien avec le contexte socio-culturel actuellement, quoi.
0: Voilà. D'accord. Patrick.
8: Ouais, bah moi je suis contre les boys band aussi, puis je voulais te demander une chose, si dans le bois, entre deux fellations et une sodomie, t'avais le temps de me tailler un bout de bois, quoi.
0: Alors, Patrick, je vais te répondre tout de suite à ta question. Je vais te répondre tout de suite là, ce que tu viens de dire.
8: Ouais, vas-y, accouche. Hein.
0: Ouais, accouche si je veux. Dans ce cas, je vais te dire une chose.
8: Une, que, voilà,
0: déjà
8: c'est
0: une.
8: Que dire.
0: T'as du monde derrière toi.
8: Ah ouais, vachement, putain, il y a trop de monde.
0: Ok,
8: là,
0: et de deux, le bois de Boulogne, de toute manière, j'y ai jamais été, d'accord.
8: Ouais, bah on
0: okay.
8: T'a vu,
0: alors, bonne nuit, Patrick. Allez, dégage, ça me fera des vacances. Jeanne.
1: Oui, bon, moi je pense que si les boys band marchent, c'est qu'il y a un besoin et qu'ils le comblent, quoi. Voilà.
0: D'accord. Virginia.
11: Moi je pense que s'ils écoutent ce débat, peut-être que ça va les faire réfléchir un petit peu. Je pense qu'il était quand même assez utile.
0: Attends, là, tu peux
5: assez
0: répéter.
5: Nul, je crois qu'elle a dit.
11: Non, j'ai pas dit ça.
5: Si, si, t'as dit assez nul.
0: Ouais, j'ai l'impression. Donc, alors, je...
12: Et, Gérard,
5: et la conclusion de Gérard
0: pour moi, la conclusion, la conclusion, c'est que le premier débat, j'espère que ça aura plu à tout le monde. Pour moi, fan d'Abos Band, j'y serai jamais, à part de Ricky Martins. Ça, c'est mon point de vue.
5: Et de ABBA.
0: Personnel de ABBA et...
12: De Claude François.
13: On oublie Cabrel, bien sûr.
5: Et Michel Sardou.
0: Et voilà. Donc,
5: Et ABBA.
0: Et les Bee Gees.
5: Les
0: Bee Gees.
13: Et ABBA.
0: Voilà.
12: Donc, et
0: donc,
5: et les Giscades.
0: Bon, ça y est, vous fermez vos gueules quand je donne ma conclusion, s'il vous plaît.
13: Laissez-le parler.
0: Attends, celui qui dit enfoiré, tu vas te faire enfoirer toi-même ou que je pense, d'accord?
12: Je vais te faire enfoirer,
0: ouais. Voilà.
5: Donc, ta conclusion, Gérard?
0: Donc, la conclusion,
5: Et pour ou contre, finalement?
0: En fin de compte, je suis
5: tout. Avec tout ce que t'as appris.
12: Tout
5: contre.
0: Je suis contre.
5: Collé.
0: Ouais.
13: Je suis d'accord avec toi, Gérard.
5: Complètement collé, tout contre.
0: Voilà.
5: D'accord.
0: Donc, alors, le prochain débat, c'est sur les nanas et les mecs. Alors, donc, je voudrais un maximum de nanas qui puissent réagir.
5: Non, mais il faut des nanas et des mecs, si c'est sur les nanas et les mecs.
0: Ouais, mais c'est sur les deux, mais je voudrais un maximum de nanas pour ce débat-là, parce que je pense que je vais quand même dévoiler ma vie privée sur ce débat.
5: Oh là là, ça va être chaud.
0: Alors, je demande à pas mal de nanas d'appeler. Il y a certains mecs, mais...
5: Tu rappelles le numéro ?
0: Attention, je préviens avant de donner les numéros. On vous l'a dit tout à l'heure, donc je donne les numéros, c'est pas la peine. Le numéro de téléphone, c'est 0803-08-5000,
5: 0870-5000.
0: Et toujours le Minitel à votre disposition, 3615, code Fun Radio, rubrique direct.
5: Où il y a Magali, Cameron, Audin, Akira, Sébastien, Dan, Petit Cœur.
0: Petit Cœur, je t'en supplie.
5: Mais Petit Cœur, il y a un numéro, c'est bon, t'inquiète.
0: Bon, alors, Petit Cœur, on va t'appeler pour
5: le
0: deuxième.
5: Est-ce qu'on peut avoir, Gérard, la première en exclu?
0: La première question, c'est pour ou contre les femmes?
5: Ça veut rien dire, Gérard, entre
0: donc,
5: nous.
0: Pour ou contre les femmes ou les hommes?
5: Et qu'est-ce qu'on écoute?
0: Et on va écouter Fezlez avec Katharina.
5: Ok, à tout de suite.
0: À tout de suite.
14: Non, tu ne dis pas longtemps. Attention, c'est un truc que Gérard, faut savoir que quand même que c'est un truc que Fildar a récupéré in extremis. Donc ouais. c'est grâce à Fildar si ça ne va pas pareil, parce qu'il a chopé le mec qui est en train de l'imprimer. Écoute, on va lire quand même le truc pour dire que ça aussi, je peux vous le dire que moi personnellement, je vais le garder et ça va aller au commissariat de Bayard.
15: Ouais, parce que ça aurait pu être sur internet aussi.
14: Hein, ouais,
15: ça.
14: Heureusement qu'il était là.
15: Donc il a écrit en fait donc dans le Connard enchaîné l'historique de Gérard. Donc nous venons d'apprendre par nos envoyés spéciaux une chose incroyable. Il est de retour. Dans le temps surnommé Trou Noir, il faisait ravage dans les rues. Partout où il allait, ça sodomisait. Nous allons tenter d'élucider ce problème. Janvier 59, arrivé en maternelle à l'âge de 7 ans et surnommé le visiteur, et Dieu sait qu'il en a visité des culs. Puis, arrivé en primaire, ce fut la terreur. Gérard n'était plus le même. Tout ce qu'il voulait, c'était sodomiser et jouir. Par malchance, beaucoup de ses petits copains y sont passés et en gardent de mauvais souvenirs. Témoignage d'Henri. Je me souviens comme si c'était hier. Je me promenais dans la rue.
16: Bon, alors, c'est bon, t'arrêtes.
15: Pour aller chercher du pain.
16: Non, t'arrêtes.
15: Parce que c'est là qu'il faut en parler, Gérard.
14: C'est là où ça va aller au procès. Non, mais ce qu'il va dire là, ça va aller au procès. Écoute bien, parce que là, je rigole pas. Le mec qui a fait ça, il va être très très mal. Parce que j'ai son numéro en plus et je vais l'appeler moi en privé après pendant les débats.
15: Je me souviens.
16: Non, mais on l'appelle tout de suite en direct.
15: Juste après.
16: Non, tout de suite.
15: Comme si c'était hier. Je me promenais dans la rue pour aller chercher du pain. Et quand je suis sorti de la boulangerie, il m'a sauté dessus. Après m'avoir forcé à lécher ses aisselles, je suis tombé dans les pommes. En me réveillant, j'ai vu que je saignais du cul. Cet enfoiré m'avait enfoncé la baguette jusqu'à saignement. Il n'est pas humain, ce mec. Janvier 92, ce fut la renaissance de Gégé. Il trouva un boulot dans une discothèque dont je me tairai le nom Chouchou. Chouchou, hein. Du moins, c'est ce qu'il faisait croire, car en fait, il était videur de boîte à caca, un travail qui lui rappelait tous ses anciens souvenirs de jeunesse. Mis à part que là, les rôles avaient changé, et c'est lui qui se faisait vider. Sa première expérience, me déclara Gérard, fut quand il se fit prendre en levrette, puis tout en train de lécher les couilles de Monsieur X, il criait « Allez hop !» Ce fut génial, j'ai encore eu 3 cicatrices à l'arrêt.
16: Ouais, maintenant tu sais ce que tu as à faire. Maintenant que t'as son numéro, tu vas l'appeler en direct.
15: Ouais.
16: On va s'amuser avec lui.
15: D'accord. Bon, on va l'appeler.
16: Ah ouais, mais non, non.
14: Le numéro, il est dans le bureau.
17: Ah, non, oui, mais ça va être occupé parce qu'il est sur l'IRC.
14: Ah merde. Ouais. Non, non, si, il est là-bas. De toute façon, s'il est pas là, le mec dans le bureau, il y a sa nana,
17: Je sais qu'il doit raccrocher l'IRC comme ça.
14: Si, tu l'as le numéro, c'est le truc que je t'ai mis sur le papier là tout à l'heure.
16: Ah ouais, d'accord.
14: Voilà. Alors on va l'appeler le mec.
17: Franck qui raccroche.
14: Mais sinon on va tomber peut-être sur sa nana, je sais pas, on va peut-être tomber sur sa nana. Mais en tout cas, moi je vais te dire, ça va chier. Hein. Là le mec, ça va jongler, c'est en rouge, allumé. Attention, j'espère qu'il est là, comme il s'appelle Fangio, hein, c'est ça?
16: Ouais,
14: Fangio ou sa nana.
16: Babette.
18: Allô?
14: Oui, allô? Bonjour, oui.
18: Oui, allô?
14: Fangio?
18: Oui.
14: Ouais, salut, t'es en direct sur Fun Radio avec Max.
18: Oh là, attends.
14: Ouais, avec Max et Gérard.
18: Attends, je vais faire les portes parce que là, j'étais pas au courant, là.
16: Ah, t'es pas au courant?
18: Ah, c'est qui, là, à côté?
16: Comment?
18: Ah, c'est Gégé. Salut.
14: Ouais, bah, t'es en direct sur Fun, mon pote, et on a le magazine que Fildar a réussi à récupérer, que t'es en train d'imprimer, et Gérard a envie de te dire deux, trois trucs.
18: Comment vous l'avez eu?
16: Comment qu'on l'a eu? T'avais qu'à pas l'envoyer à la radio?
14: Voilà. Non, mais je l'ai intercepté en dehors de la radio.
18: Ah, je l'ai pas envoyé, hein.
16: Ouais.
14: Alors, lis la suite, justement, tu vas venir si c'est bien toi qui as écrit ça à la fin, là.
15: En sortant des chiottes, il vit Max mixer et se dit, mais je l'ai déjà vu quelque part, lui. Et vit 101.9 sur une enseigne tout de suite dans sa tête. 15 minutes plus tard, il se dit, tiens, je vais voir Henri. Lui, il a le téléphone. Après 2 heures de débat avec Henri, ils conclurent que 101.9 était une fréquence radio et non pas un numéro de téléphone.
18: Ouais.
15: C'est là que le cauchemar commença, pour ce qui allait être plus tard la Dream Team. Janvier 97, et bien malheureusement pour le standard, Gérard appela tous les jours jusqu'à promettre de venir sodomiser le gardien de Fun Radio.
18: Ouais, c'est ça, ouais.
15: Il passa à l'antenne dans sa cabine de Suresnes et raconta sa triste
14: pauvre
15: vie à Max,
14: pauvre
15: qui était aussi attentionné d'écouter...
18: C'est un gros PD, donc on a écrit ça, quoi, c'est pour ça.
16: Le gros PD, t'emmerde, espèce de con. D'accord.
18: Mais c'est Henri qui... enfin, moi, je suis pote avec Henri, c'est pour ça que j'ai tout ça et qu'on a refait ça. Henri, c'est un mec cool, quoi.
14: Ouais, c'est ça.
16: Ouais, c'est ça. Prends les gens pour des cons. Toi, marche-toi pas derrière.
14: Ouais,
16: c'est un torchon.
18: Nous, c'était plutôt l'histoire de sodomie de Sandy qui nous a bien fait rigoler avec la bouteille d'eau.
16: Ouais, mais Sandy, t'emmerde.
18: On s'est dit que Gérard...
16: Sandy, t'emmerde.
14: Voilà, c'est pas la peine d'en rajouter. C'est comme le café
16: Sandy,
14: de Jabab.
16: Sandy, t'emmerde.
14: Voilà. Pendant que t'es là, c'est peut-être Lucie c'est toi qui a fait l'autre magazine.
15: L'extrêmement du jeudi,
14: c'est toi aussi l'extrêmement du jeudi.
18: C'est là qu'on en a fait plusieurs parce que on est assez fan de gros connards, quoi.
16: Donc gros connard, il t'emmerde, espèce de con.
14: Alors lis qu'est-ce qui a marqué.
15: Il y a deux trois gros titres, pardon. Il y a le record d'alcoolémie à Suresnes.
18: Ouais. La salope. C'est drôle, c'est les flics qui nous l'ont donné.
15: Ouais. Et la salope de la loco réapparaît.
18: Ouais. Ça c'était. Aussi
16: alors là, je veux te dire une chose, tu vois, Pildar.
15: Oui.
16: Tu vois, je veux bien être gentil avec toi ce soir, mais là je crois que ce soir tu débordes des...
18: Ah bah il est pour rien.
16: Non, toi tu fermes ta gueule.
18: Il est pour rien.
16: Toi tu fermes ta gueule.
14: Non, pas d'insultes à commencer comme ça, Gérard, doucement.
16: Toi pour un cent, tu la fermes. Alors ma grosse salope, à ton merde.
15: Mais c'est toi la salope pour eux, c'est pas...
16: Ouais, non.
18: C'est toi, on parlait de toi.
15: C'est toi la loco.
16: Ouais, mais moi je t'emmerde.
14: Non, ça va, alors si c'est lui, ça va encore.
18: On parlait de toi, GG.
14: Bien sûr.
16: Ouais.
18: C'est toi la petite salope.
16: Ouais, petite salope, j'ai pas encore, je me suis pas fait travesti.
18: Ouais, en fait, t'aimes bien te faire sodomiser dans les chiottes de la loco.
16: Ouais, c'est ça, t'as raison, espèce de con.
15: Non, parce que justement, tu vois, il parle bientôt, parce que c'est marqué vendredi dernier, Gérard C. est en effet réapparu sur les lieux de ses anciens méfaits, et il a repris comme si de rien n'était ses anciennes activités.
18: Si, c'est plus cher.
15: Voilà.
16: Ouais, alors là, je vais te dire une chose, tu vois, Pildar, un truc comme ça. Je serais que toi, je suis à mort et ma gueule.
14: Ouais.
16: J'éteindrai mon micro, je le dirai pas à l'antenne.
14: Ouais.
18: Mais Fildar, il fout la merde, de toute façon.
16: Mais attends. Toi, tu fous la merde parce que t'envoies des saloperies.
18: Ouais, mais il avait qu'à pas le lire à l'antenne, Fildar.
16: Non, parce que moi, il y a...
19: Mais tu vois, parfois, t'as des lettres qui sont bien, qui sont pas... Ouais. C'est pas toujours méchant.
16: Mais maintenant, plus personne n'écrit.
14: Bon, toujours est-il que... Sandy, t'as jamais fait la gueule à Pauline pour ça?
19: Non, c'est vrai que bon, quelque part, je suis un petit peu jalouse, mais bon,
16: beaucoup.
19: Non, moi, Gérard.
16: Non, il n'y a pas d'attente.
14: Non, Gérard, c'est une discussion.
19: Moi, ce que j'ai à te dire, simplement, c'est que c'est sans doute toi qui dois plus la détester que moi.
16: Non,
19: parce
16: attends.
19: Moi, bon, je l'aime.
16: Attends,
19: bon,
16: toi, t'es trop jalouse.
19: Mais oui, mais je suis jalouse. Mais j'ai déjà dit depuis plusieurs fois que je serais plus jalouse. Dorénavant, je serais normale, quoi.
14: Voilà, surtout que c'est un métier.
16: T'es trop jalouse, de toute manière.
19: Mais je suis trop jalouse, mais j'ai fait des efforts.
14: Ouais, c'est vrai.
16: Pas pour l'instant.
14: Elle l'a bouffé que deux fois.
16: Bah, ouais.
14: Alors, est-ce que tu aurais dit que tu détestais Sandy, etc., et que...
19: Il y a des choses que j'aime pas en elle, c'est tout, mais
14: c'est
19: sinon, je la déteste pas. Bah, déjà, quand elle coupe la parole aux gens, ça, déjà, j'aime pas trop.
14: Là, on est d'accord, là. Mais ceci dit, on l'a appelé aujourd'hui, on avait dit à Pauline, bon, t'es pas là ce soir, d'accord, mais écoute l'émission, parce que il va y avoir quand même quelques critiques qui vont être faites à ton égard pour justement que ça lui donne...
15: Ça s'améliore.
19: C'est la seule chose ce que j'aime pas en elle, c'est que bon, quand les gens ils parlent, tu vois, les gens ils parlent et puis
14: les conseils avant l'heure.
19: Tu vois, elle coupe la parole, ça j'aime pas trop. Elle devrait attendre que la personne elle ait fini de parler pour pouvoir.
14: Lève le doigt.
16: Voilà, lève le doigt. Moi, il y a un truc.
14: Gérard, critique, vas-y.
19: Mais c'est pas une critique, hein, par
14: contre. Non, mais c'est bien,
19: c'est juste une constatation.
14: Mais c'est grâce à des choses comme ça qu'elle va progresser, c'est grâce à des professionnels comme vous.
19: Donc Apolline m'en veut pas trop.
14: Mais pas du tout, tu penses, on l'embrasse.
16: Moi, je vais te dire une chose.
14: Sur la chatte.
16: La fois qu'elle a remplacé Rigo sur l'internet.
14: Ouais, ça a été.
19: Ouais, ça m'a énervé, ça.
16: Fildar, il était occupé sur. Sur le téléphone.
17: Ah,
16: et
17: c'est
16: puis,
17: parce que moi
16: Rigo,
17: j'étais à l'AREA.
16: Toi t'étais à l'AREA.
17: C'est Samzel, il m'a dit de faire l'AREA.
16: Ouais, mais moi ce que j'ai pas trop apprécié, c'est qu'elle se permet de
14: devant ton micro, approche le micro à chaque fois. Non mais approche, voilà, ouais.
16: C'est qu'elle se permet constamment d'ouvrir son micro et de dire oui Gérard, il y a telle personne qui veut ça.
14: Ouais, alors que
16: Rigo ne le fait pas.
14: Jamais. Bah franchement, même s'il y a un auditeur qui est en pleine explication et qui le coupe, franchement, c'est un truc que tu fais jamais, Rigo.
16: Non,
17: c'est vrai.
14: Non,
16: je
14: les écoute tous les débats,
16: non.
14: Tu le fais à peu près 10 fois.
16: Non,
14: mais c'est normal.
16: Non,
17: parce que j'ouvre mon micro et Gérard regarde, il voit que j'ai mon micro ouvert et il me donne la parole.
16: Voilà. Tandis que Apolline, que ça soit au standard,
14: Apolline, elle
16: se permet de garder son micro allumé alors que jeudi, tu y as fait comprendre 6 fois. 6 fois de suite, tu lui as dit d'éteindre son micro.
14: J'ai dit à Apolline qui nous écoute, j'ai dit, prends exemple sur Fildar et Manu. Eux, ils savent.
16: Ouais, mais de toute manière, elle est mal éduquée parce que c'est deux navets.
14: C'est vrai qu'elle a une sale éducation avec vous au standard.
16: T'as un nounours.
14: Est-ce qu'il fait
16: T'as un Blanche-Neige.
14: Est-ce qu'il fait ce qui est normal là? On parle des débats, mais c'est très bien pour ceux qui font de la radio parce que là, on parle d'un problème personnel, mais qui pourrait vous toucher vous si demain vous voulez faire de la radio, vous qui nous écoutez, c'est que Gérard, on l'a constaté avec Fildar, Manu et Rigo, c'est que apparemment t'as pris le truc à bras le corps dès le départ et tu l'as serré dès le début plutôt que de la laisser partir en couille comme on fait Fildar Manu. Maintenant on peut plus rien faire parce que c'est une mauvaise éducation, ils pourront jamais revenir dessus. T'as préféré dès le début, ce qui est normal en tant que professionnel et responsable d'émission, serrer les vis.
16: Ah ben moi, de toute manière, tu me laisses le feu vert le jeudi, donc le jeudi, c'est moi qui décide, donc je dis ce que j'ai à dire. Par contre, le jeudi, ce que j'aime pas, c'est qu'elle s'amuse à allumer constamment son micro, de me couper la parole. Ouais. Quand je lui demande de raccrocher à une personne, c'est pas la peine qu'elle essaye.
14: Faut pas reculer le micro à chaque fois, tu le rapproches et puis tu touches.
16: C'est pas la peine qu'elle essaye de faire comme Manu et Fildar, de prendre le combiné et de mettre sa main devant en disant « je te passe sous un autre nom ». Parce que ça, il est hors de question.
19: Ouais, mais
16: quand j'ai à la personne, tu vires.
14: Voilà, bravo.
19: Gérard,
14: mais c'est bien.
16: Tout.
14: Oui,
19: Gérard, tu es sûr que t'as pas été un peu trop dur avec elle quand même, un peu, non?
14: Pour connaître
19: un petit peu que tu vois, sale poufiasse, tu vois, des trucs comme
16: ouais,
19: ça.
16: Non, là, mais attends, mais moi je vais te dire une chose, elle a pas à dire. De toute manière, ça c'est un truc que je vais balancer à l'antenne aussi. Elle a pas besoin de dire. Ou c'est Olivier qui l'avait dit, comme quoi que j'avais été dans les chiottes avec elle.
19: Mais ça, c'est la rigolade, ça. Moi, j'ai pas trouvé un mot.
16: Non, mais même.
14: Elle
16: même
14: l'a dit
16: quoi,
14: ça.
16: C'est Olivier, je crois, qui l'a dit.
19: Mais c'est peut-être couvert aussi, tu sais pas.
16: Ouais, non, mais moi, je veux pas le savoir.
14: Non,
16: moi, depuis le temps que je suis avec Max, depuis 3 ans,
14: ouais.
16: Disons 4. Hein,
14: oui,
16: au bout de 4 ans,
19: ça passe.
14: Les noces de pierre, on va faire.
16: Même à Neuilly, toutes celles qui sont venues pour essayer de voir pour le standard, il y en a deux que j'ai pas vues, mais il y en a deux qui se sont fait engueuler, dont Apolline et l'autre, je sais plus comment qu'elle s'appelait.
14: Ah, c'est la première. Sophie.
16: Ou Sophie.
14: Ouais.
16: Donc ça a été pareil.
14: Non, mais je me souviens parce que si Apolline elle avait été aux toilettes pour te voir, c'était pour t'amener du papier. Parce que t'en avais plus. Non, mais ça, faut faire attention, Fildar, à ce que tu dis. Parce que malheureusement, les jeunes, ils prennent ça pour l'autre côté de la radio. Il y a un impact considérable.
20: Il n'y a pas eu fellation.
16: Ah non, il n'y a rien eu. Hein.
19: Ah bah ça va alors.
14: Bon, ça va alors.
20: Même pas touché rectal.
16: Il n'y a rien. Attends, t'étais pas là, toi. Qu'est-ce que.
14: Ça se trouve, ça s'est fait. Non, tu veux savoir qu'il n'y a rien eu. Ça se trouve, il y en a eu.
16: Toi, t'étais malade.
14: Bah alors. Est-ce que de quoi tu parles? Comment tu veux parler de ça?
16: Toi, bientôt, tu as remplacé Pauline, toi. Un jeudi sur deux, tu vas venir.
14: Voilà. Bon, alors. Revenons maintenant parce qu'on aura l'occasion de reparler encore avec Manu, avec Fildar et du problème du jeudi et tout ça d'Apolline et tout le reste. Bon alors Manu.
20: Très simple, j'ai dormi.
14: C'est vrai, t'as fait que ça.
20: J'ai fait que ça.
14: T'as rien vu, machin.
20: J'ai regardé un peu la télé, mais bon, des conneries quoi.
14: Bon.
20: Et non, j'ai rien fait, mais rien du tout, hein.
14: Bon.
20: Dormi.
14: Très bien.
20: Reposé, va mieux.
14: Très bien. Voilà. Bah, écoute, il y avait à peine quand j'ai donné l'antenne que déjà sur Twitter ils disaient oh là là, ça va être le moment le plus délicat du dimanche soir. Ouais, Manu qui va nous raconter son week-end. Fil d'art, j'imagine quand même deux trois petits trucs, non?
3: De la croustillance.
14: Ah bon?
3: Moi vendredi en fait j'ai fait comme Manu, j'ai dormi parce que j'étais malade.
14: Ah ouais, c'est vrai que t'étais pas très bien, on finit des débats. Ouais. Faut dire c'est éreintant. Déjà quand on n'est pas bien physiquement, on fait les débats de Gérard, ça épuise complètement. Hein.
3: Non, c'est clair. Donc voilà, vendredi je suis resté au chaud. Le soir en fait j'ai regardé Volteface. Parce que je l'avais jamais vu.
14: Ah,
3: en fait,
14: génial.
3: J'ai récupéré la vidéo et c'est vraiment sympa.
14: Il y a un passage qui est fabuleux. C'est au début, c'est vrai qu'on est beaucoup plus attiré par le personnage de Nicolas Cage que Travolta. Ouais. Et quand, en fin de compte, Nicolas Cage rentre dans la peau de Travolta, enfin, qui reste quand même Travolta joué, au moment donné où il y a la fameuse scène où il est avec le journal et puis là, et son visage change parce qu'on sent qu'il est devenu dans la peau de Nicolas Cage.
3: Non mais
14: c'est le doublement de personnages, les deux, comment ils inversent le rôle du méchant gentil, gentil méchant, c'est bien foutu.
3: Non mais c'est bien foutu, ouais. Et
14: des bons acteurs.
3: Et ce qui est sympa aussi, c'est
14: la première scène là sur l'aéroport là, quand il est avec le vent là.
3: Ouais, il se la pète un peu.
14: Ah bah ils ont voulu faire pareil avec Puff Daddy là, quand il a fait le truc dans la voiture, c'est la même scène. Ouais.
3: Mais moi, ce que j'ai le plus aimé, c'est...
14: Voilà, tu prends de la coke ou quoi?
3: J'ai le nez qui va couler. Donc
14: là, il fait...
3: J'ai le nez qui va couler.
14: Ouais.
3: C'est le moment où, en fait, ils sont... donc, en fait, ils ont interverti leur visage et ils se retrouvent, en fait, chacun de leur côté chacun d'un côté d'une glace. Et tu sais, en fait, ils ont plus qu'une balle. C'est à la fin.
14: Quasiment.
3: Et en fait, ils veulent se tirer, en fait, dessus. Mais ils ont leur reflet.
14: Ouais, donc ils
3: peuvent... C'est vachement bien pensé. C'est faut réfléchir. C'est psychologique.
14: Mais c'est vrai.
3: C'est de la philo. C'est en fait
14: faut
3: ils tirent dessus.
14: Merde.
3: Mais
14: ben c'est vrai.
3: Moi ça m'a ému.
14: Bah voilà. Bah d'ailleurs il y a des gens sur Minitel qui réagissent effectivement comme Platini qui fait excellent en volte-face, très très bon avec Nicolas Cage et John Travolta. Hein.
3: Ouais.
14: John Travolta ça vous dit quelque chose peut-être?
21: Ouais, ça me dit quelque chose.
14: Grèce,
21: ouais.
14: C'est qui?
22: Wiz.
14: Hein?
22: La pièce du samedi soir et voilà. Justement.
14: Et qui et quoi fait ce soir?
22: Guiz.
14: Guiz.
22: Puis l'autre, je sais plus.
14: Non, ah, c'est ça, c'est ça.
3: Ça dénature.
14: Justement.
22: Ouais. T'as
3: dit Night Caesar.
22: Ouais. Et puis en plus, je vais le voir demain.
14: Il y a pourquoi? Il y a quoi demain?
3: Tu vas te Travolta demain?
22: Demain soir.
14: À quelle heure?
22: Il vient boire un thé.
14: Il vient chez toi?
22: Non, à 13h50, il y a.
3: Si, il vient chez toi à 13h50.
14: Il y a quoi demain?
22: À 13h50, tu vas être ici, toi.
14: Il y a quoi demain? Il y a quoi?
21: Tu seras levé pour 13h50?
22: Bien sûr, je serai levé. Qu'est-ce que tu me chantes, toi?
14: Ouais, il sera levé. Ça va être encore Bibi qui va être obligé d'enregistrer.
22: Non, Bibi, elle va pas enregistrer.
14: C'est quoi le film?
22: Le film, c'est Allô, maman, ici, bébé.
21: Ah ouais, c'est bien ça.
22: Il est super comme film.
14: Il est génial.
22: En plus, il joue le rôle d'un chauffeur de taxi. Mais alors, faut le voir conduire dans les rues de New York. C'est la catastrophe.
14: On se marre d'avance.
22: Il se tape un chantier.
21: Aïe.
22: Et puis la nana.
14: Oh non, arrête, vous devez faire mot.
3: C'est en hiver et tout.
22: C'est celle qui va devenir sa femme après.
21: Ouais, celle qui est enceinte après.
22: Ouais.
21: Ouais.
14: Et New York, donc, en plus, ça va vous rappeler comme un film de vacances.
22: Ah ouais, bah surtout les rues de New York,
21: les taxis jaunes aussi.
22: Mmh. Hein? Taxi.
14: On rappelle quand même que New York.
22: Ah ouais, ouais ça.
14: Godzilla.
21: Ça c'était bien. Hein.
22: Godzilla.
21: Pardon. Ah, la bête.
3: Ça me prononce bien, merde.
14: Excuse-moi.
22: Détail.
14: Godzilla, c'était bien. Hein.
21: Surtout Godzilla. Hein. La bête. Hein.
14: Ah, et pareil, il y a un imbécile qui dit qu'il adore le film dont tu parles, mais qui dit que le 2 est le meilleur encore, c'est encore mieux. Mm. Et il paraît qu'ils sont en train d'enregistrer le 3 en ce moment.
22: Bon, je sais pas, parce que...
3: Faut pas dire qu'ils meurent tous à la fin, par contre.
22: De quoi?
3: Dans le film. Ils meurent à la fin, Travolta, ou pas?
22: Dans quel film?
3: Dans le film,
22: Allô, ici, maman bébé, il meurt pas, espèce d'ondouille.
3: Mais si, il glisse sur un espèce de truc par terre.
22: Mais toi, tu feras mieux de glisser sur
14: un truc. C'est bien, il paraît que c'est un très très très bon film, ça à voir et à revoir. Franchement, ça parle de quoi, ce film, d'ailleurs?
22: C'est une nana qui est enceinte. Et c'est lui qui à peu près qui l'emmène à la clinique, il joue un rôle super bien.
21: Puis il l'amène au gynécologue aussi, non?
22: Ouais.
21: Pour voir l'état du bébé et tout ça.
22: Ouais, parce que là
14: c'est fort ce film.
22: Non mais faudrait que tu le regardes parce que
14: il y a du scénar.
22: Faudrait que tu le regardes parce que c'est un truc à voir à pas manquer demain à la place des Feux de l'amour.
14: Ah, et d'ailleurs demain à la même heure il va y avoir concurrence parce que demain il y a quand même le retour du Jedi qui passe et vers 13h30 sur France 2, 13h50 ou un truc comme ça.
22: Ouais.
14: Et après il repasse le retour du Jedi, enfin l'Empire contre-attaque et après le retour du Jedi, le retour du Jedi à 16h30 ou un truc comme ça, ouais les deux. Et oui, donc un bon programme en perspective, la guerre des étoiles ça commence un petit peu à chauffer, hein, on commence à mettre la pression, hein.
3: Ouais.
14: Hein, ça va être bien aux États-Unis.
3: Tu vas à New York?
14: Tu vas y aller, ouais.
3: C'est en mai.
22: Ouais, tu me la payes
3: en première.
22: Tu me la payes?
3: Ouais, il y aura une OP.
14: Ouais, avec ça.
22: Ouais. Ouais, tu me la payes, c'est toi qui débourses, c'est pas trop cher. Sam.
2: Non. Aujourd'hui, il y a des prix, j'ai vu quand même Paris-New York, 2000 francs.
4: Ouais, 1700 balles.
2: Moi, 1700, t'as vu, oh là, c'est un super sortir là.
22: C'est bon, il peut les débourser parce que sans arrêt, il dit paye-moi mes amendes. De toute manière, maintenant, il a plus de caisse, alors je sais pas.
21: Tu parles des amendes à manger ou
2: Oh, Sandy, elle est partie, Sandy.
22: Non,
2: allez,
22: mais ça y est, toi, vas-y, tu te lâches là, ça y est, vas-y.
21: Ah ouais, ça y est, je me lâche.
2: Te lâche pas complètement quand même, Sandy, dans le studio double, on a fermé quand même à double tour. Donc ce week-end.
4: Donc en fait, donc voilà, vendredi, j'ai regardé Volte-Face. C'est sûr que c'est pas aussi bien qu'Allo Maman et Si Bébé, mais regardez-le quand même.
6: Allez-y, foncez.
4: Essayez au moins, quoi. Samedi, en fait, j'avais rendez-vous avec ma mère parce qu'en fait, c'était l'anniversaire de mon frère.
2: Voilà. À Troyes ? Non, à Paris ?
4: Enfin, j'avais rendez-vous avec ma mère à Paris pour qu'elle m'emmène à Troyes parce que c'était l'anniversaire de mon frère. Il faisait une fête demain, enfin hier soir. Donc j'y suis allé et donc on a fait la fête hier soir.
6: La Zeb.
4: Non, enfin oui, mais bon. Il y avait pas mal de monde donc voilà. Et
2: ça m'énerve du stade et tout.
4: Non, c'était dans une salle des fêtes.
2: Ouais.
4: Enfin, une salle quoi, une salle pour sourds et malentendants.
2: Ouais. Ah bon ?
4: Ouais.
2: Comment ça ?
4: Bah en fait c'est une salle qui appartient à un comité de sourds et malentendants où ils font leur fête et comme nous on les connaît comme c'est mon oncle en fait qui tient le truc.
2: Ah il fait plein de trucs ton oncle, il conduit des motos.
4: Un autre oncle.
6: Encore.
4: Qui est sourd et muet. Qui est sourd et muet, donc il est président de cette association. Donc ouais. En fait, ils ont une salle, ils nous la prêtent et donc on a fait la fête dedans.
2: Je te crois pas, on va l'appeler.
4: Mais il y a les lumières rouges qui va buper.
2: L'autre on l'appelle. Bon c'est bon, on vous croit. Au revoir.
4: Et donc allez, dégage, Manu.
2: Mais on peut très bien lui parler, on peut.
4: Non, mais il lit sur les lèvres, tu peux le faire venir.
2: Bah, par téléphone, ça suffit.
4: Ouais, mais il faut un visiophone.
2: Et comme ça. Bon, on embrasse très fort tous ceux qui nous entendent pas.
4: Et ceux qui peuvent pas nous répondre aussi.
2: Tous les soirs, on les salue très fort, hein, voilà.
4: Ouais, donc c'était ses 20 ans hier, donc il y avait tous ses potes et c'était très drôle. Ça m'a rappelé mes 20 ans quand on avait fait la fête dans cette même salle.
22: Mais parle devant ton micro.
4: J'ai le nez bouché, ça s'entend.
2: Ouais.
22: On s'en fout.
2: Donc sympa. Bah donc musique, t'as mixé et tout.
4: Non, parce qu'ils avaient pris un DJ.
2: Et alors, Stéphane.
4: Yves le DJ.
2: Et alors, folklorique.
4: Bah ouais, sympa quoi. Mais bon, il a pas capté que c'était des jeunes de 20 ans et pas des gens de 40 ans. Mais bon, quand même, ils ont dansé, même s'il a mis des trucs un peu ringards. Mmh. J'ai entendu un remix de Spaceman. Là, je sais plus comment il s'appelait le mec. Un truc.
2: Spaceman, c'est Babylon Zoo,
4: voilà.
2: Ouais.
4: Spaceman Babylon Zoo en trance.
2: Oh là là, ça doit donner ça.
4: Un truc ignoble, inocrate. Il a mis ça à 22h lui. Bon, c'est clair que personne dansait, mais bon, il s'est bien rattrapé. J'ai donné 2-3 disques.
2: Ah, mais un truc.
4: Ouais. Non, mais il était sympa, Yves. Mais bon, il faisait pas ça la semaine, donc ça se sentait.
2: Ouais.
4: Et donc voilà. Et donc après le dimanche, j'ai déjeuné avec ma mère et puis j'ai pris le train pour venir.
2: Oh, ta mère. Elle va bien. Elle est en forme.
4: Ah, super.
2: Quand est-ce qu'elle vient une émission là, voir un petit peu comment ça se passe le bordel, le boui-boui là.
4: Elle était venue à Neuilly, mais bon.
2: Ouais, mais quand même, on l'a vu comme ça vite fait.
4: Non, mais le problème c'est qu'elle vient que le week-end à Paris, donc elle peut pas venir.
2: Un dimanche soir là, elle resterait lundi de Pâques là. Elle aurait pu rester dimanche, non ?
4: Ah non, parce que bon, elle préfère être à la campagne qu'à Paris.
2: D'accord. Quoi. Le Spaceman, voilà. C'est cinquième dimension, ça s'appelle, dit imbécile. Voilà.
4: Ah bon ?
2: Ouais.
4: C'est de la crotte. Hein.
2: La crotte. Hein ? C'est de la crotte. C'est vrai que je veux bien le croire.
4: Et donc voilà quoi.
2: Bon.
4: Week-end.
2: Tranquille, pépère.
4: Ouais.
2: T'es rentré cet après-midi ?
4: Sous le signe du mouchoir.
2: Ouais. Bon. Ah ouais, toujours. Ouais, c'est enrhumé.
4: Bah oui.
2: Bon, il va faire beau, je crois, hein, cette semaine. Il devrait pas faire trop mauvais.
4: Demain,
2: hein, sur Paname. Demain et après-demain, ça devrait aller.
4: Demain,
2: ah ouais. Même ils annoncent pour ce week-end. Bon. Pas un temps extraordinaire, mais ça va, correct. Hein, correct.
22: Bon, faut pas se plaindre aujourd'hui.
2: Hein, on n'est pas les plus malheureux, comme disait Coluche, on va pas se plaindre non plus, hein, on n'est pas les plus malheureux, voilà.
22: Ah, moi, je veux te dire, je suis comme ça.
21: Un t-shirt du matin au soir.
22: Oh, ta bouche, elle te commet dehors.
2: Ah, bah non, alors on va te parler, t'arrêtes pas de le dire, c'est vrai.
22: Ah, mais moi, t-shirt, moi, je m'y connais, moi. J'en ai pas assez.
4: Tu dors avec les t-shirts aussi, ou t'as un pyjama?
22: Non, je dors avec un t-shirt.
21: Ouais, tu dors avec un t-shirt, ça
22: bon, toi tu dors avec un pull.
21: Attends, dis donc.
2: Non, fais pas ça, vas-y.
22: Toi tu dors en caleçon, pull, plus.
21: Ouais.
22: T'as autre chose, je sais plus quoi.
4: Pull.
22: Pull.
6: Caleçon.
22: T-shirt.
21: Ouais.
22: Caleçon.
21: Non, je mets jamais de t-shirt. J'en mets jamais.
22: Ouais, ben, tu dors avec ton truc tout déchiré.
2: Ah, ben,
21: il y a des trous, c'est pas de ma faute.
22: En plus, et la culotte, elle dort avec 5 truches.
21: Ah bah,
22: et la sperme, et quand je vais la voir dans la nuit pour y faire un petit câlin, elle me dit casse-toi, tu me tiens chaud.
2: Ah bah,
22: ah ouais, bah, bah
21: c'est normal hein. Bah alors, plus la couverture, plus ce que je porte.
2: Ah bah attends, il fait chaud là, vous êtes fou quoi, t'es folle là, tu dois crever de chaud.
22: Moi je suis
21: un peu, mais on est obligé d'ouvrir la fenêtre un peu, mais comme il y a les volets fermés.
2: Et pourquoi t'enlèverais pas tout simplement une de tes trois affaires là, au lieu d'enlever, t'enlèverais un pull, t'aurais, ou de la couverture, attends, t'aurais moins chaud.
22: Quand elle dort, je t'explique pas. Et en plus, les trois quarts du temps.
2: En plus, tu transpires, tu dois avoir chaud en plus, non?
21: Non, non, c'est pas moi qui transpire, c'est
22: toi. Ouais, ouais, toi aussi. Une fois, je t'ai vu dormir. Carrément avec un pantalon en velours.
21: N'importe quoi.
22: Ah si.
21: Ah non.
22: T'as dormi en velours cette semaine.
21: Non, ça va pas.
20: C'était de la mousse sur le matelas.
21: Non, c'était un caleçon noir. C'est parce que t'as dû confondre avec le caleçon.
2: T'as confondu avec une autre nana.
20: C'est Apolline qui dort.
22: Et ton pantalon là, en espèce de ton pantalon.
2: Parle devant ton micro et rapproche-le, arrête de le refuser.
21: Ça s'appelle un pantalon militaire.
2: C'est fou ça.
22: Ton pantalon militaire, tu dors avec aussi la nuit. Hein? Alors non, moi je veux te dire une chose, moi je dors pas en pantalon ni en jean. Moi je dors en slip et en t-shirt et ça me suffit.
20: On va voir ton slip un coup là.
22: Alors, non.
2: Quand vous faites l'amour, par exemple, que vous êtes à poil, à un moment donné, vous êtes bien obligé, comme tout le monde.
22: Attends, que je termine
2: ce que j'ai à dire. C'est après une fois que vous avez fini l'amour, vous vous rhabillez, vous faites quoi? Vous restez à poil, vous vous endormez à poil?
22: Non, à se rhabiller.
21: Moi, je sais pas ce que je fais. Ouais, je me rhabille. Ouais, c'est ça. Ouais.
2: Ouais.
21: Non. La première chose que je fais, je prends une douche. Si, si.
22: Quand?
21: Ah si si.
2: Ah, il a fait un gros doigté en direct.
21: À chaque fois, tu veux prendre une douche avec moi et moi je te dis non, je préfère prendre ma douche toute seule, tranquille.
22: Bah bien sûr. De toute manière, je sais même plus si tu m'aimes alors.
21: Morette. Mais qu'est-ce que tu vas raconter encore?
2: Ceci dit, un couple commence à battre de l'aile lorsque la personne ne veut plus prendre de douche avec l'autre.
22: Ouais. Les oiseaux font leur nid. Donc moi qu'est-ce que j'ai fait de mon
2: non, mais comment tu crois que tu doutes sur son amour encore quand même?
22: Ouais.
21: J'ai des doutes.
20: Elle t'aime, merde.
21: Mais oui. Arrête.
22: Ta gueule, toi.
20: Mais elle t'aime,
21: c'est ça. Tu crois que je serais venu ce soir? Sinon, je serais pas venu. J'aurais mis les pieds sur la porte et puis c'est tout.
22: Mais attends, déjà vendredi, quand je t'ai dit que Max, il nous invitait à l'écho du lac, tu m'as dit, je sais pas si je vais venir. Alors arrête. Voilà.
21: Mais j'ai dit que je savais pas.
2: Peut-être qu'elle voit quelqu'un d'autre ou.
20: Bah ouais.
22: Moi je m'en fous maintenant. Si Max il m'invite dans une soirée, j'y vais. Tu viens pas, et c'est tout. Tu resteras là enfermé. Tu resteras dans les quatre murs de l'appart.
20: Ouais.
22: Moi maintenant.
20: Les trois murs, il y en a un qui est tombé ce matin.
22: Ouais, puis toi tu fais le quatrième. Espèce de shadok.
21: Mais de toute façon, tu crois ce que tu veux, hein.
22: Ouais, bah,
21: moi, si je te dis que j'ai envie de rester avec toi, c'est que j'ai envie de rester avec toi. Maintenant, si toi tu vas dire autre chose que ce que je dis à l'antenne,
22: Moi, si le chef il me dit on va quelque part, je le suis. Ouais. Parce que maintenant.
21: Qu'il dit que je vais pas y aller. Pour te faire plaisir.
22: On sait pas.
21: Bah, ouais. On sait pas,
22: parce que de toute manière, tu me dis plusieurs fois, comment que ça se fait qu'il y a que nous qui allons quelque part, pourquoi pas les autres? Eh ben, maintenant, tu l'as en face de toi, tu vois, il va te regarder droit dans les yeux, et tu lui demandes pourquoi nous? Pourquoi pas les autres? C'est tout!
21: Bah oui, bah, Max, pourquoi nous alors? Je sais pas.
2: C'est délicat, c'est une question un peu indiscrète, hein. Non, restez, mais je préférais, bon, si vous écoutiez pas, ça m'arrangerait, quoi. Et voilà. Pour ceux qui écoutent, bon, c'est entre Sandy et moi et Gérard. Pourquoi les gens demandent à vous voir, c'est une bonne question.
21: Oui, mais par rapport à moi, je comprends pas pourquoi moi. Parce qu'avant, quand il était avec son ex, là, je comprends pas pourquoi moi plus qu'elle.
20: Elle refait pas.
2: Ouais.
21: C'est pas pour être méchante.
2: Non,
21: hein,
2: non, mais.
21: Pourquoi moi plus que les autres?
2: Bah, disons qu'il y a déjà un truc qu'il faut savoir, parce que tu fréquentes peu les boîtes, mais déjà, il y a un problème de sécurité, déjà. À partir du moment que Christine rentre dans des boîtes, genre à ce moment-là, non, mais ça nécessite déjà, tu es obligé d'être en contact permanent avec les pompiers.
20: Il y a un faux planqué et tout, c'est chaud. Il y a des câbles et tout.
2: Moi, j'ai fait des choses dans des boîtes où c'était dans des. Non, mais il y avait de la poutre et tout au premier étage et tout.
22: Tais-toi.
2: Qu'est-ce qu'il y a, Gégé? Non, sérieusement.
22: Mais tais-toi, arrête tes conneries.
2: Gérard, il le sait, c'est un professionnel. Gérard, il va te le dire pourquoi.
21: Oui, pourquoi, Gégé? Alors, vas-y.
22: Pourquoi? Parce que bon, bah, maintenant, à vrai dire.
21: Tu cherches tes mots, hein, ça va pas. Hein.
22: Non, mais si, ça va très bien, madame la marquise.
21: Merci.
22: Donc, pourquoi nous? Ben, c'est à lui de te répondre. Mais comme apparemment, il a pas...
21: Et t'as pas une petite idée, toi, ou quelque chose ou...
22: Non, mais pourquoi nous, plus que Françoise ou Alain Lebec?
2: Moi, je peux répondre, hein, c'est pas un problème. Hein, moi, je peux te dire...
22: Bah, dis.
2: La différence qu'il y a, en fin de compte, c'est que les gens, ils demandent, quoi.
21: Ouais, mais je sais pas qu'est-ce que j'ai de spécial par rapport aux auditeurs et aux gens qui nous écoutent.
2: Bah, je sais pas, Gérard peut te le dire, il le sait, lui. Enfin,
21: est-ce que c'est ma voix? Est-ce que
2: non.
21: C'est...
2: Non, franchement, c'est pas...
22: Non. Elle a un gros cul.
7: Mais non, mais j'ai pas dit ça, j'ai dit son corps. Mais,
22: on n'est pas le jeudi, alors fais gaffe.
7: Ce que je veux dire, c'est que c'est une femme, et quand les gens ils entendent une femme à l'antenne,
2: c'est clair.
7: Ils fantasment sur une voix et ils ont bien envie de voir la personne.
2: C'est normal.
21: C'est vrai, je suis d'accord avec toi.
22: Mais attends.
2: Mais pourquoi, Gérard, tu sais pourquoi?
22: Il y a un truc que je comprends pas, c'est pourquoi qu'avec Christine, tu faisais pas tout ça.
21: Ah, là, ça m'a chauffé. Hein?
7: Parce qu'elle a peut-être pas une belle voix.
22: Non, mais pourquoi qu'avec Christine, tu fais pas tout ce que tu fais pour nous, déjà, pour commencer?
2: Et parce qu'il y avait des problèmes de normes, des problèmes de sécurité. Aujourd'hui, on est organisé, parce qu'il y a l'OTAN et l'ONU, tout ça, donc on peut faire des belles choses, hein, on peut défendre, mais... Non, mais Christine, elle vient dans une soirée, le mec...
7: Chambre d'écho dans
2: non, mais c'est même pas ça, c'est que le mec, il oublie pour l'assurance, c'est double, hein.
22: Non, mais regarde.
2: C'est double.
22: C'est double. Regarde. Non, mais il y a un truc que je comprends pas. C'est que dès que j'ai connu Christine.
2: Ouais.
22: Bon.
2: C'était fou d'amour, quoi.
7: C'était fou, moi.
22: Combien de fois dans les soirées tu m'as emmené? On a fait combien de soirées du temps que je la connaissais avant que je connaisse?
2: Il est vrai. Une chose est sûre, c'est qu'à l'époque où t'étais avec Christine, dès qu'on allait dans les soirées, on disait j'espère qu'il est pas venu avec Christine. Alors que dès que t'es sorti avec Sandy, que tu venais dans les soirées, on nous demandait putain mais elle est pas là Sandy.
21: Bah oui mais qui sait, je vais peut-être venir.
2: Non mais ils étaient contents hein, mais ils se posaient la question que tu sois pas là.
22: Regarde, il y a un truc que j'ai pas trop aimé, c'est l'histoire des signatures. Tu vois, elle était où Christine? Elle était restée dans le sas. Et avec moi qui étais dehors pour signer.
7: Elle était bloquée. Hein,
2: moi, ce que je vais vous proposer, Monsieur Gérard et toute l'équipe et vous qui nous écoutez bien entendu, c'est qu'on va revenir sur ce détail d'histoire des signatures pour remettre ça dans le contexte. Il y a 3 ans, on racontera ça en détail pour que les auditeurs comprennent bien.
22: Ouais, mais là, on n'est pas assez nombreux. Le jeudi, on est plus. Alors, je voudrais. C'est pas parce que c'est exceptionnel aujourd'hui qu'on soit là depuis 22h avec Sandy. Moi, je voudrais qu'il y ait un peu plus de monde que 150. Alors. Allez-y, foncez.
21: Voilà, foncez, allez-y, n'ayez pas peur, hein, parce que là...
22: On vous mange pas, de toute manière, on a déjà mangé, alors n'ayez crainte.
21: Soyez plus sur Internet.
2: Hein. Et bien entendu, il y a déjà des gens sur Minitel qui disent foncez, et qui refont allusion au pont de l'Alma.
22: Non, mais ça, on en a rien à foutre du pont de l'Alma.
2: Ouais, alors là, sur Minitel, ça y va fort, ouais, on va foncer dans le pont de l'Alma, dans le 13e poteau, enfin bon.
22: Ouais, ouais.
2: Ça, on s'en fout. Voilà,
22: je
2: d'accord.
22: Dire, tant que c'est pas dans ailleurs, je m'en fous.
2: Voilà.
21: Ce qui est fait, quoi. Voilà.
2: Non, et tout ce qui est fait n'est plus à refaire, Sandy.
22: Voilà.
2: Sandy, justement, tiens, qui a peu pris la parole ce soir. Qu'est-ce que vous avez fait ce week-end? Racontez-nous.
7: Je voulais revenir sur l'histoire des signatures.
2: Ah oui, exact. Excuse-moi, désolé. Bien sûr, t'as bien raison. On avait fait un petit happening comme ça pour nous mettre en haleine avant qu'on attaque aussi les conseils, hein, qui vont arriver d'ici 20 minutes, une demi-heure. Hein. Raconte-nous là, c'était quoi cette histoire déjà? Faut remémoriser à l'époque de Christine. On revient donc sur ton ex Christine, parce qu'on se posait la question. Enfin, Sandy se posait la question. Pourquoi les gens préféraient Sandy à Gérard? Pourquoi vous la préférez? Ah, la réponse.
22: Ouais, donc c'est ça que je voulais savoir, parce que tous les auditeurs...
2: Il y en a plein qui connaissent pas Christine, donc faut réexpliquer qui c'est, et puis l'époque des photos, pourquoi on avait fait ça, et le sas, ils savent pas ce que ça veut dire le sas. Hein.
22: Donc, tout le monde compare Sandy à Christine, ça ne sert à rien.
2: Qui est Christine, Gérard? Pour les gens qui ne connaissent
22: Christine,
2: pas.
22: Christine, c'était une nana que j'ai rencontrée par l'intermédiaire de Fun Radio.
2: T'oses pas dire que c'était ton ex, quoi.
22: Ouais, ça a été un peu vite, bon, bref,
21: Si, t'es sorti avec elle.
22: Ouais, ça a duré 4 mois, alors laisse tomber, toi ça dure 1 an et demi, bientôt 2.
2: Ah, y a pas photo,
21: ça se comprend.
22: Donc, y a pas photo, de toute manière, toi, je préfère, depuis que t'es avec moi, depuis maintenant 1 an et demi, que t'es avec moi, t'as perdu facilement 13 kilos. 12-13 kilos.
21: Ouais, à peu près, approximatif.
22: Avant, moi, je vais pas me cacher de le dire à l'antenne, devant des millions d'auditeurs, comme Max, il t'a dit, je t'embrasse sur les deux seins, comme il te l'a fait comprendre par téléphone.
2: Allez, vas-y, dis, mais non,
22: reste dans le sujet. Au départ, elle faisait du 95B, maintenant, elle fait du...
2: 90C.
22: 90B!
21: Vas-y, fallait pas le dire à l'antenne.
22: Mais non, mais j'en ai rien à foutre, moi. Je dis ce que j'ai à dire, c'est
21: attends,
22: tout.
21: Tu crois que ça va regarder Filda, Manu ou Manu?
22: Mais alors, de toute manière, ils veulent tous...
8: Sandy, c'est pas grave, donne-nous la taille de sa quéquette.
21: Ouais. La taille de entre les deux, tu vois, c'est moyen. Quoi.
22: Entre les deux, d'accord. Mon cœur balance. Donc,
2: revenons sur Christine. On change de sujet toutes les 5 minutes, là.
22: Donc,
2: les signatures.
22: Pour en revenir à...
2: Qu'est-ce qui fait que Sandy a plus de succès? Ouais, alors, raconte à l'époque.
22: Donc, à l'époque que j'ai connu Christine, tu nous avais invité à Fun Radio faire une séance de dédicace.
2: Voilà, vers 17-18h, c'était un mercredi.
22: Voilà.
2: Donc, il y avait énormément de gens qui étaient venus devant la radio.
22: De monde, et on avait même terminé ensemble l'émission, on avait fait même l'émission ensemble le soir, tu m'avais dit tu restes et tout.
2: Ouais.
22: Donc avec Christine,
2: peut-être qu'on organisera d'ailleurs une séance de dédicace dès qu'il fera beau là pendant les vacances ou un peu plus tard devant RTL pour faire une bonne séance de dédicace là. Hein?
22: Donc moi c'est toi qui décides, c'est pas moi.
2: Et donc
22: c'est moi qui signais, tout le monde m'a demandé où était Christine. Christine,
2: on peut pas la rater.
22: Elle était où? Elle était du côté du standard à Neuilly. Donc
2: à l'accueil,
22: l'accueil. Elle était restée dans le SAS. Le SAS, c'est comme si tu rentrais ici.
2: Non, mais moi, je sais, c'est pas à moi qu'il faut expliquer, c'est aux auditeurs qu'il faut expliquer. Qu'est-ce que c'est qu'un SAS?
22: Un SAS, c'est de là où tu rentres et que tu demandes à voir une personne et t'as le standardiste et qu'appelle la personne concernée.
2: Toi, Sandy, tu comprends ce qu'il dit?
21: Oui, un petit peu, vaguement.
2: Tu te rends compte? Alors, si déjà elle comprend pas, un auditeur qui est de l'autre côté comprend
21: déjà,
2: encore moins.
21: Déjà, je comprends pas qu'est-ce que t'avais contre elle. Parce que moi, je t'ai toujours dit, cette femme, j'ai toujours envie de la rencontrer et je.
22: Ah non, mais toi, si tu veux la voir, peut-être, mais sans moi.
21: Mais attends.
22: Sans moi.
2: Maintenant, il faut pardonner, Gérard.
22: Non,
2: l'eau est passée sous les ponts, c'est bon, maintenant on peut y aller, non?
22: Non, moi, c'est fini.
21: Donc, Christine, si tu m'entends, j'ai envie de faire ta connaissance. Voilà, peu importe comment tu es, je veux faire ta connaissance, voilà.
22: Ouais. Et par contre, il y a un truc que je vais mettre au clair ce soir, devant tout le monde.
2: Devant des millions de personnes. On n'a pas peur de le dire, d'ailleurs, sur Minitel, ça arrive de plus en plus, c'est devenu de la folie. Gérard, tu n'es qu'un pauvre con.
22: Ouais, bah ça, j'en ai rien à foutre. En plus,
2: il doit pas aimer Sandy parce qu'il s'appelle Antinin, alors.
22: Ouais, bah, si c'est un Antinin, bah, on va refaire un débat sur les nains de jardin, s'il veut, celui-là.
2: Sandy, 90, 60, 90, joli, waouh. Et donc, qu'est-ce que tu veux mettre au clair?
22: Donc, on va mettre une chose au clair, et ça, Fildar,
2: ouais.
22: Au lieu de regarder ce que fait Manu, tu m'écoutes. Maintenant, le jeudi, je voudrais bien...
2: Tu es là, je t'écoute.
21: Non, mais il écoute, hein. T'inquiète.
2: Ouais, regarde.
22: Je voudrais bien qu'on évite de s'amuser à passer des trucs sur Christine ou autre. Hein?
21: Ouais, mais pourquoi?
22: Parce que ça commence à devenir rengaine et maintenant il y a pas mal de personnes qui commencent à zapper parce qu'ils entendent ça tout le temps.
2: Ça tombe bien que vous soyez là ce soir. C'est vrai qu'on fait beaucoup sur vous ce soir. Ça zappe de plus en plus le jeudi.
22: Ouais. Merde. Mais même moi du côté là où je suis.
2: Agent.
22: Non, mais même là, il y a pas mal de personnes qui me disent qu'ils commencent à zapper parce qu'ils en ont marre d'entendre tous les soirs, tous les jeudis.
2: Gérard.
22: Ah
2: ouais. Tous les jeudis. Ils en ont marre d'entendre Gérard tous les jeudis. Faites quelque chose, Fidel Manu. Mettez quelqu'un d'autre à la place de Gérard.
22: Ils en ont marre, c'est d'entendre le truc de Christine. Ouais.
21: Ils volaient dans mon porte-monnaie.
22: Ils volaient dans mon porte-monnaie ou ils jouissaient pas.
21: Voilà, c'est bien dit ça.
22: Alors ça commence à bien faire. Donc tu vois la DAT. Tu fais une chose, tu la détruis. Parce que ça commence à devenir lourd.
8: C'est pas possible. Et je l'ai fait greffer. J'ai fait greffer une puce dans mon cerveau.
22: Ouais, mais moi...
8: Rigo, il faut qu'il donne un top et c'est...
22: Non, c'est pas Rigo, c'est vous.
21: Il jouait pas.
22: Faut arrêter parce que ça commence
2: d'ailleurs,
22: à devenir
2: rengaine. Il y a Élise, 16 ans, département 74 sur Minitel, qui a tout à fait raison, qui dit Christine, elle n'était pas belle et en plus elle faisait baisser l'audience.
22: Bah ça, de toute manière, tu y as fait parler une fois dans le micro, je sais pas comment qu'on a réussi.
2: C'est clair, ça peut être...
21: Elle parlait, c'est déjà un bon début. Hein.
22: Ouais, mais je vais te dire une chose que...
2: Ah, ceci dit, c'est des bons souvenirs.
22: Ça a été dur pour elle. Hein. Tiens, en parlant du département 74, ouais. Faire une petite parenthèse, et ça... On va juste avant qu'on raconte notre week-end, Sandy et moi.
2: Ouais, ouais.
22: On voulait remercier Madame René et il souhaitait un happy birthday parce que Sandy n'a pas souhaité.
2: Happy birthday to you.
22: Happy birthday to you, Madame René. Et je voulais.
2: On va peut-être le chanter.
22: Et je voulais faire un petit coucou.
2: On va peut-être. D'abord, vite fait. C'est Monsieur et Madame Quilon ou une fille, comment ils l'appellent? Sandy Kilo. Parce que Sandy Kilo.
21: Ah, d'accord.
22: Sandy Kilo.
21: Voilà. Ah ouais, elle est pas mal.
2: elle est pas mal.
22: Et donc, avant qu'on chante un...
2: Happy birthday to you, Madame René.
22: À Madame René, je voulais faire un petit coucou à Cacahuète74. Il se reconnaîtra.
21: Cacahuète74, coucou.
2: C'est vrai, c'est qui ce mec?
22: C'est un auditeur qui nous appelait de temps en temps à la maison et qui m'a demandé sans arrêt de dire tu feras un petit coucou à mon père routier.
2: D'accord.
21: Donc, et moi je voulais dire merci Madame René et puis joyeux anniversaire
2: on est une trentaine sur Minitel maintenant ça cartonne. South Park, Vince est également là, il y a Sheffield qui vient d'arriver, il y a Tara, South Park également, ils sont tous là. Alors on va sur un bibar est to you à Madame René, on va joindre à vous. Et vous qui nous écoutez, bien sûr, vous êtes là. Voilà, merci d'être attentif un petit peu plus. Et puis, ne faites pas semblant. Allez-y vraiment. Vous allez chanter avec nous. On est dimanche, on est tranquille. Demain, on travaille pas, donc on peut chanter un peu plus fort que d'habitude. Donc tout le monde, on te voit. 1, 2, 3, 4.

0: Ouais, là, vous êtes deux caves, hein, vous chantez même pas.
1: Non, on va se le refaire, merde, putain. Heureusement que Monsieur Prop nous a accompagnés sur Minitel, parce que franchement, sur Minitel, vous avez pas joué le jeu. Hein. Vous auriez pu au moins nous marquer à Bieber S to You. Hein. Alors attention, on va recommencer. 3, 4...

0: Et spécialement pour Madame René de Nice.
1: Et merci Madame René pour tout ce que vous faites et puis gros bisous à vous.
2: C'est qui cette conne? Non, non. C'est qui cette dame?
0: C'est une dame qui nous avait qui nous avait envoyé
1: bon. Un petit quelque chose.
2: Oh là là.
1: Dans une lettre.
2: Oh bah que... ça, vos histoires de drogue, ça ne nous regarde pas.
1: Parce non, mais avant,
0: elle habite Nice et.
2: Et alors,
0: elle
2: a de la très bonne cam là-bas.
3: La poudre, la poudre.
0: Non, mais en plus, là où elle habite pas loin du
2: palais. Du palais impérial?
0: Non, du côté du bateau qu'on avait été plus.
2: Avec fun. Bah là, peut-être que nous verrons en Zodiac.
0: Pas loin.
2: Ouais. Tu m'as dit qu'on descendait en Zodiac avec Madame René?
0: Non.
2: Bon, d'accord, ok, on lui fera, donc, on fera la surprise.
0: C'est comme je sais qu'elle nous écoute le dimanche, donc c'était dédié spécialement pour elle.
2: Madame René serait sur Minitel, apparemment, d'après ce qu'on me dit. Vive Madame René serait, viendrait sur Minitel.
3: C'est bien.
0: Ouais, ça, je sais pas.
2: Donc, Madame René, si vous nous écoutez, vous êtes sur Minitel, et ben voilà. Bonne fête et Happy Birthday to you encore une fois de plus.
0: Ouais. Voilà. C'était le jour du poisson d'avril. Et c'est bizarre parce que j'avais envie de faire une petite vacherie, mais je me suis retenu.
2: T'as bien fait.
0: Ce jour-là.
2: Comédien comme tu es, à mon avis, ça aurait marché, à mon avis. Bon, alors avant que vous nous disiez un petit peu ce que vous avez fait, Sandy et Gérard, durant ce week-end, quand même, j'ai un petit cadeau, j'ai rajouté un petit bruitage. Et c'est vrai que ça m'a un petit peu blessé quand tout à l'heure, Sandy nous disait qu'après l'amour, elle prenait une douche et que tu voulais y aller en dessous avec elle et qu'elle voulait pas. T'acceptes là quand même d'être sous la douche avec? Hop là,
1: ouais, ça te fait habiller, c'est pas évident. Hein.
2: Ça va, elle est pas trop chaude. Elle est bien là, la bonne température là?
1: Ouais, c'est bon là.
2: C'est bien là, voilà, comme ça, vas-y.
3: Bah, caressez-vous un peu, je sais pas.
1: Gégé, tu peux me passer le savon s'il te plaît?
0: Voilà. Non, j'en ai plus.
2: Ça on le sait ça.
3: J'en ai pas, ça c'est.
1: Voilà, passe-moi l'autre colonne, c'est pas grave.
0: Tu l'as dans ton sac à dos?
1: Non, mais dans mon sac à dos.
2: C'est bon,
1: ça
2: fait 20 secondes qu'on est tout. Elle a failli commencer à être chaude la flotte.
3: C'est bon, tu t'es mouillé, ça suffit.
2: Le repère de. C'est quand tu vois qu'elle commence à être chaude, il commence.
0: T'en suis à toi.
1: Ouais, c'est pas grave.
0: T'es mal placé là. T'es mal placé.
1: Ouais, c'est vrai que là, je dois dire.
2: C'est dommage. C'est que vous pouvez pas voir la tête qu'il a, Fulda. La tête d'un Gérard quand tu regardes Fulda. C'est hallucinant.
0: T'es mal placé.
2: Imaginez-vous, vous avez quelqu'un en face de vous et vous voulez lui parler. Comment vous expliquer pour vous faire comme Gérard? C'est que vous pointez donc face à vous le mec, vous le pointez du doigt, mais vous regardez vraiment à peu près à 40 degrés à côté, à droite ou à gauche. C'est-à-dire que vous tournez votre tête à 40 degrés sur le côté bon, côté gauche, et vous regardez côté droit. C'est très difficile. Hein. Vas-y, comment tu fais, Gérard? Vas-y.
3: C'est une technique.
2: Vas-y.
1: Vas-y, Gérard.
2: Vas-y, pour voir un petit peu ce que ça donne. Refais-le.
3: Au moins, tu t'es mouillé.
0: Ta gueule.
1: Ouais, enfin, je t'ai balancé de l'eau, alors c'est forcément.
0: Hein. Bon, ta bouche à toi, Médor.
2: Enfin, il se lave quand même, il.
1: Ça, je pense.
3: Je suis pas là, je dors.
2: Enfin bref, alors ce week-end, qu'est-ce que vous avez fait là?
0: Alors, vendredi... Bon,
2: il faut rappeler pour les conseils, on va peut-être commencer après. Hein. D'ici 10 minutes, un quart d'heure, on va démarrer. Hein.
0: Donc vendredi, comme jeudi, vu alors que je me suis couché pour savoir...
1: Moi, j'ai dormi.
0: Ce qui se produisait un peu dehors. Donc...

0: Man.
1: Sodoman, c'est bien.
2: Oh, en plus, il y a une belle photo. Hein.
0: Non, mais c'est un personnage, c'est une bande dessinée. On attend la suite là, avec impatience, mais c'est pas mal, ça, à mon avis.
3: Maintenant, sinon, j'ai.
0: Suren peut dormir les tranquille, hein, entre la police qui tourne et toi qui surveille.
3: j'ai regardé la fin de Sans aucun doute, là, avec machin, truc bidule chouette, là.
2: Tu as regardé?
3: J'ai regardé la fin, parce qu'après, j'ai maté le foot.
2: Moi, c'était intéressant parce que c'était sur la chirurgie esthétique. Ah ouais. Tu vois, il y avait des gens qui faisaient se refaire les seins ou qui se faisaient refaire la figure ou même qui se faisaient refaire, je sais pas, un peu n'importe quoi.
0: Mm-hmm. Et on sent pas de l'arnaque, ça, c'est pas de l'arnaque, c'est bien, c'est intéressant, franchement.
2: Il y avait de l'arnaque. Il y avait des gens, ils se faisaient vachement arnaquer pour si peu. Hein.
0: Pour les régimes, j'ai vu ça, moi, juste 2 minutes sur le régime avant de partir à la loco. Là, j'ai regardé un peu, effectivement, les mecs qui.
2: Les trucs à 600 qui vendent sur les marchés.
0: Oh, il y avait mieux, il y avait carrément, il y a une société allemande ou suisse qui vendent un produit. Tu le mets dans les yeux pendant que tu dors, puis tu maigris.
2: Ouais, la fille, elle était complètement défigurée. Hein. Elle avait les yeux, c'était même plus des yeux qu'elle avait. Hein. Là, c'était grave pour elle. Hein.
3: Et puis après, elle a regardé ça. Moi, j'ai maté Formule Foot.
0: Enfin, vous n'allez pas non plus nous dire tout ce que vous avez fait heure par heure. C'est-à-dire comment vous avez regardé la télé pendant samedi et dimanche.
3: J'ai regardé ça et puis après.
0: Vous avez fait une petite sortie, vous avez dit. Si tu avais dit que tu avais un coup de gueule à donner ou je sais pas quoi, tu avais une émission à la télé, un reportage qui était intéressant qui t'avait. Non
3: Ouais, c'est samedi que je sais plus si c'est vendredi ou samedi, je crois que c'est samedi que j'ai maté ça sur la 2, dans Envoyé spécial,
2: un pas truc, de marque
3: sur les émissions TV. Et c'est de là que j'ai vu le président de TF1, de France 2 et bien sûr
2: Bickington.
3: Et bien sûr, Fun TV, qui est depuis maintenant un an, qui fait partie du CCAS. Et hier.
2: Ah bon?
1: C'est quoi?
3: Le CCAS, c'est le Conseil d'audiovisuel.
2: merci de me l'avoir dit. Parce que
3: tout à l'heure,
2: pas.
3: Je vais te faire avaler ton micro, mais grave.
0: Attends, mais c'est ça en plus, il a raison. Comment ça s'appelle, tu dis?
3: C'est CAS.
0: Ouais. On connaît plus peut-être ce nom de.
3: C'est le Conseil d'audiovisuel et donc le président c'est Hervé Bourges.
0: Peut-être
3: c'est
0: ça non peut-être.
3: Ouais c'est ça voilà.
0: C'est CAS.
2: Ah tu connais hein.
3: Ouais non mais
0: C'est ça
3: et donc
0: C'est ça.
3: Aujourd'hui, comme il faisait pas trop tellement il pleuvait pas, comme Fildar il veut le démentir, donc c'est faux.
2: Samedi, j'ai quand même regardé Sous le soleil. Hein.
3: Ah ouais, t'as regardé sous.
2: Et c'était franchement bien. Hein. Parce que
0: alors qu'est-ce qui s'est passé dans Sous le soleil vite fait?
2: Alors Sous le soleil, si tu veux, il y a Laure, celle qui voulait avoir un bébé.
0: Oui.
2: Donc elle a adopté une petite fille, qu'elle s'est vraiment attachée à elle. Et sinon il y a comment s'appelle l'autre là en fait elle devait se remettre avec le père de sa fille ou de son fils je sais plus
3: Alain.
2: Ouais voilà Alain et en fin de compte elle s'est fait soigner par un psychiatre.
3: Ah ouais ben ça c'est la suite de.
2: Parce que si tu veux elle avait des problèmes émotionnels ou je sais pas trop quoi et en fin de compte elle se fait suivre par un psychiatre.
3: Ouais mais c'est le gamin
2: Oula. Oh GG, qu'est-ce que t'as fait encore?
3: Non, c'est là.
0: Non, t'es trop fort.
3: Non, ouais, c'est en face.
2: Ah.
3: Donc, le gamin, il devient quoi alors?
2: Bah, le gamin, il est toujours partagé entre le père, la mère.
0: C'est bon, Fildar, tu l'as attrapé? Il avait un petit loup de nez.
2: Et puis voilà.
3: Mais tiens, t'es vraiment à part, quoi.
0: Bon, alors, là, Sous le soleil, ça s'est bien terminé. Et vous avez fait un petit tour du côté de Longchamp.
2: Ouais. Voilà.
0: Tu l'as fait galoper un peu.
3: J'ai fait marcher parce qu'elle aime pas marcher.
0: Au trot.
2: Mais j'ai bien aimé les chevaux quand ils courent avec les mecs, comment tu les appelles là,
3: les jockeys.
2: Voilà, les jockeys avec la casaque bleue, casaque rouge.
0: Non, j'aime bien. Moi, j'en bois beaucoup en jus d'orange du joker.
3: Non, bah, de toute manière, un emboît du joker.
0: Voilà.
3: Non, mais sinon, aujourd'hui, il faisait un temps
2: merde, bon,
3: bien.
2: Hein.
3: Non. Attends, je vais te dire une chose. Moi, je suis sorti comme ça.
0: Non, il
2: Oh, mais toi, tu dis quoi, toi? Tout le temps comme
0: c'est
2: ça.
0: Un temps de merde aujourd'hui.
3: Moi, oh, ouais, t'as raison.
0: Oh, t'exagères quand même.
3: C'est toi, tu fais un temps de merde. Et dans ta ville pourrite là-bas?
2: Ah,
3: dans ta ville de 3 de merde?
2: Mais c'est où, 3 exactement?
3: 3, c'est dans l'Aube.
0: C'est un peu de foot.
3: C'est le départ.
0: Oh, non, non,
3: tu
0: pas grave.
3: Hey, tu pars sur un auton, sinon je te mets mon pain dans ta gueule, toi.
2: C'est pas grave, il l'a pardonné.
0: Oh là là, tu vois, elle pardonne.
4: Je rigole, ma biquette.
0: Attention, parce que j'en ai à 10 minutes des conseils, même pas, ça serait quand même dommage que, comme chaque dimanche, ça commence à chauffer alors que tout se passait bien. Donc autant rester quand même dans.
2: Reste zen.
3: Non, puis demain.

0: Demain, je sais pas quel temps qu'il fait parce que comme t'es venu nous chercher, donc j'ai pas pu savoir
1: la météo
0: à 5 jours. Demain, j'ai bien envie d'aller faire un petit tour du côté de
1: chez Swan.
2: Il va pas neiger demain, non?
1: Non, genre,
3: ils achètent.
2: Non, je croyais qu'il allait neiger, c'est tout.
0: Non, mais attends, ouais. T'arrêtes de fumer la moquette comme la gaffe.
3: Qu'est-ce que t'avais l'intention de faire, Gérard, avec Sandy?
0: Demain, j'ai bien envie de t'emmener à
2: un pique-nique.
0: Ouais, mais tu sais, non.
3: Bref, faut en profiter que demain c'est férié pour une fois que tu travailles pas.
2: Bah ouais.
0: Non, mais tu vois, j'ai bien envie de t'emmener à Saint-Cloud.
3: Barques, elle emmène-la au barque.
1: Bah ouais, c'est
3: à
1: pas
3: Boulogne.
1: Bon, ça.
3: À Boulogne, au barque. Ouais, faire des barques, faire des.
2: Tu sais pas nager en plus.
0: Vous êtes fou, je vais peut-être y aller. Tu sais pas nager, bah ça tombe bien. Alors attends.
2: Ouais, là,
0: Ah bah attends. Alors je sais ce que tu vas faire.
3: Tu flottes, toi.
0: Tu vas te trouver un maillot de bain et.
2: J'en ai pas.
0: T'en as pas, ben
3: on prend un rideau, c'est bon.
0: T'en achètes un et mercredi, s'il fait bon, on va à la piscine. Ok.
2: Mais je sais pas nager, ça sert à
0: rien. Avec moi, tu sauras nager.
3: Faut pas les prévenir parce que si la piscine municipale de Suresnes qui apprennent que vous faites mon avis,
1: tu vas dans la Seine.
3: Ils vont faire la Seine, ça suffit.
0: Moi, je vais t'apprendre à nager.
2: Il faut jamais nabouer alors.
3: Ça sera dans le pipi, dans l'eau déjà.
0: Et moi, je serais
3: pas. Est-ce que le chlore et l'urine font bon ménage? Vous le saurez mercredi.
0: Mais moi, tu sais ce que t'emmènes comme bouée? T'emmènes ton Casimir ou ton Titi?
2: Non, mais mon Casimir, il prendra trop de place, donc c'est pas la peine.
3: T'as un Casimir, toi, t'as quoi en forme de... Hein?
2: J'ai un gros Casimir qui est à peu près grand comme ça.
3: Quoi. Oh là là,
2: bon, les auditeurs,
3: montre-le bien, devant, comme ça.
2: Comme ça, là.
3: Oh là, bah, je pense que tout le monde a vu, oui, il est grand. Hein,
2: ça,
3: bah,
2: il est tout jaune.
3: Montre bien, mais faites-le devant le micro, parce que les gens voient.
0: Moi, j'ai mon singe.
3: Fais-le devant le micro.
0: Et moi, tu l'as vu, mon singe?
3: Voilà, bien dans le micro.
2: Ouais, mais ton singe, il est pas beau. Franchement...
0: Quoi, il te ressemble?
2: Ouais, mais il est trop grand, tu vois, les bras, ils sont...
3: Ah ouais, longs. Ça c'est...
0: Ouais, mais attends, entre le singe, l'éléphant, le panda et un ours...
3: Et il faut pas oublier aussi que t'es chez toi quand même, tu as
0: camions.
3: Les camions.
0: J'ai mes camions, ma panoplie. Et par contre, je redemande, mais ça je lance à l'appel, celui qui peut m'envoyer le Magnum, le 400... Ouais, le 480, le AE 480 en miniature, ça serait sympa de sa part, parce que les poteaux, merci.
2: Moi, par contre, ce que j'aimerais bien, c'est des peluches.
3: On va s'en avoir, ras-le-bol.
2: Moi, par contre, ce que j'aimerais bien, c'est des peluches en forme de cochon. Parce que si les auditeurs, vous voulez,
3: on va te prendre en Polaroid.
0: Et attends, t'as ramené ta bouteille d'eau?
2: Non. Ah non, je l'ai
0: pas. Oh merde!
3: Pourquoi est-ce qu'il y a
0: elle a oublié la bouteille d'eau pour la sodomie.
2: Ah,
0: oh
2: voilà.
0: Merde!
2: Bah, j'ai pas pensé, et puis direct, toi, tu me l'as pas fait penser non plus.
3: Donc. Voilà. Bon. Donc, le week-end, c'est ça, c'est passé comme ça, quoi. Voilà. Tranquille, pépère, quoi. Donc, vous êtes baladé.
0: Moi,
3: temps de merde.
1: Week-end de merde.
0: Non.
2: Il faisait bon, en plus.
0: Non, en plus, quand je suis revenu, ben, après, j'étais faire un petit 144.
2: Hein?
0: J'étais faire un 144.
3: C'est-à-dire, pour les auditeurs qui ne connaissent pas, c'est.
0: Un 144, c'est un dodo.
3: Un apéro? Un dodo. Non, c'est une sieste.
1: C'est plus une sieste, non?
2: C'est quoi?
0: Un 144, c'est dodo.
3: C'est un dodo, ah bon, c'est un petit dodo. Voilà, c'est comme ça, c'est un petit dodo. Il dort beaucoup, hein, quand même, hein. Faut tu me dire, avec les semaines qui.
2: C'est vrai
3: que. Les semaines, bon, mais il a eu des semaines difficiles, Damien.
1: Ça bosse, putain, mais merde, ça rate, hein.
3: Il peut dormir, quand même. Le fait que demain, c'est férié, ça va te chambouler ton emploi du temps, tu t'organises comment?
1: En plus, c'est pas ouvert, l'NPE demain, merde.
2: Ah bah oui, c'est férié.
1: Le café.
3: En plus, c'est cool, il avait l'intention d'y aller demain, donc du coup, il ramasse ça la semaine prochaine.
0: Ta fourrière, elle est ouverte pour ta merde. Elle est ouverte.
3: Ça fait un an qu'il a plus de caisse.
0: Au lieu de prendre ça au chef,
1: il a qu'une vanne.
3: Voilà.
1: Il faut qu'il la renouvelle.
3: Bon.
0: À chaque fois, tu prends celle du chef et comment tu prends.
3: Gérard, on va revenir. Parle plus de sa voiture, ça fait un an qu'il en a plus de sa bagnole.
0: Ouais, mais moi, j'aime pas quand il vient nous chercher parce qu'il fait.
3: Non, mais.
0: Il veut faire du rallye avec sa voiture.
3: Comment ça se passe? Quand il y a un jour férié comme ça, est-ce que ça vous perturbe, vous? Est-ce que du coup ça vous empêche de bosser, tout ça, ça vous chamboule ou pas?
2: Non, pas moi. Non, en général, quand c'est les jours fériés, moi je dors. Soit je dors ou soit je regarde la télé. C'est tout.
3: Toujours les jours fériés toute l'année.
2: Mais non, moi je fais rien de spécial.
3: C'est un peu un jour férié.
2: Sinon, s'il fait beau, je sors, je vais me balader. Comme ça, quoi.
0: Non, moi, jour férié, c'est vrai que c'est chiant parce que ça tombe toujours en semaine.
2: Pas tout le temps. Hein.
3: Ouais. Pas tout le temps. Non, parce que la preuve, c'est que, bon, à part le jeudi du 8 mai, par exemple, le 1er mai, la fête du travail, ça tombe un samedi. Et le samedi d'après, le 8, c'est aussi un samedi. Ça tombe deux samedis d'affilée. Donc, tu vois,
0: c'est chiant. C'est chiant, les jours fériés, putain.
1: Il n'y a rien à faire, les jours fériés.
3: Non, mais un mec comme Gérard, je sais pas, il veut monter sa boîte. À lundi, je veux dire, non mais c'est vrai, tu perds 24 heures de boulot, c'est chiant.
0: Non, puis même, de toute manière, moi je trouve que c'est dégueulasse.
2: Mais tu vas faire ce que tu veux d'un jour férié.
0: Bon, bien sûr, tu veux faire goulou-goulou, toi, 24 heures sur 24.
3: C'est quoi, pourquoi c'est intéressant ce que tu dis?
0: Non, moi je trouve que c'est de la merde. Parce
3: pourquoi?
0: Que, en fin de compte, tu vois moins de monde. Bon, t'as pas l'habitude.
3: Tu proposes, dire t'es payé à rien faire, c'est pas normal.
0: Ouais, voilà. C'est non, dégueulasse. Mais moi ce que j'aime, c'est
2: le travail.
0: C'est de voir du monde. Bon, là, ça va parce que c'est la nuit, mais sinon, la journée, j'aime bien me balader, quand même.
2: Mais les jours fériés...
3: Justement, les jours fériés, c'est là où il y a le plus de monde qui sort.
0: Non.
2: Ouais, tu peux rester en famille.
0: Ouais, mais attends, en famille, t'as qui comme famille? T'as plus personne, regarde.
2: Bah si, moi j'ai toujours mon père, ma soeur, et puis... non, pas mes soeurs et mes frères, parce que non, j'ai qu'une soeur, mais j'ai toujours...
0: Mais regarde, moi je t'ai dit, de toute manière, ça fait combien de temps maintenant qu'on est... Maintenant, il n'y a plus personne qui vient nous voir. Alors, on est tout seul comme deux cons enfermés dans un KGB.
3: Oh, 80 mètres carrés, t'exagères.
2: C'est pas tout à fait un KGB.
3: 82 mètres carrés, t'exagères quand même.
0: Mais en plus, quand je lui demande de faire un Monopoly et un Scrabble, elle me dit non.
3: Scrabble,
0: c'est
3: Scrabble, c'est jouer au Scrabble,
0: ça. Ouais. Oh, en plus, ça triche.
2: Non, je triche pas.
0: Elle triche. Elle triche parce qu'elle m'invente des noms qui n'existent même pas dans le dictionnaire.
3: C'est vrai.
0: Non.
2: Je suis désolée, non. Moi, t'es mauvais joueur parce qu'à chaque fois que je joue au Scrabble avec toi, t'es pas content parce que moi, je trouve toujours des bons mots. Et puis,
0: ouais, hein. Mais attends, je regarde dans le dictionnaire.
2: Toi, tu perds tout le temps.
3: Qui pas.
0: Je regarde dans le dictionnaire, ça n'existe même pas ce que tu me mets.
2: Si, il y a des mots qui existent.
0: Non.
3: Lequel, par exemple? Tu as souvenir d'un mot qui n'existait peut-être pas et...
0: Oh non, là je me souviens plus.
3: Non, parce qu'il n'existe pas, donc on le retient pas forcément, donc c'est déjà une bonne preuve.
0: Ouais, mais elle m'a sorti des mots.
3: Et toi, c'est quoi plutôt tes mots? C'est quoi plutôt... T'es plutôt bon en quoi? En 3 lettres, 5 lettres, 4 lettres?
0: Non, moi j'essaye de trouver par rapport à ce qu'elle me met. Par exemple, comme elle me met chevreau, elle croit que ça s'écrit C.
2: Hein?
0: C-H.
2: Non.
0: Si. Une fois, tu m'as mis chevreau. Alors, je vais te dire comment tu as écrit ça.
3: Vas-y.
0: Elle écrit ça, C-H-E-V-R-O.
2: N'importe quoi.
0: Et alors que chevreau, ça s'écrit C-H.
3: J'ai du mal à croire qu'elle fait ça.
0: V-E-A-U-X.
2: Je fais jamais faute d'orthographe, alors
0: c'est maintenant. Attends. Ouais. Quand tu me sors des noms bidons.
3: J'ai du mal à te croire, Gérard, parce que souvent, le jeudi, t'invente des trucs sur elle, et après, elle dément en disant que c'est pas vrai, donc j'ai plutôt tendance à la croire, elle, que toi. Alors toi, par contre, les fautes, à mon avis, il doit y en avoir quelques-unes.
0: Et comment que
3: t'écris? Il fait des fautes, lui?
2: Ouais, lui, il oublie déjà les L, déjà.
0: Ouais, mais ça, c'est mon problème.
3: Ça, c'est son point fort.
0: c'est mon point fort.
3: Voilà, c'est son problème.
2: Non, mais sinon, c'est toi qui fais le plus de fautes et des fois, c'est vraiment toi qui me fais sortir des mots qui n'existent vraiment pas du tout.
3: Non, mais c'est pour que tu rentres dans sa règle du jeu à lui.
2: Donc, tu vois.
3: Comme ça, tout le monde peut gagner.
2: Et en plus, t'es mauvais joueur parce que quand je joue avec toi et que généralement, bon, la plupart du temps, c'est moi qui gagne, forcément.
0: Bien sûr. Vas-y, me trouve.
3: Ceci dit, je te vois bien t'énerver à ce moment-là, il devient mauvais joueur.
2: Mais t'es mauvais joueur, hein, c'est incroyable. Hein.
0: Mais attends, elle me trouve. Elle finit par gagner par 200, alors que les trois quarts du temps, ces mots, ils existent même pas dans le
3: livre. Oh, t'es mauvais joueur, Gérard.
2: Parce que tu regardes tout le temps, t'as un dico à côté de toi et tu regardes toujours pour savoir si c'est les bons mots.
3: Mais t'es mauvais joueur, reconnais que dans les conseils, quand il y a eu les conseils, à chaque fois, dès qu'elle commence à prendre le dessus, tu t'énerves et ça finit mal. Alors qu'il faut être bon joueur, il faut être fair play. La vie, ça reste qu'un jeu, c'est un amusement. Et un Monopoly aussi, il faut faire des Monopoly.
2: Ouais, en Monopoly, c'est pas trop mon top.
0: Monopoly, c'est plutôt de mon côté.
3: Ouais, mais c'est du hasard, ça. C'est du hasard, tu jettes les dés, donc c'est moins intellectuel. Donc là, c'est plus ton truc, forcément.
0: Mais moi, quand j'y pique les Champs-Elysées et la rue de la Paix, quand j'y mets des hôtels, ça coûte plus cher. Parce
2: tu piques toujours tout. Franchement, là, dès que j'ai quelque chose de bien, ça y est, tu prends tout. Et puis moi, après, je me retrouve avec quoi? Une petite maison et encore.
0: Mais c'est normal.
3: C'est déjà pas mal. Alors, on va attaquer, puisqu'il est 23h30, donc une demi-heure balade nocturne. Non, toujours des corbeaux, alors que je mets quasiment plus de bruit de bruitage, maintenant j'enchaîne comme ça, j'enquille, plutôt sympa. On va fêter la 25e, c'est dans tout juste une demi-heure, et j'espère que vous resterez là avec nous. Et puis comme les jeudis, tous les 15 jours, il y a les conseils de Gérard et Sandy, et comme il est l'heure,
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2: Eh bien, bonsoir à tout le monde. Bonsoir Rigaud, bonsoir Gérard, bonsoir Filda.
3: Salut, on vient d'arriver, on est crevés. Salut Gérard.
2: Donc, c'est les conseils de Gérard et Sandy. Et là, c'est moi qui va annoncer donc l'auditrice que nous allons avoir pour un conseil. Donc, nous allons accueillir Sylvie, 20 ans, d'Arras. Allô.
3: Ah oui, attends, c'est peut-être... Allô
2: Sylvie.
5: Bonsoir.
2: Comment vas-tu?
5: Ben ça va pas très bien justement.
2: Oui.
5: Et c'est pour ça que je vous appelle.
2: Alors vas-y, explique-nous notre, ton problème.
5: Bien. Je suis complètement enrubée. Et en fait, j'ai pas vraiment d'argent pour aller chez le médecin. En plus, c'est férié.
2: Mmh. Ouais.
5: Et j'aimerais savoir si vous avez des vieilles recettes de grand-mère pour que je me soigne.
2: Alors moi, il y a un truc qui marche franchement bien.
5: Ouais.
2: C'est tu mets une serviette autour de ta tête. Hein?
5: Excuse-moi.
2: Non, mais il y a pas de mal.
3: Oui. C'est rare aussi. Hein,
2: tu mets une serviette autour de, enfin sur ta tête.
5: Oui.
2: Et tu fais de l'inhalation ou je sais pas, c'est un truc comme ça que ça s'appelle.
5: L'inhalation.
2: Qui consiste à respirer de la fumée en fin de compte.
5: Et je me. C'est quoi?
2: De la fumée, c'est du rhum avec mélangé avec du. Avec du cognac, je crois.
5: Oula.
2: Ah non, c'est pas ça, non. Je sais pas, c'était un remède de grand-mère, mais là.
0: Non, non, attends. Déjà pour commencer, c'est pas parce qu'elle a pas de sous que c'est férié qu'elle peut pas aller voir un médecin. Les hôpitaux, il y a des services d'urgence qui sont gratuits.
5: Je veux pas aller aux urgences parce que j'ai un gros rhume.
2: Mais t'as
0: et
2: pas,
0: alors
2: et t'as pas d'argent.
0: Et t'as pas d'argent. Non, mais attends. Tu peux quand même déjà te. T'as quand même de la famille.
5: Oui, mais non, mais pas près de moi.
0: Bah ils sont où?
5: Ils sont, mes parents sont partis en week-end et ils m'ont pas laissé d'argent.
2: Mais c'est quoi que t'as exactement comme maladie? C'est grave ou pas?
5: J'ai mal à la tête, j'ai mal à la gorge,
2: ouais.
5: J'ai mal au nez,
2: ouais.
5: J'ai le nez tout pris et j'arrête pas de tousser.
2: Et dans ta boîte à pharmacie, t'as pas de sirop ou t'as pas de goutte ou...
5: Non, j'ai que du truc pour les yeux.
3: Et dans ta boîte à caca
2: ou... Des trucs pour les yeux, bah ouais. Mais
0: non
2: là,
0: mais
2: ça
0: attends, des gouttes pour les yeux, ça risque pas de se faire, hein.
2: Non,
0: je pense pas.
2: Moi, ce que je te conseille, c'est de faire de l'inhalation par l'intermédiaire avec une serviette. Tu mets la serviette sur ta tête et puis prends un genre de bol.
5: Comme quand on sort de la douche.
2: Comment ?
0: Non. Tu prends un bol rempli de. Tu fais de.
2: D'eau bouillante.
0: D'eau bouillante avec la serviette. Et
2: tu mets du rhum dedans et tu.
0: Uniquement qu'avec de l'eau.
2: Uniquement avec de l'eau. Non, on met ça avec du rhum, je pense. Hein.
0: Non, ça.
2: Enfin, en tout cas, tu mets quelque chose dans le bol.
0: Bah, dans ces cas-là, moi, si elle est vraiment trop malade et si elle a vrai. T'as quand même un thermomètre chez toi?
5: Ouais, j'ai 38,2.
2: Oula.
0: 38,2.
2: Et t'as pas d'aspirine?
0: Non, 38,2, c'est bon.
5: C'est bon.
0: 38,2, c'est pas beaucoup de température. Hein.
2: Ah, si, c'est beaucoup quand même.
0: Non.
2: Attends.
0: C'est la limite, mais n'y est. Hein. C'est pas trop. Hein.
2: Et sinon, t'as pas d'aspirine chez toi?
5: J'ai pris le dernier hier.
2: Ah.
0: Mais attends, ouais, bah, sinon, t'avales combien d'aspirine par jour, toi?
5: J'en prends 3.
0: Ça va pas, là.
2: Normalement, faut que t'en prennes un ou deux maximum, mais pas
0: c'est
2: trois.
0: C'est un maximum, tu vois. Attends.
2: Non, deux si t'es vraiment malade.
0: Non, je suis pas d'accord avec toi. Le maximum, c'est un.
2: Combien? 3? 4?
0: Pourquoi 4? Pourquoi pas le tube? Pourquoi pas 20, toi aussi, ton tuyau?
2: Non, mais voilà, moi, franchement, c'est ce
3: calme,
2: que je peux
3: c'est
2: te conseiller.
3: Calme, c'est des conseils,
2: Gérard. Je peux te conseiller de faire de l'inhalation par l'intermédiaire, comme je t'ai expliqué, là.
5: Ouais, tu peux m'expliquer le coup de la serviette? J'ai pas compris, là.
0: Bon, la serviette,
2: tu la mets
0: autour de toi, autour de tes yeux, de ton nez.
5: Ouais. Sur sa tête. La douche.
0: Non.
2: Elle la met sur sa tête, d'abord,
0: non.
2: Pour commencer.
0: Non, pour commencer, elle prend son bol.
2: Ouais.
0: Elle se met comme ça. Et elle met la serviette ici.
5: Ah d'accord. Et là, je comprends mieux quand tu fais des gestes.
0: Bon, d'accord.
2: D'accord, on
0: mais
2: a tout compris.
0: Par contre, ton histoire d'aspirine, laisse tomber. Je crois que tu vas un peu loin là-dessus. Hein.
2: Mais je pense que si la pharmacie elle est ouverte demain, tu peux peut-être aller en chercher. Bon, ça coûte pas trop cher hein, les aspirines. Hein.
0: Non, mais il y a une pharmacie de garde.
2: Ouais, mais ça coûte pas trop cher, hein. Ça coûte 12 balles, un truc comme ça. Hein.
0: Oh non.
5: 12 balles, j'ai pas 12 balles, c'est ça le problème, ils vont rien laisser.
2: Et tu peux pas demander à quelqu'un ou même un voisin, peut-être un aspirine.
5: Je vais aller faire la manche et je vais voir si je peux avoir 12 balles.
2: Non. Moi, je te le déconseille. Je te le déconseille, franchement.
0: Non, non, mais là.
2: Voilà, moi, c'est ce que je peux te conseiller. Hein. Bon, Gérard, je sais pas si t'as d'autres idées à lui proposer.
0: Non, mais la seule idée, c'est. Bon, si apparemment elle veut pas appeler le médecin comme elle a peur des médecins.
2: Mais ça, c'est un remède de grand-mère. Hein. Tu vois, tu mets la serviette et tu
0: non, mais le mieux, c'est qu'elle a. T'as quand même un hôpital vers chez toi, à Arras.
5: Oui.
0: Bon, bah, tu vas aux urgences et oui, ils vont te dire.
5: Ils
0: vont
5: te dire. L'aspirine.
0: Ben, tu vas les voir, tu leur expliques ce que t'as, c'est tout.
5: D'accord.
0: Ben, vas-y pas la tête...
5: Dans la serviette.
2: Mais non, t'as la sécurité sociale ou pas?
5: Oui, oui.
2: Donc c'est bon, tu seras remboursé de toute façon. Hein.
5: Mais il faut avancer l'argent et j'ai pas d'argent.
3: Non.
2: Bah
3: non,
2: oui,
3: non,
2: c'est
3: non.
2: Ça le problème.
0: Non, non, à l'hôpital, t'avances pas d'argent, tu donnes ta carte de sécu et tu payes rien du tout.
2: Si je crois, on paye après.
0: Non, les urgences, c'est gratuit. Tu donnes que le sein, tu présentes ta carte de sécu et c'est tout. Okay. Tu sais bien comment que ça a fait pour mon genou.
2: Ouais, bah je sais, j'étais avec toi donc.
0: Bon,
2: voilà.
0: Donc voilà.
2: Donc voilà ce qu'on pouvait te conseiller.
3: Voilà Virginie.
5: D'accord, c'est Sylvie, mais c'est pas grave.
3: C'est Sylvie, pardon.
5: Je vous remercie beaucoup.
2: Bah bonne soirée à toi Sylvie, hein, et puis bon courage. Hein.
5: Merci Sandy, merci Gérard et merci Bax.
3: Sandy, hein.
0: Et c'est Sandy, c'est pas.
3: Non, mais elle a enrhumé, c'est peut-être pour ça aussi, hein, qu'elle s'appelle Handy. Ouais, c'est pour ça.
2: Bonne nuit à toi.
3: Pour les gens enrhumés, c'est Handy, c'est pas Sandy. Bah ouais, quand t'es enrhumé, tu parles du nez, bravo, bon conseil.
0: Mais, par contre, quand t'annonces la personne de la ville, tu précises bien la fréquence où qu'on était.
2: Ah ouais, d'accord.
3: D'accord.
2: Ouais,
3: ouais. Alors, deuxième conseil,
0: on accueille Nicolas, 17 ans, de Mandin.
6: De Moulin, bonsoir.
0: De Moulin, pardon.
2: Bonsoir.
0: On écoute Fun Radio sur 93.4 et toi, t'as un petit problème dans ton lycée, d'après ce que j'ai pu comprendre.
3: Il va le faire, parce que sinon il sert à quoi d'être là, l'auditeur, si.
2: Vas-y, explique-nous.
3: Même si t'es au courant, tu dis rien.
0: Alors, explique-nous.
6: Bon, je suis au lycée et j'ai un gros problème parce qu'en fait personne ne m'aime. Mm-hmm. C'est-à-dire que je suscite un peu la jalousie puisque j'ai de très bons résultats. Et tout le monde est jaloux de moi et j'ai des problèmes puisque donc je n'ai pas d'amis. Et d'ailleurs ils ont tous intercepté mon numéro de téléphone et toute la nuit on me téléphone, je me fais harceler. Et puis voilà, donc je voulais savoir comment je pouvais essayer de rattraper ça et de devenir un peu plus populaire.
2: D'abord ce qu'il faut savoir c'est pourquoi les gens ils t'aiment pas. Si c'est physiquement ou si c'est moralement ou je sais pas.
6: Alors je sais pas trop, mais je pense que c'est avant tout à cause de mes notes en fait, parce que mes camarades ne sont pas très intelligents et puis moi je peux dire que je le suis beaucoup.
2: Ah ouais, d'accord. Bien. Donc t'es un surdoué, on peut le dire.
6: Peut-être, oui, je sais pas.
2: C'est quelqu'un qui réussit bien à l'école et eux ça les embête.
6: Oui, je réussis, mais je réussis tout seul quoi. Et ça m'agace. Je voudrais enfin me faire des amis et être un peu plus populaire quoi.
0: Non, Nicolas, oui. Je m'excuse de te couper là. Tu dis que t'as pas d'amis. Mais comment que ça se fait que les gens ils ont pu avoir ton numéro de téléphone?
6: Eh ben, disons, je pense que certains ont des liens vers l'administration, certains ont des parents professeurs, et puis même de toute façon certains professeurs ne m'aiment pas et ça les agace beaucoup de me mettre des bonnes notes.
0: Non, attends, Nicolas. Oui.
2: Je pense pas que ce soit les professeurs qui donnent ton numéro comme ça.
6: Ils ont accès au dossier, et puis personne ne m'aime dans cette école.
0: Non, non, mais Nicolas, oui, pour bien se dire une chose, que ton numéro de téléphone.
6: Oui.
0: Personne ne peut l'avoir à part
2: la directrice.
0: La directrice.
2: Enfin, donc
0: la
2: directrice.
3: Fais confiance à Gérard, il en connaît.
0: La directrice ne peut pas donner ton numéro de téléphone comme ça. Elle n'a pas le droit.
6: Bon, écoute, quoi qu'il en soit,
3: Gérard,
6: ton numéro de téléphone a été intercepté.
3: Oui, ça arrive, regarde toi aussi, mais bon, ça peut arriver que.
0: Ouais, mais demain...
6: Oui, Gérard, tout le monde a ton numéro de téléphone, on sait pas pourquoi.
0: Non, Hugo, c'est
2: donc,
0: pas moi.
2: Donc, pour en revenir à ton petit problème, là,
6: oui.
2: Je pense que là, si les personnes ne t'aiment pas trop, c'est peut-être que tu leur as fait quelque chose ou...
6: Non, justement, je suis...
0: Est-ce que t'essayes de discuter avec eux ou pas?
6: Oui, bien sûr, mais tout de suite, c'est les insultes sur mon physique, parce que j'ai pas un physique très avantageux.
0: Hein. Bon, alors, sans indiscrétion.
2: Ouais, mais ça, tu vois, tu t'en fous de ce que tu dis. S'ils disent que t'es pas beau ou quoi que ce soit, ça les regarde pas. Du moment qu'à l'intérieur de toi-même, t'as du cœur et que t'es gentil, il n'y a pas de problème.
6: Oui, mais je suis tout seul et je voudrais être gentil avec les autres maintenant.
0: Bon, sans indiscrétion.
6: Oui.
0: Tu pèses combien?
2: Ah, donc non, on en revient au poids.
6: Je pèse 65 kilos pour 1m80, mais...
2: Oh, bah ça va, c'est pas...
0: Attends, Nicolas...
6: C'est mon visage, c'est-à-dire que je fais assez vieux et je perds un peu mes cheveux et j'ai une sorte de
0: bah
6: long
0: attends,
6: de barbe.
0: Non, attends.
3: Arrête, Gérard, toujours de non, tu veux jamais croire personne.
0: Non, attends,
3: aide-le,
0: Nicolas.
3: Aide-le, le gamin.
2: Je te conseille de mettre une perruque si ça va pas.
3: Une perruque avec
2: un chapeau et puis les gens ils peuvent pas voir à l'intérieur de la tête.
0: Mais à 17 ans, ils perdent des cheveux. Non, mais attends.
2: Mais ça se peut, tu vois, t'as des gens qui perdent leurs cheveux même à 15-16 ans.
0: Bon, bah toi, tu les perds aussi.
2: Bah ouais, mais moi je les perds, mais moi c'est pas la même chose. Moi j'ai des traces. Donc c'est pas la même chose. On parle pas de moi d'abord.
6: Je vais pas faire des tresses, non.
0: Sinon qu'est-ce que je veux dire? Comment t'en sortir? Bon, le mieux. Bon, maintenant je pense. Moi le seul truc que je vais te conseiller. Si personne t'aime et puis que personne veut te parler, c'est que.
3: On va voir Quasimodo dans ces cas-là.
2: T'as pas essayé de sortir en boîte ou pour rencontrer du monde ou.
6: C'est-à-dire si j'ai essayé, mais de toute façon les gens me rayonnaient tout de suite. Mmh. Et puis bon, depuis j'ai changé d'école deux fois à cause de ce même problème.
2: Qu'est-ce qui va pas?
6: Bah, je vous appelle pour ça en fait, pour le savoir. Parce que vous, à l'école, est-ce que vous étiez apprécié ou vous aviez le même problème?
0: Ah non, mais moi, de toute manière, j'ai toujours eu les mêmes problèmes et c'est pas pour ça que je
2: m'en... Moi, à l'école, j'étais très apprécié par les conneries que je faisais.
0: Bon, bah ça,
2: parce que tu vois, je mettais tout le monde en boîte et là ça faisait rire tout le monde, mais j'étais bien apprécié par contre.
6: Ah d'accord, je dois faire des conneries donc en fait.
2: Non, enfin en fait non, mais ce que tu
6: je
2: dois faire
6: pas
2: c'est
6: toi, je fais quoi?
2: Tu dois faire c'est surtout faire rire les gens. Et là dès que tu fais rire les gens, peut-être qu'ils auront une autre image de toi.
6: Ça parce que je suis pas très drôle à la base. Donc comment tu apprends à être drôle?
2: Bah je sais pas, tu leur inventes des blagues par exemple, soit des blagues ou soit tu vois des jeux de mots comme tout à l'heure je disais je parlais des amandes et en fin de compte c'était les amandes pour manger et puis les amandes pour
6: Ah ouais c'était hilarant ça. Mmh.
0: Donc, voilà. Dis donc oui. Un petit conseil que je vais...
3: Ah bah ça a peut-être temps que tu donnes des conseils, c'est un peu pour ça qu'ils appellent les gens. Hein.
0: Une petite question que je vais te demander. Au sexe opposé, est-ce que t'as une copine dans la vie?
3: Voilà.
6: Bah non, disons, je n'ai pas d'amis, mais pas d'amis non plus. Hein.
0: Non là, mais attends,
3: Ce que moi j'ai c'est que tu transformes les conseils en libre antenne. Les conseils, il faut rester avec lui, ses problèmes à lui, personne. Qu'est-ce que tu parles de copine
6: même, hein.
3: Il a un problème de physique, il a du mal. Comment on peut lui trouver une solution? Faut plutôt te mettre à la place de la personne qui t'appelle. Imagine, t'es à la place de lui, t'as 17 ans.
0: Et pourquoi qu'il est. Pourquoi que
6: tu
0: personne.
6: Tu subis ça toi aussi, tu devrais pouvoir m'aider.
0: Ouais, mais attends, moi, quand j'étais à l'école, je m'amusais avec des stylos à faire des petites boulettes et à les balancer sur la maîtresse.
6: Et sans... C'est une maîtresse, moi, c'est fini.
2: Et franchement,
6: je suis plus au primaire.
2: Est-ce que tu peux me dire comment t'es habillé dans la vie courante ou c'est peut-être pour ça aussi?
6: Ben, c'est-à-dire que je mets des jeans normaux, hein, peut-être un peu courts, hein, c'est-à-dire que ça m'arrive à un peu au-dessus de la cheville.
2: Comme un peu les baba cool.
6: Moi, je te plais, t'es gentil, quand même pas. Mais
0: bah, attends, Nicolas.
2: Oui. Non, mais je sais pas, moi j'ai
0: connais. Non, mais attends, Nicolas, des jeans, tu peux très bien trouver autre chose que des jeans.
6: Alors, que me conseilles-tu?
0: Bon, alors déjà,
3: on va faire vite là, hein, quand même. Hein.
0: Tu préfères quoi? Cela, on va abréger parce que là.
6: C'est-à-dire un style qui fasse jeune et surtout qui me fasse venir des amis.
0: Alors,
6: amis.
0: Bon, alors un style ami. Donc, d'après ce que j'ai pu comprendre, apparemment c'est toi qui a quelque chose qui va pas dans ta tête. Parce que si c'est pas que les gens, personne ne t'aime, c'est toi qui veux pas essayer d'aller au-delà.
6: Mais je ne fais que ça, hein. C'est à chaque fois que je vais les voir, de toute façon je suis rejeté, hein. même quand c'est la première fois que je vois les gens, ils nous voient tout de suite et je sais pas.
0: Non, tu peux pas être rejeté dès la première fois.
6: Dis, ça m'est arrivé,
2: et tu m'as dit tu mesurais combien?
6: 1m80.
2: Et c'est peut-être pas non plus à cause de ta taille ou parce que les gens ils te trouvent un peu trop grand ou...
6: C'est pas très grand, hein. Je connais beaucoup de monde qui sont plus grand que moi. Et
3: moi, je suis 1m80.
2: Et dans la vie quotidienne, t'as des gens qui font plus d'1m80 ou moins d'1m80?
6: Bah, plus c'est moins, il y a de tout. Hein. Je suis dans une moyenne, je pense.
3: Bon, alors, je pense que c'est parce que là, on fait très long et je trouve que vous donnez mal de conseils ce soir. Vous avez du mal, hein, ce soir.
6: Bah, c'est vrai. Hein.
3: Bah, vous posez des questions, mais il n'y a aucun conseil. Donc, le conseil pour conclure, Gérard et Sandy?
0: Bah, le conseil, c'est que, qu'il change de look et puis, qu'il essaye de sortir et puis d'aller voir du monde devant.
2: Voilà. Moi, je te conseille de rester toi-même et puis de faire rire les gens si tu peux y arriver à les faire rire et puis tu verras, t'auras des amis qui vont t'aimer. Hein.
3: Voilà.
2: Tu vois, les gens, ils sont pas tous méchants. Hein. Il y en a qui sont méchants parce qu'ils te rejettent, mais ils sont pas tous comme ça. Hein.
3: Très bien, je vous remercie.
2: Merci.
3: Au revoir. On va accueillir parce que on a passé directement au suivant. Là, on a juste une minute, mais juste pour commencer à discuter un peu avec elle, puis on reviendra juste après.
0: Donc, Catherine, 24 ans de Chambéry. On peut écouter Fun Radio sur 95 FM à Chambéry. Bonsoir à toi, Catherine.
7: Bonsoir Catherine. Bonsoir Sandy. Bonsoir Max. Bonsoir l'équipe.
3: Salut Catherine.
7: Je sais pas si on vous a dit, c'est mon anniversaire dans 15 jours.
3: Mmh.
7: Et j'aimerais avoir un chien comme cadeau. Et j'aimerais que vous me conseillez sur le chien, sur le nom que je pourrais lui donner, et puis sur la manière de m'en occuper, quoi.
2: Déjà, quel genre de chien tu préfères?
7: Bah, j'aime bien les gros chiens, moi.
2: Quel genre,
0: Alors, attends, justement, avant de commencer, t'habites où? En appartement ou en pavillon?
7: J'habite en un petit appartement.
0: Alors, je te déconseille les gros chiens.
7: Oui.
0: Mais ça, parce qu'un gros chien dans un appartement, tu fais quoi du reste de ta journée?
3: Ah, c'est con, parce que je crois qu'elle voulait un dog allemand en plus, non?
7: Elle voulait un dog allemand ou un labrador, alors.
0: Ouais, mais tu fais quoi du reste de tes journées?
7: Je suis à la faculté.
0: Ah ouais, bah alors là, le chien, il va s'ennuyer.
2: Bah si, mais non, bah regarde, si elle le sort le matin et qu'elle le sort le soir quand elle rentre, tu rentres à quelle heure?
7: Ah, il faut le sortir.
0: Ah bah oui,
2: bah, sortir, hein.
0: Mais attends, tu as pas laissé un chien dans l'appartement pendant 12 heures, bah, alors qu'il va te pisser partout ou chier partout.
3: Bon, ce que je vous propose, on va faire une petite pause, parce que là on est un petit peu pris par le temps, hein, comme ça ils vont réfléchir à ton conseil très rapidement.
2: Uh-huh.
3: Et on terminera avec Thibaut qui a 25 ans de Dinan, encore un conseil à vous demander. Il a deux enfants de 3 ans, uh-huh, des jumeaux, et demain vous le savez que c'est lundi de Pâques, il aimerait cacher les œufs dans le jardin, parce qu'il a une petite maison avec un petit jardin, il voudrait des petits conseils pour savoir où cacher les œufs.
0: Ouais, mais non, en espérant que les enfants n'écoutent pas.
2: Ah ouais.
3: J'espère qu'à 3 ans, à cette heure-ci, ils dorment.
0: J'espère aussi. Par contre, il y en a
1: un film de cul sur Canal.
0: Non, mais il y en a, il va se prendre une claque.
3: Voilà, parce que on va revenir donc avec la suite et fin de cette radio libre nouvelle génération avec les conseils de Gérard et Sandy, et puis dans un cadre également, ça sera Balade Nocturne qui va se préparer, où vous aurez d'ailleurs des musiques de nuit volume 4 à gagner pendant toute l'heure de
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3: Voilà, suite et fin des conseils de Gérard et Sandy. On récupère comment elle s'appelle déjà?
0: Catherine, 24 ans de Chambéry. On écoute toujours Fun Radio sur 95.
3: Faut faire vite. Hein, on n'a pas beaucoup
0: donc,
3: de temps.
0: Donc, alors, pour toi, Catherine, apparemment, tu as un chien.
7: Je souhaiterais avoir un chien, voilà, pour mon anniversaire, et je sais pas quoi prendre.
0: Bon, alors, moi, ce que je peux te conseiller, c'est de pas en prendre un gros d'entrée.
7: D'accord, parce que prends quoi, un petit?
0: Ouais, tu prends un petit chien.
3: Qui grandira après, mais petit au départ.
7: D'accord.
2: Moi, je te conseille un chien particulièrement, c'est les petits Yorkshire, parce que tu vois, là, ils grandissent pas, et ça fait que tu peux même le mettre dans un sac, et là, tu peux l'amener partout. Donc, c'est-à-dire que quand tu vas à la fac, tu peux l'amener, oui, ou même à la piscine, tu l'amènes, et puis...
0: Ah non, les chiens sont interdits dans les piscines, hein.
2: Mais moi, ce que je te conseille, c'est va à la SPA, parce qu'ils ont des très
0: bons chiens. Non, ouais, mais...
7: Ils
0: ouais,
7: ont
0: mais...
7: des Yorkshire à la SPA.
0: Oui, mais par contre, là, si tu vas chercher un chien à la SPA, faudra bien te dire une chose.
2: Regarde s'il est bien vacciné et tatoué, voilà, surtout.
0: C'est
2: parce
0: ça
2: que des fois, tu vois, ils te donnent des chiens, enfin, ils te vendent des chiens ou des chats, et c'est pas très bon, hein.
0: Mais ouais, tu demandes déjà s'ils ont des petits chiots, parce qu'apparemment, vu que t'es en appartement, il faut un petit chiot. Faut pas prendre tout de suite un gros.
2: Déjà pour qu'ils s'habituent à la personne, et puis.
0: Voilà. Ben, de toute manière, toi, tu t'habitues facilement aux animaux.
2: Ouais, mais moi, je suis pas un chien.
3: Non, mais c'est des conseils de...
0: Non, mais...
3: Pas pour Sandy.
0: Ce que je peux... Le conseil que je peux te donner, c'est...
3: Très, très vite, vraiment.
0: Donc, tu vas là, SPA, tu vas chercher... Tu demandes aux personnes qui sont là, qui sont spécialisées là-dedans et qui vont te conseiller pour savoir ce que tu recherches. Déjà, de savoir... ils vont te demander si c'est un appartement ou une villa et ils vont te conseiller après sur le chien.
7: Ok.
0: Mais renseigne-toi bien s'il est vacciné, tatoué.
2: Voilà.
0: Et essaye d'avoir le carnet de santé avec toi tout le temps. Ça, c'est...
3: Tu le demandes au chien, sinon. Hein.
7: D'accord, ok.
3: Voilà.
2: Donc, voilà ce qu'on pouvait te conseiller.
7: Ok, bah, je vous remercie.
0: Par contre,
3: deux secondes, on perd du temps, on n'aura pas le temps, il nous reste 22 minutes.
0: Vite fait, une chose qu'il faut bien se dire, c'est que le chien essaye de le sortir au moins deux fois par jour.
7: D'accord.
2: Okay. Voilà. Et donne-lui à manger aussi.
3: On t'embrasse très fort.
7: Je vous remercie.
3: Merci à toi. Et vite fait pour terminer, comment il s'appelle
2: Alors, nous allons accueillir Thibaut, 25 ans, Dinan, où on peut écouter Fun Radio 103.5.
8: Bonsoir Fandy, bonsoir Gérard.
2: Bonsoir Thibaut.
3: Alors Thibaut, donc, ce que j'ai dit tout à l'heure, c'était vrai. Donc, tu as deux enfants, deux jumeaux qui ont 3 ans chacun.
8: Oui, très bien.
3: Et tu as un petit jardin et tu souhaites cacher les œufs de Pâques.
8: Non, justement,
3: et...
8: j'ai un très très grand jardin, c'est-à-dire j'ai une grande propriété de 50 hectares. Et je suis embêté parce que je ne sais pas où les cacher.
3: Bon, alors vite fait, il nous reste une minute, vraiment, pas plus, et après je zappe vite parce qu'il faut faire vite.
2: Ce que je peux te conseiller, c'est de cacher les œufs, tu vois, sous la terre, c'est-à-dire sous les buissons. Si tu as des petits buissons ou même sous les arbres.
8: Non, mais je n'ai pas de buissons, c'est-à-dire mon terrain, c'est constitué uniquement de terrain de tennis et de cours de golf, et donc je ne sais pas trop où les cacher. Hein.
0: Mais il y a des arbres.
2: Donc c'est assez grand.
8: Non,
0: il y a des arbres, il y a des
8: 50 hectares.
2: Mais faut que ce soit près de la maison.
0: Il y a des
2: arbres.
0: Thibaut.
8: Oui.
0: Est-ce qu'il y a des haies?
8: Des haies? Oui, mais tout autour du terrain. C'est-à-dire que c'est très très grand.
0: Eh ben, tu les planques dessous.
9: Non mais c'est-à-dire que c'est tellement grand que les enfants n'ont que 3 ans et ils pourront jamais les retrouver.
0: Bah attends, mais à 3 ans ils savent se mettre à 4 pattes pour retrouver les œufs quand même.
2: Moi je te conseille sous les arbres.
0: Bah sous les, c'est un genre d'arbuste hein.
2: Ouais, ou même sous les buissons, c'est bien aussi hein. Non,
0: regarde
2: sous
0: là.
2: La terre.
0: Là tu vois, moi je te mets un œuf de Pâques, je te demande d'aller le chercher.
2: Ouais.
0: Tu vas bien me le trouver.
2: Ah bah ça dépend hein.
3: Ouais.
0: Hein.
2: Donc voilà, moi c'est ce que
3: Mais sinon, règle générale, pour les enfants qui nous, pour les parents qui nous écoutent, là, qui ont des enfants, même dans l'appartement, les endroits vraiment clés dans lesquels on peut cacher comme ça.
0: Les endroits clés dans un appartement, le plus facile à planquer, c'est dans le frigo ou sous les têtes d'oreiller des
2: voilà,
0: enfants.
2: Voilà,
3: c'est mignon, c'est mignon.
0: Quand tu perds une dent, tu vois, t'as la petite souris qui passe.
3: Et évitez de le mettre dans un placard à 3 mètres de haut parce que là.
0: Ouais, parce que là, les enfants, ils pourront pas.
3: Ils vont galérer.
0: Ils pourront pas.
3: Malheureusement, on a été obligé d'écourter les conseils de Gérard Sandy. On vous remercie à tous les deux d'être venus dès 22h. Ça nous a fait plaisir. Ça a mis de l'ambiance, c'est vrai. Peut-être que dimanche prochain, vous reviendrez à 22h. On verra. Hein.
0: Ah, bah, c'est moi qui te remercie.
3: Il n'y a pas de problème. Et puis, ouais. On remercie Manu.
1: De rien.
3: Hein, qui a été fatigué, peu présent, mais voilà.
0: Non, c'est faux.
3: Hein,
0: c'est faux.
3: Ah, d'accord, ok. Fildar.
1: Ouais, salut.
3: Salut, et Rigaud, qu'on a perçu entre 10h et 10h15.
10: Bonsoir.
3: Bonsoir, Rigaud. Et merci à Gérard et à Sandy.
2: Merci.
10: À demain.
3: À demain, voilà, vous le voulez bien. Nous, on va rester ensemble, là, bien sûr, vous qui nous écoutez, puisque nous allons aller en direction de Balade Nocturne. Oui, Gérard, je t'en prie.
0: Je voulais remercier tous les gens sur l'Internet.
3: Ouais.
0: On est combien, Rigaud, pour finir, s'il te plaît?
10: La dernière fois que j'ai regardé, on était 3500 au moins. Ouais.
3: Voilà, plus de 3500, bravo.
0: Moi, ce que je comprends pas, c'est comment.
3: Moi non plus. Bon, on en parlera la prochaine fois, Gérard. Ouais, il est déjà une minute passée de l'horaire prévu. Et juste pour terminer, en parlant de l'Internet, ça tombe bien qu'on revienne dessus pour dire qu'on vient d'arrêter le classement du hit parade de Ricky Larson, qu'on retrouvera demain avec Bubi Bubu pour savoir qui est, on dit pas attention, hein, qui est les 3 premiers. En tout cas, il y a du nouveau, je peux vous le dire, dans les 10 premiers.
11: Non, oui, je pense pas de là-dessus. Parce que tu vois, ça. Non.
12: Ça, c'est clair, non.
11: Ça, tu vois, non. Je suis d'accord.
13: Non, bah là, on est en train de voir du courrier, les enfants, là. Il y en a qui ont abusé. T'as reçu ça chez toi?
11: Ouais, ouais.
13: Bon, alors.
11: Dénommé Figeot, ça commence à bien faire.
13: Bon, alors, ça commence à bien faire tout le monde. Moi, je commence à en avoir ras-le-bol, comme dirait Gérard, et moi aussi, hein. Gérard, qu'est-ce que tu dis? Que tu commences à en avoir
11: plein le cul.
13: Ah, bah,
11: comme
13: ça
11: commence à bien faire, ce courrier, là. Même là, au dos de l'enveloppe, tu verras par toi-même.
13: Ouais.
11: Que là, il y a quand même. Et si les gens veulent pas respecter la vie privée des autres, eh ben, ça va leur coûter très cher maintenant.
13: Ouais, maintenant ça va coûter très cher. On a plus envie de rigoler. Terminé.
11: Profitez-en parce que sinon c'est le dernier débat ce soir. Hein. Je préviens. Je quand même.
13: Non, là c'est vrai.
11: Que je commence à en avoir ras le bol.
13: Ouais, ça moi aussi. Ça sera
11: parce
13: peut-être
11: là,
13: le dernier.
11: Allez,
13: ouais. Je suis d'accord.
11: Je pense qu'aller jouer là-dessus, elle a pas trop apprécié ce matin. Hein.
13: D'accord. Elle a pas trop. C'est-à-dire que ça va encore, c'est limite.
11: Non.
13: Ah bon.
11: Même pas. Ça y a même pas fait plaisir du tout.
13: Ah, ça y a pas fait parce que je crois que ça lui a pas trop. Donc on s'est dit peut-être que ça peut.
11: Ça y a pas fait plaisir du tout quand on a vu ça.
13: D'accord. Donc ça lui a pas fait plaisir. Donc Gérard va vous donner encore pour la dernière fois l'ultimatum.
11: Ah non. Mais là, je commence à en avoir ras-le-bol. C'est même plus des ultimatums que je vais lancer. Ça va.
13: Des bombes atomiques.
11: Ça va chier ce soir maintenant. Je préviens tout de suite que les débats, si vous me faites brère, vous allez voir comment vous allez gerber du standard vite fait bien fait ce coup-là. Et je te préviens, Manu, ce soir, pas comme la semaine dernière, tu vas te réveiller là, mon pote.
3: Ah bah ce soir.
11: Si tu vas pas faire le standard, je mets Fildar, moi. Je le dirai, je te le dis d'entrée. Parce que tu vas pas faire comme la semaine dernière.
3: Fildar, il a la chiasse, il passe toutes les 10 minutes.
12: C'est dans les WC. Hein.
11: Ah ouais.
13: Bon, alors, vous ne bougez surtout pas, on revient d'ici quelques instants. J'espère que les auditeurs de Thionville qui viennent de nous rejoindre depuis une demi-heure vont essayer de comprendre, parce qu'à mon avis, ça va être très compliqué. Ils démarrent pas parce qu'il y a de plus facile. Ça aurait pu se contenter d'écouter de la musique non-stop. Au lieu de ça, ils tombent sur un talk show, en plus, hyper bizarre, dans qui plus est un jeudi avec GG. Donc, on va vous expliquer ce qui est, en fin de compte, le personnage Gérard. Et si vous voulez nous appeler, dès maintenant, 0800 70 000 ou 0803 085 000 pour parler à Gérard jusqu'à 1h du matin. Et les deux débats de ce soir, ça portera.
11: La beauté et l'écriture, comme on a prévu.
13: La beauté et l'écriture. Et Goldorak sera également là parce qu'il a un petit sondage.
11: Oh non, lui, il commence à me dire. Lui, ses sondages, c'est des sondages de merde. Alors, il va pas commencer à me les gonfler ce soir aussi, lui. Ça va être clair et net. Ça va être clair et net, là.
13: Ah, ouais, d'accord. Ok, bah vous ne bougez pas, on revient d'ici quelques instants. Un petit peu de musique avec Oxmo Puccino.
12: Vers 2h qu'il allait arriver.
13: Ah, vers 2h du matin. Ouais. Donc la première heure, c'est Manu tout seul.
11: Et pas faire comme la semaine dernière, quand t'en as une qui dit connard enculé, ça, quand je te demande de le virer, tu cherches pas midi à 14h.
13: Voilà, et Olivier qui va faire la pro.
11: Oh, bah là, c'est même pas la peine.
13: Appelle Olivier, non, mais on va lui mettre les points sur les i avant qu'on gueule quand même. Avant
11: attends,
13: que...
11: Non, mais attends, mais je. Là. Hein, il a allumé parce que j'ai presque pas de retour.
13: Il a allumé là, oui.
11: J'ai presque pas de retour, moi, dans le casque.
14: À fond, à fond.
11: Mais je suis à fond, j'ai presque pas de retour.
13: Ah bah attends, c'est pas normal, moi je m'entends très très bien.
14: Pour l'instant, il est au téléphone, il arrive tout à l'heure.
13: Deux secondes, faut qu'il vienne deux secondes là. Vite, deux secondes. Tu dis que c'est hyper important. Tu lui dis, tout de suite. Tu lui fais comprendre que ce soir, c'est la dernière fois, sinon si... Deux secondes. Il veut... Non, parce qu'il met...
11: Bon, Olivier, pareil. Comme la semaine dernière, t'essayes d'écouter, pas t'amuser avec ton ordinateur portable comme la semaine dernière. D'accord ? Hein, dès que je demande quelque chose, t'essayes de...
14: De toute manière...
11: Ouais, de toute manière, tu vas me dire, je fais ce que je veux, c'est moi qui gère les débats. Mais là, tu as quand même essayé de...
13: Non, Olivier, quand même. La dernière fois, j'ai regardé les images, je sais pas ce que tu traficotais avec ton ordinateur.
11: Non, mais il s'amusait.
13: Oui, mais il change le son de la radio avec l'ordinateur.
11: Ouais.
13: C'est l'ordinateur de la radio.
11: Alors, tu vas pas t'amuser, là, ce soir.
13: C'est lui qui s'amuse avec le son et avec l'ordinateur. Parce qu'il a prévenu Manu que s'il déconne, c'est la dernière fois, Olivier, c'est... La dernière fois. D'accord. Parce que si à cause de vous ça se passe mal,
11: la semaine prochaine, il n'y a rien.
13: Gérard, t'arrêtes
11: tout.
13: Voilà. Définitivement, t'arrêtes. Ah ouais, bah attends, tu crois qu'il plaisante, donc quand il dit quelque chose, il le fait le GG. On le connaît, hein, on sait qu'il le fait. Hein. Ça fait 2 ans, donc on commence à le connaître, le GG. Alors voilà, donc prépare-toi, mais d'ici 20 minutes, 25 minutes, Olivier, c'est toi. Et Fildar, is mine quand même. Hein,
11: Fildar, tu t'actives un petit peu ton petit cul.
13: Il est où, Fildar?
14: Il y a pas eu,
13: Philippe!
12: Non! Il est en train de mixer, là.
11: Non!
13: Fildar!
11: Oh, Olivier! Les gens, ils ont pas besoin d'appeler comme ça sur les lignes quand on fait les débats. S'ils veulent l'appeler, ils appellent le 0803-08-5000.
13: Oh, je veux pas le savoir. Je veux pas le savoir, Olivier, que tu commences.
11: On en a rien à foutre.
13: Bon. On demande. Oh là là. C'est des conneries.
11: Non mais vas-y, dis.
13: Non, c'est des conneries.
11: De manière, si c'est pour parler de Sandy, c'est pas la peine.
13: Voilà, bah justement, c'est pour ça que je le fais pas.
11: Bah si c'est pour dire ce que je viens de recevoir dans
13: non,
11: ma boîte.
13: Mais non, je dis que là, il y a des messages pour ta copine, mais j'ai dit qu'on n'en parlait pas.
11: Bon bah alors.
13: Donc voilà. Ah, y a, par contre, il y a un zzzz, truc métallique, c'est ton retour. Hein. Ça le fait toujours. Gérard, vas-y, on t'écoute.
11: Bon, alors, là, ça commence à bien faire. Donc, dénommé fesse de babouin.
13: Ouais.
11: Donc, la lettre, elle est sous mes yeux. Donc, j'ai prévenu que, comme vous me faisiez chier sur mon portable et que vous me harcelez sans arrêt. Donc, j'ai prévenu que je balançais ce soir les noms à l'antenne. Donc, fesse de babouin, ton courrier, je commence à en avoir ras-le-bol. Et puis, tu t'amuses pas à donner mon numéro de portable derrière les enveloppes. Jim, c'est pareil. Gwen... De Marc en barrel, idem, et puis toute ta bande là, qui ont l'habitude de s'amuser à me téléphoner pour me dire des conneries. Et toi, dénommé Poy, Fijo.
13: Devant ton micro, genre.
11: Dénommé Fijo. Toi, ton courrier, là, il est là. Alors fais-moi confiance que demain.
13: Tu peux lire le courrier, Gérard, c'est
11: oui, pas là.
13: Ah bah. Bah, donc, lis-le quand même, que les gens sachent quand même ce que tu reçois, même si c'est dur à dire.
11: Je te prie de...
13: Non, mais devant ton micro, c'est-à-dire que lève la feuille ou baisse le micro, je sais pas, mais parle bien devant ton micro, voilà.
11: Alors j'espère... Alors là, c'est le courrier de ce matin avec...
13: Mais tu peux reculer un peu, t'es obligé d'être collé devant ton micro, ça.
11: Donc le courrier que j'ai reçu ce matin, donc c'est... J'espère que tu aimes la pancarte que j'ai faite. J'arrive demain avec toutes mes affaires. Donc Louis Fijo, toi, tu vas rester chez toi et tu vas pas dire que Sandy, c'est une grosse salope, une pétasse, une pute. Comme t'as été mettre dans ma boîte aux lettres, parce que le jour où qu'elle va te rattraper, elle va te mettre 2 claques dans ta gueule.
13: Ouais.
11: Alors maintenant, encore autre chose.
13: Alors,
11: Sandy, la grosse pute, la merde, la pédale et la salope. Tu vois, moi je vais te dire une chose, je lui ai fait voir. Alors de sa part, toi t'es un gros con.
13: Ouais.
11: Et t'es un enculé.
13: Moi aussi, on est deux à penser la même chose.
11: Donc alors, je suis heureux. Heureuse, c'est bien.
13: Ouais, c'est bien, heureusement.
11: Je suis heureuse que tu acceptes mon nom sur ta boîte aux lettres. Maintenant, je vais habiter chez toi. Je me permets de mettre mon nom et ma photo sur ta porte. Merci beaucoup et à vendredi. Eh ben, tu vois, vendredi, tu
13: Tu as qui c'est qui t'a envoyé ça, Gégé?
11: Figeot,
13: encore. Donc, Figeot, on rappelle que c'est un auditeur qui a décidé qu'il n'a plus d'appartement, qui est sans domicile fixe et qui a décidé d'avoir.
11: Soi-disant, de venir habiter chez moi, mais il va se faire foutre.
13: Ou en tous les cas, d'utiliser ta boîte aux lettres pour qu'il puisse réceptionner son courrier.
11: Ouais, comme il paraît que c'est Françoise qui lui aurait donné l'autorisation, alors qu'on a eu Françoise.
13: Ouais.
11: Donc, elle nous l'a démenti. C'est pas la peine d'essayer de me dire que Françoise, c'est une menteuse.
13: Ouais.
11: Donc je te le dis tout de suite. Ah ouais. Alors me mettre des conneries comme sur ma porte, à bientôt ma poule, ça j'en ai rien à foutre.
13: Ouais.
11: Tu vois?
13: Ouais.
11: Alors attends, il y a encore toujours le même. C'est bien. Ouais. Alors je te prie de ne pas enlever mon nom de ma boîte aux lettres, car sinon tu vas avoir des petits problèmes de la part de Françoise. Pour te remercier, je t'offre quelques cotons-tiges. Alors ça c'est pareil.
13: Ah, c'est pas drôle.
11: Cette histoire-là, la grosse conne de Christine.
13: Oui.
11: Hein, la grosse pute même.
13: Oh non, mais
11: non, mais je peux pas le savoir.
13: Non,
11: moi
13: alors...
11: on traite Sandy de pute alors qu'on la connaît pas.
13: Et alors
11: qu'on l'harcèle.
13: Et alors tu fais pareil avec Christine. Alors attendez, on se calme. Parce que on va quand même, pour ceux qui ne connaissent pas encore bien Gérard, et c'est les nouveaux auditeurs qui viennent d'arriver de Thionville, Christine, ce n'est autre que l'ex-copine de Gégé. Et Sandy, c'est sa nouvelle copine depuis une semaine.
11: Voilà. Donc alors fesse de babouin, ta lettre c'est bien parce elle est gardée, donc elle va aller entre les mains du commissariat. De toute manière, tout le courrier va entre les mains du commissariat de police à partir de demain.
13: Ouais, c'est bien.
11: Donc comme ça, maintenant si vous continuez, vous allez voir comment qu'on va faire. Maintenant, si vous continuez de marceler sur mon portable, ça va être la même chose. Donc je vous conseille d'une chose, c'est d'arrêter et d'éviter de bloquer mon alpha page, parce que Chaperon Rouge et toute la bande, ça commence à bien faire.
13: Ouais, il faut que ça cesse là.
11: Alors, je vous préviens d'une chose, que mardi, je viens pour minuit, et à minuit, on appelle tous nos habituels, c'est-à-dire Arnett, Luigi, David.
13: Ah oui, t'oublies pas au fait, non mais c'était ce soir qu'on devait faire ça d'ailleurs.
11: Ouais, mais on le fera mardi maintenant.
13: Ah mais t'as dit ça où toi? Il y a mon émission normale tous les mardis.
11: Ouais, mais on le fait entre minuit et une heure, c'est tout. Ou entre minuit et minuit et demi.
13: Attends, mais l'autre,
11: on leur laisse une demi-heure.
13: C'est toi qui commande ou quoi? T'as, tu dis maintenant on va faire ça le mardi. Tu crois quoi?
11: On va pas le faire maintenant.
13: Non, mais on fera ça jeudi prochain.
11: Comme tu veux.
13: Bon, on verra.
15: Quoi,
13: on
15: en discute. Les habitués,
11: ouais.
15: C'est ça?
11: Ouais, pour qu'on mette bien les points sur les i, les barres sur les t.
13: Ouais.
11: Et les choses au clair. Qu'on soit bien d'accord.
15: Ok.
13: Hein?
15: Mais je pense pas que ce soit eux, tous ces mots, Gérard.
11: Qu'on se mette bien d'accord,
13: ouais.
11: Que ça cesse vite.
13: Ouais.
11: Parce que là, il y en a ras-le-bol.
15: Ouais, je suis d'accord, mais si tu te mets d'accord avec eux et que c'est pas eux.
11: Oui, mais ma boîte aux lettres, c'est pas une poubelle. Hein. Parce que maintenant, je peux plus retirer toutes les conneries qu'ils sont en train de mettre dessus.
13: Ouais.
11: Maintenant, ces collègues, je peux plus les avoir.
15: Bah ouais, mais si c'est pas eux, ça sert à quoi de les appeler pour leur dire, ah bah eux.
11: Non,
15: alors
11: mais
15: que
11: même...
15: c'est pas eux.
11: Bon, Arnett, je l'ai eu plusieurs fois au téléphone. Apparemment, il voudrait s'excuser, tout ça. Tout le monde voudrait s'excuser maintenant ce soir au téléphone.
15: Oui, parce que si tu veux, Chaperon Rouge, c'est ni Tony, ni Arnett, ni Luigi.
11: Oui, mais
15: Chaperon
11: Rouge, c'est celui qui s'amuse à. Je sais pas comment qu'il a eu mon numéro ARP, mais c'est lui qui s'amuse à bloquer mon alpha page.
15: Ah oui, mais ça.
11: Alors là, faut quand même.
15: C'est pas en le disant à Tony, Arnett et tout ça que.
11: Ben si, Tony, Arnett et tout ça, ils veulent dire en direct comme quoi que c'est pas eux.
15: Donc
11: ils
15: sont d'accord.
11: Ils voudraient réagir là-dessus.
15: Ah ok.
11: Hein. Donc c'est pour ça.
13: D'accord, ok, très bien. Bon, alors le coup de gueule est passé, Gérard. Ce soir, donc deux débats, un qui va être sur l'écriture. Mmh. Ça sera le deuxième débat de la soirée. S'il te plaît, c'est très important.
11: Ouais.
13: Maintenant, on peut plus maintenant parce que j'ai vu ça avec mon patron. Et le premier débat est sur
11: la beauté.
13: Voilà, donc on va quand même parler de la beauté. Comme ça, il y aura plus de filles qui écouteront au début, parce que la beauté, quand même, on espère que les filles vont pouvoir venir et intervenir très rapidement. Qu'est-ce qui va se passer dans ces deux débats, Gérard? Avant qu'on accueille Goldorak.
11: Il y aura un peu de tout. Hein. Les questions, tu les as vues. Bon, sur le premier, je préviens tout de suite, il y en a quand même 11.
13: Ouais.
11: Sur le deuxième, j'ai pas modifié, on a laissé les 10. Hein.
13: D'accord, très bien.
15: J'ai lu les questions hier soir, et attention, ça va faire mal.
13: Voilà, alors attention, ça va faire mal. On a Goldorak quand même en d'hier. Salut Goldorak.
16: Salut Francky.
13: Salut Goldo.
16: Salut Gégé, salut Sandy.
11: Non, Sandy, elle est pas là, tu vois.
13: Elle est pas là, mais elle nous écoute peut-être. Hein.
16: Elle nous écoute, j'espère.
13: Ah bon?
16: Ouais.
11: Non, parce que j'ai pas eu le temps de lui ramener un poste pour qu'elle m'écoute, malheureusement.
16: Malheureusement. Elle va bien, Gégé, Sandy?
11: Ça te regarde pas, tu la laisses tranquille pour l'instant, s'il te plaît, merci.
16: Je me renseigne, c'est gentil, je me renseigne.
11: Tu la laisses tranquille?
16: Ok.
11: Bon, alors, Goldora... vous le saurez jeudi prochain comment que ça va.
13: Oui, parce qu'elle va venir.
11: Alors, elle sera à mes côtés.
13: Voilà, Goldora, qu'est-ce qui t'amène ce soir avant que ne démarrent les hostilités?
16: Eh ben, j'ai mes petites statistiques sur le débat de la semaine dernière, donc sur l'informatique et l'école.
13: Salut, on t'a dit que c'était fini, ça.
16: J'ai aussi un petit sondage que j'ai fait à propos des débats de GG, si ça l'intéresse.
11: Non, mais ça, tu vois, Goldorak.
16: Ouais.
11: Je commence à en avoir ras-le-bol. Déjà mardi, t'as appelé pour nous donner des sondages.
16: Non, c'était une revue de presse. C'était une revue de presse.
11: Même. Moi, je commence à en avoir ras-le-bol, tu vois.
15: Ouais, mais moi, Goldo, j'ai pas eu le courage de le mettre au chômage, quoi.
16: Bah, c'est clair. Moi, je fais quoi après? J'ai plus qu'à faire comme toi.
11: Mais tu te démerdes, t'appelles un vendredi ou autre. Mais tu laisses un peu passer s'il y a des gens qui veulent me parler ou autre. Voilà. Parce que normalement, je viens de minuit et demi jusqu'à une heure, c'est pour finir la libre antenne. Pas pour écouter tes conneries de statistiques, d'accord?
16: Gégé, je fais des sondages bénévolement
11: et alors
16: pour toi.
11: Tu et alors, mais ça me fait une belle jambe.
13: Ne crie pas, Gérard, sans déconner, tu n'arrêtes pas de crier. Il n'y a pas besoin de crier toutes les 5 minutes. Tu ne fais que hurler dans le poste. C'est quand même pénible. Goldorak, on t'écoute.
16: Ouais, puis crie pas tout parce que garde-en pour tout à l'heure. Alors, un petit sondage. Donc, j'ai fait un petit sondage sur les débats de Gégé, savoir ce que les gens en pensent.
13: Ouais.
16: Donc sur la nouvelle de la semaine, c'est-à-dire je suis désolé, GG, on va parler de Sandy aussi. Hein. Alors on commence, 84% des gens pensent que donc GG est trop vulgaire. Ça c'est pas une nouveauté, Gérard.
13: Disons que beaucoup de gens se sont plaints.
16: Bah c'est clair.
13: Enfin, hier dans la nuit, il y a une auditrice qui m'a dit ouais, ça serait bien qu'entre 2h et entre 1h et 2h tu fasses comme tu dis les monologues et que tu le fasses aussi le jeudi, comme ça il n'y aura plus GG. Les filles ont du mal, tu cries trop. C'est-à-dire que toi là quand tu parles avec lui, les filles, même si elles ne sont pas concernées. Elles écoutent la radio, elles ont du mal à tenir 3 heures. Au bout d'une heure, elles n'en peuvent plus, quoi. C'est normal, je me mets à leur place, moi aussi. 3 heures, entendre un mec crier, t'en peux plus, quoi. Alors, vas-y.
16: Alors,
13: donc, tu fais pour 98, je dirais, il va falloir faire attention, quand même.
16: 63% des gens donc, pensent que GG est trop sale. Alors ça, je suis désolé, Gérard, j'y peux rien. C'est pas moi, c'est les gens qui le disent. Donc, faut actionner les douches, hein. 41% des gens pensent qu'il faudrait donner le numéro de portable de GG à l'antenne.
13: Non.
11: Donc, non, il est hors de question parce que c'est ma vie privée. Ça, ma vie privée,
13: voilà, exactement.
11: Ne regarde personne.
13: Ça ne regarde personne.
16: Alors après, petit problème, 9% des gens disent qu'ils ont le numéro ARP du tatou. Alors ça, tu vois.
11: Ouais, mais je voudrais bien savoir qui c'est qui a le donné parce que normalement, ce numéro d'ARP, je me suis renseigné, donc personne ne peut l'avoir.
13: Comment ils ont fait alors?
16: Je sais pas, moi c'est un sondage que j'ai fait donc sur 900 personnes et il y a 9% des gens qui disent qu'ils l'ont, quoi.
13: Enfin, c'est assez simple, hein, non? Parce que ce chiffre là, quoi, c'est un chiffre en un chiffre, c'est une lettre.
16: Eh oui.
11: Non,
16: eh oui.
11: Non, c'est je sais plus combien qu'il y a de chiffres, je l'ai pas sur moi en plus.
13: Ah bon, d'accord, hein. En plus.
16: Ouais.
11: Bah, de toute manière, si quelqu'un en a un de tatou là, je pense que Henri, je sais pas s'il est là ou même Francis, je sais pas s'ils sont là, ceux qu'on a l'habitude de m'accompagner.
13: Ouais.
11: Ils te le feront voir à peu près.
13: D'accord. Ok. Ensuite, qu'est-ce qu'il y a d'autre?
16: Alors, ensuite, 47% des gens pensent qu'il faut continuer à déconnecter le portable de GG. Et celui de Sandy.
13: Non, il faut arrêter ça. Alors par là, contre, au moins ça, le minimum, ceux qui m'écoutent, franchement, foutez la paix à Gérard. Moi, qu'on me fasse chier, machin, mais Gérard, qu'on lui foute la paix un peu là-dessus, parce que là, c'est plus possible. Hein. Le pauvre, il a plus de vie, il en peut plus, lui, il reste les journées chez lui.
16: Ouais, alors, non,
13: il va crever à la fin.
16: Arrêtez de déconnecter le portable de GG, occupez-vous de celui de Sandy, quoi.
11: Ouais, Sandy, elle n'en a pas, donc déjà, je voudrais bien savoir celui ou celle qui a été téléphoné au service que je ne citerai pas pour pas faire de pub sur son portable.
16: Bon ben.
11: Donc j'aurais bien voulu savoir qui c'était cette personne-là qui a été faire ça parce que c'est pas tellement malin de sa part de jouer aussi avec son portable. Donc je préfère le signaler.
16: Ah ben tu vois qu'elle en a un.
11: Oui mais c'est un portable. Son portable c'est moi qui l'ai sur moi à l'heure actuelle.
16: Donc on peut t'appeler sur le portable de Sandy, c'est
11: non,
16: ça?
11: Non, il est déconnecté.
13: Il y a Aristo sur Minitel qui dit « Je suis un fils de pute, mais j'ai le numéro de Gérard ».
16: Ah.
11: Eh ben c'est bien dans ces cas-là.
13: Ah, c'est bien Aristo, bravo.
11: Je vais dire une chose, essaye de t'amuser de m'appeler un jour. Tu vas être servi.
13: Je suis un fils de pute, le mec, en plus, carrément.
16: GG, tu remarqueras que moi je t'ai jamais appelé, hein.
11: Ouais. Non, heureusement.
16: Bon. Pourtant j'ai le numéro, hein.
11: Ouais, t'as pas intérêt de m'appeler.
13: Suite des statistiques, alors, Golden.
16: Alors là, ça va cogner. 15% des gens pensent. Donc Sandy est en fait une vieille poupée gonflable que GG a achetée d'occasion.
13: Moi je l'ai jamais vue personnellement, mais je la verrai jeudi prochain, je pourrais témoigner. Pour l'instant, je peux pas dire, on peut pas. Oh, bon, tu peux pas très bien être prise en photo. Il va me fauter une photo. Je sais que c'est une photo, c'est une photo maton, mais avec il est pris en photo maton avec elle.
11: Non, non. J'en ai une autre. Hein.
13: Ah bon? Ouais, mais enfin, ça se trouve, c'est peut-être une copine qui t'a envoyé une photo.
11: Non,
13: c'est
11: non,
13: pas
11: non,
13: ta nana.
11: Non, non, c'est elle. Hein.
13: Parce qu'elle est mignonne, hein, attention. Hein. Elle est longue. Et c'est vrai que le GG, comparé à Christine, c'est pas pareil. Hein.
16: Ouais.
13: C'est pas le même délire. Hein.
11: Pour là, un tu l'as devant le char.
16: Ah, GG, il paraît que pour un facochère, elle est mignonne.
11: Comment?
16: il paraît que pour un facochère, elle est mignonne.
13: Ouais. Comment ça, pas cher?
16: Non, non, facochère.
13: Comment ça, pas cher? Bien sûr qu'elle coûte cher. Allons, comment ça,
11: facochère? Regarde ce que tu dis, Goldorak.
16: Ok, excuse-moi. Bon, je continue, reste pour
13: sérieux. Parce que il a une photo dans son portefeuille de Sandy, elle est belle. Elle est où, là? Elle est devant, hein?
16: Oh, devant un char.
13: Non, elle est... La photo...
11: Non, tu t'écrases, Goldo, s'il te plaît, merci.
13: Non, je sais, mais j'arrive pas à voir. Elle est devant quoi, là?
11: Devant un char, d'après... C'est une photo de 97 ou 96, je
13: sais. Elle est devant un char d'assaut.
16: Devant un char? D'accord. On en fait deux, alors.
13: D'accord. Voilà.
11: Et okay. Avec toi, ça fait trois.
16: Ouais, okay.
13: Et puis, il y a Aristo qui continue à dire « Je suis bien un fils de pute ». Je sais, mais j'ai le numéro de Gérard, je peux, attention.
11: Ah. Bah, tu peux, bah, essaye.
13: Ouais, vraiment. Mais je comprends pas, le mec, il se dit qu'il est un fils de pute. C'est la première fois qu'on a un fils de pute qui nous
11: c'est
13: écoute.
11: C'est bien, au moins il se reconnaît.
13: Non, mais il pourrait dire quand même, ma mère fait travail, c'est une prostituée, je vous écoute et je vous aime. Et oui, je suis un fils de pute.
11: À date du mois de... 09, à date du mois d'octobre 97.
13: Non, 09, c'est septembre, hein, chez moi, hein, septembre.
11: Ouais, septembre, pardon, pour
13: septembre
11: octobre.
13: 97.
16: Non, mais il s'est pas compté.
11: Comment?
16: Non,
13: hein, quoi?
16: Non, rien.
11: J'ai mal entendu,
13: moi aussi.
11: J'ai cru mal entendre.
13: J'ai cru, moi aussi.
11: Ça me fait pas tellement plaisir.
13: Non, moi non plus. C'est un truc qui m'a pas fait plaisir, Gérard. Ça va, Gérard?
11: Ça m'a pas tellement fait plaisir.
13: Tu dis toujours la phrase, c'est pour faire les. Je sais pas, j'ai pas regardé ce matin.
11: Ah, pour faire ce que j'ai pas regardé. Non, j'ai pas regardé ce matin parce que depuis 6 heures, je suis réveillé.
13: Voilà.
16: J'ai un autre truc qui va pas te faire plaisir. 5% des gens pensent que t'es trop dilaté du derrière.
11: N'importe quoi.
16: Ah bah ouais.
11: Alors continue tes conneries.
16: Donc 13% des gens pensent que Sandy est un canichna ou un cachalot que t'as récupéré à la SPA.
11: Mmh. Et dans ce cas...
16: Attends, on fait une synthèse.
11: Ouais, mais 21%
16: pensent que c'est en fait un travelot du bois. Non plus, non?
11: Ouais, bah vas-y.
16: Et 24% pensent que c'est une prostituée à la retraite. Mmh.
11: Et toi, tu sais ce que t'es?
16: C'est pas moi.
11: Non, mais attends, mais moi je vais te dire une chose, tu vois. Tu sais ce que t'es pour moi, là, pour l'instant? Pour l'instant, tu sais ce que t'es en train de faire?
16: Vas-y.
11: T'es en train de jouer avec la vie privée d'une personne qui est sur un lit d'hôpital. Et pour l'instant, toutes tes conneries que tu fais, ça t'amuse de le balancer devant plus de 2,5 millions de personnes.
16: 22 millions. Ouais.
11: Et ça, je vais te dire une chose, que tu vois, c'est la dernière fois que tu as faire des sondages et que tu as prononcé son nom. Parce que sinon, la semaine prochaine, c'est moi qui vais te raccrocher au nez.
16: Je peux pas être 24% à moi tout seul, hein, tu sais.
11: Ouais, non, mais dans ce cas-là, des sondages comme ça, tu vois, déjà, je l'ai dit que mardi, que j'avais Sandy, donc c'est bizarre, en espace de deux jours, même pas deux jours, en espace d'une journée, tu peux déjà inventer n'importe quoi, dire des conneries qui sont fausses.
16: Bah, ça prouve que je suis fort, non?
11: Oui, mais ça prouve que t'es un con d'écouter les gens ce qu'ils te disent.
13: Voilà, exactement.
16: Bon, je continue quand même.
13: Alors, Goldo, deux secondes, vas-y, parce que c'est très long, vas-y. Alors, termine, on te laisse terminer et ensuite va y aller.
16: Bon, okay.
11: Il évite de parler de Sandy maintenant.
16: Ok,
11: voilà.
16: Ça marche. Allez, 19% des gens pensent que Gérard devrait arrêter de s'amuser avec les boîtes aux lettres, donc. 33% des gens pensent que Gérard devrait arrêter de chier sur son paillasson parce que ça va finir par énerver ses voisins.
11: Bon, allez, hop, dégage-le.
16: Ok, ouais. Non, mais je peux... Non, Gigi,
11: non,
16: attends.
11: Non, dégage-moi ça.
16: Attends.
11: Dégage-le, ce coup-là. Allez, hop.
16: 2% des...
11: Dégage.
16: Que c'est pas possible que tu...
11: Dégage-le, Manu, s'il te plaît.
16: Ça y est. Pareil que t'as de la vaisselle. Tu sais que tu mets ta vaisselle sale dans ta baignoire, donc ça prouve bien.
11: Bon, tu le dégages complètement.
13: Ça y est, il est parti, Gigi.
11: Attends, c'est tout.
16: Gérard, je suis là.
11: Ouais, c'est ça,
13: Brooklyn. Oh
11: bon, Emmanuel, c'est pas la peine. Moi, bon. Je sens que tout à l'heure, ça va. Il va pas y avoir de débat, ça va aller vite.
13: Hein. Non, mais on va mettre Filda, puis c'est tout. Manu va être licencié, puis sera viré, puis c'est tout. Donc, Goldorak, merci. GG, dans un instant, le premier débat sur la beauté. Mmh. Est-ce qu'on a des gens déjà de sélectionnés, Manu?
17: Ouais, on a plein de monde.
13: Il y a des mecs?
17: Ouais.
13: Il y a pas que des mecs. Alors, moi, je ne comprends pas. C'est vrai?
18: Bah, un peu, ouais.
11: Non, mais de toute manière, tu fais ce que tu veux, de toute manière. Maintenant, je commence à être habitué avec tes conneries que tu fais au standard, toi.
13: Bon,
11: alors.
13: Appelle Fildar. Appelle Fildar.
11: Fildar, amène ton cul là.
13: Fildar, non mais les derrière, ce qu'il fait derrière là.
11: Fildar.
13: Fildar.
11: Amène-toi là.
13: Il est là, Fildar. Fildar.
11: Mais il est sourd ou quoi?
13: Mais il est complètement, il est bouché ou quoi?
17: Mais, ah putain, attends. Fildar, toi.
11: Bon, tu te mines là, tu fais le standard là, lui j'en veux pas.
17: J'arrive, je mixe deux plis, j'arrive.
11: Non, tu niques deux plis. De quoi?
18: Ouais, je nique deux filles et j'arrive.
11: Ouais, ben, tu te magnes le cul maintenant.
13: Parce que là, il y a que des mecs, alors pour le débat de la beauté. Non, mais lui veut des nanas, alors l'autre, il est pas capable, alors.
11: Il est incapable.
19: Non, mais je vais gérer. C'est alors, attends, va mixer.
11: Va voir la liste.
19: Non, attends, faut changer nom parce que là, c'est marqué.
13: Oh là là là là là là là là là.
19: Je les change et je te la passe.
11: Punaise, à chaque fois, c'est pareil. Hein. Les débats vont pas commencer à 1h du matin. Si ça continue, ça va être 1h15.
19: Bah non, il est 58.
11: Non, il est 1h, je suis désolé. Hein.
13: Putain.
11: Moi, j'ai déjà 1h à ma montre. Hein.
13: Et toi, pas d'ordinateur, pas de tout ça. Hein. Dans un instant, les débats de Gérard sur Fun Radio. Attention, accrochez-vous bien. C'est la bande FM qui va tout faire exploser encore ce soir grâce à Fun Radio et surtout grâce au débat de Gérard. Un débat sur l'écriture et un débat sur la beauté. Vous ne bougez
11: pas. Voilà, donc bonsoir à tous. Donc, bienvenue pour la suite de la Libre Antenne, donc les débats du jeudi soir, donc
13: sur Fun Radio quand même.
11: Sur Fun Radio, si vous voulez nous appeler, donc n'hésitez pas, 0800 3 08 5000 et 0870 5000, et toujours 3615 code Fun Radio, rubrique direct. Donc on va accueillir Claire. Allô.
20: Bonsoir.
11: Bonsoir. Nina, bonsoir.
20: Bonsoir Gérard.
11: Clémentine.

0: Non, mais ça, c'est justement, ça, c'est la dernière question du débat, tu vois. Alors, faudrait pas. Donc, faut pas commencer déjà à jouer en prenant la 11e question pour la première.
1: Ok. J'essaie d'être plus conne, alors.
0: Comment?
2: Vanessa?
1: Oui.
2: T'as pas un autre téléphone?
1: Non, pourquoi?
0: C'est un portable?
1: Non.
2: Parce qu'il est pourri, ton téléphone.
0: Ouais. Là, t'as un téléphone pourri, hein. Pourtant, ouais, on a essayé de te rappeler, mais c'est un téléphone pourri que t'as.
3: Mais sa voix est si belle.
0: Attends, vous avez, ça va pas commencer déjà à vouloir jouer comme ça, parce que sinon ça va aller vite ce soir. Hein. J'ai prévenu d'entrée que ce soir j'avais pas l'intention de m'amuser longtemps.
2: C'est clair, ce soir on rigole pas. Hein.
1: On se calme. À tes ordres, Gérard.
0: Donc, Jérôme.
3: Oui.
0: Bah alors.
3: Non, parce qu'il y a un problème.
0: Jérôme, tu travailles ou sinon tu vas gerber tout de suite maintenant.
3: Non, mais je te jure que je le fais pas exprès.
0: Non, mais si tu le fais pas exprès, alors dans ce cas-là, pourquoi tu t'appelles?
2: Alors, Jérôme, est-ce que tout le monde peut être beau?
3: Ah, voilà, bah oui, je pense que oui. Bon, moi déjà, je suis un beau gosse. Et je pense qu'il y a de la place dans ce monde pour tous les beaux gosses comme moi.
0: D'accord, ok.
3: Modestement, hein, je veux dire.
0: Ouais, ouais. Franck?
4: Oui, donc moi je pense que tout le monde peut être beau, mais je pense pas qu'on se trouve spécialement beau. C'est les autres qui te trouvent beau, donc tu plais forcément à quelqu'un, donc tout le monde peut être beau.
0: D'accord. Clémentine?
5: Moi je pense que tout le monde ne peut pas être beau, mais je pense que tout le monde peut être charmant. Et c'est le charme qui compte, c'est pas la beauté.
3: Mmh. Oui, tout à fait.
0: D'accord. Nina?
6: Ouais, Gérard, est-ce que tout le monde peut être beau? Ben, je pense que, au fait. Il y a la beauté physique et la beauté intérieure.
0: Mmh.
6: Et je trouve que la beauté intérieure, elle est plus intéressante quand même.
3: On s'en fout des poumons.
0: Non mais qui c'est qui dit ça là? J'aime bien.
3: Jérôme, excuse-moi.
0: Non mais vous allez, quand je demande qui c'est qui dit ça, vous êtes prié de donner vos noms, d'accord?
3: Excuse-moi.
6: Gérard, je continue là. Donc je disais, tout le monde est beau de l'intérieur, c'est clair.
0: C'est-à-dire, comment ça?
6: Bah, tout le monde a, au fond de soi, un bon cœur, quoi. Et en ce qui concerne la beauté physique, non, tout le monde ne peut pas être beau. Hein.
0: D'accord.
6: C'est clair.
0: Ok, Claire.
7: Oui, alors moi je conclue, c'est pas évident parce que en fait tout le monde a raison. Je suis d'accord avec tout le monde. La beauté, c'est pas dehors et puis c'est le charme qui compte. C'est pas la tronche.
0: Donc moi je vais quand même vous répondre là-dessus.
6: Ouais.
0: Donc je vais.
7: Merde.
3: Obligé.
0: Comment?
3: On est obligé.
0: Bah oui, vous êtes obligé d'écouter
6: non,
0: ce que.
6: Vas-y,
0: vous êtes obligé d'écouter ce que je vais vous dire quand même. Parce que si vous voulez pas écouter, c'est simple. Le premier qui veut pas écouter, il gerbe. Ok.
3: Ok, pas de problème.
0: Donc, je pense que Nina, t'as pas tout à fait tort. Claire, par contre, je vois pas du tout le rapport. Moi, je peux te dire une chose, que ça soit côté intérieur ou physique, de toute manière, les deux ont le rapport. D'accord.
7: C'est exactement ce que j'ai dit. Hein.
0: Voilà.
7: Moi aussi.
0: Alors.
7: Non, c'est Claire qui te parle. Hein.
0: Mmh.
7: Si tu comprends pas ce que je dis, eh ben.
0: Bah si, je réponds. Toi.
3: Et ça commence.
0: Bon, allez, ça commence, mais.
7: C'est quoi?
0: Olivier, tu joues à quoi là? Tu joues déjà à quoi là? Tu t'amuses à quoi là?
2: On a dit ce soir, on rigole pas.
3: Ouais.
2: Tous au garde à vous.
3: Mmh.
2: Le
3: ouais.
2: Premier qui
0: c'est
2: bouge
0: quoi,
2: dehors.
0: C'est quoi l'histoire de musique déjà?
3: Hartung. On était parti sur des bonnes bases et Olivier l'a déconné.
0: Donc. Peut-on être trop beau pour être vrai? Donc on va demander à Claire.
7: D'abord, il n'y a pas de thé à être. Peut-on être quoi?
0: Bon. Olivier, tu joues à quoi là?
8: C'est pas moi.
0: Non, c'est qui alors?
8: Je sais pas.
0: Ça fait déjà deux, hein. Ça va pas continuer longtemps. Hein. Donc Claire.
7: Oui, peut-on être quoi?
0: Peut-on être trop beau pour être vrai?
7: Bien sûr.
0: Alors pourquoi?
7: Bah c'est, je sais pas, c'est le proverbe, hein. Peut-on être beau pour être vrai, c'est sûr.
3: Mmh. Oui, c'est un proverbe.
7: C'est un proverbe, je veux dire, c'est tout le monde, c'est une vérité, quoi. C'est pas discutable.
0: D'accord. Nina?
6: Ouais, bon, ta question, elle est un peu elle est métaphysique, là, Vera.
0: Mmh.
6: Donc, moi, je pense que non.
0: Pourquoi?
6: Bah je pense qu'on peut pas être beau pour être vrai.
0: Mais pourquoi? Moi, je te demande je te pose la question maintenant. Pourquoi?
6: Pourquoi? Je sais pas. C'est métaphysique que ça demande la réflexion, Gérard, cette question.
0: Bon, bah réfléchis. Et tu quand t'auras réfléchi, tu me le diras.
6: D'accord.
0: Clémentine.
5: Je pense que trop beau pour être vrai, non. Mais trop beau pour toi, oui.
0: D'accord. Franck.
6: Claire.
4: Ouais, ouais. Moi, je pense que trop beau pour être vrai, ça dissimule quelque chose parce que. Si on veut avoir l'air trop beau gosse et tout, c'est qu'on dissimule une personne qui est pas...

0: une si grande valeur que ça.
1: Il y a Anguille sous Roche. Ouais.
0: Voilà, c'est pour moi qui dis ça. Quoi ? C'est pour moi qui dis ça. Ah non, je dis pas ça pour toi. Je fais une généralité pour les gens qui sont dans ce cas-là.
1: Mmh. Ah mais toi, t'es beau naturellement, je parie.
2: Jérôme,
0: bien sûr.
2: Jérôme, s'il vous plaît, vous évitez de discuter entre vous là.
0: Pour répondre à la question. Non, bah...
3: Gérard, je pense qu'ils peuvent s'échanger 2-3 opinions quand même.
0: Ça. Ouais. C'est un débat.
2: Jérôme.
0: Donc moi, pour répondre à la question, je t'ai dit que j'étais un beau gosse. C'est vrai. Et... Prouve-le.
2: Bah, non mais de toute manière,
0: Gens qui peuvent témoigner. Hein.
2: Ouais, non mais je crois que Oh merci pour le Larsen. Je crois que les fleurs elles vont pas leur coûter cher cette année. Hein.
0: Pourquoi tu dis ça? Pourquoi tu m'insultes?
2: Non mais je t'insulte pas. Oh vous arrêtez pourquoi avec la musique.
1: Si tu l'as insulté.
0: Ah ouais pourquoi?
1: Oui.
2: Non mais attends.
0: Pas les fleurs, tout
2: non,
0: ça.
2: Non arrête. Ouais. Quand je dis qu'il y en a que pour eux, les fleurs cette année vont pas coûter cher, c'est pas une insulte.
1: Non, c'est pas une insulte.
2: Je suis désolé. Eh ben, si tu le prends mal, si t'es pas content, tu retournes au standard. D'accord, Jérôme?
0: Ça veut dire quoi?
1: Ça veut dire quoi, Gérard?
2: Non, parce que j'ai pas l'intention de.
0: Fais plus des proverbes qu'on se marre.
2: Ouais, c'est un proverbe. Parce que pour toi, cette année, les fleurs vont pas être. Je crois que.
0: Mais ça veut dire quoi?
2: Ça va pas te coûter cher, hein.
0: Ça veut dire quoi?
2: Parce que pour l'instant, à mon avis.
0: C'est radin, c'est ça?
2: Voilà.
1: DG.
2: Oui.
1: C'est Nina.
2: Attends, Nina, je vais demander à Vanessa avant.
1: Ouais.
2: Donc, oui. Vanessa, pour toi?
1: Pour être vrai, moi, je pense qu'il y a la beauté naturelle et puis il y a la beauté qui est un peu cachée, c'est-à-dire le maquillage et tout, quoi. Mmh. Donc, faut faire la différence, quoi, c'est tout.
2: D'accord. Donc, Nina, tu voulais rajouter?
1: Ouais, ma réflexion est terminée. En fait, pour être vrai, il ne faut pas être trop beau. Hein.
2: Ouais, d'accord.
1: Donc, voilà.
2: Ok.
0: Je n'ai pas compris ta connerie sur les fleurs.
2: Non, bah, c'est pas grave. Si tu comprends pas, c'est pas de ma faute. Hein.
1: Si je te dis que. Hein.
2: Si je te dis que cette année, pour toi, les fleurs ne vont pas être chères.
1: Bah, c'est clair.
2: Ça veut dire que le jour où tu vas offrir un bouquet de fleurs à quelqu'un, je crois que ça te coûtera pas cher. Comme tu prétends. Comme tu prétends. Ça fait la deuxième question que je te pose depuis la deuxième. Depuis tout à l'heure, t'arrêtes pas de te vanter. Moi, je te dis. Tu te vantes. Donc, c'est pour ça que je te dis que cette année, les fleurs, elles vont pas te coûter cher cette année.
0: Mais t'as une bête de sexe.
2: Ouais, mais t'as pas trop les suies qui enfent aussi.
0: Si, un petit peu, ouais.
2: Ah, ouais. C'est bien ce qui me semblait. Donc, comment peut-on voir la beauté intérieure puisqu'elle est cachée? Alors, donc, on va demander à Jérôme, comme il se prétend beau, vous m'excuserez les nanas. On va demander au vantard.
0: Oui, c'est moi.
2: Alors, le vantard, vas-y.
0: Oui, la beauté intérieure, c'est important aussi parce que ça sert à rien d'être beau physiquement si on n'a pas quelques valeurs humaines, je veux dire. Donc, non, mais c'est sérieux ce que je dis.
2: Non, mais vas-y, continue.
0: Non, j'entends que ça ricane. Elles seront pas prêtes au printemps, toi.
2: Attends, mais oh. Hey, Jérôme, ouais. Encore une connerie comme ça, je te préviens, tu vas même pas finir le débat, là.
0: Attends, mais c'est pas une connerie, c'est un proverbe.
2: Tu vas te calmer, mon pote, là, je te le dis tout de suite.
3: Il a rien dit, Gérard, là.
0: Bah ouais, j'ai rien dit, il faut pas déconner. Hein?
2: Ok.
0: Mais merci, Manu.
2: Non, mais attends, si t'es pas content, c'est le même prix.
0: Merci pour ce que tu représentes.
2: Donc, Franck.
4: Oui, moi, je pense que... On peut découvrir la beauté intérieure de quelqu'un en allant vers cette personne, en parlant avec elle, et c'est déjà surpasser la beauté extérieure, qu'elle soit moche ou pas.
2: Ouais, mais Franck, est-ce que tu as bien compris la question?
4: Oui, j'ai compris la question.
2: C'est ça, parce que là, je sais pas ce que tu me réponds, parce qu'apparemment.
1: Complètement à côté de la blague.
2: Ouais.
4: Peut-être que je me suis égaré dans ma réponse, mais. Bon.
2: Comment peut-on voir la beauté intérieure puisqu'elle est cachée?
4: Eh ben, c'est justement en ayant des conversations avec la personne.
2: Olivier, s'il te plaît, t'arrêtes de jouer avec la télécommande et vous arrêtez de jouer avec les lumières, à les éteindre et à les allumer sans arrêt. Cela, ça commence à me prendre la tête.
1: Il y a des fantômes dans le studio à ce que je vois.
2: Olivier, s'il te plaît.
5: J'ai rien fait.
1: Jour, nuit.
2: Ça commence à bien faire, hein, maintenant, tes conneries.
0: Faut pas tuer l'ours avant de mettre la charrue avant les bœufs, de manière.
1: Exactement.
2: Bon, Clémentine.
1: Un tien vaut mieux que deux bœufs, tu l'auras. Mmh. Et la bine, c'est pas le moine.
2: Clémentine.
0: La bine quoi?
2: Clémentine, tu réponds à la question,
1: ah
2: tu
1: oui,
2: vas
1: non,
2: gerber.
1: Ouais, excuse-moi. La beauté intérieure avec une échographie ou. Il y a des personnes qui s'appellent les devins et qui ouvrent des animaux et qui regardent leurs entrailles. Et donc, elles peuvent voir à l'intérieur. Excuse-moi.
2: Bon, allez.
1: J'ai oublié.
2: Attendez. Tu sais qui vient de parler de Sandy?
1: Oh, je suis désolée.
2: C'est Jérôme,
1: non.
2: Alors Jérôme, bonne
0: non,
2: nuit.
0: Non, c'est pas moi, c'est pas moi.
2: Non, non c'est comme par
1: c'est
2: hasard.
1: C'est moi, je suis désolée.
5: Ouais, c'est Julien, alors.
2: T'essayes de savoir, là, sur les deux mecs et Clémentine, je sens que tu vas pas finir le débat, toi.
1: Oh non, mais c'est pas gentil, là, tu me fais beaucoup de peine, Gérard.
2: Mais alors, j'en ai rien à foutre.
1: Oh bah, merci, hein, t'es sympa avec les filles, au moins.
6: Ouais, c'est plaisir. Gérard. Bon, Gérard, on peut répondre.
2: Alors, Nina.
6: Ouais, bah moi, je dis qu'en fait, la beauté intérieure, on la découvre par le dialogue, avec des conversations, tout ça, des sorties, des promenades, tout ça. On découvre la personne. Et on voit ce qui se cache derrière, quoi.
2: D'accord. Claire?
7: Oui, et ben moi je suis d'accord avec Machine.
2: Avec Nina?
7: Oui, Nina, pardon. C'est en parlant avec les gens qu'on découvre ce qu'ils sont, mais c'est surtout en les faisant parler. Il faut être plus malin qu'eux.
2: D'accord. Ouais. Et Vanessa, pour finir?
8: Comment? Allô?
2: Vanessa?
8: Oui, je pense que la beauté intérieure, elle est presque aussi importante que celle de la beauté
2: Olivia,
8: intérieure.
2: Olivia, t'arrêtes, s'il te plaît, avec cette télécommande. Excuse-moi, Vanessa.
8: C'est courtois de couper la parole aux filles.
2: Oh! Olivia, s'il te plaît, t'arrêtes avec la télécommande ou quoi, la merde?
0: C'est pas grave, c'est pas grave.
2: La semaine dernière, c'était l'ordinateur, maintenant, c'est la télécommande aujourd'hui.
8: Plus de claques.
2: Punaise, tu vas pas commencer comme ça à la troisième question, hein?
0: Non, c'est de faire un débat sérieux.
2: Merde!
5: Non, une fois que ça se passe bien, Olive.
0: Ouais.
8: Oui, pour une fois.
2: Bon, Vanessa.
8: Oui, donc
2: pour finir.
8: C'était bien d'avoir un beau cul, une belle gueule, mais il fallait aussi un cerveau, voilà, c'est tout.
2: Non.
0: Moi, j'ai tout ça.
2: D'accord.
8: J'ai de la chance, hein.
2: Ok.
8: J'habite où?
0: J'habite Paris.
8: Ouais,
0: j'ai que le cerveau, moi.
2: Alors, une belle-mère peut être laide.
8: C'est une question?
2: Oui, c'est la question, malheureusement.
0: Une belle-mère peut être laide?
2: Oui.
0: C'est du vécu ou.
2: Non, mais je vous pose la question.
4: Franck, je peux répondre?
2: Vas-y.
4: Une belle-mère peut être laide? Non, pas forcément, tu vois. Par exemple, t'as Claudia Schiffer en belle-mère, tu te maries avec ta fille.
5: Pas d'accord, là.
4: Elle sera pas affreuse, quoi. Une belle-mère, c'est une femme comme une autre qui peut être belle ou moche, donc oui, ça peut être beau.
8: Ouais, mais plus que Claudia Schiffer, ça pourra jamais être ta belle-mère, parce qu'à partir du moment où t'es belle-mère, c'est qu'elle a au moins 40 ans, 45 ans, quoi.
0: Parce que si elle nique avec David Copperfield, je vais voir la gueule du gosse, quand même.
8: C'est clair.
7: Non, elle peut être belle.
0: Faux gosse
7: avec lui. Moi, je dis qu'elle doit être
5: belle. J'ai un message sur 3615 Fun Radio de Savannah qui dit: mon GG, la pointe de mes seins se durcit de plus en plus. Ma main glisse lentement entre mes cuisses pour fouiller mon intimité.
2: Bah, c'est pas mal.
5: Elle a son numéro de téléphone. Hein.
2: Tu la rappelles.
5: Salope.
0: Moi aussi, je suis
2: pareil. Salope, minute. Hein. On commence pas. Jérôme.
0: Oui.
2: Bon, tu te réveilles ou quoi? Ou tu,
5: bon, Jérôme.
0: Ouais.
5: Non, tu dors.
0: Non, mais tu dégages.
5: Allez, hop.
0: Arrêtez de déconner, les gars.
2: Terminé.
5: Ça passe à la pêche, je suis désolé.
0: La question, je sais pas, on a parlé de Cindy Crawford, tout ça.
2: Non, mais moi, j'attends pas, Jérôme, c'est terminé pour toi. Allez,
5: on n'a jamais parlé de Cindy Crawford, c'est sur la différence d'âge, le débat.
0: Ah, d'accord. Donc,
2: c'est
0: alors, moi, je suis contre.
2: De cas.
5: Merde, pardon.
0: Je suis contre, moi.
2: Allez, hop. Dehors pour lui, c'est terminé. Vanessa.
8: Oui. Bah, écoute, moi, je pense que ma future belle-mère, elle a quand même beaucoup de charme.
2: D'accord.
0: Mais est-ce qu'elle est belle?
8: Pardon?
2: Qui c'est qui parle, là?
8: J'ai pas compris.
2: Qui c'est qui vient de parler?
0: Oui, c'est moi.
2: C'est toi, c'est qui?
0: Franck.
2: Alors, donne ton nom, s'il te plaît, merci.
0: Franck, ta belle-mère a beaucoup de charme, mais je veux dire dans le sens où c'est une femme agréable ou est-ce qu'elle est belle de visage?
8: Bah, écoute, je pense qu'elle est mignonne et sympathique, vivante, elle a beaucoup de charisme. Donc, franchement, c'est quelqu'un de bien, quoi.
0: Donc, c'est l'opposé du stéréotype de la belle-mère, quoi.
8: Ah ouais, c'est clair, quoi. Elle est ouverte d'esprit, c'est ça, c'est important, quoi.
2: Donc, Clémentine?
7: Moi, pour l'instant, j'ai pas de belle-mère, tu vois, donc je peux pas te dire, mais oui, bien sûr qu'une belle-mère peut être belle. D'ailleurs, je salue toutes les belles-mères de France.
0: D'où le nom de belle-mère.
2: Ok, Nina.
7: Gérard, en fait, ta belle-mère à toi, elle est comment?
2: Je peux pas répondre sur cette question-là, malheureusement.
7: Ah, tu connais pas la mère de...
2: C'est tout.
5: Il y a Catherine qui est belle-mère, son mitel, qui a 40 ans, et qui demande si on a besoin d'avoir son opinion.
7: Non.
2: Bon, Olivier, t'arrêtes, s'il te plaît, avec la télécommande, ça commence à m'énerver maintenant.
5: Moi, je trouve ça sympa, ça fait stroboscope dans la.
2: Ouais, mais merde, tu commences à m'énerver.
5: Merde quand même.
2: C'est toi qui me fais du Larsen là maintenant.
5: Non.
6: Bon, je fais du Larsen
5: avec les lumières.
2: Nina.
8: Oui.
2: Oh là là.
5: Ouais, Gérard, on accueille Luc à la place de Jérôme.
0: Oui, bonsoir, tout le monde. Bonsoir, Gérard.
2: Salut, Luc.
6: Donc, je réponds.
2: Oui.
6: Donc, pour moi, toutes les belles-mères sont laides. Il n'y a que ma maman qui est belle.
2: D'accord.
6: Les mamans sont belles.
2: D'accord.
6: Les belles-mères sont moches.
2: D'accord. Claire ?
9: Ouais, moi je dis que quand t'épouses la fille, t'épouses la mère. Donc, si ta femme est belle, ta belle-mère le sera aussi.
2: Alors donc, moi je pense qu'il y a un proverbe qui dit pour avoir la fille...
4: Pour avoir la mère.
2: Voilà.
9: Oui, non, mais c'est pas du tout ce que je te dis.
2: Ouais, non, mais je sais, mais c'est un proverbe.
5: Ça veut dire qu'il faut coucher avec la mère pour avoir la fille.
9: Voilà. Exactement.
5: Eh ben dis donc, c'est dégueulasse.
4: C'est dégueulasse.
2: Genre. Enfin bref.
5: C'est immonde.
2: Donc, Luc.
5: Et t'as couché avec la mère de ta copine
4: hein? Gérard étant arrivé au milieu du débat, je pourrais...
9: Gérard, il est pas zoophile.
2: De quoi ?
4: Tu pourrais me répéter la question, je vais en arriver moi.
2: Une belle-mère peut être laide.
4: Oui, tout à fait.
5: Pourquoi ?
4: J'en suis la preuve vivante.
2: De quoi ?
9: Tu es une belle-mère ?
2: Tu es une belle-mère ?
4: Mais non, pas du tout, mais vous comprenez tout très bien, c'est que je veux dire que j'ai une belle-mère toute chum, quoi.
9: Oui.
4: Autant de l'intérieur que de l'extérieur.
6: J'ai rien compris, Gérard.
2: Moi non plus,
3: je crois que chum ça veut dire moche, mais c'est du verlan.
5: De quoi ? Qu'est-ce qu'il veut dire
2: non,
5: moche ?
2: Non, mais Olivier, s'il te plaît, t'essayes de me redonner un peu plus de retour dans mon casque, parce que là,
5: non, c'est
2: le vrai
5: pour
2: bordel.
5: Toi, parce que tu vas. Ça devient.
2: Là, j'entends très mal ce qu'ils me disent. Hein. Enfin, bref.
4: Ouais, Olivier, il y a un Larsen, c'est horrible.
5: Oui, je sais, je n'y peux rien, ce n'est pas de ma faute.
4: Lâche ta télécommande alors.
5: Ah, d'accord.
2: Alors, les. Oh !
5: C'est assez dégueulasse comme Larsen.
4: C'est
2: grave, voilà, ça commence à m'énerver là.
4: J'ai une casse devant le micro.
2: Oh, oh. Bon alors les vieux beaux. Oh le Larsen, on se calme.
9: C'est grincer les dents.
4: Les vieux beaux.
6: Vas-y, j'ai rentré ta question, vas-y.
4: Les vieux beaux.
2: Non mais là ça commence à m'énerver ce Larsen.
4: Non, Gérard, t'énerve pas. On
6: là, c'est vrai qu'un problème de satellite, ça va partir, Gérard.
2: Ouais, c'est ça.
5: Bien sûr. Ben, elle a tout compris.
2: Quand ils font du sport, est-ce que
5: les belles-mères vont mieux?
4: Ça dépend quel genre de sport.
2: Est-ce que les beaux sont suis?
5: Est-ce que les beaux? Est-ce que les beaux suent?
3: Surtout quand ils font du sport, Notre-Dame
2: transpire.
3: Et tout autour de Notre-Dame.
5: Attends, Gérard, c'est quoi la question là? On n'a rien compris.
2: Quand ils font du sport,
3: ouais, tu travailles.
2: Est-ce que les beaux suent?
5: Ah, alors quand ils font. Est-ce que les beaux suent?
4: De Notre-Dame ou de.
2: Bon, Vanessa, parce que toi, allez.
6: Ben, je pense que tout le monde sait, hein. On est tous humains, même les beaux autant que les moches. Hein.
2: Mm-hmm. D'accord. Luc ?
4: Ouais, ben, je pense que tout le monde sue, tout le monde pue, tout le monde chie, tout le monde pisse. Hein.
9: C'est clair.
5: Mm-hmm. Il a raison dans un certain sens.
2: Ouais.
5: Hein.
2: Luc ? Franck ?
4: Oui, la transpiration est un phénomène général, donc tout le monde transpire, donc ça comprend s'il est beau.
2: D'accord. Clémentine ?
9: La transpiration permet l'élimination des toxines. Et c'est utile.
2: Mm-hmm. Nina ?
6: Ouais, bah tout le monde suit, hein, c'est intergalactique. Hein.
2: Ouais.
6: Tout être humain, normal.
4: Même ultra-mal.
2: Mais Claire ?
9: Bah ouais, tous les peaux suent, tous les peaux néem, tout le monde est peau.
2: Alors, peut-on.
5: Non. Et toi ?
9: Et toi ?
2: Bah, de toute manière, la transpiration, tu peux rien faire, malheureusement.
5: D'accord, hein. Mais
2: même en faisant du sport.
5: Toi, tu sues beaucoup, quand même.
2: Bah, comme tout le monde, hein, c'est tout.
5: C'est pour ça que tu mets beaucoup d'Adidas, non ?
2: Non, j'en ai plus.
3: Ah, maintenant, il en a tellement mis qu'il sue de l'Adidas.
5: Maintenant.
2: Non, j'en ai plus, donc c'est.
5: Oui, Zaro WC qui pue ?
2: S'il y en a qui pouvaient envoyer de l'Adidas.
4: Gérard, moi, je vais t'envoyer de l'Airwick à la radio.
2: Ah, ok.
6: Mais
2: okay.
6: Gérard !
2: Oui, qui c'est ? Donnez vos noms, s'il vous plaît.
4: C'est Luc.
2: Donnez vos noms, s'il vous plaît.
6: Nina.
2: Oui.
6: Tu te laves chaque matin les aisselles avec du savon avant de mettre du déo là-bas.
2: Bah oui.
4: Bah moi, Gérard, c'est
6: Luc. Ah, d'accord. C'est chaque matin, Gérard.
9: Est-ce que tu mets de l'eau ?
2: Comment ?
9: Est-ce que tu mets de l'eau ?
2: En principe, quand tu te laves avec du savon, tu te laves sans eau ?
9: Mais je te demande. Ah, c'est à toi qu'on pose la question.
2: Non,
9: hein.
2: Ouais, non, mais moi je renvoie à l'appareil. Est-ce que tu mets de l'eau pour te mouiller?
6: Ah, Gérard, il est fort. Ouais, en général, oui, pour mouiller, je mets de l'eau.
2: Hein. Bon, alors.
6: Gérard, chaque matin, tu te laves?
2: Bah oui.
5: Bon, tous les matins?
6: Oui. Non, tous les matins.
4: Ça, j'y crois pas trop, mais bon.
6: Tous les
5: c'est
6: magique. Matin.
5: Ouais. Tous les
2: c'est ça. Donc, okay. Donc, alors, peut-on prendre son pied s'il est beau?
6: Comment?
2: Claire. Peut-on prendre son pied s'il est beau ?
6: Attends, un verbe, un sujet, un complément, s'il te plaît.
4: Gérard.
2: Olivier, s'il te plaît, t'arrêtes là, c'est toi qui fais du Larsen maintenant.
4: Gérard, c'est Franck.
2: Oui.
4: Dans ta question, tu dis si elle est beau, mais c'est aussi si elle est belle. On ne ressemble pas tous à Gérard, donc à la limite.
10: Parce que si
6: honneur aussi d'abord.
10: Ouais, parce que s'il est beau, ça veut dire aussi si elle est belle pour les mecs.
2: Bah, si tu veux, à la rigueur, ouais.
4: Ouais, je crois que
6: c'est pas possible.
2: J'avais demandé à Claire de répondre avant que Franck coupe la parole.
4: Claire, excuse-moi, Claire.
9: Oui, non, mais je t'en prie. S'il est beau, mais t'en as rien à foutre. Ça, en général, tu le vois pas. Et puis, c'est l'amour, c'est pas la photo de quelqu'un, quoi. C'est du sentiment, c'est autre chose.
2: Hein. D'accord.
9: Donc, évidemment, tu prends ton pied. Si tu l'aimes. Voilà.
2: D'accord. Nina? Arrête, Olivia, s'il te plaît, te foutre de ma gueule parce que tout à l'heure, tu as gerbé de la pro. Je te le dis tout de suite, toi.
4: J'ai jamais gerbé de la production, moi.
2: Nina.
6: S'il est beau, ça dépend ce que ça veut dire si on veut dire beau, quoi.
5: Donc, ouais, c'est ça.
6: Donc, je sais pas, on le trouve beau, quoi.
5: Beautiful.
6: Comment?
5: Beautiful.
3: Mais ça dépend aussi où est-ce qu'on place. Ça dépend de la beautitude.
5: Ça dépend de la langue aussi.
7: Bonito.
5: Beautiful en anglais, c'est pas la même chose que beau en français.
7: Olivier Schön.
2: Clémentine,
7: je crois. Moi j'aime beaucoup mes pieds. D'ailleurs, j'arrive à me gratter l'oreille avec le pied et c'est très utile. Hein.
2: Alors avant que je passe à Franck, lui qui a Vanessa,
3: que tu lui apprennes.
2: Non, mais là, tu vas m'expliquer comment que tu peux faire.
7: Il suffit d'être un peu souple. D'ailleurs, là, en ce moment, je me gratte l'oreille avec le pied.
2: D'accord.
4: Faut la gerber, j'ai l'air celle-là.
2: Ouais, j'ai l'impression. Franck,
4: peut-on prendre ton pied s'il est beau?
2: Oh, celle qui dit ta gueule, tu as commencé à te calmer.
4: Peut-on prendre son pied si elle est belle? Je pense que la beauté physique a rien à voir là-dedans. Si tu
2: non, s'il est beau.
4: Oui, s'il est beau.
7: Oui, le pied.
4: Oui, c'est moi, je suis pas tellement un... Enfin, je veux dire, la beauté physique, pour moi, ça n'a rien à voir, quoi. Enfin, j'ai pas envie vraiment de m'exprimer là-dessus pour dire quelque chose que je pense pas, quoi.
2: D'accord. Luc?
4: Ouais, moi, vu que j'ai de jolis pieds, de beaux pieds, j'arrive à les prendre dans la main, ouais. Mmh. J'y arrive, ouais.
2: Vanessa?
6: Moi, je pense que c'est quand même important, parce qu'on prendra plus son pied avec un top bon qu'avec une grosse baleine, quoi. Et c'est clair que tu vas mettre un mec devant un monstre, il va débander, quoi.
4: Il va rétrécir, même.
2: Avec les pieds, je te parle.
6: Les pieds, tu fais ce que tu veux avec tes pieds, hein.
4: Tu veux dire le pied, le machin qui a 5 orteils?
2: Mmh.
4: Ah, d'accord.
2: D'accord. Ok.
6: C'est pas une chaise.
2: Si on est enfermé avec une belle.
5: Gérard, c'est pas toi qui as préparé ton débat là?
2: Certaines questions, non?
3: Non, écoute, parce que ça se sent là.
5: Ça se sent
3: parce que tu as quand même des questions avec des jeux de mots et tu comprends même pas les jeux de mots qu'il y a dans tes questions, donc c'est pas de dire. Donc ce qui fait que du fait que c'est pas tes questions, tu réponds chacun son tour, c'est mou. T'as déjà la 5e, donc quoi, dans 10 minutes on a fini?
5: Conclusion, c'est bidon.
6: Ouais,
2: la conclusion, c'est bidon. Si t'es pas content, moi,
5: c'est nul.
4: C'est
5: ça va pas du tout.
4: C'est un débat sérieux et intelligent.
6: La question, c'est pas que t'as compris la salle d'avant.
4: Ça, je suis d'accord avec Max. Il faut mettre Ringo.
7: C'est dommage.
6: Non, moi, je préfère Paul McCartney.
5: Sur Minitel, il y a Aristo qui dit que je sens la merde. C'est vachement plus intéressant.
2: Si je sens la merde, il a qu'à se laver, ce con.
4: C'est tout. Olivier.
7: Elle, je ne veux qu'elle.
6: Gérard, vas-y, pose ta prochaine question, vas-y.
2: De toute manière, vous allez réfléchir, on va mettre un disque.
5: Ah merde, j'ai pas préparé le disque.
2: Tu fais boulot correctement.
5: J'ai pas préparé le disque.
4: Je peux chanter, moi, si vous voulez. Toi, tu y arriverais bien quand même, non?
2: Mais qu'est-ce que ça peut te foutre?
6: Mais tu peux poser ta question?
4: C'est pour savoir si tu peux en confier avec des beaux mecs, quoi.
2: J'ai pas encore changé, mec. J'ai pas encore viré ma cutie.
4: Je reste
2: avec des nanas, j'ai pas avec des mecs. Ok.
3: Gérard, je crois qu'on dit j'ai pas encore viré ma goupille.
2: Non, c'est ma cutie.
4: Non, j'ai pas changé mon fusil d'épaule.
6: N'importe quoi.
3: J'ai pas encore retourné ma veste.
4: De toute façon, que je t'appellerai Balbeur, tu sortiras de la sœur de ma zoif.
2: C'est comment, toi? C'est comment ton nom, là, qui vient de dire ça?
4: Franck, c'est pas moi, c'est Luc.
5: Oui, vous voulez écouter quoi comme disque, là, parce que...
2: Franck, tu dégages. Tu dégages, Franck. Allez, hop, bonne nuit, s'il te plaît.
4: C'est pas moi.
2: Allez, hop, bonne nuit pour lui, tant pis.
3: Ça y est, il est parti, Gérard.
6: J'ai une question.
2: Oui.
6: Vas-y, pose
4: la question.
5: Vous voulez Bob Marley?
7: Moi je veux Spin Sugar là. Spin Sugar, c'est bien ça.
6: Non, moi je veux les demoiselles de Suresnes.
2: Ah, il y en a pas.
4: Hey, les petites salopes de Gérard, y a pas.
2: Allez hop, celui-là aussi. Ça y apprendra.
3: Qui ça, Gérard? J'ai pas entendu.
2: C'est où Franck, il est viré.
3: Franck, il est parti.
2: Eh ben maintenant tu vires Luc.
4: C'est moi, j'avoue.
2: Tu vires Luc.
6: J'ai ta question.
2: Alors,
6: Mais un disque.
2: Bah ouais, mais j'attends, il trouve pas, donc on va, ça m'énerve de,
6: non,
2: de poser la question maintenant.
6: Non, mais dis-nous ta question, comme ça on va réfléchir, vas-y. Prodigieux.
2: Bah ouais, mais... Alors c'est, si on est enfermé avec une belle, peut-on se la faire?
11: Ouais, on se la faire.
6: Voilà. Bon, bah, on répond, là.
2: Non, vous allez attendre, vous allez réfléchir. Alors,
5: on va écouter Spin Sugar, là.
6: Ouais.
5: Parce que tu l'as demandé.
6: Bah ouais, c'est gentil.
5: Ouais, c'est assez nul comme truc.
6: Mais non, écoutez Demoiselle de Suresnes.
2: Il y en a pas. On les a déjà passés la semaine dernière. On va pas remettre les mêmes disques que la semaine dernière.
11: On veut... Non, un remix.
6: Non, c'est pas ça.
2: Non. Oh.
3: Mais c'est quoi là, ce cirque là, que tu me fais là, Olivier?
5: Bah, c'est la fanfare pour
2: non, je, donc c'est la suite d'Aidé. Ouais, Fuller qui rigole comme un canard sauvage. Non, c'est la suite des débats, donc continuez de nous appeler. Je voudrais des réactions sur Minitel, quand même, sur le thème, sur la beauté, quand même, parce qu'on n'en a pas beaucoup et je voudrais que ça se réveille un petit peu sur Minitel 3615. Code Fun Radio, rubrique directe.
11: Ouais!
2: Toujours au standard!
6: Ouais!
2: Bon, ça y est, ouais. Ça y est, Olivier, t'as terminé de jouer au con quand j'annonce les numéros pour que les gens puissent continuer d'appeler?
5: Pardon.
2: Donc, vous pouvez toujours nous appeler sur le 3615 Fun Radio, rubrique direct.
5: Alors là, vous dites allô sur 3615 Fun Radio, rubrique direct.
2: Au 0800 75 000 et 0800 375 000. Et donc, ouais, c'est toujours les débats.
3: C'est entraînant
6: quand même.
2: Ouais,
6: c'est
5: vrai,
6: c'est bien.
5: Tu t'es trompé. Tu t'es trompé sur le 0803. T'as dit 0803 75 000 et c'est 0803 08 5000.
10: Ouais, bon, Gérard, est-ce que t'arrives à tenir les ballons sur ton nez là, tu sais, comme les phoques là.
2: Gilbert, tu vas pas commencer parce que sinon tu vas dégager tout de suite.
10: D'accord, monsieur.
5: Il y a Savannah sur Minitel qui dit: mon GG d'amour, ma main fouille de plus en plus profondément dans mon intimité et je sens la jouissance monter dans tout mon être.
10: Oh, ça y est, je bande.
5: Appelle-moi.
2: Quelle est son numéro?
5: Ça y est,
2: on va l'appeler.
5: Elle a
10: on va t'appeler la chienne.
2: La chienne, Gilbert, alors, la chienne, tu vois.
10: Non, mais c'est une chienne, attends, elle est en train de se.
2: Ouais. Mais toi, t'es un chien parce que tu la traites comme ça, donc si tu continues, c'est elle qui va prendre ta place.
10: Ah ouais, moi je suis un chien, je suis une chienne, je vais la prendre dans le
2: vrai. Ça y est, on peut continuer les débats que de jouer au con, Olivier.
10: Vas-y, Bozo, pose ta question.
2: Oui.
10: Nanana.
2: Bon, ça y est,
11: on se calme.
2: Ça y est.
6: Voilà, on pose ces questions, Gigi. C'était quoi le disque qu'on a écouté?
2: Bah, c'est qui c'est qui l'a demandé?
10: Moi, j'aime pas trop la techno. Hein.
2: Ouais. Bon, si t'es pas content, tu dégages, Gilbert.
6: Bon, c'est pas
2: ça
6: grave.
2: Ça va aller vite.
6: C'est
10: non, pas content, grave. Je suis content.
6: Ta question, bon. Gérard.
2: Donc, si on est enfermé avec elle,
6: mm-hmm.
2: avec une belle, peut-on se la faire? Alors, mm-hmm. je vous préviens, vous allez tous répondre d'un seul coup, mais si je vois que c'est le bordel, je vais vous calmer d'entrée, d'accord?
5: Attention, 3, 2,
6: 1, on l'a fait pas.
2: Olivier, ça commence à bien faire tes conneries.
5: D'accord.
2: Donc, j'ai pas demandé de faire le bordel.
10: Et tu lâches cette télécommande.
2: Toi, je t'emmerde si t'es pas content.
6: Donc, je réponds.
2: Donc, alors, oui.
6: C'est pas toi qui l'a faite la question.
2: Ben, si c'est pas moi qui l'ai faite, moi je vous pose la question. Donc.
6: C'est pas grave, Gégé, je réponds.
2: Ben, elle répond.
5: C'est quoi ton prénom?
6: Donc c'est Nina.
5: Mmh. Oui.
6: Donc au fait, ben, écoute, ça dépend du consentement mutuel, quoi. Ça dépend des deux, quoi.
2: Dans quel sens?
6: Ah ben, dans quel sens?
10: Ah, dans les deux, justement.
6: Je vais faire un schéma. Donc il y a deux personnes, l'autre personne est plus belle que l'autre, donc je sais pas, c'est le consentement.
5: Ouais, mais ils sont deux à combien?
6: Comment?
3: Oh, j'ai rien compris.
6: Il y en a plusieurs déjà.
2: Ouais, moi non plus.
12: Il faudrait que tu nous expliques. Je voudrais savoir comment ce serait possible qu'une belle fille se retrouve enfermée avec un mec dans une chambre noire. Comment c'est possible? Raconte-moi l'histoire là.
2: Bah, ton avis.
10: En otage.
5: Une histoire.
2: Alors, à ton avis.
12: Une prise d'otage, c'est.
10: Il achète du roast beef.
2: Non mais hey, à ton avis.
12: Automatiquement,
2: il y a certaines filles quand on fait l'amour, elles aiment bien être dans le noir.
12: Oui, mais pourquoi est-ce qu'elle est rentrée avec un mec moche dans une chambre noire?
2: Eh ben, c'est
10: pour
2: ça
10: pas
2: que...
10: le voir, justement.
2: Bah, voilà.
10: Elle avait prévu que c'était moi.
2: Bon, qui c'est qui répond des trucs cons comme ça, là? Non, mais donnez vos noms, parce que tout à l'heure, les deux mecs, vous allez gerber.
5: Il y a Sacha sur un resto qui vient de me donner ton numéro de portable.
2: Non, mais... moi, je crois qu'on avait...
10: 25.
2: Oui, alors là, maintenant, vous gerbez tous. Allez, hop.
10: Allez, hop. Allez, hop. Allez, hop. Allez, hop. Jingle.
2: Non, non, mais moi je rigole pas.
3: Il lui a pas donné, il y a beaucoup de portables qui commencent comme ça, c'est pour ça ils peuvent être au courant.
2: Non, mais si continue à aller.
3: Non, mais à l'antenne. C'est le tien parce que.
2: Non, non, mais qu'on s'amuse pas à commencer à donner des numéros comme ça à l'antenne parce que sinon ça va mal se terminer pour tous.
6: Non, mais j'ai juste.
2: Laissez-moi vos numéros de téléphone si vous continuez. Je vais les prendre et je vais les balancer aussi à l'antenne.
3: Ouais.
10: Vas-y, fais-le.
2: Bon, je vous préviens d'entrer, calmez-vous. D'accord.
10: Des menaces, toujours des menaces.
2: Alors donc Gilbert, 01.
10: 43. 61.
2: Claire, donc si tu es...
10: Oui, 05.
6: Ouais, bah moi je veux te dire que si un mec croise ça, il peut se toucher profond, quoi.
2: Ouais, bon.
10: Je vois pas ça trop. Pour moi.
6: Comment?
10: Tu dis ça pour moi?
6: Non, pour celui qui veut.
2: Hein. Bah alors toi tu donnes ton nom quand tu dis toi parce que sinon ça va pas aller du tout.
10: Pourquoi
2: toi
10: tu veux que je donne mon nom?
2: Et alors tu peux très bien répondre en donnant ton nom quand
10: bah
2: tu
10: ouais,
2: parles s'il
10: Gilbert,
2: te plaît. Bon bah alors.
10: Bah oui.
2: Ok. Mmh. Donc Nina.
6: Oui Gégé. Bah écoute, moi je t'ai répondu hein.
2: Ouais.
6: Donc ça dépend, les deux personnes elles vont se retrouver. Donc si ça chauffe bien, tout le monde est. Si la personne est en forme, si elle est bien excitée, tout ça, donc ça va se faire, quoi, c'est clair. Donc voilà.
2: Oui.
6: Et toi, Gérard Gérard, la question, c'est l'excitation, si la personne est excitée ou pas. Voilà. Bah
2: c'est non, en fin de compte, si on est enfermé avec une belle, peut-on se la faire?
6: Bah oui, on donc, peut se la faire, ouais. Si on est excité,
2: bon, celui
6: ouais.
2: qui s'amuse à faire la mouche, priez d'arrêter parce que.
6: C'est un fantôme, Gérard.
2: Ça commence
5: c'est
2: à bien faire.
5: C'est un fantôme.
3: Rien pas de chez
6: oui,
3: moi.
6: Fantôme.
5: Bon, qui fait le fantôme? Non, mais je veux des noms, là. Qui fait le fantôme, Manu?
3: Moi, on se dénonce, mais je sais pas.
2: Non, mais c'est bien, parce que les blancs, on va continuer à les faire tant que le mec, il se calmera pas.
5: C'est ça. Les blancs comme les fantômes.
10: Jingle du cirque avec le fantôme.
2: Gilbert et Will dehors.
10: Moi, il y a des
2: fantômes. Voilà, c'est la totale. Arrête avec ce merde, maintenant. Sinon, j'arrête. Pour con, va. C'est le dernier jeudi que tu paies la pro, toi.
5: Elle déconne pas.
2: Non. Si, c'est le dernier jeudi que tu paies la pro.
10: La preuve.
5: Je vais faire virer. Après, je vais être obligé de revendre.
2: Et alors, essaye.
10: Tout ça. Mais tu dis ça tous les jeudis. Plus donc, de preux pour Olivier. Plus de preux.
6: Gérard, il va finir. T'as plus à avoir personne dans le studio.
2: Ouais. Vanessa.
6: Je crois que s'il est enfermé, il peut pas se la faire, non.
2: Non, mais si on est enfermé avec une belle fille.
5: Pourquoi?
2: Bon, Vanessa, tu travailles ou tu dégages?
6: Ok, putain, mais attends, je peux pas parler, t'as vu le bordel?
2: D'accord.
10: Bon, tu me mets en travail. Donc, moi, j'aimerais répondre, c'est Gilbert. Moi, je pense qu'une belle fille, je pourrais me la faire, surtout si je l'attache et je la frappe avant.
2: De quoi?
10: Là, je me la fais, là.
2: Attends, j'ai cru mal entendre quelque chose.
10: Bah, moi, si je suis dans une pièce avec une jolie fille, je pourrais me la faire, surtout si je la frappe et je la somme avant.
2: Non, mais attends.
5: Et tu tues son chien. Et tu tues son chien, c'est normal.
2: Gilbert.
10: Ouais.
2: Gilbert.
6: Ouais. Gilbert, il manque une case.
2: Attendez. Parce que là, Gilbert, je vais te dire une chose. Tu crois que t'es sûr de trouver quelqu'un si tu t'amuses à lui dire ça d'entrée à la nana?
5: Tu crois ça?
2: Tu crois. Arrête de me couper la parole.
5: Je fais les débats. Tu crois franchement que si tu t'amuses à lui dire ça?
2: Attends, tu fais les.
5: Tu crois.
3: Non, mais là, je pense que c'est pas possible.
10: Dans la mesure, c'est pas applicable.
5: Oui.
10: Mais oui, je crois. Et si elle parle, je casse la mâchoire en deux.
2: Ouais, bah alors, Gilbert, tu dégages, bonne nuit.
10: Mais non, mais attends, j'ai le droit de dire ce que je fais.
5: On
10: est dans un pays libre.
5: Tu dégages.
2: Jingle. Fermez ta gueule un peu, Olivier, maintenant.
5: D'accord.
10: Tu crois, Olivier, tu crois que tu vas continuer comme ça?
5: Je tiens à dire que Gérard a failli me frapper.
10: C'est vrai?
5: Et que s'il me frappe là, j'arrête tout.
2: Dans ce cas-là, tu as.
10: Allez, lance un dernier atome.
3: Je pose un ultimatum.
5: Je vais lancer.
10: Lance un dernier atome.
5: Jusqu'à une date ultérieure.
10: Oui, d'accord.
2: Je tiens à Gilbert.
6: Signaler.
2: Bon, Olivier, tu t'écrases, s'il te plaît, maintenant.
5: Oh, c'est mon débat.
2: Oui. Non, c'est pas ton débat, tu as la fermer ou sinon c'est moi qui dégage.
6: Laisse-le
2: parler. J'ai payé une fois à 2h du matin.
10: Je t'appelle les débats de Gérard, je te rappelle, Olivier.
2: Alors fais gaffe à ce que tu fais maintenant.
5: Bon, je m'écrase, je dis plus rien.
6: Non,
2: Non, donc, c'est Gilbert. Bon,
6: embrassez-vous, allez, faites la paix.
2: Gilbert.
10: Jingle.
5: Je peux aller l'embrasser?
6: Bah, allez, embrassez-vous,
2: je vais faire la paix.
5: Ouais, je vais l'embrasser.
10: Allez. Une poignée de main, une poignée de main.
6: Sur la bouche.
2: Essaye.
5: Allez.
2: Essaye, tu vas te dire bisous.
10: Sur le cul, allez. Sur le cul.
6: Non, bisous. Sur la bouche.
2: Non, sur la main.
5: Dégage.
10: Un béco.
2: Donc, Gilbert.
10: Oui.
6: Gérard, t'as pas embrassé Olivier?
10: Oui, c'est Gilbert.
2: Donc, Gilbert.
10: Oui.
2: Tu crois qu'en levant la main sur une nana.
10: Mais je plaisante, je plaisante.
2: Non, mais attends, Manu, si tu lèves les mains. Attends, moi je vais te dire tout de suite, en levant la main sur une nana, c'est que t'as pas de cœur.
10: Mais je plaisantais, c'est faux.
6: Okay. Non, Gérard, il plaisante.
2: Donc, Will, pour toi.
10: Les filles, je vous aime.
4: Bon, en général, si on t'enferme avec une gonzesse dans le noir, à mon avis, tu penses plutôt à t'échapper plutôt qu'à faire l'amour avec elle.
2: Pourquoi, Will?
4: Bah, je sais pas, tu dis pendant ta question, si on vous enferme.
2: Si on est enfermé.
4: Bah, si on est enfermé, mais je veux dire, ça dépend si on a été enfermé ou si on a voulu s'enfermer. Si on a voulu s'enfermer, oui, je pense que les deux personnes sont consentantes dès le départ et c'est faire.
7: C'est vrai, peut-être que la fille est dangereuse, on n'en sait rien.
4: Ah ouais, si c'est la fille, c'est la main sur le mec.
6: Gérard, c'est tout un roman policier, hein, cette situation.
4: C'est du Cocteau, hein.
6: Ouais, voilà, c'est un roman policier, tout ça. Hein.
10: Écrit un livre.
6: La fille, je sais pas, elle kidnappe le mec, elle l'enferme dans le noir.
7: Un peu femme fatale,
6: tu vois, le style.
2: Ouais, mais attends. Attendez, mais pourquoi femme fatale? Moi, je vois pas du tout.
10: C'est vrai, la raison. Moi, je pense, Gérard, que t'es le croisement entre Patricia Highsmith et une pute.
6: Oh là là.
4: Mais non, Patricia Highsmith, c'est déjà une pute.
10: Ah ouais, d'accord.
2: Bon, Olivier, s'il te plaît, tu te caches.
9: Gérard, c'est clair.
2: Oui.
9: Et toi, si un jour tu te retrouvais enfermé dans un ascenseur, par exemple, avec une belle, tu crois que tu te la ferais?
2: Ça dépend s'il y a personne, oui, s'il y a du monde. Non.
4: Gérard, c'est Will, on en revient à ce que tu disais tout à l'heure. Si tu te retrouves coincé dans un ascenseur, en général, tu veux sortir.
9: Avec une belle.
10: Il y a suicide direct.
7: Ouais, c'est un peu Walt Disney, la belle clochard dans l'ascenseur.
6: J'ai une question à te poser.
2: Ouais, mais donne ton nom, s'il te plaît.
6: C'est Nina. Je voulais savoir si jamais... c'est Nina qui parle. Donc si jamais... voilà une situation tirée d'un roman policier, d'accord?
2: Mais non, c'est pas...
5: Non, mais si, Gérard, laisse-la parler.
6: Gérard, il y a une femme fatale, tu vois, grosse poitrine, blonde, pulpeuse, tout ça, qui te ligote.
7: Christine?
6: Qui te ligote les mains et tout, et est-ce que... qu'est-ce qui se passe? Qu'est-ce que tu vas faire? Quelle est ta réaction?
5: Bah,
6: tu vas
5: te la
6: faire, tu vas être content, que tu fais?
2: Déjà, je me laisserai pas ligoter.
6: Ouais. Non, mais elle te baillonne, elle te ligote.
10: Et comment il va boire après?
6: Et elle te dit que si tu veux qu'elle te détache, ben il faudra passer à l'action, quoi. Alors qu'est-ce que tu fais?
2: Déjà, je me laisserai pas ligoter, déjà pour commencer.
7: Imagine.
6: Et laissez répondre, Gégé, s'il te plaît. Donc vas-y, Gégé.
2: Non, mais moi je peux te dire tout de suite que je me laisserai pas ligoter d'entrée, donc automatiquement je pourrais pas me la faire.
6: Non, mais elle se détache seulement si tu acceptes de passer à l'action.
2: Bah, c'est à elle de décider, c'est pas à moi.
10: Et mieux, si nous deux, Gérard, on se trouvait dans un carton sous un pont, est-ce que tu me violerais?
2: Bon, alors, qui c'est qui vient de dire ça?
5: Non, mais c'est intéressant.
10: Oui, c'est intéressant.
2: C'est
10: une situation intéressante,
5: Il faudrait demander l'avis de Sandy, non, de pas de Sandy, de Anna.
10: Bah oui.
7: Anna, c'est qui? Anna?
5: Je sais pas.
10: Ah, lui, il est complètement
2: chtardé. Toi,
6: Gégé,
2: oui.
6: Si tu te retrouves avec un mec, qu'est-ce que tu fais? Il te gote, il te baillonne et tout.
2: Non, mais attends, j'ai déjà dit que tout à l'heure, j'avais pas encore viré ma cutie. Donc, je serai.
5: Ta goupille.
2: Ta goupille. Bon, je dis ce que je veux, d'accord?
3: Un mot de vocabulaire de plus, ça fait jamais de mal.
2: Putain, ce complètement connard, toi.
10: Gérard, t'as pas 7 sur 7.
6: De quoi?
10: Non, 7 sur 7.
5: Pardon, 7 sur 7.
2: Ouais. Si. Alors là, la question, ça va plaire à toutes les nanas, même aux deux abrutis de service.
5: Toi, t'as pas répondu, Gérard, je pense, oui.
2: Mais moi, j'ai dit que de toute manière, le jour où je me ferais enfermer par quelqu'un...
5: Ça serait un rêve.
9: Tu te retrouves enfermé dans un ascenseur.
5: En attendant, sur le 3615 Fun Radio, il y a Savannah qui laisse un message. Ma main s'enfouit au plus profond de moi.
2: Mais depuis tout à l'heure, ouais, on te demande de prendre son numéro de téléphone, vous ne le prenez pas.
10: Mais non, c'est
5: et ma main se mouille de plus en plus.
2: Non, mais toi, Olivier, quand on te demande quelque chose, ça devient dur pour toi.
5: Un fluide, c'est cool.
6: Ah oui,
2: c'est bon. À quoi que ça sert, tu viens de faire la pro le jeudi.
6: Rien. Gégé,
2: oui.
6: C'est Nina. Si tu te faisais enfermer par fesse de babouin, qu'est-ce que tu ferais?
2: Bon, alors Nina, tu veux dire.
6: Je baillonne, Nina, quoi.
2: Oh non. Nina, non, bonne nuit, Nina.
5: Tu dégages une fille,
10: ouais. Ouais. Allez, au revoir, Nina. Au revoir, Nina.
2: Lina, bonne nuit.
10: Bonne nuit,
2: non,
10: Lina.
2: Non, c'est pas la peine de rappeler, tu passeras pas là, ce
10: cul. Plus jamais, plus jamais.
13: Olivier, les chiffres et les lettres.
2: Non,
5: mais là, on va continuer le débat. Là,
13: alors, un A.
5: Non. On ne fait pas les chiffres et les lettres, c'est les débats, Gérard. Soyez sympa.
2: Donc, faut-il être beau pour faire l'amour?
13: Là, c'est des questions. Heureusement que non. Hein.
2: Alors, qui, non?
13: Heureusement que non, oui.
2: Qui, non? Mais répondez, mais donnez vos noms, merde.
10: Moi, je sais pas, si jamais c'est moche.
2: Ça commence à bien faire, là.
5: Non, mais laisse. Ah, ok, c'est bon.
2: Bon, okay. Toi,
5: laisse-les parler un peu aussi, genre.
2: Ouais, mais je leur pose la question qui répond.
5: Alors, c'est quoi la question?
2: Faut-il être beau pour faire l'amour?
5: Bien sûr.
2: Réveillez-vous.
13: Non, c'est clair.
2: Oh,
5: pourquoi?
13: Moi, je vais dire un proverbe.
5: Vas-y.
13: Heureusement que Dieu a inventé l'alcool, c'est pour permettre aux moches de pouvoir faire l'amour.
5: Ouais.
2: C'est alors, qui c'est qui donne ce, qui c'est qui vient de dire ça?
13: C'est clair.
2: Et pourquoi tout de suite l'alcool?
10: Ouais, c'est quoi ton rapport?
13: Gérard.
10: A noter que Gérard prend vite la mouche.
13: Oui, non, mais c'était pas du tout pour toi.
10: Et Gérard, t'as déjà goûté à la liqueur de chêne? T'as qu'à me sucer, non?
2: Non, non, c'est bien dehors.
10: C'est pas moi qui dis la chute.
13: Belle coordination.
2: Non, mais je sens que ou Will ou Gilbert, vous allez dégager.
10: Non, j'ai rien fait. Non, j'ai posé la question seulement.
14: Gilbert, il est là depuis le début, je fous le bordel.
10: Non.
14: Ah si, Gilbert, attends.
2: Non, Gilbert, tu vas pas foutre ton bordel longtemps, je te le dis tout de suite.
10: Non, mais je suis sage.
2: Non, ouais. Donc maintenant, vous allez vous répondre. Alors si vous voulez pas répondre, vous dégagez.
10: Non, Gilbert, répondre. Donc moi, je sais pas, parce que
2: non, mais vous vous réveillez ou quoi?
10: Ouais,
13: on est là.
10: Vas-y, Gilbert.
2: Il dort ou quoi, là?
5: Mais non, il dort pas.
10: Mais si.
13: Tu nous laisses pas parler.
5: Non, mais attends, Gérard.
10: Laisse-le
5: parler un peu
10: au moins. Will, je réponds. Vas-y, Will. Will, et je réponds. Je peux y aller, Gérard?
2: Ouais. Bah, vas-y. Moi, Gilbert, tu t'écrases, c'est pas
5: attends, comme Gérard. Laisse parler un peu, Will. Vas-y, Will.
10: Bon, alors, Will, il dit que, heureusement que non, on n'a pas besoin d'être beau pour faire l'amour. On peut être moche aussi. Parce que le pouvoir sexuel est quelque chose que Dieu a donné à tout le monde. Et,
5: t'as intérêt à te réveiller, toi.
10: Et les beaux n'ont pas le droit de le monopoliser. Voilà.
5: D'accord.
13: De toute façon, tu sais ce qu'on dit, c'est pas
2: le mot
13: qui base le mieux. Hein.
2: Et tu sais qui dit ça, qui réagit comme ça?
13: C'est clair. Hein.
5: Ouais. C'est clair, oui, c'est clair.
13: C'est clair.
10: C'est net.
2: Clémentine, tu travailles, s'il te plaît?
13: Oui, ce que je voulais dire, c'est que l'amour est aveugle, donc de toute façon, être beau ou laid, ça n'a aucune importance. Sa canne est blanche.
5: Il voit pas le rapport.
10: Et quand l'amour traverse, je l'écrase.
2: N'importe quoi.
10: C'est bien imagé, ça.
2: Bon, Vanessa.
13: Ouais, mais je voulais dire que tout le monde avait le droit de baiser, quoi. Et pas que les beaux, que les maigres, que les gros, et etc.
10: Un trou est un trou, la bite n'a pas d'œil.
13: Voilà, exactement.
2: Manière, comme disait Claire ou Clémentine, je sais pas. Donc l'amour rend aveugle.
13: De toute façon, dans le noir, on est tous beaux.
2: Pas évident. Hein.
13: Oh bah si.
2: Il y en a qui préfèrent avec la lumière, il y en a d'autres sans lumière.
5: Il y a Sandy sur Minitel qui dit heureusement qu'il ne faut pas être beau pour faire l'amour, sinon Gérard, tu serais encore plus sot.
10: Quelle conne.
13: C'est dégueulasse ce qu'elle fait là.
2: Alors, je vais te dire une chose, que celle-là qui s'amuse à prendre ce pseudo-là,
5: ah, mais c'est peut-être la vraie.
2: Non,
13: c'est Sandy, elle prendrait pas ce pseudo.
5: GG, pour un Smarties, moi je te suce.
2: J'en ai rien, je m'en fous.
5: Toujours la même.
2: Ouais, qu'elle laisse son numéro, je vais savoir tout de suite si c'est elle et qu'elle s'amuse pas à prendre des surnoms comme ça parce que ça va chier pour
5: son. Et on demande si Sandy est aveugle.
2: Ah ben là, je répondrai pas du tout à cette question.
13: Bon, elle est morte.
10: Genre, à quel âge t'as eu ton premier amour?
2: À 13 ans.
10: Ouh là là, précoce.
14: Ah, le tombeur.
5: C'était dans un bois à côté de la radio.
10: Gérard, dit Francky Vincent, le tombeur.
2: Donc, je voulais vous poser une question à tous.
13: Oui.
2: Alors, qui... Non, mais c'est même pas une question sur le ça a rapport avec la beauté.
5: C'est une question supplémentaire.
2: C'est une question.
3: Bonus. C'est la bonus.
13: Ouais.
2: C'est la question numéro. Bon, les mots, j'arrête. Olivier, tu me fais chier.
10: Olivier, je t'ai Will. T'arrêtes
2: Olivier,
10: maintenant,
2: tu commences à nous faire chier.
5: D'accord, Will.
10: T'es là pour régler les niveaux du son, pour avoir du retour et passer les disques, et pas pour faire le zoo avec les boutons, d'accord? Ok, Olive.
5: Okay.
2: Donc, moi, je vais demander, je vais vous poser une question, donc c'est celle qui avait...
10: Olivier, je t'ai vu, t'arrêtes.
2: Bon, Will, tu t'écrases, s'il te plaît, quand je pose la question, merci.
5: Retire les doigts de ton nez, tu vois.
2: Parmi vous... Et parmi les deux mecs et les trois filles qui nous restent,
10: ouais.
2: Est-ce que certaines ont déjà fait l'amour dans le noir ou la lumière allumée?
5: Oh là, attends, la question c'est est-ce que certains ou certaines ont déjà fait l'amour dans le noir ou la lumière allumée ? Si vous n'avez pas fait l'amour ni dans le noir ni avec la lumière allumée, vous ne l'avez pas fait.
15: Olivier, s'il te plaît, 30 secondes.
16: Non.
15: On accueille Jeanne.
5: Tu dégages, toi.
17: Bonsoir, Jeanne.
18: Salut,
15: Jeanne.
17: Oui, Gérard, c'est Will.
15: Ouais.
5: Vas-y, Will.
17: Oui, moi j'ai déjà fait l'amour dans le noir et tout allumé. En fait, j'ai fait l'amour dans tous les jeux de lumière possibles, inimaginables, que ce soit dans le noir ou super bien éclairé. Et je dois dire que les sensations, toi, c'est les mêmes, quoi. C'est pas l'éclairage.
5: Je suis pas d'accord.
17: Non, moi je veux dire, c'est pas l'éclairage qui te fera avoir plus de plaisir ou autre chose. C'est vraiment le fait de partager quelque chose de bien apprécié avec une femme.
18: Non, quand
17: pour moi, c'est ça.
19: Moi, je préfère faire dans le noir parce que quand j'allume la lumière.
20: Non, c'est pas chacun leur tour.
5: Non, tu les laisses parler un peu, Gérard.
20: Mais oui, mais
5: c'est un débat. Laisse-les parler un peu. Monsieur Gérard,
20: Mais c'est pour ça que je laisse parler, mais laisse-les réagir au lieu de leur couper la parole.
19: Bah oui,
18: Mais GG, vas-y, dis chacun son nom, quoi.
20: Ouais, voilà.
18: Donne les prénoms, ça donne les prénoms.
19: Donc, Gilbert, je peux répondre ?
5: Gilbert.
19: Ouais, donc moi je
20: préfère faire... Bon, Olivier, tu t'écrases, s'il te plaît, c'est moi qui mène le débat, c'est pas
19: toi.
20: Ouais,
19: ouais.
5: D'accord, monsieur Gérard.
19: Donc moi je préfère faire l'amour dans le noir que allumé, parce que quand la lumière est allumée, je te vois faire des grimaces.
20: Non mais attends, là, Gilbert.
19: Ouais.
20: Je crois que t'as pas tellement. Je crois que t'as pas du tout compris la question.
19: Mais si, tout à fait, oui, je t'en prie, c'est ça le message.
20: Gilbert, tu dégages.
19: Je prends les fesses, tu comprends ?
20: Allez, allez.
17: Voilà, mais moi je raccroche, au revoir, vous m'énervez là.
19: Ouais. Salut. Moi aussi, allez, j'en ai marre.
18: Moi aussi.
20: Eh ben, voilà.
18: Ok, bon, on se retrouve un peu là, entendu là. Oula.
20: Bah, tu coupes
5: tout le monde.
20: Donc il reste plus que qui ? Alors, Vanessa ?
18: Ouais, je suis là.
20: Donc, Clémentine ?
18: Ouais.
20: Jeanne ?
18: Ouais, je suis là.
20: Et Claire ? Claire ?
5: Ben non.
15: Elle a raccroché, allô, je crois.
20: Eh ben, elle a raccroché, ben, c'est bien comme ça. Je sens que ça va être vite fait, moi.
5: Ben, voilà, bien joué.
20: Je crois qu'il y a 2h30, ça va être bâclé. Hein.
15: Ah ben là, il n'y a plus personne. Hein.
5: Bien joué.
20: Si, il reste Vanessa, Clémentine et Jeanne.
15: Non, mais non. Ils ont tous raccroché.
20: Bon, bah alors c'est terminé, je rentre
5: voilà.
20: Là aussi.
5: Donc c'est fait en radio, vous allez pouvoir retrouver les nuits sans pub.
20: Voilà.
5: Avec Bart. Voilà. Gérard s'en va. C'était la dernière, Gérard ? Non, parce que ça s'est mal passé, là.
15: C'est
5: fini ?
20: Toi, t'arrêtes pas de perdre tes conneries avec une musique. Oh. Donc moi c'est terminé. Bon bah voilà. Bah, c'est tout. Voilà. Il s'amuse. Non mais ça l'amuse. Donc moi je rentre chez moi et c'est tout. Je l'ai déjà fait une fois, mais là je le refais encore une autre fois. Voilà. Tant pis pour vous.
5: Bon.
20: Salut.
5: Là non. Là ça va être.
15: J'ai rien fait ce soir, Gérard.
21: Tu vas jusqu'au bout, tu vas pas jusqu'au bout, c'est un métier.
20: Mais attends, ouais.
5: Ils ont tous raccroché.
20: Je les laisse réagir tous.
5: Tu peux essayer d'en avoir d'autres.
15: Je suis en train de les rappeler, là.
20: Personne réagit. Lui qui arrête pas. Lui qui arrête pas avec sa musique. Il coupe la parole à tout le monde, il s'amuse.
5: J'ai rien fait.
20: Alors, c'est pas la peine. C'est pas la peine. Si tu veux faire de la pro, une merdique, eh ben, tu restes chez toi, hein. Tu viens pas me faire chier. C'est tout. Alors maintenant, tu trouves un disque. En attendant que tout le monde...
15: Je suis en train de rappeler, ça y est, j'ai le dernier.
5: Ça y est.
15: Donc alors attention,
5: c'est
15: on accueille...
5: C'est quoi le numéro ?
15: Clémentine.
18: Oui, bonjour.
15: Jeanne,
18: oui.
15: Claire,
18: oui.
15: Noël, Gilbert,
19: oui.
15: Et Vanessa.
18: Ouais, okay.
20: Non, Gilbert m'a traité d'enculé.
19: Non, c'est pas moi.
15: Non, c'était Will.
19: C'était Will.
15: J'ai viré Will.
19: Ouais.
20: C'était Will. Tu me remarques tous les noms.
15: Ok, ben c'est les mêmes, hein. Sauf Noël qui a remplacé Will.
18: Bon, vas-y, allez, pose la question.
20: Bon, alors donc, je vous ai posé la question. Donc, qui c'est qu'on récupère ? Claire, Jeanne, Clémentine ?
18: Vanessa.
20: Noël ?
19: Bonsoir. Gilbert
20: et Vanessa.
18: Ok, ouais. Vas-y, donne les noms, Gérard.
20: Donc, alors, la question était, est-ce que vous préférez faire l'amour avec la lumière allumée ou pas ? Voilà la question. Donc maintenant, vous pouvez tous réagir, mais sans bordel,
18: Claire.
20: En donnant vos noms.
18: Claire.
20: Oui, Claire.
18: Bah, les deux, c'est bien, mais quand tu peux regarder ton partenaire dans les yeux, et je sais pas, ça se décrit pas, quoi, ça se ressent, mais c'est quelque chose de très fort qui passe, quoi.
20: Mais pour toi, donc, tu préfères faire...
18: Non, les deux, j'aime bien dans le noir aussi, quoi, tu fais ton truc à toi, quoi.
20: Mmh.
18: Vanessa ?
20: Oui, Vanessa.
18: Mais je préfère dans le noir parce qu'en fait, ça fait plus fantasmer. En fait, on imagine plus, donc je trouve que c'est mieux.
19: Mmh.
22: Mmh. Clémentine.
20: Oui.
22: Moi, j'aime bien une lumière tamisée, tu vois, un peu orange ou le coin du feu, comme ça, on est 10 fois plus beau, quoi.
20: Attendez.
15: C'est moins partagé, ça a l'air marrant.
20: Attendez.
5: Non, c'est parce qu'il y a un message de Sandy, salope, c'est marqué.
2: D'accord.
1: Ah, c'est pas drôle.
5: Qui donne le téléphone de Gérard?
2: Tu peux faire voir, s'il te plaît?
5: Ah bah bien sûr, attends.
22: Tu peux le dire?
2: Non.
1: Donc, Olivier est en train de monter le Minitel à Gérard.
2: D'accord, ah, c'est bien ça.
1: Ça lui a pas fait plaisir, je crois.
5: Voilà, comme quoi je mens pas, Gérard, hein, parce que tu as l'air de me croire.
2: Elle a l'intérêt de faire gaffe à son matricule.
5: Elle est sage quand tu vas rentrer à la maison.
2: Elle a l'intérêt de faire gaffe à son matricule, ça, là, parce que c'est pas la mienne.
19: Donc je peux répondre, c'est Gilbert.
2: Ouais. Ouais,
5: vas-y.
19: Donc moi, je fais de l'amour la lumière allumée, parce que moi j'ai tendance à cracher pour lubrifier ma copine. Donc l'autre fois je crachais, j'avais des molars plein les murs, dans le noir. Donc maintenant je fais ça à la lumière allumée.
22: Mais il faut pas cracher à distance, faut cracher à tout près.
19: Bah ouais, mais même.
2: Non mais donnez vos noms quand vous voulez réagir.
19: Ah ouais, c'est bien.
2: Non mais Gilbert.
19: Oui.
2: Gilbert.
19: Oui.
2: Je pense que là.
19: Oui.
2: Ce que tu dis de cracher comme ça, je vais te dire une chose, c'est vraiment.
19: Dégoûtant. Non mais c'est une technique indienne si tu veux.
2: Ouais, mais peut-être, mais c'est un peu dégueulasse.
19: Ouais, c'est dégueulasse, mais bon,
22: je partage ton avis. Moi, je peins bien ta copine, hein.
19: Tu veux quoi?
2: Ouais, moi, je peins ta copine, hein.
19: Tu veux quoi?
2: Je peins ta copine!
19: Je peins ma copine!
2: Oh là là!
19: Pourtant, elle est oui, hein.
22: Ça s'appelle le baiser du dragon.
2: Eh, Gilbert, réveille-toi qu'on dit que quelque chose.
19: Non, mais Jeanne!
22: Oui! Bah, écoute, GG, moi, je suis pucelle, hein, donc je sais pas quoi dire, mais j'aimerais bien qu'il y ait beaucoup de lumière. Et qu'il y ait une lumière aveuglante.
2: Et voilà. qui c'est qui disait là avec une lumière tamisée
22: Clémentine.
2: Ouais.
22: Je disais que c'était plus joli, tu vois, ou au coin du feu, ou tu vois, des lumières un peu orange et tout, chaleureuses. Bah, je sais pas, je trouve ça joli.
2: Ouais, genre, comment qu'on peut dire ça là, des jeux de lumière un peu de toutes les couleurs là.
22: Oh, bah, pas de... Ouais, ouais, okay, toutes les couleurs, ouais. Ouais, ça passe un
19: peu. Ce soir en boîte, Gérard Nick. Ce soir.
2: Mais par exemple, Non, vous vous marrez. Bon, bah, je sais pas qui c'est qui se marrait quand je disais ça.
19: Sur la piste, Gérard enlèverait.
2: Non, mais il y a un truc que je disais. Donc, je réponds à Clémentine quand même à ta question. Donc, je pense que ton truc, là, bon, bah, avec différentes couleurs.
22: Non, moi, c'était une seule couleur. Hein. C'était juste une lampe orange, ou tu vois, qui fasse une jolie lumière, tu vois.
2: Mais
22: pas forcément toutes les couleurs, on n'est pas en boîte non plus.
2: Ouais, mais admettons que sur une musique aussi, tu peux.
22: Ah, oui, ah ouais, un peu de musique, de l'encens, la totale quoi.
2: Mm-hmm, d'accord. Et Noël?
8: Bah, moi je partage un peu la vie de tout le monde. J'imagine que faire l'amour soit de couleur ou en noir et blanc, ça peut être intéressant. On a essayé le noir et blanc, bon, on a vu qu'aujourd'hui avec les techniques modernes, on pouvait atteindre des effets spéciaux, etc. J'imagine que c'est intéressant.
22: Ouais, exactement, je suis d'accord.
8: On peut atteindre des couleurs de l'infini, ces choses-là, plus de la musique. Bon, bah, après, on fait un scénario, et puis on s'éclate, et puis voilà.
19: On a plusieurs
8: à faire l'amour, on partage différentes choses, de son et de lumière. Non, mais je sais pas, tu me dis oui, d'accord.
2: Mais moi, maintenant, je vais quand même vous répondre.
22: Ouais.
2: Moi, personnellement, je préfère faire l'amour lumière éteint. Même pas.
8: Excuse-moi, mais je trouve ça un peu frustrant.
2: Comment ça?
8: Bah, écoute, j'imagine que dans le noir, il n'y a aucune liberté, quoi. Tu réduis tout.
22: Mais bah, non, pas du tout, au contraire, ça développe ton imagination.
8: Oui, mais comme Gérard, vous voyez ce que je veux dire, quoi. Le niveau imagination, c'est pas ça.
2: Noël.
8: J'imagine Christine sans jeu de lumière, sans rien, avec toi dans le noir, ça devait être.
16: On parle pas de Christine.
2: Attendez.
8: Non, mais moi j'en parle.
2: C'est Noël. Noël.
8: Non, oui, non, non, on était la nouvelle année déjà.
2: Noël.
8: Oui.
2: C'est toi qui viens de parler de Christine?
8: Bah, tout à fait.
2: Eh ben alors, bonne nuit, au revoir à toi.
1: Mais ça, Noël tous les jours.
2: Allez hop. Noël dehors. Voilà, merci.
19: Allez, salut.
22: GG ?
2: Oui ?
22: C'est Jeanne.
2: Oui ?
22: Ouais, je voulais te dire, tu sais, c'est bon, je voulais te donner une petite info, là.
2: Mmh.
22: Il paraît qu'il y a Christine qui a contacté un éditeur pour écrire un bouquin sur toi.
2: Alors, Jeanne.
22: Avec elle.
2: Jeanne ?
22: Oui ?
2: Alors,
22: GG ?
2: Je te préviens une chose.
22: Oui.
2: Ou tu te calmes avec ce nom-là, ou sinon tu gerbes aussi.
19: En plus, Jeanne, elle a la voix de Nina, c'est la même. On me la fait pas, moi.
22: Ouais, c'est vrai.
19: Ouais, c'est la même personne.
2: Ouais, j'ai l'impression, hein.
22: Ouais,
2: j'ai l'impression.
1: Que Jeanne et Nina, c'est la même. C'est pas possible, elles sont sur deux lignes différentes.
2: Non, parce que Nina, on l'a plus. Et ça a été remplacé par Jeanne,
19: c'est
2: et
19: bizarre. C'est bizarre.
2: Elle a dit qu'elle allait rappeler pour se faire passer sous un autre nom. Alors, on me le fait pas à moi. Hein.
1: Ouais. C'est pas le bon numéro.
19: Ah, Gérard, il est pas né de la dernière pluie.
2: Oh, grave que non. Faut pas prendre les gens pour des canards sauvages.
22: Voilà.
1: C'est vrai, ça.
2: Comment? Qui c'est qui vient de dire que c'était con?
22: C'est pas moi.
18: Gérard, faut absolument que tu utilises tes cotons-tiges pour tes oreilles, quoi.
2: Ouais. Qui c'est?
18: C'est clair.
2: Ouais.
18: Je te dis que t'étais pas si con.
21: Rapide.
2: Ah bon?
21: Comme de l'eau de roche.
5: C'est clair, hein.
18: Comme de l'eau de roche.
22: Bon, je sais ta question.
19: Donc toi, Gérard, tu fais l'amour dans le noir.
2: Hmm. Bah ouais, pourquoi? Et toi, connard de fil d'art, vas-y.
1: Oh, c'est vrai, connard de fil d'art.
3: Moi, je fais l'amour avec
19: ouais,
3: tout nu.
19: Dans, comment l'amour, toi
3: dans la baignoire, tout nu, dans la lumière, avec des strombos, dans des boîtes.
1: Parfois. Avec des photos de Christine, ça m'excite.
3: Grave, grave, grave.
22: Avec des canards.
2: Ouais, avec des canards et encore. Gilbert,
1: on accueille K2R. K2R.
19: Avec K2R, putain, mais. Hé, Gérard, là, tu m'entends?
2: Ouais. Je te préviens, faut pas que les mecs ils s'amusent à rappeler.
3: Je te préviens que c'est pas moi qui l'ai sélectionné, alors tu t'adresses pas à moi, Gérard.
2: Ouais, non, mais moi je te le dis tout de suite, c'est
19: vas-y,
2: pas la peine qu'ils
19: essayent.
2: Non, mais
19: c'est K2R, ouais, tout à fait. Je sais pas qui a dit ça, Manu, t'es vraiment un branleur.
21: Ouais, c'est.
19: Tiens à le dire déjà d'une. Je sais pas si on m'entend bien, j'espère qu'Olivier. Au revoir, K2R.
22: D'accord, c'est direct.
21: Regarde ce qu'il fait.
2: Bah non, mais c'est bien comme ça.
19: Moi, Manu, je t'aime, je t'aime.
3: Il m'a insulté, hein.
19: Ouais, Manu, je t'aime.
2: Voilà, comme
19: je
2: ça.
19: T'adore.
5: C'est... Non, il allait parler de moi, là, c'est pas ça.
2: Voilà, c'est bon.
22: Arrêtez de faire chier Manu, il est sympa.
2: Alors, merci. Que pensez-vous de... Alors, maintenant, la question, il est. Oh, 2h02.
21: Déjà, eh
5: oh, dis donc, le temps avance.
2: 2h02, on en est.
19: Sur le fait que tu. Gérard, sur le fait que tu fais l'amour dans le noir, moi, je voulais dire que ça m'arrange parce que pendant que tu mets des coups de quéquette dans la couette, moi, je fertilise ta copine.
2: Alors, Gilbert, bonne nuit à toi.
19: Ouais. Non, c'est K2R.
2: K2R, je crois qu'on t'avait viré.
21: Les appeler, K2R, plus
2: non, c'est lui que je viens d'avoir.
19: Voilà, non, allez, bonne nuit, K2R, bonne nuit.
22: Mais comment tu fais pour mettre ta capote dans le noir, Gérard?
2: Ah, bah ça, de manière.
22: Mais un sac plastique.
2: Même pas, tu vois.
22: Sous cellophane.
2: Non, même pas.
22: La lumière du radio réveil, c'est peut-être pas assez, hein.
2: Non, mais même, même sans avoir l'heure sur le cadran, ça, je vois pas le rapport.
22: Hein. Ouais, mais il y a pas de rapport là.
19: Mais si, il y a une capote en forme de réveil.
22: Dans le noir, la lumière, c'est le radio réveil. Bah oui.
2: Mais même en ayant une lumière rouge, ça gêne pas. Hein.
22: Ouais, mais comment est-ce que tu fais pour mettre ta capote dans le noir?
2: De toute manière, tu la mets avant déjà pour commencer.
22: Ah ouais, je la mets avant.
3: Tu la mets le matin, voilà, avec son tampon de douche, tu la regardes jusqu'au soir.
22: Et après, tu te lèves et tu vas éteindre.
2: Voilà. Non, comme j'ai la lumière moi, à côté de ma main, donc moi, ça me suffit.
22: Ah ouais, et tout ce qui se passe avant, donc c'est pas dans le noir en fait. Bah, les préliminaires, c'est allumé.
2: Ah bah non, les préliminaires, on les fait en même temps. Hein.
5: Ouais, il y a un message de Sandy sur Minitel qui dit d'ailleurs qu'elle est obligée d'éteindre la lumière après les préliminaires pour pouvoir finir, sinon elle n'y arrivera jamais.
2: Non, mais alors elle va éviter de prendre le nom de ma copine parce qu'elle commence à me les brouter, surtout en balançant mon numéro de portable comme elle a fait.
5: Ouais.
19: C'est peut-être elle. Hein,
2: alors donc,
19: elle.
2: Sandy. Non, Olivier, si tu veux, t'arrêtes avec cette musique. Donc, on va passer à la 9e question. Que pensez-vous des top modèles à la radio?
19: Il y en a pas.
2: Ah ben, si, il y en a sur certaines radios, je suis désolé.
19: Ah bon? Des noms.
2: Ah non, mais je donnerai pas de nom de radio, je vous pose la question.
22: Ah, mais c'est vrai qu'à Fun, il y a un top modèle.
2: C'est qui?
22: Bah, c'est toi, GG.
2: Et qui c'est qui dit ça? Non, mais je pense qu'on va mettre un disque,
5: ouais,
2: vous allez réfléchir.
5: On va mettre un disque, mais vas-y, tu vas y réfléchir maintenant. Ta question, c'est quoi la question déjà, Laurent?
2: C'est que pensez-vous des top modèles à la radio?
5: À la radio, quand on les voit à la radio. Compliqué ça.
22: Ouais.
3: Là, moi, je pense que ça dépend du profil sur lequel on le voit.
5: Qui veut répondre?
3: Gauche.
5: Qui veut répondre?
3: Moi, je veux bien.
5: Vas-y.
3: Bah ouais, mais je disais, ça dépend de quel profil on les voit.
5: Ouais, ok, merci. Bon, qui veut répondre?
21: Il est nul, Manu.
5: Il est nul, c'est vrai.
21: Il est nul. Zéro standard.
19: Non, moi, je l'aime bien. Moi, je l'aime bien, le Manu.
5: Non, allez, tu dégages.
19: Moi, je l'aime bien.
2: Mais lui, il est nul au standard.
21: Allez, zéro,
5: Gérard.
2: Il est nul. Et puis, lui, toi, la pro, c'est encore pire.
5: Moi, c'est moi.
3: Excuse-moi, Gérard. Gérard, on accueille Z Bull Dragon.
5: Ah, il y a Sandy qui relève ton numéro portable. Elle dit, appelle-moi.
3: Bon, Olive.
5: Oui.
3: Merci. On accueille Z Bull Dragon.
22: Salut
19: les meufs.
22: Salut.
2: Bon, tu restes poli quand même avec les nanas. Hein. Oh, tu dis pas les meufs, d'accord?
22: Ouais.
19: Salut les autres.
2: Donc, alors, j'ai posé la question si vous voulez répondre.
19: Bah, pas tout de suite, on met le disque, on
22: ouais,
19: y va
22: si
19: pas.
22: Tu veux bien, ouais.
19: Je vais faire pipi okay. Un coup là.
2: Bon, alors, vas-y, on va.
5: Alors, on met le disque.
21: Ah. Ok.
2: Ok, merci. Donc,
5: attends, on va recommencer peut-être.
2: Bah non, c'est pas la peine de recommencer, donc on va. Donc vous venez d'écouter Bonnet M avec Dali Cool et si vous voulez continuer de nous appeler pour les libre antenne du jeudi dans les débats. Donc vous pouvez y aller au 0803 08 5000 et 0870 5000 et 3615 Conphone Radio rubrique direct.
5: Ok.
2: Voilà, donc on récupère Clémentine,
22: oui,
2: Jeanne, bien. Claire,
22: oui.
2: Z-Bull Dragon 2,
22: Z-Bull Dragon
2: Gilbert,
0: ouais.
2: En espérant que tu vas te calmer parce que sinon tu vas virer vite fait, toi.
0: Ok.
2: Pas comme tout à l'heure. Et Vanessa pour finir.

0: tu me parles pas comme ça.
1: Hein. C'est comment ton nom?
0: Hein?
1: C'est comment ton nom?
0: C'est Vanessa.
2: C'est pas vrai.
3: Moi, celui qui me fait bander à la radio, c'est Cyril.
1: Ah bah ça.
2: Bon, je réponds.
1: Ouais.
2: C'est Jeanne. Donc.
3: Avec sa coupe courte, il mixe.
1: Non, alors Jeanne.
2: Ouais, bon, moi, les top modèles, le seul top modèle que je connais, c'est Manu.
4: Mm-hmm. Merci.
5: Donc, oh là là, n'importe quoi!
2: Mais si, les cas,
3: oui, on est d'accord, on est. Papa, tu m'entends bien, Gérard?
6: C'est grand modèle alors.
1: C'est qui là?
3: Bah, ouais, c'est Bert. Je me suis branché sur ton tatou, c'est quoi ce bordel? Il y a du monde pour le tatou. Hein. Je peux intervenir là?
2: Oui.
1: Attends, qui c'est qui parle de tatou là? Oh!
3: Oh, c'est Hubert! Non.
1: Qu'est-ce mais d'où qu'il sort celui-là là?
3: Je suis pas standard.
1: Qu'est-ce que c'est que ce bordel celui-là?
3: On m'a dit non, on passe
7: pas. Quand il passe
3: pas,
7: sur tout le monde
3: par
7: le biais du tatou, il a dû pirater, je sais pas
2: ouais,
7: ce qu'il a fait.
2: Il a piraté la ligne, il a piraté.
3: Attends, je suis dans la cabine là.
1: Bon.
7: Gérard, bah, c'est pas mal.
5: Allez, en vrai, Gérard, c'est pas grave, vas-y, allez.
0: Mais bon. C'est quoi ce bordel là?
2: C'est quelqu'un qui a piraté la ligne téléphonique.
1: Bon, Gérard. Alors que pensez-vous des top modèles à la radio? Je voudrais bien que.
6: Qui veut
0: voir arriver? Qu'ils sont en morning ou. Bon,
1: qui veut
0: entendre
1: un peu toi?
3: Ça existe pas les top modèles à la radio.
1: Pourquoi?
3: Bah parce que.
6: Attendez, laissez-le un peu répondre là.
3: Parce que. Ah, tu vas me piéger toi.
6: Ouais.
3: Ça n'existe pas à la radio, mais bon, ça dépend des radios. Je veux dire, des radios à grande écoute comme Fun Radio, je pense qu'il y a des top modèles. Ah, je t'ai bien niqué là. Ah, t'as voulu me piéger? Ouh.
1: Allô? Tu vas la fermer ta gueule?
3: Ok, y a pas de problème.
1: Tu vas la fermer ta gueule maintenant? Zadbou le dragon.
8: Ouais, bah moi j'imagine mal le doc en femme, quoi. Hein, tu vois, ce que je veux dire, quoi. J'imagine mal faire l'amour avec lui.
1: Ah, d'accord. C'est pas mal. Claire,
8: donc, non, mais ouais. C'est ça que je veux dire, quoi. C'est que c'est pas un top modèle, quoi. Par exemple,
3: c'est Cyril, ce salaud, qu'est-ce qui m'excite? Oh là là.
1: Hey, reste poli, s'il vous plaît.
3: Ah, Cyril. Ah, Cyril, tu m'excites.
2: Non, moi, c'est Gérard.
1: Ouais.
2: Ouais, c'est Jeanne.
1: Non, mais attends, Jeanne, s'il te plaît, je voudrais bien que Vanessa, Claire et Clément.
8: Zadboul Dragon, ils finissent quand même,
1: et que Zadboul Dragon termine quand même.
2: Bah moi j'ai dit que des top modèles à la radio j'en connaissais pas, mais que Fildar était pas mal.
1: Bon bah d'accord.
8: Il y en a aux États-Unis. Hein.
1: Mais c'est qui vient de dire ça?
8: Zadboul Dragon.
1: Non mais qui parlait de Fildar. Oh les nanas là, quand je vous c'est demande qui c'est. Oh non mais réveillez-vous
8: ouais,
1: un peu, merde.
8: Là, dans le débat, on parle que de Fildar.
1: Bon bah je vais.
2: Jaloux?
8: Ouais.
1: Bon Gilbert, si ça te plaît pas, c'est le
8: non,
1: même prix.
8: Gilbert, c'est Hubert.
1: Bon, il n'y a pas d'Uber sur ma liste, alors tu fermes ta gueule maintenant et tu raccroches, ok,
8: c'est
1: salut. Clémentine.
8: C'est tout.
2: C'est le pirate.
1: Clémentine.
9: Je pense qu'il n'y a pas de top model à la radio parce que la radio, ça rapporte pas assez.
1: Et pourquoi?
9: Tortiller son cul sur un podium, ça rapporte vachement plus que de parler à la radio.
2: Mm-hmm. Oh, t'es pessimiste, hein.
1: Ouais, mais, Claire, Clémentine.
9: Ouais.
1: Moi, je te pose la question, pourquoi maintenant?
6: Ouais.
9: Bah, parce qu'à la radio, la top model, on la voit pas. Alors que quand on la voit, on est content. Enfin, on est content.
8: C'est vrai.
2: Oui, bien sûr qu'on la voit à la radio,
8: non,
2: la top modèle.
9: Bah ouais, on l'imagine en fait.
1: Non, mais rien qu'au son de la voix.
8: Non, mais rien qu'à regarder.
3: Là, je suis en plein effort.
1: Oh, ta gueule, toi, viens te faire foutre.
3: Je t'ai déboulé un de ces cakes à Papy Brossa.
1: Donc, qui c'est qui a pas répondu? Vanessa, t'as répondu?
2: Moi, j'ai répondu, moi.
1: Vanessa?
2: Oui, j'ai répondu.
9: Moi, j'ai pas répondu, c'est Claire.
1: Ah bah, Claire, vas-y, dis donc.
9: Bah, ça dépend, en fait, si c'est de la radiophonie ou de la radio visuelle.
1: Mmh.
9: Bon, en général, les top modèles, vaut mieux les voir que les entendre parler. Donc,
3: il y a encore un bout là.
1: Oh, ta gueule à toi!
3: Oh, putain! Ah, ça
1: putain,
3: pue.
1: Mais.
3: Ah.
0: C'est Manu.
2: Oh, ça va, hein!
3: Manu!
1: Ah, putain, mais c'est pas vrai ça. Moi, ça commence à bien faire là. Les mecs, ils passent sur tout le monde. Hein.
8: Ouais, attends, c'est pas tous. Hein.
1: Non, c'est pas tous.
8: Ouais,
1: hein,
8: ouais, fais pas un catalogue de tous les mecs.
1: Mais c'est qui répond là?
8: C'est Hubert.
1: Hubert, je t'emmerde, tu raccroches et tu me fais chier.
8: Non, mais.
1: Quand je t'appellerai pas de tu sortiras de sous le lit. Alors va te faire enculer. Hop. Donc, Claire. Oh, écrase, s'il te plaît, Hubert.
8: Ouais. Non, mais
1: merci.
8: T'es vénère. Personne répond à ta question.
1: Oh, ta gueule, Hubert.
8: T'as vu, t'es grossier, vas-y.
1: Ouais, moi, je te dis ta gueule maintenant, d'accord?
6: Non, t'es grossier, Gérard, c'est vrai.
1: Non, mais attends.
6: Non,
1: mais dans ce cas-là, il a pas passé sur tout le monde, d'accord? J'ai pas d'Hubert sur ma fiche. Il a pas fait chier le monde quand je parle.
2: GG.
1: Claire.
3: C'est bizarre.
2: Oui. Mais j'ai terminé. Hein,
1: t'as terminé. Donc, qui c'est qui voulait réagir encore?
8: Tu t'es énervé.
2: Ouais,
1: qui, moi?
2: C'est Jeanne.
1: Ouais.
2: Je voulais te poser une question existentielle. Donc, Gérard, est-ce que tu te trouves beau?
1: À ton avis, si j'ai trouvé quelqu'un, est-ce que je suis beau?
8: Et bien sûr, bah, ça veut rien dire.
7: Pas forcément, hein.
1: Ça veut rien dire.
6: Il y a même des moches qui ont quelqu'un.
2: Non, je défends...
7: La preuve.
1: Ah non, mais moi, je veux pas même...

0: ça, défendre le sexe faible. Hein. Maintenant, vous vous démerdez chacun
1: non,
0: de vous.
1: Non, c'est dit, Gérard, est-ce que toi, tu es beau?
0: Mais à ton avis.
1: Comment?
0: Si j'ai trouvé quelqu'un, c'est qu'elle m'a trouvé beau.
2: Ah, non, ouais, c'est qu'elle a ouais. un à l'œil gauche ouais. et deux à l'œil droit, c'est tout.
1: Ouais, ouais, ouais.
2: Elle voit pas grand-chose.
0: N'importe quoi, toi.
3: Ouais, mais elle oui. a combien de QI aussi?
0: Comment?
3: Elle a combien de QI?
2: Pas de cul. Oh là là.
0: Tu es con, celui-là. Bon, enfin, bref.
1: Non, c'est rare, quelle est la partie de ton corps que tu préfères?
3: Arrêtez de jouer avec les boutons.
0: Je sens que tout à l'heure, ça va. Il y en a qui vont gerber.
3: C'est cette boule dragon qui fait le con.
1: À fond.
0: Bon.
4: Pour la partie de ton corps que tu préfères.
0: Alors, pourquoi? Que vous c'est aimez les top. Oui.
4: La partie de ton corps que tu préfères.
1: Gérard, tu as répondu à ma question.
5: Quelle est la partie de ton corps que tu préfères?
0: Bon, celui qui joue avec
1: arrête
0: les.
1: Réponds à la question. Quelle est la partie de ton
0: ouais, mais,
1: corps?
0: Oui, mais. Elle,
4: à mon avis, c'est une dent. Mon manque de peau, il l'a perdu.
0: Bon, alors Gilbert, tu dégages.
4: Non, c'est pas moi, c'est l'autre là, comme il s'appelle.
0: Non, non, c'est toi qui viens de parler.
4: Non, non, non.
0: Non, non, c'est pas Zelbou le dragon, tu vois, c'est toi.
1: Gérard, vas-y, réponds-moi. Quelle est la partie de ton corps que tu préfères le plus? Ton bras, je sais pas quoi, vas-y, dis-moi.
0: Mon nez.
1: Ton nez? Ah, ben, c'est bon.
0: Voilà. Ouais. Vous êtes contente?
1: Ouais, voilà, ouais. Tu pourrais te décrire, Gérard.
3: Et pourquoi le bah, nez?
0: Non, et, oh, je vous ai...
3: Oh, pourquoi le nez?
0: Bah, parce que...
3: Parce que quoi?
1: Il est droit, il est petit, il est comment décrire?
2: Oh, il est laid, son nez, il est...
3: Ouais.
0: Il est normal, comme tous les nez de mecs.
1: Ah, mais...
3: C'est-à-dire
1: ah,
3: ouais.
0: Voilà, ça y est.
3: C'est-à-dire?
0: Bah, comme tous les nez de mecs, c'est tout.
3: Bah, c'est-à-dire, attends.
0: Bah, c'est-à-dire, mais de toute manière, qu'est-ce que tu veux que je vais pas te décrire comme mon fils.
3: Ah, je sais pas, je te dis que le mien, il est gros avec des boutons.
0: Bah, moi, le mien, il est pas comme le tien, c'est tout.
3: Bah, comment il est, le tien?
0: Bah, voilà, il est normal, c'est
1: et
0: tout.
1: Comment
3: il est crochu, il est. Je sais pas.
0: Il est normal.
3: C'est-à-dire normal.
0: Non, mais t'es con ou quoi, toi?
3: Eh ben, est-ce que t'aimerais bien te le refaire, là, en chirurgie esthétique, je sais pas.
0: Mais justement, la question, ça va être là que je vais vous la poser tout à l'heure. Alors maintenant, je vais vous poser la question.
1: Ouais.
0: Pourquoi aimez-vous les top modèles comme Pamela Anderson ou Samantha Fox?
3: Moi, je veux répondre.
0: Qui?
3: C'est Noël.
0: Non, mais attends, il n'y a pas de Noël, tu t'amuses pas à passer sur tout le monde, ok?
3: Mais non, c'est comme ça, c'est Manu qui fait constant.
1: Ah bah les pirates! Ah bah les pirates!
3: Bon, c'est quoi la question? J'ai perdu le fil.
0: Moi non,
3: j'adore
0: bah, les pirates.
3: Pourquoi on aime Pamela Anderson, tout ça?
0: Vanessa!
3: D'accord, bah je me fais griller.
0: Oh Noël, tu la perds!
3: Non, mais c'est faire la mon cul, ma tête est malade, toi! C'est ça, quand je commence à répondre à la question, tu m'en veux bouler!
0: Eh bah,
1: c'est normal, hein!
0: Ouais.
3: Et du coup,
0: ouais,
3: je perds le fil, je sais plus c'est quoi la question, tellement elle m'a choqué, quoi, tu vois.
0: Non, mais c'est pas à toi que je m'adressais, d'accord?
1: C'est bon, je peux répondre?
0: Oui.
1: Bah, écoute, moi, je ne les admire pas spécialement, quoi.
0: Oh, mais à quoi vous jouez, là?
2: Non, mais Manu, merde!
0: Eh, putain, t'arrêtes de couper les gens, toi!
2: Mais c'est lui!
6: Alors, fil d'art!
0: C'est bon, allez, là, va s'en taper. Alors, t'arrêtes! Donc, Vanessa?
1: Oui, j'aime bien leur coiffure.
0: Pourquoi?
1: Ah, parce que elles sont bien coiffées.
0: Mmh. Et toi, Gilbert?
3: Non, Noël.
0: Non, c'est Gilbert.
3: Oh, pardon. moi, j'aime bien parce qu'elles ont des grosses poitrines.
0: Je vois pas le rapport.
3: Bah si, c'est toujours mieux, des petites.
0: Non, mais attends, oh. Gilbert.
3: Ouais.
0: Tu te fous de ma gueule ou quoi?
3: Absolument pas.
0: Non, bah si, alors tu te fous de ma gueule. Allez, Gilbert, là, vous le dégagez pour de bon, ce coup-là.
3: Oh non.
0: Non, non, c'est dehors pour de bon, lui. Dehors pour de bon. Non, non, ça fait déjà deux fois que tu t'amuses
3: au point.
0: Allez, hop, terminé. Allez, hop, salut.
3: Allez.
0: Voilà, au revoir. Donc,
4: Zaboul Z.
0: Zaboul Dragon.
4: Ouais, donc moi, c'est vrai que les filles Samantha Fox, c'est... Quoi, qu'est-ce qui se passe, là?
0: Olivier, hé!
2: Quoi?
0: Qu'est-ce que je vous ai dit de me dégager, Gilbert?
4: Mais non, mais c'est pas Gilbert, c'est Zaboul Z. Donc moi, les Samantha Fox, c'est...
7: C'était reprendre un peu le débat, Gérard.
4: Et Pamela Anderson, ça me fait bander.
0: D'accord.
4: Ils ont des gros seins.
0: Okay. Donc, Clémentine et Jeanne et Claire, là, si vous voulez réagir, réagissez quand même un peu.
4: Oui, allez-y, les filles.
0: Oh! Eh, hey, mais merde, là, qu'est-ce que vous me faites au standard?
4: Elles sont plus là, elles ont raccroché.
2: Quoi?
0: Eh, hey, Clémentine, Jeanne et Claire, elles sont où, là?
2: Elles sont là?
0: Bah non, répondent pas.
8: Ah si, elles sont là, Gérard.
7: Géraldine.
0: Oh, Clémentine!
7: Claire!
0: Et alors, tu travailles
1: mais
0: ou quoi?
1: Je te parle en ce moment, abruti!
0: Non, tu me parles pas,
1: mais si, je suis en train de te parler!
0: Et Jeanne?
1: Oui, celui-là, je te réponds, Gérard.
2: Alors,
0: et Claire?
5: Mais je te réponds, hein, mais t'écoute pas.
1: Donc voilà, je te réponds.
0: Madame, mais si au standard, vous arrêtez vos conneries un peu, là, de les zapper sans arrêt.
2: C'est pas nous!
0: Ou c'est Olivier qui s'amuse encore au con?
2: Bah ouais!
5: Comme d'hab.
0: Bon alors, répondez, là, un peu.
1: Bah écoute, c'est Jeanne.
0: Mmh.
1: Donc je réponds, donc en fait, pas mélanger.
0: Oh, mais merde !
4: Oh, mais c'est le bordel, là.
0: Tu me fais chier, là !
1: Qu'est-ce qui se passe, hein ?
4: Vous êtes pas galants, là, les mecs.
0: Mais non, mais vous êtes des cons, standard, ce soir.
2: Moi j'ai rien fait, ça se passait bien jusqu'à ce que Philippe arrive.
0: Alors Philda, tu vas bosser de l'autre côté. Allez hop, casse-toi. Casse-toi, ça vaudra mieux.
2: C'est bon. Je suis solidaire. Casse-toi.
0: Allez hop.
1: Non, c'est Jeanne qui parle.
4: Vas-y Jeanne, on t'écoute.
1: Oui, donc en fait Pamela Anderson et Samantha Fox sont des idéales masculins.
4: Ouais, mais elles sont bonnes, il faut le dire, elles sont bonnes.
1: C'est des fantasmes masculins,
4: ouais, c'est vrai,
1: tu vois, la blonde pulpeuse avec une grosse poitrine, tout ça.
4: La pompe, la
1: et donc en fait les hommes adorent ce genre de femmes. Bon ben, je t'ai dit parce que c'est un fantasme, quoi. Mais elles sont inaccessibles. Elles n'appartiennent qu'à un seul homme, malheureusement.
0: Non, mais donnez vos noms quand vous voulez réagir.
1: C'est Jeanne.
0: Ouais, mais Jeanne, laisse quand même Clémentine et Claire et Vanessa répondre et Zabou le Dragon, quand même.
1: D'accord.
4: Ah oui, Zabou le Dragon.
1: Oui, bah c'est terminé, là, c'est bon.
4: Ah bon.
0: Il y en a qui, tout à l'heure, ils vont se prendre des baffes.
6: C'est qui ?

0: Bonne soirée à tous, c'est Adrénaline, il est 21h et ce soir c'est soirée, enfin toute la nuit, spéciale GG.
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0: Bonne soirée à tous, il est 21h sur Adrénaline. J'espère que vous allez bien. L'adresse du site internet, c'est le www.adré.fr. Alors avant de commencer cette soirée, cette nuit spéciale GG, parce qu'on compte bien rester jusqu'à 6h du mat, hein, facilement. Je vois tes yeux grossir.
4: Oui, on va essayer de rester jusqu'à 6h du mat. Hein.
0: Donc, on va faire un petit tour de table. Vas-y, présente-toi, Célas.
4: Alors, bonjour.
0: Comment vas-tu?
4: Moi, je vais bien. Donc, pour ceux qui m'auraient reconnu, ben, moi, c'est Célas. J'animais le samedi soir, du moins, aux côtés de Julien. Et je suis venu ce soir pour l'hommage à Gérard.
0: Eh oui, parce que c'est très important, si vous avez suivi l'actualité des radios cette semaine, vous avez peut-être su que Gérard de Suren, qui animait de 97 à 2002 sur Fun Radio, était décédé. Alors ça, sur le coup, je vais vous dire, hein, quand j'ai appris ça, ça n'a pas été la grande joie. Parce qu'en fait, je vais vous expliquer, Gérard, pour beaucoup de la communauté, surtout WebGG, c'était un gars qui était toujours là, quoi. Il y avait toujours les débats, quand ça allait pas, et ben un petit débat et ça allait mieux. Enfin, c'est mon cas. Hein.
4: Oui, c'était un peu comme un Mars, quoi.
0: Mars et ça repart.
4: Oui, voilà.
0: Bon, et ben en ce qui concerne les moyens de nous contacter en direct, c'est très simple, on va pas faire long. Pour le téléphone, c'est le 0870 360 360. Alors ça vous coûte le prix d'un appel local partout en France. Pour les SMS aussi, vous décrochez votre portable, vous faites adré et votre message au 61 071. Bah ouais, fallait bien que je le sorte, hein. Le coup du portable.
4: Exactement.
0: Donc vous faites le 61 071, ça vous coûte 35 centimes plus le prix d'un SMS. Et puis sinon, il y a quoi? Il y a le mail. Et
4: le M-Panel même.
0: Il y a le M-Panel, www.adré.fr, rubrique M-Panel. Ou sinon par mail, julien@t-one.fr. Voilà, donc sur le mail, vous me lâchez un peu tout ce qui vous passe par la tête, vos petits messages. Je sais pas, vos poèmes, parce que j'ai reçu beaucoup de poèmes. Hein. Quand j'ai préparé cette émission, j'ai reçu des tas de poèmes.
4: Oui, ils m'ont ému les poèmes d'ailleurs. C'était des poèmes repris de Gérard, en fait, des poèmes qu'il avait fait. Et c'était des versions différentes au suite.
0: Ah, ils sont super bien. On va les lire dans quelques minutes. Hein. Vous pouvez toujours les envoyer durant la soirée, julien@t-one.fr. Et puis on va commencer par les lire. Hein.
4: Bah oui.
0: Allons-y,
4: bah,
0: c'est parti.
4: Allez.
0: Alors, un mail de Amaury qui m'est arrivé hier. Alors tout d'abord, merci pour cette soirée que tu nous prépares. Je crois que tu vas faire un bon pic d'audience. Alors pour moi, le décès de Gérard, c'est toute une partie de mon enfance qui s'en va. C'est vrai, c'est con, mais Gérard était un animateur hors du commun, si affectueux, mais il est vrai, quelquefois trop naïf. C'est vrai quand même, hein, c'est bien fait prendre pour un con.
4: Ouais, c'est net.
0: Alors on en parlera dans la soirée. Si vous voulez intervenir, c'est très simple, 0870 360 360. Donc je lis la suite du mail. Aussi, je lui ai écrit un petit poème dans le style gérardien. Alors celui-là, vous allez le reconnaître de suite. Gérard, j'aimerais te dire I love you sur un peuplier. Gérard, j'aimerais te dire I love you sur un paquebot. Gérard, j'aimerais te dire I love you à New York. Gérard, j'aimerais te dire I love you dans une Fuego. Gérard, j'aimerais te dire I love you sur un vélo. Gérard, j'aimerais te dire I love you, mais maintenant il est trop tard. Alors je te donne rendez-vous là-haut. Prépare-nous des poèmes et des débats. On sera tous là pour les écouter. C'est vrai.
4: Ouais, c'est...
0: Sincèrement, on va vous passer des remixes tout à l'heure qui vont... Ouais. Même moi, sincèrement, quand je les ai écoutés, j'ai vraiment eu les larmes aux yeux.
4: Ah, moi aussi, c'est pareil, j'avais les larmes qu'à couler.
0: Sérieusement,
4: ouais,
0: je rigole pas, quoi. Donc ensuite, la suite du message. Bon, pour ces rires étouffés dans mon oreiller, tu voulais être un personnage culte de la radio, et bien tu l'es devenu. Bravo mon GG, paix à toi mon pote, Amaury. Donc, ben, tout a été dit dans ce mail, hein, je crois.
4: Ah, oui.
0: Donc, un autre poème qui m'est arrivé dans la boîte mail. Je voudrais te dire au revoir sur Internet. Je voudrais te dire au revoir sur un standard. Je voudrais te dire au revoir sur un Minitel. Je voudrais te dire au revoir sur une feuille blanche. Je voudrais te dire au revoir sur une cassette. Je voudrais te dire au revoir sur la CB. Point la ligne. Point la ligne. Terminé. GG, merci pour ces nuits d'insomnie passées derrière mon poste de radio. Tu vas nous manquer, mon salaud. Signé Le Squal. Eh ben, écoutez, vous faites vous aussi vos déclarations. Vous faites vos petits hommages par email. julien@t-one.fr. Et on s'écoute tout de suite le premier remix de la soirée. Après, on balancera le débat sur la Jet Set. Alors, c'est un remix, attendez que je regarde mes fiches, c'est un remix qui a été fait par Pompe Funèbre Mystère, et ça s'appelle Allez Hop Terminé.
5: Oh, wow.
2: voilà, terminé. D'où je viens ? Je viens de la DAS. J'ai été routier 3 ans. Normalement, comme c'était le lendemain des... le jour des vacances, donc en 93, donc 5 janvier 93...

0: pas sablé. Il y avait un peu de brouillard, donc il n'a pas pu boire. Et donc il m'a percuté. Je suis resté quand même 6 mois, un peu plus de 6 mois, sans pouvoir bouger.
1: Impeccable.
0: Ma fille, que je ne vois plus à l'heure actuelle, et que j'y fais des gros bisous. Donc, bon, elle, dès qu'elle voyait un camion, elle disait « c'est papa, c'est papa, c'est papa ». Et alors que j'étais déjà hospitalisé. Après, elle est partie. Et là où j'étais, je pouvais pas avoir de bons souvenirs. Hein. Si tu veux, bon, je sais très bien le problème, on en a discuté, on avait dit qu'on n'en parlerait pas trop à l'antenne. Et voilà, terminé. Vous trouverez son numéro de téléphone dans la boîte à gants, mais ne prévenez pas mes parents, car j'ai eu un accident.
2: Moi, maintenant, vous allez vous taper.
0: Mes chers parents.

0: contact Pokémon. Je ne suis pas là pour le moment, mais laissez-moi un message. Je vous rappelle dès mon retour. Demain après-midi, je dormirai. Moi, maintenant, vous allez me foutre la paix.
1: Et donc, les projets avec Sandy, bon, bien sûr, c'est d'avoir des enfants. Impeccable.
2: Mais jamais, mais vous savez, mais vous faites quoi la bande de PD là?
1: C'est un semi-remorque. Avant, c'était un grand Python qui m'a percuté. Et donc, c'est lui, en fin de compte, qui a pas vu que j'étais en warning.
3: Bon ben,
1: on m'a obligé dans un sens oui et non pour parce que j'avais des voisins, j'avais tout fermé, les volets et tout, j'avais marqué comme quoi que je ne voulais plus qu'on me dérange, ils ont fait intervenir la police et les pompiers.
4: On est un petit peu en retard, donc c'est un peu de ma faute parce que j'ai eu des petits problèmes, mais c'est pas grave.
1: Mais c'est pas fini! Donc sur ce, je vous souhaite une bonne nuit, puis ben, moi je vous retrouve très bientôt. Et voilà, terminé.
5: Ah là là, sérieusement, ce remix, il est super bien fait, tu trouves pas, Chris?
6: Ah, magnifique, c'est celui-là qui m'a mis la larme à l'œil. En
5: fait. Ouais, moi pareil. Eh ben écoute, parce que là je sens qu'on a un peu tué tout le monde sur le chat, oui. Ils ont raison, on aurait dû le mettre en dernier.
6: Exactement.
5: Mais je me sentais de le mettre, voilà, désolé, excusez-moi.
6: Non, on t'excuse
5: pas. Pendant l'émission, vous m'appelez 0870 360 360 pour intervenir à l'antenne, pour lâcher vos messages. Donc on s'écoute le débat sur la Jet Set, je vous prends en antenne si vous m'appelez, et puis juste après le débat, je lirai vos messages email au julien@t-1.fr ou alors je vous passerai à l'antenne au 0870 360 360. Tout de suite, le débat sur la Jet Set.
7: Minuit 2h.
1: Une chose, celui qui s'amuse à balancer des conneries en remix derrière, il va virer. Quel est le... vous arrêtez, s'il vous plaît.
7: Gérard.
1: Et voilà, bonsoir à tous. Donc c'est pas minuit 2h comme c'est prévu, mais donc minuit 3h. Et voilà, c'est oui. Petite rectification.
8: Bien vu, Gérard.
1: Donc alors, bonsoir Fildar, bonsoir Manu, bonsoir Anka et bonsoir Rigo.
8: Bonsoir Gérard.
9: Salut,
8: donc,
9: bon anniversaire Gérard.
1: Ça y est, c'est déjà fait, hein. Arrête un peu. Donc ce soir, si j'ai pas 10 000 connectés pour le dernier débat de la saison et de l'année, peut-être, on sait pas ce qui va se produire pour la rentrée. Donc s'il n'y a pas 10 000 connectés, ben, à la rentrée, ben, vous irez vous faire voir. Voilà ce que j'avais à dire. Donc pour ça, on va accueillir Dessin, Toxi... Quoi ? Toxicator. Ouais, oui, ben dis donc, t'as 101.9. Hein, oui, parce que Manu, il a oublié de vous demander vos fréquences.
10: Bonsoir tout le monde, bonsoir l'équipe, bonsoir GG.
1: Salut à toi.
10: Dessin, Toxicator, Paris, 101.9.
1: Ok. Amanda Délire, 27 ans de Tours, la fréquence de Tours, s'il te plaît, bonsoir.
11: Bonsoir, c'est 102.8 la fréquence.
1: Ok. Tabina.
12: Tabita, s'il te plaît.
1: Tabita, 26 ans de Paris, donc sur 1.9.
9: Tabita Fleury.
1: Et Bidouf, elle roule.
13: Bidouf, bonsoir.
1: Bonsoir, s'il te plaît. Toulouse, fréquence.
13: Troisième du nom, Toulouse. 102.5.
1: 102.
13: 102.5.
1: J'habite à Toulouse. Ouais, on le sait. Merci.
9: Gérard, avant de continuer le débat, on a oublié de parler du sponsor.
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1: Ah, ouais. N'importe quoi.
9: Et tout passé, c'est un peu faux.
1: Enfin, bon, bah voilà, donc le débat de ce soir.
9: Gérard, ça va? Tu vas bien?
10: Bonne hiver.
1: Ta gueule, toi.
9: Est-ce que, comment ça s'est passé cette semaine?
1: Ta gueule.
13: Comme d'hab.
1: Voilà, donc alors le débat de ce soir, c'est milliardaire.
14: Avant de commencer le débat, je vais dire, ça attaque très fort. On est quand même 5742.
1: Ah, mais combien? 5000?
14: 742.
1: Ah bah ça va.
14: Et
1: ça.
14: La plupart des gens voulaient savoir pourquoi le débat se fait aujourd'hui et pas jeudi.
1: Parce que le débat se fait aujourd'hui. Pourquoi? Parce que c'est des raisons personnelles. Donc je ne dirai pas le pourquoi de la chose.
9: Tu pars dans les îles.
11: Tu vas te faire désintoxiquer, c'est tout.
1: Tabina, là, si tu commences à choper, ou Amanda à délire, si tu commences comme ça, tu vas pas rester longtemps sur le débat.
11: Ouais,
1: mais je préviens tout de suite les deux nanas qui. Donc alors, première question. Un milliardaire peut-il faire de la radio ou chauffeur poids lourd? Vite de ouf.
13: Elle est bien,
11: cette
13: vite de ouf.
11: Cette question, c'est question là.
13: Troisième du nom.
1: Quoi ?
11: Qui a fait cette question ?
1: C'est moi, ça c'est ça. Ah, qui c'est qui, attendez, qui c'est qui est pas content des nanas ?
11: Ah oui, je la trouve géniale pour ça.
10: Allez bien.
1: Je vous préviens que si vous si ça.
13: Des questions.
1: Ouais, mais si ça plaît pas à certaines, vous le dites, on prend d'autres personnes.
11: Non,
1: d'accord ?
11: Génial.
1: Alors bite de ouf.
13: Bah tu sais, moi c'est bien que tu me poses cette question parce que moi je suis un putain de bourge qui rêve d'être pauvre, comme dans les séries.
11: Ouais.
13: Et moi c'est vrai que enfin je peux tout me payer moi.
11: Mm-hmm.
13: Donc être animateur radio ou routier pour moi c'est la même chose. Hein.
1: Mm-hmm.
13: C'est deux choses que je pourrais tout à fait faire, c'est à ma portée.
1: Mm-hmm.
13: Et voilà.
1: Ok. Tabina.
8: Oui, Tabitha, s'il te plaît.
1: Ouais, Tabitha.
8: Oui, donc, oui, ben, moi-même, j'ai fait de la radio grâce à mon fric. J'étais sur une petite radio associative. Je ne ferai pas de pub, hein. Ça s'appelait
1: si.
8: Crampon-Pied.
1: Bah, si, tu peux.
10: Vas-y.
8: Oui, ça s'appelait Crampon-Pied. C'était.
13: Et tu me fais retourner, toi.
8: Voilà, donc.
1: Mmh. Et alors
8: donc, un milliardaire, oui, peut faire de la radio, oui, je pense.
13: Du tourné, ma
1: okay. Amanda, délire.
15: Moi, j'étais routier hein, avant d'être connu.
1: Mm-hmm.
15: Donc, oui, on peut être routier, il n'y a pas de problème.
1: D'accord.
15: Je ne m'appelais pas tourné, encore Amanda.
1: Ok. Rigo, oui.
14: Oui, une très bonne question sur l'IRC de Destroy.
1: Je ne comprends pas.
14: Qui voulait un peu de clarté dans le débat. Il voulait savoir à partir de combien d'argent on dit que quelqu'un est milliardaire.
1: Bah, justement, on va en venir.
15: En euros.
1: On va poser des questions. On ne peut pas tout de suite, dès la première, dire.
14: Mais comme tu parles de milliardaire, autant mettre les points sur les i tout de suite.
1: Ben, combien d'argent tu peux posséder ? Ben, ça dépend de ce qu'il a déjà sur, devant lui. Hein.
13: Des milliards.
10: Ça dépend du milliard. Hein.
1: Ben ouais, s'il a plusieurs milliards, il peut faire ce qu'il veut. Hein.
10: Ouais.
1: Donc voilà.
15: Ouais.
1: Des intoxicateurs, là.
10: Ouais, ben écoute, effectivement, moi je pense que chez les routiers, il y a des gens aisés, parce que c'est quand même une profession qui draine des salaires quand même assez mirobolants,
1: c'est
10: faut le dire.
1: Mmh.
10: Donc je pense que pour faire futur milliardaire, tu fais une formation de routier, je pense que t'es sur la bonne voie, quoi, bien sûr. Ouais.
1: Non, mais attends, parce que là tu dis que les routiers sont aisés, comment ça, dans quel sens?
10: Bah dans le sens financier en fait, tu vois.
1: Ah ouais.
10: Ah bah ouais quand même avec les salaires qui bougent, hein.
8: Les routiers.
1: Ouais mais attends, faut dire que les salaires qu'ils ont, bon, c'est vrai que
14: ils méritent pas ces salauds.
16: Vérité, ouais.
1: Non.
14: Ils claquent tout dans des putes.
8: Les salaires qu'ils ont, c'est trop.
1: Non mais même là tu m'as. Donc de quoi Bidouf?
13: Non moi je disais que les routiers c'est Rick et la belle vie là, c'est Silver Spoon, c'est.
1: Non mais même non mais je pense que là,
14: c'est de la descente comme boulot déjà, c'est de la merde à la base.
1: Bah c'est de la merde s'ils ont choisi ça, c'est que ça leur plaise, hein, parce qu'ils n'avaient pas de diplôme. Bah de toute manière, t'as pas besoin de quoi ?
10: C'est un peu de l'esbrouffe quand même, c'est de la poudre aux yeux quand même, le métier de routier, faut le dire. Hein.
1: Ouais mais bon.
8: Après, t'es de feignasse, hein.
10: Oh là.
1: Qui c'est qui vient de dire ça ?
14: Vas-y, bah, non, c'est
8: qui vient de le dire.
1: Ça c'est une nana. Alors on en a que deux sur le.
14: C'est bizarre,
10: sur le plateau là.
1: Ouais mais tout à l'heure j'en virai une au hasard. Ça va les vite.
14: Je crois que c'était Bite Douf.
13: Ah non.
1: Non, c'est une voix de nana. Combien de. Donc la deuxième.
14: Attends, et toi, Gérard, qu'est-ce que t'en penses?
1: Bah, ça y est, moi, j'ai déjà répondu.
14: Qu'est-ce que t'as répondu?
1: De toute manière, j'ai répondu que le salaire qu'ils ont, les routiers peuvent pas. C'est vrai que c'est dur pour eux, c'est tout.
10: Ouais.
1: Bon, maintenant, devenir.
14: On parle pas des routiers, on parle des milliardaires.
1: Bah ouais, mais de toute manière, si un milliardaire veut être routier, c'est son problème. Hein. S'il veut pas faire de la radio, c'est son problème aussi. Hein.
14: Attends, qu'est-ce qu'il va se faire chier à faire routier s'il est déjà milliardaire?
1: Bah ouais, mais de toute manière, peut-être pour continuer d'avoir du fric. Hein.
10: C'est un métier intéressant en plus.
1: Bah ouais.
10: Ça fait découvrir du pays, on peut pas dire. Hein.
1: Bah ouais, ça.
10: Ouais. Moi, GG, toi, t'as fait routier dans un premier temps.
1: Ouais.
10: Maintenant, tu fais animateur radio. Est-ce que la prochaine étape, c'est milliardaire après la cure?
1: Bah, je sais pas, on verra.
10: Ouais, bon.
1: Okay. On verra. De toute manière, qui c'est qui vous dit que je suis une cure? Personne.
13: Non, mais en fait.
10: Ah, on n'a pas dit ça, pas du
1: tout. Bah non, bah si, c'est Tabitha qui a dit ça tout à l'heure. Vous savez même pas pourquoi que je m'en vais.
10: Attends, t'as le droit, si t'as mal au dos, tu vas faire une thalasso comme tout le monde. Hein,
1: bon, bah alors.
8: Il a mal au dos, il est alcoolique.
1: Bon, Tabitha, ouais. Au revoir. Hop, terminé. Ça t'apprendra.
13: C'est rare ce que tu disais là, sur les alcooliques, les milliardaires routiers.
1: Mmh. Ouais.
13: Que moi, je trouve le triangle de Roquincourt magnifique. Hein.
10: Mmh.
13: Même si on a de l'argent, on peut aller voir le triangle de Roquincourt.
1: Roquincourt.
10: Il y a de la thune là-bas.
1: Bah, ça m'étonnerait parce que c'est bouché constamment alors.
13: Je te suis bien la bite au début, après je t'insulte.
1: Bon alors toi tu dégages, au revoir, bite de ouf, tu lui dis au revoir. Hop.
10: C'est une technique de débat ça.
1: Voilà, bah il nous y en a plus que deux qui. Ça commence déjà pas mal.
14: Réglé.
10: T'inquiète.
17: Alors, j'en ai un, ouais. J'en avais un d'avant, j'avais prévu que tu virerais.
10: Bon,
17: on a Michel Pousnareff.
10: Bonjour Michel, bonsoir bien.
18: Salut Michel.
1: Du tout Michel. T'habites où?
10: Paris.
1: 101.9.
10: Exactement.
16: Saint-Michel.
1: Alors, la deuxième, t'as entendu la première ou pas?
16: Du tout, mais c'est pas grave. Si, la première. Si, j'ai entendu, ouais.
1: Bon, alors, tu veux répondre avant que je passe la parole pour le site, l'Internet?
16: Comment? Ouais, non, vas-y, fais l'Internet.
1: Bon, alors, tu réfléchis, tu réponds après à la question. Oui, Rigo.
18: Oui, donc ça monte sec, hein, on est déjà 6033.
1: Ouais, c'est bon, ça.
18: Je jure. Et il y a SAS le beau gosse, et il voulait savoir, est-ce qu'il faut réviser, avoir le bac pour être milliardaire, ou sinon un autre diplôme?
1: Non. Il n'y a pas besoin de faire de réviser pour être milliardaire ou d'avoir un bac, hein, ça, non.
18: Alors, comment on fait?
1: Bah, tu deviens milliardaire comme ça, c'est tout, hein. Ça, soit sans besoin de la route, ou en gagnant un tiercé ou un loto comme Pildar il a fait, que personne n'a vu les papiers.
17: Est-ce qu'on peut devenir milliardaire en ne faisant que travailler, en fait?
18: Très bonne question.
1: Ben, tout ça dépend de ce que tu gagnes et ce que tu mets de côté derrière.
17: Oui. Par exemple, toi.
1: Ben, de toute manière, tu peux pas venir. Moi, je peux pas devenir milliardaire du jour au lendemain si j'ai.
17: Oui, ça, je sais. Ouais.
16: Il faut combien de siècles?
1: Ah, ça, je sais pas, hein.
19: Combien de vies?
17: Non, mais Jeanne, en admettant, combien tu peux mettre de côté par mois, toi, par exemple?
1: Bon, environ, genre.
16: Un euro?
17: Non, quoi, un demi, ouais. Un demi par mois, si tu
1: veux. Voilà. Bon, 100 balles. Moi, ouais, à peine.
17: Bon, alors attends, on va calculer, ça m'intéresse.
18: Hein. Combien de temps ça fait?
17: Ouais, parce que donc ça fait un
18: 10 balles par mois.
17: Ouais.
18: 10 balles par mois, putain.
16: Alors, les 20 euros, ça fait quand même 100 millions, ouais. 100 millions ouais. De mois.
18: 100 millions de mois.
20: Mais déjà, Gérard, il peut pas mettre d'argent de côté, il en doit tellement, déjà, il faut qu'il rembourse.
18: C'est vrai.
1: Bon, mais Michel Pouf, là.
20: Tous Naref.
1: Ouais, bah, tu réponds?
16: Très bien. Je pense que quand t'es milliardaire, en fait, t'as pas trop besoin de faire de la radio ni d'être chauffeur. Alors, parce que bon, si tu veux faire de la radio, bah, à la rigueur, tu t'en achètes une de radio, quoi.
1: Non, mais je te parle d'être animateur radio. Ah,
16: tu te fais ta propre radio et t'animes tout seul.
1: Non, mais attends, pour avoir ta propre...
16: Ce que tu veux.
1: Ouais, mais pour avoir ta propre radio, faut que t'aies du fric.
16: Bah,
1: okay. Ouais, automatiquement, donc t'es obligé de travailler puis avoir du fric.
16: Sauf si t'es milliardaire.
1: Bah oui, voilà. Donc, deuxième question. Combien de maisons peut posséder un milliardaire? Voilà.
17: Une question, ça.
1: Amanda Délire.
19: Oh, bah, tant qu'il veut, hein.
1: C'est-à-dire?
19: Bah, tant qu'il a du fric, il peut acheter des maisons, mais bon, moi je trouve ça un peu con, quoi. Tu peux pas habiter dans toutes tes maisons en même temps.
1: Bah, il peut. Eh, si! Il achète plusieurs maisons et puis il les reloue. Comme ça, ça lui fait du fric en plus.
19: Ouais, mais s'en fout, les milliardaires.
1: Ouais. Bah, ouais, mais il peut très bien les relouer pour avoir du fric encore.
19: Ouais, bah, je trouve ça débile.
1: Bah, peut-être, ouais. Oui, Manu?
16: Bonjour à Hugo.
1: Très drôle. Des intoxicateurs.
17: Attends, quelqu'un.
1: Attends, Manu. Des intoxicateurs. Mais bonjour, c'est pas chez moi que ça se passe.
17: Bonjour, l'antenne, ok?
16: Écoute un peu les voix, moi j'ai.
1: Et Michel Poufmarès, c'est pareil.
16: Allez,
1: ok? Fildar, tu commences pas, s'il te plaît, merci. Ouais, Manu.
17: On accueille Madame de Fontenay. Elle fait flipper, elle.
16: Ouais.
1: De Fontenay?
21: Bonjour, Madame de Fontenay.
1: Vous appelez d'où, là? T'appelles d'où?
21: Vous pouvez me vous voyez, si vous
1: voulez. Ouais, bah, si je veux, allez, hop. Là, il est la fréquence, on réveille l'air.
18: Allez, là-haut.
22: Oui, c'est moi. Voilà.
1: Oh là là, Manu, tu me la reprends au
22: parce que, loulou.
1: Manu!
17: Mais je suis pas sûr que ça vienne du standard.
1: Non, non, mais Manu, tu la reprends. Tu la récupères et tu me la réveilles ou sinon tu lui dis bonne nuit.
22: Loulou, bègue.
1: Bon, Fidler, s'il te plaît. Tu arrêtes.
17: C'est bon, elle est réveillée, ça y est.
1: Non, non, tu ne l'as pas...
17: Voilà ce qu'on a fait, regarde. Ça y est, je l'ai secoué dans tous les sens, regarde.
1: Ouais, bah on dirait pas.
21: À la classe.
1: Ouais, là, Rigo.
17: Gérard, tu peux tourner sur la gauche, s'il te plaît?
1: Ta gueule!
18: Oui, donc, Siri RC, il y a une question de Stamon, vite fait, il demande s'il y a une webcam dans le studio. Effectivement, il y en a une et elle marche pas. Donc,
17: elle est anale.
18: Voilà. Et il y a une très bonne question aussi de Vanouchnif, il voulait savoir si t'étais milliardaire, Gérard, comment tu dépenserais tout ton fric?
1: Ça, j'en ai c'est
17: bonne celle-là.
1: Je peux pas lui répondre. C'est personnel, donc je répondrai pas.
17: Oh, tu m'achètes un bar.
1: Eh hey, mais c'est quoi là ce son là?
17: C'est un camion.
1: Oh
17: j'avais moi au-dessus.
1: C'est quoi là le son? J'ai rien dans les yeux.
17: Dans les esgourdes, dis donc.
1: Eh hey, c'est quoi là?
17: Il n'y a rien là.
18: Qu'est-ce qu'il y a? Ton volume, je sais pas.
1: Bah non, je suis déjà à pont là.
17: Il n'y a rien.
1: Dans ton oreille. Mais non, je suis à pont, j'ai rien.
18: Mais qu'est-ce que c'est que ce salut là?
1: Oh c'est quoi ce bordel?
18: C'est quoi ce salut là?
1: Mais c'est quoi ça?
18: Changer les oreilles aussi.
1: Attends, j'ai rien du tout.
17: Ah,
0: J'ai quasiment rien.
21: C'est pas quoi, ça.
2: Ah non, il a fait fondre son casque.
0: Mais non, le truc,
2: c'est mieux.
3: C'est quoi ce boulot?
23: C'est les pistils, con.
21: La cible qu'il a dans les cheveux.
0: D'accord. Donc, c'était qui c'est qui était en train de répondre à cette question?
2: C'était la chaude, là, qu'on a réveillée, je crois. Madame de Fontenay.
0: Ouais, Madame de Fontenay, là.
21: Oui, oui, c'est moi. Donc, combien de maisons peut acheter un milliardaire? À mon avis, énormément. En tout cas, moi, j'en ai...
0: Possède.
21: Pardon? C'est pareil.
0: Bah,
21: c'est
0: combien de maisons peut posséder un milliardaire?
21: Ou 69.
0: Bon, allez hop, bonne nuit, Madame de Fontenay. Le 69, vous irez le faire vous-même. Réponds.
21: Moi, je te réponds à ta question.
23: C'est vrai.
2: Ouais, bah, rien dit, là, la vire pas comme ça.
0: Ouais, ouais, bah, faudra peut-être qu'elle se réveille, parce que si c'est pour... Ouais, non, mais faut parler plus fort devant le combiné. Pauvre. Ok. Michel Koufmarev.
24: Ouais, bah disons que ça dépend le style de maison que tu veux acheter. Si c'est des maisons polypocket, tu vois, tu peux en acheter beaucoup, quoi.
2: Chaud, il est
0: de
2: chaud.
0: Quoi
24: ah, tu es chaud.
0: De quoi?
24: Ok, non mais tu comprendras pas de toute façon, donc je vais enchaîner.
0: Tu peux répéter, tu répètes s'il te plaît ou tu dégages.
24: C'est un cerveau de polypocket aussi, donc ça risque pas.
0: Allez, bonne nuit, Michel Koufmarev. Terminé. Amanda Délire.
21: Oui, mais
0: je t'ai
21: déjà répondu.
0: Ah ouais, parce que ça veut dire que manière il peut les relouer, tu m'as dit que c'était dégueulasse. Il pouvait les louer, tu m'as dit que c'était dégueulasse, c'est ça?
21: Tu m'as dit que manière il peut les louer, hein.
0: Ouais, et puis toi tu m'as répondu que c'était dégueulasse.
21: C'est cool.
0: Ok. Désintoxicateurs.
24: Je sais pas, moi, une fourchette entre, je sais pas, entre 2 et 500, quoi. Mm-hmm. Ça dépend de la taille du milliard, en fait, du milliardaire. Mm. S'il a un gros milliard, il a plus de maisons, avec un petit milliard, t'as moins de maisons.
0: Ouais, mais comme on disait tout à l'heure, donc, s'il en possède plusieurs, donc, est-ce qu'il va les relouer comme Amanda Dédir me dit, c'est dégueulasse. Madame de Fontenay.
21: Oui.
0: Si ça vous dérange pas, si vous voulez participer à la conversation. Non, mais vous pouvez, hein, c'est pas interdit, hein. Parce que sinon, je vais vous dire au revoir, ça va aller plus vite, moi. Hein.
21: Non, je participe et justement, j'étais tout à fait d'accord, ça dépend de la taille du milliard. Plus c'est gros et plus ça...
0: Ouais, mais comme je disais, s'il veut les relouer, c'est son droit. Bon, bah maintenant, si ça... Comme ça va...
24: Regarde, Gégé, il a pas besoin, parce qu'il les loue pour faire de l'argent, mais le milliardaire, il s'en fout, il a déjà plein de fric. Donc,
0: mais ouais, mais...
24: Tu vois, il n'y a pas nécessité, quoi.
21: Il a pas besoin de les louer. Oui,
0: Non. Bon, donc, un petit sondage. Ah, un petit sondage.
24: Ouais.
0: Un petit sondage.
2: Attends, mon grand, ça va être bien.
0: Ouais.
24: Vas-y.
0: Avez-vous déjà été dans la Jet Set? C'est bien parce que...
2: Oui, mais je savais pas que... Comment faire une petite sur sondage milliardaire?
0: Attends,
2: on s'en fout.
0: Alors, les milliardaires sont-ils nécessaires? Alors, 70% disent oui, car tout le monde rêve d'une vie heureuse.
2: Tout le monde rêve d'une vie heureuse.
0: Ouais, on n'a pas besoin de tout ça. Hein. 33% répondent oui, car sinon, tout le monde pourrait acheter de la couche. Ouais,
2: De la couche.
0: Ouais, mais
2: la couche.
0: Ça, je veux te dire une chose,
2: c'est pas une intention.
0: Ouais, mais c'est peut-être pas intention, mais il y a certains trucs qu'on n'a pas besoin de dire à ce sur l'antenne, d'accord?
2: Non, mais je veux dire, c'est vrai que si tout le monde avait du pognon, ben, tu vois, ce serait pas dur d'avoir de la drogue chère, tu vois?
0: Ouais, non, mais c'est pas la peine d'en parler à ce heure-ci sur les radios, d'accord? Et 23% des clochards nous disent de fermer ma gueule.
2: Tu les as vexés.
0: Ouais, toi, tu fermes ta gueule déjà pour commencer, parce que c'est toi qui fais des sondages de merde, c'est pas Rigaud. Je suis désolé, vous mettez tous sur le dos à Rigaud. Rigaud n'est pas là de la semaine, c'est vous qui êtes là toute la semaine.
2: Les sondages,
0: ils sont sortis qu'aujourd'hui.
2: Il travaille toute la semaine dessus, la BVA Bavaria. C'est lui qui fait le grand jury.
0: 18% me répondent de rajouter, s'il vous plaît, car je suis mal poli. Ben moi, je les emmerde.
2: Non, mais les milliardaires, ils sont mal polis.
0: Okay.
23: Et ça, c'est mal poli.
0: Voilà. C'est tout.
23: C'est tout.
0: Bon, alors, troisième question.
2: Il y en a pas un autre, là?
23: Il y en a d'autres.
2: Une question milliardaire?
23: Il restait,
2: Parce qu'il y en a pas mal, quoi. Il faut qu'on en fasse au moins deux par heure. Il y en a six, il y en a neuf.
0: Ouais, ben, sur neuf, j'ai que deux questions.
2: Non, c'est faux.
0: Après, peut-on être milliardaire et ne pas faire partie de la Jet Set?
2: Je crois qu'il y a une question, c'est...
0: Quelle est la différence entre un bon
2: et un mauvais milliardaire?
0: Je vais faire la 4, ça ira plus vite.
2: Okay.
0: Alors, comment être milliardaire? Alors, 60% répondent en faisant beaucoup travailler sa grosse au black, pourquoi pas, bien sûr. Ça, c'est pour Phil Dard.
2: Non.
0: 45% des gens répondent que la seule façon, c'est de voler dans un sac à main, bien sûr. Ça, c'est bien tes conneries.
2: Mais non, 50, c'est pas moi.
0: C'est ta gueule, c'est toi qui t'amuses à sortir des mètres comme ça.
1: 55% des gens pensent qu'il faut connaître Philippe Rivesoli et Foucault, pourquoi pas. Faut bien préciser les noms.
20: Hein, non, mais Rivesoli pour le millionnaire.
1: Ouais, c'est ça.
20: Et Foucault, pour lui,
1: il copie sur, déjà sur les pays étrangers parce que c'est eux qui l'ont sorti avant.
20: Mais oui, on a racheté le produit.
1: Ils ont racheté. Oh, le millionnaire, il
24: est grillé.
1: Le millionnaire, il n'existe plus, ce signal. Il n'est plus à la... Peut-être les tickets, mais plus à la télé.
20: Rizzoli, il fait ça au Black le week-end, il a la roue, il a gardé
1: 98%
20: la...
1: pensent que... 98% pensent que moi, je suis un dromadaire à trois bosses, plein de Richard. Bien sûr, pourquoi pas. Ça, c'est bien tes conneries,
20: Philippe. T'es pas milliardaire, t'es dromadaire.
1: Ouais, ouais, c'est ça. C'est bien tes conneries. Enfin, bref. Donc...
20: Attends, décale-toi.
1: Troisième question. Croyez-vous que tout le monde... Que tout le monde peut devenir milliardaire. Et on va demander à...
3: J'accueille quelqu'un pour qu'on soit quatre quand même. Hein. Ah. On accueille Monsieur Mazur, bonsoir.
1: Ah. Oh, encore lui. Putain, vous commencez à me casser les couilles avec lui. Hein.
4: Bonsoir, Monsieur Mazur. Bonsoir à tous.
1: Vous commencez à me casser les couilles avec ça. Hein.
4: Quel plaisir de vous avoir, Monsieur Gérard.
1: Ouais, j'en ai rien à foutre de vous.
4: Attends, c'est la Jet 7 très intéressant. Vous aurez aussi un débat sur la Jet 7 étant vous-même...
1: Oh, ça y est, j'ai compris. Si vous n'êtes pas content, vous dégagez. Vous n'allez pas me casser les couilles aujourd'hui, vous.
3: Mais doucement, Gérard.
1: D'accord. Je commence à en avoir ras-le-bol de l'avoir toutes les semaines, celui-là.
4: Oui, on dit fort, c'est Monsieur Mazur.
1: Ça y est, on a compris que vous êtes Monsieur Mazur. Maintenant, vous fermez votre gueule.
4: Bonsoir, Monsieur.
1: Ok.
3: Gérard, pour calmer le débat, il y a une très bonne question de Magic qui voulait savoir, est-ce qu'un milliardaire peut devenir millionnaire?
1: Ah oui.
3: Ah non, non.
1: Si, parce qu'un milliardaire, déjà avant d'être milliardaire, il était millionnaire. Mm-hmm. Donc automatiquement, ça revient au même.
20: Mm-hmm. Gérard, tu crois que c'est plus facile de gagner des milliards ou des millions?
1: Les deux, c'est pareil. Parce que tu gagnes des milliards ou des millions, c'est pareil. De toute manière, tu seras toujours millionnaire ou milliardaire.
20: L'unité de mesure du million.
1: Quoi, quelle unité de mesure? Et puis c'est pas la peine de fermer tes yeux quand tu parles.
20: L'unité de mesure du million, en fait. Est-ce que c'est le franc?
1: Mais j'en sais rien,
20: je te demande.
1: L'euro.
5: C'est l'euro, hein.
1: Ça doit être l'euro.
20: Mais Gérard, en fait, les milliardaires, c'est justement, j'ai une question qui me vient là. Les milliardaires, quand on va passer à l'euro, ils vont plus l'être?
1: Ils sont toujours, mais sauf que ça sera en euro leur truc, voilà. On va s'éterniser sur les questions. Bon, croyez-vous que tout le monde peut devenir millionnaire? Allez, tiens, Monsieur Major, parce qu'il est toujours dans les... Bon, ça y est, on a compris.
4: Monsieur Gérard, permettez-moi une petite réflexion, s'il vous plaît. On ne dit pas l'unité de mesure, mais l'unité de mesure, bien entendu.
1: On n'en a rien à foutre.
20: J'ai deux mots.
4: De bonne loi.
1: On n'en a rien à foutre, tout à l'heure, vous allez dégager, vous allez voir, ça va aller encore plus vite que ça, vous.
4: Absolument.
1: Ah, alors, vous répondez à la question.
4: Écoutez, je n'ai plus malheureusement entendre votre...
1: Monsieur Mazur, vous foutez de la gueule du monde ou quoi là?
4: Absolument pas, Monsieur Gérard, je n'oserais pas, vous savez bien.
1: Croyez-vous que tout le monde peut devenir millionnaire?
4: Effectivement, il suffit bien entendu de jouer rien qu'une fois au loto, 100% des gagnants ont tenté leur chance et bien...
1: Pas milliardaire, pas millionnaire, je me suis bourré en même temps.
4: Mais Monsieur
1: Gérard, c'est pareil.
4: Millionnaire, c'est déjà un pas vers...
1: Millionnaire et milliardaire, c'est pareil.
4: Écoutez, Monsieur Gérard, excusez-moi de vous contredire, mais millions et milliards, ça n'est pas pareil, n'est-ce pas?
1: Oh, ce qu'il est lourd celui-là. Enfin, Madame de Fontenay.
5: Oui, à mon avis.
1: De Fontenay, pardon.
5: Monsieur Mazur a raison, parce que c'est vrai que...
1: Oh, qui c'est qui a un téléphone portable?
20: Il y a un sans fil.
1: Qui a un téléphone pourri?
5: Moi, j'ai un téléphone fixe qui marche très bien. Je l'ai acheté très cher et il marche très bien.
1: Ouais, qui c'est? Manu, tu essayes de gérer qui a un téléphone pourri, là, s'il te plaît.
3: Ouais.
1: Manu!
3: Merci. En attendant que Manu gère, il y a une très bonne question de Frenzy sur l'IRC. Il te demande si les animaux peuvent devenir milliardaires.
1: Comment?
3: Jouant au loto.
1: Peut-être comme en faisant des bandes dessinées, peut-être.
5: Regarde, on est flippers, le dauphin, par exemple, qui est milliardaire.
1: Tu prends ton plan, c'est pareil. Tu prends ton Milou, c'est pareil.
5: Milou, c'est pareil.
1: C'est pareil. Qui c'est qui n'a pas répondu? Madame de Fontenay, elle a répondu. Amanda Delire, pardon, merde.
20: Pas de nom à l'antenne.
5: Pour devenir millionnaire, c'est ça?
1: Oui.
5: Je sais pas, tu travailles ou t'as du pot. Je crois que le mieux, c'est d'avoir de la chance, quoi. Ou alors de naître millionnaire, mais c'est pas évident. Hein. Mm. Pour les parents et tout.
4: Ça donne à tout le monde. Hein.
5: C'est vrai que l'héritage, c'est quand même assez intéressant. Ouais.
1: De quoi?
5: Ça marche aussi par l'héritage. Hein.
1: Ouais, mais il n'y a pas besoin, il n'y a pas que l'héritage qui compte. Faut pas compter que sur l'héritage, quand même. Hein.
5: Non
1: mais
5: Gigi.
1: Ouais, attendez.
4: Faut des parents.
1: Attendez, merci.
4: Pour l'héritage.
1: On attend d'être désintoxicateur.
6: Bernard.
20: Ouais, je voulais seulement dire qu'il pouvait y avoir des héritages mystères.
6: Manu.
7: Non, je vais te parler du nouveau jeu de TF1, du jeu de l'été là.
6: Comment gagner des millions.
7: Demande à Phil Darry.
20: Tu peux m'en parler, Phil? Bon, un jeu très simple qu'on a acheté un peu cher, bon, on est d'accord, mais bon, je pense que ça a bien cartonné, on va s'en foutre par les fouilles.
6: Non, avec manière, le jeu c'est simple, c'est, tu dois répondre à des questions et si tu fais un parcours sans faute, à la fin tu gagnes le million, c'est tout.
9: Tu vas jamais gagner alors.
6: Mais de manière, c'est sur sélection, parce que là, ils font les sélections au mois de juillet.
20: C'est truqué.
6: Maintenant, tu es toi-même des sympas.
24: Ah non, c'est pas moi.
6: Bonne nuit.
24: Dis-lui à jeudi.
9: C'est chiant, tu pourras.
6: Ah, bonne nuit, celui-là. À jeudi, hein,
20: des sympas. Ah, jeudi, t'es pour ton sac, hein.
6: À jeudi, on fait un débat, jeudi.
20: Prends ton sac à dos, on va dans les Alpes.
6: Amanda Délire.
9: T'as répondu?
6: Ça y est, Madame de Foutenay, t'as répondu.
9: J'ai déjà répondu.
6: Monsieur Mazur, pareil. Bon, bah.
20: Justement, je voulais par rapport, on dit comment.
6: Manu.
20: Bon, bah. J'ai un auditeur, hein. Bon. Si vous voulez, ça vous fait plaisir, un 4ème. Bon, faire kiffer.
24: T'en as pas un milliard.
20: Ok, attention. Bon, bah. On accueille Steve O'Skiz.
11: Bonjour, c'est Manu Mitchell.
12: Bonsoir. Manu.
6: Bonsoir.
9: Salut Steve, bonsoir.
6: T'appelles d'où?
12: Moi, j'appelle de Paris.
6: 101.9. Eh, vous pouvez. Vous pouvez pas essayer de me trouver des gens de province?
20: Non, c'est pas ça, c'est que regarde, la jet set, c'est le showbiz, et le showbiz,
6: bah ouais,
20: c'est
6: pas
20: non,
6: il
20: n'y en a pas.
6: Attends,
20: la jet set, c'est les paillettes, la coke, le strass, le
6: maillard. Il n'y a pas que ça, écoutez.
11: Oui, c'est moi,
6: on en a rien à... Eh, on s'en fout, hein, que ce soit le film qui est sorti sur Paris, mais pour prendre un peu des gens
20: pour voir.
6: Parce qu'à l'heure actuelle, on a qu'Amanda Délire qui est de Tours, sinon on a aucune personne de province.
12: C'est pas grave.
20: C'est la jet set.
6: Quoi, qu'est-ce qu'il a, lui?
20: Gérard, je vais te demander par rapport au millionnaire, tout à l'heure, à ta question. Est-ce que, si toi on est héritier de millionnaire, il faut payer pour avoir la fortune?
9: Ouais.
6: Comment ça?
20: Bah, est-ce qu'il faut payer des droits pour avoir l'héritage? Quand c'est beaucoup d'argent?
6: Non.
20: T'es sûr?
9: Ah,
20: non,
9: c'est
20: non.
9: Sûr, parce que moi j'ai entendu dire ça. Hein. Des droits de succession, Gérard, ça te dit rien?
6: Non. quand tu touches un héritage, il n'y a pas des droits derrière.
20: Hein. Il a des droits de suspicion, mais...
6: Enfin bref.
24: Gérard, oui. Sur l'IRC, il y a une très bonne question de Snake.
20: C'est un jeu des très bonnes questions,
24: je te jure. Snake, il voulait savoir combien il y a de zéros dans un milliard.
9: Oh,
20: bravo, Snake.
6: C'est là, attends, faut que j'y répondrai tout à l'heure, faut que je voie.
24: Tu as compté sur tes doigts.
6: Non, faut que je
20: si tu veux, j'ai un disque de 7 minutes.
6: Non, non, mais c'est bon. Quatrième question avant la pause.
24: Tu réponds
20: à Z de 10 minutes, tu veux.
6: Alors, pensez-vous qu'il y aura de la jet set dans les années à venir? Et tu m'envoies le disque, Manu.
25: Oh là, on est trop aujourd'hui quand même.
6: Et là, on va s'écouter.
20: Alors, tu peux écouter juste avant la question, parce que je crois que même moi, je ne l'ai pas écouté. Donc...
6: Non, c'est la capte. Pensez-vous qu'il y aura la jet set dans les années à venir? Et on se retrouve à l'après au 0803-08-5000. Vous pouvez toujours nous appeler, l'IRCW.funradio, et vous cliquez, et je veux 10 000 personnes. Et on est combien dans la pub, Rigo, s'il te plaît?
24: On est 7047.
6: Et on va s'écouter Joe Bassin avec les petits, avec les petits câlins. Et on se retrouve tout de suite après pour la suite du débat. A tout de suite.
26: L'émission sponsorisée par Chocopip. Plus c'est tard, plus ça pue. L'émission sponsorisée par Chocopip. L'émission sponsorisée par les camions Balbo.
20: Ouais, c'était celui-là que je devais.
6: Et donc voilà, donc on se retrouve pour la suite du débat. Donc milliardaire et jet set. Donc c'était Joe Bassin avec les petits P câlins. Donc voilà. Alors pour ça, pour répondre à la question, l'IRC, il faut exactement 8 zéros.
20: C'était quoi la question?
6: Truc comment?
24: C'était combien de zéros dans un milliard?
6: 8.
20: Ah oui.
6: 8. Voilà. Donc on récupère Steve de Paris 101.9.
20: Tu parles en ancien franc là.
6: Bon, ça y est, on a compris. Steve 101.9 donc de Paris.
12: Bonsoir à tous.
6: Amanda Délire de Tours 102.8.
9: Bonsoir.
6: Madame de Foutenay sur Paris 101.9. Et Monsieur Mazur, Paris 101.9.
12: Absolument.
6: Donc la question, vous l'avez entendue.
12: Tout à fait.
6: Donc Steve alors.
8: Alors, c'est sur la Jet Set en l'an 2000, c'est ça?
0: Pensez-vous qu'il y aura la Jet Set dans les années à venir, pas dans, spécialement sur l'an 2000, hein?
2: Mais elle existe déjà.
8: Moi, je pense que ça va aller en s'empirant. Je pense qu'ils seront encore plus défoncés.
0: Ouais.
8: Je pense qu'ils seront encore plus obsédés sexuels, tout ça. Bon, moi, je parle de ça, je suis pauvre, tu vois. Donc, je fais mes petites fêtes à moi, mais moi, ça me paraît terrifiant, leur fête, là, non?
0: Bah, oh, l'acteur. Hey, tu parles correctement ou sinon je te dis au revoir?
8: Mais non, mais je parle comme je parle. Je veux dire, non, mais ces fêtes-là, avec toute cette coco, toute cette drogue, toute ce... Tout...
0: Mais pas dans le film. Ça va t'aller le voir, le film? On parle pas du film, hein. C'est fini, là? Oh, hey, merde! Putain, mais qui c'est qui répare les micros, là, ici?
8: C'est pas grave.
2: C'est la LAN.
8: Ah, LAN, il est torché.
0: Mais dis donc, c'est quoi encore ce micro de merde?
8: Non, non, mais Gérard, moi, je te pose une question, je veux...
0: Mais c'est quoi, là, ce bordel?
8: Mais qu'est-ce que t'en penses, toi, de cette...
0: Bon, attendez, attendez, les auditeurs, là.
10: Ouais, on attend, ouais.
8: Qu'est-ce que t'en penses, toi?
2: Gérard, il a un micro, donc il est en train de réparer, comme d'hab.
13: Mais arrêtez de mettre toi la musique, aussi.
2: Mais Gérard, si tu le branches, là, ton micro, faut que tu changes de boîtier, t'es au courant, hein.
10: Couillon.
2: Je vais pas t'apprendre la vie.
8: Y a trop de gros.
2: Voilà. Alors?
0: Ouais, là, ça va déjà mieux.
2: Ah ouais, bah...
0: Ah, enfin, bref.
2: Gérard,
0: toi, je te signale, t'arrêtes avec ta musique maintenant, sinon tu vires.
2: Là, on parle
0: d'accord
2: du film.
0: Non, non, mais moi, je te préviens, c'est pas parce que c'est la dernière de l'année, c'est le dernier débat de l'année que tu as foutu ta merde. Mmh. Sinon, tu la virerais avant, toi. Mmh. Avant tes vacances, tu vas voir.
2: Ah ouais.
0: Ok Gérard. C'est la dernière fois que je te le dis. Ouais, Rigo.
23: Sur RC, il y a Jet Sex, il voulait savoir si on peut devenir milliardaire quand on a que 1,36 francs sur son compte.
2: Ouais,
0: j'y répondrai pas parce que ça, c'est de la pote à fil d'art, c'est fil d'art qui a été balancé ce que j'avais sur mon compte. Donc, j'y répondrai pas.
2: Jeu de mots.
0: Voilà. Bon, t'arrêtes, oh. Allez, hop, dehors. Dégage,
2: allez.
0: Dégage.
2: Allez, c'est bon.
10: Bah
2: ouais.
10: Amanda
0: Délire.
10: Oui. Bah oui, je pense pareil que le phénomène va devenir de plus en plus important et que bientôt, en fait, la Jet Set, ça va être ouvert à tout le monde. Et ce qui fait que dans 10 ans, il va y avoir de la Kaira, tout ça, donc c'est pas la peine, quoi. Ah, je suis pas d'accord.
0: Dans les studios, là, de l'autre côté, ça vous empêcherait d'arrêter un petit peu, s'il vous plaît, merci.
10: Écoutez ce que je t'ai dit.
0: Ouais, non, pas tout à fait, non.
10: Non, t'écoutes pas quand on te parle.
0: Mais non, parce qu'à côté, ils sont en train de faire du boucan, ils s'entendent pas.
10: Entre toi sur ce qu'on te raconte, et au moins la politesse de nous écouter.
0: Oh, ouais, un monde d'alliance, je t'emmerde, au revoir. Allez, hop, au revoir.
2: Connasse.
0: Allez, hop, celle-là va pas me casser les
8: caca.
2: J'avais tout prévu, j'avais un auditeur d'avance.
8: Bien vu.
0: Alors,
2: Poussy contre les vampires, bonsoir.
8: Oula.
0: Dégage.
14: Bonsoir, Gérard.
0: T'appelles d'où?
14: J'appelle de Brest.
0: Fréquence
14: 104.2.
0: Oh, l'impro.
8: Comment il s'appelle ton mec?
14: T'as vu l'impro? Il me sent un truc de ouf.
0: Steve, tu fermes ta gueule ou sinon tu dégages aussi?
23: Pouss Angel.
8: Ah, c'est Angel avec son sourcil.
23: Pouss Angel.
0: Steve, tu fermes ta gueule ou tu dégages?
8: Pas bien.
2: Bon, on revient.
0: Merci. Alors, madame de Fontenay.
10: Oui, alors écoute, moi la tête, je pense que c'est quand même très très fermé. D'ailleurs, on a prévu pour les années à venir avec mon pote Eddie Barclay, je sais pas si tu connais, on a prévu des super...
0: Bon, et madame de Fontenay.
2: Pas de marque.
0: Un conseil que je vous donne, vous répondez à la question correctement.
10: Pour la question, justement, je te dis, la tête va se développer énormément. Mmh. On a prévu des super soirées.
0: Ouais, avec qui?
10: Bang Bang.
0: Allez, bonne nuit, allez, hop,
8: c'est pas grave, laisse-la, elle m'intéresse.
0: Steve, va rejoindre...
2: Non, il est bien.
8: Non, moi je suis bien.
2: Gérard, je vais te poser la question, mais tu te dis, là, quand est-ce que va continuer ou se développer la Jet Set? Mais elle existe déjà, non?
0: Non, mais pensez-vous qu'il y aura la Jet Set dans les années à venir?
2: Eh bien, ça fait combien de temps qu'elle existe?
0: Oh, j'en sais rien. Monsieur Mazur.
15: Oui, monsieur Gérard.
0: Qu'est-ce que vous venez de dire? J'ai pas trop compris, là.
15: Pardon?
0: J'ai cru entendre quelque chose.
15: Allez, écoutez, je ne vois pas de quoi vous parler.
0: J'espère pour vous, parce que sinon vous allez dégager.
15: Non, les auditeurs, écoutez, je m'apprêtais à répondre à votre question.
0: On va accueillir un auditeur, vous répondrez après.
2: Tout compris, beau gosse. Eddie Clébard, bonsoir.
14: Beau gosse, c'est
15: oui, bonsoir.
0: Manu,
14: bonsoir,
0: ça ne te dérangerait pas de me mettre un peu de nana que des mecs, là?
2: Tu les vires toutes.
8: Les cochons, elles sont chaudes et tu les vires.
2: Tu les vires toutes.
0: Toi, Steve, tu vas fermer ta gueule, parce que ça fait déjà deux fois que je t'avertis. Alors fais gaffe à la troisième, tu risques d'aller dehors.
23: Gérard, pour finir le débat, oui. Tu fais une très bonne suggestion de Yankee sur l'IRC. Il voulait savoir comment ça se passait pour les morts. Tu vois, les poètes ou les peintres qui étaient pas riches et qui sont devenus par la suite milliardaires, est-ce qu'ils rentrent dans la Jet Set?
0: Bah, en principe, oui, je pense. Hein.
2: Mm-hmm.
0: C'est qui l'auditeur?
2: C'est ça tes pauvres réponses, putain, mais fais
0: chier. Et il appelle d'où?
2: De quoi? Qu'est-ce qui se passe?
0: Et il appelle d'où? Et il dit que
2: j'ai des mots.
15: Pas un anagramme.
0: Fildard, tu arrêtes s'il te plaît!
16: Mais quoi, pour rigoler, quoi.
0: T'appelles d'où, Eddy?
17: J'appelle de Saint-Tropez, 117.7.
16: Mais sois bon.
17: Bonsoir.
0: Bon, et qui c'est qui s'amuse avec la musique, là?
17: Je peux le produire, hein.
0: Ouais, ben, moi, je vous dis d'arrêter. Bon, monsieur Mazur, vous répondez maintenant.
18: Eh bien, écoutez, je pense que, bien entendu, la Jet Set est appelée à se reproduire tout au long de ces futures années. Et je dirais moi-même, en faisant, n'est-ce pas, quelque peu partie, je dirais, eh bien, tant mieux, cela nous promet beaucoup plus de putes et de cocaïne, n'est-ce pas?
0: Bon, alors, monsieur Mazur, j'ai déjà dit tout à l'heure qu'on parlait pas de ça, je vous dis bonne nuit.
18: Attendez,
0: bonne nuit, allez. Bonne nuit. Bonne nuit, monsieur Mazur. Monsieur Mazur, au revoir.
18: Dans le calme,
0: Manu,
18: de la courtoisie.
0: Tu dis à monsieur, non, au revoir.
18: N'est-ce pas, je pense.
0: Manu, tu lui dis au revoir. Tu lui dis au revoir.
16: Écoute,
0: coupez. Je lui dis au revoir.
18: Dans lequel chaque pensée.
16: Manu, il faut le mettre.
0: Arrête, bon, alors,
16: Gérard,
0: il m'a c'est terminé, tu le sac. Terminé pour lui.
16: Gérard, raille un nom.
0: Alors.
18: Aussi, si on, je me demande bien.
0: Oh, Manu. Manu.
19: Il revient.
0: Tu le sacs.
18: La diète.
16: Oui, Manu.
0: Regarde parce que c'est le portable que tu te prends dans ta gueule.
16: Ouais. C'est vrai, vraiment trop.
0: C'est gros con, va.
16: Allez, on va revenir au débat sérieusement.
0: Nokia, là. Poussi.
16: Désolé,
0: Poussi, là.
16: Mesure, enculé.
0: Poussi.
18: Ouais. Poussi contre les vampires.
0: Oh, si je veux,
16: il est portable.
0: Eh, c'est quoi, c'est un portable ou un sans-pile?
18: Ni l'un ni l'autre, un téléphone fiber.
0: Ouais, bah, on t'entend mal, alors tu parles comme il faut devant ton combiné.
18: Très bien. Donc, je pense que dans les années à venir, effectivement, il y aura de la diète.
0: D'accord, enfin, quand même.
18: Mais que, ces gens, n'est-ce pas, font partie...
0: J'arrive pas. Manu, c'est la dernière fois que je te dis de virer.
18: Mais non, mais Gérard, monsieur Mazur a raison. La règle d'or de la Jet Set, c'est vive les putes, vive la côte.
0: Poussy, pareil, au revoir. Poussy, au revoir.
18: Je suis d'accord avec toi, Gégé.
0: Poussy, au revoir, allez hop.
16: Ça y est, il est parti, j'avais prévu. J'ai Laurent Boyer, bonsoir.
19: Oh, génial.
21: Ouais, salut.
18: Bonsoir, Laurent.
21: Ouais, salut, j'appelle de Paris.

0: La définition de la jet set, il y a Tite Poil, alors il te demande des noms célèbres de la jet set pour donner des exemples.
1: Ce qu'on tournait le film, on a dit qu'on parlait pas du film.
2: Mais non, mais des vrais jet set, ça existe la jet set.
1: C'est quoi? T'en sais rien, moi non plus. Alors,
0: si, si, la réponse, là.
1: Non, mais ça, c'est pour tout à l'heure la question.
2: Mm-hmm.
1: C'est
2: d'où, des indices.
1: À votre avis, d'où vient le mot jet set, c'est tout. Et j'ai la réponse et je donnerai, je dirai pas d'où. C'est tout. Bon, tu arrêtes avec ça, s'il te plaît, toi, maintenant. Sinon, tu vas dégager, dégager.
3: C'est parce que t'as vu Jet Set, putain, t'aurais vu Gladiator, on aurait fait un débat sur les parlouses.
1: Si tu fermes un peu ta gueule, t'as déjà répondu.
0: Sur les gitans.
1: Eddy.
4: Sois bon. Bah écoute, moi je pense qu'on est juste au début de la Jet Set, hein, ça vient de commencer. Mmh. Je pense que dans les années à venir, il y aura plein de Jet Setters, à mon avis. Et ouais, non, l'hégémonie de la Jet Set, c'est pour bientôt, méfiez-vous, quoi, hein, moi.
3: L'hégémonie,
4: je vous dis, hein.
3: L'hégémonie. Mmh.
4: Moi, je sais que déjà, ils prévoient de doubler le festival de Cannes.
1: C'est vrai,
4: de faire deux fois par an.
1: Ouais.
4: Oh là là.
1: Hein?
4: Déjà, ça, à mon avis, c'est un...
1: Attends, de quoi de faire le festival de Cannes deux fois par an?
4: Ouais.
1: T'as vu jouer ça où, toi, d'entendre?
4: Ça, c'est un Spirou. Révélateur de la...
1: Hey, t'as vu jouer ça où? T'as entendu ça où?
4: Bah non, moi, j'ai... Voilà, c'est tout.
1: Toi, tu fermes ta gueule avec dans ton cul parce que moi, je t'emmerde, espèce de connard.
4: Qui dit ça, c'est pas bien.
1: Toi, Fildard, tu vas morfler.
2: C'est pas moi, Michel.
1: Tu vas morfler, Fildard. Laurent. Non, Eddy, là, bon, t'as entendu ça où, là, cette histoire de Cannes?
4: Dans Voilà.
1: Ah, dans Voilà.
4: Bah, parce que je lis un peu la culture française.
1: Ouais, non, mais moi, c'est bizarre parce que pour l'instant, ça n'a jamais été dit. Hein. Alors, je crois que t'as des fausses informations.
4: Écrit, mais faudrait savoir.
1: T'as des fausses informations.
4: Les chiffres et les symboles.
1: T'as des fausses informations.
2: Attention, Gérard.
1: Merci.
3: Gérard,
1: ta gueule, toi, connard.
2: Gérard, excuse-moi, je voulais te demander, on sait pas ce que c'est un jet set, donc un jet setter c'est quoi? C'est un mec qui...
4: jet set.
2: Qui boit trop de jet 27 et qui doit aller dans les Alpes se
1: voilà,
2: recouvrir les poumons.
1: Voilà, t'as tout compris. Voilà, c'est tout. Bon, Laurent.
5: Ouais, Laurent Boyer. Bah, j'espère qu'il y en aura encore beaucoup, hein, des fêtes Jet 27.
1: Enfin, Jet 7.
5: Ouais, non, parce que bon, j'ai encore plein de copains à faire, parce que bon, faut que je me fasse de la thune pour être millionnaire en faisant des émissions, quoi.
2: Intéressant.
1: C'est vachement intéressant, ton...
2: Non, mais c'est vrai, attends, réponse, hein. Laurent Boyer, il se fait de la thune en parlant des mecs qui en ont déjà.
5: Ouais. Si tu veux, je mets des points.
2: Excuse-moi, ça.
5: Par terre.
1: Et... Qui c'est qui a coupé?
2: Oui, ça a coupé.
1: Steve.
3: Non, je suis là.
1: Ah, ça y est dit, alors non.
4: Je suis là.
1: Bah, qui c'est qui a coupé?
2: Je sais pas.
1: Tu voulais pas me donner un auditeur, et c'est peut-être lui qui a raccroché, alors.
2: Non, j'ai rien, là, pour l'instant.
1: Ah bon? NK, pour voir, faut y aller, hein, pour essayer de m'en trouver, là.
2: J'ai le bon nom.
1: Ouais, pour chercher, là.
6: Les gars, allô, t'as répondu, balance.
1: Non, mais je m'en fous, moi.
6: Regarde ma fiche.
1: Et alors,
6: c'est pas de ma faute, les gens sont super bavards, et quoi.
1: Non, mais moi, je veux pas le faire. Mais de toute manière, tu rappelles un auditeur, et c'est tout, tu demandes à
2: quelqu'un, j'ai quelqu'un. On a Vladimir Pouskine.
4: De retour.
1: T'appelles d'où?
4: J'appelle de Russie.
2: Putain, mais rachète ton téléphone, Vladimir.
1: Oh, mais ben, Vladimir, tu me le récupères. Tu me le récupères à l'antenne, tu me le réveilles.
2: Il pue son téléphone, Vladimir.
1: Mais là, son téléphone, il est pourri.
2: Mais il pue 30 secondes.
1: Il est pourri, son téléphone.
2: T'as une voix de merde et pourtant tu fais 3 heures de
1: téléphone. Et moi, je t'emmerde.
4: Non, mais t'as raison, appelle là-dessus. C'est vrai que t'as une voix de merde, bien.
1: Bon, alors tu dégages, Steve, au revoir.
0: C'est le réseau.
1: Allez,
3: descends à la cabine.
1: Hop, Steve, au revoir. Steve, je veux pas savoir, au revoir.
3: J'ai rien fait, moi.
2: Je comprends rien, j'ai
6: Mais c'est pas Steve.
1: Alors c'est qui?
2: C'est
1: Fulvire. Et puis c'est tout, vous me faites chier là au standard, vous faites du boulot de merde encore.
4: Bruce Bocciou.
1: Eh, je t'avais prévenu, NK, hein.
2: Ouais.
1: Lors de la nuit de marathon, je t'avais prévenu qu'il fallait bosser et prendre des auditeurs. Hein.
6: Je bosse. Hein.
1: Ouais, bah pour l'instant.
6: Mais c'est pas de ma faute, il marche pas ce standard de toute façon.
1: Oh ouais, il marche pas. Hein.
6: Ça marche pas, et ça marche une fois sur 15 000.
4: En plus,
1: quoi, ça recommence encore.
6: Mais ouais, c'est.
2: Il dit des bêtises.
1: Quoi? Attends, y a personne, tu rigoles là?
2: Il fout de notre gueule ou quoi là-haut?
1: Tu prends la personne, ça clignote, tiens, tu prends la personne. C'est quoi ce bordel là?
4: Peignasse, là.
1: Ouais, bah va falloir qu'elle bosse un peu plus, elle.
4: C'est quoi, en plus, Gigi, elle est désagréable au standard, une 40 en plus.
5: Ouais, c'est limite, hein.
4: Ouais, c'est limite.
6: Et bah voilà, c'est quand même une preuve que tu vois. Hein.
1: Bah, tu vois, c'est
6: les... Ils sont à l'antenne.
1: En plus, c'est les auditeurs qui te le disent.
2: Elle insulte.
1: Qui c'est qui a pas... Ouais, Manu.
2: On va accueillir un nouvel auditeur, on accueille Étienne Daha.
7: Salut, c'est Étienne Daha.
1: T'appelles d'où, Étienne?
7: J'appelle de Rennes.
1: La fréquence?
7: 95.1. de 8.
1: Eh, tu peux parler un tout petit peu plus fort devant ton micro?
7: Ben ouais, j'arrête pas.

0: Ah, j'ai une voix qui passe super mal, on me dit.
1: Attends, t'as un téléphone fixe ou...
0: Ah, je suis sur un téléphone fixe, on a que ça.
1: Oh là là là.
0: Même problème, une fois, je suis parti en week-end à Rome.
2: Ouais.
0: Et ça passait super mal.
1: Bon, la fréquence de Rennes.
0: De Rome.
1: De Rennes.
0: Pardon, je te l'ai dit, 95-95-8.
1: Oh là. T'es tatoué ou pas?
0: Ouais, ton épaule est tatouée, ouais.
1: Alors, t'as...
3: Gérard,
1: oui.
3: Pour continuer dans la lancée, sache qu'on a un petit peu perdu sur l'IRC, on n'est plus que 5237.
0: Non, non, elle a rien perdu.
1: Ah, merde.
3: En fait, c'est pas...
1: Alors, au hasard, Steve, au revoir.
4: Non.
1: Terminé, comme ça, Sandy, à ton mère. Allez, hop, terminé pour Steve. Ça m'aurait étonné.
3: Parti. Les gens, ils s'en vont parce que, en partant, ils disent que c'est inadmissible que t'aies pas la définition de jet set, donc il faudrait la trouver.
1: Bah, je l'ai, mais...
4: Mais merde,
1: c'est la question.
4: Mais tu la diras tout à l'heure, c'est pas grave.
1: Alors, la jet set définition, comme ça, ils vont pas me casser les couilles sur l'internet, et puis là, il va fermer un peu sa gueule, il va faire son boulot correctement.
4: Tu crois?
1: Alors, Elite Coca-Cola, ta gueule. Comme ça, tu comprendras tout de suite. Elite cosmopolite, faisant fil du temps, mais obsédé par l'argent, mode de transport, jet privé. Voilà.
0: Attends, tu peux traduire en non-alcoolique, s'il te plaît.
1: Alors toi, tu as pu enculer le Eddie et se dire au revoir.
4: Doucement.
0: Parce que j'ai rien compris, là.
1: Ouais, mais t'as rien compris, moi je te dis au revoir, comme ça, tu auras tout compris ce que ça voudra dire.
5: Sponsorisé.
1: Au revoir.
5: Les camions Balbo.
1: Fiddler, tu arrêtes avec ça, parce que ça m'énerve, d'accord?
6: C'est les sponsors.
1: Alors, avez-vous déjà...
3: Une petite question, quand même, vite fait, au passage, de Kérosène, le meilleur pote de Manu. Est-ce qu'il est vrai que quand on est milliardaire, il est illégal de travailler?
6: Très bonne question.
1: Pas obligatoirement. Pas obligatoirement, il peut travailler s'il a envie de travailler, le mec.
6: Et qu'est-ce que les mecs qui ont de l'argent, ils doivent payer pour travailler?
1: Ah, pas forcément.
3: Bah si, pour créer des emplois.
1: Bah ça, c'est eux qui voient, hein. S'ils veulent acheter des entreprises et créer des emplois, c'est leur problème. Mm-hmm. Ça, c'est
6: un problème qui est quand même important, ça pourrait aider des gens.
1: Ouais, mais ça pourrait aider du monde, mais ça dépend aussi de la personne si elle veut en prendre des gens. Ça, c'est là qu'est le problème.
6: Ouais, peut-être qu'il y a des gens qui veulent pas aider.
1: Voilà. T'en as beaucoup, t'en as certains qui veulent pas le faire, hein. Ça, c'est peut-être aussi leur problème. Ouais. Manu, on a deux autres personnes, non?
6: Ouais, ouais.
1: Alors vas-y.
6: Bah, en attendant, oui, mais
1: non, vas-y,
6: on va faire deux petits sondages sur la Jet Set en dedans, là.
4: Ah oui, donc on accueille les gens. On accueille Guy Bedeau et Gladiator, bonsoir.
7: Oui, alors moi c'est Guy Bedeau, c'est La Rochelle 94.5.
1: D'accord. Et
8: Oui, bonsoir, c'est Gladiator. J'ai pas de fréquence.
1: Hein?
8: Je m'appelle Maximus, mais je veux pas que ça se sache.
1: Ta fréquence?
8: J'ai pas de fréquence.
1: T'appelles d'où?
8: Je veux pas que ça se sache.
1: Alors tu dégages. Allez.
8: J'ai un masque.
1: Hop, terminé.
8: J'ai un masque.
1: Terminé, au revoir.
8: Ta question avant que je te coupe la tête, l'alcoolique.
1: Va te faire enculer, dégage.
8: Avec mon épée.
1: Voilà, merci. Alors, avez-vous déjà été dans la Jet Set? Alors, 50... Putain, mais c'est quoi ces micros de merde, là?
6: Mais c'est le son, tu sais.
1: Putain, je suis à... Ah. Non, c'est pire.
6: Non, je suis à fond, là. Je peux rien faire de plus, je suis à fond.
1: Oh, mais attends, tu t'amuses?
6: Non, je te jure que non.
1: Alors, ça, avez-vous déjà été... Oh, tu attends, double temps.
4: C'est Rigaud, mais c'est Rigaud. Mais arrête, c'est Rigaud, regarde.
1: C'est pas Rigaud.
2: Mais non, c'est pas moi.
1: Fais gaffe, parce que tout à l'heure, tu vas te le prendre dans ta gueule, là.
4: Oui.
2: En plus, si.
6: En plus, c'est pas à 20 grammes.
2: Toi qui vois le kit CRS.
1: Avez-vous déjà été dans la Jet Set? Alors, 59% des gens répondent qu'ils ont déjà essayé, mais avec Vaseline. Ça, c'est pas... La Jet Set, c'est pas dans le cul, hein, qu'on parle. Enfin, bref. 40% répondent qu'ils ne voient pas de... Jet 27, ça sert à rien, je vois pas non plus le truc avec le film.
6: Là, ils ont dû confondre.
1: Mmh. Ouais, je pense. 20% des gens disent que oui, en cassant un carreau, bah pourquoi pas.
6: Ils sont rentrés dans la
1: 11% disent qu'ils sont déjà allés à la bourboule, mais pas à la Jet Set. Ok.
6: La bourboule.
1: Bah, c'est ce que j'ai dit, la bourboule. Ouais, Manu.
6: Pareil que t'aimes bien, bourboule. Pas.
1: Manu, oui.
4: On accueille.
6: Oui, ça tambour des boules.
4: Ouais, c'est ce que je voulais dire en fait. Jeu de mots.
6: Oh, me tente pas, toi. Hein.
4: On accueille Poussy Mitchell, bonsoir.
6: Mais attends, il y en a un autre, non?
4: Ah bon?
6: Pardon.
4: Moi, j'accueille, hein. J'accueille.
6: Salut, Poussy, salut.
9: Bonjour, c'est Eddie Mitchell.
1: Et Jaé.
10: Bonjour, c'est Poussy Mitchell.
1: Je l'avais déjà viré, lui.
6: Non.
4: Ça, c'était Poustine.
6: T'as eu, Poustine, Pousnareff.
1: Non.
6: T'as eu Poussy contre les vampires. Mais c'est pas la même chose.
2: T'as eu Poustine.
6: C'est Poussy Mitchell.
1: T'appelles d'où?
10: Poussy Mitchell.
1: T'appelles d'où?
10: J'appelle de Paris.
6: Oh, mais arrête, Paris.
1: Putain, mais arrêtez avec Paris.
6: Arrêtez avec Paris, merde, y'a pas de Paris.
1: Là, ça commence à me prendre la tête, là.
3: Bon, Gérard, maintenant que t'as donné la définition de...
1: Oh, ta gueule un peu, la poussie.
3: Maintenant que tu as donné la définition de la jet set, y'a Yankee qui voulait savoir où est-ce qu'on peut trouver la jet set.
1: Oh putain, mais il me casse les couilles, lui. On peut pas la trouver, la jet set, que s'il me fait chier, celui-là.
3: C'est comme la matrice, un peu, non?
1: Oh, voilà.
3: Tu es bien.
1: Oh, putain. Oh, ah ouais, ça.
3: Bon, oh.
1: Alors, question. Un milliardaire peut-il posséder une femme de ménage? Le Poussy. Poussy. T'as un téléphone comment, là? Oh, t'es avec quoi comme téléphone?
5: Mais non, c'est un téléphone de jet set.
1: Je te demande, c'est quoi comme téléphone?
5: C'est un téléphone filaire.
1: Putain, mais il est bordé, quoi.
6: C'est un téléphone filaire.
1: Il est, c'est un Pix,
6: ouais.
1: Parce qu'il est pourri.
9: Tu vas pas me casser les couilles longtemps, quoi.
1: Alors, bon alors Poussy, tu réponds?
5: Ouais, alors, bah ouais, quand t'es milliardaire, tu peux te payer une femme de ménage, c'est sûr. Puisque tu es milliardaire, donc tu as des milliards.
1: Mmh.
5: Donc une femme de ménage, en général, c'est pas très cher. Enfin, si, quand même.
1: N'importe quoi.
6: Est-ce que justement, quand...
1: Oh, s'il vous plaît, on se calme.
6: Quand t'es plus riche, est-ce que tu la payes plus cher?
5: Ah, ça dépend de la qualité de la femme de ménage.
7: Ah oui, ça c'est sûr, oui. Ah, ça c'est chaud.
10: Donc t'as pas besoin de femme de ménage quand t'es milliardaire?
1: Ah ouais, en principe, non. Hein.
6: Quand t'as l'argent pour faire ton ménage.
5: Quand t'es milliardaire, tu peux nettoyer tout seul.
1: Ouais. Laurent.
11: Vous avez trouvé des mégots, chapeau.
1: Laurent.
11: Oui. Oui, moi je le conseille, hein, franchement, faut être con pour être milliardaire et faire le ménage soi-même. Moi j'en ai une, je la paye.
6: C'est Alice.
1: Oh, voilà, tiens, attends, qui c'est qui s'amuse avec son téléphone? Poussy, t'arrêtes, ou Étienne et Guy, vous arrêtez là avec de bouger vos téléphones.
6: Poussy, Étienne et Guy.
1: Oh,
6: c'est bon ça.
1: Hé, hey, j'ai parlé là, je voudrais bien qu'on réponde.
11: Ouais,
1: ben,
11: ouais, on arrête.
1: Merci.
5: Oui, j'arrête.
1: Oh putain, l'autre, la voix de Tantous, celui-là, je t'explique pas. Enfin, oui. Donc toi, Laurent, tu me disais que t'en avais déjà une et que tu l'as payée assez cher, c'est ça?
11: Ah oui, je la paye plutôt cher, oui, moi je trouve. Hein, elle gagne 3000 balles par mois, sans frais, sans rien, parce que bon,
6: au black,
11: gérer, quoi.
6: Au black, quoi, tu as
11: peut... Il faut les déclarer, parce que je gagne de la thune sur elle, elle est handicapée mentale, donc...
1: Attends, profite pour sur les handicapés, bah je vais te dire au revoir. Bah
11: non, pourquoi, c'est vachement...
1: Moi je te dis au revoir.
11: Non, je fais
1: très au revoir.
6: Ça y est, parti.
1: Laurent, Manu,
6: ouais.
1: Tu lui dis au revoir.
6: Ça y est, elle est partie.
1: Étienne.
12: Ouais.
1: Bon, tu réponds.
12: Attends, il y en a un qui connaît, c'est super cool.
1: Qui connaît, que je te demande, tu réponds la question et tu fermes ta gueule maintenant.
13: Je te prendrai nu.
12: À Rennes, si tu veux, il y a énormément de milliardaires qui ont énormément de femmes de chambre, de domestiques.
1: Des femmes de ménage, espèce d'andouille.
12: Bah oui, c'est la même chose.
1: Ouais, d'accord, si tu veux, oh, j'ai envie. Tu peux pas parler encore un petit peu moins fort, comme ça, j'entends rien encore.
12: Ah bah écoute, je suis désolé, on a tous la...
1: Tu parles plus fort, c'est pas quand même quand pas compliqué ce que je te demande.
12: Gérard, j'ai eu un accident.
1: Ouais, t'as eu un accident de la langue.
12: Mais ouais.
1: Ouais, bah ça, je vais dire une chose, tu commences à me les gonfler, hein.
12: Deux ans, je suis tombé pour la France, et puis...
1: Bon, alors Étienne, au revoir. Comme ça, tu iras tomber à Rennes. Bah, tu iras tomber à Rennes, allez, bonne nuit.
12: Pour la France, il y a deux ans.
1: Ouais, bah c'est bon, allez. Manu, tu lui dis au revoir, et puis c'est tout.
12: Tu me le coupes, lui.
1: Tu le coupes.
6: Anne-Kate,
1: tu le coupes, tu demandes, tu regardes sur la fiche à Manu, c'est Rigaud.
3: Oui, genre une... Calme-toi, toi. Une question de touriste sur l'IRC voulait savoir, est-ce qu'on paye plus d'impôts quand on est milliardaire?
1: Bien sûr, ça, oui. Ça, justement, c'est...
6: Toi qui es bien passé par...
3: Alors, du coup, il voulait savoir, quel impôt supplémentaire paye-t-on?
1: De toute manière, vu ce qu'il déclare, de toute manière, il paye des impôts. Automatiquement, il en paiera des impôts.
3: Il déclare pas.
1: Bah ouais, mais attends, ça dépend de ce qu'il a comme revenu. Il touche quoi, lui?
3: Il touche l'argent de la drogue.
1: Ouais, bah, ça, je réponds pas à des questions comme ça. Ça va plus vite. On a personne, là? Manu! Manu, il y en a
6: personne. Toujours Guy Bédo.
1: Guy, et puis Poussy, c'est tout.
6: On a Poussy Mitchell, toujours. Et on a Millionnairito, aussi.
5: Bonsoir.
11: Bonsoir
5: tout le monde, bonsoir.
1: T'appelles d'où?
5: J'appelle des Sainte-Marie-de-la-Mer.
1: La fréquence
5: 113.3.
1: D'accord. C'est bizarre, la semaine dernière, lors de la nuit marathon, on a eu un auditeur de Sainte-Marie-de-la-Mer.
13: C'est la famille.
1: Et c'est bizarre, il a pensé me donner la fréquence.
13: Ouais, mais moi je te dis, c'est 113.3, je te jure.
1: Ok.
13: Tu vois.
1: Ouais. Donc Guy, tu veux répondre?
14: Je suis en train de répondre, ouais,
1: bah,
14: alors moi je te dis, c'est très logique. Quand on est milliardaire, on a forcément une grande maison, donc c'est obligatoire d'avoir des femmes de ménage.
1: Mmh.
14: Donc forcément, on est même obligé d'en avoir plusieurs, parce qu'une, elle ne peut pas se taper tout le boulot.
1: D'accord.
14: Et puis moi, j'en ai plusieurs, par exemple, mais je les paye au noir, je les paye que dalle, parce que bon, elles sont un peu immigrées, enfin bref.
1: Ouais, d'accord. Je te signale, Pega, parce que tu dis quand même, il est quand même 1h du matin, parce que sinon, tu risques d'avoir des petits problèmes, j'ai forcé de te virer. Hein.
14: Ouais, c'est vrai.
1: Milio machin, là.
13: Millionnairito, ouais.
1: Ouais.
13: Moi, je pense que, ouais, il faut avoir des larbins quand même. Parce que nous dans la gitanerie, je veux dire, quand on a de l'argent, soit pas de la caillasse, c'est pour en profiter. Donc tu vois, autant te faire servir, quoi. Tu vois, puis bon, si tu fais des enfants avec ta femme, c'est pas pour rien, faut bien qu'ils servent à quelque chose aussi, tu vois.
6: Excuse-moi, milliard et tout, je sais pas quoi, là. Tu fais quoi, t'es guise là?
13: Ouais, là j'ai guise là, ouais.
6: Ah d'accord.
13: Alors d'ailleurs...
1: T'arrêtes avec... Et si ça te dérange pas, tu peux arrêter parce que je voudrais que tu répondes à la question correctement.
13: J'ai une licence...
1: Tu arrêtes déguiser s'il te plaît, merci.
13: J'ai une licence de rémouleur.
1: Bon, allez hop, bonne nuit.
6: Je crois qu'il est en train de limer.
13: Ouais,
6: plutôt,
13: hein.
1: Oh, Manu, non mais il va arrêter, hein. Il va arrêter.
13: C'est quoi la licence de rémouleur?
6: Par contre, j'ai un quatrième auditeur, si ça vous fait kiffer.
1: Ouais, bah on va le prendre. On va le prendre avant la pause.
6: Ok, c'est cool. On accueille Mazarine de Rothschild. Bonsoir.
15: Bonsoir.
13: Bonsoir Mazarine.
15: Bonsoir à tous.
1: Bonsoir. T'appelles d'où, Mazarine?
15: Moi, j'appelle de Castres.
1: La fréquence?
15: 102.5.
1: Hey, quand je vous dis, quand je vous demande de vous appeler d'où, vous me donnez la fréquence 102.8?
15: 102.5, hein.
1: 5, pardon.
15: Voilà.
1: Bon, donc...
3: Gérard, sur l'IRC, on remonte, hein, on est arrivé à 7123.
1: Voilà, ça va bien, ça.
3: Noter. Et je vais essayer d'attraper une question vite fait. Il y a ZZ qui te demande... Ok. Il y a ZZ qui demande à Bernard, à mon avis, c'est à toi qui parle. Il demande, il dit que si tu penses pas que si t'étais milliardaire, tu pourrais faire élargir les portes de ton foyer pour permettre à ton facochère de circuler librement.
1: Ben, ça, j'y répondrai pas, tu vois. C'est même pas la peine que...
3: Mais
1: pas
3: est-ce que tu le ferais?
1: Non, de cette manière, je réponds pas à ça.
13: Est-ce que tu préfères faire les dents aussi?
1: Mazarine.
3: Ah là, c'est milliardaire.
1: Mazarine, c'est toi qui viens de dire ça? Mazarine!
15: Ah non, pas du tout, hein. Je viens d'arriver, hein. J'ai une voix grave. Hein.
1: C'est qui vient de dire ça?
14: Tu viens de dire quoi?
13: C'est là.
1: C'est qui?
3: Bonjour,
1: c'est...
3: Moussaillon, c'est des innocents.
15: J'ai la tête à Mitterrand, mais je suis bonne. Hein.
13: Bonjour, c'est Joe Cocker.
1: Je sens que tout à l'heure, je vais en saquer quelques-uns encore. Hein.
13: Ok, super.
1: Ouais, ben, vous allez répondre, parce que comme ça, comme... Bon alors, Poussy, au revoir.
13: Ouais, c'est pas moi, Gérard.
1: Si, j'ai reconnu ta voix,
6: c'est qui
1: là?
6: Poussy, quoi? Poussy Mitchell?
1: Poussy Mitchell, tu lui dis au revoir. Voilà, bon, comme ça, on sera tranquille.
15: Salut, Poussy.
1: Bon, donc la question, c'est... Donc tout le monde a... Mazarine, tu veux répondre avant la pause?
15: Non, je préfère la pause.
1: Ah bah tu vas répondre tout de suite ou sinon je te dis au revoir avant la pause.
15: Le problème c'est que la question a été mal posée. Hein.
13: Les domestiques.
15: Je voudrais qu'on me refasse la question, s'il te plaît.
1: Tu voules ma gueule?
15: Pas du tout.
13: Les domestiques.
1: Non, bah, de toute manière, je ne répéterai pas la question.
14: Bah, il était au standard.
1: Bah, il avait qu'à écouter au standard.
15: Mais non, mais j'étais avec Manu, là, il me parlait de ses préparatifs pour le mariage.
1: Bon alors, Mazarine, au revoir.
15: Mais pourquoi?
1: Au revoir.
13: C'est un bordel.
1: Voilà. Comme ça, on va être tranquille. Il nous reste Guy et Million.
13: Je peux pas écouter un disque de Cure.
1: Non, non. Alors, on va s'écouter.
13: J'aime bien le groupe Cure.
3: Je dis.
1: Alors, la question.
13: Je dis quoi?
1: Je dis.
3: Oui, c'est moi.
1: Tu dégages.
6: Je vais me prendre un peu de gâteau.
1: Alors donc on va s'écouter le petit ton du caniveau avec donne-moi du mou dans tes fesses car ça brûle et on se retrouve tout de suite après aux 0800 30 08 5000.
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1: Fildar, c'est la dernière fois que tu me mets ce jingle-là avant que tu te prennes le portable dans ta gueule. Je te préviens d'entrer. Et tu arrêtes avec ta musique, Max, et avec la vie aussi. Ok, en de bon entendeur, salut. Bon, alors, pour la dernière
6: fois... Salut, tu vas bien?
1: pour la dernière fois ce soir que je vais encore gueuler, mais ça ne changera pas. C'était le petit ton du caniveau avec donne-moi du mou dans tes fesses car ça brûle. Et voilà.
4: D'accord, c'est
1: donc vous pouvez tout nous appeler au 0803 08 5000. C'est Manu qui est au standard avec Anka, mais Anka va se réveiller un petit peu parce que ça commence à dormir et ça n'est pas bon. Donc les auditeurs, tu prends les numéros. S'ils veulent participer au débat, s'ils ont un téléphone fixe et qu'ils arrivent à comprendre ce qu'on veut dire, ils appellent. Sinon, ils restent chez eux. D'accord?
17: Mais je fais que ça, Gérard.
1: Ouais, mais c'est pas la peine de
17: démarrer. Je suis victime d'injustice, je proteste.
1: Ouais, mais
17: c'était moi qui fais le plus.
1: Ouais, mais pour l'instant, c'est pas toi qui prends les auditeurs, c'est Manu qui me les donne, d'accord? Parce que pour l'instant, j'ai aucun auditeur à toi. Voilà. Ça va là, tous les deux?
4: Mais attends, on prépare l'émission, nous.
1: Ouais, ben. Alors, on accueille Guy Bedos. Tu arrêtes avec ça, s'il te plaît, merci.
4: C'est pas grave, y a qui d'autre? Y a qui de vrai?
1: Alors, Nerito, là.
4: Bonsoir.
1: Je suis prisonnier, t'appelles d'où?
18: 101.9.
19: Bonsoir, Philippe.
1: Et Jean-Pierre Marielle.
20: Oui, bonsoir les filles.
1: La fréquence.
18: Salut.
20: 101.9 Paris.
1: Putain, encore. Ouais, c'est vraiment. C'est vraiment uniquement que du Paris qu'on a en ce moment.
20: Mais c'est à Paris qu'il y a la jet set.
1: Mais on s'en fout, moi je veux des auditeurs de province un peu.
20: Oui, mais c'est à Paris qu'il
1: y a la jet set. Mais j'en ai rien à foutre. Tu vas la fermer, ouais.
19: La jet set de la campagne, lui.
1: Ouais, je crois. Bah tiens, on va faire un sondage, comme ça, ça va changer. Que doit-on faire pour rentrer dans... Ah bah non, je vais pas le faire celui-là.
4: Pourquoi?
1: Jean-Pierre Marielle, c'est toi qui viens de dire ça?
4: Jean-Pierre
20: Marielle ne t'abaisserait pas à dire des trucs comme ça.
1: Alors Philippe Rizzoli, c'est toi?
18: Ah non plus, hein.
1: Alors ça doit être Milio Nerito.
19: Ah non, j'y vais, c'est pas moi, moi.
1: Ouais. Je reviens, celui qui s'amuse à dire des conneries comme ça.
20: On pourrait relever le débat un peu.
1: Si je veux.
19: Un coup de couteau papillon, attention.
1: Philippe, au revoir.
4: Non, c'est pas Rizzo.
1: Manu.
4: Mais c'est pas grave, fais le sondage.
1: Non, mais tu lui dis au revoir, c'est tout.
4: Ouais.
1: Comme ça, ça ira plus vite. Alors, que doit-on faire pour rentrer dans la jet set? 73% des gens répondent qu'il faut ramper le cul nu, bien sûr, pourquoi pas. 21% des gens répondent qu'il faut des tickets d'entrée, bien sûr.
4: Bah, oui.
1: Bah, pour aller voir le film, il faut des tickets. 29% des gens qu'il faut être 7 et venir en jet, sinon on ne rentre pas, bah ça en principe.
4: Oh, j'ai deux mots.
1: Oh, je n'ai pas sous la main. Que je suis mal placé pour faire... Me faire enforcer, bah ça c'est bien.
4: Ah mais non, mais il faut que tu te tournes un peu.
1: Bon, je te dis d'arrêter avec ça, tu m'énerves, d'accord?
4: Arrête d'écarter les cuisses, ça te fait du bruit.
1: Donc, alors, la question. Quelqu'un de la jet set peut-il faire un crédit pour une voiture ou autre? Et a-t-il le droit d'avoir un découvert?
20: Voilà.
1: Guy Bedos. Ouais.
17: C'est compliqué parce que moi, j'ai jamais eu de découvert, hein,
18: donc je sais pas ce que c'est.
20: Hein. Bon, c'est normal qu'on
1: ait. Attends, Guy Bedos, t'as quel âge?
18: Regardez, on a même pas...
1: Attends, t'as quel âge?
18: Hein?
1: Tu as quel âge?
18: Moi, j'ai 25 ans, si tu veux. Et je suis milliardaire, donc j'ai pas de découvert, quoi.
1: Quelqu'un de la Jetson peut-il faire un crédit pour avoir une voiture ou autre?
18: Ouais, à mon avis, ouais.
1: Et l'autre, la deuxième question qui vient en même temps, c'est a-t-il le droit d'avoir un découvert? Voilà.
18: Ouais, à mon avis,
1: bon,
18: il peut faire un découvert, ouais, s'il veut, ouais, mais c'est ton problème, enfin, moi...
1: D'accord, eh ben c'est vachement bien ta réponse. Hein.
18: Bah, écoute, franchement, moi, je connais pas...
1: Je te demande s'il peut faire un crédit pour une voiture. Tu rôtes,
18: Pour le crédit, ouais, moi je te dis ouais.
1: Ouais, tu me dis ouais, d'accord, ben je crois que tout
20: à l'heure. Non, mon petit, mais non, on fait pas de crédit pour une voiture.
1: C'est celui-là.
20: Un crédit pour un diamant, mais Marielle. Pas pour une voiture.
1: Bon, Jean-Pierre Mariette. Mais ça va, ouais, qu'est-ce que vous voulez dire, Pidla?
4: Oui, excusez-moi, les auditeurs. Je vais te demander, si tu fais partie de la Jet Set et que tu fais un prêt, c'est que t'as pas de thune, donc t'es pauvre.
1: Mmh.
4: Donc t'es pas obligé d'être milliardaire pour être dans la Jet Set.
1: C'est vrai. Ah ouais, mais non, mais c'est quelqu'un, j'ai précisé, c'est pas un millionnaire, un milliardaire que je parle.
18: Ah ouais,
1: c'est quelqu'un de la Jet Set.
18: Ah ouais,
4: donc tu peux être pauvre dans la Jet Set.
1: Bah ouais,
4: est-ce que tu peux faire un prêt?
1: Oui, est-ce que tu peux?
4: Ouais, ça tu peux.
1: Est-ce que ta réponse, c'est que la carte au cul. Ta question,
4: c'est la carte.
1: D'accord. Tu te la carres au cul et j'y répondrai pas.
4: C'est une pure question. Est-ce que Ringo grand est pauvre?
1: Non, j'y répondrai pas.
4: J'y répondrai pas. On est sérieux, fais gaffe.
1: Je suis sérieux là.
4: J'y répondrai pas.
1: Attention, sérieux.
4: Fais gaffe, hein.
1: Million d'arrêts, s'il te plaît.
19: Vas-y.
4: Est-ce qu'on peut, quand on est pauvre, faire un prêt pour rentrer dans la jet set.
0: Non, putain.
1: C'est une question pour.
4: Comme ça, on fait après, on est riche, et hop, on peut y aller.
1: N'importe quoi.
4: Et après, on rembourse. Pas d'état d'âme.
21: Doucement, Gérard.
4: Là, il est en train de débrancher une machine dont je ne me sers absolument pas.
1: Il sait ce que je veux.
4: État d'Amérique.
1: Rigo. Une question.
21: Alors, une question. Durandal, il voulait savoir...
4: C'est une bonne question.
21: C'est pas grave, c'est la première que j'ai sous les yeux. Il voulait savoir ce que tu ferais pour aider le monde si t'étais milliardaire.
1: Ah non, mais attends, je pose la question, je croyais que c'était une question. Bon, Pilar, tu dégages des studios, je veux plus te voir.
4: Par contre, on parlait du monde, mais il y a le Figaro, Libé.
21: Gérard, tout à l'heure, t'as pas voulu avouer que si t'étais milliardaire, t'achèterais 1 milliard de bières. Donc, pour l'humanité, qu'est-ce que tu ferais
1: Je répondrai pas sur des questions comme ça, parce que c'est pas des questions qui portent sur le débat.
4: Non, mais sérieusement, si toi, t'avais de l'argent, t'aiderais des gens, comment pas ?
1: On va faire quelque chose. Non, mais ça, c'est mon problème. J'ai dit que je ne dirais rien sur ça. Si j'avais de l'argent, je ne dirais pas ce que j'en prête. C'est tout. Ça, c'est mon droit. Mm-hmm. Voilà, c'est tout. Millionnerito.
4: Justement, je voulais dire, mais il n'y a pas...
1: Ah, mais ça y est, hop.
4: Il n'y a pas une association, les ennemis.
1: Merde.
22: Ensemble et tout, ils font des trucs.
1: Oh, ta gueule, toi, Guy Bedos. Quoi? Millionnerito.
23: Écoute, ouais, moi, je pense que déjà, si tu veux acheter une voiture, tu fais un chèque. Déjà, ça marche bien, à la place de faire un crédit.
21: C'est vrai.
23: Moi, s'il y a quelqu'un qui a besoin, j'ai des plans au niveau des caisses.
4: Ouais, mais bon, faut voir.
23: Ah ouais, non, honnêtement, j'ai des bonnes rentrées.
22: Ouais.
23: Et tu disais qu'en plus, l'histoire du découvert, j'ai des décapotables, hein, donc il n'y a pas de problème.
1: Ouais, ça, tu réponds carrément à côté de la plaque.
23: Tu parles des découverts à des voitures, c'est...
1: Tu réponds carrément à côté de la question.
23: Attends, c'est une décapotable, c'est...
1: De la question.
4: Non, mais par contre, pour aller dans le sens de millionnaire et tout, c'est vrai que ça dépend quelle voiture t'achètes. Tu vois, si t'achètes une Porsche...
22: Si tu prends une Twingo, franchement...
1: Bon, allez, Guy Bedos, ça t'apprendra de citer les marques. Allez, hop, terminé pour elle, ça s'en prend une de moi.
24: S'il vous plaît, est-ce que je peux intervenir?
1: J'ai un Philippe Rizzoli.
22: Ouais. moi, je crois que faut pas faire de crédit pour acheter une voiture, quoi. Si t'achètes une petite voiture, et bon, en même temps, tu peux faire un crédit avec des intérêts de 20%, t'es pété dessus, tu t'en fous, quoi.
1: Et s'il veut acheter autre chose?
22: Une Twingo?
1: Mais punaise! Mais ça vous arrive de répondre aux questions correctement, aux questions que je pose?
22: Je réponds à ta question, c'est ta question.
1: Et seulement, quelqu'un de la Jet Set peut-il faire un crédit pour une voiture ou autre? Et a-t-il le droit d'avoir un découvert? Putain, mais répondez correctement aux questions, sinon ça va plus aller là.
24: Comment qu'on peut avoir un découvert?
22: Évidemment, mais comment te veux-tu avoir un découvert en étant millionnaire? Faut tout péter.
1: Quelqu'un de la Jet Set! C'est pas un millionnaire que je viens de dire, merde!
22: La Jet Set, ils sont millionnaires!
1: Putain, mais c'est pas vrai, vous êtes borné là ce soir!
22: GG, t'as vu le film?
1: Non!
22: Alors?
1: Mais justement, on parle pas du film, nom de Dieu de merde! Vous me faites chier là!
4: J'ai raconté dans la Jet Set, est-ce que c'est toi qui conduis ou t'as un chauffeur?
21: Ah, j'avais la même question sur.
1: Non, en principe, c'est un chauffeur.
4: Mais t'as pas besoin de bagnole là?
1: Non, c'est. Mais de toute manière, on parle pas du film, mais cassez pas les couilles, y'avait vos questions de merde!
21: Ouais, arrêtez.
1: Putain! C'est qui sur
4: l'IRC? À la fin, GG.
1: Ta gueule, toi. Toi, tu fais ton standard et tu fermes ta gueule maintenant.
21: Ouais, je suis les deux en même temps.
1: Ouais.
23: T'achèterais quoi, toi, si t'étais mis.
1: Pour l'instant, il y avait une question. Je veux savoir sur l'IRC, c'est tout. Ben, je répondrai après à la question.
21: On peut peut-être la faire tout de suite, la question.
1: Alors, vas-y. Je veux celle de l'IRC. Ils attendront un peu.
21: Une question, c'est que oui, ils voulaient savoir, pour s'inscrire à la Jet Set, est-ce que c'est comme pour s'inscrire au Club Dorothée?
1: Ça n'a rien à voir.
4: Faut être membre, faut t'inquiéter.
1: Ouais, là, je crois que...
23: Le numéro de Monsieur Cadeau, si ça intéresse quelqu'un.
1: Tout à l'heure, tu vas voir le numéro de Monsieur Cadeau, que je vais te dire au revoir si tu me fais chier.
23: Donc, des photos ça va aller. 1000 bassistes en train de bourrer Ryan quand même.
1: Alors, Philippe Rizzoli, au revoir. Allez, hop, Manu. Rizzoli, au revoir. Terminé ça pour lui.
21: Il y a un auditeur qui avait une question pour toi, Gérard.
1: Ouais,
23: c'est Marcelito, donc je répète.
1: Ouais.
23: Toi, t'avais plein d'argent, si t'avais de la caillasse. Qu'est-ce que tu ferais? T'achèterais quoi? T'achèterais une voiture ou autre chose?
1: J'achèterais autre chose et je peux pas dire quoi exactement. C'est
23: par exemple.
4: Gérard, est-ce que t'aimerais faire partir de la Jet Set?
1: Non.
4: Pourquoi?
23: Est-ce que t'aimerais avoir de l'argent?
1: En principe. En principe, hein. Donc Jean-Pierre Marielle.
23: Oh, quel mec qui rêve, il voit loin, tu vois.
6: C'est clair. Tiens Gérard, tu peux rentrer tes boules là, il y en a une qui est sortie.
1: Mais Viola. Gérard, t'arrête ! C'est ce genre, tu vas le prendre avant la fin de la nuit, toi, le portable dans ta gueule.
23: C'est pas beau à voir.
1: Jean-Pierre Marielle.
24: Oui, je suis là, mon petit.
1: Alors, tu réponds.
24: Mais qu'est-ce que tu veux savoir? Tu me demandes et je te réponds. Je suis comme ça, moi, je suis sincère.
1: T'as compris la question ou tu te fous de ma gueule?
24: Mais moi, je te dis que t'as pas besoin de faire un crédit pour acheter un yacht.
1: Ah, et alors, tu l'achètes comment?
24: Et ton yacht, tu l'achètes en faisant des films. Tu fais comme moi, tu tournes.
0: N'importe quoi, ça.
23: Ah, il a tourné, ouais.
0: Ouais, c'est ça.
24: Attends, j'ai tourné. Hé, hey, j'en ai fait des films.
1: T'as tourné dans quoi?
24: Oh bah attends...
1: Dans la main de ma soeur, dans la culotte d'un zouave?
24: Mais non, à nous les petites anglaises.
1: Ouais, c'est ça.
24: Tu te souviens pas?
1: Ouais, j'ai ça.
6: Excuse-moi, t'étais dans Jet Set?
1: Non, sage.
23: C'est Lulu.
1: Ah, j'ai prévenu, là.
23: Attention. Qu'est-ce qu'il a acheté, là?
6: De son bic, son parfum bic.
1: Ouais, bah tu l'envoies, là.
6: Il y a le prix, 2,40 francs.
1: Oh, putain, tu donnes
6: un crédit. Est-ce que toi t'as fait un crédit pour avoir
1: Manu, tu as payé ton billet? Bon les auditeurs,
6: les auditeurs, s'il vous plaît, s'il vous plaît.
23: Attention.
1: Alors
6: on va accueillir deux auditeurs. Ça pue par contre.
1: On va accueillir Gerardo da Causino.
6: Oh.
1: La fréquence.
2: Obrigado.
1: La fréquence.
2: Gerardo da Causino, c'est moi.
1: Comment ça? La fréquence.
2: La fréquence. Sans un point neuf, je ferme.
1: Oh putain, quel connard ce mec!
6: Ça ne dit pas.
2: Bonjour, Brasil!
1: Ta gueule!
2: Le Brasil,
1: tu le calmes et il reviendra après quand je serai décidé celui-là.
6: Je le calme.
1: Et
6: Poképousse!
2: Jean-Vite Calin,
24: oh, j'adore ça.
2: Moi, j'ai un
24: point.
2: Écoute, mon petit. Tu
0: sens
2: ce que tu fais à midi?
0: Pour calmer.
1: Je sens que le débat à 2h, il va être terminé. Ça va durer jusqu'à 3h.
2: Sandy décoré en mix, là.
6: Fais un break avec ta vie.
0: Ouais, tranquille.
1: Je veux plus te voir. Je veux plus te voir dans les studios, tu dégages.
21: Genre, laisse-le, je voulais te dire sur l'IRC, on a dépassé les 8500, on est 8736. Donc ça monte, donc on va essayer de rester tranquille. Et il y a une très bonne question de François sur l'IRC, elle est très bonne, attention. Il voulait savoir si les sportifs connus sont dans la Jet Set.
1: Pas obligatoirement. Pas obligatoirement. Hein.
6: Depuis la Coupe du Monde, ils sont dedans.
1: Hein. Bah attends, mais... Mais ça n'a rien à voir le foot avec la Jet Set.
6: Non mais ils sont dedans. Non,
1: mais ouais, mais d'accord, ils sont dedans, mais bien sûr qu'ils sont dedans. Ils n'ont pas besoin de jouer dans un film pour ça. Ça n'a rien à voir.
6: Film. Est-ce qu'il faut jouer dans un film pour être dans la Jet Set?
21: Ah, c'est une bonne question.
1: Mais non, je t'appelle d'où, Pokémousse? Poképousse, là.
21: Il paye des Pokémousse.
23: Du Pokémon Center, des Poképousse Center,
6: pardon. C'est à Tokyo, vu la télé de ton téléphone.
1: Ta fréquence
23: 100.9, je suis en haut de la pompe, en fait.
1: Je sens que Pokémousse...
6: Par contre, j'ai eu Gerardo da Causino, et c'est bon, je l'ai calmé, il est là.
1: Alors, on va continuer. Donc, Gerardo, tu réponds à la question.
23: Gerardo.
6: Tu te calmes, sinon tu vas en culo.
23: Ouais. Je vais mettre un coup de capoeira, attention.
1: Oh, tu réponds à la question.
2: Très bien, je peux te traduire. Et Gérard, s'il te plaît, tu peux répéter la question.
1: Alors, quelqu'un de la Jet Set peut-il faire un crédit pour une voiture ou autre, et a-t-il le droit d'avoir un découvert?
2: Moi, totalement, c'est le truc qui a fait partie de la Jet Set, le découvert. Tu peux aller voir banquier, pisser à l'arrêt zigzag, et tu peux vraiment faire tout ce que tu veux quand tu es Jet Set, tu emmerdes les gens.
1: Okay.
2: Tu vois, et pour le crédit voiture, c'est exactement la même chose. Tu arrives, tu prends crédit voiture, tu fais tout sur l'autoradion de la voiture. Et voilà, c'est fait.
1: Ça y est, ok, merci. Poképousse.
6: Attends.
23: Moi, quand tu dis mon nom, ça me fait mal.
1: Poképousse.
23: Oh putain. Il a pas besoin de faire de crédit, je crédit Gérard.
1: Bah, tu peux expliquer?
23: Bah, parce qu'il est pété thune, le mec, tu vois.
1: Oh, mais ça va, là, tous les deux, là. On vous dérange pas?
6: Non, ça va.
1: Ça y est, ça m'aurait étonné. Hé! Tu me donnes du son dans le micro ou quoi là-bas? Son! Espèce de connard! Gérard, tu fermes ta gueule.
7: Ta femme qui est garée en double fil, elle gêne là.
1: À qui tu parles, toi?
7: À toi, enculé.
1: Eh ben, va te enculer toi-même.
7: Ah, c'est chaud.
1: Alors, au revoir, Gérardo.
24: Mais alors, mais qu'est-ce que ça veut dire?
1: Bon.
7: Mon petit.
1: Alors, septième question.
7: Il y en a combien en tout?
1: Il y en a 20.
7: Bon, chaud. Oh, putain. Oh, c'est bon, ça.
1: Eh ouais, on dit jusqu'à 3h du matin, malheureusement.
6: Ils sont pas les débats, déjà?
1: Ta gueule.
6: Là, non, mais répète-le pour les gens qui viennent d'arriver.
1: C'est milliardaire et jet set. Mais je sais pas si on ira... On parle pas du film, mais enfin. Bon, quelqu'un de la Jet Set est-il obligé d'avoir un garde...
6: Allô?
7: Ouais, allô?
1: Vous me laissez poser la question ou quoi, là?
7: Allô?
6: Oui, ils sont là, c'est bon.
1: Quelqu'un de la Jet Set peut-il avoir... Est-il obligé d'avoir un garde du corps? On va demander à Poképousse. Poképousse, une fois, Poképousse, deux fois, Poképousse, trois fois, au revoir.
2: Girard, tu es très très brasier ce soir.
1: Oui. J'ai dit au revoir à lui, hein.
6: C'était Poképousse qui faisait le...
1: Non, non, mais Gérardo, il m'a traité d'enculé.
6: Non, non, mais justement, c'est pas lui, c'est Poképousse qui est parti.
2: Je pense que t'es enculé à toi. Mais ça va pas, je comprends un peu, je comprends pas ce mot.
7: Il voudrait bien profiler, quand même.
2: Non, je veux pas enculer, mais qui dit ça? Moi, je comprends pas. Je vais un peu appeler l'ambassade Brésil.
1: Voilà, tu réponds à la question.
2: J'écoute toi, Gérard.
1: Voilà, tu réponds à la question.
2: J'ai répondu déjà.
1: Non, mais c'est la septième. Quelqu'un de la Jet Set, tu es obligé d'avoir un garde du corps.
2: Oh, obligatoire. Obligatoire pour entrer. Pour entrer dans une discothèque, pour entrer, c'est effrayer passage entre Peter Poufian. Tu dis, oui, bien sûr, il faut absolument garde du corps. Garde du corps, comme quand tu vas faire carnaval sans Rio de Janeiro.
1: Okay.
2: Il faut garder du corps.
1: D'accord,
2: Personne pour garder ton corps à toi.
1: C'est bon. Jean-Pierre Marielle.
24: Oh non, mais je crois que là, on est dans l'irréel. Imaginez Schwarzenegger avec un garde du corps. Alors où va-t-on?
1: Eh ben, il y en a un, je crois, hein, à mon avis.
6: Ça sert à quoi?
1: Bah c'est quelqu'un qui le protège en cas d'enquête.
6: Mais non, je sais ce que c'est du coup, un garde du corps.
1: Moi je t'emmerde, PD.
6: Mais si je sers pourquoi?
1: Fais de gros con.
24: Fais
1: de petit trou du cul, hein.
24: Débat.
6: Tu le connais.
24: La vraie, celle dont je fais partie.
6: Mais pourquoi Schwarzenegger qui est balèze et super baraqué, il aurait besoin d'un garde du corps?
1: Alors, ils sont tous obligés d'avoir des gardes du corps maintenant.
24: Mais pas Schwarzenegger quand même, c'est l'homme le plus puissant du monde.
1: Ouais, mais c'est ce que je dis, allez, bref.
6: T'en as un toi?
1: Non, j'en ai pas besoin.
6: Pourquoi?
1: Question IRC.
21: Oui, ça monte beaucoup, on a dépassé les 9000, on est 9222 tout pile.
6: Bien, bravo.
21: Et il y a une question de ton cousin caca d'oiseau, il disait qu'en tout cas toi Gérard, avec les 1,60 que t'as sur ton compte en banque, il pense que le moyen de moyenner que t'auras, ce serait juste d'entrer dans la Jet Set en Roumanie, voire au Pakistan.
1: Bon, alors lui, c'est même pas la peine que j'y réponde à sa question, parce que c'est des questions qu'on se
21: propose la Tchétchénie.
1: C'est ça, ben, il peut garder sa question, sa réponse, il ne l'aura pas. Millionerito.
6: Excuse-moi, justement Gérard, est-ce que je me pose la question et je pense que...
1: Tu permets, les auditeurs, ils ont priorité avant toi.
6: Oui, il va dire.
1: Alors, mais Millionerito.
7: Ouais, bah écoute, ouais, je pense qu'il faut se faire accompagner, parce que ça évite les émeutes. Moi, je pense que tu connais le problème. Je pense que si t'es un garde du corps, les mecs s'amusent pas à coller des affiches, distribuer des tracts et compagnie, tu vois. Mm-hmm. Y a quand même un gars qui surveille, ça évite les cacas sur les paillassons.
6: C'est vrai.
7: Non, mais ça, honnêtement, ça peut servir.
6: Et tu peux rentrer en jet-set avec ta caravane ou pas?
7: Ouais, je pense que c'est jouable.
1: Pildar, tu fermes un peu ta gueule, tu laisses les auditeurs parler maintenant.
7: Et je pense que t'as bien fait de t'équiper du dernier modèle de Molos quand même, parce que vu la notoriété que t'as atteint maintenant, il était temps, quoi. Hein.
6: C'est vrai.
7: Faut pas que tu joues avec ta vie, quoi. Protège-toi, quoi.
1: D'accord.
6: Ouais. Mais Gérard, il a le GPS. C'est lui.
1: Vas-y,
21: Manu.
6: On accueille
1: Bruno Sodo.
8: Bonsoir à tous. Bonsoir Gérard.
1: Bruno.
8: Sodo. Bonsoir Bruno.
1: T'appelles d'où?
8: J'appelle de Perpignan.
1: Dans fréquence.
6: En vacances.
8: En 2.5.
24: Excellent dans le film, Bruno, excellent.
8: Je sais.
6: Quel film?
8: J'ai été doublé.
6: Quel film?
1: Alors, pour Bruno, t'as entendu la question, Bruno?
8: Tout à fait.
1: Bon, alors tu réponds?
8: C'est sur les gardes du corps, c'est ça?
1: Ouais.
8: Moi,
5: moi, personnellement, j'ai pas besoin de garde du corps, parce que bon, personne ne tape, je suis petit. Je suis un peu une merde dans la vie.
23: T'avais quand même Yvan la baloche avant pour te...
5: Exact, il m'a sauvé du ruisseau. Ouais. D'ailleurs, je lui passe un petit...
1: Y a pas de bonjour, merci.
5: À Yvan le bloc. Et donc, voilà, ce que je peux te dire, c'est que moi, j'ai pas besoin de garde du corps. Je me bats avec mes sourcils.
1: D'accord, question IRC.
21: Non, juste une suggestion d'un certain Manu sur IRC. Il dit que toi qui sais pas quoi faire si t'étais milliardaire, il dit que tu pourrais payer une vidange à ton gros poids lourd.
1: Alors, ça, j'y répondrai
6: pas. Bravo,
1: pas.
6: Bravo. Merde, hein, question de merde.
9: Ouais. Dans l'internet, des fois, c'est limite.
21: Il s'appelait Manu. Hein.
1: Ouais, ben, ça m'étonne pas. Manu, ouais, là-bas.
21: Sondage.
1: Qu'est-ce que vous voulez? Vous voulez me donner un autre auditeur?
21: Pas du tout.
1: Non, bon, alors, on va faire le sondage. Ah bah, d'où vient la Jet Set?
6: C'est pas pareil.
21: D'où vient?
6: C'est pas qu'est-ce que la Jet Set?
21: Ah, c'est vrai.
1: Alors 87% disent qu'elle est née pendant la révolution albanaise. Je vois pas du tout. Bref, 51% des gens pensent que c'est la sœur du Jet Li et qu'elle vient de Taïwan. 37% disent qu'elle vient de ton cul. Bah, ça vient du cul à fil d'art, ça m'étonne pas. 21% des gens estiment que ça dépend des pays. Ouais.
6: Bah oui, ça. Ah oui. Est-ce qu'il y a une différence de jet set entre les pays? C'est une bonne question, on peut y répondre maintenant, autrement ça sert à rien que je la pose.
1: De quoi? Ben non, mais il n'y a pas à poser de questions là-dessus, qu'est-ce que tu me casses les couilles?
6: Non, mais je te demande si la jet set est différente dans les pays.
1: Mais qu'est-ce qu'on en a à foutre?
6: Est-ce qu'il parle la langue aussi donc?
1: La question, on l'a déjà posée, tu vas pas me prendre la tête avec ça, d'accord?
6: Non, mais qui dit plusieurs jet set dit plusieurs langues de jet set.
23: Ouais, hein? Est-ce que la
1: ou dialecte. Croyez-vous que tout le monde je sais même plus enfin, pensez-vous qu'il y aura la jet set dans les années à venir? On va pas s'éterniser sur des questions pourrites.
23: Est-ce que la jet set c'est international?
1: Bah on en a payé.
6: Mais est-ce qu'un Français qui est dans la jet set peut aller dans la jet set des États-Unis?
1: Bah de toute manière, on s'en sert rien, bien sûr.
6: Mais pourquoi?
1: Oh merde, tu me fais chier avec tes pourquoi.
21: Malgré le décalage horaire.
1: Non, on s'en fout des décalages. Ouais,
23: c'est
1: vrai. C'est qui?
23: C'est Mars, comment je m'appelle? Millionnairito, bien sûr. Toi, par exemple, si on regarde, t'es un peu millionnaire en copec, mais ici, t'es un peu un clochard quand même.
1: Bon, alors, millionnairito, au revoir.
23: Il y a des différences quand même.
1: Au revoir. Et Fildar, les doubles sons, t'arrêtes. Merci.
23: Oui.
1: On n'a pas quelqu'un d'autre?
23: Oh.
1: Alors, on le prend tout de suite. Hein.
6: On a Thierry Lhermitte, bonsoir.
10: Bonsoir.
6: L'Indien dans la ville.
10: Tout va bien?
1: T'appelles d'où?
10: 52.1.
23: C'est cela, oui.
10: C'est pas en mégahertz, hein, c'est une vieille radio.
6: T'es en grande onde.
5: Mais quel est drôle.
10: Ouais, je sais.
1: Et c'est d'où, ça?
10: C'est de Pithiviers.
1: Pithiviers, 45, Loire.
10: Ouais, d'accord.
6: Ouais, j'ai eu mon bac en géo.
21: Incollable.
1: Tu es un
6: alcoolique.
1: Ah,
23: oui.
1: Et toi, gros con. Et toi, espèce de gros pan.
6: Oh, il a dit...
1: Non, c'est toi qui l'as dit, espèce de gros con.
6: Ah non, mais
1: il dit incollable. Ferme ta gueule.
6: Il dit incollable.
1: T'as dit alcoolique, tu fermes ta gueule, espèce de gros porc. Rigo, ouais, avant que je lui repose la question.
21: Non, vas-y, repose-moi.
1: T'as entendu la question, Thierry?
10: Non.
1: Alors, quelqu'un de la Jet Set est-il obligé d'avoir un garde du corps?
10: C'est fortement conseillé, même deux.
1: Deux, ouais, à la rigueur, pourquoi pas, ouais.
10: Pourquoi pas.
1: D'accord. Bon, donc, prochaine question.
6: Attends, tu viens de la poser, t'es ouf ou quoi?
1: Mais non, mais ça y est, tout le monde a répondu à celle-là.
6: Et toi, t'as répondu?
1: Ben, j'ai dit oui, tout le monde, j'ai dit
6: quoi?
1: Oui.
6: Quoi?
1: J'ai répondu à la question du garde du corps, qu'est-ce que tu me...
23: Quoi, là?
6: Ah non. C'est encore celle-là?
1: Ben ouais.
6: Ah ouais, on n'avance pas, alors.
1: Donc...
21: Ah putain, alors, écoutez.
1: Donc on va poser la question. Avez-vous croisé quelqu'un de la Jet Set? Qu'en avez-vous pensé? On va s'écouter les demoiselles pure porc avec nous sommes deux sœurs pucelles sous le signe de Zomo. Et on se retrouve tout de suite après pour la suite du débat. A tout de suite.
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1: Et voilà, donc on vient de s'écouter les demoiselles Pureport avec nous sommes deux sœurs pucelles, nées sous le signe de Zomo. Et pour ça, vous pouvez toujours nous appeler au 0803-08-5000. Et donc c'est la suite du débat donc qui passe sur les millionnaires et la Jet Set.
6: Devant ton micro, hein.
1: Pour ça, on accueille. On récupère Jean-Pierre Marielle. Bon, rebonsoir. Oh! Merci, Pildar.
23: Pardon.
1: Jean-Pierre Marielle.
24: Oui, bonsoir, mon petit, je t'adore.
1: Gérardo!
6: Ah, faut peut-être que je le rappelle, excuse-moi.
1: Oh
6: ah, je rappelle.
1: Non, attends, c'est pas grave.
24: Ah, mon petit.
1: Ouais, donc, genre... non, mais c'est pareil. Hein.
24: Oh, tu me fais kiffer.
1: Bah, je vais.
24: Oh, j'adore moi ça, j'adore ça.
1: Non, mais c'est pareil. Hein.
24: Oh, c'est super.
1: Bon, Gérardo.
3: Ça y est, il est là.
24: Gérard, tout m'entends.
1: Gérard, ouais, c'est bon. Bruno Solo. Wow. Bruno Solo. Putain, mais. Tu me donnes du son là dans le casque. Je suis à fond.
3: Bah, c'est quoi ce bordel?
1: Bon, Gérardo, tu fermes un peu ta gueule quand je parle.
24: Oui, avec le gars.
1: Bon, allez, tu lui dis au revoir à tous en même temps.
3: Pas tous en même temps.
21: C'est vrai.
1: Tu lui dis au revoir, c'est tout terminé pour lui. Hein. Allez hop.
24: Alors.
1: Terminé. Bruno Solo.
12: Bonsoir.
1: Bruno Solo, pardon.
12: Bonsoir, ça va bien?
1: Et Thierry, l'ermite, là, je sais pas quoi.
13: Ouais, l'ermite, salut.
1: Salut. Bon, alors. Alors, vous avez entendu la question, hein?
13: Non.
1: Mmh. Ah, attends, fous-toi pas de ma gueule, Thierry, l'ermite, là.
12: L'arbitre. 3-0 le Brésil.
1: Bon, alors, avez-vous croisé quelqu'un de la Jet Set? Et qu'en avez-vous pensé, tu fermes ta gueule? Jean-Pierre Marielle.
24: Question.
1: Oh.
24: Attends, tu parles au milieu de tout le monde, j'entends pas tes questions.
1: Avez-vous croisé quelqu'un de la Jet Set et qu'en avez-vous pensé?
24: Bah ouais. Écoute, je me croise tous les matins quand je me regarde dans la glace, tu vois. Je fais partie de la Jet Set.
1: Eh, ça commence, tu commences à me casser les burnes, hein.
3: Pourquoi tu veux jamais écouter les gens qu'on est tous à dire?
1: Oh, attends, et l'autre, ça commence à bien... Eh, qui c'est? Tu arrives comme un porc. Bon, allez, Bruno Sodo, au revoir.
12: Mais non, mais attends, c'est pas moi, non.
3: Non, c'est pas lui, je sais pas qui c'est.
21: Bon, Gérard, pour...
3: Oh, c'est fini, là.
21: Pour calmer,
3: je coupe, hein, je coupe tout.
21: Pour calmer le débat, je change de sujet. Une citation de Yankee, citation du débat, qui mange un chien, chihuahua.
1: Ouais, bah, c'est pas mal. Ouais, ça, je vois pas du tout le rapport avec le débat. Bref.
21: Bah, c'était pour le calmer.
1: Thierry l'armée.
12: Oui,
13: Vous
12: parlez,
13: j'en ai souvent croisé, en fait.
1: Un
12: petit blanc,
1: s'il te plaît,
12: les
1: gens. Oh, tu fermes ta gueule ou quoi, toi?
3: Qui est dans un bar, là.
12: L'offre rigideuse.
24: Bon con, ouais. J'ai connu une polonaise quand vous vêtu les matins au petit déjeuner.
1: Bon, Jean-Pierre Marielle et Bruno Solo et Thierry, c'est vous qui faites les clowns comme ça ou quoi?
12: Bah, moi, jusqu'à jeudi, avec moi,
3: j'ai
12: ça. J'ai
3: envie de parler des riches, moi.
13: Moi, j'ai fait
3: le
13: même.
1: Bon, allez.
3: Parler des riches.
1: Manu, tu me coupes...
3: Je coupe qui, moi?
1: Jean-Pierre Marielle, tu lui dis au revoir comme ça, c'est grave. Plus vite.
3: Okay.
24: Salut Coco.
1: Alors il nous reste Bruno Solo et Thierry. Et donc Thierry l'armée qui voulait répondre maintenant.
13: Ouais, je disais, j'en croise assez souvent, j'en connais déjà beaucoup pas mal, mais le plus qui m'a marqué, c'est Jean-François Derek.
1: Mmh. Ouais, mais ça, c'est dans le film.
3: Non, c'est à Jet Set, ça.
13: Ah non, je l'ai croisé à une occasion que je te dirais pas, parce que bon, c'est perso, mais c'est un mec sympa. Hein.
1: D'accord.
13: Je suis de camionneur et tout, mais mec sympa.
1: Mmh. Ok. Bruno Solo, t'as répondu?
12: Non. Bah,
1: alors à toi?
12: Bah, moi, une fois, j'ai eu l'occasion de croiser Alice Sapritch et je l'ai emballé.
1: Non, mais attends, est-ce que tu parles de quelqu'un de la Jet Set?
12: Bah ouais, elle était carrément dedans. Hein.
1: D'accord.
12: Elle était chaude.
1: Hein. Ok. Bon, on va faire un sondage avant de reposer une question, parce qu'il nous manque des auditeurs, on va attendre que Manu il nous en donne. Mmh. Ou quelqu'un se réveille pour me donner des auditeurs.
3: C'est pas à gagner, hein.
1: Peut-on traiter...
17: Je suis complètement réveillé, moi.
1: Ouais, non, mais on le dirait pas parce que pour l'instant, c'est
17: attends, j'ai le téléphone qui est greffé dans la main maintenant.
1: Ouais, non, mais on va peut-être aller de l'autre côté, puis on appelait. Donc, peut-on être viré de la Jet Set? Alors, 45% des disent non, car c'est fermé à clé. 33% disent oui, si on sait gratter le pont du cul... Quoi? 33% disent oui si on sait... Si on s'est gratté le fond d'une benne avant de
3: se fond du benne avant de serrer la main.
1: N'importe quoi. 23 des gens répondent oui car je ne suis plus en CDI, ça veut rien dire. Et 11% pensent que c'est plus grave car c'est payé. C'est après Y et la Jet 8. Ben pourquoi pas?
3: Merci. N'importe quoi, répète, j'ai rien compris.
1: Ben c'est toi qui fais des sondages.
3: Non,
1: de merde.
3: C'est pas moi, c'est rigolo.
1: C'est toi. Vas-y. Tu fermes ta gueule.
3: C'est quoi tout.
1: C'est 11% des gens pensent que c'est pas grave, car après, il y a la Jet 8. Je vois pas du tout le rapport.
3: Oui, d'accord.
21: D'accord, je sais pas, moi, faire des
1: trucs comme ça. Alors, on va continuer, comme on a toujours...
24: Il faut aider, bon. Là, dans la ville.
3: Et non, Manu, après, hein.
1: C'est bon. On a Yvan les Baloches,
3: ah,
1: et on a Puri Pousseline.
24: Bonsoir.
1: Yvan, t'appelles d'où?
3: C'est quoi ce son?
24: Bonsoir,
1: c'est Yvan. Ouais, c'est quoi, là, ce son pourri, là?
3: Ouais, mais c'est pas de ma faute, c'est Alan.
12: Salut, Yvan, c'est Bruno.
1: T'appelles d'où?
12: Bonsoir, Bruno. J'appelle de Toulouse, 104.4.
14: Bonsoir, bonjour.
12: Bonsoir tout le monde.
1: Et l'autre, Manu?
3: Puri Pousseline.
1: Purée Pousseline.
14: Oui, bonsoir, j'appelle de Lyon.
15: Purée.
14: Pousseline de Lyon.
16: Pousseline de Lyon.
14: Bonsoir, Pousseline.
1: La fréquence
14: 101.4.
21: Moi, je te dis, c'est sa fille.
1: Ça m'étonnerait que ça soit 101.4.
14: Elle est cochonne.
1: Alors, avez-vous croisé quelqu'un de la Jet Set et qu'en avez-vous pensé pour Yvon et Purée Mousseline? C'est une
21: bonne question, ça.
14: Ouais. C'est Yvon, moi, un jour, j'ai croisé...
1: Tu peux pas parler un petit peu plus fort dans ton combiné?
14: Là, je suis à fond, là. Là, franchement, je peux pas faire...
1: Alors, c'est les micros qui déconnent.
14: Ouais, c'est les micros.
21: Mais parle de bien devant, comme ça.
1: Mais je suis devant, et c'est pareil.
21: Lève-le un peu.
1: Ah, putain, tu me fais chier.
21: Voilà.
14: Ah, là, impeccable.
18: Tu vas pas me casser les couilles longtemps.
14: Ouais. Bon, bah, moi, je voulais te dire qu'une fois dans un aéroport, j'ai quand même croisé Darry Cole.
1: Hein? Ouh là là! Ça n'a rien à voir avec le film!
21: Bah, non, mais grosse jet set!
14: Hein. C'est la jet set Darry Cole.
21: Grosse jet set!
14: Darry Cole, c'est pas la jet set, attends.
21: Je suis sûr que c'est au même rebeu que moi, attention.
16: Bah, je suis quand même Bernard Ménez.
14: Je sais qu'aussi il y avait Roland McDan aussi à une époque.
1: Oh ça continue de donner des noms tout à l'heure, tu vas voir, tu vas vite te gerber toi. Tu vas aller voir s'il y a des saucisses à Toulouse.
14: Très belle moustache comme on dit.
15: Tu oublies le grand Patrick?
14: Ouais, non, mais je crois que là, ouais, on a quand même résumé les bases, quoi.
1: Purée Pousseline.
14: Ouais, bah, moi, la seule personnalité que j'ai croisée, c'est Dick Rivers. Il m'a dédicacé ses pattes. Ouais, c'est sûr, c'est un plaisir.
1: Ouais,
14: c'est bon, c'est pas
1: un millionnaire est-il obligé de laisser un pourboire pour le service? On va demander.
21: C'est là quelle question, ça?
1: La 9.
14: Non, tu n'y ferais pas. Hein.
1: La 9. On est presque à la moitié de débat déjà.
21: Oh yes.
1: Mais c'est bien, ça fait.
14: J'ai croisé aussi Gérard Cousin.
1: Bon alors toi tu Yvan, au revoir.
14: Ah non,
21: dans le caniveau, ça.
1: Purée Pousseline, au revoir.
14: Ah non, c'est pas moi, Gérard.
1: Si,
21: il est parti.
1: Purée Pousseline, ça y apprendra.
21: Bon Gérard, un truc qui a rien à voir, mais on reste.
1: C'est quoi ce son pourri?
21: On peut rien faire. C'est rien, j'espère que c'était pas moi qui t'appelle son pourri. Alors nous avions une question de la touriste qui voulait savoir, elle voulait savoir si...
1: Attends, une bonne question.
21: Est-ce que tous les enfants de milliardaires sont obligés d'aller dans des écoles de riches?
1: Et ça n'a rien à voir avec la question que je viens de poser.
21: Oui, c'est une autre question.
20: On n'a pas dit le contraire.
21: Justement.
1: Bah, de toute manière, pourquoi ils sont bien obligés d'aller à l'école s'ils veulent apprendre, hein? S'ils restent chez eux, ça sert à rien. Enfin, bref.
21: Mais ils sont obligés d'aller dans une école de riches, alors?
1: Bah non, ils n'ont pas besoin, ils peuvent aller dans n'importe quelle école.
21: Allez, ils peuvent se faire
1: appeler. Va falloir que tu gueules, hein, demain, toi, parce que là, c'est de la merde, la leçon qu'on a, hein. C'est pourri, mais catastrophe.
21: Ça intéresse pas les auditeurs. Est-ce que...
1: Ils ont des écoles, ils vont dans les écoles.
20: Moi, GG, je pense que franchement, les enfants de milliardaires, comme ça, ils prennent des cours particuliers, quoi.
1: Bah, il y en a qui prennent par correspondance, c'est leur problème.
21: Parce
1: qu'ils
21: risquent de se faire
20: racheter. Non, un professeur qui vient chez...
1: Non, ouais, alors, ah, ouais. Si tu veux, ouais. Ouais. Bon, qui c'est qu'on a?
20: Jérôme.
21: C'est
20: toi?
21: Ouais.
20: Bonsoir.
1: Bon, Jérôme.
21: Sinon, t'as la thune ou pas?
1: Jérôme.
14: Ouais.
1: T'appelles d'où? Ben, Thierry, tu t'écrases parce que tu commences à me gonfler avec à t'amuser à chanter.
14: J'ai
1: rien
14: dit.
1: Ouais, ben j'espère.
14: Oui, Jérôme. Hein.
1: T'appelles d'où?
14: J'appelle de Lens.
1: La fréquence?
14: 104.2.
1: Oh là là, putain, mais vous êtes borné quand je vous demande quelque chose, hein.
14: Bah non, tu me demandes.
1: Un milliardaire est-il obligé de laisser un pourboire pour le service de... On va demander à... Oui, Jérôme.
14: C'est moi, hein. Non, je l'ai pas.
1: Allez, bonne nuit, tu comme ça, tu vas te coucher. Au revoir. Au revoir.
14: C'est moi, Jérôme.
1: Au revoir.
14: Je vais répondre à ta question.
1: Il est bon.
20: Attends, il allait répondre.
1: Non, je lui ai dit au revoir, ça y apprendra de chanter. Non, je laisse plus de chance maintenant.
20: Non, mais tu viens tout le monde.
1: Non, mais je veux pas le savoir. Allez, hop, tu lui dis au revoir.
20: Écoute, au moins une question, c'est nul, on le dégage.
15: Lui, il est obligé de travailler maintenant.
1: Et bon. Non, mais il a NK, il a casse de merde avec NK. Il prend des numéros de téléphone, on n'a aucun auditeur à elle.
14: Il a NK.
1: Donc, tu lui laisses passer.
20: Ah, NK, c'est bon ça.
1: Elle appelle un auditeur, on le prend et c'est tout.
20: Ok, d'accord.
21: Un peu raide.
1: Alors, Yvon.
14: Ouais, bah écoute, ouais, moi je pense qu'il y a quand même des gens qui vivent. Des petites pièces jaunes.
1: Non, Manu, attends, ils vont. Manu, c'est pas dit toi qui appelle les auditeurs de Ankan. C'est Ankan qui appelle ses auditeurs elle-même. Tu appelles toi-même tes auditeurs que tu as choisi, c'est pas le boulot à Manu. Parce que le jeudi, c'est moi qui décide, c'est moi
15: mais
1: qui commande. Je veux pas le savoir, tu
15: mais
1: fais ce que je te demande.
15: C'est pas
1: Manu, c'est moi qui commande, tu appelles tes auditeurs toi-même.
20: Okay, Manu, on va en appeler un, pas de problème, t'inquiète.
1: Yvon. Thank you. Yvan.
0: Oui, oui, oui, tu m'entends?
1: Ouais, alors.
0: Ouais, donc je te disais qu'il y a quand même des gens qui vivent des petites pièces jaunes que leur laissent les autres. Aussi bien les serveurs que les gens qui font la manche, hein, il faut le dire.
1: Non, mais on parle pas de ça, on parle des milliardaires. Hein, là. Bah ouais, on parle pas de ceux qui pondent la manche. Hein.
0: Les milliardaires, ils laissent des pourliches comme tout le monde, non?
1: Ouais, mais ça dépend. Non, mais je te demande, est-ce qu'il laisse un gros. Est-ce qu'il laisse un pourboire
20: ce qu'ils peuvent.
0: Ouais, c'est quand même
20: ceux qui sont pauvres, ils
0: chient. Un peu désenculé parce qu'ils laissent pas grand-chose.
1: Ouais, mais ça c'est justement, c'est là la question. Je me demande pourquoi qu'il laisse, s'il laisse rien du tout, ça sert à rien qu'il laisse quelque chose dans un cas-là. Thierry.
0: Moi, je pense qu'ils sont pas prêteurs. Hein.
2: Moi, je crois qu'il laisse rien aussi. Il y a un proverbe qui dit « plus on en a, moins on en donne hein. ».
1: Non, mais ça...
20: C'est pas toujours vrai, hein, je suis pas d'accord.
1: Ouais. Ça dépend des gens, s'ils veulent laisser quelque chose. Ils laissent, de toute manière, c'est pas obligatoire. Hein,
0: toi, Gérard, tu donnes ou pas, toi?
1: Ah non, moi, je donne jamais rien, moi.
2: Bah oui.
20: Chaque fois que tu rentres, tu donnes.
0: Tu donnes, toi.
2: Non. On en a, moins on en donne.
1: Bruno Sodo.
4: Non, mais moi, je suis d'accord, hein, avec l'expression que...
20: Sodo, ça me dit un truc. T'as pas joué dans un film?
4: Tout à fait.
20: Lequel?
1: Bon, ça y est, on en a rien. Tu vas au standard maintenant, tu m'en regardes.
20: Non, j'arrête, parce qu'il y a une
2: calme. J'en ai peur.
1: Ah bon?
2: J'ai Richard Lala.
1: Richard
2: Lala.
0: Non, Richard, tout court.
1: Richard, t'appelles d'où?
0: Salut Gérard, ouais, PD, j'ai un portable pourri.
1: Ah bah alors, tu t'en vas.
0: Ouais,
1: hey, les portables.
0: Tu m'as sélectionné.
1: Au revoir. Nanana.
0: Super.
1: Nanana, tu lui dis au revoir, je veux pas de portable.
0: Va te faire foutre, Gérard.
1: Quand même.
20: Viens, l'auditeur d'Anka.
1: Viens, ça.
20: Viens.
1: Avec un portable. Alors que j'avais dit, je veux pas de portable.
20: L'animateur, l'enculé.
1: Pas mal.
21: Bon, Gérard.
1: Pas mal, Anka.
2: Il m'avait pas dit qu'il avait un portable.
21: C'est bon.
1: Tu reprends un autre.
21: C'est vraiment. Calme-toi.
1: Tu reprends un autre et c'est tout.
20: Elle est nulle.
21: On rentre dans ta cage.
1: Vas-y.
21: Une question de Jet 27 sur l'IRC. Il voulait savoir si la Jet 7 a les mêmes sponsors que le débat.
1: Non.
19: L'émission sponsorisée par les camions Balbo.
1: En principe, non, je ne sais même pas s'ils ont des sponsors, la Jet.
21: Ah bah si, forcément.
1: Je crois que c'est...
20: Ils ont Ricard.
1: Non, mais je ne sais pas. Je ne sais pas. Donc, Bruno Sodo.
4: Oui, je viens de répondre.
1: Tout le monde a répondu.
4: Ouais. T'enchaînes, là.
1: Thierry, t'as répondu?
2: Oui, oui.
1: Et Yvan?
0: Ouais, vas-y, on le
1: trouve. Manu?
20: On accueille Céro Michel.
21: Bonsoir.
1: Qui?
22: Bonsoir.
1: Bonsoir. Qui, Céro?
22: Ouais. Oui, Michel Céro.
25: Bonsoir, monsieur Mazur.
1: T'appelles d'où?
22: J'appelle de Parignon.
25: Bonjour, Michel Leb.
22: Parignon, sans le problème.
1: Merci, j'ai...
25: C'est l'ordre, l'ami.
1: Alors, un milliardaire est-il obligé de laisser un pourboire pour le service, pour Michel Céro?
22: Ah ben, je pense que oui, hein, mon ami.
1: Bonne chance.
22: Ouais.
1: Ah ouais. Oh là, putain, mais c'est grave,
4: c'est le moment de ton perso, là.
1: Ouais, je crois que... Non, bah, on va changer de question parce que là...
4: Mais fun, c'était bien avant.
1: Alors, une personne de la Jet Set peut-il s'habiller chez les grands couturiers?
20: Ah, voilà une bonne question.
1: Là, là.
4: Pourri notre radio, l'alcoolique.
1: Miss. Alors, Bruno, Yvon, au revoir.
0: Non.
1: Au revoir.
0: Attention,
1: Yvon, tu lui dis au revoir.
4: Au revoir.
25: Non, mais qu'est-ce que c'est que ce truc?
2: C'était Michel
1: Serrault. Au revoir, Michel Serrault. Michel Serrault, une fois Michel Serrault, deux fois Michel Serrault, trois fois.
22: Je suis là, j'arrive.
1: Quand tu réponds à la question.
20: Bien de bébé.
22: Bien sûr qu'un grand, qu'un quelqu'un de la
20: famille
22: ne peut s'habiller n'importe où. Hein.
20: Tiens, boum.
21: Xavier, j'aurais
1: dit. Tu t'habilles pas toi dans la cage au fond, non?
22: Mais si, mais avec des plumes. Oh là là. Les primes, je les trouve n'importe où. Je suis pas obligé d'aller chez un grand couturier.
20: Bah non, c'est vrai. C'est vrai, Gérard, lui, il se fait des comment on appelle ça, des couettes en plumes de pigeon.
1: Sous les ponts, il y a ça. J'espère que tu vas répondre aux questions correctement, qu'on se marre un peu, parce que...
25: Non, mais arrêtons le débat tout de suite.
1: Non, alors là, si tu vois, c'est pas toi qui commande, mon pote.
20: Gérard.
1: Thierry.
20: Gérard. Un sondage serait le bienvenu.
1: Ta gueule. Thierry.
20: Un sondage serait le bienvenu.
2: Oui.
1: Non, il y en a plus, là. C'est le dernier, c'est le milliardaire. Ah ouais, non. Ouais, Thierry.
2: C'est les gens qui s'habillent.
1: Ouais.
2: Bah ouais, en général, ouais. T'as déjà vu de loin.
1: C'est une personne de la Jet... Attends, je te coupe pour redire la question. C'est une personne de la Jet Set peut-il s'habiller chez les grands couturiers, hein, c'est ça la question.
2: T'as déjà vu...
22: Mais faut dire des noms aussi, toi.
1: Non, dis pas de nom, Céro. Sinon, je te dis au revoir. Alors, ouais... Oui, j'écoute. Bah oui,
5: même pas un petit peu.
7: Même conseiller, c'est pas des charclos, hein.
1: Ok, d'accord.
7: T'habites pas au Secours Populaire?
1: Moi, je m'habite pas au Secours Populaire et j'ai pas des fringues de...
25: Monteur.
1: J'ai pas des fringues de Secours Populaire sur moi, je
8: pense. Gérard, de SDF. Gérard, en ce moment, en plus, c'est les seuls. Et nous, tu vois, on est à côté de grandes boutiques, il y a de grandes marques.
1: Bah, t'as qu'à y aller.
8: Non, mais on voit des gens faire la queue. Est-ce que les mecs de la Jet Set, ils font la queue pendant les soldes aussi, même s'ils ont de l'argent?
1: Bah, je pense. La queue, hein. Bah, ils sont obligés, hein, ils sont comme tout le monde. Hein.
25: Bah oui, ça fait la queue.
1: Bah, ils sont obligés de faire la queue. Hein.
8: Non, mais je veux dire, pourquoi ils font la queue pendant les soldes? Ils peuvent pas y aller quand il y a personne?
1: Bah, de toute manière, les soldes, ça dure jusqu'au mois d'août, ça dure 6... Ouais, ça dure jusqu'au mois d'août.
8: Ouais,
1: crois.
8: Mais eux, ils sont riches, ils s'en foutent des soldes.
1: Ouais,
8: mais pourquoi ils y vont quand même?
1: Bah, ouais, parce qu'ils veulent changer de vêtements, c'est tout. Il va te faire acheter d'autres fringues. Ouais, t'as un nouvel auditeur, Manu?
8: Ouais.
1: Ou c'est un auditeur qu'elle a choisi?
8: Bah, c'est un auditeur Anka, mais...
1: Ouais.
8: On accueille Anne Roumenov.
9: T'es dans un bar?
10: Anne Roumenov.
1: T'appelles d'où?
10: 113.3.
1: Attends, mais t'es où, là?
10: Ben, Sainte-Marie de la Mer.
25: On n'entend rien.
1: Voilà, mais c'est quoi ce bordel qui est derrière?
8: Bah, c'est mieux, là.
10: Bah,
1: bon, alors, Anne, donc, la fréquence, tu m'as dit?
10: Oui, 113.3.
1: Non, 113.
8: Ah, pardon.
1: 113. Ouais. Donc, la question, cette question, c'était... Bruno Sodo.
11: Oui.
1: Bruno Sodo, toi.
11: Oui, bah, ils sont bien habillés, les Richards, bien sûr.
25: Bah non, c'est pas vrai, ça, alors là...
11: Si,
10: ça dépend, franchement, ça dépend. Il y a des merdes, hein.
11: Ils ont les moyens, moi, je m'habille comme un...
25: Tu es habillé comment, ce soir?
1: Mais qu'est-ce que ça peut te foutre, toi, espèce de ton tremble?
25: J'ai envie de fantasmer,
1: Oh, ça va, tu te calmes, toi, un peu, là. Bah ça, je te dirai, non, on va le garder un petit peu.
25: Est-ce que tu as mis ton petit string?
1: Bon, allez, hop, dis-le au revoir, ça vaudra mieux celui-là. Hop, bonne nuit.
25: Voilà.
10: J'ai beau du string.
1: Allez, hop. Fais gaffe, tu arrêtes, parce que toi, tu risques de faire comme lui.
10: Ah, je t'imaginais, c'est tout.
1: Anne, machin chouette, là.
10: Ouais, Anne Roumenov, s'il te plaît.
1: Ouais.
10: Donc, bah écoute, oui, normalement...

0: excuse-moi, c'est en parlant de jet set que tu vas gagner du pognon, Gérard. Tu ferais mieux de retourner sur le trottoir, clochard.
1: Tu salues. Dans ces cas-là, reste de babouin. Tu fais une chose, tu vas carrément dans ton coin de merdique et tu fais la pute. Voilà. Et on est combien sur l'IRC?
2: Avec la mère à Lulu.
0: On est remonté, on est...
3: Bonsoir et bienvenue sur le répondeur de Monsieur Mazur. Un répondeur ouvert à tous et à toutes 24 heures sur 24.
4: C'est cool. Wow.
3: Pour avoir des renseignements sur ce qu'il se passe...
1: Combien qu'on est, on s'en fout de ça.
3: La lambada version poil de cul, tape le 2.
2: Le 2, ok.
3: Tu as choisi le 2. Nous allons te faire écouter la version lambada poil de cul interprétée par Gérard Couleur et son orchestre. Pour démarrer l'enregistrement et le diffuser, tape sur la touche étoile.
1: Fildar, tu arrêtes s'il te plaît, merci.
0: Tape étoile.
1: Fildar, tu arrêtes s'il te plaît.
3: Bon, bah,
1: une fois.
3: Des poils de cul, des poils de cul.
1: Je coupe, j'ai coupé. J'ai coupé.
5: Quand je te dis de couper, tu coupes ou sinon t'as ma main dans ta gueule.
1: Mais j'ai coupé.
5: La dernière
3: avec moi. Quand est-ce
1: mais Manu, dans c'est pas moi.
5: Standard.
3: Sur l'Obada, poil de cul par Gérard Cousin.
1: Mais Manu.
3: Maintenant, si tu veux.
1: On est combien sur l'IRC?
3: Sans compter sur le répondeur de monsieur.
1: On est combien sur l'IRC?
3: Tape le
1: 9745.
3: Tu as choisi de dépenser ton argent sans compter.
1: La question.
3: Si tu es au RMI, une petite.
1: Oh, tu mets les auditeurs.
6: Mais Manu, c'est lui.
1: Bon, allez, moi je cherche Max.
3: 1%.
1: Tu es.
6: Non, mais arrête-le, coupe-le. Ça y est, il est coupé. Il a coupé, écoute.
0: Non, reviens, il a coupé.
5: Reviens, le colis du temps de Garel et que des conneries. Allez hop, tu dégages.
6: Mais quoi? Mais j'ai rien fait, c'est Manu. C'est Manu, il passe Mazur.
5: Tu faire des conneries là.
6: T'as ce répondeur Mazur.
1: Mais non,
6: c'est pas moi.
1: C'est
6: Anka.
1: Non, mais il a coupé.
6: Fait que des merdes, Anka.
7: Attends, c'est pas Rigo là. Là, ça peut être que Rigo.
5: Non, c'est pas Rigo.
3: Chaîne radio, des
6: ton micro, tête de blé.
3: Je me souviens, moi.
5: Non, mais là,
6: ton micro, allume. C'est l'autre.
1: De manière, c'est du son pourri qu'on a ce soir, alors c'est pas grave. Non, mais il s'amuse à balancer des trucs de monsieur Mazur avec mon nom de famille à l'antenne. Lui, il va se prendre ma main dans sa gueule avant la fin de la soirée, lui.
0: Non, il a pas dit ton famille.
1: Toi,
0: il a dit pour ça.
1: Tu fermes ta gueule, tu vas au standard maintenant, espèce de petit pédé. Alors tu te dépêches.
0: Non, je te permets pas.
1: Tu vas au standard, tu fermes ta gueule.
0: On t'a denti le week-end dernier.
1: Tu vas au standard, tu fermes ta gueule.
0: La guépride.
1: Au standard. Au standard, continue pas. Au standard.
0: Allez, Gérard.
5: Pas un terrain d'entente, là.
0: Gérard, on est 9 000.
1: Vildar, au standard.
0: Enchaîne, Gérard.
1: Vildar, au standard.
0: Tu vas pas avoir le
1: faire. Tu prends des auditeurs, tu dégages de l'arrière, je veux plus te voir là.
6: Qui va faire là, Olivier?
1: Non, c'est Manu.
6: Oh non, ça pue du bec.
1: Non, allez hop.
3: Si tu trouves que Vildar est un petit PD, appuie sur la touche 18 de ton téléphone.
4: Ok.
3: Vildar, gros PD. Vildar, gros PD.
1: Et à part ça, c'est pas toi qui le fais.
6: Non,
1: celui-là. Non, alors Manu, tu vas
3: maintenant,
1: à l'arrière.
3: Si tu veux avoir des renseignements sur les cures de désintoxication.
1: Coupe.
3: Appuie sur le numéro 1.
1: Coupe.
6: Okay. On va faire une pause, je le sens.
1: Mais non, je coupe, j'essaie de le couper.
6: On va se faire une.
3: Les cures de désintoxication.
1: Coupe. Arrêtez.
5: C'est pas moi.
1: Manu, c'est pas moi. Allez hop, tu m'envoies le disque.
5: J'ai coupé.
1: Tu entends un disque qui est terminé.
5: Ah, j'ai coupé.
1: La pause.
6: J'ai coupé.
1: Pause, je vais pas savoir.
5: Coupé.
0: Il aurait dit que ça commence jeudi.
1: Bah, de manière, d'où vient le mot de jet set, on l'a dit, donc maintenant c'est plus la peine de... Bah si, on va voir ce que les auditeurs nous disent. T'as un nouvel auditeur?
6: Non, pas pour l'instant, mais encore ce bordel.
1: Bon, alors, d'où vient le mot jet set, Bruno Solo?
8: Jet set, d'où ça vient? Alors là, je crois que ça vient du...
1: Je l'ai dit, tout à l'heure.
8: Ça vient de l'américain, non?
1: Non, je l'ai dit.
2: C'était quoi, Gérard?
1: Essayez de chercher, hein.
8: Alors, on va chercher, attends, bouge
2: pas.
8: Ça a un rapport avec l'euro 2000.
1: Bah, de toute manière, voilà. Ça y est, elle a trouvé, c'est qui, c'est Thierry?
2: Non, moi je suis Anne Roumenoff.
1: C'est toi qui... j'avais posé la question à Thierry, hein.
2: Ah, bon, pardon.
8: C'était quoi la réponse?
1: Alors, en fin de compte, je redis la définition qu'on a eue sur l'inter...
8: C'est pas un plan du genre baccalauréat...
1: Non, c'est élite cosmopolite, puis faisant fi du temps, mais obsédé par l'argent, mode de transport jet privé.
8: Ah d'accord, c'est comme nous, sauf qu'on en a pas, quoi.
1: En fin de compte, c'est tout ce qu'on a pu avoir comme définition.
6: Dans la définition, il y a eu un terme faisant. C'est personne.
1: Faisant île.

0: plaisanterie.
1: C'est 16 ans, oui.
2: Avec un E.
0: Non, ouais, mais non, c'est
3: le truc qui sent mauvais, là. Qui sent
0: non, je sais pas, c'est ce que j'avais demandé à Anka, c'est ce qu'Anka m'a trouvé sur l'internet.
3: La vente personnelle.
0: Non, non. Ah, donc, sinon, il y a pas la question, ouais. Ça y est.
1: Donc, sur, ça veut dire quoi, Gérard?
3: Parlez pas tous en même temps, parce qu'on comprend rien.
0: Donc, tu l'as, Manu,
2: donc, tu sors avec Ramzy, Manu, ou quoi?
3: Non, pourquoi?
2: Je sais pas, t'as les mêmes...
0: Manu! Manu, ouais.
4: Dans le mic aussi, en boîte.
3: Non, non. On accueille Jeune Vert Solidaire.
5: Bonsoir.
3: Quoi? Jeune Vert Solidaire.
5: Oui, bonsoir.
0: Jeune Vert, ouais. T'appelles d'où?
5: J'habite en face de la prison de Fresnes, 94.
0: 101.9.
5: 101.9, et je te dis bonsoir, et je te dis Nam. Bonsoir.
1: Bonsoir.
5: Bonsoir.
0: Bon, on va faire la petite pause. Tu me donnes le...
3: Il y a des Kit Kats ou pas?
0: Tu me donnes la fiche.
6: C'est du truc, c'est un deux doigts.
0: De toute manière, la question...
3: Tu viens de la poser la question, bah, t'as accueilli les...
0: Bah ouais, mais non, mais tout le monde a répondu, on l'a donné déjà dès le début, la fréquence.
3: C'est quelle question, là, tu fais?
0: La 12.
5: Manouche.
3: On est à la 12, là?
0: Bah ouais.
3: Oh là là. Piano, il reste une heure.
0: Bah ouais. Dans ce cas-là, on met deux disques, là.
3: Ah non, tu vas encore partir.
0: On met deux disques, hein.
3: C'est vraiment une feignasse, quand même.
0: Bah, tiens, on met qu'un disque à chaque fois, là, on va mettre deux disques.
3: Bon, allez, on peut mettre celui-là. C'est la fête.
0: Bah, tu mets celui-là, puis tu mets...
3: Non, celui-là, ça se prend en deuxième.
2: Mais t'inquiète, arrive.
0: Alors, donc, c'est quoi, ça? Tu sais qui a été chercher des titres comme ça? Manu!
5: C'est quoi ça, Manu?
2: C'est quoi le titre?
0: Je pense GG Sodo à la loco avec dans mon pot de Clodo, j'en ai pris des kilos. On va s'écouter ça, mais si c'est pas ça, bah vous verrez ça après avec Phil Dard. Donc on se retrouve après. Donc la question que je vais vous poser, c'est quelqu'un de la Jet Set peut-il faire du cinéma?
3: Quelqu'un de Jet Set, non?
0: Que d'autres personnes. Et on se retrouve tout de suite après au 0803-08-5000. On s'écoute deux disques et on se retrouve tout de suite après.
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3: Ah oui, excuse-moi, mais on me l'avait calé, j'ai pas fait attention, excuse-moi.
0: Ouais, mais t'es prié de plus repasser ça, d'accord?
3: Je sais, c'est mon boulot. Aussi.
0: Donc, on venait de s'écouter Mambo Mambo, oui. Et avant c'était... donc
3: c'était Loulou Béga.
0: Loulou Béga, et avant c'était... Loulou Béga, pas Loulou.
3: Mais Loulou, écoute.
8: Oui, c'est moi.
0: C'est Loulou Béga.
3: Mais dis Loulou.
8: Oui, c'est moi. Loulou Béga.
0: Et avant, c'était écouter GG Sodo à la loco avec dans mon pot de Clodo. J'en ai pris des kilos. Voilà. Donc, suite du débat. Donc, vous pouvez toujours appeler au 0803-08-5000. Et pour en finir, on a toujours Bruno Sodo. Bonsoir.
9: Bonsoir.
0: Rebonsoir Thierry.
10: Ouais, rebonsoir.
0: Anne Romaroff.
10: Oui, bonsoir.
0: Et Fine Vert.
5: Non, Jeune Vert Solidaire.
0: Ouais, Jeune Vert. Bon, alors la question c'est, quelqu'un de la Jet Set peut-il faire du cinéma que d'autres personnes? On va demander à Jeune...
3: Gérard, j'ai pas compris.
0: Quelqu'un de la Jet Set peut-il faire du cinéma que d'autres personnes? Voilà.
3: Que d'autres personnes, c'est-à-dire?
0: Que d'autres personnes, c'est tout.
3: Je veux pas la fin de la phrase.
6: Il manque des mots, je crois.
0: Que d'autres personnes.
3: C'est un rébus.
0: Voilà.
3: C'est une phrase à trous.
0: Donc, Jeune Vert.
5: Ouais, ben moi je pense que des autres peuvent ouais. Faire du cinéma parce que sujet, verbe, complément quoi.
10: Ouais, je suis d'accord.
5: Moi je pense que ça suffit largement, complément d'objet direct ou indirect, peu importe.
0: C'est de la Anne.
5: Des constructions de base quand même.
0: Anne, on a...
10: Ouais, moi je pense que c'est pareil que les autres. La Jet Set, mais pas tous, hein, pas tous. Il y en a certains qui peuvent pas, mais il y en a certains qui peuvent.
5: Ouais, mais excite, toi, que des autres.
10: Que quoi. Les autres, exactement.
0: Thierry.
5: Excite bien comme
0: ça. Bon, ça va, Jeune Vert Solitaire. Tout à l'heure, tu as dégagé.
5: C'est pas moi.
0: Thierry.
10: Moi, je pense que y a des gens de la Jet Set qui devraient s'abstenir de faire du cinéma. Oui, c'est vrai, on n'aimera pas. Hein. Sous prétexte qu'ils sont dans la Jet Set, ils font du cinéma alors qu'ils jouent comme des burnes. Quoi.
5: Ouais.
0: Et Bruno Sodo pour terminer.
10: Je ne peux pas dire de nom, hein, Bruno.
5: Ouais, on ne parle pas d'Ophélie Winter.
0: Non, Bruno Sodo.
1: Ouais, non, mais c'est vrai. Non, mais pourquoi ils ont de l'argent et pourquoi ils font des films?
5: Que des autres.
1: C'est la question que je te pose. Pourquoi l'argent, ils font des films?
0: Et alors, c'est moi qui pose la question. C'est pas toi.
1: Bon, bah voilà, c'est ma réponse.
0: Bah ok.
1: J'enlève le point d'interrogation.
0: D'accord, donc sondage. Alors, peut-on être milliardaire et ne pas faire partie de la Jet Set? 99% des gens répondent. Ne me répondent pas car il y a de la équipe du Big Bill sur
3: le point.
0: C'est n'importe quoi, c'est bien des conneries de Phil Dard. Du Big Bill sur TF1, 55% estiment que cette question est incompréhensible, bien sûr. 41%.
3: Oui, c'est vrai. Répète la voix.
0: Me demande si j'ai pas 10 francs pour le caddie à machin chouette. 16% sont...
3: C'est, Gérard, ça sert à rien que tu le dises, tu dis n'importe quoi.
0: Ouais, ben, ça sert à rien de me mettre des
3: sondages
0: de merde.
3: Alors,
0: tu fermes ta gueule.
3: Nous, on est dans le studio, on comprend rien.
0: Eh ben, ouais, c'est vrai. Moi, je lis pas des sondages.
3: Convenablement,
0: je lis pas des sondages de merde.
3: Mais c'est pas des sondages de merde, tu les comprends pas, c'est tout.
0: Ouais, ben, quand tu parleras, quand vous arrêterez de sortir le pont de l'Allemagne et Carrefour, tu me feras signe d'accord, espèce de petit con. Alors maintenant, tu fermes ta gueule.
3: C'est quoi l'allusion avec le
0: pont d'Allemagne? Tu fermes ta gueule.
3: C'est quoi l'allusion?
0: Alors, quelle est la différence entre un bon et un mauvais milliardaire? Alors, 92% des gens pensent que c'est au niveau de l'épaisseur de la moquette dans les chaussures. Bien sûr, tu mets de la moquette dans les chaussures, t'as n'importe quoi. 88% des gens estiment qu'il n'y a pas, ils sont tous les deux aussi cons que moi, ben ça c'est bien pour Fildard. 37% des gens pensent que le mauvais milliardaire met des fausses marques comme déballe ton Abidas. ça c'est vraiment un sondage.
3: Des Débathlon. Tu connais pas la marque de la fausse marque Débathlon?
0: Ta gueule.
3: Et
0: 0% me demande de passer à la question 7 parce que je commence à... Je sais pas quoi.
3: Asseinté.
0: Ouais, ben, moi je t'emmerde et ça c'est des sondages pour eux.
4: T'as raison, hein, ça
0: c'est un problème.
4: Gérard,
0: voilà.
4: Une petite question de Rocco quand même sur l'IRC.
3: C'est une bonne question.
0: Manu, tu fermes ta gueule, tu fais ton standard.
4: Ça peut aller. Donc Rocco qui demande, est-ce que les enfants des membres de la Jet Set sont aussi membres de la Jet Set? Et donc, est-ce qu'il y a une Jet Set pour enfants?
0: Ben non, il y en a pas. S'ils font partie du membre de la Jet Set, ils sont de la Jet Set. Hein.
4: Mmh. Oui, les enfants.
0: Ben, je viens de te répondre. Je viens d'y répondre à sa question.
3: Non, mais ils peuvent aller, tu sais, au lieu d'aller en colonie de vacances, peut-être qu'ils vont, je sais pas moi.
4: Ils ont plus d'argent, ils peuvent aller plus loin, genre, ouais,
3: Philippines, Tchétchénie,
0: quoi. Ouais, tu feras mieux d'y aller, toi, donc, ça te ferait du bien un peu là-bas.
5: Encore faut-il être
0: faire. À votre avis, comment fait-on pour rentrer dans la Jet Set, Bruno Solo?
5: Comment on fait pour rentrer dans la Jet Set?
3: Ça suffit, ça.
5: C'est pas du tout, hein. Parce que si j'avais la recette, je l'aurais fait. Hein.
0: Non, mais je te pose la question, donc tu essayes de répondre quand même.
3: Gérard, et on peut leur demander, parce qu'en fait, c'est l'histoire du film, on va pas en parler, mais c'est l'histoire, donc est-ce que quelqu'un a vu le film, qu'on en parle?
5: Ah non, moi j'ai vu Gladiator, c'était pas mal, hein.
3: Ouais. Personne n'a vu Jet Set?
10: Moi j'ai vu Human Traffic, c'était encore
5: mieux. Bien fait, fringues.
3: Ah là là, et bon parce que l'histoire du film c'est un mec pauvre qui essaye de rentrer dans la Jet Set et y arrive.
9: Pas du film.
3: Donc tout le monde peut y arriver.
0: On
3: en parle pas. Mais c'est un exemple pour dire qu'en fait tout le monde peut y arriver.
10: Ouais mais c'est un film, un film d'arrêt, c'est pas la vérité.
0: Thierry,
3: c'est pas de la vraie drogue et tout.
0: Thierry.
10: Ouais, je réponds pas à ta question, je voulais savoir si t'allais pouvoir faire tes débats de ta maison de cure des Alpes.
0: Bon alors Thierry, moi ce que je dis en
3: vrai, c'est j'ai déjà prévu la vanne et quelqu'un derrière.
4: Voilà, quelle force.
3: Il est formidable, ça s'appelle Yannick.
0: Yannick, t'appelles d'où?
11: En haut. En bas.
0: T'appelles d'où?
11: À droite.
0: Uh-huh.
11: À gauche.
0: Bon, tu le cannes, tu lui demandes d'où qu'il appelle.
3: Il a pété un plomb, il a un million. Là. Il a un million de singles.
11: J'appelle les MJC en Avignon.
0: Ouais. La fréquence.
11: Je suis en quoi?
0: Tu la fréquence d'Avignon.
11: Je suis en foutre. Bon, je suis en haut, en bas, à droite.
0: Uh-huh. Bonne nuit.
11: Un rappeur groove.
0: Tu lui dis au revoir, hop. Il répondra même pas aux questions celui-là.
3: Ouais, il fait danser.
10: Mmh. Ouais.
11: Ouais, Yannick, je ne t'amaille.
0: Bon, Anne Romanov, tu réponds à la question.
10: Ouais, bah alors écoute, moi ça va paraître très con, hein, mais moi je suis rentrée dans la Jet Set parce que j'ai couché, quoi. Mais bon, c'est un peu partout pareil, quoi. C'est promotion canapé, quoi.
0: D'accord.
3: Cochon, il y a des promos au canapé à Darty, là.
0: Mmh. Jeune vert solitaire, pour finir.
11: Solitaire, s'il te plaît. Ouais, moi je pense que c'est quand même beaucoup, comme l'a dit la jeune fille, là, elle est un peu cochonne, parce que promotion canapé, c'est quand même
5: on va te biser.
10: Ah oui, mais
3: jeune vert solitaire. Hein.
0: Ça m'étonne pas de être.
3: C'est ce que t'as, Gérard.
0: Ta gueule, toi. Donc pour alors c'est
11: ténia, là.
0: Bon, ça y est, c'est ta réponse.
11: Ouais, bah oui.
5: Tiens.
0: Ok.
11: Je pense que ça se fait bon.
0: D'accord. Alors, quelqu'un de la Jet Set
3: Attends, mais toi, est-ce que t'as des conseils, toi?
0: J'ai pas de conseils.
3: Non, mais
10: comment t'as fait, toi, pour entrer dans la Jet Set?
3: Je sais pas s'il est rentré, mais est-ce que tu as des conseils?
11: C'est un peu tard, quand même.
3: La mascotte, plutôt. Attends, t'es allé à New York voir Godzilla. T'es de la Jet Set, mon pote.
0: Ouais, non, ça n'a rien à voir.
3: Mais si, t'es de la Jet Set. Est-ce que t'as des conseils?
0: Ça n'a rien à voir.
3: Et concentre-toi sur ce que je te dis.
0: Mais y a, ça n'a rien à voir, je te dis.
3: Mais est-ce que tu as des conseils, je te demande.
0: Mais j'ai pas de conseils à leur donner.
3: Comment, ça, à ton avis, on peut rentrer dans la jet set si on
0: mais
3: est
0: moi, je te dis non.
3: Comment on peut tout.
0: Mais je te dis non, tu vas pas me casser les couilles avec tes questions de merde, toi.
3: Mais comment on peut, je te dis pas.
0: Moi, parce que je dis merde, ah,
3: pose, Rigo, pose la même question, s'il te plaît, ça passera peut-être mieux.
0: Oh putain, tu me casses les couilles avec ta question de merde. Non, non, laisse-moi.
3: Non, mais comment, que j'ai des alors, conseils par rapport à Internet, parce qu'il y en a plusieurs qui
0: mais
3: font
0: la question.
3: C'est des conseils pour
0: entrer
3: à Jet Set, on n'est pas dedans.
0: Mais ta gueule. C'est tout, tu fermes ta gueule et c'est tout maintenant. Tu me les casses pas.
4: Gérard, s'il vous plaît.
0: C'est
4: sur, tout. Sur IRC, ah. ça monte, on est 9924.
3: Oh là là, on est bientôt au record.
0: Surtout qu'il reste plus que si...
4: Il y a pas mal de gens qui te demandent, Gérard, tu m'écoutes. Si tu pouvais donner des conseils aux gens pour rentrer dans la jet set.
0: Mais c'est pas la peine, c'est pour répondre à sa question, j'en ai fait rien alors qu'il ferme sa gueule aussi lui. J'ai pas de solution miracle à leur donner. C'est tout.
4: Bon, on le saurait. Hein.
0: Il y en a pas. Alors maintenant c'est tout, 14e.
11: Pour un petit mot chaud.
0: On récupère quelqu'un. Oh
3: bah, on accueille Bébel. Bonsoir.
11: Allô. Oh Bébel.
0: T'appelles d'où?
11: Salamoum, bonsoir.
0: T'appelles d'où?
11: Moi, coucou. Hein?
0: Tu appelles d'où?
11: Roland Garros. Bonsoir Didier Gustin.
3: C'est fini Roland Garros, ce bébé.
11: Ouais, alors ils m'ont oublié.
0: Tu appelles d'où?
3: Excusez-moi,
11: Roland Garros, Paris.
3: Je vous arrête parce qu'au standard, on me harcèle pour. Ils
0: sont dans la jet set. Tu fermes ta gueule.
3: Quelques conseils, Gérard, pour pouvoir rentrer.
0: Tu fermes ta gueule.
3: Dans ce milieu très fermé.
0: Tu fermes ta gueule. C'est pour.
3: Qui n'est pas comme ton ticket.
0: Alors tu fermes ta gueule.
3: Qui est très ouvert.
0: Tu vas faire enculer.
3: Oh, mais non.
0: D'accord.
3: Ce soir.
0: 14e question.
3: Anka, je crois que.
0: Non. 14e, quelqu'un de la jet set.
3: On demande à Anka au standard si tu peux donner quelques conseils.
0: C'est plus tard, non.
3: Dans ce milieu très fermé qu'est la jet set.
0: Tu prends ma gueule.
3: Gérard,
0: tu
3: vas prendre ça. Gérard, je pense.
0: Allô, il n'y a personne. Tu vas te
3: faire une de la gueule du monde ou quoi?
0: Il n'y avait personne, t'es une menteuse.
4: Vas-y Gérard. Insulte. Gérard,
0: t'es une menteuse, alors fais gaffe parce que tout à l'heure tu vas sortir et ça va aller plus vite pour toi. Quelqu'un de la jet set.
3: Gérard, sur Minitel.
0: On n'en a rien à foutre. Quelqu'un de la jet set a-t-il le droit de faire des cascades? On m'a demandé à Bruno Solo.
3: Ça tombe bien la bébelle, c'est cool.
4: Peut-être
0: donner
4: des conseils.
0: Bruno Solo.
11: Bah je préfère laisser.
0: Non, tu réponds.
11: D'accord, bah oui, les cascades, pourquoi pas.
0: Mais est-ce que
11: Bébel.
0: Putain, mais vous êtes borné ou quoi là?
11: Non, mais je vais écouter Bébel, c'est un cascadeur.
0: Tu réponds à la question, c'est tout.
11: Il a roulé un patin à Nice.
0: Allez hop, au revoir. Allez, Bruno Sodo, au revoir.
11: Allez.
0: Bonne nuit. Allez hop. Oh, celui-là, il commence à m'énerver depuis tout à l'heure. Allez hop. Anne, Roumain.
10: Moi, j'aimerais savoir ce que tu appelles des cascades, parce que c'est quand même un terme assez.
0: Cascade, c'est-à-dire avec les voitures et tout ça, parce qu'il tourne avec des voitures.
10: Non, avec les voitures, il n'y a pas de cascade avec le corps, on peut faire des choses. Oui, je pense que ceux de la jet set, ils savent faire des cascades à la ouf hein, quand même. Hein, quand ils se retrouvent dans leur soirée et tout, franchement.
0: Ok. Ouais, Manu.
3: On accueille Lapousseau, bonsoir.
11: Tu nous gères
9: un peu.
11: Salut
3: Régine.
0: Lapousseau, t'appelles d'où?
11: J'appelle de Paname, Régine Junior.
3: Ouais, j'ai parisien là, ça
4: chantait, tu m'oublieras, je crois.
0: Non, à part Anne Roumarov, c'est tout, sinon on n'a rien que Paris.
3: Ouais, elle a percé à Paris, elle est repartie.
0: Pour finir le débat, là, il reste 6 questions et.
3: Vas-y tranquille, hein,
4: tranquille, on peut peut-être prendre une petite question d'un certain Manu sur l'IRC. Il voulait savoir si tu pouvais donner des astuces.
0: Putain, ils me cassent les couilles avec leurs questions là. Je répondrai pas, j'ai dit, c'est pas la peine d'insister. Bon, solitaire.
11: J'ai oublié la question avec tout ça, GG.
0: Non, mais je la répète plus.
3: Un jet setter.
0: Quelqu'un de la jet set est-il. A-t-il le droit. Quelqu'un de la jet set a-t-il le droit de faire des cascades? Je ne répéterai plus les questions.
11: Honnêtement, moi je pense qu'il faut faire attention parce que les gens de la jet set, c'est quand même des gens qui ont un physique.
10: Faut pas
11: renier. On parlait de Régine tout à l'heure par exemple, c'est des physiques qui se préservent quand même.
0: De quoi?
11: On parlait de Régine tout à l'heure.
0: De Régine?
11: Ouais, c'est des physiques quand même qui se préservent. On a parlé d'Alice Sapritch aussi.
0: Non, alors bonne nuit.
11: Pourquoi?
0: Tu lui dis au revoir à Zenver solitaire.
3: Pourquoi?
0: Parce qu'il donne des noms de personnes que.
11: C'est un exemple.
0: Je te dis au revoir.
3: Non, mais Alice Sapritch, tout le monde la connaît.
0: Non, mais tu lui dis au revoir.
3: Comme toi, tout le monde.
0: Belle.
1: Attends, ta question, elle est un peu, et tu me poses à moi, bah, bien sûr qu'on a, on peut, quand on est à la jet set, on peut faire des super cascades, quoi. Moi, j'en ai fait plein en trottinette, skateboard,
9: wakeboard. Quelqu'un de la jet set, parce que
1: Mais belle, si je suis pas de la jet set, je sais pas d'où je suis, alors. Hein. Mm-hmm. Et tu vois, t'as bien vu toutes les cascades tout au long des films et des pièces de théâtre que j'ai fait. J'ai fait plein des cascades. Ouais. J'ai acheté deux chiens, j'ai une femme blonde, je la cascade un peu de temps en temps, tu vois.
9: La pousseau. La pousseau.
3: La pousseau.
1: Ouais, c'est moi. Donc non, quand t'es dans la jet set, tu fais pas de cascade. C'est interdit. T'as des cascadeurs qui le font à ta place.
9: Et t'as un téléphone pourri.
1: Ouais, je sais.
3: Allez, c'est comme ta coupe.
1: Un Nokia 9210, tout pourri, laisse tomber. Enfin bon.
12: Elle s'appelle demain.
9: Cachi là-haut. Et c'est quoi là ce bordel là?
3: Qu'est-ce qui se passe?
9: Qui c'est qui s'amuse à parler là, puis il dit ouais, je t'appelle demain et tout ça là, c'est quoi ça? C'est quoi ce bordel? Moi alors la pousseau.
1: Ouais bah je t'ai un peu répondu, mais bon moi je fais quelques cascades, je me suis fait avec une pétasse devant un feu rouge, tout ça.
9: D'accord.
10: Ah ouais?
1: Sinon voilà quoi.
3: Ouais Manu, on accueille Élie Medeiros, bonsoir.
10: Ouais salut. Salut. Salut Gérard, salut tout le monde, salut tout.
9: T'appelles d'où?
10: J'appelle de Marseille.
9: Vacances?
10: 92-3.
9: Ah putain, mais donnez les
3: donnez curieux toi quand même. Hein.
9: Attends, donnez les fréquences quand je vous le demande. Hein.
10: Tu me demandes
1: moi, Gérard,
10: j'appelle pas d'une fréquence, j'appelle d'une ville.
9: Ouais, mais quand je vous demande de vous appeler d'où, vous me donnez tout de suite la fréquence, ça va plus vite.
10: Ah d'accord. Ah oui.
1: J'ai une question pour toi,
9: qui
1: Gérard.
9: Qui
1: c'est la pousseau. Est-ce qu'on peut devenir milliardaire à la naissance?
9: Toi, tu commences à foutre ta merde, je te dis au revoir.
1: Bah pourquoi?
10: Ah oui, attends, on peut devenir un milliardaire.
9: Non, mais ça, la question, c'est moi qui les pose, c'est pas lui. Alors, tu, Manu,
1: bah pourquoi
9: tu lui dis au revoir à la pousseau.
3: D'accord,
9: voilà.
1: Qui est le mec?
9: Alors, Élie Medeiros.
10: Oui,
9: donc
10: c'était la question sur les cascades.
9: Voilà.
10: Tout à fait. Eh bien, c'est interdit dans les contrats de faire des cascades.
9: Oh, t'arrêtes avec ton téléphone.
10: C'est pas moi, hein.
9: C'est qui s'amuse avec son téléphone?
10: Ah, je crois que ça se touche.
9: Ah, ça doit être un Romain.
3: Ah bah ouais, c'est ça.
10: Ah, oui.
9: Bon, allez, tu lui dis au revoir.
3: À qui, là?
9: Anne Roumarov.
10: Anne, enlève ton combiné de ta...
9: Au revoir, Anne Roumarov.
3: Ouais, je vais gérer au standard.
9: Tu lui dis au revoir.
3: Manu.
10: Vas-y.
3: C'est pénible, ce petit bruit, quand même.
9: Ça commence à bien désagréable. Tu dis au revoir à Anne Roumarov et c'est terminé pour elle.
3: Bah, laisse ça finir.
9: Bon, alors, qui c'est qu'on a?
3: Qui termine au standard.
9: Qui c'est qu'on récupère?
3: On a Bébel et puis Élie Medeiros, hein, c'est pas mal, je pense.
9: Bah, tu me récupères d'autres personnes, hein, on va continuer. Hein.
3: D'accord. J'ai l'impression que ça s'endort.
9: On va attendre un peu et puis on va continuer le débat. Combien qu'on est sur l'IRC quand même avant?
4: Alors ça monte toujours, on est 9800.
3: On est à 900,
4: Rigo,
3: alors.
9: 9800?
3: 9812.
4: Voilà.
3: Armistice.
9: 812?
4: Ouais.
9: Bah on ne prend pas les 10 minutes.
3: Mais si, il reste une demi-heure.
4: Genre, faut parler de cul.
9: Ouais, non, mais ça.
3: Non, mais oui, est-ce qu'il y a de la est-ce qu'il y a du cul dans la jet set?
4: Voilà,
9: peut-on faire, peut-on devenir millionnaire à la naissance? La question que la pousseau voulait poser, qu'il n'avait pas à poser. C'est moi qui pose des questions, c'est pas lui. On va demander à Élie Medeiros.
10: Oui, on peut tout à fait, mais bon, faut avoir des parents, quoi.
9: Bah oui, mais de toute manière, situation. Bébel.
1: Ouais.
9: Ça, si ça te dérange pas, tu peux quand même.
1: Moi j'attends que tu.
9: Non mais tu peux quand même participer.
1: Ah bon,
9: un peu.
1: D'accord. Alors bah écoute, moi je répondrai que bien sûr il y a du cul dans la jet set.
9: Non mais t'es
3: partout comme partout.
9: T'es bouché
3: ou quoi? Dans des breaks.
1: Moi, je suis pas bouché.
9: Je viens de te dire, peut-on devenir millionnaire à la naissance?
1: Le truc j'ai entendu.
9: Non mais c'est pas Pildar qui commente, c'est moi.
1: Je me vois aussi. Alors faut qu'il.
9: C'est moi qui commente. Peut-on devenir millionnaire à la naissance?
1: Sur un autre ton parce que j'ai tourné avec Delon dans Borsalino. Faut pas que tu l'oublies ça petit.
9: Moi, je te demande de répondre à la question, sinon je te vire.
1: Bon, ben... Alors, écoute, à la naissance, bon, bien sûr qu'on peut devenir, on peut naître milliardaire, c'est clair.
9: Mais ça, de toute manière, comme le disait Médiron...
1: Il suffit qu'à la conception, tu vois, le père, il est... on lui échange les boules, on lui greffe des boules de loto, paf, t'es milliardaire quand tu nais.
9: N'importe quoi.
1: Milliardaire. J'ai fait peur sur la ville aussi.
9: Pourquoi pas la Desas aussi, non?
3: C'est pourri, ça.
9: Ouais, Manuche.
3: Bonsoir. On va accueillir Bourgeman de Bourges et on va accueillir aussi Pompougnac. Bonsoir.
12: Salut Bourgeman.
13: Oui, bonsoir. Bonsoir, monde. Enchanté.
9: Fréquence de Bourges.
13: Bonsoir.
9: Fréquence de Bourges.
13: Ah, excusez-moi, la fréquence de la radio. Écoutez, ici nous captons la radio sur 103.2. 103.2, exactement, oui, point 2 FM.
9: Et qui c'est? Manu, qui c'est la femme?
3: Pompougnac.
13: Pompougnac. Le peuple des Alpes.
9: La fréquence.
3: Oh, putain, mais ils sont cons ceux-là.
13: 102.5.
3: Ouais, d'accord, c'est Gérard.
13: Monsieur Gérard. Monsieur Bourgeois, je voulais vous dire, on vous entend très bien au téléphone, hein, il n'est pas nécessaire de crier, hein, c'est parfait, on vous entend très très bien. Hein.
9: J'en ai rien à foutre, merci.
13: D'accord, très bien.
9: Rigo.
3: Oui, une petite question de Bistroy qui te concerne. Il voulait savoir si deux parents clochards peuvent avoir des enfants millionnaires.
1: Bonne question.
9: Alors, je ne répondrai pas à cette question parce que ça regarde pas ma vie privée ne les regarde pas. Ma vie privée ne les regarde pas.
3: Ils concernés des parents de clochards.
9: Ils n'ont pas besoin de savoir ce que je fais, c'est tout. Donc, Bourgeman.
1: Je
13: suis là, oui, je vous écoute.
9: Répondez. Réponds.
3: Quel clochard.
13: Est-ce que vous pouvez répéter la question parce qu'il y a tout ce bruit.
9: Peut-on devenir milliardaire à la naissance?
13: Écoutez, c'est-à-dire que moi, je pense que tout à fait, on peut devenir milliardaire à la naissance. Moi, c'est ce qui m'est arrivé. C'est-à-dire que nous sommes d'une famille très aisée. Nous avions des propriétés et des fonds financiers bien placés bien avant du sang de mon arrière-grand-père, Léopold. Et nous avons donc effectivement été toujours connu une vie aisée, très aisée.
3: Mais Bourgeman,
13: jamais je n'ai pu connaître.
9: Ah, Bourgeman, Bourgeman.
13: Oui.
3: Bourgeman, tu peux. Oui. T'es dans la jet set, toi, ou pas?
13: Oui, tout à fait. Nous faisons partie d'une communauté qui s'appelle.
9: Pompougnac. Mais attends, tu fermes ta gueule, c'est moi qui commande, je pose la question, tu fermes ta gueule, t'as pas demandé. Toi-même, Bourgeman, au revoir.
3: Mais non, c'est pas Bourgeman.
9: Terminé, hop, Bourgeman, au revoir.
3: Non, mais Bourgeman, garde
9: Bourgeman. Non, c'est pas Bourgeman, au revoir. Attends, bah lui, Gérard, je veux pas te savoir. Je veux pas te savoir, c'est moi qui commande. Allez,
13: écoutez, on dirait un peu qu'ici, c'est les enfants de la DAS qui ont l'air décidé de commander.
9: Alors là, oui.
3: Là, maintenant, je peux.
9: Au revoir.
3: Voilà,
9: comme ça. Au revoir.
13: On parle pas de la DAS.
3: On va faire un débat parallèle.
9: Pompougnac.
13: Ouais. Je suis là.
9: Tu réponds.
13: La question, je l'ai pas très bien compris. Retournez en fait.
9: Non, je répète pas les questions. Alors, je répète pas la question.
13: J'ai dit 4.
9: Je ne pose pas la question. Bon, putain, mais
3: c'est grave.
9: Tu réponds à la question, je te dis au revoir.
13: Oh, ben je te sais, pour moi, je conseille la nuit.
9: Milliardaire à la naissance, espèce de connard. C'est français, ça?
13: Tu
9: arrêtes. C'est pas la peine d'en profiter que Max est malade qui est parti se coucher, d'accord?
3: Ouais,
9: il est malade, il est parti là. Je le sais. Pompougnac, tu réponds à la question, s'il te plaît.
13: Pompougnac,
9: tu réponds à la question, troisième fois.
13: Alors, moi, je dirais que le milliardaire à la naissance, c'est possible. Ou il faut pas en abuser.
9: Ma Pompougnac, tu vas aller abuser de ta connerie dans ton lit, au revoir.
13: Pas dit connerie.
9: Ouais, bah moi je te dis au revoir.
13: Sûr comme quoi, respecte-toi.
9: Allez, au revoir. Bonne nuit.
3: Ah, il était beau, il était beau ton petit là.
9: Bon, alors.
3: Il m'a fait un chien de fou.
9: Donc, 15e question, non.
3: Bon, on va poser une question, on va mettre un skelly.
9: Ouais, il tire la main.
3: Ouais, monsieur.
9: Manu. Tu m'envoies la fauchette, la
3: quoi,
9: la Zigmu.
3: La ZECMU. Yo, yo, yo. Comment tu parles, t'es un rappeur, toi.
9: La ZECMU.
4: Attention.
3: C'est quoi la question, répète-la.
9: Bah attends, pour l'instant, tu fermes ta teubi.
3: Tu fermes ta teubi.
9: Tu fermes ta gueule, ta.
3: Ta gueule, ta. Encore un peu, je te passe pas de disque. Hein. C'est des trop bons, là. Ferme ta gueule, ta.
9: Ferme-la. Bon, gros. Bon, gros, là, tu me donnes la fiche.
3: Eh, ce soir, 10 ans, là, tu as une teubi avec ta teubi.
9: Ma 10 ans à me prendre teubi, on va voir.
3: 10 ans lico, là.
9: Ouais, je sais pas si ça me faire une teubi, de toute manière, je l'embrasse, ma...
3: Ce gros, là, te pue.
9: Ma 10 ans, je t'aime.
3: 10 ans lico.
9: La vilaine babysitter.
3: 110 kilos, ça fait
9: la gueule. La belle poule, là, qui... La vilaine babysitter en France, avec deux mois de
3: Roléo. Attends, on continue le verlan, moi je kiffe. Hey, dis-toi, tu fais des topis ou pas?
9: La
3: topu qui
9: la est vilaine dans, babysitter dans le
3: en
9: brillant.
3: En cadré.
9: Ta gueule.
4: Tu veux des lanquins, là.
9: Ta gueule, gueule-ta. La vilaine babysitter à frange, avec fais-moi du rodéo, mon pur sang, et 10 kilos. Et la question c'est... Un milliardaire est une personne de la jet set. Ont-ils le droit de mixer? On se retrouve tout de suite après.
3: C'est pourri! C'est pourri! N'écoutez pas ces débats! Enfuyez-vous loin! N'oubliez pas que.
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9: Et voilà, vous venez d'écouter la vilaine babysitter à Prange avec fais-moi du rodéo, mon pur sang et 10 kilos.
3: Et aussi fais-moi du couscous chéri.
9: Ouais, c'est ça. Ça. Et donc, pour ça, on va accueillir donc Eddie Medeiros qu'on a toujours.
3: Eddie.
14: Ouais, bonsoir.
9: Bébelle.
3: Non, il est parti, Bébelle, oh là là, il est parti.
9: Pourquoi?
3: Bah parce qu'il en avait marre de toi.
15: Non, il y a la suite d'une chance sur deux, là.
3: Et donc on accueille Maïtenia.
9: Ouais.
3: Maïtenia.
9: Maïtenia.
16: Maïtenia, bonsoir.
9: T'appelles d'où?
16: J'appelle de Montauban, 116.6.
14: Salut Maïtenia.
3: Voilà, et on accueille aussi, on accueille.
14: Bonsoir, on accueille.
16: Bonsoir.
9: On accueille.
16: Bonsoir, bien. On accueille.
9: Bonsoir, bien, on accueille. T'appelles d'où?
16: J'appelle le de Jean-Paul.
9: T'appelles d'où?
16: De Jean-Paul.
9: La fréquence
16: 92.4. Salut, mon Lombard.
9: Ça me paraît bizarre, cette fréquence.
3: Ouais.
16: Ouais, mais elle est toute nouvelle. Hein. C'est une nouvelle fréquence.
9: Ouais, c'est ça.
16: C'est la fréquence Jean-Paul.
3: T'es nouveau dans le pays?
16: Tout à fait.
9: Bon. La question, parce que je m'éternise un peu, parce que sinon on va courir bien avant.
16: T'éternises, hein.
9: Alors, ouais. La question, c'était...
16: Quoi, tu creuses?
9: Un milliardaire est une personne de la... Et une personne de la Jet Set a-t-il le droit de mixer?
16: Ah non, ça, c'est pas possible.
9: On accueille, justement, c'est...
3: Ça veut dire quoi, mixer, Gérard? Dans quel sens? Parce que mixer des cocktails de...
9: Non, mixer... Max fait à la loco. Voilà. Comme Rigo, il paye.
3: Ah oui, parce que c'est des DAT.
9: Voilà. Non, c'est pas des DAT. N'importe quoi, lui. Là, t'es en train de te...
3: Attends, Max, il passe les DAT de Jamaica, tu le savais pas?
9: Non.
16: Tu dis ça parce qu'il est malade.
9: Je dis pas ça parce qu'il est malade, c'est tout. J'ai déjà vu mixer. On est combien sur l'IRC?
4: On est 9940.
3: Ça monte.
9: Encore 160 personnes.
3: T'as quoi, t'as dit?
9: Combien t'as dit? Encore 60.
4: Gérard, t'as quoi dans la bouche?
9: Un chewing-gum.
4: Bah fais attention à toi quand même.
9: Ouais, Manu.
16: Gérard, quand tu suis, on enlève le chewing-gum.
9: Ta gueule,
3: on accueille Kaira, bonsoir.
16: Salut Kaira. Bonsoir Kai.
14: Salut Kai.
17: Bonsoir tout le monde, ça va?
9: Salut tout le monde.
17: Wesh, la pêche, pépère.
9: T'appelles d'où?
17: Ouais, j'appelle du 9-3 à Saint-Denis.
9: Non, c'est... ouais, d'accord, c'est 1.9.
16: On faut qu'il faut...
17: Quartier de la casse.
16: Ouais.
9: Montagnard,
4: ouais. Sur IRC, il y a un certain Manu, toujours lui. Il voulait que tu lui donnes des conseils pour mixer, pour rentrer dans la jet set.
9: Oh là,
4: tu peux lui donner des conseils de mix un peu?
9: Pour mixer, il s'adresse à toi. Tu sais donner des conseils, c'est à toi qui s'adresse.
4: C'est toi qui mène le débat. Donc
3: c'est à toi qui. Je peux lui donner
4: des conseils
3: si.
4: Bah, vas-y.
3: C'est vrai, Fidar, il une fois que je lui dis non, c'est pas ton débat.
9: Ouais, bah vas-y, alors comme t'as une grande gueule,
3: non, mais le conseil, vas-y, fonce.
9: D'accord.
3: Non, mais je pense que tu pourrais faire une démo.
9: Ah ouais. Bah ouais, une petite démo
18: non,
9: là.
18: Non, c'est pas le thème du débat.
9: Bon,
18: non,
9: alors
18: ça peut être drôle. Vas-y, fonce.
9: Bon, Matenia.
18: T'as coulé deux boîtes déjà.
9: Matenia.
19: Moi, ouais, je pense que le mic.
9: Teniama là, tu réponds.
19: Ouais, je pense que le mic.
18: Bon, ta gueule tâte, hein.
9: La tienne, toi, que Narcon. Bon, ta gueule à toi.
18: Allez, sérieux, sérieux.
19: Ouais.
9: Bon, Matenia.
19: Ouais, le mix, moi je dis ouais, effectivement.
9: Parle plus fort devant ton combiné, on n'entend rien.
19: Ça peut être un truc bien pour les gens de la Jet Set. Je pense que c'est quand même une bonne manière d'amasser de la caillasse. Hein. Mmh. Tu peux pas dire le contraire. Moi aussi j'ai des DAT pour Max aussi pour la loco.
9: D'accord, Gérard, excuse-moi.
19: J'ai du bon son, je dis matos.
9: Ouais, c'est ça.
18: Alors, excuse-moi Gérard, depuis tout à l'heure on fait un débat sur la Jet Set et je sais vraiment pas ce que ça veut dire. Non mais ouais, c'est quoi ? Qu'est-ce que font les gens là-bas ? C'est quoi, qu'est-ce qu'ils font là-bas, quoi ? Ils s'amusent,
9: j'en sais rien, personne n'a vu le film.
18: Je te parle pas du film, je te parle de la vraie vie, ça existe, la Jet Set.
9: J'en sais rien si ça existe.
18: Mais moi je te dis que ça existe.
9: Eh ben dans ce cas-là...
18: Tu fais un débat sur un truc dont tu sais rien.
9: Bah c'est pas moi qui a voulu le faire, hein, c'est tout. Elie Medeiros.
20: Oui, Gérard.
9: Donc pour toi,
18: c'est quoi la Jet Set ?
9: Oh, tu me casses les couilles avec ça.
19: Elie Medeiros, ouais.
20: Bah, je sais pas, à moins qu'il y ait une boîte qui s'appelle Jet Set, tu peux mixer dedans, mais voilà, quoi, c'est tout.
9: Ok, mais Caléria ?
21: C'est pas Caléria, Lascar. C'est Kaira. Je suis Kaira, moi. Qu'est-ce que t'as à l'envers ? Je peux mixer. Enfin, les mecs de la Jet Set, ils peuvent mixer, mais si c'est du hip-hop, c'est tout.
20: Ouais. À propos, je pourrais pas avoir un CD du Sankai ?
9: Non, il n'y en a pas de CD à gagner lors des débats.
19: Ouais, et toi, GG, est-ce que t'es dans la mixette, toi, ou pas ?
9: Non, pas du tout.
19: Ils sont vieux postes.
9: Non. Moi, question mixage, j'y connais que dalle.
18: Lui, il a son verre de coca, il picole pas.
9: La question, qu'est-ce qu'il
18: y a ? Il picole plus.
9: Celle-là,
19: Selecto, plutôt.
9: Celle-là va être bien, parce que celle-là, comme tu voulais parler de tube, on va en parler un petit peu.
18: Ah, bah voilà, la Jet Set dans le turbus, c'est chaud.
9: Quelqu'un de la Jet Set est milliardaire, ça, on l'a trouvé quand même, elle nous a aidé. Anka, si ça va pas, va falloir s'en prendre sur elle.
18: Elle hallucine depuis 2h30.
9: Quelqu'un de la Jet Set est milliardaire, a-t-il le droit de se prostituer ? On va demander à Caléria.
18: Tu sais bien de quoi tu parles,
9: Caléria. Bien, la pute. Caléria.
18: C'est ton nom de famille, la pute. Hein.
21: C'est pas Caléria.
9: Caléria.
21: C'est Kaira.
9: Kaira, ouais.
21: Kaira.
19: Caléria
21: aussi. Disons que, oui, se prostituer absolument. En outre, j'estime que tout individu a droit à sa part de partage.
18: Nonobstant.
21: Oui, nonobstant. Mm-hmm. A fortiori, si tu vends du popo.
9: D'accord. Elie Medeiros.
20: Oui, Gérard. Moi, je le déconseille forcément parce qu'après, t'as ta photo dans voilà, enfin, voici, tu vois, et puis non, ça fait un mauvais genre, quoi. Ou alors, faut te faire payer très cher, mais bon, par des mecs qui ont des grosses bites.
9: D'accord. On accueille.
19: Ouais. Écoute, j'ai pas très bien entendu ta question en fait.
9: Ah non mais là je répète plus les questions. Hein.
19: On est passé à la prochaine en fait.
9: Non, je répète plus les questions maintenant.
19: Ok, c'est quelqu'un de la Jet Set a le droit de se prostituer. Voilà.
9: Bah alors tu vois, t'as très bien compris la question.
19: Non, c'est parce que j'ai même pas répondu à l'autre, tu m'as zappé comme ça, bon c'est pas grave.
9: Quoi ?
19: Écoute, non.
9: Hey, t'as répondu à la question 15, okay. Hein, je suis désolé. Okay. À la 16, t'as répondu. Hein. Voilà. Je suis désolé, c'était toi le premier à répondre.
19: D'accord.
9: Donc
19: Ok.
9: Alors,
19: bah non, on ne se prostitue pas quand on est dans la Jet Set, Gérard.
20: C'est
19: pas
20: la demande à Sandy, hein.
19: C'est pas la pute, hein.
9: Alors, Elie Medeiros.
19: Mais des grosses...
9: Là, c'est toi qui t'amuses, là, encore.
18: Non, non.
9: Si. Elie Medeiros.
20: Oui.
19: Des grosses, au revoir.
9: Qu'est-ce que t'as dit ?
20: J'ai dit, t'as qu'à demander à Sandy.
9: Eh ben, Sandy, on te met, je te dis au revoir.
19: Dans le 15.
9: Voilà. Hop, tu lui dis au revoir, allez, c'est un... Bon, t'arrêtes un peu là !
19: Reviens.
18: Ah, ça a remonté, ouais.
9: Ouais, non, mais ne profite pas parce que Max est parti maintenant, hein.
18: Mais non.
19: Des choses.
9: Alors, Matenia.
19: Non, Maitenia, s'il te plaît. Moi, je pense qu'il y a des gens qui ont réussi à rentrer dans la Jet Set carrément en faisant du cul. Moi, et ça, je le sais, personne ne me fera changer d'avis, j'en suis convaincu.
9: Ok, je suis bien.
19: Non, mais attends, bah, tu veux pas dire le contraire. Reconnais qu'il y a des gens, ils sont rentrés dans le cul, et après, ils sont rentrés grâce à ça dans la Jet Set.
9: Ouais, c'est vrai. Qui
19: bon, on va pas donner de nom, sinon si je donne des noms, tu vas me virer.
22: Non, c'est clair. Bruno Sodo, des mecs comme ça.
19: Ouais, il y a des gars, ouais, voilà, franchement, chaud, quoi. Mm-hmm. Reconnais, mais regarde maintenant, il y a les outdoors, quand tu les outdoors.
0: dans le micro est vite fait.
2: Quoi?
0: Et t'as
2: non mais l'odeur ça a été longtemps
18: pour l'utiliser.
0: Ça arrête.
18: Il va
0: te planter. Tu arrives
18: vite mon con.
0: Arrête tout de suite.
18: Tu vas vite,
0: t'as
18: pas de bol.
0: Oh
7: l'école,
0: Jean. Attends demain toi. Demain soir j'appelle Max et je te fais virer toi. Demain de toute manière tu as peur engueuler toi. Ça c'est le seul connard. Depuis minuit tu fous ton bordel. C'est simple.
18: C'est la fête.
0: Depuis minuit.
18: C'est la fête, hein, débouche le champ après. Après, c'est fini pour toi.
7: Comme il n'y a plus de sondage, il y a un petit sondage de Noir de Coco sur l'IRC. Alors, d'après un sondage réalisé par Noir de Coco.
18: Est-ce que c'est un bon sondage?
7: Ça, c'est pas mal. D'après un sondage réalisé par Noir de Coco pour le magazine Les Jet Setters du Foyer, à la question qui n'est pas admis dans la Jet Set, 56% des sondés ont répondu les ex de Christine, 31% ont répondu les grosses truies à tresses, 19% ont répondu les proches de Gérard C, et 99% ont répondu le cuistot du foyer Sona Quattro.
0: Ah ben ça,
18: c'est une 4 motrice.
0: Son sondage, il se carre dans le cul, puis lui, c'est un enculé, c'est tout. Voilà, donc 18e, parce qu'après, il reste plus que deux questions.
18: T'as pas répondu, toi, Gérard, t'as pas répondu à la question.
0: Manu, ouais.
7: Oh,
0: oui.
7: Je me parle cul.
0: À la place des Limédéros, on accueille. Anne, c'est clair.
8: Moi, j'ai une petite question.
0: Allô. Anne Sinclair,
8: je sais pas,
18: j'ai pas rien
0: à faire. T'appelles d'où?
18: Oui, on est d'accord.
0: Oui. T'appelles d'où?
8: Allô.
23: Allô.
0: T'appelles d'où?
23: Oui, excuse-moi, j'appelle de Bordeaux, 94.5.
0: Donc t'as entendu la question?
23: Si on doit, c'est une affaire de prostituée. Hein.
0: Voilà.
23: Ouais,
8: tout
23: à fait.
8: Est-ce que tu es juste?
0: Enfin,
23: moi je suis
0: contre,
23: personnellement je...
0: Ah mais les deux, prends la vous calmez ou je vous vire?
23: Ouais, voilà, c'est chaud. Donc?
7: Les quoi?
0: Marie.
23: Oui, non, mais je te disais, moi je trouve ça un peu mauvais pour les stars, les mecs de la jet set et tout, c'est chaud quoi.
0: Okay.
23: Vaut mieux éviter quoi.
0: D'accord, ouais, Rigo.
7: Oui, une bonne question d'Azatot.
0: Excuse-moi, est-ce que c'est une bonne question?
7: Je t'affirme, c'est une bonne question. Il voulait savoir à quoi est-ce qu'on reconnaît quelqu'un de la jet set et quelqu'un qui n'est pas de la jet set. Comment on les reconnaît?
0: Putain, mais ils me cassent les couilles avec leurs questions de merde.
18: Des petits conseils pour rentrer dedans si on ne l'est pas.
0: Voilà, ça, je répondrai pas.
18: C'est un milieu quand même très fermé.
0: Peut-on croiser un milliardaire et une personne de la jet set?
7: T'as pas répondu à ma question, Gérard.
0: Non, mais je répondrai pas, de toute manière, c'est des questions pourries.
7: Mais non, comment on les reconnaît, moi?
0: Tu peux pas les reconnaître.
7: Ah.
0: Tu peux pas les reconnaître, alors.
7: Mais pourquoi on peut pas?
18: Les envahisseurs, c'est pareil. Ils ont fait
0: rien, pourquoi tu les reconnais pas, c'est tout.
7: Ah, d'accord.
0: Bon, plus tard, tu arrêtes avec la musique, là, tu m'énerves. C'est ce que je viens de te dire. Tu arrêtes ou j'arrête le débat tout de suite? Bon, bah, c'est bien, on fait la dernière question, après j'arrête. Ça sera terminé. Donc 18e et dernière question, peut-on croiser un milliardaire et une personne de la jet set dans une grande surface?
18: Tu satures. Tu satures, Gérard. Fais attention quand tu parles. Fais attention.
0: Bon, terminé, le débat est clos.
7: Faut parler doucement, Gérard.
18: C'est bon, il est parti.
7: Et clos, ça se dit pas en Vernon.
0: Donc plus tard, demain j'appelle Matt.
18: Et qu'est-ce que je fais? Je suis viré?
0: Ouais.
18: Oh là, c'est con.
24: Gérard, ça pue.
18: Toi, tu pars en cuirant. Tu veux partir avec toi alors en vacances?
0: Donc,
18: attends, dans les Alpes, tu pars avec Annette.
0: Peut-on croiser une personne de la jet set dans une grande surface? Un milliardaire et une personne de la jet set dans une grande surface, ça sera la dernière question pour
18: toi. Non, mais non.
7: Non,
18: mais non.
0: T'as fait des conneries, c'est terminé.
18: Je suis désolé, je déconne.
0: C'est terminé.
18: Je déconne.
0: Je veux pas le savoir.
7: Moi, j'ai un
18: 9982.
7: On va peut-être.
0: Bon, Anne, c'est clair.
23: Oui.
0: Eh putain, mais tu me laisses les auditeurs, toi.
18: T'as vu le son qu'on a?
23: Tu me laisses bosser, là, un peu.
0: Ouais, mais de toute manière, c'est vrai que depuis ce soir, le son est pourri.
23: Quoi. Ouais, bah, dis-moi, Gérard, t'es dans la jet set, toi, ou pas?
0: Non, bah, pour l'instant, je vais poser la question, je demande à Anne, c'est clair, de répondre.
23: Bon,
0: ta gueule, tu dégages, on accueille, au revoir.
23: Allez. Au revoir.
18: Attends, j'ai pas mis au revoir. Hein.
0: Ouais, bah, tu lui dis au revoir, c'est tout. Comme ça, il aura tout de suite
18: compris.
0: Hein, on accueille qui? On accueille, tu lui dis bonne nuit et c'est tout. Comme ça, ça va aller vite. Okay. Bon, Anne, c'est clair, ça.
18: Oui, allez, dis bonne nuit, bonsoir.
23: Oui, bonsoir. Enfin, te dire, à mon avis, on peut pas croiser de mecs de la jet set dans les supermarchés parce qu'ils font pas leurs courses eux-mêmes, quoi. Comme on parlait tout à l'heure des femmes de ménage, là, ils ont, à mon avis, des gens qui vont faire leurs courses à leur place.
0: De toute manière, c'est la femme de ménage qui va leur faire leurs courses, à mon avis.
23: Voilà, exactement.
18: Ouais. Gérard, est-ce que les mecs de la jet set, ils mettent 10 francs dans le caddie ou c'est gratos, point?
0: Bah non, de toute manière, ça dépend ce qu'ils ont à prendre.
23: Ouais.
18: À prendre quoi?
9: comme course.
18: Le français. S'ils prennent beaucoup de courses, ils prennent un caddie.
9: Bah oui. De toute manière, mais maintenant, c'est les pièces de 10 francs, maintenant, dans les caddies, ça va se faire de moins en moins parce que c'est des jetons maintenant qu'on a.
19: Ouais, ouais. Ils ont un caddie à eux, ils n'ont pas besoin de le louer.
9: Ouais, mais ça dépend. Alors,
19: Quand c'est de la jet set, t'as de la thune, donc t'as ton propre caddie.
9: Ouais, Manu.
18: Oui, on va accueillir un nouvel auditeur. On accueille. Tu lui dis bonne nuit, bonsoir, on accueille.
9: Bonsoir.
18: Tu lui dis.
19: Bonsoir.
18: Tu lui dis bonne nuit, bonsoir.
9: Alors, Manu.
18: Oui.
19: Bonsoir.
9: Manu.
19: Ouais. Tu lui dis bonne nuit, bonsoir, on accueille. Bonsoir.
9: Ouais, ben, moi, je te dis au revoir parce que t'es encore le même auditeur que tout à l'heure. Ce coup-là, tu dégages complètement.
19: Ah non, c'est faux, c'est faux. C'est trop compliqué.
9: Tu peux lui dire complètement. C'est pas la peine. Hop. Ok. Tu reprends quelqu'un d'autre de nouveau et c'est.
19: Kalenea,
9: là.
18: Maïtena.
9: Non, c'est Kalenia.
19: Kaira.
21: Les stars, tu vas pas les rencontrer comme ça dans le magasin. Leader Price, Franprix, c'est pas réputé pour...
9: t'es prié de pas donner de nom de magasin à l'antenne.
21: Excuse-moi, je dirais que les petits magasins comme ça, là, tu vois pas de stars, hein, style. Tu peux en voir dans d'autres magasins, style, mais dans les petits magasins, style, c'est pas comme ça, style. Docteur Dre, t'as reconnu, quoi.
9: Et puis style, ça y est, c'est terminé maintenant.
18: Puis style, c'est dans la fleur.
9: Ok, Maïtenia,
18: s'il vous plaît.
19: Ouais, bah écoute, ouais, je te disais tout à l'heure, à mon avis, ouais, ils ont des larbins, ça c'est vrai, on en a parlé. Pour.
9: Ah ouais, j'ai dit qu'ils avaient des femmes de ménage.
19: Voilà, et...
9: Gilbert, le double son, s'il te plaît.
19: C'est clair. Tu m'entends?
9: Oui. Je te jure, je te le balance dans ta gueule, là.
18: T'as pas le droit.
9: Tu me le payes.
18: T'as pas le droit, t'es pas d'ici.
9: Ouais, bah, tu vas voir, espèce de gros coup.
18: Ouais, mais bon, d'un autre côté, on choisit pas ses amis, on choisit pas sa famille.
19: Ouais.
9: Manu, tu fermes ta gueule un peu.
18: Non, mais je voulais accueillir un nouvel auditeur.
19: Samy, on a pas d'amis et pas de famille.
18: Oui, c'est vrai aussi.
19: Ouais.
18: On accueille, donc, tu le reprends. Couple, c'est pas la peine. Tu reprends quelqu'un d'autre, on y va.
19: Allez,
18: bonsoir.
19: Oui, bonsoir.
9: Je prends personne et c'est fermé. Manu, pareil, demain, tu passeras voir Max. Frottier! Comme ça, vous apprendrez à faire du boulot correctement parce que vous me reprenez tous. Parce
18: attends, que tu peux parler de parce que c'est le nouvel auditeur.
9: Non, depuis tout à l'heure, tu le fais exprès, c'est toujours les mêmes noms que tu prends jamais personne d'autre.
18: Oui, tout à l'heure.
9: Hein? Dégueulasse. Donc, celui-là, tu peux...
18: Celui-là.
9: Anka.
18: Tu peux.
9: C'est terminé.
5: Ouais, s'il prenait
9: non, non, non, non, mais toi... Toi, ça fait la trace depuis que je t'ai dit, depuis minuit, je t'ai dit de prendre des auditeurs, tu m'en as pris aucun, il y en a aucun.
5: Mais c'est pas de ma faute, c'est ma
9: je ne veux pas le savoir. Donc c'est terminé, les prochains débats, tu ne les feras pas
18: avec ta compagnie, bah oui, c'est clair.
6: Moi, Gérard, sur IRC, il y a Candy qui me signale qu'on est 9493, donc il faudra peut-être chauffer un peu.
9: Allez, chauffe, putain,
18: il en manque 18.
19: Non, moi, j'ai bien compté.
6: Et ah. Sinon, il y a Sniper 007 qui voulait savoir si la
18: GT. Excuse-moi, est-ce que c'est une bonne question?
9: On s'en fout!
6: Bah non, quand même.
18: Ah non, on s'en fout pas.
9: On s'en fout, c'est...
6: Il voulait savoir si la Jet 7, c'est une corporation mystère secrète cachée comme l'homme à la cigarette.
18: C'est une bonne question.
9: Je vois pas le rapport. Je vois pas du tout le rapport à ce que... À la
6: c'est,
9: question.
6: Un peu, c'est un peu comme
9: non,
6: une secte.
9: Non mais je vois pas le rapport avec
6: non, mais Gérard, mais moi je t'en pose une. C'est un peu comme une secte.
9: Non.
6: Si pas. Il y a un gourou...
18: Jeu de mots. Une secte Jet Set.
6: Non, même pas.
9: Non, Jet Set, c'est pas du tout pareil. Non, il n'y a pas de gourou. Comme
6: alors, c'est qui le chef de la Jet Set?
9: Ah, c'est... Il n'y a pas de chef là-dedans.
18: Mais si, c'est...
6: Si.
18: C'est le grand, là.
9: Maïtenia.
6: C'est bon.
19: Ouais, bah écoute...
9: Ah bah non, t'avais répondu, toi, à la question que tu m'as dit.
19: Je veux dire qu'en plus, ils vont même pas dans les supermarchés. Enfin, ils vont dans les magasins à eux, quoi. Il y a, je sais pas, Fauchon, tout ça, tu vois. Des trucs de Lusk, hein.
23: Ouais, tout à fait.
19: Et les produits de Lusk, hein, ça coûte cher. Hein.
9: Ouais, mais de toute manière, c'est leur femme de ménage qui font les courses, comme elle a dit, Anne-Sinclair.
19: Ah, bah, quand tu remplis un caddie chez Fauché, t'en as au moins pour 3000 balles. Hein.
9: Ouais, mais attends.
19: Ouais, bah au minimum. Hein.
9: Ouais, mais c'est
19: enfin,
9: pas...
19: Attends, alors que toi t'es Fauché, t'as pas de caddie.
23: Bah ouais.
9: Donc, qu'est-ce que je peux dire maintenant? De toute manière, on peut pas croiser des gens comme ça dans la Jet Set, parce que des milliardaires et des gens de la Jet Set dans une grande surface, comme tout le monde l'a dit, donc comme ils vont pas faire leurs courses, donc on peut pas en croiser un seul. Voilà. Donc 19e
6: question. Si vous pouvez encourager une personne à venir se connecter, ouais, parce qu'on est 9999, donc s'il y a une personne qui pouvait se connecter,
18: sortir l'effet d'artifice.
9: Bah,
10: oui, crache sur la console.
19: Je
9: Ah, t'as raison, mais de toute manière, ils vont venir tout seuls, on va essayer d'en avoir un.
18: On a une surprise sur le table, on va appeler Bibi qu'elle jouisse.
9: On va essayer de.
1: Jouisse.
9: T'as quelqu'un?
18: Non.
9: Non, bah tant pis, on termine avec ces trois-là pour les deux derniers.
18: Je vais avoir quelqu'un, mais je rappelle.
9: Donc, la suivante.
18: Quelle est quelqu'un, excuse-moi, on accueille Lambert Wilkinson, bonsoir.
5: Bonsoir
10: Lambert.
5: Dis donc, je t'en prie Gérard.
9: Ouais. T'appelles d'où?
5: De Nice.
9: Bonsoir Denis. Fréquence.
5: 108.10.
9: Hein?
5: 108.10.
9: 108.1 pour 108.10,
18: c'est plus précis.
9: Ouais, ça va plus vite pour moi. Bon, quelle est la différence entre un milliardaire et une personne de la Jet Set, Lambert?
5: Je sais pas Gérard.
10: Dans la merde.
5: Moi ce que je voudrais, c'est toi.
9: Lambert, tu vas retourner voir Manu au standard.
5: Non, je veux te voir toi.
9: Non, non, mais moi je te dis, tu vas au standard.
5: Non, Gérard.
9: Moi je te dis, tu vas au standard.
5: Non, Gérard.
9: Tu lui dis bonne nuit à celui-là, Lambert.
18: Non, Gérard.
9: Et tu lui dis au revoir, c'est tout.
5: Non,
9: c'est moi qui commande.
5: Gérard,
9: Anne, c'est clair.
5: Respect pour Albert Wilkinson.
9: Anne, c'est clair.
23: Oui, excuse-moi, oui.
9: Alors?
23: Oui, à mon avis, tout est lié, hein, tu vois, il y a quelque chose là derrière. Je ne pourrais pas te répondre à ta question parce que tu vas un peu trop loin, quoi, c'est un peu...
10: Je n'ai fait envoler.
23: Franchement, oui, ben complètement, là, je ne pourrais pas répondre à cette question.
10: Oui, Anne, t'es conne, mais je t'aime.
23: Je suis pas prête pour ça, quoi.
10: Ah oui.
9: Ah, tu vas pas répondre?
23: Ah ben non, j'ai pas le niveau, quoi.
10: Je m'en fous de ce que tu racontes.
9: Ouais, d'accord, ben dis donc, vous foutez vraiment de la gueule des gens quand vous voulez participer au débat, ça fait peur, hein.
10: Ça fait peur. Gazelle fougueuse.
9: Vous n'avez pas envie de... Vous préférez appeler pour dire des conneries que d'appeler pour participer à des débats. Hein.
23: Hein.
9: Ah non mais... c'est ce que j'ai dit. Kaira.
21: Ouais, disons que Gérard, là, avec tes questions, tu commences à me saouler.
5: Ah, toi, tu m'excites avec ta voix.
21: Tu commences à me saouler.
9: Bon, bah, Kaira, au revoir, alors, si je te saoule. Au revoir.
10: Au revoir.
9: Et Maïté... Maïtea.
10: Pompénia.
9: Maïtenia, oui.
10: Moi, je pense que c'est une question de chiffres, parce que les millionnaires, en fait, les millionnaires...
9: Et milliardaires, hein.
10: Ouais, non, les gars de la Jet Set, c'est plutôt des milliardaires, alors qu'en fait, les autres, c'est des millionnaires, tu vois.
9: Donc, ouais, non, mais c'est pareil.
10: Bah non, c'est pas pareil. Attends, il y a quand même 3-0 de différence.
9: Ouais, mais si tu veux.
10: Ouais.
9: Si tu veux jouer sur les 3-0 de différence...
10: Ah, on peut jouer sur les 3-0, hein, vu ton cul. Vu ton cul, on peut jouer, ouais.
9: Ouais, ben... Ouais.
10: 3-0.
5: Ouais, Gérard, je pensais que vu ton compte en banque, tu pourrais pas faire partie de la Jet Set, mais tu pourrais peut-être faire partie de la Jet Sex.
9: Attends, qui c'est celui-là? Eh, c'est qui?
18: C'est Lambert Rasoir, là.
9: Lambert Casse-couille, là?
18: Ouais.
9: De Nice?
10: Attends, tu lui parles pas comme ça, il est quand même millionnaire en roupie, GG, hein, attention.
9: Ouais, bah lui, je crois qu'il est...
5: milliardaire en roupie.
9: Bon, alors, c'est... Ouais, Manu?
18: On accueille Mangeneux, et on accueille... J'adore ce genre de petites choses. Bonsoir.
9: Mangeneux, t'appelles d'où?
11: Bonsoir, j'appelle de Chamonix.
10: Comme par hasard.
9: Fréquence.
11: 112.1.
9: Et...
10: Bon,
9: hey Manu,
18: qu'est-ce que tu veux?
9: C'est tout, c'était le dernier?
18: Bah,
9: la dernière pour...
18: J'adore ce genre de petites choses.
9: Pour les 3 minutes qui restent?
18: Bah je sais pas, ça dépend si tu l'y vires pas en 15 secondes.
9: Non, pour les 5 minutes. Rigo, ouais.
24: Oui, on vient de dépasser les 10 000.
9: Ah
24: et voilà, grâce à l'arrivée du... Ah cousin Gérard.
9: Ah, le cousin Gérard.
25: Le cousin, il a bien fait de venir.
24: Grâce à cousin Gérard.
25: Bravo Gérard, cousin.
24: On est 10 000
18: ans. C'est le 10 millième connecté, ouais, tous ensemble.
24: Ouais.
18: Bravo Gérard, cousin.
10: Cousin Gérard.
24: On est 10 000 ans, il y a une grosse Christine qui est arrivée.
9: Mange-nous.
10: 75 Paris.
11: Oui Gérard, je vois que tu m'entends.
9: Oui. Donc la question c'est quelle est la différence entre un milliardaire et une personne de la Jet Set?
11: La différence est très subtile en fait. Parce qu'une personne de la Jet Set n'est pas forcément millionnaire. Et,
9: milliardaire?
11: Milliardaire, oui, évidemment.
9: Ça, c'est la question, c'est le thème du débat, la Jet Set et les milliardaires.
11: Ah, c'était ça?
9: Ah, oui, c'était ça depuis minuit, c'est ça le débat.
11: Ah, d'accord. Mais en fait, je te dis ça, la différence subtile, parce qu'en fait, il n'y a pas vraiment de différence. Ça dépend de plein de trucs.
9: D'accord. Lambert.
5: Ben moi je voulais savoir si tes amis
9: clodos. Oh le Larsen.
18: T'es dans un teubu ou pas là?
9: Tu te crois où là, Lambert?
18: C'est pire que le Verlan. Hein. Tout est inversé.
9: Ah, tu te crois où, Lambert? Bon, Lambert, au revoir.
12: Au revoir.
9: Hop, Manu. Au revoir, Lambert.
12: J'ai rien fait, Gérard.
9: Alors, tu réponds.
18: Non, mais Manu,
9: t'éteindrais ton micro, tu me ferais pas de l'arsène, s'il te plaît.
18: Ah, pardon.
9: Parce que c'est toi qui faisais du l'arsène. Lambert.
12: Moi, je voulais savoir, Gérard, si au milieu de tes amis clochards, si tu avais des amis clochards, ils considéraient que tu faisais partie de la jet set.
9: Hey, Lambert, espèce de gros PD, tu dégages. Allez, Manu, là où...
18: Michel.
9: Hop, au revoir à Lambert.
19: Je suis à fond.
18: Pourquoi? Parce que nous, quand t'as ramené...
19: Je vais être bien chaud pour le standard demain.
18: Moi, je me souviens que t'avais un pote clochard, justement, donc c'était pas très con ce qu'il disait.
9: Ouais, bah tu lui dis au revoir et c'est tout.
12: S'il te plaît, il pensait que tu faisais partie de la jet set puisque tu parles dans un micro.
19: Ah, sous les ponts, ouais.
9: Tu dégages, Lambert.
12: Non, je dégage pas.
9: Tu dégages.
12: Non, je dégage pas.
9: C'est moi qui commande, tu dégages.
12: Oui, mais moi, je fais partie de la jet set.
9: Bah, moi, tu fais partie de la bande des travaux, alors tu dégages.
18: Il est pas beau, votre monde, Gérard.
9: Alors, tu dégages.
18: C'est pourri.
9: Tu dégages. Manu, tu lui dis au revoir, terminé pour lui.
18: Ah, bah, c'est surtout qu'on va faire la conclusion, alors.
9: Ah, bah oui, alors.
18: J'adore ce genre de petites choses qu'elle a.
9: Non, mais mange-le, ça y est, là, Gérard.
18: Non, mais tu écoutes, c'est son nom, j'adore ce genre de petites choses. C'est un auditeur qui s'appelle J'adore ce genre de petites choses.
9: Ouais.
18: C'est ce que je te dis depuis tout à l'heure.
9: T'appelles d'où, petite chose?
19: Non, tu dis mon nom.
9: Je t'appelle comme je veux, mais tu me casses pas les dents.
18: J'adore ce genre de petite chose.
9: Toi, tu me fais chier avec tes noms bidons, alors je lui dirai comme je veux. T'appelles d'où?
19: J'appelle de Montmorency.
9: 101.9.
19: Exactement.
18: Attention. Et Gérard, sur l'IRC, on est 10002 depuis l'arrivée d'une certaine Roselyne.
9: Mm-hmm.
18: Et il y a Candy sur l'IRC qui voulait savoir si on peut refuser d'être dans la jet set quand on est milliardaire.
9: Bon, on peut, si les milliardaires, ils peuvent refuser d'être dans la jet set, hein, c'est tout. Hein. Donc voilà, donc on va faire conclusion du débat.
19: Ok, super.
18: J'ai rien appris, moi.
9: T'as rien appris parce que t'avais qu'à pas faire le compte.
18: Franchement, j'ai voulu m'intéresser au débat. On a posé des bonnes questions.
9: Non, mais t'avais qu'à.
18: Et t'as tout capoté, mon con.
9: Non,
18: mais toutes les questions que j'ai posées, t'as dit que c'était de la merde.
9: Non, c'est
18: moi. Je viens exprès pour le débat.
9: De toute manière, on a atteint les 10 000, donc c'est ce qu'on
18: a. Ah, c'est principal.
9: Non, mais
18: bravo, la
9: mentalité. Ce que je peux dire, et ça, Max, s'il écoute, il peut écouter, il entendra très bien ce que je dis. Donc les 10 000 ont été dépassés. Le débat, Fildar, t'as fait presque 3 heures de débat, tu ta merde, comme tous les débats que tu fais. Manu, ça a été pareil, tu m'as pris des auditeurs, tu les as rechangés, donc j'en parle pas, donc c'est pareil. Au standard, ça a été de la merde. Antoine, Anka, c'est même pas la peine d'en parler, tu m'as pris un auditeur, on avait dit dès l'entrée, quand j'ai pris la place de Max, quand j'ai annoncé le débat, donc on a dit pas de portable. La première chose que tu m'as fait, tu m'as mis un auditeur, il avait un portable, on l'a gerbé, donc tu savais très bien qu'il fallait pas de portable lors des débats. Donc moi, ce que je peux te dire, Anka, c'est que tu as continué avec Max, mais moi, question de travailler le soir lors des débats comme ça, je peux te dire que ça sera plus possible qu'on travaille comme ça.
13: Je vais être obligé de me reconvertir d'aller dans la jet set alors. Des trucs avant alors.
9: Non, mais tu vas te reconvertir comme tu prends la place de Fildar, comme Fildar il va nous quitter à la rentrée, donc tu vas continuer avec l'équipe, et moi le jeudi, je te veux pas au standard, c'est tout. C'est simple, c'est ce que j'avais à te dire. Maintenant, Max, il sait, on avait essayé lors de la nuit marathon, ça a été pareil. Donc, moi, je peux te dire que pour la rentrée, si on continue les débats, ça sera pas la peine de venir. Voilà.
13: Ouais, mais ça, c'est un peu de leur faute aussi. Hein,
9: Il
13: m'a pas laissé toucher au téléphone.
9: Non, mais même, c'est pas la peine de dire que c'est de leur faute. Tu sais comment que ça marche, t'avais qu'à...
13: Ouais, tu sais très bien que c'est eux. Hein.
9: Non, mais c'est tout.
18: Il y a encore 4 personnes, je crois, là.
9: Attends,
18: je prends les conclusions. Écoute-les, vite fait. Allô, ouais. C'est parti, hein. Il y en a un qui commence.
14: Ah. Ouais, GG, c'était Mégane. Je voulais te remercier d'avoir bousillé ma vie depuis 3 ans avec tes débats de merde. Donc j'espère que c'était vraiment le dernier, quoi.
9: Eh ben non, justement, parce que je reviens à la rentrée, manque de peau.
18: Quand même.
9: Ouais, ben si ça vous plaît pas,
14: Bon, faut déjà que tu finisses ta cure, t'en as pour au moins 3 ans, alors...
9: Tu prends mieux d'aller te faire sauter ailleurs, au revoir.
18: Ah, c'est coupé.
9: Voilà.
18: Bien, Manu,
9: c'est coupé. Alors, après...
19: Salut Gérard, c'est Raoul, je t'aime.
9: Bonne nuit à toi. Après...
19: Salut Raoul.
9: Allô.
19: Bon, après toi. Bon, GG, c'est ton pote Goldo quand même. Hein. J'espère que ça va bien se passer quand même. C'était pour toi le sevrage, tout ça. Moi, je te propose demain soir, on passe te chercher et tu te prends la dernière biture du siècle. On t'emmène aux putes, on fait tout. La tournée des grands ducs, hein, quand même, grand seigneur.
9: Merci.
19: J'achète quoi, tu vois.
9: Merci Manu de m'avoir pris les mêmes auditeurs parce que j'avais reconnu les voix.
3: Comme
9: par hasard.
3: Ça fait 3 ans. Hein. Ça fait 3 ans qu'ils n'étaient pas passés, donc.
9: Ouais, mais
19: j'avais
9: pas à les prendre. Merci.
19: T'es trop chaud. Bonjour, c'est Internet. Bah écoute, je suis à côté de la radio, donc si je peux venir te péter le pion, ça serait bien cool.
9: On a terminé.
19: L'année prochaine, arrête d'être con.
9: Ouais, bah toi-même.
19: Non, mais
9: au revoir.
19: Ok.
9: Donc, conclusion de l'IRC.
4: Alors, l'IRC où on a fini à 10 003 grâce à l'arrivée du petit chacal. Hein.
9: Oh, il était là aussi.
3: Je crois que par contre, il a plus de pattes. Hein. C'est fini.
4: Je crois. Je ne sais pas s'il a glissé sur du verglas ou un truc comme ça. Donc, il y a beaucoup de conclusions. Il y a une conclusion de stéréo. Il dit qu'avec ta jambe, tu fais plutôt partie de la Q-Jat 7 et Sandy de la Jumbo 7.
9: Ça cartonne 7. Sandy, elle l'emmerde.
3: Est-ce que c'est vrai que c'est elle qui a conçu le nouveau gros zinc d'Airbus là.
9: Ta gueule,
3: si niveau capacité, est-ce que c'est elle qui a donné des
9: noms? Ta gueule.
4: Si c'est elle qui faisait l'homme, on me demandait.
9: Ouais, ben, ils vont faire enculer avec ça, ils me font chier.
4: Voilà, après. Conclusion de Gérard Lambert le cousin. Les télécoms sont devenus milliardaires grâce aux factures des 10 000 connectés qui ont perdu leur argent en écoutant un débat de merde.
9: Non, bah ça, c'est de leur faute. C'est
4: tout. Ah, il a pas très tort. Il y a Sniper07 qui dit ouais, Gérard revient à la rentrée. On a de l'espoir.
3: Attends, excuse-moi, je crois que Fidar se prend pour ma chat dérangé. Il est 3h. Vas-y, Grégo.
4: Ok, Manu qu'enchaîne. GG est à la Jet 7, ce que Sandy est à la minceur. Pourquoi pas.
9: Ouais.
4: Fourbe qui dit que les courses de Jet 7 sont dangereuses. Il a pas tort et c'est un peu tout radossi. Conclusion de Yankee, c'est au nombre de ces morpions que Gérard est milliardaire. Ah, là, il a pas forcément tort. Et dernière
3: carré,
4: conclusion, t'as vu. Conclusion mythique de Turpentine qui dit que ton débat nous
9: vénère. Ah, ça m'aurait étonné celle-là. Bah, conclusion, qu'est-ce que

0: spécial. Donc je vous souhaite une bonne nuit, de bonnes vacances. Et puis bah,
1: d'ailleurs, tu pars où toi?
0: Nulle part.
1: Tu vas où?
2: Non, il part en
0: ça regarde personne, donc j'ai dit que je dirais pas, je dirais pas où que je vais. Bon. C'est tout terminé, point final à la ligne. Donc pour ça, vous allez retrouver, c'est qui
3: On va mettre un disque, c'est Jay ce soir.
0: Donc vous allez retrouver Jay pour la nuit sans pub, et là on termine.
1: Petite des disques t'es chaud toi?
3: Bah oui,
0: mais
3: les deux disques avant, ça te dérange pas?
4: De quoi?
3: On a un petit disque avant.
4: Ah, aucun problème.
3: Voilà pour vous.
4: Il y a le débriefing ou pas?
3: Non, il n'aura pas sûr.
1: C'est quoi d'ailleurs le titre?
3: Tu l'as pas?
1: Bah non, ça y est.
3: Ah, putain. Merde.
0: Bah alors, tu fais quoi là?
3: Bah attends, faut le noter.
1: T'impues, parce que...
0: Excuse-moi, j'ai... Et demain, bah, vous allez retrouver toute la Dream Tease.
1: Non, Dream Tease, c'est nous, mon con.
0: Vous allez retrouver Max, Manu, Fildar et Anka et Noémie.
3: La Steam Team.
0: Ta gueule. Vous allez retrouver Manu, Max, Fildar et Anka et Noémie pour la libre antenne, normalement. Et moi, je vous souhaite de bonnes vacances. De toute manière, je serai à l'écoute quand même pour savoir ce que vous allez dire.
5: Ah, t'es encore un poste, voilà. Alors.
0: Ta gueule, toi, derrière.
3: S'il vous plaît, attendez, je suis
1: un
3: en train
1: de respect
3: le
1: pour
3: texte,
1: les gens qui vont...
0: Donc voilà, donc...
4: Tu ou pas, ton scud?
0: Il est en train de dormir,
3: deux secondes.
4: C'est long, hein.
0: Ouais, mais fais ton rapport.
1: Vous avez des voix d'homosexuels de l'autre côté.
0: Estelle,
4: qu'est-ce qu'il faut pas entendre?
0: Tu fais ton rapport, hein, pour demain, hein.
4: Et Gérard, t'oublies pas ta jambe.
0: Ta gueule, toi, tu te la corrouilles dans le cul, ta jambe.
1: Tu une gomme sur la patte, elle a un fanari, ta jambe.
3: On va vous laisser entre humoristes.
1: Okay. C'est bon, le titre est prêt.
0: Ah, ça y est quand même, bah punaise.
3: On va vous souhaiter une bonne nuit. Gérard va se balancer le disque.
0: La boulette de mon papa avec 10 mois, donne-moi 2 francs pour un babier. Je vous souhaite de bonnes vacances à tous.
1: Quand il dans son bic.
0: C'est toi.
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8: J'espère que vous passez une agréable soirée à l'écoute d'Adré. L'adresse, c'est www.adré.fr. Alors Céleste, est-ce que tu as bien aimé ce débat? Le débat sur la Jet Set.
9: Oui, c'est l'un des plus mythiques de toute façon des débats.
8: Moi, c'est un de mes préférés avec celui des radios libres qui arrive après.
9: Hein. Oui, effectivement, oui.
8: Alors, beaucoup de messages qui sont arrivés par mail au julien@t-one.fr. Alors, le Squall qui m'écrit, c'est énorme ce que vous êtes en train de faire pour juger, pour les fans que nous sommes et pour les internautes qui sont sur internet. C'est ça aussi l'esprit qui se dégageait de derrière la radio, le Squall. Ensuite, Alexandre, bonsoir, je voulais juste dire que c'est une belle initiative d'avoir fait cette nuit en hommage à ce poète, à cet humoriste malgré lui, à notre ami et à tous, Gérard. J'ai la larme à l'œil rien qu'à écouter ces débats et entraînant sur le site webgg.net, repose en paix, Gérard. Ensuite, Cornelius, rien, juste pour me mettre un pouce, c'est gentil, j'aime les pouces.
9: Ah oui.
8: Merci pour cet hommage et pour les dieux de la radio, que les dieux de la radio vous gardent sous son aile pour une longue carrière. Désolé, j'ai du mal, hein, il commence à faire tard, j'ai un peu de mal. Alors, un poème également. Salut, j'ai fait ce petit poème en hommage à notre GG national, mon bébé. Je voudrais te dire 5 lettres sur un haricot vert. Je voudrais te dire les 5 lettres sur une pelle à tarte. Je voudrais te dire les 5 lettres sur un pack de cristalline. Je croyais qu'il allait dire sur un pack de 33 Explore.
9: Moi aussi.
8: Je voudrais te dire les 5 lettres sur une mouche tsetse. Je voudrais te dire les 5 lettres sur une huche à pain. Je voudrais te dire les 5 lettres sur une bolémique. Je voudrais te dire les 5 lettres, mais je suis trop timide. Voilà, point nananigne. Big up à tous les membres de WebGG et d'Adrénaline Radio. Gardez la positive attitude.
9: Attends, j'ai pas quoi. C'est quoi les 5 lettres?
8: Les 5 lettres, je t'aime, non, je crois. Non, je sais pas compter, c'est pas grave.
9: Oui, ben, si, c'est qui a envoyé le mail?
8: C'est Ilizib.
9: Ok, belle, l'homme Ilizib. Ça serait sympa que tu dises c'est quoi les 5 lettres.
8: Oui. Alors, le Squall qui nous a encore écrit un autre message. On a beau avoir entendu 10 fois les débats, on se marre toujours autant en l'écoutant. Bien plus qu'un simple animateur, Gérard fait partie désormais de ces légendes qui ont marqué la radio libre et la bande FM. Grâce à Max et surtout grâce à lui, il était tout simplement doué et bien plus intelligent que ce qu'on pouvait penser. C'est bien vrai, voilà. Ton message a bien résumé la situation. Ensuite, salut, c'est Stargazer. Il y a moyen de passer... Ah oui, ça, c'est, va prendre le standard.
9: Ok.
8: Alors, un message de Stargazer, il y a moyen de passer des sons hors débat, genre statistiques de Goldo, GG, etc. C'est ce qu'on va faire tout de suite après, tu vas le voir. Ensuite, un message de NP. GG, tu nous manques beaucoup et contrairement à ce que beaucoup disent, tu n'es pas sale. Signé Christian Split. Laurent Grassin qui dit « Salut, dit Julien, après le débat sur la Jet Set, peux-tu faire un gros pouce à mon pote GG de fun ?» Merci beaucoup mon pote. C'est fait. Et Coco Romeo, message pour GG. Salut Julien, petit message, très simple pour GG. Salut GG, j'espère que de là-haut tu nous écoutes. Un message tout simple pour quelqu'un de simple comme toi. J'ai commencé à t'écouter, j'avais 13 ans, j'étais tout seul dans mon lit, je t'ai adoré à la radio.

j'aimerai toujours tes débats. Merci à toi pour tous les bons moments passés sur Fun. Bonne bourre, bonhomme. Voilà, pour vous aussi, lâchez vos messages julien@t-1.fr. Pour intervenir à l'antenne, c'est aussi simple, 0870 360 360 ou bien par SMS en envoyant adré et votre message au 610 71. Alors on va se faire une petite pause musicale avec le son de Econ, c'est Lonely, et puis après on retrouvera tous les hommages qu'il y a eu sur toutes les radios nationales de France. Hello.

0: le son déconne avec Lonely. Mr. Lonely.
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0: Tu nous appelles au 0870 360 360 pour intervenir en direct sur Adrénaline. Jusqu'à tard dans la nuit, on se fait une soirée spéciale GG sur internet. Bah, il fallait bien en faire une, hein mon Chris.
2: Ah oui.
0: Il fallait en faire une.
2: une grande soirée.
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0: Et puis, on va s'écouter un petit remix qui a été fait sur GG. Excusez-moi. C'est le remix de Tribute. Et puis après, on revient tout de suite pour s'écouter les hommages qu'il y a eu sur les diverses radios.
4: 8h45, avant de faire un petit point sur le rappel des titres, je voulais quand même rendre encore une fois un hommage pour un grand monsieur de la radio.
5: Gérard Dessouvent.
6: Oui, bonsoir monsieur Gérard.
7: Bonsoir GG.
8: Bonsoir Gérard.
9: Bonsoir Gérard.
10: Donc bonsoir à tous et puis donc bienvenue pour les débats du jeudi soir.
11: Bon allez, les gens sur internet, je vous en supplie, revenez.
12: Je suis simplement un mec comme tout le monde.
11: Point final à la nuit. Parce que le jour où que les routiers vont être forcés de transporter leurs marchandises par rail, ça va être pesable et c'est pour ça que le débat sur les routiers va venir très bientôt.
13: Alors on va accueillir Pochamp, 21 ans de Montluçon.
14: Impeccable.

0: être intéressant. En fin de compte, ce qui est faux, parce qu'en fin de compte, c'est un personnage, c'est un être humain qui se met dans la peau de, d'un extraterrestre qui est déguisé.
1: 60% des gens ont répondu, mais on ne s'en souvient plus. Ton sondage comme ça, tu peux te préparer dans le cul et te torcher les yeux avec.
2: Non, mais tu retires tes voies de pied d'arrêt, donc on en arrive mieux.
3: Et après, il y a un
4: joueur,
3: donc ça veut dire comment t'allais-vous?
0: Est-ce que les normes de sécurité du pont de l'Alma sont valables?
5: Il y a un camion qui m'intéresse, mais c'est vrai qu'il va avoir du mal à le trouver, parce qu'il vaut quand même assez cher. C'est le dernier Magnum, le Magnum sur Poussin-Der.
6: Donc voilà.
0: J'arrête tout.
6: Donc vous choisissez.
7: Donc c'est la mort de la radio, c'est la mort de mes émissions, c'est la mort de la FM en règle générale. C'est-à-dire qu'on est tous condamnés à retourner sur les grandes ondes. Hein.
0: Ben disons ça sera la mort que ça sera la mort du petit cheval blanc.
8: Bon début de soirée, enfin bon début de nuit à tous, il est minuit sur Adré.
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8: Il est minuit pile sur adré, www.adré.fr. Pour nous lâcher vos messages, c'est très simple, julien@t-1.fr ou bien simplement par le standard 0870 360 360. Ça vous coûte le prix d'un appel local partout en France. Et puis là, on va s'écouter les hommages qu'il y a eu sur diverses radios. On commence tout de suite par Énergie.
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13: Voilà, et avant d'accueillir Sarah, je voulais rendre, je l'ai fait hier soir, le 6-9 l'a fait ce matin, un hommage à Gérard, oui, le grand poète dont j'ai parlé hier, il avait sévi pendant quelques années sur Fun Radio avec Max, et voilà, il est parti le 10 mai, et je voulais encore une fois lui rendre un petit hommage, et d'ailleurs si vous avez envie de vous aussi envoyer des messages, tout ça, il y a plusieurs sites qui existent, hein, notamment webgg.net ou encore psychoplayer.com, voilà, comme ça vous avez les adresses, vous pouvez aller envoyer vos messages, tout ça, et le message est passé d'ailleurs. Bon, on a Sarah voilà. Qui l'a donné
8: donc,
13: sous bois.
8: Bonsoir. Ça c'est ce qui s'est passé sur Énergie. Ensuite, il y a l'annonce que j'ai faite moi sur la radio où je bosse, donc Fréquence Plus 106.6 FM. Bonne fin d'après-midi à tous, il est 17h sur Fréquence Plus, et comme tous les jours dès 17h, on retrouve le Drive Time jusqu'à 20h. Alors je suis venu ici dans les locaux pour vous dire que tout va bien, hein, ne vous inquiétez pas, je serai de retour dès demain, dès 17h. Alors également je tiens juste à transmettre mes hommages parce qu'un grand monsieur de la radio est mort récemment. Il a bercé notre adolescence et surtout nous a fait passer des nuits blanches. Voilà, vous avez quand même compris que je parlais de GG qui sévissait sur Fun entre 97 et 2002. Pour en savoir plus, hein, je vous invite à aller sur le www.webgg.net ou alors sur le forum de Radio Actu www.radioactu.com. Quant à moi, je vous dis à demain dès 17h et puis passez un bon début de soirée. Voilà, ça c'était moi, vous m'avez reconnu. Et puis ça s'est passé sur une autre radio, alors je sais pas du tout laquelle c'était, je vous laisse écouter.
14: On va continuer avec alors là c'est Dr Willy. Et donc pour ceux qui sont adeptes d'une autre radio sur Nuf Radio, à l'époque il y a quoi encore un ou deux ans avant que cette, on va parler d'une personne avant de se faire foutre à la porte, il n'y a pas d'autre mot, de la radio, c'est normal, il a dit quelque chose qui n'aurait pas dû dire, dans un sens la radio a bien réagi en le foutant à la porte.
15: Propos nazi si je me souviens.
14: Tout à fait, voilà, c'est bien. Donc, moi, pour éviter de me faire foutre à la porte, je ne vais pas le dire. Donc, on va passer une parodie de lui, qui date de l'année 2002, je crois, 2001-2002. Ça s'appelle « Je sens pas bon ». C'est donc, il m'a demandé de lire un petit texte qui l'accompagne. Donc, je vais résumer vite fait. Donc, GG, alias Gérard de Suresnes, est décédé mardi 10 mai à l'hôpital de Montluçon, dans l'Allier. Il est mort d'un cancer des poumons alors qu'il était entré à l'hosto pour une opération des jambes. Il a été enterré le mercredi 11 mai au soir dans l'ignorance la plus totale, seul, tristement. Il a été mis dans une fosse commune. Dr Willy fait tout ce qu'il peut avec quelques amis fans, eux aussi, pour tenter de lui offrir une petite pierre tombale. Non, une pierre tombale. Ce qui serait le minimum. Max, justement, l'animateur, l'un des animateurs phares de NUF, quant à lui, a justement balancé une connerie à un auditeur qui voulait des nouvelles de Gérard, et justement Max a dit, alors qu'il ne le savait pas, qu'il était mort. Et c'est vrai, j'ai écouté, l'auditeur a demandé, est-ce que tu as des nouvelles de Gérard ? Max lui répond, bah non, il est mort. Et juste après, en reprenant l'antenne, il a dit, non, c'est une blague, et il est en train d'élever des moutons dans les Vosges. Voilà ce qu'il lui a dit. Et donc, il ne savait pas que c'était vrai. Donc, bah encore merci de balancer cette info dernière minute, comme on dit. Voilà un petit message de Dr. Uli. Voilà, il voulait en passer par l'antenne de Graffiti, de la Libre Antenne, pour passer.
8: Voilà, donc vous l'avez compris, c'est Radio Graffiti, une FM quelque part en France. Et puis là, on va s'écouter l'hommage de Morad sur Europe 2.
14: J'ai jamais été trop adepte, mais j'ai décidé, bon, j'ai dit, ok.
9: Bah avant de partir, j'aimerais rendre hommage à Gérard Le Suren, qui est animateur sur une radio concurrente et qui a fait un bon boulot.
10: Ouais, exactement, mais qui est mort. Et c'est vrai qu'il y a des gens qui l'ont utilisé, ce mec-là, parce que c'est quand même, il faut le dire, un pauvre monsieur qu'on a utilisé, dont on s'est foutu, enfin dont beaucoup de gens sont foutus pendant pas mal d'années, mais qui était loin d'être con et qui était malade, il était simplement malade, et ce mec-là est mort. C'est odieux ce qui se passe pour ce mec-là, c'est odieux, et je le dis vraiment parce que c'est quelqu'un effectivement qui a fait marrer beaucoup de gens à son détriment, et comme tu dis, qui est mort dans une fosse commune. C'est bon, absolument ordurier ce qui s'est passé pour ce mec-là, mais vraiment
9: il a eu des centaines de fans, et quand il est décédé, personne ne l'a dit, personne ne l'a su, même la presse n'a pas relayé.
10: Sans aller jusque là, mais tu vois, c'est simplement qu'il y a des gens qui ont bien utilisé ce mec-là. C'était uniquement rendre hommage à ce mec-là, parce que malgré tout, ils sont bien foutus de sa gueule au moment où il fallait, et que là, derrière, il fallait peut-être être derrière. Et puis comme tu dis, il finit dans une fosse commune, ce mec-là. Pour ceux qui ne savent pas de quoi on parle, c'est des gens de radio, malheureusement. Oui. Et il est parti parce qu'il était mort, et il est mort d'alcool.
9: Je crois qu'il a vraiment fusillé ça.
10: Donc voilà, c'est un petit peu hard. En tous les cas, Sylvain.
9: Merci ton hommage, Morad.
10: Pas de problème, c'est normal.
8: Voilà, donc ça c'était l'hommage de Morad. Et bien sûr, celui qu'on a attendu pendant un jour entier, vous savez, lundi on était tous derrière notre poste à écouter Fun Radio, et on était tous derrière Max, il a rien dit, on a tous appelé les standards, et puis finalement il en a parlé mardi.
7: J'ai un autre message également très personnel que je tenais à faire passer dès le début de la soirée, et toute l'équipe bien sûr se joint à moi, encore plus des gens comme Manu, dont je vais parler, qu'il a extrêmement bien connu. C'est le Gérard de Suresnes, notre Gérard de Suresnes, qui on l'a appris en fin de compte par votre intermédiaire il y a un jour ou deux, on a vérifié l'information, il est vrai, c'est pour ça qu'hier nous ne l'avons pas fait, a malheureusement perdu la vie, décédé. Voilà, c'est malgré ce qui a pu se passer entre lui et moi, malgré les antécédents, certains disaient oui, il parle plus de lui, machin, etc. J'ai toujours une pensée affective pour Gérard, et voilà, en apprenant la nouvelle en début de semaine, forcément, on a été tous, moi le premier, extrêmement touchés, et donc on a une pensée pour lui, où il se trouve, ainsi que sa famille ou des gens de son entourage proche, peut-être qui nous écoutent ce soir, ou des gens qui effectivement ont été fans de Gérard et qui nous en ont parlé à plusieurs reprises. Donc voilà, il était bien évident qu'on allait en toucher un mot, c'est chose faite, on reviendra pas là-dessus, on rentrera pas dans les détails, c'est pas le but de la manœuvre, mais c'était le strict minimum de rendre hommage à Gérard, qui était, pour ceux qui ne le connaissaient pas, un auditeur fidèle qui intervenait très souvent sur les débuts de mes émissions il y a une dizaine d'années, et qui venait très régulièrement nous rendre une visite dans les studios. Voilà, donc
8: voilà l'hommage de Max, et puis on retrouve l'hommage d'une radio clermontaise, c'est RVA.
12: 8h45, avant de faire un petit point sur le rappel des titres, je voulais...
8: Clermontoise, pardon, excusez-moi.
12: Un hommage pour un grand monsieur de la radio, Valentin, vous serez d'accord avec moi, Gérard de Suresnes, vous connaissiez ?
15: Oui.
12: Eh ben voilà, il nous a quitté il n'y a pas très très longtemps, c'était le 10 mai dernier, Gérard de Suresnes, pour les amateurs, il a quand même bossé avec un mec qui s'appelle Max, qui est sur une radio qui s'appelle Fun Radio, et Gérard de Suresnes nous a quitté il y a quelques jours, c'était 7 jours précisément, il y a tout juste une semaine, donc c'était mardi dernier, le 10 mai, vous pouvez lui rendre hommage si vous le souhaitez sur un site internet qui s'appelle webgg.net, profitez-en, laissez tous vos messages. C'est quand même un mec qui a marqué la bande FM dans son époque. C'est un monument de l'histoire de la radio qui s'est effondré il n'y a pas très longtemps. Donc on voulait lui rendre un petit hommage. Webgg.net pour témoigner, laisser tous vos messages sur leur forum. Hein, n'hésitez pas, vous pouvez le faire à tout instant du jour comme de la nuit. Vous pouvez également nous rejoindre sur internet, sur notre forum à nous, et vous exprimer à ce sujet si vous le souhaitez. www.radio-rva.com. Pour l'instant, on rappelle les titres.
8: Voilà, c'est ce qui s'est passé sur Radio RVA, une radio donc clermontoise. Hein, Chris ?
14: Oui, tu sais bien parler français.
8: Ah oui, c'est une passion le français. Oui. Alors je sais pas, à une époque, je sais pas si vous vous rappelez, GG recevait souvent chez lui des tracts, il appelait ça des tracts, c'était en fait des papiers qui étaient faits par fesses de babouin, machin, des trucs comme ça, et donc il suffit d'écouter, c'est des tracts qui le rendaient fou en fait, hein. Il croyait que c'était diffusé partout alors qu'il y avait que lui qui l'avait, il faut s'écouter ça, c'est du pur bonheur, ouvrez grand vos esgourdes comme disait GG.
7: Nous avons donc, Anne-Laure, avant que tu discutes avec la maman de Manu, quand même un gros dossier.
8: N'oubliez pas quand même de nous écrire vos petits messages, julien@t-1.fr pour les mails.
7: Un track, exactement. Mm-hmm. Et à cette occasion, heureusement, j'ai deux avocats qui m'entourent et qui travaillent, qui connaissent bien Gérard. Je leur en ai parlé il y a déjà 2-3 mois de cela. Ils ont étudié le dossier, ils ont voulu. Ils vont se présenter eux-mêmes. Bonsoir à vous.
15: Bonsoir. Donc, je présente mon collègue, Maître Gravelax.
16: Bonsoir.
15: Et Maître Suffer pour moi-même.
16: Voilà.
15: Donc, nous sommes mandatés par FUN,
7: la mairie de Paris.
15: La mairie de Paris, l'assistance publique aussi, sur différents litiges qui opposent, je dirais, Gérard, à différentes personnes qui émettent des tracks, c'est ça?
7: Oui, tout à fait.
15: Donc, nous avons étudié le dossier, nous avons écouté plusieurs fois les bonnes annonces, je dirais, de Gérard et toutes ces interventions, on peut dire. Et donc, nous aurons des commentaires à émettre, Maître Gravelax et moi-même, concernant ce sujet.
7: Oui, Maître Gravelax, oui.
16: Oui, on a effectivement la preuve devant nous, là, actuellement, avec un track qui met en cause...
7: Tourne le micro, si vous voulez, tourner le micro vers, voilà.
16: Qui met en cause certaines de Gérard.
7: D'ailleurs, Gérard qui a le track sous les yeux et qui est en train de le montrer à ses avocats, qui l'ont, Anne-Laure, hein, les deux avocats l'ont. Ce qui serait... Oui.
15: Oui, moi ce que je propose, c'est que Gérard mette les pieds dans le plat et puis lise le track.
7: Oui, qu'il y a de preuves de toute façon.
15: Tout à fait, qu'il le lise et après donc, nous discuterons, je dirais, des faits.
7: Et des modalités.
15: Exactement. Il faut savoir qu'on peut aller jusqu'à la cour martiale pour les faits qui sont appliqués. Alors attention. Hein.
7: Donc il y a quoi? Il y a prison? Qu'est-ce qu'il peut y avoir? Une amende sévère? Une prison peut-être?
15: Je vais laisser parler mon collègue Maître Gravelax qui est spécialisé dans les peines.
16: Donc on a étudié effectivement le code pénal à fond et là cet après-midi avec mon collègue Maître Suchard, et effectivement, c'est 3 mois de prison, 500 000 francs d'amende, et
7: tu vois,
16: donc ça peut aller très très loin, effectivement.
7: Alors justement, Gérard, maintenant que les gens savent bien que c'est pas de la blague, il y a vraiment deux personnes qui travaillent sur ce dossier, et qu'on ira jusqu'au bout.
16: Tout à fait, on est là pour ça, on est là pour défendre Gérard.
7: Les droits de Gérard.
17: Disons déjà bonsoir à tous, pour commencer, donc bonsoir Manu, bonsoir Fildar, bonsoir Rigaud, bonsoir Max, et donc bonsoir à vous maître, et bonsoir madame la mère à Manu. Donc je suis arrivé, il était 22h30, disons 22h, donc il y a une personne qui m'interpelle juste devant la radio en me disant comme quoi que il y avait ça qui était mis sur la voiture, donc moi j'ai fait le tour. Donc moi j'en avais jamais déjà pas vu sur les Champs-Élysées. Donc ce qui m'a étonné, c'est que ça soit mis, parce que tu l'avais annoncé depuis hier, comme quoi que je venais de un peu plus longtemps. Oui. Et ce que j'ai pas compris, c'est comment que ça se fait que la personne les a retirés des voitures, alors que sur la voiture, j'en ai vu aucune.
7: Alors, donc, peut-être lire, non? Peut-être mettre les avocats, non?
15: Oui, ce que je pense, c'est que Gérard, vous pouvez peut-être lire un peu, je dirais...
7: Même la totalité.
15: La totalité du track, comme si bien. Non, faut tout lire. Là, c'est la transparence. Hein.
17: Non, sauf... sauf les trois parties que j'ai signalées...
15: Oui, mais il faut quand même les exposer aux auditeurs.
17: Ouais,
7: parce que des adresses. Ça, c'est obligé, oui.
17: Non, parce qu'il y a deux trucs que je veux pas lire, et ça concerne le problème avec Sandy, donc je veux pas...
15: Si vous voulez, nous, vous pouvez lire.
17: C'est notre
7: métier. Écoutons. Alors Gérard va parler. Tout sur silence, on arrête le standard, on va demander une concentration totale.
17: Donc déjà, il y a le premier papier, si tu pouvais me mettre un petit peu de son, s'il te plaît.
7: Je suis à fond là, c'est peut-être parce que je suis à fond dans les deux.
17: T'es
7: à fond là?
17: Moi je suis à fond et j'ai rien du tout là.
7: Ah bon, alors il y a peut-être encore un problème de la fois d'avant. Et là?
17: Là ça va dire un peu mieux.
7: Voilà. Alors.
17: Et donc il y a un truc qu'on a du mal à lire parce que ça a été, disons, j'arrive à le lire avec la lumière, c'est le seul site web officiel.
7: Attends. On va faire.
17: Ouais, non, mais pas trop quand même, parce que ça éblouit quand même. Alors, donc, il y a marqué dessus le seul site web officiel en collaboration directe avec Gérard de Suren et Sandy, le Kleps Mystère, par Perfouras et Fesses de Babouin. Alors donc, ces deux-là, ils commencent à me les gonfler. Donc, Rigo, ce soir, je ne veux pas entendre parler de Perfouras et Fesses de Babouin, parce que de toute manière, ils sont régulièrement lors des débats.
7: Tu veux les tiquer ou pas?
18: On peut les kicker, ouais.
17: D'accord, ben, de manière, on va s'amuser avec eux. Parce,
18: donc, tenez-vous-en sur vos gardes.
17: Donc, découvrez sur ce magnifique site des heures de débat de merde, des conseils bidons donnés par des poivrons, des vidéos de gros gueulards ou autres, du jamais vu sur l'internet multimédia, interactif, hein,
12: interactif, objection.
17: Interactif. Et bientôt sur une interview exclusive. Des plus gros, alors des plus gros ploucs de quoi, des plus gros ploucs
12: de Paris.
17: Ouais. Si ça avait écrit mieux que ça sur une imprimante, ça serait mieux. Donc Gérard et Sandy ont accepté de nous confier tout sur leur vie privée, alors que c'est faux, leur habitude, leur délire, leur pratique sexuelle, donc ça c'est faux. Statologique,
12: scato.
17: Ouais, scatologique, zoophile. Alors ça, de la zoophile, de toute manière, j'ai jamais pratiqué comme ça.
12: C'est comment chacun.
17: Tout à l'heure, toi, tu vas te prendre un sac à main
12: Pas un sac à main.
17: Non, non, mais tu vas t'en prendre une tout à l'heure, ça va te
18: faire plus drôle. Attends, pour les avocats, c'est important, Gérard.
12: Attention, Gérard, ne vous énervez pas.
17: Toi, ça va te faire tout drôle parce que quand tu lis du courrier à l'antenne
12: Gérard,
17: comme ça,
12: Gérard,
17: ça m'énerve.
12: Gérard, on est là pour d'accord. Vous. Ne vous mettez pas à dos, nous.
17: Alors, comment vivre avec 1 euro par mois? Donc ça, c'est parce que tu as été fouillé dans les poches à Maxime, quoi. Donc ça...
12: On peut rappeler, Maître Gravelax, on peut rappeler le cours de l'euro?
18: 6,52, je crois.
12: Non, 6,55, 9,57, merci.
17: Voilà.
12: Continue, Gérard.
17: Alors, expliquez par Gérard les recettes de cuisine à base de rats crevés, ramassés dans les caves des hospices, et description du corps d'Henri.
12: Du petit corps.
17: Du petit corps d'Henri par Sandy, la jouisseuse du 15e. Alors, un conseil que je donne.
12: Ah, vous n'avez pas fini, il y a aussi l'adresse internet que l'on peut spécifier.
17: Alors, de toute manière, on est dessus. On est dessus, Max, si tu pouvais regarder. Et ça, je voudrais bien que ça soit retiré du site internet. Donc
12: on
17: c'est.
12: Peut pas.
18: Attends, la question que je pose à Rigaud, est-ce que tu peux kicker le site?
19: Alors, malheureusement, je peux pas.
18: Mais tu peux faire quelque chose, tu peux
19: faire appel aux autorités compétentes.
18: Ah bah ça c'est
17: non, non mais ça, moi de toute manière c'est simple, ça va être clair, ce soir je préviens, on fait la nuit marathon, mais là, maintenant, Max, tu rigoles, Max, tu rigoles pas moi. Moi je ne rigole pas là-dessus.
9: Avant.
17: C'est ma vue privée.
9: Avant.
17: Alors ma vue privée ne regarde personne.
19: Explique pas tout ça.
17: Non, mais ça, j'en ai rien à foutre.
19: Oh là, c'est quoi ce site-là?
12: Calmez-vous, Gérard.
18: Scandale. Hein,
12: nous sommes là, quand même.
17: Alors ça, de toute manière, je vais les garder.
18: Ah, mais attends, ça va. Là,
12: Parle
18: devant ton micro.
17: Moi, de toute manière, j'en ai un exemplaire. Moi, j'en ai récupéré je sais pas combien. Hein. Donc, un conseil que je donne, c'est on fait une nuit marathon et après, pour la fin du mois, ça sera niette. On avait prévu quelque chose.
18: D'ailleurs, faut bien retirer les dossards. Hein.
17: Ouais.
18: N'oubliez pas les gars.
17: Alors on avait prévu quelque chose pour
18: on mélange tout là. Oh là là, calme-toi parce que là ils sont et t'as de la chance d'avoir deux avocats.
17: Oh non mais attends, tu crois que je vais me calmer alors qu'on parle de Sandy, on parle de ma vie privée.
18: Alors qu'est-ce qu'on peut dire les avocats?
12: Maître Gravelax, je vous laisse la parole.
16: Je crois qu'on est en face d'un fait qui
18: Oui, je vous écoute parce que vous écoutez pas mal.
16: Ah d'accord, nickel. Donc Pardon, Gérard.
18: Alors écoute.
16: Donc effectivement, on met en avant votre vie privée, à la fois sexuelle, scatologique, zoophile. Bon, c'est vrai que c'est quand même des réprimandes assez dures, quoi, je veux dire. Donc les personnes qui ont fait ça, effectivement, peuvent passer, je pense, devant une cour martiale. Hein,
18: bah, si ça donc, peut-être qu'on pourrait s'adresser directement aux futurs petits cons qui voudraient eux aussi s'amuser à faire comme eux.
16: Ah oui,
18: et les prendre par exemple de les menacer, peut-être, non?
16: Ah oui, tout à fait.
12: Non mais aussi il faut spécifier aussi qu'on met en cause aussi les hospices.
18: On a le micro. Ouais.
12: Les hospices, donc je cite la 16e ligne du track. Comme quoi donc les recettes de cuisine à base de rats crevés ramassés dans les caves des hospices. Donc étant mandaté par les assistances publiques, ça peut aller très très loin. Alors les personnes qui font ça, attention.
16: Effectivement, on vise aussi les hospices de l'assistance, hein, comme quoi il y aurait effectivement des rats qui traîneraient dans les cuisines. Hein.
18: Ça va très loin donc.
12: Parce que là, nous avons eu le même cas pour le service gériatrie, où on a de gros soucis, donc là, ça... Bon, comprends Gérard.
18: On en parlera dans un instant, Gérard, et puis Anne-Laure, vous inquiétez pas, et puis après, tout le monde va venir s'installer devant le micro. On fait une pause.
17: C'était donné, quoi.
20: Qu'est-ce que tu m'as donné en 12 de mois?
21: Mais rien.
20: Qu'est-ce que tu donnes là en 12 de mois?
21: Mais rien.
22: En 12 de mois.
23: Un document à mettre au dossier, tout simplement. Calmez-vous, monsieur Gérard.
22: Ah, nous sommes en train d'étudier actuellement.
20: Eh, hey, Fildar, j'ai déjà prévu que maintenant tout mon courrier, tu le donnais pas sans que je sois là. Alors dans ces cas-là, je dois le lire en premier, d'accord?
21: Bah oui, c'est les avocats.
20: Ouais, ouais.
22: Il a cru bien faire en le donnant aux avocats, ah oui. Gérard, là, pour une fois, il a bien voulu faire les choses.
20: Fais bien gaffe à toi, toi.
21: Faudrait le lire.
20: Ouais, ouais, non, mais...
22: C'est énorme.
20: Tu risques de mal punir ces deux derniers mois.
22: Non, mais calmez-vous, Gérard, je...
21: Bon, alors, il y a ce deuxième track
22: en question. Ça n'a rien de s'exciter.
21: Non, alors, ce document, on va le lire calmement en direct, parce qu'il faut que ça serve de preuve dans un instant. On va faire une pause, parce qu'on est obligé. On revient avec Anne-Laure. Elle est nu marathon, on va continuer. Et à partir de... Bah, après ce problème de lire... On va lire ce track, à ce c'est dans 3-4 minutes. Après la pause pub, on revient directement avec ce problème de track discuté par ces deux avocats qui sont là pour aider Gérard. Et de toute façon, le dossier maintenant est parti. La machine est lancée. La machine justice est lancée.
23: Tout à fait.
21: Et on ne pourra plus reculer. La loi est la loi. Et il faut la suivre, et quand elle n'est pas respectée, eh bien c'est réprimandé, ça peut aller jusqu'à du prison. On a dit trois mois ferme, ouais. Et c'est de toute façon c'est martial. Hein.
23: Et c'est le minimum. On pense réfléchir sur le fait que sur chaque track distribué, il y a des royalties pour Gérard, mais ça on ne sait pas.
21: Au moins, voilà, le droit à l'image, c'est normal. Donc ne bougez pas, on revient dans un instant avec en exclusivité donc ces deux avocats qui sont là pour défendre les intérêts de Gérard, pour vous mettre la pression à vous qui vous amusez sur le dos de Gérard et sur son image. Croyez-moi que ça ne se passera pas comme ça, alors on parlera avec Monique, donc la maman de Manu, et viendront s'installer à mes côtés, deux animateurs de la radio, ils sont tous là derrière. Il y a beaucoup de gens dans les studios ce soir, je crois qu'il y a plus de monde ce soir dans les locaux que dans la journée, ce qui vous prouve que ce soir cette nuit marathon est attendue aussi bien de votre côté qu'en interne, ce qui fait plutôt plaisir. Appelez-nous jusqu'au bout de la nuit, comme le dirait si bien comment Tourtel, 0803 08 5000.
24: Voilà, un petit problème parce que j'étais au téléphone avec un auditeur qui avait quelques problèmes pour nous parler. Alors ça serait bien qu'il nous rappelle 0870 360 360. Le son qu'on vient de s'écouter, c'était donc la partie numéro 1 de GG qui lit les tracks. C'était pas mal, moi j'aime bien.
25: Ils avaient un charme.
24: Ils avaient quoi?
25: Ils avaient un charme, les tracks.
24: Un charme certain, je l'avoue. Oui. Alors voilà, on va l'avoir, il rappelle notre ami. Hein.
25: Enfin.
24: C'est un mec patient. Allô, allô. En plus d'être un mec patient, c'est un mec humoriste.
25: Oui, qui raccroche.
24: Alors, oula, qu'est-ce qu'il nous fait celui-là?
25: Ouais, quel mec.
24: Il nous fait des trucs bizarres.
25: Oui.
24: Je sais pas à quoi il joue, hein.
25: Il a des pratiques étranges.
24: Oui, je sais pas. Il est bizarre.
25: Décroche, non?
24: Oui, oui, il faut que je décroche. Alors, j'ai reçu des mails sur le julien@t-1.fr. Un mail de Amaury, merci pour cette soirée. Voilà, je voulais juste remercier Adré pour cette soirée. Mon pseudo sur le chat, c'était Monsieur Mazur, mais mon vrai prénom est Amaury, comme ça on me reconnaîtra. Alors, on va essayer de prendre l'auditeur.
25: Essaye de le prendre.
24: Allô, allô?
25: Allô?
24: Est-ce que tu m'entends?
26: Ouais.
24: Ah, allô. Tu m'entends? Il est shooté, hein. Depuis tout à l'heure, il me parle, il est shooté. Allô, Cédric?
26: Ouais, ouais.
24: Tu vas bien?
26: Eh, ah, d'accord. Eh, depuis tout à l'heure, en fait, vous foutez de notre gueule, hein.
24: On se fout pas de ta gueule, non. C'est simplement que tu es shooté, c'est pas grave. Le temps de réaction.
26: Sérieusement.
25: C'est impressionnant.
24: Alors, tu appelles pourquoi, Cédric?
26: Yeah, yeah, yeah, d'ici.
24: Cédric, calme-toi, tu appelles pourquoi?
26: Appelle pour.
24: Pour?
25: Il réfléchit.
24: Oui, là, c'est le temps que l'alcool descende.
26: Gentil, hein. Bon.
24: De quoi? Qu'est-ce qu'il a dit?
26: Bah, moi, tu vois, j'appelle. Eh ouais, mais en fait, je me suis fait carotte. Le truc, j'appelle pour l'hommage à GG, à Gérard.
24: Mais tu es à l'antenne, là, tu peux le faire, là, ton hommage.
25: Tu peux le faire. Tu peux le faire.
24: Allez, vas-y.
26: À l'antenne, là, ou pas?
25: Oui, mais tu
24: là,
25: as
24: tu es à l'antenne, là.
26: Ah ouais?
24: Oui, vas-y. Ouais. Salut, c'est Eddie Mitchell. Vas-y.
26: Ouais. Oh, on y est, là?
24: Oui, tu y es, tu peux y aller.
26: Et ben alors, voilà. Hey. Premièrement, en hommage à machin, truc, bordel, là.
25: Oui, Gérard de Surenne.
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26: Vous allez aimer.
24: Oui, on t'écoute, vas-y.
26: Ah non, mais écoute-moi.
24: Bah, ce que je fais depuis une heure, hein. Mais bon, si tu parles pas, il y a des blancs, alors... Vas-y, je t'écoute.
26: Alors Gérard, voilà, Gérard, d'abord c'est...
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26: Non mais sérieux, là on y est ou pas?
24: Je te jure que tu y es à l'antenne, allez bouge.
26: Bon bah voilà, hein. Ah les auditeurs,
24: Bon je crois que tu vas gerber hein.
26: Bon, ouais, allez tous gerber au standard.
24: Ah putain, bah allez passe ton hommage, sérieusement, allez. on est sérieux.
26: Non non mais ouais sérieusement. Sérieusement, GG, bah voilà, de mystique, sensible, un mec qui passe comme ça dans ta vie, et voilà.
24: Ah ouais, on comprend.
0: Un hommage très touchant.
24: Ah oui, en plein cœur. C'est tout ce que tu avais à dire, il passe dans ta vie et voilà.
26: Ah, de quoi?
24: Tu as dit, GG, il passe dans ta vie et voilà.
0: Comme un train.
24: Oui.
26: Ah ouais, c'est ça hein, finalement.
24: Bah au final oui, quand c'est que tu écoutais GG toi?
26: C'est ça.
24: Ok, il entend pas, quand c'est que tu écoutais GG?
26: Ah moi j'ai écouté depuis ses débuts jusqu'à... J'ai arrêté avant la fin hein. J'ai arrêté en 2000, un truc comme ça, en 2001.
24: Oui.
26: Même 99 j'ai arrêté.
24: Ok, bon, eh ben écoutez, on va laisser cet auditeur tranquille, je crois qu'il a un problème. Tu as un problème, Cédric, je crois.
26: Eh, hey, attends. Ah, donc là, je suis vraiment...
24: Ah oui, là, oui, tu as l'antenne. Non, on parle pas dans le vent depuis tout à l'heure, hein, tu as l'antenne.
26: Eh, hey, d'accord. Et toi, c'est quoi ton prénom?
24: Je te l'ai dit il y a 5 minutes, c'est Julien.
26: Eh ouais. Donc, Julien, eh ben, voilà. Ah ouais, d'accord. Donc, je voulais,
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24: Oui, donc
26: ah, mon GG. Non, mais...
24: Oui, quoi? Allô?
26: Ah non, je suis là.
24: Oh, il s'est tué à la 33 Export.
26: De quoi?
24: Non, rien, laisse tomber.
0: Tu as bu quoi ce soir?
26: Ah, j'ai rien bu, hein.
24: Ah, mais tu es pire que notre GG, toi, niveau alcoolisme.
26: Hein?
24: Tu es pire que GG, toi, niveau alcoolisme.
26: Oh, non, non.
0: Tu as fait quoi ce soir pendant cet état-là?
24: Ah ouais, ça m'inquiète, là.
26: Oh, mais t'en fais pas pour moi, là.
24: Ah bah si, je m'inquiète. Bon, tu as un dernier truc à dire à propos de GG, après on va continuer avec la partie 2 des tracks.
26: Julien, deux secondes.
24: Oui, je t'attends.
26: Bon, attends, on est sur la nuit de GG, donc...
24: Oui, tu es sur la nuit de GG, donc tu peux passer des messages, qui est logique.
0: Oui, donc GG, il passe dans ta vie.
24: Voilà, il passe dans ta vie. On en était là.
0: Voilà.
26: Il n'a pas rendu assez respect.
24: On lui a pas rendu assez de respect, mais là on fait une soirée justement en hommage à lui. Allez, tu peux y aller. Ouais. Lâche-toi.
26: Deux secondes.
24: Mais deux secondes quoi? On n'a pas le temps, tu sais, c'est pas la foire du trône ici, hein. Je crois qu'on va te souhaiter une bonne nuit quand même, hein. Non? Il jouait pas. Non?
26: La chance, une...
24: On va te mettre un coton-tige dans le cul, là, ça va plus. Il est mort de rire, il a même pas dû comprendre.
0: Ah, c'est merde.
26: Ouais, mais toi, tu me fais délirer aussi. Bon, ouais, vas-y.
24: Vas-y quoi?
26: Oh, allô?
24: Ouais. Oui, on t'écoute.
26: Pour lui, juste pour lui.
24: Pour GG?
26: Ouais. Deux ou pas?
24: Oui, on t'écoute, allez.
26: Vas-y.
24: Qu'est-ce qu'il nous prépare, lui?
0: Je sens une anarchie.
24: Ouais, il va faire bordel, là.
0: C'est net, je sens.
24: Bon, tu te bouges ou tu es en train de chier, là? On prend le train, peut-être?
0: Qu'est-ce que c'est des...
24: Ça devait être un P, ça, non?
0: Ouais, sûrement.
24: Un P foireux.
26: Non mais là je vais chanter.
24: Tu veux chanter?
26: Ouais je veux.
24: Bon tu te bouges, on n'a pas toute la nuit, allez go. Bon allez,
0: on va te souhaiter une bonne soirée, je sens.
24: Tu fais de très beaux rêves et puis n'oublie pas qu'on t'aime, hein, c'est...
26: Hey, Julien.
24: Oui, ah il s'est réveillé, oui.
26: Non ouais.
24: Oui.
26: Non, je pourrais pas chanter, mais bon, bah, je voulais dire à GG que je t'aime.
24: Tu aimes GG, oui. Je crois que j'ai coupé, j'aurais pas dû en fait.
25: En fait, donc c'est lui qui était. C'était. Il est. C'est où là? C'est lui qui était dans les toilettes de la loco avec GG en fait.
24: Ah, oui, c'est lui qui enculait. Ouais,
25: oui, voilà, je comprends.
24: Le sodomisateur mystère.
25: Non. Voilà.
24: Allez, c'est bonne soirée à toi.
26: C'est à moi. Adrénaline
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24: À croire qu'il n'y avait pas que GG qui avait des caves au standard. Hein. Alors, on continue la lecture des messages mail. Alors, Amaury, je voulais juste dire, GG, que là où tu es sûrement mieux que là où tu étais sur Terre, car on t'a pas épargné. Trop de personnes se sont foutues de toi et tu ne méritais pas ça, car tu es un mec bien... Et tu es bien moins con que ce qu'on pouvait penser. Tout ça pour dire que tu nous manques énormément. La radio libre ne sera plus jamais pareille maintenant que tu n'es plus là. Adieu mon pote et rendez-vous là-haut. Alors ensuite, un autre message d'un mec anonyme. Un petit message pour rendre hommage à cet homme au grand cœur qui fut notre Gérard de Suresnes. On l'aimait vraiment beaucoup. Nous, tes fans, on t'oubliera jamais notre petit GG. Bravo à Adré pour cette soirée, ben on te remercie. Et plein de pouces à tous les membres de WebGG. Pour nous rejoindre sur le chat également, c'est très simple. www.webgg.net, rubrique chat. Pour m'écrire en direct dans les studios, julien@t-1.fr. Ou pour appeler directement au standard, c'est très simple. 0870 360 360. Et puis on continue avec la partie numéro 2 des tracks, de la lecture des tracks avec les avocats de GG.
22: On était en train de parler avec GG et les deux avocats, donc les deux maîtres en question, de ce problème de trafic. Pour l'instant, tu cautionnes ce que disent les avocats, Anne-Laure?
2: Ah oui, tout à fait. Ben, je suis étudiante en droit et donc
22: t'es d'accord.
2: Je suis assez d'accord avec eux.
22: Tout ce qui a été dit est vrai. Il y a un deuxième document donc dont Gérard vient de prendre connaissance, hein, donné par les avocats en question, grâce à Phil Dark, qui a réussi à récupérer ce document in extremis et qui l'a donné in extremis. Donc au maître Suchard, qui en a fait part à son collègue, et ils viennent de le donner à Gérard. Et qu'est-ce que vous conseillez, maître?
23: D'une part, nous voulons savoir si donc monsieur Gérard a pris connaissance de ce tract.
3: Mais moi j'ai pris connaissance.
23: Vous l'avez pris
3: du tract.
23: Levez-vous et dites je l'ai pris, je le jure.
3: Non,
23: c'est procédurier, c'est comme ça. Ça peut paraître ridicule.
3: Non,
23: c'est comme ça. C'est
3: après j'en ai pris la connaissance et je le jure.
23: Voilà, je vous remercie. Donc maintenant nous pouvons lire, nous pouvons procéder, je dirais, à la lecture de ce tract.
22: Précise que Gérard s'est levé et qu'il l'a juré, parce que si on regarde bien en haut, il y a des webcams, donc c'est filmé, ce qui permet d'avoir des preuves juridiques. Hein.
23: Exact. Donc Gérard, vous acceptez que je commence la lecture de ce tract?
22: Ça serait plutôt, faut que ça soit Gérard qui le lit.
23: Oui, je pense aussi.
3: Non, mais moi je dis pas ça. Non, mais moi je vais pas le lire, parce que de toute manière ça me dégoûte. Donc
22: Monsieur Gérard,
3: formelle.
4: C'est la preuve juridique.
3: Monsieur Gérard, calmez-vous. On est le 14, donc.
22: Ils viennent de LA.
3: Le tract. Pour mardi 13, donc on est plus le 13, on est le 14. Donc
22: connerie, mais ça c'est du détail.
3: Regarde,
22: il est 23h50.
23: Monsieur Gérard.
22: Allez, vas-y.
23: Lisez-le, c'est important.
22: Lisez-le,
23: c'est le sens de l'histoire, c'est comme ça, monsieur Gérard.
22: Il faut qu'il le lise, c'est important.
4: Ah oui, je pense que oui.
22: Tu vois, voilà, tout le monde est...
3: Alors bonjour à tous, je me présente, je m'appelle Gina Jamaison. Je compte organiser le mardi 13 juin au foyer Sonne à Cotterêts de Nanterre une grande exhibition des arts martiaux pour les jeunes de la cité voisine. Donc venez admirer les grands maîtres dont Gérard Touzin. Donc ça, à mon avis, celui qui s'amuse à ça, il va s'amuser. Spécialiste de la boxe thaïlandaise et de son pull de...
23: Punching
3: ball préféré Sandy Tone. Donc alors, c'est pas du tout ça, donc faudra peut-être qu'il arrête. Au programme, alors découvrez l'attaque de la prothèse en folie qui exploite l'hôtel Savoie à Suresnes. C'est pas mal. Et on précise bien les noms. Applaudissez devant les coups de tibia en téflon. Du maître qui fit s'écrouler le moderne de Nanterre. Et au final, Gérard tire devant nous un but de 10 tonnes de la...
23: Un bus de
3: 10 tonnes, voilà. De la ligne 567 avec ses poils de moustache. Alors, je ne sais pas où il a trouvé ce bus 567 parce qu'il n'existe pas. À ma connaissance, je connais toutes les lignes sauf le 567, mais c'est pas grave. Cette exhibition, c'est aussi l'occasion d'apprendre des secrets du guérisseur, comme savoir récolter sa rotule avec du scotch ou encore changer les filtres de son anus artificiel avec les dents. Pour la plupart, pour plus d'infos, s'adresser au foyer Sonacotra, rue de Sartrouville à Nanterre.
23: Qu'il ne fallait pas citer.
3: Voilà, bon, ben c'est pas grave, maintenant on n'en a rien à foutre parce que la rue de Sartrouville à Nanterre, elle n'existe pas. Déjà pour commencer. Alors Gina Jameson, ça m'étonnerait, organisatrice à Nanterre, ça m'étonnerait qu'elle existe encore celle-là.
22: En tout cas, donc, c'est une nouvelle preuve. Okay, Gérard, oui, tu veux dire un mot, bien sûr?
3: Non, mais moi, ce que j'ai à dire, que tous ces petits branleurs, ben, qui se tiennent bien sur leur garde, parce que c'est simple, clair, net et précis, c'est pas parce que c'est la nuit, marathon, mais si la semaine prochaine j'entends une connerie, c'est fini entre nous. Point final à la ligne. Et voilà.
4: Enfin.
3: Ouais, bah enfin,
4: Gérard,
3: toi tu te casses au mois de septembre, donc tu vas pas nous casser les couilles pendant les deux mois. Alors, toi, t'es cuit. Et surtout que la semaine prochaine, ouais, c'est la semaine prochaine qu'on avait organisé quelque chose, étant donné que ce week-end, c'est mon anniversaire. Donc, la semaine prochaine, si j'entends encore des conneries, c'est même plus la peine. Donc, ça sera fini. Ouais. Voilà, terminé.
4: Oh, cool, cool.
23: Que demandez-vous, Gérard, à l'audience?
3: Non, mais moi, ce que je demande, c'est vous qui voyez. Maintenant, vous avez toutes les pièces en main. C'est à vous d'essayer de faire le nécessaire. Et que le site internet est passé, mais le plus rapidement possible. C'est tout. Voilà. En de bon entendeur, salut.
4: Salut.
3: Donc, j'embrasse ma Bibi et Anthony qui se trouve dans la Manche à Saint-Lô. Voilà. Terminé. À tout à l'heure, 1 heure. Si je veux bien.
24: Voilà. Vous l'avez compris, c'était la deuxième lecture des tracks de GG. Voilà. Il y a Max qui reparle derrière, c'est super. Donc, quant à nous, on va tout de suite continuer avec un débat que vous aimez bien, vous, auditeurs et utilisateurs de webgg.net. C'est le débat sur les radios libres, il dure 1 heure. Et puis après, je lirai vos messages sur le julien@t-1.fr. Et si vous voulez passer à l'antenne d'ici 1 heure, donc après le débat sur les radios libres, vous me téléphonez maintenant au 0800 70 360 360. Et puis tout de suite, on retrouve le débat sur les radios libres.
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3: Et voilà, bienvenue, vous êtes toujours sur Fun Radio, donc il y a Apolline au standard, il y a Manu aussi au standard qui vous attend, il y a Fildar à l'AREA, et toujours Rigaud sur le www.fr. Ouais. J'espère qu'on va être...
6: Ça monte encore, on est 9424.
3: Ouais, cool.
6: 9428 maintenant.
3: Ça monte. Par contre, celui qui s'amuse à harcelé chez moi et prier d'arrêter parce que j'ai besoin de ma ligne téléphonique. Merci.
4: D'avance.
3: Merci d'avance. Alors je préviens celui qui s'amuse à appeler comme ça, arrête. Alors en de bon entendeur, salut pour celui-là. Donc vous êtes toujours à l'écoute, donc 101.9 et vous pouvez toujours appeler. Le Minitel ne fonctionne plus, donc c'est
6: si,
3: plus.
6: Si, mais il fonctionne, on est 14 connectés, mais il faudrait que je réussisse à avoir le truc, quoi.
4: Gérard,
6: sinon, c'est bizarre parce qu'il y a un ancien animateur de FG sur Internet, il te demande si tu te souviens de l'époque où il te caressait dans les studios d'FG.
3: Non, pas du tout. Donc, le thème du deuxième débat portera sur les radios, et pour ça, on va accueillir Jean-Maurice, 22 ans de Paris, on peut écouter Fun Radio sur 101.9. Bonsoir à toi Jean-Maurice.
8: Oui, bonsoir, qui va là, je te prie, bonsoir.
3: Cara Cavé, 19 ans, Toulouse, 105.
10: C'est Caracoé. Salut à tous, ce soir c'est Fun.
3: Donc Toulouse, 101.9.
10: Et 101.9, yeah.
3: Samzel, 25 ans de Bordeaux, 96 FM.
8: Bonsoir à toi. Salut Gérard, c'est Samzel.
3: Diboul, 20 ans de Thoiry, c'est la présence. C'est la fréquence sur Paris, donc c'est 101.9, non 89.2 comme tu as été confirmé.
11: Bonsoir Gérard, bonsoir le délinquant, vive le rap.
3: Ok, ben si tu commences à dire des conneries comme ça, on va pas être copains longtemps, d'accord?
11: Pas de problème.
3: Alors doit-on payer un abonnement pour être auditeur? Eh ben tiens, ben, justement on va te demander à toi.
11: Moi je suis pas auditeur, moi j'écoute pas la radio. C'est les disques que je mets chez moi.
3: Dans ce cas-là, pourquoi qu'on t'a sélectionné?
11: Parce que justement, il faut un objectif par rapport à ceux qui n'écoutent pas la radio.
3: Non, mais je te demande, est-ce qu'il faut payer un abonnement pour être auditeur?
11: Je pense, oui, qu'il faut payer la redevance comme pour la télé.
3: Ah bon, tu dois payer une redevance sur la radio, t'as vu jouer ça dans Spiro Magazine
7: ou non, pas du tout, non, il faut déclarer ta radio comme ta télé, il faut...
3: C'est ça. Je crois que tu te trompes un petit peu.
9: Les doigts dans le cul.
3: Sanzael.
7: Je me mets aussi les doigts dans le cul.
3: Tu te tais, Diboul, s'il te plaît, merci.
12: Oui, s'il te plaît, Diboul, laisse parler Sanzael, c'est mieux.
3: Sanzael.
12: Ouais, je pense que c'est tout à fait normal qu'on doit payer pour écouter des gens comme nous, quoi.
3: Mmh.
12: Ouais, je pense que c'est voire même des gens comme toi, je pense que c'est inconcevable de ne pas payer, quoi.
3: Non, mais est-ce qu'il faut payer un abonnement?
12: Bah, à l'heure actuelle, non, mais ce serait bien si ça pouvait venir. Ok.
3: D'accord.
13: T'en payes, toi, Gérard, d'abonnement?
3: Non, pas du tout.
13: Et pourquoi?
3: Bah, tu payes pas d'abonnement pour la radio.
13: Hein. Bah, pourquoi tu poses la question?
12: Bah,
3: alors, je pose la question parce que c'est... C'est l'ami Pildar qui m'a donné ça.
9: Moi, je payais Fun pour avoir le droit de venir, parce que sinon, il voulait pas.
3: Ouais, c'est ça, t'as raison, toi. Tu payes... Et toi, tu payes quoi pour venir?
9: Rien.
3: Bon, alors, tu te tais. Caracoué.
14: Caracoué, yes. Ben, écoute, tu viens de répondre, alors je vois pas ce que je pourrais dire. Ben, tu viens de donner la réponse à la question, alors ben, je vais dire la même chose que toi. Hein. Non, on paye pas d'abonnement.
3: Non, mais c'est pas la peine de prendre les questions que je donne, d'accord?
14: Ben, tu poses une question, je réponds à ta question.
3: Ouais, non, mais faut pas prendre les réponses que je viens de donner, d'accord?
14: Ouais.
7: Autre chose,
14: écoute, ben, alors à mon avis, ouais, on paye l'abonnement.
12: Voilà, faut dire ça.
3: Jean-Maurice.
15: Oui, alors c'est Jean-Maurice. Bon, déjà, moi, je vais te dire que j'aime pas les abonnements. Alors, j'aime pas les abonnements du tout. Donc, déjà que je paye pas ma redevance télé, il est pas question que je paye une redevance radio. Moi, je suis un peu comme mon pote Arthur, je suis un pirate de la radio.
3: Non, okay.
9: Gérard, tu viens demain, je t'invite au Queen.
3: Donc,
16: Gérard.
3: Oui,
16: c'est là que ça se passe. Il y a Snooze qui te demande, pour commencer le débat, même s'il a commencé, qui a inventé la première radio?
3: Justement, c'est une question qu'on allait poser.
9: Ouais, et c'est une de mes questions, tu vois, elles sont pas toutes connes.
3: La première, elle est un peu con. Enfin, c'est pas grave,
9: ça va la faire, ça passera.
3: Ouais, Manu, tu voulais poser une question?
9: Je voulais savoir s'il allait faire beau demain.
3: Tu mets la télé, puis tu verras s'il y a la météo.
12: Pas de problème.
3: Donc, doit-on payer un abonnement pour être auditeur? Donc, à mon avis, non, je pense pas. Il n'y a pas besoin de payer pour être auditeur. C'est simplement ça. Vous prenez votre téléphone et vous composez le 083-0803-08-5000, comme ça vous êtes sélectionné. Tu dépenses de l'argent au téléphone et c'est...
16: Attends, Gérard, faut bien expliquer, parce que là il y a Jupiler sur l'IRC, il me demande, la radio c'est quand on va chez un radiologue à l'hôpital.
14: Ouais.
3: Non mais justement, qu'ils arrêtent de poser les questions avant que je les pose. Parce que ça sert à rien. Sinon, c'est pas la peine que je fasse un débat sur les radios. Mmh. Hein?
14: Ouais, mais toi, tu parles de quelle radio?
12: Ouais.
3: De toutes les radios.
12: Pas de marre. Les radios du poumon, des os, lesquelles?
3: Les radios FM, compris, on se débouche les oreilles.
14: Vous aviez goût aussi?
3: D'accord, j'en connais tout à l'heure qui vont gerber. Donc, préférez-vous écouter la radio seule ou en bande? Avant, je posais, il y a un sondage. Donc, pour ou contre la radio, il y a 40% l'écoute en boucle en faisant l'amour. Ça, c'est vrai qu'on peut, on peut écouter la radio en faisant l'amour, ça, c'est vrai. 30% ont leur radio sur leur cheminée, tu peux l'avoir partout. 26% aimeraient en parler, donc c'est ce qu'on fait. Et 10% te salue toi. Alors là, je vois pas...
13: Mais si, c'est une émission. C'est une émission d'une radio.
9: Ouais, il y avait salut les copains, il y avait salut toi aussi.
3: Ouais. Okay. Donc, deuxième question. Préférez-vous écouter donc la question...
12: Toi.
3: Oh,
12: salut toi.
14: Ça va?
12: Salut.
15: Salut toi.
14: Mais alors, tu vas bien? Ça va toi?
12: Salut.
3: Apolline.
15: Tu fais bien très
3: bien. T'essayes de me les calmer toi, là.
13: Ok.
3: Pour peut-être pas qu'ils s'amusent à jacter entre eux là maintenant, parce que ça commence à bien faire.
14: Oui, un petit peu toi.
3: Manu,
12: bon,
3: tu m'éteins ton micro s'il te plaît.
12: Manu.
14: C'est tout chaud.
3: Alors la question, s'il vous plaît. Jean-Marie, tu fermes ta... Jean-Maurice.
14: Tu mets ta langue?
15: Oui, non, moi je suis là, tu me reconnais, Gérard, j'ai une grosse voix, donc c'est pas moi. Hein.
3: Alors, vous allez commencer par vous calmer.
15: Mets-le dans ta bouche.
9: Hey, s'il vous plaît, les auditeurs. S'il vous plaît.
3: Je voudrais... Oh, tu plantes ta gueule, toi, Diboul.
14: Oh,
0: Bisous.
17: Allez, hop, au revoir pour Diboule.
18: Oh non.
17: Au revoir Diboule.
22: Petite casserole à notre radio.
18: Au revoir, voilà. Diboule.
17: Donc allez, terminé Diboule. Pour elle. Voilà, donc deuxième question. Préférez-vous écouter la radio seule ou en bande? On demande à Jean-Maurice.
16: Gérard, avant, oui. J'aimerais bien que tu précises quelle bande, si c'est FM, grandes ondes ou petites ondes.
17: Non, mais en bande, ça veut dire entre copains.
18: Entre potes.
17: Entre potes ou seul, tu peux voir, ou même, c'est vrai, il y a plusieurs fréquences. Ok. Je vois à peu près. Pildar, s'il te plaît.
18: Pildar.
17: Quoi?
22: Non, pas de casque, qu'est-ce que tu fais?
17: Et t'arrêtes de balancer de la musique quand je parle.
22: C'est pas moi, c'est les auditeurs.
17: Tu vas te casser d'ici vite fait, toi. Alors, Jean-Maurice.
18: Oui.
19: On accueille Blondeau qui appelle de Nantes et qui a 25 ans.
20: Ah, salut, sur la radio. Salut, bonsoir à tous. Là, ils sont plus, attention, j'ai repris de tête. Hein. Du pur truc, du pur rousse.
17: Oh
20: ouais, salut.
17: T'as quel âge?
20: Ah, j'ai 25 ans, j'habite à Nantes.
17: La fréquence
20: 105.3, FM en guerre, attention, du pur tube. Hein.
17: Alors, ben, préparez-vous à écouter la radio seule ou en bande, on va s'adresser à toi.
20: Ouais, ben moi je préfère l'écouter à plusieurs, hein, ça c'est clair, dans les couloirs à la radio avec mon pote Marco, ça c'est clair. Et c'est fun pour le tube, ouais. Ok.
18: C'est groove.
17: Samzel.
21: Ouais, bah écoute, seul et en bande. J'aime bien les deux.
22: On peut faire les deux en même temps.
21: Je crois qu'on peut faire les deux en même temps, ouais.
17: Caracoé.
25: Ouais, bah moi j'adore écouter la radio avec plein de potes autour d'un feu de camp. Et puis on bouffe et après on termine la soirée, je dirais pas comment.
21: Je suis nu.
25: Voilà.
18: Prochaine.
25: Tout en écoutant Fun.
21: Celle-là, j'en ai une bonne.
17: Jean-Maurice.
18: Ouais, bah écoute, moi je pense que c'est plutôt un plaisir solitaire. Hein. Il y a deux plaisirs solitaires dans la vie, c'est la pignolette et la radio, donc ça se fait pas en bande.
21: Ouais, surtout d'accord. Quand on écoute Gérard, quoi.
18: Voilà, sinon c'est des partout de radiophonique et ça c'est pas bon, ça mélange toutes les fréquences et ça fout le bordel.
20: Ah, c'est clair, surtout quand on est au bord.
18: Tout à fait.
17: Blondeau, tu t'écrases s'il te plaît, merci.
20: Ok.
17: Alors donc, seul ou en bande, ça veut dire entre potes, et c'est vrai que entre la fin d'un peu de camp, c'est sympa. Même c'est sympa, surtout quand on est plusieurs.
22: Et tu préfères écouter seul ou à plusieurs?
17: Non, moi je préfère l'écouter tranquillement dans mon lit, bien au chaud.
22: Quand tu fais l'amour.
17: Voilà.
16: Gérard,
17: oui.
16: Sur IRC, faudrait que tu fasses la confirmation que FG, ça veut pas dire fréquence Gérard.
17: Ouais.
16: Comme quoi ça veut bien dire fréquence gay.
20: Pareil.
18: C'est pareil.
22: Un synonyme.
18: C'est la même.
25: Un pseudo.
17: Bon, enfin,
22: quand on reconnaît ce qu'il a dit, fréquence.
17: Cette fréquence-là, c'est de la merde, alors donc je préfère même pas en parler.
18: Non,
17: moi, je préfère écouter le Star System du matin au soir.
20: Avec
17: Max, c'est une manière
20: de s'éclater. Aujourd'hui, un reportage de John Dave et de C. Jérôme, nos deux acolytes, qui sont partis rechercher à New York un reportage de John Dave et de C. Jérôme.
17: Tu sais qui s'amuse là?
20: Ouais, quoi?
27: Et Max, ici à Chicago, on est allé voir Félix the House Cat pour un
17: reportage. Bon, alors tu mets ça parce que je commence à en avoir
22: calme.
17: Et puis, là, faut calmer un peu les auditeurs.
18: Mais on est calme, Gérard, c'est toi qui es excité. Oui, il est toujours écrit.
22: Mais si vous pourriez aussi couper la radio quand vous passez à l'antenne, ce serait sympa.
17: Oui. Apolline, s'il te plaît.
22: Apolline, tu peux leur dire de couper la radio.
17: Ouais, mais rapide, parce que sinon, ils vont gerber ceux qui ont la radio derrière. Alors, à partir de quel âge peut-on faire de la radio? On va demander à Jean-Maurice.
22: Peut-on écouter la radio, j'ai dit.
18: Peut-on écouter ou peut-on faire?
22: Non, peut-on écouter.
17: À partir de quel âge
22: peut-on écouter la radio?
17: Peut-on faire de la radio?
22: Mais non, on avait
17: non, mais moi j'ai modifié. Non,
22: mais c'est pourri.
17: Quel âge la radio? C'est moi qui commande, ok?
18: Oui, qui va là, je te prie.
17: Oh, ta gueule, toi.
20: Salut Maurice.
18: Oui, bonsoir.
20: Ouais, j'adore ton émission.
18: Ah oui, je te remercie.
17: Bon, ce qui là, ce qui s'amuse à parler.

0: d'accueil Hypernana, 25 ans de Toulouse.
1: Salut, bonsoir Gérard.
2: Salut.
3: Salut Hypernana.
4: Ça c'est du nick.
1: Salut. Oh,
3: hyperbe.
1: Bonsoir à tous.
3: Hyperbe.
2: Ta fréquence s'il te plaît.
1: 108.2.
4: Gérard, sur IRC, il y a Kleenex qui te demande si on avale une radio, est-ce qu'on chie du Gérard?
2: Non. Non, pas du tout. Fildar.
1: Hyperman.
2: Bon, ouais. Au standard, vous allez me calmer sur le dîner de la radio.
3: Hyperman.
2: Oh, ta gueule, toi, tu vas, feignant.
1: J'ai
2: entendu ce que t'as dit.
1: Quoi?
2: Ta gueule.
1: Hyperman.
2: Bon, vous commencez à me faire chier. Alors, tu... Allez, hop.
1: Encore.
5: Non mais on va se calmer. Bon les auditeurs, ceux qui sont à l'antenne avec nous, ne mettez plus la radio derrière. Parce qu'après Gérard il s'entend plus.
0: Puis on est déjà à la radio.
5: Donc voilà, en plus on est déjà à la radio, donc ça sert à rien.
3: Ouais.
5: Donc vous pouvez écouter Gérard et ses questions.
2: Ouais, puis toi, tu t'amuses pas de mettre de la musique.
5: Non mais
2: sinon,
5: moi j'ai pas de musique.
2: Tu vas te prendre un casque dans ta gueule. Toi tu fermes ta gueule, espèce de PD. Bon, tu me le vires complètement celui-là. Au revoir.
5: Manu va gérer.
4: Gérard.
2: Caracoué.
4: Non, sur IRC, juste, il y a Alan Clark qui dit la radio est à la télé, ce que Gérard est à la radio.
2: Si on veut, ouais.
5: C'est bien ça.
4: Ouais. C'est beau quand même. Mmh.
2: C'est pas mal. Caracoué.
1: Oui. Alors ouais, donc moi je pensais qu'en fait on pouvait écouter la radio à partir du moment où on pouvait entendre. En fait, on peut écouter la radio jusqu'à ce qu'on devienne sourd.
2: Tu peux préciser quand même?
1: Bah jusqu'à ce qu'on n'entende plus rien.
2: C'était...
1: Donc on peut plus entendre la radio.
2: Ouais, ben je pense pas qu'on peut devenir fou à force d'écouter
5: sourd,
2: la radio.
5: Sourd.
2: Non. Samzel, fais gaffe à ce que tu dis, Jean-Maurice, parce que tu as dégagé de
3: Gérard. Ce n'est pas moi, tu reconnais pas, moi j'ai une grosse voix, attends.
6: Non, c'est moi qui ai une grosse voix, c'est Samzel.
2: Justement, ça...
1: une très belle voix.
6: Oui, mais attendez, je peux pas répondre, les amis, laissez quand même parler Samzel.
3: Vas-y, Samzel.
6: Bon, écoute, moi je pense qu'on peut écouter la radio à tout âge. Et surtout, quand on est petit, comme ça, on comprend pas ce qu'il dit.
2: Ah bon, on comprend pas ce qu'on dit?
6: Ouais, c'est mieux.
2: Ah ben d'accord, je pense que tu ferais mieux de rester chez toi, toi.
6: Je suis chez moi.
2: Ouais, ben...
3: Il est à la maison, Samzel. Attends, il est venu d'énergie jusqu'à Fun, il va pas rebouger maintenant.
6: On est sorti du placard et je suis là maintenant.
3: C'est clair, il était dans la cave, maintenant il est...
2: Hypernana.
1: Oui, mais je pense que pareil, à tout âge.
0: Wonder Woman.
1: Même quand t'es dans le ventre de ta mère, tu peux écouter la radio. Voilà.
6: Ouais,
4: Gérard, à propos de radio, il y a Davy One, il aimerait bien que tu te calmes un peu parce qu'il y a sa mère qui vient de rentrer dans sa chambre et elle a dit c'est qui ce gros con qui passe à la radio.
2: Eh ben, tu
4: essaies de faire des efforts.
2: Alors Davy One, moi j'en ai rien à foutre.
3: Ouais. Madame Davy One, c'est pas bien, Madame Davy One.
2: Bon, tu t'écrases toi, ça vaudra mieux. Ok.
1: Davy
6: One.
2: Oh.
3: Oui, c'est Susie One.
2: Bon, alors on va se mettre un disque.
5: Non mais c'est Manu, regarde, il met la télé.
0: Mais non mais Gérard, c'est toi qui m'as dit pour écouter la météo.
2: J'attends.
3: Écoute la météo le même.
0: La météo.
2: Bah ouais,
3: il va pleuvoir
2: demain.
3: Manu, il va pleuvoir.
2: Je vais aller faire du roller, c'est pour ça.
3: 4 le matin et 10 l'après-midi, il va pleuvoir, je te le dis, je l'ai vu tout à l'heure.
1: Pourri.
2: Alors donc, pour ça, la question c'était peut-on vivre dans un studio de radio? On va demander ça à Jean-Marie.
3: Il n'y a pas de Jean-Marie, c'est Jean-Maurice.
2: Jean-Maurice, pardon.
3: Oui, bah écoute, moi, tout ce qui est squatter et compagnie, j'aime pas trop, parce que quand je travaille dans mon studio, j'aime bien avoir la paix.
2: Mmh.
3: Donc, je sais pas, je trouve ça un peu primitif, si t'arrives à saisir l'essence de ce mot, de squatter dans un studio de radio, parce que c'est pas fait pour ça. Pour ça, il y a des chambres. Je veux dire, tu pisses aux chiottes, tu te laves à la salle de bain si tu te laves, et tu manges dans ta cuisine ou dans ton salon, tu vois. Donc, dans le studio de radio, tu fais de la radio, quoi. Donc, tu vis pas dans ton studio de radio, quoi.
2: D'accord.
5: Gérard, j'ai une question sur le Minitel pour moi, ma petite amie qui me demande si tu rentres plus tôt, ce serait bien, comme ça on pourra se caresser.
2: Oh, ton message personnel, tu te le carres au cul. On en a rien à foutre, ok? Au standard,
5: moi ça m'intéressait.
2: Vous éteignez votre micro au standard et vous me faites pas chier, d'accord?
3: Elle a envie, la tour Eiffel.
2: Ta gueule!
4: Manu,
2: tu dégages!
4: Tu me montreras le dessin que t'es en train de faire après. Ah, mortel.
2: Bon, alors Manu, tu vas dessiner dehors, s'il te plaît.
7: Bon, je gère.
2: Hein? Caracoué.
1: Oui, ben moi je pense qu'on ne pourrait pas vivre toute sa vie dans un studio, parce que vivre dans un studio de radio, ça voudrait dire pas sortir du studio, on pourrait plus voir les nuages et tout ça, on finirait par attraper de la scarlatine.
2: Il y a une question, il y a un truc qu'il faut se dire, c'est que là où qu'on est à l'heure actuelle rue Bayard, c'est que dans les studios, c'est vrai qu'on voit pas grand chose à part des arbres, mais quand on était à Neuilly, c'était vraiment pire. Hein.
3: Ouais. GG, c'est vraiment...
2: Samzel.
6: Bah écoute, moi je pense qu'on peut vivre dans...

0: studio, plus c'est intéressant, on peut écouter la radio toute la journée. Hein? Non, tu es pas d'accord?
1: Ouais, si je vois, mais même de toute manière, ceux qui ont l'habitude de faire de la radio, donc c'est vrai qu'on peut vivre. Vivre dans un studio, c'est dur parce que.
0: Pourquoi?
1: On n'a pas de chambre, hein.
0: On n'a pas de chambre.
2: Il y a une douche, donc bah, c'est bon, on peut dormir sur un canapé.
0: Bah, tu dors par terre, sur la moquette.
1: Hyper Nana pour continuer.
3: Gérard, pour revenir là-dessus, excuse-moi Hyper Nana, je sais plus qui c'est sur l'IRC qui me disait qu'on peut très bien vivre, pas forcément dans un studio de radio, mais à la maison de la radio.
1: Moi, ouais, c'est pareil que
4: du moins que dans certaines. Non, mais c'est vrai, c'est pas une connerie. C'est que dans certaines radios, il y a carrément des chambres, des cuisines. Il y a une cuisine pour tout le monde.
3: Il y a. C'est vrai, il y a bien des douches ici.
5: Non, mais il y a pas de douche.
1: Ah si, il y a une douche ici, je suis désolé.
4: Mais bah, dans certaines radios plus importantes, il y a carrément des chambres, des cuisines où tu peux aller te faire bouffer, tout ça.
1: Celui qui met de la musique, arrête, parce que ça commence à me gonfler.
5: Oh là là.
1: Alors, Hyper Nana.
5: Oui, alors moi je mets un point d'honneur à séparer ma vie privée de ma vie professionnelle. Donc je pourrais pas habiter dans le studio où je travaille, c'est pas possible.
1: Non, mais de toute manière, je pense que c'est pas évident pour tout le monde. Hein.
6: Elle dit ça alors qu'elle suce les mecs du taf.
1: Jean-Maurice.
6: Non, mais je la connais, on a travaillé ensemble à une époque, c'est pour ça, Gérard, je me permets.
5: Ça va, au fait?
6: Oui, ça va toujours bien.
1: Bon, alors, Hyper Nana et Jean-Maurice, au revoir.
6: Mais pourquoi?
1: Vous gérerez ça.
5: Mais non, Gérard,
1: au revoir.
5: Non, mais on arrête là.
1: Au revoir.
2: Gérard, j'ai une question sur Minitel de Sébastien, qui se trouve être mon cousin, et qui me demande si ce week-end je rentre à la maison.
1: Ça, on n'en a rien à foutre de tes messages personnels.
2: Sébastien, je ne sais pas encore, ça dépendra.
1: Alors, ce message perso, c'est terminé, tu t'arrêtes avec ça, parce que ça commence à bien faire. D'autres questions sur l'IRC, non?
3: Ah bah tu sais, on est 9722, donc il y en a énormément.
1: Ok, eh ben c'est dommage qu'on puisse pas avoir plus de précision.
3: Ah bah si, je peux t'en sortir. Je savais pas que tu voulais une question.
2: Tu vas nous
3: il y a qu'un toi, c'est qui te demande si l'ancien nom de Radio GG c'était Jean-Yves dans mes fesses.
1: Non.
3: Il y a Esti qui dit, Gérard, je t'ai repiqué tes poèmes et je suis devenu une star en Belgique à la radio. Ça faudrait vérifier parce que c'est dégueulasse.
1: Comme ceux qui s'amusent. Je te coupe 5 minutes, Rigo. Comme ceux qui s'amusent à faire des piratages sur mes remix, c'est pareil, il faudrait peut-être qu'ils arrêtent parce que ça commence à devenir lourd, on en a assez parlé hier.
3: Et il y a Snooze qui, en fait, c'est son chien qui te demande s'il y a des chiens animateurs de radio parce que son chien, c'est son rêve de devenir animateur.
1: Non, il n'y a pas de chien animateur de radio.
3: Allô, pourtant, moi, je le connais.
7: Gérard, à la place de Jean-Maurice, on accueille Marc Scoliose.
6: Oui, bonsoir, c'est Marc Scoliose.
2: Et à la place de Blondeau, on accueille Bob le Taré.
8: Ouais, c'est du Gérard, c'est du Fildar, c'est du Jonathan Keys.
1: C'est bizarre parce que Blondeau, il y a longtemps qu'il était viré, je viens de virer Hyper Nana.
7: Ah oui, non, elle a pas dit Hyper Nana.
2: Ah oui, pardon, c'est parce que c'était dans la même colonne.
1: Non, mais il faudrait peut-être pas me prendre pour un con.
8: Bon, tu as dit c'est Bob le Taré, il est déjà 2h, je suis réveillé.
1: Bob le Taré,
6: couché.
1: Je crois que tu vas commencer par te calmer un peu.
8: Bien,
1: hein.
8: Gérard, je suis calme.
1: Ouais, ben okay. Sinon...
8: Il n'y a pas de problème.
1: Il y a un petit sondage que je vais faire. D'après vous, qu'est-ce qui est le plus difficile en radio? Alors, 42% des gens disent que c'est de la sodomie. Ça, c'est bien les conneries à Pildar, donc je ne les lirai pas, c'est tes conneries. Alors, tes conneries comme ça, je n'en veux pas, ok? Alors ton sondage, je le terminerai pas.
7: Non mais continue-le, c'est pas parce qu'il a mis.
1: Non,
2: mais ce qu'il faut comprendre dans
1: mais ce qu'il faut comprendre, c'est que t'es un con quand tu sors des sondages, ok? T'es aussi con. T'es un moche à balai. Alors vous fermez vos gueules derrière.
2: Il y a dans certaines radios où ils pratiquent la sodomie.
1: C'est pas parce que Sandy l'a dit que tu vas reprendre ce qu'a dit, d'accord? Alors maintenant tu pourrais mieux t'occuper de ton boulot, ok? Parce que Sandy en a ras-le-bol.
4: Il n'y a pas qu'elle qui se fait enculer.
1: Alors ta gueule toi.
7: Okay. Non mais Gérard, continue, vas-y.
1: Donc 23% des gens disent que ça doit être difficile d'en parler sans dents. Enfin, je vois.
6: Oh, t'es bon, ça.
1: Mais non, c'est pas moi.
6: C'est une grille de mon croisé.
1: Ouais. Maintenant si vous rallumez vos micros, je vous balade.
4: On n'a rien fait.
1: Je vous balade.
2: Gérard, reste à ta place, putain, c'est pas vrai.
7: Et tu l'as pas baladé.
1: Tu dégages.
4: Mais non.
1: L'homme tu dégages. Tu dégages.
4: J'ai rien fait.
1: Tu dégages. Donc la question.
2: Non, bah, la suite du sondage, Gérard.
1: Non, non, il n'y a plus de. Il n'y aura pas de suite de sondage, c'est tout.
2: Bah, un petit message militaire.
1: Des radios. Est-ce que.
8: Oh, le double son.
2: Un petit message militaire.
1: Ta gueule.
8: Direct.
1: D'accord.
8: Direct. Pick and 4.
1: Alors, au standard. Au standard, vous me direz les gens là. Parce que ça commence à bien faire aussi.
8: On est géré,
9: Alors, je l'ai géré, Apolline.
1: Ta gueule. Tu dois aussi les calmer parce que là c'est déjà
2: calme.
6: Pourrait-on continuer le
1: ça commence à bien faire vos conneries. Hein.
7: Il n'y a pas beaucoup de professionnalisme là.
2: Hein. Non, c'est un bon débat.
1: Existe-t-il des radios dans les pays ou autres? On va demander ça à Marc, je sais pas quoi.
2: Excuse-moi Gérard, qu'est-ce que t'entends par ou autre?
1: C'est toi qui as posé c'est toi qui m'as demandé de poser cette question.
2: Bah oui, mais explique.
1: Non mais on va demander. Non, je répète plus la question.
6: Non, non, Marc Colliose, je vais répondre.
1: Non, ouais. Manu, tu me gères ça parce que ça commence à bien faire.
6: Gérard, c'est Marc.
1: Ouais.
6: Son pote Marc Colliose. Donc je voudrais répondre, je vais tout expliquer à mon pote Fildar.
2: Merci.
6: Les pays ou autres, ça veut dire pays, continent, île, péninsule, presqu'île.
2: Ou planète.
6: Ou planète, voire univers, mais ça voir c'est galaxie. Plus compliqué. Donc les radios existent, oui. Oui, oui, oui.
2: Tu dis oui.
6: Oui, c'est tout, oui, oui. Bien sûr qu'elles existent dans...
1: Donc, Koé.
7: Oui, bah écoute, ouais, je pense qu'il y a... Non, je... Il y a des radios... merde.
6: Sarah Koé, t'es en playback.
7: Hein?
9: Gérard, tu viens demain, je t'invite au Queen.
7: J'ai dit quoi?
6: Papa GG.
1: Je sens que ça va mal se terminer pour Fildar.
6: Ça le sent bien.
8: Il va y avoir l'enculage de mouche direct.
1: Je sens que Fildar, tu as dégagé de l'arrière vite fait, toi.
2: J'ai rien fait.
1: Non, non, mais tu vas voir, t'as rien fait si c'est toi qui t'amuses à mettre des conneries. Allez, ok. C'est pas les auditeurs.
2: Non.
1: C'est
2: non,
1: toi.
6: Moi, c'est pas nous.
1: C'est toi, ok. T'es en train de me saloper mes débats toutes les semaines. Alors t'es vraiment un enculé. C'est tout ce que j'ai à te dire. Hein? Toutes les semaines tu me fais de la merde.
2: On continue le débat ou pas?
1: Hein? Samzel.
0: Oui, eh bien, écoute-moi, oui, bien sûr, il y a des radios dans toutes les planètes, dans tous les continents, et depuis le développement d'Internet, en plus, on peut avoir toutes les radios maintenant, donc je crois que c'est pas un problème.
1: D'accord. Bob le taré.
8: Ouais, écoute. Allô.
1: Bob le taré.
8: Allô. Oui.
1: Oh, tu t'en... Bon, Bob,
8: Gérard,
1: le taré...
8: Gérard, je suis là, Gérard, j'étais en rantaine, c'est pour ça.
6: Eh, hey Bob, j'ai le mix parfait, là.
8: Ah, très bien.
1: Bon, ouais, alors, Marc et Bob, le taré, vous dégagez, au revoir.
0: Le mix parfait.
1: Allez, hop, terminé. Terminé pour eux.
7: Allez.
1: Alors,
3: Gérard, pour calmer un peu, on va poser quelques questions IRC qui te sont adressées. Est-ce que les animateurs de radio... Alors, attends, parce que ça défile tellement vite. Est-ce que les animateurs de radio Touch Buzzy... peuvent prendre ta place?
1: Non, facile. Toi, tu fermes ta gueule, d'accord? Non, après.
3: Et, oh là là, attends, on va trouver ça.
2: C'est des petits gâteaux apéritifs, Rigo.
3: Pas celle-là.
1: Non, mais c'est pas grave, tu prends...
3: Non, mais j'en cherche une.
2: Pas de pseudo.
3: Bah ouais, c'est ça, je suis en train de chercher des trucs
2: sans pseudo.
3: Pas de... Ouais.
2: C'est pas évident.
4: Ouais. À la place de Marc Scolioz, on accueille Victouze.
1: Bonjour. Non, mais attention. Alors là, je vais te dire une chose. Que là, ça commence à bien faire parce que vous l'avez. Ça fait trois fois que vous me reprenez les mêmes sur d'autres soldats.
4: C'est une fille, Gérard.
1: On va voir.
10: Bah. Bonsoir, Gérard.
1: C'est comment ton nom?
10: Victouze. Bonsoir, Gérard.
1: Bonsoir.
0: Bonsoir, Victouze.
10: Ça va, toi?
0: Bonsoir.
1: T'appelles d'où?
10: J'appelle de Nantes.
1: La fréquence?
10: 143.
1: Ok. Donc, la question, c'est existe-t-il des radios dans les pays ou autres, donc, pour toi?
10: Je pense qu'il existe des radios dans tous les pays, mais il n'existe pas Fun Radio dans tous les pays.
1: Ou autre. Non, mais attends, parce que là, tu veux dire Fun Radio, c'est-à-dire dans quel pays...
2: Arrondissement?
1: Dans quel pays que il y a pas Fun Radio et tu
2: en peux France.
1: Me... Non, mais précise. Je bon, Pilar, s'il te plaît, tu fermes ta gueule. Allô,
2: Apolline, merde.
7: Ah non, hein. Bon, Gérard, à la place de...
2: l'auditrice, Apolline.
10: Allô.
2: Ah non, elle est là, c'est bon.
7: Mais ouais. Bon, à la place de je sais plus qui, on a qui?
4: Bob le Taré.
7: De Bob le Taré, ouais, on accueille le glaude de La Voyance.
11: Oui, bonsoir. Bonsoir à tous. Alors, je fais des phénomènes paranormaux.
1: Apolline!
7: Tiens, Gérard!
1: Apolline!
11: Phénomène de paranormaux.
1: C'est les mêmes!
7: Mais non, c'est pas
1: c'est les mêmes! C'est le même, il prend, il change de bas. Région, c'est le même, tu le vires! Tu le vires!
11: Je vous appelle.
1: Tu le vires! Et tu me prends une autre personne. Et sous, pas sous le, les mêmes noms. Ok? Alors, Dick Tooze.
10: Oui, Dick
1: donc, toi.
10: Pardon?
1: Donc, donc, tu dis qu'on ne peut pas écouter Fun Radio dans tous les pays, c'est-à-dire?
10: C'est-à-dire que Fun Radio n'est pas diffusé dans tous les pays.
1: Alors, précise lesquels?
10: Je vais plutôt te préciser les pays où il y a Fun Radio, ce sera moins long.
1: Ouais. Non, dans ceux qui ne sont pas diffusés, parce que ça m'étonnerait.
10: Ah, alors, il y a le Brésil.
2: Si Fun Brésil, il y a Fun Brésil.
10: Ouais. Fun Brésil.
1: Attends. C'est vrai, il y a un truc que j'ai oublié de préciser. Mmh. C'est Pildar tout à l'heure quand il m'a appelé, j'ai demandé la capitale du Brésil, il m'a dit que c'était Brasilia.
10: Bah exactement.
1: Non, alors que sérieux?
10: Pas du tout.
1: Non. Bah, non, mais arrêtez vos conneries. Apprenez votre géographie.
10: Bah, apprends ta géographie, c'est Brasilia.
1: Ouais, bah c'est ça, ça m'étonnerait, hein, parce que je connais mieux.
12: Brasilia.
1: C'est ça. La capitale du Brésil, sérieux?
10: C'est Brasilia.
1: Et Sandy,
4: c'est pas le problème.
1: Et une fois, la capitale du Brésil, j'ai demandé à Sandy, Sandy m'a dit que c'était Maradona. Encore un match, on arrête là-dessus, Caracoé.
13: Ben la radio, on peut pas l'écouter partout, parce qu'au Groenland, par exemple, ben moi j'ai pas réussi à entendre la radio.
1: Non mais c'est vrai que faut qu'il y ait des émetteurs qui soient un peu diffusés partout, parce que c'est vrai qu'il y a certains pays qu'on a du mal à les avoir. Mmh. Oui.
3: On a retrouvé un nouvel auditeur à la plage de c'est plus qui, Glaude le voyant, là, machin. Il s'appelle Alvinas.
14: Oui, bonsoir. Bonsoir Gérard, bonsoir. C'est Alvinas.
1: Oui, t'appelles d'où?
14: J'appelle de Toulouse et on écoute sur 97.8.
7: Salut Alvinas.
14: Bonsoir à tous.
12: Bonsoir.
14: Bonsoir, bonsoir.
1: Bon, ça y est, bonsoir, c'est terminé.
12: Bah, on peut être poli quand même.
1: Ouais, ben, attention, parce que si je reconnais la voix, bah, gerber tout de suite. Je crois qu'on avait bien précisé la semaine dernière au standard.
14: Moi, je suis un nouveau. Hein.
1: Attention, Rigo, oui.
4: Le point sur le
7: point. Ouais, ouais.
1: Ouais, Rigo. Merci pour le blanc, c'est pas grave.
3: Ah ouais, excuse-moi, je faisais pas attention. Alors attends, oh la vache, c'est assez compliqué parce qu'il me parle de plein de trucs en même temps. Attends, je vais prendre celle-là, vite fait. Attends, non, bon, au hasard.
1: Ouais.
3: Est-ce que le conducteur de Diana était affolé dès qu'il a entendu Gérard et qu'il a dérapé dans le mur?
12: Oh non.
1: Samzel.
12: Oui.
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1: Et voilà, bonsoir à tous, bienvenue sur Fun Radio. Donc vous pouvez toujours appeler au 0800 308 5000 et 3615 code Fun Radio rubrique direct. Je sais pas si le Minitel marche, Manu.
4: Ouais, oui, si, il marche.
1: Et toujours www.frfunradio, c'est Rigo qui vous attend. Pardon. Donc premier débat qui va porter sur l'espace en moyenne.
4: Pardon.
1: Un peu sur tout. Donc on accueille pour ça Comet 26 ans du Havre, où qu'on peut écouter Fun Radio sur 106.9. Allô.
16: Allô.
1: Bonsoir Comet.
2: Non, c'est pas...
4: Non, Comet, j'ai encore au standard, excuse-moi. Ah bon. Gérard.
1: Alors, Grosse Spoutnik, 23 ans de Verdun, 93.9.
16: Oui, tout à fait, 93.9. Bonsoir GG.
1: Bonsoir à toi.
16: Bonsoir à toi.
1: Petit Omni, 24 ans Paris, 101.9.
17: Bonsoir à toi Gérard.
1: Bonsoir. Et Petit Gus de 25 ans de Lille, 96.8.
16: Oui, bonsoir GG, bonsoir.
1: Et Comet, on l'a où? Ouais. Commencez pas là, tous les deux là-bas.
4: Non, là c'est bon, j'ai dit bonsoir.
1: Et Comet, 26 ans du Havre, 106.9.
17: Salut Gérard, salut l'équipe.
1: Bonsoir.
17: Bonsoir.
1: Bon, allez, on attaque la première question. Aimeriez-vous aller dans l'espace, si oui ou non, pourquoi? Donc on va demander à Petit Omni.
17: Ouais, moi j'aimerais bien aller dans l'espace parce que je voudrais bien découvrir en fait ce qui se passe là-bas.
1: Mm-hmm.
17: Connaître un peu de monde, tout ça quoi. Ouais, ça me plairait bien. Ouais, je vais te dire, ouais.
1: Mmh. Grosse Spoutnik.
16: Ouais, bah écoute, moi pas trop parce qu'en fait j'ai un peu le vertige. Donc déjà j'ai le mal de l'air, j'ai la trouille en avion. Mmh. Donc je pense que tu vois, navette spatiale, je risque d'être malade. Donc a priori, je pense que je vais éviter les voyages interstellaires pour l'instant quoi.
1: D'accord, Comet.
17: Moi, en fait, j'ai vu pas mal de fusées qui ont explosé à la télé et ça me le fait.
18: Il y en a qu'une qui a explosé et je sais plus quand est-ce que.
16: Il y en a plusieurs.
17: Il y en a plusieurs, ouais. Deux.
16: En plus,
18: c'était lesquels ?
16: Une bonne vingtaine.
18: T'avais, hein. Non, attendez, les auditeurs, s'il vous plaît.
19: T'avais Challenger.
18: Ouais.
19: Et
18: l'autre, c'était laquelle ?
17: Sputnik 3.
19: C'est Supo 3, je crois.
18: Ouais. Non, Sputnik.
19: Supo 3 dans tes fesses, il a explosé.
18: C'est ça, t'as raison. Commence à dire des conneries.
19: Il a foutu des éclats partout, c'est dégueulasse.
18: Donc, qui c'est qui. C'est Comet qui me disait ça.
17: Ouais, donc je te disais que ça me faisait flipper de monter dans une fusée parce que j'ai peur qu'elle explose, donc je suis très bien sur Terre, en fait.
18: D'accord. Petit Gus, pour terminer.
16: Ouais, moi, je compte pas du tout aller dans l'espace puisque je suis claustrophobe. Et donc.
18: De quoi ?
16: Je suis claustrophobe, donc aller dans l'espace, ça me tente pas du tout. Mm-hmm. Parce que j'aime pas les petits espaces.
18: Mm-hmm. D'accord.
16: Ouais.
18: Donc pour en finir, moi j'aime pas trop l'espace, donc je vais vous dire ce qui s'était produit là en 69 exactement, le premier homme à marcher sur la Lune. C'est Neil Armstrong suivi de Dewin Aldrin. C'est je sais même pas si c'est bien prononcé.
19: Putain, c'est pas grave.
20: Ça fait 3 ans qu'on attend l'info.
18: Debout les mecs, tout le monde debout, merde. Vous la connaissiez, hein, déjà l'info de Neil Armstrong.
3: Gérard, faut que tu mettes quelques points sur les i avant de. Tu m'écoutes ?
18: Ouais.
3: Avant de continuer le débat, parce que tu parles de l'espace et faudrait que tu précises qu'on va pas parler du monospace.
18: Ah non, on parle pas des voitures, hein, on parle que de l'espace.
3: Et y a beaucoup de gens sur l'IRC, ils te demandent qu'est-ce qu'il y a dans l'espace ? C'est quoi l'espace ?
18: Bah l'espace c'est des
19: airbags, t'as
18: non,
19: la direction assistée.
18: On parle pas des voitures, Fuldar, s'il te plaît, tu commences pas à foutre ta merde, merci.
3: Donc,
18: ce qu'il y a dans l'espace c'est des étoiles et puis tout ça, ils réparent des satellites qui sont déjà là-haut depuis longtemps.
3: Mais il y a quoi, ça se touche l'espace, c'est quoi?
18: Non, c'est dans l'air.
3: C'est de l'air?
18: Bah ouais.
3: Ah ok.
18: Voilà. Alors, un petit sondage. Où peut-on conquérir l'espace? Non, c'est pas sur cette question-là. Bon, c'est pas grave. Dès que je trouverai ça, je pourrai vous le dire.
19: Non, mais commence par le premier. Le premier, je crois qu'il est sympa.
18: Êtes-vous pour ou contre la conquête de l'espace?
19: Est-ce que vous voulez aller dans l'espace et la conquête de l'espace? C'est pareil. Hein.
18: Alors, donc, 62% préfèrent la conquête des cons. Ça, c'est bien de pas mettre ça.
19: Non,
18: alors
19: la quéquette des cons.
18: Ouais, mais c'est pour ça qu'on avait bien précisé d'arrêter de mettre des gros mots comme ça.
19: Donc, c'est pas un gros mot, quéquette, ça va.
18: Ouais, mais con, si, quand même. C'est champion olympique de natation. Enfin, bref. 34% pensent que ça coûte trop cher, ça c'est vrai, et je pense que je vais sûrement parler. Non, on l'a retiré la question. Ouais. Dommage. 21% sont restés à l'époque de la conquête de l'Amérique. Ouais. Et 17% des gens me demandent si je suis un des frères Bogdanov. Non, pas du tout. Pas du tout.
19: T'as pas de frère toi de toute façon?
18: Non.
19: T'es unique un peu?
18: Ouais.
19: Ouais,
18: bah alors, combien de temps peut durer un voyage dans l'espace? On va demander à Conquête. Et en précisant qu'ils l'ont dit à midi, c'est pour ceux qui ont écouté les informations. Donc,
19: tu dormais pas à cette heure-là, toi?
18: Non.
19: Eh ben.
16: Non, il était pas couché encore.
18: Non, je me suis pas couché de la journée, tu vois.
16: Voilà, tu vois.
18: Voilà, donc alors, Conquête. Comète, pardon.
17: Ça peut durer de 10 minutes à toute ta vie, quoi. Ça dépend si tu te perds dans l'espace avec tes compagnons. Tu peux errer indéfiniment pour retrouver le chemin de la Terre, quoi, c'est tout.
18: Ouais.
17: Ouais.
18: Ouais, ouais, je pense. Deux minutes, je pense pas. Ouais, si tu veux dire deux minutes dès que ça va, dès que la fusée vole et puis qu'elle explose comme il s'est produit il y a un peu de temps là. Bah, un bout de temps.
17: Dès que t'es dans le pesanteur, en fait, c'est dans l'espace, quoi.
18: D'accord. Gros Spoutnik.
16: Ouais, écoute, moi je sais que Ulysse 31, il a erré pendant des années et des années avant de rentrer chez lui dans l'espace.
17: Tu vois, c'est ce que je disais.
16: Ouais, et je sais que les frères Igor et Grishka Bogdanov, ils ont bien galéré aussi.
17: Ouais, mais ils sont pas redescendus.
16: Ouais, il y en a un qui est pas redescendu, ouais, des deux.
18: Bon, ça suffit, gros Spoutnik, de préciser des noms comme ça. Hein.
16: Non, mais ils s'appelaient Igor et Grishka, tu vois.
18: C'est ouais, mais c'est bon, on n'a pas besoin de préciser.
16: Les noms de Clébar, tu vois.
18: Ouais, c'est ça. Rigo.
3: Oui, donc il y a Yankee NASA qui te demande si c'est toi qui as écrit On a marché sur ma lune.
18: Non.
16: Non, on a marché dans ma lune.
18: Non. J'ai rien écrit du tout.
3: Ça, on le sait.
16: Ça, c'est clair.
18: Petit ovni. Ouais, ovni, pardon.
17: Ouais, en fait, c'est assez compliqué puisqu'il y a un décalage horaire, tout ça, donc on n'a plus la même notion du temps.
18: Mmh.
17: Donc, je pourrais pas répondre.
18: Non, mais ça, c'est vrai
17: que. C'est pas la même chose. Hein.
18: Ah, ouais, mais si, tu peux quand même répondre. Combien de temps peut durer
17: un voyage dans l'espace? Je sais pas, je connais pas la notion du temps dans l'espace, en fait.
18: Mmh. Voilà, donc t'as pas suivi les infos à une heure.
17: Ah non, bah c'est en cours.
20: Gérard, est-ce que le temps est plus long ou moins long qu'en France?
18: Justement, il est plus long dans l'espace.
17: On est en année lumière là-bas.
20: Ah ouais.
18: C'est un peu plus long que qu'en France. Hein.
5: Et, Gérard, et comment ça se fait?
17: Est-ce que tu peux te faire cryogéniser pour durer plus longtemps?
18: Comment ça?
17: Bah tu sais, tu te fais, on t'enferme dans la glace, comme ça tu peux durer des siècles.
18: Non non, n'importe quoi là. Tu me dis n'importe quoi. Je sais pas qui c'est, mais t'es en train de me dire n'importe quoi.
20: Non mais c'est un système.
16: Ah GG, c'est vrai que chez toi le parasite d'alien il sait plus, donc il est resté depuis 38 ans.
18: C'est qui vient de dire ça?
16: C'est vrai qu'il s'est planqué dans ton cou parce que bon voilà quoi.
18: Alors petit Omni, au revoir.
16: Mais il va sortir, hein, t'inquiète.
18: Petit Omni, au revoir.
17: Il va bientôt.
18: Petit Omni, tu lui dis au revoir.
20: C'est pas petit Omni.
18: Alors c'est grosse.
20: Ah ouais ouais ouais.
18: Alors c'est grosse Sputnik.
16: Non.
18: Si, c'est grosse Sputnik, tu lui dis au revoir.
17: J'ai reconnu la voix de pédale de Rodrigo. Hein.
18: Attention, parce que celle qui s'amuse à insulter Rigo, ça va être pareil.
3: Mais non, elle a dit Rodrigo. Rien à voir. Et sinon, vite fait, sur IRC, il y a un certain fesse de babouin, je sais pas si c'est le vrai, il fait remarquer aux auditeurs que s'il y a un sujet dans lequel tu es incollable, c'est bien celui des conquêtes spéciales.
18: C'est-à-dire
3: des conquêtes spéciales.
18: Tu peux préciser?
5: Ils précisent sur le Minitel, en fait, ils disent que t'attrapes tout et n'importe quoi.
18: Moi, ouais, ça m'étonnerait. Donc, petit Gus pour...
3: Il précise, il dit Carole, Christine, Sandy.
18: Ouais, ben, il arrête, lui. C'est le même, alors lui, il se calme.
3: Ok.
18: Mais vous arrêtez, là, tous les deux, au standard, là, ou quoi?
20: Oh, il se caresse la bite.
5: Non, mais ce qu'elle fait, elle est en train de parler aux auditeurs en leur disant au revoir.
21: Non, je lui dis au revoir, je l'échappe.
18: Ouais, et puis toi, t'as pas besoin de te machiner les pompes pour que ça pue après.
21: Okay. Ouais, ben ça, c'est clair, ouais.
18: Alors, Cotigus, pour terminer la question.
22: Ouais, ben, voyage dans l'espace, déjà, tout dépend ce que tu vas faire. Ça peut durer... une journée comme ça peut durer 3 semaines, si tu vas explorer des grands trous noirs, comme par exemple toi t'as l'habitude de faire, ça peut prendre beaucoup de temps.
18: Alors petit Gus aussi,
3: Non mais Gérard, sérieusement, tu sais ce que c'est un trou noir?
18: Non mais je lui dis au revoir parce que je sais ce qu'il a voulu dire.
3: Gérard, non mais ça existe les trous noirs.
22: C'est parce que c'est?
3: C'est parce que c'est un trou noir dans l'espace.
18: Alors dis.
22: C'est un trou...
18: Allez hop, tu lui dis au revoir aussi.
20: Non mais c'est un endroit dans l'espace où en fait y'a rien.
18: Non, tu lui dis au revoir. C'est pas la peine de le soutenir, on lui dit au revoir, terminé.
21: Au revoir. À la place de Gros Sputnik, on accueille Captain Kirk, 32 ans, de Amiens. Ouais.
17: Salut, Captain Kirk.
22: Ah, mais je suis encore à l'antenne, c'est mortel.
18: Bonjour. Ouais, non, mais tu le vires, toi, petit Gus.
20: Ah, c'est bon.
18: Kirk, ouais, d'où
23: Amiens, bonsoir.
18: Ta fréquence, s'il te plaît?
23: 98.2.
18: Ok. Alors, donc, pour toi, la question, tu l'as entendue, non?
23: Ah non, désolé.
18: Alors, c'est combien de temps peut durer un voyage dans l'espace?
23: Je connais pas très bien les chiffres, mais il me semble que ça dépend où tu veux aller, en fait. Si c'est la Lune, j'ai vu un documentaire sur ça à Arte, il me semble que c'est environ 2 heures.
18: Non, je vais te couper parce que je vais te dire tout de suite que non. Parce que là, j' ai vu un décollage d'une fusée, je sais plus dans quel...
23: Décalcage, on dit, hein.
18: Il y a eu un décollage d'une fusée là aujourd'hui à 13h et je sais plus sur quelle station qu'elle a décollé, si c'est Kourou ou autre.
17: J'allais sur Mir Express.
18: Et donc eux ils partent là pour à peu près une dizaine de jours, voire 15 jours à la rigueur, même 3 semaines ou des mois. Je vois, il y en a qui sont partis pour 6 mois. Il y en a encore là qui sont sur une station Mir, que ça peut être déjà plus de 3 mois plus de 6 mois qu'ils y sont. Ils vont pas rentrer peut-être avant la fin de l'année s'ils arrivent à réussir à remettre les faisceaux, à mettre les faisceaux horaires que la station Mir a cassé.
23: Ah d'accord.
18: Les faisceaux, ouais, pas les faisceaux, ouais.
17: Les vaisseaux.
18: Les faisceaux. Donc normalement ça peut durer, ça dépend des réparations qu'ils ont à faire sur les stations Mir.
23: La station Mir c'est une poubelle, hein.
18: Non mais ça là-haut sur là où que je te parle où qu'il y a les faisceaux horaires à réparer, donc il y a 3 Américains, il y a un Canadien, un Belge. Non, il y a pas de Belge, je crois qu'il y a un Français, je crois, dedans. Donc voilà, t'as raison, fous-toi bien de ma gueule aussi, toi, Comet.
21: GG, à la place de petit gosse, on accueille monsieur Splotch, 28 ans, de Laval.
18: Monsieur
21: Splotch.
24: Oui. Bonsoir, c'est Monsieur Splotch, Laval 98.1.
17: Tu l'avales bien?
24: Je l'avale entière.
23: Est-ce que tu connais Star Turk?
24: Oui, tout à fait.
18: Vous arrêtez, s'il vous plaît.
24: Je salue le capitaine kurde, d'ailleurs.
18: Bon, Spot, tu veux répondre à la question?
24: Ben, j'ai pas tout à fait saisi dans la mêlée, en fait, le sens de la question.
18: Combien de temps peut durer un voyage dans l'espace?
24: Moi, je dirais à peu près le temps d'une révolution terrestre, à peu près, hein. A priori, 365 jours.
18: Mm-hmm. Ouais, c'est bien
24: en
18: ce
24: moyenne,
18: que...
24: C'est une moyenne. Hein,
18: ouais, c'est bien ce que j'ai dit juste avant.
24: On peut extrapoler les chiffres. Hein,
18: ouais, mais c'est bien ce que je dis, Jésus. C'est bien ce que j'ai dit juste avant que tu viennes à l'antenne. Donc,
24: Et tu marches sur l'eau aussi?
18: Non. Rigo, question IRC avant de poser la troisième.
3: Oui, il y a Babar El Barbe, il te demande si c'est vrai que t'as été refusé pour le casting de E.T. parce que t'étais trop laid et que tu faisais peur aux enfants.
18: Non, pas du tout. Alors lui, si c'est pour me dire des conneries comme ça, c'est pas la peine du tout. Voilà. Alors, troisième question. Avez-vous assisté à un décalage d'une fusée? Donc on parlait de...
3: Un décalage
18: De la station...
0: Du cachiche.
18: On a parlé de la station Kourou, mais l'autre, je sais pas où elle se situe. Bon, vous arrêtez, s'il vous plaît, les auditeurs, parce que tout à l'heure, ça va se terminer, que je vais tous vous virer.
0: Non, mais là, on se posait une question, là, sur...
18: Oui, Tony, t'as raison, on se posait une question, Tony. Ah, c'est vrai.
0: Non,
18: c'est vrai, Tony.
0: Non,
18: c'est pas Tony, presque pas.
3: Vas-y, trace. C'est pas lui, vas-y, continue à juger.
18: Donc, avez-vous déjà assisté à un décollage d'une fusée? On va demander à Comet.
0: Bah, la télé, ouais. Plein de fois, mais en vrai, non, parce que j'ai pas eu l'occasion d'aller à Cap Canaveral, quoi.
18: Ah, voilà, c'est Kourou et Cap Canaveral, c'est ça?
0: Kourou, ouais.
18: Non, mais ça, pour aller là-bas, de toute manière, c'est des pays...
0: Développés?
18: Non, c'est des pays
0: en voie de disparition.
18: Attendez, s'il vous plaît.
6: Je voulais savoir justement pourquoi ils avaient choisi ces pays-là pour les faire partir de là, les fusées.
18: Ben, parce que c'est le là où il y a le plus de place pour qu'ils puissent décoller, parce que tu peux pas les faire décoller sur des petites régions, Paris ou autre. Hein.
3: Et c'est quel pays alors?
18: Je crois que c'est des...
0: Antilles.
18: Non, ouais, c'est... Je pense que c'est...
8: Guyane.
18: Ouais, la Guyane.
24: Et Gégé, qu'est-ce que tu penses de toi, de la destruction de la forêt amazonienne pour faire décoller des fusées? Tu trouves pas ça dégueulasse?
3: C'est...
24: Quelque part?
0: Ouais.
18: Non mais attends, mais ça c'est pas, oui, c'est scandale, pas... Non mais scandale. Ça c'est pas le thème du débat.
6: Bah, si. Regarde, non, on parle pas de l'aide humanitaire. Arrêtez les mecs.
24: Regarde Papou, après comment il fait pour vivre dans la jungle si il coupe tout pour faire décoller des fusées, tu comprends?
0: C'est pas des Papous, c'est des Raoni qui chantent avec Sting.
18: Bon Tony, ça suffit s'il te plaît. Alors maintenant, tiens, tu vas répondre.
24: On pourrait parler des Esquimaux du peuple Inuit aussi, hein.
18: Tony, tu vas répondre. Tony,
6: il y a pas Tony, alors il te répond pas. Hein,
18: c'est ouais, mais c'est Capitaine Turc, c'est Tony. Alors je suis désolé, j'ai bien reconnu sa voix.
0: Ah non, non.
18: Presque pas.
0: Tu te trompes, hein.
18: Ouais, c'est ça.
0: Bon, alors, pour parler, enfin, pour te répondre à ta question, je dirais que tu parlais des lieux, en fait. En fait, ça dépend des... je crois que les États-Unis, ils envoient depuis Cap Canaveral. Mm-hmm. Les Français, ouais, c'est Kourou. Et les Russes, c'est Baïkonour.
18: Non, c'est pas du tout ça, ils viennent tous sur le même pas de tir.
0: Ah non, non, non.
18: Non, non, non, ça je peux vous dire que non. Non.
24: Pour une fois qu'il a deux
18: bon, ouais. Cultures, toi, fais ton standard et tais-toi.
0: Non, mais c'est ça, hein, je me suis renseigné, c'est ça, c'est Baïkonour, hein, les Russes.
18: Ouais. C'est ça.
0: Non, c'est vrai, il a raison.
18: Mais oui, allez. Petit OVNI.
0: Moi, je déconseille fortement d'assister à un décollage de fusée.
18: Tu peux préciser, alors?
0: Parce qu'une fois, j'ai assisté à ça et je me suis fait cramer direct.
18: Non.
0: Tout ça.
18: Non, alors déjà une. Attends, excuse-moi, petit Omni. Déjà une. Tu n'as pas le droit d'être au moment vers le point sur le point de tir. T'es vachement loin.
0: J'étais vachement loin, mais j'ai quand même été crâné.
18: Non. De toute manière, quand.
0: Et après, hôpital.
18: Ben, ça... Non, mais là. Fildar, tu dégages. Allez, hop.
8: Quoi?
18: Dehors.
3: Non, pas déjà.
18: Dehors.
3: On a besoin de lui, Gérard.
18: Attends, non, dehors.
3: Gérard, sur IRC, il y a Ammonia qui te demande si tu connais la nouvelle station Sandmir. C'est une fusion entre un tas de tôles pourries et une boule de graisse.
18: Non, ouais, bah, lui, il va se faire foutre. Il va se faire mettre. Petit Omni, je viens de te dire que de toute manière, c'est pas possible que ce que tu me dis, parce que...
0: Ça m'est arrivé, donc c'est possible.
18: Moi, je te dis que non.
0: Non, mais c'est possible. Imaginons, tu vois, elle a des... je vais être un peu vulgaire, mais pas trop. Elle a des tresses, elle a des longues mèches.
18: Bon alors, hop, au revoir, petit Capitaine Turc, au revoir. Au revoir. Fais gaffe à toi, petit Omni, parce que tu risques de faire comme lui. Monsieur Smotch.
24: Ouais, monsieur Smotch, bah écoute, je déconseille les décollages. Moi, je pense que le risque principal, c'est les radiations.
18: Mm-hmm.
24: À moins d'être muni d'un compteur GG pour détecter les radiations. Sinon, non, je conseille plutôt aux gens de se faire décoller la tranche. C'est vachement plus agréable que faire décoller des fusées, quoi, quand même.
8: Je suis d'accord avec toi.
18: Ouais. Donc, alors,
24: il y a.
18: J'ai récupéré deux, trois trucs, là, sur, justement, comme on parlait de l'espace et tout ça. Donc, alors, depuis quand qu'existent les conquêtes de l'espace? Donc, j'ai lu ça dans le dictionnaire et je me suis fait chier avec à trouver des trucs comme ça parce que c'était pas évident. Donc alors la conquête de l'espace, elle existe depuis le 4 octobre 1957.
8: Mais on s'en...
18: Et toi, si t'es pas contente, petit ovni ou comète, on s'en fout. Mais moi, je donne ce qu'on me demande de dire, d'accord? Alors si ça te plaît pas, tu raccroches ton téléphone, ça nous fera des lignes de libre.
9: C'est
18: ok.
9: Oh, c'est
18: et bon. Depuis quand existe la conquête de la Lune? C'est en 68, mais lequel mois et tout ça, je ne sais pas. Non, c'est pas un Drakenar de Manu, comme tu dis si bien, toi.
20: C'est la première pseudo, ça, non?
18: Donc, alors, d'après vous, à quoi servent les conquêtes spatiales? Alors, 57% des gens pensent que je suis le seul à qui taille. Ouais, ben ça, je m'en fous. 26% pensent que je dis que ça sans faille. Ça, je pense que... Qui c'est qui... 21% préfèrent rester cool bébé, sinon ils te diront bye bye. Ouais, c'est bien ça, c'est pas mal. Et 5% me serrent la main et me suceront après. Ben ça, j'en ai rien à foutre. Mais ça fait rire les bandes de les deux connards.
10: Ça fait chanter les abeilles. 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
21: Mon GG, pour les calmer, on va accueillir un nouvel auditeur. C'est Ariane. Il a 30 ans. Il appelle de Cherbourg.
18: Merci Fildar. Alors tu as hâte de faire ton bordel.
22: Ouais.
18: Tu vas faire ton boulot correctement, d'accord, maintenant?
21: En plus, il pue des pieds.
18: Ouais. Bah ouais, il a retiré ses pompes, ça se sent d'ici.
20: Aïe.
9: Hardcore.
18: Alors, Ariane, ta fréquence, s'il te plaît.
22: J'écoute sur internet, moi, en fait.
18: Ta fréquence?
8: Il écoute sur internet.
21: Non, mais c'est possible, Gérard, regarde, comme avec Rigaud, les gens avec qui ils communiquent, c'est internet.
18: Mais alors donc, pour toi, donc, avez-vous déjà assisté à un décollage d'une fusée?
22: Non, jamais, parce que bon, j'ai pas trop que ça à foutre d'aller décoller, enfin, voir une fusée. Mais par contre, j'ai déjà regardé à la télé, ouais, c'est assez sympa, quoi. Mais bon, aller jusqu'à Cap Canaveral, ça doit coûter très cher, quand même.
18: Ben, de toute manière, c'est Cap Canaveral ou Kourou, c'est pareil, hein.
22: Ouais, c'est clair. Donc, j'ai pas
18: de toute manière, quoi. Donc, t'as pu voir le journal de 13h et puis t'as pu voir celle qui a décollé, alors?
22: Pas aujourd'hui.
18: Ah bah si, il y en a une qui a décollé à 1h.
22: Aujourd'hui, je l'ai pas vu aujourd'hui, mais j'ai déjà vu des décollages de fusées, ça c'est clair.
8: T'as vu quand elles explosent?
22: Ouais, ça m'est arrivé une fois aussi.
18: Non, mais ça, oui, c'est vrai que là, ça fait mal quand ça a explosé.
22: Ouais, c'est clair.
18: Ouais. Excusez-moi. Bon, ça y est, s'il vous plaît, on se calme derrière, merci.
20: Qu'est-ce qu'ils ont envoyé dans l'espace à midi?
18: À midi, c'est c'est pour mettre des satellites sur orbite.
20: Ça veut dire quoi, ça?
18: C'est pour les moyens de communication.
20: Ça sert à quoi, les satellites? Ah ouais, c'est pour communiquer, pour avoir le téléphone, tout ça?
18: Voilà, non, pour mieux capter...
20: Pour avoir TPS?
18: Non, pour les téléphones, je crois, mais je suis pas sûr.
20: Mais c'est quoi mettre sur orbite?
18: Sur orbite, c'est des satellites qui vont mettre sur orbite dans l'espace.
20: Oui, mais tu redis le mot sur orbite. Moi, je sais pas ce que c'est et j'aimerais bien que tu m'expliques
18: orbite,
20: quoi, ce que
18: tu
20: c'est.
18: Tu prends un dictionnaire, tu vas regarder.
20: Bah, c'est ton débat, c'est ton job.
18: Mais non, mais moi, c'était pas prévu qu'on en parle. Donc, pensez-vous que la... Comet, petit Omni, vous vous calmez s'il vous plaît.
22: Ouais.
18: Ça commence à bien faire déjà toutes les deux. Bon, j'en connais une tout à l'heure, elle va virer. Hein. Pensez-vous qu'à l'avenir, nous pourrons en vivre sur toutes les planètes, système solaire ou autre? On va demander à Comet comme elle s'y connaît bien.
8: Bah, c'est pas que je m'y connais bien, mais il faut déjà que la planète soit viable. Et si on peut pas y vivre, s'il n'y a pas d'oxygène ou s'il fait trop chaud, c'est chaud, quoi.
18: Bah, de toute manière, dans l'espace, en principe, il fait pas... Il doit faire chaud, hein.
8: Ouais, bah dans l'espace, il y a des machines, ouais.
18: Non, mais Pildar, ça te dérange pas qu'on fasse... ça te dérange si je fais mon boulot sans sentir tes pompes, là, qui puent à 15 mètres?
20: Ça va, Gérard,
11: je te signale que je suis beaucoup plus près de lui et que je me plains pas.
18: Ouais, bah, dis donc.
20: C'est parce que l'odeur est couverte par autre chose. Vas-y.
18: Ouais, ben, bah, faudrait peut-être avoir de la propreté dans les studios.
20: Ça c'est vrai.
11: Bravo. En tout cas, je voulais dire aux auditeurs que ça fouette de partout, c'est une horreur.
18: Alors, petite comète.
8: Comète. Je te disais qu'il faut que la planète soit viable, mais sinon, dans l'espace, il y a des machines, et il paraît que la Terre est sublime.
13: Non, la guerre.
8: Non, la Terre aussi, quand même.
7: Et donc,
12: Gérard, il a pas écouté, il a pas écouté.
18: Non, petit ovni.
7: Qu'est-ce que j'ai dit, Gérard ?
18: Petit ovni.
7: Ouais.
24: Oh là là.
7: Je pense qu'on peut vivre dans les autres planètes si on prend par exemple un masque à oxygène, tout ça. Pour répondre à l'autre, la fille, je ne sais plus comment elle s'appelle.
18: Mais comète.
24: Petite comète, voilà. S'il te plaît.
7: Et je ne sais pas si on s'habille en tenue de plongée sous-marine, là, avec la grosse bouteille d'oxygène dans le dos. Yeah. Ça va le faire, c'est bon.
24: Ou pas sur le soleil, hein, parce que c'est trop chaud.
18: Non, ça m'étonnerait.
7: On peut nager aussi dans le soleil, c'est bien.
18: Monsieur Smotch.
13: Smotch.
7: Bonsoir.
13: Bah écoute, moi je pense que les planètes, il faut qu'elles soient habitables. Parce que sinon, ça ne peut pas le faire. Donc moi, je prône la couche d'ozone avant tout. Parce que c'est quand même un peu le patrimoine galactique. Je sais pas ce que t'en penses, toi, mais bon.
18: Mmh.
13: Non, t'es pas d'accord ?
18: Si, Ariane.
13: Tu peux préciser, attends, Gégé, tu peux préciser ce que tu penses du patrimoine galactique ?
18: Non, mais attends, on va finir les...
13: On revient dessus après, alors.
18: Ariane ?
13: Je dirais pas, là.
24: Ouais, alors, déjà, avant d'habiter sur toutes les planètes, faudra déjà toutes les avoir explorées.
7: Mmh.
24: T'es déjà d'accord, Gérard ?
18: Il y en a beaucoup à explorer. Il y a Mars, il y a Jupiter, il y a Pluton, il y a...
24: Pluton, c'est à côté de la planète Urène.
18: Ouais, c'est ça, t'as raison, continue.
12: Est-ce que tu crois justement que c'est les seuls ou qu'il y en a d'autres ?
18: Non, il y en a d'autres, mais...
12: Très bonne question, Manu.
18: Il y en a pas mal.
12: Merci.
18: Il y en a pas mal.
12: Et Gérard, quelle est la planète la plus éloignée de...
18: Je n'en sais rien.
7: Et quelle est la planète la plus grosse ?
18: Non plus, j'en sais pas.
12: Oh non.
18: Alors... Au hasard, on va virer Comète. Allez là.
12: Ah, c'est bon. Ah,
24: c'est bon.
12: Au hasard.
18: Déjà qu'elle avait pas envie de répondre aux questions, elle attendait que les auditeurs répondent pour répondre. Alors donc, comme ça, elle pourra répondre chez elle.
24: Bon, Gégé, alors tu me réponds à ma question.
18: Attends, Ariane n'a pas fini. Alors,
24: bah,
18: donc,
24: oui, moi, j'ai fini, moi.
18: Si. Donc, alors, moi, je peux vous dire une chose. Que pensez-vous de l'avenir? Nous pourrons.
12: Il arrive. Il se promène.
18: Non, mais ça y est.
24: C'est pas très bien géré, entre les
18: majeurs. Alors, pensez-vous qu'à l'avenir, nous pourrons vivre sur toutes les planètes système solaire ou autre? Ben, moi, je peux vous dire que non, parce que déjà, le système solaire, c'est des trucs qui sont assez compliqués à gérer dans l'avenir.
12: Mais pourquoi?
18: Parce qu'il y a des trucs qui sont sur, maintenant, qui se font beaucoup par système solaire. Des immeubles, tout ça, qui se font par système solaire. Et c'est avec le soleil que ça chauffe. Voilà. Donc, cinquième question. Aimeriez-vous avoir un job sur une autre planète, boulanger, etc. Et on va s'écouter les explorateurs d'Anus avec ma gueule. C'est pire qu'un caractère. Ma gueule,
12: tu me le refais
18: pire...
12: hein, depuis le début.
14: Ouais, hein. Depuis le début, là.
18: Les explorateurs d'Anus avec ma gueule, c'est pire qu'un cratère. Et on se retrouve tout de suite après.
12: Merde.
18: Et voilà, c'était les explorateurs d'Anus avec ma gueule, c'est pire qu'un cratère. C'est pire qu'un cratère. Donc on récupère. Donc on est toujours sur Fun Radio. Vous pouvez toujours nous appeler au 0803 08 5000. Le Minitel 3615 4 Fun Radio.
12: Qui fonctionne bien ce soir. Il y a
18: direct
12: du monde.
18: Et toujours l'internet www.fr.
14: Oui,
18: c'est
14: tout à fait.
18: Rego qui vous attend.
14: Attends, faut que je retrouve parce qu'il y a quelqu'un qui m'a donné la définition d'une comète vu que t'avais pas l'air de savoir ce que c'était.
18: Non, pas une comète, c'est un orbite.
14: Orbite ?
18: Ouais, c'est orbite, c'est pas une comète.
14: Ah, ben on va chercher alors.
18: Ok, super.
14: Non, mais je suis en train de chercher comète, ça m'énerve parce que je l'avais mis de côté.
18: Bah sinon, c'est pas grave.
14: Je te le dirai, dès que je retrouve, je te dis ça.
18: Qui c'est qu'on récupère justement à la place de comète ?
21: Ouais, alors on a Ariane.
18: Non, ça y est, on l'a.
24: Ça va ? Bah oui, moi j'étais...
21: Ah ouais, non, pardon, Bishop, 38 ans de Poitiers.
14: Oh, oui. Bishop.
21: Bishop.
24: T'as déconné, Bishop. Hein. Il manque plus que triplet, sérieux.
14: Putain, tu m'étonnes.
24: Bonsoir, la touche. Ouais.
7: Bonsoir.
18: Ta fréquence, s'il te plaît.
12: Caporal X.
15: Le champ 1.7.
24: Hudson, tu déconnes aussi.
18: Combien ?
15: Champ 1.7.
18: Ok.
24: Un pawn, fais gaffe derrière. Hein.
18: Toi, tu te tais, s'il te plaît, Ariane.
15: S'il te plaît.
24: Ah non, c'était pas moi qui ai dit ça.
18: Alors, la question, c'est, aimeriez-vous avoir un job sur une autre planète, boulanger, etc. Alors, Bishop.
15: Bah écoute, moi je suis homme de ménage, sur la Terre. Et j'aimerais bien faire homme de ménage sur Mars ou sur l'autre planète, le Neptune ou le Pluton ou autre planète, quoi.
18: Mm-hmm.
15: Parce que ici, Paris, c'est pollué, il y a plein de fumée.
18: Ah bah ça,
1: il y a du brouillon.
24: Le brouillon.
1: Ah, et puis chapeau. Voilà, chapeau un petit peu. C'est un toxique. Ouais. Je suis sur Mars avec une atmosphère, tout ça, ça serait bien.
2: Gérard, sur Minitel, il y a Max le Belge qui me dit qu'en fait, il y a une tradition sur les autres planètes, c'est de prouter à la tête du sexe opposé.
18: Je sais pas si en ce moment ils ont. Je sais qu'ils ont fait partir des femmes à un moment donné dans l'espace, mais je sais pas.
2: Pour prouter justement, je crois.
18: Ouais, mais on sait pas encore.
2: Et Gérard, dans Apollo 13, là que t'as vu le film, il va sur quelle planète?
18: Il va sur.
24: Sur Apollo, je crois.
18: Non, je sais même plus sur laquelle planète.
2: Tu l'as pas regardé?
18: Si, je l'ai regardé, mais super, je me souviens plus sur quelle planète.
2: Ah ouais, bah t'as bien dû voir le film.
18: Petit ovniche.
2: Il regarde même pas les films qu'on lui prête, c'est vraiment une honte.
24: C'est abusé, quoi.
18: Ouais. Je l'ai regardé, mais je me souviens pas de la planète.
24: Et c'est même tout. Pas la location en plus.
18: Petit ovni.
4: Je pense que ce que je ferais sur une planète, je sais pas, ouais, boulangère, pourquoi pas. Bah... Je prendrais des croissants de lune.
2: Des grosses miches.
4: Sinon, magasin de souvenirs, pourquoi pas.
18: Ouais.
4: Et je sais pas, éboueur, peut-être il y aura des. Je sais pas.
18: Ouais, non, mais je pense pas, mon. C'est fini là, tous les deux, ce temps-là.
2: Ah, il se touche la bite.
18: Boueur, je veux dire, petit Omni, avant que je revienne à Monsieur Smotch et Ariane. Boueur, ça m'étonnerait parce que ce qu'ils ont à manger, c'est des trucs qui sont sous vide. Et ils mettent ça, et après, dès qu'ils atterrissent sur Terre, la navette est lavée.
2: Je veux pas être genre trop scato, mais comment ils font caca dans l'espace?
18: Justement, c'est.
16: Il y a beaucoup de gens qui me l'ont demandé aussi
18: sur. Ouais, mais justement, c'est. Ouais,
24: mais. Tu peux nous parler de la diarrhée en apesanteur?
18: Ouais, mais ça, justement, c'est ce que je me demande aussi.
2: Mais moi, il y en a plein au standard qui me disent que c'est comme chez toi.
16: C'est moucheté au plafond.
18: Attends, au standard, ils disent ça alors que t'en prends pas un seul. D'accord?
2: Si.
24: Ah, si.
4: Gérard? Les filles, elles ont leurs règles. Comment elles font, elles?
24: Ouais, c'est du genre.
4: Il y a le.
18: Non, mais ça, je peux pas te dire, petit Omni.
4: Là, il y a le fil qui.
18: Monsieur Smotch, pardon.
2: Excuse-moi, monsieur Splotch, je vais revenir sur un truc. Est-ce que t'as vu le film Total Recall, Gérard, avec Schwarzenegger?
18: Mais c'est pas le thème du débat, alors arrête tes conneries.
2: Si, ça rejoint. Bah, si, c'est la conquête de l'espace, parce qu'il habite sur Mars.
24: Ouais.
2: Et en fait, sur Mars, il n'y a pas d'oxygène. Et donc, ils sont obligés de vivre dans des cahutes à oxygène.
24: Je pèse de beau bungalow.
2: Ouais.
24: Des paillotes.
2: Et est-ce que tu penses que ça va être comme ça sur toutes les planètes?
18: Non, c'est rien.
24: Est-ce que Elephant Man, c'est une histoire vraie ou pas?
18: Non, ça, je sais pas, je peux pas te dire. T'avais qu'à regarder le film quand il est passé. Monsieur Splotch.
24: Monsieur Splotch, oui, bah écoute, moi je suis foreur, je suis spécialisé dans le forage. Donc, moi je serais partant pour faire foreur sur Uranus, quoi. Donc, pour rester dans la branche, quoi.
18: D'accord. Voilà. Ariane?
19: Oui, bah alors moi, aller bosser sur une autre planète, carrément pas, parce que pour l'instant, il n'y a personne sur les autres planètes, donc je vois pas trop l'utilité, en fait.
18: Faux.
24: Déjà que sur Terre, t'as du mal.
18: Ouais. Ok, alors, à quel âge peut-on conquérir?
19: Très bien.
18: À quel âge peut-on conquérir?
25: C'est géré.
18: À quel âge peut-on conquérir l'espace? Alors, 49% des gens le faisaient à 3 ans. 16% le feront après s'être dépucelé avec moi, ça m'étonnerait. 15,9% répondent, mais je n'ai pas honte de réveiller les gens à 7h. Ah ben ça, c'est pas moi qui les réveille, c'est au standard. Et 12% sont à l'étranger. Donc voilà ce que je pouvais dire de plus.
24: GG, tu parles de l'étranger, est-ce qu'il y a des pays étrangers sur les autres planètes?
18: Bah oui, parce qu'il y a des astronautes qui viennent de l'Amérique, tout ça.
24: Et donc ça fait des pays étrangers?
18: Ben dans l'espace, oui.
24: Ah d'accord, il y a des continents aussi, tout ça.
18: Non, je pense pas. Je crois qu'il y a eu deux Français qui ont été dans l'espace.
24: Ok, t'as tout capté. Okay.
2: Et ils parlent quelle langue sur les autres planètes?
18: Ah là, je peux pas te dire.
24: Martien et tout, des trucs comme ça.
18: Non, avec les Américains, je sais pas comment qu'ils arrivent à communiquer entre eux, parce que c'est pas évident quand ils sont dans le truc pour communiquer. Hein.
24: Mm-hmm. Ils parlent peut-être par geste.
25: Ils font langage des chiens. Ils font des.
18: Non. Pourtant, ils ont
2: des micros.
18: Ouais, ils ont des genres de micros, mais je sais pas comment qu'ils arrivent à se communiquer entre eux dans le
2: vaisseau.
18: Ouais, dans le vaisseau.
2: Le Cosbis.
18: Rigo.
16: Alors, il y a plein de questions. Déjà, il y a je sais plus qui voulait savoir si les nains de quelle planète venaient les nains de jardin.
18: Alors, les nains de jardin viennent pas d'une planète, donc c'est pas la peine. Les débats, c'est pas les nains de jardin, c'est l'espace.
24: Ils viennent de la forêt d'Endor.
18: Donc après.
16: Mm-hmm. Ah bah c'est tout à fait ça.
18: Donc il y a pas de planète pour les nains, c'est pour les nains de jardin.
25: Ok. Ils viennent des rayons d'hydro.
18: Sinon. D'accord, Bichat. Ça y est, on a compris. Il y en a pas d'autres?
16: Ah si, si, il y en a plein.
18: Hein. Bah, vas-y.
16: Oh putain, mais faut que je les retrouve à chaque fois parce que ça défile trop vite. Bah c'est pas grave, tant pis.
18: Bon. Sur le Minitel, non?
0: Sur Minitel, si, mais je peux pas les dire.
18: Ouais, si c'est pour. C'est parce que si ça parle de 110, c'est pas la peine. Ouais. Donc c'est bon. Alors, on en était.
0: Qu'est-ce que t'en penses, toi, de la question, Gérard?
18: Personne. Okay. Non mais moi si moi je voudrais bien avoir un petit job sur notre planète.
0: Et tu ferais quoi toi justement?
18: Moi je serais charcutier.
0: T'as de la bonne barbaque en plus hein, ouais. C'est bon hein.
22: Moi aussi je t'aurais bien vu fourreur, tu me diras.
18: T'as non charcutier gros, ça suffit.
16: On t'aurait plus vu fourré.
18: Ouais.
22: Le roi du boudin.
18: Ouais ben j'ai répondu. Donc seriez-vous prêt à faire un tour du monde dans l'espace avec quel moyen de transport?
22: Ok.
18: Alors petit ovni.
22: Ça va être con comme question, non?
21: Donc.
18: Attends, Ariane.
22: Non, attends, c'est vrai que.
18: Ariane.
22: Oui, j'écoute.
18: Tu te calmes ou sinon tu vires.
25: Moi, je sais pas,
22: pas de problème. Hein.
18: Ok.
21: Ouais, donc c'est pas pour t'embrouiller, mais géologiquement parlant, le tour du monde, il est.
22: Ça va être con comme question, non?
21: Donc.
18: Attends, Ariane.
22: Non, attends, c'est vrai que.
18: Ariane.
22: Oui, j'écoute.
18: Tu te calmes ou sinon tu vires.
25: Moi, je sais pas.
22: Pas de problème.
18: Ok.
21: Ouais, donc c'est pas pour t'embrouiller, mais géologiquement parlant, le tour du monde, il est fait sur Terre. Donc, par rapport aux planètes, je serais pas prête à le faire parce que il se peut qu'il y ait des martiens qui m'empêchent sur mon chemin. Je pense aussi que si je passe par la Lune, je verrai des cratères. Bon, voilà quoi.
18: Ouais, mais ça, des cratères dans l'espace, ça m'étonnerait. Hein.
25: Sur la gueule, ouais.
18: Des cratères dans l'espace, ça m'étonnerait. Hein.
0: Pourquoi c'est où les cratères?
18: C'est sur Terre. Hein. du côté de.
0: Du quel côté, ouais?
18: Clermont-Ferrand.
25: Ouais,
18: justement, Clermont-Ferrand. De manière, il y a une auditrice qui est de Clermont-Ferrand, donc il y a des.
22: Attends, tu dis ça parce que Bébé Rose, elle est de Clermont-Ferrand, c'est ça, Gérard?
18: Non, pas du tout.
0: Là. Ok, c'est Gérard.
18: Alors, Ariane.
16: Non, c'était pas Ariane.
18: C'était qui?
22: C'était pas moi.
16: Non.
22: Merci, mon pote Didro.
16: De rien.
18: C'est qui?
0: Je sais pas, c'est pas grave, vas-y.
16: Juste demander à Bishop, tu pourras m'apprendre le truc avec le couteau?
25: Pas de problème.
22: Private, trop de private.
25: Pas de problème.
18: Gérard, tu vas un peu là?
16: Juste, tu reparlais de la Terre, il y a Turpentine, elle te demande si t'as déjà vu une équiste de soleil.
18: Non. Une éclipse, pas une éclipse.
0: Mais ouais.
18: C'est une éclipse.
22: Toi, t'as deux équistes de lune, non?
18: Ariane, au revoir. Allez.
0: Par contre, en parlant de l'éclipse, va pas voir un truc là avec le soleil, Gérard, le 11 août bientôt là. T'as pas vu ça aux infos?
18: Non, j'en ai pas encore pris connaissance. Mais je sais que ce que tu veux me dire, c'est ça va être une nuit carrément.
0: Une nuit en plein jour. Ouais.
18: Non, qui sera diffusée sur une chaîne de télé et qui vont voir les éclipses et tout ça. Moi, ouais, il me semble, mais je me souviens. Je sais que c'est au mois d'août, mais j'ai pas les dates.
25: C'est le 11.
18: Donc, Monsieur Schlop.
21: Tu la virais, Gérard. Donc, à la place, on accueille Yuri Margarine.
0: Il a 27 ans. Il est de... T'es de quelle ville, Yuri?
3: Je suis d'Amiens.
0: Voilà, Amiens.
25: Chaloux.
18: Salut.
25: Chaloux. Salut.
18: Amiens, c'est quelle fréquence?
3: Amiens, c'est 102.8.
18: Ok. Tu me vires... Non.
3: Oui.
18: Au standard, vous me virez Ariane, hein, aussi.
21: Ah, c'est fait, Gérard, c'est fait.
18: Alors, donc, Yuri, je vais te répéter la question.
3: Oui.
18: Donc, seriez-vous prêt à faire un tour du monde dans l'espace avec quel moyen de transport, donc à toi?
3: Alors, un tour du monde dans l'espace, oui, je serais prêt avec un ballon, mais un ballon de rouge plutôt, parce que tout seul dans l'espace, on s'ennuie, donc il faut avoir de quoi un peu boire un petit coup, quoi, parce que dans l'espace, on est seul, hein, et c'est le vide intégral, donc en ballon avec un ballon de rouge, ouais, je ferais bien le tour de l'espace.
18: Ouais, tu veux dire une montgolfière?
3: Voilà, montgolfière, je t'en prie.
18: Non, non, mais montgolfière.
3: Ah, pardon. Oui, bien sûr, oui, c'est ça.
18: En plus, on appelle ça des mais normalement c'est des ballons dirigeables.
3: Tout à fait.
18: Voilà.
3: Tout à fait, Gérard, et merci de me l'avoir appris, je ne sais pas.
18: Eh ben ouais, et donc Bishop.
25: Moi je préférais faire avec une fusée, hein, c'est plus facile.
18: Mm-hmm.
25: Et j'irai sur la Lune, j'irai un petit peu partout pour voyager, parce que je suis un grand immigrant. Et j'irai bien aussi sur Saturne là, pour voir l'anneau, je trouve ça très magnifique.
18: Ouais, mais ça c'est sûr que ceux qui partent là Pour réparer des satellites, tout ça, bah, ils font quand même le tour de la Terre.
25: Hein. Oui, c'est vrai, hein, c'est vrai. Ils vont même sur la station vide. Hein.
18: Bah oui, ben, c'est ce qu'on a dit tout à l'heure, là, justement. Ils sont en train. Oui, mais ils sont en train de réparer les faisceaux qui sont pétés.
25: Non, mais ils ne peuvent pas réparer, c'est de la merde, ça.
18: Attends, Bishop.
25: C'est la DAC qui fait ça.
18: Attends, Bishop.
5: Il y a une question que je me pose et que, à mon avis, tout le monde se pose.
21: Oui, je la pose aussi.
5: Comment font les objets dans l'espace pour tenir en l'air sans tomber?
18: Ben c'est que ils sont toujours maintenus avec de l'air.
5: Petit fil.
18: Non, ils ont de l'air toujours avec eux. Ça tient toujours avec de l'air.
5: On me dit sur Minitel dans un petit sac à dos.
18: Ouais, non. Qu'est-ce que je voulais rajouter d'autre? Moi, faire un tour du monde dans l'espace avec quel moyen de transport? Ben comme je disais à Yuri et Margarine. Donc c'est avec un ballon dirigeable, c'est deux fois mieux.
21: Oui, mais tu pourras pas y aller avec Sandy.
18: Ah bah si, tu peux.
5: Il la gonfle.
6: Il l'a bien fait.
25: La met au-dessus.
18: Alors, petit
6: Gérard,
18: ovni.
6: Attends, juste avant ta question, il y a Snus qui a une très bonne question. Il te demande combien mesure l'espace.
18: Bon là, je sais pas du tout.
9: Oh la vache, la question de merde.
25: En mètres. En mètres.
18: Là, j'ai dit une chose que je peux pas y répondre parce que je sais même pas combien que ça mesure.
21: Alors... Bon, GG, on a un nouvel auditeur, c'est Johan, 24 ans de Dinan.
10: Salut Gérard, c'est Johan, 24 ans de Dinan.
18: Joanne.
10: Oui, Joanne.
25: Salut, Joanne.
18: La fréquence.
10: C'est le 108.3.
18: Ok. Donc, tu as entendu la question?
10: Non, Gérard, je suis désolée.
18: Donc, alors, seriez-vous prêt à faire le tour du monde dans l'espace avec quel moyen de transport?
10: Je vais préférer la fusée au 4x4. Mmh. Et puis, le tour du monde en espace, ouais, je veux bien. Hein. Si c'est, s'il y a la clim, il n'y a pas de problème.
18: D'accord. Ok. Bon, alors, donc, j'ai répondu, moi, de toute manière, c'est ce que j'avais dit à Yuri, c'est avec un ballon dirigeable, c'est aussi bien. Comment se déroule une journée dans l'espace?
10: Ouais.
5: Alors, tu demandes à qui?
18: Joanne.
9: Oh, t'accélères, là.
18: Ouais, oh.
10: Eh ben, Gérard, ce qu'il faut que tu saches, c'est que...
18: Tu fais ton standard, parce que pour l'instant, tu ne prends personne. Ok.
25: Il va prendre un peu, là.
18: Alors, Joanne.
10: Je disais, Gérard, que dans l'espace, ce qu'il faut savoir, c'est qu'il n'y a pas de jour et il n'y a pas de nuit.
18: Non, mais comment se déroule une journée dans l'espace, c'est-à-dire quand ils sont dans leur fusée?
10: Bon, d'accord. Donc, le matin, ils se lèvent. Mmh. Enfin, ils se détachent, en fait, pour pas tomber de leur lit, parce que ils dorment en apesanteur.
18: Ouais.
10: Ils ont la gaule, toujours. Ouais, toujours la gaule, le matin.
25: Ah, c'est bon, ça. Hein.
10: Et après, ils prennent une petite douche.
18: Comment ils peuvent se laver dans la fusée?
9: Bonne question,
10: Gérard. Je sais pas, j'aimerais bien que tu me le dises.
18: Ouais, bah justement, moi aussi, je voudrais bien que tu m'expliques.
10: Comment on se lave? Tu prends un gant avec de l'eau, tu mets du savon et tu frottes, quoi. Voilà. Dans l'espace, ça doit être à peu près pareil.
5: Mais l'eau, ça mouille pas dans l'espace, elle tient pas sur la peau.
6: Ils ont des lingettes.
5: Ouais,
18: je pense.
5: Comme Gérard, des couches.
18: Fildar, tes réflexions, tu t'es carreau que je pense. S'il te plaît, merci, et t'éteins ton micro.
5: Je crois d'ailleurs qu'il en a pas sort.
18: Yuri Margarine.
6: C'est pour ça que ça prend. Eh ben, dans l'espace, ça se passe un petit peu comme sur Terre. Le matin, quand le soleil vient de se lever, il y a l'amiral Corée qui frappe à la porte. Il est avec sa combinaison spatiale. Il en sert un petit café. Un café lyophilisé, bien sûr, hein, parce que tout est en poudre hein, là-bas. Donc les toasts sont en poudre, le beurre est en poudre. La confiture est en poudre. Ils mettent ça dans un verre, ils mélangent au shaker. Et voilà, puis je l'ai enfilé. Puis après, la journée se déroule, hein, normal, quoi.
25: Tout crache dans la tasse et c'est parti.
18: Non, mais faut se dire une chose petit ovni, je répondrai après. Petit ovni.
10: Ouais, je sais pas quoi dire. Ils ont tout dit, ils ont totalement raison.
17: Ouais,
10: donc, surtout. Ouais, on se lève le matin, ils se lèvent le matin. Ils s'étirent bien. Et je sais pas, après, voilà, ça se passe, la journée, cool. Ouais. Qu'est-ce qu'ils ont?
18: Non, mais c'est pas grave, c'est Fildar qui fait des conneries.
6: Vas-y, alors, GG.
18: Il va dégager des studios, bon. Ça va aller plus vite. Bishop.
25: Ah oui, l'espace, c'est un petit peu la merde, hein. Il n'y a rien à faire. C'est tout noir, ils n'ont pas la télé, ils n'ont pas le câble. Ils passent leur temps à faire des cabrioles, c'est le langage des signes. Il y en a à moitié qui sont homosexuels, qui veulent toucher l'habitat d'un autre. L'autre, il lui fait des doigtés. Je fais non, il n'y a pas de ça ici. Après,
18: non, Bishop, quand même pas à ce point-là.
25: Ah si, des fois,
18: de toute manière, attention, il faut bien se dire une chose.
6: C'est pour ça qu'ils emmènent des hamsters dans l'espace. Ouais, hein.
25: Tout à fait.
18: Ouais, mais ça, c'est... Maintenant, maintenant, c'est terminé. Ils n'emmènent plus d'animaux avec eux. Ça, c'était tout au début qu'ils en avaient amené. Mais maintenant, c'est terminé, hein.
8: PD.
11: Alors, ils emmènent des limaces, hein, je crois, pour les études de limaces en apesanteur, parce que je crois que l'avenir de l'humanité dépend de ça, de savoir comment les limaces réagissent dans l'espace.
18: Non, non, non. Parce que comment se déroule une journée dans l'espace, bon, ils sont toujours aussi, je pense qu'ils doivent avoir des moyens de communication entre eux, donc bien sûr, avec pour ceux qui sont américains, tout ça, donc ils arrivent à se parler normalement. Pour les Français, c'est pas évident, mais ils arrivent quand même à comprendre, parce qu'ils comprennent ce qu'ils disent. Mais c'est vrai que normalement, je pense qu'ils doivent communiquer aussi avec sur Terre avec des systèmes spéciaux.
13: C'est-à-dire?
18: C'est pas genre Takiwalki, mais je crois qu'ils ont des systèmes de communication pas comme nous.
13: Des portables?
18: Non, je crois que c'est
11: des...
18: Non, je sais plus ce que... Faudrait que je me renseigne.
13: Gérard?
25: Avec chat.
13: Je me posais une question avec la Dream Tease. Comment font les mecs qui partent dans l'espace? Ils ont un entraînement ou c'est inné?
18: Bah, il

0: On s'en fout des examens, nous.
1: Ils font des pompes, ils font.
0: Ils font
1: des gants.
0: Ils sont dans un genre de soucoupe et ça tourne. Pour savoir
2: s'ils vomissent.
0: S'ils tiennent
2: le vomi ou pas.
0: Ouais, arrête de dire des conneries parce que toi tu commences à me les gonfler avec tes pieds qui puent, d'accord? Alors tu vas remettre tes pompes maintenant et tu vas arrêter. Ok? Ou sinon t'es viré.
3: Gérard, pour calmer le truc, sur Minitel, on me demande si tu penses que la Valstar elle a le même goût en haut que sur la Terre.
0: Non, pas du tout.
4: Alors à propos d'astronautes, il y a Davy One sur l'IRC. Il te demande si c'est vrai que quand un astronaute se pose sur le soleil pendant la nuit, combien de temps il dispose pour pas être brûlé avant que le jour revienne.
0: Bah non, parce qu'ils ont des combinaisons spéciales.
4: Pour aller sur le soleil.
0: Ils ont des combinaisons qui sont épaisses à peu près.
5: Et un écran total.
4: De combien?
0: Je crois que ça doit être une trentaine, 30 à 50 cm d'épaisseur.
6: À peu près, mais je suis pas sûr.
0: C'est
5: pas mal, hein.
0: Sur quelle planète pensez-vous que la vie est le plus facile? On va demander à Bishop.
6: Ouais, moi, je crois que c'est quand même sur la Terre où l'air est le plus respirable.
4: Ça dépend où, hein.
6: Ah mais non, mais je trouve que sur la Terre c'est bien, hein. Y a pas à se plaindre, vas-y, si t'es pas content d'aller à Saturne, ramène ton bébé rose, tu ramènes tout le monde là.
4: Dreamcast, à Saturne.
6: Ah oui, à Saturne, oui. Y a l'Uranus et chez la merde aussi, Jupiter, et je t'en parle pas, avec les pluies acides, qui te brûlent au troisième degré. Donc c'est même pas la peine, on est bien sur la Terre, restons-y. Ouais. Même s'il y a des soucis, si tout n'est pas réglé, là, je regardais encore les informations tout à l'heure, et il parlait du Kosovo.
0: Mais ça, de toute manière, on n'y peut rien.
6: T'as vu ce qui est arrivé à Manchester hier?
0: Ouais, mais ça, moi, des matchs de foot comme ça, ça me plaît pas ce foot, là, alors.
6: D'accord. Et Yvan Colonna, rends-toi la police, si c'est possible.
0: Ouais, bah ça, on s'en fout. si t'as suivi les informations, donc t'as bien vu à 13h le décalage de la fusée.
6: Oui, il y a eu un petit peu, parce qu'il déviait de 3 mètres. Il voulait l'envoyer sur la Lune et il est parti.
0: Dès qu'il décolle, il décolle normalement et après il dévisse sur la droite pour partir plus loin.
6: C'est la merde, ça, les ingénieurs français, là, c'est la
0: merde. C'est à Kourou, hein. Je sais même pas si c'est à Kourou que ça s'était produit, je sais même
6: pas.
0: Plus.
6: Où je qui court, mais c'est
7: non, la merde. Je dois tirer à Maubeuge, ce coup-là, parce que c'est complet à Kourou.
0: C'est ça, t'as raison, ils vont aller à Maubeuge aussi, toi.
7: Non, mais bah, ouais, il y a des lanceurs à Maubeuge, attends, là-haut.
0: C'est toi qui vas aller à Maubeuge tout à l'heure.
6: C'est nous qui payons tout ça. Hein.
7: Pour un clair de lune à Maubeuge, c'est pour ça qu'ils tirent là-bas.
0: Ouais, mais ça, c'est vrai que de toute manière, c'est nous qui payons avec les impôts, hein.
6: Nos impôts, là.
0: Ouais, mais avec les impôts, c'est en fin de compte tout ce qui se passe là, les décollages de fusées, tout ça, c'est nous qui payons avec les impôts. Hein.
6: Mais qu'est-ce que t'en penses, toi? Tu penses que c'est normal, ça, toute cette merde là?
0: Ah non, mais moi je préfère qu'ils envoient un percepteur dans l'espace. Hein.
7: On va débarrasser comme ça.
6: Putain, moi je suis un pauvre émigré, mon fils il se drogue, il fume du cachiche. Et moi je cautionne pas de toute cette merde là. Moi j'essaie de mettre de l'argent de côté pour travailler, tout ça, je travaille dur. Ok, moi je comprends pas, tout mon pognon il va au Kourou là. Kourou pour bon, la fusée qui soit déviée.
0: Ça y est, c'est bon,
6: c'est la merde.
4: J'ai une bonne question d'Ice-T. Il te demande l'espace, ça a quelle forme? C'est rond, carré, c'est rectangulaire ou alors ça a en forme de tête de bite comme toi?
0: C'est rond et c'est tout.
4: C'est rond?
0: Ouais.
4: L'espace c'est rond?
0: Je sais même pas.
1: Et moi j'ai une question Minitel pour revenir, tu sais, tu parlais un peu de l'entraînement tout à l'heure. On me dit que toi en fait t'aurais pas pu partir dans l'espace parce que tu sais, ça fait comme les pilotes de chasse, quand ça accélère trop, en fait tu te prends des jets dans la gueule et ça fait exploser les dents pourries et les kystes.
0: Alors celui qui t'a dit ça, tu lui dis que c'est un petit con.
1: Ok, t'es un petit con, Max le Belge.
0: Ah bah ça m'étonne pas de lui.
6: Max le Belge.
1: Voilà.
0: Rigo, parce que.
8: Un petit sondage.
4: Bah ouais, un petit sondage même. Là plutôt, ouais.
0: Bah, c'est le dernier, donc ça va aller vite. Pensez-vous que la vie est plus facile dans l'espace? Alors 83% des gens répondent que pour aller aux toilettes, ça sera dur, ça c'est vrai. 55% disent que l'espace c'est plus pratique que la Clio. Alors ça c'est pas mal. 36% des gens pensent que c'est pas facile d'être un gros cochon. Ouais, ben, ils pensent à dur d'être un bébé. Et 12% des gens pensent que c'est à nous d'inventer la vie qui va avec, ouais, si on veut.
4: C'est ça, l'espace. Voilà.
0: Donc, dernière question.
8: Oh là là!
0: Non.
4: Il est fou.
5: Non, elle est partie se coucher parce qu'elle était un peu malade.
4: Comme il nous reste un peu de temps, je vais profiter de ce temps qui m'est imparti pour poser une question de Dan Naza. Il te demande, quand t'es perdu dans l'espace, comment on sait si on avance, si on recule, si on monte, si on descend ou si on t'encule?
0: Ça, je réponds pas sur des questions bidons.
2: Faut faire des bulles.
8: Moi, je sais, moi.

0: Ouais, oui. À la place GG, on accueille Captain Flotte, 30 ans de Nancy.
1: Oui, bonsoir.
2: Salut Captain.
1: Bonsoir, bonsoir, c'est le Capitaine Flotte, Nancy 97.5. Bonsoir GG.
2: Capitaine Flotte.
0: Bonsoir.
1: Bonsoir.
3: Pour répondre à la question de Rigaud, là,
0: ouais.
3: Je voulais dire qu'il y avait un film là, qui était passé sur Canal Plus où il y avait un astronaute qui sodomisait un extraterrestre.
0: Mm-hmm.
3: Et en fait, le titre du truc, c'est vous entendrez pas crier dans l'espace. Hein, c'est même sodomisé. Hein.
0: Mm-hmm, d'accord.
3: Voilà.
0: Ok, donc, ouais, ouais. Capitaine Flotte.
1: Bah oui, est-ce que tu peux me répéter la question, GG?
0: Alors, au standard, ça fait 5 fois. Ça,
1: on
0: ne
1: peut pas tout faire en même temps, c'est pour ça.
0: Non, hein, mais au standard, ils savent les questions, donc ils ont qu'à vous les dire au fur et à mesure. Parce que j'en ai marre de les répéter, parce que c'est une perte de temps. Mais comme on est un peu en avance,
1: et
0: ça
1: tu
0: me
1: vois, tu l'aurais déjà répété si tu arrêtais d'en parler, tu vois.
0: Alors, sur quelle planète pensez-vous que la vie est plus facile, là?
1: C'est plus agréable?
0: Non, est plus facile.
1: Pas plus facile. Bon, ben moi, je dirais que plus facile, c'est quand même, comme disait un auditeur tout à l'heure, les conditions terrestres. Hein. Moi, je crois qu'il n'y a pas d'équivoque.
0: Mmh.
1: Mmh.
4: Équinoxe.
1: Ah, équinoxe, pardon, équinoxe.
0: Donc, tu veux réagir sur ce que Bishop disait.
1: On peut parler du solstice d'hiver, tout ça, le sacrifice de poulet, tout ça, on peut. Mmh. On peut, et ça, c'est sur la Terre, ça marche le mieux quand même.
0: D'accord.
3: Le vaudou spatial aussi.
0: Mmh. Yuri Gagarin.
5: Moi, je suis pas trop d'accord avec les auditeurs. Je pense que l'endroit le plus sympathique pour nous dans l'espace, c'est les trous noirs. Hein. Les trous noirs sur Terre, les trous noirs dans l'espace, hein, ça reste vrai.
0: Mm-hmm.
3: Je fais gober la bite, là c'est bon ça.
5: Bah ouais.
0: Donc pour toi c'est ça donc?
5: Ah bah moi c'est finir un trou noir, c'est un peu un aboutissement. Hein.
0: Mm-hmm.
5: Un bon gros trou noir quoi. On sait pas ce qu'il y a dedans, mais y venir, en revenir, y retourner, en retourner, en repartir.
1: On l'avait déjà fait tout à l'heure celle-là. Ça.
0: Et Joanne pour terminer.
2: Je suis d'accord avec mes camarades pour dire que c'est sur la Terre que c'est le mieux quoi.
1: Ah.
2: Je sais pas si. Si sur Mercure, les conditions pour, tu vois, faire des câlins, machin, c'est aussi bien. Mais bon, sur la Terre, c'est parfait, quoi.
3: Ouais, je vous l'ai dit, je suis pas tout camarade, mais mes camarades, c'est les mecs du chantier.
2: Ah, d'accord.
1: Le chantier,
0: d'accord. Donc, dernière...
6: Et toi
0: moi, personnellement, est-ce que la vie est plus facile dans l'espace?
6: Je crois que t'allais nous niquer. Donc, on est oublié.
7: Ça lui aurait peut-être fait plaisir.
1: Hein. Ouais, c'est vicieux. Dans l'espace, Gérard.
0: Non, ça je peux pas te dire parce que je ne sais pas combien que ça coûte exactement. Et puis je sais pas combien coûte pour faire décoller des fusées. Je sais pas.
6: Non, ça coûte du pognon.
0: Ouais, c'est clair. Normalement, ouais. c'est pas donné. Hein.
2: Déjà rien qu'à. De l'espace.
0: Hein?
2: Est-ce qu'il y a des écoles de l'espace?
0: Justement, je sais pas.
1: L'académie du professeur Procyon.
0: Non, mais est-ce qu'il y a des écoles dans l'espace? Ça, je peux pas te répondre à ta question.
6: Mais la NASA, c'est ça.
0: Non, mais des écoles de l'espace, je pense pas. Hein. Rigo, ouais.
7: Non, c'est que les conclusions là, parce qu'ils en ont marre de ton débat pourri, ils me disent.
0: Dans ces cas-là, ils attendront les conclusions parce que c'est pas fini.
7: Ouais. Ah, non, par contre, non, je suis désolé, il y avait une question de Totor que j'avais pas vue. Il reparle des trous noirs et demande comment on fait pour boucher les trous noirs. Celui de S. Point, point, par exemple.
0: Bah lui, hop, j'y répondrai pas, comme ça, sa question, elle est vite réglée à lui. À quel moment de la journée peut-il jour ou nuit dans l'espace? Donc, Joanne.
2: À quel moment de la journée fait-il jour ou nuit?
6: Bonne question. Ils vont peut-être réfléchir, hein, parce que là, c'est dur comme question, on va mettre un disque.
3: Ouais, j'ai le choix à fond.
2: On est à Scud?
0: Non, alors donc, réfléchissez à cette question et on va
6: Répéter encore une fois, parce que.
0: À quel moment de la journée fait-il jour ou nuit dans l'espace? Et on va s'écouter les cosmonautes bilingues avec. J'ai un gros scaphandre à tresser à la maison. Alors là, celui qui s'amuse à mettre des disques pourris comme ça.
7: C'est un vrai disque, hein?
0: Ouais, ouais, c'est.
7: C'est une nouveauté fun.
0: Et le débat sur l'espace, ouais.
7: La conquête de l'espace, ouais.
0: La conquête de l'espace avec Bishop et toujours là.
7: Ouais, juste avant que tu iras que sur Minitel, on me dit que tu pues autant que Chewbacca.
0: Ouais, bah, ils vont se faire foutre avec leurs conneries.
7: Et sur l'IRC, on me dit que tu transpires autant.
0: Ouais, bah, c'est bien. On est combien sur l'IRC?
7: Donc, on est pas mal monté. On est 7479.
2: Waouh.
0: Bon, bah, ça va.
7: Et c'est tout. Oh non, putain, ça craint.
0: Bon, bah, c'est pas la peine. Donc, on récupère Bishop, toujours là.
3: Chalou.
0: Capitaine Flopt.
1: Oui, tout à fait.
0: Yuri Margarine.
8: À tes ordres.
0: Et Joanne.
2: Ouais, je suis douce amie Joanne.
0: Et voilà, donc, Bishop, tu peux répondre à la question.
3: Profond comme une sodo. Oui, mais le problème, c'est je suis parti...
0: Mais non, j'avais répété juste avant de mettre le disque. Hein.
3: Ah, excuse-moi, je te peux répéter une autre fois, je te
0: Alors, à quel moment de la journée fait-il jour ou nuit dans l'espace? Ah ouais.
3: On m'a dit que c'était un piège et qu'en fait il fait ni jour ni nuit. C'est il y a où le soleil brille et en fait il y a pas de jour ni de nuit. Le jour la nuit c'est sur la terre.
0: Eh ouais, tout à fait.
3: Et voilà.
0: Mais capitaine Flotte.
1: Bon bah c'est bon, il a déjà gagné les 10 points donc je vais pas donner la même réponse. Hein.
0: Bah tu peux essayer de.
1: D'accord, le cycle immuable de la nature on peut pas être contrarié comme ça. C'est pas comme ça, c'est des milliers d'années de travail.
7: Moi je croyais qu'en fait ça dépendait si t'ouvrais tes volets ou pas.
1: Mais non Manu.
0: Mais non, mais justement, il y a pas de jour ou de nuit dans l'espace.
7: Bah hein, alors, il fait quoi s'il y a pas de jour ou de nuit?
0: Il fait
7: quoi
0: de jour. Il fait que jour.
7: Il y a du jour. Tu dis, il y a pas de jour, il y a pas de nuit.
0: Il fait que jour dans l'espace. Jour. Hein. Yuri Margarine pour terminer.
5: Ça dépend aussi s'il y a une éclipse.
0: Mm-hmm.
5: Je voudrais pas foutre la merde dans le débat là, en relançant un truc un peu de physique, mais quand il y a des éclipses, bah il fait ni jour ni nuit, c'est la merde.
0: Ok.
5: Et il y en a une au mois d'août là, hein, Gérard.
0: Ouais, mais quand?
5: Au mois d'août, le 21 août.
0: Ah, donc c'est pas le 11 août comme tu disais, Manu.
5: Non, parce que en fait, elle a été décalée parce que le 11 août, il y avait déjà un concert de Lara Fabian, donc ils se sont dit deux fois deux trucs le même jour, c'est beaucoup.
3: Je parle à peine, ça sert à rien.
0: Ouais. Johan, pour finir.
2: Si t'es devant ou derrière le soleil.
0: Ouais.
2: Derrière, il fait nuit.
0: Bah oui, ça c'est sûr. Ouais. C'est vrai que je n'avais pas pensé c'est à ça.
1: C'est pas des meufs. Hein.
0: Ok, bah, ouais, bah ouais. De manière, fait-il jour ou nuit dans l'espace, à mon avis, je pense pas. Hein.
3: J'y pense pas non plus.
0: C'est
3: fini.
7: Si, Davy One, il dit qu'il fait nuit quand il ferme les yeux.
0: Ouais, bah ça, c'est sûr. Conclusion. Conclusion du débat, Bishop.
3: Oh, c'était un bon débat. Hein. C'était un bon débat. Bien, j'ai pas tout compris parce qu'il y a des mots, je comprends pas toujours le sens.
0: Mm-hmm.
3: Oui, c'était un bon débat. Oui. T'as bien travaillé. On sent que tu as des acquises. Et j'espère que tu continueras comme ça toujours.
0: Ben, j'espère.
3: Et que tu créeras un petit peu moins quand même.
0: Ben, on verra par la suite. Hein. On verra sur le deuxième débat comment que ça va se passer.
3: Pas de problème, je t'embrasse.
0: Ok, moi aussi. Ciao. Capitaine Plot.
1: Ouais, ben, écoute, excellent débat. Je pense que si la NASA a écouté, je pense que tu vas avoir des propositions de job hein, direct parce que tu maîtrises le sujet. Et d'ailleurs, il paraît que tu as une théorie, c'est-à-dire il paraîtrait que le sperme en apesanteur retombe toujours dans ta bouche ou dans ton cul. Donc bon, si tu pouvais un petit peu approfondir le sujet et publier quelque chose, ça pourrait aider quoi.
0: Ouais, bah on verra.
1: Ok.
0: Allez, bon week-end à toi.
1: Bah, toi aussi.
0: Yuri Margarine.
5: Très bon débat, Gérard, mais c'est normal, t'es tellement space que ça m'étonne pas que tu maîtrises l'espace comme sujet. Et je pense que tu es prêt pour aller bosser à la NASA, mais sans ça.
0: D'accord. Ok, ben je te remercie. Donc, ben, bon week-end à toi.
5: Et ben, toi aussi.
0: Ben, je te remercie. Joanne.
2: Et ben, c'était un très bon débat, Gérard. Seulement, je suis super déçue. C'est que tu ne m'as pas traité de salope. Et ça m'a super manqué. Donc, si tu pouvais me faire plaisir.
0: Ben, toi, je te souhaite bon week-end. Et puis, au revoir. Voilà. Donc.
1: Ok, salope.
0: Ça y est.
1: Attends, je vais kiffer. Laisse-la kiffer.
0: Non, mais je. Il y a des conclusions.
7: Ah, il y en a un paquet.
1: Un
7: alors, il y a Davy One, il dit que l'espace, c'est rond toute la journée. Comme toi.
0: Ouais, si on veut. Après.
7: Bah ouais, c'est clair.
1: Est-ce que GG, tu dilates plus?
0: Non, mais ça y est.
7: Attends, il a une question à te poser. Tu peux les écouter quand
0: même.
1: C'est qui? Savoir, on parle toujours de l'espace en expansion.
0: C'est quoi. Qui là qui parle?
1: C'est le capitaine Flotte, grand spécialiste. Tu te dilates plus que l'espace ou pas?
0: Non.
1: Est-ce que tu penses que l'univers se contracte?
0: Non, je me dilate pas. Je me dilate pas plus.
7: Que ça non, pourtant, t'en fais rentrer des trucs. Hein.
1: C'est une bonne dilatation quand même. Mmh.
0: Ok.
1: Ah bah oui.
7: Alors, donc, d'autres conclusions. Conclusion de Face de Babouin. Il dit que ton débat ce soir était intersidérant. À défaut de parler des astres, on a vécu un vrai désastre. En s'intéressant à ton cas, on a pu vérifier la loi de la gravité. Les questions cons ont fusé. Ton débat s'est satellisé sur une orbite pitoyable. De grâce, Gérard, téléporte-toi une fois pour toutes sur ta planète et ne viens plus nous faire chier le jeudi soir.
0: Bah moi, je l'emmerde. Et c'est tout.
6: Ouais,
7: On a dit, Gérard.
0: Ouais, mais je lui dis merde, c'est tout. Je l'emmerde, c'est tout. C'est pas plus. Ok, alors écrase. Allez, fais ton boulot pour le deuxième.
4: Il y a aussi Jet Apollo 13. Il dit encore un débat nul à chier. GG. Devrait aller dans l'espace emmerder les aliens au lieu de nous faire chier sur Terre.
0: Bon, n'importe quoi celui-là.
4: Et Yankee, il dit ce soir on dépasse les limites de l'inculte et du ridicule. Viva fun, GG retourne sucer des bites sur Saturne.
0: N'importe quoi. Alors des conclusions comme ça, tu vois, le prochain coup tu les gardes et tu les lis pas.
4: Bah j'en cherche d'autres.
0: Ouais, ben moi je vais faire la mienne. Donc très bon débat. Il n'y a pas eu trop de. trop d'embrouilles sur le premier. J'espère que le deuxième va se passer pareil. Parce que s'il se passe mal, et ben, on fera plus qu'un débat par semaine au lieu de deux. Pour l'instant, c'est pas toi qui commande, c'est moi, d'accord? Alors, tu t'écrases, tu fais ton standard. Et Manu, des conclusions sur l'IRS Minitel?
8: Il y en avait pas parce que ça rejoignait à peu près celle de l'IRC, en fait.
0: Eh ben, c'est bien. Donc, tu peux balancer les deux disques.
8: Deux disques, là, on a mis 5 secondes, quoi. Donc,
0: attends, je vais pas attaquer les 10 questions de l'équitation tout de suite, hein.
8: Ah, bah, si, hein. On remet pas de disque, là, Gérard, hein, c'est clair.
9: Tu es à la radio, c'est que la bite est à une gouine.
0: Alors là, je réponds même pas sur une question pour être.
10: Eh, hey, mais putain, t'es à ton micro, toi, Foufien, ça! Tu te fais pas chier, toi, non plus! Tu coupes pas la parole à Rigo?
11: Mais je t'aime, Gérard!
10: Ouais, bah, pas moi, alors, au lieu de raconter des conneries pour que je me dispute avec Sandy, tu ferais mieux de t'occuper de ton standard, d'accord? Merci pour le son! Merci, Pizarre! Merci, connard! Merci pour le son!
12: Skyfrog, t'as un sans-fil?
13: Mais non, mais pas du tout, c'est un portable.
10: Hein? Je te balance un casque dans ta gueule.

0: comme ça là. Putain, mais arrête, putain, avec ça, j'en ai marre.
1: Mais c'est pas moi.
2: C'est pas lui, tu vois pas que c'est pas lui.
0: Putain, j'en ai ras le bol.
3: Il volait des collections dans mon porte-monnaie. Je
4: sais
3: pas. Il balançait pas la purée.
5: T'as un vieux cochon qui pense qu'à se demiser les gars dans les chiottes de la loco. Femme à lunettes, femme à quéquettes.
0: Il est parti. Je te préviens, va pas t'amuser à faire des stimulations. Parce que là, fais-moi confiance que tu vas prendre ma main dans ta gueule. Alors, je te préviens, fais gaffe à toi, ok? Alors, au revoir. Un broutille, là.
1: Ouais, ben, le mieux, c'est de voler dans un sac à main.
0: Non. Ton poids sans indiscrétion. Donc, Sandy, elle est jalouse parce qu'après, tu veux sortir avec toi. Hein? Ouais. Alors maintenant, tu te démerdes.
6: À mon avis, c'est quelqu'un qui s'amuse à passer sur toi. Donc moi, je peux te...
7: Ça doit être chouette, ça.
1: Rigole, n'y veux pas d'esprit. Retire 5 minutes ton casque parce que là, je vais m'énerver.

0: Alors, je préviens d'une chose, les auditeurs, essayez d'appeler au standard pour donner des bons conseils, des bons trucs, des bons sujets, parce que sinon, Max, il commence à en avoir marre.
1: Excuse-moi, Gérard, à la place des messieurs, on a qu'une petite kiste.
0: T'es vraiment une pute.
2: Est-ce que tu prends du gras, toi?
1: Non.
2: Et toi?
1: Non, il a déjà du gras à la maison.
0: Ah putain, mais qui c'est qui s'amuse à dire un bonbon là? T'arrêtes pas un peu? Eh, vous commencez à me casser les couilles au standard là, tous les deux. Derrière, s'il vous plaît. Eh, qui c'est qui s'amuse à ce putain de remix là?
1: Qu'est-ce que t'as cassé?
3: C'est pas de mal d'hab.
1: Combien de temps t'arrives à tenir en acné?
4: Gérard, sur IRC, il y a Yankee, il te remercie de la part de Brigitte Bardot pour avoir sauvé Willy et lui avoir donné un foyer.
5: C'est le premier thème, on va aborder le premier thème du débat, on va accueillir Sophie, bonsoir.
6: Et le débat, c'est sur quoi, Gérard?
5: Pour l'instant, j'accueille les gens et après, je dirai sur quoi que c'est.
6: D'accord.
5: Sophie, bonsoir.
7: Bonsoir, Gérard.
5: Bonsoir. Lolita.
7: Bonsoir.
5: Lolita.
7: Bonsoir, Gérard.
5: Non, mais si t'as du monde derrière, c'est pas la peine, d'accord?
8: C'est pas la peine.
7: Non, mais y a personne.
5: Non, mais attends.
7: Y a personne, Gérard, y a personne.
5: Ouais, non, mais attends.
8: Non, mais attends.
5: Bon, ouais. Déjà, tu as commencé à les calmer. Les doubles sons, j'en veux pas.
6: C'est bon, Gérard, on se calme et continue.
5: Audrey, bonsoir.
9: Bonsoir.
5: Sandrine, bonsoir.
10: Bonsoir, Gérard.
5: Sac Massine.
11: Bonsoir, les filles. Bonsoir, Gérard. Bonsoir, Olivier.
5: Hop.
6: Bonsoir.
5: Dégage-moi, Sex Machine.
11: Pourquoi? J'ai rien fait.
5: Non, mais attends. J'ai dit, je veux pas des habituels.
11: Mais je suis pas un habituel.
5: Non, presque pas.
6: C'est un habituel, tu crois? Bon, on verra après, on verra.
5: Non, mais attends.
6: On verra après, Gérard. Continue à présenter les gens.
5: Non, continue. Sex Machine, dégage.
6: Gérard, d'accord. Continue à présenter les gens.
5: Bonne nuit.
6: Il va changer de prénom, il dégage. Allez.
5: Non, mais il va pas changer de prénom.
11: Non, pas du tout.
5: D'accord, Tony?
11: Mais non, c'est...
5: Ouais, c'est Arnett.
6: Bon,
11: Gérard. Non, c'est...
6: Gérard,
5: hop.
6: Tu continues.
5: Richard.
12: Oui, bonsoir, Gérard. Bonsoir, tout le monde.
10: Bonsoir, Richard.
9: Bonsoir.
5: D'accord. Alors, comme j'avais prévu...
6: Ouais, donc...
5: Hop, les deux...
6: Ok, les deux. Bon, alors, maintenant, on continue.
1: C'est pas
5: des habituels,
1: Gérard.
5: Non, pas grave.
11: Non, mais à chaque fois qu'il y a des mecs, tu veux les virer, de toute façon.
5: Tiens, c'est pas des habituels.
6: Bah non.
5: Tiens, non, mais attends.
6: Mais Gérard, continue, c'est pas grave.
5: Ouais, mais c'est pas grave, attends.
10: Gérard, on continue, s'il te plaît. Allez, on t'aime, Gérard.
6: Gérard, c'est ton débat, c'est toi qui commande.
5: Ouais, bah.
6: Alors,
5: c'est machine, Richard, dehors.
6: Ok,
10: mais
6: dehors.
10: Grave, Gérard, on continue,
5: dehors.
11: C'est de la discrimination.
5: Comment?
11: C'est de la discrimination. Il pleut dehors, en un seul mot.
5: Bah, si ça te plaît pas, dans ce cas-là, on n'avait pas besoin de t'appeler pour te faire changer de nom, d'accord?
11: Mais non, mais pas du tout.
5: Non, presque pas.
11: C'est mon nom d'artiste,
5: Non.
11: C'est
5: ton nom d'artiste, d'accord?
11: Je suis une bête de sexe, c'est pas de ma faute quand même.
5: D'accord. C'est pas ton nom d'artiste, ok?
10: Gérard,
5: tu vas pas me gonfler.
6: Ok, Gérard, maintenant tu continues les présentations.
5: Ok?
6: Vas-y, continue.
12: Ok.
5: Non, mais Sex Machine, Richard.
6: D'accord, on a compris, tu continues. Continue, Gérard.
5: Donc, premier terme, les positions.
6: Oui. C'est quoi le débat?
5: Connaissez-vous le Kama Sutra?
6: Le Kama quoi?
5: Le Kama Sutra.
6: Le Kama Sutra. Donc, connaissez-vous le Kama Sutra?
10: Oui.
5: Oui, qui?
10: Oui, Audrey.
5: Oui, Audrey?
10: Oui, Audrey connaît le Kama Sutra, oui.
5: Et alors?
10: Bah, c'est
11: des livres
10: de chevet et je ne m'endors jamais sans
5: les
10: lire.
11: Ah, moi je croyais que c'était une montagne au Japon.
10: Non, pas du tout.
5: Qu'est-ce
6: que
5: je viens de te dire?
6: Non, Manu.
5: Hey, tu te fous
6: de
5: moi ou là?
6: Manu malin, là.
10: Moi je connais pas, moi, le Kama Sutra. Moi non plus, c'est quoi?
9: Moi non plus, Gérard.
10: Bah alors, les filles.
7: Tu nous expliques, Gérard?
5: Non, mais. Audrey.
10: Tu connais le Kama Sutra, Gérard?
5: Audrey, elle a dit qu'elle connaissait.
10: Oui, bah justement, je préférais que ce soit toi qui explique. Tu connais, tu t'expliqueras mieux que moi.
6: Vas-y,
11: tu connais la musique.
6: Explique-nous, Gérard, déjà ce que c'est pour toi le Kama Sutra.
5: Non, bah
6: si, explique-nous d'abord.
5: J'ai demandé aux filles qui sont là.
10: Bah alors moi je réponds, Sophie, je ne connais pas le Kama Sutra, donc est-ce que toi Gérard, connais-tu le Kama Sutra?
6: Est-ce que tu peux nous expliquer? Après moi je dirai ce que j'en pense.
5: Lolita?
7: Moi non plus je connais pas Gérard.
5: Tu connais pas? Sandrine?
10: Moi non plus Gérard, je connais
5: pas. Non, bah, comme par hasard, il n'y a aucune fille qui connaît.
10: Bah si, il y a Audrey.
9: J'attends que tu me le dises, moi Gérard.
6: Bon, tu nous le dis, Gérard, c'est quoi?
7: Tu nous expliques, Gérard.
5: Bon, en fin de compte, même moi, vous voyez, je suis coincé parce que j'ai même pas été voir ce que ça voulait dire sur le dictionnaire.
6: Moi non plus, je sais pas ce que c'est, mais à ton avis, c'est quoi? À ton avis?
5: Bon, à mon avis, ça doit être un 69 en l'air.
6: C'est-à-dire un 69 en parachute?
5: Ouais.
7: J'ai l'impression. Gérard, tu as un livre chinois, Gérard.
5: Comment?
7: C'est un
6: livre
7: chinois.
2: Gérard
6: a
2: vu juste, Gérard, le
6: Kama
2: Sutra, c'est un 69 en l'air.
5: Bah,
6: je
7: pense que
6: Gérard,
7: je pense
6: aussi.
5: Là
7: pour nous expliquer,
5: ça.
7: Bravo, Gérard.
5: Voilà, donc je vous ai expliqué. Donc, deuxième question.
6: Gérard, on accueille Sabrina.
7: Bonjour, Sabrina.
3: Bonjour, Sabrina.
6: À la place de Sex Machine, comme tu me l'as demandé, Gérard.
5: Richard,
3: oui, bonsoir.
7: Bonsoir. Donc, deuxième question, Gérard.
5: Sabrina.
3: Bonsoir, Gérard.
6: Bon, deuxième question, Gérard.
5: Donc, deuxième question. Quelle position préférez-vous?
3: Richard, l'hélicoptère.
2: C'est quoi l'hélicoptère?
6: C'est pas mal.
5: Attends, Richard.
3: Ouais, pardon. Ouais,
5: maintenant, il y a Sabrina.
3: Ah, ok, ouais. Vas-y, Sabrina, vas-y. Non, je préfère qu'elle réponde, excuse-moi.
5: Ouais. Non, mais attends. Il y a Sabrina, il y a Sandrine, il y a Audrey, il y a Lolita et Sophie. Alors maintenant, tu as expliqué ce que c'est l'hélicoptère.
3: Ouais, alors je pense que l'hélicoptère, c'est une sorte de... En fait, c'est quand t'es allongé et tu fais tourner ton sexe le plus rapidement possible.
5: N'importe quoi, tu sais.
3: Ouais, c'est un peu de la poésie, c'est vrai.
5: Attends, la poésie, non mais attends, tu prends les gens...
3: Non mais c'est parce que c'est une métaphore, c'est pour ça.
5: Ah, c'est une métaphore.
2: Mais en fait, elle était bête, Gérard, cette métaphore. Très belle métaphore.
5: N'importe quoi. Alors attends, Richard.
3: Oui, je t'écoute,
5: Sans que les filles répondent.
3: Ouais.
5: C'est quoi un 69?
3: 69, je pense que c'est quand le... on se met devant et la fille derrière est avec
2: un
5: coup
2: de ceinture.
5: Non, taissez-vous les fesses, s'il vous plaît. Attendez. Je demande à Richard, qu'est-ce que c'est un 69?
7: C'est poil aux dents.
3: Non, mais sérieusement, je pense que quand c'est la fille qui est sur le garçon retourné.
2: Oh,
5: hein?
7: Oui.
2: Non. Oui.
5: Attends, c'est quoi?
2: C'est ça.
3: La fille touche le garçon dans l'autre sens.
2: Voilà.
3: Je crois que c'est ça.
2: Ouais, c'est ça, à l'envers. Ouais,
3: parce que...
5: Non, mais attends, hé.
3: Si.
5: Hé, Richard.
3: Oui.
5: Est-ce que t'as déjà fait un... Est-ce que t'as une copine dans ta vie?
3: Non, j'en avais une, mais je me suis fait larguer.
5: Ah ouais? Tu t'es fait larguer, pourquoi?
3: Peut-être parce que je savais pas des trucs, mais bon, moi je suis jeune, moi j'ai 19 ans.
5: Ouais, t'as 19 ans, mais attends, tu sais ce que c'est un 69?
2: Gérard, est-ce que tu as déjà fait un 69?
5: Attendez.
3: Ah oui, ça me revient.
2: Gérard.
3: J'ai sur ma fiche, j'avais noté tout à l'heure un peu, j'avais préparé l'émission.
5: Non, mais attends, t'as noté quoi?
3: Non, mais je pense.
5: T'as noté que si tu continues, tu vas retourner au standard vite fait, bien fait, d'accord?
7: Gérard, il est gentil avec toi, pourquoi t'es méchant avec
5: toi? Attendez.
3: Je t'en prie, Gérard, vas-y, expose ta position, y'a pas de problème.
5: Maintenant, c'est moi qui vais.
3: Je t'en supplie.
5: Comment?
3: Je t'en supplie, y'a pas de problème.
5: Je t'en supplie, ce que je fais avec toi, d'accord?
3: Ok, y'a pas de problème.
7: C'est quoi pour toi le 69, Gérard?
5: Alors, le 69, déjà, une. C'est la nana.
2: C'est nettoyer des instruments.
3: La nana?
2: Mais laissez-le parler.
6: Oui, laissez-le parler.
5: Bon, j'ai l'impression que tout à l'heure, je vais arrêter vite fait.
2: Donc, vas-y. Non, allez.
6: Vas-y, Gérard, réponds à la question.
5: Donc, un 69, pour dire à Richard ce que c'est, c'est la nana ou le mec qui se présente. La nana vient.
3: Bon, bonjour, on loupe la porte, ouais.
5: Bon, attends, Richard, tu permets, je te l'explique.
3: Ouais. Non, pardon,
5: c'est
3: pas
5: bon. Vincent, pour moi, t'es un puceau.
3: Non, ouais, c'est vrai.
7: Tu veux parler?
3: Non, mais t'as raison.
7: Tu veux parler, Gérard?
5: À 19 ans, t'es un puceau.
6: Ouais. En plus, il y a un sondage qui donne raison, il y a 79% des gens à 19 ans qui sont puceaux, effectivement.
3: Non, c'est vrai, Gérard a raison, c'est vrai.
7: Bon, la suite, Gérard.
5: T'es puceau, alors, dans ce cas, un 69... Si tu sais pas ce que c'est la nana qui vient sur toi et qui te suce le gland, et toi tu lui suces la foune.
2: Ah non, Gérard, pas du tout.
5: De quoi? Attendez. Qui c'est qui est pas d'accord avec moi sur le 69? Audrey, t'es pas d'accord?
2: J'ai le Kama Sutra sous les yeux.
5: Je te parle du 69, je te parle pas du Kama Sutra.
2: Ah mais attends.
5: Audrey!
2: On a la deuxième question, Audrey, là.
5: Audrey.
8: Oui.
5: Maintenant, qu'est-ce que tu vas répondre à Richard comme c'est un puceau. Ouais. Tu vas lui demander ce que c'est. Tu vas lui expliquer ce que c'est un 69.
8: Ça n'est pas du tout cela.
5: Ah, c'est pas ça.
8: En fait, oui,
5: c'est
8: ça. Assis, la fille passe son genou droit par-dessus son épaule gauche et passe sa main gauche par-dessus sa cuisse droite.
5: N'importe quoi.
8: C'est ce qu'il y a sur mon livre.
5: Attendez, il y a une question Minitel. Il y a une question Minitel.
6: C'est-à-dire que j'ai deux réactions Minitel. D'abord, il y a quelqu'un qui s'appelle Dollar. Donc bon, c'est le nom. Mais de manière, GG, t'es précoce, source Christine. Il y a aussi 69, c'est un 70 moins un doigt. Qu'est-ce que t'en penses?
5: Alors, la première question, je répondrai pas.
6: T'es pas précoce.
3: Ça sert à rien de répondre.
5: Bon, attends, Richard, si t'es pas content,
3: non, mais
5: tu vas dégager.
3: Je suis d'accord avec toi.
5: D'accord.
8: C'est ta queue, 69.
5: Comment?
6: Et le 2?
8: C'est ta queue, 69.
5: Non, mais attends, pour un sans tutelle, je réponds aux questions Minitel.
6: Sinon, tu vas dégager.
5: Non, tu vois, c'est pas un 70 moins 1.
6: D'accord.
5: Déjà,
6: d'accord. Et alors, il y a Eric, département 91, hein, qui te demande pas, il dit la position préférée de Gérard, c'est à genoux dans les WC de la loco.
5: Bon, alors là, tu vois, les prochaines questions comme ça, c'est même pas la peine.
6: D'accord.
3: Ouais, mais ça, c'est facile de dire ça.
5: Attends, Richard, si tu
3: Non, mais je crois que t'as raison. Non, mais justement, Gérard, t'as raison. Parce que tout le monde parle de la loco et tout ça, t'as incendie. Alors que les mecs, ils y sont même pas, la loco. Moi, je suis d'accord avec toi.
5: Est-ce que tu sais où c'est la loco?
8: Mais Gérard, c'est
5: à
8: Paris.
5: Attendez, les filles. Laissez parler le puceau.
3: Ouais, c'est vrai, je suis puceau.
6: Vas-y, puceau.
5: Alors, puceau.
3: Ouais, la loco, je crois que c'est une boîte de nuit à Paris dans le 18e. Je sais pas, moi j'habite Caen, alors...
5: T'habites Caen.
3: Ouais. Non, mais ce que je disais, Gérard, tout simplement, c'est que t'as bien raison, parce que les gens, ils disent des trucs sur toi et la loco, et alors qu'il n'y a aucune preuve, et c'est n'importe quoi, quoi.
8: Ouais,
3: c'est de la démagogie, tout simplement. Ouais. Tout simplement, c'est de la démagogie.
8: Ouais, c'est vrai que la
6: il défend.
3: J'aimerais qu'on parle sérieusement et de faire le débat, au moins là ça commence bien. Continuons la fête.
5: Non mais attends,
6: reprenons le débat, Gérard. Attends, Richard.
3: Ouais. Ouais, j'attends.
8: Bon, Gérard, la troisième question.
5: Allez. Non, mais pour l'instant, j'attends que.
8: On n'a même pas répondu à la deuxième.
5: Ben si.
8: Mais non, moi j'ai pas répondu, moi.
5: Bon, Olivier, ça, tu as pas commencé.
6: Tu as pas commencé.
13: J'ai rien fait.
8: Mais non, c'est Christine. Bon, est-ce que je pourrais répondre à la deuxième question? C'est Sophie.
5: Bah alors, Sophie.
8: Alors, c'est quoi la deuxième question?
5: Quelle position préfères-tu?
13: Alors, Sophie.
8: Alors, moi, je préfère la levrette.
6: La levrette.
8: Tu sais ce que c'est, Gérard?
5: Bah oui, être meilleur.
8: C'est quoi la levrette alors?
5: C'est la nana qui a quatre pattes et tu y apprends par.
8: T'as déjà pratiqué, Gérard?
5: Non.
8: T'aimerais bien?
5: Quand je trouvais la chaussure à mon pied, comme j'ai toujours dit.
8: Ok.
5: D'accord.
8: Troisième question.
5: Donc, Lolita. Lolita.
6: La question, oui, c'est sur la position préférée, ça, Gérard.
5: Mmh. D'accord. Lolita.
8: Oui.
5: Donc, pour toi.
8: La levrette aussi.
5: Levrette. Audrey.
8: Moi, c'est missionnaire.
5: C'est-à-dire? Non, une missionnaire, je connais pas du tout. Je voudrais bien que tu m'expliques. Parce que j'en entends parler souvent et je voudrais bien que tu m'expliques ce que c'est un missionnaire.
8: Alors, je pense que les filles vont pas me contredire. Le missionnaire, c'est quand la fille se met à genoux, ouais, que le mec fait le poirier sur la tête, ouais, et qu'en même temps il la pénètre.
14: C'est un truc
8: qui est spécialisé missionnaire dans le désert. Qu'est-ce qu'il
6: faisait
8: ça avec les chèvres et tout, enfin,
6: Gérard, retourne le débat. C'est parce que ça chauffe.
8: Ouais, d'accord. Allô, est-ce que Gérard est là?
5: Oui, je suis là.
8: Bah, et toi, ta pause préférée, c'est quoi?
5: Non, mais...
3: La pause café, non?
5: Bon, toi,
3: c'est la Todo, la loco.
5: Allez, hop.
3: Bon, tu allez, arrête, avec machine, il faut qu'il dégage.
15: Oui, Gérard, mais on accueille quand même Florence à la place de Sabrina.
6: D'accord, et sur la position préférée, j'ai un message de Gork qui dit, Gérard, tu m'écoutes?
5: Tu dégages avec ta caméra et vous arrêtez de me faire chier avec la fumée derrière, s'il vous plaît.
8: Merci.
5: D'accord.
8: J'aime bien ton t-shirt, Gérard. Moi aussi, déchiqueté.
5: Ok.
6: Donc, il y a sur Minitel, il y a un sondage qui a dit en Amérique, la position à la mode est la position de l'hippopotame alcoolique. Et alors qu'en Chine, la position du mène à la vapeur fait fureur.
5: Bon, de manière.
8: Pas mal.
6: Tu connais?
13: Non, je connais pas, mais de toute manière, j'en ai rien.
16: Gérard, comment tu dis un slip en chinois?
13: Comment?
16: Comment tu dis un slip en chinois?
13: J'en sais rien.
16: Chichong. Sac à couille.
13: D'accord. Donc, on accueille qui à la place de qui, là? Manu le malin?
16: Manu le gars.
15: Je te l'ai déjà dit, on accueille Florence à la place de Sabrina.
13: Florence,
6: Gérard, tu te réveilles un peu là? Gérard, tu reprends un peu le débat?
13: Oui. Florence à la place de Sabrina, il y a... Bon, d'accord.
17: Gérard!
16: Bonsoir, Gérard.
17: Réveille!
13: Ouais, bah, je vais me réveiller.
16: Gérard, t'as pas la forme ce soir.
13: Non, mais.
16: Gérard, t'es énervé. Faut que tu pètes un peu.
17: Allez, vas-y, un peu gueule, là.
13: Donc, qui c'est qui a pas répondu à ces machines?
16: Gérard, écoute tes envies, c'est comme ton t-shirt.
13: Donc,
16: bon, Gérard, ta position préférée est laquelle?
13: Non, mais. Bon, déjà, Richard, tu dégages.
18: C'est pas moi, c'est cette machine.
13: Bonne nuit! Bonne nuit!
18: Mais non, j'ai pas envie de dormir!
13: Bonne nuit!
18: J'ai envie de dormir!
16: On va pas passer la soirée à dire que Richard dégage!
18: Mais c'est bon, je m'excuse! Ça va, je t'implore! Je te respecte! Ça va 5 minutes maintenant!
13: Oh, c'est quoi ce bordel là?
6: Olive! C'est les appareils qui chauffent!
16: Rassis-toi, Gérard!
6: Rassis-toi, Gérard!
18: Vas-y, Gérard!
13: Richard, tu dégages!
16: Calme-toi, Gérard, calme-toi.
13: Bon, Manu le malin, s'il te plaît, Richard, dehors.
18: Attends, mais oui, Gérard.
15: À force de crier, il y a deux filles qui sont parties, Sandrine et Florence, elles ont raccroché. Voilà.
18: Tout simplement.
16: Bon, Gérard, si tu veux qu'on reste, tu poses tes fesses sur le canapé.
13: Ouais, ben, si tu veux, ben, tu viens les poser sur mes genoux, si tu veux.
16: Oh, je veux bien, moi, je demande que ça. Hein.
13: Ben, tu viens. T'habites
16: où? Ben, ce soir, j'habite très loin, j'habite à...
18: Ah, tu m'excites.
6: Bon, tu reprends le débat, Gérard. Tu reprends le débat.
16: Gérard, allez.
13: Donc, moi. Ma position préférée, c'est la Lorette, et voilà. Point final.
16: Mais t'as jamais fait ça, comment tu peux aider, Gérard?
6: Il y a deux personnes
16: qui ont
6: été.
16: T'as jamais fait la Lorette,
6: Gérard?
13: Moi, ça.
6: Tout à
16: l'heure, t'as dit que non, alors faudrait savoir.
18: Si, t'as dit qu'il avait fait avec un coussin.
16: T'étais à la place de la fille,
13: dans la Lorette.
18: Moi j'ai déjà pris Géjean, relevé.
13: Tu me casses les deux mecs là.
18: Mais c'est pas.
13: On a qu'un Géjean.
18: Ah, mais ça va, c'est pas moi, 5 minutes.
13: Non, mais
16: Gérard,
13: je vais pas savoir.
16: Troisième question, s'il te plaît.
13: Troisième question.
16: Gérard, laissez parler, dis ta troisième question.
13: Pourquoi que certaines personnes ne font pas la différence entre les positions et. L'imposition.
16: Ça veut dire quoi la question?
13: Ben j'en sais rien, c'est pas grave.
16: C'est pas toi qui les a faites.
6: Il y a deux personnes qui ont été retrouvées dans un ascenseur à la Défense près de Suresnes, coincées dans la position du chien qui bave.
16: Ah, c'est crade. Alors la différence entre les positions et l'imposition.
6: Oui.
16: Alors les positions, c'est tout ce qu'il y a, levrette, missionnaire, hélicoptère, crapaud, etc.
6: Mm-hmm.
16: Et l'imposition, c'est qu'on impose ces poses-là à la position.
13: C'est-à-dire
16: qu'on impose de les faire aux positions. Tout à fait.
19: C'est carrément opposé l'imposition.
16: Voilà. T'as compris, Gérard?
13: Ouais. Bon,
16: ok.
15: Gérard, on accueille Aurore.
19: Bonjour, Aurore.
13: On accueille Aurore.
16: Salut,
13: Aurore. Bonjour, à la place?
16: On s'en fout de la place.
15: À la place de Florence qui a raccroché.
16: Voilà. D'accord.
13: Aurore, bonsoir.
16: Bonsoir.
13: Donc, t'as entendu la question?
16: Non. Bah, non.
13: Bon,
16: là, Gérard.
13: Bon, quelle est la position que vous pratiquez?
18: Moi, c'est la branlette.
16: C'est pas ça la question.
13: Non, mais toi, Richard se dit déjà de
18: dégager. Je suis puceau, je le reconnais.
16: Bon, alors,
13: je te dis déjà de dégager, Richard!
18: Mais non, moi, je suis avec Richard, tu dégages! Je m'excuse, ça va?
13: Oh, Manu le malin, là!
18: Je te respecte.
13: J'ai dit, Richard, il dégage!
16: Manu le gamin.
13: Oh!
16: Calme-toi, Gérard!
15: Ça y est,
6: bon, Gérard, le débat.
13: Aurore!
16: Oui.
13: Quelle est la position la plus pratiquée?
16: La levrette.
13: D'accord.
16: Non, moi je dirais le missionnaire.
13: Qui?
16: Sophie,
13: oui.
16: C'est le missionnaire la plus pratiquée.
13: Ouais.
16: Voilà. Ouais, le missionnaire. Audrey. Gérard, quelle est la position que tu pratiques le plus souvent?
13: Moi je vais te dire une chose. La position que je pratique le plus souvent est la levrette.
16: Je vais même
13: aller un petit peu plus haut.
16: Ouais.
13: La levrette espagnole.
16: Ouais. Ouais. C'est pas la levrette espagnole, Gérard.
5: Alors maintenant, je vais vous dire ce que c'est la levrette espagnole.
16: Ben, vas-y.
5: Donc c'est... Bon, bah, la levrette espagnole, c'est que vous prenez la nana qui est allongée sur le lit. Vous lui mettez votre sexe entre les deux seins et vous lui jouez... Vous lui faites... Vous le faites et...
16: Ça, c'est la branlette espagnole, Gérard.
5: Eh ben alors...
16: Mais non, c'est la levrette espagnole.
5: Eh ben alors... Et alors, c'est pareil.
16: Mais c'est pareil,
5: Gérard. C'est pareil, faut pas confondre tentacule et encultasseur.
16: Gérard, est-ce que tu éjacules sur la bouche de la nana?
5: Jusqu'à maintenant, j'ai jamais éjaculé sur la bouche d'une personne.
16: Et sur son anus?
5: Sur son anus,
16: oui.
5: À la nana, ben, automatiquement.
20: Il n'y a pas d'anus sur une poupée gonflable.
5: Non, toi, ta gueule. Toi, tu as dégagé, tu as pas me percher. Qu'est-ce que je te dis, toi?
6: Il n'y a plus de mécos ton air, Gérard. Bon, Gérard, tu reprends? Allez, on accueille Laura.
16: Salut, Laura.
6: Salut, Laura.
16: Salut, Laura. Salut, Laura. Allez, pour que ça saute un peu ce soir.
6: À la place de Sandrine.
16: Allô, Laura, Sandrine. Bonsoir. Bonsoir, tout le monde. Bonsoir, Gérard.
5: Bonsoir, Laura.
6: Bonsoir.
16: Donc, la question est...
5: La question, aimez-vous pratiquer les positions du chou-fleur? L'homme est assis, la femme est à cheval sur lui.
16: La femme à cheval sur lui? Oui. Mais c'est quoi pour toi la femme à cheval sur lui?
5: À ton avis?
16: Moi je ne sais pas, Gérard, parce que là on ne voit pas. Là.
5: Mais la cheval.
16: Montre-nous à la télé, Gérard! Montre-nous à la télé.
6: Non, voilà, elle a fait la radio, vas-y, Gérard.
5: Je te fais pas montrer.
16: Donc, c'est quoi? Montre-nous.
5: Non, mais vous essayez de chercher dans votre tête.
16: Non, on peut pas répondre à ta question, si on sait pas ce que c'est.
5: Bon, bah, dans ces cas-là, quelle est la position relative de l'homme par rapport à la femme?
6: Il y a Boss qui te demande si tu fais ça avec Françoise, la levrette.
16: Réponds pas.
6: Gérard, on accueille Didier à la place de Richard.
16: Salut Didier.
20: Salut tout le monde, téléphone.
16: Donc la question c'était quoi?
5: Quelle est...
16: Gérard, on t'écoute.
5: Quelle est la position relative de l'homme par rapport à la femme?
16: Gérard, on n'a pas répondu à la question du chou-fleur et je voudrais bien comprendre.
5: Eh ben, essaye de
16: comprendre avant et
20: planter dans le cul.
5: Bon, toi déjà, tu vas être poli ou sinon tu vas dégager, vite fait, bien fait.
16: Ok, donc, pour toi, c'est quoi, Gérard? Allô? Gérard, tu bouges avec
6: moi. Faut que tu parles devant le micro.
21: Parle devant le micro, parle, parce que des fois, tu pars
6: avant. Faut que tu parles devant le micro, Gérard.
21: Et puis, parle de cul, un peu, demande des cochonnes, là.
16: Bah oui.
5: Non, attends, pour l'instant, il me fait que des conneries, lui. Donc, on va garder... toi, tu vas dégager, s'il te plaît.
6: Bon, c'est Max à l'appareil. Il nous faut des grosses cochonnes pour Gérard, bordel. Ouais, parce que Gérard était mou ce soir.
5: Tu vas dégager, je te veux plus dans un studio.
16: Moi, Gérard, j'aimerais bien te sucer. Moi, j'aimerais bien t'enfoncer un god.
6: Qu'est-ce qui se passe?
5: Oh là là, hé.
20: Gérard, il a le fou.
5: Attendez.
20: J'ai tellement fait niquer ce week-end.
6: Gérard, ça c'est retiré ton casque. C'est ton casque.
16: Qu'est-ce qui se passe?
21: Attends,
6: parce qu'on
21: a un problème technique, ça prend feu.
5: Alors,
6: Gérard.
5: Non, mais pour l'instant, vous êtes en train de me préparer des conneries.
16: Alors, toi, tu. Gérard, il prend feu. Gérard, laisse parler, tu t'en fous.
21: Gérard, c'est nul, là.
5: Non, mais bon.
6: Avec toi.
5: Alors, Manu. Je vais identifier Lolita, Laura. Et Aurore.
16: Et son fils, non mais...
5: Et maintenant, des filles sur le standard, sinon...
6: Mais il n'y a que des filles, Gérard, à l'antenne.
16: Gérard, est-ce que tu aimerais que...
5: Pour l'instant, on va écouter Fildar. Fildar.
16: Quoi? Fildar.
5: Bon, on
6: reprend, Gérard, le débat.
5: Non, on met un disque.
16: Jean-Luc.
6: Non, mais... Y a plus
5: Fildar, on met un disque.
16: Il n'y a plus de disque.
6: Il y a un truc demain.
5: Non, Fildar, on met un disque.
16: Bon,
5: Fildar, on met un disque.
16: La quatrième question, s'il te plaît.
5: Alors, vous allez répondre à la cinquième.
16: Oui. Qui est?
5: Aimez-vous les positions du chou-fleur? L'homme est assis sur... est assis, la femme est à cheval sur lui.
16: D'accord.
21: Il y a le feu, Gérard.
5: Non, mais vous allez pas me faire chier. Allez, hop, bonne nuit.
6: Bon,
5: de toute manière, c'est terminé.
6: Ok.
16: Non.
6: Adieu, Gérard.
20: Il
6: adieu.
20: A poussé un chili, il pète, ça fume.
5: Dehors.
16: Oh non.
5: Là, vous arrêtez vos conneries. Il n'y a pas besoin des mecs du standard de Love in Pain ici. Hein?
20: T'as raison, Gérard.
5: Bon, Fildar, le disque.
6: Il est envoyé.
5: C'est la suite des débats et
6: la fin.
13: Et lapin, on accueille Jennifer, bonsoir.
0: Bonjour Gérard.
13: Lolita.
0: Bonsoir Gérard.
13: Audrey.
4: Bonsoir.
6: Bonsoir.
13: Christian.
22: Oui, bonsoir Gérard.
6: Bonsoir Christian.
0: Bonsoir Christian.
13: Bonsoir
0: Christian.
13: Laura.
0: Bonsoir Laura.
13: Et Aurore.
0: Bonsoir Aurore.
4: Salut.
13: Bonsoir. Donc, vous avez compris la question ?
0: Oui.
4: C'était quoi déjà ?
0: C'est quoi ?
13: Non, mais attendez.
6: Répète la question, Gérard. Ouais, il y a eu deux disques. Répète la question.
13: Ouais.
6: Ah, c'est vrai que c'est épuisant. Hein.
0: Oui.
13: Aimez-vous pratiquer la position du chou-fleur ou l'homme assis et
6: avec
13: la
6: une cigarette ?
0: C'est quoi la position du chou-fleur ?
4: Il
6: va le dire après. C'est quoi la question ? Donc, aimez-vous pratiquer la position du chou-fleur ou l'homme assis dans un arbre ?
13: Et la femme est à cheval sur lui.
6: À cheval sur lui. L'homme assis à la cheval. Bon, je sais plus quoi. Un cheval, la femme sur.
0: Alors moi j'aime.
13: Dégage
0: bien... Alors Jennifer répond. Moi j'aime bien le cheval.
13: Tu
0: m'écoutes, Gérard ?
13: Oui, je t'écoute.
6: Bien cuit.
0: J'aime bien quand je suis en levrette. Il me tire des cheveux en arrière et il s'amuse. Il fait le cheval avec moi.
13: Non mais attends, Jennifer.
0: Oui.
13: T'aimes ça ?
0: Oui, j'adore.
13: Et ça te fait pas mal?
0: Ah non, j'adore avoir mal.
4: Ça t'excite.
0: Au contraire.
13: D'accord.
0: Ça m'excite.
13: Bon, Lolita.
0: Lolita, tu te
13: connais? Lolita! Bon, allez, Lolita, bonne nuit. Hop! Oh, oh!
23: Oh merde, c'est moi qui s'est assis sur la télécommande, Gérard. C'est pas de ma faute.
6: Gérard, reprends le débat.
0: Gérard, est-ce que tu aimes qu'une femme soit à cheval sur toi?
13: Tu as arrêté tes conneries là, un peu, hein?
23: J'ai pas fait exprès, je me suis assis dessus.
0: Gérard.
13: De quoi ?
0: Est-ce que tu aimes qu'une femme soit à cheval sur toi ?
13: Qui c'est qui me pose...
0: Jennifer.
23: Travaille ou pas, Gérard ?
13: Non mais attends !
23: Mais non mais...
0: Oh là là.
23: On t'entend rien, parle un peu ! Ton débat c'est à chier là !
13: Ouais, c'est quoi ce bordel ? Bon allez, hop !
6: Non Gérard !
0: Non mais ça y est, Gérard, venez Gérard !
13: C'est quoi ce bordel ?
6: Mais je sais pas ! Il y a de la fumée partout dans le studio.
23: Qu'est-ce qui se passe ?
6: Mais je sais pas,
13: c'est quoi ce bordel ?
6: C'est l'appareil qui chauffe, c'est les appareils.
22: Arrête de fumer dans le studio.
13: C'est quoi là ce bordel là ?
6: Non, c'est là Franck, c'est de ce côté là.
13: Non, vous allez arrêter de vous foutre de ma gueule maintenant.
0: Mais personne se fout de ta gueule.
13: Tu dégages avec ta caméra.
23: Ton débat bordel.
6: Ton débat.
13: Attends, je vais pas faire un débat dans la fumée. Toi tu dégages. Ok.
6: Bon, tu dégages, tu te calmes. Voilà.
0: Gérard, est-ce que tu aimes qu'une femme soit à cheval sur toi ?
6: Je crois qu'il aime bien.
13: Lolita !
0: Oui ?
6: Est-ce que tu es un vrai sadomaso, Gérard ?
0: En cuir.
23: C'est bon, là, y'a rien.
4: Est-ce que tu as déjà sadomaso ?
0: Mais Gérard, tu gères ton débat un peu ?
13: Non ! Y'a rien !
0: Oh bah, écoute, Gérard, c'est Lolita, là, je suis revenue à l'antenne, alors je t'écoute.
13: Tu te fous de ma gueule, là ?
23: C'est rien, c'est les tubes de l'aération, ça.
13: Non, tu te fous de ma gueule ? C'est de là que sort la fumée ! D'accord ?
6: Mais je peux pas.
13: C'est là que sort la fumée !
6: C'est rouge.
13: Alors tu me retires ça.
6: Mais non, mais...
0: Gérard, on t'attend.
13: Non, la fumée, je sais d'où qu'elle sort. Alors maintenant, vous arrêtez.
23: Tu t'assois, tu fais ton débat, si on arrête à 1h. À 2h30. À 2h, on arrête.
0: Bon, Gérard, tu gères ton débat un peu.
23: Allez. Et le deuxième débat, je le ferai moi-même.
0: Ouais, ça va être mieux.
23: Ah, il sait pas non plus, apparemment, faire les débats.
13: De toute manière, je te donnerai pas les thèmes.
0: Oh.
23: Sans toi, hein.
0: Bon, Gérard, quatrième question, s'il te plaît.
13: Comment ?
0: Cinquième question.
13: Ben...
0: Est-ce que tu veux pas répondre ? Tu fais pas
13: quelle est la
0: à
13: position réactive ? Oh, vous arrêtez avec ce merde, hein !
0: Bon, t'écoute, Gérard. Allez, on est prêt à répondre. Vas-y.
4: Gérard, tu es lassant.
13: Là !
0: Qu'est-ce qui se passe ?
13: Je vais pas me faire chier, hein !
0: Bon, Gérard, ou tu arrêtes, ou...
22: Bon, Gérard, on y va, ou quoi ?
6: T'as tout cassé, Gérard, là, en retirant le truc, hein.
24: Gérard, là, il y a le feu, là.
0: Qu'est-ce qui se passe ?
6: T'as tout cassé, là.
0: Bon allez Gérard,
6: viens,
0: on va parler
6: des
23: choses. Qu'est-ce que
6: t'as fait, Gérard ?
23: Ça te
6: casse, là.
23: Faites débat, ça place. Faites débat, ça passe.
24: Bon, écoute, Christian. Christian.
22: Ouais, je suis là.
24: Tu m'entends ? Bon, bah, tu vas faire le débat à la place de Gérard.
22: Ok.
24: Ok ? Donc, vas-y pour la cinquième question, hein. On t'écoute.
23: Faites débat, ça place de toi qui se réveille,
22: bon,
23: Gérard.
22: La cinquième question, qu'est-ce que vous préférez chez une femme qui vous fasse ? C'est Gérard.
0: Un cunilingus.
13: Tu as
22: dégagé ?
0: Alors, je préférerais que tu demandes chez
13: jamais. Tu as dégagé, d'accord ?
22: Non, bon, Gérard, tu fermes ta gueule, je fais mon débat là.
13: Ouais, tu fermes ta gueule toi-même, connard.
22: Bah, c'est ça, ouais, c'est ça, ouais.
24: Reprends ton débat alors, Gérard.
6: Reprends le débat, Gérard.
24: Reprends ton débat, c'est toi.
23: Faites le débat à la place de Gérard, il veut pas le faire, il est bourré.
6: Bon, alors.
13: Hop,
5: On demande un entendeur, salut.
6: Donc, allez-y les auditeurs, faites le débat.
5: Christian, vas-y. Christian, vas-y.
23: On plus jamais, hein.
22: Allez, on y va.
1: Alors, Jennifer, qu'est-ce que tu
23: fais? Tu n'as pas la loco.
1: Oui.
22: Alors, vous donnez un nom et vous annoncez la réponse.
1: Alors, Jennifer aimerait bien faire un cunnilingus à Lisa. Ah bon? Oui.
22: Ouais.
1: Ainsi qu'à Aurore.
22: Ah bon? Ok.
1: Et ainsi qu'à Christian, s'il y a un clito. Je pense pas que Christian en ait un, quand même. Bon, pas grave.
22: Non, moi, je...
1: On va lui greffer un clito.
22: Moi, je suis routier.
1: Ouais.
22: Routier de formation.
1: Et ouais.
22: Je sévis sur la 86, l'autoroute de Suresnes.
1: Tu t'arrêtes pour les camionnettes de putes?
22: Non, je fais des putes, ouais, des autostoppeuses.
1: Des vieilles ou des jeunes?
22: Je bosse sur l'autoroute de Suresnes.
23: Attends, stop, c'est bon, c'est bon.
22: Ouais.
1: Non, non. Est-ce que tu peux un dénommé
22: On m'appelle l'enculeur de Suresnes.
1: Rare de...
5: Hé, l'enculé, il t'encule. Gérard.
22: Bosse sur le plage de la 86.
5: Tu sais que je viens d'entendre à l'instant.
22: Ouais, c'est ça, petit malin, allez, dégage, toi.
23: Voilà, zappe-le.
1: Donc, t'as une question, Christian.
5: Attends, je te police jusqu'à maintenant.
1: Mais il revient, Gérard, ou pas?
6: Reprends ton débat, Gérard, reprends ton débat, allez, hop.
1: Ouais,
5: il reprend. Alors, tu me dis que ça, tu me prends quelqu'un d'autre.
1: Oui, il est parti.
6: Ok, il est parti. Tu remets ton casque aussi, toi.
5: Et tu remets des gaz avec ta caméra.
1: Allez,
5: ton casque.
1: Jennifer, oh, j'ai dit tant d'écoute.
5: Oh,
1: allez,
5: il
23: reste plus qu'une heure.
5: Oh, c'est quoi, là, ce bordel?
1: Gérard.
5: Eh, vous commencez à me percher, là, hein.
1: Oh, Gérard, ton débat, les gens, tu fumes du cul, c'est pas de ta faute.
23: Mettez les bases à place, les filles.
1: Donc, si cette question... Allez, vas-y, on t'écoute, Gérard.
6: Ton casque, Gérard.
23: Allez, le débat.
6: Ton casque. Arrête. Ton casque, il arrête.
5: Tu dégages.
6: Mais c'est bon, il est
1: mais
6: parti.
1: C'est pas ça, ferme tes yeux, Gérard.
23: Bon, non, voilà, Gérard, on était où, là quoi.
1: C'est ça, bien. T'en fous, Gérard, c'est toi qu'on voit à l'écran.
23: Devant ton micro, si tu t'en souviens.
5: C'est
23: de la radio.
5: Quelle est la position relative de l'homme par rapport à la femme?
1: Au-dessus. Alors, la relation par rapport à l'homme, c'est que l'homme est toujours au-dessus de la femme.
6: Mm-hmm.
1: La femme est toujours soumise à l'homme, ça dépend des cas. Je pense que toi, Gérard, tu es soumis.
5: Comment ça?
1: Comment tu sais?
5: Attends, qui c'est qui dit que je suis soumis?
1: Non, j'ai dit, est-ce que tu es soumis?
5: Non, mais il y a quelqu'un qui vient de dire...
1: Ah non, j'ai dit, tu as mal compris, est-ce que tu aimerais être soumis?
5: Non.
1: Je reformule ma question, est-ce que tu aimerais être... C'est pas grave, elle s'est mal exprimée, Gérard, sois cool.
5: Ok. Mais c'est qui vient de poser cette question?
1: Jennifer.
5: D'accord. Lolita.
1: Ouais, alors moi j'aime bien quand le mec il est dessus, comme ça moi je me repose pendant que je suis en train de prendre mon pied. Ah ouais, ça c'est génial. Hein.
6: Mm-hmm. Ça c'est bien les nanas.
5: Audrey.
1: Audrey. Et Audrey voudrait savoir.
5: Audrey.
1: Je te dis qu'Audrey pareil, elle aime bien se reposer.
5: Non mais tu parles un petit peu plus fort devant ton combiné, s'il te plaît.
1: Excuse-moi. Parle un peu plus fort devant le micro, Gérard, on t'entend mal.
5: Non mais je suis devant le micro, alors Audrey, maintenant tu es...
1: Tu
5: vas fermer.
1: Oui.
5: Tu vas parler un petit peu plus fort.
1: Oui, alors je sais plus ce que je voulais dire, c'est bien fait pour toi.
5: D'accord. Okay, dans ce cas-là, si tu veux pas te réveiller, tu vas...
1: Mais c'est toi qui m'embrouille,
5: Tu
1: parle plus fort.
5: Alors je te repose la question. Quelle est la position relative de l'homme par rapport à la femme?
1: Oui, je te disais que moi j'aimais bien être sous le mec parce que tu te reposes. Et je voulais savoir si tu étais dominateur ou soumis. Voilà.
5: D'accord, Léon, Jennifer et Lolita ont compris ce que t'as dit, chapeau.
1: Mais c'est une question, Gérard. C'est une question, est-ce que tu domines ou est-ce que tu es soumis? C'est pas dur. Est-ce que tu préfères qu'on s'occupe de toi ou que tu t'occupes de la femme?
6: Est-ce que tu préfères sucer bouffer la chatte ou te faire sucer la bite, en gros?
5: La une.
1: La une, est-ce que tu tiens le fouet ou est-ce que tu es fouetté?
6: Il préfère...
5: Attendez, il y a une question peut-être.
9: Non,
5: peut-être.
9: C'est Max, juste parce que j'ai des Manu un peu, parce que Manu le gamin, il est complètement paumé au standard. Ça, c'est clair, Gérard avait raison. Et j'ai une fille qui arrive, qui s'appelle La Chaude, et qui apparemment est grave amoureuse de GG, et elle va lui parler.
5: Non, mais attendez. Déjà, je préviens d'une chose.
9: Et là, La Chaude?
5: La Chaude.
9: Allô, La Chaude, t'es là?
22: Oui, je suis là.
9: Mais non, c'est pas elle, La Chaude.
1: Oui, bonsoir.
9: Ah bah voilà, elle est là, La Chaude. Quand tu veux, tu te réveilles, la vieille. Hein.
1: Bonsoir, Françoise. Bonsoir, Caroline.
5: Quoi, Caroline?
2: pas ça, Gérard.
5: Oh, tu travailles ou quoi, la merde?
2: Alors, tu chauffes, oui, merde.
5: Attends, bon, allez, dors, allez, hop.
2: Allez, tu continues, nous, on va parler, là, Gérard. Là, pose la question.
9: Tu travailles,
5: Laura.
9: Tu
5: dégages.
2: Non, Gérard, est-ce que tu aimerais qu'on s'embrasse longuement, langue contre langue?
7: Salut, c'est Caramel.
9: Ah, la raccrocher, c'est la
5: fille. Oh, Caramel, tu fermes ta gueule, d'accord?
23: Mais c'est pas Caramel.
2: Mais il faut que tu passes par Caramel. Mais ce n'est pas Caramel.
5: Laura.
10: Oui? Oui, Gérard.
5: Alors?
10: Réponds. Moi, eh ben, j'aime bien que ça me fasse sur moi, c'est pareil.
5: Mmh. Ouais. Aurore?
10: Et toi, Gérard?
5: Non, mais Aurore?
10: Moi, j'aime bien quand tu es sur moi, ouais, qui me regarde et tout. Et toi, Gérard?
5: Bah, moi, je préfère être sur l'ananas, c'est tout.
10: Moi, je préfère dominer.
2: Donc,
10: moi.
2: Toi, tu préfères suer que faire suer?
10: Bah, elle a raison, hein.
5: Non, mais attends.
10: Non, mais attends, tu veux
11: dire Gérard, c'est un mec, un vrai, quoi, il se met dessus, quoi.
2: Bon, ah, ouais, c'est un homme qui a un dur, Gérard.
5: D'ailleurs, je préfère être sur l'ananas, c'est mieux.
2: Ah, bah, c'est mieux pour elle aussi, hein.
10: Est-ce que tu pénètres?
5: Oui, oui.
10: Comment? Avec quoi?
5: Comment ça? Bon, bah, tu m'éteins ton bordel là derrière, s'il te plaît.
23: Il y a nana d'appeler là.
10: Mais t'as
23: pas de nana qui appelle là.
9: Il n'y a rien allumé,
23: les nanas qu'elles appellent, les nanas.
5: Oui. Alors donc, les nanas vous appelaient, s'il vous plaît, parce,
9: bah,
5: ouais,
9: là, parce que.
5: Bon, t'arrêtes, Olivier, s'il te plaît, à la pro.
9: Gérard, à la pro, tout est éteint.
5: Ouais, non, mais attends. Non, pour l'instant, tu t'amuses pas à jouer avec les boutons. Pour avoir deux
9: sons.
5: Toi, là, j'ai deux sons.
9: Je peux rien faire.
5: Ah, tu peux rien faire.
9: Faire.
5: Tu peux rien faire.
23: Ah, qu'est-ce qui se passe?
9: Il y a deux voix.
5: Tu peux rien faire.
9: Faire.
5: C'est toi qui touches au bouton. Faire. Tu peux rien faire.
9: Faire.
23: Olivier.
5: Et qui c'est? Qui c'est qui s'amuse à déconner derrière?
9: Derrière.
2: Bon, allez, Gérard, vas-y, la septième question.
5: Pratiquez-vous des positions variées dont elle plus d'érotisme dans l'intérêt des relations amoureuses?
2: Oui, la sodomie.
5: C'est-à-dire?
2: La sodomie, c'est-à-dire que l'homme pénètre femme dans l'anus.
5: Non, mais attends, la sodomie, je sais très bien ce que ça veut dire.
7: Ouais, mais si, il connaît bien Gérard.
5: Bon, toi, tu. Comment
2: quoi, Gérard, la sodomie?
5: Attendez. Il y a un mec.
2: On s'en fout, réponds.
5: Non, mais attendez.
2: Bon,
5: attendez.
2: Mais
9: Gérard, reprends le débat, réponds. Tu t'en fous du mec?
2: Tu t'en fous?
9: Réponds.
5: Donc, Jennifer, pour toi?
2: Alors, moi, je disais que oui, la sodomie.
5: Pourquoi?
2: Parce que quand on me sodomise et que je me branle la chatte, je jouis plus vite que d'habitude.
5: Non mais attends, et t'as pas peur d'avoir mal?
2: Bah,
10: y a pas de bonne attitude, Gérard.
5: Attendez, 5 minutes.
2: C'est un mélange, tu vois.
5: Non mais attendez, quand Jennifer dit sodomie, est-ce que c'est ce que ça veut dire
2: Oui, la sodomie, c'est quand on pénètre dans l'anus d'une femme.
5: Oui.
10: Mais tu sais, Gérard, une fois que.
2: Et pour toi, Gérard, c'est quoi? Pénétrer dans l'anus d'un homme?
9: Justement, sur Minitel, il y a marqué que Gérard encaisse beaucoup de bites à la loco dans l'anus.
5: Non, toi, ce mec-là.
2: Calme-toi, Gérard.
5: Toi, ce mec-là, je ne répondrai même pas. D'accord.
2: Tu t'en fous.
5: Donc, en demande bon entendeur, salut pour lui au sol.
2: Ok. Et toi, Gérard, c'est quoi la sodomie pour toi?
5: De manière. Là, je vais vous dire une chose, j'ai jamais fait de mal à une nana.
2: Ça fait pas mal, Gérard.
5: Comment?
2: Ça doit pas faire mal.
5: Non, mais attendez. Vous savez, la sodomie, vous
2: ça
5: savez ce que
2: mal,
5: c'est, les nanas?
2: Ça fait mal, Gérard.
5: Ça fait vachement mal.
9: Pourquoi t'as essayé?
5: Non, je vais pas essayer, d'accord?
7: Et t'en sais quelque chose?
5: Comment?
2: Est-ce que ça t'a fait mal à toi?
5: De toute manière, j'ai jamais essayé, d'accord?
2: Et t'aimerais ou pas?
5: J'aimerais pas me la faire faire par un mec.
2: Gérard. Par une femme.
9: Par un âne alors.
5: Gérard,
9: il y a une fille justement qui apparemment s'appelle Shana.
5: Tu dégages avec ta caméra de devant là.
9: Tu m'écoutes, il y a Shana qui est une grosse cochonne et qui adore apparemment la sodomie, qui adore ça, c'est sa position préférée, qui n'est pas d'accord avec toi quand tu dis que ça fait mal au fils parce qu'elle dit que ça lui fait vachement du bien.
2: Ouais, c'est vrai.
5: Vas-y.
2: Gérard.
5: Shana.
2: Mais écoute-moi, c'est Lolita, je l'ai jamais fait, mais pourquoi pas, ça.
10: C'est Shana, Gérard. Je crois que
5: tu travailles, Shana.
10: Tu m'entends, Gérard?
2: Salut, Françoise.
10: Gérard.
5: Oh, tu travailles?
10: Ouais, t'arrêtes pas,
5: Gérard. Tu dégages,
10: hein,
5: Gérard. De devant moi, s'il te plaît.
3: Gérard,
5: tu dégages.
6: Gérard, on te parle.
3: J'aimerais juste te dire que je suis pas d'accord du tout avec toi.
5: Alors vas-y, pourquoi?
3: Parce que la sodomie, tu devrais vraiment pratiquer, c'est très agréable.
8: Ça dépend.
3: Oh, ça dépend, non, c'est très agréable.
8: Ça dépend, faut pas le faire avec n'importe qui quand même.
3: Ouais, mais tu peux le faire aussi avec un god, ou tu sais, tu peux trouver n'importe quel instrument, hein.
8: Un god niché,
3: du moment que ça pénètre bien.
12: Moi, personnellement,
3: c'est très agréable pour Gérard.
5: Bon, allez, tu me dégages,
14: Il est avec une fille, à ce moment-là, je dégage tout le monde, Gérard.
5: Non, tu me
8: dégages. Ne dégage pas, Gérard.
5: C'est un trablot, je viens d'entendre.
6: Gérard, tu poursuis le débat, peut-être. Donc poursuis peut-être un peu le débat.
5: Donc, quelle est la
6: position
5: position la plus difficile à réaliser?
8: Alors, la plus difficile à... Bah non, tu prends une bouteille et tu prends ton doigt, ça fait double pénétration.
5: Non, mais il n'y a pas besoin de prendre une bouteille...
8: Bah si, pour s'enfoncer dans le cul. Ah bah non, mais... exactement, t'en as 10.
5: Non, mais n'importe quoi.
8: Bah si, Gérard, attends,
5: n'importe
8: je sais de quoi,
5: quoi
8: je parle, hein.
5: Parce que t'as déjà essayé?
8: Bien sûr.
5: Ouais, t'as quelqu'un derrière toi, Lolita. Lolita, t'as quelqu'un derrière toi.
8: C'est Lolita, tu m'as posé une question, je réponds.
5: Mm-hmm.
8: Donc moi, mon mec, il était en haut de l'armoire.
5: Mm-hmm.
8: J'étais allongé sur le lit, les jambes écartées. Il a sauté, et je peux te dire que pour vider, ça n'a pas été facile.
5: Ouais. Il a sauté du haut de l'armoire.
8: Il a sauté du haut de l'armoire.
5: Hey.
8: Il a réussi à rentrer.
5: Hey.
8: Il a un plâtre maintenant.
3: Gérard, t'es très ouverte comme
8: c'est chanant encore. J'ai envie de lécher les moules.
5: Putain, vous commencez à me faire chier avec ça.
23: C'est la ventile.
5: Non, c'est pas la ventile.
23: C'est la clim,
5: c'est la ventilation, là.
23: On va changer ça.
5: Bon, allez. La petite pucelle avec tu veux un doigt et on se retrouve juste après.
6: Après quoi? Mais après quoi, Gérard?
5: Juste après le disque.
6: Mais j'ai pas de disque.
14: Gérard.
8: Ah
6: mais
8: non,
6: j'ai pas de disque,
8: Gérard.

0: On reprend le débat.
1: Allez,
2: c'est Lolita.
3: Quelle est la position la plus difficile à réaliser? Maintenant, vous allez arriver.
0: Donc, tout de suite, on répond. La position la plus difficile à réaliser.
3: Non.
0: Donc, pour Lolita, c'est quoi, Lolita?
2: C'est la Cosaque, hein, ce que je disais sur l'armoire, les jambes écartées et tout ça.
1: Ok. Voilà. Aurore, appuie sur les.
2: Ça s'appelle la Cosaque.
1: Gérard, c'est la tour de contrôle, moi, je trouve, la position la plus difficile à réaliser.
0: La tour de contrôle?
1: Ouais.
2: C'est quoi, il fait l'avion ton mec?
0: C'est quoi la tour de contrôle? Ah
1: ben justement, j'ai passé une copine, elle va vraiment bien t'expliquer.
0: D'accord.
3: Non, tu passes pas de copine, ta copine a un rappel.
0: Ça va être un travelo encore, je suis sûr.
3: D'accord, allez hop, tu me dégages celle qui veut passer à sa copine. Qu'est-ce que je viens de te dire?
0: Dégage Manu, tu dégages. Manu le malin.
4: Gérard, ça y est, Gérard, écoute, ça y est.
2: Gérard, pour toi, quelle est la position la plus difficile?
0: Ah. Ça, c'est dur à répondre.
2: De quoi j'ai pas entendu, vas-y.
0: Gérard, ta position la plus difficile pour toi?
5: Allô?
2: Oui?
5: Oui, c'est Caramel à l'appareil.
3: Allô? Bonne nuit.
0: Non, pas Caramel.
2: Mais c'est pas vrai.
4: Je cherche où il est. Reprends ton débat, je vais le trouver.
3: Quoi,
4: je cherche où il est. Reprends ta question. Reprends ta question, je cherche où il est.
3: Pas de débat comme ça.
5: Bonsoir tout le monde. C'est Marc Caramel. Bonsoir tout le monde, c'est Caramel.
3: La petite est plus seule de sur un avec eux.
0: Non,
3: Gérard. Je ne pose pas. On t'a même posé une question.
2: Lolita, elle voudrait que tu lui poses une question.
5: Allô? Allô?
1: Oui.
5: Je voulais faire le résumé du débat d'hier, de la semaine dernière, j'ai pas eu le temps quand même.
1: Oui.
0: Vas-y.
5: Alors, c'était sur la mode.
2: Oui. Non, reste là, Gérard!
5: Moi, je pense que la mode, c'est bien, mais que bon, faut pas exagérer non plus, quoi.
1: Oui.
0: Pourquoi?
5: Parce que Gérard n'est pas là?
0: Si, Gérard est là, mais il a retiré son casque et il boude comme un petit enfant à 6 ans.
1: Mais on parle d'un ami, là,
5: Ma position préférée, moi, c'est le nougat.
4: Que tu reprennes ton débat, moi, Gérard.
3: Tu t'énerves.
5: Hein?
0: Donc le nougat.
5: Oh, bah, c'est tout mou, et puis devenir tout dur, comme Gérard.
1: Et après, ça rentre.
5: Ah, après, ça rentre bien.
0: D'accord.
1: Jusqu'au fond.
0: Tu utilises du gel?
5: Bah, je voudrais parler à Gérard, quand même. C'est Caramel à l'appareil, quand même.
0: Gérard? Non. Non.
2: Et quel est Caramel pour toi, Caramel. La
5: Bon, bah moi, je vais faire le débat à la place de Gérard. Moi, je voulais vous poser des questions.
1: Vas-y, on t'écoute.
5: Alors,
0: De toute façon, Gérard a éteint le micro, donc...
5: Est-ce que vous avez déjà eu des relations sexuelles? Si oui, pourquoi?
2: Moi, je ne répondrai qu'en présence de Gérard. Alors, moi, je réponds.
5: Oui.
2: Oui. Car les relations sexuelles, c'est très bon. Non, les nanas, répondez qu'en présence de Gérard.
5: Non, si Gérard, on s'en fout, il est plus là, Gérard, il est parti.
2: Sans Gérard, on ferait pas l'émission, alors arrêtez. Gérard,
5: il est parti, Gérard.
2: Allez, Gérard.
3: Je veux pas te voir, Caramel, vous me le dégagez.
2: Mais il est pas parti, je vois l'écran, moi, Gérard, alors arrêtez.
3: Je ne continue pas le débat, j'arrête. Il est 2h, top.
2: Non,
0: allez, il y a la goulue sur l'itel, Gérard, qui te dit que ton gros sexe...
2: Je vais répondre aux questions de Gérard.
3: Il n'y a plus de débat.
5: Allez, salut Gérard, je me le fais à ta place, le débat.
0: Ok.
2: Non.
0: Bon, bah, salut Gérard, il y a Caramel qui va te remplacer.
2: Oh non, nous on veut parler à Gérard.
5: Non, à Caramel.
2: Allez les nanas,
3: Gérard, remets ton... C'est quelqu'un de radio, ça, Caramel.
2: Gérard, reviens.
1: Allez, viré, Caramel.
3: C'est quelqu'un qui passe de sur tout le monde.
2: Gérard, reviens, s'il te plaît. Allez, reviens,
0: ça,
2: Gérard.
0: Il a une grosse civie, c'est peut-être pour ça.
5: Ah bah, il a pas une grosse bite quand il enculait.
3: Ta gueule.
5: Eh, dis donc.
3: Mais non, cherche pas avec qui il est.
2: Bon, Gérard, on est d'accord, on veut parler à Gérard.
0: C'est quelqu'un de la radio, laisse tomber. Gérard est persuadé que c'est quelqu'un de la radio, alors que bon...
2: Mais non, Gérard, c'est personne de la radio.
3: Non, prenez les gens pour des cons.
2: Mais non, Gérard, reviens. Tu t'en fous s'il y a un mec, ça fait partie du débat. On peut pas faire des positions.
3: Quelle est la position la plus difficile à réaliser? On écoute le disque, la petite puce de Suren avec... Tu veux un doigt? Et je vous retrouve après. Si j'entends encore Caramel,
5: j'en
1: coupe. C'est Chana, Caramel est avec.
2: Bon, alors, Gérard,
0: tant que t'auras pas mis ton casque, t'auras pas de disque déjà.
1: Hein. Gérard,
2: Gérard, tu t'en fous si
3: je viens de dire, on met le disque,
2: Caramel,
3: et point final à la ligne. Et Caramel, il dégage. Non, ouais, tu veux que je gêne? C'est quelqu'un dans les studios qui se met à ça.
2: Mais non.
0: Bon.
3: Non,
0: Gérard.
3: Vous arrêtez. On met
0: Articule bien.
3: Tu mets un doigt.
0: Je ne comprends rien. Calme-toi. Articule
3: c'est
0: bien.
3: C'est ça le disque.
0: Eh ben, non, je vois. Articule
4: c'est
0: bien.
4: C'est quoi le disque?
0: C'est quoi?

0: La petite non, pucelle devant de
1: micro,
0: Suresnes.
1: Devant le micro, Gérard, on ne t'entend pas.
0: C'est la petite pucelle de Suresnes avec tu veux un doigt et on se retrouve après. On sent Larry se réveille un petit peu. Donc, normalement, on devrait avoir Jennifer.
2: Pas endormi, hein. Oui, je suis là.
0: Ah, c'est toi la merde. Tu commences à me percer là.
1: J'ai rien fait. Tu continues ton débat.
0: Hein, tu commences à me percer avec ta merde là.
1: Je vais m'en aller si ça continue. Hein.
0: Non, toi tu laisses ouvert, s'il te plaît.
1: Gérard.
0: Tu laisses ouvert, s'il te plaît, la porte.
1: Reprends ton débat.
0: Ok. Tu laisses la porte ouverte, y'a pas d'air ici.
1: Reprends ton débat, Gérard.
0: Hein? Tu laisses la porte ouverte.
3: Gérard,
4: assieds-toi, reprends ton débat.
0: C'est la dernière question après.
1: Voilà, après Gérard s'en va de faire la radio. Comme ça, il a choisi.
0: Quelle est la position la plus difficile à réaliser, Jennifer, pour toi?
1: Mais devant ton micro, Gérard,
0: c'est la dernière question que j'ai à poser.
1: D'accord, donc c'est quoi la question? On n'a rien entendu.
0: Ils ont rien entendu, ils ont cassé des oreilles.
2: Alors, la position la plus difficile à réaliser, c'est le 370 degrés.
0: C'est-à-dire?
2: C'est-à-dire tourner tous les deux à l'intérieur. C'est 360 le maximum. Sur 360, moi je connais 370. Et toi, Gérard?
0: Non, pour l'instant, répondez.
2: Ben, j'ai répondu, hein.
0: Lolita.
2: Moi je t'ai dit tout à l'heure quand on a...
0: Oh, Manu, tu vas me prendre ce qu'on du monde derrière eux, là.
1: Calme-les un peu, Manu.
5: Ok, Gérard.
0: Là, il y a quelqu'un qui a des personnes derrière eux.
2: Quand mon mec...
0: On les entend.
2: Mais non, c'est des hallucinations, Gérard.
0: Lolita. Lolita.
2: Tu te réveilles?
1: Lolita.
0: Bon, Lolita, bonne nuit.
1: Bon, bah Lolita est plus là, vas-y, Gérard. Mais enchaîne, c'est pas grave.
0: Audrey.
2: Oui, c'est le pont d'Avignon.
0: Hein?
2: C'est le pont d'Avignon.
0: Ah, d'accord. C'est quoi, ça?
2: On y danse. Oui, on y danse. Tous les deux, voilà. Vous êtes par terre, vous êtes les paumes contre le sol, face à l'autre. Et les pieds contre le sol. Donc vous faites un pont. Et vous avancez l'un vers l'autre et vous vous encastrez.
1: Et on chante la chanson.
2: Et vous chantez
6: en même temps.
0: D'accord.
2: Ok, ça s'appelle le pont d'Avignon.
0: Laura?
2: Et aussi le pont, j'ai pas fini.
6: Je sais pas. Et toi, Gérard?
0: Bon, pour l'instant, sur ce question-là, la position.
2: Bon, allez, Gérard.
0: La plus difficile à réaliser, de toute manière, j'ai jamais fait de mal à une nana, donc je me perds rester.
2: Gérard, c'est
0: délicat,
6: ça, Gérard.
2: C'est pas parce que c'est difficile que ça fait mal, hein.
0: Non, mais même.
6: Gérard, c'est Sandrine.
0: Oui.
6: C'est pas une réponse, j'ai jamais fait mal à une nana, ça veut rien dire.
0: Non, mais attends, Sandrine, je croyais que t'étais plus là.
6: Bah, si, je suis toujours là.
0: Non, oh, c'est quoi là, ce bordel là, au standard?
6: Mais non, c'est Laura.
2: Gérard, est-ce que pour toi, la plus difficile, c'est de se faire défoncer par un cheval?
6: Gérard,
2: vu que la queue d'un cheval, c'est énorme.
1: Gérard, c'est quoi ta position la plus difficile pour toi? Gérard, tu réponds à la question, s'il te plaît. C'est quoi la position?
0: Pour l'instant, tout le monde n'a pas répondu à la question.
1: Non, mais toi, on t'a posé une question, réponds.
0: De toute manière, j'ai jamais fait de mal à une nana, c'est pas aujourd'hui que j'ai pris du mal.
1: Mais ça répond pas à la question, c'est quoi?
0: Le plus dur, c'est la sodomie. Et je ferai jamais de mal à une nana.
2: Ça fait pas mal la sodomie, Gérard.
0: Non, presque pas.
2: Mais ça fait pas mal, Gérard.
0: Non, mais attendez, ça fait pas mal la sodomie.
2: Mais
0: non,
2: mais l'IVA, ça fait plus mal.
1: C'est bah, parce écoute, que Gérard a une grosse bite.
2: Alors,
1: hein.
2: Je sais pas. Gérard,
0: mais
2: sur combien ta queue?
0: Non, mais combien? Ça te regarde pas.
1: Bah si, réponds. Bah,
2: quand même, on est dans le vue du sujet, hein. Moins 2, elle fait.
0: Daniel,
2: Est-ce qu'elle fait 0 degré? Arrêtez d'être méchante, les nanas. Mais on est gentil, hein, on l'aime bien, Gérard.
1: Mais Gérard, combien elle mesure alors?
0: De toute manière, pour l'instant, celle.
2: Tu l'as jamais mesuré?
1: Tu l'as déjà mesuré ou pas?
0: Non,
1: jamais.
2: Bon, quand une nana, elle fait de pipe, elle met combien de mains pour arriver jusqu'au bout?
0: 3,
2: 4.
1: Ah non, mais il faut plusieurs mains.
2: Un doigt.
4: Ce que je propose, c'est qu'on la mesure en direct. Ça pourrait être drôle.
0: Ça te fait rire, toi, abruti.
2: Allez, Gérard, je te fais bander par téléphone et on la mesure.
6: Ah, poil Gérard.
2: Comme le micro que t'as devant ta bouche, Gérard.
1: Gérard, par rapport au micro qui fait environ.
0: Non, de toute manière, je vais prendre
2: Gérard, par rapport à un. Non, t'as raison de pas répondre, ça pue dire.
4: Je viens de trouver un double décimètre, je peux venir?
2: Gérard, est-ce que ton gland est large ou fin?
0: Pourquoi les femmes préfèrent.
1: Devant le micro, Gérard. Il est loin. Attends.
2: Pardon, tu peux répéter la question?
0: Donc, c'est la 9e.
1: Devant le micro.
0: C'est la 9e question.
2: Et moi,
0: comme
2: je n'ai pas répondu à la question.
0: Qui a pas répondu?
2: Bah, toi, tu réponds jamais.
0: Bah, Aurore.
2: Mais pour moi, la position la plus difficile, c'est debout, car je mesure 1m10, les bras levés sur un tabouret, alors.
5: Ok.
0: Non, mais alors, attends, dans ces cas-là, Aurore,
1: tu t'en vas.
0: Aurore.
2: Oui.
0: Tu confonds pas avec un nain de jardin par hasard?
2: Non,
0: presque pas.
2: Bah, ça existe, hein, 1m10. Hein. Moi,
0: d'accord.
2: Je suis bien 1m70. Hein.
0: Ouais, bah moi aussi je suis 1m70.
1: Oh non, tu fais 1m60.
0: 70, ça bon, tu
1: iras.
7: 60. On a Maëva à la place de Shana.
2: Salut Maëva. Bonsoir à tout le monde, bonsoir Gérard.
0: Salut.
2: Bah alors, c'est quoi ta 9e question?
0: Donc, pourquoi les femmes préfèrent la position du pachyderme à celle de la palier. Pas celle du palisson. Oh, je sais pas. Bon.
2: Quoi?
0: Non, bon, bref. Non, celle-là, bon,
2: c'est. Alors, pachyderme, c'est que ça rentre plus profond.
0: Mm-hmm.
2: Et Paderson, c'est par derrière.
0: Parkinson.
7: En tout cas, ça prouve une chose, c'est que Gérard, apparemment, c'est pas toi qui prépare tes questions, puisqu'apparemment, t'es même pas capable de les lire. Donc, tu disais qu'en fin de compte, c'est toi qui les faisais quand t'es tapé, mais je m'aperçois ce soir, c'est Max qui te parle. Mmh. En fin de compte, c'est pas toi qui les tapes et c'est surtout pas toi qui les prépare. Donc,
0: mais
7: tu te fous un peu de la gueule du monde,
2: Max,
7: mon pote.
2: C'est méchant avec Gérard.
0: Alors maintenant, donc, dans ce cas-là, on va arrêter la on va arrêter le truc des positions.
7: Pour quelqu'un qui prend depuis 3 mois qui prépare ses débats.
2: Non, mais
7: là, tu réponds pas à ma question, Gérard. Tu réponds pas à ma question.
0: Je sais très bien qui c'est qui fait les questions.
7: Oui, mais tu me disais que c'est toi qui les prépares.
0: Et apparemment, de manière.
7: Ouais, apparemment, quoi encore comme excuse? Apparemment, tu prépares pas tes débats. Et en fin de compte, c'est tu me fais croire que c'est on te les tape, mais que tu les prépares, mais tu prépares ni les questions et tu les tapes pas.
0: Et ben dans ce cas-là,
7: t'arrêtes de te foutre de notre gueule.
0: Ouais, et ben dans ce cas-là, vous arrêterez de vous foutre de ma gueule avec ta fumée, tu vois. Olivier, merci.
2: Vous n'êtes pas sympa avec Gérard, les mecs. Hein. Non, l'aime, sinon on serait pas au bout du fil. Hein.
7: Lui non plus, parce qu'il nous fait croire que c'est lui qui prépare les débats.
0: Non, mais
7: par contre, c'est pas vrai.
0: Attends, Olivier, il a pas besoin de s'amuser avec un bouton et me balancer la fumée dans la gueule, d'accord?
7: Ah, c'est pour
2: mais
7: ça que tu prépares pas tes débats,
2: Gérard,
7: d'accord, ok.
0: Alors maintenant, que pensez-vous des cunilingus?
7: Cunilingus,
2: voilà. Alors là, c'est Maëva, je peux répondre, parce que j'ai pas encore...
0: Vas-y.
2: Bah, moi, j'adore les cunilingus. C'est vraiment charmant, que j'apprécie énormément, surtout quand t'as la petite langue du garçon qui vient te titiller. Ça fait des frissons partout. J'adore ça.
5: Non, mais en fait,
2: tu aimes les
0: cunis,
2: tu aimes bien pratiquer ça?
5: Moi, Gérard, je voudrais que tu
2: me
5: fasses un
2: cunis
5: dans l'oreille.
2: Gérard, tu aimes
0: moi, j'aime
2: les
0: cunis
2: que dans l'oreille.
0: De quoi?
2: Est-ce que tu aimes les
0: cunis?
2: Est-ce que
0: tu aimes
2: bien faire ça?
0: Olivier, tu vas pas commencer à t'amuser sur le deuxième débat comme ça.
2: Gérard.
0: D'accord,
1: Gérard, t'as même pas fait la conclusion du premier débat.
0: Non, mais.
1: Tu gères pas ton débat.
0: Je suis la deuxième. Déjà, quand t'arrêtes.
1: Je fais rien.
0: T'arrêteras de t'amuser avec la fumée, d'accord?
1: Mais je m'amuse pas avec la fumée.
0: D'accord?
1: Non, tu écris pas.
0: Tu vois, c'est qui s'amuse derrière?
1: C'est pas moi, je n'y peux rien. Tu vois bien que je te parle en ce moment, c'est pas moi. Tu écoutes même pas les gens.
0: Bon, dans ce cas-là, on fait conclusion du premier.
1: Conclusion.
0: Donc la conclusion. Allez, Max. Max, c'est où?
2: Max. Pour Lolita, la conclusion du premier, c'est que Lolita s'énerve. Non, pour Maëva, j'aimerais bien répondre encore une fois. Gérard, tu peux nous écouter un petit peu, parce que là, on n'avance pas dans le débat.
7: Gérard, qu'est-ce qui se passe?
0: Non, mais attends. C'est bizarre, tout à l'heure, t'étais où, et maintenant, t'es redescendu vers Pildard?
7: Ah ouais?
0: Ah ouais, c'est louche.
2: Vas-y, Maëva, arrête de te méfier de tout le monde, Gérard.
0: Conclusion du premier débat.
2: Gérard, laisse finir les gens de parler. Tu poses des questions, on n'a pas le temps de s'exprimer. Moi, je voudrais bien répondre au CUNY.
0: Mais pour l'instant, je demande la conclusion du premier, et après j'attaque le deuxième.
2: On finit sur le CUNY, et après on passe à la conclusion.
1: Non, parce que le CUNY, je crois que c'est le deuxième débat, c'est ça, Gérard. Donc on va d'abord faire la conclusion du premier, effectivement, et on fera le CUNY après. Donc vas-y, Gérard, tu fais passer les gens les uns après les autres, et tu essaies de te faire respecter un peu.
2: Alors moi j'ai trouvé que le débat était vraiment exceptionnel par rapport aux autres débats d'il y a 5 ans.
1: Il était nul.
2: Et effectivement il était nul.
0: D'accord. Eh ben dans ces cas-là, si t'es pas content de partir, le prochain coup, tu demandes pas qu'on te rappelle, ok?
2: Mais bonne
0: nuit Jennifer.
2: Tu prépares même pas tes questions, c'est normal qu'il est nul le débat.
0: Bah si ça vous plaît pas, dans ces cas-là, vous...
2: Mais t'as qu'à préparer tes questions toi-même.
0: Mais alors, mais dans ces cas-là, si ça vous plaît pas, vous envoyez vos questions, j'étudie vos débats. Mais pour l'instant, vous êtes même pas capable, à part les questions qu'on me propose, à part sur les préservatifs et sur l'avortement, je veux pas faire de débat là-dessus.
2: Pourquoi?
0: Ok.
2: Pourquoi?
0: C'est pas sûr.
2: Parce que quoi?
0: Les préservatifs, c'est pas un débat que j'attaque à 2h du matin. Et l'avortement non plus. Ok.
1: Pourtant, il semblerait. Il y a quelqu'un sur Minitel, il y a Franck sur Minitel qui dit que la princesse Diana est morte parce qu'elle était en train d'avorter sous le pont de l'Alma.
0: Alors ça, tu vois, des connards comme ça sur Minitel, j'en veux pas.
2: T'étais amoureux, Gérard?
0: Ok. Alors on demande entendeur, salut.
1: Les parodies
5: là, les parodies.
1: Ah, on va essayer.
0: Eh ben, tu mets les parodies,
1: tu cours, Gérard.
2: Pourquoi c'est ton anniversaire?
0: Alors, que pensez-vous des cunnilingus? La première question est.
1: Parle un peu.
0: Vous allez écouter les parodies. Donc,
1: la conclusion.
0: Vous voulez faire la conclusion?
1: Oui.
0: Jennifer, ta conclusion, de manière. Tu m'as dit que c'était pas mal.
2: Non,
0: attends, tu t'es, Jennifer, s'il te plaît. T'as dit que t'en avais rien à foutre. Non. T'as dit que t'en avais rien à foutre en demandant ton heure salut.
2: Et que Gérard, Lolita. Tu étais exceptionnel.
0: Lolita.
2: Oui, tu aimais les sœurs des cunnilingus.
0: Oui, Lolita.
2: À Françoise.
0: Lolita,
2: oui, tu m'entends?
0: Lolita, ta conclusion, s'il te plaît, sur le premier débat.
2: Bon, alors la conclusion sur le premier débat, c'est que c'était très sympa.
0: Mm-hmm.
2: Je trouve qu'on t'embête un petit peu trop à l'antenne quand même.
0: Ouais.
2: C'est normal. Et en ce qui me concerne, il n'y a rien de tel que le missionnaire, parce qu'être allongé et prendre son pied, c'est vraiment génial.
0: D'accord. Ok, tu quittes pas, tu m'expliqueras un peu plus de choses en antenne, d'accord? Lolita?
2: Oui?
0: Tu quittes pas?
2: Non, je quitte pas.
0: Ok.
2: Moi aussi, je quitte pas.
0: André, qui me dit qu'il quitte pas?
2: Jennifer.
0: Ouais, bah attends, pour l'instant, Jennifer, tu m'as dit que mes questions, elles tenaient pas debout, donc...
2: Ah non, c'est pas moi, hein.
0: Non, c'est pas toi, c'est...
2: C'est Max.
0: Non, c'est pas toi, c'est...
4: C'est ma sœur.
0: C'est ma sœur qui bat le bord entre les cuisses d'un cacheur.
2: À 90 km à l'heure.
0: Ouais, c'est ça. Quand tu laisseras... Comment?
2: De toute façon, je veux pas de toi, Gérard.
0: Qui?
2: La vache qui rit.
0: Qui c'est qui vient de dire... Attendez. Qui c'est qui vient de dire qu'il veut pas de moi?
2: La vache qui rit, je
0: t'ai dit. Ouais, c'est ça. T'as raison. Alors, Jennifer, tu peux raccrocher.
2: C'est pas moi, hein.
0: Non, mais tu en mets couilles.
2: Ah, c'est pas moi, hein.
0: Audrey,
2: oui. Audrey, elle est toute mouillée. Et je veux que je vienne te laisser la moule. Oui.
0: D'accord.
2: Moi aussi, je veux bien.
0: Laura.
2: Et Audrey, elle est toute mouillée
1: Laura.
2: Parce qu'elle a écouté.
1: Laura,
4: elle est partie, elle a raccroché, elle n'en pouvait plus.
0: D'accord. Aurore.
8: Ouais, bah, moi, j'ai trouvé que c'était sympa.
1: Ouais.
8: Bon, tu t'énerves un peu de trop, mais bon.
0: Bon, bah, de toute manière, moi, je vais vous dire une chose. Le premier débat, bon.
2: On prend la Gérard, c'est Maëva, j'ai pas pu donner ma conclusion.
0: Bah attends, tu travailles?
2: Tu m'as pas appelé, j'attends gentiment pour pas déranger.
0: Eh ben,
1: dans ce cas-là,
0: tu réfléchis à la première question.
2: Ah non, mais je peux.
0: Tu te calmes un peu,
2: je me sens. La conclusion, j'ai juste quelque chose à dire, c'est que moi j'ai trouvé le débat très sympa. Ça change au niveau des questions aussi.
8: C'est quoi la deuxième?
2: Et mon seul regret, c'est que apparemment tu n'as pas pratiqué la levrette et je te conseille vraiment.
8: Tu n'as pas pratiqué du tout.
2: C'est très agréable et si tu veux, on peut éventuellement
1: Attends, t'es qui, toi?
8: T'es qui, toi?
2: Moi, c'est Maëva.
1: Ok. Maëva. Gérard, je crois qu'il manque ta conclusion à toi. Fais ta conclusion, c'est pas grave. On va régler ces problèmes après.
0: Apparemment, par hasard, vous me faites un Brère.
4: Quoi?
0: Comme par hasard, il y a encore deux sons.
5: sont.
9: Toi, tu dis que c'était moi, j'étais là-haut, t'es grave, toi.
10: Non, mais attends,
5: attends.
10: Là,
5: attends.
10: Là, il joue à quoi?
5: Il joue à quoi?
10: Non, mais il joue à quoi, là?
5: Là,
10: il joue à quoi,
5: alors là, j'ai retiré l'insert, tu vois, je le remets. Vas-y. J'ai retiré l'insert, c'est les auditeurs qui arrivent là. Et là, c'est le disque, le prochain disque qu'on va envoyer qui est une parodie. Tu vois, c'est tout.
9: Alors, c'est quoi le problème? Vas-y. C'est quoi le problème?
10: Donc, voilà.
5: Voilà.
10: Tu l'entends aussi bien que moi?
5: Moi.
9: Ouais, il y a un double voix.
5: Mais ça, j'y peux
10: rien. Donc, je peux pas faire de conclusion là-dessus.
5: Mais si, fais ta conclusion.
10: Donc, la conclusion, c'est que dommage qu'au standard, il soit endormi.
9: Ah, Manu. Eh, hey, Manu.
10: Ça commence à bien faire, donc, le deuxième débat.
5: Manu, je change de standard.
10: Donc, Manu, tu gardes Lolita au standard.
5: Oui, c'est tout. C'est tout.
10: Donc, conclusion,
5: bon ben.
10: C'est quoi ce bordel?
5: C'est quoi ce bordel?
9: Attends, je vais l'arrêter là, puis là, top, hop là.
5: Ça y est, c'est bon.
10: Bon, alors maintenant, vous allez écouter les...
9: Oh là là, qu'est-ce
10: que... Tu me la gueule ou quoi, toi, là?
9: Olive.
10: Ah, merde. Non, mais attends, il fait exprès, là. Allez, hop, la parodie, et on se retrouve après pour le deuxième débat.
5: Non, mais Gérard, c'est quoi le deuxième débat? C'est bon, je crois que ça remarche, là.
9: C'est bon, ça remarche, là.
5: Ça remarche. Dépêche-toi, Gérard.
10: Deuxième débat, c'est sur les cunnilingus, et je vous retrouve juste après. Vous allez écouter les parodies.
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12: 7h38, bon réveil, merci d'avoir choisi Fun Radio, c'est les conseils de Gérard et Sandy, donc GG et Sandy, je vous laisse. Bonjour à tous.
13: Hello, bonjour à tous, good morning. You are you. Oh, quand tu veux là-bas, tu travailles. Tu travailles quand tu veux, hein. Donc on va accueillir...
14: on Hello accueille à tous.
13: Sébastien, bonjour.
14: Sébastien.
15: Allô, c'est Sébastien.
13: Ouais, bon, excuse-moi d'avoir écorché
14: bonjour
13: ton nom.
14: Sébastien.
15: Ah ben bonjour Sandy, bonjour GG, ça va?
13: Ça va?
14: Oui, ça va, okay. Très bien.
15: Je vous passe un petit coup de fil parce que j'ai un souci. Je dois faire un déplacement professionnel aux États-Unis bientôt et le problème c'est que je parle pas un mot d'anglais. Je suis hyper mal.
13: Ouais.
15: Puisque bon, j'ai un peu arrêté les cours assez tôt, quoi. D'accord. Et voilà.
12: Quelle est ta question? Faut qu'on fasse
15: ça. Alors, moi, je voudrais savoir si vous pouviez, je sais pas, me balancer les mots les plus usuels, là, comme ça, tout de suite.
14: Bah, déjà, ce qu'il faut que tu fasses, c'est déjà la formule de politesse, c'est-à-dire thank you qui veut dire merci.
15: Thank you?
14: Non, thank you, mais ça, okay. Ça se dit thank you.
15: Ok.
14: Excuse me, c'est excusez-moi.
15: D'accord.
14: Hello, c'est bonjour. Good night, c'est bonne nuit. Good evening. C'est bonsoir.
15: Ouais, ok, ouais.
14: Et good morning, c'est pour le matin.
15: Good morning.
13: Okay. Et good
14: afternoon, c'est pour l'après-midi.
15: D'accord.
13: Good.
15: Ouais.
13: Afternoon. Afternoon.
15: Good comment?
13: Afternoon.
15: Afternoon.
13: C'est l'après-midi.
15: Bon.
13: Et après, t'as you are you.
15: Ouais.
13: Donc ça veut dire comment allez-vous?
15: You are you.
13: Ouais.
15: Ouais.
13: Bon, il y a un autre monde ici, il y a Vassurnam. Your man.
14: C'est what's your name?
15: What? Et ça veut dire quoi?
13: Ça veut dire quel est ton nom?
15: D'accord.
12: J'en pisse de rire.
15: Et le problème, si vous voulez, c'est que je vais arriver là-bas, bon, j'y vais en avion.
13: Ouais.
15: Et alors, bon, les premiers trucs, si vous voulez, que je vais avoir... C'est, tu vois, trouver un taxi, aller à l'hôtel. Vous avez des. Enfin, je sais pas, il y a des phrases toutes faites pour tout ça.
12: Ah, ça, c'est une bonne question, ça. Est-ce qu'effectivement, Sandy et Gérard, vous pouvez donner un conseil à notre ami Sébastien? Il arrive à l'aéroport, il est complètement perdu. Quelles sont les phrases qu'il faut dire, type, pour demander l'hôtel, et etc.
14: Bah, moi, ce que je peux te conseiller, c'est la phrase Could you show me to the station?
15: Alors, could you.
14: Could you show.
15: The station.
12: Ouais,
15: okay,
12: ensuite,
15: ouais.
12: Parce qu'on a encore du monde derrière, vite.
14: Not the station.
15: Ok.
12: Yeah,
14: et ça, c'est pour demander la station de métro.
12: D'accord.
14: Ou...
15: Ouais, d'accord.
12: Gérard, pour l'hôtel, quelles sont les phrases types?
13: Bah, les phrases types, c'est comme en français, ça se dit hôtel, c'est tout. Même le taxi. On a épluché le.
12: Hôtel. Tu dis hôtel et c'est bon, on t'emmène à l'hôtel, tu dis taxi, on t'emmène au taxi.
13: Voilà. De toute manière.
15: C'est... Faut pas se tromper alors.
13: Bah non. Alors, si tu veux demander un dîner, tu fais.
15: Ouais.
13: What does.
12: Devant ton micro.
13: What does you have to. Instant dîner.
14: Ah ouais,
15: Non mais ça c'est si je m'adresse à un nord-africain alors.
12: Non, c'est pas un noir. Non, plutôt un chinois. Plutôt
15: un chinois, d'accord.
12: Voilà, Sébastien, on va te laisser, on te souhaite une bonne journée.
15: Merci énormément. Hein.
12: Merci à toi et puis bon voyage alors.
15: Hein. Ouais, merci.
12: Et puis à mon avis, tu vas revenir très vite avec l'anglais qu'ils t'ont donné.
10: 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Une chose, celui qui s'amuse à balancer des conneries en remix derrière, il va virer. Quel est le... Oh, vous arrêtez, s'il vous plaît.
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17: Et voilà, bienvenue sur donc minuit 2h, donc Fun Radio. Donc vous pouvez nous appeler au 0803 08 5000. Noémie est au standard qui va épauler donc Manu pendant la première heure.
12: Salut Gérard.
17: Salut à vous. Donc bonsoir au standard déjà. Bonsoir Manu, bonsoir
18: Salut,
17: Noémie.
18: Salut mon pote.
17: Salut. Salut Phil Dark à l'AREA. En espérant que ça va bien se passer. Et n'oublions pas le Rigo qui est là et normalement qui m'avait dit qu'il ne pourrait peut-être pas être là pour le débat.
19: Bonsoir à tous.
12: Ça a été dans ton agenda alors?
19: Ouais, acheter son cahier, ouais, ça roule.
18: Ok.
19: Alors, 6 juin, les... 6 juin.
17: Les débats donc vont porter sur les...
12: Devant ton micro, ma poule.
17: Les débats vont porter... Le débat va porter sur les autoroutes et les péages. Et pour ça, on va accueillir Gros Péage, 20 ans de Limoges. Bonsoir à toi.
20: Ouais, bonsoir Gérard, bonsoir l'équipe.
17: La, ta fréquence de Limoges
20: 107.7, bonsoir.
17: 107.7, donc pas censé. S'il y a quelqu'un d'autre derrière toi.
12: Non, parce que tout le monde est, tous les auditeurs sont à l'antenne.
20: Ah non, il n'y a personne. Non.
17: Donc 107.2 hein, que tu m'as dit.
20: Oui, tout à fait, négatif, yes.
17: Ok. Pose la radio. La radio derrière, s'il vous plaît. Poussistam, 23 ans Paris, bonsoir.
19: Poussistam, oui, Poussistam.
17: Poussistam, bonsoir, 23 ans Paris.
20: Bonsoir Gérard, bonsoir.
17: Bonsoir. S10, 25 ans
12: de... A10.
17: A10. A10, 25 ans de Tours, 90.1.
21: Ouais, salut Gérard, salut l'équipe.
17: Bonsoir salut. À toi. Et Benoît S, 28 ans donc de l'autoroute A6. Bonsoir à toi.
22: Non, c'est pas Benoît S, c'est Benoît G, ça commence bien.
17: Bah alors Manu.
19: Excusez-moi, j'ai fait une erreur de... Ouais, Fabé, ça s'appelle.
22: Commence pas, Manu.
17: Bon, donc, t'es dans une guérite de pH, c'est ça que Manu m'a dit vaguement, hein.
22: Exactement, il t'a dit ce que c'était.
12: Voilà. Il est où alors? Dans les guérites, c'est quoi? C'est dans les péages, là, où on donne
17: quand on paye.
12: Ah, d'accord.
17: Et donc, t'écoutes la radio sur quelle fréquence, en principe, sans
12: indiscrétion?
22: J'écoute pas la radio.
17: Ah, ok. Donc, t'as appelé comme ça pour réagir.
22: Je suis pas sur France Info.
17: Non, pas du tout. Alors, je te préviens d'une chose. Ou tu réponds correctement aux questions, ou sinon tu vas gerber d'entrée, toi. Hein. Je vais pas m'amuser ce soir. C'est pas parce que Max n'est pas là que vous allez commencer à me prendre la tête aussi, vous. Hein. Mmh. Ok. Ouais. Donc, c'est un avertissement. Au deuxième, tu viens. Maintenant, ça va aller vite. Hein. Ok, alors première question, depuis quelle date existent les autoroutes et péages? Bah tiens, on va commencer par toi. Benoît G, une fois, Benoît.
22: Allô.
17: Bon alors, tu réponds quand on parle.
22: Ouais, depuis combien de temps? Mais moi, je sais pas, j'en sais rien. Moi, je travaille sur un péage. Je suis là pour gagner ma vie, je suis pas là pour faire l'historique de l'autoroute. Ok. Je connais pas.
17: Je te demande depuis quelle date. Tu peux quand même essayer d'essayer de chercher un petit peu quand même.
22: 3 février 75.
17: D'accord.
22: Allez, c'est parti.
17: Ouais, ok. A10.
21: Ouais, moi je crois que c'est dans les années 60 plutôt.
17: Mm-hmm. Mm. Ouais, je pense aussi.
12: T'as pas fait des recherches pour savoir quand est-ce qu'on été construits les premières autoroutes?
19: Ah, c'est ce qu'on demande.
12: Des fouilles approfondies, GG, pourtant t'as l'habitude.
17: Je sais, mais.
19: Si t'es au courant.
17: Poussistam.
12: Poussistan, putain, mais c'est pas compliqué à dire.
17: Poussistan.
23: Ouais, bah en plus, j'ai rien compris à ta question et mon combiné il pue la mort, je sais pas ce qui s'est passé, enfin bon.
17: Je te préviens, si tu te fous de ma gueule, tu retournes au standard tout de suite, toi.
23: Bah non, pas de problème.
17: Un conseil que je donne à ceux qui sont là, et ça concernera les autres qui sont à venir, les questions, je ne les répéterai plus.
23: Ouais, c'est sérieux maintenant.
17: D'accord.
23: Ouais.
17: Alors si t'as pas compris, bah tant pis pour toi.
23: Ah ouais?
12: Ok.
23: Tu deviens professionnel, Gérard.
17: Ouais, moi, je veux pas m'amuser à répéter les questions. Bah, on va pas s'amuser à perdre du temps à répéter sans arrêt les questions parce que vous avez pas compris ce que ça voulait dire. D'accord.
23: Ok, très bien. Bah, je donne mon joker pour celle-là.
17: Eh ben, tant pis pour toi. Gros péage.
23: Moi, je dirais l'entre-deux-guerres.
17: C'est-à-dire?
23: Juste après Dien Bien Phu et avant le Vietnam, quoi. L'entre-deux-guerres. Bah, il faut une date, hein, c'est tout.
17: Bon, allez, en gros, on va mettre, on va compter, disons, 1900, dans les années 60 à peu près. En gros,
23: non, avant,
17: Mais non. Pas avant.
23: Moi, je dirais un peu avant, moi, quand même.
17: Bah, quelle date?
23: Je sais pas, je dirais au moins 15 de moins.
17: 15
23: au moins, au moins 15 de moins, ouais.
3: Il n'y avait pas de voiture en 1935.
23: Ouais, mais les chars, c'est pareil.
17: Ah non, mais c'est pas du tout pareil, hein.
23: Ouais, c'est pareil, c'est du pareil au même. Il faut bah alors,
6: c'est l'autoroute pour vélo au début.
17: Bon, Poussistam, là, t'as quand même compris la question. Poussistam.
23: Ouais, mais non, mais tant que t'arriveras pas à prononcer mon nom, il n'y aura pas moyen, Gérard.
17: Bon, alors, dans ce cas-là, tu veux pas répondre aux questions? Bah, moi, je te dis,
23: regarde. Mais si, mais attends, mais oh.
17: Alors tu te calmes.
23: Okay, il est juste stagiaire, il fait
17: tu te calmes, c'est tout, d'accord.
23: Pas de problème.
3: Il est pas payé en plus.
17: Bon.
23: Ok.
17: Alors seconde question, donc comme tu veux pas répondre, j'espère que tu vas bien écouter celles qui viennent, parce que je vais pas m'amuser à les répéter, t'as compris?
23: Pas de problème, pas de problème.
17: Bon. Peut-on payer?
7: Et toi Gérard, excusez-moi, j'ai pas eu mon micro.
17: Bah ça y est.
7: Mais toi t'as répondu,
17: t'as pas dit. Bah c'est
7: moi
17: j'ai dit.
7: Attends, t'as dit
17: en gros, grosso modo.
7: En gros, t'as dit que t'as fait des fouilles et tout, donc.
17: En gros, dis 60. En 1960 que ça a été construit à peu près.
16: Le tout premier, le tout premier.
17: Par qui, j'en sais rien, hein, par qui. Attends, on sait pas qui c'est qui. C'est pas un inventeur qui a inventé une autoroute, hein.
7: C'est pas qui, c'est quoi là? Un inventeur.
17: Un inventeur.
23: Un inventeur.
17: Pas un inventaire, je vais te faire un inventaire que sur le coin du museau, toi.
3: Mm-hmm. Rigo. On dit un autoroute ou une autoroute?
17: Une autoroute.
3: Une.
17: Celui qui s'amuse avec Jean-Louis de Cala, ouais. Vous commencez pas à me casser les cacahuètes avec.
23: Oui, ça ressemble à une fille, hein. C'est une voix de fille, Gérard.
17: Ouais, ben, t'occupe pas, je te demande
7: c'est
17: pas quelle heure il
7: chaude,
17: est.
7: Hein, c'est l'air d'être une chaude.
23: C'est une truie, mais c'était une fille en tout cas.
17: Je te signale que toi, la truie, elle t'emmerde, ok? Alors, ça commence à bien faire. Rigo, t'as quelque chose à me dire, non?
24: Oui, ça va. non, pas trop. Et donc, il y a beaucoup de gens sur l'IRC ce soir. Ouais, ça commence très fort. Je te jure, c'est vrai.
7: C'est faux, c'est faux.
24: Je te jure, c'est vrai.
7: Sans révision,
24: on est déjà 5067.
7: Oh, dis donc.
24: Voilà.
7: C'est pas une fréquence, ça?
24: Et donc, non, pas ce soir. Et
16: c'est le numéro du bac où il peut trouver les CD à la FNAC.
24: Voilà. Le 6 juin, son cahier dans les bacs. Il y a une question de Snooze qui voulait savoir, est-ce que les animaux qu'on trouve sur les autoroutes sont ceux qui n'ont pas payé leur péage?
17: Alors ça, les animaux qu'on trouve le bord des autoroutes comme...
16: Excusez-moi, les animaux qu'on trouve morts?
7: Non, abandonnés.
24: Ah, il n'a pas précisé. Bon,
17: Non, mais de manière, normalement, ce qu'il faut dire, c'est qu'à l'heure actuelle, ben là, ça va être la période... tous les ans, c'est comme ça. Donc il y aura beaucoup encore d'animaux qui seront abandonnés sur les aires de repos, comme à chaque fois. Et donc, moi, je trouve ça que c'est dégueulasse. Voilà, si ça peut lui convenir, cette question.
24: Alors, non, parce que t'as pas vraiment répondu. Il voulait savoir si on les retrouvait là parce qu'ils avaient pas payé leur péage.
17: Mais non, c'est pas qu'on les retrouve pas là parce qu'ils ont pas payé leur péage, c'est qu'ils ont été abandonnés, c'est tout.
24: Mm-hmm.
17: Donc, je vois pas le rapport avec les péages, là.
24: Mm-hmm.
17: Ça n'a pas du tout le rapport, son truc.
16: Moi, par contre, j'ai une question, j'espère que tu la poses pas plus tard. C'est, par exemple, quand tu arrives au péage pour payer et que dans ta voiture, bon, il y a les passagers, et t'as un chien.
24: Moi, je la pose plus tard, celle-là.
16: Ouais. Et t'as un chien ou un truc qui prend de la place, tu vois, à côté de toi. Un gros truc. Je voulais savoir si c'était payé en plus cher.
17: Ben non, tu payes le prix de l'autoroute, tu payes pas le prix de la personne.
7: Et j'avais une question aussi, pourquoi tu payes plus cher quand t'as un poids lourd?
17: Ben ça c'est des...
16: C'est plus lourd, hein.
17: Non, c'est pas ça, c'est que faut dire, c'est vrai que la question
7: elle est pas con, hein.
17: On va quand même en parler.
7: Attends, je me casse pas le cul, j'en suis des questions pour.
17: Non, mais c'est
7: pas.
17: Vrai que pour les VL c'est moins cher, donc on a toujours pas compris pourquoi.
7: C'est quoi des VL?
17: Les voitures.
7: Ah d'accord.
17: Donc on comprend pas comment que ça se fait que pour les voitures c'est moins cher que pour les poids lourds. C'est ça qu'on n'a jamais compris. Même quand je prenais l'autoroute, que ça soit en voiture ou en poids lourd, je payais
24: le même prix.
17: Je payais le moins cher en voiture et plus cher en camion.
23: Bah,
17: donc,
23: c'est normal.
16: Bah, les camions ça prend de la place et ça pue quand même.
17: Ouais. Mais d'accord, mais je trouve ça quand même assez dégueulasse. Si
23: c'est normal. Si la route, regarde, un camion c'est lourd, donc ça use la route.
17: Bah tiens, Benoît G. Benoît.
23: Ouais.
17: Donc tu peux nous dire à peu près le prix que c'est pour une voiture et un camion?
23: Bah, ça dépend où tu vas.
17: Non, mais
23: c'est aussi bien que moi. Mais nous on s'arrange bien, parce que quand c'est des routiers, on s'arrange bien pour les faire payer un maximum. On les fait casquer, les routiers.
6: Ah, c'est bien ça.
17: T'es vraiment un enfoiré, toi, avec eux, hein.
23: Non, mais c'est bien parce que comme ils passent souvent, en fait, ça fait rentrer plein d'argent.
17: Ouais, et quand vous met pas de... Quand vous lâchez pas les pots d'échappement dans la gueule en partant aussi, ça vous fait du bien, hein.
23: Ok. Tout raide.
17: Hein, Benoît?
23: C'est une blague, ça?
17: Ouais, ouais.
23: Ah non, t'es tout raide, laisse tomber.
17: Peut-on payer le péage par carte bancaire, chèque ou autre? On va demander à gros péage.
23: Moi, je déconseille, franchement. Moi, je dis, dans la vie, il n'y a que le cash.
17: Alors, de quoi ?
0: Le cash, faut que ça cogne, faut qu'il l'entende et il faut du cash, c'est tout, point.
17: Ah. Qu'est-ce qu'il est en train de me... T'es sûr d'avoir compris la question, là ?
0: Bah oui, tu me demandes si je peux payer en chèque ou carte bleue, moi je te dis non, je veux du cash.
17: C'est-à-dire ?
0: C'est-à-dire de la caillasse, de la maille, des billets, des pièces.
17: Eh ouais, mais si t'as pas tout ça sur toi ?
0: Eh ben je prends pas l'autoroute, je prends la nationale, du con.
17: Du con, eh, hey, gros péage, tu sais ce qu'il dit, le con ?
0: Mais ça m'a échappé, ça.
17: Le con, il me dit au revoir.
1: Non, moi, je suis d'accord avec Gérard, hop, il dégage et tout.
17: Terminé, allez, hop, gros péage, au revoir.
0: Il a dit du bon.
17: Non, il a dit du con, terminé, gros péage, au revoir.
2: Et avec les tickets resto, ça marche ?
17: Non, c'est interdit.
0: Ok, Noémie.
17: question con, alors vraiment. Hein.
1: Gérard, ça fait combien de temps que t'as pas pris l'autoroute ? Parce que moi je paye avec une carte bleue.
4: Il y a beaucoup de gens qui posent la question sur le ouais.
17: Bon, toi, Adis, si ça te plaît pas tout à l'heure, tu vas faire comme gros péage, tu vas aller voir au standard si j'y suis aussi, toi.
21: Non, mais c'est vrai, c'est évident, enfin, je sais pas.
17: Ouais, non, mais attends, dans ces cas-là, d'accord, tu payes par carte bleue.
21: Ouais.
17: Ok ?
21: Ouais.
17: Bon, par chèque, c'est aussi accepté.
1: Ah non.
21: Non, il va pas, le temps de le remplir tout ça.
1: Bah ouais,
17: ouais, non mais attends, machine,
1: il paraît que t'as le droit que t'es autorisé à rester que 20 secondes à la barrière.
21: Ouais.
1: Au bout de 20 secondes, il te pique ta caisse.
4: Il t'arrête, ouais.
21: Ta voiture est autodétruite.
17: Non,
1: il pique quand même pas.
17: Non.
1: Il exagère pas.
0: Attends, Gérard, je travaille dans un péage, je confirme, hein, c'est vrai.
1: Ouais.
0: Il a raison, Fildar.
17: Bah moi j'ai passé des péages et je vais te dire une chose.
0: Ça fait 20 ans, Gérard, ça fait 20 ans que t'es plus routier, Fildar il connaît, il prend la voiture et tout, il connaît.
17: Non, ça fait pas 20 ans que je suis plus routier, mon pote. Arrête de dire.
1: Il l'a jamais été, hein. Rassurez-vous.
17: Ouais, après,
1: conduisez un Kangoo à tout péter.
17: Manu.
1: Donc à la place de gros péage, on va accueillir Lionel, André, Didier, Alain, Sylvain, c'est son prénom ça.
21: C'est quoi ton.
0: Oui, bonsoir. Bonsoir, c'est Lionel, André, Lionel. Alain, Sylvain, mais bon, tu peux m'appeler Ladas. Hein.
21: D'accord.
17: T'appelles d'où ?
0: Alors, j'appelle de Bordeaux, j'ai 27 ans, et nous t'écouterons sur 117.5.
1: Toi, ouais, okay. tu es où ? Tu es avec plusieurs amis ?
0: Oui, enfin nous t'écoutons sur l'agglomération de Bordeaux, je généralisais, tu vois. Non, je suis tout seul, il n'y a personne derrière moi.
1: En association.
17: Poussistam,
0: mais franchement, ce soir, ça va pas, Gérard.
17: Bon, tu réponds à la question.
0: Très bien. Moi, je paye tout par carte bleue, donc voilà, quoi.
17: Mm-hmm.
0: J'ai pas trop envie de me prendre la gueule avec ta question là.
21: On t'entend bien.
17: Bon alors, poussissant, ça peut devoir. Au revoir. Allez, hop, terminé pour toi. Hop. Celui-là, il nous emmerdera plus.
8: Il dégage.
1: Oui, Gérard.
17: Adis.
21: Ah. Ben ça y est, je t'ai dit.
17: Benoît, c'est pareil, tu m'as répondu toi aussi ?
0: Non, je t'ai pas répondu.
17: Non, parce que t'as répondu à la question à Fildar en même temps, donc c'est pour ça.
0: Ouais. Non, mais j'ai pas répondu. Donc, en fait, moi je paye pas parce que je travaille dans un péage, je suis pas con, je vais pas payer quand même.
17: Non, mais d'accord, mais les gens qui viennent, est-ce qu'ils payent, est-ce que vous acceptez les cartes bancaires, les chèques ou pas ? C'est ça ? Les chèques, d'après ce que Fildar me dit, non, mais donc les cartes bleues, tout ça, oui.
0: Non mais on s'arrange, ça dépend, on s'arrange. Par exemple, les gens en général, je les fais pas payer trop cher quand c'est des routiers. Par contre,
21: tu les taxes ?
0: Je me vends bien, je les taxe bien les routiers.
17: De toute manière, tu peux pas les taxer parce que de toute manière, le ticket qu'ils prennent est déjà.
0: Bah, tu carottes la monnaie.
17: Tu peux pas parce que ils ont des cartes spéciales des autoroutes. Alors tu peux pas.
0: C'est quand même des petits vicelards. Ils essaient toujours de payer en nature, mais y a pas moyen.
17: Non mais ça. T'as pas fumé la moquette toi avant d'appeler là au standard ?
0: Non, j'ai pas fumé la moquette, j'ai pas fumé de routier non plus.
17: Ouais je crois que si, hein. Lionel ?
1: Il est dans la guérite là, Benoît ?
17: Hein, Manu il est dans sa guérite ?
1: Ouais. T'es en repos là parce que tu bosses pas beaucoup là.
0: Il fait froid, mets le radiateur s'il te plaît. T'as du monde derrière.
17: Il y a du monde derrière en plus. Je sens.
1: À mon avis, c'est un relais de routier. C'est des esprits très catholiques.
0: Il y a Benoît, mon collègue, c'est tout.
17: Benoît, tu te calmes, s'il te plaît. Ouais, Manu.
0: Qu'est-ce que c'est, toi, quand tu bossais dans avec
17: Benoît, tu t'écrases, s'il te plaît.
1: On se réchauffe entre routiers, je comprends.
17: Manu.
1: Réchauffer le pot. On va accueillir Monsieur Mazur à la place de Poussistan.
0: Professionnel.
21: Monsieur Mazur.
25: Oui, bonsoir, c'est Monsieur Mazur.
17: Bonsoir,
21: Monsieur Mazur.
25: Bonsoir, mes amis. Bonsoir, Monsieur Gérard. Comment allez-vous ?
21: Ça va bien ?
25: Écoutez, je suis ravi de ce débat sur les autoroutes qui a l'air d'être des plus chatoyants.
21: Mm-hmm.
17: Lionel.
0: Écoute, moi je pense que la carte bleue c'est plus sûr parce que je soupçonne les gars dans les guérites là de taxer de la monnaie et de magouiller quand on leur donne du liquide.
17: Bah ça, de toute manière, c'est vrai que le liquide...
25: Ah, c'est vrai, ça. Mais je les soupçonne. Hein. Par exemple, Benoît, moi, je suis sûr qu'il magouille un peu, j'en suis sûr.
17: Non, mais je pense pas, parce qu'avec le ticket...
25: Ça reste entre nous, ça reste entre nous.
17: Mais ouais. avec le ticket, de toute manière, tu peux pas magouiller comme tu veux. Hein.
25: Mais si, en général, il y a des gens dans les camions, ils sont un peu plus cons que les autres, et eux, ils payent.
17: Bon, allez, Benoît, terminé pour toi. Terminé pour Benoît.
25: Non,
17: terminé. Terminé pour toi.
5: Terminé. Il est parti direct.
24: T'inquiète pas.
17: Rigo, oui.
24: Sur l'IRC, ça monte encore. On est 6033. Mm-hmm. Donc ça arrête pas. C'est très chaud ce soir. Il n'y a que de la question de la balle.
17: Ben,
24: donc, ouais, t'as de la chance. Donc, il y a une question de Yankee et Zébulon qui est pas mauvaise. Si on paye plus cher au péage, est-ce qu'on peut rouler plus vite?
17: Bah, ben non. T'as pas besoin. Si tu payes plus cher au péage, tu peux pas rouler plus vite quand même. Ça, ça intéresse.
24: Et pourquoi?
17: Bah, ben non, ça sert à rien. Hein. C'est pas parce que tu vas payer plus cher de péage que tu vas rouler plus vite derrière. Hein. Au contraire, c'est pas en payant plus cher que tu peux rouler plus vite. Mm-hmm. C'est de là qu'en roulant plus vite que tu cartonnes. Hein.
5: Bah, c'est des pots de vin.
24: Ouais, mais tu payes plus cher.
5: C'est des pots de vin, donc...
17: Ouais, non, mais même, tu peux pas payer plus cher un péage parce que de toute manière, déjà, avec le ticket...
5: Quand
17: ils passent dans la machine pour payer, ils savent déjà le trajet que t'as fait.
5: Ouais, c'est...
24: Bah, donc, mais s'ils se font flasher en allant
5: trop vite...
24: Ouais, voilà, plutôt que de payer une amende, ils payent un pot de vin.
17: Bah, de toute manière, s'ils sont flashés parce qu'ils ont été trop vite, de toute manière, ils sont déjà au péage. Mm-hmm. Et justement, on va en parler aussi.
5: C'est des pots de vin.
24: Donc, ils payent plus cher pour aller plus vite.
17: Non? Bah, dans un sens, si tu veux, oui.
5: Toi, t'as payé des pots de vin, mais t'as laissé les pots, t'as pris le vin.
25: Non, moi, je crois que Gérard, il boit directement la bouteille.
17: Bon, toi, tu te calmes, hein, toi, parce que sinon, tu as dégagé vite fait, toi. Monsieur Mazur, donc, à votre tour.
25: N'est-ce pas, c'était sur la carte bleue, c'est cela?
17: Voilà.
25: D'accord, bien écoutez, bien entendu qu'on peut payer.
8: Par carte bleue.
25: Ah oui, tout à fait. Mais la question, c'était payer quoi exactement? Parce qu'on peut faire plein d'achats en carte bleue, n'est-ce pas?
17: Peut-on payer les péages par carte bancaire?
25: Ah oui, absolument. Cependant, j'ai une question à vous poser, Monsieur Gérard. Comme vous semblez être une fusée dans le domaine, je voudrais savoir, là, récemment, avec la grève de la Brinks, des convoyeurs, merci, le montant minimum autorisé était-il de combien dans les péages, Monsieur Gérard?
17: Voilà, j'en ai aucune idée, parce que de toute manière, les péages, c'est ceux qui passaient qui payaient, donc je vois
25: bien
17: pas.
25: Bien entendu. Mais cependant, est-ce que, puisqu'il n'y avait pas d'argent nulle part et qu'on pouvait payer par carte bleue une somme tout à fait minimale, qu'en était-il, mettons, par exemple, des convoyeurs grévistes qui rentraient chez eux? Comment faisaient-ils pour payer, vu qu'ils n'avaient pas d'argent, puisqu'ils faisaient grève?
17: Ça, ils avaient les cartes bleues, non?
9: Et attends, un fourgon blindé, ça paye au péage si ça prend l'autoroute ou
25: pas? Ah, là est toute la question, oui.
17: Ça, en principe, oui. Hein.
8: Et les flics, ils payent les ambulances, tout ça?
17: Ah, bien sûr. Oui. Non, les flics, non, parce qu'ils ont des
9: autorités. Les pompiers?
17: Les pompiers, je crois pas. Non, parce qu'ils ont. Ils
9: et
17: ont
9: les DF
17: des...
9: et les DF?
17: Non, les pompiers, ils ont des.
9: Et les DF, tu crois qu'ils payent ou pas?
8: Les pompiers ont des gyrophares, hein.
17: Les pompiers,
9: moi, je pense que les égoutiers, ils devraient pas payer, c'est dégueulasse. Parce que...
25: Et à votre avis, excusez-moi, et les livreurs en motocyclette payent-ils le péage, monsieur?
17: Mais justement, on va.
9: Quand t'as les mecs de la DDE avec un camion, eux, ils sont obligés de passer, tu vois.
17: Ils arrivent à pas.
9: Et
17: ils
9: comme
17: ont
9: le service des
17: oh tu vois, ils mais vous me laissez répondre ou quoi, là?
8: Les mecs qui travaillent.
17: Bon, Adis, tu t'écrases.
25: Est-ce que existe-t-il des camionneurs qui livrent des pizzas?
17: Oh, mais ça y est, ouais. C'est pas la question des pizzas, là, monsieur Mazur. On va pas s'éterniser sur des questions cons, là.
25: Ah, vous avez raison, Manu.
5: Je voulais accueillir un nouvel auditeur. On accueille Grill Courtepipe. Bonsoir.
11: Bonsoir.
8: Bonsoir, Grill.
11: Bonsoir, Gérard. Salut, bonsoir à toute l'équipe. Bonsoir, Rigo. Bonsoir, Manu. Bonsoir, Fanda. Bonsoir aux auditeurs.
25: Et bonsoir, monsieur Courtepipe. Bonsoir.
17: Et t'appelles-vous?
11: J'appelle de Calinette-sur-Sodo.
25: Bonsoir à tout Calinette.
11: Ça existe, j'ai cherché.
8: C'est dans l'Est, ça.
24: C'est sympa comme région.
11: Tout à fait.
17: Tu te fous de ma gueule ou quoi, là, où tu prends le train?
11: Non, du tout. Calinette-sur-Sodo, c'est une très belle ville. Hein.
9: C'est dans le lieu de Maritime.
17: Bon, alors, troisième question.
24: Avant que tu poses ta question, j'ai une très bonne question de... Ah.
17: Fildar, s'il te plaît, t'arrêtes avec ça.
24: C'est pas moi. Je pense qu'il y a l'auditeur. Mais, donc, une question, très bonne question de Snooze qui te demande où finit l'autoroute.
17: Où finit l'autoroute?
5: C'est de la philo, ça, mon con. Vas-y.
24: Prenez-en de la graine sur IRC, ça c'était une bonne question.
17: Tu prends l'autoroute à un endroit et tu peux ressortir quand tu veux de l'autoroute. Hein. Il n'y a pas de fin.
11: Il y a les enfants qui disent que ça se termine dans les sauts avec les louis d'or. Mais je trouve que les enfants sont débiles.
17: Qui c'est qui parle comme ça là? Courtepipe.
25: Oui, oui.
17: C'est toi?
25: Ah non, pas du tout.
17: Non, pas du tout. Je viens de... C'est pas toi qui viens de parler comme ça. Je viens de pas de reconnaître ta voix, à peine.
21: Non, c'était pas lui. Je
17: non,
21: pas
17: presque pas.
25: Il a dit. T'as pas compris ce qu'il a dit alors.
17: Mais... donc voilà ce que je pouvais dire
7: oui,
17: pour
7: juste...
17: ça.
7: Oui, Gérard. Excuse-moi. Oui. Juste avant, il y a un compositeur très célèbre qui a fait une chanson justement en plus sur ce débat. Et je sais pas. Voilà, elle est au courant à 10. C'est Didier Barbelivien avec sa femme.
25: Bonsoir Anaïs.
7: Ouais, quitter l'autoroute. C'était une belle chanson, ça. Mmh. Hein.
17: Oui, donc, Sarajevo prêt.
7: Tu te la calmes.
17: Bon, Adis, au revoir.
7: Allez, dégage.
17: Allez, hop. Au revoir, Adis. Alors, troisième question. Seriez-vous prêt à habiter près d'une autoroute? On va demander à Courtepipe.
25: Moi, je dirais qu'à... Pardon, il y avait une fille. Moi, je dirais qu'à côté d'une autoroute, non, parce que je suis très, très fragile au niveau des tympans.
10: Et, des tympans.
25: Ok, pas de problème, des tympans, donc.
10: S'il te plaît.
25: Et puis voilà, puis ça me stresse un petit peu le bruit. Parce
17: alors,
25: que je...
17: dans ces cas-là, si tu veux pas habiter près de, d'une autoroute, dans ces cas-là, tu veux pas habiter non plus à côté d'un aéroport.
25: Ah non, ni aéroport, ni autoroute, ni que ce soit les abattoirs de Rungis, tout ça, pour moi, c'est exclu. Hein.
17: Une guerre, de toute manière, t'as pas le choix. Hein.
25: Ah non, mais moi, ça va. Moi,
17: Monsieur Mazur.
25: Dans un pavillon, tout ce qui est plus luxueux, à Calinette sur Saône.
10: Bourgeois.
17: Monsieur Mazur.
25: Ouais, bah écoutez, comme la plupart du temps, n'est-ce pas, les autoroutes se situent près d'aéroports ou bien encore de gares ou d'arrêts de bus, il est complètement inconcevable.
17: N'importe quoi.
25: Pardon.
10: Bah si.
17: Non, il n'y a aucune autoroute qui se situe à côté d'un...
25: Écoutez, monsieur Gérard, prenez l'autoroute numéro 6, n'est-ce pas, celle qui mène très loin.
17: À Lyon, ouais.
25: Vous constaterez que c'est... Allô?
17: Ouais, bah oui, j'écoute.
25: Vous constaterez bien entendu que c'est une autoroute qui passe par l'aéroport d'Orly, n'est-ce pas? Et...
17: Qui passe pas par l'aéroport
25: d'Orly. Absolument, monsieur
17: ça
25: Gérard.
17: Ça dépend déjà.
25: Si,
17: où ça dépend.
25: Gérard, vous n'avez jamais pris l'avion, vous ne savez pas.
17: Non, presque pas. J'étais à New York, j'ai jamais pris l'avion.
25: Oui, bah, New York,
17: alors pourquoi que l'autoroute.
25: Gérard,
17: alors,
25: pour... comme moi,
17: et alors l'autoroute 1, l'autoroute 1 passe où?
25: Bourrico, écoutez.
17: Attends, pas dans
25: le voir Zobzilla avec le blob.
17: J'ai arrêté de faire vous-même le bourrico et l'autoroute A1, alors elle passe où? Elle passe pas du côté de Roissy aussi?
25: Absolument,
17: bah si, bon bah alors. Bah alors.
25: C'est ce que je dis, la plupart des autoroutes passent à côté d'aéroports.
17: Eh ben non, des arrêts de bus comme vous venez de le dire.
25: Mais bien entendu, écoutez, vous avez bien des liaisons, n'est-ce pas, des arrêts de bus avec des autocars qui partent de ces arrêts-là pour vous mener à destination, écoutez.
13: Oui, il a peut-être raison, Gérard.
17: Le Roissy bus.
25: Et je ne parle même pas des lignes RER, monsieur Gérard.
17: Non, mais attends, les Roissy bus, comme tu dis, c'est des lignes directes. Il n'y a pas d'arrêt.
10: Il dit non, mais il les connaît toutes en plus.
17: Il n'y a pas d'arrêt, ça fait comme l'écart de Roissy, là, ceux de Air France. Donc c'est pareil. Et il y a même des bus qui vont jusqu'à.
7: À Meudon.
17: À Orly, et ils passent par les autoroutes, mais ils n'ont pas d'arrêt, c'est pour.
25: Absolument, vous avez tout un tas d'usagers, n'est-ce pas, qui habitent justement
17: à côté
25: de ces gares SNCF, RER ou bien ces aéroports.
17: Il n'y a pas d'arrêt de bus sur les autoroutes,
25: mais,
17: c'est faux.
25: Non. Monsieur Gérard.
17: Non, moi je vous dis.
25: Monsieur Gérard.
17: Je vous dis que non.
25: Avez-vous dû prendre le RER, ce n'est pas de votre faute. Je vous assure qu'il y a des abris bus. Tout le monde.
17: Mais moi je vous dis que non, c'est faux. Mais c'est
25: monsieur,
17: tout.
25: Monsieur bon, Gérard,
17: on
25: ne
17: va pas s'éterniser sur cette question. Lionel.
10: Absolument. Ouais, la DAS. Bah écoute, moi j'habite en fait à côté d'une autoroute parce que je trouve que c'est pratique. Parce que quand t'es un usager au quotidien de l'autoroute, et ben plus t'en es prêt, plus tu peux te rendre à ton lieu de travail rapidement. Donc j'ai allié l'utile à l'agréable, donc j'habite juste à côté d'une autoroute.
17: Lionel, par contre, tu vas éviter de trop dire la DAS, s'il te plaît, parce que...
10: C'est le nom complet, Lionel André Didier Alain Sylvain, ça fait...
17: Ouais, peut-être tes potes, ils t'appelleront comme ça, mais moi, ça sera Lionel... Lionel...
10: Respect. C'est comme Christelis, c'est 2000 ans de passé qui te regardent.
17: Lionel, s'il te plaît, tu te calmes. Moi, je préfère t'appeler Lionel comme ça. C'est tout, tu arrêtes de dire la DAS, d'accord?
10: Ouais, mais je préfère complet quand même.
17: Non, moi je dis Lyonnais, je m'appelle, c'est tout terminé.
10: Ça
17: ok
10: un peu quand même, merde.
17: Ok.
10: Non, pas du tout, non.
17: Bon, si t'es pas d'accord, tu retournes au standard.
10: On va voir ça, on va gérer.
17: Hein?
10: Au fur et à mesure des questions.
17: Ouais, ben tu vas voir que tu vas pas t'éterniser comme ça
10: on
17: avec
10: va
17: moi.
10: Improviser,
17: Manu, ouais.
14: Oui, je voulais dire qu'on accueillait Pousseline le routier.
17: T'as une façon de penser qui est assez bizarre.
10: Ouais, c'est vrai.
14: C'est vrai. Pousseline le routier.
10: T'appelles de Lyon?
15: Oui.
10: Donc, plus des routiers.
15: Oui, bonjour. Bonjour Gérard.
17: Bonsoir.
15: Bonsoir toute l'équipe.
17: Bonsoir. T'appelles d'où?
15: De Lyon.
17: Donc fréquence
15: 102.7.
7: Okay. Enfin, il y en a deux, il y a 93.3 aussi. Hein.
23: Ouais, aussi, ouais. Lyon Sud. Mais moi, je préfère l'autre.
7: D'accord.
17: Ok, bon, donc
7: ça... Attends, juste avant de poser une question, je voulais qu'on fasse un petit sondage.
17: Non, mais après le sondage.
24: Après le sondage, non, j'avais juste une petite information sur, sur internet. Sachez que le guide des aires de repos où retrouver la jouisseuse mystère est disponible sur radiogérard.fr.fm.
23: Cool,
17: c'est bien, tant mieux. Celui qui c'est qui s'amuse à dire ça?
23: C'est pour un PD, quoi.
24: Perfora, c'est bonsoir. Ils sont deux. Hein.
23: Ouais, mais il y en a un autre qui est cool.
17: C'est qui l'autre?
23: Ah, le jaloux.
24: Je sais pas, demande à Pousseline.
23: Apparemment, elle a du mal à parler,
17: à
23: force de coller les
17: temps. Tu voulais rajouter quelque chose, Noémie? Je vois que ton micro est allumé, donc
2: ah
17: je sais
2: oui,
17: pas pourquoi.
2: Ah oui, non, j'ai pas fait attention, pardon.
7: Ouais, parce que si t'as un à rajouter, tu l'éteins.
23: Ouais.
7: Voilà. Okay, t'es pas,
24: tu sors,
23: s'il te plaît.
7: T'es pas chez toi, ici. Hein.
17: Okay, bon, avez-vous déjà pris l'autoroute? On va faire un sondage avant une petite pause, ouais, je pense. Donc, avez-vous déjà pris l'autoroute? 48% des gens répondent oui, c'est bien probable. Probable, ah ouais, d'accord. Maintenant, ils oublient de mettre les ailes.
7: Bah, probable de quoi aussi?
17: Bah, probable de quoi, j'en sais rien. Hein,
7: bah, j'ai pas la suite. Je te demande, tête de nœud.
17: Tête de nœud, c'est bien probable. Moi, j'ai pas la suite. On n'a pas la suite, donc qu'est-ce que tu veux que je fasse? Tête d'andouille.
7: Bah, improvise.
17: Tête d'andouille, bah, c'est vrai qu'à 3, ils mangent les andouilles. Alors, c'est pour ça qu'ils.
7: Bah, j'aimerais bien bouffer ta grosse andouille, c'est clair.
17: Ouais, bah, alors là, tu
7: surtout qu'elle doit être bien baveuse et
17: c'est ça, t'as raison.
7: Bien périmée.
17: C'est ça, t'as raison. Alors,
7: bien de parler de ça.
17: 27% répondent que c'est un problème. En Yougoslavie, car il n'y en a plus, bon ça c'est vrai, donc on s'en fout un peu.
7: Il n'y a plus d'autoroute en Yougoslavie, c'est vrai.
17: 17% des gens...
12: Excusez-moi, pourquoi il n'y a plus d'autoroute en Yougoslavie?
17: Bah, qu'est-ce qui s'est passé?
7: Qu'est-ce qui s'est passé, quoi?
17: Bon, on va pas s'éterniser sur ça, parce que ça c'est pas intéressant, ça n'intéresse pas les gens. 17% des gens ont porté plainte contre l'autoroute du soleil, car il faisait trop chaud, bon ça, c'est vraiment des trucs cons. Et puis,
24: ils sont cons sur Internet.
17: L'autre, laisse tomber...
7: C'est quoi l'autre?
17: Non,
7: on le dit brièvement, on s'éternise pas, c'est quoi?
17: Non, 9% sont plus intéressés par les Philippines, donc ça sert à rien de dire des conneries comme ça.
7: Pourquoi il y a quoi là-bas?
24: Pourquoi les Philippines?
17: Non, mais ça y est, c'est bon. On a... Alors, deuxième sondage.
7: Ah,
17: quels sont les avantages d'une autoroute? Alors, 45% des gens répondent qu'il est facile de trouver des grosses sans domicile, n'importe quoi. Ça, c'est bien tes conneries.
7: Mais c'est pas moi, c'est Rigo, Pierre.
17: Non,
7: c'est Internet.
17: 31% des gens qu'il faut faire attention sur les passages cloutés d'autoroute pour traverser, alors que sur les autoroutes, il n'y a pas de passage clouté déjà.
7: Sur certains.
17: Sur aucune autoroute.
7: Si tu sais, quand tu as les relais là où il y a la passerelle en fait qui est au-dessus de l'autoroute, c'est pour aller d'un côté à un autre.
12: C'est là où il y a des gens qui balancent des pavés sur les routes.
17: C'est des ponts.
7: Bah, en bas de ça, tu as les passages cloutés.
17: Ouais, mais tu traverses pas l'autoroute, c'est tout. Non, moi je te dis que non. 20% des gens pensent que les autoroutes sont plus agréables pour voler des voitures. Bah ça c'est le cas assez souvent.
7: C'est vrai.
17: Ça s'est calmé, mais je pense que ça va sûrement redevenir bientôt cette histoire. Ah ouais, merde.
7: Qu'est-ce qui se passe?
17: On parle d'éviter les radars, mais on va en parler. Bon, mais c'est pas grave.
7: Ouais,
17: 12% pensent que c'est une façon d'éviter les radars. Bah oui, ça c'est vrai, parce que les radars, tu peux pas les voir. Surtout sur l'autoroute A6, ils sont bien planqués. En plus.
7: Ils sont planqués à 2,40. Ils peuvent peut-être aider les routiers.
17: Ils sont bien planqués. Ils sont à la limite de l'aire de repos de Beaune, là. Et ils sont bien...
23: Pas de masure.
17: Ils sont bien là.
7: Il y en a deux ou trois sous le tunnel de la Fourvière aussi, pareil.
17: Non, sous le tunnel, ils en mettent... sous le tunnel de Fourvière, il y en a...
7: Ah non, il y en a 2-3 dans ton tunnel, excuse-moi.
17: Ouais. N'importe quoi.
12: Et puis confondu. Là, ils vont tous à fond. Hein.
7: Ça, c'est pas la Fourvière, c'est la Fourmilière, excuse-moi.
17: Quatrième question, on va faire une pause et puis vous allez réfléchir.
7: Il y a combien de questions sans indiscrétion? Je peux te poser la question sans indiscrétion.
17: 10.
23: Combien, 10?
7: 10 questions à raison de 4 questions par demi-heure. Attention, on fait 2-3 calculs, je vais sortir ma calculette.
24: Vas-y.
7: À 1h30, c'est fini.
17: Non, c'est bon.
24: Non, c'est cool.
7: C'est ça, non? Non, on n'a pas... Oui, on n'a pas...
17: Ah oui, d'accord,
23: un petit son de caille,
7: pas toutes les 10 minutes, comme
24: tout à l'heure, avec
17: à quelle vitesse peut-on...
7: Alors attention, Gérard pose la quatrième question, réfléchissez, n'oubliez pas.
17: À quelle vitesse peut-on rouler sur autoroute par temps de pluie? Et on se retrouve tout de suite après.
7: Ah, c'est minable.
17: Vous pouvez nous appeler au 0803-08-5000. Donc on va s'écouter Jean Jouy avec les dodus du péage de l'Alma. Et on se retrouve tout de suite après pour la suite des débats. Yes. Et voilà, vous venez d'écouter Jean Jouy avec le dodu du péage de l'ANA. Donc vous pouvez toujours nous appeler au 0803-08-5000. Vous êtes toujours sur Fun Radio. Il est 0h36 et c'est toujours la suite des débats. On a toujours Manu au standard. Ouais. Noémie qui est en train de dormir, je sais pas pourquoi. Rigo à l'internet et
3: ouais,
17: puis
3: toujours.
17: Donc là et puis on.
13: Et moi je fais du bec.
17: Et puis fil d'art à l'arrière.
13: Je te jure. Et en plus profite-en, c'est mon dernier débat parce qu'après je suis sur France Inter.
17: Bon, attends mais ça me fera bien.
13: Tu remplaces Ruki.
17: Ouais.
13: Bah avec Rigo,
17: tous les jours.
13: Hein.
17: Pour ça, on va récupérer
13: Lionel.
25: Ah, moi. Ouais, bonsoir.
17: Rebonsoir, Monsieur Mazur.
25: Bonsoir. Oui, bonsoir, c'est Monsieur Mazur.
17: Courte-pipe.
25: Rebonsoir.
13: Courte-pipe, c'est fort.
25: J'ai trouvé ça tout à l'heure.
17: Et Pousseline.
25: Pousseline de Lyon, la routière.
17: Ok.
25: Je voulais juste dire aux auditeurs d'acheter son caille parce que ça va nous changer un peu de bougal.
18: C'est clair.
17: Bah ça sort le 6 juin.
25: Belle Breakdown, Bagdaboom, là, tout ça. Là.
19: Belle Breakdown.
13: Ça, c'est très bien, ça.
25: Ah non, j'aime pas.
13: Non, mais moi, je trouve ça bien.
25: Je tenais à le dire, là.
17: Bah, donc, à quelle vitesse peut-on rouler sur autoroute par temps de pluie? On va demander ça à Lionel.
25: Ça dépend du véhicule, moi, je dis déjà.
17: Mmh.
25: Ça dépend de comment ton véhicule, il est chaussé.
17: Ouais.
25: Parce que si t'as des pneus de vélo de course, ça va pas le faire. Alors que si t'as des gros boudins de tracteur, bah tu peux appuyer un peu plus quand même.
17: D'accord.
25: Je pense que toi t'es plutôt dans le genre gros boudin, donc je pense que toi tu peux appuyer un peu plus.
13: J'ai l'impression qu'il y a illusion là.
17: Lionel, un petit conseil, ça fait déjà troisième fois que tu me fais chier comme ça.
13: Il parle de Sandy.
17: Donc tu sais ce que je vais te dire, Lionel. Lionel, je te dis au revoir, merci. Au revoir. Au revoir. Et Monsieur Mazur.
25: Oui, écoutez, moi je dirais plutôt que ça dépend de la pluie, n'est-ce pas?
17: Oui.
25: C'est-à-dire l'intensité de la pluie, il est clair que vous ne roulez pas à la même vitesse lorsque c'est un petit crachin plutôt qu'une grosse averse, n'est-ce pas?
17: D'accord. Courte pipe.
25: Vous en foutez, monsieur Gérard?
17: Non, pas du tout. Courte
25: bon, écoutez,
17: pipe.
25: Vous dites d'accord comme ça.
17: Courte pipe.
20: Ouais, bah, pas plus de 70, j'ai une Twingo.
17: Hein?
20: Pas plus de 70, j'ai une Twingo.
17: D'accord. Après, si, le prochain
13: pas
17: coup,
13: de marque,
17: tu,
13: hein.
17: Tu donneras encore. Tu pourras dire ta marque après si tu veux, ok?
20: Non, non, mais excusez-moi.
17: D'accord. Pousseline.
19: Ouais, bah moi, j'ai une petite caisse, mais bon, ça dépend le nombre de personnes qui est avec moi. Si j'ai deux caisses à l'eau et un vieux gars à l'avant, c'est chaud, quoi.
17: Mmh. Alors, je peux vous dire une chose que...
19: J'irai moins vite, c'est sûr.
17: Manu, oui. Non, non, mais vas-y, si on a un auditeur.
18: Je voulais accueillir Ligne Blanche.
25: Ah, c'est chaud.
22: Salut.
17: Ligne Blanche, t'appelles d'où?
22: Salut Gérard.
17: Salut.
22: Salut à tout le monde. Salut.
17: T'appelles d'où?
25: Oui, bonsoir, madame Ligne Blanche.
22: J'habite Bordeaux.
17: Donc, 117.5.
22: Ouais, c'est ça, ouais.
25: Voilà,
22: excuse-moi.
17: T'as une explication là-dessus? Bon, alors, tu réponds à la question?
22: C'est à combien tu roules?
17: Voilà. Bah, t'as une explication là-dessus?
22: Hein?
17: T'as une explication là-dessus?
22: Bah, sur quoi?
17: Bon, tu réponds à la question, tu t'occupes.
22: Moi, je dis, tu vois, tu roules à 180 si tu veux t'éclater la gueule, mais bon, voilà.
17: Mais t'es où, là? Bon, c'est alors, moi, là. Bon, Ligne Blanche,
22: ouais,
17: mais t'es où, là? Je crois qu'il y a... Oh, Fildar, s'il te plaît, t'arrêtes avec ça, ça commence à me gonfler, là.
22: Chez moi, attends.
25: Montagne de coco.
17: Bon, Ligne Blanche, t'arrêtes un petit peu tes conneries, ou sinon tu dégages. Bon, les Lignes Blanches, au revoir. Oh,
18: faut vraiment que tu fasses quelque chose.
17: Manu, au revoir à Ligne Blanche.
18: Faut vraiment que tu fasses quelque chose.
17: Bon, Fildar, t'arrêtes avec ça, s'il te plaît.
13: C'est
17: tu arrêtes.
18: C'est pour tenir le coup.
17: Ouais, bah, tu arrêtes. Alors donc, déjà, par temps de pluie, c'est limité. Donc, c'est limité à 110 au lieu de 130. Voilà.
13: Mais pourquoi, justement? C'est la question qu'on se pose.
17: Pourquoi? Parce que par temps de pluie, t'as pas le droit de rouler plus vite.
13: Mais pourquoi?
17: Est-ce
13: plus dangereux ou pas?
17: C'est plus dangereux. C'est tout, parce que par temps de pluie, t'as pas le temps de contrôler ta voiture. C'est
26: et quand
17: tout.
26: Il neige?
17: Bah, c'est pareil. Chaud. Okay. Bah, de toute manière, quand il neige, il faut
18: ça
17: dire
18: peut
17: une
18: faire
17: chose.
18: Des plaques après. Hein.
13: Non, déjà, mais toutes les intempéries.
17: Déjà,
13: on peut signaler que quand il pleut et qu'il gèle, ça fait du verglas.
17: Mais ta connerie.
13: Non, mais on peut le signaler.
18: Non, mais c'est vrai.
17: Mais ta connerie.
25: Sur le tour. Ça glisse, le verglas.
17: Bon, bah,
25: faut signaler quand même, Gérard.
17: Bon, ça y est, ça suffit, toi, courte pipe, là. Exactement. Tu veux de l'aide?
18: Non, mais je pense que c'est pas des choses avec lesquelles on peut rigoler, tu vois, tout ça.
25: Il y a des gens qui ont des accidents sur des plaques de verglas.
18: On se retrouve avec des plaques, justement.
13: Et pourquoi, Gérard, donc c'est plus dangereux sous la pluie? Parce que.
17: Bah, de toute manière.
13: Parce que si les gens, non, ils ont peur, ils roulent moins vite. Donc, pour ceux qui veulent rouler plus vite, c'est.
17: Mais
13: moins dangereux parce qu'il y en a moins qui roulent vite.
17: Mais même, non, mais même, de toute manière, les routiers, c'est limité à 60, 80, 90 maintenant.
13: Il n'y a pas que les routiers.
17: Ils ont trois trucs de vitesse qui sont derrière les camions. Mais les camions, de toute manière, c'est vrai que quand tu doubles un camion, t'en prends plein la gueule, ça, je peux te le dire. Hein.
13: Ah oui, c'est au niveau de la visibilité.
17: La visibilité.
18: Ok.
17: Voilà. Donc c'est limité à 110 et bon, c'est vrai que t'as moins de réflexes quand il pleut. Si tu roules plus vite, t'as moins de réflexes pour pouvoir freiner. Déjà celui qui est derrière, comme tu lui laisses quand même un truc comme les camions. Si tu doubles le camion, que c'est pareil. Le mec qui va accélérer pour doubler le camion, il va s'en prendre plein la gueule pour pas un rond.
13: Hein, ouais, c'est clair.
17: Donc voilà.
0: Par moment, je me demande si je suis pas con. Ouais.
17: N'importe quoi.
13: Nous aussi, hein, je te rassure.
23: C'est clair, j'ai un point.
17: Ouais, Manu.
13: Non, je disais, nous aussi, on se demande si t'es pas con.
17: Ta gueule, toi.
23: Moi, je me demande pas. Fonds de commerce.
17: Bon, t'as un autre auditeur, non?
13: Bah non, ils sont quatre.
17: Non, on en a
13: qui? T'as courte pipe, t'as Monsieur Mazur, ligne blanche et
17: ligne blanche. On y a dit au revoir.
13: Ah bon?
0: Bah oui.
17: Il a dit au revoir.
13: Excusez-moi, bah au revoir, ligne blanche.
23: On va pas besoin de faire les tours alors.
17: Il y avait une question IRC, non?
24: Il y a pas grand chose de bien malheureusement.
13: Bon bah. Il y a un truc sur le Minitel là, HTTP.
17: Mais il y a pas de Minitel.
13: Si ils viennent de le remettre. Ils viennent de le remettre.
17: Il y a pas de Minitel, arrête tes conneries. Alors, cinquième question. D'après vous, les radars peuvent-ils être interdits sur autoroute? Justement, on en faisait illusion tout à l'heure.
13: En illusion.
17: Donc, monsieur Pousseline, je suis pas très sûr. Hein.
23: Ouais, moi aussi, je pense pas qu'ils vont pouvoir interdire les radars. C'est pas possible, ça. Parce que ça sert à griller les petits malins, les gros cons de routiers qui vont à plus de 180.
0: Ouais, non, moi... faire quelque chose parce que c'est impossible.
17: Pousseline,
23: oui,
17: manque de peau. Tu vois, c'est que le truc que tu viens de dire, c'est faux, parce que c'est pas les routiers qui essayent de piquer, c'est les mecs avec des bagnoles.
23: Oui, mais les routiers, il y en a pas mal qui vont vite. Hein. Moi,
17: attends,
23: je suis personnellement routier.
17: Ouais.
23: Alors, je sais de quoi je parle.
17: Ouais.
23: Levez vite.
17: Ouais, ben toi, parce que c'est un.

0: de l'administration française.
1: Oh, Julien Courbet, tu te calmes ?
2: Qu'est-ce que
1: tu veux dire par là ? Parce que je comprends pas du tout, là.
0: Ouais, j'avais envie de faire une phrase sérieuse. Voilà, je l'ai faite.
1: Bon, d'accord.
0: Maintenant que tout le monde...
1: Monsieur Mazur, alors. Oui, Manu.
3: Oui, on accueille Antipatinage.
4: Allez, vas-y.
3: Après que t'es fini d'enculer la grosse. Vas-y, Antipatinage, bonsoir.
1: Antipatinage, bonsoir, t'appelles d'où ?
5: Bonsoir, Gégé, j'appelle Denis Gleland.
0: La terre, la pute qui jouit là.
4: Oh oui.
1: C'est quelle fréquence ça ?
5: Je crois que c'est une prostituée à l'antenne, hein, pas plus la brigade
1: d'honneur. Tilda, tu arrêtes avec ça, s'il te plaît !
3: C'est pas.
1: Merci.
6: C'est un gros camion ça.
1: T'appelles d'où, Antipatinage ?
5: J'appelle Denis Gleland.
1: Mais t'avais la fréquence ! T'es bourré ou quoi là ?
3: Hérisson.fr.
1: Bon, c'est de ton côté, c'est quelle fréquence là-bas sur 3 ?
3: Y'a rien de mon côté là.
5: On écoute Radio, on écoute Radio Niglo.
1: Bon, toi, tout à l'heure, tu as...
3: Sans décrochage.
1: Putain, mais complètement taré ce mec.
6: Gérard, j'ai une très bonne question, enfin, sur l'IRC de Cody, qui te demande s'il y a des autoroutes intercontinentales et interplanétaires.
3: Ah, non. Pas une question de merde.
1: Je sais pas qui c'est qui a posé cette question-là, mais...
3: Non, je rigole.
5: Moi, j'ai une Sandy, ça s'appelle les trous noirs.
1: C'est... Ta gueule, toi.
3: J'ai une question à poser
1: pourquoi
3: à Rigo. Rigo, tu choisis les plus merdiques ou c'est vraiment la mieux de toutes ?
6: Je te jure, c'est une des mieux. Hein.
3: Oh putain,
1: je crois que celui qui a posé ça, tu lui demanderas qu'il arrête un petit peu de dire des conneries parce que ça commence à... Bon, Pilar, t'arrêtes avec ça, s'il te plaît, parce que ça me gonfle.
3: Mais pourquoi moi ?
6: Arrête de te caresser, s'il te plaît.
3: Mais pourquoi moi ?
1: Bon, alors, monsieur Mazur.
0: Oui, monsieur Gérard.
1: La question, je l'ai posée, hein.
0: Bah oui, écoutez, vous l'avez posée il y a un bon quart d'heure, alors s'il vous plaît.
1: Non.
0: La question était concernant les radars.
1: Voilà.
0: D'accord. Et vous vouliez savoir si...
1: On peut, si les radars doivent être interdits sur autoroute.
0: Bah écoutez, je vois pas comment on pourrait interdire les radars vu que c'est l'État qui s'en occupe, n'est-ce pas ?
1: C'est pareil. Ah bon, c'est l'État qui flash les voitures maintenant.
0: Absolument, bien sûr. Ça dépend de la préfecture de police. Et la préfecture de police, monsieur Gérard, c'est l'État, bien sûr.
1: Mmh. Alors que les trois quarts, c'est la gendarmerie qui les met en stand-by.
0: Ah oui,
3: en sandales, le 6 dans les vagues.
0: La gendarmerie qui met en sandbail les radars, la gendarmerie, ça n'est autre, ne dépend que du ministère de la Défense. Ce sont des militaires, n'est-ce pas ? Le ministère de la Défense, c'est l'État, donc voilà.
1: Ok, antipatinage. Antipatinage, une fois.
5: Freine. Ouais, je suis là,
0: freine.
1: Tu réponds à la question ou quoi ? T'as une idée pour ce week-end ?
5: Ouais. Ok, en fait, ça serait cool, Gérard. Ça serait cool, ça serait sympa que...
1: Bon, alors, antipatinage. Antipatinage. Tu réponds correctement à la question ou tu gerbes ?
5: Ok, je réponds correctement à ta question.
1: Alors, tu réponds.
5: Ok, en fait, ça serait cool qu'on puisse virer les radars. Parce que comme ça, on pourrait rouler comme des oufs sur l'autoroute.
1: Mm-hmm.
5: Ça serait vraiment génial. On pourrait doubler les routiers encore plus facilement et tout. On pourrait leur faire des...
1: Ouais, vas-y, dis.
5: Non.
1: Non, mais dis, t'as pensé de manière.
5: Non, pour leur faire des
1: dégâts
5: en les doublant.
1: Ouais, c'est ça, t'as raison. Ouais, mais bien sûr, le jour où tu vas te faire choper par un routier, tu vas voir comment que ça va te faire, toi, mon pote.
5: Non, je suis pas homosexuel.
1: Non, mais tu vas voir, le jour où tu vas te faire coincer entre.
5: Je les connais, les Lascars.
0: Une sonnette d'alarme, si c'est possible.
1: Bon, toi, je crois que t'as intérêt de répondre correctement à la suite.
0: C'est juste pour faire en aparté du débat une petite réflexion.
1: De quoi ?
0: C'est qu'en fait, il faut pas écouter Autoroute FM quand on est sur l'autoroute. Hein.
1: Pourquoi ?
0: Parce que c'est chiant.
1: Mais alors, ça te donne les points de circulation, de savoir où c'est bouché, ça passe dans douille.
3: Il paraît qu'ils disent des trucs faux pour induire les gens dans de l'erreur.
6: Ouais. Voilà, ouais, j'ai vu ça aussi.
1: Ouais, mais de toute manière, on sait pas pourquoi c'est mis sur toutes les autoroutes, même sur l'autoroute là, qui va du côté de Troyes. Maintenant,
5: c'est la Nationale 19.
1: Putain, mais il est complètement taré celui-là.
5: J'habite à Nigloland, donc je connais.
1: Eh, espèce d'andouille, l'autoroute A5, elle va où ?
5: Elle va à 3.
1: Bon, bah alors ?
5: Mais t'as la Nationale 19 aussi.
1: Touché. Mais là, mais on te parle des autoroutes, on ne parle pas des nationales, espèce d'andouille.
5: Ah, c'est pas un débat sur les nationales ?
1: Ah non. Oh là là, mais il est complètement taré ce mec de 3 là. Hein.
5: Ah bah, c'est Manu, alors, il m'a dit n'importe quoi.
1: Attends, c'est pas Manu qui t'a dit que c'était un débat sur les nationales, espèce d'andouille.
2: De quoi?
5: Il m'a dit, tu t'en fous de ce qu'il dit Gérard, moi j'ai dit que c'était un débat sur la
1: nationale. Eh bah non, tu patinages, tu vas retrouver Manu au standard, on te dit au revoir.
2: Merci Gégé de me rejoindre comme ça.
1: Allez hop. Tu lui dis au revoir, tu lui... Hey, Manu, tu lui diras le prochain coup que c'est sur les autoroutes, pas sur les nationales. Il comprendra peut-être mieux. Oui, Rigo.
6: Alors, il y a énormément de questions, toujours...

0: bien. Formidable. Question de Yankees et Bulon qui te demande si au péage on peut bénéficier d'un tarif de groupe.
1: Tarif de groupe
2: En moto.
1: En moto non, parce que justement, on va justement.
0: Ça dépend si on est 3 ou 4.
1: Non, mais même les motos payent normal. Hein,
2: ils ont mettent un forfait en moto si t'es 12.
1: Je crois pas. Hein.
2: Si, c'est par douzaine.
0: Je crois que tu payes moins si t'as un casque aussi.
2: Ouais.
1: Ouais, mais ça, les casques, c'est obligatoire. De toute manière, on va en venir sur.
3: Je suis parti avec des pèlerins à Lourdes, hein, en Harley. C'est vrai qu'on a payé moins cher.
1: Bon, toi, c'est qui vient de dire ça? C'est quoi?
3: Non, mais c'est vrai, non, mais je te fais part d'une anecdote. Hein.
1: Ouais, non, mais on en a rien à foutre pour l'instant.
3: Bon, bah, je te le dis.
0: Gérard, j'ai une très bonne question générale, à savoir comment marche un radar?
1: Alors, un radar, ça marche comment? Bah, ça marche comme.
2: Comment ça marche
1: avec un flash, c'est tout.
4: Non, mais. Tu passes
1: trop vite, t'as le flash qui est pris.
2: Ça marche à pile.
1: Non, ils ont des systèmes maintenant qui sont sophistiqués. Ils ont maintenant ça va plus être des radars qu'on verra sur les bords des autoroutes.
3: Ça va être des flingues.
1: Ça va être des voitures avec c'est des voitures qui seront équipées avec des radars dedans maintenant.
3: Voilà.
1: Il y a certains.
2: Ça fait 4 ans que ça existe, 4-5 ans déjà ça, non?
1: Non, ça.
2: Si, il y avait des vieilles 19 bleus avant avec des ronds noirs derrière.
1: Ouais, mais là maintenant c'est à l'intérieur de.
5: On peut arrêter égale M6 deux secondes là et revenir au débat, tiens.
3: Mais moi, il faudrait qu'il me chope avec ma Fuego.
1: Bon, tais-toi.
0: Et justement, il y a Starsky qui demande, est-ce qu'on peut acheter la photo après, comme à Disneyland?
1: Non, pas du tout, parce que là, déjà, quand t'es pris en photo, tu peux... Il y en a qui disent, surtout souriez quand vous êtes pris.
3: C'est pas mal.
0: C'est pas
5: mal,
1: souvent, on s'amuse à faire chier les mecs, mais comme ça. Qui c'est que t'as,
5: Manu? Attends, c'est pas mal, ce truc-là.
1: Qui c'est qu'on a?
5: Marcelito, bonsoir.
6: Tu t'es déjà fait
2: flasher, Gérard?
1: Non. Non, parce que j'avais annoncé qu'il y avait un radar du côté de.
6: J'avais dit.
2: Oh la balance que t'es quand même.
1: J'avais annoncé par Sibi. Non, parce que comme.
0: Fais attention, on nous écoute quand même.
1: Comme j'avais annoncé. Je m'en fous de manière comme je conduis plus. Donc
7: il n'y a pas d'adresse, ils ne pourront pas le retrouver.
1: Donc, c'était pour annoncer aux collègues que, comme quoi qu'il y avait une boîte à images sur une aire de repos.
2: Une télé.
1: Non, ils étaient là, donc manque de peau. Les autres, ils avaient entendu à la CB, ils avaient la CB, puis manque de peau, je me suis fait avoir.
3: À l'époque de l'ORTF ou quoi?
1: Non, mais c'est pas grave.
0: Attends, Marcelito, tu t'es fait avoir pour un truc que tu prenais les gens.
1: Ouais, parce que je prenais les collègues.
2: C'est vraiment trop bête.
1: Marcelito. Marcelito.
6: Ouais, bonsoir.
1: T'appelles d'où?
6: J'appelle du 9-4.
1: 101.9.
6: Bon, du parisienne, ouais.
1: Ouais, 101.9.
6: Bonsoir. Bonsoir à toute l'équipe. Respect. Bonsoir.
1: Donc, t'as entendu la question?
6: Ouais, moi je pense que les boîtes à images, c'est pas bien. Mm-hmm. Parce que les keufs comme ça, ils animent des gens. Puis après, ils mettent des prunes et tout ça. Moi, je dis que c'est pas bien, quoi.
1: Ouais. Mm-hmm.
6: Parce que franchement, moi, quand je me fais aligner, j'ai pas mon permis. Donc franchement, j'en prends plein la gueule à chaque fois et c'est pas cool, quoi.
1: Non, mais disons, ce qu'il y a, c'est que tu perds des points sur ton permis aussi.
6: Bah ouais, mais j'ai pas de permis, donc je perds des points.
1: D'accord.
6: J'ai pas, quoi.
1: C'est bien, c'est pas mal de balancer ça.
6: Moi, il faut que je me déplace. Moi, il faut que je travaille.
1: Ouais, non, mais tu fais bien de dire que t'as pas de permis à l'antenne. Hein, ça fait quand même bien. Hein,
6: je peux te vendre des chelasses, moi. Non, je m'en fous, j'ai pas peur, hein. Attends, c'est bon.
0: Une très bonne question, ouais. Encore, décidément, ça cartonne ce soir. De Harkonnen, il voulait savoir où est-ce qu'on peut acheter un radar.
1: Là, tu peux pas en acheter.
2: Ça se vend pas.
1: Ah non, ça se vend pas.
0: Je crois qu'au BHV,
1: hôtel
0: de ville, pareil.
3: C'est le converteur souci.
1: Non, je pense pas.
0: Et le 15 juin, la Flèche d'Or, concert Soundcat.
3: Pas de problème, je suis à côté en plus. Hein.
0: C'est cool.
1: Combien coûte la construction d'une autoroute, Marcelito, tiens?
3: Oh, les pauvres questions.
1: Allez, tu viens avec moi, on s'appelle Nana.
5: Avec toi, c'est chaud.
3: Vas-y, le tange.
1: Marcelito.
3: Ouais, bah écoute.
5: Il a pas entendu la question parce qu'il était avec moi, il était avec moi au standard.
3: Il m'a calmé, là.
1: D'après, combien coûte la construction d'une autoroute?
6: Moi, franchement, je pense que ça coûte cher. Moi, je pense que nous, on paye des impôts. Franchement, moi, je suis obligé de maquiller des voitures et de rançonner des gamines pour payer des impôts. Et mes impôts, ils partent dans des autoroutes. Alors que franchement, je pense qu'il y aura des choses plus intéressantes à faire, tu vois, quand même. Avec l'argent des gens qui cotisent, quand même. Mmh. Tu vois,
1: monsieur...
3: obligé de voler des poules. Quand même.
1: Monsieur Mazur.
8: Oh ben, je pense que ça doit coûter relativement cher, n'est-ce pas, au prix où sont les péages.
1: Mais
2: il paraît que c'est magouille et compagnie, les autoroutes.
8: Absolument, mais bien entendu.
2: Mais non, mais si, c'est que c'est les ministres, la politique, qui financeraient en fait avec des caisses noires.
3: Ça, mais non, mais non, non. Dossier, ça,
2: c'est comme
1: courte pipe.
3: Oui.
2: Faites les autoroutes.
3: Oui, les autoroutes, c'est trop cher. Ah. Je suis désolé, moi, quand je pars vers le sud, c'est toujours 30 balles par-ci, 50 balles par-là.
1: Combien coûte la construction d'une autoroute? Je te demande pas combien coûte un péage, espèce d'andouille.
3: 3 millions de dollars.
1: Non, bon,
2: Par exemple, tu vois, nouvelle, la A14 là, qu'ils ont faite à la Défense.
3: C'est pour aller.
2: Oui, c'est la 28.
3: Ouais.
1: Non, la 28, t'as vu jouer ça dans Tintin Milou, c'est la 14.
2: Connard, Tintin Milou.
3: Gérard, il est chaud dans la vanne ce soir.
2: Ouais. Non, mais tu sais, la.
1: Ouais, c'est la A14.
2: La A14,
1: elle est pas terminée encore. Hein.
2: Qui a coûté un blé monstre et c'est 28 francs pour 15 km.
3: C'est honteux.
6: Vas-y, c'est
1: c'est ce que j'ai entendu dire. Ouais. Et je crois que maintenant, d'après ce que j'ai compris, il paraît que dès que tu vas prendre l'autoroute, par exemple, juste avant le péage, dès que tu rentres sur l'autoroute, ça va être. Je crois que c'est en pourparlers, mais. Ça sera environ 5 balles maintenant. Il paraît, hein, d'après ce que j'ai entendu dire. Hein.
2: Quand, où
1: Au
2: foyer.
1: Non, non, mais.
3: C'est la taille de ta rondelle, ouais.
1: Pousseline.
9: Oui, bonsoir. Bonsoir, papa. Pousseline. Bonsoir, bonsoir, Gérard. Ça va bien, Lyon?
10: Bonsoir. Bonsoir, papa.
9: Très bien. Alors, c'est clair que l'autoroute, ça doit être putain de cher, mais je pourrais pas te donner le chiffre exact.
10: Ouais.
9: Ça va pas être possible.
10: Ça va être chaud.
9: Mais ça doit.
1: Qui a un portable?
9: Pas moi.
0: Moi.
2: Bah, moi j'en ai un petit 2 ans, j'en suis
1: un
9: portable.
1: Qui a un portable?
10: J'ai un sagesse.
1: Qui a un portable à l'antenne?
2: Personne, Gigi.
1: A mon avis, il y a quelqu'un.
2: Bah non, je les ai rappelés sur un fixe.
1: Parce que.
10: Il y a une haleine de bouc.
1: Si ça te plaît pas, toi, tout à l'heure, tu vas retourner chez toi, tu vas voir, ça va limite, mais.
10: Quelqu'un qui souffle.
1: D'accord?
0: Gérard,
2: oui.
0: Sur ça, il y a pas mal de gens qui te demandent combien coûte une autoroute.
1: Ben justement, j'allais donner le prix, mais quelque chose
2: Poil près.
1: Faut compter environ.
0: Pour laquelle?
1: N'importe lesquelles, environ 210 millions de francs.
0: Ouais, mais elles font pas toutes la même distance.
1: Non, mais
2: c'est
1: même.
2: Pas grave, qu'est-ce que t'en as à foutre?
1: C'est pas grave, les gars.
2: Tu fous 210 millions, tu prends une autoroute, tu
1: te gros.
2: Non, excusez-moi, je crois qu'il y a un truc important.
0: Vas-y.
2: Rigo, ça fait longtemps.
10: Ouais.
2: Tu sais plus ce que c'est qu'un débat de Gérard, c'est 210 millions et c'est tout.
0: D'accord.
1: Non mais en gros, hein, qu'à quelque chose près, parce que j'avoue là.
9: Non mais c'est merci Manu quoi.
2: Par exemple, la A14, elle a coûté combien?
1: Bah attends,
2: 210 millions, hein.
1: Attends, la A14, elle est même pas terminée encore.
2: Ah bon?
1: Ils ont fait que l'ouverture de la dépense, je sais plus où.
9: Mais non, parce
1: que
9: c'est la dernière, monsieur Gérard.
1: Non, parce que toi, monsieur Mazur, ça suffit.
9: Monsieur Mazur, ça suffit. Attendez.
2: Oui, t'étais à pied, c'est pas évident d'aller au bout de la A14 à pied.
9: Absolument, mais bien sûr, monsieur Gérard.
1: Non, monsieur Mazur, ça suffit.
2: Il te répond.
9: Je vous réponds, monsieur Gérard. Vous posez une question, je vous réponds.
1: Moi, je peux vous dire qu'elle est pas terminée. La dernière fois que j'ai pris le bus, je suis passé devant. Elle est encore en chantier.
2: Gérard, tu vas de terrain vague aussi.
9: Je crois que c'était interdit de faire plastoc dans les bus.
1: Pousseline. Pousseline.
9: Oui, bonsoir, papa.
1: Bon alors, Pousseline, au revoir. Allez,
11: première
1: salut.
11: Première fois que j'étais en boîte, j'ai gerbé.
1: Manu, tu dis au revoir à Pousseline.
12: Ça y est.
1: Terminé pour lui.
2: Non, mais sérieux, Gérard. Elle est finie, la 14, que nous, on la prend pour aller à Deauville.
1: Bah il y a pas longtemps alors.
2: Ça fait 2 ans facilement.
1: Mais non, ça.
0: Au moins, ouais.
2: Mais oui, mais tu passes devant le bus.
1: Mais il y en a une autre là qui est en construction.
2: Oui, mais c'est pas la A14, c'est pour aller à Saint-Germain-en-Laye.
1: Eh ben c'est la 86.
2: Bah oui, bah alors.
9: La 14,5, monsieur Gérard.
1: Allez, ça suffit là.
9: La 14,5.
13: Depuis tout à l'heure, vous donnez des coordonnées, mais vous la coulerez pas, ma frégate.
1: Pourquoi ne pas laisser les péages gratuits pour les deux roues justement?
2: Attends, on va faire un petit sondage avant.
1: Non, après.
10: Bon, attends, Gérard.
0: Bon, alors, une petite question IRC avant.
1: Ouais.
0: Alors, une question de Harkonnen qui te demande si on peut acheter sa partie d'autoroute et y mettre son propre péage pour gagner de l'argent.
1: Non. Non, parce que les péages, ils sont construits en même temps que les autoroutes maintenant.
0: Mais pourquoi?
1: Bah, ça a toujours été comme ça. Et tu peux pas acheter une autoroute et te faire ton péage pour te gagner ton blé toi-même. C'est interdit.
0: Mais pourquoi?
1: Parce qu'il te faut une dérogation de la mairie.
2: Mais là, je viens de réfléchir à un truc, c'est hallucinant.
0: Oh, la classe.
2: C'est... Ouais, là, à cette heure-là, c'est hallucinant.
10: Ouais, grave.
2: L'État fait des autoroutes.
10: Ouais.
2: Bon, avec leur blé, je sais pas, avec notre blé.
10: Avec notre blé.
1: Attendez, mais laissez parler.
2: Attends, ça va loin. Non, ils peuvent réagir. Ils ont le droit.
10: On est imposable, hein, attention, ouais. Hein, tu te calmes.
2: Donc, ils font des autoroutes avec notre thune. par rapport aux impôts, tout ça. Mmh. Et après, on est encore obligé de payer le péage pour prendre l'autoroute. C'est quoi ce délire?
5: Ouais, mais, mais personne nous force à prendre l'autoroute.
1: T'es pas obligé de prendre.
10: Mais si, tu prends l'autoroute pour rentabiliser ton argent, puisque c'est avec tes impôts qu'ils l'ont
1: fait. Mais ouais, mais dans ce cas-là, si tu payes l'autoroute, automatiquement, c'est comme si tu faisais rien, parce que vu ce que tu payes pour les autoroutes, c'est pour les construire derrière.
10: Ah, d'accord.
1: Donc ça sert à rien, en fin de compte. Ça sert à rien.
2: On paye deux fois, on se fait niquer alors.
1: Bah ouais.
5: Moi, je voulais savoir si t'étais imposable, GG, sur le logement.
10: T'es fou.
1: Ouais, c'est imposable sur
5: une question.
10: Ça me boit à chaussures.
1: Toi, tu te calmes, parce que sinon, tu vas gerber au standard.
10: Moi, Gérard, c'est Marcelito. Moi, je voulais savoir, parce que, en fait, moi, dans le métro, tu sais, je me colle derrière les vieilles et puis je passe le tourniquet. Et au PA, je voulais savoir pourquoi on peut pas faire pareil. C'est-à-dire, tu te colles derrière une caisse. Et hop, tu passes la barrière.
2: Non, moi je le faisais, moi.
10: Oh la bizarre.
2: Oh l'autre. Ah, mais c'était dans les moments de solitude.
1: Non, mais attends, déjà, Marcelito.
5: À 4 grammes, on fait n'importe quoi.
1: Mais Marcelito, de toute manière, je réponds à ta question, tu peux pas.
10: Vas-y.
1: Tu peux pas parce que les barrières.
2: Si, non, tu peux le faire quand c'est des trucs à pièces. Quand tu sais, quand tu lances le montant
1: même,
2: exact.
1: Et tout. Non, mais même.
0: Pour 5 balles en plus, le crevard.
5: Lui, il récoltait des petits cailloux. Non, il faisait chez lui,
2: exact,
5: il les mettait.
2: Exact.
10: À la place des pièces. Avec des pièces en chocolat.
1: Non, mais maintenant, tu peux plus le faire.
2: J'ai récupéré des boudos où tu t'es fait opérer.
1: Par contre, il y a un truc qu'on a oublié de préciser tout à l'heure, qu'on a parlé des...
2: Ouais, dis-moi tout.
1: De péage de carte bancaire.
10: Vas-y, confie-toi.
1: Il y a un truc que personne n'a pensé à me dire sur les auditeurs qu'on avait eus auparavant et sur l'Internet. C'est bizarre que personne n'a pu réagir.
2: C'est
1: que le jour...
0: Je te jure.
1: Mais quand le truc ne fonctionne pas, que ta carte ne revient pas, comment tu fais pour passer?
5: C'est pas mal, ça.
1: C'est là, la question. La question que j'attendais.
5: Non, c'est pas mal, ça.
1: C'est ça.
11: C'est pas mal. C'est pas mal, ce GG.
1: Oh, l'horaire de gonzesse.
11: C'est pas mal.
1: Oh, l'horaire de gonzesse.
10: Moi, je voudrais dire au dealer de Manu que j'en veux 3 grammes aussi.
1: Oh, merde.
2: Oh, le...
1: Qui a coupé? Monsieur Mazur.
2: Qui a coupé?
10: Gérard.
1: Courte-pipe.
2: Bah, c'est courte-pipe.
1: C'est courte-pipe, tu le rappelles pas, c'est pas la peine. Hein.
2: D'accord.
1: Ouais, il y avait
2: bon
1: des questions.
2: Sondage, on avait
5: attends,
2: dit...
5: on accueille quelqu'un, on accueille Numbo. Bonsoir, Numbo.
10: Allô.
1: T'appelles d'où, Numbo?
10: T'appelles de Paris.
1: 101.9.
10: Salut, GG. T'aimes bien, tu sais, GG?
1: Quoi?
10: T'aimes bien, toi?
1: Ouais, ben, pour moi.
10: T'es comme Numbo. Tu vois?
1: Bon, quelle est la différence? Quoi? Qu'est-ce que c'est que ce sondage-là?
2: Bah, vas-y.
1: Quelle est la différence entre la nationale et l'autoroute? Ah, oui, mais d'accord. Hein, c'est pas du tout le même truc. Alors, 75% disent que c'est la longueur comme toi. Et Rocco Cifredi, je sais pas ce que ça veut dire, ça.
2: Bah, c'est un mec, ça dépend. L'autoroute, c'est plus long qu'une nationale, c'est comme toi par rapport à celle de Rocco Cifredi, je crois.
1: Et 29% des gens répondent que c'est le prix, car l'autoroute est moins chère. C'est pas vrai, parce que les autoroutes, c'est les nationales les moins chères.
2: Bah non, parce que si tu es les nationales, généralement, il y a beaucoup plus de radars.
0: C'est vrai, donc tu payes.
1: Sur les nationales, c'est vrai qu'il y a plus de radars.
2: Mais alors, tu vois.
1: 23% disent que le nombre des routiers alcooliques, ça je vois pas du tout le rapport. Et 25% répondent les accidents sur les verglas.
2: De quoi
1: 5% répondent les accidents sur le verglas. Ah. Mais, enfin, bref.
2: Limité, ouais. Hein.
1: On va continuer comme ça, ça va aller plus vite. Comment conduire sur une autoroute? Alors, 60% des gens répondre, c'est sans hésitation, sans ceinture et sans permis. Pourquoi pas? 45% répondent avec une grosse tressée qui suce la rotule, bien sûr. 36% des gens pensent que le mieux, c'est de conduire la nuit ivre. Alors voilà, c'est encore pire. 18% pensent que c'est un petit peu exagéré de laisser conduire un moustachu sans cervelle. Ben, voyons, pourquoi pas? Et d'où vient l'autoroute et comment? Alors, 82% des gens disent que l'autoroute a été créée par Einstein.
2: Hein?
1: Qu'est-ce qu'il vient faire là-dedans, lui?
2: Ah, tu le connais?
1: 55% pensent que la première est arrivée après mai 68, ça m'étonnerait. 32% ne répondent pas car je pue de la gueule, ben il va se faire foutre. Et 10% murinent dans... dans la, dans le fond de, fondement, je sais pas ce que ça veut dire, mais bref.
2: Il pisse au cul, on va
0: enfin, en gros, c'est ça, ouais.
1: Enfin, c'est encore des sondages de nul. Ouais, Manu.
2: Merci, Rigo.
5: On va accueillir, on va accueillir Alain Barrière de PH. Désolé, désolé, il est tard. Comprenez.
12: Bonsoir.
0: Putain, l'air est
1: Alain.
12: Salut l'équipe du Star
1: Citizen. Allô.
12: Bonsoir. J'aimerais qu'il m'explique comment fonctionne sa chaîne ici, parce que pendant qu'il anime ses débats à la con, on est en train de se bourrer sur Sandy, lui pisser, lui chier la gueule, on aimerait bien le faire en musique en écoutant sa voix de pédé à la radio. Voilà, puis en plus elle aime ça ta cochonne Gérard. Hein. Alors tu libères la ligne s'il te plaît pendant que tu fais tes débats et tu nous laisses bourrer ta femme. Allez, moi je... sur la fesse droite et t'es Angelo. Ciao.
1: Ouais, ta gueule. Ciao. Bon Alain, t'appelles d'où?
14: J'appelle de péage.
1: T'appelles de?
15: C'est où péage. Ça péage?
1: C'est où?
14: Un petit village à côté de Charleville-Mézières.
1: Et la fréquence?
14: C'est 108.1.
1: Pardon?
14: 108.1.
1: Pardon?
14: 108.1.
1: Pardon? La question!
14: 108.1.
1: La question, pourquoi ne pas laisser les péages gratuits pour les deux roues? On va demander à Marcelito.
16: Ouais, bah tu vois, moi je pense que les deux roues doivent cracher. C'est quoi ça?
1: Ah, t'inquiète pas, c'est l'autre qui s'amuse à faire le con.
2: Marcelito, t'es de quelle origine?
16: Moi, je suis d'origine manouche. Si tu veux, ma mère était bohémienne. Et un jour, au Sainte-Marie de la Mer, elle a rencontré le grand chef gitan. Et me voilà, moi, je vivais sur Paris. Parce que c'est là qu'il y a de la caisse, c'est là qu'il y a de la poule, tout ça. Il y a de la tapineuse. Donc moi, je suis venu là, à Paris, pour réussir. Et c'est pour ça que je me suis dit que j'allais passer sur Fun pour faire de la pub. Donc voilà, si vous voulez une voiture, il y a mes coordonnées au standard.
17: Pense à ta mère.
16: Si vous voulez une poule pour la nuit, pas de problème. Maintenant, pour tout ce qui est rite, égorgement, assassinat...
1: Bon, Marcelito,
16: c'est possible aussi.
1: Marcelito, au revoir.
16: Il y a des gens qui ont lancé un contrat sur une grosse stressée qui a du côté.
1: Manu, s'il te plaît, tu lui dis au revoir.
16: Je
1: l'ai
16: saigné, la grosse.
1: Moi,
16: je te dis que je vais la saigner, la grosse.
1: Manu, s'il te plaît. Au revoir. Voilà. Nambo. Nambo. Nambo, une fois.
15: Ouais, je suis là.
1: Bon, tu réponds?
15: Bah écoute, moi je pense que t'as raison quoi, écoute, attends, à tous les niveaux Gérard, tu vois, moi je te fais confiance entièrement, t'es comme un père pour moi.
1: Hé, hey, tu réponds à la question ou quoi là? Pardon? Non mais Nambo.
15: Mais Manu me parlait en antenne, j'ai pas entendu ta question.
1: Ouais, c'est vrai. Putain mais c'est pas vrai, mais ils sont bornés ce soir ou quoi? C'est quoi ces auditeurs que tu m'as
15: dit? Vas-y cousin, dis-la moi ta question.
1: Bon allez, dégage Nambo, au revoir. Terminé pour Nambo. Nambo.
2: Terminé la vallée, il allait dire.
1: Nambo. Terminé pour Nambo, c'est fini.
17: Pense à ta mère.
1: Tu lui dis au revoir.
17: Pense à ta mère.
18: Pense à ta mère.
17: Pense à ta mère.
1: Merci. Alain.
14: Oui.
1: Alors, pour toi.
14: La question, c'était quoi? J'étais un peu.
1: Pourquoi ne pas laisser les péages gratuits pour les deux roues?
14: Ah ouais, je pensais à ma mère, là. Moi, je trouve ça dangereux, hein, les vélos sur l'autoroute.
1: Les deux roues, c'est-à-dire les motos?
14: Ah ouais, d'accord. Bah, pourquoi c'est pas. Bah, pourquoi ils paieraient pas, eux?
1: Bah, à mon avis, ils doivent payer comme tout le monde, hein.
14: Bah voilà, alors pourquoi tu poses la question?
1: Bah alors, si je te demande. Moi, je te demande pas quelle heure il est.
2: 1h05.
14: Je peux te le dire, 1h05.
1: Ouais. Je te demande de répondre à la question, c'est tout. Si t'as envie de répondre, tu réponds. Si t'as pas envie de répondre, tu retournes au lit.
14: Bah, c'est ce que je dis, quoi. Pourquoi ils paieraient pas comme les autres, c'est tout.
1: Bon, bah alors, monsieur Mazur.
19: Oui, bah, je suis d'accord avec ce qui s'est dit précédemment. On pense à ta mère.
1: Bon, alors, monsieur Mazur, je vous dis au revoir.
19: Mais pourquoi, monsieur
1: Mazur? Non, mais moi, je vous dis au revoir, ce coup-là.
19: Mais attendez, allez, qu'est-ce que j'ai fait,
1: non,
19: monsieur Mazur?
1: Au revoir, monsieur Mazur. Allez,
19: mais attendez, monsieur Mazur.
1: Allez,
19: au revoir,
1: au revoir,
19: au revoir. Mais pourquoi, moi, j'entends penser à ta mère?
1: Au revoir, au revoir, au revoir, au revoir.
19: Attendez, laissez-moi me rattraper.
1: Au revoir.
19: Est-ce que le maire doit payer le péage? C'est ça la question?
1: Au revoir.
19: Tu peux
1: parler plus fort? Je comprends rien.
19: Bah, c'est normal, vous ne comprenez rien, alors. Monsieur Gérard.
1: Bon, Manu, tu me donnes d'autres auditeurs et tu dis au revoir.
5: Bah oui, il y en a deux autres, là.
1: Bah alors, on a.
5: Donc, on a monsieur Mazur.
1: Non, on lui dit.
19: Oui, bonsoir, c'est monsieur Mazur.
1: On lui dit au revoir.
5: Alain Barrière de péage, on a Motoneige et on a Gérard Poussin.
20: Oui, bonsoir, Gérard Poussin.
14: Salut, Gérard.
20: Je suis un enculé de routier, bonsoir.
1: Motoneige, t'appelles d'où?
20: J'appelle de Reims, 100.7.
1: Et Gérard, je sais pas quoi, là.
20: Poussin.
1: Ouais, t'appelles d'où?
20: J'appelle de Suresnes.
14: Oh
20: là là. Hé, Gérard, c'est ton voisin.
1: Ouais, c'est ça. 101.9, la fréquence.
2: C'est fou, parce qu'il a presque le même nom que toi. Avant, ouais. Tu t'appelais Toussaint. Gérard Toussaint, lui, c'est Coussin.
0: C'est dans le coussin.
1: Manu, t'as dit au revoir à monsieur Mazur, hein, c'est terminé pour lui. Hein.
19: Bonsoir, c'est monsieur Mazur.
1: Monsieur Mazur, au revoir.
14: Comment ça va?
1: Monsieur Mazur, au revoir.
19: Bonsoir, c'est monsieur Mazur.
1: Monsieur Mazur, au revoir. Au revoir, on n'a plus besoin de vous, terminé.
2: On n'a plus besoin de vous.
1: Motoneige.
2: Motoneige.
20: Bonsoir, c'est monsieur Motoneige.
1: Tu vas pas remplacer monsieur Mazur, sinon tu dégages aussi, toi.
20: Ouais.
1: Bon, alors...
18: Tu vas pas me casser les couilles longtemps, toi.
1: Gilard, tu arrêtes, s'il te plaît.
2: Oh non, c'est pas moi, là. Attends, tu vois bien que c'est un insert.
1: Bon, alors, monsieur Motoneige, là.
20: Ouais, et Manu vient de me mettre à l'antenne, j'ai pas entendu la question.
0: Oh là là.
20: Ouais, de même.
1: Pourquoi ne pas laisser les péages gratuits pour les deux routeurs? N'y a pas que je répète.
20: Oh, mais qui est con?
1: Motoneige. Motoneige, tu réponds, s'il te plaît.
20: Ouais, ben on fait bien payer les routiers, je vois pas pourquoi on fait pas payer les deux routes.
1: Je te demande si pourquoi qu'on n'aimait pas gratuit les péages pour eux, pas pour les routiers. Oh là là là là là là.
20: Bon ouais,
1: Motoneige, Motoneige, t'es en train de dormir, Motoneige. Oh ma putain de merde,
2: c'est pas moi.
20: Bonsoir, c'est monsieur Mazur.
1: Bon ouais. Motoneige, au revoir, monsieur Mazur, au revoir.
2: Mais monsieur Mazur, il est pas là.
1: Non, il est encore là, terminé pour lui, Gérard.
0: Ça passe ou quoi?
20: Ouais, ouais, bonsoir, Gérard.
1: Putain, vous commencez à me les gonfler ce soir là.
20: Très bien. Donc, non, je pense qu'ils doivent les faire payer comme tout le monde. Hein. Je vois pas pourquoi les routiers ne paieraient pas.
1: Non. Fildar, s'il te plaît, t'arrêtes.
20: Quoi, non, non?
21: C'est pas moi.
20: Bah quoi, non,
1: Rigaud, une question.
0: Parce que ce que je peux dire, c'est qu'il y a eu un accident à la hauteur de Beaune sur la 6. Donc la circulation est coupée en direction de Bourg-en-Bresse. Merci, Fesse de Bob.
2: Ah, c'est une bonne indication. Bah, ouais, comment il sait? Il a été mettre des affiches?
0: Non, il a vu ça sur le site. RadioGérard.fr.fr.
1: Ah ouais, tiens, comme par hasard, Fesse de Bob. Oh, mais merde, Pildard! Putain, mais merde! Si, c'est toi, alors arrête!
2: C'est pas moi.
1: Bon, allez, on va faire une pause parce que ça commence à me gonfler.
20: Monsieur Mazur,
1: ta gueule! Manu, tu me récupères. Noémie,
2: elle fait rien, c'est la branlée. Hey,
1: depuis minuit, t'as pas pris un seul auditeur. Alors ouais, tu vas prendre des auditeurs.
22: Ah si, j'en ai pris, j'ai
1: ouais, Ils sont où alors?
22: Ils sont passés.
2: C'est faux.
22: Si, c'est vrai.
1: Non, alors, on va s'écouter les révoltés du Bounty Anal avec saut de partie sur l'air de repos et on se retrouve tout de suite après au 0803-08-5000 pour la suite et fin du débat. A tout de suite.
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1: Et voilà, donc il reste encore 3 quarts d'heure d'émission. Donc,
0: oh non.
1: Bah si, 3 quarts d'heure, après c'est terminé.
2: C'est quoi qu'on vient d'écouter? Parce que c'est pas ton nom.
1: C'était les Bounty, les révoltés du Bounty Anal avec solo party sur l'air de repos.
2: Oh putain, beau.
1: Voilà. Donc vous pouvez toujours.
2: Les mecs qui se creusent.
0: Ça va cartonner. Ouais.
1: Vous pouvez toujours nous appeler au 0803-08-5000. Donc il y a toujours Manu au standard. Noémie est partie. Noémie est partie parce qu'elle avait quelque chose à faire.
2: Et demain, c'est le standard de chez RFM.
1: Rigo, toujours sur l'internet.
0: Bonsoir.
1: On peut avoir le chiffre à peu près là maintenant?
0: Alors, ça sort le 6 juin, ça s'appelle Sondkai Attentat.
2: Oh putain, vas-y, merde. Hâte de faire ta promo.
1: On est combien sur
0: alors,
1: l'internet?
0: On est 7584.
2: Et ça monte, hein?
0: Ça monte, mais c'est toujours aussi raide.
2: Je sais pas par quel miracle, mais...
1: Et toujours Fulda à l'aria, donc... Ouais. Alors, on en a accueil pour ça à la barrière de péage.
25: Oui, rebonsoir l'équipe.
1: Rebonsoir. Gérard de Gérard Poussin.
20: Gérard Poussin, s'il te plaît.
1: T'appelles d'où?
20: J'appelle de Suresnes.
1: T'en fous pas de ma gueule, s'il te plaît, merci.
20: Non, je ne me permettrai pas, Gérard.
2: T'hallucines pas que t'es pratiquement un homonyme.
20: Sais, mais c'est un peu mon idole. Quand
2: dans
20: même.
2: La même ville.
25: C'est du pratiquement physiquement.
20: J'ai peut-être même la même fille.
1: Bison
20: foutu, bonsoir.
1: T'appelles d'où?
20: J'appelle de Traces de Souillon.
1: Quoi?
20: Dans le Calvados.
1: Oh, t'es un blaireau, toi. Hein.
20: Ah non, pas du tout.
1: Bon, ta fréquence?
20: 102.7.
1: Merci. Et... Roselénito.
20: Ouais, bonsoir.
1: Bonsoir, t'appelles d'où?
20: Ouais, j'appelle du 9-3. 101.9.
1: Ok.
20: Ah, bonsoir tout le monde. Bonsoir. Bonsoir.
25: Salut.
20: Salut, Edgar. Ça va? Très grave.
1: Bon.
20: En forme.
1: Alors, la question, c'est pourquoi ne plus. Ah, bah ça, on l'a fait déjà. Ah, bah non. Tout le monde avait pas. Tout le monde, comme c'est des nouveaux, on va pouvoir faire.
20: Ouais, c'est clair.
1: Alors,
20: c'est que des nouveaux, là.
1: Pourquoi ne pas laisser les péages gratuits pour les deux roues? Donc, Alain Barrière.
25: Pour les deux, mais je t'ai déjà dit, c'était dangereux. Je
1: ah, ouais, ouais, ouais, ouais, ouais, non, mais t'avais répondu, toi, déjà au début. Hein.
20: Moi voilà. Aussi, hein.
1: Qui ?
20: Gérard.
1: Aussi, alors bison foutu.
3: Moi je suis d'accord pour qu'on taxe les deux roues, il n'y a pas de raison.
1: Mais pourquoi ?
3: Bah parce que ils profitent de l'autoroute, donc je vois pas pourquoi ils feraient pas. Mm-hmm. Même si je trouve le système encore un petit peu injuste. Car ça favorise la fonction publique.
20: De toute façon, toutes les personnes qui sont sur les autoroutes devraient forcément payer, quoi.
1: C'est qui dit ça ?
20: C'est Gérard. Mais c'est comme les chiens abandonnés que tu laisses traîner sur l'autoroute, on devrait les taxer, quoi. Mmh.
1: Mais ça, c'est...
3: Non, mais ça, c'est misérable, ça. C'est la misère humaine, hein.
20: C'est vrai.
1: Non, mais ce qui se...
3: Bat, là, c'est...
1: Oh, s'il vous plaît, là, on va... Oui, je vais répondre, là. Non, mais le truc, c'est tous les ans à la même époque, au moment des grandes vacances, que ça se produit, hein.
3: Ils jouent bouga des rien.
1: Roselénito.
4: Ouais, bah écoute, moi je pense que ça devrait être gratuit. Parce que l'autre fois j'avais Bébar en YZ et il n'était pas question que je paye le péage, je te le dis tout de suite. Parce que je pense que pour les deux roues on prend pas beaucoup de place. Moi je vois avec un 103 quitté, tu peux en aligner 5 sur une file d'autoroute. Et ça prend pas plus de place qu'une voiture, quoi. Donc il n'y a pas de raison qu'on casse à chaque fois, quoi, tu vois.
1: Manière déjà pour commencer, les motos sont autorisées, mais les scooters sont interdits sur les.
4: Ah non, mais c'est pas un scooter, c'est un 103.
1: Non, mais même que ça soit 103.
4: Attends, il est quitté mon 103, il va à 180, même... c'est un truc de malade. Attends, tu rigoles ou quoi ?
1: Même, c'est interdit pour les
4: Laguna Seize avec.
1: C'est, pas, c'est interdit pour les véhicules non immatriculés, c'est-à-dire scooters et mobylettes.
4: T'as pas besoin d'une plaque d'immatriculation pour prendre l'autoroute, hein, ça empêche pas de rouler. Hein.
1: Ah bah, non,
2: c'est
1: manière...
2: interdit, pareil, c'est comme le périph, tu peux pas prendre sans plaque.
1: Sans plaque, ouais. Non, y a... ça fait que tu peux plus le prendre en fait.
4: Ouais,
1: tu peux plus... Non, mais même là, avec y a d'autres trucs.
2: Non, y a les vis, si tu peux. Par contre, si t'as des vis, tu peux. Plastique ou. Ça dépend, t'as quoi, il te reste quoi.
4: Ma copine, elle a une broche, elle peut le faire. Hein.
2: Il te reste quoi, l'homme de fer.
1: A-t-on le droit de stationner sur les bandes d'arrêt d'urgence ? On va demander à Roselyne Lito.
4: Moi, je sais qu'une fois, je me suis arrêté sur une bande d'arrêt d'urètre. Et honnêtement, ça fait mal. Honnêtement, non, ça fait super mal. Attends, je me suis pété le frein, ça fait super mal. Ça peut arriver des fois. Attends, on n'est pas à l'abri de l'erreur. Hein.
1: Je te pose la question. Je te répète la question. A-t-on le droit de stationner sur les bandes d'arrêt d'urgence ?
4: Bah, je viens de te répondre. Moi, ça m'est déjà arrivé. J'ai eu mal, c'est tout.
1: Bon, ça commence à bien faire la file d'or, s'il te plaît.
2: C'est pas moi, merde. Mais pourquoi toujours moi ?
1: Putain, mais ça commence à chaque fois que Max est pas là, vous foutez la merde, hein, même quand il est là. Hein. Ça commence à bien faire. Hein. Bison foutu là.
3: Ouais, c'est vrai que bon, c'est pas trop recommandé, mais c'est vrai que moi je l'ai fait une fois parce qu'il y avait une bande de jeunes qui avait abandonné des vieux sur la route. Moi je suis allé parce que moi je plante des sapins là, au bord de l'auto, sur les Landes.
1: N'importe quoi.
3: Non, mais c'est vrai, bah écoute, c'est mon métier. Hein.
1: Gérard.
20: Ouais, Gérard. Bah, une bande d'arrêt d'urgence. Excusez-moi, je vois des gogoles qui. Enfin, c'est pas grave. Donc, allez, une bande d'arrêt d'urgence, bah ouais, c'est fait juste pour s'arrêter en cas d'urgence, quoi.
1: Non, mais est-ce qu'on a le droit de s'arrêter pour d'autres.
20: Non, pas pour d'autres raisons, ça porte bien son nom en cas d'urgence, c'est tout.
2: Ouais. Par contre, il y a un truc que j'ai remarqué, c'est
3: exact.
2: Quand.
3: Exact.
2: Voilà.
20: Ouais, merci.
2: Oh ah, non.
20: Exact.
2: Non,
20: okay, ça va bien. Alors, Manu.
2: Oui. Non, ce que j'ai remarqué, c'est quand il y avait des embouteillages sur l'autoroute.
3: Il y a des gens qui pissent.
1: Ah, mais ça y est, là, vous vous calmez derrière.
2: Il y a des mecs qui mettent les warnings, qui font semblant d'être en panne et qui prennent la bande d'arrêt d'urgence pour passer.
20: Ouais, c'est vrai, c'est vrai.
1: Ouais, mais je vais te dire une chose.
20: Laquelle
1: oh ! C'est moi qui réponds, c'est pas toi, d'accord ?
3: Non, mais il y a même des ploucs qui chassent le hérisson sur les autoroutes, ça c'est vrai. Non, mais c'est vrai. Hein.
1: C'est qui ?
4: Il y a des gros stressés qui les cuisinent hein, pour qu'ils les bougent. Hein, attention,
1: qui c'est qui s'amuse à dire des conneries comme ça ? Ah. Allez, alors qui
4: personne,
1: c'est
4: hein. Là, il n'y a plus personne.
20: Ouais, c'est vrai, il n'y a plus personne. Là. Laisse tomber un truc d'arbre.
1: Donc, alors, pour répondre à ta question, donc, Hilar, donc, tu disais qu'il y en a qui s'amusent à passer par la bande d'arrêt d'urgence en se mettant en warling. Mais fais-moi confiance que s'ils sont piqués par les flics, ça leur coûte vachement cher.
2: Ah oui, mais en warling aussi. Mais même. Parce que rien en warling. Non, mais attends. Il faut se mettre en panne.
1: Bah ouais, non, mais attends. Parce que je sais, j'ai vu faire quand tu prends l'autoroute pour aller sur le Havre, là. Tu sais, quand tu prends le triangle de Reconcours, là, à un moment donné.
3: Ah ouais. C'est magnifique.
1: Là, ils s'amusent.
2: Oui. Mais fais-moi ça par là-bas.
1: Ouais, mais t'inquiète pas, que les mecs, ils passent pas parce que. Il y en a certains qui se mettent sur la bande blanche aussi.
4: Ah ouais, ok.
1: Et ils restent derrière. Je sais parce que sur le triangle de Reconcours, tout le monde le fait
2: alors,
1: ça.
2: Ouais, la question, c'est pareil que c'est comme les Bermudes là-bas.
6: À quoi sert cette bande alors ?
1: Non, mais ça sert. Bah, justement, on va attendre que Alain Barrière de péage ait répondu. Il y a une question.
6: On rigole à ma part, s'il vous plaît, avant de continuer.
2: Vas-y, attendez, s'il vous plaît, Manu, s'il vous plaît, Manu Blague.
4: Attention, jingle van.
0: Une vanne.
2: Attends, attends.
5: Il paraît que c'est... La vanne de Manu. Il paraît que c'est comme dans le triangle des Bermudes.
7: Il a trouvé une femme dans l'école.
1: À la barrière.
0: Donc pour enchaîner vite fait, juste.
1: Ouais, ouais. Oh mais ça y est là.
0: Quand la grosse sera finie.
1: Putain.
25: Yeah. Oh oui. J'enfonce tes doigts. Mais mets ton doigt dans ma chatte.
2: Oh, sympa.
25: Encore.
2: Elle est chaude.
1: Oui, un fil d'art, ça t'a
2: mais non mais merde.
7: Dis-moi Gérard.
1: Non ça y est. Ta gueule toi. Allez hop, toi dégage Gérard. Au revoir. Terminé, au revoir.
7: Il t'aimait pas, tu t'appelais comme lui.
1: Allez, Manu.
0: Oui, non, rien.
7: T'es mal.
1: Rigo.
0: Oui, donc sur IRC où on est énormément, on a dépassé les 8000.
2: Hein, oh là là là là, champagne.
0: 8063. Non, il y a une très bonne question de David One. Oh, j'espère que c'est faux. Il te demande si on trouve autant de traces de freins sur les autoroutes que dans ton slip.
2: Gérard, réponse.
1: Je répondrai pas. J'y répondrai pas. Alain Barrière.
25: Oui.
1: Je réponds pas à des conneries comme ça. Donc pour toi.
25: Bah ouais, les bandes d'arrêt d'urgence, ça sert pas à faire pisser ton chien, quoi. Ça sert quand t'as un accident.
1: Mmh. Déjà, bah ouais.
7: Ça... ta belle-mère aussi.
1: Non, non, non, mais ça, il faut se dire une chose, que les bandes d'arrêt d'urgence, normalement, sont faites uniquement en cas de panne. Il y en a certains qui s'amusent à s'arrêter pour pisser, ça c'est vrai. Il y en a pas mal qui s'amusent à le faire, mais...
25: Ouais, mais regarde, GG,
2: il y a des stations, non? Il y a des stations pour pisser.
1: Ouais, mais s'ils ont pas le temps...
2: Attends, toutes les 20 bandes, t'as une station sur l'autoroute.
1: Ouais, mais... Ouais, tu voulais...
7: Ouais. Attends, GG.
25: Je voulais dire un
1: attends,
25: truc.
1: Attends, derrière. Ouais, Alain Barrière, je t'écoute.
25: Je voulais te dire, tu dis que c'est quand ta voiture, elle est accidentée, mais je sais pas si t'as un malaise ou quelque chose comme ça, t'as pas le droit de t'arrêter.
1: Si.
7: Ouais, GG.
25: Ta voiture, elle est pas accidentée.
1: Non, non, non, mais t'as le droit de t'arrêter, même si quelqu'un a un malaise, tu t'arrêtes. Au contraire, c'est fait pour ça. Si la personne a envie de vomir ou autre.
25: Ça hein. Femme à la couche, tout ça, tu.
1: Non, non, quand même pas là, parce que là, c'est quand même assez dangereux.
25: Ah bon,
7: mais regarde, GG.
1: Oui, qui c'est?
7: C'est Roselinito, là.
1: Ouais.
7: Si par exemple, moi, je regarde, je sais qu'une fois, je m'étais arrêté pour passer un coup de fil, là, tu sais, dans les petites cabines oranges qui est au bord des autoroutes.
1: Ouais, parce que t'as signalé un accident.
7: Ah non, non, c'était pour téléphoner à ma copine, mais t'es bien obligé de t'arrêter sur la bande d'arrêt d'urgence dans ces cas-là.
1: Bon, déjà, faut se dire une chose, que maintenant les portables sont interdits. On voit, quand tu conduis, on fait déjà la chasse pendant les...
7: Ah, mais c'est pas le portable, c'est le petit téléphone orange là qui est sur le bord de
1: ouais,
7: la
1: mais
7: route.
1: sur les téléphones orange, de toute manière, tu tombes directement en relation avec la gendarmerie. Donc,
7: ah non,
1: si...
7: j'ai appelé ma meuf, moi.
1: Mais bien sûr, ils t'ont rien dit.
7: Non, que dalle.
1: Ça m'étonne.
7: Ouais, elle m'a dit quand est-ce que tu rentres et
1: c'est
7: tout, ça. Est-ce que t'as pensé acheter du pain.
1: Ouais,
7: pas,
1: c'est ça, bon. T'as raison. Manu,
5: je voulais accueillir Def Superstar, bonsoir.
8: J'irais bien refaire un tour du côté de chez soi. Allô.
0: J'avais compris Def.
7: Ouais, moi aussi.
1: Def Superstar, t'appelles d'où?
8: J'appelle de Jouy-sur-Jean-Louis, à côté de Bourg-la-Reine.
7: Il a le droit.
1: La fréquence
8: 104.8.
1: Oh là, la voix de Travlo, c'est
7: bonsoir, la fiotte.
0: Gérard,
1: oui.
0: Sur RC, il y a Max 296, il aimerait que tu lui donnes un conseil pour passer un péage bourré.
1: Bon, bah là, il peut rêver, il n'aura pas de conseil.
2: Arrête. Jamais c'est combine, Gérard.
5: T'as des trucs et astuces quand même.
1: Là-dessus, s'il passe un péage bourré, de toute manière, il y a les flics qui l'attendent bien avant.
5: Hein. Toi, tu respirais de l'éther, il paraît.
1: Ouais, c'est ça.
5: Raconte-nous.
1: Non, mais de toute manière, c'est pas la peine, sa question, elle est con, j'y répondrai pas.
7: Par contre, Gérard, je sais pas si tu te souviens, tu sais, sur les aires de repos, tu sais, il y a toujours un parcours là, de santé, tu le faisais ou pas?
2: Non, bah t'es fou, ça.
7: Non, parce que moi, je l'ai fait, tu sais, j'ai chopé la chenouille.
1: C'est ça, t'as ok. Manu,
7: contre,
1: ouais,
7: on
5: m'a dit qu'avait été vu récemment sur l'autoroute un chat nommé Calin.
1: N'importe quoi, lui.
7: Vive le marié.
1: Bon, Def Superstar, t'as entendu la...
8: Bah non, je viens d'arriver.
1: Alors, a-t-on le droit de stationner sur les bandes d'arrêt d'urgence?
8: Ça dépend de l'urgence.
1: Oh là là là. Ça te dérangerait de te réveiller un petit peu plus?
8: Je suis totalement réveillé, mais attends, mais c'est vrai, ça dépend de l'urgence.
1: Bon, tu te réveilles un peu plus, tu réponds mieux que ça ou quoi,
8: ça dépend quel est le type de l'urgence. Je crois qu'on parlait d'accouchement, d'envie de vomir ou de faire pipi, bon voilà.
7: Non mais laisse-le, il est doux, il est suave.
1: Oh là là. On va s'endormir.
8: Mais je suis absolument pas endormi, c'est ma manière de parler.
1: D'accord, bon bref.
0: J'ai encore une mortelle question de Carafafa sur l'IRC.
5: Attends, Rigo, te sens vraiment pas obligé.
0: Je te jure, je suis obligé.
16: T'es pas obligé, hein, t'es pas payé, Rigo, donc c'est comme tu le sens. Hein.
0: T'inquiète, t'inquiète.
16: Ok.
0: Donc, Carafafa sur l'IRC, il voulait savoir si on peut planter sa tente à côté de l'autoroute et laisser sa voiture sur la bande d'arrêt d'urgence pour faire un somme.
5: Je t'avais dit, Rigo.
1: Non, c'est interdit.
9: Mais pourquoi
1: C'est interdit.
5: Mais pourquoi? Mais réponds,
1: mais ouais, c'est interdit, de toute manière, t'as pas le droit de.
5: Merde.
1: Ta gueule, toi.
5: On ne paye pas et tu réponds pas, fais chier.
1: Bah, va te faire foutre, toi, espèce de trablot. Comme, c'est pas ton copain Dev sur Pestar, non? C'est pas ton frère ton frère jumeau Trablo, non?
19: Oh, elle n'arrive pas à parler ça.
1: Bon, donc...
5: ton frère jumeau Trablo. Trop fort.
1: Il est con, lui, là-bas.
19: Vive le RMI.
5: Il est con, c'est pêcher des idées à la CEDIC.
1: Donc, non, c'est interdit. Bon, ça y est, t'arrêtes avec ça, là. Donc c'est strictement interdit de de planter sa tente sur une bande d'arrêt d'urgence et laisser sa voiture.
16: Attends, est-ce qu'on peut planter sa femme sur une bande d'arrêt d'urgence
1: non
16: pour
1: plus.
16: Qu'elle se fasse faucher par un camion?
1: Non plus, c'est interdit. Donc
16: c'est vrai, pourtant.
19: Et t'as déjà planté une tente, Gérard?
1: Oh, t'as jamais planté que tout à l'heure tu as retourné au standard, toi? D'accord.
19: Bah, faut pas qu'elle le prenne mal.
1: Non mais moi je te
19: allez,
1: demande si...
19: Enchaîne, poussin, enchaîne.
1: Bon allez, hop, dégage, au revoir.
5: Il a rien dit, j'ai
1: terminé. Hop, terminé.
19: Enchaîne,
1: allez,
19: alors,
1: dégage.
19: Il nous faut notre quota d'homo, là.
1: Allez, Manu, tu lui dis au revoir, c'est terminé pour lui, on n'a pas besoin de...
19: J'irais bien refaire un tour.
1: Bon, Manu
19: Manu.
1: Oui, tu lui dis au revoir, terminé.
5: J'ose pas.
1: Allez,
19: on t'embrasse.
1: Terminé.
16: Non. Les gourdas à foutre ont la parole aussi.
1: Oh. La question, faut-il réaménager les aires de repos pour les enfants? On va demander à Rossellino.
16: Moi, je pense que ouais, parce que ça devient de plus en plus dur d'enlever des gamines. Parce que moi, je vois les bacs à sable, ils sont toujours au vu des parkings avec les parents.
0: C'est vrai.
16: Et l'autre fois, on avait serré la gamine d'un riche industriel qui travaille dans un truc de pétrole avec trois lettres elf, tu vois.
5: Excuse-moi, Rossellino.
16: Ouais.
5: T'es de quelle origine?
16: Je suis un peu gitan sur les bords.
1: Ouais, bah.
16: Pourquoi?
1: Manu.
19: La chourave.
1: J'ai l'impression que tu m'as repris le même que tout à l'heure.
16: Non, pas du tout.
5: Non, c'était Marcel. Lito tout à l'heure.
1: Ouais bah.
5: C'est pas de tes cousins.
16: C'est un cousin, c'est la famille.
1: Ouais, ouais.
16: Bison 28 injections, si tu veux, en ce moment, c'est de la balle.
1: Bison foutu.
19: Ouais, mais faut que tu me la répètes, là, j'ai débranché avec le tange.
1: Tu réponds à la question?
19: Non, mais répète-la moi, s'il te plaît.
1: Non,
19: mais je me souviens plus.
1: Bah, je réponds pas, je répète pas les questions, j'ai dit.
9: Les verres de repos pour les enfants.
19: Ah, oui, c'est vrai.
1: Bon alors!
19: Ça part au coup.
5: Vas-y, passe la spi, Tony Micheli. Enchaîne.
1: Bon allez, bison foutu, au revoir,
19: voilà, Tony Micheli.
1: Allez,
19: le marié.
1: Oh, tu lui dis au revoir, terminé là.
19: Bonsoir, c'est monsieur Mazur.
9: Bonsoir, monsieur Mazur.
10: Ah, il est où lui?
16: Ah, il s'est faufilé.
1: Alain Barrière.
9: Ouais.
16: Il manque plus que le répondeur.
9: Bah, moi je pense que.
5: Angela Bauer.
1: Je préviens que il y a plus de questions alors.
5: T'en as la combien là?
1: Ça y est, c'est la dernière hein, déjà.
5: Tu plaisantes. Tu dis ça comme un salaud, toi, tu dis rien, tu sais.
1: C'est la dernière hein. Alors Alain Barrière.
9: Oui, bah moi je te disais, je trouve que c'est bien les aires de repos pour les enfants. Comme ça ils peuvent s'amuser et puis bon tu
1: non peux... Mais faut-il les réaménager ou en faire d'autres?
16: Qu'est-ce que tu veux rajouter? Qu'est-ce que tu voudrais rajouter toi?
9: Tu sais, t'as des vieilles balanceurs avec des clous et tout, tu peux te choper le tétanos, mais bon c'est pas grave, c'est, au moins ils jouent quoi.
1: Non mais maintenant ils mettent des trucs tout neufs hein, presque hein.
9: Bah je sais pas où hein.
5: Ce que je comprends pas c'est que donc l'argent, je reviens à ce que je disais tout à l'heure, l'argent qu'on donne, qu'est-ce qu'ils en font? Ils refont quoi avec? Ils refont d'autres autoroutes?
1: Bah ils
5: rénovent pas celles qu'ils ont déjà faites?
9: Bah non.
1: Si sur sur Beaune, ça a été refait. Hein.
5: C'est-à-dire qu'est-ce que ça fait?
1: Du côté de Tournus, ils avaient tout rechangé. Hein.
5: Okay. Mais tu connais tous les noms. Mais...
16: Ouais, Gérard.
1: Ouais.
16: Si toi, t'avais des enfants, en imaginant qu'il y ait autre chose que du moisi dans tes couilles, si t'avais des enfants, tu voudrais quoi comme jeu dans les
1: C'est qui ça?
16: C'est Rose Lénito, pourquoi?
1: Eh ben, je te dis au revoir.
16: Pourquoi? Bah,
1: au revoir, ça t'apprendra d'être poli avec les gens.
19: Bonsoir, c'est Monsieur Mazur.
1: Bon, ça commence à me... Comment...
5: Ouais, Manu. On accueille Romain Michel. Bonsoir.
11: Oui, bonsoir. Bonsoir tout le monde, bonsoir Gérard.
1: Bonsoir,
19: c'est Monsieur Mazur.
1: Bonsoir, t'appelles Monsieur d'où? Mazur. T'appelles d'où?
11: J'appelle du 9-3, Saint-Denis.
5: Oh, mais ils appellent tous du 9-3, Manu, t'as des potes là-bas ou quoi?
1: Bah non.
11: Ils d'ailleurs, d'ailleurs, je suis en galère de logement, et Gérard, si tu pourrais me trouver une petite place à l'hosto.
1: C'est ça, t'as raison, tu rêves.
11: Ah.
1: Manu, je crois que ça commence à bien faire là, hein, de me prendre toujours des mecs comme ça.
2: Un peu louche.
1: Alors, faut-il réaménager les aires de repos pour les enfants, donc pour toi?
5: Juste avant, on accueille un quatrième quand même, que je viens de trouver. On accueille Gros Clignot.
10: Ah. Bonsoir.
12: Salut Gros Clignot.
10: Bonsoir Béja.
1: T'appelles d'où?
10: J'appelle de Saint-Denis. 100.9. Ah, t'es mon pote toi.
0: Ils appellent tous de la.
5: Hey, j'y peux rien.
1: Manu, ça commence à bien faire ces histoires. Hein.
5: Bah, dites Bordeaux.
1: Ouais, non, mais c'est ça. Donc, alors, la question, je l'ai dit.
10: De Saint-Etienne.
1: Ouais, c'est ça, t'as raison.
0: Trop tard.
1: Bon, alors, pour Romain Michel, là, et puis gros Clio, là, vous répondez à la question.
10: Tu veux qu'on réponde en même temps?
1: Non, bah, chacun.
10: Moi, ça me dérange pas. Bah, alors, en fait, tu vois, construire des autoroutes, des aires d'autoroute, c'est peut-être mieux pour s'amuser, pour les gamins. Vaut mieux qu'ils s'amusent sur les aires d'autoroute que sur l'autoroute. C'est peut-être moins dangereux pour eux.
1: Mmh,
10: c'est vrai. Tu en penses?
1: Bah, oui, mais ça, je suis d'accord avec toi. Hein. Romain Michel.
13: Ouais, parce que c'est clair que sur les autoroutes, les aires d'autoroute, il n'y a pas grand chose pour que les gamins s'éclatent. Donc il faudrait rajouter un peu plus de toboggans, plein de trucs comme ça, quoi.
1: Bah justement, c'est ce que Fildar était en train de nous dire avec l'argent qui nous pique avec les impôts. Ouais. C'est de savoir pourquoi ils ne s'amusent pas à réaménager des aires de repos.
13: Ouais, enfin, c'est clair. Et puis surtout,
10: t'as raison, Gérard. Partie
13: du temps, on y trouve des putes.
1: Oh hein,
10: t'as raison, Gérard. Ils devraient mettre des toboggans carrément sur l'autoroute.
1: Non, dans les aires.
10: Ça gagnerait de la place.
1: Dans les aires. De repos, pas sur les autoroutes.
10: Non, sur l'autoroute, ça serait mieux.
1: Mais non.
10: Comme ça, les gamins, ils perdraient pas de temps à traverser.
13: Calme, là.
1: Mais non. Wow. Oh, ça y est, ça, celui qui renipe comme un bouc. Merci.
10: C'est sur moi, c'est tout.
1: Rigo.
0: Oui.
1: Des questions IRC, non?
0: Ouais.
1: Bah alors,
0: ouais.
1: Bah, j'écoute.
0: Alors, oh là là, c'est chaud. Franchement, je peux rien te dire, là.
1: Y'a rien?
0: Franchement, c'est chaud.
1: Bon, bah, tant pis, hein. Donc, quelle heure il est? 1h34. Bah, on va continuer, on va essayer de.
2: Bah, ouais, on va mettre un disque et puis tu vas réfléchir à 2-3 questions. On va réfléchir ensemble, ce sera plus simple.
1: Bon, alors, on va s'écouter Norbert.
2: Ah, t'as déjà le titre du disque?
1: Norbert mange du lard avec l'autoroute du plaisir et on se retrouve après au 0830-0803-08-5000 pour la dernière demi-heure. A tout de suite. Et voilà, vous venez d'écouter Norbert Dullard avec l'autoroute du plaisir. Donc vous pouvez toujours nous appeler au 0803-08-5000. Donc Manu,
2: ouais,
1: toujours,
2: bon.
1: Toujours au standard pour
2: je
1: la.
2: Je fais tout, hein, j'en ai ras le cul, hein, l'équipe là.
1: Toujours, ouais, toujours au standard. Rigo à la.
0: Bonsoir, achetez son caille.
1: Toujours sur l'IRC et Fildar, toujours
2: ouais,
1: à l'arrière.
2: Salut pour Coco, tu vas bien ma salope.
1: Alors on accueille. Matouz, ta fréquence s'il te plaît.
0: La tienne, la vraie.
2: On va tiens, nickel.
15: Salut.
1: Ta fréquence
15: 101.9.
12: Merci.
0: Salut Matouz.
15: J'habite à Paris dans le 15e.
1: Moi je m'en fous. À la barrière.
12: Ouais, toujours là, je resalue.
1: Ta fréquence
12: Je sais plus ce que je t'ai dit.
1: Tu m'as pas donné de fréquence alors?
12: Ah oui, c'était 107.1.
1: 107.1.
15: Bah alors petite poulette, faut te réveiller un peu.
1: Hein.
12: Ah ouais, je sais.
1: Gros Clio. Ah. Gros
15: ouais,
1: Clignot. Donc 101.9. Et Romain Michel, 101.9.
13: Oui, bonsoir, vive Sainte-Caille.
1: Donc alors, on va continuer. Donc, pensez-vous que les signalisations sont. Et bien, pensez-vous que la signalisation est bien indiquée?
13: Ok.
1: Alors, ouais. Romain Michel.
13: Bah non, carrément pas, parce que bon, ça m'est souvent arrivé de me gourer sur l'autoroute, tu vois, pour une sortie, quoi.
12: Mm-hmm. Bah t'es teubé alors.
13: Bah ouais, un peu aussi, c'est clair, mais bon, tu vois, des gens teubés, il y en a plein. Hein.
12: Mm-hmm.
13: Il y en a même qui animent des débats, donc bon.
1: Ouais. Romain Michel, tu te calmes, sinon tu vas dégager.
13: Il y a pas de problème.
15: Même avec des notes.
1: Bon, tu continues de répondre ou pas?
13: Bah oui, j'ai fini de répondre, donc c'est mal indiqué, je pense.
1: D'accord, gros Clio.
15: Pareil, c'est hyper mal indiqué, on voit rien du tout.
1: Bah mais c'est pas la peine de reprendre comme le précédent auditeur, hein.
13: Ouais, c'est vrai.
15: Non, mais c'est vrai, c'est la vérité, Gérard. L'autre fois, je me baladais, j'étais en train de marcher, à un moment, j'étais sur l'autoroute, je le savais même plus. C'est pas indiqué et tout, interdit de piéton.
1: Ouais, bah si, c'est déjà bien indiqué bien avant, hein. Alors,
15: Non.
1: Moi, je peux te le garantir, c'est indiqué bien avant. C'est bien marqué avant que tu rentres sur l'autoroute, hein. À la barrière.
15: Ils étaient arrachés.
1: À la barrière.
12: Ouais, Gérard.
1: Donc pour toi.
12: Moi je sais plus ce que je voulais te dire.
1: Pensez-vous que la signalisation est bien indiquée?
12: Oui, bah moi je trouve ça plutôt bien fait, même si je trouve que les panneaux ils sont pas assez gros.
25: parce qu'en fait, tu les vois une fois que tu passes et faut pas passer trop vite. Moi, tu vois, en général, je suis à 210. Mm-hmm. À 210, les panneaux, tu les vois pas.
1: C'est quoi. Ça, tu te foutrais pas de ma gueule, là.
25: Non, je suis VRP, j'ai pas de temps à perdre, donc voilà quoi.
1: C'est ça, tu roules à 210 sur l'autoroute.
14: Ah, monsieur, je m'attends.
1: C'est ça, allez, bonne nuit. Allez, bonne nuit pour toi. Terminé. Matouze.
17: Oui, ben moi, je trouve ça plutôt pas même bien indiqué, tu vois. Parce que c'est vrai que des fois, moi, quand je sors de boîte, tu vois, on est un peu éméché, en fait, tu vois ce que je veux dire, hein, tu connais ça. Et ben, je trouve ça plutôt bien indiqué, quoi. Les panneaux, ça nous aide beaucoup à rentrer chez moi. Et puis,
18: donc, de sauter
1: sur l'autoroute, espèce d'andouille.
17: Bah oui, je prends l'autoroute pour rentrer chez moi, puisque la boîte se trouve à côté de l'autoroute, espèce d'andouille à toi aussi.
1: Ouais, espèce de tantouze, hein.
17: Bon, dis donc, ça, c'est pas très gentil de me dire ça, surtout quand tu m'appelles Matouze, hein.
1: Ta gueule.
17: Bon, alors, donc, je te disais, donc, pour reprendre un peu le sujet du débat sur l'autoroute, les panneaux, ils sont très utiles, non seulement on les voit bien, et en plus, ça peut servir des fois.
1: C'est ça, il y a certains panneaux que tu vois pas, espèce de tantouze.
17: Quel genre de panneaux, par exemple?
1: Bah, t'as pas besoin.
17: Routier.
1: Bah, vas-y, allez.
17: Parle-moi, mon
1: frère. Vas-y, couche dans ta tantouze.
18: Père,
17: dis donc.
1: Manu.
21: Oui, je voulais qu'on accueille El Château. Il a la classe.
18: Oui, bonsoir, c'est El Château, j'appelle des Saintes-Marées de la Mer.
1: Bonsoir. La fréquence
18: 113.3. Bonsoir.
1: Donc, la question, tu l'as entendue?
18: Ouais, tout à fait, sur les panneaux de signalisation, c'est ça?
1: Voilà.
18: Ouais, bah écoute, moi je pense que c'est vachement mal indiqué, parce que moi je sais que les gens de ma tribu, ils savent pas forcément tous lire le français. Et c'est vrai que je pense que déjà au niveau des sous-titres, il y a un problème avec les panneaux en France, quoi.
1: Mm-hmm.
18: Parce que quand même, bah, pour les gens qui savent pas lire, bah, les panneaux, ça représente pas grand-chose.
1: Non mais même, de toute manière, moi je trouve qu'il y a certains endroits, c'est vrai que les indications sont pas tellement bien indiquées. Hein.
18: Ouais.
1: Il y a certains coins sur certaines autoroutes, les panneaux sont vraiment mal mis, sont mis un peu avant, mais ils mettent une sortie par exemple à 200 mètres et...
18: Et puis elle est à 250, tu vois.
1: Voilà.
18: Ouais, et puis ils n'indiquent pas les plaques de verglas aussi. Hein.
1: C'est ça, t'as raison.
21: Le truc qui est chiant sur les autoroutes, c'est qu'en fait quand tu te trompes, tu sais, par exemple, tu loupes une sortie, t'es obligé de faire d'aller très loin,
1: bah,
21: tu vois, pour refaire demi-tour. Parce qu'à moins que tu fasses demi-tour ou marche arrière, mais...
1: Non, t'as pas le droit. Déjà, il y en a une fois, il a voulu le faire demi-tour et...
21: Mais c'était une personne âgée.
1: Non, ça s'est produit il y a pas si longtemps que ça. Il y en a un qui a fait une marche arrière et qui a créé un accident parce qu'il avait loupé sa sortie. Le mec, bon, il écoutait son
21: Walkman.
1: Il était en train d'écouter son Walkman dans les oreilles.
21: Ah bah ouais, mais il est con aussi.
18: Donc, y a pas moyen de s'envoyer Sandy, là? Elle fait pas des tarifs étudiants par hasard?
1: C'est qui dit ça?
18: Bah, je sais pas, c'est gros clignot, Manu il a besoin de moi, donc faut que je parte là.
1: Par contre,
18: avec elle, y a pas de limite de vitesse. Hein.
1: Allez, au revoir!
18: C'est vraiment n'importe Bisous quoi. Sur le clignot de Sandy. Vois,
1: hein. Au revoir, gros clignot!
18: C'est vraiment n'importe quoi ce qu'il dit, gros Clio. Non, mais comment.
1: Tais-toi, la tantouze, là.
18: Dis donc, tu me parles autrement, tu me parles mieux.
1: Tais-toi, quand je t'appellerai Potchamp, tu sortiras de sous le lit.
18: Non, mais d'accord, mais tu viens sous le lit avec moi.
1: Bon, ça y est, on t'a dit de te la fermer maintenant.
18: C'est pas très gentil, c'est chaud.
1: Manu.
21: Ouais, on reste dans les gitanes, hein, on accueille Félix Gray.
17: Bonsoir.
1: T'appelles d'où?
17: J'appelle de Sainte-Marie de la Mer également.
18: Ta tête tourne, ta tête frappe.
17: À tout de suite, Rambo qui éclate. Un nu qui est plein d'effroi.
1: Ça y est là, ouais. Rigo, il y a des questions hier, c'est.
23: Il y en a plein.
1: Donc, vas-y.
23: Alors, Carafa, non, ça c'est naze.
18: Ah, ça aussi, il est tombé.
23: Ouais, je te jure.
18: C'est vraiment taf, hein.
23: C'est un truc de ouf.
18: Vas-y, invente-toi, hein. Rigo, invente.
23: Ouais, c'est clair.
24: On ta mère.
23: Max 204.
24: On ta mère.
1: Oh, ça y est, ouais.
21: Je les coupe.
1: Merci.
21: J'ai rien à foutre, je les coupe.
1: Ouais, tu dis Manu.
26: Je sais pas qui c'est. Hein. Ça vient d'où ça?
1: Allez, mais coupe-les là, que j'écoute les questions hier, c'est ta gueule.
27: Tu penses un peu à ta mère.
1: Ta gueule.
21: Je les ai coupés.
1: Voilà. Bon,
23: ah,
1: alors,
23: c'est
1: Rigo.
23: Chaud ça. Donc je vais lire celle que je vois le plus. C'est une question de Yankee qui te demande si une pipe c'est un arrêt d'urgence.
1: Ouais, il y a longtemps que les questions sont terminées sur les bandes d'arrêt d'urgence.
23: Pourquoi je lis pas grand chose ce soir, c'est.
1: Ouais, c'est la cata. Ouais, ok. On est combien quand même?
23: On est énormément.
1: C'est-à-dire?
23: C'est-à-dire 6042.
21: Ouais, bah, ça, t'as baissé depuis tout à l'heure. T'as 8000, ouais. Faudrait que tu montes ton cul, Gérard, pour monter.
1: C'est ça. Bon, allez, dernière question. Croyez-vous que la sécurité est mieux sur autoroute que sur les nationales, les Tantouze?
17: Non, je m'appelle Matouze.
1: Ouais, Tantouze, allez, réponds. Je vois pas de savoir.
17: Moi, ça dépend parce que des fois, c'est mieux sur la nationale que sur l'autoroute. Et puis des fois, sur l'autoroute, c'est mieux que sur la nationale parce que des fois, la nationale, ça peut être plus dangereux que l'autoroute.
1: Alors, moi, je te pose la...
21: Je suis pas trop d'accord, hein, moi, avec Matouze. Hein.
1: Moi non plus. Non.
3: Pourquoi, par exemple
1: Romanichel. Fildar,
3: par exemple.
1: Non, mais attendez.
3: Non, mais attends, Fildar a un problème, il n'était pas d'accord.
1: Tous, pour l'instant, tu t'écrases.
3: Bon,
1: Romanichel.
3: Ouais,
21: je suis pas trop d'accord avec Matouze.
3: Bah, moi, je voudrais savoir un truc. Pourquoi avant d'aller à la DAS, on t'a trouvé sur quelle heure de repos?
1: Bon, allez, au revoir pour toi.
3: Oh.
1: Hop.
3: C'est méchant, ça.
1: Tu lui dis au revoir, Manu. El Château.
23: Ça en ouais.
21: El Château.
3: Bah, écoute, ouais.
21: Excuse-moi, j'ai une question à te poser.
3: Bien sûr.
21: C'est quelle origine?
3: Je suis bohémien.
1: Bon, on s'en fout. Et tu as demandé à Félix. Ah, tiens, demande à Félix Gray tout de suite, comme ça on sera tranquille.
3: Félix Gray. Je suis forain, moi, je suis le gérant du top spin à la Foire du Trône.
21: Tu serais pas dans la gitanerie?
3: Ouais, tout à fait.
21: D'accord.
1: Voilà,
21: le top spin, génial. Une
3: grande famille.
1: Ouais, Manu.
23: On accueille Touche Mémiche. Bonsoir.
3: Bonsoir, Touche.
1: Touche.
3: Ouais.
1: T'appelles d'où?
3: J'appelle de Paris. Ah, c'est Henri, ça. Oh là. Comment va Pépette, au fait?
21: Ah,
3: tu fais toujours patiner ton break?
21: La Pépette dans le break, c'est chaud.
3: Elle s'est remise.
1: Bon, quand vous la radio derrière, s'il vous plaît, merci.
26: J'ai envie de caler.
1: El Château.
3: Ouais, bah écoute, moi je suis plutôt autoroute parce que je suis plutôt fil de gauche. Et sur la nationale, si tu fais fil de gauche, t'es en sens inverse, donc c'est chaud.
1: Mmh.
3: Donc j'ai plutôt tendance à me ranger sur l'autoroute quand même, à me rabattre sur l'autoroute.
1: D'accord.
3: Mais il faut faire attention quand on se rabat sur l'autoroute.
26: Oh, ta gueule !
3: Ouais, je vais essayer.
1: Oh, fil d'art.
21: Non, c'est pas moi.
26: Oh, ta gueule !
1: Félix Gray.
3: Donc moi,
4: c'est plus autoroute aussi parce que j'ai une décapotable. Et puis, il faut me voir débarquer à Marseille, les cheveux au vent.
3: Ouais.
4: Avec ma décapotable. Ah ouais, j'ai la classe, hein, franchement. Et j'ai travaillé avec Barbe Livien aussi.
3: Avec ses Santiago,
4: pour ceux qui se rappellent.
1: Touche machin là.
4: Ah putain, j'aurais bien gagné en temps.
1: Touche
4: Ça fait partie de l'un de mes regrets de ma vie.
1: Touche là. Oh, mais merde.
26: Je suis belle.
1: Touche Tu réponds là.
4: Je vais pleurer.
21: C'est pas bon.
1: Putain. Oh, ça va être terminé parce que je commence à
21: me dire.
1: Bah, touche Touche là, tu réponds.
3: Allo. Allo.
1: Oui, mais il est où, lui, là?
3: Tu m'appelles, t'as pas dire mon nom normalement, quoi.
23: Touche les miches.
1: Touche les miches, là.
3: Avec plaisir. C'est quoi la question?
1: Allez, hop, au revoir, toi.
3: Ah, bah attends, vas-y, répète la question.
21: Non, c'est la pas question, il l'a pas entendu, il était avec moi au standard.
26: Ton gazon.
3: Bah attends, il y a l'autre pouf, là, qui est en train, on comprend que dalle. Vas-y, repose ta question, quoi.
1: Alors, croyez-vous que la sécurité est mieux sur l'autoroute que sur la nationale?
26: Alors, moi, samedi, j'adore la sodomie et j'adore toute l'appellation, tout ça.
4: Tu es des cochons.
1: Merci, Fildar.
21: Non, c'est
1: alors,
21: pas moi.
1: Alors, touche les miches.
3: C'est qui fait le débat? C'est ta femme ou c'est toi, là?
1: Touche les miches.
3: Ouais. Henri. Eh ben, ouais, tu veux que je réponde peut-être ou alors il y a l'autre pute qui va causer à ma place?
1: Oh, l'autre pute, attends, merde, moi je te dis au revoir! Allez, terminé!
3: J'habite là!
1: Eh, tu lui dis au revoir, Manu!
4: Il se trouve que cette
26: pute
4: est sa femme.
3: Pas de vérité.
1: Bon, allez, on va faire conclusion!
21: Manu, merde, couplé!
1: On fait conclusion!
4: Il y a encore 10 secondes et je crache.
23: Il y a un auditeur, je voulais accueillir Jeanne.
6: C'est Jeanne, c'est chaud, c'est bon. Allez, emmène-moi. Plus fort. Wouh, j'entends rien.
3: C'est quoi ton débat? C'est le bordel.
1: Bon, allez, terminé, conclusion.
4: Allez, une question, là, une
26: salut Gérard, c'est Jeanne.
3: Bonsoir, Moussaillot.
4: Vas-y, balance les polices.
3: Bonsoir, Moussaillot, c'est
1: bon, je sens qu'on va arrêter là tout de suite.
3: Pourquoi hein, t'es chaud au cœur? Gérard, oublie pas de fêter ta fête.
4: Pourquoi
3: à ta mère.
4: Billy Mitchell.
1: Bon, allez.
23: Je suis désemparé devant l'ampleur de ce débat, moi.
3: Offre-lui un petit chat mort.
1: Allez, hop, conclusion. Tantouze, conclusion du débat.
21: Oh, mais, hé. T'as tout.
3: Oui, moi, je trouve que ton débat, il était bien. Écoute, hein, franchement, un peu, des fois, il y avait des fois où ça partait un peu en couille. Mais quand même, là, ça va, quoi. Je trouve que t'assures. C'est dommage qu'on n'ait pas plus abordé le problème des prostituées sur le bord de l'autoroute qui causent des accidents.
1: Parce bon, tantouze, dégage, au revoir.
3: C'est vrai que ça touche un problème à toi, quand même.
1: C'est ça, tantouze, allez, dégage. Au revoir. Attends tous, au revoir, Mazan.
23: Bonjour Moussaillon, c'est les innocents.
1: Château.
3: Ouais, bah écoute, débat
4: du haut, château.
3: Allez tout le monde, hop là.
4: Zombie, zombie.
1: Attendez, lundi on va rigoler, lundi soir. Lundi soir, on va rigoler.
7: Vas-y, secoue ta plaque là.
1: Ouais, mais attends, lundi soir, Max, il va être au courant du bordel que vous avez fait.
8: Je peux te vendre une caravane toute équipée.
1: Le château.
7: Il n'y a pas de problème.
1: Le château.
7: Ouais, bah écoute, si tu veux passer nous voir, moi et mes camarades à la caravane, on te fera faire un tour d'autoroute. Moi, je pense que tu pourrais centrer tes débats parce que ça fait longtemps que t'as pas mis les pieds dans un véhicule à roues. Donc les autoroutes, je pense que ça fait longtemps que t'en as pas vu depuis une certaine plaque de verglas.
8: Exact.
7: Donc à la limite, la prochaine fois, tu fais un débat sur un truc que tu connais. Je sais pas, les grosses mythomanes ou un truc comme ça, et puis ça pourra le faire, quoi.
1: Ok, bonne nuit à toi.
7: Je te souhaite une bonne nuit, connard.
1: Toi-même, connard. Félix Ray.
8: Moi, je dirais que c'était un bon débat. J'ai pas tout suivi, mais en fait, je voudrais te demander que tu me fasses un petit plaisir, si tu pouvais mettre les trois scuds là pour que je gagne la barre, parce qu'il faut que je me refasse refaire l'anus.
1: Tu verras ça avec Bob Gouin et Martin demain tout à l'heure.
8: Ok, je m'adresse à eux alors.
1: Voilà. Bonne nuit à toi.
5: Non, il y a Jeanne aussi, il y a Jeanne.
1: Jeanne.
6: Ouais, c'est Jeanne. C'est chaud, c'est bon. Allez, emmène-moi. Jeanne. Plus fort.
9: Fais-nous vibrer. C'est Jeanne.
6: J'entends rien.
9: Vibrer.
6: Encore, encore et encore.
25: Il était bien, il était chaud ton débat, Gérard.
1: Ouais, c'est toi ?
25: Ouais, vas-y, Sandy, vas-y, bouffe-le, Sandy, ouais.

0: Picard avec les meilleures adresses de garage pour se faire nettoyer le pot.
1: Excuse-moi, mais Père Fouras, en parlant de conclure, est-ce qu'il a conclu, lui?
0: Ah, je crois pas, non.
1: Ah.
2: Donc, qu'est-ce que j'ai à dire sur ce débat?
1: Un bon débat, bien carré.
2: Il
1: n'y
2: a plus rien. Et on a terminé à combien,
0: non,
2: quand même?
0: En tout cas, c'était se faire nettoyer le pot par des poilus en salopette, voilà. Je le précise.
2: On a terminé à...
0: Et on a terminé à 5132, malheureusement.
2: Bah, tant pis. C'est pas grave. Bon, donc, qu'est-ce que je veux dire? Bon, débat pas
1: ouais,
2: trop
1: mal
2: orienté. Comme Max n'était pas là, donc ça a été un peu le bordel, comme d'habitude.
3: Non, attends, franchement, j'estime... Enfin, je trouve...
2: Ça a été le bordel
4: avec toi.
1: Il y avait un peu moins de bordel.
4: Je sais pas ce qu'en pense Olivier de la Pro,
1: qui vient d'arriver dans les studios.
5: Non, moi, j'ai écouté, c'était bien, c'était clair, c'était... Non,
2: ouais, surtout celui qui s'amuse à faire la... Surtout celui qui s'amuse à faire la tentouze.
5: Celui qui s'amuse à faire la tentouze.
2: Ouais, tu crois que j'ai pas reconnu ta voix, espèce de travelot, va.
1: Non, il était en studio.
2: C'est un bonhomme,
1: Olivier de la Pro.
5: Par contre, le problème, c'est que c'était pas ton débat, quoi.
2: Bah ouais.
5: C'est celui de Rigaud.
2: Non, c'est ça, t'as raison. Donc, qu'est-ce que j'ai à vous annoncer? Ouais, donc Max sera pour les 10 ans de fun. 10 ans de fun radio le 20, donc c'est-à-dire ce soir, 26 mai, donc le Fuse à Bruxelles. Donc, allez-y, nombreux et nombreuses. Donc, d'après ce que j'ai cru entendre dire, il paraît qu'il y aurait sûrement Bob, Gwen et Martin qui devraient y aller. Oh, ouais. Tu me laisses mon micro allumé? Merci! D'après ce que j'ai entendu dire, il y aurait Bob, Gwen et Martin qui devraient y aller. Je sais pas si t'es au courant.
1: C'est quoi ce son là?
4: Oh là là, ça sature, je crois.
2: Oh
1: là là.
4: Ah là, c'est une horreur.
1: Mais c'est pas beau.
0: Il se passe des trucs bizarres.
1: Qu'est-ce que tu fais, Mais Gérard, reviens.
2: Bon, tu me remets mon micro, tu as été.
1: Mais c'est bon, il y a ton micro, mets ton casque. Alors,
2: donc samedi. Donc
1: samedi, elle est où au Fuse aussi?
2: Samedi.
4: Elle est à la fusée.
2: Samedi 27. Samedi. Oh!
1: C'est Olivier!
2: Chaud!
1: Ah! Je suis blessé!
2: Samedi 27, le dandy, ça!
1: Clarence! Je ne vous oublierai pas!
4: Je crois que le vendredi, c'est au Fuse, à Bruxelles, pour les 10 ans de fête Belgique.
1: Oh! Putain, il met en route en face! Oh!
4: Putain, mais oh!
1: Oh! C'est pas fini, hein!
4: On se croirait dans une radio.
2: Donc, samedi 27 mai, le Dandys à Clarence.
4: À Clarence.
2: Donc, Tarbes, Pau, Mirmande, Hoche, Toulouse, Zépois.
1: Oh!
4: C'est eux, hein?
2: Ouais, ben, c'est plutôt ici, oui.
1: Mais non, désolé, attends, c'est...
2: Terminé pour ce soir. Donc, vous retrouverez Max en
4: fin. Le machin tempo chaud, là.
0: Eriki, t'es tout pas drôle.
2: J'ai même pas la fiche du prochain disque.
4: Ah, excuse-moi, elle est là.
1: Bah, il y aura deux disques, hein. Il y a deux fiches.
4: Bah, j'ai qu'une fiche, dites donc.
1: Non, mais c'est un double.
2: Oh, Ricky, là, ça va?
1: Ouais, Ricky, Ricky, la belle vie.
6: Mets deux balles pour le café, toi, Gérard.
1: Oh!
2: Ricky, je t'ai pas encore annoncé, maintenant je vais t'annoncer. On va. Donc, ça va être les déchaînés du Lévier avec Viens sur la 6, j'ai la crotte sur le rail de sécurité. Et le deuxième?
4: C'est le même, c'est un double.
1: Ouais,
4: c'est une double.
1: C'est une compilation.
2: D'accord. Donc voilà ce que j'avais à vous dire. Donc Max,
4: t'aimes bien les doubles, toi, hein?
2: Max, vous le retrouverez dimanche soir pour le dès 22h si ça va mieux. Donc pour
1: si ça va pas mieux, c'est toi qui fais éclectique.
2: Non, ce sera Olivier de la Pro. Donc Max, dimanche 22h pour éclectique et balade nocturne, ça sera la 60 combien?
1: Hein?
2: Ça sera la combien de balade nocturne?
1: 69.
2: 60, n'importe quoi. Donc voilà, donc vous allez retrouver Ricky pour la nuit sans pub. Et moi je vous dis à très vite. Début juillet.
1: C'était la dernière de l'année.
2: Le 6 juillet maintenant.
4: Oh, tu reprends la
2: route. Le 6 juillet pour la.
1: Tu reprends la route, non?
2: Bonne nuit à tous. Bon, alors on va accueillir Marie. Allô.
7: Allô.
2: Allô.
7: Allô.
2: Bonsoir Marie.
7: Bonsoir Gérard.
2: Baisse la radio s'il te plaît derrière.
7: Allez, éteinte ma radio Gérard.
2: Ok. Bibi.
8: Ouais, salut Gégé.
2: Ouais, d'accord, comme c'est que je reconnaissais pas encore les noms. Bon, et Bibi.
8: Ouais.
2: T'as du monde derrière?
8: Non, je suis tout seul.
2: Ouais.
8: Ouais, okay. Ouais.
2: Sophia.
9: Oui, bonsoir.
2: Bonsoir.
9: Salut Gérard.
2: Salut.
9: Ça va?
2: Patrick.
10: Salut Gérard.
2: Salut. Ouais, glisse.
10: Salut, je voulais dire bonsoir à Marie.
2: Bibi. Allez,
10: salut Sophia.
2: Oh
10: salut Patrick. Salut, ça va?
9: Salut Réglis.
10: Salut.
2: Oh
10: Réglis, pas d'autre. Et à tout le monde derrière.
2: Ouais, bah ouais, parce qu'il y a pas mal de monde que. Il y a du monde derrière, hein, j'ai l'impression.
10: Marie, Bibi, Sophia. Et
2: salut. Non, mais il y a des personnes qui ont du monde derrière les combinés. On les entend.
11: Gérard, c'est pas le problème. Les gens, ils ont le droit d'avoir des gens avec eux. Regarde, t'es entouré de personnes aussi.
2: Oui,
11: ils sont au téléphone, ils font le débat.
2: Attends, Julie, je suis désolé. Là, j'entends.

0: monde. Il y a quelqu'un qui a du monde derrière lui.
1: Ça va, l'église. Bien, tranquille, Sophie, elle est là.
2: Ça va, ouais.
1: Ouais. Et c'est Patrick, c'est ça? Allô, Patrick? Patrick? Ah, et plus là. On a perdu Patrick.
3: Ah, merde.
0: Hein? Camina.
4: Ouais, salut.
0: Bonsoir.
4: Ça va, Gégé?
0: Ça va.
4: Ouais.
1: Donc, avant tout, bonne fête Florent, en fait. Hein. C'est Saint-Florent aujourd'hui. Hein.
2: Oh, gros bisous à Florent.
4: Ah, bah, bonne fête, Florent.
2: Bonne fête.
1: Allez, on t'écoute, Gérard.
4: Allez, question.
5: Bon, Gérard, tu vas ou...
0: Ouais, non, mais...
5: Vas-y, y'a plus personne, là, vas-y.
6: J'ai vérifié tout le monde, c'est bon, c'est les téléphones, y'a du souffle, je suis désolé, c'est comme ça. Alors maintenant, tu y vas.
3: Ouais, y'a plus de 15, non.
0: Ouais. Ben, si ça continue comme ça, ben, ça va aller vite.
5: Allez, Gérard, la question.
0: Donc, je vais poser la première et on va mettre un disque, quand même.
3: Non, tu l'as posé à qui, la question, Gérard?
5: On y va, on démarre.
0: À tout le monde.
3: Ok.
0: Comment se déroulent vos relations amoureuses?
3: Très bien, merci.
1: C'est cool.
4: Super.
1: Bah, plutôt bien.
4: Tranquille.
1: Ça va, c'est sympa.
3: Et toi, Gérard, ça se débrouille?
0: Vous répondez chacun votre tour.
3: Réglisse, moi ça se passe bien et toi?
4: Yamina, ça se passe très très bien.
0: Mm-hmm.
4: Marie, c'est plutôt hard. Sophia, ça va aussi?
1: Ouais, Bubu, ça va aussi, quoi.
3: Patrick, ça va.
1: Mais bon, moi quand même, je pense que pour pouvoir faire l'amour, il faut un mec et une meuf. Mais parce qu'un mec ou une meuf toute seule, elle peut pas faire l'amour, quoi, je pense.
4: Ouais, c'est super, ce que tu viens de dire.
5: Faut être hétéro aussi.
1: Tu vois?
0: De quoi? Attends, j'ai pas tellement suivi, là.
3: Si on pouvait avoir les réponses des hétéros et des homos séparément.
0: Là, je vais te dire une chose, tu te trompes, là. Ça, c'est pas du tout le thème du débat.
3: D'accord. Bon, bah alors, les homos qui répondent en premier.
0: Bah alors, allez-y.
3: Bah, Bibi.
1: Ouais,
0: super. Attends, qui c'est qui a voulu parler de ça?
3: Bah, c'est toi, Gérard. C'est toi qui a posé les questions.
0: Non, désolé, c'est pas moi qui ai commencé comme ça.
3: Bah, c'est
0: alors, maintenant, vous y allez.
3: Bah, pourtant, c'est le débat sur le...
4: Gérard, non, je vais poser une question.
0: Oui,
4: c'est qui? À l'appareil.
0: Oui.
4: Qu'est-ce que tu penses des relations amoureuses sadomasochistes?
0: J'aime pas trop.
1: Ah, personnellement, je trouve ça pas mal, moi.
4: Ouais, ça peut être sympa avec des grandes bottes en cuir, un grand
1: fouet. Un bon petit fouet. Ouais.
3: C'est Marie,
1: bon
3: qui parle. Ouais.
1: C'est Bibi.
4: Gérard, je te posais une question.
0: C'est qui?
4: Yamina.
0: Oui.
4: Qu'est-ce que tu penses des hétéros, hein?
0: Je vais te dire une chose, je crois que j'en ai assez parlé dans des débats tout le long de l'année.
4: Ouais.
0: J'aimais pas ça.
4: T'aimais pas ça?
1: T'aimes pas ça? Ah. Bah, faut faire attention quand même avec les hétéros, quoi.
4: Ouais, ce sont bizarres.
0: Non, mais attends, toi derrière, pour l'instant, tu vas te taire un petit peu.
1: Ah, ok.
0: Non, mais attends, tu crois que je t'ai pas reconnu?
1: Ouais, qui? Okay.
0: Ah, ouais.
4: Et Gérard, t'as pas répondu à ma question.
0: Non, mais je te réponds, donc...
4: C'est Marie.
0: Oui, ben, moi, je te dis tout de suite, il est hors de question.
4: Oui, mais c'est pas à toi que j'ai demandé, mais qu'est-ce que tu en penses? Est-ce que tu penses qu'on peut trouver du plaisir au travers des relations un peu sadiques?
0: Moi, je vais dire une chose, relation entre sadiques, je vais dire une chose, là, il y a un truc que j'aime pas, c'est...
3: Les relations?
0: Attends, tu permets? Je réponds à Marie, quand même. Donc, la question, bon, tu me l'as posée dans un terme...
3: Peut-être t'as pas compris.
4: Oui, parce que je parle entre sadiques, hein, parce que t'as les masos, t'as les sadiques, enfin... Bon, ça peut être un mélange assez intéressant, quoi.
0: Mm-hmm. Non, mais moi, je vais te dire chose que... Non, mais... Non, mais attends. De manière...
3: Ce qu'on voulait savoir, si c'était sadique.
0: Comment?
4: Ou si t'aimais le cuir. Est-ce que tu aimes le cuir, Gérard?
0: Non.
4: Oui, Gérard, aimes-tu le cuir?
0: Non, pas du tout.
3: C'est plutôt t-shirt et jean.
5: Non, il aime le cul.
4: Dance Machine.
0: Ah ouais, pourquoi Dance Machine?
1: Parce que ça te dit, je sais pas, t'as un t-shirt Dance Machine sur toi, il paraît.
0: Oui, alors, ça te gêne?
4: Numéro combien?
0: Je vais pas m'amuser à le retirer pour te dire quel numéro. D'accord?
1: Ouais, d'accord.
0: Non mais moi je te réponds, moi j'aime pas l'histoire niette. C'est non. Tout.
4: Non mais pas
1: que tu parles de ça alors.
0: Non mais je suis contre.
4: Ça peut être par ailleurs que par le cul, remarque. Hein. Bah oui.
0: C'est-à-dire?
3: Bah pour Gérard, c'est les mains.
0: Non mais attends, c'est pas à toi que je m'adresse, d'accord? Toi, Lascar, tu es mère en veilleuse.
1: Ah,
0: non, en fin de compte, je vois que tout le monde commence à s'endormir.
4: Non.
3: Et moi, Gérard, j'ai une question.
0: Oui.
3: Est-ce que tu crois qu'un bon coup de fouet, c'est meilleur qu'un bon coup de bite quelquefois.
4: Alors là, je l'habite quoi.
0: Ouais, déjà une. Et deux, je vais dire une chose que là tu vas sur la violence. Et la violence sur une nana, c'est pas bon.
5: C'est hyper.
3: Bah, de toute manière, ça dépend
4: si on est la dominatrice. Si on
0: ouais, mais de toute manière, les trois quarts des nanas aiment bien se faire dominer, donc elles aiment bien recevoir des coups.
4: Et toi wow. Non, pas du tout.
1: Ouh là là,
0: si.
4: Là, t'as l'air d'être un connaisseur.
0: Non, mais même, je suis pas un connaisseur, c'est que.
4: Est-ce que tu viens nous raconter là?
3: Est-ce que tu frapperais par amour?
0: Hein?
3: Est-ce que tu frapperais par amour?
0: Non.
4: C'est bien Gérard. Et Gérard, je suis sûre que t'as déjà mordu une femme quand tu faisais l'amour.
0: Non.
4: Oh, ah bon?
1: Mais il a jamais fait l'amour, hein, comment il peut?
4: T'as jamais mordu une oreille?
0: Non.
4: Jamais?
0: Non, de toute manière, je m'amuserai jamais à mordre une femme.
4: Non, mais légèrement, doucement.
1: Par contre, les chats mordent, hein.
0: Même en faisant l'amour, ça sert à rien de mordre une
4: perruque.
0: Oh,
4: c'est canon. C'est
0: non.
4: Mignon. Si, c'est canon, c'est griffé.
7: Non, mais gentiment, pas genre.
1: Ouais, y a mort, vrai mort, quoi.
0: Oui,
1: c'est pas cannibale, hein. Et si t'avais à mordre une femme, tu la mordrais où?
0: Ah, la question.
1: Les doigts de pied. Non, mais sérieusement, j'ai rien.
0: La question que tout le monde attend.
1: Ben voilà.
0: Non mais je vous répondrai à la fin du débat.
4: Non tout de suite.
8: Non, maintenant.
4: Allez s'il te plaît.
0: Alors qui c'est qui a posé la question?
1: Réglisse.
0: Hein?
1: Réglisse.
0: Quoi?
1: Réglisse. Ben, il est sourd lui.
0: Bon attends, il est sourd. Ben tu reposes ta question correctement.
3: Si tu avais à mordre Gérard une femme, tu la mordrais où?
0: Dans le creux de l'oreille.
4: Ah,
1: et pourquoi le creux de l'oreille?
4: Voilà, ouais.
1: Ah, tu fais fort.
0: Parce que toutes les nanas adorent être mordues dans le creux de l'oreille.
4: Ah, mais c'est pas forcément des oreilles, alors.
0: Si.
1: Et rien?
0: Quoi?
1: T'as déjà rencontré une femme qui aimait pas?
0: Non.
1: Et pourquoi?
0: Ah, parce que.
1: Tu n'as jamais rencontré.
0: Bon, attends, et toi, tu la fermes?
1: Ouais, ça va, oh.
0: Ouais, non, mais attends, déjà, je reconnais déjà les voix.
1: Gérard, en effet. Gérard.
0: Ouais, je t'écoute.
1: Oui, t'as pris des notes sur nos réponses de la première question?
0: Ouais, mais ça y est.
1: Ok, on peut passer à la deuxième.
4: Tu peux enchaîner à la deuxième, ouais, ce serait cool.
1: Ouais, parce que, genre, les questions. Tu fais des diagrammes ou
4: pas? La deuxième, ça serait bien. Allez, Gérard.
0: Attends, attends, qu'est-ce qu'ils ont là? Non, attends. Qu'est-ce qu'il a, Bibi, Patrick et Réglis? Qu'est-ce qu'il a? Ça vous plaît pas, les questions?
1: Oh, c'est super, j'ai rien dit, moi.
0: Non, mais si ça vous plaît pas. Non, mais si ça. Non, mais si ça vous plaît pas.
8: Micro.
4: Si allez, ça vous plaît pas.
0: Si ça vous plaît pas, là, les trois cums.
1: Bah, vous rentrez chez vous.
0: Bah, voilà. Bah, toi, déjà le premier.
1: Allez.
0: Hein? D'accord,
1: Réglis.
0: Non, ouais.
4: Bah, non, Gérard.
0: La ferme. Alors, croyez.
4: Gérard,
0: oui.
4: Il faut être gentil avec nous parce
1: ouais,
4: que.
1: Ouais, on est cool, Léo. T'as amené ton fouet?
4: Oh non, parle pas de fouet, ça m'excite.
0: Non, mais profitez-en parce que.
1: Bibi.
0: Ouais, non,
1: oh, les fouets, ça commence par doucement. Avec les menottes.
0: Ouais, moi, je suis sûr que Gérard, t'as des
1: tombes en cuir.
0: Justement, vous ne l'aurez pas celle-là.
4: Gérard, oh là là, c'est pas possible.
0: Vous ne l'aurez pas
1: obligé, Gérard, t'as des tombes en cuir.
0: Ouais, c'est ça. Alors croyez-vous qu'il faille
1: ouais.
0: Dévoiler ses sentiments à la personne la première fois?
4: Non.
0: Ah qui non? Qui?
4: Sophia.
0: Qui?
1: En lui mordant l'oreille.
0: Non, attendez.
1: En lui mordant l'oreille, je pense qu'il faut les dévoiler dans le creux de l'oreille, moi.
4: Non, c'est Sophia.
0: Bon, Bibi, Patrick et Réglis, vous la fermez, vous laissez
1: Gérard.
0: Parler la personne.
1: Non, j'ai rien dit, moi. Ouais, Bibi,
0: ah, bah,
1: relou,
0: pas
1: ouais.
0: Vous taisez.
4: Self-control, Gérard.
1: Ouais, j'ai cool. Et remarque, c'est la première soirée où ça démarre cool, alors
0: ouais,
1: et puis avec toutes vos corées, on a oublié la deuxième question.
4: La deuxième question, je la connais.
1: Vas-y, dis-moi, s'il est dans le creux de l'oreille avec un fouet, je suis pas là.
4: Non.
1: Est-ce que t'as déjà mis un fouet dans le creux de l'oreille?
4: Non, c'est vous qui faille.
1: En lui parlant d'amour la première fois.
4: Non, bon, en dévoilant ses sentiments.
0: Non, mais de toute manière, vous allez réfléchir.
3: Dans le creux de l'oreille.
0: Bah si. Si. Vous allez réfléchir à la deuxième question.
1: Ça y est,
4: tu réfléchis.
0: Non, mais vous allez réfléchir et là, on va vous mettre...
1: Dans le cul.
0: Didier Barbelivien, Anaïs
4: non.
0: Et Didier Barbelivien dans Quitter l'autoroute. Voilà, c'est parti. À tout à l'heure. 99, 5000 et 36, 15. Ouais, je me suis trompé sur le numéro des Belges. Non,
5: tu t'es trompé complètement. C'est...
0: Bon, alors, c'est. Alors, donc, vous pouvez nous appeler au 0803-08-5000 et 0870-5000 et pour les Belges, 0331-47-99-5000.
5: Pas du tout.
6: 79, merci.
0: 79, merci.
5: Le numéro de tatou de Gérard, c'est quoi déjà?
0: Non. Non, ça, le numéro de tatou, on ne le donne pas. Pardon. Et sinon, vous pouvez nous joindre au 3615, code Fun Radio, rubrique direct sur Minitel. Donc, s'il y a des questions, Olivier, tu...
5: Mais alors, le Minitel ne marche pas, donc...
0: Donc, il marche pas, bah, tant mieux, ça me fait bien plaisir. Comme ça, j'aurai pas d'insultes. Donc, on va récupérer Marie, Bibi, Sophia, Patrick, Réglis et Yannick, Yamina. Allô.
7: Oui.
1: Salut
7: Gérard. Bonjour, petit Gérard.
1: Bonjour, je suis Gérard.
0: Quoi?
7: Gérard?
0: Oui.
7: Pour Marie, là.
0: Oui.
7: Est-ce que tu connais Monsieur Arlequin?
0: Non.
7: C'est celui qui est les champions de l'amour, hein?
0: Non, je connais pas.
7: Tu connais pas les champions de l'amour?
0: Non.
7: Génial, Arlequin. C'est super. Là, on a des super références sur les relations amoureuses.
8: Tu devrais lire, moi je te conseille.
7: Ouais.
1: C'est mortel.
7: Tu connais Cindy? Vraiment, ouais.
0: De quoi?
7: Cindy, tu la connais pas?
0: Cindy?
7: Cindy avec sa grosse poitrine et sa Ferrari rouge.
0: Non, je connais pas.
7: Tu connais pas?
0: Non,
7: c'est un classique, tu connais pas tes classiques, Gérard?
1: Connais pas un autre classique, Rocco Siffredi aussi?
0: Non, mais c'est bon, si on revenait à la deuxième question.
1: Ah ouais?
7: Ouais.
8: Doit-on c'est vous qui faille montrer ses sentiments la première fois.
0: Voilà.
1: Doit-on coupler les Gérard avec des pingouins?
0: Comment? De quoi? J'ai mal entendu.
1: De toute façon, on va pas cette question, c'est de la merde. Ouais, bah ouais, moi je suis d'accord avec toi.
0: Non, mais alors, dans ce cas-là, si vous êtes pas content...
1: Doit-on laisser sortir Gérard le saccage plus d'une heure?
0: Merci. Non,
8: c'est très bien ces questions, Gérard. Vous êtes méchant là. Hein.
0: Non, mais c'est pas grave.
1: Non,
0: t'inquiète pas, je suis habitué. C'est tous les jeudis comme ça.
7: Et en plus, c'est le dernier soir.
0: Profitez-en.
7: Gérard, est-ce qu'il faut dévoiler ses sentiments?
0: Personnellement, moi, je dévoilerai pas mes sentiments la première fois.
7: Ah, moi non plus. Mais est-ce qu'on peut sortir un préservatif quand même?
0: Ah, ben, de toute manière, le mieux, moi.
1: C'est d'en avoir un sur soi tout le temps.
0: Non,
7: le mieux, c'est pas faire la première fois.
0: Non, mais.
7: C'est de savoir le mettre la première fois.
0: Ouais. Non, attendez. Là, il y a quelqu'un qui vient de poser une question, donc je vais y répondre.
1: Est-ce qu'il y a ta taille?
0: Non. Je crois que
1: ils
0: c'est...
1: Ils n'ont toujours pas 3 cm.
0: Stop, s'il vous plaît.
1: C'est taille tétard.
0: Non, j'ai décidé...
7: Réponds à Marie.
0: J'ai décidé de ne pas m'énerver. Donc vous allez écouter. Vous allez écouter.
1: Ouais, bah, deux tensions l'émission. Bon, voilà. En fait,
0: donc Marie, tu as posé la question, je voudrais bien que tu me la reposes s'il te plaît.
7: Je voudrais savoir si on pouvait sortir un préservatif de suite, quoi.
0: Ah bah, de toute manière, moi, ce que je vous conseille, et ça, c'est ce que je conseille à toutes les filles...
1: Avoir une bonne érection avant de mettre le préservatif.
0: Bon, attends, toi, tu te tais, s'il te plaît. Tu te tais pour un sens, je réponds à Marie. Donc le mieux, pour moi...
1: C'est pas la première fois.
0: Pour les nanas, et ça je l'ai toujours dit, le mieux c'est de mettre le préservatif la première fois.
1: Sur la bite de préférence.
0: Ne jouez pas à vouloir...
1: À mettre le préservatif dans la bouche.
0: Non. N'essayez pas de
1: demande
0: dire...
1: Demande le préservatif.
0: Non. Attendez.
7: Faut pas jouer avec le feu.
0: Non.
1: N'essayez
0: ne pas avec le feu.
7: Et
0: faites attention à votre santé. Parce qu'une fois que vous y êtes, de manière après...
7: Gérard ?
0: Oui.
7: Tu peux te poser une question, c'est Sophia ?
0: Oui.
7: Est-ce que toi, la première fois, tu aurais des relations sexuelles ?
5: Sexuelles ?
7: La première fois ?
0: Oui.
7: Si tu rencontres une fille pour la première fois, est-ce que le premier jour, tu aurais des relations sexuelles avec elle ?
0: De manière...
1: Il peut pas savoir, il est hétéro.
7: Non, mais sincèrement...
0: Attendez.
7: Sincèrement, c'est sincère, là, ce que je pose.
0: Non, mais moi, Sophia, je vais te répondre.
7: Oui ?
0: Déjà, une.
7: Oui.
0: Le jour où que j'en aurai.
7: Oui.
0: Bon.
7: Mais t'es vierge, Gérard ?
0: Non, j'ai déjà eu...
5: Allez, Gérard, tu peux le lire maintenant.
7: Gérard, si tu veux, je te fais découvrir.
0: Attendez. Je réponds à la question à Olivier.
5: Je vais pas poser de question, c'est Sophia.
7: Non, c'est Sophia.
0: Même,
7: Gérard, es-tu puceau ? Gérard, es-tu puceau ? Gérard ?
9: Allô?
0: On va rappeler.
9: Sophia, t'as pas répondu à la question
0: Sophia.
9: Oui,
0: Sophia.
9: Oui.
1: Répond à sa question.
9: Oui.
0: Bon, de toute manière, moi, je vais te dire une chose. J'ai eu des rapports sexuels, c'est vrai.
9: Oui.
0: Bon, malheureusement, j'ai eu une fille.
9: Oui.
0: Bon, ça, bref.
9: T'as une fille?
0: Oui, oui. Mais ça, stop, on arrête là.
1: Ouais, surtout qu'il allait sur le bord de la route.
0: Comment qui c'est que vous disiez que je l'avais abandonné sur le bord de la route?
9: On l'écoute pas, non, ça, oui, c'est des conneries.
5: Non, non,
1: non, mais ça allait, c'était dans un gros préservatif.
0: Donc,
1: ça,
0: on va à la place de Bibi.
9: C'était un MacGyver. Non, mais on s'est débrouillé comme ça.
0: Attendez, s'il vous plaît.
9: T'as pas répondu à ma question?
0: Oui, mais attends, Sophia, je vais te répondre. À la place de Bibi, on va accueillir Nougat.
1: Bonsoir, Gérard.
0: Bonsoir.
9: Salut, Nougat.
1: Salut, Nougat.
9: Salut,
1: c'est ta mère, Nougat. C'est bizarre, ce soir on a nougat, mais on n'a pas caramel.
0: Ouais. Ouais, non, mais c'est bon parce que caramel.
1: Caramel, il est trop mou ce soir.
0: Ah, c'est ouais. Bon, maintenant je vais répondre à.
1: On peut rien dire parce que caramel, c'est mon chat alors.
0: Non, mais c'est bon pour l'instant, nougat, tu vas te taire. Je vais répondre, je vais finir de répondre à la question à Sophia.
9: Ouais.
0: Donc, moi, j'ai toujours dit. Et oui. Ça, je le répéterai pas assez, ça fait 2 ans que je te dis.
1: Je suis con, oui. Je me soigne.
0: Alors, moi, je vous conseille une chose, les nanas.
9: Ouais.
1: Ne jamais retomber sur Gérard la première fois.
9: Non, mais non, sincèrement, je veux écouter la réponse. Bon. Gérard, ne pas jouer avec le feu, il va dire.
0: Voilà, ne jouez pas avec le feu, mais une question que je vous dis, les nanas.
9: Ouais.
0: Sortez.
1: Couvert.
0: Sortez couverte.
1: Il ne faut pas jouer avec le feu, mais il faut jouer avec la
9: queue. Ah non, mais il n'y a pas de problème. De toute manière, j'en ai une panoplie dans mon sac, là.
1: Et le feu, ça brûle. Hein.
0: Non, mais attends. Attends, c'est qui s'amuse à dire le feu, ça me brûle?
1: Non. Réglisse.
0: Ouais, ben réglisse. Je vais te dire une chose.
1: Ouais.
0: Hein?
1: Ouais.
0: T'as un mec?
1: Ouais.
0: T'as une nana?
1: Ouais.
0: J'espère que...
1: On est tous heureux pour lui.
0: Oui.
1: C'est ta fille.
0: Non, mais là...
9: Papa?
0: Non, mais c'est bon,
1: Non, on a déjà dit, elle est sur le bord de l'autoroute.
9: Je peux poser une question, c'est
0: oui.
9: Marie.
0: Oui, Marie.
9: Ivoire, Gérard, pour toi, dévoiler des sentiments, qu'est-ce que ça veut dire exactement, dévoiler ses sentiments?
0: Ben...
9: C'est avoir envie de l'autre physiquement ou si simplement une relation platonique?
0: Si tu veux, bon, bah, alors, sentiment, bon, bah, quand je parle sentiment, c'est de voir avec la personne comment qu'on se sent.
5: Ouais.
0: Parce que si tu te sens bien avec la personne, d'accord, tu peux jouer ton jeu favori.
1: Ouais, mais toi d'entrée, ça
0: non, non, mais attends, idéal. S'il te plaît, tu me laisses répondre à Marie, parce que là, c'est pas des conneries. Et j'aime pas. Là, pour c'est le dernier, donc je voudrais.
1: Non, tu t'énerves pas. Hein.
0: Voilà, je m'énerve pas, donc m'énerve pas non plus.
1: Non, promis.
5: Gérard, si on pouvait retourner un peu sur le débat, là,
0: oui.
5: Parce que je sais plus ce que c'est, moi non.
0: Donc, de toute manière, Marie, je te répondrai. Répondrai plus tard.
9: Ouais, d'accord.
5: Et comme c'est le dernier débat de Gérard, là, on va retomber sur le débat.
0: Ah, voilà.
1: Avant, on répond à la question de Marie.
0: Oui.
9: J'écoute.
0: Ben, je sais pas.
9: Non, parce que tu vois, moi, ça m'est déjà arrivé de rencontrer un gars, quoi, mais d'avoir une envie physique de lui, quoi.
0: Ouais.
9: De sauter dessus.
1: Ah, mais tu vois, Gérard, tu pars.
9: De le
0: non,
9: violer,
0: mais
9: ben,
0: c'est bon. Ça. C'est bon, ça y est, je pense que tout le monde a répondu à la deuxième question.
9: Oui.
0: Alors maintenant.
5: La quatrième.
0: Non, la troisième.
5: Pardon.
0: Non, mais qui c'est qui est déçu?
9: Moi, c'est Marie.
0: Ouais, mais t'inquiète pas, Marie. Non, mais là, pour les sentiments. On enchaîne.
1: Mais non.
0: Allez, alors là, maintenant, je vais m'adresser à Yamina.
9: Ouais.
0: Sophia.
1: Toujours les nanas. Hein.
9: Oui,
1: toujours les
0: oui.
1: Nanas, hein.
0: Non, mais de manière, vous allez répondre.
1: De toute manière, on a compris, quoi.
0: Non, mais vous allez répondre chacun votre tour et vous allez donner vos noms.
9: Ouais.
0: Parce que là, la question, ça s'adresse aussi bien au mec qu'au nana. Alors, la question bête et méchante, faut-il coucher la première fois dès que vous rencontrez une nana?
1: Exactement.
9: Non.
0: Ah, qui?
9: Non,
0: attendez. Il y en a un qui vient de dire exactement. Qui?
1: C'est Nougat.
0: Alors, vas-y, Nougat, pourquoi?
1: Entre chez ta mère, Nougat.
0: Nana, stop! Nougat! Nougat!
1: Tu me fais attaquer par Réglisse.
0: Bon, alors, c'est bon. Bon,
1: Gérard, dis à Nougat de rentrer chez sa mère.
0: Non, mais c'est bon.
1: Et le réglisse et le nougat, ça va pas nous faire un petit caramel, ça?
0: Non, mais c'est bon, là.
1: Il y a des jeux de mots.
0: Regarde,
1: on n'entend plus le gros con.
0: Non.
1: En tout cas, moi, je voulais dire qu'il faut coucher le premier soir. Surtout
0: Patrick.
1: Quand on voit Gérard, on a envie de coucher avec lui tout de suite.
0: Ouais, là, je vais vous prévenir d'une chose.
1: Ça vient.
0: C'était pas à vous que je m'adressais. Donc, Marie.
9: Oui.
10: Réponds à la question.
0: Bah, ta bouche, à toi.
9: Savoir si on doit coucher de suite avec la fille, ouais, quand on la rencontre. Mmh. Avec une fille.
0: Par exemple. Non, mais par exemple. Tu vois, tu rencontres quelqu'un dans la rue comme ça au hasard.
9: Dans la rue, ouais.
11: Paf, tu couches avec. Ouais.
0: Non, mais attendez, attendez, ça, mais, s'il vous plaît, que je m'exprime. Hein?
9: Bon.
10: Ouais. Tu parles. Gérard, si tu rencontres un chien dans la rue, tu lui sautes dessus.
0: Ouais, c'est bon.
9: Gérard, t'as dit que tu
0: la fermes.
10: Bon,
0: alors, j'ai dit, j'allais pas crier dans ce cas-là, les cums, vous la fermez.
12: Ok.
10: Ok.
0: Bon. Alors Marie.
9: Oui, je suis là.
10: Bon. Je voulais dire à Nougo qui rentre chez sa mère.
0: Ouais, ben toi, Régis, tu fermes ta gueule. Ça me fera des vacances.
10: Ah, un gros mot. Moi, je voulais dire à Régis qui pue de la gueule. Bah, pas autant que j'ai rien.
0: Dans ces cas-là, tu vas fumer la
10: moquette.
0: Hop, bonne nuit. Donc, Marie.
9: Oui.
10: Tu retournes au standard, Régis.
0: Toi aussi, tu vas y retourner si tu continues, d'accord?
9: Allez, un peu de sérieux, là. Allez, Marie.
6: Oui, j'écoute.
5: Allez, le débat.
10: T'es tout seul pour me parler comme ça?
9: Je suis.
0: Comment?
10: T'es tout seul pour me parler comme ça?
0: Attends, si t'es pas content, mon pote, tu restes chez toi. Hein.
6: Gérard, c'est pas le problème, tu enchaînes ton...
9: Gérard, je vais répondre à ta question,
6: Marie. C'est pas le problème, tu enchaînes ton débat.
0: Ouais, mais dans ce cas-là, tu laisses parler les nanas.
6: Mais je suis désolée,
10: les nanas, elles parlent tout le temps.
6: Tu laisses parler les nanas, mais tu cries dessus, alors c'est pas la peine.
5: Ouais, arrêtez, laissez parler les nanas, arrêtez.
9: Oui, tu parlais du coup de foudre, Gérard, en fait.
10: Non, il parlait de niquer.
0: Faut-il coucher la première fois?
10: Eh ben, chez moi.
9: Oui, bah pourquoi pas, moi je veux bien, s'il me fait.
10: C'était chez moi.
9: Oui, moi je suis pas contre.
0: Qui est pas contre?
9: Bah c'est Marie,
10: Marie.
9: Écoute, tu me...
10: Ouais, allez, rentre chez ta mère, Marie.
0: Oh, ouais, bah, Nougat. Tu vas le finir chez toi, ton nougat.
10: Il y en a marre.
0: Il y a Mina.
9: Oui,
0: il y a Mina.
9: Ouais, mais je pense qu'on se fait pas trop respecter quand on couche quand même la première fois, quoi.
0: Ouais, mais pourquoi?
9: Parce que, je sais pas, bon, si le mec, tu le connais pas vraiment, bon, je sais pas, tu le rencontres comme ça, je me vois pas coucher avec un mec comme ça, quoi.
10: Ça dépend, si tu vois Gérard.
9: Il y a Mina. Comment?
5: Ça dépend.
10: Si tu vois Gérard, franchement... Si tu vois Gérard, tu couches tout de suite.
9: Ah bon?
10: Ah bah oui.
9: S'il te plaît, Yamina, faut y aller, hein. Ouais, bon, ouais. Si c'est un homme aussi beau que Gérard et aussi sympathique,
10: ouais,
9: lui, c'est sûr qu'elle a...
10: Regarde, tous les mecs, regarde. Un pouce, mec, là.
9: Il est excitant. Gérard?
6: Non, mais bon, si
9: c'est Sophia qui veut répondre.
0: Oui, Sophia.
9: Alors, moi, je suis pas d'accord. Moi, il faut pas coucher la première fois.
0: Pourquoi?
9: Bah, parce que, ça se trouve, c'est juste passager.
10: Bah pourtant, ouais, voilà. Pourtant Gérard, quand il voit un mec à la loco, il
0: veut se faire tout de suite.
9: C'est juste pour une question de plaisir, moi, la limite, ouais, quoi.
10: Gérard,
9: non, mais moi, non.
10: Cano,
9: moi,
10: logo,
9: je suis plutôt sentimentale, quoi. Moi, il faut vraiment que le mec... faut vraiment que j'aime le mec, quoi.
0: Non, mais bah, donc...
9: Alors là, tu parles
0: donc,
9: d'amour,
0: Sophia.
9: Ouais, bah oui. Ouais,
0: Sophia.
9: Tu parles pas de sentiments.
0: Sophia.
9: Physique, une question, quoi.
0: Sophia.
9: Oui, oui.
0: Donc, tu reviens de la 3 à la 2. Donc, avec les sentiments.
9: Ouais, voilà. Moi, il faut les sentiments pour coucher.
0: D'accord. Ok.
9: Et si on a une
10: pulsion, moi, Gérard, c'est la grosseur de la bite du mec qui est en face de lui qui est important.
0: Alors toi, mon pote, tu retournes chez toi, c'est bon. Bonne nuit,
10: Patrick,
0: au revoir.
10: Au revoir.
0: Allez, bonne nuit.
10: Et Patrick,
0: bonne nuit.
10: Je voulais répondre.
0: Ouais.
10: On s'éloigne un peu de la question.
0: Non, ouais, mais...
10: Faut la baiser dès le premier soir.
9: Non. Voilà, c'est pour ça que je disais à l'instant, c'est pas respecté. C'est vraiment, mais le... Ça, c'est trop clair, quoi, ce qu'il vient de dire. Tu vois, déjà, c'est...
0: Mm-hmm.
9: Et moi, je suis pas du tout physique, moi.
5: On te respecte pendant qu'on te saute.
10: Et t'es plus facile à rouler qu'à porter.
9: Non, mais quand on entend ce que vient de dire, là, je sais plus qui, là.
13: C'est Marie qui a dit ça, non?
9: Non, c'est Sophia. Et t'as quel âge, Sophia?
13: J'ai 22, enfin, je vais avoir 23.
10: Ouais, c'est bon,
13: là.
10: Les meufs.
0: Ta gueule, toi, derrière.
13: Je vais avoir 23.
10: Ouais, ta gueule, hein.
13: 23
0: oh,
13: ans,
0: c'est
13: ouais,
0: bon.
13: Bientôt, ouais. Et tu as eu beaucoup de relations amoureuses?
9: Non, j'en ai eu qu'une.
10: Ah bah,
9: ah
10: tu
9: ouais,
10: m'étonnes.
9: Ouais,
13: bon. T'as le temps de choisir encore.
9: Ouais. Non, mais j'ai plus envie. Non, mais même quand j'ai eu des fréquentations, j'ai jamais voulu coucher tant qu'il n'y avait pas assez d'amour.
0: Ouais, donc.
9: Donc, en fait, t'es très cérébral, quoi. En fait, ouais c'est ça, ouais.
10: T'es très con, surtout.
9: Non, elle est pas conne.
13: Mais non, faut être sérieux dans ces moments-là. T'as vu toutes les maladies qui tournent?
0: Attendez, là, celui qui vient de dire toutes les maladies qui tournent.
9: C'est moi.
5: Ça tourne, c'est comme les œufs, c'est comme le.
10: Non, mais... C'est comme la roue du millionnaire. Ça
0: non, mais ça, donc Nougat est remplacé par Carlos.
5: Ah.
0: Allô.
10: Allô, yeah.
9: Salut Carlos. Salut Carlos, ça va?
10: Ouais, ça va. Allô Carlos, ça va? Ouais, rentre chez ta mère, Carlos.
9: Alors, je vais te répondre à la question.
10: Premier soir, tout de suite.
11: Hey Carlos, qu'est-ce que t'as, Doudou, dis donc.
0: Non mais pour l'instant c'est pas le karaoké, d'accord.
12: Oh là là, on peut rigoler quand même.
14: Et c'est qui a pas répondu à la question en fait? Carlos.
11: Il y a personne. Moi je viens de dire qu'il faut niquer le premier soir tout de suite.
14: Non, il faut pas niquer le premier soir.
11: Tout de suite, il faut niquer.
14: Il faut niquer quand on peut. Voilà.
11: Parce que moi j'ai niqué avec Gérard dans les toilettes de la loco et j'ai un film de ça.
14: Et surtout, il y a pas grand chose à mettre sous la dent avec les mecs. Hein.
11: Oh, Christine, c'est une suceuse.
14: Qu'est-ce que t'as dit?
11: Moi, j'ai niqué Christine et Gérard ensemble.
0: Musique.
14: Ta grande gueule.
11: Bonne chance.
0: Musique. Attends, musique. Vas-y, réponds. Musique
11: pour Christine. Du calme, les amis, du calme.
5: Vas-y, Gérard, réponds.
0: Non. Tant qu'ils arrêteront pas avec le mot Christine, je continuerai pas le gars.
5: Vous arrêtez avec Christine. Vous arrêtez avec Christine. Fais un ultimatum avec Christine.
11: Ok, voilà, bravo. L'ultimatum avec Christine. On arrête de dire Christine, on dit la grosse.
14: Vous êtes intenable.
11: On arrête de Christine, on dit Martine maintenant.
0: Non.
5: Réponds.
0: Vous arrêtez avec ce nom-là, ok?
14: Voilà, on arrête.
11: Ok.
5: Allez, soyez sympa, arrêtez.
11: On arrête.
5: Arrêtez avec Christine, elle est grosse, quoi.
11: Elle est la grosse. C'est la quatrième question.
14: Il y a Carlos qui vient de rentrer, j'aimerais bien qu'il réponde à la question.
12: Ouais, Carlos, réponds.
11: Mais rentre chez ta mère, Carlos.
14: Carlos?
11: Ouais, Carlos. Réglisse, je te trouve désagréable. Eh ben, tant mieux.
14: Réglisse, ferme ta bouche, tu pues ta gueule.
11: Ouais, mais c'est pas moi qui couche avec Christine.
14: On ne parle plus de Christine.
11: On ne parle plus de Christine, sinon ultimatum. Ah,
14: voilà.
5: Gérard, devant le micro.
0: Donc, Max. Max.
5: Ah, il est parti.
11: Hey, Max.
0: Ah, mais il sauve, lui. Et il sauve parce qu'il sait très bien qu'il n'aime pas que je parle de ça.
14: Bah alors, Carlos, tu réponds?
0: Donc,
14: Carlos, tu
11: bouges ton cul un peu. Ouais, Carlos, il veut niquer le premier soir.
0: Ouais, pourquoi?
11: Parce que s'il faut niquer le premier soir, regarde Gérard, rappelle-toi quand on a couché ensemble la première fois dans les toilettes de la loco. T'as pas dit non, mon vieux salaud. Tu veux que je l'envoie le film à de radio? Je vais l'envoyer le film, moi.
0: Tu les
11: peux leur dire que t'as une petite bite.
14: Une petite bite, mais peut-être
11: pas. Il a une petite bite et il a des raisins de corinne tous séchés.
14: Gérard, c'est là qu'il aurait été là. Gérard, c'est toi qui parle. C'est là qu'il aurait été là et il aurait dit démerde-toi avec tes auditeurs. C'est ton débat.
0: Ouais, ben, dans ces cas-là, vous allez écouter la quatrième question.
14: Vas-y, Gérard.
0: On va envoyer une musique.
14: Oh non!
5: On peut pas.
0: Non.
14: On va pas avec la musique. C'est le dernier soir avec toi et tu me mets de la musique.
0: Attendez.
14: Ne hurle pas, Gérard. Ça sert à rien.
0: Alors, dans ce cas-là, vous la fermez.
14: On se la fait.
15: Oh là là, le blanc.
14: On se la fait.
11: Gérard, est-ce que tu peux nous parler de Christine?
0: Hop, musique.
5: On a rien compris.
14: Oh non, Gérard. S'il te plaît, Gérard.
5: Taisez-vous, là, parce qu'on n'a pas entendu la question.
11: Il est dans un pli de la grosse.
14: Oh, il est dégueulasse, celui-là. Qui c'est, celui-là?
11: C'est Réglisse, il n'est pas gentil avec Gérard. La dernière fois, il a nagé.
14: On va te rendre plus avec toi, Gérard.
0: Qu'en pensez-vous de cette situation, musique?
5: Quelle situation, Gérard?
0: Il se débrouille.
5: D'accord.
0: Il se débrouille.
5: Il y a une chanson, donc c'est dédicacé...
11: Pour Gérard, pour
5: Christine.
14: Qui c'est qui parle, là?
5: Faut écouter.
0: Du matin, vous avez alors un deuxième débat sur la discothèque et sur les discos mobiles. Donc, tenez-vous prêts sur vos gardes. Donc, on va accueillir Anthony. Bonsoir.
16: Bonsoir, Gérard.
0: Anthony.
16: Oui, bonsoir, Gérard.
0: Yamina.
17: Ouais, toujours là.
0: Réglisse. Toujours là. Sophia.
17: Toujours là.
11: Je t'emmerde.
0: Carlo. Comment?
11: Je t'emmerde. Pour commencer, comme ça, c'est clair.
0: Dans ce cas-là, Réglisse, si tu m'emmerdes...
11: Que toutes les meufs prennent au standard parce que je les emmerde.
17: Voilà. Non.
0: C'est bien, si tu emmerdes tout le monde au standard, tu retournes. Carlos,
17: caramel, la bande de merde, là.
11: Et Carlos, je le reprends et je le retourne.
17: Les bandes de bonbons, là.
0: C'est bien.
11: Réglisse, ferme ta gueule un petit peu. Rentre chez ta mère.
17: Bonsoir, Gérard.
0: Non mais attends. Déjà, celui qui vient de...
17: Gérard,
5: Vous allez avoir un ultimatum après.
17: Bonjour.
0: Donc, Carlos.
11: Oui, Gérard, je t'aime, je t'adore et je t'encule encore plus fort.
17: Gérard. Ouais.
0: Donc, on va accueillir Caroline.
17: Ah,
11: celle qui rit quand on la pine.
17: Allô.
0: Oui.
17: Allô.
0: Oui.
17: Gérard.
0: Oui, on t'écoute, Caroline.
17: Bonjour.
11: Bonjour.
17: Salut Caroline.
11: Salut Caroline.
17: Bonsoir Caroline.
11: Retourne chez ta mère.
0: Allô
11: Caroline.
0: Bah attends, Gérard, toi tu restes poli s'il te plaît.
17: Gérard.
0: Oui.
17: Oui. Je suis très contente de t'avoir.
0: Oui.
17: Et je voulais te dire que t'es vraiment une personne très très très très très courageuse. Mm-hmm. Parce qu'en fait tu sers de bouc émissaire à tous ces dépravés de la nuit qui t'appellent pour.
11: C'est vrai, j'ai des petits frustrés, Gérard.
0: Bah, attends, merci Caroline. Non mais Caroline.
17: Et je suis tout cœur avec toi quoi.
11: Okay. Moi aussi Gérard.
17: Moi aussi Gérard.
11: Avec toi. Moi aussi Gérard.
17: Et toutes les filles sont avec toi Gérard. Ce
11: voilà, donc, tous les mecs.
0: Non, non mais ouais, attendez, attendez. Maintenant on va revenir dans le thème du débat s'il vous plaît maintenant.
11: Ouais. Oui. Tant qu'à faire.
0: Hein.
11: Bonjour, donc, la deuxième question.
0: Donc,
17: sur quoi?
0: On était à la quatrième.
17: Donc, ouais. Cinquième.
0: Voilà. Ben non, on vous a laissé le temps de musique là pour réfléchir à la question.
17: C'était quoi déjà?
0: Ben, qu'en pensez-vous? Ouais, c'était les mots bleus avec Christophe, la musique qu'on vient d'écouter, voilà.
11: C'est toi qui as choisi?
0: C'est moi qui choisis, oui. Pourquoi? Parce que ça te gêne?
11: Non, t'as des goûts, ça bien, j'adore Christophe, moi. Moi, je l'ai vu en concert en 78.
0: Ouais, ben, ça me fait une belle jambe.
11: Et toi, t'as des goûts de chiottes.
17: Je vous dirai les mots bleus, les mots
0: bleus, les mots. Non mais c'est bon.
17: Pour voir les lapins, les
0: non mais c'est bon.
17: Hé hey Carlos, chez toi.
0: Bon, oh. Oh.
17: Pour voir les lapins, les chemins, Gérard.
0: On
11: et après Gérard, on se fait un caracoquet. Hein.
0: Ouais ben, on verra.
17: C'est cool les caracoquets.
0: Ouais,
11: Moi je veux chanter quitter
0: le. Que pensez-vous de cette situation? Donc, par exemple, avec les personnes que vous aimez, qu'en pensez-vous?
11: Gérard, est-ce que t'es pédé?
0: Non.
17: Tu peux de la situation de quoi? Comment tu peux ça, ouais? C'est pas compris.
11: Du chômage, c'est ça, Gérard?
0: Non, mais.
11: Pensez-vous du chômage, c'est ça la question?
0: Non, c'est qu'en pensez-vous de la situation, par exemple? Quand vous êtes avec la personne et si vous êtes pas contente, c'est tout?
11: C'est les filles et les garçons qui répondent.
15: Moi je trouve ça dégueulasse.
0: Les deux.
11: Les deux.
17: Eh, mais Gérard, tu peux reformuler?
11: C'est le seul truc qui m'est venu à l'esprit.
0: Ouais, ben, Gérard, si ça te vient à l'esprit, mon pote, tu restes chez toi.
17: Mais c'est amical,
11: je suis chez moi.
17: Eh, hey, Gérard.
11: Ah, mais je pourrais dire gros con comme...
17: Il y a une fille qui veut parler, là, vous pouvez les...
11: Gérard,
0: Gérard. Ouais, stop.
17: Eh, hey, Gérard, c'est Caroline.
0: Oui.
17: Vas-y, Caroline. Je sais faire le pain.
15: Ah, ben, moi aussi.
0: De quoi?
17: Le pain.
15: Moi aussi, je sais faire le pain.
17: Mais les filles,
11: je pas... Miches, Caroline.
0: Non, mais attendez...
17: Mais de toute manière, ça fait pas partie du sujet. Il n'y a pas de rapport.
18: Merci.
17: Excuse-nous. Non, mais c'est parce que les mecs ont décidé de saturer.
15: Donc, on répond à la question.
17: On essaie de les saturer dans notre côté, quoi.
0: Non, mais je pense que c'est pas la question.
17: Tu peux la répéter une dernière fois, s'il te plaît, Gérard?
0: Non, mais de toute manière... Bon,
11: tu pensez-vous du chômage?
0: Non,
17: vas-y, Gérard, s'il te
0: plaît. Bon, allez. Je vais passer... Parce que la 4, je l'ai mal...
17: Gérard, t'as qu'à poser la question à chacun d'entre nous. Et bon, chacun alors, répond à ça.
0: Bah alors maintenant, moi je vais vous. Maintenant, la question.
11: Tu vas pas lui apprendre son métier quand même.
0: Bon, c'est bah, bon, tu t'es, s'il te plaît. Donc, on va passer à la 5 parce que la 4, je l'ai.
17: Non, pourquoi pas.
0: Non, mais je pense. Je vais
17: on y reviendra après, disons. Gérard, en fait, tu nous demandes à
11: quoi. Ta gueule, vos gueules, les meufs.
17: Allez, ferme ta gueule, toi.
11: Ta gueule.
0: Oh, laissez poser la question, s'il vous plaît.
11: Maintenant, la question
0: numéro 5. La question numéro 5.
17: Oui,
11: Gérard. Vos gueules, les meufs.
5: Excusez-moi. Ah, je crois que Gérard veut poser la question numéro 5.
17: Vas-y, voilà. Gérard, t'écoute, Gérard.
0: Pensez-vous la revoir après?
17: Pardon? La revoir quoi?
0: Par exemple...
17: C'est
0: bon,
17: possible.
0: Ah, qui?
17: Caroline.
0: Ouais, Caroline.
17: De revoir quoi, Gérard?
15: La personne avec qui...
0: voilà, avec qui vous avez eu des relations amoureuses.
17: Oui, mais comme ça, quoi.
0: Ouais, mais est-ce que tu comptes le revoir par la suite ou pas?
17: Ah, moi, oui.
15: Moi, c'est bah, si c'est un mec que tu... Enfin, je sais pas, si t'as décidé juste de coucher avec, tu couches juste avec, quoi.
11: Ah ouais.
15: Si c'est un mec, je sais pas, tu le kiffes ou quoi que ce soit, tu le revois, c'est clair.
0: Oui.
15: Moi, je le revois tout le temps, c'est Sophia.
17: Ces moments étaient magiques, on les revoit, ouais.
0: Non, non, mais attendez, attendez, chacun votre tour. Hein,
18: parce ouais, c'est réglisse, moi.
0: Non, non, non, attends, réglisse. Réglisse, ça va, s'il te plaît.
18: Ta gueule, réglisse.
0: Non, mais attends.
18: Retourne chez ta mère. Non, Gérard, c'est n'importe quoi. Il y a des mecs qui te disent ta gueule, qui te traitent d'enculé. Non,
0: non, mais attends, déjà, toi, tu vas la fermer, tu as laissé parler.
18: Ah non, mais c'est bon,
0: tu as laissé parler Sophia, s'il te plaît.
17: C'est Sophia qui répond. Alors,
18: en plus, c'est tout le temps les meufs qui parlent.
17: Non, mais parce que les meufs, vous foutez la merde.
18: Stop.
17: Vous sortez du sujet du débat. À part dire des gros
0: cons. Bon, voilà, à part.
18: En plus, c'est un gros con qui arrête pas de gueuler.
0: Attends, un gros con, tu sais ce qu'il dit, t'emmerde. Le gros con, il t'emmerde. Le gros con, il t'emmerde. Si t'es pas content, tu raccroches.
17: Exactement, mais ça n'est pas la peine. Non, mais Gérard, d'une manière, il est jaloux. Parce que
18: non, mais Gérard, laisse tomber, c'est un frustré.
0: Non, non, mais attends, le gros con, comme celui qui vient de dire, s'il est pas content, il raccroche son téléphone, non, il me fait
18: Gérard,
0: pas chier.
18: Gérard, il va crever.
0: Ok, c'est pas parce que c'est le dernier débat que vous allez me casser les bureaux. Ok,
17: non,
0: mais attends, pensez-vous là, stop, pensez-vous là, revoir.
18: Moi, oui, ça, ouais, Christine, on va la revoir.
0: Alors toi, tu fermes ta gueule avec Christine, ok?
17: Gérard, c'est Sophia.
18: Gérard, c'est Carlos qui veut répondre. Carlos, rentre chez ta mère.
0: Quand tu la fermes, toi.
17: Gérard, tu sais dire je t'aime en combien de langues?
18: Je voudrais dire un truc.
17: C'est personnel pour Jérémy. Si tu m'entends, je te fais un gros bisou.
0: Voilà. Non, non, y a pas de bisou.
18: Gérard, on va te faire écouter un truc.
0: Non, c'est ceux qui s'amusent à vouloir faire écouter des trucs, vous retournez au standard.
18: C'est Gérard, c'est Carlos qui veut répondre.
19: Je vais me marier avec Gérard.
0: Alors, dans ce cas-là, tu la fermes.
17: Gérard, est-ce que tu pourrais faire en sorte que le débat se déroule bien?
18: C'est la merde.
0: Non, mais dans ce cas-là, vous répondez à la question.
17: Et moi j'ai envie de répondre. Mais voilà. Moi j'allais pour répondre, c'est Sophia. Mais
0: alors Sophia, vas-y, je t'écoute.
17: Alors moi je dis oui pour revoir la personne avec qui on est.
19: C'est Christine, moi je dis oui.
17: Allô, c'est Caroline. Je voudrais argumenter le oui, moi, parce que c'est bien beau de dire oui, mais il faut avoir quelques arguments.
0: Pourquoi?
17: Alors moi je suis prête à revoir la personne avec qui
0: il y a
17: des moments magiques.
18: Ah si.
0: Non.
18: Ah si.
0: Non.
18: Elle a le droit de revoir la personne.
0: Non.
17: Pourquoi tu dis non?
0: Ah non, il me fallait pas ça dans les studios.
17: Qu'est-ce qui est arrivé?
18: C'est Françoise.
0: Oh non, là je peux plus faire de débat.
17: Elle est avec Framboise?
18: Eh ouais, toutes les deux.
17: Ah, oh, bah non, Gérard, tu vas pas arrêter ton débat. Il y a Françoise et Christine?
18: Ah, ce soir, Gérard, tu vas m'aider.
17: Il y a qui, Gérard, tu peux nous présenter?
0: Ben, ouais, mais attends.
18: Ce soir, Gérard, tu vas baiser.
17: Y'a qui? Mais Gérard! Pourquoi dis-nous le. Gérard.
18: Bon, c'est qui? Allez,
17: allez Gérard.
18: Fais-nous les présentations.
0: Oh, merde. Allume-le. Voilà.
17: Et Gérard, c'est un monsieur
0: tellement. Stop, on revient sur le débat, je m'en fous de Françoise.
17: Gérard,
0: vas-y, Gérard.
17: Gérard,
0: non.
18: Je suis avec Françoise.
17: Gérard, mais hurle pas.
18: Je vais entendre Françoise, t'entends?
0: Non, mais pour l'instant, c'est moi qui commande.
18: Rien du
17: Gérard,
18: tout.
17: T'as une voix plus jolie quand tu cries.
18: Bonsoir, Françoise.
0: C'est moi qui commande.
18: Putain, merde, c'est Christine.
17: Mais si Max était là, il aimerait pas que tu
18: cries. Bonsoir, Françoise. Comment vas-tu?
0: Bon, pour l'instant, c'est mon débat. Vous la fermez.
17: Gérard, c'est demandé si j'en
0: prie. Vous la fermez, s'il vous plaît.
18: Françoise, t'as payé combien de taxis?
0: Oh!
17: Oui?
0: On revient dans le débat.
5: On t'écoute.
0: Bon, alors pensez-vous de la revoir, oui ou non? Et pourquoi?
5: Qui ça, Christine?
18: Qui, Françoise?
17: Caroline aimerait bien répondre. Et moi aussi, Sophia, depuis tout à l'heure, j'aimerais bien répondre.
18: Vas-y, répondez les filles.
0: On va accueillir Laurent. Hein? Laurent à la place de Carlos.
17: Salut Carlos.
0: Non, Laurent à la place de Carlos.
17: Ah oui, allô? Carlos. Bonjour Laurent. Salut allô, Laurent. Salut Laurent, ça
18: salut
17: va?
18: Salut tout le monde, c'est Laurent. Salut Laurent.
0: Bon, salut.
18: Ça va bien?
0: Bon, alors donc, Laurent, je répète la question pour la unième fois.
17: Oui, unième.
0: Pensez-vous la revoir? Vous me laissez parler, s'il vous plaît.
18: Oh.
0: Pensez-vous la revoir? Oui ou non?
17: Oui. Yamina, ça dépend.
0: Alors qui?
17: Caroline.
0: Oui.
17: Oui, alors moi, s'il y avait de la magie dans l'air avec cette personne...
0: Ouais. Non, mais je t'écoute, Caroline.
17: Ouais, bah s'il y avait de la magie avec cette personne, oui.
18: Ouais, d'accord.
0: C'est-à-dire? C'est-à-dire?
17: Si on a vécu des moments magiques au-dessus de tout, oui.
0: Ouais, mais attends, Caroline, la question, je pense que... Mais est-ce que tu penses...
17: Oui, magique.
0: Non, c'est bon, c'est bon. Caroline.
17: Oui.
0: Caroline.
17: Oui.
0: La question... Oui. Est-ce que tu penses, je sais pas, parce que t'as peut-être pas compris les questions du départ.
17: Oui ou non.
0: Mais est-ce que tu penses le revoir après.
20: Oui, bah oui, elle t'a répondu.
0: Ouais, mais
20: après, tu veux savoir pourquoi?
0: Oui, ouais, voilà le pourquoi.
18: Oui, histoire de se faire défoncer.
0: Non, attendez.
18: De la loco, quoi. C'est clair.
20: Gérard.
0: Oui.
20: C'est Sophia. Je reste toujours dans le romantisme. Au moins, je dis oui si je l'aime, je reste avec lui, j'aimerais bien le revoir.
21: Ouais, mais l'amour. Mais attends, mais les gens ils parlent d'amour, ils savent même plus.
20: Oui, qu'est-ce que l'amour en fait?
0: Non, mais attendez. Attendez. La question. Stop. Oh, tu te tais toi derrière, d'accord? Tu vas pas gueuler.
20: Si tu te sens bien avec, pourquoi pas?
0: Non, alors moi maintenant je vais vous poser la question.
20: Ouais.
0: Croyez-vous à l'amour?
20: Oui, moi j'y crois.
0: Ah, qui?
20: Stop.
0: Alors, chacun votre tour. Attendez.
18: Rentre chez ta mère.
20: Et toi chez ton père. Gérard, profondément.
0: Eh, s'il vous plaît. Maintenant, vous allez répondre à la question que je viens de vous poser. Manière, elle n'était pas dans le thème du débat.
18: Ah bah ça bouge tout alors.
0: Pensez-vous à l'amour. Alors maintenant, s'il y en a qui me disent oui, alors maintenant dites-moi pourquoi.
18: Oui, réglez
20: pourquoi. Caroline,
0: Amina. Non, attendez, chacun votre tour.
18: Allô.
0: Stop.
18: Il y a quelqu'un,
20: Gérard, arrête de crier, ça fait
18: Ouais, arrête de crier un peu, Gérard, il y en a marre maintenant.
0: Hey. Ouais, bah attends, pour l'instant, c'est moi qui pose la question.
18: Ferme.
20: Gérard, je peux répondre.
18: Eh, hey, Gérard, si je croirais pas en l'amour, j'aurais pas toutes ces cicatrices sur le sexe.
20: Qu'est-ce qui s'y
21: Caroline. T'as des cicatrices sur le sexe,
18: ouais, à cause de la loco, ce qui met les dents, cet enculé.
20: Gérard, demande juste Caroline. Gérard, je peux répondre, ne fais pas attention à ce genre d'argument. Je peux répondre.
21: Gérard, demande juste Caroline et ton vœu sera exaucé.
0: Alors,
18: t'as vu ta gueule?
20: Oui, Yamina, Gérard.
21: Sophia.
20: Gérard, Yamina.
21: Gérard,
20: c'est Sophia.
21: Yamina.
18: Gérard, moi aussi.
20: Gérard,
0: vous allez vous la fermer?
20: Gérard,
5: vous allez vous la fermer là, je crois.
18: Oui, vous la fermez. Je vais vous dire une chose, vous la fermez.
0: Bon, déjà, toi, tu la fermes.
18: Exactement, tu la fermes.
20: Dirais-le, lui, directement.
18: Directement, tu la fermes. Et Laurent, je reconnais ta voix. Ouais.
20: Alors, Gérard. Ouais.
0: J'ai l'impression que tout à l'heure.
18: Que tout à l'heure. J'ai
0: conscience.
18: Une chose tout à l'heure.
0: Bon, alors vous Gérard. Vous la fermez.
20: Gérard, est-ce que je peux répondre à la question, s'il te plaît?
0: Oui.
20: Je te remercie. Alors, Yamina.
0: Ouais.
20: Donc, bah oui, moi je crois fort en l'amour, quoi. Parce que je pense qu'on peut pas vivre sans, quoi.
21: Ouais, non, mais ça, c'est
0: bien. Attends. Qui c'est qui vient de répondre à cette question?
20: Yamina.
0: Bon, Yamina. Tu crois à l'amour, mais dans quel sens? Dans quel sens?
20: Les sentiments, le sexe, les sentiments. Et les gens, ils disent n'importe quoi. Gérard, demande Caroline et tes vœux seront.
0: Attends.
20: Quoi, je t'en prie.
0: Yamina, c'est toi qui as posé cette question? C'est toi qui as répondu à cette question. Alors moi, je vais te demander, pourquoi tu crois à l'amour?
20: Parce qu'on ne peut pas vivre sans l'amour.
18: T'as pas vu encore.
0: Bon, attends, toi, tu t'es derrière, s'il te plaît. Moi, je vais te dire une chose. Si tu crois vraiment à l'amour...
18: Bah, rencontre jamais Gérard.
20: Ouais.
0: Toi, tu la fermes derrière, s'il te plaît.
20: Mais non, c'est grâce à Gérard qu'on croit en l'amour.
0: Non. Il n'y a pas que moi sur Terre qui existe.
20: Vas-y, Gérard,
0: hein.
20: Je
0: ne suis pas seul sur Terre, malheureusement.
20: Mais ce soir, c'est toi.
18: Gérard, c'est une MST ambulante.
20: Tu es le roi. T'es le roi.
21: Gérard, je suis fière d'être en ligne avec toi, mais malheureusement, je crois même que tu me parles.
20: Moi aussi.
18: Et Gérard, il a son siège au chef de la loco. Il
20: est pas en train de après, viens parler.
18: Il a un trône en or. Un trône en or, c'est le roi de la sucette.
0: La grosse. Non, c'est bon.
18: Et le blanc d'or, Gérard, à la loco et tout.
20: Gérard, t'écoutes, hein.
0: Bon. Alors maintenant, je vais demander à...
20: Caroline.
18: À Laurent.
20: Non, Sophia, il n'a pas encore répondu, moi.
18: À Laurent, parce qu'il n'a pas trop encore ouvert sa gueule.
20: Sophia, elle n'a pas encore répondu.
18: Ah, mais on s'en fout.
0: Mais pour l'instant, c'est pas toi qui commande, c'est moi qui décide qui les gens répondent.
18: Si
0: t'es pas content, tu vas te faire foutre, ok?
18: Rentre chez toi.
0: Dans ce cas-là, je demande à Caroline.
18: Bah, rentre chez toi.
20: Oh non.
18: Tu me fais
0: Caroline. Crois-tu à l'amour et pourquoi? Oui ou non?
20: C'est vraiment gentil.
0: Alors pourquoi?
20: Allô?
0: Oui, je t'écoute.
20: Oui, je crois en l'amour parce que je crois qu'il n'y a que ça qui pourra amener la paix un jour dans notre monde.
21: Oh, c'est beau.
18: Eh Gérard, je crois qu'on n'avait pas le droit de prendre des mineurs.
0: Oh, non, vous pouvez la fermer, vous laissez répondre Caroline, s'il vous plaît.
18: Caroline,
20: parle autrement, d'accord? Parce que si
0: celui qui vient de dire que tu vas pas enculer, tu vas y aller toi-même te faire enculer, ok?
18: Dans les chutes de la loco.
21: que de la chance.
2: Alors, dans ces cas-là, vous laissez Caroline répondre à la question.
21: Exactement.
2: Crois-tu en l'amour, oui ou non? Pourquoi?
21: Alors, je crois en l'amour. Donc, je disais, parce que je pense que c'est la seule chose qui pourra ramener la paix dans notre monde.
2: Oui,
5: quel connard.
21: C'est vrai.
2: Ouais, mais pourquoi?
3: T'as trop vu le cinquième élément, toi.
2: Non, stop. Pourquoi?
21: La vérité, si je mens.
2: Caroline,
3: la vérité,
2: stop. Caroline.
21: Oui.
2: Pourquoi crois-tu en amour?
21: Alors, je crois en l'amour parce que c'est une force qui vous permet de vous faire évoluer, mais tout.
3: Bah, allez, arrête de regarder la petite.
2: Non, attends, Caroline.
21: Allô?
2: Caroline.
21: Oui.
2: Caroline.
21: Oui.
2: Je crois que. Non, non, mais je crois qu'il y en a qui ont pas. Je crois que Caroline, t'as pas très bien compris la question.
3: Ah ouais,
21: oui,
3: c'est ça.
2: Non, mais je te demande, est-ce que tu crois en l'amour?
21: Bah oui, je crois.
2: Et pourquoi? Alors oui, mais tu m'as dit oui, mais.
21: Non, c'est toi qui peux pas écouter parce qu'il y a tout le monde qui coupe, c'est pas pareil.
2: Ouais, bah alors vas-y, alors dis-moi maintenant le oui. Alors, je vais te demander après pourquoi. Alors maintenant, dis-moi.
21: Alors vas-y. Alors oui, je crois en l'amour parce que je pense que c'est la seule chose qui pourra rétablir la paix sur Terre. Gérard?
2: Oui.
21: C'est Sophia qui veut répondre.
2: Oui, Sophia.
21: Alors moi, je dirais
22: tu veux, mais bon.
21: Je dirais plus que j'affirme et j'atteste que l'amour est là pour, comme elle disait tout à l'heure...
3: Pour foutre la merde, quoi.
21: Ouais, exactement, non mais...
2: Non mais moi, je vais vous poser une question.
21: Quoi?
2: Une question bête et méchante.
3: Oui. Comme d'hab, quoi. Et Gérard, c'est réglisse, moi je veux pas y répondre.
2: Ta bouche à toi. Alors, une question bête et méchante.
21: Oui, Gérard,
3: je veux pas y répondre.
2: Ta gueule. Ah
21: oui, les polices.
3: Non, mais ça m'intéresse pas. Bah, ferme ta gueule.
2: Si ça t'intéresse pas, tu dégages.
3: Voilà.
2: Ok.
3: Tu rentres chez toi et tu vas casser.
2: Alors, maintenant, moi, je vais vous. Une question bête et méchante que je vais vous poser.
21: Ouais.
3: Elle est plus bête ou méchante, la gueule.
2: Stop.
3: D'après moi, la question est bête et méchante.
21: Ta gueule. Tais-toi.
3: La question bête et méchante, c'est voulez-vous faire l'amour?
21: Laissez Gérard parler.
5: Arrêtez, faites gaffe, Gérard va casser.
3: Ouais, la question bête et méchante, c'est voulez-vous faire l'amour avec Gérard?
21: On t'écoute.
2: Ça y est?
21: Oui.
2: Bon. La question bête et méchante que je répète sans arrêt quand je passe sur l'antenne.
21: Oui.
2: Croyez-vous que la femme est l'avenir de l'homme?
21: Ah oui, exactement.
2: Qui? Qui? Qui? Qui? Qui?
21: Caroline, non.
2: Caroline,
21: non.
2: Sophia,
21: j'ai
2: dit oui.
21: Caroline dit non. Moi, j'ai dit oui, c'est Sophia.
2: Alors, vas-y, pourquoi?
5: Pourquoi?
21: Pourquoi qui?
3: Eh, Gérard, il paraît que t'es entouré de
2: toi. Non, Sophia. Sophia, t'as dit oui, pourquoi?
3: Il paraît qu'il y a que des boudins dans le studio.
5: Parce que c'est la
21: femme, pour l'homme et la femme, sans les deux, c'est pas possible.
2: Oui, non, mais attendez,
21: La femme, elle est importante.
2: Non, non, mais je crois que vous avez pas compris la question.
21: Quoi?
2: Est-ce que la femme est l'avenir de l'homme?
3: Non, non, Gérard, je suis. Non,
21: mais oui, parce que la femme,
3: qui
21: dit non?
3: Laurent, je dis que pas du tout. La femme,
2: pourquoi? Pourquoi, Laurent?
3: Parce que la femme, elle est bonne pour faire le ménage. Elle est bonne pour faire le ménage, acheter la bouffe, et puis voilà.
5: Faire la vaisselle.
3: Je pense que ça s'arrête là.
2: Non, non, je suis pas d'accord avec toi.
3: Je suis pas d'accord avec toi.
2: Laurent, je suis pas d'accord avec toi.
3: Si, tu dois être d'accord avec moi. Si.
2: Je suis pas d'accord avec toi.
3: Si.
2: La femme n'est pas là pour faire
3: la
2: bouffe.
3: La vaisselle,
2: je suis désolé.
3: Et le linge. Et après, elle ferme sa gueule.
2: Non, non, mais attends, arrête.
21: Dis donc, toi, là.
2: Il attend déjà, Laurent, tu vas rester poli.
5: Mais il a raison.
3: Écoute, Gérard, c'est comme ça, il faut autrement.
21: Tu peux parler, s'il te plaît, c'est Caroline.
2: Ouais, vas-y, Caroline.
21: Alors, je voulais dire juste que la femme n'est pas l'avenir de l'homme pour la simple et bonne raison que pour l'avenir, il faut la femme et l'homme et les enfants.
2: Mais attendez, alors là.
3: Moi, je suis
2: là,
3: pas du
2: Caroline,
3: tout d'accord.
2: Caroline,
21: oui,
2: je suis déjà pas d'accord avec toi.
3: Moi non plus.
21: Je suis pas d'accord.
3: Je dis que la femme, elle sert à rien.
21: C'est quoi ton avis, Gérard?
2: Non, non, moi, je suis pas d'accord.
21: Et c'est quoi ton avis?
2: Déjà, une nana, ok. Mais avoir un enfant.
3: Faut pas déconner non plus, quoi.
2: Là, tu vas un peu loin.
3: Ouais,
21: non,
3: tu vas un petit peu loin.
21: Ça, je t'ai dit. Non, parce qu'avoir des enfants, c'est dangereux. C'est une image qu'elle donne, vous avez pas compris, là, les amis.
3: Si après, t'as un gosse comme Gérard, on voulait la faire.
21: Bah oui, essayez d'imaginer comme la jeune fille vient de dire et...
2: Bon, allez, c'est bon.
21: Bon, posez une question, bon. Gérard, là.
3: Hey, Gérard, il faut pas réduire le rôle de la femme seulement aux tâches ménagères. Hein. Qu'est-ce qui va nous sucer après?
21: Mais ami de la poésie, bonsoir, quoi.
3: C'est seulement disponible vendredi. Qu'est-ce qui nous suce les autres jours de la semaine?
2: Bon, alors, dans ce cas-là, les mecs, vous dégagez. Je veux plus, vous entendre.
3: Ouais, c'est bon, moi, j'avais...
2: Dégagez! Je veux plus vous entendre!
5: Ça casse dur, là. Allez.
2: Je veux plus vous entendre, les mecs. Alors, maintenant, les nanas qui nous restent.
21: Oui. Oh, le calme, c'est super.
2: Oui, il y a encore un mec.
21: T'inquiète pas, j'ai
2: reconnu. Pensez-vous de l'avoir aimé?
21: Oui. Moi, je l'aimerais toujours, Caroline.
18: Oui. C'est quoi la question? C'est pensez-vous y avoir mis bien profond?
2: Ta gueule à toi!
21: Pensez-vous avoir aimé quoi?
2: Quand je t'appellerai pas chambre, tu sortiras de sous le lit.
21: Oh ouais, Gérard.
18: Et moi, je te parle pas des boudins qu'il y a dans le studio.
2: Attends, si t'es pas content, mon pote, je t'emmerde. C'est pas toi qui commande.
18: Ouais, exactement. Tu rentres chez toi.
21: T'es méchant. Dans le studio, y a pas de boudin, Julie. À ce qui paraît, Julie,
2: il y a un permis. Alors, dans ce cas-là, si vous voulez vous en prendre sur Julie, vous la prenez en antenne après. Ok.
21: En tout cas, Julie, elle est très belle.
4: Il ne me prenne pas, Gérard. Il me prenne.
2: Non, mais
5: si, on va te prendre.
2: Attends. Ils disent que t'es un boudin. Alors maintenant, je prends toi.
4: Quoi. C'est bien connu, je suis un boudin. Moi, j'ai laissé dire.
5: Boudin.
18: Moi, je l'ai vu, Julie, elle est très jolie. J'ai vu Angélique aussi et Françoise.
21: Ben, moi, si je ressemblerais à Julie, je serais très contente. Hein.
2: Voilà. Alors, maintenant, la question.
18: Depuis Gérard,
2: c'est
18: faire l'amour.
21: Vas-y, question, Gérard.
2: Ouais, c'est moi qui pose.
21: Gérard ? Oui.
2: C'est moi qui pose la question.
21: Oui.
2: Donc, pensez-vous de l'avoir aimé, oui ou non ?
21: Aimé quoi ? Le mec ?
2: Ben oui, le mec ou la nana.
21: Mais bien sûr. C'est Sophia qui répond.
2: Oui.
21: Bien sûr, je pense l'avoir aimé.
2: Mais
21: je l'aime toujours.
2: Oui.
21: Pourquoi? Parce qu'il m'a donné satisfaction. Surtout.
18: Gérard.
21: Gérard.
18: Pensez-vous avoir aimé Gérard?
21: La seule chose que je demande maintenant, c'est qu'il m'offre un enfant.
2: Qui?
21: Ben, mon mari.
2: Ah ben, ça, c'est à toi de voir.
21: C'est pour ça que je trouve que je l'ai aimé et je l'aimerai tout le temps.
2: Et tu, ça fait combien de temps que t'es avec?
21: 7 ans.
2: 7 ans ?
21: Ouais.
2: Wow. Vous êtes mariée, non ?
21: Ouais.
5: Ça fait 4 mois.
21: Je suis mariée religieusement, mais pas par mes papiers, quoi.
18: Pas par alliance.
21: Voilà, je suis pas passée à la mairie encore.
5: T'as raison, l'alliance, ça coûte trop cher.
18: Ouais, c'est bien cher. C'est
21: pas cool. Alors, Adam.
2: C'est normal.
21: Ben non, comme ça, si après ça va plus avec lui, je me casse. J'ai même pas à signer des papiers.
18: J'ai en fait. Salope.
21: Non, mais il y a
2: pas de Non, mais c'est lui, ouais.
18: Grossier.
2: Non, stop. C'est Sophia qui vient de parler.
21: Oui, c'est moi.
18: Et ben tu rentres chez ta mère.
21: Eh ben dis donc, toi. Laisse ma mère où elle est.
18: Ah, c'est Gérard
21: qui. En ce moment, elle est en train de faire la radio, ça.
2: Attendez, qu'en pense Françoise? Vas-y.
18: Alors, c'est ta mère,
2: Françoise. Oh, ta gueule, Gérard. Tu restes poli, ok?
18: Merci. Un petit mot gentil à Gérard.
2: Merci. Non,
18: vous
2: tu.
18: Super.
2: Tu te tais. Tu laisses répondre Françoise. Vas-y, Françoise.
4: Mais je sais pas la quelle question que t'as demandé là.
2: C'est. Pensez-vous de l'avoir aimé? Oui ou non?
4: Bien sûr.
2: Mais pourquoi?
4: Ah, parce que on peut toujours aimer quelqu'un.
2: Mm-hmm.
4: Mais t'as des amours qui sont plus forts que d'autres.
18: Exactement, directement.
4: Directement, oui.
2: Ouais, mais...
21: Non mais c'est pas bête ce qu'elle vient de dire.
18: Je dirais même directement.
2: En fait. Non mais attendez, parce que attendez.
21: Ouais, même.
5: Là on va très loin.
18: Non mais là on va rentrer dans un vieux sujet.
2: Non, de toute manière on va pas rentrer
18: dans le vide. Je parle Gérard et Françoise. Mais rentre chez ta mère.
2: Ouais, tu vas la fermer, toi, derrière.
4: Mais arrêtez de déconner, s'il vous plaît.
18: Non, mais c'est réglé, ça. Réglé,
5: c'est chiant,
18: il arrête
5: pas. Vas-y, Françoise. Vas-y, fais un peu la loi, Françoise, parce que là, ça va pas, c'est
4: réglé. Non, parce qu'on n'arrête pas de nous dire qu'on va se marier ensemble, ou on a couché ensemble, ou on est sortis ensemble. On n'est jamais sortis ensemble, on n'a jamais couché ensemble, on s'est jamais fréquenté. Dans les radios.
21: Françoise.
4: Oui.
21: C'est Sophia. Est-ce que t'aimerais bien fréquenter Gérard?
4: Non.
2: Pourquoi? Stop.
21: Gérard.
2: Pour l'instant, c'est pas vous qui posez les questions, c'est moi qui lui réponds.
21: Elle
2: pourquoi?
21: A envie de savoir, Gérard.
18: Pourquoi Françoise?
2: Stop.
21: Pourquoi?
4: Pourquoi? Parce qu'elle a un sale caractère.
21: Mais c'est normal avec tous ces auditeurs qui le font crier.
4: Il y a un sale caractère, il peut pas tenir une gonzesse au moins 24 heures.
18: Ouais, c'est tout.
2: Ça, t'as pas été voir, Françoise.
18: On a vu la même situation avec Christine.
2: Déjà, toi, Françoise, c'est différent. Parce que moi, je me permets pas de demander à Max.
4: Quoi?
2: De rembourser, ok?
4: Ouais, ta gueule, toi.
2: S'il te plaît, merci.
18: Moi, je dis directement.
21: Françoise, je te posais une question.
4: Oui, bien sûr.
21: Alors, est-ce que Gérard il te plaît physiquement, mais pas donc il plaît pas parce qu'il a un sale caractère.
5: Tu vois, est-ce que directement il te plaît quoi?
21: Est-ce que directement il te plaît physiquement directement?
4: Non.
21: Non?
4: Non.
21: Mais le physique n'est pas tout.
4: Non, c'est pas le physique. disons que il a une tête normale.
21: Ouais.
4: Bon, qui plairait à beaucoup de personnes, mais moi non, il m'attire alors, pas.
2: La dernière question. Stop.
7: Mais j'ai une question à poser à Françoise.
2: Ouais, mais attendez, moi pour l'instant, je vais vous poser une question.
7: Qui va revenir sur
2: les relations amoureuses avant d'attaquer le débat sur les discothèques et la disco mobile.
7: Ah, on va parler de la loco alors.
2: Donc,
21: la dernière question
2: sur les relations amoureuses.
21: Ouais.
2: C'est pensez-vous que l'amour se juge dès les premières relations? Mais vous réfléchissez.
21: Ça dépend.
2: Hein. Vous
7: Gérard,
2: réfléchissez.
7: Gérard. Au lieu de faire un débat sur les discothèques.

0: Gérard,
1: tu m'écoutes.
0: Non.
1: On fait la quatrième question, non. On fait la conclusion du débat, on met un disque et on enchaînera sur l'autre après.
2: C'est la quatrième question.
3: Non, c'est pensez-vous que l'amour se juge dès les premières relations.
1: Voilà. Et ensuite, tu feras la conclusion.
3: Voilà, on
1: avec
3: fera la
1: Françoise.
3: Conclusion.
2: Mais c'est des okay. relations voilà, tout seul ou à plusieurs?
3: Ça, on verra.
2: D'accord. T'es plutôt donc, pour par tous, toi, alors?
3: Non.
4: Alors, qui c'est qui va répondre en premier?
3: Bah alors, allez-y. Comme on n'envoie pas la musique,
2: allez,
3: bah, allez-y.
2: Une fille.
5: Bah moi, c'est Anthony. Voilà. Je voulais dire que j'étais contre la différence d'âge.
3: Non, mais attends, là, j'ai rien à voir.
4: Ça n'a rien à voir avec le débat. Hein.
3: Punaise.
2: Où?
3: Bon alors,
2: Marteau.
5: Alors, je t'emmerde. Retourne chez ta mère.
3: Alors, moi, je t'emmerde et moi, je t'encule, ok?
2: Oh, j'ai
5: et réglisse, ta mère, voilà. Vite burde.
3: Donc, c'est bon. Alors, hop. Bonne nuit à toi.
4: C'est bon,
3: celui qui vient de me dire ça.
5: Ouais, réglisse.
3: C'est bon.
5: C'est léger, il veut se vider les couilles dans Françoise. Eh, réglisse, si ça commence à en avoir marre, là, tu fais chier le monde.
3: Eh ben, si t'es pas content, tu rentres chez toi. Hop, bonne
5: exactement.
3: Nuit.
5: Exactement, tu fais chier, réglisse.
2: Cassé.
3: Hop, c'est bon, tu casses.
5: Pas le tringue, Régis.
3: Allez, c'est bon. Au suivant,
5: allez.
3: Alors, voilà, répondez.
1: Bon, et je tiens juste à préciser quand même, puisque Gérard ne l'a pas fait, que Caroline est remplacée par Polo.
3: Ouais, mais de toute manière, c'est la conclusion, alors...
2: Non, il faut répondre à la question, là.
3: Ouais, mais comme personne veut répondre, à part
2: Polo,
3: dire
2: Polo.
3: Je t'emmerde
4: en
3: ou...
4: En fait, moi, j'ai pas très bien compris la question, tu vois.
2: D'accord, tu peux répéter la question.
3: Pensez-vous que l'amour se juge dès la première relation?
5: Ouais.
4: Ça dépend si c'est bien fait.
5: Dès la première relation ou
4: non,
5: relation?
3: La relation
5: Gérard, François, tu peux répondre à la question.
4: Gérard,
3: c'est ça. Vous commencez à être chelou, les mecs, hein.
5: Chelou, au sommet. Moi, je dis que l'année prochaine, on va faire un truc, c'est Françoise qui va faire les pépas.
3: Ouais, si tu veux.
5: Ce serait peut-être déjà plus intellectuel.
3: Ouais, ben, dans ces cas-là, vous vous démerderez avec elle.
5: Ouais, parce
3: comme
5: que
3: ça,
5: toi,
3: vous,
5: ça commence
3: vous
5: à devenir vraiment lourd.
3: Non, vous vous amuserez à traiter de salope et de pétasse, comme vous êtes en train de m'insulter, ok?
5: C'est comme ça que tu la traites quand tu lui fais l'amour?
3: Non, mais attends, pour l'instant, on n'a pas eu de rapport avec, ok?
5: Tu parles,
3: si t'es pas content, tu dégages, ok? Alors maintenant, c'est la conclusion, point final à la
4: non,
3: ligne.
4: Non, on a pas fini la ligne.
3: C'est point final à la
5: ligne. Ouais, c'est vrai ça. Vous êtes tous des salopards.
3: De toute manière, j'espère que ce n'est pas les mêmes que je vais avoir au deuxième débat, sinon j'arrête. Voilà, terminé. Donc, on envoie la musique et on
4: prend.
2: Non, parce que je crois qu'il y a quelqu'un qui veut répondre à la fille, c'est qui?
4: C'est Sophia.
2: Vas-y, Sophia.
4: Alors, moi, je voulais répondre. Alors, pour la question de. C'est laquelle en fait?
3: Bon, allez,
5: ta gueule,
3: toi!
4: S'il te plaît.
3: Déjà, toi, à la fermée, ok? Je répète la question pour Sophia.
4: Merci, Gérard.
6: Après, moi, je pourrais répondre.
2: Bien sûr.
3: Pensez-vous que l'amour se juge dès la première relation?
4: Ah oui. Alors, moi, je disais, ça dépend.
5: Tout dépend si
4: c'est Sophia
5: la
4: qui répond. Ça dépend, en fait.
5: Tout dépend si ça s'est passé à la loco.
3: Ta gueule!
4: Gérard, tu veux parler quoi? Globalement ou sexuellement?
3: Les deux?
4: En fait, globalement, quoi, en fait.
3: Mmh.
4: Alors,
5: Je t'ai pas dit, au fait.
3: Chut. Vous voulez fermer, les chums?
5: Françoise, quel goût elle a, la bite de GG?
4: Non, sérieux, c'est plus drôle, là.
1: Le goût est la menthe.
3: Bon, allez, hop.
5: L'Antarctique, c'est menthol.
3: Oh.
5: Elle a
3: pas
5: dans
3: la
5: musique.
3: Non, moi, je sais pas, conclusion. Allez, hop, musique.
5: Non,
3: musique.
4: Mais musique.
3: Là, il me prend de la tête.
5: Tu lui réponds plus
2: musique. On va envoyer la musique, alors.
5: Harley Davidson.
7: Minuit, 2h.
3: Reviens. Une chose.
5: Ouais.
3: Celui qui s'amuse à balancer des conneries en remix derrière, il va virer. Quel est le... vous arrêtez, s'il vous plaît.
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3: Voilà, bonsoir à tous. Bonsoir, Phil Dard.
9: Bonsoir, on a commencé directement le débat. On s'est dit, allez, on va se faire kiffer. On va commencer direct le courrier, on verra ça plus tard.
3: Ouais, le courrier, je pense qu'on...
9: Il y a 2-3 trucs sympas, mais je remercierai tout à l'heure les gens.
3: Non, mais on peut les remercier, Manu.
9: Oui.
3: Manu.
9: Oui.
3: Manu, on peut remercier quand même les gens, là, du courrier, quand même.
9: Donne-moi ma pochette, man, parce que...
10: On va faire ça, parce que moi, je suis pas au courant des petites...
3: Ouais. Non, mais Olivier, c'est bon, ouais.
9: Non, mais c'est bon, Olivier.
3: Non, mais ça y est.
10: Ouais, c'est bon.
3: Oh, non, mais...
9: Ah mais fallait que je travaille.
0: Non mais fallait.
9: C'est un truc pour toi en plus.
0: Non mais attends, minuit c'est minuit. Hein,
9: bah oui, vrai. Regarde, 23h58. Bah ouais, ouais bah ouais, minuit c'est minuit. Bah ouais, je suis en avance, t'as de la chance en plus, tu vois.
0: Laisse son âge.
9: C'est parti.
6: Ah, Manu va te les donner.
11: Je vais rejoindre.
6: Marigo nous a donné tout à l'heure. Donc je voulais remercier pas mal de gens. Hein. Je voulais aussi Exclusive Live à Suren. The Moustache of Suren Fucker Tour.

0: Donc ça c'est sympa. Donc il y a des prix à gagner, hein. Il y a pas mal de prix. Donc je vais les remercier. Je le lirai pas ce soir, je le lirai la prochaine fois. Homo Mag, hein, remercier parce qu'il y a pas mal de gens.
1: Non, Homo Mag, tu laisses tomber, on en parle.
2: J'en parle pas.
1: Homo Mag, on en a plus rien à foutre.
2: Basta.
0: Écoute, Gérard, c'est les gens m'ont envoyé des trucs que les gens font contre toi. Donc je les remercie parce qu'ils dénoncent, tu vois. Parce qu'ils envoient les trucs, donc comme ça on pourra porter plainte. Donc je remercie les gens qui ont envoyé donc au Momag, qui ont envoyé GGTon numéro 3. Il y avait aussi, qu'est-ce qu'il y avait? Il y avait, attendez, j'avais d'autres trucs. Cinésex Vidéo Club, avec les vidéos interdites de Monsieur Machin. Il y avait aussi France Poire, hein, merci France Poire. Wipe Root, Paparazite. Il y avait aussi Homosex. Enfin, il y avait pas mal de trucs, donc je remercie tous ceux qui ont envoyé ça, c'est gentil, on va pouvoir enfin porter plainte. Donc continuez à nous envoyer des trucs, si vous avez des trucs que vous voyez chez vous, dans les rues, tout ça, envoyez, pour qu'on fasse le dossier.
1: Non mais moi ce que je voulais remercier quand même, c'est les gens qui pensent quand même à Max pour quand même le bonbon, parce qu'apparemment il se plaint qu'il a rien, et c'est vrai que pour l'instant on n'a rien. Donc c'est pas grave, bon on va commencer, donc on va saluer Olivier de la production qui est là à l'aria.
3: Bonsoir.
1: Bonsoir à toi Olivier. Manu.
0: Bonsoir Olivier.
3: Bonsoir Fildar.
0: Salut, tu vas bien?
2: Salut Gégé, ça roule?
1: Fildar au standard. Et le grand retour. Le grand retour qu'on attendait. Rigo au standard. Et il paraît que c'est ton anniversaire.
4: Alors je suis pas au standard, je suis sur l'IRC. Bonsoir.
1: Ah pardon.
4: C'est plus mon anniversaire vu qu'il est minuit, bisous.
0: Ah merde.
1: Ah mais c'était l'anniversaire.
2: C'est con, on avait une Porsche dehors quand tu vas bien.
4: C'est con.
2: Donc
4: permis avec.
1: Le grand retour de Rigo qui est sur l'internet. Donc Rigo, tu m'as dit que tout à l'heure
4: on était déjà 7700 pendant que j'étais hors antenne, et là on est déjà 7324. Ça fuse sec.
5: Bravo. Je peux quand même dire qu'on te retrouve toutes les semaines sur Europe 1 dans On n'a rien à cirer.
4: Tout à fait.
1: Ouais. ça on n'en a rien à foutre, tu vois. Maintenant,
5: ça, tu peux t'en passer, par exemple, tu vois.
4: Ouais, mais je peux faire ma pub, c'est normal.
1: Non, mais maintenant, ils vont fermer leur micro là.
2: J'ai
1: les
2: entendu
1: deux.
2: Dire que t'allais remplacer une gaffette aussi, mais.
1: Non, mais là,
4: j'ai
1: maintenant.
4: Pas le costume.
1: Maintenant, vous allez éteindre vos micros et puis vous allez me trouver des bons auditeurs. Par contre, Manu, si t'es gentil, si quand t'as des auditeurs, tu leur demandes la fréquence, c'est pas à moi de les chercher parce que là, il me manque une fréquence et.
5: C'est laquelle?
1: Dijon.
5: Dijon, 106. Attends.
2: 106.2.
1: Non, mais on va
2: 806.
1: 806, bien sûr. Pourquoi pas?
5: La voiture.
1: Bon, on appelle. Donc, on a Goy. Gros pouce.
6: Mousse. Gros pouce, mousse. Bonsoir, Gérard.
1: Bonsoir à toi. Donc, Paris 101.9.
6: Exactement.
1: T'as un portable?
6: Non, pas du tout. T'es ouf ou quoi?
1: Tu commences pas comme ça, s'il te plaît, parce que déjà, tu as baissé ta radio derrière.
6: Ok, très bien.
1: Hein? Je crois qu'on t'avait prévenu hors antenne.
6: Non, mais j'ai pas de radio derrière. Donc.
1: Y a quand même un petit écho, donc. Donc, Boulimix.
6: Ouais, tout à fait.
1: 28 ans de Nancy, 100. Oh! On se calme derrière, Nancy 103.3.
6: Ouais, c'est ça, bonsoir tout le monde, happy birthday Rigo. Oh.
4: Merci mon pote.
6: Ouais.
1: Et Hachi. Oh là.
2: Hachi kebab.
6: Oh, c'est chaud.
1: Hachiche kebab.
7: Kebab.
1: Ouais, donc Tour 102.8.
7: Ouais, salut Gérard, salut tout le monde, bon anniversaire Rigo.
1: Bon, ouais.
4: Merci ma pote.
1: Slipwatch.
2: Slipfast.
1: Ouais, Slipfast de Dijon.
6: Exact.
1: Ta fréquence
6: 102.5. Et bon anniversaire Rigo, bonsoir Fildar, bonsoir Manu, et je fais un gros bisou sur le clito Angélique.
5: Salut.
4: Et merci mon pote.
6: Ben, je t'en prie.
1: Bon. Alors, le débat va.
6: Je t'ai attendu l'autre fois, Rui Hydro, t'es jamais venu.
4: Bah ouais, pas tous les jours quand même.
6: Ok.
1: Bon, ça y est, c'est fini là.
6: Tu me dis que.
1: Gérard. Ouais, tu commences pas comme ça, toi, parce que sinon, tu vas virer. D'accord, Slipops.
6: D'accord.
1: Ok. Alors, que représente pour vous la bonhomie? Alors, que représente la bonhomie pour vous? On va demander à.
7: Ouais.
1: Bah, oui, Hachicho, je sais pas quoi là.
7: Pour moi, la bonhomie, c'est en Amérique du Sud, à côté de l'Équateur.
6: Ouais.
1: Non,
6: ouais.
1: La bonhomie. La boulimie.
6: C'est pas pareil.
1: C'est pas la bonhomie.
7: Je crois que c'était la Bolivie. Alors moi, j'ai tout préparé sur la Bolivie.
6: C'est clair. Ouais.
1: Ah, c'est qui c'est qui m'a.
6: Moi,
1: c'est
6: le kid.
1: Non, non, non. Oh. Déjà, qui c'est qui m'a préparé ces auditeurs? Non. Hey, arrêtez de vous envoyer la balle tous les deux.
2: J'étais pas là, moi. C'est lui.
1: Il y en a un qui me dit.
2: J'étais c'est l'autre.
1: Non, non, il faudrait peut-être savoir là.
8: C'est pas grave, on y va.
1: Non, mais.
2: Avant, j'étais aux toilettes pour mettre des boules caisses pour le nez parce que ça pue. Tu vois, c'est.
1: Tout à l'heure, tu vas te prendre des.
9: Il va te casser le nez, tu vas voir.
8: Oh, te mouche pas.
2: Mais je vous jure qu'il est vraiment en vacances, Gérard. Hein. Il a pas envie de.
8: Non.
2: Il a pas envie d'en faire loin.
8: Hein. Taffer, hein.
1: Comme bon, allez.
7: Ça y est, j'ai réussi.
2: On y va là, c'est bon.
1: Bon, allez. Allez, assis sur tes babes là.
7: Ouais, non, mais.
1: Allez, hop, on y va là, allez.
7: Bah, c'est à toi de dire ça.
1: Hein. Allez, tu repas, allez, oh.
9: Tu balances direct, allez,
1: balance. Bon, alors.
7: Moi, la boulimie.
1: Oh, c'est... un peu de ventilo là.
9: Oh là.
2: Ventilo.
9: Vas-y, avec des grappes de raisin et de décalage. Je me commence à fouetter là.
1: Et on voit la ventilation.
9: Éventez-le.
1: Putain,
4: c'est parti.
1: Bon, allez, tu réponds là.
9: Achiche,
1: là, tu travailles ou quoi, la merde? Bon, allez, Achiche, en bas. Allez, hop, dégage. Allez, hop, la première question, tu t'en vas. Bonne nuit. Bonne nuit pour tour.
9: Non, mais t'énerves pas trop, il y a ta jambe qui est en train de se détacher là.
1: Slip poche.
9: Allô, oui, bah alors, les boulimiques. Déjà, c'est une maladie, je pense que c'est la maladie par laquelle.
1: Manu, tu lui dis au revoir à Achiche, hein. Terminé pour elle.
9: Elle est partie. Elle est partie en boulimie là.
1: Faites gaffe parce que je crois que ce soir ça va aller vite. Hein.
9: Ça va être chaud.
4: Gérard.
9: Donc est-ce que je peux m'exprimer quand même?
1: Stop.
4: D'accord. Ah, stop, désolé. Sur IRC, il y a une très bonne question de Omer LF91 qui te demande si tu connais la capitale de la boulimie.
1: Non, il n'y a pas de capitale parce qu'en fin de compte, c'est un truc sur le poids.
7: C'est Sandy City.
1: Comment?
9: J'ai pas osé, ouais.
1: J'ai cru mal entendre là.
7: C'est Sandy City.
1: Boulimique, s'en va. Allez.
9: Boulimique, tu bouges.
1: Ah non, mais ce soir.
8: Ça y est.
1: Non, mais ce soir, je vous préviens.
9: Ouais.
1: C'est prévu jusqu'à 2h15 du matin, on va y aller.
9: Non, on peut faire un débat correct là ou pas?
1: Ouais, c'est possible.
9: Hein. Bon, les boulimiques là, tout ça, ils souffrent.
1: Bon, alors, si s'il passe.
9: Ouais, donc la boulimie.
1: Hey, tu travailles.
9: Oui, excuse-moi, j'étais en train de me branler.
1: Je veux Allez,
2: on va essayer de se calmer un peu, Gérard.
1: Non, mais il va se branler ailleurs. Allez, hop. On se branle pas sur un débat.
9: Okay,
1: allez.
4: Mais c'est pas grave. Okay. Gérard, pour continuer dans le débat, il y a Yankee, il dit qu'en fait, la boulimie, c'est comme un kyste en plus gros.
1: Non, alors en fin de compte, comme on a. Gros pouce mousse là.
9: Ouais.
1: Donc on n'a plus que toi malheureusement.
9: Ouais, malheureusement. Ça tu déjà tu te calmes un peu.
1: Non mais de toute manière je gère tout le monde parce que ça commence déjà à me gonfler parce qu'il y en a qui s'amusent à parler de n'importe quoi. Donc alors pour toi que représente la boulimie?
9: Bah la boulimie c'est tu te fous un pouce dans la gorge quoi, un gros pouce et puis tu gerbes pour.
1: Non je pense pas.
9: Bouffé.
1: Non je pense pas. Hein.
9: Bah si c'est ça.
1: Ah non.
9: Bah, si arrête de me prendre pour un con.
1: Attends, tu veux faire comme les autres, toi?
9: Je sais pas, ça dépend, quoi. Pour l'instant, c'est pas très passionnant, donc bon.
2: Déjà, t'es presque tout seul à l'antenne, alors ça serait con, quoi.
1: Si tu veux faire comme les autres, tu le dis, il y en a pas pour longtemps.
9: Ok.
1: Alors, tu réponds correctement à la question.
9: J'ai répondu, c'est ma réponse, c'est comme ça, c'est tout.
1: Ah, alors, parce que tu te mets un pouce.
2: Fais gaffe.
9: Ouais.
1: Et tu vomis.
9: Bah ouais.
1: Non, mais tu me. C'est ta réponse?
9: Ben exactement.
1: Mais tu crois que tu vas continuer comme ça le débat?
9: Ben je sais pas, ça dépend.
1: Ben je sais pas.
9: Je pense que ouais, franchement ouais.
1: Ben moi je pense qu'à mon avis là t'as tout faux. Hein. Déjà c'est pas
9: bon,
1: ça.
9: Alors c'est quoi?
1: Déjà la boulimie c'est des personnes qui mangent de trop.
9: Ouais.
1: Merci pour le Larsen.
10: Voilà.
1: Donc la boulimie c'est des personnes qui mangent de trop.
9: Ouais.
1: C'est. Oui, Manu.
8: Après, vas-y, continue.
1: Non, Manu, si on a d'autres personnes.
2: On a personne. T'as viré tellement sauvagement les gens qui flippent maintenant. Donc, continue ton explication.
1: Ah non.
2: C'était juste ça que je voulais te dire.
4: Non, vas-y, continue. Tu parlais, Gérard, vas-y, continue. Finis ce que t'étais en train de dire.
1: Donc, la boulimie, c'est des personnes qui mangent. Donc, qui mangent n'importe quoi à longueur de journée.
8: À quelle heure?
1: Non, mais à longueur
4: Et
1: de
4: quoi
1: journée.
4: Et quoi?
1: Non, mais ils mangent de tout, hein.
4: Mais la boulimie, c'est un rapport avec les bols. Enfin, ils mangent des trucs dans des bols,
1: non.
4: Pas du tout. Rien à voir.
1: Non. La boulimie, c'est, si tu veux, c'est quelqu'un qui a tendance à trop manger.
4: Trop manger. et donc, de n'importe quoi.
1: Qui mangent ce qu'ils veulent à longueur de journée. Par exemple, tu vois, on va pas citer la marque, mais t'en as qui peuvent manger de ça
10: toute la journée.
4: Oh les gars.
11: Non, on n'a dit pas de marque, il l'a fait exprès, pas dire. Il a dit on va pas citer de marque, vous commencez pas.
10: Bon, Bouchard.
1: Bon, okay. les deux standards, vous allez faire votre boulot correctement, parce que sinon on va faire venir Noémie et puis quelqu'un d'autre.
9: Non.
1: Quoi, c'est pas toi qui commande, d'accord, c'est moi qui commande le jeudi.
9: Ouais, donc, mais pour l'instant, ta réponse, elle est toute pour avant.
11: Donc c'est toute la journée, la nuit aussi ou pas?
5: Non, mais il faut savoir si, genre, quand tu dis boulimie, c'est des chibres, les féculents, tout ça.
1: Non, mais de toute manière, c'est des gens qui mangent n'importe quoi toute une journée.
5: Donc
1: ça.
5: Ils peuvent manger des chibres à longueur de journée.
1: Mais de toute manière, tu as donné, par exemple, quelque chose. Tu vas lui dire, par
11: mais
1: exemple...
11: Quoi, par exemple, quoi? Des chibres?
1: Non, mais elle va manger n'importe quoi, c'est-à-dire de la salade, tout ça.
5: Des chibres?
1: Mais non, pas des chibres.
9: Oh, c'est bon, le chibre.
1: Putain.
11: Pourtant, les chibres,
9: c'est... Le chibre.
1: Bon, toi, je
5: par
1: sens
5: par exemple, quand on est boulimie, on est gros?
1: Bah oui, la boulimie, c'est quoi? C'est parce que t'es gros.
5: Donner du caviar au cochon, c'est un rapport?
1: Mais non.
11: Est-ce que tu connais des gens de ton entourage qui sont boulimiques?
9: Bah ça
1: non. Comment? Alors gros pouce, au revoir. Allez hop, terminé pour toi. Ça t'apprendra. Allez hop, terminé. Hop. Manu.
10: Ouais, ça vient. Ça vient.
4: Donc. Tu peux peut-être un petit sondage vite fait.
1: Ouais, on va faire un petit sondage parce qu'apparemment ils ont l'air de se branler les couilles là au standard. Voilà. Alors, avez-vous déjà eu de la boulimie? Alors, 48% des gens répondent oui, mais c'est bien probable. 27% répondent que c'est leur problème. Bon, ça, c'est vrai, ça regarde chacun d'eux. 17% des gens ont porté plainte contre McGraw. Alors là, je sais pas du tout ce que ça veut dire. Ah. Et 9% sont plus intéressés par la boulimie. Alors, des gens qui portent plainte contre McGraw, à mon avis, niette. Bon, des gens sont plus intéressés par la boulimie, ça c'est leur problème. C'est eux qui voient. 27% répondent que c'est leur problème. Ça, c'est vrai que ça concerne la personne. Donc, si la personne est bien dans sa peau, c'est bien. Et 48% des gens répondent que oui, mais c'est bien probable. Alors là, je comprends pas du tout la...
11: Moi non plus, quoi.
4: Moi non plus.
1: Je comprends pas là sur les 48% des gens qui répondent oui, mais c'est... Oui, c'est bien probable. Probable de quoi?
11: Probable.
1: Bah oui, là.
4: D'être boulimique, peut-être.
1: C'est quoi, là? 48% des gens répondent oui, c'est bien probable. Et après, on n'a pas la suite.
4: Ah ouais, ça craint, ça.
1: Là, hop.
5: Une erreur.
1: Donc, si on n'a pas la suite du sondage, on peut rien faire.
4: Bon, Gérard. Il y a une erreur, là, oui. Pour en revenir au débat sur l'IRC et sur le super site radiogérard.fr.fm, quand même.
1: Attends, Rigo. Fildar.
5: Il y a eu une erreur sur le sondage. Je tenais à le signaler à l'auditeur.
1: Ah. Non, mais moi, je préfère te signaler, Fildar.
5: Oui.
1: Que c'est un avertissement que tu t'attrapes là.
5: Ah, déjà.
1: Et déjà, je crois que le premier avertissement, tu vas aller voir dehors si j'y suis. Non, et non. On va faire venir Noémie.
11: Non, on va attendre un peu, on va lui laisser sa chance.
1: Non, mais moi, je veux pas le savoir. L'autre, vas-y, je te la coule douce, je viens voir les Rigo, sondages.
4: Donc,
1: je parle à Rigo.
4: Donc petite question de Judge de Lyon sur l'IRC qui te demande si on peut se faire opérer de la boulimie. Tiens, regarde, c'est là.
10: Fais pas semblant.
1: Alors là, pour ce, c'est vrai que c'est une opération, mais
10: la thyroïde.
1: C'est une opération et ça, de toute manière, on va en parler lors du débat.
5: Ah oui, tu vas parler de la glande thyrolienne.
1: Bon, ta gueule à toi. Allez hop.
5: J'ai trouvé des gens, GG, si ça t'intéresse.
1: Alors vas-y.
5: Alors on
10: a dans le 15e, donc faut pas aller le chercher.
5: On accueille Wet Watcher.
1: Attends.
7: Attends. Oui, bonsoir.
1: Ça. Déjà pour commencer, on va bien être d'accord que le prochain que j'entends parler de ça, c'est simple, clair, net et précis, j'arrête. Donc alors, Manu.
5: Donc, je flippe un peu maintenant. Je flippe un peu. Calorix.
12: Ouais, bonsoir.
1: Bonsoir à tous. Calorix, t'appelles d'où?
12: Alors, La Rochelle.
1: La fréquence
12: 109.9. Jean Vitalin.
13: Ah, qu'est-ce qui se passe?
14: Accueille aussi au show.
4: Merde, j'ai pas capté là.
14: J'ai absolument rien fait. Tu remarqueras que il y a que les micros en rouge et l'insert. Hein. Donc, on commence pas à me regarder sur le téléphone. Hein.
15: T'as démonté l'idiote, t'es un enculé. On accueille Petite Balance.
1: On dit pas.
14: T'as vu de quoi il m'a traité.
15: Je sais.
4: Petite Balance.
15: Je sais. Petite Balance.
14: Ta mère.
13: Bonsoir Gérard.
1: On t'appelle d'où?
13: De Saint-Geneviève-des-Bois dans l'Essonne.
1: Comment?
13: Saint-Geneviève-des-Bois dans l'Essonne, 91.
1: Ouais, donc 101.9.
13: 101.9. Bonsoir à tous les auditeurs qui restent, quoi.
1: Attention, après,
15: il y a trop d'humour. Suppositoire.
1: Merci, suppositoire.
15: Suppositoire.
13: Encore j'ai envie de câlin. Bonsoir.
4: C'est ton cousin.
13: Bonsoir.
12: Salut, suppositoire.
14: Bonsoir.
13: Bonsoir à tous.
1: Alors, suppositoire, au revoir.
13: C'est pas moi.
1: Suppositoire, tu lui dis bonne nuit.
4: C'est dommage parce que. C'est peut-être un remède contre la boulimie.
13: J'ai envie de parler,
1: Au revoir.
15: Tu vois, c'est
1: bon, mais bon,
15: vas-y,
1: enchaîne. Alors, je préviens là maintenant parce que là, ça commence à me gonfler. Il est minuit un quart.
13: Ouais.
1: Ça fait déjà. Attends,
13: je l'ai pas mis une seule fois encore.
1: Oh, les bandes de câbles là.
15: Non, on se disait tous les trois que direct, Max, il est arrivé, direct, a commencé à gueuler, un truc de fou.
1: Non, non, ouais, mais moi, je vais vous dire une chose.
14: C'est la pète là, un peu. Ouais. Hein.
1: Ça fait déjà deux fois. Donc vous retrouvez des auditeurs, je veux pas le savoir.
14: Allez,
1: je ne travaille pas comme ça, au revoir.
15: C'est marrant, tu me fais penser
1: à
15: nous.
1: Parce que là pour l'instant vous avez des auditeurs qui s'amusent à balancer j'ai envie de câlin. Alors ceux-là, qu'ils aillent se faire foutre.
13: Elle est excitée la cochonne.
1: Et la cochonne à ton merde. Au revoir à toi. Alors les trois auditeurs qu'on avait, bonne nuit.
13: Oh bah non.
1: Et on va déjà s'écouter.
14: Déjà, j'ai pas de disque.
16: Ça marche bien.
1: Non, non, il n'y a pas de disque.
14: J'ai pas, on m'a pas donné de disque là.
1: Toi, tu me cales ça et c'est tout.
14: Ça.
1: Tu t'écrases. Maintenant, standard, vous allez me prendre
16: petite
1: des
16: balance,
1: gens.
16: Petite
1: rapide.
16: Balance, il y a 12 ans.
1: Vous allez prendre des gens rapidement. Vous allez prendre des.
13: Vas-y,
1: Gérard,
13: je peux répondre à la question?
1: Non.
16: Attends, Petite Balance, il a 12 ans et c'est la première fois
1: que
16: je
1: vais. Non. Je veux pas des gens de 12 ans.
4: Faut être sympa.
13: Moi, je peux répondre. Pas 12 ans, 18 ans.
16: Regarde, faut tenir encore 1h45.
4: On peut être boulimique à n'importe quel âge.
1: Oh non, je peux pas tenir avec deux cons comme ça. Non, allez. Non, personne répond, vous avez. Personne répond.
13: Vas-y, calme le truc un peu.
1: Personne répond à la question.
13: Vas-y, fais ton taf.
1: Personne répond à la question.
13: Vas-y, travaille un peu. Vas-y, fais ton taf là.
1: Alors la feignasse, ça t'emmerde, tu dégages, au revoir, allez hop. Bonne nuit à cela, allez Manu.
4: Allez, voilà, tout à fait.
1: Tu les vires tous.
4: Bonne chose de faite. Gérard, sur IRC, on a une petite question de Perforas ouf de Bab.
16: Non mais calme.
4: Pour calmer justement, tout à fait.
16: L'audience.
4: Il voulait savoir à partir de combien de kilos devient-on boulimique. Et ça fait combien en grammes et en euros?
1: Non, ça en euros, on peut pas dire, mais en kilos, je vais dire une chose, ça dépend de ce que la personne mange déjà, en général.
4: Et en grammes?
1: En grammes, tout ça dépend de la personne. Hein. Si la personne peut très bien manger des trucs hors... Éteins-moi le micro à fil d'or.
4: Des trucs qui font pas grossir, c'est ça que tu veux dire?
1: Non, mais il y a des trucs qui font grossir, il y en a d'autres moins. Mais il faut dire une chose, que la boulimie, c'est vrai, c'est un truc que les gens mangent, qui mangent et qui font pas attention.
4: Ah, d'accord.
1: Mais ça peut avoir des causes par la suite. Hein. Donc voilà.
4: Justement, il y a IR sur l'IRC, ouais, qui me demande si ça a un rapport avec les 35 heures, de manger pendant 35 heures.
1: Non, ça n'a rien à voir avec les 35 heures. Hein.
4: Ah. Mm-hmm.
1: Ça n'a rien à voir. Combien qu'on est, sinon, à peu près, à quelque chose près.
4: On a descendu un peu du fait qu'on ait perdu des auditeurs à l'antenne.
1: Ouais, mais ça, je m'en doute.
4: Donc on est 6842.
1: Moi, 6842, mais on va récupérer rapidement.
4: Ouais, il y a l'hypossession.
1: Bon, alors, pour ça, on va s'écouter Gérard, le fils de mon oncle, avec les bons petits plans de régime et de logement à petit prix. On se retrouve tout à l'heure pour la suite du débat. En espérant qu'on aille des bons auditeurs, pas des caves.
14: Bah ouais, parce donc, que après, pouvez... c'est moi qui m'en prends plein dans la gueule, tu vois, et moi à chaque fois, ça. Non mais franchement, j'en parle avec Fidler, ça
1: contre...
14: me déprime, quoi, parce que tu vois,
1: par
14: à chaque
1: contre...
14: fois, je me fais engueuler, quoi.
1: Par contre, il y a un truc que j'en ai marre, c'est j'ai envie de câlin, ça, je veux plus l'entendre ce soir.
14: Ouais, ça, mais moi j'y suis pour rien, à chaque fois, tu vois, je me prends après Max, il m'engueule et tout ça, tu vois, c'est pareil, quoi. Non mais franchement, Gérard, tu vois, c'est pas cool.
1: Olivier, s'il te plaît, t'es à l'arrière, tu le loupes pas constamment, d'accord?
14: Ouais, mais je veux bien parler de la boulimie, tout ça, tout ce que tu veux, mais à chaque fois, je me fais engueuler.
1: Pour l'instant, tu te la fermes,
14: sinon... Pour des conneries, finalement.
1: Bon, alors, tu vas retourner dans ton bureau et ça va être terminé.
14: Ouais, merde.
1: Comme ça, ça vaudra mieux.
14: Toujours pareil.
1: Non, mais pour te dire, Rigo, ce qui s'est passé, c'est qu'il y a un auditeur qui a enregistré la voix en samedi.
4: Ah, d'accord.
1: Et que maintenant, il y en a un qui s'amuse à dire « j'ai envie de câlin, j'ai envie de câlin ». Et en fin de compte, c'est la voix à Sandy.
4: Et le rapport avec la boulimie, il est où?
1: Ben non, mais justement, quand t'entends de temps en temps « j'ai envie de câlin », donc c'est quelqu'un qui prend la voix à Sandy et qui s'amuse à la passer. D'accord. Donc voilà. Et on se retrouve tout de suite après. Donc vous pouvez toujours nous appeler au 0803 08 5000. On se retrouve tout de suite après pour la suite du débat.
14: D'accord. Après quoi?
1: Ben après le disque, Gérard, le slip de mon oncle, avec les bons petits plans de régime et de logement à petit prix. À tout de suite. Et voilà, vous venez d'écouter donc Gérard, le fils de mon oncle, avec les bons petits plans de régime et de logement à petit prix. Donc vous pouvez toujours nous appeler au 0803 08 5000. Donc maintenant on a fait tourner l'équipe. Donc toujours Rigo qui est sur l'internet, qui est
14: jamais lui.
4: Oh, bonsoir.
1: Qui est toujours là. Donc toujours. Noémie qui est au standard.
12: Salut.
1: Manu qui est toujours au standard, qui attend vos appels. Et on a mis Fildar à l'aria à la place d'Olivier de la Pro. Voilà, donc
14: je
1: alors...
14: Je vais te demander une augmentation, parce que l'aria, c'est plus important que le standard.
1: Non, alors pour ça, on va appeler... Pour ça, on accueille Pest Personne, 19 ans, de Poitiers, 94.1.
17: Bonsoir Gérard.
1: Bonsoir à toi.
17: Merci.
1: Alors, voilà, qui c'est qui a un... Manu.
18: Non, enchaîne.
1: Non, Manu. Manu, ouais. J'espère que tu leur as bien dit que comment que ça se passait et qu'on n'aille pas de portable.
19: Ah, j'ai dit que t'étais très susceptible et qu'il fallait être gentil, ouais.
1: Donc Bifidus actif 20 ans de Lyon 91.7.
17: Oui, c'est exact. Bonsoir Gérard, bonsoir l'équipe et bon anniversaire Rigo.
4: Merci ma pote.
19: Bonsoir.
1: Dieterix 21 ans de
19: Dietetix Gérard.
1: Ah, Dietetix, pardon. Ouais.
17: Bonsoir.
1: 21 ans de Marseille, 103.1.
17: Tout à fait, bonsoir l'équipe Happy Birthday Rigo.
4: Merci.
1: Non, bah.
19: Un peu fini les birthdays, là.
1: Et puis le dernier,
19: Lipoussution.
1: Lipoussution, 27 ans de Lille.
20: Oh, oui, bonsoir, 27 ans de Lille. Bonsoir, bon anniversaire.
1: 87.7.
20: Exactement.
4: Merci.
1: Donc voilà. Alors maintenant, les prochains auditeurs qu'on va avoir. Je ne veux plus entendre d'Happy Birthday.
20: Attends, c'est
1: non,
20: pour
1: non, mais
20: Rigo.
1: Ça y est, c'est terminé.
20: C'est pour Rigo, merde.
1: Non, mais il n'y a pas de merde.
20: Ouais, maintenant, c'est ton anniversaire.
1: Ça y est, c'est terminé.
4: On n'a pas tous les jours 16 ans, quoi.
1: Non, mais ça y est, c'est fini. On n'en parle plus. OK. Alors, on va quand même poser la première question après les petits problèmes qu'on a eus sur, les premiers. Alors, que représente la boulimie pour vous? Alors, j'espère que vous allez répondre correctement ce coup-là. Donc, on va demander à Pest Personne.
17: Alors, la boulimie pour moi, c'est des femmes en général qui sont en déprime. Leur mari, il est bas.
1: Tu vois, non, attends, déjà, je te coupe. Déjà, la boulimie, c'est pas quelqu'un qui bat une personne.
17: Non, écoute-moi ce que je veux dire, je vais terminer la phrase, s'il te plaît, Gérard. La femme, tu vois, si tu veux, elle est triste. Donc, elle réfugie sa tristesse dans la nourriture, elle mange, et voilà quoi.
1: Ouais, mais tu crois que c'est quelqu'un. Parce que t'as dit que c'était. Parce que. Non, merci pour la.
17: De quoi?
1: Non, Pildar!
14: Quoi?
1: Cet appareil photo, tu le redonnes à celui à qui il appartient. Je ne veux pas de photo pendant les débats.
14: D'accord.
1: Merci!
14: Ok.
1: Je réponds à ta question Pest Personne tout à l'heure, parce que si on écoute bien ce que t'as dit, t'as dit c'était une personne qui souhaitait taper dessus.
17: Oui, parce qu'elle peut être, influencée, tu vois, son mari il la tape, il a envie de divorcer, elle est triste.
1: Non. Attends, je vais te dire une chose. Une personne boulimie, c'est pas parce que c'est une personne que son mari lui tape dessus, c'est
17: non,
1: faux.
17: Pas forcément, mais en général, quoi. Ça peut être un facteur.
1: Mais attends, non, mais on garde. Donc c'est ta supposition.
17: Oui.
1: Disons, c'est ta réponse.
17: Tiens. Oui, ma réponse. Mais il y a pas que ça. Ma réponse, c'est bon. Faut savoir que ça, il y a ça.
14: Pèse balance, là, il dit que.
1: Non, pèse personne.
14: Ouais, pèse personne. Il dit qu'en fait, c'est des facteurs qui tapent les femmes boulimiques.
1: Pour lui, ça serait quelqu'un qui tape sur une femme. Rigo, une question importante, IRC. Attention, l'IRC.
4: Ouais. Non, c'est par rapport à
1: attends,
4: un autre truc rien à voir.
1: Attends, tu me coupes ça, mais... oui, merci Fildar. Oui. Je préfère tout de suite prévenir les auditeurs sur l'internet.
4: Tout à fait.
1: Que ceux qui s'amusent à parler de Sandy et du pont de l'Alma, ce n'est pas la peine. Ah, non, en de bande entendeur, salut.
12: Pas de conneries.
1: Voilà.
4: Voilà.
1: Donc, non, Nitel, il fonctionne pas. Il fonctionne pas, il est éteint. Il est éteint. Oui,
4: donc,
1: alors Rigo.
4: Il y a une question de Dame qui te demande si les, si les boulimiques peuvent devenir récidivistes.
1: Comment ça? Ouais, mais faudra peut-être qu'il précise le fond de sa question, parce que là, récidiviste, c'est quelqu'un qui ressort de prison. Mais c'est ça qui veut dire.
4: Ouais.
12: En fait, est-ce que tu grossis en sortant de prison?
4: Voilà, parce qu'il y a des gens qui vont en prison pour ça, donc ils voulaient savoir.
1: Non. Déjà pour le rassurer, c'est pas en prison que tu arrives à manger comme ça. Hein.
4: Déjà, je fais juste une parenthèse comparé à ce que tu disais tout à l'heure. Il y a Thalassa sur sur l'IRC qui me demande le rapport entre Sandy et le pont de l'Alma. Ça, faut arrêter.
1: Hop, c'est qui lui?
4: Thalassa.
1: Alors Thalassa, tu peux aller te faire foutre. Je répondrai pas à ta question. Alors tu peux continuer à poser des à machiner, mais je répondrai pas. J'y répondrai pas. Donc tu me remets les auditeurs, Fildar. Okay, merci.
12: D'accord.
1: Alors Bifu. Bifuduf actif.
18: Salut, c'est Patrick, la voix du mélo.
21: Oui, Gérard.
1: Bifudus.
21: Pour moi, la boulimie, c'est une maladie.
1: Mm-hmm.
21: Qui atteint les femmes plutôt jeunes, donc les jeunes filles.
1: Justement, on...
22: Non, les jeunes boudins,
21: les jeunes boudins, oui.
1: Non, mais justement, c'est une question qu'on allait parler. Alors, donc, tu réponds quand même à la première question.
21: Mais j'y réponds. Je te dis que ça touche plutôt les jeunes filles qui ont du mal à accepter leur corps en tant que tel. Et qui donc se le déforme en mangeant trop ou en se faisant gerber, en se mettant des pouces dans la gorge. Le jeune homme tout à l'heure que j'ai entendu avait raison, oui.
1: Non, mais.
12: C'est pas de la boulimisme, ça, c'est de l'anorexisme.
1: Oui. Et justement, voilà, justement. Attendez.
22: Oh, camouette un peu.
4: Il a raison.
1: Merci. Oui, Rigo.
4: Oui, donc justement, il y avait une question très intéressante de Destroy sur IRC qui demandait si les boulimiques peuvent devenir anorexiques. Si oui, dans quel sens?
1: On vient de le dire.
4: Mm-hmm.
1: On vient de le dire en se mettant des doigts dans la gorge. Juste, non, pas dans le cul.
12: Non, ça,
1: on
12: ça
1: est
12: fait,
1: poli.
12: Ça, c'est, visé,
1: ça. Ça, c'est vulgaire. Ça, c'est autre chose.
12: Oui.
1: Non, mais c'est vrai que.
12: Ça, quoi.
21: Alors, moi, Sandy, j'adore la sodomie.
12: Mais ça, tu vois, c'est ça, quoi.
1: Bon. Alors, Fildar. Fildar,
12: c'est
1: ça suffit.
4: Ça a tourné.
12: Mais on déconne,
4: au cri de la bête.
1: Ça, je m'en doutais. Je m'en doutais.
12: Vous avez déjà dit le fait de transpirer.
1: Je m'en doutais.
21: Donc,
1: je m'en doutais du coup.
12: Donc l'anorexie, c'est la différence de la boulimie. Donc tu voulais demander à qui?
1: Non, je m'en doutais du coup.
12: C'est pas nous.
1: Que ce soir, vous allez me casser les burnes.
12: Mais non.
1: C'est toi qui le fais. Alors arrête, Fildar, s'il te plaît.
12: J'arrête, promis.
21: Grave de chez Grave.
12: Je
21: peux dire quelque chose?
1: Oui.
12: Ouais, vas-y.
21: C'est pas personne.
1: T'as
21: un peu une
1: Noémie, on travaille au standard.
12: Il faut rien,
23: mais
12: c'est ça qu'il voulait dire.
1: Non, mais on travaille au standard. On laisse pas un micro allumé.
12: Gérard, vas-y.
22: Allez, toi aussi, travaille.
4: On y va.
1: Alors,
12: Pèse personne, il voulait te poser une question.
1: Alors, pèse personne, ouais.
21: Non, en fait, c'est pas une question, c'est pour revenir à ce qu'il a dit. Je crois que c'était Fildar qui a dit ça. Moi, j'ai vu dans un reportage des.
12: Rassure-moi, tu l'as bossé le débat, pèse personne.
21: Ah oui, bien sûr.
12: Parce que tout son collège écoute, hein. Donc,
22: Ok, vas-y.
4: Ah, c'est ton cousin.
1: Attends,
12: la honte.
22: C'est
4: cousin.
22: À la CPE, tout ça. Hein. C'est monsieur Spirouli.
1: Pèse personne.
21: Oui, écoute-moi donc.
1: T'as pas 19 ans, d'accord? Tu te fous de ma gueule.
22: T'as 12 ans. Et t'as, pas
1: t'as 12 ans. Allez, t'as pas le droit d'être sur l'antenne à ce soir-ci. Au revoir.
21: Ici le CDI.
22: Ouais.
1: Ah.
22: Tes parents là.
1: Manu, s'il te plaît.
22: Fais voir un billet rose là.
1: Manu. S'il te plaît.
12: Quoi?
1: Tu me vires pèse personne.
12: Je crois que c'était Keneda en vrai.
1: Non, tu me vires.
22: Okay,
1: tu me vires pèse personne. Tu lui dis que c'est la dernière fois que.
12: Il se rachète un nom et
22: il retourne sur internet. Hop là.
1: Il retourne chez papa et maman.
22: Ok, la vanne.
1: Ah putain, je savais pas qu'il avait 12 ans celui-là.
22: Ah, tu m'étonnes.
1: Alors,
22: tu l'as bien niqué, hein.
1: Bifudus actif, oui. Tu voulais dire. Donc, pour toi, la boulimie, la boulimie, ça a un rapport avec l'anorexie.
21: Bah alors que je t'explique la différence entre la boulimie et l'anorexie.
22: Mm-hmm. Pas trop compliqué, hein, quand même.
1: Non, mais allez-y. Non, attends. Bifudus.
22: Ah, mais je sais, elle a fait boulimie.
21: J'ai fait un doc de boulimie, moi.
22: Ouais.
1: Bifudus.
21: Oui.
22: T'as bouffé des pépites.
1: Diététix. Diététix.
22: Oui.
1: Tu te calmes.
22: Oui, bien sûr.
1: Et l'hyposition là.
20: L'hyposition s'il te plaît.
1: Ouais, alors.
20: Mais moi je suis un peu guédard dans le débat parce que je croyais que boulimique c'était le frère de Gros Quick, donc faudrait que tu m'aides un peu.
1: Pour l'instant tu vas te taire un petit peu.
22: Tu fais cacao toi.
1: Okay. Hein, tu as bouffé du banania.
21: Ouais.
20: Ok.
1: Hein?
21: Champion de la.
1: Donc, ouais. Pour l'instant, vous êtes tous les trois parce que là, on vient de virer un jeune de 12 ans.
19: Je viens de retrouver quelqu'un.
22: Boîte à
21: un jeune Aber.
19: Eh oui.
1: Alors, on récupère.
19: On accueille Carlos Lagrosse.
1: Carlos.
20: Bonsoir à tous.
1: T'appelles d'où, Carlos? T'as quel âge?
20: J'ai 25 ans. Moi, j'aime ta barbe. Merci.
21: Je kiffe ton papayou.
20: J'ai un bouc.
1: Agent. Agen, quelle fréquence?
20: Agen, 102.7.
22: Bonsoir.
20: Bonsoir.
22: Rigo quand même.
1: Non, mais ça y est, c'est terminé. Hop.
4: Ça me fait toujours plaisir quand même.
20: Bon anniversaire.
1: Bon, alors.
20: Donc, moi, je suis boulimique.
1: Ouais.
20: Déjà, je tiens à le dire.
22: C'est pas cool, ça.
1: Non, mais attendez, laissez-le parler.
20: Ouais, c'est une maladie grave. Je trouve qu'on prend trop ça à la rigolade.
1: Non, attends,
20: déjà,
1: attends.
20: Attends. Ça se marre, ça.
1: Carlos.
20: Oui.
1: Carlos, tu m'écoutes? Pour l'instant, je prends pas ça à la rigolade, ça, c'est les autres auditeurs. Mais moi, non. Je veux dire une chose, que c'est vrai que c'est une Oh, s'il vous plaît, les
20: c'est
1: auditeurs.
20: Une maladie horrible.
1: Les auditeurs derrière, s'il vous plaît, vous me laissez parler avec Carlos, s'il vous plaît, merci. Donc, Carlos, tu me laisses Carlos en air.
20: Voilà.
1: Donc, Carlos.
20: Oui.
1: Donc, c'est vrai que c'est une maladie qui est quand même assez.
20: Assez grave, hein.
1: Assez grave. Et donc, c'est vrai qu'on n'en rigole pas. Parce que moi, personnellement, j'ai voulu faire un débat là-dessus. Parce que je pensais qu'on allait avoir plus de personnes qui auraient été atteintes par ça.
20: Bah écoute, moi je l'ai chopé là cet après-midi, je savais que
1: t'avais. Non. tu l'as pas, tu peux pas la choper en espace de.
20: J'en ai pas à 4h, j'ai mangé mes BN et après j'ai enchaîné direct.
1: Mais
20: avec
1: c'est ça, t'as raison, fous-toi bien de ma gueule.
20: Il a pris 40 kilos d'un coup et tout.
1: Mais oui, mais c'est ça, t'as raison.
20: Mais
1: t'as raison, fous-toi bien de ma gueule. Alors comment
19: on devient boulimique, genre? Ouais.
1: Voilà.
20: C'est une pulsion, je veux dire, ça remonte à des lustres. C'est une pulsion qui est sécrétée par. Il est là, monsieur Mazur ou pas?
21: Non,
19: pas encore.
20: Alors je vais faire son boulot.
22: Bonjour, c'est Eddie Mitchell.
20: Salut, Eddie.
22: Ça monte un peu. Salut, Moussaillon.
20: Enfin, la boulimie, ça remonte à tous les temps. C'est. On essaye de faire des phrases sérieuses. Ça.
22: Bonjour, c'est Joe Cocker.
1: Hey, Carlos.
22: Est-ce que c'est un héréditaire ou pas?
1: Carlos.
20: Oui.
1: Tu te foutrais pas de ma gueule?
20: Non, mais la boulimie, c'est quelque chose de grave. Moi, j'ai pas envie de rigoler ce soir. Il y a des boulimiques qui nous écoutent, des toxicomanes, des insomniaques.
1: Bon, alors, Carlos, au revoir.
4: Il a raison.
1: Stop. Carlos, on lui dit au revoir.
22: Carlos, on lui dit au revoir.
1: Je ne veux pas avoir de problème avec les gens. Enculé, alors va te faire foutre, toi, espèce de pétasse. Ok, l'enculé, il t'emmerde. Alors, Carlos, au revoir.
4: Gérard, pour calmer le débat, j'ai une très bonne affirmation sur l'IRC. En fait, quelqu'un qui te demande, c'est
1: bon, Noémie.
4: The Penguin.
1: Noémie, tu fais ton boulot, ou sinon tu dégages.
4: Noémie, tu sur la chier,
0: Gérard, arrête.
1: Tu dors.
0: Arrête de gueuler.
1: Là, ça commence à bien faire.
0: Toi aussi, arrête de gueuler, c'est chiant.
1: Maintenant, tu fais ton boulot correctement. Parce que moi, je vais pas continuer jusqu'à 2h15 avec une personne qui est en train d'écouter et pas de prendre des appels.
21: Oui, Gérard.
1: C'est clair, net et précis. Deuxième avertissement.
4: Deuxième, toi.
1: Rigaud.
4: Oui, alors c'est moi. The Penguin qui te demande de confirmer qu'on peut être anorexique du cerveau et boulimique du cul.
1: Non. Parce que l'anorexie et la boulimie, c'est pas du tout pareil.
19: Oui. Tu peux, c'est la différence.
1: La boulimie, c'est quand tu manges de trop, tu manges, mais tu sais pas ce que tu manges. Et pas à force de manger, tu prends du poids. Et l'anorexie, donc ça c'est un problème. Il faudrait peut-être qu'on puisse avoir des gens, mais pas des nazes, pour parler de ça, parce que apparemment on n'a pas assez de personnes qui puissent nous aiguiller là-dessus. Mais l'anorexie, c'est à peu près pareil. C'est des gens qui se mettent des doigts dans la gorge pour se faire vomir. Mais
21: Gérard,
1: ça, c'est pas
21: Gérard,
1: bon.
21: Dis-moi, il y a des vaccins ou pas?
1: Mais justement.
19: Non, mais Gérard, les anorexiques, c'est ceux en fait qui mangent mais qui font pas caca.
1: Non.
19: À la défense.
1: Mais attends, Fielder, s'il te plaît.
19: La différence de la boulimie.
1: Mais attends. Pour l'instant, on parle de Noémie me parle de, d'un truc. Est-ce qu'il y a des vaccins? Non. Ouais. Il n'y a pas de vaccin pour ça. Il n'y a même pas. À l'heure actuelle, on peut pas savoir s'il y a un remède pour ça, pour ces gens-là. Ouais. On ne peut pas le savoir.
2: Et c'est contagieux ou pas?
1: Non, pas du tout. Non, c'est pas, ça s'attrape pas. C'est pas une maladie comme tout comme à l'heure.
2: Et une fois que tu l'as à vie ou pas?
1: Ah bah oui, ça.
22: Sandy, elle est dans la merde.
1: Sandy, à ton merde, ok. Alors l'hypposition, bonne nuit. Allez hop, Manu, s'il te plaît, tu dis au revoir à l'hypposition, ouais. Comme ça, ça y apprendra.
19: J'avais une question,
2: Gérard. C'est génétique ou pas?
1: Attendez, oh, pas tous à la fois.
2: Gérard, c'est génétique ou pas?
1: Qu'est-ce que tu dis? On n'est pas la maternelle.
2: J'ai posé
1: ici
2: une question, Gérard.
1: Bon, alors c'est quoi?
2: Tu devrais savoir.
19: C'est parce que ça veut dire génétique.
2: Si ton papa est boulimique.
1: Oh merde, chiant la famille. Chiant la famille. Merci. Bien Manu, chaud. Noémie, ta question, j'y répondrai pas, d'accord?
2: D'accord,
1: okay.
2: J'ai dit
1: famille. Justement, la question que tu me parles, est-ce que ça peut s'attraper avec la famille? On va en parler, est-ce que des gens de la famille sont boulimiques? On va en parler.
4: Savoir si c'est héréditaire en fait.
19: Ouais, moi voilà. J'ai une vraie question, un truc super, oui. Un truc intéressant, c'est est-ce qu'on est boulimique d'un seul endroit, genre boulimique du cul?
4: C'est bien ce que je disais.
19: Ouais. Ou boulimique du bide, ou boulimique
4: du cou.
19: Ouais.
4: Du coup,
19: non.
4: Du coup,
19: ouais. C'est surtout ça qui m'intéressait.
1: Non.
19: Non.
1: Okay. Non, parce qu'en fin de
19: juste
1: compte,
19: pour savoir. Donc, t'es boulimique de partout, tu grossis partout.
1: Non, mais tu grossis.
22: Gros kiss, quoi.
1: C'est qui
19: genre boule de pu mystère, quoi.
1: Manu,
19: j'ai pas cité de nom.
1: Non, mais si, tu restes quand même poli.
22: Il a dit mystère, c'est bon, ça passe.
19: Enfin, donc on grossit partout en même temps.
1: Ouais. Bah oui, automatique. Hein.
19: Ça, okay. C'était pour savoir, je me demandais.
1: Parce que de toute manière, pour perdre du poids, une fois que t'es comme ça, de toute manière, je sais même pas s'il y a un sport à faire.
2: Donc il fait de la boulimie, Rocco Siffredi. Non?
19: Mais attends, où est-ce que tu t'envoles, toi? Oh, t'es là pour faire des
2: questions. Mais c'est pas des questions!
4: Si tu veux participer au débat, t'appelles au standard.
19: Hein. Oh, dis donc, Noémie, oh! Hop! Je t'ai pas vu décrocher, mais pour voir ta gueule.
4: C'est vrai, décroche.
19: Non, mais. Gérard, c'est les débats de Noémie ou c'est les tiens?
1: Non, mais elle appelle au standard pour poser des questions.
21: Pour toi, GG.
1: Oui,
19: tu vas dans ton débat.
1: Bon, allez, deuxième question.
22: Finira comme un
19: peu. Attends, pour la deuxième question, j'ai un auditeur parce que t'en as plus que deux là. Gros port, 25 ans de Paris, attention la vanne.
22: Direct.
1: Hein? À la place de qui?
19: À la place de Pèse, Pèse personne. Et ouais, parce que t'as viré, ouais.
1: Attends,
22: il a pas 12 ans celui-là.
1: Manu.
19: Oui.
1: T'as Carlos qu'on a viré.
19: Oui.
1: Et t'as l'opposition.
19: Ouais.
1: Donc, à la place de Pèse personne, on accueille.
19: On a gros port, 25 ans par an.
3: Descends Marseille, je vais te faire voir ce que c'est la vie.
1: Donc, gros port. Gros port d'où?
22: 25 ans de Paris.
19: 25 ans de Paris.
1: Donc 101.9. Hein.
22: Bonsoir, Gérard.
4: Gérard, j'ai une petite question vite fait sur IRC que je comprends pas tellement. Tu vas pouvoir me l'expliquer peut-être. Il y a Starsky à Saint-Tropez qui te demande si ton pote Henri il serait pas boulimique parce qu'il paraît qu'il est attiré par les gros morceaux de barbac.
1: Je réponds pas là-dessus. Terminé.
4: Je sais pas moi.
1: Non, là tu peux lui dire.
19: Tu lui dis
1: qu'il appelle. Tu es même pas.
19: Tu lui dis qu'il t'appelle la semaine sur Europe 1.
4: Ah, bon. Par contre, il fait un gros bisou à ta Obélix.
1: Non, mais elle s'appelle plus Obélix. Êtes-vous adepte de la boulimie en famille? Justement, la question. La question à Nomi, tout con. Ça, c'est.
2: Pourquoi tout con?
1: Bah attends, c'est toi. T'as besoin de regarder les haut-parleurs et puis la pendule?
19: Les haut-parleurs?
2: Bah, je regarde le temps passé, ouais.
1: Non, mais tu regardes aussi s'il y a des.
4: Tu Olive là parce que.
1: Non, mais je crois qu'elle va dégager. Je crois qu'elle va pas continuer. Donc, bipu.
6: Jeanne, c'est chaud, c'est bon. Allez, emmène-moi.
4: Je crois qu'elle veut des câlins.
21: J'ai pas tout compris là.
22: Ah, c'était Jeanne.
4: Je sais pas.
1: Merci.
19: Et en chaleur là.
1: Bifidus actif oui. Pour toi. Alors, êtes-vous adepte de la boulimie en famille?
21: Oui, alors nous sommes boulimiques.
22: La vieille question.
21: Dans la famille.
1: Non, mais attention, je précise.
19: Quand tu manges des bolinos.
1: Non. Oui. Mais non.
19: Bolino.
1: Oh, s'il vous plaît, là, vous calmez là.
22: Bolino.
1: Bon.
22: Bolino.
1: Diététiques, au revoir Marseille. Allez hop, terminé pour celui-là.
19: Je vais accueillir un auditeur pour répondre à cette question.
1: Oui.
19: Poussachou.
15: On accueille Poussachou.
8: Oui, bonsoir. Bonsoir, je suis un Pokémon.
4: C'est une star au Japon.
1: Pousse
15: Poussachou.
4: Comme l'issue.
1: Poussachou.
8: Ok, le mec.
1: T'appelles d'où?
8: Bah, j'appelle d'une ville Pokémon.
1: Tu te fous de ma gueule ou tu prends le train?
8: Ok.
1: Alors t'appelles d'où s'il te plaît?
8: Bon, allez, pour te faire plaisir, j'appelle de Paris, 100.9.
1: Voilà, c'est tout
19: c'est
1: ce
19: premier,
1: que je
19: c'est le premier parisien, ça fait c'est du bien.
1: Non, ça, bien. Ça fait déjà le deuxième, je commence à en avoir ras-le-bol.
9: Gérard, je peux répondre à la question?
1: Oui. C'est qui?
9: C'est Gros Porc.
1: Ouais, bah Gros Porc.
9: Oui, tu veux Gérard?
1: Bon. Alors, une
19: bah, question. Mais laisse-le répondre, Gérard.
8: Bonjour, c'est Dimitri.
1: Fildar,
19: oui.
1: Tu arrêtes avec ça parce que ça commence à me gonfler sérieusement.
19: Mais t'arrives même pas à faire la différence entre un son et un auditeur qui fait le son, tu vois. C'est
1: pour un son, ce n'est pas les auditeurs, bonjour, c'est toi.
19: Merde.
1: Vos gueules.
19: Salut, c'est Guy Mitchell. Tu vois, c'est moi qui le fais. Tu crois que c'est un son? Ouais, vas-y, Gros Porc, réponds.
9: Pourtant, il ouais, donc, alors, je te réponds. Donc, la boulimie, ça se passe à deux moments de l'année, à Noël et au jour de l'an, surtout.
1: Gros Porc.
9: Non, franchement, c'est.
1: Gros Porc.
9: Oui,
1: Gros Porc, la boulimie, tu sais ce que c'est?
9: Oui,
19: c'est un sport.
9: C'est quand on se rend pas compte qu'on mange à la mort, quoi. On mange, peut-être qu'on éclate.
8: Allez, des tours, là-dedans.
1: Non, mais attends. Manu.
4: Putain, t'as la cote ce soir.
1: Hé, Manu.
19: Il kiffe mon cul, tu veux mon bout?
1: Hé, Manu. Tu me l'as chopé où celui-là?
19: Bah, au standard, hein, j'ai pris des nouveaux. Hein,
1: non, mais grave de chier, grave celui-là. Comment tu dis? Hé, vas-y. Comment tu dis? Vas-y, quand t'en as marre de mes débats, tu dis.
19: Bah, okay. Je sais pas.
15: Rentre chez toi,
19: le clochard.
1: Non, non,
19: ou dégage l'alcool, ça dépend, c'est varié. Hein.
1: Enfoiré, va. Ok, attends, je retiens ce que tu viens de dire, enfoiré.
19: Ça y est, il me kiffe.
1: Viens me téléphoner, tu vois comment que je vais t'envoyer chier, toi.
19: D'accord. Viens me téléphoner pour me demander de l'argent, oui. Tu vas voir.
8: Viens me téléphoner.
1: La ligne directe. Ah.
4: Bon, par rapport à ça, quand même, sur IRC, où on augmente énormément et où s'il y a des gens qui veulent des câlins, ils vont sur radiogérard.fr.fm.
1: Hein? Attends. Toi, pour l'instant, tu appermes. Il n'y a pas de Radio Gérard. Oh! Tu me les coupes, merci. Oui. Il n'y a pas de site internet radiogérard.fr et point je sais pas quoi pour
4: FM,
1: pour
4: je vais te montrer.
1: Donc ça n'existe pas.
4: D'accord.
1: Non, mais la question.
4: Alors la question, c'était une question de dame qui se demandait, oula j'ai un peu perdu le fil, mais ça va me revenir très vite. Oui voilà, est-ce que le fait de voir un boulimique manger peut nous faire devenir boulimique?
1: Apparemment oui, parce que j'ai entendu
4: alors, il
1: dire.
4: Il se demande pourquoi tu n'es pas boulimique.
1: Bah pourquoi déjà pour commencer, c'est que moi je mange, j'ai beau manger ce que je veux, et je suis toujours au même poids. Non mais je suis toujours au même poids. J'ai beau manger n'importe quoi, je reste toujours à mes 50 kilos pour mes 1m60.
4: Voilà. Et pour ta gueule de beau gosse quand même.
1: Voilà. Noémie.
19: Mais depuis qu'ils t'ont tiré de la ferraille là, dans la cuisse, là,
4: ah ouais,
19: t'as perdu combien?
1: Non, mais ça, on en a rien à foutre.
19: T'as perdu combien?
1: Ça, je sais pas.
4: Tu sonnes plus à l'aéroport.
2: Noémie. Gérard, ça tombe bien que tu me donnes la parole.
1: Non,
2: c'est quand même.
1: Mais Noémie, s'il te plaît.
2: Entre les hommes
1: Noémie,
2: et les femmes, non, tu crois pas?
1: On s'en fout de ta question. Noémie, c'est la dernière fois que je te vois.
19: Mais Gérard, t'as pas fait subdeco?
1: Noémie, c'est la dernière fois que je te vois. Avec le casque sur les oreilles, ouais. En train de décrocher, ouais. Et de dire allô sans prendre la personne en direct. Ouais. Ok, de savoir sur quoi. C'est la dernière fois que je t'avertis.
2: Donc, troisième avertissement.
19: On peut reprendre le débat ou Gérard ou tu
2: j'en ai droit à combien des avertissements?
1: Encore un et après c'est la porte. Alors, qu'est-ce qu'on a? Un Gros Porc, ouais alors.
9: J'ai un truc à te dire aussi.
1: Ouais.
9: Tout à l'heure, t'as dit, ouais, je sais pas s'il y a un remède pour les gens qui sont boulimiques.
1: Ouais.
9: Alors moi, je vais te répondre là-dessus. Il y a un remède. C'est une intervention chirurgicale.
1: Ouais.
9: Qui consiste, en fait, à se mettre une bague dans le ventre.
11: Bonjour, c'est Eddie Mitchell.
9: Allô?
1: Fildar.
19: Mais j'ai rien fait.
1: Fildar.
19: Attends, on peut rire quand c'est drôle, non?
4: Trois. Quand c'est drôle, on
19: peut
4: rire.
19: Trois. Oui, je suis de trois, je sais, oui.
1: Trois
19: semaines, oui, ce week-end, je sais. J'y serai.
1: Trois avertissements.
11: Oui. Ok Gérard, super, vas-y enchaîne. Avant que je vienne te foutre un gros coup de tête à la sortie de la radio quoi.
19: Donc gros porc a dit
1: qui c'est
19: ah, ouais c'est
1: gros porc au revoir.
22: Allez hop.
1: Hop au revoir gros porc.
22: Déconne ou quoi, je réponds à qui? Allez hop. Ouais, c'est pas, les... pas ici.
4: Ça suffit les gros porcs.
19: Non mais il disait que okay, on pouvait se mettre une bague dans le ventre pour c'est ça.
21: Autour ouais. d'estomac ouais.
1: Non pas du tout, c'est pas du tout la question. Apparemment
19: pour l'alcool, non, mais... pour l'alcool, il faut se mettre un bouchon dans le ventre, c'est ça?
1: Non, mais apparemment, pour... vous avez décidé quoi là de soi?
19: Non, mais moi j'ai rien décidé, moi. Tu non, sais, mais, ça dépend, pas... non, ça mais dépend attends. De toi si tu veux.
1: Non, mais pour l'instant.
19: Il n'y a pas de problème, moi
1: non,
19: je suis
1: non,
19: pas
1: mais
19: toi,
1: pour
19: toi,
1: l'instant, hein, je sais pas ce que vous avez décidé de faire ce soir.
19: Bah, on voulait faire une surprise à Rigo. Hein.
5: Joyeux anniversaire, Rigo.
15: Faites le joint,
5: joyeux anniversaire, Rigo. Joyeux anniversaire!
4: Ça me fait très plaisir.
15: Ouais, ouais, ouais. Est-ce que tu es poussé à ton âge?
4: Si vous voulez me faire un cadeau, allez sur radiogérard.fr.fm.
22: Oh la pub de fou! Ou arnettedefun.fr.fr. Il déchire pas mal ce site aussi.
1: Eh ben, pousse à touche, au revoir.
19: Pousse à tchou.
15: Bon, pousse c'est pas grave, j'ai deux autres auditeurs pour combler le vide. J'ai Spring Fellow Hawk.
19: Oui, c'est pas ce qu'il fait là.
7: Bonsoir à tous.
1: Et t'appelles d'où?
7: J'appelle de Boulois. C'est pas mal ça.
1: Fréquence
7: 102.7.
1: Non, mais te fous pas de ma gueule en cherchant les fréquences, d'accord?
7: Ok.
1: 102.7.
7: 104.2, je me suis trompé.
1: C'est ça, 104.2.
15: C'est pas grave, je vais vérifier. Et on accueille aussi Henri Cantonnet.
10: Oui, bonsoir.
1: T'appelles d'où?
10: Bonsoir, j'appelle d'Orléans, c'est 108.8.
23: Salut Henri.
10: Bonsoir tout le monde, Happy Birthday.
1: 108.8, ça m'étonnerait.
10: Manu,
1: tu me contrôles la fréquence
15: 104.2.
19: Tu me fais la pression aussi.
15: 104.2. Je te fasse une petite vidange, mon GG.
1: Bifidus, t'es toujours là.
23: Ouais, je suis toujours là, ouais.
1: Donc, alors, la question suivante. Existe-t-il un vaccin ou un remède contre la boulimie? Ben justement, on en parle. Toi, c'est Lyon 91.7.
23: Ouais, c'est ça, mais on n'a même pas répondu à la question d'avant. Hein.
1: Ben, si tu veux répondre, vas-y.
23: C'est en famille, c'est ça?
1: Ouais, ben justement, on en a assez dit. Je crois qu'on a assez fait le tour de la question.
23: Ah
1: hein.
23: ouais, si tu le dis, ouais.
1: Non, mais vas-y, si tu veux répondre là-dessus.
23: Bah non, parce que moi, je te disais, nous, on est boulimique de mère en fille et de père en fils. Et en fait, nous, on mange des fibres à longueur de journée. Comme,
1: ouais, mais la question. Je m'excuse de te couper.
23: Ouais,
1: mais la question que je me pose,
23: ouais.
1: Est-ce que c'est parce que il y a une question justement là-dessus que voilà. Mais on est sur des reportages que j'ai pu voir. On n'a pas pu le savoir. Mm-hmm. Mais est-ce que c'est dû par rapport aux parents ou tout ça? Est-ce que c'est depuis la naissance?
7: Aussi, je me pose cette question.
23: C'est depuis la naissance, je pesais 7,9 kg à ma naissance.
7: Mm-hmm. Voilà.
23: Et depuis, voilà, quoi.
1: Non, attendez, s'il vous plaît, derrière. Henri et Spink, là.
7: Un bon rose beef, quand même.
1: Non, attendez, s'il vous plaît.
7: Bah, écoute, sa mère a couché d'un rose beef.
1: Oh qui c'est qui vient de dire ça? Henri, au revoir, allez. Henri,
19: c'est pas Henri.
1: Je veux pas le savoir. Allez, parce que là, justement, on est en train de poser une question.
4: Ouais.
1: Je suis en train de poser une question sérieusement à Bifidus. Je voudrais bien que... Qu'on aille des trucs sérieux, pas des cons qui disent n'importe quoi.
23: Ouais, okay. Moi, je suis sérieuse comme fille.
1: Non, mais là, c'est un truc à savoir, c'est de savoir est-ce que c'est dû par rapport aux parents ou pas. Mm-hmm. C'est là parce que moi, j'ai vu des reportages et apparemment, il y en a qui disent que oui.
23: Oui.
1: D'autres, c'est parce qu'ils mangent de trop. Mais c'est dû à quoi? Est-ce que c'est dû par rapport aux parents au départ? Ou est-ce que c'est une maladie vraiment que les gens ne peuvent rien faire dessus? Justement, là, existe-t-il un vaccin? Donc, c'est à peu près ça qu'on va poser.
23: Oui.
1: Donc, je sais pas.
23: Bah nous je te dis c'est deux familles quoi. Alors je sais pas, il y a peut-être une autre solution, mais nous on mange des fibres de mère en fille et
1: ouais mais de toute manière déjà au départ tu me disais tu pesais 7,5 kg à la naissance.
23: 7,9 kg, ouais.
1: 7,9 kg à la naissance.
23: Ouais, beau bébé hein.
1: Ouais, d'accord. Non mais c'est pas, non mais la question n'est pas là, c'est vrai que déjà 7,9 kg à la naissance, ça fait quand même beaucoup.
23: Oh non, c'est la moyenne.
1: Spink.
7: Ouais.
1: Tu peux répondre en...
20: Non, mais j'écoutais et puis je trouve ça...
1: Ouais, non, mais...
20: 9, c'est beaucoup quand même. Hein.
23: Non, c'est la moyenne.
20: Dis donc.
1: Bon, c'est qui là qui s'amuse à mettre cette musique?
20: C'est rien, c'est mon jingle.
1: Bon, Spint.
20: Oui.
1: Tu mets un ça?
20: Non, c'est pas moi, je sais pas d'où ça sort. Hein.
1: Question, auditeur.
13: J'avais un sondage, mais auditeur avant.
15: Oui. Auditeur, donc...
20: Oui.
15: Ouais, je sais. On accueille Grosse Riette.
14: Bonsoir.
15: Et on accueille Gras Double. Et il répond pas.
1: Une Grosse Riette.
20: C'est toi qui
1: t'appelles d'où?
14: Alors j'appelle du Mans et la fréquence c'est 90-10. Ouais,
1: 99.
13: Riette du Mans.
14: Ouais.
1: Et l'autre?
13: C'est chaud.
1: Et l'autre?
14: Gras Double. Merci à mon pote.
1: Et Gras Double.
13: Merci mon pote.
16: Bonsoir Gérard.
1: T'appelles d'où?
16: De Nice.
1: Ta fréquence?
16: Ah non. 103.8.
1: 103.8.
20: Tu l'as vu Pokémon?
1: Attends, 103.8, il soude ma gueule celui-là ou quoi là?
15: Mais non, 103.8 c'est la fréquence.
13: Ça va jusqu'à 107.
16: Attention, FM.
20: Toi t'en as des Pokémon? Mais Gras Double, c'est bien Pokémon.
1: Bon,
20: Mais Gras Double, t'as fait la trousse.
1: Tu me les coupes là, s'il te plaît, ils vont se calmer un petit peu là.
13: Donc sur IRC, j'ai un sondage réalisé par Davy1. Donc alors, sondage effectué à l'Institut Sainte-Marie d'Auxerre. 15% des boulimiques ont du mal à se reproduire faute de trouver leurs organes génitales. 26% des boulimiques dorment avec des boules-quies. 38% des boulimiques utilisent des gros cotons-tiges. Mm-hmm. Et 89% des boulimiques voudraient bien se bouffer des tartes à la crème en pleine rue.
1: D'accord. Et on est combien sur l'internet?
13: Et on est monté, on est 8082.
1: 8082.
15: Ah, ça commence à être chaud là.
13: Big up, 8-8-2.
1: Depuis que tu reviens le gelé. Noémie, tu m'as contrôlé les deux fréquences qui me semblaient bizarres un petit peu.
15: Elles avaient leurs papiers et tout ou pas?
17: T'as été en province, contrôlé.
15: T'as la pastille verte?
1: Tu m'as contrôlé les deux fréquences?
24: Ouais, c'est bon.
1: C'est bien ça?
24: C'est bien ça.
15: C'est bon.
1: Bon, hein,
15: c'est
1: bon. Alors, existe-t-il un vaccin?
15: Gérard.
1: Quoi?
25: Oh, est-ce qu'ils t'ont placé une sonde anale?
20: On fait la totale.
1: Ça te fait rire, un connard.
16: Viens.
20: On dit un point de suture qui vient de lâcher là, parce que ça sent le rat mort. Là. Ah ouais,
13: moi aussi, j'avais plus l'habitude. C'est chaud.
15: Ah, j'ai pris des vieux postillons, je sais pas quoi là.
16: Ah, c'est radioactif.
20: Avec des bouts de panini là. Il cherche à se reproduire.
1: Manu. Bon, Noémie.
20: C'est la parade.
13: Je pense que rien, Noémie. Je pense que c'est Noémie, ouais, elle fait rien.
1: Et là, ça commence à bien faire. Manu. Tu me les attrapes, tu leur demandes qu'ils se calment. Parce que sinon, ils vont gerber. Vite fait, bien fait. Et Noémie, tu vas bosser.
14: Je lui dis.
1: Noémie, tu bosses.
13: J'explique, t'inquiète.
24: Oui.
1: Et Fildar, t'arrêtes tes conneries.
17: Mais j'attends que tu fasses un débat correct.
1: Pour l'instant, vous êtes en train de... Non, mais ça va, Manu, tu peux éteindre ton micro au lieu de...
26: Avance dans les questions.
1: Bah ouais, mais pour l'instant, on en est à la troisième.
17: Ça fait une heure.
15: Avance dans la vie, hein.
26: Non, mais sérieux, quand même. Tu perds de l'audience.
15: C'est que tu bosses pour toi, même.
13: Oh, je te jure.
1: Bon, toi, tu la fermes au lieu de balancer. Bon.
13: Voilà.
17: Mais là, c'est ça. Les auditeurs.
1: Non. Ça, tu vas baisser les auditeurs.
17: Tu vois.
1: Ok.
17: Voilà.
1: Et je veux plus t'entendre. Je veux pas t'entendre toucher là. Ok.
17: Là.
1: Ni là.
17: Ça fait quoi là? Ça fait rien.
1: Tu blesses les auditeurs.
17: Mais ils sont là.
1: Ouais, mais tu t'amuses pas à me balancer n'importe quoi.
17: Je te balance rien, moi.
1: Ok. Parce que sinon, tu as gerbé.
17: Mm-hmm.
1: Tu as gerbé dehors pour tout jusqu'à la fin du débat.
17: Tu vois, je balance rien.
1: Bon, Manu, tu veux.
17: Oui.
1: Apparemment, tu les as pas calmés.
17: Si, mais ils sont très calmes.
16: Ah, on est très calmes.
1: Alors, existe-t-il? Quoi?
16: Je peux répondre à la question?
1: C'est qui?
16: C'est Gras Double.
20: Vas-y, AB.
16: Ça y est, je peux répondre.
20: Vas-y.
16: Donc le seul moyen pour l'anorexique pour les boulimiques.
20: Vas-y, on t'écoute.
16: C'est de faire du sport et faire des régimes quoi. Voilà.
20: Ah, tu vas te faire déchirer demain à l'école. Hein.
1: Ouais. Allez, t'as quel âge toi? T'as quel âge gros? Gras Double.
16: Ouais.
1: Dira. T'as quel âge?
16: 24.
1: Ouais, attends mon cul. Allez hop. Manu.
17: Oui. Oui quoi?
1: Tu lui dis au revoir. Tu cartonnes. Ouais, c'est même pas la peine de.
17: Putain, il pleurait.
13: C'est pas la peine.
1: Non, mais c'est même pas la peine. C'est un jeune.
15: À tous ceux qui écoutent son bahut, il pleurait.
1: Attends, il a. Manu.
20: Bon, les filles, demain.
1: Non, attendez. Il avait quel âge?
15: Ah, il avait 12 ans, je crois.
23: Mais il est pas mort.
22: Non, mais il est mort.
15: Entre 12
22: là.
15: Et 14.
22: Laisse tomber, il a
1: non, mais change de bahut.
4: Ah, tu m'étonnes.
1: Change de bahut, mon pote. 103.8, c'était où cette fréquence? C'était.
15: J'en sais rien, on enchaîne là, GG.
1: Donc, existe-t-il un vaccin ou un remède contre la boulimie? Donc, je pense qu'on en a assez discuté là-dessus. Hein.
23: Ouais.
4: Gérard?
1: Oui.
4: Faudrait que t'éclaires, Starsky à Saint-Tropez qui a pas compris. Il demande si les boulimiques, c'est les gens qui font des concours de pétanque.
1: N'importe quoi, celui-là. Il appelle d'où?
4: Ah, je sais pas, c'est mondial internet. Starsky, à mon avis, il est des States.
1: Bon. De quelle manière se traduit la boulimie? On va demander à grosse rillette.
0: Oh, avec des mots, hein, moi je dirais.
1: Spind. Attendez, il nous reste grosse rillette. Spind
22: ouais,
1: et.
22: Ouais, c'est moi, quand je ferme un œil, je vois plus rien.
1: Tu te calmes, s'il te plaît, merci.
0: Il est là, Santini?
22: Non, il est en train de faire des bricoles, là.
0: Ok.
22: Mais laisse tomber, quand il est dans l'hélicoptère, ça penche en arrière.

0: c'est dû à ça?
1: Oui. Non, parce que t'as quand même un transit intestinal assez performant, mais c'est en partie dû à ça, ouais.
0: Mm. Ouais, mais de toute manière, on peut mélanger la boulimie et
1: l'alcoolisme, par exemple.
0: Non. Et l'anorexie.
1: Mais je me demande s'il y a une boulimie de l'alcool. Mm.
0: Bofidus. Oui. Bofidus.
1: Bifidus.
2: Si, il y en a beaucoup.
3: Bofidus.
0: Oh,
1: j'aurais dû la faire.
0: Tu réponds.
1: Oui.
0: Pour l'instant, tu réponds bien, donc. Tu continues à répondre bien et tu cherches pas midi à 14h sur l'alcool, sinon je te dis au revoir.
1: Ben non, mais c'est une question que je me posais.
0: Ok. Non, mais moi, c'est moi qui te parle. Ok.
4: Ok.
1: Ok.
0: Ok.
3: Alors, ok.
0: Ok, Manu. Manu, à toi la parole, vas-y.
2: C'est la différence.
3: Merci.
5: Vas-y, à toi.
3: On accueille Pousse.
4: Oh.
0: D'accord. T'appelles d'où?
4: Balance ce jingle là.
0: T'appelles d'où, Pousse?
6: Bonsoir. 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
1: Enfin, tu trouves un autre fonds de commerce. Hein.
4: Oh non, voilà, bonsoir.
0: Bon,
4: il me semble avoir que
0: je sens je sens tu sens a, je sens
3: tu sens pas bon hein
0: je sens qu'il va y avoir
3: pas bon
0: et je sens qu'il va y avoir un gnogno et maintenant
3: un gnogno.
0: Ok,
4: calme, faut que tu calmes avec les wokas là.
2: Il va manger Noémie, dis,
4: sinon je vais te foutre un coup de trompe dans la tête.
3: Il va y avoir un quoi? Un
0: disque 1h du matin, musique, allez, on fait la réunion, on fait la réunion, on fait une réunion max. Bien. C'est terminé, moi j'arrête. Allez hop, bonne nuit.
5: C'est con, j'avais une bonne question. Hey.
0: Tu l'avais dans ta gueule? Hein?
3: Oh putain, arrête, putain. Ça va trop loin.
0: Là maintenant, vous me cassez les couilles. Du standard. Tu dégages. Allez hop.
7: Je
0: dehors.
7: Mais
0: pourquoi? Dehors.
3: Mais c'est pas...
0: Dehors.
3: Mais pourquoi?
0: Elle est pas capable de prendre des auditeurs. Dehors. Hop. Au revoir. Pillard dehors.
5: Ça va être
0: Pillard
5: dur.
0: Pillard dehors.
7: Oh yeah yeah.
0: Wouh. Allez hop, Noémie dehors.
3: Mais depuis tout à l'heure, tu gères pas ton débat.
0: Noémie dehors.
3: Ouais, c'est que tu poses pas les questions, tu laisses les gens parler.
0: Mais non, mais... Attends. Manu.
3: Dehors. Non, non.
0: Je vais dire une chose, c'est les mêmes auditeurs. Je commence à en avoir ras-le-bol.
3: Pas les mêmes, regarde, il y a plein de
0: visiteurs. Attends.
3: Putain, il y a des petits qui ont appelé là, avec leur collège, écoutez là.
0: Quoi? Attends, l'autre, il se fout de notre gueule. Alors, fil d'air dehors, je veux plus te voir. Noémie dehors. Noémie, c'est terminé.
5: Faut rappeler Olivier.
3: Faut qu'il travaille dans les. Putain, je vais appeler Olivier.
0: Non, il sort. Non, il sort. Je travaille plus avec ça. Non, moi je travaille plus comme ça, c'est terminé.
3: Je frappe les gens aussi.
0: Mais attends, mais merde!
3: T'as pas de respect.
0: Mais attends, mais ils s'amusent à passer de jingle! Attends, t'as l'autre, t'as qu'à 2000 et puis tout ça, non mais. Après, t'entends n'importe quoi, il faut arrêter! Ouais, puis ils se parlent entre eux dans les micros. Ouais,
3: si
0: alors moi j'en ai marre.
3: Si tu
0: pour l'instant, il y a Crigo.
3: Tu gères pas bien les débats.
0: Mais ouais, mais qu'est-ce que tu veux faire?
3: Non, t'as baissé dans ton.
0: Mais ouais, mais même, de toute manière, tu peux pas travailler avec eux. De manière, quand c'est toi, tu travailles bien. Quand c'est moi, ils foutent de la merde.
3: Non, mais non.
5: Ça commençait bien. C'est que tu t'es trop énervé.
0: Non, mais là, maintenant.
3: Trop énervé. Deuxième partie, ça va être chaud là.
5: Voilà, on va mettre un disque et ça va être chaud.
0: Hop, t'envoies la musique là.
3: C'est quoi le type?
0: Mais j'en sais rien, moi j'ai même pas. J'ai demandé les.
5: Tiens, voilà une feuille.
0: Alors c'est la petite cousine du cousin avec prends du slim, foutre gousse chocolat. C'est quoi ça?
6: Parle devant le micro, c'est important. Parle devant le micro.
0: Ça.
6: Non mais c'est quoi? Vas-y, c'est quoi?
0: Il est hors de question que je balance ça sur.
6: Mais c'est quoi la petite cousine?
0: Mais attends, avec mon nom de famille, non mais ça veut dire quoi ça? C'est quoi ce disque?
3: Je sais pas, moi c'est une nouveauté.
0: Non, allez, t'envoies Max et tu me diras ce que c'était. T'annonceras et c'est tout.
3: J'en sais rien.
0: On se retrouve tout de suite après.
3: C'est quoi? Comment ça s'appelle?
5: C'est l'essentiel de faire.
3: Redis-le. Je vais voir.
0: C'est
3: la petite.
0: Avec prends du slim, foutre gousse chocolat. Je sais même pas ce que c'est. Alors on se retrouve tout de suite après au 0803 08 5000. Vous pouvez toujours nous appeler.
6: Non, mais faut que
0: et on se retrouve tout de suite après.
6: C'était trop le bordel.
0: Pour la suite du débat sur la boulimie, en espérant que l'heure un quart qui suit sera meilleur que la première. À tout de suite. Tu dégages.
4: Pourquoi connard?
0: Allez hop dehors. Putain.
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0: Et voilà, donc on venait de s'écouter la petite cousine du cousin avec prendre du slim foutre gousse chocolat. Alors j'espère que la dernière ligne droite là, parce que on la

0: pas avant 35 minutes, je pense. Donc, j'espère que ça va bien se passer, que vous allez répondre quand même correctement aux questions et en espérant que vous n'avez pas à vous foutre de ma gueule parce que là, il est hors de question que je continue comme ça, d'accord ?
1: Ouais.
0: Alors.
1: Et Gérard, sur l'IRC, il y a Power Excess. Il te demande d'arrêter un peu de gueuler. Il se demande ce que tu as mangé quand même parce qu'il trouve que ça devient lourd.
0: Ce que j'ai mangé, j'ai mangé du lion. On est combien sur l'internet ?
1: Eh ben, ça stagne un peu. On est aux alentours de. Combien ? 8023.
2: Oh, c'est nul.
0: Ouais. 8023. Non, c'est pas nul.
1: Non, c'est bien.
0: C'est bien, mais je voudrais quand même qu'on aille un peu plus haut. Mmh. Un petit sondage avant qu'on accueille.
1: Allez plus haut.
0: Que doit-on faire pour devenir bon ami ? Alors, c'est bizarre parce que j'ai presque pas de lumière pour voir ce sondage. Mmh. Fildar, s'il te plaît.
3: Ouais.
0: Merci.
3: Putain, tu veux que je te l'allume ?
0: Alors, 45, merci. Pas trop quand même.
1: Oh, s'il te plaît.
0: Pas de trop.
3: Pas trop.
0: Voilà,
3: bien,
0: là c'est bien.
3: C'est bien là.
4: Tu la sens bien là. T'aimes
3: bon,
4: ça,
3: là.
4: Elle est bonne.
3: C'est bon.
0: Eh non, mais au-dessus là. Voilà, merci. Alors 45. Alors que doit-on faire pour devenir boulimique ? Alors 45% répondent en embrassant des grosses sans domicile. Alors là j'aime bien parce que apparemment la première réponse qu'on a
2: oui.
0: revient. Avez-vous déjà eu la boulimie ? Donc 48% de répondent oui, c'est bien probable. Mmh. Et on n'a pas la suite. Et là, c'est pareil, sans domicile, on sait pas quoi.
2: Bah fixe.
0: Merci, ça m'étonne rien. 31% des gens répondent qu'il faut faire attention en traversant. Mais c'est quoi là, c'est ça ?
2: Non, mais quand t'as la boulimie, il faut faire gaffe quand tu traverses que t'es
0: mais
2: moins rapide.
0: Mais non, mais attends, n'importe quoi. 20% des gens pensent qu'il faut suivre des cours de strict. Quoi ? Strict poker ? C'est quoi ça ? C'est quoi ça ?
2: Je sais pas, moi, c'est pas moi qui fais les sondages.
0: Hein. 12% pensent que la boulimie, c'est une passion que l'on a dès la naissance. Voilà,
1: bah si.
2: Fais-en un autre parce que ça a été bidon.
0: Dès la merci naissance, non, c'est pas Rigaud, c'est plutôt toi parce que.
2: Mais c'est pas moi qui l'ai fait
0: non.
2: les sondages.
0: Attends, Rigaud n'est pas là la journée, d'accord
2: c'est vous qui attends, êtes là. Il bosse sur l'internet d'Europe 1 pour les sondages de
0: non,
2: ce
0: non,
2: soir.
0: Non, mais c'est vous qui êtes là toute une journée, donc c'est à vous de faire des sondages. Donc.
2: C'est l'assistant de Baffy.
0: Que peut apporter la boulimie ? Putain, mais.
2: Que peut apporter la boulimie ?
0: Alors, 75% des gens, la possibilité d'être. Sans amis sincères.
2: Oui, c'est vrai. C'est vrai que quand t'es boulimique, t'as pas d'amis.
0: Ah si, mais je suis désolé.
2: Ou des faux amis.
0: Ah bah ça...
2: Mais c'est ça le problème, parce qu'ils abusent 20, de ton corps.
0: 29% répondent que c'est plus facile d'être grosse pour porter les courses. Alors ça, c'est faux. Il n'y a pas besoin d'être grosse ou maigre pour porter les courses. Et 23% disent l'envie de se faire mettre dans la rue, c'est faux. Et 5% répondent... Bon, mais ça, hop, les 5%, je les lirai même pas. Et puis, je pense que les. Mmh. Non, les deux derniers, je les lirai même pas non plus.
1: Ah. Gérard, sur IRC, il y a Dame qui te demande si tu connais des boulimiques.
0: Oui, j'en ai connu des gens qui étaient boulimiques, et ça m'empêche pas de discuter avec eux. Mmh. C'est des gens comme tout le monde. Donc on peut pas dire que faut pas dire que les gens qui sont gros tout de suite on s'en fout. Non, ils sont comme tout le monde. C'est pas eux qui ont décidé de devenir comme ça, malheureusement. Mm-hmm. Donc faut qu'on respecte quand même la personne comme elle est. Elle peut être grosse, elle peut être maigre, elle peut être comme on veut, même petit. Ça peut être petit. Bien sûr, on va faire tout de suite à l'ison. On va dire, par exemple, des nains, des petites personnes qui ont eu des problèmes à la naissance, qui sont petits. Mm-hmm. Donc ça, c'est
2: des petits boulimiques.
0: Maintenant, c'est un truc qu'on ne peut pas juger parce que c'est pas eux qui ont demandé à être comme ça.
2: Mais tous les nains sont gros.
0: Mais t'en as qui sont gros, t'en as qui sont comme nous de notre taille.
1: En plus petit quand même.
0: Mais bien sûr, on va faire tout de suite. Je sais qu'on va faire tout de suite allusion aux nains de jardin. Donc
1: non, ils font plus
0: ça c'est même pas la peine.
1: Plus à quelqu'un
0: mais,
1: d'autre.
0: Non mais c'est vrai que là-dessus, on peut pas dire que on les déteste parce que en fin de compte, ils ont pas. C'est la vie. On peut pas changer.
1: C'est vrai, faut les aimer.
0: Donc, faut se dire une chose dans la tête, les gens sont comme ils sont. On les prend comme ils sont. Mm-hmm. C'est tout.
5: Et d'ailleurs, voilà. Est-ce que t'as déjà pris une boulimique?
1: Ah, bonne question.
0: Bah, disons, une boulimique.
2: Après avoir pris une cuite, hein,
0: bien sûr. Non, non, mais pas de boulimique. On en a rien à foutre. Bien sûr, on va faire tout de suite allusion à Christine. Avec Christine, ça a été différent, c'est tout.
5: Maintenant, mais c'est quoi qui est différent? Parce que on peut se demander.
0: Non, mais de toute manière, elle.
2: T'es tombé que sur des boulimiques, on peut le
0: non,
2: dire.
0: Non, mais. Non. Non, non, attends, Sandy, c'est pas une boulimique, nuance. Ok? On elle fait pas lui. Non, non, non, non. Elle est, je vais dire une chose, elle fait 60 kilos à l'heure actuelle et c'est tout.
2: Bah
0: et
2: oui,
0: elle
2: se porte bien. Aussi.
0: Non, non, mais pour 1m60,
2: c'est pas évident,
0: pas... Non, non, elle fait pas 1m57. Qui c'est qui t'a dit qu'elle faisait 1m57?
2: Attends,
0: c'est pas
2: elle des pompes de drag queen déjà.
0: Non, non, non, non, non, non, non. Non, non, alors, déjà.
2: Elle dort avec, en plus.
0: Non, non, mais ça, c'est mon problème, d'accord? C'est pas le tien, ok? Donc, elle, c'est moi qui ai demandé de faire un régime. Ok, donc terminé, point final à la ligne, on va pas revenir là-dessus. Mm-hmm. On s'éternise pas là-dessus. Une autre question IRC?
1: Ah bah il y en a tellement. Tiens, au hasard, je vais prendre Droupivin qui dit Gérard, tellement qu'il est boulimique du cul qu'il nous chie des conneries. Ah, il a pas tort.
0: Lui, il va se faire foutre parce que c'est. Ça n'a rien à voir.
1: D'ailleurs, il y a une pétition pour sauver les boulimiques sur radiogérard.fr.fm.
0: Tu me pourras voir le site internet tout à l'heure.
1: Il est là, t'inquiète.
2: Gérard, tu as besoin d'auditeurs ou pas ou...
0: Non, bah, on va continuer avec Springfellow. Springfellow de Caen.
6: Bonsoir.
0: De Caen.
6: De Caen, ouais.
0: Donc 107.7.
6: Exactement.
0: Bifidus actif toujours là avec
7: toujours,
0: nous.
7: Oui, toujours
0: donc,
7: là.
0: Donc Lyon 91.7.
7: Exact, d'anniversaire Hugo.
0: Bon, ça y est.
1: Merci quand même.
0: Grosse rillette du Mans 99.
8: Tout à fait. Bonsoir.
2: T'es du Mans?
8: Ah, puis Beres, oui.
0: Pousse-toi de là.
1: Merci.
0: Pousse-toi de là, de Dijon.
8: Ouais, salut. Bon anniversaire, mon pote Rigo.
1: Merci, mon pote.
8: De fun. Mon pote Rigo de fun.
0: Bon, pousse-toi de là.
8: Ouais.
0: Pour l'instant, tu as.
8: Ouais. Vas-y, enchaîne. Je suis chaud. Vas-y, enchaîne.
0: Great. Pour l'instant, tu la fermes. Ok.
2: Pose la question, vas-y.
0: Allez. Donc, de Dijon, 103.2. Ok.
8: Très bien.
0: Mais
8: tu notes en plus.
0: Tu t'écrases, ok?
2: Vas-y, bien,
0: je crois que j'ai reconnu ta voix, d'accord? Alors, de quelle manière se traduit la boulimie?
8: C'est à qui que tu poses la question, ouais. Déjà? Ce serait cool, tu vois.
0: Pousse-toi de là!
8: De quelle manière se traduit la boulimie? C'est bizarre comme question, quand même.
0: Ah, bah c'est bizarre.
8: Attention, c'est la question piège de la semaine à Gérard, là.
0: Ouais. De quelle manière se traduit la boulimie?
8: Allez. Bah, j'ai pas.
0: Alors, où vous répondez?
8: Je comprends pas les mecs là.
0: Putain,
2: mais explique la question.
0: De quelle manière se produit la boulimie? C'est-à-dire.
8: Tout à l'heure c'était se traduit, maintenant c'est se produit.
0: De quelle manière se traduit la boulimie? Tu réponds correctement à la question.
2: Non, mais explique-la, GG.
0: Pousse-toi de là.
8: Mais oui.
0: Tu réponds correctement ou je te gerbe.
2: Explique la question, Gérard.
0: De quelle manière?
8: On n'a pas dit répète, on a dit explique, du con.
0: Alors, du con, et ta mère, pousse-toi de là,
8: mon pote.
0: Hop. Voilà, comme ça, le du con. Et il aura compris ce que ça voudra dire,
2: explique
0: celui-là.
2: La question.
1: Ouais, parce qu'on n'a pas compris la question, Gérard.
0: Alors, de quelle manière se traduit la boulimie, c'est-à-dire ce que les gens mangent en régulier?
1: Ah, d'accord.
0: Régulièrement dans la journée. Voilà. Alors, grosse rillette.
8: Ouais.
0: Oh, ça vous dérange là tous
1: ça
0: les deux?
1: Ça travaille, continue ton débat, Gérard, ils sont en train de travailler là.
7: Ils se touchent le pissouche, je suis sûr.
1: Mais fallait pas le dire ça.
0: Pour un sang. Non, mais ça va là, oh!
8: Tranquille,
1: okay, Gérard, continue ton débat, ils sont en train de travailler, c'est normal. Attends, Rigo.
8: Fais ton temps.
0: Non, mais ça va, vous le dites, hein, si je vous gêne.
8: Les joues à touche pipi,
2: non, mais on prépare l'émission de dimanche avec Coach Jean qui est en joue limite.
0: Vous êtes en train de faire touche pipi là?
2: Non, on prépare l'émission de dimanche avec Coach Jean.
0: Ouais. Bon alors Manu et Ré...
2: Quoi? Bah vas-y quoi? Tu prends pour qui là quoi?
7: Salut quoi?
2: Bon vas-y. Vas-y Gérard.
0: Rigo.
1: Ouais.
0: Je te dis, tu me dis pousse-toi de là.
1: Je peux pas, je suis pas standard.
0: Bah tu me reprends quelqu'un d'autre.
9: Bah je cherche.
8: Allez taf un peu là.
1: Oh putain.
0: Oh là là.
1: Bon le débat Gérard là continue.
0: Non mais je crois que...
1: Bah non,
0: grosse rillette.
1: Voilà.
8: Ouais, bah écoute, ça se traduit. Moi, je pense que c'est quand même avant tout des manifestations gazeuses. Mm-hmm. Parce qu'il faut voir que les gens qui ont la boulimie, ils sont quand même gonflés.
0: Mm-hmm.
8: que c'est aussi des gonflements gazeux.
7: Mm-hmm.
8: Parce que quand t'es boulimique,
0: bifidus. Bifidus, tu arrêtes s'il te plaît, merci.
7: D'accord.
8: Ouais, donc je disais que dans ces cas-là, tu gonfles. Et donc voilà, donc forcément il y a un moment où c'est un peu comme une cocotte minute quoi, faut que ça sorte.
0: Bifidus, tu arrêtes s'il te plaît.
7: C'est pas moi.
8: Allez, arrête un peu là.
0: Alors Bifidus,
2: ma couche.
0: Bifidus, tu réponds.
7: Mais je t'ai répondu tout à l'heure, je te disais que ça se traduisait par un... tu prends du poids et tu manges beaucoup de fibres.
0: Bah tu vois, maintenant ça fait bien hein, quand tu parles et que les auditeurs ils foutent de ta gueule.
7: Ah, moi ça me dérange pas du tout.
0: Ah ouais, non mais tu vois
8: c'est
0: ça
8: bien
0: fait...
8: ce que tu fais, Bifidus.
0: C'est bien. Ouais. C'est pas mal hein.
8: Du bon boulot ça. Tu peux de respect. Bravo.
7: Merci.
0: Enfin.
1: Bon Gérard, sur l'IRC où ça augmente, on est 9708.
8: Bravo.
0: Bravo.
1: 97.8. Et donc il y avait une très bonne question de Destroy. Très bien. Et donc qu'est-ce que je disais, une très bonne question de Destroy qui te demandait si les animaux peuvent être boulimiques.
0: Justement.
1: On parle pas des vaches.
2: Tu pourras en parler de ton chat, Rigo. Parce que il a un chat boulimique, Rigo, faut le savoir.
0: Justement, on va arriver à la question, donc il reste bien à l'écoute, on va en parler.
3: Sprinter Hawk.
0: Alors toi,
3: j'ai un hélicoptère.
0: Bon, toi alors?
3: Ouais, bah pour moi ça se traduit par un besoin naturel de manger, de toujours manger pour combler le trou psychique qu'engendre ce genre de situation.
7: C'est beau ce que tu dis.
3: Putain, je cartonne.
0: Mmh. Non, mais
3: franchement, s'il y a des filles qui écoutent, je suis pas seulement marrant, je suis intelligent.
7: J'en connais un, il va ken ce week-end.
0: On arrête avec cette putain de musique. Merci. Donc, en fin de compte,
3: Springfellow Hawk.
0: Ouais, Manu, oui.
2: Je voulais dire qu'on accueillait le docteur Rousse.
0: Voilà, oh le téléphone.
3: Tombé.
7: Salut, docteur Rousse.
0: Docteur Rousse.
2: Ouais, docteur Rousse. Ouais.
0: Il appelle d'où?
2: Je sais pas, il va te le dire.
6: Bonsoir monsieur, j'appelle de l'hôpital de Créteil.
3: Ok. Mm-hmm. Oh là là, du persil.
6: Il a fait une cure de jouvence, il a rajouté.
0: Oh là là, je crois qu'à mon avis, on va cartonner.
2: Ah ouais, on est parlé.
1: 101.9. L'école de médecine.
0: 101.9.
7: Je veux pas failloter, mais c'est le gamin de 12 ans.
0: Ouais, bah à mon avis, ouais.
3: C'est un nouveau personnage, faut le dire.
0: Non, mais à mon avis, je crois que ça.
9: Il connaît plein de trucs.
3: Mais là, c'est
0: le fils. Non, mais on va le laisser répondre.
3: C'est la parler, un peu de respect, c'est le fils à la
0: Spink. Sprint pilote.
7: Sprint.
3: Oui.
0: Tu laisses parler docteur.
3: D'accord. Je l'écoute.
0: Bifidus.
7: Oui.
0: Bifidus actif. On le laisse parler.
7: Ouais.
0: Grosse rillette. Grosse rillette. Je vais poser
6: à la nouvelle génération. Vas-y.
0: On va y poser la question.
3: Sébastien Cole.
0: De quelle manière se traduit à Boulimix, docteur Rousse?
6: Ta famille t'écoute.
7: Oui, docteur Maboul, ouais.
6: Cela se caractérise par des troubles de l'alimentation, monsieur.
0: Mm-hmm. Avec une crise. Bifidus.
6: Mm. Ah, t'as un poil qui pousse, là,
7: fais gaffe. Ok.
6: Allô?
0: Laissez-le, ouais.
6: Oui, monsieur, avec une prise importante de poids.
0: Ouais.
6: Voilà. Et alors, les remèdes de notre hôpital, c'est faire du sport.
0: Ouais.
6: Et faire des régimes pour ces gens-là.
7: Et rester en perme.
3: Laisse tomber, c'est de l'humour de bourgeois, laisse tomber.
0: Non mais, c'est tout ce que t'as? C'est tout ce que vous avez en stock à nous proposer?
6: Ah oui, je vous raconte comment ça se passe?
0: Bah oui, on voudrait savoir.
6: Vas-y, affiche-toi, vas-y. Alors, la totale. Les gens arrivent.
0: Ouais.
6: En général, ce sont des femmes la plupart du temps. Il y a beaucoup moins d'hommes que de femmes dans l'hôpital.
8: Là, on est 12 sur Internet, là, sur RT.
6: Allô?
7: Sans le clavier quand même.
6: Mais qui c'est qui me coupe là, s'il vous plaît?
3: Non mais vas-y.
0: Non mais allez-y, il y a personne.
6: Exprime ton art. Vas-y.
0: Attendez docteur, il y a peut-être une question importante hier.
1: Oui, il y en a énormément vu qu'on n'arrête pas de monter là. On va bientôt atteindre les 10 000.
6: Pas possible. Oh.
1: Si.
6: Là maintenant là.
1: Ouais bientôt là.
6: Avec le speech du Lascar.
1: Ouais grave. C'est le petit jeune.
3: J'ai une question à poser au docteur.
0: Mais attends, 5 minutes.
1: Il a motivé la
0: poussée. Non docteur là s'il vous plaît. Il y a déjà des questions plus importantes que vous.
1: C'est vrai, il y a une très bonne question de dame. Il demande si tout le monde peut devenir boulimique un jour.
0: Oui.
6: Je réponds à cette question.
0: Bon, allez-y, docteur.
7: Moi, j'ai une question pour docteur.
0: Attends, Bidifus. On va laisser le docteur répondre.
6: Oui, monsieur.
0: On dit pas monsieur, on dit Gérard, s'il vous plaît.
6: Excusez-moi. Oui, alors,
0: on dit pas vous, on dit tu.
6: Alors, je vais vous tutoyer. suite à un choc émotionnel important. Certaines personnes
10: peuvent taper à la récré.
11: Et puis dans la prochaine fois que t'as pris ton petit cousin, il n'y a pas moyen.
0: Mais non, c'est pas quelqu'un de...
11: C'est le petit cousin à fil d'argent.
0: Mais non, mais non.
7: Et docteur Maboul, t'as le nez qui s'allume quand on me touche la bite.
2: Allez.
11: Voilà, un petit coup là.
2: Allez, quand même. C'est bien pour faire plaisir à ses limites.
0: Eh, ça a toujours pas répondu à la question IRC. Bon, le docteur.
2: Oui. De toute façon, docteur, il va avoir une urgence là. T'as une urgence, docteur, faut que tu rentres.
11: Allez, va faire intervention là.
6: Hein, intervention.
2: Vas-y, c'est ton heure, c'est ton show, vas-y.
0: Bon, allez, docteur, mes couilles là.
1: Elle fait péter là, docteur.
6: Docteur
10: Rico, le show.
0: Oh, allez.
6: Docteur Rousse.
0: Non.
2: Si, on va
0: le couper. Mais non.
2: On va l'écouter 30 secondes. On va le couper quand même.
0: Je voulais qu'il réponde à la
2: question. Non, mais c'est à toi de répondre à la question, c'est pas à lui, tu vois.
0: Non, mais c'est pas
2: grave. Lui, il fait des débats, il s'appelle le doc aussi, tu vois.
0: Non, mais là, je vais te dire une chose, c'est des graves de chez graves.
2: C'était quoi ta question internet, Rigo?
6: Ouais.
1: On va changer de question. Ouais. Il y a Boris sur IRC qui te demande donc si. Est-ce qu'on est raciste quand on n'aime pas les boulimiques?
2: Il y a une certaine sorte de racisme.
0: Je
1: pense.
0: Non, je pense pas. Non, il y a là-dessus, on peut pas parler de racisme parce que de toute manière, c'est dans n'importe que ça soit nous arabes ou noirs, de toute manière, on peut pas parler de ça. On peut pas dire que c'est du racisme. Ça, je peux pas dire oui ou non.
1: Alors, comment est-ce qu'on appelle les gens qui n'aiment pas les boulimiques?
0: Aucune idée.
1: Aucune idée.
2: Ah merde.
1: Et sur IRC, on a dépassé les 10 000 quand même.
0: Ah. Ça y est.
1: Ouais. On est 10 063.
0: 1h25.
2: T'as piraté le truc.
1: 106.3.
0: 10 000
1: FPP Big Up.
0: 10 063. Pourquoi 60? Alors, question suivante.
2: Attends, j'avais une question Minitel. Oui. On me demandait si.
0: Mais là, ton Minitel, il fonctionne
2: si,
0: pas.
2: Si en fait, les boulimiques pouvaient avorter, c'est pratiquer l'IVG.
0: Ça, je répondrai pas à ta question. Par contre, t'as pas essayé de voir dans le dico depuis quelle date que ça existait, cette histoire
2: quoi,
0: de.
2: L'IVG boulimie.
0: Ça y est, l'outil.
2: IVG, c'est 75, hein.
1: Ouais, 75.
2: Simone Veil.
0: Non, 76. Tac.
2: Bah ça, c'est comme Alain Prost, tu sais, les deux voitures, elles sont arrivées. Ouais,
0: ouais, ouais. Ouais,
2: ouais, c'est ça, ouais.
0: T'as bonne mine.
2: Allez, rentre chez toi.
0: J'en parlerai à mon cheval.
2: Les
0: Troyens.
2: Bon, on est dans le débat.
0: Non,
2: là,
0: mais
2: vas-y,
0: c'est bon,
2: là.
0: Les Troyens.
2: Allez, vas-y.
0: Vous êtes en D2.
2: Putain, mais c'est pas vrai.
0: À quel âge survient la boulimie pour les enfants? Grosse rillette. Docteur Rousse.
2: Il est parti.
0: Oh merde.
1: Ça concernait les enfants, c'est dommage.
0: Oh merde, on aurait
2: par contre j'ai quelqu'un à la place de la place du docteur là.
0: Ouais.
2: J'ai Matouze.
0: Matouze ?
2: Ouais, Matouze.
12: Bonsoir
0: Matouze, t'appelles d'où ?
12: J'aime bien quand tu m'appelles comme ça.
0: Ouais, vas-y, espèce de trablo.
12: J'appelle de Paris.
7: Ça va ma fille ?
12: Ça va bien.
11: Toi tu tousses des gays, toi.
12: Ça fait grave. C'est ta toux, Gérard.
0: Matous, tu réponds à la question. À quel âge survient la boulimie pour les enfants, s'il te plaît, merci.
12: Déjà, si c'est pour les enfants, c'est-à-dire que déjà, c'est dans un âge assez avancé, on peut le dire. Enfin, plutôt jeune, au contraire. Je pense que ça peut intervenir un peu à n'importe quel âge. Ça dépend des enfants.
11: Et des clébards qui bouillent, là, direct.
12: Mais je pense que ça peut très bien intervenir directement vers 6 ans, 7 ans.
11: Mec, hein. Si t'es les poneys, là, vas-y.
1: Ouais.
12: Hein?
1: Il vous écoute pas là.
12: Gérard.
0: Ouais.
2: Ça marche pas, il écoute pas. Alors imagine
12: le travail. Il a arrêté de respirer. Il écoute pas, cousin.
7: Voilà, ouais,
0: Matouze.
12: Allô.
2: Tu sais que ça va être chaud là.
0: Ouais. Elle Trablo.
13: Oui. Hey, salut, c'est Patrick, la voix du mélo.
12: Yeah.
0: Hey, elle Trablo.
12: Oui.
0: Oh Trablo.
12: Oui, non, tu m'appelles pas comme ça. Je suis Matouze.
0: Hey Trablo.
12: Matouze.
0: Tu
12: Matouze.
0: M'appelles pas par mon nom de famille, ou sinon je te nique.
12: D'accord.
0: Des promesses. Alors Matouze, au revoir.
12: J'ai rien dit du tout.
0: J'ai rien dit du tout,
12: mais c'est dégueulasse, toujours ça. Mais c'est dingue ça quand même.
0: Va te faire niquer ailleurs.
12: Non, mais allez, le vagin, ça pourrait m'intéresser.
0: Allez hop. Matouze, au revoir, comme ça il arrêtera de parler de mon nom de famille. Grosse rillette.
11: Ouais, c'était quoi la question déjà, parce qu'avec tout ce bordel.
0: Quel âge survient la boulimie pour les enfants?
11: La boulimie, moi je pense qu'il y a quand même un âge limite qui est fixé par le code pénal, parce qu'avant c'est du n'importe quoi.
0: Non, attends, grosse rillette.
11: Grosse
0: rillette.
11: Ouais.
0: On parle pas du code pénal, d'accord?
11: Non, mais on peut éventuellement.
0: Non. Attends, parce que ça n'a rien à voir.
11: Parce que en dessous de 15, c'est abusé.
0: Non, parce que je pense déjà, comme disait Bifidus,
7: oui.
0: Ouais. Bifidus actif, de manière à dire qu'à la naissance, ça faisait déjà 7,9 kg.
7: Ouais.
0: Donc déjà, à la naissance, t'es quand même déjà bien.
7: C'est sûr que moi, j'avais un avantage sur les autres. Hein.
0: Ouais, non, mais c'est pas d'avoir...
7: J'ai envie de câlin.
0: Ah. Merci.
11: Merci, ouais.
7: En plus, ouais, j'ai envie de câlin.
11: Donc, enchaîne.
0: Donc c'est pas ça le truc. C'est alors, que c'est vrai, déjà à la naissance.
7: J'adore la sodomie et j'adore toute l'appellation, tout ça.
10: C'est celle-là.
1: Ah, c'est de ça, donc.
3: Mais présente-toi, la boulimique mystère, là, quand même.
7: Jean-Vicalin.
1: Ah, c'est de ça que tu me parlais tout à l'heure.
11: Cochonnet mystère, ouais.
0: Je voudrais bien savoir qui c'est qui s'amuse avec ça, parce que ça commence
7: alors,
0: à me gonfler.
7: Moi, Sandy, j'adore la sodomie et j'adore toute l'appellation.
0: Bon
3: bah, écoute, tu fais ce que tu veux.
11: Ouais.
0: Non, bah, alors, Olivier de la Pro, il va se prendre une gaufre.
11: Une gaufre.
7: Elle est un peu cochonne, quand
2: c'est
7: même.
2: C'est clair.
0: Elle vous emmerde, Sandy, d'accord. Et moi aussi,
2: et
0: en même temps.
2: Fait des grosses, alors attention.
1: Ça doit être bon, ça.
0: Ouais, Manu,
2: on va accueillir Monsieur Mazur, bonsoir.
11: Oui, bonsoir.
0: Il y avait longtemps.
3: Bonsoir, le gamin.
14: Bonsoir, amis auditeurs.
3: Bonsoir.
14: Bonsoir, monsieur Gérard. Bonsoir, monsieur Emmanuel. Et bonsoir, monsieur Spirouli.
2: Bonsoir, monsieur Mazur. Bonsoir.
14: La femme, les enfants, tout ça. Bon, monsieur... bah, très bien, toujours. Monsieur Gérard, puis-je vous faire un compliment directement?
0: Ouais, on vous écoute.
14: Alors, suite à votre merveilleux débat de l'autre soir, n'est-ce pas, consacré à la mode, les fashions victimes, etc., figurez-vous que pas plus tard que ce soir, en fait, que hier, j'ai dîné avec des stylistes qui ont écouté votre débat et franchement, ils ont été emballés.
0: Bon, de toute manière, la question n'est pas là, c'est à quel âge.
14: Absolument.
0: À quel âge survient la boulimie pour les enfants? On va attendre votre réponse.
7: Jean-Vicalin.
11: Oh, monsieur
1: Mazur,
11: non.
1: Je sais pas qui fait ça.
11: Bah oui.
14: Cool, hein. Écoutez, cette grosse personne mystère me semble répéter tout le temps la même chose.
0: Elle en veut. Cette grosse personne mystère, monsieur Mazur.
14: Oui,
2: c'est ma femme.
0: Vous dit les cinq lettres et c'est ma femme.
14: Ah, pardon. Excusez-moi, monsieur Gérard, d'accord. Je ne savais pas.
7: Alors, moi, Sandy, j'adore la sodomie et j'adore toute l'appellation, tout ça.
14: Ah, ta femme est enculée quand même. Hein. Mais c'est votre femme également.
0: Alors,
14: qui déclare aimer la sodomie.
0: Grosse rillette.
14: Ah, bah non.
0: Au revoir.
14: Au revoir. Non.
0: Comme ça, tu diras pas que ma grosse.
11: Mais c'est elle qui le dit, ta femme. Elle dit qu'elle aime se faire enculer. J'ai pas rien.
0: Eh ben, toi, tu vas aller te faire enculer. Voilà, comme ça, ça va aller plus vite.
2: C'est bon, il est parti.
0: Grosse rillette, au revoir. Bidufus. Non.
2: Bidibule.
0: Non, on était avec Monsieur Mazur pour la question.
14: Bonsoir, c'est Monsieur Mazur. Alors,
0: bon, ça y est, on a compris. Vous êtes Monsieur Mazur, vous répondez à la question maintenant.
14: Alors, à quel âge peut-on devenir boulimique étant enfant, c'est cela?
7: Voilà, ouais.
0: Oui.
14: Bah écoutez, moi je dirais le plus tôt possible. Hein. Dès que la mère donne le sein à l'enfant, l'enfant peut, à partir de ce moment-là, devenir boulimique. Tout dépend.
0: Alors attendez, il y a une question que je veux vous poser.
14: Oui.
0: Donc, vous pensez que c'est dû à l'allaitement?
14: Absolument, monsieur Gérard. Et j'irais même un peu plus loin. C'est surtout dû à l'alimentation de la mère pendant l'allaitement, n'est-ce pas? Si la mère se nourrit à base de pizza à quatre fromages, il est clair que cela favorise la boulimie d'enfant.
0: Bifidus,
14: attendez.
0: Bifidus, t'es d'accord avec ce qu'il dit, monsieur Mazur, ou pas?
7: Oui, plutôt, oui. Non, c'est vrai, hein, ma mère mangeait énormément, elle mangeait beaucoup d'œufs.
0: Ouais, non, mais il y a une question que je me pose, je pense que tu vas pouvoir répondre, Sprint aussi, puis monsieur Mazur, parce que. À moins qu'on ait quelqu'un d'autre, Mazur.
2: Ouais.
7: Manu.
2: C'est pas grave, ça commence pareil. C'est un honneur. On accueille Tristan Spiss.
0: Hein?
2: Tristan Spiss.
15: Oui, bonsoir.
7: Salut Tristan.
15: Bonsoir.
0: Tristan Spiss.
15: Oui, bonsoir Spiss. Bonsoir Gérard. Bonsoir monsieur Mazur.
0: T'appelles d'où?
15: J'appelle de Paris.
0: Putain, mais vous allez arrêter avec Paris là.
2: Tous les gars sont à Paname.
15: Monsieur Gérard, je ne suis pas exactement à Paris. Hein, je suis dans banlieue parisienne.
0: Ouais, mais c'est Paris, c'est 101.9. Alors la question, c'était.
14: Vous avez un bon organe, monsieur Spiss.
15: Oui, à quel âge
0: survient la boulimie pour les enfants? Donc on parlait monsieur Mazur parlait de l'allaitement.
15: Oui.
0: Après Bifidus disait comme ça que c'est dû à ce que la mère mangeait.
15: Oui, tout à fait.
7: Rassurez-moi.
15: C'est-à-dire que moi je suis tout à fait d'accord avec ce qu'a dit Monsieur Mazur, mm-hmm. qui est tout à fait très sensé. Mais on peut même voir ça avant l'allaitement, c'est-à-dire que quand la mère est enceinte, mm-hmm. Si elle mange une alimentation qui n'est pas équilibrée, mm-hmm. ça peut entraîner une boulimie chez le nouveau-né avant même qu'il naisse. C'est surtout ça qui va entraîner, parce que mon mm-hmm. métier m'autorise à le dire, et ça je mm-hmm. bon, et c'est ça qui entraîne le fait surtout que l'enfant soit boulimique.
7: Il paraît même que quand tu manges en faisant l'amour, tu risques encore plus d'aggraver.
0: Non, ça n'a rien à voir.
15: Je crois que Monsieur Gérard a tout à fait raison, ça n'a rien à voir du tout.
7: Non, moi on m'a toujours dit qu'il faut éviter les chips quand tu baisses.
16: Hein? Ouais, il faut éviter les cunnilingus avec le Nutella aussi.
0: Dans ces cas-là, faut carrément arrêter le délire là, parce que je pense qu'on s'en va un peu trop loin sur le sujet. Dans ces cas-là, si on s'amuse à parler de Nutella, tout ça, donc faut arrêter le ketchup, faut arrêter la mayonnaise, faut tout arrêter.
16: Qu'est-ce que tu veux quand tu sodomises ta meuf?
0: Ouais, ben ça c'est mon problème, c'est pas le tien. Le problème est sur l'allaitement avec ce qu'on disait avec Monsieur Mazur. Mm-hmm. Donc moi je pense que
14: oui, bonsoir, c'est Monsieur Mazur.
0: Non mais ça y est, Monsieur Mazur, c'est pas la peine de répéter, c'est Monsieur Mazur, on le sait. C'est pas la peine de répéter que c'est Monsieur Mazur, on le connaît. Donc alors le problème c'est que c'est suite à l'allaitement, d'après ce que vous venez de dire. Donc avec Bifidus Spring
16: Fellowhawk.
0: Félo qui est et Tristan là.
15: Tristan Spice, oui.
0: Et Tristan Spice, à mon avis, on pense que là-dessus, il y a quand même quelque chose, parce que c'est pas suite à l'allaitement. Bon, c'est suite à ce que la mère mange. Mais est-ce que c'est dû à ce que la mère mange que lorsque, parce que comme Bifidus disait, elle faisait 7,9 kg à la naissance, on va pas en parler sans 7 ans, donc elle faisait 7,9 kg. Oui. Est-ce que c'est dû à ce qu'elle a mangé?
1: Oh, je comprends plus rien là, genre.
0: Est-ce que c'est dû à ce qu'elle a mangé? Est-ce que les parents ont mangé ou pas?
15: Non mais tout à fait, cela n'est pas...
0: Faire quand même 7,9 kg à la naissance, ça me paraît quand même bizarre. Pour moi, ça me paraît quand même bizarre cette histoire.
14: Oui, mais est-ce que vous êtes sûr qu'il ne s'agissait pas de jumeaux après tout?
7: Non, j'étais toute seule.
14: Vous étiez toute seule?
7: Oui, j'étais seule.
14: Écoutez, mademoiselle Bifidus, peut-être votre mère a-t-elle oublié d'accoucher votre sœur ou frère jumeau? Peut-être est-il resté à l'intérieur de son ventre?
7: C'est fort possible. D'ailleurs, elle a toujours pas ses règles.
14: Ah, écoutez, il faudrait consulter.
0: Non mais ça n'a rien à voir avec le boulimiste. Hein.
14: Ah, le boulimiste en effet.
0: Ouais, les règles de la pétanque, le ragnagna, ça n'a rien à voir avec ça. Hein.
17: C'est trop marrant. Arrête tes blagues, c'est trop marrant.
1: Je parle à gynéco.
0: Merci.
1: Donc sur IRC, on est toujours beaucoup, on est 1015.
0: Hein?
1: 101.5. Tu
0: cartonnes. 1015.
1: Ouais, 1015, 101.5, Nova, big up.
0: Tout à l'heure, on était 10 063.
1: Bah, ça baisse un peu, mais c'est pas grave. Il y a une très bonne question de Destroy. Il voulait savoir si deux parents boulimiques peuvent avoir un enfant anorexique.
18: Ils sont la fréquence de
1: repas. Ouais. J'aime pas Europe 1.
16: S'il l'adopte.
0: Attends. Est-ce que deux parents peuvent avoir un. deux parents boulimiques peuvent avoir un enfant anorexique.
16: S'il l'adopte.
0: À mon avis, je pense pas.
1: Tu penses pas?
15: Il y a des adoptions. Écoutez, c'est très simple.
0: Ouais, monsieur Mazur?
15: Non,
1: c'est monsieur Spiff.
15: C'est monsieur Spiff.
0: Ouais.
15: Cela est tout à fait possible.
17: Fils de pédiatre.
15: Écoutez, je vous préfère de taire, je préfère que mon identité reste inconnue.
0: Ouais, fils de pédiatre, fils de. Du doc.
19: C'est Jeanne, c'est chaud, c'est bon. Allez, emmène-moi. Plus fort. Wouh, j'entends rien.
0: Mais c'est quoi ce bordel là?
17: C'est Spitz, il déconne.
0: Ouais, bon, allez, tu lui. Hey, Manu, tu lui dis. Tu lui dis au revoir à lui et c'est terminé. Allez, hop.
15: À qui?
0: Bonne nuit.
15: Est-ce que je peux répondre?
0: Qui?
15: Monsieur Spiff.
0: Mais je viens de te dire au revoir.
15: Mais pourquoi vous me dites au revoir?
0: Je te dis au revoir, c'est tout.
15: Pourquoi? Écoutez,
0: bah, au revoir, au revoir.
17: Je peux pas, son père peut me faire aller sur Skype.
0: Allez, au revoir.
15: Je réponds à votre débat qui est fort intéressant.
16: C'est fini, c'est pas la peine d'insister.
0: Non, mais ça y est, au revoir. Manu, au revoir.
15: Peut-être que vos parents...
0: Merci. Eh putain, mais c'est la dernière fois, Manu, que tu me fais ça. Je ne veux pas entendre un mec parler de ma vie privée comme ça en direct. Ça regarde pas les gens si je viens de Dallas, ok? Première et dernière fois. Clair, net, précis. Parce que sinon, c'est avec Max que tu as réglé tes comptes, là. Ok? En de bon entendeur, salut. Alors, Sprint.
20: Hey, salut, c'est Patrick, la voix du mélo.
21: Salut Patrick, ça va?
22: C'est la voix.
21: Est-ce que tu peux me répéter la question? Parce qu'il y a eu un petit peu trop de bordel, là.
0: À quel âge survient la boulimie pour les enfants?
21: Ah, il n'y a pas d'âge. Tu peux être atteint à n'importe quel âge. Je crois pas trop à l'histoire d'allaitement tout à l'heure. Je pense que c'était un peu du
0: mytho. Non, mais moi non plus, j'y crois pas là-dessus.
21: Ouais.
0: Hein.
21: Ouais. Même le coup du rose bis de 7,9 kg, ça me paraît un petit peu.
0: Non, mais même.
22: Non,
0: même.
22: C'est vrai, hein.
0: Mais non, mais attends. Tu peux pas. Mais attends, mais tu peux pas passer 7,9 kg à la naissance, voyons.
22: Mais bien sûr.
0: Ta mère, elle est normande alors que t'es le lion. Eh, tu prends pas les enfants pour des comptes, toi.
17: Tu déménages dans la vie, hein.
22: T'es à Lyon, hein.
17: Toi, t'es né où, toi?
0: Moi, je suis né où ça te regarde pas.
17: Vie d'or d'Irlande.
0: Sprint.
21: Ouais, ça y est, je viens de répondre.
17: Bon, j'ai un auditeur pour toi, Gigi, si tu veux.
0: Vas-y.
17: C'est Mitch Buchanan.
23: Ah. Ok les mecs, bonsoir.
22: Salut Mitch.
1: Moi j'avais Hannibal Smith sur IRC.
0: Alors qu'est-ce qu'il dit lui?
1: Bah il te passe le bon Jean.
0: Oh, bah, je m'en fous. Comment qu'il s'appelle celui-là?
23: Mitch Buchanan.
0: Mitch
23: Buchanan. Mitch Buchanan.
0: T'appelles d'où?
23: J'appelle Malibu.
0: De Paris.
23: Malibu, exact.
17: Pas de Paris, il est de Caen.
23: Non, je suis grillé.
0: T'es de Caen 107.9.
23: Exactement.
0: 107.7.
23: Exactement.
0: Et tu serais pas l'ex-Michel de Caen, non?
23: Voilà, c'est ça. Ça
0: presque pas. Allez, au revoir à lui.
1: Moi, Gérard, pour calmer le débat.
0: Allez, hop. Celui-là, j'en veux pas dans mes débats.
23: Mais vas-y, enculé, va.
0: Ouais, enculé toi-même, connard.
17: Ah, non, pas d'insulte.
0: Alors là, tu peux lui dire au revoir à celui-là. C'est terminé.
1: Mais je t'embrasse et je passerai tout.
0: Là, c'est terminé.
1: Il y a Mousse qui te...
0: Tu peux lui dire au revoir à lui.
1: C'est Mousse. Mais je t'embrasse et je passerai tout.
0: Bon, allez.
1: Bise. Gérard, j'ai une très bonne question sur IRC de Yankee. Il te demande si on peut savoir avec une échographie si l'enfant d'une femme sera boulimique ou pas.
0: Non, je pense pas.
17: Non, je pense moi.
21: S'il commence à bouffer les intestins, c'est que c'est un mauvais signe.
17: Non, ouais. Parce que quand
1: c'est savoir si on peut déceler une boulimie par l'échographie chez un nouveau-né.
17: Ouais, je pense.
0: Non, mais moi je te dis oui. Mais attends, t'es né boulimique, toi?
17: Non, mais je connais le problème.
0: Ouais, tu connais le problème, tu connais rien.
17: T'écrases. Elles tiennent plus dans les breaks, enfin, sinon.
0: Eh, celle du 15ème, attends, merde, d'accord, connard!
21: Bim!
0: Ok!
1: Ça rejoint le truc qu'on me disait sur Henri tout à l'heure.
0: Bon, alors vous me faites chier, c'est terminé, j'arrête le débat, vous me faites chier tous les deux.
17: Mais j'habite pas dans le 15ème.
0: Ta gueule, tu vas faire enculer maintenant.
17: Mais on a le droit d'habiter.
0: Tiens, mais précis. Maintenant, tu vas fermer avec le 15ème. Ok. Maintenant, t'arrêtes.
17: Ben oui.
0: Et t'arrêtes de te foutre dans ma gueule.
17: Je me fous pas de toi.
0: Parce que tout à l'heure, tu as morflé. Ok.
1: Moi, j'ai raté un épisode.
24: T'as raison, là, calme, on se calme.
0: Maintenant, c'est terminé. Ça, je vais pas m'énerver, ça va être ma montre. Ok. Non, t'arrêtes! Ok? Samedi à ton merde et le camion à son père!
17: Mais j'irai pas dire pas parler.
0: D'accord!
17: De...
0: D'accord, maintenant t'arrêtes avec ça!
24: C'est bon!
0: Ok?
24: On arrête.
0: Ça là, c'est un match, c'est terminé! Tu as morflé avant! Parce que là, tu vas te retrouver avec son père sur le dos!
24: Il est lourd!
0: Ok? Alors maintenant, vous arrêtez! Clair, net et précis. J'entends encore une connerie comme ça, c'est fini. Et toi là-bas?
1: Arrête, Gérard.
0: Et toi là-bas, t'arrêtes.
1: Laisse les incidents de diffusion.
0: Ça, c'est un peu de votre faute là, ce qui se passe avec Sandy.
24: Mais non.
0: Hein? Vous avez assez chahuté avec elle. Maintenant, on en a marre, et moi aussi. On était sur le point de se séparer avec vos conneries.
17: Ah merde.
1: Waouh. Vous avez chahuté avec elle?
17: Je sais pas.
24: On peut pas t'expliquer là, hein.
0: Non, non, mais de toute manière, il a pas besoin de savoir.
17: C'est pas tes oignons, vaut mieux.
0: Toi, tu fermes ta gueule.
24: Il a le droit de faire plaisir.
0: Maintenant, tu fermes ta gueule, tu as continué. Il te reste moins d'un quart d'heure à continuer.
17: Okay.
0: Avant que tu te prennes la montre dans ta gueule.
17: Okay. Ah.
0: D'accord?
17: Ok.
24: Non, mais calmez-vous.
1: C'est vrai.
17: Non, 250 la montre.
22: 2 euros. Hein.
1: Je crois que c'était tirette à 2 balles.
0: Ouais, c'est ça.
21: Avec une main qui colle.
0: Sprint, Feloche, hop, au revoir. Ah bah, terminé pour toi.
21: Enfin.
0: Enfin. Allez, hop, bonne nuit pour les camps. Allez, terminé. On a qui maintenant?
4: On a.
5: Salut, c'est Mister Gang.
6: Mister Gang du groove.
1: T'as, il manquait plus que ça, merde.
0: C'est qui celui-là?
8: Je sais pas, normalement c'était Tristan ou un truc comme ça.
0: Non, lui, on y a dit au revoir.
8: Non, non, un autre Tristan.
0: Non, non,
9: Oui, c'est moi. Loulou, bègue.
0: Bonne nuit.
9: Let's go.
0: Non, non, moi, tu me prends des auditeurs qui veulent répondre aux questions correctement, c'est pas la peine de me prendre des navets.
1: Bon, Gérard, pour calmer le débat un petit peu sur l'IRC, j'ai un sondage réalisé par Noix de Coco. À la question connaissez-vous des boulimiques connus, 19% des gens sondés ont répondu oui, surtout dans des foyers. 33% ont répondu non, que Big Bill, mais c'est un extraterrestre. 3% ont répondu c'est quoi un SCTX. Et enfin, 72% ont répondu qu'il répondrait que si Gérard portait des slips petits bateaux.
0: Alors déjà, pour répondre à la question, les SCTX, c'est pas le thème du débat. Bonne nuit. L'histoire du Big Bill, ça c'est mon problème, c'est pas le mien, c'est donc pas le sien.
1: Mais sinon, pour répondre à la question, est-ce que toi tu connais des boulimiques connus?
0: Boulimiques connus, non, j'en connais aucun. Fuller.
25: Quoi, je travaille.
0: Tu peux faire encore plus de bruit, s'il te plaît?
25: Je vais essayer.
0: Hein? Ça, comme ça, on peut encore mieux travailler avec toi.
25: Okay.
0: Ouais, je crois.
1: Ah,
0: je crois
1: que... Ah, Yankee, ouais. Mais tu connais un boulimique connu vu que tu connais Sauvé Willy.
0: N'importe quoi.
25: Oh, là, là.
0: Ça, je vois pas le rapport.
1: C'est gros et c'est noir et blanc.
0: Donc, il nous reste Bifidus et Monsieur Mazur.
8: Oui. Et on accueille donc Patrick. Bonjour, Patrick.
26: Bonsoir, tout le monde.
27: Bonsoir, monsieur.
26: J'ai déguisé ma voix chez mon gars. Comment ça va? Bonjour, les gars.
0: Oh, ça
27: salut,
0: y est.
27: Ah, monsieur.
26: Bonjour,
27: Mokhtar.
0: Bonjour,
26: Mokhtar.
0: Bonjour,
26: Mokhtar. Bonjour, on a dit des bouts de bruits.
0: Salut, Mokhtar.
26: Bonjour, comment tu vas?
0: Ça va, Mokhtar?
26: Oh, ça va bien. Ça va bien avec toi?
25: Bon, vas-y, Gérard.
0: Oh là.
25: Ça t'aime marrer, tu comprends rien, mais ça t'aime marrer.
0: Voilà.
25: J'en ai un deux. Qu'est-ce que
0: t'es? La boulimie.
8: Attends, j'en ai un quatrième pour.
26: Voilà,
8: tais-toi. J'en ai un quatrième pour répondre en accueillant Henri Basmati.
28: Oui, bonsoir.
29: Salut Henri.
28: Bonsoir, c'est Henri Basmati qui appelle.
25: C'est des pépettes.
26: Bonsoir Henri. Bonsoir.
28: La pépette a une portée, ouais.
0: Mais tu vas te faire enculer, toi.
28: Ah, bonsoir, bonsoir Pistillier. Bonsoir tout le monde.
0: Allez hop, tu.
28: Bonsoir monsieur Basmati. Bonsoir.
0: Alors,
28: bonsoir.
0: Tu m'appelles Couscous là pour finir le débat.
25: Mais
8: je crois que Couscous est décédé malheureusement.
0: Mais non, allez hop. Tu me viens l'autre là.
1: Il a glissé sur une plaque de verglas.
28: C'est tout fait avec une boulette, Gérard. Pourrait-on avancer dans le débat? On peut y aller là.
0: Alors, la boulimie peut-elle être une maladie ou un fardeau? On va demander à Mokhtar.
26: Oui, tout à fait, la maladie est un fardeau. Tout à fait. Tu as raison de le dire, de le souligner, je crois. Tu as totalement raison. C'est une maladie, c'est un fardeau.
0: Oh, doucement. Hey, oh.
26: Tu as raison. Oh. Tu sais pourquoi tu as raison, mon frère.
0: Manu,
8: je le tais, comme une merde.
0: Manu,
8: ouais.
0: Tu dis à Mokhtar là qu'il se calme, parce que là, il m'a.
26: D'accord, je suis plus calme. Tu sais pourquoi c'est un fardeau? C'est comme ta femme, t'es obligé de la porter tout le temps parce qu'elle est trop grosse.
0: Allez, hop. Alors, qu'est-ce que c'est que celui-là là? Monsieur Mazur.
28: Oui, alors écoutez, moi je répondrai à votre question par l'affirmative. En effet, la boulimie est une maladie vu que ça se traite.
0: Mm-hmm.
28: Donc ça se traite. Alors, au choix, vous avez le gros, la grosse, bouboule.
0: Mm-hmm.
28: Et non, mais, n'est-ce pas?
0: Non, mais je pense que pour l'instant, ils ont. Je pense que. Bifidus.
28: Bifidus.
0: Qui c'est qui nous reste là? Parce que j'entends qu'il y a quelqu'un d'autre. Manu.
8: Il y a Bifidus, il y a Henri Basmati quand même.
28: Bah oui,
0: mais non,
28: oui.
0: J'ai dit au revoir.
8: Non, c'est à Mokhtar que t'as dit au revoir.
29: Non, c'est pas moi. Hein.
0: Ah bon.
28: Moi je suis là, tranquille.
0: Alors, Henri, donc, t'appelles d'où toi?
28: Moi j'appelle de Pithiviers, je t'ai dit tout à l'heure.
0: T'appelles de Pithiviers, tu me l'as jamais dit?
28: Ouais, si, mais tu gueulais, t'as pas entendu, mais Pithiviers.
0: Ben, je gueulais après Mokhtar là, parce qu'il me cassait les pieds. Non, je suis poli quand même.
29: Ouais, enfin, tu peux le dire, hein.
0: Non, mais je suis poli.
29: Avec les
0: Donc, Pithiviers, c'est du côté d'Orléans, c'est quelle fréquence ça?
28: Alors, c'est 103.3.
0: Ouais. Ok. Donc, oui, Manu,
8: on accueille Poussette aussi.
0: Poussette.
30: Oui, bonsoir. Bonsoir, Poussette.
0: Bonsoir, Poussette.
30: Tranquille.
0: T'appelles d'où?
30: Bonsoir, Manu. J'appelle d'ici les Moulineaux. 100.9, merci. Bonsoir, les pouces.
0: Bon, alors, la question, c'était, la boulimie est-il une maladie ou un fardeau? Donc, avec Monsieur Mazur, si des fois, vous pouvez reprendre ce que vous disiez.
28: Oui, alors, c'est-à-dire que, n'est-ce pas, oui, bien entendu que c'est un fardeau, cependant, c'est à déconseiller, parce que, je veux dire, traîner un boulimique qui pèse aux alentours des 160 kilos en tant que fardeau, c'est pas très, enfin, bien que ce soit très sportif, ça n'est pas très agréable tout de même.
0: Non, mais on parlait de maladie.
28: Oui, absolument, j'ai répondu
0: vous,
28: pour
0: non,
28: le côté...
0: Non, mais vous parlez de maladie.
28: Absolument, j'ai répondu côté maladie. En effet, ça c'en est une, puisqu'il s'agit de se faire traiter. Alors, soit on se fait traiter de grosses balais de mystère, que sais-je encore, n'est-ce pas?
0: Non, mais ce qu'il faut dire, c'est qu'à l'heure actuelle, je pense que Bifidus va être d'accord, Henri et Poussette aussi, je pense qu'à l'heure actuelle, ils ont pas encore trouvé le
30: remède.
0: Le médicament adéquat pour que ça s'arrête, cette histoire-là.
28: Mm-hmm. Hein? Écoutez, peut-être fabriquer un cochonnet un peu plus gros pour les boulimistes.
0: Bon, monsieur Mazur,
28: oui.
0: Vous vous calmez, s'il vous plaît.
28: Je suis tout à fait calme.
0: Non, mais pour l'instant, je demande à Bifidus, à Henri et Poussette, là.
28: Ah, excusez-moi.
29: Ouais.
0: Donc, alors?
29: Ben ouais, non, il a raison, monsieur Mazur,
0: en fait,
29: les cachets...
0: Non, mais je viens de demander, est-ce que qu'il y a un médicament qui a été trouvé ou pas?
30: Pas encore, non, ça va venir au bout d'un moment. Tu
0: sais, je pense qu'à mon avis, ils sont loin de trouver quelque chose pour ça. Hein.
29: Ils font
28: monsieur Gérard, si vous me permettez, quand bien même trouverait-il un médicament, je leur déconseille fortement de faire ce médicament en forme de suppositoire, n'est-ce pas, ne serait-ce que pour des raisons pratique.
29: Tout à fait, oui.
28: Hein, parce que, n'est-ce pas, pour une personne très très grosse et grasse,
30: c'est dur. Venus,
28: à l'aide de ses deux doigts simplement, c'est une mission extrêmement difficile.
0: Faut dire une chose, c'est qu'à l'heure actuelle, ils n'ont pas trouvé le médicament. Ils ont trouvé des médicaments sur certaines maladies, mais sur cette maladie-là, pas encore. Hein. Oui. Donc on va pas. Oui.
1: Oui, j'ai une très bonne question de Pierrot 2001 sur l'IRC. Il te demande si la boulimie est un nouveau style de mode.
0: Un nouveau style de mode, non, parce qu'on peut pas dire que ça rentre dans la mode, parce qu'en fin de compte, pour être mannequin, faut être maigre, faut faire à peu près 60.
1: Ah, mais tu sais, il y a des agences de casting qui recrutent des laids et des gros.
0: Non, mais pour l'instant,
1: j'ai une adresse si tu veux d'ailleurs.
0: Non, mais oui, bien sûr, mon site internet, c'est ça.
1: Oui, radiogérard.fr, ouais, c'est ça. On n'oublie pas, mais. Voilà.
0: D'accord.
1: Tout à fait.
0: Donc, je peux dire que non. On va continuer.
25: Un peu de brise. Hein,
0: on va. Tu me donnes.
30: Du pchit, là.
25: Bah non, on va pas mettre un disque à cette heure-là. Hein.
0: Bah si, si.
30: Bah non,
25: c'est fini. Mais c'est fini dans. C'est fini dans 10 minutes.
0: On a encore une demi-heure d'émission.
25: Ah le gars!
0: On a encore une demi-heure d'émission. On finit à 2h15, donc je mets un disque.
25: Mais qu'est-ce qu'il dit, le gars, Jean-Marie Bigard?
0: On met un disque, Manu, s'il te plaît.
25: Le
0: disque. Bon, voilà l'affiche.
25: Ah, d'accord.
30: Ta gueule.
0: Ta gueule toi-même, toi.
25: Arrêtez d'être mal poli, merde, il y a des gens qui ont la guerre.
0: Poussette, Henri, vous restez poli, sinon...
30: Vas-y, j'ai rien dit, tranquille.
25: Reste tranquille, comme
30: ça. Tranquille.
0: Alors, la boulimie du Resto du Cœur avec...
25: Non, mais c'est quoi bon... Non, répète, parce que tu dis, ouais, vous êtes sur Fun, c'est le débat de Gérard.
0: Donc, la question, c'est combien peut-on absorber de nourriture quand on est boulimique? Et donc, vous pouvez toujours nous appeler au 0803-08-5000. Donc, Manu est toujours au standard. Rigaud, sur l'internet, avant la pause musicale, on peut avoir le petit sondage... Minitel internet.
1: Alors le
25: c'est reconnecté sur Minitel.
0: À combien qu'on est?
1: Ouais, à combien qu'on est? On est j'arrive pas à lire 10 037.
0: Ouais, en 10 037.
1: Mais j'écoute pas 103.7, hein, je vois pas le.
0: Non, 10 037, ok. Et donc vous pouvez toujours nous appeler.
25: Moi je suis toujours à l'arrière, mais je pue du cul, c'est ça.
0: Fildar toujours à l'arrière avec le petit écho qui vient de me mettre. Et donc vous pouvez toujours nous appeler.
25: J'ai des propositions pour France Info.
0: Oh, 0803 08 5000. Et donc la question c'est combien peut-on absorber de nourriture quand on est boulimique? Et on va s'écouter la boulimique des Restos du Cœur avec un bon jus. Hein? Henri m'enfile dans son break. Alors ça...
25: J'ai un truc dans la gorge.
0: Ouais. Et on se retrouve tout de suite après pour la suite et la fin du débat. À tout de suite.

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2: Et voilà, donc en fin de compte, c'était pas ce qu'on venait de ce que j'ai annoncé. Et c'était donc les Bee Gees avec Stenoline, donc la bande originale de La Fièvre du Samedi Soir.
3: Oh, génial.
2: Et voilà, donc.
3: C'est génial.
4: Tu cartonnes, mon con.
2: Oh, tiens, oh ta gueule, reste
5: poli. Tu cartonnes. Je te limite.
2: Et alors, hey,
3: Gérard,
2: donc,
3: Gérard.
2: Quoi?
6: Oh, est-ce qu'ils t'ont placé une sonde anale?
2: N'importe quoi. Donc, on a toujours Bifidus.
1: Oui, toujours là.
2: Monsieur Mazur.
7: Oui, bonsoir, c'est Monsieur Mazur.
2: Henri.
8: Yes.
2: Et Poussette pour terminer.
3: Il est là, ça?
8: Salut, mon pote. Tu veux que je te foute un coup de gland pour te replacer la colonne?
2: Alors, Poussette.
8: Direct.
2: Poussette, tu vas voir si tu manques pas une roue, je te dis au revoir.
8: Oh, salut, mon pote.
2: Au revoir.
3: Oh, putain, la répartie de...
2: Allez, hop. Celui-là, il va voir s'il lui manque pas une roue quelque part.
8: Ok, super.
2: Au revoir.
5: Eh ben.
2: Alors, Rigo, oui. Merci, Pilda. Merci. Alors, Rigo, ouais. Une question IRC, parce que je vois que t'as allumé ton micro. Pilda, s'il te plaît, tu me coupes pas mon micro sans arrêt.
3: Je coupe rien.
5: Il y a Dame sur IRC qui te demande le pourcentage de boulimique en France par rapport aux États-Unis.
2: Ah. Bon, ça c'est à peu près 50. Merci, Fildar.
5: C'est pas moi.
2: Merci.
5: Combien je
2: À mon avis, c'est. Je pense... Fildar, s'il te plaît, tu arrêtes, j'en ai marre.
5: Je pense pas que ce soit lui, mais vas-y.
2: Si, c'est lui. Ah. À mon avis, c'est 50-50. Hein.
5: Ah, d'accord. Et il y a Blue Cool qui voulait savoir si tu te laisserais sucer par une boulimique.
2: Non.
5: Si quelqu'un regarde.
2: Non plus.
5: Dans le 15e.
2: Non plus. Okay. Le 15e, j'en ai marre, vous me fatiguez avec ça. Manu, oui.
5: Oui, on accueille Norman Tuttle.
9: Bonsoir à tous.
1: Salut Norman.
9: Ça va bien, bon anniversaire Rigo, mon pote.
2: Merci. T'appelles d'où?
9: J'appelle de Paris.
2: 101.9.
9: Tout à fait.
2: Ma punaise, on a pas beaucoup de personnes de.
5: Je crois
2: de
5: qu'on
2: province,
5: est en local,
2: hein.
5: C'est pour ça.
2: Alors la question c'est combien peut-on absorber de nourriture quand on est boulimique?
3: Ça dépend des jours, hein. Ça dépend des
2: Alors, Manom.
3: Quoi?
2: Oh,
9: Madame.
2: Norman.
9: Bah en fait ça dépend du boulimique parce qu'il y a plusieurs degrés dans le boulimicisme. En fait, bah oui, ça dépend des boulimiques. Je vais aller me coucher là parce que je suis fatigué.
2: Bon, d'accord, allez, au revoir.
9: Je vous dis franchement.
2: Allez, au revoir, c'est pas la peine.
3: Ah, ça dépend des sacoches. Hein,
2: Non, mais attends, l'autre, il me dit je vais me coucher, il va pas répondre, alors bonne nuit.
3: Norman Tuttle, il va se coucher, je crois.
2: Henri.
7: Bah, ça dépend comment t'es boulimique en fait.
2: Non mais attends.
7: Parce que plus t'es boulimique, plus t'es gros, plus tu manges, et plus tu manges, plus t'es boulimique.
2: De toute manière, la nourriture, c'est fait pour quoi, à ton avis?
7: Bah pour bouffer, bah oui.
2: Bon, de manière, si on est boulimique, c'est parce que.
7: Tu la prends dans le cul si tu veux, mais moi personnellement, je la mange quoi.
2: Henri.
7: Perso, mais attends, mais chacun fait ce qu'il veut.
2: Mais Henri.
7: Ouais.
2: Henri, pour l'instant, t'étais bien parti sur la réponse, mm-hmm. Donc tu continues à répondre correctement, ou sinon je vais te dire au revoir.
7: D'accord, yes.
2: Ok.
7: Ouais, bien sûr.
2: Alors, tu réponds correctement maintenant.
7: Ah bah c'est bon, ça y est.
2: Ça y est.
7: Ouais, fini. Ouais.
2: Monsieur Mazur.
9: Oui. Bon, écoutez, moi je vous répondrai l'équivalent de 4 porcs.
2: C'est-à-dire?
9: Eh bien, 1, 2, 3, 4 porcs.
2: Monsieur Mazur.
9: Oui, monsieur Gérard.
7: Pareil.
2: Je pense que...
9: Bah, attendez-vous, oui.
2: Je pense qu'alors, pour l'instant, vous êtes en train de vous foutre de ma gueule.
9: Alors, mais absolument pas. Non, pas du tout. Vous demandez l'équivalent, enfin, combien de nourriture peut-on ingurgiter lorsqu'on est boulimique? Je vous réponds, environ l'équivalent de 4 porcs. Maintenant, il reste, n'est-ce pas, à décider de combien pèse chaque porc.
2: Mmh.
9: Non, je conseille, si vous permettez, je préconise pour un boulimique. Alors bien entendu, le but n'est pas de manger pour grossir, mais de manger pour se nourrir et faire un apport en vitamines surtout. Alors
2: non,
9: moi,
2: mais...
9: je préconise essentiellement une race porcine qui nous vient de la ville de Troyes, qui est vraiment une très très belle race porcine. Les Spiroulots.
2: Bon, monsieur Mazur, au revoir.
9: Mais pourquoi, monsieur Gérard?
2: Au revoir, monsieur Mazur.
9: Mais pourquoi, expliquez-moi, monsieur Gérard.
2: Au revoir, monsieur.
9: Mais monsieur Gérard, vous ne vous êtes pas senti visé, j'espère.
2: Au revoir, monsieur Mazur. Monsieur Mazur, bonne nuit.
9: Monsieur Gérard.
2: Monsieur Mazur.
9: Un dernier petit détail.
2: Non,
9: monsieur Gérard. Excusez-moi. Juste un petit big up à monsieur Rigaud que j'ai oublié de.
2: Voilà,
9: tout à l'heure. Bon anniversaire, monsieur Rigaud.
5: Merci, monsieur Mazur.
2: Voilà. Alors,
9: monsieur Gérard, je vous embrasse.
2: Ok, ben moi, pour.
9: Avec la langue.
2: Au revoir.
5: J'ai une très bonne question de Blue Cool sur les RC. Il voulait savoir si tu aurais aimé avoir une fille boulimique.
2: Non. Non, parce que de toute manière, la boulimique, de toute manière, c'est quand tu manges, et à force de manger, ça dépend ce que tu manges. Mm-hmm. Parce que t'as certains aliments qu'il faut manger normalement, pas trop, pas dépasser. Donc, mais ça, c'est vrai que c'est pas évident. Ce n'est pas évident là-dessus. Bifidus. Ah, Bifidus a raccroché.
10: Ça m'étonne quand même.
2: Ah, c'est bizarre.
10: Faisons
2: bizarre.
10: Un deuxième essai.
3: Bizarre.
2: Bah alors, qui c'est qui nous reste?
10: On a Bifidus, on a. Henri Basmati.
2: Mais non, on y a dit au revoir, Henri.
3: Non, on a dit au revoir à
10: Monsieur Mazur.
2: Bah, qui c'est qui nous.
10: Et on va accueillir un troisième auditeur qui s'appelle Purée Pousseline.
2: Alors, Purée.
10: Pousseline.
2: Pousseline ouais. Pas Mousseline?
10: Non, Pousseline.
2: Bah alors?
3: Oh là là, mais merde!
2: Mais c'est quoi là?
10: Je sais pas, faudrait faire un troisième essai peut-être.
2: Non mais Manu, Fildar, s'il te plaît, tu me. Alors Purée Pousseline.
11: Ouais, salut.
3: Ah bah tu vois.
11: Ça t'appelles va, ça d'où? Marche, nickel, tranquille.
2: T'appelles d'où?
11: J'appelle de Créteil.
2: 101.9.
10: Mais ce chien.
11: Ouais.
2: Bifidus.
12: Oui.
2: Oh mais ça y est là, vous arrêtez avec les lignes en direct là.
11: Qui est-ce qui a un clep là? Couché. C'est moi, il va se calmer, attends. Couchez, pépette, couchez.
2: Bon, purée Pousseline, au revoir.
11: Mais avec moi, j'ai rien dit, là. Mais quel PD, ce mec.
2: Ah bah alors là, tu vas te faire foutre, au revoir. Allez, terminé pour toi.
11: Viens, pépette, viens.
5: C'est quoi ton chien, c'est un Terre-Neuve?
11: Couchez, non, c'est... non.
2: Allez, tu es... Manu.
10: Quoi, mais quoi
2: Purée Pousseline, au revoir.
10: Mais ça y est, Purée Pousseline, il est plus là depuis longtemps.
11: Pépette.
2: Bon allez, on fait conclusion du débat parce que vous me faites chier là ce soir.
11: Pépette, papa va se fâcher hein.
2: Allez, conclusion l'IRC.
11: Excuse-moi Gérard, je
2: conclusion IRC terminée, c'est fini là, vous me faites du bordel là tous les deux.
5: Ah tu les prends un peu tard pour la conclusion, un peu tôt plutôt pour la conclusion.
2: Bah non, bah de toute manière apparemment comme au standard ils sont en train de foutre
11: allez,
2: le bordel.
11: Non,
3: c'est Manu qui déconne hein, mais bon nous on attend les questions
5: je sais pas ce qui se passe.
2: Alors, on a Bifidus.
12: Oui, je suis toujours là.
10: On a Bifidus.
2: Après,
10: rien. On a Bifidus, on a Henri.
11: Il y a Henri, ouais.
10: On a Je te pète au zen.
2: Quoi?
11: Je te pète au zen, bonsoir.
10: Je te pète au zen.
2: Je te pète?
11: Je te pète au zen.
2: Ouais.
11: C'est d'où ça?
2: C'est d'où? T'appelles d'où?
11: Ouais, j'appelle de Nancy.
2: Nancy?
11: Ouais.
2: Ta fréquence?
11: 82.8.
2: Avec un téléphone pourri.
11: Ah non, il y a du Larsen, c'est pas moi. Alors tu te gammes mon téléphone, il est très bien, tranquille. C'est de la merde.
2: Ouais, c'est ça.
11: Les mecs.
13: Oh, c'est de la caca, c'est vrai.
11: Vous êtes fous.
10: Et on a aussi Charles Ingalls.
2: Quoi?
14: Salut.
12: Bonsoir Charles.
2: Charles, t'appelles d'où?
14: Moi j'appelle de Walnut Grove.
2: Hein?
14: Walnut Grove.
12: Walnut Grove.
2: C'est où ça?
14: C'est à côté de. C'est une petite ville à côté de Sleepy Eyes.
13: J'aime bien tes bretelles, Charles.
2: Bah, tu me donnes ta fréquence correctement, s'il te plaît, parce que là tu m'énerves.
14: 96.9.
2: Voilà,
14: enfin. Moi je t'appelle en fait parce que là j'ai un problème. Albert, il arrête pas de bouffer là.
12: T'as qu'un gueulé carie.
14: Albert, elle arrête pas de bouffer, je sais pas ce qu'il est. Moi, je joue du violon, toujours, au coin de la cheminée.
2: Dernière question.
5: Je crois qu'il s'est évanoui pendant un match de baseball et tout, c'est chaud.
12: Gaffe, t'as tombé.
2: Dernière question. Quel sport peut-on faire
14: si on est boulimique?
2: Quand on est boulimique, on va demander à Charles, là.
3: Du bowling.
14: Ouais, c'était clair. Là, du bowling direct. Sumo, déjà, ça serait bien. Sumo, je crois qu'ils sont tous un peu boulimiques parce qu'ils sont... Enfin, ils doivent manger du riz.
3: C'est vrai.
2: Ouais. Voilà, de toute manière, les sumo, ils sont quand même gros.
14: Oui, ils sont gros, c'est vrai.
2: Je pense que ça m'étonnerait qu'ils...
14: Il n'y a pas que les sumo.
3: C'est du gros muscle.
2: Bon, alors après?
14: Alors après, attends, est-ce que tu pourrais
2: m'aider? Non, mais quel le sport? Quel le sport? Oh là là là là là là!
14: Je prends trois briques.
2: Bon, d'accord. Allez, Charles, les trois briques. Au revoir.
14: Trois alors, briques, c'est quoi ton mot?
2: Tu vas faire les trois briques dans ton lit. Stepo, je sais pas quoi là.
15: Yo, c'est Menelka, Menelik à l'appareil. Bonsoir.
13: Au revoir.
2: Stepo!
13: C'est qui Stepo?
10: Je te pète au zen parce que
13: oh là là. Comment tu veux deviner?
14: Ouais. Tu peux répéter la question, s'il te plaît?
13: Pétozen.
2: Allez. Putain, mais vous me faites chier, hein.
13: Allez.
2: Quel sport peut-on pratiquer quand on fait de la boulimie?
14: Bah ouais, bah...
2: De la boulimie.
14: Il y en a pas grand-chose, hein, franchement.
2: C'est-à-dire?
14: Bah pas grand-chose, c'est pas grand-chose. Il y a même aucun, à la rigueur, on va dire.
2: Ah bon, tu pratiques aucun sport?
8: Ah non, pas moi, moi je suis un grand sportif, moi.
2: Ouais, tu fais quoi comme sport?
8: Tout le monde le sait, ouais. Je suis un skater et tout, je me pète le poignet, des trucs de ouf. Hein.
2: Ouais, tu fais de la veuf poignée, d'accord, on a
8: compris. Ok, d'accord.
2: Henri.
16: C'est normal, Ray, comment ça va?
8: Je vais te foutre un coup de bite dans l'oreille, moi.
16: Je bisous musclé comme toi.
2: Okay. Manu,
17: ça y est, j'ai coupé.
2: C'est professeur.
17: J'ai coupé, ça y est.
3: Oh, yes.
2: Henri.
8: Moi, je pense que pour les sports, ouais, c'est chaud. Tu peux regarder la télé en bouffant des chips.
2: Mmh. Non. Quel sport peut-on faire?
8: Tu peux faire du ménage.

0: Je continue, ça a bien marché.
1: Laurent, sur quelle fréquence?
0: Sur le sens 2.7.
1: Fildar, c'est la dernière fois que je te dis de me laisser mon micro allumé.
2: Il y a des baisses de niveau, j'y peux rien.
3: Il se passe des trucs bizarres quand même.
4: Tu le fais en 4.
0: Ah, 102.7, tu es à Lille, c'est pourri de Nord.
3: Attends, il cherche quelque chose dans ses poches.
1: Pépita. 102.7.
0: Ouais, à Lille.
3: Zippo.
2: Alors...
5: Il a un briquet de 27 kilos.
2: C'est un Zippo, c'est un truc chez Star à deux fronts.
1: Alors, Laurent...
0: Mon frère, il joue à Calais hein, quand même.
1: Bon, Laurent, donc pour toi.
0: Pour moi, je sais pas. C'est quoi le mot?
4: En 4.
1: Quel sport peut-on pratiquer quand on fait de la bolivie?
4: Alors, sport.
0: Alors, sport.
6: En briques.
0: Il y a combien de briques?
4: En 4, je te dis 4.
6: 4 briques.
0: 4. Alors, gros pas.
4: J'ai dit pagne.
1: Mais c'est
4: pagne.
0: Oh, arrête,
4: pagne.
0: Sodomie.
4: Non. Asiatique.
6: Cristalline.
2: Attends, il arrive.
4: Asiatique.
1: Pagne
4: et asiatique.
1: Tu dégages.
2: Qu'est-ce qu'il y a?
1: Tu sors.
0: Bah, j'ai dit.
6: Sandy.
2: Qu'est-ce qui se
0: passe? Est-ce que c'est humain? Sandy, ouais. C'est une pute.
2: Avec. Ça arrive,
4: j'ai dit ri.
2: Attendez, deux secondes, attendez.
0: C'est cool, on peut.
1: Non, non, tu vas pas enculer maintenant, je t'ai terminé, je peux.
2: Mais quoi, qu'est-ce qu'il y a? Bah attends.
1: Il y a rien.
2: Oh l'autre. D'un seul coup, il se met à boiter. Là, il a un problème. Bah, il a voulu mettre un coup de pied, je me suis protégé, donc j'ai arrêté sa jambe.
1: Bah voilà pourquoi tu frappes aussi.
2: Il est fou, quoi.
1: C'est normal, il a voulu se protéger.
2: J'ai pété le ménisque.
3: Ah, c'est chaud.
2: Donc j'ai esquivé une parade et donc je suis malencontreusement tombé sur sa jambe malade. Oui, ils sont là.
0: Sur le c'est Tekken 4. Crochet sur le
2: jeu. Tranquille, bah.
0: Tekken 4. Si GG il veut, j'ai une jambe en plastoc en rame.
4: Vas-y, reviens, Captain Crochet, reviens.
2: Et après, vous faites.
1: Il a pris un coup de pied dedans, c'est pas pareil.
4: Tu l'as mis à ma Oshigiri direct?
2: Non, j'ai pas mis un coup de pied, tu vois, je me suis protégé avec mon pied.
4: T'as bloqué, quoi, en fait.
2: Ouais, j'ai fait un bloc pass.
4: Ouais, ok.
5: Et ça, c'est triangle plus croix arrière, hein.
4: Mais tu sais que t'aurais pu lui désintégrer la jambe, hein.
3: C'était un beau combo.
6: Il a mal le bousé.
4: Faudrait l'amener au skatepark, Gérard.
0: Tu joue un vieux jeu Frogger,
4: ils sont agglomérés, laisse tomber.
0: Qui a joué à Frogger?
2: Il porte plein de contre.
1: C'est terminé, je.
4: Sa jambe de bois qui est bouffée par les termites, laisse tomber. Il est du xylophone là maintenant.
1: Je te jure, il a rien. Si ça se trouve, ma parole, tu morfles.
2: Fais ses âmes.
1: Tu as morflé.
2: Faut demander peut-être.
1: T'inquiète pas. Ouais, tu vas voir.
7: Arrête de donner des coups aux gens.
1: Il avait pas besoin de me refiler un coup sur les agrafes qui viennent se.
7: Mais non, mais il a pas donné.
1: Eh si
7: coup, mais non.
1: Il l'a fait exprès, donc c'est terminé.
7: Allez hop. Il est pas comme ça.
1: Mais si. Quand tu l'as pas vu.
2: Tu voulais me foutre un coup de pied, moi j'ai mis mon pied pour éviter ton coup de pied.
1: Tu m'en as remis un dedans. Je suis désolé, t'as retouché dans la plaque. Non, non, Manu, il a rien vu.
5: C'est vrai, moi je témoigne. Finalement, de toute façon, on a un truc dans le bureau, ça s'appelle une agrafeuse. Donne ta jambe.
1: Ouais, ouais, une agrafeuse, tu vois, tout à l'heure, je vais te mettre une agrafeuse. Allez hop, terminé.
0: Ils prendront un bouton dans la liste en titane.
1: Hop, terminé les deux
0: arrêts. J'ai vu mieux comme débat.
6: Ouais, tu m'étonnes.
2: Bon, tu fais la conclusion.
1: Bifidus, toi tu fermes ta gueule. Parce que tu me coupes mon micro, maintenant tu dégages. Hop, je veux plus te voir. Je veux plus te voir dans un studio.
3: Assis-toi bien sur ta chaise, t'es bancal là.
1: Ouais. Bifidus.
4: Tu vas tomber.
1: Bifidus.
6: Oui.
1: Conclusion.
6: Bah, j'ai pas répondu, mais je veux bien conclure. Hein.
1: Bah, si tu veux répondre à la dernière question.
6: Non, j'ai pas envie d'y répondre. De toute façon, ta question, elle était pourrie. Comme ton débat d'ailleurs.
0: Yes.
6: J'ai remarqué que c'était le débat le plus pourri de l'année. Et ça me fait de la peine parce que ce soir, c'était l'anniversaire à Rigaud.
1: Et si t'es pas contente, le prochain coup, on te sélectionnera pas, d'accord?
6: Mais je t'emmerde.
1: Eh ben moi aussi, pétasse. Voilà. Henri.
4: Ouais, bah écoute, c'est vrai que moi je trouve que les débats, ils étaient mieux quand t'avais encore tes plaques.
1: Parce
4: que t'as dû perdre ton sens du débat en même temps que les plaques. Et puis sinon, moi je connais un bon truc. Ah oui, je voulais te dire pour ta copine qui est quand même un peu bolémique, hein, on en a pas trop parlé,
0: c'est clair.
4: Moi j'ai un truc pour elle, si elle veut maigrir, il suffit qu'elle monte pas
1: du
4: friskies trois fois.
3: Manu, je crois qu'il t'appelle,
0: j'ai envie de câlin, j'ai envie de câlin.
6: Alors moi, Sandy, j'adore la sodomie.
0: J'ai envie de câlin, j'ai envie de câlin.
3: Mais con.
1: C'est même pas la peine. C'est même pas la peine qu'on. C'est même pas la peine qu'on continue de faire une conclusion.
5: On avait encore, je te pète.
1: Ce n'est pas la peine. Ce n'est pas la peine de faire des conclusions avec quand j'entends dire j'ai envie de câlin et tout ça. Donc terminé. Terminé.
0: Déçu, va.
1: Bâtard toi-même, connard.
0: Non, mais c'est tout.
1: Allez, hop, au revoir.
5: Vas-y, on a encore Laurent Broumed. On n'a pas fini, c'est le ping-pong.
0: Ouais. Alors, la conclusion, bon, déjà.
5: Mironton ou Barjabul?
0: Moi, je prends Mironton.
3: Combien de cases?
0: 4.
5: Ok.
0: Alors, la super pyramide. Alors, le premier mot.
5: Moi, je dirais.
0: C'est pas chaud, c'est pas
1: conclusion
0: chaud.
1: Conclusion!
0: C'est pas chaud, donc c'est
1: froid. Allez, bonne nuit! Bonne nuit!
0: C'est pas une dent.
1: Conclusion.
5: C'est pas une dent gencive. Froid gencive.
0: Voilà.

0: Conclusion de d'IRC.
1: Alors
2: énormément.
0: Manu, tu...
3: J'ai froid aux gencives.
2: Qu'est-ce qui se passe?
1: Tu vas te faire mal.
0: Arrête, j'ai Manu, tu me l'éteins.
3: Tu me l'éteins.
4: Attends, je suis en train de jouer.
3: Il y a plus de chauffage.
2: Faut pas déboîter ta jambe encore.
4: Foyer.
0: Ouais.
4: Vas-y, attends.
0: Conclusion sur l'IRC.
2: Alors, conclusion sur l'IRC où on a quand même fini à énormément.
0: C'est-à-dire?
2: C'est-à-dire presque 11 000. Tiens, on a fini à 10 937. On a failli faire 11 000. Apparemment, les auditeurs ont trouvé que ça gueulait un peu trop, malheureusement.
0: Alors, conclusion pour eux.
2: Alors, conclusion IRC de Yankee. Avec un boulimique, on a le gras. Avec un diabétique, on a le sucre. Vive les crêpes. Et encore merci, GG, d'avoir sauvé Willy.
0: D'accord, celle-là, ça m'aurait étonné. Après,
2: conclusion de Cusard qui dédicace Turpentine en disant que ton débat avait peut-être ni queue ni tête comme toi, mais il était enfoui avec des bourrelets de ton cachalot qui a toujours envie de câlin.
0: Oh là là là là. Alors mon cachalot, il l'emmerde.
2: J'avais pas eu le temps de lire la fin.
0: Et après,
2: Cody qui dit que GG est toujours un obèse de la connerie et puis il ne sait toujours pas se servir de son cerveau sauf aux chiottes de la loco.
0: D'accord, bah ils vont se faire foutre alors que j'y vais plus.
2: Voilà.
0: Et pour finir,
2: conclusion de Destroy qui dit plus il y a de boulimique, plus on rit en se foutant de leur gueule. Oh, ça c'est vilain ça.
0: Ouais, de toute manière il fait ce qu'il veut, de toute manière s'il a envie de dépenser son pognon, c'est pas mon problème. Bien. Donc, voilà. Qu'est-ce que je voulais dire moi sur le débat
5: auditeur ce soir.
0: Donc, on a fait quand même 10 937 apparemment.
2: Voilà.
0: Donc, c'est le dernier.
2: Ah, bah ça augmente encore là.
0: C'est le dernier.
2: Ouais, c'était le dernier.
0: Dernier chiffre qu'on peut annoncer là ce soir à 224.
2: On peut. Vas-y.
0: Donc alors, qu'est-ce que j'ai à dire sur le débat Fildart, tu arrêtes de te foutre de ma gueule parce que j'aime pas qu'on se foute de ma gueule.
2: C'est vrai.
0: Donc t'as fait du boulot de merde. Manu, comme d'habitude, vous savez pas faire du boulot. Alors heureusement qu'il est revenu. Bon, tu dégages.
4: J'ai rien fait.
0: Bon. Là-bas, tu éteins ton micro. Tu arrêtes?
3: Attention,
2: pas de bon, ça va faire partir.
3: Fragile.
0: Fais gaffe parce que tout à l'heure ça va être les bounty que tu vas recevoir.
3: Moi je m'en fous ça.
0: Bon, Manu, tu mets ton micro une fois.
5: Deux fois
0: t'attends ton micro.
3: Deux fois et demi.
0: Chaud. Bon, merci.
3: Adjugé, vendu.
0: Donc, qu'est-ce que je peux dire? Bordel, encore, comme d'habitude, comme tous les jeudis. Tous les derniers jeudis de chaque mois, c'est toujours le bordel avec vous. On n'arrivera jamais à... Qu'est-ce que c'est que ce site?
2: Radio Gérard, radiogérard.fr.fm.
0: Qu'est-ce que c'est?
5: C'est ma mère, elle est fan de toi.
2: On retrouve tout Gérard.
5: Ma mère, elle est fan de toi, elle t'a envoyé des cotons-tiges.
2: Ah, oh, c'est gentil.
5: Je te les file.
0: Hop.
5: Je s'appelle Monique.
0: Ouais, ben.
5: Hop. T'en veux pas?
0: Tu te l'écarres dans ton cul. Donc, qu'est-ce que je veux dire? Ben, toujours des débats.
3: De merde, c'est pas un débat de merde.
0: Non, mais de manière, toujours le bordel avec vous deux. Ça changera pas. De manière, je sais pas.
3: C'est pas maintenant que ça va changer, hein.
0: Je pense qu'à la rentrée.
3: Tu sais, s'il n'y a plus de bordel, je crois que ça marcherait plus, donc.
0: Ah ben, de toute manière, je pense qu'à la rentrée, c'est même pas la peine qu'on essaye de faire quelque chose ensemble.
4: Ah non, on t'a pas dit, t'es plus là.
3: Oui.
0: Ah, t'en sais rien,
3: ça. Info.
0: De toute manière, toi, tu vas sur France Info, l'autre, il va sur.
4: Moi, je vais sur Scouille.
0: Lui, il va sur Nostalgie.
2: Tu me rejoins à Europe.
5: Ah ouais, chaud.
0: Donc, est-ce que. Ce soir. Ce soir, qui c'est qui est.
3: C'est Rico.
0: C'est Rico pour la nuit sans pub jusqu'à 6h demain matin. Donc, demain après, vous allez retrouver Bob.
3: Bob et Marine, oui.
0: Bob, Martin et Gwen.
5: C'est pas Michael Lou.
0: Donc, Max sera à la loco vendredi soir.
3: Ouais.
0: Samedi soir, il sera où? Parce que je voudrais bien le savoir.
3: Au TGV.
0: Ouais, c'est ça. Fous-toi bien de ma gueule. je vais te dire une chose.
3: Non, mais c'est pas moi qui t'a donné ça.
0: Non, mais quand...
3: Il sera au complexe Le Carré à Dijon.
0: Ben, je peux l'avoir.
3: Ah, tu peux répéter, ouais.
0: Ouais. Parce que c'est pas à toi de l'annoncer. Merci.
3: Donc Max sera au complexe Le Carré à Dijon.
0: Planning,
4: je crois que
0: samedi.
4: Max sera au Carré à Dijon samedi.
3: Au Carré au complexe de
4: Le
3: Dijon.
4: Le Carré à Dijon.
3: Allez-y nombreuses.
4: Soirée tech.
3: Allez-y nombreuses.
4: Au Carré à Dijon samedi soir.
0: Donc
4: bon. Dimanche il y a Cool Chain dans Eclectic.
0: Ta gueule toi. C'est pas toi qui commande le jeudi, c'est moi.
3: Il y a une soirée skateboard fun, non, demain à HL, non,
5: c'est pas ouais, ça. Ouais. Cosa Nostra bon. Skatepark show.
0: Allez. On va s'écouter sans contrefaçon, je suis un gros ton. Et Max sera
3: Dijon. Oui.
0: Vendredi
3: à
0: soir,
3: à la
0: loco,
5: salle du bac, à Oustech.
3: Donc il sera donc au complexe. Attendez, il est parti.
2: Il court après.
1: Il court après un petit habitant gentil.
2: Un petit fesse de bob.
1: Oh là, chaud.
2: Chaud.
3: Donc chaud. Max sera où?
1: Au Gérard. Carré à Dijon, non?
3: Je sais pas.
2: J'ai pas suivi.
3: On va le savoir.
0: Ouais. Bon, vendredi.
3: À la loco.
0: Bon, toi, tu fermes ta gueule, que c'est tout, c'est moi qui parle.
5: Salle du bar.
0: Vendredi, Max, loco.
3: Donc, il y aura Morgane, Groove Dance.
0: Ouais, mais on peut savoir avec qui, non?
3: De quoi? Il sera peut-être avec sa copine, Morgane, je sais pas.
0: Avec qui sera Max?
5: Jean-Marie
0: Couille,
5: non?
0: Qui c'est avec... que. Max!
3: Il viendra peut-être avec sa sœur.
0: Putain, vous me faites chier!
3: Je sais pas, moi, avec qui il va, Max? Il y va avec qui, Max? À la loco?
1: Je crois que son frère, il a pris une bouteille là-bas, il va y être.
3: Ah. Avec son père, peut-être aussi. Avec son père Eric, ou je sais pas.
5: Mais non, j'ai même pas le planning! Mais il me donne rien, ce con!
1: Oh putain, on t'a donné, on te donne.
3: Mais avec qui, où?
0: À la loco, ce pas un connard!
1: Mais il est solo!
3: Bah, il est solo, il fait un morning,
1: un set, il fait un mix!
3: Il fait un mix!
0: N'importe quoi!
3: Non, mais il y a Digi Battery là!
1: Digi Star, Digi Electric! Et...
0: Max à la loco vendredi soir et samedi 29 avril,
3: au complexe à Dijon!
0: Donc allez-y nombreux parce que apparemment, je crois que c'est la deuxième fois qu'il y va, je sais plus!
3: Non, c'est la première fois! C'est où? C'est à Dijon.
0: Merde.
1: C'est au complexe Le Carré, c'est ça, à Dijon.
0: Merde. Allez vous faire foutre tous les deux. Donc voilà. Qu'est-ce que
3: je souhaite à Josénir Sarrigo. Ouais. T'as quel âge?
0: Qu'est-ce que je pouvais annoncer d'autre? Rien d'autre. Donc on va s'écouter.
3: Bah, le complexe Le Carré à Dijon.
1: Et dimanche
0: il y a Cool Chain.
1: Non, dimanche il y a Cool Chain. Et si vous voulez poser des questions déjà au répondeur 0140 521 521, elles sont les bienvenues. Merci.
3: Voilà. Et Cool Chain, il fait partie d'un groupe
0: NTM.
3: Ah ouais.
0: Robert, 45 ans, plutôt, bonsoir.
6: Allô,
0: Robert.
7: Salut, Robert.
0: Oh là là, le cadavre.
6: Oh, putain.
0: Oh,
7: tu viens de te réveiller, on dirait.
0: Non, attends, il est... Hey.
6: Oh, putain, je suis bourré, là.
0: T'inquiète pas, il est dans le colter complet, celui-là.
6: Ouais, je suis bourré. Ouais, Gérard.
7: Ah, mais il a bu.
0: Comment faire pour éviter de boire?
6: Attends, Gérard, comment je fais, alors?
7: Donc ça, Gérard, je crois que c'est plutôt ton domaine, non?
8: Situé, je pense que t'as un problème d'alcool, Robert.
6: Ouais, voilà.
0: Mais
6: ouais,
0: ça fait combien de temps que ça dure?
6: Ça fait...
0: Voilà.
6: 14 ans, je crois.
7: Oh là là, le pauvre, il est complètement défoncé.
0: Il est con. Et qui c'est qui m'a choisi ça? Qui c'est qui m'a choisi ça?
1: C'est moi.
0: Ah non, je suis désolé, je peux pas...
1: Je compatis.
0: Non.
1: Bah j'ai pensé que tu pouvais bien l'aider, quoi.
0: Ouais, non, mais attends,
6: Gérard,
0: calmos là, hé.
6: Ok.
1: Pour pas avoir la gueule de bois le lendemain.
0: Ouais, non.
6: Allez, Gérard, quitte pas, je te passe mes fesses.
7: Non mais vas-y, t'écoute, hein. Oh non, c'est des boutons, ça.
0: Hé, Robert, ou tu te calmes ou je te gerbe.
7: Eh, Robert, un peu de tenue quand même.
6: Gerber, c'est ce qui m'est arrivé encore
0: hier. Non, mais moi je te préviens. C'est où tu te calmes, On répond, on t'aide pour arrêter. Ou tu continues à faire le clown et je te renvoie au standard.
6: Oh, très bien, capitaine.
0: D'accord.
7: Donc déjà, on connaît déjà son problème. C'est une personne qui, apparemment, tu bois beaucoup, n'est-ce pas?
6: Oui, c'est un peu un problème.
7: Ouais. Et là, apparemment, ce soir, t'as vraiment beaucoup bu.
0: Je crois que t'as forcé sur la dose prescrite par le médecin, je trouve.
1: T'as touché un truc là récemment, non?
6: Comment?
1: T'as touché de l'argent, non?
6: Non.
1: À RMI ou...
6: Non, j'ai pas grand chose.
7: T'as bu beaucoup?
6: Ouais.
0: Mais c'est combien à peu près?
1: Par jour?
6: Ouais, par jour, je sais pas, j'ai commencé ce matin.
7: Alors qu'il est là.
0: Oh, t'arrêtes de roter, s'il te plaît, sinon je te dis au revoir tout de suite.
6: J'ai pas roté. J'ai commencé ce matin avec deux bouteilles de whisky.
0: Ouais.
6: Jusqu'à midi et demi. Et j'ai continué avec de la vodka et du vin rouge ce soir.
0: Ouais.
7: Déjà, putain,
1: on va demander l'avis d'un spécialiste, c'est bien, c'est bon, les mélanges sont les meilleurs comme ça.
0: Déjà, les mélanges sont pas tellement bons. T'as mangé auparavant?
1: Mais c'est ça.
6: Non, c'est mon petit chocolat du matin, je me suis
0: fait un
6: petit banania et...
0: Non, mais on s'en fout.
1: Quoi?
0: Arrête de rigoler, s'il te plaît, parce que
1: c'est pas marrant. C'est pas marrant, c'est vrai.
0: Non, mais à part ton chocolat, c'est pas ton banania, je sais pas quoi, là.
1: Vodka.
0: Vodka, t'as rien mangé d'autre depuis?
6: Bah si, je mange.
0: Ouais,
1: coco vin.
7: Est-ce que, comme tu bois, est-ce que c'est dû à un problème ou...
6: Bah non, j'aime bien ça.
7: T'aimes bien ça, mais t'as pas eu une rupture ou quelque chose?
6: Ouais, non, pas du tout.
7: Quelque chose qui a pu te faire du mal?
6: Ouais, non, pas du tout.
0: Bon, le mieux, c'est...
7: Tu bois par plaisir.
6: Bah ouais, j'aime ça.
0: Et ça, à 45 ans, tu trouves que c'est bien?
6: Bah, c'est un peu personnel comme question, ça.
0: Ouais, non, mais moi, je te pose la question, tu réponds.
6: D'accord.
7: Mais moi, ce que je peux te conseiller, c'est essayer d'en parler à ton médecin. Tu vois, tu vas voir ton médecin, t'essayes de discuter un peu avec lui de ton problème d'alcool.
6: Ouais.
7: Et que t'essayes de voir si tu peux faire une cure de désintoxication.
2: C'est ça.
7: Et c'est une cure qui pourra te permettre d'éviter de boire. Enfin, pas d'éviter de boire, mais d'arrêter de boire complètement.
0: Robert. Non, mais t'amuses pas te foutre de ma gueule parce que tout à l'heure ça va finir.
7: Essaye quand même de te renseigner auprès de ton médecin traitant et essayer de savoir avec lui de trouver des solutions.
0: Est-ce que t'as des amis qui te forcent à boire?
6: De loin, mais je suis des copains de comptoir et je bois avec eux de temps en temps.
0: Non, mais en dehors de tes copains de comptoir.
6: J'ai pas d'amis en dehors.
0: Ah, t'as pas d'amis? Ah bah ouais, bah c'est simple, tu peux pas te faire avoir des amis vu dans l'état où tu te mets pour un oui, pour un non.
6: Est-ce que mes amis sont au bar?
0: Bon, allez, au revoir.
2: Attends, il est malade, on peut l'aider.
0: Est-ce
2: qu'il y a des moyens quand tu vas dans un café de t'empêcher de boire?
6: On va demander à Gérard.
0: Non, mais ça, de manière, c'est ça son problème.
2: Oui, c'est le tien aussi.
0: Moi, le mien, il est moins grave que le tien, d'accord?
2: Bah oui, je sais.
6: Toi aussi, tu connais bien ce problème.
0: Ouais, je vais te dire une chose que tu vois, j'essaye de faire des efforts, donc ça fait plus d'une semaine que j'ai pas encore mis le nez dedans, d'accord?
6: Justement, aide-moi.
0: Alors, dans ces cas-là, comme Sandy t'a dit, tu vas voir ton médecin traitant. Évite de y aller bourré surtout.
2: Oui.
7: Et évite de fréquenter les bars aussi, parce que là, ça craint. Si tu vas dans les bars et que tu vois les autres en train de boire, là, tu peux être tenté.
0: Surtout là où tu habites, parce que je connais très bien le coin.
2: Ah oui, t'as qu'à rire.
7: Plutôt,
2: il connaît tous les bars.
6: T'es déjà vu dans le quartier.
0: Hein, je sais, t'inquiète pas, mais t'inquiète pas, je sais très bien où c'est.
2: T'as deux, trois adresses à conseiller, Robert, non?
0: Non, pas pour les cafés. Les cafés, je sais sur les...
7: Les cafés, plutôt, ça manque pas. Hein.
0: Non, c'est pas ce qui manque. Le mieux pour toi, Robert, c'est déjà que tu voyes ton médecin traitant.
7: Voilà, que tu voyes avec lui, que tu essaies de lui demander si tu peux faire une cure de désintoxication.
0: Déjà, t'essayes de voir avec ton médecin traitant le problème, le pourquoi que tu te lances dans l'alcool, pour commencer.
6: Mais Gérard, t'es con ou quoi? Tu crois que j'ai attendu 14 ans pour aller chez le médecin?
0: Et alors, pourquoi que tu te remets dans ces états-là? Attends, je suis pas con, d'accord?
6: Oui, je sais.
7: Et t'as jamais fait, le médecin, t'as jamais proposé une cure de désintoxication?
6: Ah non, pas encore, faudrait peut-être que je change.
2: Et ça, c'est remboursé par la sécu, les amis?
0: Ouais.
7: Je pense, hein.
6: J'espère.
7: Tu vois ça avec ton médecin traitant.
0: Tu fais une chose, si tu vois que ça va pas, hein, tu fais une chose, tu contactes le 15 et puis eux, ils vont t'emmener tout de suite dans un endroit.
7: Mais évite de fréquenter les bars, parce que là, tu risques d'être tenté et là, c'est pas bon.
0: Et là, de toute manière, c'est pas en traînant dans les bars que tu arriveras à...
7: Change-toi les idées, essaye de trouver, tu travailles, non?
6: Ouais, ça m'arrive de temps en temps.
0: Ah ouais, d'accord. Et ça t'arrive d'aller travailler bourré?
6: Oui, aussi.
0: Ah ouais, et ton patron, il dit rien?
6: Ouais, il le voit pas.
0: Ah ouais, il te voit pas?
6: Ouais, pas souvent.
7: Et t'arrives à te concentrer en...
0: Et tu fais quoi? Tu fais quoi comme boulot, sans indiscrétion?
6: Je suis coursier.
7: Coursier à pied ou coursier en voiture?
0: Ah d'accord. Ah bah dis donc,
7: je pense que tu devrais éviter de boire parce que là, coursier en mobylette, tu peux avoir un accident.
6: Hein. Ah bah attention, je maîtrise ma mobylette.
0: Ah ouais.
7: Donc c'est-à-dire que tu bois, mais t'as quand même le comment je pourrais dire?
0: Le sens de l'orientation et de maîtriser ton véhicule.
6: Okay.
0: Bon, de toute manière, le seul conseil que je peux te donner, pour l'instant, c'est d'aller voir ton médecin dès que tu peux, le plus vite possible, d'éviter d'aller trop dans les bars.
7: Voilà.
6: Okay.
0: Hein? Mmh. Et tu lui demandes s'il y a possibilité de faire une cure de désintoxication, c'est-à-dire qu'il va t'envoyer dans un centre...
7: Genre de maison de repos,
0: genre de maison de repos comme...
2: Il n'y a pas d'alcool du tout là-bas, il n'y a rien.
7: Non, il n'y a rien de
0: sauf.
9: Sauf une fois qu'il aura le droit de sortir, maintenant après c'est son problème.
10: Ah oui, donc en fait il va faire une cure de désintox, il boit pas, mais quand il ressort il peut repicoler à mort.
9: Ah bah ça c'est risque et péril. Hein. S'il veut se replonger là-dedans et que la cure sert à rien,
7: c'est par contre, ce qu'il faut que tu saches, c'est que cette cure peut durer de 1 mois à 2 mois. Ça dépend.
10: Ah,
7: hein.
10: Ah ouais, quand même.
7: C'est long quand même.
10: Ça peut pas être 3 mois. C'est...
7: Non, en général, ça peut être 1 mois ou 2 mois,
9: deux, parce que moi, je l'ai déjà fait, donc c'est 2 mois maximum.
10: Bon, bah, tu vois, l'hiver, ça marche pas.
9: Si, ça marche. Pour l'instant. Alors,
10: Tu l'as fait quand?
9: Il y a longtemps, alors. C'est
10: bon, Robert. Une guerre suite. Ouais. Bon, Robert, de toute façon, on te repasse Gérard en antenne.
9: Okay. Non, mais c'est bon.
6: Je t'embrasse, Gérard, et Sandy, je te fous un pouce.
9: Ouais, ben, t'as raison. Et ben, bonne nuit, Robert, et...
7: Ben, merci, Lucas.
9: Tue bien, surtout. Ok? Allez.
7: Bon courage, moi, quand même.
9: Ça y est, on a plus personne.
10: Il y en a plus?
9: Non, c'est Red.
10: Ah, il y a plus de, il y en a plus personne.
9: Bon,
10: travailler quand même.
9: Bon, bah, dans ce cas-là, qu'est-ce que je peux vous dire d'autre? Ben, rien de spécial.
10: Là, c'était une petite surprise qu'on voulait faire aux auditeurs. C'est l'avenue des tourtereaux.
9: Des tourtereaux, comme tu dis si bien.
7: Si tu peux dire aux auditeurs, passez une bonne nuit et puis bon courage pour demain si vous travaillez. Hein.
9: Ben voilà, donc t'as fait. Tu voulais pas passer un petit coucou toi à quelqu'un avant? Oh, le Larsen.
10: Ah bon. Ma Noémie, hein.
7: Si j'embrasse Nicolas très très fort, le petit garçon que je m'occupe depuis 2 mois.
10: Dont je m'occupe.
9: Ouais, parle français s'il te plaît.
10: Bah, oui.
9: Donc moi qu'est-ce que j'ai à dire, que le mec qui s'amuse à mettre les appuis s'arrête parce que sinon
10: jeudi il y a quoi, vas-y.
9: Normalement jeudi c'est prévu qu'il y ait un débat sur les ovnis, les extraterrestres, que si demain, si ce soir Max il me dit qu'il y a encore des affiches jeudi, c'est pas la peine.
10: Tu seras tenu au courant, donc c'est à minuit jeudi.
9: Donc normalement c'est prévu minuit
10: débat de Gérard.
9: De les débats, mais si ça s'arrête, si ça continue, il n'y aura pas de débat, il y aura un best-of. Sinon vous allez retrouver Rousseau pour la nuit sans pub là, et donc demain l'équipe au grand complète, Max... Fildar au standard, Max et Manu au standard, pardon.
10: Max et Manu au standard, oui.
9: Et Max,
10: ça y est.
9: Le grand chef de la bande FM qui sera là. Donc, je rappelle quand même pour lui faire un peu de pub. Et c'est que demain, disons ce soir à 23h30, donc dès 21h quand Max prend l'antenne.
10: Oui.
9: J'espère qu'on aura l'auditeur qui va nous foutre le feu sur Marseille.
10: Voilà.
9: Parce que la ville de Marseille, c'est une ville qui bouge normalement. Alors donc
10: si vous voulez être porte-parole,
9: vous appelez le 01 40 521 521 et voilà. Et Noémie se fera un plaisir de donner le nom au Star System demain soir.
10: Au Fildar ou Manu.
9: Au Fildar ou Manu, bien sûr. Voilà, donc je vous souhaite une bonne nuit à tous. Bonne nuit Manu, bonne nuit Fildar, bonne nuit Noémie.
10: Salut Gérard, à jeudi alors.
9: Et à jeudi, si ça se passe bien. Donc on va s'écouter le vilain moustachu qui sent avec pour un Ricard, j'avale tout. Voilà, bonne nuit à tous.
11: Vous balancez tout.
10: Après j'ai un problème avec mon patron, ce qui dit que tu t'énerves tout le temps, Gérard.
11: Eric et David, vous la fermez. Vos conneries, j'en ai ras-le-bol. Maintenant, vous envoyez les preuves réelles. Pas de photocopie.
10: Ah là là. Et dire qu'on nous dit que c'est aux États-Unis qu'il y a les émissions les plus grunge, dis donc, si c'est pas une émission grunge avec Gigi ce soir.
11: Non, mais qu'ils envoient les preuves réelles.
10: Voilà,
11: maintenant, on va le voir.
10: Les preuves réelles.
11: Tu prends réel, je sais que tu vas aller les chercher.
12: Si t'en veux une, je te la donne.
11: Ouais, ben, tu l'envoies.
12: D'accord.
11: Mais je te préviens, on est vendredi.
12: Ouais.
11: Je la veux avant lundi.
13: Gérard, de toute façon, tu ramènes la poupée trouée que t'as gagnée chez Malherbe en échange des deux goûts de Miché.
11: Voilà. Alors, c'est qui là qui vient de dire ça?
13: C'est moi.
11: C'est qui, toi?
13: C'est Tony, comme d'habitude. Hein.
11: Tony. Bah, Tony, je vais te dire une chose.
12: Ouais.
11: Tu vois, moi je vais te dire une chose, t'es un petit con.
13: Ah non, faut pas dire ça.
11: T'es un petit con, parce que t'es truc, dans ces cas-là, tu comprends.
10: Non, on a compris, on va arrêter là parce que Gérard,
11: c'est bon,
10: parce que t'arrêtes pas de demander les preuves réelles, l'autre il arrête pas de te dire qu'il y a des trucs, donc il va t'envoyer les preuves réelles.
13: Ouais,
11: c'est du baratin.
10: Bah c'est du baratin.
13: J'ai l'impression que tu te la pètes parce que tu passes chez Malherbe.
11: Bah, tu vois, il continue. Bah vas-y, dégale un peu toi.
13: Il se la joue.
11: Ben, toi, tu dis rien.
10: Ben, parce que j'ai pas écouté.
11: Bien, il va faire comme Michael. Il va dire que c'est moi.
10: Bon, bah, je vais gueuler alors. Arrêtez, merde!
13: Ok, monsieur.
10: Oh, tu vois, ça marche.
14: Ok, monsieur.
10: Bah oui, ok,
13: non,
10: monsieur.
13: Pas chez Malherbe, c'est oui, monsieur Eric.
10: Bon, alors, on vous souhaite une bonne nuit à tous.
13: D'accord.
10: Et on vous retrouve tout à l'heure pour le débat sur la sodomie. Non, on va retrouver d'autres auditeurs et auditrices sur la sodomie, d'accord?
13: D'accord.
10: Pas de problème, bonne bourre les gars.
13: Salut Max.
15: Gérard, il en a plein le cul, là.
10: Bah non,
7: justement.
10: C'est pas terminé parce que maintenant on va faire le débat sur la sodomie très calmement, Gérard. Ça portera sur quoi la sodomie, ça va? Bah, tu peux parler un petit peu moins fort et de... Et t'as un petit quart d'heure, 20 minutes, hein. On va pas faire très long parce qu'il y a déjà Yannick qui attend.
14: Ouais. Bah, on va accueillir Franck.
15: Salut Gérard.
14: Bonsoir.
15: Attendez, on peut parler
14: de
15: tout chacun là.
14: Non mais attends, oula, il y a l'une qui est vachement loin.
10: La lune est pas terrible, ouais. Alors vas-y. Vas-y.
14: Ouais, Germaine, c'est bizarre, j'ai pas. Lune.
16: Pose ta question.
17: Ouais, tu dis ça, Gérard, parce que t'as déjà essayé.
10: Oh, tu veux pas qu'on essaie de te rappeler parce que là, c'est vraiment
15: le
10: pas...
15: Le téléphone est pourri, là. Ouais,
17: c'est oh, vraiment... il est pourri, là.
15: Gérard,
10: c'est vraiment pas agréable. C'est un petit peu les instants parce que là, ça...
15: Gérard, la question, c'était est-ce que tu as déjà essayé. Écoute.
14: Ouais, attends, qui
15: c'est René qui parle, Est-ce que tu as déjà essayé?
14: De toute manière, apparemment, ta voix m'est pas inconnue, tu changes de nom, toi.
15: C'est-à-dire?
14: Ouais, d'accord.
15: Je te pose une question, est-ce que tu as déjà essayé?
14: Non, mais de toute manière, ça te regarde pas.
15: Bah pourquoi tu dis que ça fait trop mal alors?
14: De toute façon, ça fait trop mal à la nana.
15: T'as essayé avec un doigt?
14: Non, mais attends,
10: ça veut dire quoi? Ça fait trop mal à la nana? Ça me fait trop mal à la nana? Tu sais, des fois, il y a des filles qui prennent plus leurs pieds en se faisant sodomiser que...
15: Surtout, il est petit bite, hein.
18: Ah non, je suis pas d'accord.
14: Ah, qui c'est qui parle là?
18: Oh là, c'est Mélissa.
15: Pourquoi t'es pas d'accord?
14: Alors vas-y Mélissa, on t'écoute.
18: Ben non, je suis pas d'accord. Je suis d'accord avec ce que Gérard vient de dire.
17: Ah ben moi
18: aussi. C'est plutôt pour eux.
14: Ceux qui parlent là, yes. Vous laissez parler Mélissa,
18: la Mélissa.
14: Nana.
18: Mélissa.
14: Oui Mélissa, pose que faire la sodomie à une nana.
15: Il y a quoi d'autre?
18: Ben il y a des choses beaucoup plus à la base de l'amour.
15: Ben, Mélissa et Gérard, expliquez-nous qu'est-ce qu'il y a d'autre.
17: Il y a la voix normale déjà. Hein.
15: Non, mais
14: non,
15: ça,
14: non, c'est pas... Non.
15: Non, mais c'est sûr que si t'essayes avec un extincteur, ça fait mal, ouais.
14: Je vais te dire une chose. Que ta voix, tu te fais passer pour René, mais apparemment...
15: Non, là c'est Franck.
14: Ouais, mais...
15: C'est Franck manière... Paris 23 ans, si tu veux, donc là c'est pas René.
14: Oui.
15: Non, mais... peut-être qu'on a le même ton de voix, si tu veux, mais...
14: Non, mais n'ayez crainte, de manière, je vous ai reconnu, de manière, je pense savoir qui c'est les auditeurs que j'ai là.
15: Ah là, ben...
18: Non, sans blague.
14: Oui. On doit avoir Arnett qui s'est passé pour...
15: Gérard, on s'en fout de ça.
17: Je sais pas moi, mais même avec les taureaux on fait pas ça.
19: Moi je suis d'accord avec Germaine.
15: Enfin les poules, hein, les œufs, les pondent bien par le cul. Hein.
17: Mais vous malotru. Mais vous
15: malotru.
17: Gérard.
15: Signé Franck.
17: J'attends ta réponse, Gérard.
19: Exactement, Gérard. Hein.
16: Retire pas ton casque, j'ai été hyper touchée de ces messages tout à l'heure. Alors enchaîne.
17: Fébrilement avec mon autoradio cassette acheté à la foire de 1975.
15: La foire aux oignons.
17: Que j'ai enregistré ça avec amour.
19: Ça sent le fumier, hein.
14: Que la nana, si elle l'accepte,
17: ouais,
14: ok.
17: Parlons-en, là.
14: Bon, c'est bon, Germaine, tu la fermes.
15: Oui. Bon, Germaine, s'il te plaît, t'es mignonne.
16: Non, mais Germaine est venue pour participer.
15: Tu nous as fait rigoler avec ta bande, mais...
17: Oui, ben,
16: elle est venue pour participer au débat sur la sodomie.
15: Exactement.
16: Germaine a des choses à dire sur la sodomie.
14: Oui, ben, pour l'instant.
17: Tu m'en as promis des choses, hein. Quand on s'est rencontrés à la mode Beuvron, il y a 2 ans, pour le voyage organisé.
18: Et là, on en apprend des choses.
17: Avec le club de Petit Loire.
15: Voilà.
17: Tu m'en avais promis des choses, hein.
15: Et dans ce cas-là, Gérard, là, tu...
17: À propos de la sodomie et tout ça, hein.
19: Bouge bée, là.
14: Germaine,
17: oui.
14: Germaine.
17: La sodomie, hein.
14: Oh, Germaine.
17: Elle a promis des choses, hein.
14: Germaine.
19: Non, mais elle est un peu sourde, hein. Elle est un peu sourde.
14: Germaine.
17: Oui.
14: Déjà, tu as commencé par, arrêter ton baratin.
17: C'est pas du baratin.
10: Vends ton micro, attends, j'en ai
17: c'est
10: marre de te le dire 10 fois.
17: Le
14: Germaine!
10: Oui. Ne crie pas, ça sert à rien.
14: Germaine, tu vas m'écouter, s'il te plaît.
17: Je t'écoute.
14: Donc, tu as déjà commencé.
15: Monte le master, là, monte un peu le volume, là, de ton micro, parce qu'on t'entend mal, Gérard, et parle bien devant le micro, ça sera un peu plus agréable.
17: Mais c'est pas parler!
15: C'est Franck qui te cause.
19: Allez, Gérard.
17: Même au bal municipal, il a voulu prendre le micro, il savait pas aligner deux mots.
18: Arrêtez, laissez Gérard mener son débat, s'il vous plaît, moi ça m'intéresse.
14: Ouais, c'est qui là qui parle?
18: C'est Mélissa.
15: Moi
18: j'avais une question à poser
15: aussi,
18: à Mélissa.
10: Mélissa, t'es pour la sodomie?
14: Non, elle est contre.
18: Mélissa.
14: Mais moi j'aurais bien voulu lui répondre à Mélissa, mais quand tout le monde va se calmer.
15: Vas-y, réponds-lui.
14: Non, mais pour l'instant vous allez vous calmer, vous allez me laisser finir quand même de mener mon débat parce que je vais pas continuer jusqu'à 4h du matin.
18: Mais vas-y, on t'écoute. Moi je t'écoute.
14: Bon, Germaine, tu la fermes s'il te plaît.
18: Gérard, je t'écoute, c'est Mélissa.
14: Germaine, tu la fermes.
18: Gérard, donc, c'est Mélissa, je t'écoute.
14: Oui, ben, donc moi je vais te répondre.
20: Oui.
14: Donc, t'as dit que t'étais contre.
20: Oui.
14: Moi, je suis pareil, je suis comme toi.
20: Moi, je suis comme Gérard.
14: Bon, toi, derrière, vous la fermez. Pour l'instant, je réponds aux questions qu'on me pose.
20: Laissez répondre Gérard.
21: Ça dépend, avec un peu de graisse à terre.
20: Germaine,
14: mais qu'elles sont chiantes.
20: Avec un œuf cassé.
22: Non, soyez cool, soyez cool.
14: Mais qu'ils sont chiantes, ces bandes de chums.
21: Mais chez nous autres, à la campagne, pour la sodomie, on a tout ce qu'il faut. On a la graisse à terre, on a le purin, on a tout ce qu'il faut.
22: Non, mais on s'en fout,
14: Germaine.
23: Il vous reste 5 minutes de débat.
22: Sans déconner, Germaine, t'es mignonne, mais laisse Gérard un peu parler, parce que sans déconner, on a compris, t'as tes vaches, t'as tes poulets.
24: Allez, Germaine.
22: Mais sans déconner, là, tu deviens relou, la grande. Alors maintenant, ce que tu as
14: parlé, c'est que. Non, mais c'est pas que Germaine devient relou, c'est que vous commencez tous à devenir relou.
22: Non, parce qu'on a envie, si tu veux, que t'essayes de parler un peu, si tu veux. Le problème qu'il y a, c'est que déjà, tu t'exprimes.
14: Attends, déjà. Déjà, je vais te répondre, toi, le Lascar qui me dit que...
22: Non, le Lascar, il s'appelle Franck, donc...
14: Franck, tu vas la fermer.
22: Monsieur Franck.
14: Non, il n'y a pas de monsieur, d'accord. Tu vas la fermer, d'accord, parce qu'on n'a pas élevé les cochons ensemble, donc...
22: Non, ça t'en parle à Germaine, s'il te plaît.
20: Elle est là pour ça, hein.
21: Un peu de correction,
22: moi. J'ai une question aussi, hein.
20: Je suis la seule à t'écouter.
14: Ah, la Germaine, là.
20: Oui.
14: Donc, la Germaine qui se fait passer pour Germaine alors que c'est une voix de com. Ok, j'entends très bien les voix. Donc, moi, je vais répondre à Sophie et à Mélissa parce que, de toute manière, on va couper. Ça va aller vite. C'est dommage parce que, tant pis.
20: Ah non, et j'avais une question à poser à Mélissa.
23: Pose-lui la question.
14: Allez, pose-lui vite fait.
20: Moi, je lui ai demandé à Mélissa pourquoi elle était contre. Parce qu'elle avait peur que ça lui fasse mal.
14: Mm-hmm.
20: Ou c'est tout simplement parce que c'était pas...
14: Mais attendez,
23: la boîte à caca.
14: Non mais moi je vais vous répondre. Au lieu d'essayer
20: oui.
14: De faire mal à une nana.
20: Oui.
14: Déjà faut connaître bien la nana.
20: Faut savoir directement, je m'appelle pas Françoise pour dire directement,
14: d'accord.
22: Une fois que
23: tu la connais bien, faut savoir où se trouve son anus.
14: Après, si la nana est d'accord pour qu'on la prenne par derrière, ça c'est son problème,
20: moi,
14: c'est elle qui décide.
23: Gérard, si demain t'es avec une nana par exemple et qu'elle avait envie de que tu la sodomises, est-ce que tu le ferais?
14: Non.
22: Mais Gérard, je suis pas d'accord moi parce que tu dis que tu as peur de faire mal.
14: Tu viens de dire qu'il plaque la nana?
20: C'est moi, c'est Eric.
14: Toi, tu plaques directement la nana parce qu'elle va se faire sodomiser.
22: Mais toi, Gérard, tu ne veux pas la sodomiser, la fille est immaculée.
14: Non, mais attends, Maître Meunière, au lieu de la sodomiser, d'accord?
23: Elle est crevée, Gérard, il se fait enculer toute la journée. Non, mais je veux pas dire physiquement, je veux dire par les gens, regarde les lapins, quand tu t'es fait prendre un lapin, tu t'es fait enculer, quoi.
14: Non, mais Maître Meunière, je me suis pris un ce soir.
23: Ben, je sais bien.
20: Apparemment, Gérard est c'est le seul à être d'accord avec moi, je constate.
22: Non, mais moi je suis contre. Moi je suis d'accord avec Sophie. Mais l'autre nana, la troisième, qu'est-ce qu'elle en pense?
20: Gérard.
23: Bon, qu'est-ce qu'elle en pense, la dernière nana, vite fait?
20: C'est qui est d'accord avec moi?
23: En deux secondes.
21: Avant la pénétration, il faut un bon lavement. Après, t'as la graisse à traire.
20: Gérard.
23: On arrête ce bordel.
14: Non, attends.
22: Bon, il y a trop de monde, là.
20: Gérard.
14: Oui, qui?
20: C'est Sophie.
23: Vas-y, Sophie, vite fait.
20: Avec l'élevage de lapin que tu en...
22: Panère.
21: Il aura de quoi s'occuper, il y aura déjà moins à s'occuper. Moi, je suis ouvert à tout.
14: Bon, Sophie.
21: Oui.
14: Sophie.
21: Oui.
14: T'as envie de me poser un peu plus de questions?
20: Bah, directement.
21: Tu veux que je te pose des questions?
14: Non, mais attends, parce que les bruits derrière.
23: Demande-lui s'il se lave le cul avec un contentige.
14: Ouais, c'est bon. Dans cette
20: question, je peux dire un truc.
23: Alors, allez-y.
14: Conclusion
23: de chacun très vite alors.
14: Non, attends.
23: Ah oui, il y a les poèmes. Moi, je vais conclure avec une petite histoire que je raconte toutes les nuits et qui me fait toujours autant rire. Vous connaissez l'histoire avec le truc de l'éléphant?
20: Non.
23: Oh, c'est un mec, il a un... On écoute.
22: Je
23: vais vous enlever de l'antenne 2 minutes et vous nous direz après ce que vous en avez pensé. Alors, vas-y Gérard, quand tu veux. Alors, Gérard est en train d'ouvrir son attaché case. Il est en train de sortir une chemise rouge dans laquelle se trouvent des feuilles avec des poèmes écrits dessus. Alors, on va y aller, là. Alors, vas-y. Vous voulez vierge, non?
14: Non.
23: Vous voulez pucelle?
14: Bon.
23: D'accord. Et devant le micro, s'il te plaît, tu prends ta feuille au lieu de la poser, tu la prends dans tes mains, et comme ça sera beaucoup plus simple, s'il te plaît.
14: Non, mais apparemment,
23: j'espère que tu vas comprendre pour la 150e fois que je te le demande.
14: Oui, je vais comprendre,
23: Je comprends pas, c'est que tu fais 3 poèmes et t'as avec 150 000 poèmes et tu les cherches pendant 10 ans.
14: Non, mais je suis en train de chercher lesquels faire parce que...
23: Il y en a tellement. Alors vas-y, fais-moi le premier, vas-y.
14: Bon, un jour, j'ai rencontré une fille par la radio. Un jour, cette fille m'a dit « je fais du 85 ». Un jour, cette fille m'a téléphoné à la cabine. Un jour, cette fille m'a dit qu'elle mesurait 1m65. Un jour, cette fille m'a invité chez McDonald's. Un jour, cette fille est venue me voir comment je travaillais. Un jour, cette fille m'a dit qu'elle pesait 47 kilos. Un jour, cette fille est restée toute la nuit à la loco. Un jour, cette fille est venue chez moi. Un jour, cette fille est restée sans me donner de nouvelles pendant 15 jours. Voilà. Donc,
23: Et pas mal, celui-là.
14: Voilà. Bon, après,
23: regarde, tu vas prendre ta feuille et tu vas la mettre devant tes yeux, comme ça tu vas bien parler devant le micro, s'il te plaît. Je sais que ça fait 150 fois que je te le demande, mais je crois que t'es trop bête pour comprendre.
14: Non,
23: regarde, là, ta bouche devant le micro, voilà.
14: Mais
23: tu peux parler, loin du micro, mais devant le micro. Devant le micro.
14: Je suis devant.
23: Tu prends ta feuille et tu la mets devant, s'il te plaît.
14: Non, mais c'est bon, celui-là, on va pas le refaire. On va peut-être faire...
23: Tu sais pas te tenir droit.
14: Je sais. Voilà. Yeah. Voilà, ça va aller vite.
23: Non. Baisse le micro. Oh là là là là.
14: Là, c'est bon là.
23: Mais voilà, comme ça, voilà.
14: Alors, je voudrais t'inviter à dîner, mais tu refuses. Je voudrais t'inviter à dîner, mais tout est fermé. Je voudrais t'inviter à dîner sur l'herbe coupée. Je voudrais t'inviter à dîner sur un bateau. Je voudrais t'inviter à dîner, mais on est dans quoi ? Je voudrais t'inviter à dîner.
23: Je peux pas lire ces poèmes.
14: Mais si, dans une diligence. Voilà, pardon. Ouais. Je voudrais t'inviter à dîner sur un balcon. Je voudrais t'inviter, mais personne garde le bébé. Je voudrais t'inviter à dîner après avoir fait l'amour.
23: Devant le micro.
14: Je voudrais t'inviter à dîner avec un bouquet de fleurs. Je voudrais t'inviter à dîner avec un bijou en tête à tête. Voilà, on l'a un. Maintenant, si ça plaît à personne, c'est bien.
23: Mais t'inquiète pas, ça plaît à personne, donc c'est très bien.
14: Ah,
23: alors là, celui-là, attention. Hein. Puis c'est toujours des poèmes d'amour, c'est bien.
14: Pour la première fois, j'ai pris l'avion. Cela a été drôle. Pour la première fois, je suis monté sur un bateau. Pour la première fois, je suis venu à Cannes. Pour la première fois, pour la première fois, je vois des gens de Cannes. Pour la première fois, j'ai fait une émission de Cannes. Pour la première fois, j'ai vu des gens de la télé. Pour la première fois, j'ai été touché. Pour la première fois, je vois des stars inconnues. Pour la première fois, je voudrais que l'on se promène sur le pont d'un bateau. Je voudrais que tu deviennes ma princesse sur un yacht.
23: Oh là là là, je veux dire la balèze là. Hein. T'as oublié de parler de la croisade, c'est dommage.
14: Bah,
23: t'aurais pu faire un petit mot pour la croisade et puis pour le Ramirez quand même, pour l'hôtel Ramirez et puis pour.
14: Non, mais
23: c'est pas mal. C'est sûr. Disons que ça part d'un bon sentiment quoi. Mais à part des histoires, des poèmes d'amour, est-ce que tu sais
14: Ma biche.
23: Ah vas-y, ma biche, c'est pour changer. Mais parle devant le micro.
14: Ma biche.
23: Voilà.
14: Ma biche, je voudrais te tenir la main dans l'avion. Ma biche, je voudrais te tenir la main sur une vache. Ma biche, je voudrais te tenir la main sur le sable. Ma biche, je voudrais tenir la main dans le foin. Ma biche, je voudrais te tenir la main dans un silo. Ma biche, je voudrais te tenir la main dans la farine. Ma biche, je voudrais te tenir la main sur un studio de télé. Ma biche, je voudrais te tenir la main sur la croisette. Ma biche,
23: oh, tu te recules un petit peu du micro,
14: je voudrais te tenir la main
23: apparemment ça pue. Ouais.
14: Sur un tapis rouge. Ma biche, je voudrais te tenir la main sur un drapeau. Alors, le dernier...
23: Faut que tu t'éloignes un petit peu du micro, parce qu'apparemment, il y a des gens sur Minitel qui s'en plaignent à cause de ton haleine.
14: Oh, ils me font chier.
23: Vas-y.
14: Non, c'est bon.
23: Ah non, un dernier, merde, maintenant que t'es lancé... Discute pas, fais-en un dernier.
14: Un dernier, attends, je vais regarder dans les feuilles.
23: Allez. Tu peux pas en improviser un, là, sur le débat de ce soir?
14: Non, pour avoir des navets, c'est...
23: D'ailleurs, il y a un poème sur les navets qu'on vous a mis de côté, un de ces quatre, on vous le lira, c'est le meilleur de tous les poèmes que tu nous as lus depuis 3 ans, hein, ça c'est clair. Le poème sur les betteraves, pas sur les navets. Sur les betteraves, les navets, c'est ce que tu nous fais sur ce poème.
14: Ouais, j'aurais bien voulu le récupérer, celui-là. Ouais. Parce que j'aurais bien voulu le modifier.
23: Ouais, alors parle de bien. Alors on y va.
14: Non, bah, je l'ai fait quand je me réveille.
23: Vas-y.
14: Je te l'ai improvisé de toi quand je suis venu lundi.
23: Bah, c'est pas grave, refais-le parce que...
14: Fais un bisou avec un capé. Quand je me réveille, quand tu me réveilles avec beaucoup de câlins, j'ai adoré cela.
23: Ouais.
14: Quand tu me réveilles, tu es parti travailler, je suis seul. Quand je me suis réveillé, tu étais sous la douche. Quand je me suis réveillé, tu es parti sans me dire au revoir. Quand tu es rentré, je suis parti sur la route pour 15 jours. Quand tu es parti, je suis parti dans le jardin. Quand je suis parti au boulot, je me suis retrouvé seul.
23: Oh là là.
14: Quand tu es rentré, je suis parti travailler.
23: Ah, c'est
14: quand je suis rentré au petit matin,
23: c'est une belle histoire des
14: tu
23: bizarre,
14: as pris là. Toutes tes affaires.
23: Ouais, bah, évidemment, elle s'est barrée, tu penses.
14: Bah oui, bah.
16: Là, j'ai toujours pas compris si t'allais partir, rentrer ou que t'allais revenir.
23: Ouais, c'est très joli, ouais.
14: Non, mais
23: je comprends pas qu'elle ait pas eu envie de se barrer dès la première ligne.
14: Non, mais celui-là, c'est celui que j'ai improvisé lundi, alors
23: Ouais, c'est clair, mais ça s'entend aussi, hein. Ça s'entend quand t'improvises et quand tu prépares. Non, c'est très joli. Parce que normalement, tu dis, quand tu te réveilles le matin, ça fait penser un petit peu à comme d'habitude. Je me dis que Claude François est encore vivant aujourd'hui. Il aurait entendu cette émission, il aurait piqué l'idée, hein.
14: Bah, ça fait à peu près
23: comme
14: pareil.
23: D'habitude, je me lève le matin, comme d'habitude, c'est je me réveille le matin, quoi.
14: Bah, comme d'habitude.
23: T'as pas envie de...
14: Des
23: gens, ouais, je pense qu'ils en ont rien à foutre. Vous avez trouvé ça comment?
3: Ok.
4: Super, c'est génial. Il y a trop de bruit au standard là.
3: Franchement, Franck, il va dire un petit truc quand même pour Gérard.
23: Merci les lèches-culs.
3: Non, franchement, Gérard, tes poèmes étaient pas mal.
5: Non, mais il s'est ramolli.
3: Franchement, non.
5: Il s'est ramolli.
3: Non, franchement, non.
23: Laissez parler Franck, merci. Vas-y Franck.
3: Tes poèmes n'étaient pas mal, sans déconner Gérard. Simplement, bon, si j'ai envie de mettre, bon là ce soir c'est un petit débat sur la sodomie, donc on va faire un petit truc soft et puis un petit truc qui va faire un peu.
23: Non, c'est terminé, vite.
14: C'est bon, allez.
3: Justement, comme tu te tapes des lapins, ben arrête de prendre ton rectum pour un terrier, comme ça t'auras plus de lapins.
14: Eh ben ok, bah, bonne nuit à toi.
3: Moi,
14: ok, bonne nuit, Eric.
3: Eric.
5: Germaine est meilleure que toi, là.
14: Oui, non, Eric.
23: Tais-toi, Germaine. Eric, vas-y.
14: Eric.
5: Ah oui, ils étaient pas tellement bien. Franchement, t'as la grosse tête, tu te prends pour une star, là. Ça se voit dans tes poèmes. J'aime beaucoup mieux les poèmes du début. Et là, Germaine, elle t'a largement dépassé au niveau des poèmes ce soir.
14: Eh ben alors, bonne nuit à toi. À la prochaine.
3: Moi, je les ai trouvés super bien. J'ai trouvé que...
16: Lune a été remplacée par Germaine.
23: Alors, Germaine.
14: Germaine.
4: Oui.
14: Pas trop long.
4: Oh.
14: Alors, c'est un chien. Non,
4: tu
14: c'est à chier, ta cassette, elle est à chier. Bonne nuit. Au revoir.
23: Bon, allez, on va conclure avec
14: Sophie.
23: Allez, Sophie, vas-y, Sophie.
14: René.
23: Non, il veut garder les filles pour la fin, alors René.
14: René.
3: Oui, alors moi j'ai trouvé ça super bien, j'ai trouvé que ça manquait, tu dois être un peu fatigué en ce moment parce que je pense que tu dois travailler pas mal et puis en venant de Cannes ça a dû pas mal te fatiguer.
23: D'accord.
3: Donc j'ai trouvé ça un peu moins bien, mais vraiment ça restait quand même du Gérard et du Must quoi.
23: D'accord, tu passes le bonjour à Olivier hein.
3: Voilà.
4: Oui, bonjour Olivier, ouais.
14: Voilà. Mélissa.
4: Moi je trouve que t'es...
23: Merci beaucoup Mélissa. Et enfin Sophie.
14: Non mais attends Mélissa.
23: Sophie, quelque chose à dire Sophie?
4: Sophie, c'était très beau. Et...
23: Merci beaucoup Sophie, merci, bonne nuit. Gérard, on se retrouve jeudi prochain?
14: Ouais, je sais pas.
23: Pour un... Ah, l'ultimatum là, t'as raison.
14: Non, je sais pas,
23: Obligé, non mais t'as raison.
14: Je sais pas, on verra.
23: On verra, suspense. Apparemment, il y a des gens qui seraient ravis que tu reviennes pas sur Minitel, mais...
14: Bah tant mieux, s'ils veulent pas, ok, pas de problème.
23: Eh ben voilà, vous avez gagné. Gérard ne sera pas là jeudi prochain. Bon, ben Gérard, ça nous a fait plaisir ces 2 ans qu'on a passé ensemble. Je te souhaite bonne continuation, parce qu'apparemment, il y a des gens qui disent que tu vas rejoindre Malher.
14: Ouais, ben, qui continue à dire des conneries.
23: Donc,
14: c'est bien. Ils vont...
23: c'est ce qui a marqué. Moi, je sais pas, j'ai pas écouté le débat.
14: C'est bien,
23: apparemment, t'es d'accord pour arrêter. Les gens sont persuadés que si tu vas arrêter, c'est parce que t'as un contrat sur Malher.
14: Non.
23: Et que t'écoutes Malher et que t'appelles chez Malher.
14: Eh ben, dans ce cas-là, je vais te dire une chose. Si Henri est en haut, il peut te dire que...
23: D'accord. Ok, il n'y a pas de problème. Je sais très bien. Moi, je te fais confiance. Il n'y a pas de problème.
14: Donc,
23: bon, jeudi prochain, le débat, ça portera sur...
14: Rien du tout.
23: Sur rien du tout. Donc, si vous avez le rien du tout, pourquoi le rien du tout? On sait qu'avec rien, on peut avoir quelque chose, qu'il suffit de le multiplier. Vous connaissez très bien Raymond DeVos qui disait rien multiplié par rien, ça fait rien. Rien multiplié par deux, ça fait deux fois rien. Rien multiplié par trois, ça fait trois fois rien.
14: Tu passes pas de remise, c'est tout. Non, parce que tu les as passés tout à l'heure, donc je suis pas là, trop d'accord. Non,
23: t'as raison. Donc pas de remix.
0: Si tu l'as calé maintenant.
23: Non, c'est pas remix.
1: Odette, 28 ans, Paris, donc, alors, elle aimerait faire de l'aide humanitaire.
2: Oui, voilà, c'est exact.
1: Donc, tu t'es déjà renseigné auprès des aides humanitaires?
2: Non, pas du tout. Non. Alors, justement, on m'a dit que tu t'y connaissais.
1: Dans l'aide humanitaire, si, t'as la...
8: Il faut qu'elle aille dans les associations. Et
1: ouais,
8: tout
1: t'as
8: ça,
1: des
8: quoi.
1: Associations sur Paris, hein.
2: Oui.
1: Bon,
23: NPE.
1: Mais non. Mais la NPE, n'importe quoi.
23: Tu connais bien ça.
1: Mais non, mais la NPE, ils vont pas lui trouver un truc comme ça sur le truc de l'aide humanitaire pour qu'elle essaye de voir des associations sur Paris.
23: Attends, faudra savoir précisément ce que tu veux faire, Odette.
2: Ouais. Alors moi, ce que j'aimerais faire, c'est partir aux Philippines pour délivrer les otages.
8: Attends, t'as vu avec ce qui se passe en ce moment?
2: Justement, les pauvres otages, ils ont besoin de moi.
8: Il y a des otages, en plus, ils ont même pas à manger, ni rien du tout. Ils
1: ouais,
8: sont...
1: mais ça...
2: Justement, je vais leur apporter du riz.
8: Mmh. Ah, d'accord.
2: Mmh. J'ai fait des provisions de riz, là, j'ai 40 kilos de riz, donc je vais partir avec mes 40
8: mais
2: kilos
8: surtout,
2: de riz.
8: Mais surtout, si tu vas, surtout ne pars pas toute seule, hein.
2: Ah mais si, mais personne ne veut venir avec moi.
1: Non mais déjà, essaye de voir.
23: Elle peut partir.
1: Bon déjà, ce qu'elle peut faire, il y a déjà des équipes qui sont déjà sur place, hein.
8: Il y a des avions spéciaux pour partir là-bas, quoi.
1: Ouais, non mais ils ont déjà des équipes.
8: Ils ont des jets privés, tout ça. Et...
1: Non mais il y a déjà une équipe, il y a déjà des équipes de médecins qui sont partis sur place, style Médecins Sans Frontières, tout ça.
8: Ouais, mais pour elle, ce qu'elle veut faire.
1: Justement, pourquoi tu n'essayes pas de voir avec eux?
2: C'est un peu personnel là, ce que tu me demandes.
1: Bah, tu veux des contêtes sur pour
23: ton micro. Ouais.
1: Tu veux faire le truc de l'aide humanitaire. Oui. Donc je te propose déjà Médecins Sans Frontières. C'est eux qui s'occupent de en gros. Le plus gros boulot, c'est à peu près eux qui s'en occupent de tout ça.
23: Le SAMU aussi, le SAMU.
1: Non, mais ça a rien à voir, ça.
23: SAMU des Philippines est renommé, hein.
1: Mais non, ça a rien à voir. Arrête tes conneries, Manu. Putain, mais vous savez pas ce que c'est, vous, ces trucs-là, vous. Vous avez pas vu ce qui s'est produit pendant plusieurs mois, alors taisez-vous. Donc, t'as déjà Médecins Sans Frontières qui peut déjà t'aiguiller. Oui. Ils vont aussi, ça va être bénévole, de toute manière, tu veux faire ça bénévolement.
2: Ah, non, moi je vais être payé. Hein.
1: Ah là, ça, à mon avis, ça va être plus dur. Donc ouais, pour ça, ce qu'il faudrait que tu fasses, c'est de voir.
8: Il y a quelques associations.
23: Hein. Ouais, ou les pompiers.
8: Ou même les mairies, ou tout ça, quoi.
1: Tu vas essayer de te renseigner dans les mairies de Paris.
8: T'es sur Paris même
1: ou banlieue parisienne?
2: Banlieue.
1: Banlieue, donc tu essayes de voir avec les mairies qu'il y a dans ton quartier. Tu leur demandes s'ils n'ont pas des adresses.
8: Et là, tu pourras avoir toute la documentation pour essayer de te renseigner et tout
2: non,
8: ça.
2: Non, mais le problème avec Médecins Sans Frontières, c'est que je ne suis pas médecin.
1: Non, mais... D'accord, mais eux, ils pourront t'aiguiller, tu pourrais les aider.
8: Et je crois même qu'il y a même des écoles pour essayer de devenir
1: Arrêtez un petit peu vos conneries, là, vous me faites chier d'applaudir depuis tout à l'heure.
23: On a applaudi Sandy, elle dit
1: c'est vrai. Putain, mais merde. Mais crache un peu.
23: Toi, tu chies, elle dit des trucs bien.
1: Ta gueule, toi, va faire... D'accord.
23: S'il vous plaît.
1: Bon. Donc le mieux, c'est de voir par rapport aux mairies. Eux, ouais. Ils vont t'aiguiller, ils vont te demander ce que t'as comme diplôme.
2: Oui, j'ai...
1: Putain, tu arrêtes, cœur de gueule.
23: C'est pas moi, j'ai pas de son. J'ai pas
1: tu commences à me le gonfler, là, maintenant.
23: Mais j'ai pas de toi, là.
2: Oui, mais j'ai un BEP.
1: Ouais, mais BEP de quoi? De
2: comptable.
1: Putain, tu me fais chier avec les pompiers, toi. Hein. tu ferais mieux de t'engager dans les pompiers que de faire de la radio, tu nous ferais des vacances. Non. Et d'arrêter de faire des jingles de merde.
8: Il y a quelqu'un qui dit non.
1: Non, mais celui-là qui arrête pas. Celui qui arrête pas, il fait que le con.
8: Moi, en tout cas, c'est ce que je peux te conseiller, d'aller dans une mairie ou dans des associations. Hein. Parce que dans les mairies, ils doivent avoir des adresses d'associations, quoi.
2: Vous vous rendez pas compte que le temps presse, quoi. Il faut que je parte maintenant avec mes 40 kilos de riz.
1: Ouais, mais attends, tu partiras.
8: Mais t'as quel âge?
1: 28. Mais de manière...
8: Bon, ben 28 ans, ça
1: va. Tu pourras pas partir maintenant, parce que est-ce que t'as ton passeport, est-ce que t'as ton billet de train, d'avion, pardon.
8: Par contre, j'ai une question à te poser. Est-ce que, t'as juste quelque chose, t'as juste une brique de riz ou t'as autre chose?
1: Non, c'est 40 kilos.
2: 40 kilos de riz.
8: Et t'as pas autre chose, je sais pas, les pommes de terre ou...
2: Non, non, non, non.
8: Quoi que les pommes de terre, ils peuvent pas les faire cuire là-bas. Hein.
23: Non, mais si t'avais 2-3 tranches de saumon, tu vois.
2: Ouais, j'ai aussi du pâté.
1: Ah, ouais, mais ouais, ça, le pâté, c'est, ça se conservera pas.
6: Mais si c'est les boîtes de pâté, prévois quand même un ouvre-boîte, hein.
20: Ouais, puis
9: joli.
6: Parce que si tu l'amènes là-bas,
9: t'es quand même pas conne, hein.
1: Ouais, tu restes poli avec elle, s'il te plaît, d'accord?
9: Non, mais je lui dis, t'es
1: c'est
9: quand même
1: pas, c'est pas ta copine, alors tu restes poli avec les gens qui t'emmerdent, d'accord?
6: Bah non, parce que je suis ta copine, donc.
1: Ouais, mais tu restes poli avec les gens qui t'emmerdent.
6: Je peux pas être la copine de tout le monde.
9: Ah non, ma puce, tout c'est bien.
1: Fais gaffe, tu le dars, parce que tout à l'heure, tu l'as morflé.
9: Tu donnes un vote à gauche, quand même.
1: Bon,
9: on finir à côté, parce qu'il y en a encore plein, vas-y, ouais, maintenant.
1: Donc, pour ça, tu essayes de voir avec, avec les mérites, manière, voilà. Tu pourras pas partir dans l'immédiat, et ils te conseilleront de donner ça à Médecins Sans Frontières. Que...
20: Ah non, non, attends, moi, je le donne pas, mon riz, je le vends, hein.
6: Mais
20: attends,
6: prends ton temps pour partir, hein, vas-y pas, comme ça.
20: Non, mais ils seront morts, hein.
1: Mais non, t'en sais rien pour l'instant.
6: Si ça se trouve, d'ici là, ils seront encore là-bas, alors.
9: Mais n'oublie pas de prendre de l'eau.
20: J'avais également le projet de partir au Kosovo. Est-ce que vous pensez qu'ils pourraient, à la rigueur, parachuter au Kosovo pour que je les sauve là-bas?
1: Mais qu'est-ce qu'on parle du Kosovo?
6: Non, mais c'est vrai que le Kosovo aussi, il y a des problèmes.
1: Non, mais attends, le Kosovo, c'est
9: pas un polémique, hein.
1: C'est terminé, cette histoire. Oh là là.
20: Et les petites tchétchènes, moi, j'ai envie de...
1: Non, allez, hop, bonne nuit, on se ternise pas sur ce sujet-là. Allez, hop, terminé. Donc, on va accueillir les gens pour le débat. Donc, Guigui.
11: Ouais, salut, GG.
1: Salut, Guigui.
11: Ça va?
1: Ça va. Judith.
12: Salut,
1: GG. Salut. Audrey.
12: Ouais, salut,
1: GG. Christophe.
24: Ouais, salut.
1: Gabriel.
12: Ouais.
1: Ah, Gabriel, devant ton combiné, s'il te plaît.
24: Ouais.
23: Bon, il y en a déjà un qui a la radio derrière, donc s'il pouvait l'éteindre, ça serait bien, merci. Voilà, ça y est, c'est fait, parfait. Non, mais qu'il éteigne la radio, sinon tu le zappes, là. Et, voilà, c'est bon, ça y est, c'est fait.
1: Et Norbert.
25: Salut.
1: Salut. Bon, donc, premier débat, c'était le débat qu'on avait fait sur l'intelligence. Alors...
12: Ouais, ce que t'as pas, quoi.
1: Comment ?
12: Ce que t'as pas, quoi,
25: en fait. C'est pas sur toi, quoi.
1: Non, non, il n'y a pas... C'est pas spécialement...
25: Toi, tu vois intelligent, GG, hein.
12: Alors, tu connais pas, toi. Est-ce que Gérard est intelligent ?
25: Mais il l'est.
24: C'était pas sur
1: le
24: pont
1: de
25: l'Allemagne.
1: Bon, celui qui commence à parler de pont de l'Allemagne, je préviens d'une chose, le pont de l'Allemagne, Christine et la loco.
25: Les chats de la loco, Homomag, tout ça.
1: Ah ouais,
12: les
1: coton-tiges, pareil.
12: Les coton-tiges, hein.
1: Ouais, mais ça sera toujours pas, ça sera pareil, ils zapperont d'entrée.
25: Ouais, c'est un débat, c'est un débat sur quoi
1: c'est un débat sur tout ce qui est... C'est un débat sur ce que c'est.
25: La loco, c'est quoi?
1: Non, allez hop.
12: Il y a quoi?
1: Ouais, tu me le chopes, là, celui-là, tu le calmes.
12: Mais Christine, les fonds de l'Allemagne, les coton-tiges, la loco, après...
25: Là, c'est des trucs qu'on a le droit de parler.
1: Ouais, c'est ça. Tout à l'heure, tu vas parler de ça, tu vas écouter à la radio chez toi tout à l'heure.
25: Tu vas gérer, mon pote, tu vas gerber.
12: Non, mais je vous en cul quand tu faisais l'amour avec Christine ou quand...
1: Bon, qui c'est qui dit ça, là? Oh, la nana, là.
12: Allô?
1: Qui c'est qui s'amuse à sortir ça?
12: C'est moi. Mais
1: qui?
12: T'as fait l'amour avec
1: Diana,
12: c'est bon maintenant.
1: Qui c'est qui dit ça? Donnez vos noms, parce que tout à l'heure, vous allez tout jamais.
25: On va avancer dans le débat de l'intelligence. On peut avancer sur l'intelligence.
23: Il a raison. Alors, première question sur le débat de l'intelligence, répétons la question.
1: Ouais. Alors, d'après Boris Vian, celle-là, on ne l'avait pas posée. Hein. D'après Boris Vian, le malheur avec un homme intelligent, c'est qu'il n'est jamais assez intelligent pour ne pas dire qu'il l'est. Le plus intelligent, êtes-vous du même avis que Boris Vian? Merci d'avoir coupé la parole.
12: Maintenant,
1: t'expliques
12: ce que tu viens de dire.
1: Non, je vais pas...
12: Attends, tu peux répéter la question?
1: Non, mais vous n'avez pas commencé.
12: Bah, okay. T'expliques ce que tu viens de dire parce qu'on n'a rien compris.
1: Alors d'après vous, d'après Boris Vian,
23: écoutez, soyez attentifs.
1: Le malheur avec un homme intelligent, c'est qu'il n'est jamais assez intelligent pour ne pas se dire qu'il est le plus intelligent. Bon, êtes-vous du même avis que lui? Êtes-vous du même avis que lui?
12: Va apprendre à lire.
1: Oh, si t'es pas content de toi, pétasse, tu dégages.
12: Oh.
23: Allez, bonne nuit.
1: Tu cherches, dehors.
12: C'est bon, je
1: vais
12: répondre.
1: Oui.
25: C'est Christophe.
1: Ouais.
25: Déjà, je me demande comment Boris Vian a pu... D'abord, on dit pas Boris Vian, on dit Boris et Vian.
1: Non, Boris Vian, s'il te plaît.
25: Ah, tu pourrais vérifier. J'ai fait des études littéraires, là. Je suis en fac, troisième année littéraire.
1: Ouais, mais on fait pas de pub pour...
25: Boris et Vian, et par ailleurs, c'est absolument pas lui qui a dit ça, vu que Boris et Vian est mort depuis 25 ans.
1: Ouais, on s'amuse pas à faire de la publicité pour de l'eau, d'accord?
25: Je pense que, Gérard, excuse-moi, mais je pense qu'on est en train de parler d'intelligence. Moi-même, je suis étudiant. Je suis en troisième année littéraire, comme je te dis. Boris et Vian n'a absolument jamais dit une telle chose. Alors je sais pas si on commence avec des débats erronés.
1: Appuie,
25: Boris Vian.
1: Appuie.
25: Gérard.
1: Ouais.
7: Ouais.
11: C'est Guigui. Ouais. Boris Vian a dit ça dans le livre J'irai cracher sur Gérard.
7: D'accord, et ben Guigui, tu retournes chez toi, bonne nuit, ça t'apprendra. Bah, au revoir.
23: Gigi, à la place.
11: C'est Christophe, excusez-moi, je suis en train de.
7: Christophe.
11: Je suis en train de consulter un livre, là, remets un peu ton débat en main, là.
7: Bon, Christophe, c'est bon, Judith.
13: J'ai le standard là.
23: Non, Judith, tu l'as viré, maintenant c'est Mélanie à la place.
7: Ouais. Alors, Mélanie, bonjour.
23: Ça commence, j'arrive à pas faire de cadeaux cette année. Hein.
17: Salut, ça va?
7: Bon, ouais.
17: Bon, alors, Gérard, ça couche. Bah, moi j'aime bien Boris.
7: Bah, attends, Gabriel, si t'es pas contente, tu vas dégager aussi.
17: Ouais, bah, couche, bon, hein.
7: Alors, réponds, tu réponds à la question.
17: Eh ben, demande-moi, je te réponds, alors t'accouches.
7: Bon, alors, allez hop, dégage, ça t'apprendra. C'est toi qui auras accouché.
11: Bon,
7: allez,
11: attends, mais, oh, comment ça, gros pédé?
7: Comment? Allez, tu la vire.
13: Ouais, mais c'est bon.
7: Hop, bonne nuit pour elle.
23: Alors, mais il faut qu'il réponde aux questions, Gérard, c'est un débat.
7: Norbert,
11: commencez pas à insulter Gérard non plus,
7: Norbert.
11: Ça sert à rien.
17: Ouais, parce que bon, il est là.
11: Non, mais calmez-vous.
7: Norbert.
23: Non, mais me parle devant ton micro, Gérard.
7: Norbert, s'il te plaît, tu réponds. Norbert.
13: Olivier.
7: Bon, allez, hop.
11: Oui, Gérard.
7: Oh, tu te réveilles?
11: Gérard, oui, excuse-moi. Je me demandais juste une question pour toi, en fait. Est-ce que tu penses que c'est Boris Vian qui a fait sur la disco?
7: Ouais, c'est pas la question que j'ai posée, hein, je te signale.
17: Et toi, Gérard, tu penses quoi?
7: Ben moi, personnellement,
11: ouais.
7: pas grand chose, parce que j'ai pas eu l'occasion de lire des bouquins de lui. Et toi, Mélanie?
11: Gérard, on n'a pas compris. Gérard, justement, si t'as jamais lu de ses livres, tu sens vraiment qu'on dit Boris Vian.
7: Bon, allez, c'est bon, allez, toi, tu vas te calmer, s'il te plaît.
11: Écoute, si t'es pas capable d'écouter les gens qui ont une opinion différente de toi, c'est pas la peine de faire un débat sur l'intelligence.
7: Non, mais c'est les débats du Best of 97.
11: Oui, bien sûr, mais puisque c'est l'intelligence, il faut
7: respecter
11: l'opinion des autres.
7: Ouais, mais dans ce cas-là, tu te dépêches de répondre à la question, tu mets pas 3 heures, ok?
11: Mais tout à fait, je suis en train de t'y répondre.
7: Ouais, ben attends.
11: Je suis en train d'y répondre.
17: Oh, Arnold.
23: Attendez, à la place de Gabriel. On a Sarah,
13: ouais.
23: À la place de Gabriel, Sarah, et à la place de Guigui, on a Marcel.
13: Eh ben, ça va vite ce soir, Gérard, il gère. Hein. Attention, on n'en est qu'à la première question, il est seulement 1h moins 3.
11: Et 15 millions d'auditeurs.
7: Sarah, bonsoir.
17: Oui, bonsoir, je m'appelle Sarah, j'ai 26 ans, j'habite à Bougainville.
7: Mmh.
17: Et bon, moi je pense...
13: Parle plus fort, Sarah, on ne t'entend pas bien.
17: Moi je pense que Boris Vian, il a raison.
11: Ouais.
7: Ah, j'ai dit qu'on citait pas les marques d'eau, ok?
17: Bah alors Boris Volvic, il a raison.
7: Ouais. Et Sarah, je sens que tout à l'heure, tu as dégagé.
17: Non, Gérard, il a raison.
11: Il y a Badoua qui avait écrit des trucs comme ça.
7: Bon, allez, hop, deuxième question, allez.
13: Mais non, mais ça va trop vite, là, c'est n'importe quoi.
7: Bah, attends, mais on a dit Gérard,
11: c'est Marcel, là.
7: Mélanie,
13: c'est une réponse.
7: Marcel.
17: Boris Sainture, il va fort, hein.
11: Gérard, c'est Marcel.
7: Ouais, vas-y.
11: Ouais, donc moi je voulais dire que Boris Vian, déjà, c'est pas vrai, il n'a jamais dit ça. Mmh. Boris Vian. Laissez parler Marcel un peu. Non mais c'est Badou, pas toi. Et donc je voulais dire que Boris n'avait jamais dit ça, car en ce moment je suis donc à la fac de la loco. Et donc dans le livre Les fourmis rouges, il est vrai qu'il parle un petit peu de l'intelligence, mais il n'a jamais parlé de ça, quoi. Mmh. C'est une chose qui est claire. Est-ce que je peux me permettre de justement...
17: Non.
11: Mais si, parce que je me rappelle plus ton prénom, mais t'as raison, effectivement, il n'en parle que dans la préface. Toi aussi, t'es en fac, donc tu connais le sujet.
7: Ouais, c'est bon, vous avez parlé.
13: Pas de publicité pour les facs.
7: Mélanie.
17: Attendez, vous êtes pas sympa parce que vous êtes en fac, mais Gérard, il est en fac, alors c'est pas bon pour
7: vous. Non, Mélanie.
17: C'est pas moi.
7: Bon, tu réponds à la question.
17: Mais ouais, non, mais moi, je pense que Boris Vian, de toute façon, il a raison, parce que je l'adore et il écrit vachement bien, alors je lui donne raison.
19: Il a une belle écriture.
11: Ouais, pour un gaucher, c'est vrai, il écrivait bien.
7: D'accord, et Norbert.
17: Et moi, Gérard.
7: Ben, ça. Oh, vous vous réveillez ou quoi, là?
17: Eh ben, moi, ça y est.
11: On est réveillé, Gégé, hein.
7: Ah, non, bah alors, vous, Norbert.
11: Oui.
7: Bon, tu réponds à la question ou pas?
11: Bah, tu peux la répéter, s'il te plaît.
7: Non, tu te prends de ma gueule, alors, dégage, bonne nuit. Dehors, celui-là.
13: Bon, question numéro 2 sur le débat de l'intelligence, Gérard, il y avait une deuxième qu'on avait sélectionnée qui était...
7: Et croyez-vous en une quelconque forme d'intelligence extraterrestre, alors, Mélanie. Mélanie.
17: Oui, bien sûr, tout ce qui est vivant est intelligent, d'une certaine manière. C'est rare.
7: Comment? Eh, Sarah, t'as envie de rentrer chez toi, là?
17: Mais j'ai pas parlé. Sarah, c'est Sophie. Et con, lui.
7: Et avec un con comme moi, ça vise, avec un con comme toi, on se fait chier.
17: Ouais, c'est bon.
13: Allez, tu sais quoi, Gérard, c'est dommage, avec sa gueule, là. Ça fait que gueule.
7: Ouais, mais...
11: Gérard, c'est Marcel, là.
7: Ouais.
11: Personnellement, moi, je pense que Boris a raison, parce que l'intelligence n'est pas immédiate.
7: Oh, c'est la... C'est croyez-vous une quelconque forme d'intelligence extraterrestre?
17: J'ai pas le droit de répondre, c'est Audrey.
11: C'est Christophe. Je voudrais répondre. Jean-Claude Bourré a démontré, justement, récemment, que ça pouvait...
25: moi je dis oui, pourquoi pas.
20: D'accord. Gérard, il s'est fait bourrer par Jean-Claude?
25: Bah oui, tout à fait.
7: Qui c'est qui vient de dire ça, là, la fille?
20: C'est Sophie.
7: Qu'est-ce qu'elle vient de faire là, la Sophie, là?
20: C'est Marcel.
7: Qu'est-ce qu'elle vient de faire là, la Sophie?
10: C'est pas de Sophie, hein.
25: Comment ça?
20: C'est Marcel, il a dit que tu t'étais fait bourrer par Jean-Claude.
25: Ok, rien dit. C'est moi qui l'ai bourré.
7: Bon, Marcel,
25: Jean-Claude, hein.
23: Gère un peu ton débat, genre, c'est n'importe quoi.
7: Bon, Judith,
23: ouais,
7: Judith, Judith, elle est plus là.
20: J'ai pas répondu, moi. Hein.
7: Qui?
20: C'est Audrey.
7: Oh là là. Eh ben, vas-y, Audrey.
10: Ton truc, c'est nul, là.
20: Moi, je voudrais dire qu'il y a toutes sortes d'intelligence dans le monde, et Max est le plus intelligent et Fidar le plus beau.
7: D'accord.
20: Et Manu aussi.
25: Marcel, il peut répondre?
7: Vas-y.
25: Bah, moi, je voulais dire que oui, parce que

0: écoute.
1: Ça veut peut-être dire quelque chose.
2: Mais Mélanie, seul, il a son portable.
3: Excuse-moi, j'ai à la place de Norbert, on a Joachim.
1: Bonsoir.
2: Salut. Joachim.
1: Salut.
2: Bonjour.
1: Bonsoir, bonsoir.
0: Non, alors.
1: Je peux répondre à la question?
0: Oui.
1: Ben, moi, je pense que Gérard, toi, t'es extra.
0: Mmh.
1: Je pense que t'es sur Terre.
0: Mmh.
1: Déjà, bon, on a extraterrestre.
0: Ouais.
1: Bon, au niveau d'intelligence, c'est vrai que ça fait pas pour toi.
0: Mmh.
1: Donc, je pense que la question, c'est non, il n'existe pas de forme extraterrestre.
2: 06 57 82 81 80.
0: Non, allez, bonne nuit pour lui.
4: J'ai coupé.
0: Tant pis, non, mais même, c'est pas la peine de le remettre. C'est pas la peine qu'il revienne, celui-là. Tu dis au revoir, tu dis au revoir.
1: Gérard, c'est Christophe, est-ce que
3: tu peux... un peu, Fida.
0: Tu dis au revoir.
1: Ouais. Gérard, c'est Christophe, au niveau d'intelligence extraterrestre.
0: Ouais.
1: Moi, je pense que David Vincent les a vus et qu'il leur reste à convaincre un monde incrédule que le cauchemar a déjà commencé, tu vois. Et à partir de là, effectivement, on peut se poser la question d'abord, déjà d'une part, de l'intelligence de David Vincent, si lui-même est intelligent ou pas, et puis ensuite, s'il existe une intelligence extraterrestre au groupe ED.
0: D'accord.
1: Tout à fait.
0: Ok.
3: Gérard, toi, est-ce que tu penses... faut que tu répondes aux questions aussi que tu poses.
2: Ah ben oui, hein.
3: Ouais, parce que vous voulez, mais il faut lui demander son avis, les filles, parce que là...
2: Alors Gérard,
1: qu'est-ce que t'en penses, toi?
0: Moi, personnellement, aux extraterrestres, j'y crois pas, l'intelligence, j'y crois.
3: Donc tu crois pas à l'intelligence des extraterrestres.
2: Tu peux toujours y croire à l'intelligence avant que tu l'aies, hein.
0: Bah oui.
2: Voilà, t'en as pas.
1: Est-ce que tu es intelligent, toi, Gérard?
2: Mais pour l'espoir fait vivre.
0: Ouais, pour, si je serais pas intelligent, je serais pas des débats, hein, Brouty.
1: Tu m'as cassé.
0: Tu vois,
2: t'arrives pas à les maîtriser, tes débats.
0: Mais si, j'arrive à vous maîtriser, parce que maintenant, vous allez me laisser poser les questions suivantes.
1: Ouais, je trouve que tu commences plutôt bien tes débats.
0: Ouais, bah toi, tu as déjà pas recommencé par terre.
1: Non,
0: hein.
3: Et on accueille Jojo à la place de Marcel.
5: Ça va trop vite, là.
3: Ah oui, donc tu l'as dégagé, donc Jojo s'en va et Marcel arrive. Alors, on y va. On va maintenant aborder un autre débat, je crois.
0: Ouais, c'est les boss bandes. Ah, bah, attends, Jojo, il veut peut-être répondre aux questions sur l'intelligence, quand même. Sur s'il l'a entendu.
6: Moi, je pense qu'avec tous les films qu'on a vus au cinéma, bah ouais, c'est obligé, quoi. Il y a quelque part, ils sont là et quelque part, ils sont intelligents, quoi. La preuve, t'es là, GG.
0: Ok, d'accord. Donc, le débat qu'on avait fait aussi en 97, c'était sur les boss bangs.
1: Ouais.
3: Alors, les boss bangs.
0: Oh, les nanas, là.
1: Se retourner sans
0: brûler. Bon, allez, hop, Jojo dehors, Christophe dehors.
6: Non, Jojo, il a rien fait, là.
0: Bah, vous chantez.
6: Non, mais moi, je chante pas, j'attends la question.
3: Non, c'est les nanas qui chantent, donc tu me viens toutes les nanas, Gérard, Philippe, et tu me gardes que les mecs.
0: Je sens qu'Audrey, Sarah et Mélanie, vous allez sortir.
3: Ça y est, tu les as virés, Philippe.
6: Jojo, là, je peux te parler, je peux dire un truc.
0: Vas-y.
6: Bah, moi, je voulais dire que si un jour tu décidais de créer un groupe de boys band, moi, j'ai un nom pour toi. Les Jojo Squad dans l'immeuble.
1: Moi j'avais une bande jamais.
0: D'accord, bon c'est pas ton problème, c'est le mien, d'accord. Alors si
6: t'as plutôt... squat dans l'immeuble, ça te penche pas?
0: Bon, faut-il être gay
1: pour... Pige aussi.
0: Bon, allez, dehors.
1: Dehors,
0: Joachim.
6: C'est Christophe.
0: Eh ben Christophe, dehors. Ouais, ça c'est bien, allez.
3: Non mais ils sont plus que deux là, parce qu'on a viré toutes les nanas.
0: Non, mais maintenant tu remets les nanas si elles sont calmées. Si
3: non,
0: tu
3: bah,
0: les
3: as calmées. Ah non, il les a virées.
5: J'ai tout viré, hein.
3: Oh là là.
0: Putain, mais t'es vraiment con toi ce soir, hein.
5: Ah, et si tu veux, tu me dis vire-les, moi, qu'est-ce que je fais?
0: Non mais t'es vraiment con, Vincent. On te dit de les mettre en attente, on t'a pas dit de leur raccrochonner,
3: ça c'est vrai.
5: Donc je les remets en air, ah d'accord.
0: Tu leur mets tout le monde et ils vont se calmer.
3: Pour un best-of, Gérard, tu démarres très mal. Hein. Les gens sont très déçus sur Minitel, ils pensaient que c'était plus marrant que ça, ils sont très déçus.
0: Ouais, mais quand tu vois que lui est pire que Manu, alors c'est pareil.
3: T'es pas terrible, GG. Alors je crois que je vais m'en aller du studio, parce que là, je crois que t'y arrives pas quand je suis là.
0: De quoi? Qui c'est qui veut me parler?
2: Ouais, c'est Audrey.
0: Ouais.
2: Et on n'a même pas le temps de répondre à tes questions, hein.
0: Ouais.
3: Ouais, c'est un peu nul, hein. Bon, je m'en vais, je te laisse tout seul et je reviendrai mettre les disques, alors.
0: Ouais.
2: Voilà.
3: Alors, sinon, excuse-moi, Gérard, puisque t'as viré plein de mecs, je t'en donne d'autres. Donc, ta grosse caisse.
1: Salut.
3: Puis pour le moment, je vais rappeler les autres.
1: Ça va?
0: À la place de qui, grosse caisse?
3: À la place de Christophe.
1: Je voulais réagir sur les... Une fois, il y avait eu un truc sur les animaux.
0: Non mais grosse caisse, ouais. Pour l'instant c'est pas le débat, d'accord?
2: Voilà, le débat c'est les boys bombes, alors.
1: C'est les ouais, bah ça tombe bien les animaux.
2: Et Gérard, j'ai composé une chanson pour toi.
0: Ouais, bah tu me diras ça tout à l'heure, d'accord? Okay.
1: Alors, les boys bombes sont-ils des phoques?
0: Bon alors, toi déjà tu as commencé par te taire. Faut-il être... Oui.
2: Ah, tu m'entends?
0: C'est qui?
2: C'est Sarah.
0: Ouais.
2: Ben moi je veux dire que les boys bombes, j'aime pas ça.
0: Non mais attends, pour l'instant j'ai pas encore posé la question.

0: Ben accouche, si t'es pas contente, ma petite, tu retournes.
1: Ben accouche,
0: tu dégages. Alors faut-il être gay pour faire partie d'un boys band?
1: C'est-à-dire gay pédé ou non, gay
0: heureux.
1: Joyeux?
0: Heureux.
1: Ah ben moi je dis c'est tous des gays, c'est tous des pédés. Audrey, elle veut répondre. Comme Émile, toi.
2: Émile à la place de Jojo.
3: Mmh.
2: Et déçu à la place de Joachim.
3: Salut Gégé. Attends, mais Gérard.
1: Gégé, c'est Mélanie.
3: Gégé. C'est grosse caisse.
0: Eh ben attends, grosse caisse.
3: Un jour,
0: j'ai squad. Oh, grosse caisse, pour l'instant, tu te testes, s'il te plaît, Mélanie veut répondre.
3: Ouais, t'as pas répondu à la question, c'est à toi que je demandais.
0: Non, mais moi, pour l'instant, Mélanie, elle veut répondre à la question.
3: Ouais, mais Mélanie, c'est pas un boys.
1: Mélanie, elle trouve que les boys bombes, de toute façon, c'est de la merde. Mmh. Et puis qu'ils sont pas tous gays, heureux, mais ils sont franchement tous homos, et ça se voit trop. Et j'ai rien contre les homos, mais franchement, mmh. Ils sont pas.
3: Ouais. C'est vrai, ça pue un peu du cul.
0: D'accord.
3: Un peu comme Gégé.
0: Qui c'est qui vient de dire ça?
3: C'est pas moi. C'est Christian.
0: Non, il n'y a pas de Christian pour l'instant.
1: Que, si Gérard il pue du cul, alors bah, c'est un cul à lui tout seul. Hein.
3: Bah ça. T'as qu'à demander à son PQ chez lui. Hein. Bah, c'est pour ça que tu mets toi coup de coton-tige. Hein.
0: Alors, grosse caisse, bonne nuit.
4: Bah, mais c'est pas grosse caisse.
0: C'est qui?
2: C'est Nana qui a dit ça. C'est Nana.
1: Non, c'est pas peur, c'est Sarah, voilà.
3: Tout à fait.
0: Alors, c'est toi, Sarah?
1: Oui, c'est moi, Sarah. C'est Princesse Sarah.
4: Allez, bonne nuit.
0: C'est toi qui l'as dit?
1: Bah, t'as un cul à toi tout seul, Gérard.
0: Eh ben, bonne nuit. Ça t'apprendra d'être poli.
4: Hop.
3: Alors, moi, Gérard, j'ai une question à te poser là.
0: Ouais.
3: Est-ce que tu te passes sûr quand tu regardes les boys band?
0: Non. Qui c'est qui pose cette question?
3: Parce que moi je voulais juste ajouter que quand les boys band ils te voient, ils se masturbent.
0: Ouais, ben pour l'instant tu vas te calmer un petit peu, grosse caisse.
1: Qu'est-ce que t'en penses de ta question là?
3: Ouais,
0: c'est quoi
1: ta question?
0: Non, mais attends, Émile.
3: Gérard.
0: Émilie.
4: Émile.
3: Ouais.
0: Tu veux répondre?
3: Ah, moi je veux simplement savoir si tu sais pour un choco.
0: Comment? Attends, j'ai mal compris là ce que tu viens de dire.
3: Je voulais savoir si tu suçais pour un choco.
0: Alors,
3: oui.
0: Dans ce cas-là, bah, tu vas aller voir Pildar, il va t'expliquer comment que ça se passe en débat.
3: C'est sans froid.
4: Ok.
0: Ok. Bon.
1: Gérard, je voudrais répondre.
0: C'est Audrey, vas-y.
1: Ouais, ben bah, moi je trouve que les boys band c'est tous des PD, c'est tous des pop cons, ils chantent mal et tout, mais moi je t'ai fait une petite chanson, c'est pas très long.
0: Non mais parle un peu plus fort s'il te plaît.
1: Ouais, c'est bon comme ça?
0: Ouais.
1: C'est bon,
3: ton combiné.
1: Alors ça fait je suis reste.
0: Non mais c'est bon, on sent pas.
3: C'est les grosses caisses, Gérard.
1: Tous les jours j'ai envie de toi.
0: Bon ça y est, c'est bon.
3: Gérard, j'ai une question à te poser.
1: Gégé,
0: pas mal, ouais.
3: Ouais, c'est grosse caisse, j'ai une question. Je voulais savoir si tu trouves ça bien quand World Apart, ils reprennent Jean-Jacques Goldman.
0: Et alors? Chacun reprend qui veut, hein. Il y en a bien qui reprennent des chansons à Jacques Brel.
3: Peut-être t'aimerais bien te faire reprendre par World Apart, toi.
0: Bon allez hop, grosse caisse, bonne nuit, ça t'apprendra d'être poli.
3: Bonne nuit.
2: Il parle seulement de tes remix. Il voudrait savoir si tes remix vont se plairaient de les reprendre par les World Apart.
0: Non.
2: Pourquoi?
0: Manière, pour l'instant, il n'y a rien de sorti, donc...
3: Mais tout à l'heure, j'ai entendu, là, Max, il a passé les trucs, et c'est pour ça que je demande.
0: Eh ben, de manière, t'inquiète pas, vous avez qu'à écouter ce soir, on vous les repassera. Donc,
3: Mais qui est World Apart?
0: Putain, il cloche celui-là. On parle de
1: la deuxième question, Gérard.
3: Ouais. Non, mais Gérard, t'as pas répondu à la question, toi.
2: Réponds-toi, Gégé.
0: Moi, personnellement, avec leur musique, bon, de manière, moi, ça me dérange pas du tout. Hein.
3: Ouais, t'aimes plutôt bien ça. Donc, t'aimerais bien te faire reprendre.
0: Mais non, grosse caisse, tu t'écrases quand je parle, s'il te plaît, merci.
3: Je te pose une question,
0: c'est tout. Non, mais moi, je réponds à la question que j'ai posée.
1: Moi, je parle de la bisexualité.
0: Voilà.
3: Gérard.
0: Voilà, c'est tout.
3: Gérard,
0: ouais.
3: Est-ce que tu crois que c'est vrai que certains boys band voudraient sortir leur boîte de coton-tige personnalisée?
0: Qui c'est qui dit ça?
3: C'est déçu.
0: Eh ben, déçu, tu vas voir la boîte de coton-tige au standard.
3: Ben, pourquoi?
0: Parce que t'as...
2: J'en ai pas, Gérard, au standard des coton-tiges.
0: Non, mais tu le reprends, tu lui dis que c'est pas
3: Gérard,
0: le thème des débats.
3: Mais Gérard, c'est pas méchant, je te pose une question.
0: Oui, mais moi, je dit tout à l'heure lors de...
3: Tu peux répéter la question?
0: Non, je répéterai pas la question, bon. Je passe à la...
3: Gérard, excuse-moi.
2: Bon, déçu, s'excuse et on accueille Clotilde.
3: Gérard, c'est Émile, ouais, bon, c'est bon, il m'a expliqué, on est reparti.
2: Bon, Émile et Clotilde à la place de Gabriel. Enfin, non, à la place de Sarah, pardon.
3: Gégé, je peux te poser une question?
0: Ouais.
3: Allô? Toi, t'es boys, mais est-ce que tu bandes?
0: J'ai déjà répondu que je répondrai pas sur des questions bidons.
3: J'ai une question sérieuse.
0: Non, mais attends, grosse caisse, tu permets, il y a une
3: est-ce
0: autre personne.
3: Tu trouves que les Spice Girls, c'est un bon boy band?
0: Bon, grosse caisse, pour l'instant, tu te tais, j'ai pas entendu la seule qui est...
3: Je répète, est-ce que tu trouves que les Spice Girls...
0: Bon, grosse caisse, tu te tais, s'il te plaît.
3: Et Gérard?
0: Bon, c'est bon, vous attendez, s'il vous plaît.
2: Stop, Clotilde.
3: Tu peux répéter la question?
1: Oui, bonsoir, Clotilde.
0: Ouais.
3: Bonsoir.
1: Bonsoir.
0: Donc tu veux répondre à la question?
1: Oui.
0: Bon, ben, faut-il être gay pour faire partie d'un boss band, donc, pour toi?
1: Oui, moi, pour moi, il faut être gay.
0: Mm-hmm.
1: Et pour toi?
0: Mais pourquoi?
1: Parce que les boys band, ils sont jeunes, ils sont beaux, ils sont contents. Ils gagnent beaucoup d'argent.
0: Bon, tu me calmes de celui-là, là.
5: GG, Emil, il n'a pas répondu, là.
0: Emil?
5: Ouais, alors, c'était quoi la question, déjà?
0: Non mais tu te fous de moi Emile ou quoi?
5: Non mais j'ai fait ça, mais qu'est-ce que j'étais un débat, j'ai pas pu écouter.
0: Faut-il être gay pour faire partie d'un boys band? C'est la dernière fois que je répète la question.
5: Bah alors tu m'as dit que la radio tu fais pas partie d'un boys band hein.
0: Qui?
5: Et bah, toi.
1: Et moi j'ai un scoop.
5: Ouais. T'es pas gay?
1: J'ai le nom de famille à Gérard.
5: Bah non, non,
1: c'est quoi? C'est Manvu, un alcoolique pareil.
0: Qui c'est qui vient de dire ça?
5: Gérard Manvu, c'est Christian.
0: Qui c'est qui vient de dire?
5: C'est Christian.
0: Oh, les nanas là, qui c'est qui vient de dire ça?
1: Gérard Manvu, un alcoolique pareil.
5: C'est Sarah.
0: Non, Sarah, elle est plus là.
2: Dénoncez-vous, les nanas, c'est pas drôle.
1: C'est
0: Clotilde.
1: C'est
0: à moi, quoi. Alors, Clotilde, bah, tu retournes chez toi, bonne nuit.
1: Je t'emmerde.
0: Eh ben, c'est bien, moi aussi.
5: Oh
0: moi aussi, je t'emmerde, pétasse. Allez hop,
4: GG, pas d'insultes.
0: Dehors celle-là, tu comme ça y apprendra d'être plus vite. C'est bien parce que ça fait une, deux, trois.
5: Ah, c'est grosse caisse, j'ai une question.
0: C'est bien, ça fait quatre nénas en espace de.
5: Je veux savoir si tu trouves, Gérard, que les Space Girls, c'est un beau boy band.
1: Mais
0: ce
1: sont des girls dans mon
0: pays. Bon, la suite, la musique.
1: Gérard,
0: oui.
1: J'ai.
5: T'as pas répondu à ma question.
6: Moi, je pense que la différence d'âge là-dedans, ça n'a rien à voir.
0: Oui.
5: Gérard, c'est quoi la question?
0: Oh, mais merde, en grosse caisse, tu m'emmerdes, hein.
5: Mais c'est pas moi, j'ai rien dit.
0: Bon, ouais.
5: Je voulais juste savoir si les Space Girls c'est un bon boy band.
0: Bon allez, fais. Ouais.
5: Allez Gérard, tu suces pour un chocolat.
0: Bon allez. Bon. Tu me viens les mecs là maintenant, ça commence.
5: Allez, le choco, Gérard.
0: Allez hop, allez, hop, hop, hop. On met un disque.
1: Gérard, réfléchissez.
2: Vous allez réfléchir à la question d'après, vous allez réfléchir à la question d'après.
0: Vous commencez à me gonfler.
2: Alors la question d'après, Gérard, ça va être dans un instant.
0: La musique a-t-elle atteint la profondeur en matière de débilité avec les boss bandés? On va s'écouter les fesses gauches, caresse-toi bien, voilà. Vous appelez 0800 08 5000 et 0803 08 5000 et 3615, code fun. TV, rubrique directe. Et
2: voilà. Et il y a même Roms qui est cool qui dit le 6 janvier face à François, c'est le maître GG qui va gagner.
0: C'est bien. Donc vous pouvez toujours aussi continuer d'envoyer les pièces de 5 centimes et tout ça.
2: Ouais,
0: donc,
2: c'est vrai, ouais.
0: Donc là, on continue la suite des meilleurs moments de 97 qu'on avait fait
2: lors des débats.
0: Donc là, on va continuer avec les boss bands. Après, ça sera deux questions sur les slips jaunes et deux questions sur les femmes. Donc, on accueille maintenant Pierre-Alain, bonsoir.
7: Bonsoir les filles, bonsoir les garçons. Ça fait un peu ringard comme intro, mais bon.
0: Voilà, c'est bien. Manuela, bonsoir.
8: Salut.
0: Bonsoir.
8: Salut, Aurélie. Salut, Gégé d'amour.
0: Bien. Pierre, bonsoir. Pierre, s'il te plaît, tu te réveilles.
7: Oui, bonne année, bonne santé, mon ami.
0: Et ok.
7: Surtout la santé.
0: Barbara, bonsoir.
9: Bonsoir, Gérard. Je te souhaite une bonne année. Je te la souhaite longue et plate.
7: Boutonnée.
0: Ok, c'est bien. Je te remercie, Barbara. Ben, je te renvoie tout ça aussi. Didier, bonsoir.
10: Salut, Gérard. Bonne année.
0: Ok.
9: Bonne année, mon ami.
0: Ceux qui ont des radios derrière, je vous préviens de la baisser, sinon vous allez gerber.
9: Eh ben moi c'est Barbara, je te dis tiens gros mal au poli parce que tu as envoyé plein de filles.
0: Ouais mais alors,
9: ouais,
0: bon maintenant, oh là là, merci pour celui qui a de la musique derrière. La question sur les boss bands, vous y avez pu réfléchir?
7: Oui.
0: Bon, alors si vous voulez répondre, vous pouvez.
7: D'accord.
0: Donc Pierre-Alain.
7: Est-ce que je viens d'arriver, est-ce que tu pourrais me répéter?
0: Vous êtes quand quand vous appelez, vous pouvez mettre la radio derrière.
7: Non, j'ai pas eu le temps de tout faire.
0: Non, tu peux pas.
7: S'il te plaît.
0: Ok, bon alors je répète pour la dernière fois la question, la musique a-t-elle atteint la profondeur en matière de débilité avec les boss bands?
7: C'est Pierre qui a rien compris.
0: Pierre,
7: oui.
0: Pierre,
7: oui.
0: Tu vas voir au standard, tu vas comprendre tout de suite le thème du débat.
7: Non, mais ça fait vraiment que tu poses la question, on comprend pas, il n'arrive pas.
2: Non, mais si t'arrives, si tu viens des gens toutes les 5 secondes, le débat, on n'y comprend rien. En tant qu'auditeur de l'autre côté de la radio, on ne comprend rien.
0: Je répète la question pour la unième fois.
4: Énième.
10: Vas-y, ma taille.
0: La musique a-t-elle atteint la profondeur en matière de débilité avec les les boys band?
9: Barbara.
7: Oui, Pierre-Alain, répondez
10: un peu chacun votre tour.
0: Bon, alors Manuela.
9: Bah voilà, mais de toute façon, comme les boys band, c'est pas de la musique, et ben la question se pose même pas.
1: Mmh. T'as mal posé ta question.
0: Eh ben, c'est pour moi, à mon avis, leur musique, c'est de la musique, ça, chez moi. C'est pas du tralala, hein.
1: Barbara.
0: Oui, Barbara.
10: Et le tralala.
1: Alors, moi, je veux dire que on croit toujours que oui.
0: Mmh.
1: Enfin, oui, pour nous, oui. Mais ils nous épatent parce qu'à chaque fois qu'ils sortent une nouvelle chanson, elle est encore plus débile que la précédente.
0: Oui, mais ça, de toute manière, en principe, parce qu'ils sortent... Ce qu'ils sortent, en principe, ça tient presque jamais debout. Hein.
1: Oui, mais ça marche, ils gagnent du pognon, mais c'est totalement débile. C'est pour les petites pisseuses de 13 ans.
0: Mmh. Aurélie, oui.
11: Ouais. Moi, je voudrais dire que les boys bands, c'est tous des
12: cons. Parle devant ton combiné, Aurélie.
11: Ouais.
12: Gagne ton micro, toi.
11: Mais je voudrais dire que les boys bands, c'est tous des cons. Leur musique, ça n'a aucun sens.
0: Mmh.
11: Et de toute manière, ils n'ont pas assez d'intelligence pour... comment pour que... extraterrestre.
0: Mmh. Non mais, hey, mais
11: laisse-moi parler,
10: je suis pas d'accord.
0: Ouais.
11: Pour faire leurs chansons eux-mêmes, ils sont obligés de prendre des chansons de George Goldman.
0: Mmh.
10: C'est bien les boys.
11: Et donc je trouve que c'est tous des pauvres cons et vive GG.
0: D'accord. De toute manière, c'est ce que la question, c'est ce qu'elle était. On en a posé tout à l'heure, donc je suis d'accord avec ce que tu viens de dire, Aurélie, parce qu'ils reprennent n'importe quoi sur n'importe quel chanteur.
11: Ouais,
0: bon, bah si le chanteur ne dit rien,
2: qu'est-ce qui t'a choqué ta chanson, Gérard? Qu'est-ce qui t'a choqué?
0: Bah, comme prendre Jean-Jacques Gomme, une chanson de Goldman.
2: Bah, c'est ce qu'elle dit tout à l'heure.
0: Ouais.
2: Comment il s'appelle?
0: Je sais plus son nom.
1: Attends, là.
10: Jacques.
0: Ouais. Pierre. Didier.
10: Francis.
0: Oui. Didier.
10: Oui.
1: Jean-Claude.
10: Oui.
0: Bon, Didier,
10: oui.
0: Tu réponds?
10: Bah, moi je suis pas d'accord parce que je trouve que les voice bands c'est très bien. Moi j'adore tout ce qui est Doc Génico, Mylène Farmer,
0: Vanessa
10: Paradis. Ah, je suis d'accord
0: mais
10: avec
0: non,
10: toi.
0: Non, mais attends,
10: ah,
0: purée, Didier.
10: Moi, dit quelque chose d'intelligent dans ce débat.
0: Bon, Didier, pour l'instant c'est moi qui gère, d'accord? On parle des voice bands, donc.
10: Bah oui, c'est pour ça que je te parle de Doc Génico.
0: Non. Mais les box bands, c'est quoi pour toi?
10: Bah, c'est quelqu'un qui est tout seul et qui fait de la merde. Exactement.
0: Ouais. Et pour moi, c'est ceux qui sont en groupe comme les Ward Zapat, les Doobitry,
2: les Police aussi, hein, dans les années 80.
10: Les Police aussi. Ouais, d'ailleurs, prête.
1: Et les
0: Zones
1: de Bloc.
0: Pierre.
1: Les Zones de Bloc, c'était le premier boys band.
0: D'accord. Pierre.
10: Oui.
0: Tu réponds?
10: Bah, moi, les boys bands, après tout, pourquoi pas?
0: Mmh. Non mais...
10: J'aime bien Doc Génico, toi.
0: Non mais, Pierre.
10: Mais j'étais d'accord avec Didier Pierre qui était... on tentait de connaître les boss bands, surtout comme Doc Génico. Mmh. Et ça m'a amené à réfléchir.
0: Mmh.
10: Arrête. Et j'en conclue.
0: Ouais.
10: Que
0: quoi? Ouais, ben, dépêche-toi. Dépose-toi un peu de répondre parce que je vais pas coucher avec toi 3 heures à...
1: Répondre, là. Dis-moi ce
10: attendez,
1: que
10: laissez-le répondre, laisse-le répondre.
0: Ouais, non, mais tu la couches à...
10: Non, mais il y a du monde derrière, je veux pas répondre, il y a du monde derrière.
0: Bon, alors coucher, dans ce cas-là, si tu veux pas répondre, on passe à la suivante et puis c'est bon.
10: D'accord, laisse-le répondre. Laissez-le répondre. Non, mais il veut pas.
0: Bah alors, réponds, ça fait au moins un quart d'heure que t'es en train de chercher.
10: Non, mais tu me dis oui, non.
1: Mais réponds, mon cher Gérard.
10: Réponds. Bon, je peux répondre ou pas, Gérard?
0: Bah oui, réponds, dépêche-toi.
2: Réponds, s'il te plaît, on attend.
10: On a les moyens de te faire parler, le priso.
0: Oh! Pierre Alain, là, tu t'accouches ou quoi?
10: Non, Pierre, non, c'est Pierre.
0: Non, ouais, Pierre, t'accouches.
10: Et Alain.
1: Et pour un rocher
0: Suchard,
1: tu baisses
0: oh,
1: le
0: chien. Oh,
10: et pour un bouledi, tu fais la totale.
0: Pierre, tu réponds, s'il te plaît.
10: Ouais, d'accord, mais...
0: Pierre, tu accouches.
10: J'étais pas d'accord avec toi.
0: Bon, bah alors, ça y est, c'est tout ce que t'avais à dire.
10: Bah, tu me demandes de répondre.
0: Ouais, bah, il te faut un quart d'heure pour me dire que t'es pas d'accord avec moi. Bah, dis donc, déboucher les oreilles,
2: pourquoi,
0: hein. Pourquoi?
1: Tu mets du temps, hein.
0: Pourquoi t'es pas d'accord?
10: Parce que quand Didier, il a dit, ouais, ça peut pas le faire, moi, j'ai dit non.
1: Bravo,
0: gars. Voilà, je vois pas le rapport avec ma question.
10: Vas-y, sur les buzzbands, Gérard. Didier fait les buzzbands, Doc Génico.
0: C'est bon, on a compris.
10: Et bah pourquoi toi t'es pas d'accord?
0: Attends, c'est pas moi qui ai dit que t'étais pas d'accord.
10: Bah si, tu me dis oui, Pierre Alain, alors que c'est Pierre. Et moi je te réponds non.
0: Bon, d'accord, tu me prends la tête pour l'instant. Pierre Alain, tu veux répondre quand même à la question?
10: Non, c'est Pierre. Bah oui, tant qu'à
0: non, mais il y a Pierre Alain aussi
10: oui,
0: derrière.
10: Y a Pierre Alain aussi. Ah, d'accord.
0: Les
10: boys bands, c'est pas trop mon truc.
0: Oh, mais... tu le calmes, notre la boutique de service numéro 4, là. Hein.
10: Gérard, on sait qui ça. C'est qui,
0: ouais.
10: C'est qui?
0: Bon, Pierre-Alain, tu réponds, s'il te plaît, parce que...
10: Donc, les boys bands, c'est pas trop mon truc.
0: Ouais. Contre,
10: j'aime bien les artistes mâles en solo.
0: C'est-à-dire
10: comme toi, comme Ricky Martins.
13: Ah ouais.
0: Non, mais attends, je vois pas le rapport avec les boys bands.
10: Bah ouais, c'est pour ça que je dis que je préfère les artistes en solo.
13: Bah oui, comme Vanessa Paradis.
1: C'est pas qu'il n'y a aucun rapport.
0: Ouais, d'accord.
1: Comme les villages, puis genre...
0: Ouais, bon, ok. Bon, allez.
14: Non, mais toi, faut que tu répondes toujours.
0: Bah, de toute manière, je vous l'ai dit, moi, personnellement, ça me dérange pas du tout. Leur musique, personnellement, je comprends pas pourquoi.
11: Dessus, c'est ça. Mais
13: est-ce que t'en écoutes, Gérard?
10: T'es pas tout seul, justement.
0: Et bah, moi, j'en écoute pas parce que j'en ai pas, donc je peux pas en écouter.
11: Dessus, Gérard.
13: Hein? Et me dis pas qu'à ton 1er janvier, t'as pas écouté des Boys Band.
0: Non, pas du tout.
13: Ah non, c'était quoi comme musique?
0: J'ai rien écouté du tout, tu vois, pour l'instant.
14: Ah, si, on a mis Claude François et tout, là.
0: Ouais, mais...
13: Arrête, Gérard, t'as plein de laser, je suis sûr.
0: Ouais, mais pour l'instant, j'ai pas tout, eu le temps de tout écouter, donc voilà.
13: T'as pas écouté les To Be Free, on s'est promis...
0: Ah non, tu vois, c'est pas du tout.
13: Toujours, tu vois.
0: Non, mais c'est pas une musique que j'aime, tu vois.
11: Mais donc...
13: Gérard,
11: Gérard.
13: Ouais.
11: Gérard, c'est Audrey.
0: Oui, Audrey.
11: Non, Barbara. Gérard, c'est Aurélie.
13: Bon, les
0: pétasses. Barbara, oh, attends.
13: Laissez parler les filles, là.
0: Et celui qui dit les pétasses tout à l'heure, il va gerber, hein.
13: Ouais, laissez parler les putes un peu.
11: De m'insulter, hein.
0: Ouais, Barbara, alors.
11: Moi, je voulais savoir, c'est quoi ton boys band préféré?
13: Mais il t'a dit, il aime pas.
11: C'est les Village People?
0: Non, mais bon, non, je viens de te dire, c'était...
11: Ouais, mais c'est Aurélie.
0: Attends, Aurélie, s'il te plaît.
13: Réponds déjà à la question d'Aurore.
11: Mais qui tu préfères dans les Village People, le gros moustachu en cuir?
0: Mais moi, j'ai pas de disque des Village People.
11: C'est l'indien.
0: J'ai pas de CD de Village People.
13: Gérard, on va poser une question.
0: Oui.
13: Alors, c'est Didier. Moi, ok, tu as dit que t'aimais pas les boys band, mais moi, j'aime pas trop ça. Mais pourtant, il y en a certains que je préfère. Lequel tu préfères, toi, des boys band? Même si t'aimes pas ça, je sais bien que t'aimes pas ça, mais lequel tu préfères quand même?
0: Dans quel groupe, tu veux dire?
13: Mais dans
10: Doug Gynéco,
13: Patrick Sacaz. Lequel groupe tu préfères?
11: Barney. Non, mais...
0: Ouais, voilà, on te l'a dit, tu vois. Il y en a une qui vient de te le dire.
13: Ça, Barney.
0: Ouais, puis Barney. Le Barney. Aurélie, qu'est-ce que tu voulais dire?
11: Il y a Corky, il y a Frédéric François, non?
0: Aurélie, qu'est-ce...
11: Il y a le boys band de Diana.
0: Ouais, attends, qui c'est qui vient de parler de Diana, là?
11: C'est Jean-Luc.
13: C'est pour Malma.
11: C'est Jean-Luc de la rue.
0: Ouais, c'est ça. Aurélie, tu voulais me poser une question?
11: Ouais, je voulais te demander, quand t'écoutes les boys band, tu te branles dessus?
0: Non, pas du tout. Comme ça, t'es servi.
13: Ouais, c'est Pierre qui voulait poser une question.
0: Ouais.
13: Ouais, c'est quoi la prochaine question?
0: Et la prochaine question, c'était un débat.
13: Est-ce que c'est une chatte ou nos blanches?
11: Le débat sur les stipulaires.
0: Voilà, alors... Quoi?
13: Toi qui es dans le show business, t'as déjà couché avec un To Be Free?
0: N'importe quoi, toi.
11: Et avec Max?
2: Réponds.
0: Non plus.
13: Avec Alligator.
2: Pourquoi t'as pas couché avec un To Be Free, alors?
11: Gérard,
0: oui.
11: T'as rougi quand Max t'a surpris en train d'enculer Fidar?
0: N'importe quoi, toi.
2: C'est pas drôle, ça.
0: J'en connais une.
11: Je vais me coucher avec lui.
0: Qui c'est qui vient de dire ça?
11: Gérard.
13: C'est Christine.
11: Gérard, pour mon chéri, tu sors ta cerise?
0: Ouais, je sens que Manuela, Aurélie et Barbara, vous allez dégager. Alors vous calmez maintenant, c'est le...
13: Il a plus de queue à sa cerise. Ouais.
0: Tu sais, tu viens de dire ça. Non, mais... tu les calmes, là.
2: Je fais quoi, je les calme?
0: Ouais, tu me les calmes un peu, là, ceux qui sont un peu vulgaires, là.
2: Ok, d'accord.
13: GG.
0: Quoi?
2: Bah, je les calme, attends. Ouais, vous calmez.
0: Non, mais tu prends le téléphone ou sinon c'est moi qui vais m'en occuper tout à l'heure.
2: Bon, vous calmez.
0: Ça va faire tout drôle.
2: Les auditeurs, vous calmez parce que Gérard, il va pas continuer comme ça.
0: Ouais, mais ça va faire tout drôle tout à l'heure si c'est moi qui les calme. Hein.
2: Donc vous calmez, ok.
0: Donc, prochain débat, le débat qu'on avait fait, c'était sur les slips jaunes, donc tu me les remets maintenant, s'il te plaît.
2: Je te les remets maintenant.
0: Tu les remets en air.
2: Ok.
0: Et on va continuer en espérant que ça se calme rapidement.
13: Tu
0: rapide.
13: Vous entends ou pas?
0: Oui, je vous entends.
13: Allô, c'est bon. Allô, file derrière. Ouais. Allô, qu'est-ce qui s'est passé?
11: Allô.
13: Mais quand vous avez coupé là, tu m'entends Didier? On a repris l'antenne ou pas?
0: Oui, vous êtes à l'antenne.
13: Allô, on l'entend.
2: Ils t'entendent pas, Gérard.
0: Attends, mais c'est vrai, je suis.
2: Attends, je vais refaire.
0: Attends, on n'entend pas l'autre con. Alors là, l'autre con, il t'emmerde.
2: Mais non, ils sont trompés. Attends, je vais refaire une manip. Donc normalement là, vous devez entendre Gérard normalement.
13: Attends.
2: Ça doit être bon là.
13: Ouais. Attends.
0: Non, Manuela.
15: Gégé, ils font exprès pour m'énerver.
0: Manuela.
13: Allô.
0: Mais c'est quoi là?
13: Pourquoi on l'entend? D'habitude on l'entend pas.
0: Manuela, tu m'entends?
11: Oui, je t'entends.
13: Il y a la musique là qui me gêne.
11: Oui.
0: T'es là, Barbara?
11: Oui.
0: Pierre?
13: Oui, je suis là.
0: Didier?
13: Oui. Allô.
0: Et Pierre Alain?
15: Ouais, je suis là.
13: Non, Pierre Alain.
15: Gégé, ils font exprès pour t'énerver, moi je t'entends.
0: Didier?
13: Oui.
0: Ah, t'es là?
13: Ouais.
0: Réveille-toi parce que tout à l'heure tu as dégagé toi. Hein,
13: je suis Didier. D'accord, Maca. Tu peux m'appeler Didier?
0: Ouais, ben, tu iras te faire pour.
13: Tu peux m'appeler Pierrot.
0: Oh, qui c'est qui s'amuse là?
2: Pas d'insultes.
0: Qui c'est qui s'amuse à chanter des conneries comme ça là?
13: C'est Pierre Alain. Tu peux m'appeler Didier si tu veux.
11: Gérard,
2: attention,
11: coton-tige, on
0: n'entend
11: pas bien quand tu
2: gères un peu, Gérard.
0: Oh, tu me sors celle qui dit des coton-tiges, là, déjà une.
13: Gégé, c'est Pierre, j'avais une question, moi, avant que ça coupe.
0: Eh, faudrait peut-être...
2: Ah non, lance les questions, vas-y.
0: Alors, les slips jaunes se lavent-ils à 90 degrés?
2: La question elle dure 3 minutes et après il y a 10 minutes d'intervalle entre les questions.
0: Ouais, mais qui nous disent que j'ai connu?
2: Bah, est-ce que tu les calmes et tu poses la question? Parce que sinon, là, il se passe rien.
10: Est-ce que les slips jaunes se lavent à 90 degrés? Ouais, bah c'est Pierre.
0: Ouais.
10: Bon, est-ce que c'est en machine ou pas?
0: En principe, c'est en machine, hein.
10: Ouais, mais t'as quoi comme genre de machine aussi, parce
0: non,
10: que...
0: mais ça, je vois pas le rapport avec...
10: Attends, laissez
0: parler. Pierre, s'il te plaît.
10: C'est une petite machine.
0: Et alors, c'est pareil, ça se lave.
10: Non, mais je peux pas aller jusqu'à 90, ça va jusqu'à 50, 60, pas plus.
0: Ouais,
10: mais
0: c'est ça.
10: Eh,
16: Gérard, les tiens,
0: ils
16: sont tellement crades que c'est indétachable.
0: En fait. Qui c'est qui dit ça?
16: Même à 90.
0: Qui c'est qui dit ça?
16: Et Aurélie.
0: Ouais, ben Aurélie, c'est encore une connerie comme ça, puis tu vires, d'accord?
16: Ah oui, j'ai de toutes les façons. Il faut de l'eau de Javel, mon amour.
10: Non, mais non, c'est du cadavre qui lui faut à ce niveau-là. Il y a une question, enfin moi j'ai un Minitel, qui dit, GG, tes slips, on les lave au Kircher ou pas?
0: Qui c'est qui dit ça?
10: C'est Pierre.
0: Ouais, bah Pierre, ça m'étonnerait que tu puisses faire Fun TV sur ton Minitel, d'accord?
15: Ça doit être un mec de la radio.
10: Attends, on peut forcer. Eh, non, mais t'es ouf ou pas?
15: Ça doit être un mec de la radio parce qu'il passe dessus tout le monde, lui.
0: Non.
15: Si, il passe au-dessus de tout
0: Didier.
15: Le monde.
0: Didier!
10: Ouais!
16: Mais Gérard, oui. C'est Barbara.
0: Attends, Barbara.
2: Attendez, Didier. Gérard demande à Didier, donc laissez parler Didier avec Gérard.
10: Merci.
2: Discipline.
10: Merci, Philippe.
0: Oh, Didier, tu te dépêches, s'il te plaît.
10: Oui, alors, Gérard.
16: Plus bon. Tard, je t'aime.
10: Vous me laissez parler un peu. Oh, les messages perso.
0: Oh,
10: mais laissez-moi parler
16: Plus
10: un
16: je
10: peu.
16: T'aime.
10: Bon, Didier,
0: Barbara, tu t'écrases, mais Émilie, vous vous écrasez.
10: Eh, Didier, c'est quand tu veux, t'as un métro de retard, là.
0: Bon, Didier, t'accouches.
10: Crachez-vous un peu, plus parler.
0: Tu me prends Didier dehors.
10: Mais je veux pas parler.
0: Bon, tu parles et tu te tais, ou tu te quoi?
10: Alors, je voulais t'expliquer comment laver les slips. Moi, ce que je fais tout le temps, c'est que sur mes slips, bon, j'attache une grande importance parce que bien sûr, bon, je pense que ça doit t'arriver de te retrouver devant une femme avec ton slip tout jaune. Bon, hein, et alors là, c'est embêtant quand tu es jaune de pisse, ça doit souvent t'arriver. Alors, ce que tu fais, c'est que tu le mets dans la machine, hein, tu le laves, hein, bien sûr, 90 degrés. Hein, j'ai demandé, de toute façon, Lady Diana, c'est pareil. Hein.
0: Et, bon, Pierre, et alors, Didier.
10: Tout le bon Allemagne.
0: Bon, allez hop, Didier, bonsoir. Au revoir pour ça t'apprendra. Allez hop, ce coup-là, tu dégages.
10: Mais pourquoi?
0: Dernier, tu dégages.
10: Pourquoi, connard?
0: Allez hop.
2: Oh, je le vire, là.
0: Allez hop, dehors, ça y apprendra. Allez,
10: Gérard.
2: Non, dégage.
0: Barbara, tu voulais poser une question?
16: Oui, moi je voulais te dire quelque chose, que même avec de l'acide chlorhydrique, tes slips, tu balances de l'acide dessus, le slip y part, mais la tache reste toujours avec toi.
10: Mais ça se lave à la pierre, ces slips, tu frottes la pierre contre le slip. J'aime bien ton accent, la pouf.
0: Tu restes poli, s'il te plaît.
16: Ouais, tu as vu comment il me parle?
0: C'est celui qui vient de dire, j'entends encore un mot comme ça, je vous vire tous les deux mecs qui restent. J'ai dit à Didier de dégager.
2: Mais je l'ai dégagé, Didier.
0: Non, il est encore là.
2: Non, il est pas là, c'est Benjamin à sa place.
16: Gérard,
10: salut Benjamin. Bonsoir.
0: Benjamin.
10: Bonsoir. Salut.
0: C'est le même,
10: on me l'a fait. Bon, Gérard, c'est Pierre. Je t'avouerai que j'ai un peu décroché là, on en est où au niveau des questions?
0: On en est toujours à la 8e et pour l'instant Aurélie elle a pas répondu, donc si elle pouvait répondre.
10: Moi non plus. Hein.
2: Bon, les filles répondent maintenant, que
10: d'accord,
2: les filles.
10: D'accord.
0: Oh Aurélie.
10: Bon, les pétasses.
16: C'est bon, tu te calmes, hein.
10: La pétasse, tu réponds.
0: Bon, Pierre, tu te calmes et Pierre-Alain, vous vous calmez tous les deux et Benjamin pareil. Vous laissez parler Aurélie, s'il vous plaît. Sinon, vous gerbez.
16: Moi, je voulais juste savoir, quand t'enlèves tes cotons-tiges, ils sont aussi crades.
0: Bon, Aurélie, bonne nuit.
2: Ah, je la vire.
16: Gérard, c'est Manuela.
0: Bonne nuit.
16: Je peux répondre.
0: Emmanuela, je t'écoute.
16: Bon, alors, est-ce que tes slips, ils sont crades? Bah voilà, faut les laver à 200
0: Non, c'est 90 degrés, je suis désolé.
10: Mais je peux pas, j'ai une petite machine.
0: Bon, toi, tu t'écrases, toi, t'as déjà répondu.
10: Mais non, mais tu comprends pas, je te dis que ça va jusqu'à 50, 60 maximum. Et encore,
0: Pierre, tu commences à me les gonfler.
10: Non, mais c'est pour te dire, Gérard, cet hiver, j'ai galéré, j'avais l'eau qui gelait dans la machine.
0: Et alors, c'est ton problème, c'est pas le mien.
10: Ah bah attends, t'es drôle, moi mes slips, c'est tout jaune, tout galère.
0: Moi, j'ai une petite... t'écoute.
10: Moi, j'ai une petite machine, mais j'ai un gros machin.
16: Que si tu laves tout à 90 degrés, ils vont tout rétrécir.
0: Ah
16: non. Mais bon... C'est pas un problème, vu que tu as un tout petit paquet, ça rentre
0: en... Ah, d'accord. C'est bien. Benjamin, tu veux réagir?
10: Non.
0: Non, bah alors, pourquoi t'appelles? Alors, Benjamin, tu le vires.
10: Parce que je suis d'accord avec toi,
0: Benjamin, il veut pas réagir.
2: Peut-être pas sur cette question, mais
10: Gérard, c'est parce que je suis d'accord avec toi, donc j'ai rien à dire de plus. Oh, bah si t'es d'accord.
0: Ah, bah d'accord, bon, ok. Pierre-Alain.
16: Et toi, réponds à la question.
0: Pierre-Alain.
10: Oui.
0: Tu veux répondre ou pas à la question?
10: Pierre,
0: tu la fermes, s'il te plaît.
10: Excuse-moi. Ouais, je vais répondre. Excuse-moi. Je mets pas de slip, je mets des caleçons.
0: C'est pareil, hein. Que ce soit ici ou caleçon, c'est pareil.
10: Ouais, mais non, parce qu'en caleçon, t'as de la couleur. Je les lave pas à 90 degrés, je les lave plus tard.
0: Ok. Donc, pour votre manière, en principe, les slips, ça se lave à 90 degrés hein, chez moi, pas à 60 ou à 50 comme...
13: Et ton gros machin, tu le laves à combien?
0: Mais ta connerie, tu la laves à combien?
16: Bah, la main de Christine.
0: Bon, celle que... Ouais, j'en connais une, elle va dégager tout de suite. Qui c'est qui vient de dire ça?
13: C'est une fille.
17: Ouais, attends, c'est une fille.
16: Franchement, elle t'a cassé, là.
13: Je crois que c'était Caro.
0: Qui c'est qui vient de dire ça?
17: C'est Manuela.
0: Entre Barbara et... y a plus Aurélie?
17: Non, non.
0: Alors, toi, là, tu prends quelqu'un d'autre, hein?
17: Bah ouais, bah je rappelle, Laurette, raccroche.
13: Laurette.
2: Laurette, raccroche.
13: Raccroche, Laurette.
0: Non, tu m'appelles...
17: Elle est pas rentrée, elle est pas rentrée. Allez, Gérard,
13: tu continues ton départ.
0: Donc, la dixième, pourquoi que les slips jaunes sont-ils plus chers que les blancs? Ou là, même les caleçons, hein, c'est pareil.
13: C'est
0: hein.
13: Une bonne question, ça.
0: Donc, Benjamin?
13: Alors, bah moi, tout simplement, je pense qu'ils sont plus chers que les blancs. Tout simplement parce qu'il y a plus de gens qui veulent des slips jaunes que des slips blancs. Mmh. Alors, en plus, on peut effectivement constater que le colorant utilisé pour le slip jaune, qui est l'Extro E3, est beaucoup plus cher que le colorant pour le slip blanc, qui est blanc et qui est beaucoup moins cher à trouver que le slip jaune.
16: Je peux répondre, Gérard? C'est Manuela.
0: Manuela, ouais.
13: Qu'est-ce que t'en penses, Gérard?
0: Attends, Benjamin, je te répondrai après.
16: D'accord. Tout le monde choisit les slips jaunes parce que comme ça, quand on pisse dedans, ça se voit pas. Mmh. Forcément, ils le mettent plus cher, comme ça, ils gagnent plus d'argent.
0: Ouais, mais pourquoi? Moi, je vous pose la question, pourquoi qu'ils sont plus chers que les blancs? C'est ça, la question, en fin de compte.
16: Moi,
0: oui, Manuel, Barbara. Oh.
16: Mais parce que comme ils vont les garder plus longtemps, ils vont en acheter moins souvent. Mm-hmm. Donc, ils sont obligés de les vendre plus cher pour garder plus d'argent.
0: Ok, Pierre, pour toi?
13: Parce que c'est toi qui les as mis à la mode.
0: Oui, et Pierre-Alain?
13: Non, Pierre.
0: Pierre-Alain, moi, Pierre, tu commences à me les gonfler tout à l'heure, tu as saqué, hein.
13: Je pense pas que les slips jaunes soient plus chers que les blancs, je vois pas pourquoi.
0: Bah oui, mais c'est là la question.
16: Non, ah voilà, c'est la vie par notre ami Gérard.
13: Mmh. S'il vous plaît.
0: Bah, oui.
13: Oui, non, Gérard.
0: Quoi? Qui c'est? Donne ton nom.
13: Ça dérange pas?
0: Donne ton nom.
13: Bah c'est Pierre. Vas-y, Pierre. Bon, Pierre-Alain, tu sais ce qu'il aime, Gérard?
18: Non.
13: Bah si, mettre un coton-tige dans son cul.
0: Allez, non, Pierre, non. Tu dégages pour de bon ce coup-là, allez.
2: Ouais, je le vire. Et à la place à la place d'Aurélie, on a Sabrina.
19: Bonsoir tout le monde.
0: Salut Sabrina.
19: Bonne année. Hein.
0: Merci, toi aussi.
18: Et surtout la santé, surtout la santé.
19: Ah oh, bah, c'est mieux. Hein.
18: Ouais.
0: Donc, Pierre, alors, Manuela, pour toi. Donc, t'as entendu.
19: Elle a répondu, Gérard. Hein? Gérard,
0: non, attendez, Sabrina, elle a pas répondu.
18: Ouais, elle a dit bonne année.
19: Ouais, Gérard, ouais. Répète ta question, j'ai pas entendu, alors vas-y, dis.
0: Donc pourquoi que les slips jaunes sont-ils plus chers que les blancs?
13: Avec la différence.
0: Bon,
19: c'est des slips de couleur, Gérard, qui sont plus chers.
0: Mmh.
19: Forcément.
0: Ouais, mais alors pourquoi?
13: C'est le colorant.
0: Bon, bah, qui c'est qui jacte là?
19: Eh, Gérard, si on te donne un mars, tu repars?
0: Attends. Attendez, s'il vous plaît. Hey, j'ai demandé à Pierre qu'il sorte, hein, lui. Je veux pas le re-entendre. Hein.
2: Mais il est dégagé, Pierre. On a à la place, on a Monsieur Mazur, déjà.
13: Oui, bonsoir.
0: Oh, ça y est, oh, lui il va encore me gonfler sans arrêt, me dire des conneries. Alors c'est bien de prendre des mecs comme ça, toi. Hein.
2: Un peu d'intello dans l'émission, ça fait pas de mal.
0: Oh, non, non, mais attends, moi je te demande de trouver des gens qui puissent.
13: Merci de votre accueil, bonne année. Déjà, juste pour un slip jaune.
0: Qui c'est qui dit ça? Qui c'est qui vient de parler?
13: Excusez-moi.
0: Ouais, Benjamin et Pierre-Alain, vous avez. Qui c'est qui vient de dire ça?
18: C'est Benjamin.
0: Alors non, Benjamin, bonne nuit.
13: C'est Pierre-Alain.
18: Benjamin.
2: Moi je vire les deux, allez, c'est bon.
0: Non, allez hop, tu me dégages les deux, allez hop.
2: Ouais, c'est bon.
0: Pierre Mazur.
13: Oui.
17: Non, monsieur Mazur.
0: Ouais, si je veux.
13: Non, monsieur Mazur.
0: Monsieur, ça va comme ça,
13: je voulais réagir simplement sur le débat des slips belges.
0: Non, c'est pas des slips belges, c'est des slips jaunes et
13: pourquoi? Si vous voulez.
0: Pourquoi ils sont plus chers?
13: Alors, pourquoi les belges sont.
0: On ne parle pas des belges, ok? Bon, allez, tu me le sacs, allez, hop.
13: Mais attendez.
0: Allez, non.
2: Il vient d'arriver.
0: Attends, pour l'instant, il répond à côté.
2: Mais attends, tu peux quand même lui expliquer, et puis il va t'expliquer des trucs.
0: Ouais, il s'amuse avec le téléphone.
17: Ouais, mais là,
13: Non, écoutez, ce n'est pas moi.
2: Non, c'est une fille qui s'amuse avec le téléphone.
0: Putain, merde.
17: Ringo.
0: Ouais, réveillez-vous un peu, là.
17: Ah, mais c'est lui aussi, il fait rien, Ringo.
0: Bon, ok. Qui c'est qui joue avec le téléphone, là?
19: On pose ta question.
0: Ben ça y est, la question, elle est posée.
19: Bah, pose-en une autre.
17: Pas.
0: Bon, allez, hop, on fait sur les femmes.
17: Bon, Ringo, réveille-toi aussi.
0: Allez.
20: Il n'y en a pas de femmes qui appellent.
0: Ben si, j'en ai une, deux.
19: De toi,
0: j'en ai trois au standard. J'en ai trois, là.
13: Oui, allô?
0: Ouais.
13: Oui, monsieur Mazur. Je voulais juste répondre à votre question, monsieur Gérard, concernant, c'était bien, est-ce que les slips blancs coûtent plus cher que les slips blancs?
0: La question, c'est pourquoi que les slips blancs sont plus chers que les jaunes?
13: Bon,
0: oh là là, mais qu'est-ce que c'est que ça?
13: En effet, je connais un petit magasin dans le 8e arrondissement de Paris, près du pont de l'Alma.
3: Où ils ont...
21: Allô,
3: ils en vendent.
21: Allô Gérard, c'est Barbara.
0: Ouais.
21: Contre une tranche de jambon, un peu de yaourt, tu fais la totale?
0: Non.
21: Mais non, les twists.
0: Bon, allez hop, on passe à la...
3: Au débat
0: suivant.
21: Ah, t'as pas répondu.
0: Alors... Ah, mais merde. Tu le réveilles ou quoi? Ou il fait exprès celui-là?
21: Gérard, bon,
2: ok, d'accord.
3: En ce qui concerne les boys band, portent-ils des slips blancs ou des slips bleus?
0: Allez hop, dehors.
2: Bon, attends, on va accueillir Gilbert. Bonsoir Gilbert.
22: Bonsoir les filles, bonsoir Gérard.
0: À la place de...
2: À la place de l'autre là, Pierre-Alain.
22: Ouais, Pierre-Alain. Ouais.
2: Voilà. On a Thierry à la place de,
22: salut,
2: de Didier, celui qui t'a insulté là, la
0: ouais,
2: dernière.
0: Gérard. Ouais.
2: Et on a Monsieur Mazur et trois
22: oui.
2: filles, voilà, nickel.
22: Oui, je suis toujours là, oui.
0: Non mais attends, je te dis de le dégager lui.
22: Ouais, Mazur, tu dégages.
23: Ah bon, bah je le
22: au placard. Oh, attendez, je ne vois pas pourquoi j'ai...
0: Je vous dis, j'ai dit...
22: Mazur, au placard. J'essaye d'apporter des éléments afin de faire avancer le débat.
0: Non, non, mais moi, là...
22: Je vous ai parlé d'un petit magasin...
0: Non, non, mais moi, je vous demande pas... Non,
22: des slips blancs moins chers que des slips blancs, c'est à côté du point de bas.
0: Allez,
22: n'est-ce pas?
0: Allez, hop.
22: Ça s'appelle chez
23: dégage
0: dehors, okay. Mais pour de bon.
21: Ah, réponds okay. à la question, toi. Est-ce que Diana, elle avait une culotte?
0: Qui c'est qui vous a dit ça? Oh, qui c'est qui vient de dire ça, là, les trois filles, d'ailleurs?
21: C'est pas moi, c'est pas moi, là.
22: Et Sabrina,
24: elle avait une culotte jaune.
22: Sabrina, j'ai reconnu ta voix, tu me rappelles après?
21: Elle avait une culotte ou pas?
0: Eh oh, vous réglerez vos comptes plus tard,
21: elle
0: d'accord?
21: C'est pas ta question, genre, de gueuler, là, depuis tout à l'heure.
0: Bon, si t'es pas contente, tu rentres chez toi, toi.
21: Attends, je suis déjà chez moi, là.
0: Alors pour le Gilbert et Thierry qui viennent d'arriver, alors pour vous, est-ce qu'ils sont plus chers ou que le... Pourquoi qu'ils sont plus chers que les blancs?
22: Oui, c'est Thierry.
0: Oui, Thierry.
21: Plus blanc
0: Thierry.
21: Que bien.
22: Alors, bah, moi, je pense que les slips jaunes sont plus chers que les blancs.
0: Et pourquoi?
22: Parce qu'ils sont plus chers que les blancs.
0: Mais pourquoi?
21: Parce qu'ils sont jaunes, Gérard.
22: Ils sont jaunes.
0: Ouais, d'accord, bah, on dira.
22: C'est le tissu, c'est tout.
0: Ok, ça dépend du tissu.
22: Blancs. Bah oui, parce qu'ils sont pas blancs.
0: Ok. Gilbert.
22: Ouais, je te dis, c'est le tissu, c'est des slips en cachemire, c'est tout. C'est jaune.
0: Non, mais attends, je demande à Thierry, lui, il me dit pareil. Bon, ok.
22: Bah ouais, bah on est du même avis. Ça,
0: d'accord.
22: Ça pose pas de problème.
21: Gérard, tu réponds, toi?
0: Mais moi, je vous ai dit que...
22: Gérard, ta réponse à toi.
0: Vous savez pas... Tu baisses la radio, s'il te plaît, derrière, merci.
21: Gérard, je peux te poser une question?
0: Oui, c'est qui?
21: C'est Sabrina.
0: Ouais.
21: Est-ce que tu portes des strings jaunes, toi?
0: Non, moi, je porte que des slips. Hein.
21: De quelle couleur?
0: De différentes couleurs.
21: Rayées ou pas?
0: Oui. En principe. En principe, oui.
21: En soi?
0: Bon, ça y est, je te en coton, d'accord? Ça y est, t'es contente?
21: Ah, en coton,
2: bon. Bon. Les questions, il y a plein de questions encore, les enfants, là. Hein.
0: Donc, alors, pour ou... Alors là, c'était un débat sur les femmes qu'on avait attaqué. Donc,
21: on avait fait un débat sur les femmes,
0: s'il vous plaît, vous vous calmez quand je parle.
2: Calmez-vous!
0: Oh, Thierry, tu t'écrases! Et Gilbert aussi, merci.
2: Alors la question sur les femmes.
0: Donc la question sur les femmes, c'est pour ou contre les femmes au volant. Donc on va demander l'avis à Gilbert.
22: Je fais les mêmes réponses que enfin quand je suis passé dans le débat ou je...
24: Non, tu changes.
22: Je change.
0: Et tu vas travailler, Gilbert, parce que tout à l'heure tu vas zerber.
22: D'accord, bah moi je suis pour les femmes au volant.
0: Pourquoi?
22: Parce que j'estime que les femmes ont droit de conduire, parce que c'est des hommes comme les autres, quoi.
0: Non mais attends, je vois pas du tout le rapport. Hein.
22: Mais si, non, il n'y a pas de... égalité des sexes.
0: Ouais, d'accord, ok. Manuela.
22: Quand ils auront un clito comme un pénis. Attends,
0: Gilbert, s'il te plaît, ça y est, j'ai compris ce que tu voulais dire.
22: Bon, Manuela.
0: Bon, Thierry, tu t'écrases parce que c'est moi qui gère, d'accord?
21: Bah, évidemment
0: d'accord.
21: Qu'elles peuvent conduire.
0: Alors, Manuela, pour toi.
21: Bah, évidemment qu'elles peuvent conduire.
0: Mm-hmm.
21: Et pourquoi elles n'auraient pas le droit de conduire?
0: D'accord.
21: C'est prouvé, hein, les hommes ont beaucoup plus d'accidents en voiture.
0: Mmh. Et tu crois que...
22: Ouais, c'est à cause des femmes aussi, faut le dire.
0: Non, mais attends, tu crois que les femmes aussi n'ont pas des accidents?
21: Évidemment, mais moins que les hommes.
0: Ah mais faut dire une chose, que quand... Moi, j'ai eu souvent l'occasion de voir des femmes au volant, hein, et ben fais-moi confiance, quand une nana se traîne à 60 ou 80 sur un périphérique ou sur l'autoroute...
22: Non,
0: je suis désolé. Mais attends, on se traîne pas sur une autoroute. Attendez, s'il vous plaît, Thierry et Gilbert.
22: D'accord.
0: Hein, je réponds à Camanuela. Quand vous avez une nana qui se traîne à 80 sur une autoroute, hein, sur la deuxième voie, eh ben je suis désolé, hein. Donc, la nana reste chez elle.
22: Ouais.
0: Dans ce cas-là, la nana elle a eu son permis dans une pochette surprise.
22: Exact.
0: Si elle se traîne à 80.
22: Vas-y, Gigi, vas-y, hein. Vas-y. Bien
0: joué, donc,
22: Gigi, bien
0: Sabrina.
21: Ouais, donc alors moi je vais te dire, je suis pour les femmes au volant.
0: Ouais.
21: Parce que je suis contre les hommes, parce que bon, vu le chauffeur de Diana, il y a un accident.
0: Non, non, mais ça, on en a rien à foutre de ça.
21: Les hommes, ça se passe pas trop bien conduire, quoi.
0: Ouais, et t'as ton permis, toi?
21: Bah non, bah, je l'ai pas encore. Ah.
22: Moi, ouais, mais ce qu'on oublie de dire, c'est que Diana lui a taillé une pipe.
0: Non, non, mais attends, Thierry, s'il te plaît,
21: c'est vrai, c'est vrai, il l'enculé aussi.
0: Qui c'est qui vient de dire ça? Eh oh là, les Sabrina ou Manuela?
21: Quoi?
0: Tu sais qui vient de dire ça?
21: Tu viens de dire quoi, enculé?
0: Ouais.
21: C'est pas moi.
0: Et Gérard, comme par hasard, c'est une nana, mais c'est jamais vous, hein.
22: Et Gérard, c'est quoi la différence entre une fourgonnette de police et la Mercedes de Lady Di?
0: Thierry, dégage. Au revoir, Thierry, ça t'apprendra, tu jouais pas... Non, c'est bon, Thierry, ça t'apprendra de dire des conneries comme ça. Donc, Barbara, pour toi?
21: Ben moi, je dis que les femmes, elles ont le droit de conduire parce qu'elles ont le droit de se déplacer aussi.
0: Mmh.
21: Mais les femmes sur la route, c'est pas ce qu'il y a de pire. Hein. Le pire, c'est les vieux avec les casquettes et tout ça.
0: Ah ouais, mais ça de toute manière, c'est ceux qui ont pas l'habitude de sortir la semaine qui sortent le samedi et le dimanche. Ouais, hein.
21: Les vieux, la casquette, les lunettes et la 305 grise attendent sur les vélos. Hein.
0: Ben ouais, mais c'est pour ça que t'en as les trois quarts du temps qui prennent leur bagnole pour la première fois le samedi et le dimanche, qui la prennent pas la semaine, et puis qui se baladent à 60 sur une auto. Route sur la deuxième voie. Hein.
21: Voilà, exactement.
0: Oui.
21: Daniela, j'ai une blague pour toi.
0: Oui. Non, mais attends, pour l'instant.
22: Moi, je peux répondre.
0: C'est qui?
22: Thierry.
0: Non, mais attends, je crois qu'il m'avait semblé t'avoir dit quelque chose, Thierry.
22: Tu m'avais dit que j'étais plutôt cool. Hein.
0: Non, mais je crois que tu t'avais dit de dégager.
22: Non, c'était pas moi, tu t'étais trompé, c'est pour ça.
0: Ah bon?
22: Oui.
0: Alors, vas-y, réponds.
22: Ben, moi, j'ai eu 4 accidents avec ma petite voiture hein, en 2 semaines. Et je voulais juste te dire que bah, je suis contre toutes les pétasses qui sont au volant et qui
0: roulent pas. Non, mais attends, tu dis pas pétasses, d'accord?
22: Bon, d'accord, toutes ces grosses, comme Christine, qui roulent pas.
0: Et bah alors Thierry, tu dégages, là, ce coup-là, ça t'apprendra. D'accord. Merci, au revoir.
2: Salut Thierry, on accueille Rambo et José.
21: Gérard, c'est quoi la question? Sony et Mercedes.
0: Hey, c'est qui celui-là, là?
2: C'est Rambo.
4: Ouais, c'est la première fois que je vais en débat.
0: Ouais ben tu te réveilles là, tu réponds à la question, tu t'amuses pas à faire le con.
4: D'accord.
22: Et Rambo, qu'est-ce que tu penses des femmes là qui prennent le volant dans les tanks?
4: Oh mais j'aime bien prendre les femmes. C'est bien.
0: Qui c'est qui après Rambo avec tu m'as rajouté?
2: C'est Ringo.
21: Gérard, c'est quoi la différence entre Sony et Mercedes?
0: Non, mais attends. Attends, qui c'est qu'on a rajouté avec Rambo?
4: Ouais,
2: c'est José, à la place de Gilbert.
0: Et Rambo à la place de qui?
2: À la place de
4: Gilbert,
2: de Monsieur Mazur. Monsieur Mazur.
0: Mais Thierry, il faut le remplacer. Hein.
5: Ouais, bah on va trouver quelqu'un. Hein.
0: Bon alors, José, Monsieur Rambo, Rambo, là, tu réponds. Donc, ouais. Pour ou contre les femmes au volant?
4: Quand je suis à côté, c'est vrai que ça se passe bien, ça va?
0: Non, mais attends, c'est pas si c'est à côté d'elle.
4: Non, mais je suis à la place d'une main, ouais, qu'il n'y a pas... Ça va?
0: Non mais je te demande, pas, la question c'est pas d'être à côté à la place du mort comme tu dis si bien, c'est de savoir les femmes au volant, ouais. Ce que t'en penses.
4: Eh ben, ce que j'en pense.
0: Toi.
4: Attends, moi qui ancien routier comme toi, ça me plaît, tu sais très bien de la cabine qu'on peut bien mater, donc il y a des avantages femmes au volant.
0: Femmes au tournant, d'accord.
4: Mort au tournant, c'est poignant.
0: Non mais attends, hey Rambo.
4: Ouais.
0: Est-ce
4: ouais,
0: que t'en...
4: Ouais, t'écoutes.
0: Non, mais...
4: Ouais,
0: qu'est-ce
4: sur
0: que...
4: 5 sur 5.
0: Oh.
4: Ouais.
0: Réveille-toi, on fait pas de la CB, on est derrière un combiné.
4: Tu sais ce que c'est. Moi, j'ai le coude un peu léger, donc j'ai encore abusé sur la bignose, ça.
0: Ouais, d'accord. Bon, José.
4: Ouais. Non, oui.
0: Ouais, mais Rambo, s'il te plaît, tu te calmes maintenant.
4: D'accord,
0: hein.
4: J'attends la prochaine question.
0: Voilà.
4: D'accord.
0: Donc, José.
4: Ouais.
22: Sur les femmes au volant, j'ai...
0: Eh, tu le calmes ou quoi, là? Il est à moitié bourré.
22: Non, c'est Rambo.
4: Salut, c'est Rambo, c'est Rocky.
0: Ouais, bon, José.
22: Oui, bah moi, je pense que les femmes au volant, l'égalité des sexes.
0: Non, mais je te demande pas de l'égalité, je te pose pas la question sur l'égalité des sexes, je te demande pour toi, qu'est-ce que tu penses d'une femme au volant?
22: Moi, Gérard, il a perdu sur l'égalité des sexes.
0: Non, mais, José.
22: Non, mais c'est vrai que c'est mieux quand elles sont à côté de nous, à la place du mort, et qu'elles nous taillent une pipe quand on passe la troisième, c'est vrai que c'est mieux.
0: Non, mais, putain, mais...
21: La quatrième, t'aimes pas?
22: Non,
0: José.
22: Je trouve ça trop hard, la quatrième.
0: José.
21: La quatrième, il y a le levier de vitesse.
0: José.
22: Oui.
0: Je te demande, est-ce que t'as ton permis pour commencer?
22: Oui, je l'ai depuis longtemps.
0: Bon, est-ce que t'as déjà croisé des nanas au volant sur si tu sors régulièrement? Est-ce que t'as déjà
22: croisé plein sur l'autoroute?
0: Ouais. Mais est-ce que t'as déjà vu une nana roule à 80 sur une deuxième file sur l'autoroute?
22: Ouais, exact.
0: Hein? Alors je veux te dire une chose, quand tu vois ça sur une autoroute, eh ben fais-moi confiance que après on vient dire qu'on est médisant parce qu'on n'aime pas les nanas au volant. Mais
22: bravo,
0: d'accord.
22: Médisant, bravo.
0: Moi, je sais que j'ai conduit, et je vais te dire une chose, quand tu vois une nana sur la deuxième file à 80, bah, fais-moi confiance que ça, ça sert à rien qu'on leur donne leur permis dans une pochette de surprise. Donc là, oui.
21: Moi, je veux dire que...
6: Fais vite, hein, parce qu'il y a plein de questions, les enfants, vous restez pendant une heure et demie sur une question. Et
0: allez,
6: après,
0: bon, allez, on termine avec cette question.
6: Je vais revenir, parce que...
24: En ce qui concerne ce que vous pensez des enfants de 8 ans au volant.
0: Non, c'est bon.
6: La question
0: allez,
6: suivante, la dernière question avant de faire une deuxième pause.
7: Oui, et on accueille Olivier à la place de Thierry.
6: Il y aura deux disques, d'ailleurs. Il y aura...
0: Et Olivier, bonsoir.
24: Bonsoir, GG.
0: Bon, alors, la question, donc, pour ou contre les femmes au foyer? Alors,
24: Dans quel foyer, le foyer de la cheminée?
0: Oh, c'est qui vient de...
24: Réveille-toi,
0: Julien. Pour ou contre les femmes au foyer, c'est quoi pour toi? Est-ce que tu préfères... Alors, Olivier, bon, moi, je vais vous poser la question. Olivier, qu'est-ce que t'en penses, toi?
24: Moi, je préfère les hommes.
0: Non, mais attends, tu travailles...
24: Olivier, merde!
0: Olivier.
24: Oui.
0: Tu travailles?
24: Mais je me réveille et je te dis que moi, mon choix, c'est les hommes plutôt que les femmes au foyer.
8: Ouais, laisse tomber, GG, il est homo, c'est là encore.
0: Ça, je crois que t'as pas tellement bien compris la question que je voulais te dire, hein.
24: J'ai compris, tu me demandes tout simplement si tu... Si
0: non, non, mais tu travailles ou quoi, là?
8: Olivier, c'est Rambo, dis-moi, tu serais pas un peu du bâtiment?
0: Ouais, tu me le réveilles, là, ou quoi?
8: Je voulais dire.
0: Tu me réveilles, à moitié dans le cirage.
9: Ok.
0: Et si il dort, tu le vires, hein.
6: Ouais.
0: Barbara.
9: Réveille-toi, Olivier, merde!
21: Moi, je veux dire que je suis pour les femmes au foyer.
8: Ok, je suis réveillé.
0: Ah, ça y est, quand même, dis-le, va t'attendre à ton tour maintenant, je vais poser la question à Barbara.
8: Ok, mon chéri.
21: Je suis pour les femmes au foyer, à condition que le foyer, ce soit l'hôtel particulier du père de Dodi Al-Fayed.
8: Ouais, d'accord.
0: Bon, alors, et Barbara!
8: Tu fais des conneries avec à nous dans
0: Barbara.
8: Les formules 1 ou sur les bonnes autoroutes.
0: Oh Barbara!
21: Quoi?
0: Il m'a semblé avoir dit de ne pas parler des trucs comme ça.
21: Il faut dire ce qu'il y a, c'est un bel hôtel quand même.
0: Ouais, mais peut-être, mais moi je te demande au foyer. Pas dans un hôtel.
21: Mais ici, un accès des gros bourgeois, ils habitent dans un hôtel, après ils prennent la route et badaboum, voilà.
0: Bon, mais alors, dans ce cas-là, si tu comprends pas le thème de la question, c'est pas de ma faute, ma petite, tu te laves les oreilles.
21: Mais elle avait qu'à rester au foyer, elle sera
12: avec un coton-tige.
24: Les oreilles, c'est comme le cul, ça sera avec un coton-tige.
0: José,
24: les femmes au foyer, je trouve que c'est leur choix. Si elles veulent rester au foyer, qu'elles y restent.
0: Mm-hmm.
24: Si elles veulent travailler, que le père reste au foyer, que la mère fasse du bâtiment, bah c'est leur choix.
0: Mmh, d'accord. Sabrina?
12: Ouais, moi, je préfère rester au foyer que mon mari, hein, c'est mieux quand même. Hein.
21: Ouais, puis t'as pas d'argent.
12: Au foyer, personne travaille.
0: Mmh. Tu payes. D'accord. Manuela?
25: Bah, je sais pas, il y en avait un qui disait que il y avait un des parents qui était forcément au foyer. Je sais pas, on peut être tous les deux en train de travailler.
21: Ouais, puis tu laisses le bébé de 2 mois tout seul.
0: Ouais, non, le bébé, tu le donnes à quelqu'un à garder dans ce cas. Ouais. Ah non, mais attendez. Bah, qui c'est qui vient de dire ça?
12: Gérard?
0: Attendez, qui c'est qui vient de dire combien un bébé à la poubelle?
24: Ouais, mais ça arrive à mon
0: époque. C'est qui qui vient de dire ça?
24: Je sais pas, je crois que c'est l'autre Olivier.
21: Non, c'est Rambo.
24: Ouais.
0: Bon, Rambo, tu...
24: Rambo, il voulait dire sur la question quand même. Oui, tu m'écoutes?
0: Bah ouais, mais même toi.
24: Voilà, comme je suis célibataire, je n'ai jamais connu le foyer. Mais auparavant, lorsque j'étais plus jeune et que je me rappelle encore, dans ma tendre enfance, quand ma mère et mon père étaient ensemble, je les ai peu connus parce que j'étais très petit, j'ai pas trop de souvenirs sur cette enfance que j'ai connue. Qu'est-ce qui se passe?
0: Bon, hein, Rambo.
24: C'est ça. Donc par rapport à l'autre...
0: Question. Bon, là, tout le
12: Ouais, Gérard.
0: Putain, ça m'énerve d'entendre un mec qui dort comme ça, putain. L'autre, il te raconte sa vie, là, du... tu me le vires, hein, je le veux plus, hein.
12: Gérard, mon amour.
0: Ouais.
12: C'est Manuela. Question.
6: Il n'y a pas de questions à poser, là, les enfants, parce qu'on va speeder. Alors, réponds à la question, Gérard, parce qu'il est 2h du matin, il y a encore plein de questions, on va faire une pause. Alors, il est mauvais ce soir, Gérard, pas très bon, hein.
0: Moi, je suis tout à fait pour que les femmes restent au foyer, c'est tout. Voilà. Non, là, c'est tout. Donc, il y a quand même, il y avait trois questions.
24: Oui, t'as raison.
0: Il y avait trois questions sur les femmes. Hein.
6: Ah bon, d'accord. Alors, la dernière. Alors,
0: donc, la dernière, on va mettre.
6: Non, mais on va pas la faire finalement. On va passer aux autres débats. Alors, il y a deux autres débats qu'on va aborder. Deux, trois autres débats. Et après, il va y avoir donc des nouveaux auditeurs parce que c'est le best-of. Donc, on varie. Hein. Donc, vous vous rappelez de nouveau 0800 70 5000 et 0803 08 5000. Les prochains débats que nous allons aborder, Gérard, seront.
0: Sont les animaux domestiques.
6: Les deux. Hein. Et après le prochain, les animaux domestiques et.
0: Et les vacances.
6: Et les vacances. Donc, si vous voulez répondre au best-of direct, bien entendu. Et juste avant, Gérard de Disque, on va faire une petite pause, tiens, tu les annonces.
0: Hop, vite.
6: Ah, maman. Alors, celui du bas d'abord et celui du haut après.
0: Alors, les travaux à la poêle des flics. Et tout de suite, touche-toi petit, une dernière soif. Ouais, bon, d'accord.
6: Pas 17 tableaux. Oui, voilà, petite erreur de musique tout à l'heure.
0: Donc, à la place de touche-toi petit, vous avez entendu Zas encore une fois. Et voilà, donc on accueille Jean-Luc. Allô ? On se réveille !
1: Allô ?
0: On se réveille !
1: Allô ?
0: On se réveille !
1: Allô ?
7: Oui, on t'entend, Jean-Luc, vas-y.
1: Salut, Gérard, salut tout le monde.
0: Salut, Caroline, bonsoir.
10: Salut.
0: Salut, bonsoir, Sophie.
10: Bonsoir.
0: Salut.
10: Bonsoir.
0: Sophie, bonsoir.
10: Bonsoir, je t'ai dit.
0: Magali, bonsoir.
11: Bonsoir, bonne année.
0: Merci. Et Axel, bonsoir.
14: Bonsoir, Gérard, bonne année.
0: De même.
7: Et on accueille Gigi et tu sais, les deux jumeaux, là, que j'avais...
0: Bon, alors, je vais mettre les jumeaux. Bonsoir à vous deux.
14: Bonsoir, Gigi. Bonsoir à tous.
0: Bonsoir les jumeaux là, vous vous réveillez s'il vous plaît.
14: Je suis là.
0: Ah ben quand je vous dis bonsoir, vous vous réveillez s'il vous plaît.
14: Tu n'as pas écouté, c'est tout.
0: Ok, ben excuse-moi, alors j'étais en train de marquer les noms, c'est pour ça. Donc on passe sur, donc c'est la suite des Best of 90. Moi tu commences à te calmer toi s'il te plaît, merci.
14: Ok.
0: Ok.
14: Quand même.
10: Bonne année mon amour.
0: Ouais, bonne année à tous, ok, voilà.
14: Merci
0: comme
14: mon
0: ça.
14: Amour.
0: Ouais, ben va te faire foutre.
14: Bonne année, bonne santé.
0: Non, on se calme, s'il vous plaît. Je pose la question, on se calme. La panthère est-elle un animal domestique, Jean-Luc?
14: Non, pas du tout.
0: C'est Jean-Luc. Ouais, oh, vous vous calmez là, s'il vous plaît, parce que tout à l'heure, vous allez gerber vite fait, moi.
14: Ouais. J'ai pas envie de vomir, moi, ça va. Hein.
0: Ouais, ben, toi, tout à l'heure, tu vas aller vomir au standard, tu vas voir. Oh, alors, tu réponds, s'il te plaît.
14: Hein?
0: Tu l'aurais.
14: Je disais que c'était pas du tout un animal domestique.
0: Mais pourquoi?
14: Parce que c'est dangereux d'une part.
0: Ouais.
14: Et puis que c'est un petit peu gros pour un appart.
0: D'accord.
14: Voilà. Personne n'a un taille-crayon, pardon.
0: Attends, qui c'est qui demande un taille-crayon?
14: Non mais laisse-le, c'est un comique. Hein.
10: Bonsoir, mon amour, c'est Caroline.
0: Ouais, bah ça, je te pose la question maintenant.
10: Bah évidemment que non.
0: Ok. Bah pourquoi alors pour toi?
10: Parce que dans un appartement, ça peut jamais tenir.
14: C'est comme rare, quoi.
0: Attends, si t'es pas content, mon pote, c'est le même prix.
14: Ça dépend, si t'as 20 mètres carrés, ça peut tenir.
0: D'accord, c'est ça. Sophie.
10: Bah ouais, moi j'en ai une chez moi.
0: Hein?
10: J'ai une chez moi, tu sais quoi, j'ai un grand jardin et tout, dans le jardin, elle dort dans mon lit et tout.
0: Ouais, non mais attends, t'as quand même une autorisation, j'espère.
10: Elle est une peluche, bah, quand même, ouais.
14: C'est pareil, Christine, c'était une tigresse en plus.
0: Tu sais qui dit ça? Bon, hey.
14: Bon, ah, allez hop. Ah. Et Caroline, c'était une cochonne?
15: Qu'est-ce que je fais?
0: Que t'essayes de savoir qui c'est qui s'amuse à déconner comme ça parce que ça va vite gerber maintenant. Hein.
14: J'ai envie de vomir.
0: Les jumeaux, donc vous voulez participer à ça, donc
14: oui.
0: Pour vous.
14: Alors bonsoir.
0: Bonsoir.
15: Bonjour.
14: Moi je dis que bon, les panthères domestiques, effectivement, ça me paraît peu probable.
0: Mm-hmm.
14: Par contre, j'ai travaillé dans aux eaux de Thoiry, et effectivement, il y a des gens qui achètent des animaux. Effectivement des tigres, des lions, des panthères,
0: mm-hmm.
14: Ils les ont chez eux et ensuite ils les abandonnent l'été sur la route.
0: Non, attends.
14: C'est quoi ce bordel?
0: Non, attends.
14: Et ça c'est pas bien, non mais je veux dire que c'est pas bien.
0: Non, là c'est un truc, ouais mais d'accord, mais moi
14: c'est un truc dont je te répondrai pas, de toute façon.
0: Bon,
14: de
0: bah,
14: manière, c'est clair et net.
0: Oh, pour l'instant, vous laissez finir ce qu'il disait.
14: Et effectivement, je pense que c'est une question importante que tu as bien fait d'aborder.
0: Mm-hmm.
14: Moi je fais partie du GIGPC.
0: Non mais on s'en fout de ce que tu fais partie, tu réponds à la question, c'est tout.
14: Oui.
0: Bon, tu me l'es, tu la prends là, tu lui demandes qu'il se réveille. Magali.
14: Oh là là. Ils ont teasé eux.
0: Magali. Magali.
10: Oui, j'écoute.
0: Donc, pour toi?
10: Ben pour moi, aux yeux de tout le monde, non, mais pour moi, oui, parce que je suis très féline et j'adore les chats.
0: Mmh.
10: Et les chats.
0: Ouais, d'accord. Ouais, mais je parle de la panthère, je parle pas spécialement des chats.
10: Ça fait partie.
14: J'aime bien les chats.
10: Et moi, j'aime tout ce qui fait partie.
14: La chatte.
0: Ouais, Axel ou et puis Jean-Luc, là, vous avez commencé par vous calmer.
11: Tu calmes un petit peu.
16: Gérard, le retour des Siamois. Ils sont calmés.
0: Ah bon, alors ils vont maintenant, ils vont attendre leur tour pour la suite.
25: Siamois, c'est un peu dommage. Jumeaux.
0: Ouais, bon, alors Axel.
11: C'est dommage ce que j'allais dire. Moi, je veux dire que, bon, ben, de manière.
0: Axel, tu t'amuses pas à m'imiter parce que tout à l'heure, tu vas être cassé.
11: Non, non,
0: je sens que si tu peux...
11: Tu me laisses répondre, je te prie.
0: Ouais, ben, tu... Bon, allez, Axel, tu dégages,
11: tu peux répondre.
0: Alors, tu te dépêches, la panthère est-elle un animal domestique?
11: Non, la panthère n'est pas un animal domestique, parce que moi, bon, j'ai une panthère, mais elle en plus.
0: Non, mais c'est... Je te parle d'une panthère vivante.
11: Est-ce que Gigi peut répondre?
0: Attends, Gigi, t'attends.
11: Moi, j'ai pas de panthère vivante, non. Mais je pense que ça peut pas être un animal domestique, c'est trop féroce.
25: Est-ce que c'est biodégradable?
0: D'accord. Gigi, alors?
11: Alors oui, effectivement. Alors tiens, est-ce que c'est biodégradable? La crotte de panthère est biodégradable. Ce qui n'est pas le cas de la panthère noire. Ou la crotte...
25: C'est du rare.
11: Non, mais...
25: Non, mais tu n'as pas commencé à nous faire un documentaire?
11: Non, mais par exemple...
0: Non, mais tu réponds seulement à ce que c'est un animal domestique, oui ou non, tu veux participer au débat, tu réponds à la question, c'est
11: alors,
0: tout.
11: Est-ce que c'est un animal...
0: Je ne te demande pas si leur merde, elle est verte ou jaune ou blanche.
11: Ok.
0: Est-ce que...
11: Il a bien raison. Est-ce que la panthère...
16: Bravo.
11: Est-ce que la panthère est un animal dominique?
0: Domestique, abruti!
11: Est-ce que la panthère est un animal fantastique?
0: Putain, mais il est... Allez, hop, dégage.
25: M-E-S-T-I.
11: Par contre, une panthère, c'est très dangereux parce qu'il faut pas, parce que quand ça grandit, c'est bien joli quand c'est petit, mais quand ça grandit, ça peut être très dangereux. Donc, faut pas les garder comme animal domestique. Je ne pense pas que la panthère doit être un animal domestique.
0: T'as quand même compris le thème de ma question.
11: Oui, mais personne n'a répondu correctement.
0: Dis donc.
25: C'est comme le Zizi Gérard.
11: Et toi, Gérard, qu'est-ce que t'en penses, toi?
0: Moi, personnellement, je préfère les...
25: Le Zizi Gérard,
11: il est... Désolé, on n'entend pas le connard. Allez, on se connerie, là, Gérard.
0: Qui c'est qui a dit connard? Les mecs, là.
11: C'est pas moi.
0: Ah non, c'est jamais personne, c'est le mec.
11: Non, non, c'est pas moi, je te dis sincèrement.
25: Tic et tac.
0: Ah ouais.
11: Je crois que c'est Sylvie.
0: C'est
11: la main de ma dans la culotte d'un zoo.
16: Gérard, est-ce que tu penses que la panthère est un animal domestique?
0: Personnellement, moi, j'ai pas d'animaux, donc je peux pas te dire, mais je sais que c'est pas préférable.
11: La colombe, c'est pas un animal domestique, une colombe?
0: Non, mais attends, ça c'est...
11: Gérard, est-ce que c'est vrai que ta colombe...
16: Arrêtez, laissez parler le connard.
25: Non, mais
0: alors Axel, tu dégages.
11: C'est pas moi.
0: Alors Jean-Luc, tu dégages.
11: Gigi, c'est pas moi, c'est pas Jean-Luc.
0: C'est à moi. Alors tu les dégages.
11: Ah non, c'est pas moi.
0: Tu dégages les Siamois. Tu dégages les Siamois. Je veux pas le savoir.
11: C'est pas moi.
0: Tu les dégages.
11: Ce n'est pas moi.
0: Tu les dégages.
11: Ce n'est pas moi.
25: Gérard,
0: tu les vires, tu reprends quelqu'un d'autre.
11: On continue le débat.
25: Gérard, c'est Magali.
0: Oui.
11: Oui.
25: Et t'as pas d'animaux?
0: Non.
25: Et t'en as jamais eu?
0: Si, j'ai eu un chat, mais à chaque fois que je vais téléphoner, il se tire. Et puis il y a un temps.
25: Mais t'as déjà eu une chienne?
0: Ouais.
11: Gérard,
25: c'est un cadeau. T'as déjà eu Christine, la chienne.
0: Non, mais attends, Magali. Merci.
25: Mais t'as jamais eu de chat chez toi?
0: Ben non.
25: Des chats, t'en as jamais eu?
11: J'ai eu des nanas, des fois.
25: Mais qu'est-ce qu'il aime bien?
11: Des chats.
25: C'est Caroline.
0: Je sens.
11: Gérard, tu sais imiter le...
0: Tu donnes ton nom.
11: C'est Gigi. Est-ce que tu peux imiter la panthère?
0: Je t'avais demandé de... Non. Ça y est, t'as fini tes conneries.
11: J'ai rien dit, moi. C'est les autres qui imitent. Est-ce que tu sais imiter la panthère?
0: Je t'ai déjà dit que je m'en foutais, d'accord? Mais ok,
11: je te répondrai pas de manière.
0: Non, alors ok.
11: Il fait un débat, mais il se fout de tout, lui, alors...
0: Tu t'écroches? J'ai répondu à la question, j'aime pas les panthères dans les appartements, d'accord? C'est tout.
25: Je peux te dire un truc, Gérard?
11: Oui. Attends, mais ne pas aimer les panthères. Attends, ça n'a aucun rapport avec la question, Gérard, ta réponse. On te demande si la panthère est un animal domestique. On te demande pas s'il faut en avoir dans un appartement ou pas.
0: C'est trop sauvage, donc c'est pas un animal domestique pour aller en appartement. Ça reste dans un zoo, c'est tout. Voilà.
11: Personne n'a répondu correctement, alors personne n'a un point là.
0: Mais si, tout le monde a répondu, c'est toi qui n'as pas compris
11: Gérard.
0: La question, Bouki.
11: Crie pas, monsieur
0: Gérard.
11: Il a vraiment une haleine de tortue. Gérard, c'est Axel, j'ai une question.
0: Oui.
11: Oui, moi, je voulais te demander.
0: Non, tu travailles.
11: Non, parce que, en fait, si la panthère est interdite en appartement, c'est peut-être parce qu'elle est allergique à la moquette.
0: Mais non, mais je vois pas le rapport avec le...
11: Parce que dans les appartements,
16: tu peux avoir du parquet, hein.
0: Ouais.
11: Ah ouais.
25: Voilà, exactement.
11: Ouais, elle est allergique à la cire. Ou alors tu peux avoir des trous de taupe, comme chez Gérard.
0: Tu sais que je viens de dire ça?
3: Ah bah c'est pas moi.
0: Hein. Oui non mais attendez là, vous commencez à me plaire là,
3: ouais,
0: Donnette.
3: Ah bah tant mieux si on te plaît alors. Ah, bah,
0: ça commence à bien faire vos conneries quand vous dites pas vos noms, d'accord.
3: Question suivante.
0: Oui.
3: Question suivante.
0: Oh, tu t'écrases toi, s'il te plaît, c'est moi qui commande.
3: Question suivante.
0: Oh, vos gueules là, les mecs, c'est moi qui commande, je laisserai pas aller les nanas si j'en ai envie.
3: Ah,
25: Caroline.
0: Ouais.
25: Je t'aime.
0: Oh là là, c'est bien. Bon, suivante.
25: Est-ce que t'as Gérard ?
3: Question suivante.
25: Gérard ?
0: Quoi ?
3: Oh là là !
13: Question suivante.
0: Reste poli toi,
3: Bouti. Ouais, bon, vas-y, pose ta question, ton débat, là, vas-y.
0: Mais attends, c'est pas toi qui commande, si je vois si elles ont quelque chose à dire, elles ont
3: le droit. Ta main dans la culotte d'un zouave.
0: Mais si t'es pas content, tu raccroches, d'accord ?
3: Eh, pas content, mais je raccroche une belle
0: personne. Si tu as dégagé, alors tu dégages.
13: Allez, stop la question, Gérard, allez.
25: Moi, je vais le dire, mais bon, ça.

0: Tu dis des conneries comme ça, donne son nom et il dégage tout de suite.
1: Ah ouais, mais il veut pas se dénoncer, on y est pour rien, on va pas payer à sa place.
0: Ah bah alors dans ce cas, vous allez voir, vous vous démerdez.
1: Aventurier de pit. Gérard, c'est simple, si c'est pas Gigi et si c'est pas Jean-Luc, c'est l'autre.
0: Ouais, et comme par hasard, il est plus là, lui, si.
2: Bah si.
0: Et il dit rien, parce que ça
2: Axel,
0: doit être lui.
2: Axel, ouais, ouais. Tu n'as jamais parlé, donc
1: voilà.
2: Alors, démerde-toi un
1: donc
2: peu.
1: Donc il dégage.
0: Alors Axel,
3: Mais j'ai rien dit.
0: Ouais, tu travailles sur la question maintenant.
1: Alors oui, repose la question.
0: Non, je l'ai déjà posé. Que pensez-vous au sujet des animaux domestiques?
1: Gigi peut répondre.
0: Vas-y.
1: Non, mais c'est Axel qui répond.
4: Oh là là, Gérard, mène ton débat, c'est à qui de répondre?
0: Axel, vas-y, mais tu travailles.
1: Ouais, voilà, alors c'était à mon tour, comme par hasard.
0: Non, mais bon, tu travailles, Axel.
1: Je suis réveillé, mais...
0: Alors,
1: en fait, le sujet domestique, c'est un sujet qui peut être abstrait, parce qu'en fait, on peut pas répondre à une question sur un sujet, vu que le sujet est abstrait envers la question. Oh là là.
0: Bon, ouais. Bon, quand tu comprendras... Quand tu comprendras le style des débats, tu travailleras, mon pote. Hein.
1: Voilà.
0: Magali.
1: C'est des sujets de société domestique.
0: Magali.
1: Ah, Gigi, peut-être, non ?
0: Magali.
5: Moi, je pense que tout animal est domestique à partir du moment où on a le cœur de l'accueillir chez soi.
1: Voilà, prout.
0: Ouais, c'est
1: comment qu'il est tenu en laisse, hein. Cacaboudin.
0: D'ailleurs, Axel, tu t'écrases parce que tout à l'heure, tu as saqué.
1: Ouais, j'ai rien dit.
2: C'est pas Axel, hein.
0: Alors,
2: c'est
0: qui, mais putain, essaye de reconnaître les voix, toi.
1: Bon,
0: elle broutille là. Tu n'es pas capable de t'occuper du standard.
1: Je peux répondre.
0: T'es encore pire que Manu.
1: Ouais,
0: genre. Alors.
1: Je peux répondre.
0: Ouais.
1: Ouais. Alors Gigi.
0: Vas-y.
1: Alors, est-ce que l'animal domestique, est-ce qu'on doit, pour ou contre l'animal domestique, c'est ça?
0: Que pensez-vous des animaux domestiques?
1: Bon, alors,
0: au sujet des animaux domestiques.
1: Alors moi je pense que c'est utile pour la société. Déjà, bon bah ça permet déjà d'avoir pour les personnes âgées d'avoir des gens. Et ce qui est d'autant bien, c'est que grâce aux animaux, on ne s'en rend pas compte, mais grâce aux excréments, on a réussi quand même à créer des travails. J'aimerais parler un petit peu plus en profondeur.
0: On va pas coucher
1: Grâce aux crottes de chien, on a fait des motocrottes, ce qui a quand même donné du boulot à certaines personnes.
0: Mmh.
1: Oui. Moi, je sais que j'aime bien me balader un petit peu partout.
5: J'aime bien les crottes.
1: Non, j'aime bien me balader et j'aime voir. J'aime
3: bien la merde.
0: Bonne nuit, Axel.
1: La motocrotte.
0: Ouais, continue sur ça, parce que après on va demander à Sophie, parce que.
1: Sophie, je vais prendre son temps de parole pour moi. Alors, moi la motocrotte, donc ça vous permet de créer du travail, ce qui fait que l'animal domestique est utile. Alors la société se dit oui, mais bon, faut-il ou ne faut-il pas, doit-on garder ces animaux domestiques? La possibilité des gens, c'est que bien entendu, il y a une chance pour certaines personnes ne peuvent pas non plus s'acheter, il faut voir qu'un animal domestique, des fois ça coûte 10 000 francs, je sais pas si Gérard t'es au courant qu'il y a des chiens.
0: Ouais, j'abrège.
1: Ça peut être utile aux gens, mais malheureusement ça coûte très très cher.
0: D'accord.
1: Autant que les vacances de ski, parce que par exemple, moi j'ai voulu aller à Courchevel cet été.
0: Non, mais c'est pas le thème du débat, donc c'est bien, alors t'as répondu à un truc, alors maintenant Sophie.
1: Je sais pas si les auditeurs se rendent compte, ça va coûter 15 000 francs.
0: Eh ben ça me fait une belle jambe que ça t'aille coûter 15 000 balles, maintenant c'est à Sophie de parler, maintenant tu te tais. Tu le coupes là, tu me le calmes. Tu lui dis qu'il se ferme maintenant.
2: Qui?
0: Gigi là.
2: Gigi.
0: Allez hop, Sophie.
1: Oui.
5: Ouais, donc la différence d'âge
0: Non, c'est pas. Non. Que pensez-vous des animaux? Que pensez-vous?
1: Quel idiote, hein.
0: Au sujet des animaux domestiques. Oh Sophie, s'il te plaît, tu travailles?
1: J'aurais peut-être mieux fait d'aller à Val d'Isère, parce que
5: ça n'a aucun sens. Hein.
1: Courchevel, quand même, ça coûte cher.
0: Bon, toi, je te demandais de te la fermer.
1: Il a raison, Courchevel. Courchevel, c'est cher.
6: Ouais, c'est cher, ça craint.
0: Bon, vous me faites brère, allez hop, on va passer sur les vacances, comme ça va aller plus vite. Mais là, vous allez pas mettre 3 heures à répondre, parce que je vais vous couper vite fait, moi.
1: Non.
0: Gigi, déjà, toi le premier, tu vas pas mettre 3 heures à répondre.
1: D'accord.
6: Ça, je suis pas là.
0: Qui c'est qu'on a à la place d'Axel?
1: Couscous.
0: D'accord. Donc, c'est pas mal.
1: La question.
0: Tu vas attendre, s'il te plaît.
1: Ouais, on est pressé.
0: Non, mais peut-être toi, mais pas moi.
1: Ouais, mais nous aussi.
0: Moi, j'ai jusqu'à 4h du matin.
1: Moi aussi, mais je reste jusqu'à 4h, mais quand même.
0: Alors, pourquoi les Belges ont-ils plus de vacances que nous?
1: Eh ben, Gigi va répondre.
0: Non, Gigi, tu vas la fermer. Gigi, tu le dégages, et c'est tout.
3: Est-ce que je peux répondre?
0: Vas-y.
3: Bon, alors, moi, je dis que les Belges...
1: Gigi, après, hein.
3: Ils ont plus de
0: Gigi, tu dégages. Je peux t'entendre.
3: Allô?
0: Oui, je t'écoute.
3: Oui, bon, les Belges, ils ont plus de vacances que nous, parce qu'ils aiment beaucoup les frites. Et moi, je voulais dire que moi, c'était dommage qu'ils aient plus de vacances que nous.
0: Mmh.
3: Parce que

0: manière, c'est dommage. Hein.
1: Ouais. Quel est le rapport avec le débat des vacances, les fraises? Tu peux me le dire?
2: Les frites.
0: Les frites, abruti, j'ai pas dit les fraises.
1: Mais attends, abruti toi-même.
0: Les fraises, c'est ben j'y mange des frites.
1: Bah voilà. Non, Magali.
3: Oui.
1: Alors à toi.
4: Gérard, tu peux...
1: Oh là là,
5: Magali, plus fort, on t'entend pas, Magali, plus fort.
3: Bah, si vous vous taisiez un petit peu, vous m'entendrez.
5: Non, on t'entend pas. Oh, allez, accouche, la vieille.
4: C'était la question.
1: Alors, pourquoi les Belges ont-ils plus de vacances que nous? Voilà.
3: Parce qu'ils vont à l'école de 6h du matin à 22h.
1: Non, mais attends. C'est les vacances, hein, ma petite, alors tu te réveilles.
3: Alors, mais écoute, puisqu'ils vont plus longtemps à l'école, ils ont droit à plus de vacances.
5: Elle est vraiment conne.
1: Mais attends, t'as fumé la cigare à moustache avant de ton téléphone?
5: Ouais.
1: T'as fumé le cigare à moustache, à mon avis, hein?
3: Ouais, tu me déçois.
1: Ouais, ben, si je te déçois, ben, tu raccroches.
3: Tu me déçois, mais dis-moi, pour une boîte de Whiskas, tu baisses le slip?
1: Non, mais attends, toi, pour un cigare à moustache, tu demandes combien?
3: Bon, moi, c'est gratuit.
1: Ah ouais, d'accord. Sophie?
4: Ouais, Gérard, elles sont bien en Belgique, les chiottes, ou pas?
1: Pourquoi?
4: Bah, je te demande.
6: Je pense que vous avez été à l'écho du lac, alors.
1: Non, attends, l'écho du lac,
0: c'est en... L'écho du lac, c'est en Normandie.
4: Oh, réponds-moi, Gérard, elles sont bien, les chiottes, ou pas?
0: En Belgique.
1: Couscous, t'évites de prendre ma voix, s'il te plaît, merci.
0: Pas ta voix, je parle comme ça, j'ai pas ta voix de Gérard, moi.
1: Non, mais tu te calmes, s'il te plaît.
0: Mais non, mais Gigi, on va dire que t'es en Normandie.
5: Oh là là, Gigi va intervenir, là.
1: Non, Gigi, tu dégages, je veux plus t'entendre. Tu raccroches, je ne veux plus t'entendre.
5: Attends,
1: tu le vires, où? Gigi, tu le vires, je ne veux plus l'entendre.
0: Gigi,
1: fais-moi
0: du con.
1: Allez,
2: mais ça y est.
1: Alors Sophie, pour toi.
4: Bon, je t'ai posé une question.
1: Ouais.
4: Comment sont les chiottes en Belgique?
1: Pourquoi?
4: Bah, parce que tu y as été, donc je te le demande.
1: Bah, ils sont comme celles en France, c'est tout.
5: Celles de la loco.
4: Et il y a plus de monde ou pas dedans?
5: Il n'y a pas de chasse d'eau, c'est génial.
1: Qui c'est qui parle là derrière? Non, mais Jean-Luc, ça commence à bien faire là, s'il te plaît. Hein.
5: Gérard, bordel, c'est pas moi.
1: Non, attends, il n'y a plus que toi et Couscous, donc ça peut être que toi qui dis des conneries. Hein.
5: Ça peut être Couscous aussi.
0: Et moi, j'ai rien dit. Hein.
7: Bon, l'arrivée de Jojo en fait, le siamois de Gigi.
1: Non.
7: Mais si, parce que Gigi est parti aux toilettes et Jojo est resté.
1: Non, tu, je t'ai dit, tu me les vires.
7: Non, mais il est plus cool, Jojo.
1: Ça leur répondra de me traiter de gros con, tu les sacs.
5: C'est tout. Attention,
7: moi, Jojo est plus cool.
5: Je vais pas parler encore.
0: Bonsoir, Jojo.
5: Bonsoir.
1: Parce que tout à l'heure, moi, ça va aller vite, le débat, ça va être fini.
5: Gigi
1: n'a
5: pas dit ça caca, c'est Jojo qui prend l'antenne.
1: Bon, tu réponds.
3: Gérard.
1: Et tu fais pas comme ton frère.
3: Gérard.
5: Ah bah oui, j'attends.
1: Non, bah alors tu réponds à la question.
5: Alors, oui, mais je viens d'arriver. Hein.
1: Non, mais tu l'as entendu très bien.
5: Malheureusement, non, mais vas-y, repose là, je vais répondre sérieusement, vas-y.
1: Putain, les oreilles, hein, ça
5: non,
1: commence
5: mais j'étais
1: à...
5: pas là, j'étais pas là. J'étais
1: non, mais t'étais pas là, t'étais où alors?
0: Au cabinet.
1: Oh là. Bon, ouais.
2: Gérard,
1: avec toi. Putain, mais... toi, quand c'est le nom de virer quelqu'un, tu les vires. Ok.
5: Ouais, tu la mets en sourdine, 5 minutes.
1: Bon alors Jojo, vainque-toi parce que ça commence à être lourd.
5: Je t'écoute.
1: Alors pourquoi les Belges ont-ils plus de vacances que nous?
5: Parce que sur leur calendrier, en fin de compte, ils ont le droit à plus de vacances que nous. Je veux dire, ta question est con, donc...
1: Si elle est con, ma question, pourquoi tu réponds, abruti?
5: Parce que c'est normal, tu demandes pourquoi ils ont plus de vacances. Parce qu'effectivement, ils ont plus de vacances scolaires que nous, ça s'arrête là. Qu'est-ce que tu veux qu'on réponde de plus que ça?
1: Mais attends, que ça soit en Belgique ou en France, à mon avis, ils ont même temps d'école. Hein.
5: Alors,
1: je suis désolé.
5: Ne demande pas pourquoi, c'est débile de demander pourquoi. Pour qu'après on dise, de toute façon, c'est pareil. Alors, moi, c'est pareil. Vacances que nous. Bah voilà, c'est une question à la con, réponse à la con.
1: C'est bien.
5: Je suis d'accord avec toi,
1: Bon, alors, c'est tout. Caroline.
5: Bon, moi, j'adore ce que tu fais.
1: Caroline.
5: De toute façon, en partant de là, on est d'accord.
1: Bon, Jojo, tu t'écrases maintenant, ça y est, t'as répondu, je demande à Caroline.
4: Caroline, elle n'a pas vraiment de réponse, parce que c'est vrai que si le roi belge
5: est malade,
1: Jojo, tu la fermes, s'il te plaît.
5: Non, mais je suis en train de te dire que je suis d'accord avec toi et avec elle, c'est des questions à la con, donc on peut difficilement y répondre correctement. J'y repasse pour des cons avec des questions à la con.
8: Ouais, voilà.
1: Si t'es pas content, tu. Jojo, si c'est des questions à la con, le prochain coup, tu fais une chose, tu t'écrases. Tu t'écrases. Attends, mais Jojo, tu t'écrases.
5: La question est intéressante.
1: Bah, tu t'écrases.
5: Mais elle est con.
1: Et ben voilà. Non, dans ce cas-là, tu t'écrases. Et c'est tout.
5: On peut pas répondre à une question comme ça. Tout le monde va dire pareil. On va dire, bah oui, mais ils ont plus de vacances. Tu vas dire, mais non, c'est pareil. Alors donc, c'est pareil. Donc, passons.
1: Bon, tu t'écrases et c'est tout.
5: Question suivante.
8: Je vais pas passer à une autre question là.
1: Non, pour l'instant, je demande. Il reste encore Caroline et Jean-Luc à répondre.
5: Bah, répondez pareil. Vous dites que c'est pareil.
1: Bon, Jojo, tu dégages. À ce coup-là, je vais plus t'en.
3: Je pense
1: bonne nuit.
3: Que si ils ont plus de vacances, c'est grâce à la loi et que maintenant, il faudrait que ce soit la même chose en France.
1: D'accord. Jean-Luc.
9: Jean-Luc.
10: Ouais.
1: Toi, tu travailles.
10: Alors moi, je trouve que c'est parce qu'ils ont plus de vacances sur le calendrier, en fait. Hein. Je, crois que, je pense qu'il avait raison, Jojo.
9: C'est ce que j'ai dit. Hein.
10: Ouais, moi,
1: non, mais attends, que... je t'ai dit de dégager, Jojo. Max, merde, tu viens réveiller depuis le temps ou quoi? Putain, je commence à me rendre mal, mon pote gueule.
11: C'est bon, je le vire.
1: Putain, mais oh. Comment ça me fait chier, toi, hein? Toi et Manu, vous êtes vraiment des standardistes de cons, hein. C'est pas pourquoi vous faites le standard, hein.
3: C'est vraiment le con,
11: débat,
3: Gérard.
1: Putain.
11: Allez, assure le débat, là.
1: Bon, Jean-Luc.
9: Toujours, là.
1: Oh, c'est le débat.
11: Non, non, non, non, non, non, non,
1: tu le dégages ou quoi?
11: Ouais, c'est bon.
3: Alors, on imagine tout à fait la scène dans le studio, là.
0: Voilà, on commence à passer les questions suivantes.
1: Bon, allez, hop.
3: Gérard.
1: Quoi?
3: C'est quoi la question suivante?
1: Alors pensez-vous que la SNCF devrait améliorer ses lignes touristiques là, de manière à permettre aux vacanciers de gagner leur lieu de vacances le plus rapidement et le moins cher que par le passé? Putain,
10: Gérard, je vais te répondre. Oh les questions là, gauche. Gérard.
1: Bon,
10: Jojo.
1: Putain,
10: Gérard.
1: Mais
11: je peux rien faire, il passe dessus tout le monde.
1: Tu te démerdes.
11: Il a une ligne spéciale.
1: Non, tu te démerdes.
10: Il a pris l'abonnement spécial Fun Radio.
1: Tu te démerdes.
11: Ok, je vais me démerder, vas-y, continue.
1: Oh, mais merde, il fait exprès depuis tout à l'heure, ce con.
0: Gérard,
1: t'es
0: sur moi, c'est tout.
1: Merde.
11: Mais quoi, Jojo, il a une ligne spéciale.
1: Non, ouais, mais même.
0: T'es sur moi, c'est tout.
11: Je peux rien faire, Max.
1: Oh non, mais moi, dans ce cas-là, tu vires tout le monde, tu reprends d'autres personnes.
10: Gérard.
1: Ça va aller vite, moi.
10: Je vais répondre à la question.
1: Alors, couscous.
10: C'est Jean-Luc.
1: Ouais.
3: Ah, j'ai craché sur mon téléphone.
10: Ouais. Ouais, mais c'est un petit peu encore bête ce que tu poses parce que bien sûr que tout le monde aimerait payer ses billets moins chers et aller plus vite.
1: Non, mais est-ce que
3: Non, mais selon Gérard, je prends le train, moi.
1: Jean-Luc.
10: Moi, toi, t'aimes cacher de la thune, mais...
1: Mais attends, mais est-ce qu'il devrait améliorer?
10: Non, putain, mais t'es con, quoi.
1: Bon, allez, dégage, ça t'apprendra d'être poli.
0: Moi, je vais répondre.
1: Allez hop, Jean-Luc, ça t'apprendra. Eh, hey, tu dégages Jean-Luc là. Ça t'apprendra d'être poli.
0: Allô,
1: Gérard.
0: Ouais,
1: tu restes si j'en ai envie. Si je te dis de dégager, tu vas dégager.
0: Allô, c'est couscous.
1: Ouais, couscous.
0: Donc moi je dis qu'il devrait améliorer les lignes. Parce que moi je dis que à SNCF, oui, c'est possible.
1: D'accord.
0: Ils peuvent le faire.
1: Ok.
3: Magali.
1: Magali.
3: Moi je voudrais savoir aussi s'ils ont l'intention de mettre une ligne SNCF à la place du pont de l'Alma.
10: Oh là là.
1: Alors, Magali, bonne nuit.
10: Allez, bonne nuit, Magali.
11: Bonne nuit, bonne nuit, bonne nuit.
10: Bonne nuit, Magali.
1: Sophie.
10: Ouais.
3: Moi, je trouve ta question complètement utile.
1: Alors, pourquoi t'as appelé pour participer au débat?
10: On pensait pas tomber sur ces questions-là, hein.
1: Ah, bah, attends, c'est un best-of, hein, je suis désolé. On a choisi ces questions-là et c'est tout.
10: C'est un best-of de questions débiles, alors. Hein.
1: Si t'es pas content, tu raccroches ton téléphone.
10: Je suis très content, hein.
1: Ok.
10: Je suis très content, moi.
11: Excuse-moi, à la place de Jean-Luc, on accueille Billy. Bonsoir, Billy.
12: Salut,
11: Billy.
12: Salut tout le monde.
0: Bonsoir, Billy.
3: Billy the Kick.
10: Salut, Billy, Gérard.
1: Salut, Billy.
10: Salut, Billy. Tu vas bien? Que tu vas passer de bonnes vacances?
1: Ouais, bah...
10: Mais c'est Billy Jesse Garrod.
1: Attends, oh, mais Gérard, qui c'est celui-là?
3: Eh, Gérard, c'est
1: qui c'est que... Attends. Qui c'est celui-là qui est en train de jacquer?
10: C'est
1: Jojo. Non, tu le dégages, là.
10: Jojo.
1: Non, c'est tu le vire, Jojo.
11: Ah, il est encore là, Jojo?
1: Ouais, il est encore là, alors là, tu le sacs.
11: Il passe tout seul. Ah, merde, excuse-moi.
1: Non, là, tu le sacs carrément, hein.
10: Bah, attends, Jojo, il peut parler, quand même.
1: Non, moi, c'est demandé de dégager, tu dégages.
10: Bah, attends, merde.
1: Tu dégages. Tu dégages.
10: Soyons copains.
1: Tu dégages.
10: Non, mais je dégage après.
1: Non, tu dégages maintenant.
10: Oh, t'es vraiment casse-couille, hein.
1: Eh ben si, dans ce cas-là, tu raccroches, tu dégages.
10: Non, mais dégage pas, je suis très bien là.
1: Eh ben non, tu as dégagé.
10: Mais j'ai rien dit.
1: Tu dégages, je veux pas le savoir, je t'ai demandé de dégager, tu dégages. Et toi, le standard, tu le dégages.
11: Je dégage, c'est bon, il est parti.
1: Ouais, bah il va revenir comme par hasard.
0: Question suivante.
1: Bon, alors, Billy.
10: Ouais.
1: Donc, pour toi, est-ce que la SNCF devrait améliorer leur ligne touristique de manière à permettre aux vacanciers de gagner leur lieu de vacances plus rapidement et moins cher que par le passé? Bon, Jojo, tu fermes ta gueule. Tu fermes ta gueule maintenant. Tu vas fermer ta gueule et tu dégages.
10: Ouais.
3: Un peu, Gérard.
10: Gérard, je vais répondre à ta question.
1: Alors, Billy.
10: Ouais, alors moi, je pense que... alors, en fait, les gens...
1: Je te jure, attends, Billy, je te jure que si il revient, j'arrête. Tu vas te démerder.
10: Sympa.
1: Okay. Alors, Billy, vas-y.
10: Ouais, alors moi, je pense que les tarifs devraient être plus chers. Les trajets beaucoup plus longs, c'est une dizaine d'heures de plus. et puis que ça fasse bien chier tout le monde, comme ça tout le monde serait content.
1: Ouais, non, mais... Non mais, pas, non mais c'est pas pour faire chier tout le monde que je... Que
12: bah ouais, mais là tu fais chier tout le monde là.
1: Non mais attends, qui c'est qui dit ça?
12: C'est Magali.
1: Oui Magali, tu dégages.
10: Allez, dégage. Allez,
1: bonne nuit Magali.
12: Eh, c'est Caroline.
10: Allez, bonne nuit Magali. Allez,
1: Caroline.
10: Bonne nuit,
1: Caroline.
10: Bonne nuit.
1: Caroline, ouais, tu disais.
12: Ouais, moi j'ai pris après, il y a deux jours, il avait une heure et demie de retard à Montparnasse.
1: Mmh.
12: Voilà, il faut qu'il
1: arrête. Eh, celui qui respire comme un cochon là, il dégage.
10: C'est sûr que c'est Jojo.
1: Attends, Jojo il est encore là.
7: Non, il est pas là, Jojo.
13: Il est pas là.
7: Il est parti, Jojo.
1: Donc Caroline.
7: C'est peut-être Gigi, mais.
1: Non, non, mais tu les vires tous les deux, les jumeaux.
7: Je peux pas, ils sont si à moi, comment tu fasses?
1: Je veux pas savoir, tu les retires de l'antenne. Et tu te magnes. Je continuerai pas les débats.
7: Ok.
10: Mais il va s'arrêter.
7: Ah ouais, c'est ça.
1: Ouais, bah tu les ressacs vite fait, parce que tout à l'heure, moi, c'est moi qui vais les saquer. Ah, donc Caroline.
7: Attends, j'ai une surprise pour toi, on a que Mimoiselle, elle est là.
1: Oui.
12: Donc voilà, donc les trains ils sont toujours en retard.
1: Oh
10: waouh.
1: Ah. Hey, t'es bouché ou t'es quoi toi?
10: T'es bouché ou t'es charcutier?
1: Voilà. Alors qui c'est qu'on accueille à la place de Magali?
7: Mimosa.
1: Le muguet.
12: Bon,
1: oh bravo.
10: Oh.
1: Donc Caroline. Non, Caroline, tu disais.
12: Bonjour.
1: Oh.
10: Oh la salope.
1: Qui c'est qui dit ça?
10: Jojo.
1: Alors Jojo, bonne nuit. Alors là, ce coup-là.
10: Allez, tu dégages Gérard.
12: Attends, moi j'admets pas qu'il
1: y a Gérard, c'est
12: sûr qu'il va.
10: Et Gué.
12: Et Gérard, moi j'admets
1: pas qu'il va.
10: Eh Jojo, tu veux pas animer le débat là?
1: Voilà. Voilà, il est parti ce coup-là, ça va plus vite. Donc Caroline, elle les rappelle pas hein.
7: Mais non.
1: Donc Caroline.
12: Oui. Mais donc, moi je dis qu'il faudrait absolument que ça s'améliore.
1: Mais pourquoi? Dans quelles circonstances?
12: Bah ils sont toujours en retard et... Non mais sinon des trains il y en a assez quoi.
1: D'accord. Sophie.
12: Ils ont bien répondu.
10: Quoi?
1: Ouais. Mais
10: Oh.
1: Celui qui s'amuse entre couscous et Billy, vous vous calmez s'il vous plaît, merci.
10: Ah, pas moi.
12: Ah, toi, calmez,
10: je faire des câlins.
1: Bon alors Billy, tu dégages, bonne nuit.
10: Bah, c'est pas moi.
1: Non, c'est qui?
7: Attends Gérard, j'ai un problème, j'ai le père des Siamois, Juju.
1: Non, je veux pas que ça
7: voudrait parler parce qu'il est pas content.
1: Non, non, mais j'en ai rien à foutre,
7: Juju.
14: Oui, bonsoir. Alors que j'entends un truc là, c'est pas très sympathique quand vous parlez à mes enfants.
1: Ouais, ben dans ce cas-là, ils ont qu'à être polis avec moi, ils sont plus polis avec eux. Alors dans ce cas-là, quand je dis que c'est terminé pour eux, ils insistent pas.
14: Okay. Jojo,
1: non, mais c'est bon, alors maintenant ça y est terminé pour vous, ils restent chez vous.
14: Oui,
1: ils
14: vont dormir. La radio,
1: ils vont dormir. Ils vont dormir.
14: Oui, c'est ça, oui.
1: Ils vont dormir.
14: Alors je vois pas Jojo, mais il va se calmer, il va s'excuser d'abord.
1: Non, mais moi je veux pas le savoir, maintenant je pose la... Il y a d'autres personnes...
14: À m'excuser auprès de tous ceux qui nous écoutent.
15: Oui.
14: Pour mon comportement.
10: Voilà, c'est bien.
1: Ouais, et, ça y est.
15: Jojo.
14: Est-ce que je peux rester, mais je me calme.
1: Bon alors, t'as intérêt, parce que sinon tu vas vite virer.
10: Mais Gérard,
1: C'est le dernier premier et dernier avertissement que t'as. Donc...
14: merci pour mon fils.
1: Eh oh, pour l'instant, je viens de te demander quelque chose, ok?
14: D'accord. Mais c'était mon père, là, qui voulait te remercier.
1: Bon. Alors, Muguet.
12: Oui.
1: Donc, pourquoi? Oh! Putain, mais c'est pas vrai! Oh!
7: Gère un peu, vas-y, assure.
12: Moi, bon, question.
1: Muguet.
12: Moi, j'espère qu'ils vont faire aller les trains beaucoup plus vite, comme ça, le trajet de chez toi à chez moi sera beaucoup plus
14: vite. C'est quelqu'un qui joue à la Game Boy.
1: Non, mais... Oh,
14: Eh, vous virez Mario, là.
1: Billy dehors.
7: Billy, il est dehors, déjà. Je l'ai viré, donc...
1: Mais alors, tu vires Jojo, parce que ça doit être lui qui joue à la Game Boy.
7: À la quoi?
1: À la Game Boy.
14: Non, Jojo, il attend, là. Hein.
1: Ouais.
14: Jojo, il attend gentiment.
1: C'est qui, là, qui est encore derrière?
14: Eh, Gérard.
1: C'est qui?
14: C'est Billy.
1: Non, mais entendu...
14: Non, mais moi, j'ai rien dit, Gérard.
1: Ça commence à gonfler, là. Hein.
14: Mais j'ai rien dit, Gérard, moi. Bah, il faut mettre de la crème, hein.
1: Tout à l'heure tu as dégagé pour de bon, toi ça va te faire tout drôle. Hein.
14: Bah non, tu dis que ça gonfle, alors je te dis de mettre de la crème.
1: Ouais.
14: Hein. Donc, je t'apprécie énormément et je voulais te dire quelque chose. Je voulais te savoir si tu voulais bien que je te récite un poème, ça fait un an que je l'ai préparé.
1: Bon alors Billy, pour l'instant tu vas la fermer.
14: Non, mais ça me tient
1: Billy,
14: moi,
1: tu vas la fermer.
14: Bon, tu poses une question, connard.
1: Bon alors Billy, tu dégages.
14: Ah, c'est pas moi, Gérard, qui dit ça.
12: Oh,
14: Billy, pas cool, Billy. C'est Jojo encore.
1: Bah alors Jojo, ce coup-là, tu dégages. Voilà. Jojo, tu dégages.
14: Je n'ai pas parlé, Jojo.
1: Jojo, tu dégages.
14: Mais je n'ai pas parlé, putain.
1: On dit pas putain.
14: Putain, mais t'es vraiment dans le cul, quand tu t'y mets.
1: Dégage-moi, Jojo. Ce coup-là, c'est terminé pour de bon. Hop, terminé.
2: Mais après, son père, il va m'engueuler.
1: Je ne veux pas le savoir. Je ne veux pas le savoir. C'est qui s'amuse, là? C'est qui, là?
7: Ah, c'était une nana, en plus, hein, tu vois. Eh,
10: Gérard.
1: Muguet.
10: Gérard.
1: Oh.
10: Ouais, c'est Muguet, là.
1: Non, c'est pas Muguet, Mimosa.
13: Oui.
1: Bon, répond, parce que...
13: Ben moi, j'ai dit que j'espérais qu'ils allaient faire les trajets beaucoup plus rapides, comme ça, je pourrais venir te voir plus vite.
1: Non, mais attends, du côté de Vitrolles, de toute manière, ça met quoi? Ça met un peu... Bon, celui qui s'amuse avec la gratte, tout à l'heure, il va dégager. Bon, ouais, tu me prends Jojo Couscous et Billy de hors antenne, parce que je commence à avoir ras le bol. Je commence à avoir ras le bol.
0: Tu commences à nous péter les glaouis, hein.
1: Ouais, bah si t'es pas content, tu rentres.
0: Ouais, j'ai rien dit.
1: Bon, alors, Mimosa.
13: Oui.
1: Bon, alors.
13: Du côté de Vitrolles, en TGV, il faut 4 ou 5 heures.
1: Ouais, mais dans ce cas-là, il y a des changements normalement. Parce que maintenant, le TGV, c'est...
10: Non, mais tu croiras tes renseignements de billets d'avion, de train plus tard, GG, hein, la question, là.
1: Non, mais attends, pour l'instant, tu permets, je réponds quand même.
10: Ouais, mais enfin, là, vous êtes en train de voir vos billets d'avion, de vacances, ça va. Moi aussi, je voudrais savoir s'il y a un train qui m'emmène jusqu'à Montpellier, demi-tarif.
13: Bah, toi, c'est plein tarif, hein, pour les
10: goyots,
13: c'est plein tarif.
10: Ouais. Je suis
15: goyot,
10: ouais, tu vas voir un peu.
15: GG.
1: Ouais.
15: Je peux toujours pas te réciter mon poème.
1: Non.
13: Mais Gérard, tu me déçois là, il t'a fait un poème, tu m'aimes pas.
1: Ouais, qui c'est qui dit ça?
13: C'est Sophie, tu me déçois vraiment.
10: Ouais, Gérard. Bah ouais, tu nous déçois.
15: S'il te plaît, Gérard, laisse-moi.
13: Vraiment, il t'a fait un poème.
10: Allez, vas-y, fais le poème, vas-y.
0: Tu l'as ce qui t'écoute.
15: Alors, ça s'intitule Toi. Alors, avec toi, je voudrais fonder une famille. Avec toi, je voudrais te faire plein de câlins. Avec toi, je voudrais te faire beaucoup de bisous. Avec toi, je voudrais te faire des caresses avec une plume. Avec toi, je voudrais qu'on en fasse du camping.
1: Ça y est, c'est bien, t'as terminé?
15: Non. Avec toi, je voudrais te prendre la main sur
10: le poème de GG, c'est nul.
15: Et avec toi, je voudrais te dire je t'aime sur un anus. Et voilà.
1: C'est un peu con. Donc,
15: il te rappelle rien, ce poème.
1: Ouais, ben, quand tu copieras sur moi, ça ira bien. Ok, bon, ben, dans ces cas-là. Bon, tout le monde a répondu à la question. Ouais, donc,
7: question
1: au débat. Au débat.
15: Et à la fin du poème, il y avait, je voulais te dire mon numéro de tatou.
7: Non, on va s'en passer.
1: Ouais, ben, là, on va s'en passer parce que tu as dégagé maintenant.
15: Ah, ok. Bah, et alors, on accueille... Je dis pas.
7: Non, Billy. Et on accueille Melkara.
1: À la place?
7: À la place de personne.
1: Melkara?
7: Ouais.
15: Ouais, Melkara, ouais.
1: Tu dirais caramel, ça vaudrait peut-être plus... ça irait peut-être plus vite, hein.
0: Ouais, salut, c'est Melkara.
1: Ouais, d'accord, ok. Vous
10: commencez... n'a pas répondu, hein, mais bon...
1: De quoi?
10: Jojo n'a pas répondu.
1: À laquelle question?
10: Celle d'avant et celle-là, là.
1: Bah attends, pour l'instant, j'ai pas encore posé. Eh ben alors, tu réponds, tu te dépêches.
10: Vas-y, la question, c'est quoi?
1: Non, mais attends...
10: Attends, j'étais perturbé avec mon père.
1: Non, bah alors, c'est bon. Tu l'as écouté, donc...
10: Non, je vais y répondre. Je vais y répondre, les vacances scolaires chez les Belges...
1: Non, c'était l'histoire d'améliorer
13: les transports,
1: hein, qui sont plus rapides et moins chers.
10: Alors, il faut savoir quand même que pour les transports, déjà pour la Palampe, pour prendre les transports pour la Belgique, c'est maintenant on met 1h20, parce qu'il y a le Thalys.
1: 1h25.
10: Ouais, Gérard l'a pris, je prends plus dernièrement.
15: Ouais, TGV Thalys.
10: Et bon, c'est plus emmerdant parce que quand tu veux faire des trucs dans les chiottes, c'est plus 1h20 au lieu de 2h.
1: Bon, alors Jojo, ce coup-là, tu dégages, ça t'apprendra d'être poli pour demain. Merci Jojo, au revoir.
10: Si tu veux venir, je le dis à mon père.
1: Ah bah, tu peux aller pleurer dans les jupons de ta mère.
15: Elking de Suren, tu m'as pas dit bonsoir, c'est le caramel.
1: Moi je t'en, pour l'instant je te dirai bonsoir quand tu te réveilleras aussi toi.
10: D'accord, t'es gentil, tu m'as reconnu mais tu me dis pas bonsoir.
1: Bah alors salut.
10: Ouais c'est ça. Ouais vas-y, pour
0: bonsoir toi. Caramel.
10: Ouais salut à tous.
1: Bon alors, bah ouais, merci. Bon alors, tu vas peut-être répondre à la question.
10: Ouais, moi je veux bien, ouais, je vais répondre à ta question. Ouais, attends, je vais répondre à ta question. J'aime ça, mais pas le dimanche.
1: D'accord. Quand tu auras compris le thème de la question, fallait-il améliorer la SNCF et qu'il soit moins cher
10: Non, mais c'est ce que je dis, le dimanche est beaucoup moins cher quand tu arrives jeune.
1: Non, mais attends,
10: jeune est beaucoup moins cher.
1: Mais alors, dans ce cas...
10: Je suis un peu ton actualité, là, dans le 98, d'accord?
1: Non, mais les tarifs zones, ils existent depuis 97, entre parenthèses. Hein.
10: Avril,
1: donc, faudrait peut-être que tu te réveilles un petit peu. Hein?
10: Avril ou mai?
1: J'en sais rien, en tous les cas, mais je sais que c'est depuis 97.
10: Ok. Et quel rapport avec la question?
1: Ouais, bah, quel rapport, c'est tout, t'avais qu'à écouter. Donc, on va passer sur les phénomènes de mode. C'est bête parce qu'il y en a probablement beaucoup, mais je vais en trouver une autre. Bon, alors, il nous reste Couscous Mimosa, Sophie, Caroline, Billy et Caramel, bien sûr.
16: Non, il y a Caramel, là, toujours présent.
17: Ouais, Caramel. Gérard, c'est Caramel, je peux répondre ?
16: C'est Caramel, Gérard, c'est Caramel, je peux répondre.
18: Allô, Caramel, attends.
16: Allô, c'est Caramel.
17: Gérard, c'est Caramel.
16: Et Gérard, c'est Caramel. C'est Caramel. Caramel à la
1: page. Va
16: gueule ! Caramel, je peux répondre.
1: Bon, couscous,
16: c'est Gérard. C'est Gérard, j'aurais dit. Allô, Gérard, c'est Caramel.
1: Bon, tu gères là ou quoi le sondage ?
19: Mais c'est toi.
20: Mais c'est toi l'animateur, c'est pas moi.
16: C'est toi l'animateur.
1: Bon, alors maintenant, vous vous écrasez, on passe à la mode.
17: Gérard, c'est Caramel, j'ai pas répondu.
1: Qui ?
16: Gérard, Caramel,
1: Gérard. Caramel,
16: c'est Gérard.
1: Oh, la gueule !
16: Gérard,
17: c'est Caramel.
16: Caramel
1: dehors.
16: C'est Caramel. Ah bah non.
1: Billy Gérard, couscous dehors. Billy Caramel, couscous dehors. Voilà. Alors, c'est vite viré, comme ça tu vois là, ce qu'il a à te proposer d'autre comme personne.
20: Mais là on n'a plus personne, j'ai viré tous les caramels.
1: Non mais je veux pas le savoir. Donc sur la mode. Bon tu te fous de ma gueule là.
20: Mais quoi ? Il n'y a plus personne là, hein ?
16: Ça y est.
1: Bon Max ?
20: Quoi ?
1: Max !
20: Bon bah je les remets, ok.
1: Non mais sinon c'est moi tout à l'heure qui vais les calmer, tu vas voir, ça va aller vite fait avec moi. Hein. Tu vas voir.
17: Gérard, c'est Caramel,
1: ouais,
17: je
1: bon, Caroline, tu commences pas à t'amuser à passer à dire des conneries parce que tu as gerbé vite fait.
17: Non, je m'appelle Caramel, je peux répondre, j'ai pas répondu à la question.
1: Si, t'as répondu, tu m'as dit qu'ils avaient une heure et demie, je t'avais pris un train et qu'il avait une heure et demie de retard.
17: Non, j'ai jamais dit ça.
1: Non, comme par hasard. Tu dis jamais rien et
16: ouais,
1: c'est...
16: Ouais, super,
17: je réponds, c'est Caramel.
16: Bon. Ouais, non, mais là, c'est moi.
21: Allô, c'est Caramel.
1: Ouais. Bah, couscous.
21: Caramel, est-ce que je peux répondre ?
1: Couscous, tu t'écrases. Caramel, tu t'écrases.
21: Oui, bah, attends, Gérard, tu commences pas à me faire des
20: questions. Gérard, tu poses ta question.
1: Bon, alors,
20: et après, tu demandes à chaque auditeur ce qu'ils en pensent. Allez.
1: Allez. Alors, pourquoi les filles se font de plus en plus de piercing ? Couscous.
21: Eh ben,
16: pas mais non, t'es pas Caramel, toi, tu réponds.
1: Oh, ta gueule, toi, je t'ai pas appelé pot de chambre.
17: C'est quoi la question, Gérard ?
16: Oh là là.
1: Pourquoi les filles... Attends, et c'est pas toi qui commande, d'accord, Billy ?
16: Ah, pardon.
1: Parce que tout à l'heure, tu as...
16: Ah,
1: tu
16: c'est
1: as...
16: Caramel à l'appareil, là.
1: Ben, Caramel, pour l'instant, c'est pas toi qui as...
16: Caramel, pas camarade.
1: Billy, si t'es pas contente, tout à l'heure, tu as gerbé. Donc, la question pour les filles, c'est-à-dire pour Mimosa, Sophie et Caroline, donc je vous répète la question, pourquoi les filles se font de plus en plus de piercing ? Donc, couscous pour toi.
21: Ma passion, en fait...
16: Oh là là, faut pas répondre, t'es Caramel. T'es con.
1: Billy, dors.
16: Billy,
1: couscous.
17: C'est Caramel.
1: Couscous.
21: Gérard, il n'y a pas de couscous ici, c'est Caramel.
17: Gérard, bon, c'est Caramel, je peux répondre.
1: Tu les reprends au sondage, tu leur dis qu'ils prennent leur vrai nom. Ou Gérard,
21: c'est Caramel, je vais te répondre.
17: Gérard, c'est Caramel, moi.
21: Oh, Gérard,
1: bon, Caroline, tu dégages.
17: Bon, Gérard, c'est Caramel.
1: Caramel, tu prends ton vrai nom, tu dégages.
21: Gérard, c'est Caramel, je réponds
1: à ta question. Couscous, tu prends ton vrai nom, tu dégages.
21: Alors, en fait, les filles, elles aiment les piercings parce qu'elles aiment se faire percer le cul.
1: D'accord, la connerie, tu me dis.
21: Elles ont plein de percées partout.
1: C'est ça, Mimosa pour toi. Mimosa.
20: Mais il n'y a pas Mimosa.
21: Il n'y a pas de Mimosa, ici, c'est Caramel.
20: Alors,
21: à ta question, tu t'apprends.
1: Bon, allez.
21: Alors, en fait, les filles, elles aiment les piercings.
1: Non, allez.
20: Tu veux faire une pause, Gérard ?
1: Ouais, tu fais une pause, moi, j'arrête là.
20: Max, c'est pas là, moi, je décide pas. Hein.
1: Tu t'envoies de la musique.
20: Non, non, mais attends, pose la question, ils vont réfléchir, et puis Max va peut-être arriver. Ah, bah, il est là.
1: Mais attends, il déconne à mort, lui, hein.
16: Pauvre, on le déconne.
1: Bon, tu te tais, toi, pour l'instant, vous allez réfléchir pourquoi les fiches se font de plus en plus de piercing. J'entends encore un mot. Si vous passez pas sous vos vrais noms, vous allez tous dégager.
20: Je les ai mis en attente, là. Ah, donc on se fait une petite pause et on revient donc avec les questions et tout ça. Hein.
1: Mmh.
20: Ok.
1: Voilà.
20: Qu'est-ce qu'il y a encore comme débat à aborder ?
1: Là on en est sur la mode, il nous reste les couples, les positions et puis là je vais voir après.
20: D'accord, ok. Bah vous ne bougez pas, c'est la suite du best-of de Gérard en direct de ses débats de 97. Si vous voulez toujours y intervenir, ça cartonne. Hein. Le standard est bloqué. 0800 70 5000, 0803 08 5000, j'ai vu les chiffres. Ce soir vous êtes plus de 18 millions.
1: Bravo Gérard. Hey gros, quand on se demande quelque chose, toi tu vas te réveiller parce que ça va mal se
20: pousser. 0,16% de nanas de plus.
1: En plus. Oh là là.
22: Mieux en mieux.
1: Bon allez. C'est quoi comme musique?
20: T'as sûr qu'il y a peut-être une nana de 8 ans qui écouterait de plus que d'habitude. Voilà.
1: C'est quoi comme disque?
20: J'ai pas
18: Enculator. Avec les petits proutes.
1: Et d'écouter la salade bleu rose, l'ultime passion tomide. Donc tous ceux qui étaient tout à l'heure avec nous, c'est-à-dire Caroline, Sophie, Couscous, et puis Mimosa, ben vous essayez de nous rappeler. Mimosa, tu essayes de rappeler. Sinon Fildar va te rappeler parce que c'est lui qui a gerbé tout le monde. Donc Fildar, c'est.
18: Il faut savoir aussi, Gérard.
1: Je les avais pris, je leur avais dit qu'ils se calment et qu'ils reprennent leur nom normal. Ils m'ont dit oui. Toi, tu m'as gerbé tout le monde, tu m'as repris d'autres personnes.
20: Oh là là là là.
1: Alors tu vas te débrouiller, tu vas me rappeler Mimosa et elle va venir.
20: Non mais les autres aussi, hein, tu rappelles Couscous, pas que Mimosa apparemment.
1: Ouais, tu rappelles Couscous.
20: Si t'avais pas voir Mimosa, tant pis, mais au moins Couscous ou tout ça, les mecs quoi.
18: Ok.
1: Bon, donc on accueille Jérôme.
19: Salut Gérard, tiens, ça pue ici.
1: Attends Jérôme, si ça te plaît pas, tu vas gerber déjà.
19: Oh putain, ferme ta bouche, ça pue.
1: Bon alors Jérôme, là, je te préviens, tu fais encore un mot comme ça et tu dégages, tu répondras même pas à la première question. Ok. Marie, bonsoir.
22: Marine.
1: Marine.
22: C'est pas grave.
18: Ah, excuse-moi Gérard, c'est moi qui ai mal noté.
1: Bah, d'accord. Marine, bonsoir.
22: Bonsoir Gérard.
1: Bonsoir. Estelle.
23: Bonne fête Gérard.
1: Merci.
23: De rien.
1: Sylvain, bonsoir.
24: Bonsoir Gérard, ça sent bon.
1: Merci. Sylvie.
25: Bonsoir.
1: Bonsoir. Maxime.
26: Bonsoir Gérard.
1: Bonsoir. Donc vous avez entendu la question, non?
26: Non, je répète.
1: Alors pourquoi les filles se font de plus en plus de piercings? Alors Jérôme.
26: Alors moi je pense que tu as raison, elles se font de plus en plus de piercings. Simplement moi j'aimerais savoir c'est pourquoi tu as failli te noyer à la locomotive parce que tu mets la tête dans la cuvette des chiottes pour mieux te faire enculer.
1: Eh ben Jérôme, tu t'en vas, tu dégages, bonsoir.
26: Ben, il commence bien tu vois.
1: Voilà. Ça commence très vite. Marine?
25: Alors, je sais pas, peut-être parce que leur mec leur demande.
1: Ouais, mais non, mais pourquoi de plus en plus, pourquoi il y a de plus en plus de filles
25: que leur mec leur demande de faire un piercing au nombril parce qu'ils trouvent ça vachement excitant. Mm-hmm. Et puis voilà.
1: D'accord. Estelle?
23: Moi, je voudrais savoir, Gérard, si tu en as un en ce moment en piercing.
1: Non, j'en ai pas.
23: Tu devrais t'en faire
25: c'est
23: un.
25: C'est dommage.
1: Ben ouais, mais ça coûte trop cher. Hein.
23: Non, ça coûte pas cher, ça coûte quoi? 60 balles.
1: Ouais, 60 balles, et puis après t'as...
23: Si tu veux, je t'en fais un avec une aiguille, y a pas de problème.
1: Non, non, non, non, merci.
24: Ça moi, j'ai le chalumeau.
1: Non,
23: ouais,
1: mais...
23: voilà. On t'en fait un dans le nez avec un anneau.
1: Ouais, c'est ça. Sylvain?
24: Ouais, ben, les piercings chez les filles, c'est ce que je disais pour tout le monde, l'égalité des sexes, si elles veulent se faire des piercings, elles se font des piercings.
1: Mais non, mais c'est pas l'égalité des sexes. Ce qu'on fait, c'est pourquoi que les filles se font de plus en plus de piercings. Répond correctement la question.
24: Oui,
1: commence pas à répondre n'importe comment.
24: C'est à cause de toute la mode techno, tout ça. Et il y a plus en plus
23: c'est
24: de piercings.
23: C'est à cause de Max, en fait.
24: Ouais, voilà. Non, c'est grâce à Max, parce que Max,
1: non, c'est pas
24: Max, on l'aime, on l'aime.
1: Mais peut-être, mais c'est pas pour ça que c'est pas pour ça qu'il y a plus de nanas qui se mettent des piercings.
20: Ceci dit, c'est vrai que depuis que je fais de la radio, j'en ai percé pas mal.
24: Exact.
1: N'importe quoi.
24: On a des désirs.
20: Maxime, à la place de Jérôme, on accueille Roger. Bonsoir Roger.
27: Oui, bonsoir Max, bonsoir Gégé.
1: Salut.
27: Non,
23: d'abord bonsoir
27: bon.
23: Gégé, ensuite bonsoir Max.
27: Oui, bonsoir Gégé, excuse-moi.
1: Non mais Max, en principe, il est là pour faire l'arrêt, hein, donc
23: il est pas là pour faire joli, en fait, c'est une voilà. Galante de Noël. Hein.
1: Donc, Sylvie.
28: Moi, je pense que c'est parce que c'est la mode, et elles savent plus quoi faire pour se faire remarquer.
1: D'accord, et Maxime?
24: Oui, les filles se font de plus en plus de piercing parce que c'est la mode qui les incite. Donc, percez-vous, moi je suis...
28: C'est ce que je viens de dire.
24: Se percer, percez-vous, si vous m'écoutez.
1: Et Roger?
27: Elles se font de plus en plus de piercing par rapport à la position de Vénus, par rapport à Jupiter, ça c'est quelque chose d'acquis, hein.
1: Non mais attends, Roger.
24: Moi l'astrologie, hein.
1: Roger.
27: Oui, je suis voyant, c'est pour ça. Hein.
1: Non, mais alors là, c'est pas un tome sur la voyance, hein, je te dis tout de suite.
24: Et Roger, tu t'appellerais pas Rabbit par hasard?
1: Non, mais c'est bon, Sylvain ou Maxime, là, vous calmez, hein. Donc moi, je vais vous répondre, de toute manière, maintenant, c'est vrai que ça devient à la mode. Et ça, il y a de plus en plus de nanas
24: ça,
1: qui
24: c'est
1: sont...
24: Ça, vient de dire.
1: Ouais, mais moi, je... Non,
23: mais c'est le répondre.
1: Je peux quand même répondre à la question, quand même. Parce que sinon, moi, je passe à l'autre question du débat. Et puis comme ça, à 4h... Moi, à 3h30, on arrête, hein.
18: Vas-y, réponds.
1: Donc, Donc, moi, je trouve qu'en ce moment, c'est vrai, c'est devenu à la mode, mais c'est sûr que ça coûte assez cher. Bon, maintenant, si c'est comme Marine disait, ou Estelle, ou Sylvie, je sais plus qui c'est, laquelle des trois qu'elle disait, que c'est leur mec qui leur demande, bon, moi, personnellement, si je connais une nana, je lui demanderais pas de se faire percer.
25: Moi, j'ai eu un mec qui m'a demandé, hein.
1: Ouais, et t'as accepté?
25: Non.
1: Ah ben, tu vois.
25: J'avais pas que ça fasse mal.
1: Mmh. Et toi, Estelle?
25: Gérard?
1: Oui.
25: Tu dirais quoi si à ta colombe elle faisait un piercing?
1: De toute manière, pour l'instant, je n'ai pas demandé. Et même si elle me disait je veux me faire persiner, ben, hein, si c'est pour me faire plaisir. Si c'est pour.
26: Gérard,
1: si c'est
26: Gérard,
1: si c'est un truc.
26: Maxime, si elle fait un piercing sur la langue.
1: Non, ça, c'est un truc que je connais.
26: Ça te gênerait.
1: Ah oui. Parce que je connais quelqu'un qui en a un sur la langue, fais-moi confiance que ça ne doit pas être agréable. Ouais,
25: c'est qui? C'est Gérard, qui? Je sais qui c'est.
1: C'est la grande Sophie.
3: La moche, là?
1: La grande, pas Sophie, Stéphanie.
26: La grande
1: Zaza. Tu sais, qui vient souvent à la loco, là, qui est toujours juste devant toi, là, en train de s'éclater sur toi. Un anin sur la langue. Ah, okay. C'est pas la petite Sophie, là, celle qui a un sur le ventre, là.
26: C'est la meuf, là,
1: nombril,
26: qui te lèche avec sa
27: il faut pas confondre piercing et cheveux sur la langue, aussi.
1: Non, je l'ai bien vu, c'est bien un piercing qu'elle a. Hein.
26: Elle s'appellerait pas Sophie Favier, par hasard?
1: Non, pas du tout. Qui c'est qui voulait me poser une question? J'avais entendu une voix de fille, là, tout à l'heure.
26: C'est Sylvie.
25: Gérard, tu connais pas de mecs qui ont des piercings dans la langue?
1: À ma connaissance, j'en ai pas entendu parler encore.
26: Il paraît que pour la fellation, c'est bien.
27: Gérard, est-ce que pour toi un coton-tige dans le cul c'est un piercing?
1: Qui c'est qui vient de dire ça? Qui c'est qui vient de dire ça?
26: C'est décoratif.
1: Qui c'est qui vient de dire ça?
26: C'est design, c'est design.
1: Qui c'est qui vient de dire ça?
26: C'est de l'art plutôt braque, Vasarely.
1: Qui c'est qui vient de dire cette connerie?
26: Jean-Paul Gaultier.
1: Non, mais répondez là. Entre Roger, Sylvain et Maxime, vous répondez s'il vous plaît.
25: Non mais écoute, ils ont raison.
1: Attends, qui c'est qui dit ça?
26: C'était pas moi.
1: Qui moi?
25: C'est moi.
1: Qui, moi?
26: Bah, point d'interrogation, il s'appelle.
3: Allez, GG.
1: Je sens qu'il y en a qui vont... Ça va virer vite fait, hein.
26: Ça va gerber.
25: Ça va gerber, ouais, que vous allez dire.
26: Ça va gerber, ouais. Gerber. Voilà.
1: Pourquoi que les pantalons ont pas de téléphone ne sont-ils plus à la mode aujourd'hui?
26: Maxime, c'est vrai qu'ils sont toujours à la mode.
25: Ouais, Gérard remporte un.
1: Non, pas aujourd'hui, tu vois.
26: On peut sortir le dimanche, hein.
1: Donc, Maxime, toi, pourquoi?
26: Bah, ils sont toujours à la mode, hein.
1: On en voit de moins en moins. Sylvie?
28: Parce que
1: quoi?
28: Parce que je m'en fous.
1: Bon alors Sylvie, tu dégages comme ça va t'apprendre si tu t'en fous, tu te réveilleras le prochain coup.
28: Ta gueule.
1: Ah ben alors là. Hé hey Fildar, s'il te plaît. Fildar. Fildar.
28: Ta gueule, Gérard.
1: Oh
28: Gérard, ta gueule.
3: Bon, Fildar, hein.
26: Oh, méchant, là.
3: Mais quoi?
1: Hé, hey, tu viens Sylvie, là, allez hop.
26: Allez hop.
1: Oh.
26: Tu dégages.
27: Non, Fildar. Sur les cheveux, les
1: pantalons. Tu me la vires là.
27: Les pantalons à pas de téléphone, je voulais dire que c'était
1: pas. Tu vires Sylvie.
27: Allô.
25: Vas-y, je t'écoute. Gérard, t'as un piercing sur la queue.
27: Que c'était pas à la mode.
25: Ouais, c'est pas beau, hein.
27: Non, c'était pas à la mode, parce que moi, je suis allé en boîte avec une côte de maille, on s'est bien foutu de ma gueule. De chevalier, là, on s'est bien foutu de ma gueule toute la soirée. Moi, je préfère les pantalons à pattes de babouin.
1: Estelle.
25: Ouais, donc moi, je voudrais savoir si tu portes des slips à fleurs.
1: Non, mais attends, je te parle des pantalons, alors Estelle.
25: Je te parle des slips, moi.
1: Là, je te parle de pantalons.
27: Tous les soirs.
25: Des slips style Antoine.
1: Mais Estelle, tu travailles ou tu vas dégager?
25: Est-ce que tu portes des slips kangourou, Gérard?
1: Je sens que tu vas dégager, Estelle.
25: Gérard,
1: les pantalons, pas de défense, sont-ils plus à la mode aujourd'hui? Pourquoi?
25: Mais pas à la mode, plus à la mode dans les années 60-70.
1: Ouais, mais pourquoi?
25: Parce qu'ils ont plus trop
1: d'élément. Non, mais aujourd'hui, maintenant, à l'heure actuelle.
27: Mais c'est évident, Gérard.
1: Non, mais attends, Estelle, elle répond à côté de la question, elle.
25: Gérard,
27: la question,
25: Gérard.
27: Okay.
1: Oui.
27: Bon, Marine.
25: Parce que Greenpeace, ils sont mis à travers, ils ont tué trop d'éléments.
4: C'est pas Marine, ça.
25: Ils ont tué trop d'éléphants pour faire les pantalons. Et puis Gérard, il a pris toutes les queues.
27: Non, tu sais, Gérard, des pattes d'éléphant, tu sais, c'est large, donc tu ramasses les merdes. Alors,
1: Marine, s'il te plaît, tu réponds à la question.
25: Je te réponds que c'était à la mode dans les années 60-70 et que si t'en mets, c'est pas génial.
1: D'accord. Et Roger?
27: Ben moi, tu sais ce que j'aimerais faire ensuite avec toi? J'aimerais faire ça, regarde.
1: Eh ben Roger, tu vois ce que tu as fait?
26: Dans la cuvette des chiottes.
1: Roger, tu sais ce que tu as fait? Tu as dégagé.
27: C'est pas moi là, Gérard.
1: Non, c'est toi qui viens de le faire. Donc, je suis désolé, tu dégages, ça t'apprendra. Belle nuit.
27: Gérard, c'était Stéphanie.
1: Non.
26: Gérard, c'était Stéphanie.
1: Je te dis bonne nuit.
26: Stéphanie, pourquoi tu le dis pas?
1: Non, il n'y a pas de Stéphanie sur ma liste.
26: Bon, Gérard, je dis une chose, c'est moi qui commande ici, alors tu fermes ta gueule.
1: Eh ben alors, tu dégages. Ta gueule. Allez, eh ben, tu dégages.
2: Au standard, allez.
1: Tu dégages, tu me dis... Voilà.
26: Gérard, tu sais si je me casse...
1: Tu dégages, ça y est.
26: Je vais t'abandonner comme ta femme et ton enfant, tu sais.
1: Allez, parlez, non, non, non. Oh.
26: Ça, c'est super méchant pour l'enfant de la dame.
1: Putain, tu travailles ou quoi, toi?
2: Ah, il montait sur moi, c'est tout.
4: Viens-le, viens-le, c'est bon, c'est fait.
2: Tu sais qu'est-ce qu'il aime bien?
28: C'est pas drôle.
26: Hé, hey, cousin, t'as pas une garetti?
1: Bon allez, moi je... Max, tu continues, j'arrête
28: là,
1: pas.
28: C'est plus simple.
20: Non mais là j'écoute les enfants et on n'allait pas trop loin à répondre aux questions, moi. C'est dommage que
26: donc,
20: les questions
26: moi, Maxime,
20: sont...
26: Maxime, je voudrais répondre à la question.
1: Bah vas-y.
26: Donc la question c'était pourquoi ils sont de plus en plus à la mode, c'est ça?
1: Pourquoi que les pantalons en pattes d'éléphant ne sont-ils plus à la mode aujourd'hui? Voilà la question.
26: En fait, c'est parce que c'est un peu dépassé. Mmh. Parce qu'en fait, c'était plus à la mode du temps des années 60-70. Hein?
1: Mmh.
26: Genre fief du samedi soir John Travolta quoi.
1: Ouais.
26: Voilà.
1: D'accord.
26: Voilà.
1: Donc tu reviens à peu près sur la question, voilà. Je crois la réponse c'est celle qui l'avait donnée, je crois. Ou Marine, je sais plus.
26: J'ai capté du coup le terme du débat.
1: Bon donc on va passer à un autre débat maintenant.
20: Ouais, okay. Et on accueille Jo à la place de Roger, ce salaud là.
26: Bonsoir Gérard, c'est Jo.
1: Salut Jo.
5: Hey Jo, quand est-ce qu'on mange?
1: Bon alors donc t'as pas répondu, t'as entendu la question non?
26: Oui alors moi je sais pourquoi, bon c'est parce que bon moi je fais du VTT et puis quand t'as les, tu sais les pattes d'éléphant ça se prend dans les rayons quoi.
1: Ouais mais pourquoi qu'ils sont plus à la mode
26: aujourd'hui?
1: Ouais.
26: À cause des VTT.
1: Non mais...
26: VTT Rock Rider.
1: D'accord.
26: VTT ça veut dire vagin tout trempé.
1: Non ça veut pas dire ça, ça veut dire je sais plus quoi,
20: vite à vie ça veut dire.
26: Voilà. Et motobillette ça veut dire quoi?
1: J'en sais rien donc. Maintenant, on va passer sur le débat des couples.
26: Ah, j'adore ça.
1: Alors, mais vous allez répondre assez rapidement.
26: Assez rapidement, super, super ravi.
1: Mais non, même pas assez rapidement, parce qu'après, il nous en reste plus qu'un, donc on va essayer de... Je vais essayer de voir si j'en retrouve pas une autre question. Donc, que vas-y, pensez...
26: Grouille-toi, j'ai des feux d'embrouille après, vas-y.
1: Les feux d'embrouille, c'est pas sûr si ça va
26: oui,
1: pas tout ailleurs. Donc, depuis... que pensez-vous des couples célibataires? Donc, Jo.
2: Bien sûr.
26: Jo. Oui. Moi, je pense que les couples célibataires, c'est vraiment, c'est pas super, quoi.
1: C'est-à-dire, pourquoi?
26: Bah, parce que on se fait chier, quoi, je crois.
1: Mmh.
2: Ça, c'est vrai. Hein.
1: D'accord. Marine?
2: Bah, j'ai pas vraiment d'avis parce que je passe une question un peu conne.
1: Non, ouais, mais c'est des questions qu'on a posées en 97, je refais un best-of dessus, donc...
2: J'ai pas dû écouter le jour, là.
1: Ah bah ouais, bah si t'écoutes...
2: Ça m'aurait perdu, hein.
1: Non, mais attends, hein, dans ce cas-là, si t'écoutes pas les trucs en 97, c'est pas la peine que t'appelles.
2: Oh, il va se calmer, la bête.
1: Ouais ben moi je te dis si t'as pas écouté régulièrement 97, je sais pas pourquoi que tu t'amuses à appeler
2: la
1: rectale.
2: La bête va se passer la même chose.
1: Parce que tout à l'heure, moi.
2: Je suis deux et solitaire.
1: Eh ben.
26: Gérard, est-ce que tu peux te rapprocher du micro? Je suis en train de me branler, j'ai envie de te spermer sur la gueule.
1: C'est qui dit ça?
26: C'est le best-of ça aussi.
1: C'est qui dit ça? Ben, je sens que tout à l'heure...
26: Ça va gerber mais grave.
1: Ouais, je vais faire comme ce que Pildar a fait. Ça va aller vite, je vais virer tout le monde.
26: Allez hop.
1: Ça va essayer encore plus vite. Donc est-ce seul pour toi?
2: Ben, moi je suis célibataire, mais alors par contre, toi, avec la gueule que t'as, je pense que tu resteras toute ta vie.
1: Hein. Ben,
2: c'est pas la peine de chercher. Hein.
1: Ouais, ben dans ce cas-là, toi non plus. Hein.
2: Dans ces cas-là...
1: Toi non plus.
26: C'est bon.
1: Toi non plus, celle, si je suis con, bah toi t'es conne alors.
2: Non, je suis pas voilà. Conne, moi.
26: Est-ce qu'on est vraiment célibataire avec un coton tige dans le cul?
1: Bah alors Jo, tu dégages, bonne nuit.
26: C'est pas moi, hein.
1: Non, c'est qui?
2: C'est Jo.
26: C'est pas moi, c'est Jo.
6: C'est un mec de la radio qui s'amuse.
1: Ouais, c'est ça. Un mec de la radio.
26: C'est Jo.
1: Ah ouais.
26: Et c'est Jo qui... C'est pas moi qui te raconte.
1: Alors qui c'est qui s'amuse à dire ça? Alors
6: Sylvain. Le frère radio.
1: Sylvain. Sylvain.
26: Je sais pas qu'est-ce que j'avais répondu à l'époque.
1: Bon, ouais, Sylvain, si tu dors, bonne nuit, hein.
26: Ah ouais, Sylvain.
1: Ok. J'ai
2: de beaux rêves.
1: Alors, tu réponds à la question ou pas?
26: Bah oui, le couple célibataire, mais non, mais c'est débile, franchement, c'est débile.
1: J'imagine, mais pourquoi?
26: J'ai passé des nuits blanches à t'écouter, mais c'est maintenant que je me rends compte que c'est débile. Mais compte pas sur moi, en 98, hein, je te le dis tout de suite.
1: Eh ben, dans ce cas-là, si t'es pas content, bah tu dégages, au revoir. Bonne nuit.
26: Non, mais je suis content.
1: Non, mais bonne nuit, ça t'apprendra, comme ça, si on comptera pas sur toi pour 98 pour participer au débat. Voilà, bonne nuit à toi.
26: Non, tu m'aimes pas, alors.
1: Eh ben non, mais alors, bonne nuit.
4: Qui, bonne nuit?
1: Qui? Sylvain. Alors moi, Sylvain, dehors.
0: Bonne nuit, Sylvain.
26: Moi, j'aimerais savoir, est-ce qu'on est célibataire avec une baleine ou pas?
1: Maxime.
26: Oui.
7: Et avec un cygne.
26: Donc, ouais, les couples célibataires, c'est pas une bonne idée, quoi.
1: Mais pourquoi?
26: Bah parce que vaut mieux être pas célibataire que célibataire.
7: Ouais, je voudrais savoir si c'est célibataire hétéro ou homo.
1: Qui?
26: Ouais, ça c'est une bonne question.
7: Gérard, c'est Sylvie, je veux savoir si c'est des célibataires hétérosexuels ou homosexuels.
1: Attends, mais...
7: Ou bisexuels peut-être.
1: Attends, elle me traite, de connard et de tous les noms et elle est encore là que je t'avais dit de la saquer.
7: Gérard, t'es chiant ben, dans ta gueule.
1: Alors là, tu la dégages.
7: Gérard, il est
1: bisexuel. Mais moi, c'est pétasse. Et hop, tu la vires celle-là.
26: Oh là là, grave dans les insultes là.
1: Hein. Tu vois, dans ce cas-là, on a qu'à être poli avec moi aussi. Je suis poli avec les gens.
20: Gérard a entièrement raison. Répondez aux questions un petit peu, les enfants. Là.
1: Oh, Maxime.
20: Dommage.
26: J'ai déjà répondu, Gérard.
1: Ça y est, donc tout le monde.
26: C'est pas une bonne idée.
1: Ok.
26: Il fallait être des couples mariés.
1: Ok, alors, je vais prendre une question comme ça au hasard sur les couples. Dans quel endroit se forment les couples?
7: Dans les chiens de la loco.
1: Attends, qui c'est qui vient de dire ça? Estelle ou Marine?
7: Non, c'est pas moi, c'est Estelle.
1: Alors Estelle, bonne nuit.
7: Bonne nuit,
20: Estelle, on accueille Mimosa, je l'ai rappelé pour te faire plaisir.
1: Alors Mimosa, tu t'appelles Couscous aussi, s'il te plaît.
7: Gérard?
1: Oui.
7: J'aimerais bien que tu leur dises qu'ils arrêtent de me raccrocher comme ça constamment.
1: Non, mais t'inquiète pas, je croyais que c'était une fausse manœuvre de la part de Filda. Tu rappelles Couscous, s'il te plaît,
26: ouais,
1: Filda, quand même.
26: Comme
1: on a... Non, attends.
26: Couscous, là, parce qu'il est sympa, lui.
1: Oh hey, tu rappelles...
26: Tu rappelles Arissa aussi, hein.
1: Non, mais...
26: Et puis
7: tu rappelles Manuela aussi.
20: Hein. Bon, alors... j'ai rappelé Couscous à la place de Maxime.
1: Ok. Non, c'est pas Maxime qu'on a viré.
20: Non mais c'est bon.
8: Bonsoir Gérard, c'est Couscous.
26: Ouais. C'est Cutie qu'on a viré.
8: J'ai encore là, il avait fait une fausse manipulation.
1: Ouais, c'est pas grave. Donc alors, je répète la question, je pense que vous l'avez entendu. Donc Mimosa.
7: Oui.
1: Donc pour toi.
7: Un peu partout, dans la rue.
1: Non, attends, parce que là, c'est une autre. C'est une autre question que j'avais prise. Sur la. Que pensez-vous des couples célibataires, c'est pour ça?
7: Les couples célibataires, je trouve que c'est pas bien parce qu'ils doivent être drôlement malheureux.
1: Mm-hmm.
7: Et donc il vaut mieux qu'ils soient unis plutôt que d'être célibataires.
1: Ah enfin, il y en a qui comprennent parce qu'il y en a d'autres qui disent qu'ils comprennent pas.
8: Et Couscous, tu peux répondre, ouais. Il vient d'arriver.
1: Ouais, Couscous.
8: Donc les couples célibataires, oui, mais avec des merguez et des pois chiches.
1: Oh, le mot pour rire, lui, c'est bien pour commencer l'année 98, c'est bien.
26: C'est cool, hein.
1: Ça, c'est pas mal, Couscous, ça, là, ta réponse. Donc, Marine, t'as répondu?
7: Oui, ça y est.
1: Jo?
26: Ouais, moi, je suis d'accord avec toi, là, hein. J'ai compris la question, je suis d'accord.
7: Okay. Alors, la prochaine question, c'est où est-ce qu'on peut rencontrer...
1: Dans quel endroit se forment les couples, pardon?
7: À qui de répondre?
1: Alors, Jo.
26: Moi je trouve que les couples se forment bien dans les lavomatiques. Tu vois, le lavomatique.
7: Ah, très très bon, le lavomatique. Ouais. Très bien.
26: Que c'est bien, là.
7: Ouais.
1: Ouais, dans...
7: les boîtes d'échangisme aussi, comme dirait Max.
1: Marine?
7: J'ai dit dans les boîtes d'échangisme tout à l'heure,
1: j'en ai parlé. Ouais, j'étais là quand j'étais en haut quand ils en ont parlé, ouais.
7: Voilà.
20: Excuse-moi Gérard, on accueille Monchou à la place de Sylvain. Et j'aimerais que Capucine raccroche son téléphone. Merci Capucine.
1: Capus, on raccroche s'il te plaît. Alors Monchou.
9: Ouais, j'aime bien quand tu m'appelles comme
7: Monchou.
9: Ça.
7: Bonsoir.
1: Voilà.
9: Oui, grande fan.
1: Mmh. Allez.
9: Être au cul.
1: Ah,
9: quoi?
1: Attends. J'étais sur avec Marine là encore, pardon.
9: Ah, c'est moi.
1: Marine?
7: Ouais.
1: Donc toi, t'as répondu, c'était sur dans les clubs échangistes comme le truc que Max avait passé tout à l'heure.
7: Voilà, exactement.
1: Ah d'accord. Donc pour toi, Mimosa?
7: Moi partout, dans la rue, dans le métro, sur cette radio, partout.
9: Ah la salope.
1: Qui c'est qui commence à dire ça?
9: Allez, chaud, hein.
1: Attendez, je préviens d'une chose. J'entends encore un mot salope comme ça, je vais pas chercher qui c'est. Je vais virer Jo et Monchou.
26: Mais non, tu arrêtes, hein, moi Monchou. J'ai rien dit, hein.
1: Ok.
26: Et c'est Jo, j'ai rien dit,
9: ma biche. Arrête, hein.
1: Alors attention, hein.
20: On accueille Bébert aussi, excuse-moi.
7: Bébert,
20: à la place de la fille, là.
1: À la place de Sylvie?
20: D'Estelle.
1: C'est Mimosa qu'on a.
20: Non, mais Mimosa, elle a la place de Sylvie. Enfin bref, c'est un micmac.
1: Ouais, bon, c'est pas grave.
26: Chaise musicale.
1: Qu'est-ce que tu m'as dit, merde?
7: Bébert.
1: Donc,
9: Salut, je t'aime.
8: Allez, Bébert.
7: Mon amour.
1: Bon, maintenant qu'il est... Hey, Marine et Bébert, là, vous commencez pas, ou sinon vous allez gerber tous les deux d'entrée, là.
0: J'ai juste dit bonsoir.
1: Donc, bonsoir, Bébert. Donc, moi, donc, mon chou, donc, pour toi, parce que ce nom-là, j'aime pas... pour toi.
24: Ma couille. Donc, les couples, c'est sur la coupe encore.
1: Oui.
24: Donc, bah oui, bah, ils se rencontrent un petit peu partout.
1: Dans quel endroit se forment les couples?
24: Dans quel endroit?
1: Oui.
24: Bah, je sais pas, dans les églises, dans les...
1: T'as déjà vu un... Attends, t'as déjà vu un couple se former dans une église?
24: Moi, je fais le Notre Père et je prends
10: un mariage, donc, il rencontre...
1: Qui c'est qui pose, là? Qui c'est qui parle, là?
0: C'est Bébert qui voulait répondre.
1: Ouais, Marine, tu disais?
10: Eh ben, comme lui, il veut rencontrer sa femme dans une église,
24: ah oui,
10: l'épouser vierge dans une église.
24: Donc,
10: il...
24: Non, pas la Sainte Vierge, qu'est-ce que tu racontes? Blasphème.
1: Ok. Donc, Bébert, pour toi?
0: Bah, de ma fenêtre, moi, j'ai déjà vu se former sur le... sur la rambarde de la fenêtre, sur le... et aussi sur les toits, sur les... à côté des gouttières. La plupart du temps, ils se mettent là, ils se forment là. Mais là, je peux pas leur lancer de pain.
1: Mm-hmm.
0: Mais sinon, quand ils veulent, non, ils se forment pas, il n'y a pas de couple.
1: D'accord.
0: Ils sont à plusieurs en groupe,
1: mm-hmm,
0: c'est surtout sur le balcon où ils sont en couple.
1: Couscous.
11: Oui, bah, les couples, ils se forment un peu partout en France. T'as toujours un petit mouloute qui va rencontrer une Rachida.
1: Ah, ok. Ok, donc...
24: c'est surtout dans le
10: spécial time de Rodinet. J'aime bien Couscous, moi.
0: Ouais,
10: c'est sympa.
24: Et quand Mouloud met la merguez dans
1: Marine. Marine.
10: Ouais.
1: C'est toi qui voudras parler à Couscous après?
10: Non.
0: Non, c'est Bébert.
11: Ouais, Bébert, je te connais bien. On a fait une merguez par-ci avec Kadir.
0: Et je me souviens, c'était bien.
1: Bon,
0: ouais, c'est... Gégé n'était pas là.
1: Non,
11: ah,
1: mais
11: voilà, il n'a pas voulu branler la merguez.
0: Ouais, c'est ça, hein. Le lâcheur.
24: Gérard, moi, hey, j'aimerais savoir, est-ce que c'est vrai que tu as rencontré ton premier amour au salon de l'agriculture?
0: Non, c'était dans un bois, il l'a dit.
1: Hey, non, mais hey, quand vous posez des questions comme ça, vous donnez vos noms.
24: D'accord. C'est
10: ça, vous pouvez avancer un peu plus vite.
24: Moi, c'est ouais. Moi,
1: qui c'est qui dit qu'il peut avancer un peu plus vite?
0: Ouais, c'est
1: Marine. Ouais, ben Marine, tu permets, j'ai le droit, les gens ont le droit de me poser une question, j'ai le droit de répondre, d'accord?
24: Donc c'est vous, là.
1: Donc si ça te plaît pas, Marine, attends, Jo.
24: C'est vrai que t'as rencontré ton premier amour au salon de l'agriculture.
1: Je n'ai jamais été... Non mais attends, Jo, je vais te répondre, j'ai jamais été au salon de l'agriculture, comme tu dis si bien.
24: Même pas à l'exposition?
1: Non.
24: Ah bon?
1: Donc, voilà. Donc, alors, depuis...
24: T'es pas tout nu là-bas?
1: Non.
24: D'accord, ok.
1: Qui c'est qui voulait reposer une question, là, vite fait?
0: Bébert.
1: Ouais.
0: Comme j'ai pas entendu ce qu'a dit Mouloud, non.
1: Ouais, ben, Couscous, ouais.
11: Couscous, oui.
0: Couscous, j'aurais voulu savoir ce qu'il en pensait.
1: Ben, il vient de te le dire.
11: D'accord, excusez-moi. Il vient de te dire, on rencontre des couples un peu partout, et toujours un petit Mouloud qui va voir une Rachida.
0: Eh ben, moi, j'ai trouvé ça sympa.
11: Sur les trottoirs, dans les coins de rue... dans les boîtes de nuit, à la locomotive, partout, hein.
1: Bah voilà. Si, souvent, t'as des jeunes, t'as des gens qui se rencontrent là-bas.
0: En boîte de nuit, ou que ce soit...
1: Oh, qui c'est qui cipe, là?
0: Ouais, c'est gênant, hein, on discute avec Gérard.
24: Et pourquoi les couples célibataires sont bisexuels, et si oui, pourquoi?
0: Bah, on change un
1: peu. Non, là, je vois pas le rapport.
24: C'est une question.
1: Non, je vois pas.
10: Gérard,
1: oui.
10: C'est une question. C'est Mimosa.
1: Oui.
0: Bah, Mimosa.
10: Moi, j'ai une question.
1: Oui.
0: Bah, je l'aime bien, Mimosa.
10: Où est-ce que tu aimerais rencontrer ta femme?
24: Au bois de Boulogne.
1: Alors, Jo, tu dégages.
24: Allez, hop. C'était pas moi, qu'est-ce que tu racontes?
1: Alors c'est qui a dit au bois de Boulogne?
24: Bah c'était l'autre là, comment il s'appelle l'autre là?
1: Ouais non mais attendez, parce que là si vous vous amusez à dire des conneries sans donner vos noms, ça va
24: jamais
1: ça.
24: C'est quoi les gens sérieux?
1: Alors la question c'est pour comment je voudrais rencontrer la femme de ma vie, c'est
10: oui,
1: ça?
10: À quel endroit?
1: N'importe où.
10: Et dans quelles conditions?
1: Dans des conditions autres que l'histoire des chiottes de la loco, tout ça. C'est-à-dire soit en boîte, soit dans le train, soit sur un quai de gare, soit dans le métro, même par correspondance.
10: On a compris, Gérard, question suivante.
24: Par fax,
10: par une boîte à lettres. C'est pas courant, mais c'est toujours agréable.
1: Bah si, ça se fait, hein.
0: Dans un tunnel?
1: Non, pas dans un tunnel, comme ça.
24: Dans un tunnel dans le métro.
1: Ouais, c'est ça.
24: Gérard, est-ce que c'est vrai que pour rencontrer quelqu'un, tu t'es enfermé dans un tambour de la machine à laver dans un avomatique, hein?
1: Non, pas du tout. Bon, alors la question suivante, donc, depuis quand les gens forment-ils des couples? Couscous.
11: Alors, les couples, ça se forme depuis belle lurette.
28: Par exemple, les merguez et les pois chiches.
11: Ah, attends, la petite pointe d'humour, c'était pour tout à l'heure. Hein.
12: C'est pas bête ce que tu dis.
11: Alors, tu peux répéter ta question, s'il te plaît?
12: Oui, dans le couscous, hein.
11: Bah, le couscous, dis donc, il n'a pas tout entendu, donc...
12: D'accord. Ouais, mais c'est ce que je disais, on n'entend pas tout parfois.
11: Alors, en fait, ouais, alors si, je me rappelle.
12: T'en es top pois chiches.
11: En 1492 avant Jésus-Christ.
1: D'accord.
12: À ton avis, couscous, une dernière question, Gérard, s'il te plaît. C'est plus l'homme ou la femme qui va vers l'un vers l'autre?
1: En principe.
12: Non, c'est pas toi, je parle à couscous.
11: Je dirais plus que la femme va plus vers l'homme et que l'homme va plus vers la femme.
12: Dans quelle année?
11: Alors là, c'est une question à laquelle je te répondrai pas.
1: D'accord. Bébert.
12: Je te réponds justement directement.
1: Approche-toi.
12: Vis-à-vis.
1: Non mais Bébert, depuis quand les gens forment-ils des couples? Donc tu réponds à la question s'il te plaît.
12: Au début il s'est passé des tas de choses et il y a eu la conclusion que comme toi t'es venu sur Terre ou comme la femme.
1: D'accord. C'est bien. Ouais.
11: Moi j'ai une question à poser à Bébert.
1: Oui.
11: Est-ce que tu penses que c'est Napoléon Bonaparte qui a inventé les couples?
12: Ah, ce mot je suis pas d'accord avec
1: toi. Bon, allez, bon, c'est tout là. Bébert et couscous, ça, s'il vous plaît, il y a encore 4 personnes qui n'ont pas répondu, donc vous laissez répondre les personnes. Si vous voulez jacter ensemble. Vous jacterez hors antenne. Hein.
20: Parce qu'après, il y aura encore un dernier débat à aborder, il est déjà 3h15, alors répondez les 4 derniers. Non, on n'aura peut-être pas le temps, alors les deux derniers, vas-y, les 4 derniers à répondre, là.
1: Donc, Monsou, là.
13: Oui, bonsoir, mec.
1: Tu réponds, s'il te plaît. Tu restes poli, s'il te plaît.
13: Déjà, les couples existent depuis déjà très longtemps.
1: Ouais.
13: Même en pensant à tes parents, les hommes préhistoriques.
1: Depuis quand les gens forment-ils des couples? Je te parle pas des...
13: Déjà, l'époque de la préhistoire. Déjà, les femmes allaient à la cueillette, les hommes à la pêche.
1: Ouais, d'accord.
13: Ils formaient des couples.
1: Mmh.
13: Déjà, ils se mettaient des silex dans le cul. Non, ça c'est un peu vulgaire, ça.
28: Ça fait mal, surtout.
13: Ça fait surtout mal, oui.
1: Mimosa, pour toi?
28: Depuis la nuit des temps, depuis que l'amour existe.
1: Mmh. C'est-à-dire, ta réponse, elle est vague. Hein.
28: Bah, depuis que l'être humain existe, depuis qu'il y a deux sexes différents et qu'ils ont trouvé le moyen de se culbuter.
1: D'accord. Marine?
28: Bah, depuis Adam et Ève.
1: Non, bah ça m'aurait étonné que tu me dises pas ça. Hein.
28: Non, mais qu'est-ce que tu veux que je te dise? Depuis qu'il y a deux personnes qui peuvent être ensemble et qui se plaisent ensemble.
1: D'accord. Et Jo?
13: Depuis tourner manège.
1: ça m'aurait étonné aussi. Hein. Non, mais c'est sûr.
28: Les amours.
1: Non, mais c'est sûr que. Vous voyez qui c'est qui rigole comme ça, là? Qui c'est qui rigole comme ça quand je voulais répondre?
13: Et Gérard, qu'est-ce que t'en penses que Adam et Eve ont repeuplé le monde? Est-ce que ce serait possible que moi et toi on repeuple le monde en explosant ta boîte à caca?
1: Non. Mais alors là, tu vas rester quand même poli là-dessus. Hein,
28: parce que... Ça nous noierait tous. Hein.
1: C'est toi, Marine, qui dis ça? Oh, Marine!
28: Quoi?
1: C'est toi qui viens de dire ça?
28: Quoi donc?
1: La connerie, là?
28: Quelle connerie?
1: Non, mais attends, il y a quand même bien une nana qui vient de dire une connerie comme ça, qui a répondu sur celui que le mec a parlé, là.
13: C'est-à-dire?
28: Non, j'ai rien.
12: C'est Mélanie
28: qui a parlé, là.
1: Bon, allez.
13: Il devient fou, le mec.
1: Ouais.
12: Il est parano.
1: Ouais, ouais. Alors,
20: on va faire une pause, mais juste avant la pause, il y a encore un débat que Gérard aimerait aborder, un des plus grands débats de l'année 97.
1: Ouais, celui-là, je crois qu'il a été très chaud.
20: Alors écoutez bien le débat que nous allons aborder, les trois questions d'un débat qui était sur le...
1: Alors c'était le sexe et le sexe et la pornographie.
20: Voilà, et la première question que nous poserons,
1: c'est... Fréquentez-vous aussi les sex shops? Donc on revient à peu près sur le truc des clubs échandistes.
20: Voilà, donc...
1: Des clubs échangistes.
20: Voilà, donc réfléchissez bien à tout ça.
1: Et Fildar, tu t'amuses pas à zapper tout le monde, ce coup-là.
20: Voilà, et si vous souhaitez, par le plus grand des hasards, intervenir encore, faites vite, il vous reste encore 3/4 d'heure pour le best-of de Gérard en direct avec les meilleurs moments. Il y a toujours DJ Bingo Standard et...
1: DJ Rico et...
20: DJ Rico
1: et l'enfoiré de Fildar qui raccroche au nez de tout le monde.
20: Ouais. Donc 0-870-5000 et 0-803-08-5000. DJ Mingo s'occupe de tout. Et pour l'instant,
1: le titre de la musée du disque qu'on s'écoute, c'est la tulipe qui pense à l'euro. Qui pense rose, la vie reste toujours, la vie devient des débats, donc c'est toujours le best-of de la nuit encore qui continue, donc on récupère.
20: Parle devant ton micro, approche ton micro, approche-le, encore. Voilà,
1: c'est on récupère Joe, Marine.
14: Ah non, mais j'ai rappelé tout le monde.
1: Mais merde, putain, mais qu'est-ce que tu me fais là à chaque fois?
14: Bah tu m'as dit de changer.
1: Non, je te dis.
14: C'est là la nouvelle liste.
1: Punaise.

0: Serge.
1: Salut.
0: Ken.
2: Bonsoir.
0: Patricia.
3: Bonsoir.
0: Et Jean.
4: Bonsoir.
0: C'est pas mal, toi, quand je te demande quelque chose, de pas me virer les gens. Non, bonsoir. Toi, tu me les vires. Surtout que... C'était bien parce qu'entre Bébert et Couscous, on s'amusait pas mal. Là, je crois que ça aurait bien jonglé encore.
1: Ah, mais c'est pas grave, je on va pouvoir s'éclater sous son
0: fond. Ouais, non, mais même, ça fait deux fois qu'il me fait le coup, alors.
1: Non, mais laisse tomber, on verra.
5: Je vais pas essayer de rappeler Couscous.
0: Non, mais on verra, on verra.
6: J'ai posé la question, allez.
0: Ah, ben la question, elle a été posée avant le disque.
4: Mais tu l'as posée où, sur la table?
1: Ouais, mais non, c'est pas grave.
5: De temps en temps, on laisse les chopes.
0: Alors, voilà. Donc, Patrick?
4: Moi, je suis d'accord, quoi.
0: Ouais, mais t'es d'accord sur quoi?
4: Ben, qu'il faut poser la question.
0: Ben, fréquente... Patrick, tout à l'heure, tu as dégagé, ça va aller vite fait, toi.
4: Hein. Attends, j'ai rien fait.
0: Non, mais tu as travaillé, parce que sinon, tu as dégagé.
4: Ben, je suis réveillé, qu'est-ce que tu racontes?
0: Je t'ai dit, la question, je l'ai posée avant la pause.
4: Ben, tu l'as posée où? Je la vois pas.
0: Ben, t'as... Oh! Bon, Patrick, encore un truc comme ça et tu dégages.
4: Ouais, t'as raison, vas-y.
0: Alors, est-ce que tu réponds à cette question ou pas?
4: Oui, je veux répondre à cette question.
0: Alors, tu réponds?
4: Ouais, moi, j'aimerais savoir si t'as tourné un film qui s'appelle Jurassic Sex avec Christine.
0: Eh ben, alors, tu dégages, ça t'apprendra. Allez, hop, tu me rappelleras...
6: Joe!
0: Non, Couscous.
6: Ok.
0: Alors, Marjolaine.
7: Ouais?
0: Donc, fréquentez-vous aussi les sex shops? Donc,
7: non, j'ai jamais été.
0: Bon, d'accord. Et pourquoi?
7: Bah, je sais pas, j'ai jamais eu l'occasion.
1: J'ai mes mains dans le cul.
0: Oh. Ok, je préviens que celui que j'entends encore dire ça, il va gerber.
1: On met la deuxième.
0: C'est qui dit ça?
1: Un petit peu du fucking.
0: Bon, t'essayes de savoir qui c'est là?
1: Oui, c'est Gérard. Plein de...
7: Gérard.
0: Bon, Serge.
1: Oui, alors moi je te disais, Couscous et Bébert, c'était bien sympa, mais nous on veut aussi répondre aux questions.
0: Eh ben tu réponds, je l'ai déjà posé.
1: D'accord. Non mais moi j'ai... Ah, c'est quoi la personne qui jouit là? C'est quoi c'est
0: des... Oh Marjolaine, tu te calmes.
1: Gérard.
0: Marjolaine.
1: Gérard, j'ai te mettre un doigt dans le...
0: Marjolaine.
1: Gérard.
7: Oh oui, Gérard.
0: Tu te calmes.
1: J'ai envie de te mettre deux doigts dans le...
4: Oh Gérard, tu te réveilles un petit peu?
0: Oh Jean, s'il te plaît, pense en ce moment.
4: Gérard, c'est vrai que tu les aimes bien longs
1: bébés là.
0: Hein?
4: Gérard, c'est vrai que les bites, tu les aimes bien longues et bien dures.
0: Attends, Jean, c'est pas le thème de la question, d'accord? Alors tu vas te calmer. Marjolaine,
4: c'est quand même le thème de ta vie.
0: Qui c'est qui dit ça?
4: Ouais, mais il préfère peut-être les cotons-tiges de Gérard.
0: Bon, alors Jean, tu dégages, ça t'apprendra d'être poli.
6: Ouais, c'est bon, je rappelle Couscous.
0: Voilà. Marjolaine, s'il te plaît. Tu te calmes, ou sinon tu vas virer.
7: D'accord.
0: Ok. Alors Serge.
1: Moi je sais plus où on en était.
0: Fréquentez-vous aussi les sex shops?
1: Oui, mais ça fait très longtemps que j'y suis pas allé parce qu'aujourd'hui c'est trop cher maintenant.
0: D'accord. Je suis d'accord avec toi.
1: Mais c'est pas moi qui habite pas. Bah tu sais, j'habite une petite province et à la capitale c'est combien aujourd'hui les sex shops?
0: J'en sais rien.
1: T'as pas été voir depuis?
0: Non.
1: Et les pipe shows?
0: Non plus. Ken?
1: Y a personne qui me dit, qui peut me dire c'est combien les prix?
0: Ben, tu viens sur la capitale, et comme tu dis si bien sur la capitale, et puis tu verras
1: quand
0: même.
1: Écoute, je passe samedi, on peut peut-être se voir, tu pourras m'emmener.
0: Non, tu iras tout seul.
4: Tu veux son adresse?
1: Ouais.
6: Non, ça va aller.
0: Ça va aller, Serge, tu vas dégager.
1: Et j'ai fait moi ton adresse, et puis on se voit samedi.
0: Non, je te donne pas mon adresse.
1: Mais si, on va ensemble.
4: Je te la donnerai hors antenne.
0: Bon, alors Serge, tu dégages.
1: Et pourquoi?
0: Tu dégages, t'as pas besoin de dire que tu donneras mon adresse. Hop, terminé.
1: Non, j'ai pas dit que je donnerais ton adresse.
0: Si, tu viens de le dire.
4: Si, tu viens de le dire, t'as bien entendu. Bon, on prend les gens pour des cons.
0: Qui c'est qui a? C'est Bébert.
6: Bon, on a récupéré donc Bébert, Couscous et Jo.
8: Ouais, bonsoir.
1: Ça va mon Couscous?
8: Ouais, salut, je suis toujours là et grâce à mon petit GG.
1: Tu m'étonnes.
0: Couscous. C'est bon. Ken.
1: Il y a Bébert aussi, hein.
0: Ouais, mais c'est bon. On se calme là, Bébert, Couscous et Jo, là vous vous calmez.
9: Ken. Donc moi, pour les sex shops, il y a un truc bizarre quand même, parce que moi je veux toujours y aller, et à chaque fois ils tirent le rideau.
0: Ouais.
9: Donc je peux pas rentrer en fait.
0: D'accord.
9: Donc je me demande si, je sais pas, même ou même pas, ou...
0: Okay.
9: Le rideau il est toujours tiré.
0: D'accord. Patricia?
3: Oui.
0: Donc pour toi?
3: Oui, moi je fréquente les sex shops régulièrement.
0: Pourquoi, juste?
3: Pour mon plaisir personnel.
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3: Pour...
0: Oh, hey,
9: ça

0: Alors, elle a 15 ans,
1: Baisse la culotte.
2: Ouais, à mon avis, je crois qu'elle doit avoir 15 ans, celle-là.
1: Baisse la culotte, hein, mais peut sortir la bite.
0: Ouais, alors, si elle veut, je l'emmène avec moi faire un tour au sex shop.
2: Non, mais attends, c'est qui c'est, de manière, elle va virer, elle. Donc, Patricia, donc, pour finir, toi.
0: Bah, moi, je vais dans les sex shops pour trouver des ustensiles de différentes tailles et de différents diamètres. Quelquefois des petites potions magiques pour mon ami qui est pas toujours aussi vaillant qu'il le prétend. Et puis pour diverses choses.
1: Ouais, mais bon, avec ta gueule que t'as, que
0: on va là-bas.
2: D'accord. Couscous.
3: Ouais, bon, moi je vais pas dans les sex shops parce qu'ils ont jamais ce qu'il faut là-bas. Mais si j'y vais, ça serait pour trouver un petit peu de sel, un peu de poivre, un petit peu de piment.
2: Attends, Patricia.
3: Pour parfumer mon petit couscous.
2: Tu vires Marjolaine là. C'est Marjolaine, tu la vires.
1: Couscous, t'as quoi comme pigeon?
2: Toc, terminé, je veux pas te savoir.
3: J'ai une 404, moi. Ouais, j'ai une 404 avec tous les autocollants derrière.
2: Ok, c'est bon, Couscous. Donc, Joe.
1: Eh, Bébert, moi.
2: Attends, Bébert, je vais venir à toi aussi après, mais attends. De toute façon, je demande à Joe, d'accord?
4: Bah alors, moi, si tu vois, je travaille dans un sex shop, hein, je fais un show gay, mais je dois t'avouer que...
2: On a qui?
4: Pardon?
2: Hein? Sonia à la place de...
5: À Marjolaine.
2: Marjolaine. Et qui c'est qu'on a à la place de Serge?
5: Bébert.
2: Bah, Patrick. Qui c'est? Attends, Bébert, tu m'as dit à la place de Patrick et Serge, alors...
5: Bon, il y a
2: Jo. Il y a Jo, Couscous, Patricia, Ken, Sonia et Bébert.
1: Voilà, on est bien, là, ensemble.
6: Bonjour, okay.
2: Salut, Sonia.
4: Ouais,
2: donc, Joe.
4: Ouais, moi, donc, moi, je travaille dans un sex shop et je fais un show gay. Mais je peux, depuis quelques temps, on n'a plus de clientèle parce que paraît-il que l'achat des chats de Léoco, c'est vachement hot, quoi.
2: Non, mais alors, Joe, c'est...
4: Non, mais ouais, je te dis la vérité, hein, on n'a plus de clients.
1: Et tu les vends combien, les gottes à GG?
2: Bon, qui c'est qui vient de dire ça?
4: Qui c'est que tu vires?
1: Sonia.
2: Non, c'est un mec. Alors, Bébert, je te préviens, si c'est toi, tu vas dégager.
1: Non, tu me connais. Pourquoi tu m'excuses?
2: Mais attention.
0: Gérard, il vend des gottes Michel pour l'association de Zen.
1: Moi, Patricia. Que quand il a plus de caméra dans les mains.
2: Patricia.
0: Quoi?
2: C'est toi qui viens de dire ça?
0: Et alors?
2: Alors tu dégages.
1: Hop.
5: Hop, salut. Je m'appelle Mimosa.
2: Voilà. Et tu t'excuses auprès d'elle pour la troisième fois.
5: Ok.
2: Alors Sonia.
1: À genoux.
2: Sonia.
6: Oui.
2: Donc pourquoi fréquentez-vous les... Fréquentez-vous les...
6: J'y ai été une fois, ça m'a vraiment pas emballé.
5: Ah, elle est là. Mimo.
2: Mimous, rebonsoir.
0: Ouais, ben, ça commence à bien faire.
2: Ouais, c'est pas de ma faute, hein, tu t'en prends un profil d'art.
0: Non, mais bon, c'est pas sa faute, j'en veux pas, mais bon, ça m'agace un peu.
2: Ok. Donc, il reste Sonia Bébert, et puis toi, tu répondras... Oh la merde. D'accord, tu m'as compris.
0: C'est ma présence qui te trouble?
2: Non, c'est que j'étais en train de parler à Sonia, et Sonia m'a dit qu'un truc que... Bon, ouais, Sonia, tu me disais...
6: Je disais que j'étais déjà allée une fois dans un sex shop, et que ça m'avait un peu beaucoup déçu, parce que bon... je sais pas, comme on disait tout à l'heure, c'est vrai que les prix sont démentiels. Et puis il y a pas des trucs vraiment innovants, quoi.
2: D'accord.
1: Sonia, est-ce que tu suces et tu as 20 ans?
2: Bébert.
7: Écoute, moi je pratique pas toutes ces cochonneries là, tout ce qui est libertin, tout ce qu'il faut payer pour avoir la femme, je pratique pas.
3: Tu as bien raison, Bébert, moi je suis d'accord avec toi à la maison.
7: Tu vois ce que je veux dire, Gérard?
3: Je veux dire,
7: Couscous,
2: d'accord, ok.
7: T'as compris ce que je voulais dire?
2: Bah ouais, t'as une femme.
7: Un pitbull.
2: Oh. Ouais, bon,
7: Gérard.
2: Ouais.
7: Gérard, est-ce que c'est vrai que tu as failli te faire violer par un pitbull parce que tu pues la transpi?
2: Qui c'est ça? C'est Ken, ça?
7: C'est Luigi. Mais c'est quoi ce bordel? Luigi, il était pas là.
2: Non mais attends, on n'avait pas Luigi, j'avais Ken.
5: Non, c'est Joe, là.
2: Bah, Joe qui se fait passer pour Luigi.
7: Bah ouais, non, avec sa voix de René. Mais Joe, qu'est-ce que tu racontes? Et Joe, là.
2: Et Ken, il est toujours là?
5: Ouais.
7: Bah non, il est parti avec Barbie.
2: Ok. Ken, t'as répondu?
6: I'm a Barbie girl.
2: Hey, qui c'est qui chante, là?
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6: Oh, oh yeah.
2: Hey, Sonia.
6: Ouais.
2: Mais tu te calmes.
6: I'm a
2: Ken.
6: Barbie girl.
2: Ken!
7: Oui?
2: Tu réponds, s'il te plaît?
7: Il n'y a aucun problème. Je vais répondre à la question suivante.
2: fréquentez-vous les
9: salons?
2: Alors Mimosa pour finir, après on attaque l'autre.
9: Oui, mais très rarement.
4: Et tu m'attaques, j'appelle les flics, hein.
2: Non mais comment ça faire? Attendez, oh.
4: Moi je t'attaque la touffe.
2: Oh.
4: Je te bouffe la touffe, Gérard.
2: Et Joe, Couscous, Soukane et Bébert, vous vous calmez quand je veux savoir quelque chose parce que j'ai pas entendu ce qu'elle a dit.
3: Vas-y, Gérard, vas-y.
2: Donc Mimosa, tu disais toi?
9: Je disais que ça m'arrivait, mais rarement, quelques fois de temps en temps.
4: Gérard, est-ce que tu peux te parler tout doucement?
10: Ah, tais-toi ta gueule.
3: Bon, la fille, elle se calme un petit peu.
2: Ouais,
3: là.
2: Sonia, ouais, tu vas te calmer.
4: J'ai pas eu peur un petit peu en couille. Ça part un petit peu en couille.
2: Ouais, bah attends, bah là, maintenant, ça va se calmer. Je vais poser la question. Avez-vous déjà vu ou participé à une partouze? Alors, Bébert.
7: Moi, je te dis, je pratique pas toutes les cochonneries. Hein.
2: Ouais, d'accord. Ah ouais, toi, c'est vrai, t'aimes pas les sex shops, donc t'aimes pas...
4: Un petit frustré, lui.
2: T'aimes pas participer ou regarder une partouze, c'est ça?
7: Bah ouais, t'as bien compris.
2: D'accord. Donc Sonia?
6: Si tu considères que faire ça à trois, c'est une partouze, bah oui.
2: Bah en principe, c'est à trois ou quatre, hein, n'importe. Hein,
6: principe.
2: Bah
6: oui.
2: Ok. Et t'as déjà vu ou t'as déjà participé?
6: Non, j'ai participé.
2: D'accord.
5: Oh là là, la cochonne!
2: Ouais. Apparemment... Apparemment, ça, t'as dû aimer ça, hein?
4: Et toi, Julie, est-ce que t'es ouvert à ces choses-là?
2: Attendez, je vais répondre après à la question. Je vais répondre après, quand même. Hein. Je vais laisser finir les gens. Ken?
4: Bah moi, non, j'ai jamais participé, mais je suis prêt à participer.
6: Avec moi?
4: Oui, il n'y a pas de problème.
2: Tu sais qui? Okay. Avec qui? Avec Sonia?
6: Ouais.
2: Ah bah d'accord.
4: Tu lâches ton numéro après?
6: Ouais,
2: ouais, bah, vous arrangerez hors antenne, hein?
4: Ok.
2: Hors antenne, surtout. Pas en direct. Mimosa?
6: Oui.
4: Sinon tu m'appelles sur le portable de GG, il me fera le message.
2: Ken?
4: Oui.
2: Si tu t'amuses encore à dire une seule fois ça, tu vires.
4: Gérard, si tu me vires, je donne le numéro de ton portable.
2: Alors tu dégages.
4: Non, mais attends, je le donne, hein.
2: Hey,
4: 0685, je donne tout, hein.
2: Voilà, terminé. Voilà, donc, comme ça, tu vires complètement, hein, c'est pas la peine. Complètement, non. Non, parce que là, c'est plus la peine. Donc, Mimosa, tu disais?
6: Je disais que oui, et c'est très bon.
2: D'accord. T'as participé, t'as déjà vu?
6: J'ai des bruits, pas forcément, quand tu participes, tu vois.
4: Mais qu'est-ce qu'on voit exactement?
6: Ben, tu vois tout ce qui se passe, pas sur toi, mais sur les autres.
2: Voilà. D'accord. Alors, Couscous?
3: Mais oui, bien sûr que je participe à la partouze. Avec mon rêve, on n'arrête pas de faire ça toutes les nuits. Eh oui. La petite Rachida, je la prends par derrière et je lui mets les gousses.
2: D'accord.
7: Il est marrant, Couscous.
2: Ouais, donc Joe.
4: Ouais, alors moi j'ai vu une partouze sur internet, j'ai vu des photos, ça m'a hyper choqué. Il y avait trois personnes, c'était...
7: Sur internet.
4: C'est ta gueule, putain, c'était Christine, Gérard et Anastasie.
2: Bon alors Joe dehors.
6: Et Diana.
2: Alors attention Sonia, parce que toi aussi tu as viré.
6: Excuse-moi.
2: Alors Joe dehors, hein, lui, ça y a pas
4: de... Attention, hein.
5: On accueille Gugu à la place de Ken.
4: Bonsoir, Gugu, bienvenue parmi les hommes,
2: Gugu, tu réponds à la question, s'il te plaît.
4: Bah, j'ai ton standard, tu peux me répéter, s'il te plaît.
2: Alors, avez-vous déjà vu ou participé à une partouze?
4: Ah non, jamais, mais je vais
2: bien participer. Couscous, tu t'aimes.
3: C'est pas moi, Gérard,
4: je vais bien. Il a rien fait, faut pas dire... accuser les autres.
3: Oh, d'accord, bébé, comme t'es un ami en moi, je vais te
2: Hey, Gugu, là, tu réponds, s'il te plaît.
4: Oui, donc moi, je veux bien participer à la partouze de Sonia à la place de Ken, si elle est d'accord.
6: Bah écoute, oui, pourquoi pas.
2: Moi, je vous
4: verrai. Raison d'accuser les autres à travers.
7: Gérard, si tu veux, je te préviens.
6: C'est pour une personne.
4: Je t'ai monté dessus. Gérard, si tu veux, je te préviens.
6: Sonia, tu m'as
2: dit. Attention, là, il est encore là, le Ken.
4: Non. Je dirais les bonnes personnes aussi au standard.
2: Là, va falloir se calmer, celui qui s'amuse à vouloir donner mon numéro.
11: Et on a Herbert à la place de Joe.
7: Eh bah, bonsoir, Herbert.
6: Bonne année, Herbert.
4: Et bonsoir, monsieur Gérard.
2: Bonsoir.
4: Surtout la santé. Ah,
2: mais
4: c'est Herbert Léonard.
2: Allez, Herbert Léonard,
4: les chansons sont aussi pourries, hein.
2: Hey, Gugu ou Bébert, là, vous vous calmez, s'il vous plaît.
4: Non, c'est pas Bébert.
2: Bon, alors, c'est tu.
3: Ouais, c'est pas couscous non plus, il a rien
2: bon,
3: dit.
2: Bon, allez, oh, vous vous calmez donc.
3: D'accord, tiens.
2: Herbert, tu réponds ?
3: Non, c'est Bébert, pas Herbert.
2: Oui, Herbert, tu réponds, s'il te plaît ?
3: Non, c'est Bébert, pas Herbert.
4: C'est Herbert, je vais Bébert. Répondre. Hein. Alors, monsieur Gérard de Suresnes, si on prend l'étymologie de partouze, par qui vient du latin ous, qui vient de douze, il faut comprendre que ça revient très très loin. Hein. Mmh. Il faut prendre, ça c'est très très important, le dictionnaire petit Robert, qui est hein, et l'angulé.
2: D'accord.
4: D'accord.
2: Ok, c'est bien. Eh bon, donc.
6: Bon, Gérard.
2: Oui.
6: Question suivante.
2: Ben, on y arrive. Doit-on mettre de la vaseline avant un rapport vaginal ? Alors, Herbert, tiens, ben.
3: Non, c'est Bébert.
2: Non, tu permets, il y a Herbert, Bébert.
4: Oui.
2: Ok.
3: Herbert. Que vous n'avez même pas compris. Et alors, le couscous berbère, il
2: faut. Bon, Herbert.
3: Oui. Non, Bébert. Non, pardon, je déconne.
10: C'est Herbert, Bébert, Bébert.
2: Bon, Herbert. C'est bon, Bébert, s'il te plaît, tu te calmes.
3: Ok, il n'y a pas de problème, Gérard.
2: Alors, Herbert.
3: Pas accuser les autres de travers.
2: Oh, Herbert, tu.
4: Oui.
2: Oh, Sonia. Sonia, tu te calmes.
4: Alors, moi, je vais te dire. Gérard, moi, je trouve que de la vaseline, ça fait cheap. Donc, je prends du beurre, hein, de cacao.
2: Mmh.
4: D'accord.
2: D'accord.
4: Ok.
2: Ok, ça marche.
4: D'accord.
2: Couscous.
4: Ok.
3: Où est-ce de la vaseline, Gérard
2: hein?
3: Pourquoi tu dis de la vaseline? Moi, je mets de la semoule, ça marche aussi bien avec la Zoubida.
2: Mimosa
6: non, j'ai pas besoin de vaseline.
2: D'accord. Mais tu m'expliqueras ça tout à l'heure. Cucu.
10: Gugu.
2: Ouais, Gugu, ouais.
10: Je sache pas mon nom. Non, je mets pas de vaseline, moi, c'est cache, c'est tout sec.
2: D'accord.
10: Sec.
2: Sonia ?
6: Ah ben non, j'ai pas besoin.
2: Ouais, mais toi qui tout à l'heure qui aimais bien pas mal de trucs, alors donc je vois pas pourquoi maintenant que tu changes là.
12: Hé Gérard, est-ce que tu peux parler un peu plus lentement, je suis en train de me branler là.
2: Ah. Bon, attends, celui qui se mise en sable tout à l'heure il va gerber. Hein.
12: Ah.
2: Bébert ?
10: Il va gicler.
3: Il n'y a pas de problème, vaseline, huile de moteur, couscous,
6: huile de moteur.
3: Oh. Ah ouais, non mais moi je suis adepte à tout, hein. Si c'est pour te mettre bien profond, j'ai.
2: D'accord. Alors donc. N'importe quoi. Donc on a fait le tour du débat là.
6: Waouh, ça y est, on a fini.
2: Non, pas encore. Il y a encore un dernier débat et après je vous répondrai sur toutes les questions.
13: Donc, dernier petit disque, dernière petite pause.
2: Voilà, dernière petite pause avant les positions. Et là, écoutez bien les questions parce que je vais
13: parler. Ouais. Ça sera derrière les deux dernières questions. Hein.
2: Voilà. Et tu gerbes pas tout le monde de ce coup-là, toi.
4: Et genre, c'est qui commande ici?
2: C'est le jeudi, c'est moi qui commande, mais Max il fait la réalisation, donc c'est lui qui a le droit de dire ça sera le dernier disque et le dernier.
4: Et t'as pas besoin d'un standardiste là, pour ton émission?
2: Non, mais ça y est, on a déjà un, mais il a moitié barjo.
13: Alors écoutez bien, alors ça sera donc la dernière question des derniers débats du Best of 97 Gérard. Alors il y aura quoi sur les positions?
2: Aimez-vous pratiquer la position du chou-fleur? L'homme est assis, la femme est à cheval sur lui. Et la deuxième,
13: quelle
2: est
13: la... devant ton micro, toujours, lève la...
3: Pas devant le micro, Gérard.
2: D'accord, couscous. Et la dernière, quelle est la position la plus difficile à y réaliser? Donc on se met un disque et vous avez le temps de réfléchir à ces deux questions-là.
13: Voilà, donc si vous voulez encore participer à ces deux dernières questions du résumé des débats, des meilleurs des mérites des questions des Gérard de débat, de questions de Gérard de débat...
2: de 97.
13: Vous appelez encore dès maintenant au temps de fin de radio, il y a toujours Phil Dar, il reste encore un petit quart d'heure, 0800 70 5000 et 0803 08 5000.
6: 42 46 01 17.
2: Allez,
4: nouveau.
2: S'il vous plaît, là vous vous calmez, donc c'est la fin du best-of des années des débats de l'année 97. Donc on récupère Bébert.
4: Salut mon pote.
2: Sonia.
6: Oui.
2: Cucu.
10: Salut mon chou.
6: Celui qui m'a donné mon numéro, Rantel, je lui donne après.
10: Hein.
6: Et
10: okay,
6: celui qui a noté, tu demandes à parler à Lisa l'hippopotame.
2: D'accord, Lisa l'hippopotame, on aura compris que le prochain coup que tu feras, que tu passeras sur un débat en 98, on t'appelle, si on te rappelle, on te mettra Lisa l'hippopotame. Voilà, ça t'apprendra. Comme ça, j'ai tout entendu, c'est super. Donc, ça sera plus Sonia, ça sera Lisa, l'hippopotame. Voilà.
10: On va oublier alors pour le numéro.
2: Voilà, tant pis pour elle. Mimo.
3: Oui.
2: Toujours là, couscous.
3: Toujours là, toujours présent.
2: Et Herbert.
3: Bébert,
2: tu commences à me les gonfler, hein.
4: Oui, Gérard, est-ce que je peux... sous la table.
2: Bon, Herbert, s'il te plaît, tu te calmes.
3: C'est la censure.
2: Donc, Herbert, Herbert, t'as le temps de réfléchir à la question, donc eh ben, je vais commencer par toi.
4: Écoute, Gérard, moi je pense que la position, en tout cas, est pas mal.
2: Eh, au l'hippopotame, là, tu te marres pas comme une...
4: comme
2: un rhinocéros.
4: Comme un
2: hippopotame. Bon, Herbert.
4: Oui,
2: Herbert, dépêche-toi, il reste plus que 13 minutes d'émission.
4: Oui, Gérard, alors, est-ce que tu peux parler, s'il te plaît, un peu plus lentement, parce que je suis en train de me vider les couilles, là.
2: Bon, alors, Herbert, c'est bon. Couscous.
4: Il aurait vidé les couilles quand même.
3: Qu'est-ce qu'il y a, Gérard?
2: Bon, tu réponds à la question.
3: Vas-y, repose-moi ta question. La question sur les positions, c'est ça?
2: Aimez-vous pratiquer la position du souffleur? L'homme est assis et la femme est à cheval sur lui. Voilà.
3: Mais bien sûr, je vais te dire, mon petit Gégé. Mais bien sûr, toutes les positions, le client est roi. Tu les fais toutes les positions, par devant, par derrière, sur les côtés, à l'endroit comme à l'envers.
2: Ok.
6: Le client est roi.
2: Mimosa. Mimosa.
6: Oui. Gérard a un fou rire qui n'arrive que pas souvent.
2: Mon Mimosa.
10: Gérard, j'aime pas quand tu rigoles, je préfère te voir pleurer.
6: Moi, j'aime bien quand tu rigoles. Moi, j'aime bien quand tu rigoles.
2: Mimosa.
6: Oui.
2: Mimosa, vas-y.
6: Alors, la position du chauffeur.
10: Ouais. Tout ta mâchoire, vas-y.
6: Bon, alors, moi, la position du chauffeur, je trouve qu'elle est très agréable. Au niveau des sensations, c'est très bon, mais au niveau pratique, c'est pas ce qu'on a fait de mieux pour gigoter.
2: D'accord. Gugu?
10: Bah ouais, ma position sexuelle préférée, c'est la sieste, et mon temps, le temps de pause clope, il dort plus longtemps que l'amour.
2: D'accord.
10: Chez moi.
2: Bon, l'hippopotame? Oh, l'hippopotame, il y a quelqu'un derrière à côté de toi, hein, je te signale.
10: Ouais, c'est un rhinocéros.
2: Bon, allez, oh!
6: Allez, dis bonjour.
2: Eh, non, dis pas bonjour, tu réponds à la question, hein. Oh bon, allez, tu es.
10: Allez, hop.
14: Je vire qui, là?
2: Sonia, là, parce qu'il y a
6: quelqu'un... c'est pas Sonia.
2: C'est qui?
14: C'est Mimo.
2: Non, c'est pas Mimosa.
10: C'est Mimolette.
2: Non, ouais. C'est Sonia, là, qui a quelqu'un derrière elle.
6: Non, c'est pas Sonia, je te jure.
15: Mais oui, ça, là.
6: Pourquoi elle veut me faire porter le chapeau, elle?
2: Oh, et tu réponds à la question ou tu vires?
10: Allez, réponds.
3: Là. Allez, réponds à la question plus vite que ça. Allez,
2: tu vas.
14: Je la vire.
2: Tu adores celle-là.
14: Je la vire.
2: Bébert.
7: Ouais, y a pas de problème.
2: Alors.
7: Bah, dans tous les sens du terme.
2: D'accord, ok. Bon, bah, dans ce cas-là, ça a été vite fait.
6: Gérard, tu crains.
7: C'est vrai. Hein.
2: Mais tu sais qui s'est mis à mettre ça? Ça, c'est les mecs. Donc, ça y est, elle est partie.
14: Et Capucine
7: poubelle.
14: À la place.
2: Capucine.
14: On l'a eu, enfin.
7: Putain.
2: Alors, Capucine.
6: Allô?
2: Ouais.
6: Allez, qu'est-ce que vous êtes dur, hein?
2: Bon, bah attends, ça fait 5 fois qu'on me demande de raccrocher, hein.
6: Bah attends, je suis désolé, mais...
10: En plus, Capucine, c'est le prénom hamster à Candy.
2: Ouais, bon, allez, bon. Capucine, t'as entendu la question, toi?
6: Ouais.
2: Alors, okay, alors toi?
6: Moi, j'ai jamais pratiqué, non, c'est peut-être sympa, hein.
2: Non, mais, ouais, d'accord, ok. D'accord, je vois. Non, je vais pas te faire répondre tout de suite à la dernière. Donc on va demander à Herbert.
7: Oui, non, Bébert.
2: Bébert, tout à l'heure tu as dégagé ça, et vite fait tu vas avoir répondu à la question là.
7: Si tu parles, dégager quoi?
2: Tu vas aller voir Fildar au standard, d'accord?
7: Mais attends, je dégage pas les bons là.
2: Ouais, non, mais pour l'instant tu laisses Herbert parler, d'accord?
7: Ok, et je m'en fous d'Herbert.
2: Bébert, je te signale pour
7: mais
2: l'instant...
7: tu m'as déjà viré 3 fois.
2: Ouais, ça fait 3 fois que tu repasses, alors fais gaffe à la 4e, tu repasseras plus là.
7: Allez, jusqu'à 5.
2: Ouais. Herbert.
7: Oui, non, Bébert.
2: Herbert, quelle est la position la plus difficile à réaliser?
7: Alors moi, vraiment, la position le triple axel, c'est le double salto arrière. Si tu veux, c'est la position quand tu prends la nana dans le frigidaire, c'est vachement dur, quoi.
2: D'accord. Ok, je vois.
7: Non, c'est vrai, surtout dans le panier à glace, là, putain, c'est vachement petit. Mmh.
2: Couscous.
3: Oui.
2: Couscous. Donc, réponds à la question.
3: Et j'ai pas entendu la question.
2: Alors, merde.
3: Tu répètes s'il te plaît.
2: Ouais, je vais te la répéter.
6: Bien couscous, hein, Gérard.
2: Quelle est la position la plus difficile à réaliser?
3: La position la plus difficile à réaliser.
2: Bébert, tu dégages pour de bon. Allez, ce coup-là, Bébert, c'est fini pour lui, tant pis pour lui.
14: Salut, Bébert.
2: Salut, comme ça, il fera pas la conclusion, il répondra pas. Donc, alors, couscous.
3: Alors, la position la plus difficile à réaliser, c'est manger le couscous et baiser la zoubida en même temps.
2: D'accord. c'est pas mal. Mimosa.
6: Le poirier.
2: Le poirier, c'est quoi, ça?
6: C'est la jeune fille fait l'arbre droit.
2: Ouais.
6: Écarte les jambes, et puis le monsieur est debout et il se débrouille.
10: Voilà, et puis tu descends en rappel sur elle.
2: Oh, punaise. Gugu, pardon, merde.
10: C'est Gugu le pointu.
2: Ouais, ouais, alors.
10: La levrette, j'y arrive pas.
2: D'accord. Capucine, pour finir.
6: Bah, je sais pas. Ouais. Non, franchement, j'ai une idée, quoi. Je peux te poser une question?
2: Oui.
6: C'est quoi ta position préférée?
2: Blablabla. Voilà, ça, c'est une très belle question qu'il faut que je réfléchisse. Faut que je te réponde tout de suite?
6: Non, je crois pas.
10: Moi, je sais. C'est couché, mort, décaloté.
2: Non, alors... Capucine, attention à ce que tu dis.
15: Tais-toi!
2: Capucine, tu...
6: C'est pas moi, je te jure que c'est pas moi.
10: Ouais, ta position préférée, c'est lever, monter avec la main droite.
16: Hey, Gérard, est-ce que c'est vrai que ta position préférée, c'est la position du chauffeur routier, c'est-à-dire que tu t'en manges sur le manche à balai, quoi, le manche à vitesse, quoi.
2: N'importe quoi.
15: Tu connais le pont de l'Alba?
2: Hey, attention, Capucine, parce qu'il n'y a que toi qui dis ça.
10: C'est toi, Capucine, c'est toi.
6: Non, c'est pas moi.
2: Donc, alors, je vais répondre quand même à la question à Mimosa, parce que sinon, elle va encore me la reposer une troisième fois, puis je vais pas y avoir répondu.
16: Bah alors, Mimosa, tu vois, c'est la position de la cabine téléphonique, c'est-à-dire que tu mets le combiné téléphonique.
2: Non, c'est la position la plus dure à réaliser. Et c'est celle qui fait le plus mal. C'est celle qui fait le plus mal à une nana, c'est-à-dire la sodomie.
6: Non, voilà. Mais celle que tu préfères.
2: Moi, celle que je préfère, c'est la levrette.
6: Ah, moi aussi.
10: Moi, j'y arrive pas, moi. Tu peux me donner des conseils?
2: Donc,
10: Gégé,
2: alors...
10: Gégé, tu peux me donner des conseils pour...
13: On va peut-être terminer parce qu'il reste 5 minutes. Mmh. Que
6: c'est
13: chacun...
6: Pas une question sur 98?
13: Voilà, non, on va faire très vite. On va
2: 98, abréger. On verra... je verrai ça
13: si on va vous poser des questions, en fin de compte, qu'est-ce que vous souhaitez de bon pour la bonne année, chacun à votre tour.
2: Capucine. Capucine.
6: Je sais pas...
15: Ah, ça pue.
2: C'est lui qui s'est mis à faire ça, bon. Donc, Capucine.
6: Bah, moins de chômage, comme tout le monde, hein.
2: Voilà, d'accord.
6: Moins de chômage, la paix dans le monde et de tout le baratin.
2: D'accord. Cucu.
10: Bah, moi, j'espère un jour manger chez toi.
2: Bah, là, tu rêves.
10: Là, tu... Bien. En 98, ça s'est passé en 97.
2: Ouais, bah, là, je vais te dire une chose que tu rêves. Que... Là, tu vois...
6: J'espère avoir ton numéro de tatou.
2: Qui?
6: Bah, Capucine.
2: Non, mais tu rêves, Capucine.
10: De toute façon, il marche plus, son tatou.
2: Attends, qui c'est qui dit ça là?
10: C'est moi, c'est Gugu.
2: Ouais, et comment tu sais qu'il marche plus?
10: J'avais le numéro ARP et puis je te l'ai désactivé.
2: Alors là, mon pote, tu vas voir. Là, tu sais ce que tu vas faire?
10: Ouais.
2: Là, tu vois, Max, il est libre là pour l'instant, il va te prendre.
10: Il veut sortir avec moi.
13: Je suis célibataire, là, ça vous
10: a... Max,
2: tu l'attrapes comme celui qui s'amuse à le dire.
10: T'es célibataire, tu veux m'attraper, coach?
2: Donc, Mimosa, pour toi?
6: Beaucoup plus d'amour, d'humour et te rencontrer.
2: Alors, amour, humour et rencontre.
10: C'est pas compatible, hein.
6: Ça fait,
2: trois choses pour la même année, c'est bien. Couscous?
3: Ouais, bah, moi, Gérard, pour 98, je voudrais faire une couscous partie avec toi.
6: Ah oui.
2: De quoi?
3: Je voudrais faire une couscous partie avec toi.
10: Il voudrait te rendre les fesses dans la semoule.
2: Herbert?
3: Et aussi, j'ai
2: Odolis. Hey, Bébert, celui du dégage.
7: Non, Bébert.
2: Non, c'est Herbert qui me reste.
3: Alors, moi... Et Couscous, j'avais pas fini.
2: Ah, excuse-moi, Couscous.
3: Et aussi, si elle m'écoute, Aïcha, reviens vers moi.
2: D'accord. Herbert.
7: Non, Bébert.
2: Alors, Herbert.
16: Oui, c'est Herbert, ouais. Alors, moi j'aimerais que, pour 98, qu'après avoir rencontré une baleine, tu rencontres un cachalot pour se marrer, quoi.
2: Bah, d'accord, t'es sympa avec moi, là.
7: Oh, c'est génial.
2: Là, t'es vachement sympa.
7: Je te fous une carte dans le cul, c'est génial.
2: Ouais, donc, Bébert, comme t'es encore là.
7: Ouais, bah, moi, pour 98, j'espère que tu continueras les débats sur Sky ou notre radio.
10: Europe 1.
2: Bien sûr, c'est ça. D'accord.
7: Que
2: c'est ça, vous avez raison.
7: Les projets de télé, bah, ça se passe bien. Et puis, que tu continues à parcourir toute la province, toute la France et les pays étrangers pour les débats et pour les poèmes. Et puis,
10: moi, Bébert, je l'aime bien, mais
7: que tu fais trouver quand même l'âme sœur, une chaussure à ton pied.
2: Et ben là, pour l'instant, il y en a une qui a souhaité trois trucs à la fois, donc c'est pas mal.
13: Ouais, ouais.
2: Donc,
13: je sais pas pourquoi, mais en tout cas, moi, j'ai l'impression que Gérard va trouver cette année chaussure à son pied, parce qu'il est devenu tellement une star grâce à Fun Radio.
6: Toi, Max, tu veux quoi?
7: Bah, je sais déjà qu'il traîne avec un ton, donc...
6: Quoi, toi, pour 98?
13: Moi, ce que je veux?
6: Ouais.
13: Je sais pas.
6: Je peux rajouter quelque chose?
13: J'ai déjà tout, moi.
3: Et Max, t'as toujours pas trouvé ma bouche à ton pied?
13: Ben je suis déjà blasé.
6: Moi, j'aimerais rajouter
2: Attendez, là, qui c'est qui veut rajouter quelque chose?
7: Bébert.
13: Oui, qu'est-ce que tu veux rajouter, Bébert, très vite?
7: Bah, je sais qu'il traîne avec un ton en ce moment, c'est pour ça.
2: Non, mais c'est bien Bébert, mais c'est pas Bébert qui voulait parler, c'est Mimo.
6: Moi, j'aimerais que Max, il se mette plus souvent de profil sur la caméra, parce que j'adore.
13: Eh ben, je tâcherai. Donc, Gérard, toi, qu'est-ce que tu penses pour l'année 98 et qu'est-ce que tu souhaites?
2: Déjà, ce que je souhaite, continuer les débats avec toi.
10: Donc, avec les mêmes, ouais.
2: Non, pas... Attendez, laissez-moi répondre à la question que Max a posée.
13: Oui.
2: Ça serait sympa de votre part, merci.
13: Vas-y.
10: Ouais,
13: mais
10: je veux dire, ouais.
2: Donc, c'est de continuer comme on a fait en 97, de continuer les débats.
13: Voilà.
2: Que je reprenne, c'est sûr, des nouveaux poèmes, que je me remette dedans comme l'année dernière.
13: Ouais, là, c'est vrai que fin de l'année 97, septembre-décembre, a été très mauvaise.
2: Ouais, très mauvaise.
13: Faut que tu reviennes comme à la bonne époque, à la cabine de temps en temps, c'est pour faire plaisir la semaine.
2: Novembre, décembre, tu veux dire 4 mois.
13: Il faudrait que tu reviennes, c'est comme à la bonne époque, c'est dans la cabine de temps en temps, tu nous appelles, tu dis tiens, j'ai écrit des poèmes, c'est comme à l'époque.
2: Bah, là, je crois que je dois en avoir un ou deux qu'on devait faire à Namur.
13: Non, on veut des nouveaux poèmes. Enfin bref, j'espère que tu vas le faire. Est-ce que tu promets?
2: Ouais, là j'ai...
13: Attention, ça enregistre. Est-ce que tu jures que tu vas faire des nouveaux poèmes dans la cabine? Pas toujours revenir à la radio, mais dans la cabine aussi. Avec le son dans la cabine, c'était bien à l'époque où j'ai arrêté dans la cabine de Suresnes.
2: Mais on essaiera de trouver un autre système après.
13: D'accord, ok. Un système avec une balise, c'est par satellite.
2: Donc, refaire des poèmes, ouais, continuer des soirées comme on a fait en 97.
13: D'ailleurs, s'il y a des patrons de boîte qui veulent que Gérard vienne, et que je vienne aussi, qui n'hésitent pas à nous écrire, à nous appeler, on fera suivre. Et voilà, quoi.
2: Et puis trouver, bien sûr, l'âme sœur.
13: L'âme sœur, ouais.
2: Et bien sûr du boulot.
13: Voilà, et du boulot. En plus de ça, faut dire qu'il cherche. Il se lève tous les jours à 18h, il boit son petit café pendant une demi-heure, il vient à la radio, il est 20h. Il cherche du boulot. Hein. C'est vrai que t'as pas vraiment cherché du boulot cette année. On peut pas dire que t'as vraiment cherché. Hein.
2: Pas trop, non.
13: Mais le boulot, il peut pas venir si tu cherches pas, GG. Hein.
2: Donc voilà.
13: Merci à vous d'y avoir participé à ce débat best-of. Hein.
2: Mimosa, tu raccroches pas comme tu voulais me parler en antenne.
13: Ah, les autres non plus, je crois que vous voulez parler à Gérard en antenne.
10: Oui.
13: Pour la nouvelle année, il vous prend tous en antenne.
2: Vous restez, ne quittez pas, là, vous allez retrouver qui?
13: Eh ben, c'est Bart, là.
2: Pour la nuit sans pub, et 6h, 9h, Ginny, Lorenzo, et puis...
13: Si tu veux, ouais. On s'en fout. Ouais, si tu veux.
2: Mais n'oubliez, et puis ce soir, 22h minuit, le Star System.
13: Avec deux remixes exclus, Gérard, on l'a écouté tout à l'heure, on en écoutera, c'est le mec qu'on a écouté tout à l'heure, on en passera deux, peut-être un résumé de ce qui s'est passé ce soir, si on a eu le temps, parce qu'il y a beaucoup de boulot à faire. Puis minuit, on retrouvera de nouveau, comme à la bonne époque, les mix, je ferai un petit mix transgora. Très bien. Non, pour ceux qui aiment vraiment la trance, Dagua, là, attention, Filda, il le sait.
2: Et
13: on termine avec les DAS.
2: Les DAS Pike.
13: Voilà.
2: Il n'y a pas de soirée à Loco.
13: Si, il y a une soirée à la Loco, je ne joue pas, mais c'est repos pour tout le monde, mais il y a quand même Stormbase qui joue à la Loco, donc c'est vrai, il a raison.
2: S'il y en a qui veulent y aller, vous pouvez toujours appeler encore. Hein.
13: Non, là, il n'y a pas de place, là, malheureusement.
2: Ah, merde.
13: Pas non, mais c'est pas grave, vous pouvez toujours y aller pour 60 balles avant minuit, vous allez voir, vendredi...
17: Déjà, tu m'as fait ton bordel, donc t'as gagné.
18: Je fais jamais rien, c'est toujours sur ma gueule.
17: Là, tu viens d'appeler. Alors, je t'entends ça parce que...
18: Ok.
17: C'est quoi cette histoire de merde? Casse-toi. T'es vraiment un bâtard. Hein. T'es vraiment un bâtard. Hein. Casse-toi. T'es vraiment un bâtard. Hein.
18: J'ai rien fait.
17: Casse-toi. T'es vraiment un bâtard. Hein. T'es vraiment un bâtard. Hein. Casse-toi. T'es vraiment un bâtard. Hein. Olivier, tu mets un ce micro vite fait. Tu mets un sans vite fait. C'est toi qui écoute depuis tout à l'heure. Et ça sent. Et ça ne sent pas. Olivier! De l'heure, j'en ai rien à foutre. Olivier, fais gaffe, parce que ça a l'air de balancer quelque chose. Toi, tu vas comprendre ta douleur.
18: J'ai rien sur moi.
17: Casse-toi. T'es vraiment un bâtard. Hein. T'es vraiment un bâtard. Hein. Casse-toi. T'es vraiment un bâtard. Hein.
18: C'est bien fait.
17: Casse-toi. T'es vraiment un bâtard, hein. Casse-toi. T'es vraiment un bâtard, hein.
18: C'est bien fait.
17: Oh,
18: j'entends rien,
17: c'est vrai. T'es dans le supplément de salicro.
18: C'est bien fait. Non.

0: Casse-toi. 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
1: J'ai rien fait.
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0: parler d'un truc là, mais ça c'est pas fait là, l'histoire de la tondeuse.
1: Non, mais on n'a pas le temps.
0: Oui, mais on n'a pas le temps, oui.
1: Allez hop, débat.
0: Donc, Manu est toujours à l'arrière.
1: Ouais.
0: Sophie est toujours là pour sa première lors des débats. Je sais pas qu'est-ce qu'elle va en penser de ce que je fais.
2: Mais j'aime beaucoup.
0: Et toujours Fuldar qui est derrière. S'il me donne l'affiche pour que je puisse annoncer les gens, ça sera impeccable. Donc deuxième débat va porter sur les nains de jardin. Donc je pose la première question. Possédez-vous un nain de jardin? Si oui, pourquoi? Donc je sais pas les auditeurs. Donc on peut s'amuser. Fuldar, c'est quand tu veux.
3: Bah 5 minutes, je suis au téléphone avec ma mère, tu peux attendre.
0: Non, mais attends, moi j'en ai rien à foutre, moi je fais du boulot. Moi je suis pas payé à rien foutre. OK. Comme toi. OK. Ah, merci.
1: Gérard.
0: Allez hop.
1: Gérard, il y a si t'as pas encore les auditeurs,
0: si, ça y est. Oui, non mais c'est bon, il y avait peut-être
1: Non, ok, non.
0: Non.
1: Bah, Manu, il me dit non. Moi,
0: bah, si, moi, je dis.
4: Sophie, elle me dit non.
0: Non, mais.
1: Ah, mais ça, c'est parce que Fuldar, elle lui a dit dans l'oreille.
0: Ouais. Donc, Rigo, t'avais peut-être une question?
1: Oui, il y a le nain Yankee de jardin qui te demande combien ça coûte un nain de jardin en euros.
0: Ah, bah, ça, justement, je voudrais le savoir aussi. Et je voudrais bien qu'il y ait des gens qui peuvent. Me dire combien que ça fera. On va accueillir Yoda. 19 ans Paris, 101.9 FM. Bonsoir à toi, Yoda.
5: Bonne année, mon petit nain préféré.
0: Bonsoir à toi, bonne année à toi. Hachoum.
6: Salut Gérard, salut Sophie.
1: À tes souhaits.
2: Salut.
0: Bonne année.
6: Bonne année.
0: Si ça t'écorche pas.
6: Ouais,
0: ça t'écorche un peu la gueule de souhaiter une bonne année aux gens.
6: Ouais.
0: C'est dommage.
6: Et surtout la santé.
0: Ouais. Gan coucou.
4: Giant coucou.
0: Attendez, j'ai oublié de préciser. Hachoum, on écoute Open Radio sur à Brest 97.3, c'est bien ça?
6: Tout à fait.
0: Donc, Gan coucou.
6: Ouais, donc. Giant coucou, ça c'est
0: ouais.
6: le petit noir qui fait du porno. Voilà.
0: Je connais.
6: Bonne année à toi. Bonne année à toute l'équipe et spécialement à la maman de Fuldar.
0: Ok, c'est bien. Moi je souhaite une bonne et heureuse année aux parents à Max et voilà, je m'arrêterai là. Donc on peut écouter Fun Radio sur Lille sur 103.1. C'est bien ça?
6: Tout à fait.
0: Gros barbu.
7: Salut Gérard.
0: 19 ans de Nantes, on peut écouter une Nantes Fun Radio sur 104.1.
7: Ah ouais, salut Rigo.
0: C'est bien ça?
7: Ça doit être ça. Salut Rigo.
0: Ah, ok. Petit gazon de Arles.
8: Salut Gérard.
0: Bonsoir à toi, on peut écouter Fun Radio sur 104.3.
8: Exact.
0: Ok, alors on y va, on attaque la question. Donc je pense que vous l'avez entendu.
7: Ouais, non.
0: Donc possédez-vous un nain de jardin? Si oui, pourquoi? Donc on m'a demandé ça à Petit Gazon.
8: Moi j'en possède 19.
0: Ouais.
8: Alors ils sont classés par ordre alphabétique dans mon jardin.
0: Ouais.
8: Voilà.
0: D'accord.
8: Je leur ai donné des noms, on s'amuse bien, je les lave tous les matins.
0: Mmh.
8: Et on s'amuse comme des fous dans mon jardin.
0: Ouais, et tu leur fais des pipes de temps en temps?
8: Non, c'est eux qui me lèchent.
0: Ah, ok. Ok, gros barbu.
7: Ouais, moi j'en ai un.
0: Ouais.
7: Ouais, il s'appelle Bernard.
0: Ouais.
7: Ouais, c'est le copain de ma tortue.
0: Ouais, bah c'est bien. Je vois pas le rapport avec la tortue puis les nains de jardin.
7: Bah si, hein.
0: Bah attends, dans les nains de jardin, il n'y a jamais eu de tortue.
7: Bah si, en céramique, ils se croisent, hein.
0: Ouais, bon.
7: Si.
0: Jeanne coucou.
9: Ouais, bah tout à fait, moi j'ai une grosse collection de nains de jardin, ils sont aussi classés par ordre alphabétique de...
0: Tiens, c'est bizarre, tu changes de boîte, toi, d'un seul coup.
9: Pas du tout. Ils sont donc classés, je te disais, de A comme anus jusqu'à Z comme zoophilie. Et tout à fait, moi j'en ai parce que je trouve qu'en fait, ça structure et ça embellit le jardin, et je voulais savoir ce que tu pensais de ça.
0: Ah bah, personnellement, oui.
9: Ouais,
0: attendez, il y a...
9: Esquive.
0: Non, attendez, 5 minutes, on récupère un auditeur.
10: Ah non, je voulais te demander si...
0: Ah bah non, attends.
10: Aller aux toilettes.
0: Non, mais attends, t'as envie d'aller aux toilettes?
10: Bah oui.
0: Bah, tu te démerdes, tu fais ce que tu veux avant que je t'éclate.
9: Ok,
0: alors dégage.
9: Avec Sophie,
0: bah, c'est Hachoum.
9: Ouais, mais attends, Gégé, tu m'as pas répondu.
0: C'est qui? Jean Coucou.
9: Jean Coucou, ouais, tu trouves que ça structure et que ça embellit le jardin, toi?
0: Bah personnellement, moi, j'ai pas de jardin, donc je peux pas le savoir. Hein.
9: Bah tu peux en avoir sur ton balcon.
0: Ouais, non, mais je pense pas. Rigo. Ouais,
1: oui, il y a Père Fouras le nain géant qui te demande est-ce que les nains de jardin repoussent quand on passe la tondeuse ?
0: Alors ça déjà, tu passes la tondeuse, tu retires tes nains de jardin parce que tu peux pas passer, ou sinon tu passes la tondeuse en travers et après tu prends un truc avec des fils de pêche assez gros.
1: Et sinon il y a Yankee le nain magique, ouais, qui te demande si comme il y a des nains de jardin, est-ce qu'il y a des nains de balcon, des nains d'appartement, des nains de terrasse.
9: Voilà.
0: Ah bah moi j'ai un gros nain à la maison.
1: Ça on sait.
0: Donc, je sais pas si on l'a. Hachoum ?
9: Ouais, moi, je veux pas me fouler, donc j'ai un appartement miteux et j'ai pas de nain, j'ai pas de jardin. Ouais, comme ça, c'est clair.
2: En effet, tu te foules pas, hein ?
9: Non.
0: Yoga ?
2: Bah, moi, j'en ai 7 de nains, mais ils sont dans mon salon parce qu'il paraît que dans son jardin, ça fait kitsch. Et puis, en plus, comme il pleut en ce moment, ils ont pas d'imperméable.
0: Eh ouais. Mais attends, mais t'as déjà... Hey. T'as déjà vu des nains de jardin avec des imperméables, toi ?
2: Bah non, justement, mais il pleut, donc j'ai peur qu'ils attrapent la crève.
0: Ah ouais, mais...
1: Bon, Gérard, je reviens, je vais me laver les nains.
0: Ah bon ?
9: Ah, vous faites... Vous avez oublié votre truc, là, avec Sophie, là.
0: Non, mais Sophie, elle est au standard,
11: ça suffit,
0: c'est tout.
11: On parle des débats, pas de moi.
0: Donc, Yoda ?
2: Ouais.
12: Yoga ?
0: Yoda, moi, j'ai...
12: Ah bon ? Est-ce que tout à l'heure t'as dit yoga alors ?
0: Oh, mais yoga ou. De toute manière. Par contre, j'aurais bien voulu qu'on essaye de voir un auditeur sur les 24 lignes et qui s'appelait Simplet.
9: Pas de problème, je peux changer de nom.
0: Non.
12: Bon, ben c'est pas grave, allez, Sophie, elle va gérer ça et.
0: Possédez-vous un.
9: Sophie, si ça tenait qu'à moi, tu serais déjà dans l'équipe. On va te faire passer des tests.
0: Bon, toi, tu t'es.
12: Allez, Gérard.
0: Alors, deuxième question. Peut-on remplacer sa femme par un nain ? On va demander à Yoda.
2: Bah, à mon avis, non, je crois pas.
0: Mais pourquoi ?
2: Parce que des nains de jardin, c'est décoratif.
0: Ouais.
2: Et une femme, c'est pas tellement... Enfin, je sais pas, non ?
9: Il y en a qui sont décoratives. Hein.
2: Ouais. Ouais, il y en a qui parlent pas, qui font bibelot, mais enfin, je sais pas.
0: Tu peux préciser ta pensée ?
2: Bah, je suis pas d'accord, quoi. T'as des femmes, je sais pas, comme ça me dit, peut-être qu'elle est inintéressante et qu'elle parle pas et qu'elle fait peut-être office de bibelot dans ton salon, mais je préfère une femme à des nains de jardin.
0: Quoi ? C'est qui vient de dire ça ?
9: Ouais, allez, corrige-la,
0: Yoda.
9: Corrige-la.
0: Hop, Yoda terminé.
9: Allez, voilà.
0: Yoda terminé.
13: C'est moi, je sais.
0: Yoda, c'est bon pour elle.
11: Mais d'accord, c'est bon.
12: D'accord, on l'a viré. Gérard, par contre, là, j'ai. Sur les 24 lignes, on a.
9: Je chante bien ce mec, là.
12: Ouais, Sophie, elle a trouvé un mec. C'est le
0: Simplet.
12: Non, c'est le président de l'association des voleurs de nains de jardin.
0: Ah ouais, FNNC. FNL.
9: FNNC. Et toi, tu vas te
0: prendre
9: une montre.
0: Toi, tu fermes ta gueule.
12: S'il vous plaît.
0: Tu fermes ta gueule derrière si je me trompe. Ok.
12: Voilà, on l'accueille.
0: Merci.
12: Monsieur Ménez.
14: Allô ?
0: Voilà, putain, le téléphone pourri.
14: Allô ? Non, c'est-à-dire que j'ai voulu rester dans l'anonymat parce que j'ai peur qu'on me reconnaisse.
9: Salut Ménez.
15: Le monde t'a reconnu, Bernard Ménez.
9: Ouais.
0: Tu me le laisses parler, tu me les mets en air.
12: Okay.
0: Donc on t'écoute.
14: Je fais partie effectivement du FSNS, c'est-à-dire la défense des nains de jardin.
0: Ouais.
14: Et je trouve qu'il était temps que quelqu'un sur la radio puisse enfin faire un débat là-dessus. Je voulais vous en remercier et j'espère pouvoir répondre à vos questions.
0: Ben justement, donc peut-on remplacer sa femme par un nain, donc je vous pose la question à vous en priorité avant les autres.
14: C'est-à-dire que si déjà on est nain à la base, non, on peut très bien mettre sa femme dans un jardin et ça suffit largement. Par contre, le nain de jardin est quelque chose d'essentiel.
0: Mais précisez.
14: Disons que le nain de jardin existe depuis 1932, je ne sais pas si vous avez l'occasion d'en parler.
0: Je vais pas trop m'aider. Non, parce que là, on va pas trop s'éterniser là-dessus. Moi, je peux dire une chose. Que j'ai vu un reportage il y a à peu près 15 jours, je pense, que tout le monde l'a vu là dans l'équipe.
12: Non, rien du tout, moi.
0: Non.
12: Non.
14: J'ai vu, moi.
0: Vous avez vu, toi, le samedi, là, protéger nos nains ou je sais plus quoi.
14: Oui, j'ai vu le reportage.
16: Non, c'était Blanchefait, c'est les 7 mains.
0: Non, mais de toute manière, faudrait que je récupère le truc.
17: N'importe quoi.
0: Ouais, c'est ça. T'as raison, toi. Ok. Maintenant, on va récupérer Hachoum.
16: Est-ce que c'est possible d'avoir une voix déformée? Parce que là, je me galère avec une main devant le combiné.
0: Ouais, c'est ça. Ouais, entendu. Allez, hop. Bonne nuit. Bonne nuit à toi. Comme ça, t'iras voir tes deux mains dans le combiné.
16: On a avec les grands jeux.
17: Allô?
0: Gien coucou.
16: Ouais, Gien coucou. Donc moi je voulais dire que parce que bon, comme tu le sais, j'ai fait un petit peu de porno.
0: Ouais.
16: L'avantage, si tu veux, quand j'ai une femme, j'aime bien que quand elle me suce, elle soit à genoux, parce que comme ça, elle est soumise, cette chienne. Et le problème, c'est que le nain de jardin, quand il me suce, il est toujours debout. Et donc en fait, j'ai pas l'impression de le dominer.
0: Non mais attends.
16: Donc un nain de jardin ne peut pas remplacer une femme, quoi.
17: Ah si, c'est possible, hein, tout à fait.
16: Ben non, si tu n'as pas l'impression de la dominer, cette salope, ben ça peut pas le faire. Quoi.
0: On dit pas salope. Alors tu restes poli, s'il te plaît, Gien coucou. Gros barbu, c'est terminé pour toi, Gien coucou.
16: Non mais c'est dans l'action, quoi.
0: C'est terminé.
16: Quand je lui tire les cheveux, c'est dans l'action, c'est pour ça.
17: On peut pas tirer les cheveux d'un nain de jardin.
0: Oh, on se calme, merci.
16: Tu lui tires le bonnet.
0: On se calme, gros barbu.
18: Allô?
0: Ouais, on t'écoute.
18: Non, j'entendais rien là.
0: T'entends rien là?
18: Ouais, je t'entends là, c'est bon.
0: Oui, Rigo, justement, tu vas attendre.
18: Ok.
1: Du nain de jardin d'Evi Wanachum. Il y a un sondage sur l'IRC. Alors, comment trouvez-vous votre vie de nain de jardin? Sondage effectué auprès des nains de jardin. 12% en ont marre de se faire chier dessus par des chiens. 21% en ont marre de se faire kidnapper par des sales gosses du voisin.
17: On a rien à voir, monsieur.
1: 25% aiment les merguez parties en hiver et 32% s'essuient le cul en courant dans l'herbe.
17: Mais ça n'a rien à voir, monsieur.
1: Ah.
0: Bah, oui. ça n'a rien à voir, mais c'est le thème du débat.
1: Attends,
0: gros barbu.
1: Parler, Gérard, il
17: non, mais ce qui est intéressant dans votre débat, monsieur Gérard, c'est qu'effectivement, on parle des nains de jardin et monsieur Vigo en parlait sur l'internet. C'est-à-dire qu'il peut y avoir également les chiens de jardin, les chats de jardin.
0: Non, mais ça, c'est une question IRC, hein, nuance.
17: Il peut y avoir effectivement des nains de jardin, mais des chats de jardin, des chiens de jardin, ça existe, hein, comme les maisons de jardin, des.
0: Ouais, d'accord. Gros barbu.
18: Ouais. Bah moi je pense que tant qu'il n'y aura pas de femme de jardin, bah ça vaudra pas le coup.
17: Ah mais ça existe, des femmes de ménage jardin portugaises.
0: D'accord. Ok. Petit gazon.
19: Oui, excuse-moi, je toussais. Moi j'ai remplacé mon mari par mes nains, ouais.
0: Non mais peut-on remplacer sa femme par un nain? Donc c'est-à-dire, toi, à la place d'un nain.
19: Ouais, bah tu vois, au lieu de mon mari, j'ai pris un nain.
18: Tu mets ta femme dans ton jardin?
0: Ouais, tu mets ta femme dans ton... Tu remplaces ta femme par un nain.
19: Je suis une fille, donc en l'occurrence, j'ai pas de femme, mais un mari.
17: On peut pas faire des choses pareilles, monsieur Gérard. C'est comme abandonner son chien pendant l'été, on peut pas remplacer sa femme par un nain.
0: Non, mais ça, on parle pas d'abandon de bête, ok? Ok.
20: Gérard, excuse-moi, à la place de Yoda que t'as viré, on a trouvé Simplette. On n'a pas trouvé un garçon, c'est une fille. Bonsoir.
21: Bonsoir. Excuse-moi Gérard, je suis un petit peu en deuil ce soir parce que ma maman l'a croqué dans une pomme et puis ça s'est mal fini.
0: Ouais. Alors tu peux répondre à... On en a rien à foutre parce que c'est pas le thème du débat, c'est les nains de jardin.
17: C'est intéressant quand même, hein.
0: Ouais, mais moi je m'en fous. Alors tu te tais, toi.
17: Mais pas les autres.
0: Ouais, mais faut se calmer derrière, d'accord.
20: Et à la place d'Atchoum, on a Atchoum 2.
22: Salut Atchoum 2. Salut Atchoum 2. Vive le théâtre.
0: Je sens que Pildar, tu as encore morflé.
22: Bon, c'est quoi la question là?
0: Ouais, c'est quoi la question?
22: Ouais.
0: Eh ben, t'avais qu'à te déboucher les oreilles.
17: Est-ce qu'on peut répondre à d'autres questions?
22: Ouais, c'est que tu veux croquer ma pomme.
0: Alors, quel genre de nain? Moi, je peux vous dire qu'on peut pas remplacer une femme par un nain, c'est faux.
17: Absolument.
21: Et pourquoi?
0: Mais pourquoi? De toute manière, une femme, c'est fait pour la vie entière. De toute manière, quand tu passes à... Oh, vous fermez vos gueules quand je parle, merci.
17: Oui, mais là, vous dites n'importe
0: une
17: quoi.
0: Une femme, quand tu passes devant la mairie, tu dis oui, c'est pour la vie.
23: C'est faux ce que tu dis.
0: Bon, ta gueule. Bon, ouais.
1: Gérard, sur
0: là,
1: IRC.
0: Là, ça commence
1: attends,
0: à bien
1: Gérard,
0: faire.
1: Gérard, calme-toi. Gérard,
0: ça commence à bien faire.
1: Gérard. Sur IRC, il y a Oxyde le Nain, il trouve que tu parles beaucoup des nains de jardin, mais est-ce que tu connais les nains terphones ou les n'importe quoi ou les nains, je sais plus, les nains imbéciles?
22: Les nymphomanes.
0: Ouais, ben les nymphomanes, il y en a beaucoup. Combien qu'on est sur IRC là quand même? Oh, ouais, c'est moi qui commande, d'accord? C'est moi qui commande! C'est moi qui commande, c'est moi qui commande, je dis. Alors pour l'instant, je veux savoir combien qu'on est sur Internet. Et vous taisez.
21: En euros,
0: 100 000. Et vous taisez. Vous taisez.
22: C'est quoi ton nom?
17: Allô?
22: C'est qui le nom de, du président de, des jardins là?
0: C'est ta gueule et tu, fermes, tu la fermes pour l'instant. Je veux savoir combien qu'on a sur internet, s'il vous plaît. Merci. Bon, ouais, Manu. Oui. Hop.
22: Rigo,
0: ah, je les coupe. Hop.
3: Bon,
0: ça
3: alors,
0: y est, je les coupe.
3: Pour que Gérard se. Bah, qu'est-ce qui se passe?
0: Manu.
3: Attends, je vais enlever mon micro parce qu'il s'est éteint. Donc, on est exactement.
0: 6000. Ouais. Manu, t'arrêtes, s'il te plaît.
3: J'ai rien fait. 6547 moins 4.
0: 6000.
3: Il y a toujours moins 4 qui traîne.
0: 6547.
3: Ah,
0: ça augmente. Ouais, mais Manu. Hein, Manu,
3: ouais.
0: On s'amuse à éteindre le micro de Rego quand je lui parlais.
3: C'est pas marrant, ça.
22: Bah ouais, c'est rare.
0: Hein?
22: Bon,
0: GG. Bon, troisième question.
22: Attends,
0: on se non, non, non, non.
22: Attends deux je voulais savoir, tu demandes si on peut remplacer sa femme par un homme, mais je pense que tu devrais demander si on pouvait remplacer sa femme par un sumotori, parce que je pense que ça te concerne quand même un peu plus.
0: Alors toi, tu dégages. Au revoir.
4: Au revoir.
0: Hop. Bonne nuit. Allez hop,
5: allez hop. Ça y est, il est parti.
0: Non, terminé pour de bon. Et toi? Putain,
4: j'ai rien fait. J'ai rien fait.
3: Mais si, c'est toi.
4: J'ai rien fait.
0: Et toi, t'arrêtes tes conneries, d'accord?
4: D'accord.
23: Il peut avancer le gogo ou pas?
0: Et là, tu vas te calmer, hein.
3: D'accord.
0: Dans 7 minutes, t'es plus là.
3: Tu peux gueuler un gros Manu, comme ça, je serai dans le remis.
0: Non, bah, tu vas gueuler dehors, ok?
3: Ok.
23: Bon, on avance ou quoi, la merde?
0: Alors... C'est qui?
21: C'est Simplette.
0: Ouais.
21: Mais tu crois pas qu'un nain-jardin c'est immortel, tant qu'une femme c'est... Même pas les
22: nains-jardins.
0: Oh là là, oh, putain, bah, vous êtes vraiment des câbles, hein, au standard ce soir.
23: Eh,
0: c'est quoi là, ce bordel là?
23: Bon, Gérard, t'y vas, t'accélères un peu là.
0: Manu, fais gaffe à toi!
3: Gérard, sur IRC, il y a des V1 qui te demandent s'il est recherché.
0: Bon Manu, t'arrêtes s'il te plaît, ok?
3: Si les recherches sur les nains de jardin se font dans des laboratoires.
0: Dans les laboratoires, non. Bon, au standard maintenant, vous avez bossé correctement ou pas? Vous avez l'intention de m'emmerder jusqu'au bout?
20: Bah, je suis en train de former la petite Sophie, hein, c'est du bordel. Donc à la place.
0: Non, c'est pas elle, c'est toi qui lui fais faire du
23: bordel.
3: Ah, il a raison de s'énerver, Gérard, là. Le débat il avance pas. Si ouais, pouvais...
5: Gérard, à la place de Jeanne Goukou. Gérard, à la place de Jeanne Goukou, on accueille Passepartout. Il vient de Nice, il a 20 ans et c'est 93.3 FM la fréquence.
22: Et bonsoir à tous.
0: Bonsoir Passepartout.
22: À la place de
5: Jeanne Goukou.
22: Voilà le mec, il est du porno là, je vous rassure, j'ai les clés. Ouais, j'ai les clés, c'est bon.
3: Ah, Gérard,
22: c'est
3: bien. Gérard, sinon il y a.
23: Est-ce que le gros moustachu pour avancer sur son débat?
0: Un gros moustachu, il t'emmerde à toi, alors bonne nuit à toi, au revoir.
20: Non.
0: Hop, bonne nuit pour lui.
3: Bon Gérard.
0: Non, moi je dis oui, c'est moi qui commande, ok?
20: Il m'a dit si je le vire, il nous faut un contrat sur la table.
0: Je m'en fous. Hop, dehors. Dehors pour lui.
3: Bon Gérard, pour revenir au débat, il y a Davy One, le vrai nain sur l'IRC, qui te demande si les nains de jardin ils roulent en coccinelle.
0: En coccinelle?
22: Ah, pas mal.
3: Bah ouais.
22: Bah
0: non, bah je pense pas qu'ils roulent en voiture, les nains de jardin.
22: Ils roulent
0: déjà,
22: en couette, les nains.
0: Déjà, ils ont...
22: d'arrêter les jeux de vos foireux, s'il vous plaît.
23: Ouais.
0: C'est possible que tu fermes ta gueule, toi, derrière?
4: Ils jouaient pas.
0: Bon, alors là, maintenant on va se mettre un... L'Estrom font folie avec ses potes m'enfument, l'arrêt, et on se retrouve juste après, merci. Et cette terre, tu as... tu sais, là-bas, il y a un studio...
3: Ah mais je m'excuse, on démarre.
0: Hein?
3: Ok.
0: Et donc, on accueille qui, alors, maintenant?
20: Alors, il y a Simplette.
0: Ouais.
20: À la place de Yoda, tu peux le noter, hein.
0: Ça ouais, ça y est, je l'ai. Okay.
20: Hachoum 2.
22: Ouais, vive le hip-hop, vive la délinquance, vive Rigo.
0: Ouais bah alors toi si tu parles de la délinquance tu vas pas rester longtemps.
20: Passepartout.
22: Ouais je suis là, je voulais dire express yourself et big up pour le retour de mon pote Olivier. Ouais.
20: Gros barbu.
0: Gros
22: ouais,
0: barbu.
22: Salut.
20: Alors là on accueille quelqu'un bon que j'ai au standard, il a une voix cachée, pareil, c'est Joe le tueur de nains. Bonsoir.
24: Ouais, salut.
22: Salut Joe.
24: Salut, bonsoir Gérard.
22: Est-ce que tu accepterais de prendre un contrat Joe? Il faut que tu exécutes une petite grosse avec des tresses.
0: Allez hop.
20: Ah, on va finir et il y a aussi Petit Gazon qui est là. Hein.
25: Salut Olivier.
0: Salut à toi Petit Gazon.
25: Salut.
0: Alors question, quel genre de nain de jardin existe-t-il actuellement? Et ben là, on va voir les gens qui vont répondre. Alors, ben tiens, on va demander à l'autre là.
3: C'est vachement dur tes questions.
0: À Joe? Ouais.
24: Ouais, il existe plusieurs nains de jardin, moi je suis...
0: Non, mais... Eh, t'accouches,
20: attention Gérard, il est sensible.
0: Oh, il est sensible, tu vas voir, moi tout à l'heure, je vais te mettre une sensible quelque part, toi.
2: Il y a la gâchette facile.
24: Alors, il en existe 150.
0: Ouais.
24: Mais moi, il y en a 2-3 que j'aime particulièrement flairer et tuer. Il y a le petit nain, il y a le nain de jardin, le Minotaur, qui est un nain dans les 30 cm de hauteur et qui pue du cul.
0: Ouais.
24: On a le viscéral, alors ça c'est.
0: Ouais, c'est bon, ça va, yeah, c'est bon, ça y est, hop, on a compris.
24: Simplette.
0: Simplette. Simplette.
21: Est-ce que je peux te poser une question d'abord, Gérard? Après, je réponds.
0: Non, non, tu réponds à la question, tu me réponds après. Je répondrai à ta question après.
21: Ok. Bon, en fait, à la télévision, moi j'en ai vu plusieurs fois, donc il y a des petits nains de jardin bleus.
24: Ouais, suivant.
0: Oh!
24: Ah ben attends, je peux pas répondre.
0: Hey, hop, dors celui-là.
20: Non, je peux pas.
0: Non, tu peux pas!
20: D'ailleurs,
0: tu as morflé, tu vas voir tout à l'heure.
6: Non, mais il est sympa, Gérard, tu peux le laisser répondre.
20: Je peux pas le virer.
2: C'est bizarre, il y a des préférences.
22: Ouais.
21: Chouchou. Moi, Gérard, je peux continuer.
24: On n'a même pas le temps de répondre, au bout de 2 secondes, on se fait jeter.
2: T'as vu, c'est dur, hein?
22: Ouais.
20: C'est vrai, il a même pas le temps de répondre que tu dis d'arrêter. C'est
0: quand même pas normal.
6: Tu vois bien qu'il y a des problèmes pour parler en plus.
2: Ouais, encore, te plains pas parce que t'as la voix trafiquée.
22: Ouais, c'est un métier.
0: Ouais, mais toi, Tony, tu fermes ta gueule.
24: C'est
22: un métier, hein.
0: Bon, allez, hop. Hop, vous me virez ça.
20: Je vais le calmer.
0: Non, il y a pas, tu le calmes, tu le vires.
6: Mais non, calme-le.
0: Je veux pas te savoir. Non, ça a viré. Ok.
3: Gérard, pour te calmer, il y a un sondage sur l'IRC. Quel moyen de transport utilisent les nains de jardin? 26% utilisent des coccinènes, 28% utilisent des Volkswagen, 24% utilisent des Citroën, mais ils ont pas tous les pneus Michelin.
0: Ouais, mais ça. Ouais. Tu vas où, toi?
6: La pipi.
0: Ouais, ben, non.
22: Non,
0: va pas calmer derrière.
22: Hein?
0: Ouais, la double voie, là, que tu mets avant de partir. Alors, tu restes là. Tu te dépêches.
24: Dépêche.
6: Ça y est, ça y est.
0: Simplette.
21: Ouais, donc je continue. Donc, en fait, il y a plusieurs sortes. Donc, il y a les schtroumpfs. Déjà, il y a les mini-pousses. Et après, il y a les.
24: Ouais, vraiment... suivant.
21: Il y a vraiment les. Et tu m'as parlé. Après, il y a vraiment les petits nains classiques. C'est ce qu'on appelle les nains de jardin, quoi. Avec un petit chapeau rouge et le petit costume habituel.
24: Ouais, je les tue, les nains de jardin.
0: Bon, toi, tu fermes ta gueule. Parce que j'en ai ras-le-bol.
21: Bon, Gérard, tu peux répondre à ma question maintenant?
0: Alors, pose ta question.
21: Est-ce que tu trouves que c'est kitsch, les nains de jardin?
20: Chez qui?
0: Chez quoi?
21: Est-ce que c'est kitsch? C'est-à-dire luxueux, beau, has-been?
2: Raisonnable.
24: Non, faut les tuer, ça pue.
21: Disons que ça fait chouette, quoi.
2: Tu trouves ça cool?
0: C'est qui s'amuse à la...
2: C'est moi, je suis un flipper.
21: Gérard, tu me réponds?
0: Non, mais c'est bon. Voilà. Non, mais je resserre mon truc de mon casque. C'est moi qui suis un petit blanc.
6: Ça traîne un peu le débat, je trouve.
0: Ouais, mais bon, allez. Petit gazon. Allez, hop.
21: Ouais, il y en a de toutes les sortes, toutes les couleurs, de toutes les tailles, et lubrification, etc.
24: Ouais. Il y en a même des moustachus.
0: Gros barbu.
2: Ouais, non, il y a des nains dans toutes les positions. Il y a des nains qui font pipi, des nains à poil, je sais pas, c'est la fête ce soir.
0: Bon, bah, je pense que, apparemment, vous avez pas. Vous avez l'intention de me faire chier.
2: Non.
0: Vous avez l'intention de me faire chier pour le premier débat de l'année.
2: Non,
0: presque pas.
2: Pas plus que d'habitude.
0: Non, pas plus que d'habitude.
2: Gérard, c'est bon. J'ai pas répondu, là.
0: Alors, vas-y.
2: Ouais, c'est passe-partout. Donc, je voulais dire que quand l'autre il aura fini de ronfler.
0: Ouais, ben moi aussi, je voudrais bien que ça se calme.
2: Voilà, on peut pas travailler.
0: Le standard, vous allez vous réveiller vite fait, bien fait.
2: On peut pas travailler.
0: Parce que tout à l'heure, je vais faire une chose, je vais me lever et je vais virer tout le monde.
3: Gérard, si t'as un problème, il y a Turpentine Lapine, elle te dit que tu peux appeler un inspecteur de police.
0: Ah ben, de toute manière, je fais que ça de les appeler. Donc, alors, au standard, où vous faites du boulot correctement.
21: Où ça?
0: Ou bien.
22: Là.
0: Ça se terminera très mal pour vous deux. Alors,
20: je veux pas aller au tribunal.
0: Tu te démerdes.
7: Mais passe à une autre question, Gérard. Passe à une autre question.
0: Quoi, ta gueule, la tienne, les connards. Ok, alors on devait entendre ça, lui, il n'y a plus de questions.
20: Non, GG.
2: Je réponds aux questions.
20: Gérard, reviens.
0: Gérard, reviens.

0: travaille. Moi, il travaille. Regarde, regarde.
1: Elle aussi, alors.
0: Eh, t'as 6900.
2: Combien, Hugo? Combien?
3: Non,
1: regarde.
3: Non, non, pas encore 6900, Gérard. On est à 6722.
0: Ah, ouais. 6700.
2: C'est bien, déjà.
3: Comme il y a des nains, ça fait que... Comme il y a des nains, ça fait que 6400.
0: Eh ben tant pis, moi, vous reprenez d'autres gens et c'est tout. Hop,
2: c'est des faux signes.
3: Ah,
0: mais tu balances un disque,
3: non,
0: n'importe quoi.
3: J'ai rien de calé.
0: Non,
1: on arrête de mettre des disques, on y
3: va. Non.
0: Moi, je reprends pas les mêmes. Donc, vous vous démerdez.
2: Je vais les calmer, Gérard, un par un.
0: Non.
2: Là, je te mets
0: plus. Il n'y a pas d'aller calmer. Et hop, tu me laisses, c'est tout. Hop, c'est moi qui commande le jeudi. C'est pas toi. Ok.
3: Ok.
2: À toi, pas à toi.
0: Terminé. Hop, t'envoies.
3: On les reprend, calme-moi.
0: Non, mais moi je veux pas savoir. Bah, dans ce cas-là, on arrête. Non, mais on arrête.
4: Mais j'avais une question, Gérard.
2: Ils ont des questions, ils ont dû dire, mais
0: toi, non. Pour l'instant, c'est encore les mêmes, alors il est hors de question.
4: Non, c'est.
0: Allez, hop. Non, allez.
3: Non, Gérard.
0: Allez, hop.
3: Gérard, on va
0: tu me changes. Tu me changes tout ça, moi j'arrête.
3: Ça fait 5 minutes que t'as repris, on va pas mettre
0: un casque. Non, mais moi je veux pas savoir. Ça fait 5 minutes.
3: Mets ton casque.
0: Toi, ça fait 5 minutes que t'es là, c'est pareil, tu me fous de la merde.
3: Non.
0: T'es en train de mettre des doubles sons, alors t'arrêtes tes conneries.
3: Moi, okay. Gérard, pour
0: alors
3: revenir...
0: Alors maintenant, au standard, vous me prenez d'autres personnes et c'est terminé.
2: Ok, je reste là maintenant, Max reste là.
4: Voilà.
0: Alors Gérard, maintenant, vous me prenez d'autres personnes et vite fait, bien fait.
3: Gérard, allez, pour revenir au débat, il y a frère de Ice-T, le nain, qui te donne la définition de nain de jardin. Il dit « Personne de petite taille, le plus souvent portant la barbe et coiffé d'un bonnet rouge, vit dans les jardins, surtout en Europe de l'Ouest, France, Allemagne, Thuringie. » Exemple, tiens, Michel Petrucciani a encore perdu son bonnet.
0: Ah, ça, c'est... Ouais, non, mais ça, justement, je veux pas en parler.
5: Non, Gérard,
2: c'est dingue, ça.
5: Gérard, je les ai calmés, c'est bon là, ils ont compris.
0: Calme-toi. Il est hors de question que je continue un débat comme ça. Hein. Là, c'est le premier débat. Déjà le premier, on n'a pas fait des questions. Je crois que là, il reste moins d'un quart d'heure. Hein. Donc, ou vous vous calmez, ou mais sinon je vous vire tous.
4: On est calme.
0: Ouais.
4: Tranquille.
0: Ouais, on va voir.
4: On va voir. Ok.
0: Où achetez-vous le plus souvent vos nains de jardin?
4: Ouais, j'essaie, moi.
0: Qui?
4: Au barbu.
2: C'est quoi? Ah, c'est ça. C'est vous qui mettiez. Ah, putain.
0: Atchoum.
4: Non, pas du tout.
6: Bonsoir,
4: non, j'achète pas, dans les magasins de nains de jardin, je suis pas acheteur.
0: Tony.
4: Voleur.
0: Tony, prends ta voix correctement, d'accord?
4: Je suis pas acheteur. Non, tu te trompes, là.
0: Ouais, je me trompe. Ouais, c'est ça. Tu crois que je me trompe sur ta voix? Ouais, tu crois que je l'ai pas reconnu? Tu crois que j'ai pas reconnu ta voix?
4: Bonsoir, bonne année.
0: Ouais, ben alors au revoir à toi, Tony. Hop, salut.
4: Bonne année, Tony.
6: Gérard.
0: Hop, salut, Tony. Oh. Atchoum 2 terminé pour lui.
5: Il est parti.
2: Oh, coupe-le.
7: Il y a des soirs comme ça où tout.
2: Tony. Oh, Tony.
0: Oh.
4: Ça m'a laissé faire sa carrière.
8: Allez.
0: Alors, passe par.
6: C'est simple, tu peux répondre.
0: Oh là. Ouais, bah vas-y.
6: Bon, en fait, moi je les achète dans le jardin de mes voisins.
0: Ah ouais, tu les voles carrément, toi?
6: Ah ouais, c'est peut-être ça, ouais.
0: Tu les achètes pas.
6: Ouais, en fait, je les vole.
0: Ouais, d'accord. Je veux dire une chose, que voler, c'est pas beau, hein.
8: C'est faux ce que tu dis.
0: Ta gueule.
6: En fait, je les vole, t'as raison, c'est ça, c'est le terme, en fait, c'est ça, je les vole.
0: Ouais, mais je pense que faut mieux pas voler, hein.
8: C'est faux ce que tu dis,
6: j'ai jamais fait prendre.
0: Oh. Bon, ça.
6: Je me suis jamais fait prendre.
2: Il est
0: bon. L'autre, je vais l'attraper, je vais lui mettre une barbe dans sa gueule. Qu'est-ce que t'as été dire aux auditeurs, toi? Qu'est-ce que t'as été leur dire?
8: Mais quoi?
0: Pour l'instant, tu me fais de la merde!
8: Merde!
0: Alors, c'est terminé, conclusion. Hop, on arrête.
4: Non, Gérard.
2: Mais il a rien fait, il était même pas dans le studio, Gérard. Il était debout.
0: Alors
2: c'est Sophie qui va être chef du standard pour la fin du débat. Ok, c'est plus Fildar qui décide, maintenant c'est Max qui a décidé comme ça. Vas-y, Gérard, c'est bon.
0: Ouais, mais on va voir. Non, mais là, tu me retires ça.
2: Non, mais je l'éteins, regarde.
0: Non, mais ça. Non, mais ça, je m'en fous.
5: Gérard, on accueille Atchoum 3.
0: Non. Non, alors là, faut pas reprendre les mecs pour... Faut pas prendre Atchoum 1, 2 et 3. Ça, il est hors de question que Tony y repasse. Lui, Tony, c'est terminé.
3: Gérard, calme-toi. Sur IRC, il y a Rip qui dit « Les nains, c'est bien, on abusé, ça craint.
8: » C'est faux ce que tu dis.
0: Oh, ta gueule. Et toi, t'as de dire aux auditeurs ce qu'ils doivent dire. Parce que tu les as prévenus.
2: Ouais,
0: tu les as prévenus avant.
3: C'est ça, t'es parti les appeler hors antenne là.
8: Hein? C'est faux ce que tu dis.
0: Tiens, c'est faux ce que tu dis, comme l'autre, il disait, je vous ai.

0: pas, hein? Espèce de connard!
1: Il jouait pas!
0: Ta gueule! Arrêtez!
1: Ah oui, ah oui!
0: Connard, va! Allez, dégage chez toi, va! Non, non, moi, on reprendra le débat
2: elle
0: avec...
2: Elle est là, regarde, elle est là maintenant, elle est là.
0: Non, non, d'autres personnes.
2: Mais c'est bon, elle est en train de gérer.
0: Non, non, non, non. On reprend d'autres personnes.
3: Et fais-moi confiance, Gérard, ça va.
0: On reprend d'autres personnes, je veux pas des mêmes.
3: Attends, je vais les prendre en temps et puis j'ai quatre.
0: Non, non, non, Hachoum 3, il dégage, c'est terminé
3: mais
0: pour lui.
3: Mais j'ai enlevé, il est pas là, il y a c'est personne.
0: Non, ouais, mais il va revenir sur
2: mais
0: un
2: non,
0: autre nom.
2: Allez, on arrête, il reste 10 minutes, allez.
0: Ouais, ben, 10 minutes, j'espère.
4: Donc, c'est pas ce que tu dis.
0: Ta gueule.
1: Ah, c'est pas moi.
0: Qu'est-ce que tu as balancé aux auditeurs?
1: Rien. C'est bon.
0: Là, je vais te faire avaler ta clope. Hein.
5: Ça te faire péter la bûche.
0: Bah, alors, bon, allez, hop, terminé.
1: Non, mais c'est bon, dégage. Allez,
0: non, non, terminé.
1: On les prend un par
0: non,
1: un.
0: Non,
1: mais c'est bon, regarde, ça y est.
0: Non, non,
1: j'ai coupé,
0: non.
1: J'ai coupé, Gérard, c'est bon, je les ai coupés.
0: Non,
1: regarde,
0: non,
1: je les ai coupés. Non, c'est
0: maintenant,
1: bon. Non, mais il n'est pas arrivé en plus, Rousseau, alors c'est la merde.
0: Non, mais c'est pas grave.
1: Si c'est grave.
0: Non, non, mais je vais faire un... Un petit sondage.
1: Non.
0: J'ai demandé aux gens qui m'appellent au 0803-085000 et 0870-5000 et ça, Fildar et Sophie, vous allez les prendre.
2: Non, mais c'est maintenant, c'est la suite du débat, la fin, là.
0: Ouais, ben, on repose une question. Après, je veux que des gens me posent des questions sur. Je répondrai.
1: Oh non, mais on s'en fout, tu veux faire des
0: questions. Alors, doit-on décorer son appartement avec des nains de jardin? Si oui, comment?
1: Ben, ils attendent à qui tu poses la question. Ils sont
0: alors, simplette.
6: Bah ouais, enfin moi il m'est arrivé une histoire incroyable à Folanère parce que j'avais mis mon nain de jardin à côté de ma collection de poupées en porcelaine.
0: Ouais.
6: Ouais, c'est super chouette comme collection. Et en fait, bah figure-toi que le lendemain matin quand je me suis réveillée, le nain de jardin avait changé de position.
0: Mmh.
6: Il avait bougé de place. Incroyable.
0: Ouais, mais tu l'as retrouvé où?
6: Je l'ai retrouvé assis sur le canapé.
0: Ah, carrément?
6: Carrément, je te jure.
0: Ah bah,
7: il regardait la télé?
6: Ouais.
0: Il regardait Big Bill?
6: Ouais.
0: Et qu'est-ce que t'en penses du Big Bill?
6: Ouais, c'est pas mal.
0: Non, on dirait presque.
6: C'est un vrai.
0: Ouais, mais on dirait peut-être un nain de jardin aussi,
6: ouais,
0: bien.
6: Ouais, un petit peu, si ça tombe, c'est ça, hein.
0: Bah, de toute manière.
1: Excuse-moi, j'avais le micro allumé. C'est pas les gars.
7: C'est les nains de jardin, c'est pas l'euro.
1: Non, j'ai pas vu.
0: C'est pas celui qui va roter le plus fort, hein.
1: Non, je sais.
6: Ah, bah, dis donc, ton chef, Gérard, chapeau, hein.
0: Ouais, mais c'est pas.
1: Non, mais j'avais pas vu le micro allumé, je croyais qu'il était éteint, j'avais les allumés, j'ai pas fait gaffe.
0: Il l'a pas fait exprès. Petit gazon.
8: Bah moi j'évite de les mettre dans mon appartement parce que j'ai une chatte qui aime beaucoup les nains de jardin. Mmh. Et bah quoi que je fasse, elle va s'exciter dessus, donc je suis obligée de les laisser dehors.
0: Ouais, mais tu penses pas que les nains de jardin?
8: Oui.
0: Au lieu de lâcher ta chatte dehors.
8: Oui.
0: Tu crois pas que c'est plutôt les nains de jardin qu'il faut mettre dehors qu'une bête?
8: C'est ce que je te disais, Gérard, mes nains de jardin sont dehors, ma chatte est à l'intérieur.
0: Ah ok. Ok. Gros barbu.
1: C'est parti, gros barbu.
0: Il est parti?
1: Ouais.
0: Non, mais c'est bien, on a qui, là? Parce que là, pour l'instant, t'es au téléphone avec qui, toi? Tu vas me dire que t'es au téléphone encore avec ta mère?
1: Non, avec chez toi.
7: Essaye de contacter Sandy. Alors, tu vois, il fait des efforts.
0: Alors, Passepartout.
7: Heureusement qu'il est là.
9: Moi, j'aimerais bien être à l'intérieur de la chatte de Petit Gazon, là. Et ce que je voulais dire, c'est que les nains de jardin, par définition, ils sont faits pour être dehors. Donc, on va pas les mettre dedans. Je sais pas si t'as déjà vu, quand tu mets un nain de jardin dedans, il est pas du tout acclimaté. Donc il a du mal avec le milieu, et bah tout de suite il dépérit parce que pas assez d'humidité, pas assez de lumière, quoi.
0: Mm-hmm.
9: Donc à moins de l'arroser à peu près tous les jours et de le rempoter régulièrement, t'arriveras pas à le garder à l'intérieur. Et
1: c'est faux ce que tu dis.
9: Bah non, c'est pas faux, non, je veux dire, si tu t'y connais un peu, c'est dommage qu'on ait plus des voix mystères pour confirmer.
0: Non mais attends, la voix mystère à ton merde, d'accord, à toi, Passepartout.
9: Pas celle-là, celle du Front de Libération, là.
0: Ouais, bah alors, Passepartout, c'est terminé pour toi.
7: Il a dit que c'était dommage que ce monsieur ne soit plus là. Il a pas dit qu'il était propre. Voilà, mais écoute, voilà.
0: C'est possible d'avoir une fiche propre?
1: Ça arrive.
3: Ouais,
1: ça,
3: alors...
7: On peut la repasser ou au moins la mettre au lavage, mais un truc propre.
9: Un coup de déo, là.
7: Un truc propre.
0: Rigo, une question internet avant d'accueillir un nouveau auditeur?
10: Oui, il y en a plein sur internet. Il y a Ice-T Grincheux qui te demande comment on appelle le nain de jardin qui fait des poèmes dans sa cabine en tongs.
0: Gérard. Voilà. Après?
10: Alors, attends, je regarde après, hein. Ne laissez pas traîner les nains dans la culotte, RIP, c'est ça.
0: Moi, la main de ma sœur dans la culotte d'un zouave, ça, tout le monde la connaît.
10: Voilà.
0: Sinon?
10: Et bah sinon, il y a Perfouras Petrucciani, c'est pas sympa.
1: Ah non, non,
0: non, c'est bon, hop, terminé pour lui. C'est pas la peine. La fiche, elle arrive quand?
10: Il y en a une autre, Gérard, il y a Perfouras pas Petrucciani, qui dit que t'es un nain de jardin dans le jardin de la touffe de Sandy quand même.
0: Ah mais ça c'est mon problème. Je fais ce que je veux avec elle.
4: Sandy, c'est mon problème.
1: Alors
0: non. C'est qui là, ce con là, qui s'amuse à traiter Sandy comme ça? Alors on accueille
3: Gronin maintenant. Gronin. À la place d'Atchoum.
1: Ah.
3: Et il vient de Nice, lui, il a 20 ans.
10: Et Gérard, sur IRC, il y a Aïsti Grincheux qui te demande si c'est toi le nain qui chantait I-E-I-O, je rentre de la loco.
0: Non, moi je chante, il est vraiment phénoménal.
1: Alors attention, on termine avec le débat, donc.
0: Ouais,
1: Sandy, mais... peut-être elle est là.
0: Non, elle est là, Sandy.
4: Elle ne veut pas répondre.
0: Oh. Ouais, elle ne veut pas répondre.
4: Mais non.
0: Réponds, espèce de peignasse, va te enculer, toi, connard.
4: Sandy.
1: Oh, là.
0: Allez, hop.
4: Sandy, c'est moi.
0: Tu l'appelles en direct, toi, tu vas voir. Elle va répondre.
11: J'assure bien, la chanson.
0: Ta gueule.
4: Sans trop savoir.
0: Garde-moi les autres.
4: Problème de toi. Tu n'as pas eu le choix.
0: Garde-moi les autres.
4: Et pour gagner ta vie.
0: Allô ?
12: Salut, vous êtes chez Sandy et Gérard.
0: Bon, Sandy, tu réponds, c'est Gérard.
4: Sandy, tu réponds à moi.
0: Oh, votre gueule !
4: Vas-y avec les doigts.
1: C'est Tony, ça.
4: La bouche.
0: Bon, allez, hop.
4: Tu vois, c'est magique.
1: Elle est là, Sandy. Il n'y a personne d'autre, c'est Sandy, ça.
4: Je ne sais même pas lire un livre.
1: Elle est où, là, Sandy, là ?
12: Bon, la grosse.
1: Alors,
0: Sandy.
12: Oui.
4: La bite, c'est mon hobby.
10: À propos de Sandy, il y a Isti Grincheux qui te demande si c'est Sandy qui jouait dans Blanche-Fesse et Tindy.
0: Non, tu me les vires. Tu me vires tout le monde et moi j'attends que Sandy réponde. Tant qu'elle répondra pas, je continuerai pas.
1: Bon bah on va attendre alors, chance.
0: Donc
1: alors, elle est là.
4: D'arriver.
1: Oh là là.
0: Sandy, tu raccroches le téléphone s'il te plaît, merci.
4: C'est mon ami GG. Sandy, tripote-la-moi.
1: Non, ça s'arrête là-bas. C'est pas ça, c'est lui. Quel mec à l'antenne, Tony.
0: Hey, tu me vires ça.
1: Si je le coupe, regarde, c'est pareil. Regarde, je l'ai coupé, ça. C'est rien à voir.
0: Non, tu me vires. Non. Bon, allez, hop. Terminé, c'est fini.
10: J'ai plein de questions.
0: Non, le premier débat, c'est de la merde. Les deux débats, vous avez foutu de la merde.
1: Pour Sophie, c'est pas cool. C'est son premier essai. Ça se trouve,
10: en prigo. On a battu le record. Là, on est 6892, ce qui est énorme. Et il y a énormément de questions.
11: Bravo.
10: Déjà, il y a Perfouras qui te demande si Sandy, elle a été naine de jardin avant d'être un boudin.
11: C'est fou ce que tu dis.
1: Oh là là.
12: Un boudin cruel.
11: Un boudin infomane.
13: Elle était boudin depuis le début. Hein.
10: Et il y a Davy One, le vrai nain, il demande si les nains jardins, ils jouent à la Nintendo.
12: C'est pour
11: Oh non.
0: Bon, alors moi, je répondrai aux questions. Quand ça se
1: passe. Ah oui.
12: Pitié de zéro dans mon face.
1: Bon, alors on finit le débat ou pas là?
0: Non, mais ça y est, le débat, on fait conclusion, c'est tout.
1: D'accord. Eh ben, conclusion alors.
0: On arrête.
1: Donc, conclusion.
0: Donc, simplette. De toute manière, je pense que je voulais atteindre les 7000, mais on les atteindra pas. C'est dommage.
10: Non, mais on a quand même battu le record, Gérard.
0: Ouais, 6800, ouais. Ouais, ben, il y a Crigo qui a fait du bon boulot parce que.
12: Tribunal.
0: La nouvelle, je peux pas dire parce que Fildar s'amuse avec.
1: Demande-lui, qu'est-ce qu'elle a fait? Elle a fait du bon boulot ou pas?
3: Qu'est-ce que t'en penses, Gérard?
12: Alors?
0: Ben, personnellement, faudrait que. Quand je demande que les gens se calment, faudrait déjà. Toi, tu fermes ta gueule. Parce que tout à l'heure, moi, je vais te calmer et je vais te raccrocher au nez, ça va être vite fait.
1: Non, j'ai rien, ça marche pas. Regarde, il y a rien d'allumé, juré.
0: Donc, moi, je peux vous dire une chose.
1: Il n'y a rien qui tourne.
0: C'est un peu con parce que.
12: Sous le pont.
1: Oh là là.
12: Sous le
1: vélo. Bon, tu me vires. Allez, merde! Qu'est-ce que tu fais?
3: Mais ça y est, j'ai viré tout le monde. Ça y est, là, il n'y a plus personne.
1: Faut que je cale le disque, alors on va y aller, on va dire au revoir. Il n'y a rien dedans, regarde, il n'y a rien.
12: Jouez pas.
7: Voilà, c'est pas moi, j'ai les mains levées. C'est les auditeurs qui s'amusent à faire les cons. Micro, micro.
11: Bon, donc moi je recherche un producteur pour commercialiser.
0: Ouais, ben toi
11: pub.
0: Tu fermes ta gueule.
7: Tony, merci.
0: Merci, au revoir. Parce que le prochain coup que tu pineras l'année en me disant que je sors de la DAS, que tu me feras signe, ok? Alors maintenant je veux plus de toi dans les débats. C'est clair, net et précis. C'est bien? C'est bien compris, ok? En de bon entendeur, salut. Pour toi, c'est terminé. Et je veux plus t'entendre de l'année 99. Donc maintenant, tu me refais le numéro de la maison et je le sens dit en direct.
10: Oh là là.
7: Quand vous dites la maison, c'est vous habitez ensemble.
0: Je vais avoir ma bibi.
7: Ah.
0: Mon bibi. Mon petit bibi.
7: T'as même pas fait une conclusion du débat et tout ça?
0: Ouais, mais on va demander à bibi qui m'aide à faire la conclusion.
7: Ah, on y va.
13: Allô?
7: Qu'est-ce que t'as fait?
0: Non, bon, fais-moi le numéro du portable parce que je sais ce qui se passe.
10: Bon, Gérard, il y a quand même.
0: Alors, moi, je préviens une chose, que tous les gens qui s'amusent à m'emmerder sur chez moi, en train d'en plaît, ça ne sert à rien.
13: Non.
0: Ok. Alors maintenant, vous nous foutez la paix.
13: C'est quoi ton numéro?
0: C'est la même nasseur dans la culotte d'un zouave.
7: Ouais.
0: Et encule ta mère. Et
7: oh non, Gérard, t'es vraiment.
10: Gérard, il y a Père Fouras, il dit que ça sert quand même de t'appeler chez toi.
0: Ouais, bah lui, il ferait mieux de se calmer aussi, lui. Parce que lui aussi, on l'a de temps en temps au téléphone.
7: Non, mais parfois, c'est peut-être pour ça participer à Fort Bayard.
14: Bonjour, bienvenue sur notre serveur vocal, édité par Édition et Publicité.
0: Non.
10: Gérard,
7: c'est pas ça, okay.
10: Gérard, comme tu parlais des conclusions, sur IRC, il y a une conclusion de Turpentine qui dit que ton débat, il avait ni queue ni tête comme toi.
0: Bon, bah ça, de toute manière, c'est toutes les semaines que j'entends ça sur l'IRC.
7: Alors, appelle Sandy, là.
0: Appelle Sandy. Sandy, tu raccroches. C'est ça.
7: Attends, c'est bon.
0: Non.
15: Sandy, tu es sur la ligne des diables. Sandy, c'est moi.
16: Sans trop savoir pourquoi, toujours un problème de poids. Tu n'as pas eu le choix, je sais, et pour gagner ta vie.
7: Voilà. Vas-y, donne une ligne. Alors, Gérard est en train de composer le numéro de téléphone de lui.
16: Allez, le micro, là. Avec les doigts.
7: C'est, là, bon. C'est le numéro de Belgique.
16: Et quand tu sens magique,
7: c'est mieux là.
16: Ouvre la bouche. Tu vois, c'est magnifique, mais tu sais même pas lire un livre.
7: Ah putain, le mec. Alors?
0: Bon, Sandy, tu raccroches.
7: Putain, t'es. Ou quoi?
16: La bite, c'est mon hobby.
7: Il a tourné en air. Il a raccroché tous les auditeurs. Hein, donc.
0: Personne.
7: Bon, alors, conclusion.
0: Tout le monde est viré, donc conclusion. Dommage pour. C'est dommage pour la nouvelle année, mais ben ça
7: c'est déjà.
0: Ça,
7: c'est... Oh, c'était bien.
0: Non, ça s'est mal passé.
7: Combien de connectés? On a battu le record.
10: Ouais, on a battu le record vu qu'on est monté quand même à 6842.
7: Et c'était 6000 la fois d'avant.
10: Ouais, on a fait 6000 la dernière fois. Non, 6000 pile.
0: Non, 6000
10: tout pile.
0: Grâce
7: tout pile. Attends, 6800 le record est battu, bravo.
10: Quand même.
0: Non mais pour la fin de l'année, on a fait quand même 6000 personnes hein.
10: Ouais, grâce à
7: là 6008 là.
0: Hein. Et là
10: 6800.
0: Là, 6800. Donc, ben, je tenais, bon, ben, à vous souhaiter, même que Max, il en a marre que les auditeurs appellent pour ça. Moi, je tenais à souhaiter une bonne année à tous. Donc, si la semaine prochaine, tout se passe bien. Merci, Olivier, tu te marres, mais je sais, je me doute de ce que tu m'as fait là. T'inquiète pas, c'est toi. Ouais, c'est ça. Donc, j'espère que la semaine prochaine, tout se passera mieux.
7: Voilà.
0: Donc, la semaine prochaine, ça sera des débats sur.
7: Les dessins animés.
0: Les dessins animés. Parce qu'il y en a qui.
7: Goldorak, Albator, voilà, Capitaine Flamme, Sam Kukai, Mickey, Candy.
0: Voilà.
7: Billy Bull et Barjabul.
0: Non, mais il y a plein de dessins animés.
7: Boule et Bill. Bill et Puff.
0: Nounours
7: and Piff.
0: Non, Piff et Hercule.
7: Piff et Gadget.
0: Bibi. Docteur.
7: Bon, et le deuxième débat, on sait pas encore ou...
0: Non, pour l'instant, je pense que...
7: J'avais pensé à un truc, Parce que j'ai entendu parler tout à l'heure, et c'est vrai qu'on a fait penser à Rigaud, vive la délinquance, un débat sur la délinquance.
0: Non, pas dans les nouveaux studios, ça, il est hors de question qu'on fasse un débat là-dessus.
2: On va tout péter là-bas.
10: Gérard, celui-ci, il y a Turpentine qui espère que ton débat la semaine prochaine, il aura pas ni queue ni tête comme toi quand même.
0: Eh ben, dans ces cas-là, j'espère que la semaine prochaine, ça sera moins le bordel que cette semaine.
7: Voilà.
0: Fildard.
2: Ouais, je voulais seulement dire qu'il y aura une surprise la semaine prochaine, c'est qu'il y aurait pas Internet.
10: Ah ouais, au fait. Pourquoi ? Parce que à RTL, on peut avoir que 50 connectés.
0: Oh, mais merde, qu'est-ce qu'ils nous font là-bas, Bayard ?
10: On verra, hein.
0: Oh là là là là.
7: Non, on va s'arranger pour les Gérard. Pour le jeudi, on fera un effort.
10: Ça devrait être réglé d'ici là.
0: Ils ont intérêt. Donc, on s'écoute.
7: Je sais pas, j'ai pas le titre, c'est Fildard qui s'en est occupé, je comprends pas.
0: T'es en grève, alors ouais. Dégage chez toi, va te faire foutre. Va récupérer tes femmes.
7: Voilà, là. Merci Fildard, merci Manu qui est rentré chez lui parce que bébé Rose était un peu malade, elle a vomi, je sais pas, du cul, donc on appelle ça vulgairement la diarrhée, hein, mais bon. Merci Rigaud d'avoir soutenu 6800 personnes et puis surtout d'être resté à côté de Gérard. C'est
10: ça, pèse.
7: Ça pèse.
0: Non, mais c'est bien parce qu'au moins, il y en a qu'un qui a fait du bon boulot ce soir.
7: Sophie, quand même, qui fait des essais toute la semaine jusqu'à demain inclus, qui a quand même voulu rester pour les débats. Gérard, merci de me laisser parler, Gérard, pour qu'on comprenne ce que les auditeurs puissent entendre. Et donc on peut la féliciter quand même parce que c'est pas facile, c'est quand même un test énorme.
3: Tu m'as pas déçu Gérard, merci. Hein.
0: Non ben.
7: Et Sophie peut confirmer parce que des gens pensent encore que c'est un comédien, que c'est un vrai de vrai.
3: Ah oui, autant
7: que. Et que même dans les studios, pendant les 10, c'est là où c'est souvent même on dirait le plus violent quoi. Contrairement à ce que vous pouvez croire, ça se calme pas pendant les 10. Au contraire, ça a tendance à monter encore crescendo entre Fildard et.
0: Ouais, mais
7: Emmanuel et Gérard.
0: Ouais, mais surtout qu'on n'est pas tellement copains avec Fildard.
7: Non, mais ça serait tardé.
3: Ah bon ?
0: Non, on n'est plus copains.
7: Ça va revenir. Non, l'année 99, c'est la vôtre, les enfants, à vous deux. Voilà, merci encore Gérard. Et puis, bien sûr, on se retrouve tout à l'heure à partir de 22h. Vous retrouverez Jean de Neubert. Sophie sera là encore pour sa dernière, pour ses essais. Rigaud, Manu, Fildard, Gaël, bien sûr, Olivier de la production. Il y aura DJ Smas, mais DJ Phil, on vous prépare deux, trois petites choses. Donc, faut rester avec nous, bien sûr. Et puis, c'est Rousseau qui va prendre la nuit, hein, d'ici. Ouais. Voilà, tout tranquille, tout pépère. Et puis, Gérard, on te retrouve. Faudrait pas que tu reviennes à la loco quand même. Il y a le retour de la loco vendredi. Ce serait bien qu'un de ces quatre, tu viennes nous rendre une petite visite de nouveau.
0: Moi, avant que Rousseau il attaque, j'incite pour qu'on appelle Sandy. C'est tout.
7: Non, ça on vient de faire encore. Il est 3h, l'émission est terminée. Et
0: Sandy, tu laisses sonner. Et tu laisses répondre.
7: Voilà, en gros, tu laisses sonner à l'arrivée. D'accord, ok, très bien, merci. L'autostoppeuse que vous pouvez trouver sur une face B d'un maxi de Bob Sinclair. Et bien, c'est tout de suite, et c'est un extrait de film de cul qu'on vous offre. Attention, assez violent, donc on vous aura prévenu. Interdit au moins de 18 ans. Bonne nuit, à demain 22h.
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3: Allez GG, c'est à toi, c'est à toi mon gars, c'est à toi mon Lascar.
4: GG qui est pro.
5: Et voilà donc.
3: Non, c'est pas le bon micro mec, ça fait, c'est comme tout à l'heure.
6: C'est celui-là.
3: Voilà.
6: Bah oui, mais c'est pas moi qui l'ai réteint. Donc voilà, donc bon, on venait de s'écouter. Manu, s'il te plaît, tu peux l'annoncer.
7: C'est les trucs du pied, c'est là.
6: Bah non, je l'ai pas.
3: Ah non, c'était remix NTM Georges Alain fait par notre ami Thomas.
6: Voilà. Donc alors ce soir un peu de retard parce que l'équipe qu'on devait avoir n'est pas au complet. Donc alors à l'aria du coup ça va être Léo que vous allez retrouver juste derrière moi.
3: Derrière toi, comme par hasard.
6: Juste derrière moi, après, de 2h jusqu'à 6h. On espère que tout se passe bien. Tu y es, faudrait que tu lui dises les boum boum.
8: Je vais le faire.
6: Hein? Donc au standard, vous avez Laurent qui était là depuis 21h et puis qui va rester là jusqu'à 2h.
4: J'espère.
6: Et Thomas qui est toujours là.
9: Bonsoir.
6: Donc bonsoir et puis Manu qui sera sur le site internet www.funradio.fr.
3: Ouais.
6: Et donc bon, on va, comme on a pris un petit peu de retard, on va se dépêcher d'y aller. Et puis on va quand même saluer un peu ceux qui travaillent de nuit, les chauffeurs de taxi, les routiers,
7: les putes.
6: Voilà. Qui c'est que j'ai oublié encore? Les agents de sécurité et Didier de Château-Thierry et bien sûr le gros nounours de Nanterre. Et voilà, c'est terminé. Les coucous sont faits. J'embrasse bien sûr ma petite Diana que je retrouverai tout à l'heure. Voilà. Donc débat sur les pressions. Vos gueules. Ouais, on accélère, c'est pas toi qui vas me commander, d'accord?
5: Oh, calme-toi, s'il te plaît.
6: Déjà une, c'est pas toi qui vas me commander, c'est moi qui décide de ce que je dois faire. Et vous allez pas me perdre le bordel de il y a 15 jours. D'accord? Donc, voilà. Donc, alors, on va... Et bien sûr, qui m'a pris les auditeurs sans me mettre les fréquences? C'est encore du Laurent.
7: Bravo Laurent.
8: Non, mais attends...
6: Eh,
4: non,
6: mais merde.
4: Non, mais ils ont...
6: Eh, mais j'en ai marre, moi, hein.
7: Eh, mais ils ont marre.
6: Au départ, vous prenez les noms et vous me demandez les fréquences.
8: Ah ouais, là...
6: Alors, Monsieur Mazur, 101.9.
8: Ah, Monsieur Mazur. Ouais.
6: Super type.
4: Ils sont tous là, hein, GG. Hein.
6: Super tube.
7: Super tube.
6: Hey.
10: Super tube, bonsoir tout le monde.
6: T'appelles où?
7: Rappelle Monsieur Mazur.
10: J'appelle de Lyon.
6: La fréquence.
10: 103.3.
6: Fous-toi bien de ma gueule.
7: Il est là, Monsieur Mazur, au moins. Ouais, alors, du coup.
6: Monsieur
10: bonsoir,
6: Mazur.
10: Bonsoir la nouvelle équipe.
6: Monsieur Mazur.
10: Et bonsoir
11: oui,
10: Monsieur Mazur.
11: Bonsoir Super tube.
3: Oh, bonsoir Monsieur Mazur.
10: Super tube.
11: Oui, laisse-moi zoom zoom zem dans ta Benz.
6: Ouais, ouais, ben c'est bon, Monsieur Mazur.
12: Oui, bonsoir, c'est God Machette.
6: T'appelles d'où?
12: J'appelle de l'âge la purée sur Yvette, 119.9.
10: Salut God.
12: Bonsoir tout le monde.
6: 101.9, abruti.
12: 119.9, c'est la grande banlieue, hein, c'est la grande couronne, GG. C'est l'âge la purée sur Yvette.
6: Ouais. En banlieue parisienne, c'est ça?
12: La très grande banlieue.
6: Ouais, ben c'est 101.9, alors fous-toi pas de ma gueule.
12: Grande couronne, 119.9.
6: Ta gueule, je viens de te dire.
12: Bonsoir.
6: Guéno.
13: C'est Guérôme, bonsoir à vous Gérard, c'est Guérôme avec un guet. J'appelle de Mantes-la-Chemeau, en région panamienne, 101.9.
12: Bonsoir Guy.
10: Salut Guérôme.
13: Bonsoir.
6: Je vous préviens, ce soir vous allez pas me casser les couilles longtemps.
12: Qu'est-ce qui se passe?
6: D'accord. Vous allez me donner les fréquences correctement.
13: 101.9, Guérôme avec un guet.
12: Lâche la purée sur Yvette, hein, sur Yvette.
6: Ouais, et tout à l'heure, ta mère, je vais t'envoyer chier, toi, vite fait, God Machette, d'accord? Parce que tu vas pas me casser les couilles dès le départ.
13: Oui, mais c'est Gérard, une question.
6: Ok.
12: Ouais.
7: Ok. Ça farte.
6: Parce que là, ce soir, vous allez pas me faire chier, hein.
13: Ah non. C'est pas
6: alors,
13: le but.
6: Comment?
13: C'est pas le but.
6: Ouais, bah, j'espère pour ta gueule.
10: C'est sûr que t'as la moustache qui frétille quand tu t'énerves.
6: Toi, fais gaffe aussi, super tube.
3: Moi, GG, écris pas, c'est pas grave, ils t'ont rien dit. Explique ce que c'est le débat, pourquoi t'as voulu le faire et tout. Quoi.
6: Donc, alors, débat sur la prostitution, parce que c'est le thème du qu'il y a à l'heure actuelle. Donc, on en parle un peu beaucoup, de trop, même à la radio, sur les ondes, sur les télés, même à la radio, on en parle quand même aussi. Hein.
13: Gérard,
6: oui.
13: Je tiens à vous féliciter d'aborder ce genre de débat de fond sur Fun Radio, parce que c'est vous êtes le seul à le faire, je pense.
12: C'est courageux. Hein.
13: C'est très courageux de votre part, et je vous souhaite un bon débat.
6: Ben, okay. J'espère que vous allez répondre correctement aux questions, et c'est tout.
12: On va essayer.
6: D'accord. Bon, alors, première question. Que pensez-vous... non, même pas.
13: Même pas.
6: Eh ben, avez-vous déjà été voir une prostituée? On va demander ça, tiens, ben, super... à Guénou.
13: Oui. Je dois l'avouer, c'était il y a longtemps, je suis allé voir effectivement une prostituée. Bah, en fait, je suis allé au Portugal en vacances, et sur la route de l'Espagne, j'ai senti comme une certaine faiblesse. Et donc je suis allé dans des clubs, ça s'appelle des clubs en Espagne.
6: Des clubs.
13: Et en fait, je suis allé avec des potes et on s'est tapé des putes. Voilà, donc j'ai été bien faible et je m'en excuse.
6: D'accord.
13: Auprès de ma copine et de ma mère.
0: Pourquoi c'était elle les...
13: Oula, j'aime pas trop.
0: Non, c'est juste une question.
12: Manu,
0: hein.
12: Manu, attention quand même.
6: Mais de toute manière, il fait bien de poser cette question. Hein.
0: C'était pas moi, c'était sur le chat de Fun, funradio.fr, bien sûr.
6: Gonne machette.
12: Des putes, alors moi non. Par contre, j'ai la mauvaise habitude d'aller voir des prostituées de temps en temps. Mais des putes, c'est plus rare parce que je trouve que sinon elles sont trop.
6: Quelle vulgaires. Est la différence entre une pute et une prostituée?
13: Bah, la prostituée, c'est pas pareil.
12: C'est plus de luxe quand même, tu vois. La pute, voilà. c'est celle que t'attrapes genre au bord du périph ou au bois, alors que la prostituée, c'est la nénette de salon quand même, tu vois.
0: C'est un peu la classe, quoi.
12: C'est un peu la classe, quoi, quand même.
13: Tu vas aborder le chapitre des putes de luxe.
12: Pour les gens qui n'ont pas d'argent, il y a les call girls, mais ça, c'est pour les tocards.
6: Ouais, mais il y a la branlette espagnole aussi.
13: Oui, alors, monsieur Gérard...
6: Ou la veuve poignée. Oh, monsieur Mazur, s'il vous plaît.
13: Je me permettrai de préciser, n'est-ce pas, qu'une prostituée habitant, n'est-ce pas, à côté du bois, s'appelle donc une prostitute.
12: Une prostitute.
6: Ouais, c'est ça. Monsieur Mazur, maintenant, c'est à votre tour, et puis vous n'allez pas vous acharner sur la question, parce que sinon, je vais vous dire au revoir vite fait, vous.
13: Mais que nenni, je ne m'acharne nullement. Eh bien, monsieur Gérard, comme vous l'aviez peut-être deviné, la réponse est oui, bien entendu. Je suis un grand amateur de femmes de peu, bien sûr.
12: Ouais.
13: Et j'y vais très très souvent. J'ai le regret de ne pas vous y voir aussi souvent que je le souhaiterais.
6: Mais merci, monsieur Mazur, je fais pas partie de ce bord-là, d'accord?
13: Ça n'est pas faute de vous avoir invité.
6: Non, mais moi je vous dis, c'est pas du tout mon style de passage, d'accord?
13: Bien entendu.
6: Super tupu,
9: comme mon nom l'indique, je ne vais pas voir les putes, mais ce sont les gens qui viennent me voir, puisque c'en est ma profession depuis 10 ans. J'ai 32 ans.
13: Vous faites un bien noble métier.
9: À modique prix, les gens qui veulent bien venir demander mes services contre un peu de plaisir.
13: Est-ce que je peux poser une question à super pute?
6: Ouais, vas-y.
13: J'aimerais savoir si elle prend les tickets resto.
9: Je prends les tickets resto à partir de 50 euros.
13: D'accord. Donc,
12: les tickets sodo, tu les prends ou...
6: et les tickets que vous avez maintenant, fermez un peu vos gueules.
13: Non, mais là, je crois que j'ai un ticket, là.
9: Moi, j'avais fermé sodo avant.
12: T'es un peu une pute, hein, quand même.
9: Une pute.
12: Ouais, t'es vraiment une pute, hein.
9: Ouais.
13: Catin.
9: Moi, j'adore.
6: Eh ben, je pense que vous allez vous calmer sur les questions, parce que
9: c'est chaud, hein, on parle de cul, là. C'est
6: ouais,
9: chaud,
6: non, mais hein. Moi, je vous dis, vous allez vous calmer quand même un petit peu.
12: Gégé, je voulais demander à la jeune gazelle, là, est-ce que tu fais des prix de groupe, des tarifs étudiants, des trucs comme ça?
9: Alors, je fais tarifs militaires.
12: Ouais.
9: Parce que c'est important. Je fais aussi tarifs étudiants et tarifs puceaux.
12: Est-ce que t'as un tarif gendarme et flic?
13: Dis-moi.
9: Non,
13: J'aimerais poser une deuxième question à Superpute.
9: Supertepu.
13: Ah, Supertepu, c'est en verlan. J'aimerais savoir si tu fais des journées chatte ouverte.
6: Mais moi je voulais savoir.
9: Je fais quelquefois des soirées anales.
13: Oui.
9: Mais c'est sur invitation.
6: Moi je voulais savoir là.
9: Attendez,
6: je peux poser une question là?
13: Ah oui, bah vas-y.
6: Je peux savoir là, le branleur qui a été posé une question con comme ça.
13: Oui.
6: S'il faisait pas une soirée que maintenant il va retourner au standard et je lui dis au revoir.
9: Mais pour information pour monsieur Mazur, j'aime beaucoup titiller les pourtours anneaux.
13: Alors.
6: Non mais c'est pas monsieur, alors. Guéno!
13: Mademoiselle super te pue donc.
6: Putain, mais vous allez vous la fermer un peu vos gueules, là?
12: Tu fais dans l'humanitaire pour GG ou pas, là?
6: Bon, alors, machette.
12: Ouais, qu'est-ce qui se passe?
6: Au revoir.
12: Dans le débat?
6: Voilà, t'es dans le débat, GG. Bien sûr. Moi aussi, t'es dans le débat avec moi, maintenant.
14: Quelle poigne.
6: Alors,
13: Gérard, j'aimerais poser une troisième question à Super Tepu. C'est
2: qui?
13: C'est Guérôme avec un gay. J'aimerais savoir si elle fait des soirées VIP.
9: Non, je fais des soirées sodomiches.
2: Ouais, et ben, Guérôme, tes questions comme ça, je m'en bats les couilles et je te dis au revoir. Allez, hop là.
13: Gérard. Tout à fait pertinent, je ne comprends pas.
2: Ouais, non, mais attendez, monsieur Mazur, c'est moi qui commande, donc vous allez vous calmer un petit peu, merci.
13: Ah, mais je suis tout à fait calme.
2: Ah, ça y est. Sinon, je fais pareil que les autres. En de bon entendeur, salut. Merci. Oui,
3: sur le net, là, www.funradio.fr, sur le chat, il y a une petite question. On me demande si c'est en suçant pour de l'argent que t'as perdu tes dents.
2: Non. Tu peux dire qui c'est qui a posé cette question, qui a ni queue ni tête?
3: Comme lui, je sais plus, il est parti ou elle est partie, je sais plus, j'ai pas regardé.
2: Et on est combien là pour l'instant?
3: Pour l'instant, alors attends, bouge pas, je clique. On est 8050. C'est pas mal.
14: Et Gérard, elle a
2: C'est pas mal les gars, 8050 quoi. Alors merde.
15: On commence fort. Gérard, oui. À la place de Guérôme, on accueille Fromage de cul qui nous appelle de Saint-Quétard en Vaseline. Fromage de cul, bonsoir à toi.
2: Et comme par hasard, encore un qu'on a eu il y a 15 jours, que j'ai viré au bout de 2 minutes parce qu'il a été trop loin sur ses questions.
13: Bonsoir à vous Gérard, bonsoir, heureux de participer à ce débat sur les prostitutes.
3: Bonsoir Fromage, on en mangerait dis donc.
13: Une tranche.
2: La fréquence.
13: Bonsoir, donc c'est la fréquence, c'est 105.3. Saint-Quétard en Vaseline.
2: C'est bien ce qui me semblait qu'on l'avait déjà eu celui-là.
13: Bonsoir.
2: Pas... Ta gueule, tu me prends des vacances. Alors, la question suivante, quel peut être l'avenir d'une prostituée si elle décide d'arrêter? Et on va demander un Fromage de cul.
13: Alors moi je pense qu'une prostituée, je pense qu'en fait elles font ça par passion. Je pense que c'est des personnes, des filles qui n'ont pas réussi à l'école et qui font ça pour arrondir les fins de mois. Et petit à petit elles prennent du plaisir dans ce qu'elles font. Elles le font de mieux en mieux, et que je pense qu'en fait l'évolution serait de passer pute de luxe. Mmh. Et certaines personnes ne peuvent pas se permettre, donc elles restent en fait.
2: Non mais je te demande si elle décide d'arrêter. Je te demande pas, je t'ai pas demandé si elle voulait continuer.
13: Non, à mon avis, non, c'est une vocation, donc elle continue.
2: Quel va être son avenir après?
13: À mon avis, l'avenir est peu radieux pour les putes. Et en fait, elles font ça. Bah, je sais pas si t'as croisé des vieilles ginettes, tu vois, dans les camionnettes. Et tu vois, il y a des putes qui sont carrément.
2: Mais je te préviens que les oreilles, c'est comme le cul, ça se lave.
13: Oh, bravo.
2: Quand je te pose la question, quel peut être son avenir?
13: Bravo. Ouais, je dirais que son avenir est de continuer dans la voie qu'elle a choisie.
9: Oui, mais Fromage, si elle arrête d'être pute, elle fera quoi?
13: Ah, si elle arrête d'être pute?
9: Oui.
2: Enfin une qui comprend le thème de la question. Parce que lui, il est aussi con qu'un manche à balai.
13: Alors moi, je dirais que si elle arrête d'être pute, elle pourrait se recycler dans le secrétariat.
2: Ah bah voilà, quand même. Eh putain, faut que ça soit super tupu là, qui t'ouvre les esgourdes.
13: Ouais, merci, ça se peut super tupu.
2: Bah tiens, bah justement, c'est à ton tour maintenant, super tupu.
3: Ah, il se marre.
2: C'est à ton tour maintenant de me répondre. Super
9: tupu. Bah, en fait, arrivé à 40 ans, une pute devient une vieille pute.
2: Bon bah il y en a qui ont plus de 40 ans puis qui le font toujours hein, ce métier-là.
9: Oui mais c'est passé 40 ans, c'est plus très ça tient plus très droit, tu vois.
2: Ouais bah disons c'est même plus consommable.
13: Oui alors
3: c'est plus consommable.
13: Monsieur Gérard, permettez.
2: Oh monsieur Mazur, vous fermez votre gueule.
13: Une question pour mademoiselle.
2: Monsieur Mazur, vous fermez votre gueule.
13: Une question tout à fait pertinente, je vous remercie.
2: Monsieur Mazur, vous fermez votre gueule.
13: Étant donné donc
2: Monsieur Mazur, au revoir.
3: Carrément.
2: Au revoir.
3: Tu l'as viré direct.
2: Merde.
3: Il voulait poser une question à Super Tupu.
2: Non, mais. Oh.
14: On va le mettre juste en attente le temps que.
9: Moi, je suis intéressé par la.
2: Non. Hey, c'est pas toi qui commence, c'est moi, sinon je laisse le débat tomber.
3: Non, laisse pas tomber.
2: C'est tout.
14: Il avait une question. Il
2: n'y a pas de question, c'est moi qui commande. Et toi, tu fais ton boulot.
3: J'ai des questions internet si tu veux. J'ai des questions internet, t'es d'accord?
2: Eh, parce que là, pour l'instant, il n'y a que deux personnes.
3: Non, on s'en fout, c'est pas grave.
2: Eh, faudrait peut-être bouger un peu votre cul au standard, hein.
3: Il y a Cousin Boy sur le chat de Fun qui me demandait si la prostitution, tu pensais que c'était héréditaire.
2: Non, pas, je vois pas tellement le rapport.
3: Bah je sais pas, est-ce que c'est héréditaire quoi.
2: Quoi, si c'est grave, qu'est-ce que t'as à dire à Max, que c'est grave? T'es même pas capable de prendre des gens
3: Gérard, on s'en fout.
2: Mais attends,
3: si,
2: je t'ai... Mais vous faites quoi là?
3: Non mais je t'accueille.
2: Mais vous faites quoi?
3: Moi, je te pose des questions,
2: mais
3: moi, mon con.
2: Mais vous faites quoi là?
4: Je t'accueille la troisième personne qui vient participer au débat.
2: Mais non, tu fais
4: débat.
2: Quoi là? Tu viens de décrocher ton téléphone, tu prends personne.
4: Mais il est décroché parce qu'il y a quelqu'un, mais je peux pas faire deux choses à la fois, je suis désolé.
2: Non, mais vous allez me prendre les gens au standard maintenant.
4: Ok, mais on accueille Star
2: Trek. Sinon, moi, le débat il va être clos.
3: C'est là, Laurent, faut que tu fasses un effort.
2: Eh, ça fait trois fois que je te le dis.
3: Combien d'avertissements?
4: Bah là,
2: la non, mais déjà mais... la semaine dernière, c'était pareil. Une fois que t'es parti à une heure, c'était le boxon.
3: Mais des avertons.
11: Un blâme.
2: Hein alors.
4: Non, mais moi, si je te permets.
2: Non.
4: On accueille Star Artistique qui va remplacer God Machette qui était avec nous. Il nous appelle de Port Jartel sur Varis. Bonsoir à toi.
2: Alors, je vais te dire une chose.
3: La fréquence, tu vas te faire démonter.
4: 118.8, hein, c'est promis.
3: Ouais, t'as de la chance.
16: Bonsoir, c'est Star Artistique, 118.8.
3: Bonsoir, je peux poser ma deuxième question internet ou pas, GG? Toujours cousin boy, hein, pareil, il demandait quoi? Il demandait, ouais, s'il y avait des tarifs pour les puceaux chez les putes.
17: Non.
3: C'est le même prix. Genre la pipe c'est 20 euros, tes puceaux tu t'es jamais fait sucer, c'est 20 euros. Y'a pas de promo, les soldes.
17: Non, c'est
3: même
17: pas comme
3: les soldes d'hiver, tout
17: comme
3: ça,
17: dans les grandes surfaces.
3: Hey, c'est pourri, hein.
2: Eh, au standard là, mais vous.
18: Hey. Ça va, je sais,
16: moi, Manu.
18: Je peux aller plus vite.
3: Ah.
2: Non, tu travailles.
3: Je vais t'appeler alors.
2: Tu travailles, ouais, moi aussi je travaille.
17: Attends, t'en as déjà trois, les autres arrivent.
2: Non, mais tu fais quoi avec le combiné là depuis tout à l'heure?
17: Attends, c'est ici, ok?
11: Gérard.
2: Allô?
11: Allô?
16: Allô?
11: Allô?
16: Allô?
2: Allô?
16: Allô?
2: Oh putain, vous commencez à me casser. Eh, on est à la deuxième question.
16: Allô.
2: Il est déjà 00:25. Il reste encore une heure et demie de débat.
16: Allô.
4: Et à la place de Monsieur Mazur.
2: Hein. Non mais parle un peu plus fort quand tu veux le dire.
4: Non, j'ose plus maintenant vu la manière dont tu me parles.
16: On
4: a paye. Non, pas encore. Belle de jour. Qui nous appelle du Bois de Boulogne 100.9. Bonsoir à toi, Belle de jour.
11: Allô. Bonsoir Belle.
19: Salut Belle.
11: Ça va? Salut ma carcasse, comment tu vas?
2: Qu'est-ce que ça peut te foutre? Eh, tu fais gaffe parce que tout à l'heure tu as redégagé plus vite que t'es venu au standard.
11: Fais gaffe, je suis au Bois de Boulogne, je peux débouler moi.
2: Allez hop, au revoir.
11: Mais non.
2: Terminé.
3: Non,
2: moi je commence pas comme ça. Allez hop, le mec qui commence.
11: Elle te connaissait.
2: Quoi, tu peux pas?
11: Eh,
2: t'es capable de quoi faire?
11: Gérard, c'est fromage de cul.
2: Ouais.
11: Pour rebondir sur la question de Manu, là, j'aimerais te demander si tu penses, toi, sur la question des puceaux, là, si tu penses qu'on devrait faire des prix de groupe sur les puceaux.
2: Eh, c'est pas le thème du débat, d'accord?
11: Un peu quand même.
19: Bien, moi je sais, mais si tu fais la carte d'identité, faut qu'il soit majeur.
2: Voilà, tout à fait.
19: Mais moi je fais, hein.
11: Ah, j'ai flippé, du coup, je vais appeler Skyrock.
2: Alors, fromage de cul.
11: Oui, quoi?
2: Maintenant, vous allez faire une chose. Allez, hop, bonne nuit, fromage de cul. Tu dégages.
3: Non.
2: Oh,
3: non,
2: non,
3: pas
2: encore. Non. Allez, hop, je veux pas savoir. On va passer.
3: Non, mais attends.
2: Depuis tout à l'heure, ça fait déjà 10 minutes qu'il est avec le combiné derrière l'oreille, il est pour rien.
3: Attends.
2: Donc,
17: là, je prends, il y a des boutons.
3: Thomas, non, t'es lourd.
4: Non, Thomas, là,
2: Léo, on s'envoie un disque.
3: Ah non, on va se calmer un petit peu, GG.
2: On va reprendre du monde. Et ça, vous avez pas me casser les couilles.
3: Attends,
2: jusqu'à...
3: Regarde là quand même. Regarde qui?
4: Non, mais fromage.
2: Bah, il reste plus que elle, hein. Lui, Allez hop.
4: Un fromage de cul, là, il a...
2: Au revoir. C'est tout.
16: Il a cru que c'était Claude Levoyant, c'est pour ça.
4: En fait, on...
16: Bonsoir, c'est Claude.
3: Mais qui on regarde, là?
2: Il y a le super tupu, là.
16: Non, il y a Statistique aussi.
2: Non, toi, je te dis bonne nuit.
3: Mais il est bien, lui, Statistique.
2: Je te dis au revoir.
16: Je suis bien, moi.
2: Au revoir.
19: Mais il a rien dit, lui.
2: Je ne vais pas le savoir, au revoir, c'est tout, parce que, de toute manière, c'est les mecs, c'est au standard, ils reprennent les autres personnes qu'on a virées sous d'autres noms. Et ça, non.
3: Je m'en occupe.
17: Bon, on va s'écouter un petit disque, GG.
2: C'est quoi le titre?
17: Je sais pas.
3: T'as les feuilles juste devant toi, je crois. Juste devant, t'as des...
17: Ça?
3: Voilà.
17: Ah, il y en a un titre.
3: Voilà.
17: Ah, mais celui-là, il est...
20: Vas-y, GG, il est bien celui-là.
2: Et on va s'écouter La femme habite avec des poils entre les dents. C'est plus charmant et on se retrouve tout de suite après au 0825-08-5000 et www.funradio.fr. À tout de suite.
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2: Et voilà, donc rebonsoir à tous. Donc j'espère que maintenant ça va bien se passer. Donc sur le net, on était à 8321. J'espère qu'on va faire un petit peu plus.
17: Tiens, bah 8322 juste là.
2: Donc, toujours au standard, Thomas et Laurent.
14: Bonsoir Gérard.
2: À l'aria, Léo, que vous allez retrouver juste après à 2h du matin pour la nuit sans pub. Et moi, je serai sur le chat avec lui. Et toujours, toujours Manu sur le chat www.funradio.fr.
3: Exact, GG.
18: Long.
2: Et voilà.
18: Long.
2: Tu veux long sucré, s'il te plaît, merci.
3: Tu veux une petite question internet avant de reprendre le débat. Je sais plus, je crois que c'est Erzat qui me demandait tout à l'heure si par exemple une prostituée elle avait qu'un nichon ou tu vois qu'elle avait qu'une seule jambe ou quoi, si il y avait des tarifs. Genre c'était moins cher, tu vois.
2: Non, il y a pas de tarif.
17: Oh, c'est pas juste.
3: Pas de tarif que dalle. Mais putain, il y a pas de sol, il y a pas de tarif. Attends, c'est quoi ce boulot?
2: Ben c'est comme ça, c'est tout.
3: Eh ben.
2: Donc on accueille Rodrigo, 101.9 Paris.
20: Bonsoir Gérard, bonsoir.
2: Bonsoir. Boule de guéchette.
3: Boule de guéchat peut-être.
20: Boule de guéchat. Guéchat,
14: ouais.
2: 117.7.
20: Ouais, la garenne pigeon, ouais.
2: Quoi?
20: La garenne pigeon, 117.7, c'est ça?
2: Ouais, c'est ça, la garenne pigeon, ouais, c'est ça. Fous-toi bien de ma gueule aussi, toi.
20: Bah, c'est dans le sud-est, ouais.
2: Ouais, c'est peut-être dans le sud-est, la garenne pigeon, ouais, c'est ça. Fous-toi bien de ma gueule. Mouche de nuit.
20: Moche de nuit.
2: Moche de nuit.
20: Moche de nuit.
2: Bonsoir. 112.4.
20: De Lyon.
2: 112.4.
20: Ah oui, de Lyon, la fréquence de Lyon. J'appelle de Lyon. 112.
2: Et alors, je donne que les fréquences, je dis pas les villes. D'accord.
20: Ah bon.
2: Et
20: bon.
2: Normalement, on a toujours super.
14: Tupu.
2: Super tupu.
22: Super tupu.
2: Voilà. Alors.
14: C'est toi qui pue.
2: Donc la question c'est quel peut être l'avenir d'une prostituée si elle décide d'arrêter. Alors là vous allez répondre correctement parce que ça tournait tout à l'heure au vinaigre et je veux pas que ça recommence.
3: Déjà il y a l'alligator sur le net qui me dit routier en premier lieu.
22: Ça
3: n'engage que lui hein.
2: Ouais bah ça n'engage que lui sur le net hein.
3: Mais qu'est-ce que t'en penses quand même?
22: Plutôt routière.
2: Ouais plutôt routière hein.
3: Ouais. Il y a des mecs putes.
2: Ouais bon. On verra si on a quelques routiers sur Rodrigo, lors du débat.
14: Rodrigo, okay. Je crois que.
20: Ouais.
2: Rodrigo, t'es routier?
20: Non, je suis pas routier, je suis travelo, bot bobo. Mais je conduis camionnette.
2: Ouais, c'est ça, d'accord. Ok. Je demande s'il y a des routiers. L'autre, la première connerie qu'on me balance du standard. Rodrigo est routier, non, bien sûr.
14: J'ai une camionnette, donc j'ai pensé que.
2: Bref. Tiens, bah, Rodrigo.
20: Bah, moi, j'ai permis poids lourd, donc on peut me considérer comme routier. Et moi, j'ai écouté l'émission, là, entre des clients. Mm-hmm. Et pour répondre à ta question, la question, c'est pour savoir sur l'avenir de Chput, en fait. C'est ça?
2: Ouais. Quel peut être l'avenir d'une prostituée si elle décide d'arrêter? Alors, troisième fois et dernière fois que je pose cette putain de question. Vous commencez à me casser les couilles.
20: Énervé, Gérard, détends.
3: C'est pas grave, GG. T'inquiète.
2: Alors, vous répondez correctement maintenant.
20: Okay. C'est Rodrigo, moi je dirais pour répondre à ta question.
2: Mais c'est à toi que je m'adressais, espèce d'abruti.
20: Je dirais que moi, personnellement, je me recyclerais, là pour l'instant je suis travelo, boîte bobo, je me recyclerais en tant que joueur de football.
2: Putain. Faudra peut-être que t'appuies un petit peu moins sur les pipes, hein, et que tu travailles un peu plus quand je te pose une question.
20: Bravo.
2: Hein?
20: Bravo, Gérard.
2: Boule de guéchette.
23: Moi, je crois qu'il y a des professions toutes tracées. Je sais qu'il y a des stages de reconversion pour être pervenche ou tu sais contractuel quoi.
2: Mmh.
23: Moi, j'ai une copine, elle a fait fossoyeuse en fait. Avant, elle était pute. Et puis un jour elle en a eu marre, moi elle s'est dit j'ai l'habitude, les trous, tout ça, donc elle s'est dit je vais faire fossoyeuse, quoi. Tranquille.
2: Fossoyeuse?
23: Ouais, fossoyeuse. C'est cool, mais en hiver, bon c'est galère parce que la terre elle est gelée, pour creuser des trous c'est la galère. Quoi.
2: Mais pour creuser des trous, pour quoi faire après?
23: Bah pour faire ton métier de fossoyeuse quoi.
22: Tu connais pas ce métier?
2: Moche de nuit.
23: J'ai pas le temps de t'expliquer, mais tu rabrends un jour, t'inquiète.
2: Ouais, je crois pas. Ouais, bah d'accord, ouais. En tant que croque-mort, c'est ça que tu veux dire?
23: Voilà, tu vois le
2: merci, genre, non mais c'est bon, moche de nuit.
24: Alors moi, je pense que après, déjà, dans un premier lieu, moi, à mon avis, elles arrêtent de faire l'amour, tout simplement.
23: Ouais.
24: Ça leur rappelle trop leur travail, alors elles arrêtent pendant un certain temps.
2: Ça veut pas spécialement. Hein.
23: Il a pas tort. Hein.
24: Bah, si tu veux, quand t'as reçu comme ça, vraiment violent plusieurs fois par jour pendant des années.
2: C'est son boulot.
24: Cicatrice
2: hein.
24: Après. Bah ouais, mais enfin bon, quand même.
2: C'est son boulot, hein, c'est pas.
24: Ouais, non, je suis d'accord, mais c'est pas un super boulot. Tu vois, vraiment, anatomiquement parlant, faut que l'amour de métier. Enfin bref.
2: Hein.
24: Et puis ensuite, moi, la plupart des sondages que j'avais lus dans les journaux, il y en a beaucoup qui se reconvertissent en péripatéticienne, il paraît.
2: Ouais, d'accord. Voilà. Je crois que tu avais répondu, toi, Super Tupu.
22: Non, j'ai pas répondu.
2: Ah non, mais c'est vrai, parce que j'avais dit que je virais tout le monde, et puis en fin de compte, je t'ai gardé.
22: Voilà, je te disais qu'à 40 ans, une pute devient une vieille pute, et je pense qu'elles ont leur avenir tout tracé comme, je sais pas, femme de député ou femme de politicien.
24: Ah ouais.
2: D'accord.
22: Étant donné la clientèle qu'elles ont, je dirais, elles peuvent garder des liens.
24: À propos des vieilles putes, je voulais savoir.
22: Oui.
24: Comme on dit que la prostitution c'est le plus vieux métier du monde, je voulais savoir si comment fait une pute qui a par exemple 20 ans, 18 ans.
2: Non mais attends, tu permets là, tu vas pas commencer à saccager le débat.
24: Ah, excuse-moi.
2: Et quand tu poses une question, tu donnes ton nom.
24: Ah pardon, c'était Moche de nuit.
2: Ouais, pour l'instant, tu vas attendre un petit peu.
24: D'accord.
2: Ok. Alors, un petit sondage.
23: GG. Oui. D'après toi, c'est quoi, je veux dire, quand tu dis une pute qui se reconvertit, c'est quoi l'âge de la retraite pour une prostituée? Parce que t'as pas dit à quel âge ça se situe à peu près.
22: C'est quand elle devient moche ou c'est quand elle...
23: C'est quand elle déborde, c'est quand?
2: Non, ça est... Non, à mon avis, je peux pas trop dire parce que je connais pas trop ce milieu-là, parce que je j'ai jamais pratiqué.
23: T'as pas connu tes problèmes.
2: D'accord, alors là.
23: Ou quoi?
2: Non, mais attention. Là, je viens d'entendre un petit truc qui a vraiment effleuré mon oreille.
23: Dans ton esprit, ouais.
2: Si je réentends ça, je ne vais pas chercher midi à 14h, je vais choper un des trois mecs.
23: Ah, dommage.
2: C'est bien, okay, c'est bien clair, net et précis.
23: Géré, là.
2: Parce que j'ai vaguement entendu quelque chose qui ne me faisait pas plaisir. Non, mais je laisse la parole sur le chat maintenant.
1: Ouais, il y a Léa qui te... C'est pas une question, elle te dit juste que pour toi, ce sera demi-tarif. Hein, donc tu
2: peux aller la connais pas.
1: Tu peux aller la voir, c'est sympa.
5: Elle est commerçante.
1: Et on me demande quelles études on doit faire pour devenir prostituée.
2: Il y a pas d'études à faire.
1: Je crois que d'ailleurs il y a une petite question, un petit sondage.
2: Oui, non mais justement.
1: À ce propos-là.
2: Par contre, il y en a
1: si
2: une.
1: Si tu veux le lire.
2: Faudrait peut-être qu'elle pense à poser des questions.
1: Ouais,
2: aussi.
1: Ouais, je vois qui tu parles.
2: Quelle est la différence entre une pute et une catin? Alors 21% des gens pensent que les putes sont des femmes alors que les catins sont des femmes avec des bites. Ça c'est vrai, c'est un mélange de prostituées. 67% des gens disent qu'il ne faut pas de godemiché. Les personnes et donc ne peuvent faire de différence. Ça, je veux bien l'admettre. Et 2% des gens répondent que tout est une question. Hein, tout est une question d'orthographe. Je vois pas du tout le rapport avec le débat.
1: Je sais pas.
2: Mais enfin bref.
1: Bah, enchaîne la deuxième parce que c'était la question qui a été posée sur le chat.
2: Alors pourquoi va-t-on voir des prostituées? Alors
7: il y a un truc sur les études, non?
2: Bah non, j'ai pas de truc sur les études.
7: Celle-là.
2: Non, mais on va faire.
7: Mais fais celle-là, c'était ce que t'es demandé sur le net.
2: Alors, comment devient-on une pute? Alors, 73% des gens pensent répondre qu'il ne faut pas un bac pute et un BTS pipe. Ça, en principe, il n'y a pas besoin d'avoir de bac ni de BTS. Et 0,4% des gens disent qu'il ne faut pas passer un concours de circonstances, ça c'est vrai. Et 58% des gens pensent que l'on ne devient pas pute, mais que l'on. Que l'on est prostitué, ouais ben oui. Oh. Pourquoi pas? Donc, voilà. Okay. Donc on va garder les suites par les prochains pour la suite. Alors une question. Seriez-vous prêt à vivre avec une prostituée pour la vie? Et on va demander à Rodrigo. Alors lui, le temps qu'il réponde.
8: Excuse-moi, là, il y a quelqu'un qui part par la camionnette.
2: Bon, alors, Rodrigo.
8: On va revenir après, moi, de faire la totale éclate dans ton anus.
2: Bon, Rodrigo.
1: Attends, vas-y doucement, je crois que c'est la copine à Léandro.
8: Moi, tout travail, quelqu'un, il peut faire ce
2: que. Non, mais alors, Rodrigo, je te dis au revoir, comme ça, tu vas travailler.
1: Oh, non, pas encore.
2: Tu vas travailler gentiment. Allez, au revoir.
8: Avec Gérard Fun Radio.
2: Au revoir. Merci, Gérard Fun Radio, c'est ça.
5: Tu l'as pénalisé pour rien.
2: Allez hop, terminé. Je veux pas. Allez hop. Boule de guéchette.
23: Ouais, c'était quoi la question déjà?
2: Seriez-vous prêt à vivre avec une prostituée pour la vie?
23: Pour la vie, non, par contre.
2: C'est-à-dire, comme on vient de parler, si elle a décidé d'arrêter, donc, si vous êtes prêt, par exemple, à vivre avec une personne qui était prostituée avant.
23: Bah, franchement, moi, j'aurais peur de tomber pour proxénétisme, en fait, quoi.
2: Non mais ça, je te parle pas si tu... Non, parce que si elle arrête... Non, attends, écoute-moi, boule. Ouais, boule de gâchette. Écoute, ouais. Hey, je te demande. Ouais. Je te demande si t'es prêt à vivre avec elle.
23: Bah ouais, mais si tu vis avec elle...
2: Non, mais vu qu'elle a décidé d'arrêter, donc t'es pas poursuivi pour proxénète.
23: Bah si, parce que tu vis un peu sur son argent. C'est l'argent qu'elle a fait quand elle travaillait. Elle
2: bah ouais, mais de toute manière, ça va être la question que je vais poser par la suite.
23: Voilà, donc si tu vis un peu de l'argent de la prostitution, t'es un macro, donc tu peux tomber pour proxénétisme, même si la pute, elle est à la retraite.
2: Ouais,
23: donc,
2: bon...
23: Donc pour la vie, franchement, c'est chaud, quoi.
2: Il y en a qui se mettent avec des gens comme ça. Hein.
23: C'est du vécu.
2: J'ai vu des reportages. Il y en a qui sont remis avec des gens et qui font leur vie. Hein.
23: Par exemple, tu pourrais toi vivre avec une ancienne prostituée sur le retour ou pas toi?
2: Disons si vraiment. Elle ressent quelque chose et puis qu'elle décide. Non mais si vraiment.
23: Elle a de l'argent quoi.
2: Non mais si vraiment elle décide d'arrêter puis qu'elle ressent quelque chose, pourquoi pas?
0: On me dit que tu as déjà vécu avec plein de putes sur le net.
2: Non, mais
0: plein de gens me disent ça.
2: Ça, c'est des questions.
0: Et là, ils viennent juste de rajouter même des grosses putes.
23: Des grosses putes.
2: Ouais, ouais, là-dessus, je répondrai même pas sur des questions. Oui.
6: À la place de Rodrigo, on accueille Ténicien qui écoute Fun Radio sur le 103.5 à Lisa Lagnol. Bonsoir à toi, Ténicien.
10: Oui, il y a erreur. C'est Ténicien, c'est Viva Lagnol dans les glandes.
23: Dans les glandes.
10: Bonsoir Manu, bonsoir toute l'équipe.
2: Bonsoir mec.
23: Bonsoir le sud-ouest.
2: La fréquence.
10: C'est 103.5. Hein.
2: Merci.
10: De rien.
2: Donc alors, moche de nuit là.
24: Ouais, moi je crois que c'est un peu difficile de vivre avec...
2: Avec une prostituée après.
24: Bah ouais, parce que... Imagine, je sais pas si elle pourrait comprendre. Bon, parce que dans les couples, ça se passe pas super bien. Et c'est pour ça que tu vas aux putes. Alors, tu vis avec une pute. Mais comme elle te satisfait pas, bah, t'es obligé d'aller aux putes. Mmh. Ouais.
2: Non, mais d'accord. Non, mais je suis d'accord avec toi. Non, mais le problème, c'est si tu la fais revenir, lui, prendre goût à la vie. Est-ce que...
23: Prendre goût à la vie, toi.
2: À la vie.
23: Ah, pardon. Aux vies. Aux vies, ouais, aux vies.
2: Oh là là là, putain.
23: Mais attends, Gégé, quand tu dis ça, est-ce que tu penses qu'il y a assez de place dans une camionnette de pute pour vivre à deux? Parce que tu dis vivre avec une pute, mais il n'y a pas de place dans la camionnette.
2: Si elle arrête... Putain, mais...
23: Mais attends, mais elle arrête.
2: Vous allez vous déboucher les oreilles ou quoi?
23: Elle arrête, mais elle garde la camionnette. C'est pas parce qu'elle arrête qu'elle va revendre la camionnette.
12: Mais elle peut se reconvertir.
23: Elle peut se reconvertir dans, je sais pas, elle fait des pizzas dans sa camionnette ou un truc comme ça.
2: Oh là là là.
23: Est-ce que tu crois, toi, qu'il y a assez de place pour être à deux dans la camionnette ou pas?
2: Bah, y en a bien qui vivent dans des camping-cars, hein. Je suis désolé, hein.
6: Ah, ouais, c'est même.
10: La bohème.
2: Donc voilà. Super, tu pues là.
12: Super, te pue. Bah en fait, moi j'aimerais bien que quelqu'un décide de vivre avec une pute parce que j'en suis une. Et puis bon, bah j'ai 32 ans, hein, donc
2: je vais quand même... Non mais l'âge n'a rien à voir.
12: Non, c'est sûr, mais je vais pas faire ça toute ma vie non plus. Donc voilà, moi je serais prête à arrêter effectivement pour quelqu'un qui m'aime.
10: Tu pourrais lui poser la question à savoir ce qu'elle va faire après.
2: C'est qui parle là?
10: C'est Pénitien.
2: Attends,
12: mais c'est intéressant parce que j'ai un BTS d'action commerciale.
23: Ouais.
12: Moi j'ai commencé à être pute pour financer mes études et puis comme ça me plaisait et que je gagnais plus, bah j'ai continué, mais j'ai toujours mon diplôme et je peux exercer quand je veux.
24: Mais ça te sert ton diplôme dans tes activités de pute?
12: Oui, pour la compta.
24: Ah oui.
12: Mais c'est tout.
24: Ouais, pas bête.
2: Pénitien.
10: Oui, bah en fait, pour répondre à tes questions, moi je dirais que en fait, non, je pourrais pas vivre avec une pute sur le retour, même sur le départ, hein, parce que moi je suis très, je suis avec ma copine là et en fait non, je pourrais pas.
23: T'es un mec intègre.
10: Ouais.
2: Mais moi je pense que là, à mon avis, pour reprendre ce que Super Topu disait. Donc, de toute manière, c'est vrai que pour reprendre goût à la vie, faut déjà trouver.
12: J'ai oublié un peu le goût du sperme.
2: Déjà, faut déjà trouver la personne avec qui
23: laver les dents, ouais.
2: Avec qui refaire sa vie et oublier ce qui tout son passé. Et ça, c'est vrai que ça va être
24: c'est dur. Tu arriverais, toi, Gérard, à oublier le passé de la personne?
23: Ouais.
2: Bah disons si la personne s'entend bien avec son concubin, pourquoi pas? C'est faisable. C'est possible.
24: Mais ça demande de gros efforts, on est d'accord.
2: Mais de toute manière, faut être à deux.
24: Voilà, ouais.
2: Faut être à deux, c'est vrai que par la suite, faut qu'elle aille voir des médecins. Bon, c'est vrai que de toute manière,
23: pourquoi tu veux l'envoyer voir des médecins?
2: Non, mais de toute manière, si elle veut vraiment se sortir de là, faut qu'elle aille voir des médecins. Et faut que son concubin l'aide à sortir de ça.
24: Mais allez voir, mais Gérard, quel genre de médecin aller voir? Des proctologues, des uros?
9: Gérard, te sortir avec une pute, tu trouves pas ça un peu pitoyable?
2: Comment ça?
9: De sortir avec une pute, de faire sa vie avec une pute.
22: Des femmes.
9: Parce que t'auras toujours un doute, même si elle te dit je te trompe pas, c'est que pour le boulot, t'auras toujours un doute.
24: Il a pas tort, ouais.
22: Mais c'est gratos.
24: Parce que t'imagines, Gérard, bon, t'es avec, ça se passe super bien, t'es avec cette femme, tout, elle a lâché le métier et tout, et un soir, vous faites l'amour, et boum, juste après...
2: Ah ouais, d'accord, tu crois qu'elle va retomber dedans.
24: Elle peut rechuter, ouais.
22: Mais même si vous avez des enfants, ça peut être dur pour quelqu'un d'avoir...
2: Ouais, mais dans ces cas-là, bon, c'est vrai... Non, mais c'est vrai qu'il faut pas dire tout de suite, faut pas en parler tout de suite aux gens...

0: du sujet.
1: On s'éloigne du sujet,
0: c'est pas bon. Stop. Je viens de dire, une question internet.
2: Oui, beaucoup de questions internet. On est 8721, mon gars, donc ça arrête pas de monter, hein, c'est le feu.
3: C'est bien,
2: c'est beaucoup de questions sur les Mac. En fait, il y a Bibob qui te demande est-ce qu'une pute peut attaquer son Mac au prud'homme ?
3: Bien sûr.
0: Oui, tout à fait.
2: Pourquoi tu développes pas plus ? C'est oui, c'est.
0: Il peut très bien l'attaquer pour vol et puis c'est tout.
2: D'accord.
0: Donc voilà.
2: Après, il y a Bad Boy aussi qui te demande y a-t-il une date de péremption sur ou sous les putes ?
0: Non.
2: Parce qu'il dit qu'il faut se méfier, lui il a attrapé des trucs.
0: Non mais ça si
2: il y a des crabes et tout.
0: Non mais si se protège pas au moment d'y aller.
4: C'est vrai.
2: Ah mais si tu chopes des blancs.
0: Non mais tu mets à ton micro pour l'instant toi. T'éteins ton micro, merci. Donc si se protège pas automatiquement, il pourra attraper toutes sortes de maladies. Et ça c'est le problème. Et ça je le dirai. Je ne sais combien de fois sur cette antenne, à chaque fois quand vous allez voir des putes ou n'importe quoi, protégez-vous. C'est simple, clair, net et précis.
4: Un bon parapluie.
2: Bravo GG. Une petite dernière pour finir, toujours sur internet, c'est Mike qui te demande quel est l'âge de la retraite pour une pute, s'il y a de la retraite.
0: Étant donné qu'ils payent pas d'impôts là-dessus, ça m'étonnerait qu'ils ont le droit à une retraite.
2: Bah comment elles font pour vivre après, les putes, alors?
0: Bah vivent avec ce qu'elles gagnent, c'est tout. Et justement la
2: donc,
0: question.
2: Il faut mettre de côté. Il faut mettre de côté pendant.
0: Bah ça dépend si c'est pas s'il y a pas un trafic. Et justement ça va être les questions qu'on va aborder maintenant. Donc alors le.
2: Juste une dernière question de Slayer. On me demande si c'est à cause d'une pour payer une prostituée que t'as revendu une de tes jambes.
0: Non, pas du tout.
2: J'aurais mieux fait de pas la lire, celle-là.
0: Ouais, celle-là, je crois que t'aurais mieux fait de t'abstenir.
2: Oh, bien.
0: Putain, je vais y arriver. Donc, c'est tout, y a pas d'autres questions.
2: Non, pour l'instant, c'est tout.
0: Et l'autre, elle veut pas répondre.
2: Diana, pour pas la citer, non, elle a pas posé de questions pour le moment.
0: Ouais, elle va se réveiller pour me poser des questions. Elle m'a dit qu'elle voulait en poser. Donc, alors, combien gagne une prostituée environ? Donc, on va s'écouter, oui.
5: C'est pénitien, là, pour aller dans ton sens, là. Moi j'ai vu le reportage sur.
0: Attends, on va pas bouffer les questions.
5: Non mais c'est juste une question que j'ai à te poser.
0: Non mais alors dans ces cas-là, attends. Ah, bon, donc ça va aller vite. C'est avez-vous regardé les reportages sur la prostitution?
5: Ah, bah,
0: voilà. Donc la question, elle est là. Et on va s'écouter les Hugo en camionnette avec mes copines, on crache à Nanterre. Et on se retrouve tout de suite après au 0825 0850 www.funradio.fr.
6: Quel talent!
0: Et voilà, c'était les Hugo en camionnette avec mes copines en colère, on crache à Nanterre. Donc voilà, on se retrouve au 0825 0850 suite. Eh bien putain, mais tu vas laisser ton micro éteint, tu vas faire ton boulot comme il faut au standard, ou tu fais tout de casse là.
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2: Je t'avais prévenu, GG.
6: Il a tout capté.
2: Je t'avais prévenu, GG.
0: Non, mais c'est pas grave. Excusez, mais c'est bon, c'est bon. Donc un petit cafouillage, donc voilà, donc vous êtes bien
6: c'est le métier qui rentre.
0: sur les débats des prostitutions. Donc on va continuer, donc toujours sur le chat www.funradio.fr, Manu.
2: Toujours exactement.
0: Au standard Thomas et Laurent.
4: Bonsoir Gérard.
9: Salut Gérard.
0: Et à l'area Léo, qu'on retrouvera tout à l'heure. Voilà.
6: Ça change les platines du Queen, hein.
0: Avez-vous regardé les reportages sur la prostitution? Non mais merci.
6: Laurent, abuse pas. Non.
0: C'est bien quand je pose ma question que vous parlez sur ce que je dis. Donc avez-vous regardé le reportage sur les prostitutions? Donc on va demander à boule de gâchette.
10: Alors moi j'ai pas regardé tous les reportages.
0: Il y en a eu quand même trois d'affilée, hein.
10: Alors ouais, je t'ai dit, je les ai pas tous vus. Par contre, je regarde souvent des putes directement.
0: Mm-hmm.
10: Donc en fait ça devrait, tu vois, je devrais pouvoir m'en sortir au niveau des réponses, même si j'ai pas vu tous les reportages, quoi, en fait.
0: Mm-hmm.
10: Parce que je vois des putes aussi, voilà.
0: D'accord.
11: Viens me voir, toi.
10: Toi je te vois souvent, ma cochonne.
0: Ah c'est bon là.
10: Oh, pardon.
9: Elle tourne, hein.
0: Merci. Match de nuit.
12: Ouais, moi j'ai regardé l'émission de Bernard Tampy, bon voilà quoi.
0: Ouais, ok, donc t'as regardé.
10: C'était vraiment pas ce qu'il y avait de mieux, hein. Mmh. On peut pas dire. J'aurais mieux fait d'aller au pute directement.
0: Ouais, mais super bon. Topu.
10: C'est clair.
11: Et c'est le soir, ces émissions-là.
0: Ouais.
1: Bah, moi, je travaille, donc j'ai...

0: J'ai pas vu.
1: D'accord. Bah,
2: t'as pas un petit télé dans ta camionnette, un truc?
0: Ah, je ne travaille pas en camionnette. Ah,
1: Benicia.
3: Oui, Gérard, pour répondre à ta question, en fait, ouais, j'ai vu l'envoyé spécial, là, spécial prostituée, avec les deux bonasses, là. Mmh. Et bah, en fait, j'étais un petit peu choqué parce qu'à un moment, il y a une pute, tu vois, qui s'embrouille avec son macro. Et que en fait, son macro, il voulait la carotte sur ses cotisations putronales. Donc moi je me suis dit bon même chez les putes il y a des magouilles donc c'est chaud. Je sais pas si t'as vu le reportage.
1: Mais c'est moi j'ai regardé les trois reportages qu'il y avait mais pas celui de Tapie parce que il l'avait déjà fait 15 jours avant.
2: Ouais, t'as vu
3: ça normal.
2: Celui de Télématin ou pas, tu l'as vu?
1: Non, c'est pas le matin que je regarde la télé, c'est le soir.
2: Il y avait un spécial prostitution dans Télématin aussi. Hein,
1: ouais, mais de toute manière, le mieux, c'est... De toute manière, il fallait regarder l'envoyé spécial comme... je sais plus qui c'est qui me l'avait dit, là.
2: Ouais.
1: C'est Pénicien, je crois.
3: Envoyé spécial, ouais.
1: Donc, il y avait ça, il y avait aussi un reportage sur dans les chats de pêche chez Capitaux qui parlait de ça aussi.
4: C'est quoi, ça?
5: La pêche, les macros.
1: Avec Julien Courbet, tout ça.
4: Ah oui.
1: Sur TF1.
2: Ça, c'est des émissions
1: de
2: merde.
1: Non, mais c'est vrai que là, à un moment donné, je sais pas ce qu'il y a eu, c'est que toutes les chaînes sont mises en parler d'un seul coup.
2: Ouais,
1: coup.
2: Ça de la pute, ouais. Mais Gérard, j'ai
4: et toi
2: une
4: aussi,
2: question.
4: Vu que
2: Gérard,
4: tu le fais ce soir.
1: Non.
4: Débat, hein.
1: Gérard, aussi.
2: Ah, si. Gérard, forcément.
0: C'est peut-être Gérard.
1: Oui, attendez, qui c'est qui me parle en premier?
2: C'est moche de nuit, là, j'ai une question à te poser, puisque t'as regardé toutes ces émissions. Je voulais savoir si ça t'avait donné envie d'y aller aux putes ou pas.
1: Non, pas du tout.
2: Pourquoi?
1: Pourquoi? Parce que j'ai pas envie d'attraper des maladies.
2: Bah ouais, mais tu mets une capote.
1: Ouais, non, mais même les trois quarts du temps, c'est pas tellement bon.
0: Bah, à mon avis, c'est plutôt
2: écoute,
0: toi qui
2: moi j'ai vraiment une solution. Tu mets trois capotes, ça laisse celle du milieu propre.
1: C'est ça. Merci. Ça, Manu, c'est la dernière que tu fais parce que j'ai horreur des photos pendant mes débats.
4: Je sais bien, mais c'est pour le site.
1: Ouais, non, mais moi, je te dis, j'ai horreur de ça. Super, tu voulais me poser une question?
0: Oui, mais je me souviens plus de ce que c'était.
1: Bon, bah d'accord, bah quand tu l'auras...
0: Ah si, je voulais te dire qu'en fait, tout le monde en parle parce que c'est une loi qui va passer au Sénat et en fait, c'est pour ça que tout le monde en parle, quoi.
1: Et là, justement.
2: Pas de politique, là.
1: Non, mais justement. Et ça, c'est très bien la question qu'elle vient de dire.
2: Ah bah merde.
1: Parce qu'en fin de compte, c'est vrai que c'est un truc qui va falloir bientôt que ça cesse.
0: Bah ouais.
2: C'est quoi la politique?
1: Non. Qui est con celui-là?
4: Oh, tu l'as cassé.
2: Oh, tu m'as calmé.
1: Voilà, n'importe quoi. Donc voilà, justement, on va revenir sur ce que disait
2: sur une pute, ouais.
1: Super Topu.
2: Ouais.
1: Donc, y a-t-il plus de prostituées en France que dans d'autres pays? Et on va en mettre deux d'un coup, comme ça, on va accélérer le débat. Et alors, la première, c'est y a-t-il plus de prostituées en France que dans d'autres pays? Et y a-t-il un trafic dans la prostitution ou autre? Voilà.
4: La prostitution?
1: Dans la prostitution, oui. Et ça existe. Ouais, justement. Ça, on va. Donc, Pénicien, tiens.
3: Alors, là, tu viens de faire une double, là.
1: Ouais, ah ouais, j'en pense d'un coup, parce que vu l'heure qu'il est, faut quand même qu'on active. Hein.
4: Faut qu'on trace, on n'a pas que ça à foutre, nous. Hein.
3: Vas-y, tu peux me la refaire, la double?
1: Alors, y a-t-il plus de prostituées en France que dans d'autres pays?
3: Ouais.
1: Ça, c'est la première question.
3: Ouais.
1: Et la deuxième question, y a-t-il un trafic dans la prostitution ou autre? Donc, en parlant de trafic dans la prostitution, c'est que super... Topu disait. Donc, c'est une histoire avec l'histoire du gouvernement, tout ça. Hein. Donc, les questions.
3: Alors, pour répondre à ta question, Gérard, je te dirais qu'en fait, nous, en France, on a une réputation d'aller souvent aux putes, nous, les Français. Et qu'en fait, donc, on a cette image de marque à soutenir aux yeux du monde.
1: Mmh.
3: Et sur le trafic, c'est vrai qu'il y a du trafic, tu vois, surtout sur Paris, tu vois, sur les maréchaux. Il y a beaucoup de putes roumaines. Et en fait, c'est la mafia roumaine qui s'occupe de tout ça, quoi.
1: Donc, alors pour toi, donc sur la première, donc il y en a plus en France,
3: ouais.
1: Et donc il y a un trafic.
3: Ouais.
1: C'est ça que tu veux répondre à la deuxième aussi en même temps.
3: Voilà, tout à fait.
1: Ok. Boule de gâchette.
2: Ouais, alors moi je suis d'accord avec ce que t'as dit là au niveau du gouvernement.
1: Mmh.
2: Donc effectivement il y a des trafics de putes au niveau du gouvernement, ça c'est clair. Il y a de la call girl qui tourne. Deuxièmement, ce qui concerne la France, t'inclus quoi dans France? Il y a aussi les dom-toms.
1: Dans d'autres. Y a-t-il plus de prostituées en France que dans d'autres pays? Donc, si je parle d'autres pays, automatiquement, je parle des dom-toms et tout ça.
2: Ouais, donc, au niveau des dom-toms, ben, je sais qu'au Canada, il y en a pas mal. Mmh. Par contre, je sais pas, en Europe, tout ce qui est Brésil, etc., c'est quand même moins touché que la France. Il y a moins de prostituées roumaines, comme disait l'auditeur, au Brésil, qu'en France, par exemple. Tu vois. Bizarrement, on se demande pourquoi.
3: On importe beaucoup du Brésil, quand même, faut le dire.
2: On importe peu, quand même. C'est ça qui est dommage, tu vois. Est-ce qu'on pourrait pas exporter 2-3 laiterons, là, français, les
3: Anglais, ça serait bien,
2: parce qu'il y en a marre de récupérer.
1: Il n'y a pas que du Brésil, hein, justement.
2: Non, mais comment ça se fait qu'on garde toutes nos meufs poubelles et qu'on les envoie pas un peu chez eux aussi, alors qu'eux, ils envoient leurs meufs, quand même.
1: Match de nuit.
5: Bah, moi, écoute, je suis d'accord, parce que c'est vrai que quand tu vas à l'étranger, dans les pays de l'Est, tu vois, tu vas faire un peu de tourisme et que tu veux t'envoyer une petite pute, comme ça, hein, parce que
2: t'es en vacances.
5: Une grosse, t'en trouves pas, elles sont toutes en France. Mmh. Voilà, et quant au trafic, je dirais qu'il y a énormément de trafic. Surtout le vendredi vers 18h.
1: Ouais, non, mais ça, de toute manière, bon. Qui c'est qui n'a pas répondu? Super Topu, ouais.
0: Je pense qu'il y a plus de putes françaises en France qu'à l'étranger. Et tout à l'heure, quand tu parlais des autres pays, est-ce que tu inclus aussi les ambassades? Parce que des fois, les putes, elles vont voir les démocrates, tu vois. Mmh. Et est-ce que tu inclus aussi l'ambassade qui est un territoire de l'autre pays?
1: Non mais s'il y a, c'est que bien sûr, parce qu'on passe on va revenir là-dessus.
5: Parce que juste, oui. Si je peux préciser, c'est que c'est vrai.
1: C'est
5: moche de nuit. Parce que c'est vrai qu'il faut préciser quand même que les soirées de l'ambassadeur sont toujours très réussies. Et on sait pourquoi.
2: On s'expose dans la boîte à suchard quand même.
4: C'est clair.
0: C'est vrai.
4: Il y a même des petites noisettes et tout.
1: Ok, bon.
4: Il y a une petite question internet. Tu parlais des prostituées qui venaient de l'étranger, tout ça, et il y en a beaucoup qui viennent d'Ukraine, Yougoslavie, Slovénie, un truc comme ça. Et en fait, tu sais que la France, elle fait un match de foot. Bientôt contre la Slovaquie.
1: Non mais ça.
4: On me demande donc s'ils devraient pas boycotter ce match, les joueurs.
1: Non, pourquoi? Je vois pas le rapport.
4: L'exportation clandestine de prostituées.
1: Non mais je vois pas le rapport avec le débat, parce que en fin de compte, ce qui se passe, c'est que s'il y a de la prostitution en France, tu me diras, il y a quoi? Il y a peut-être une.
4: J'en côtoie souvent des barbus.
1: Non mais il y a.
2: DG, oui. Il faut qu'il boycotte les putes, il faut pas qu'il boycotte le match.
1: Non, mais ce qu'il y a. Laissez-moi répondre à la question.
4: Est-ce que c'est pas un match de putes aussi?
1: Non. Oui. Non, mais ce qu'il y a, c'est que faut vous dire une chose, c'est que s'il y a des putes qui viennent de l'étranger, c'est qu'elles sont emmenées par des personnes qui la forcent à venir en France. Parce que regardez en Italie, il y en a. En Espagne, il y en a. En Angleterre, il y en a. En Allemagne, il y en a. Il y en a à peu près dans tous les pays. Et ça, c'est des personnes qui vont les chercher, qui les forcent à venir, à travailler et à récupérer leur pognon. Voilà, c'est tout. Voilà. Qu'est-ce que je viens de dire, là?
6: Non, c'était sur moi la photo, GG.
7: Ah, mais même.
4: Il y a Gégé.
6: Excuse Gégé.
4: Il y a une autre petite question internet de Diana, justement, donc tu vas être content, qui me demandait si une pute peut aller voir une autre pute.
1: Ça peut, ça existe, hein. Ça existe, il y en a.
4: C'est parce que des fois dans la profession, tu vois, entre collègues, tu te rends des services, tout ça, est-ce que ça marche aussi chez les putes?
1: Bah, bien sûr. Si elles ont
4: donc,
1: pas, si elles ont...
4: t'en es sûr quand même. Donc,
1: si elles ont pas cette pognon, si elles ont pas cette pognon, elles essayent de s'aider entre elles.
6: Elles se filent des coups de
1: main. Regarde, hier, si t'as comme t'avais envoyé Perrin là-bas, rue Saint-Denis.
4: Hier, oui, bien sûr, c'est moi qui l'ai envoyé, ouais.
1: Donc Perrin, il a discuté avec deux prostituées, et donc les deux prostituées, donc elles essayaient de faire quelque chose entre eux. Donc voilà. Alors que risque une prostituée? Et qui n'est pas en règle de papier. Alors, je précise bien, pas les règles de sang, pas ces ragnanés, hein, les règles de papier. D'accord?
3: Si on pouvait un petit peu parler de l'économie dans le milieu de la prostitution, ce serait bien. Par exemple, ce serait bien qu'on exporte nos vieilles putes, en fait, et qu'on importe, par exemple, des putes du Brésil qui ne prennent que 10 euros pour l'amour et 30 euros pour la pipe. Enfin, des doubles peignées.
1: Attendez, parce que je crois que Perrin, hier, il a demandé les tarifs et je crois que ça tournait entre 20 et 50 euros.
3: Ouais, mais ce qui est bien avec les putes...
4: Je crois que c'est 20 pour la pipe
1: et 50 pour l'amour.
4: Je sais pas si on peut appeler ça de l'amour. Qu'est-ce que t'en penses?
1: Personnellement, non.
3: C'est un truc philosophique,
1: Oui.
3: C'est moche de nuit. Et si ça se trouve, c'était un tarif spécialement pour Perrin. Hein. Ouais.
1: Bah, c'est
3: moins cher, peut-être. Vrai, il en profite de travailler à FUN, hein.
1: Ah non, mais il en profite pour aller voir les Pluto 6.
2: Tu trouves pas que ça a augmenté un peu les prix par rapport à avant?
1: Bah, je sais pas, moi, j'ai pas eu l'occasion de.
2: Mais par rapport à avant, pas maintenant, mais avant, quand je veux dire, tu te souviens, tu trouves pas que ça a augmenté un peu par rapport?
1: Bah, je sais pas, moi, je te dis, j'ai pas eu l'occasion d'en fréquenter des.
5: Ouais, Gérard, c'est moche de nuit encore, j'ai une question.
1: Oui.
5: Parce qu'il y a une rumeur qui dit que, et là, peut-être, super te pue à pouvoir confirmer, je sais pas. Il y a une rumeur qui dit que bon bah sur les aires d'autoroute quand il y a les routiers, les automobilistes qui s'arrêtent.
1: Moche de nuit.
5: Ouais.
1: Tu te calmes un peu parce que
5: J'ai dit que c'était une rumeur.
1: Ouais non mais moi je te dis tu te calmes un peu parce que c'est la.
5: C'est une rumeur, alors j'aimerais que tu soit tu confirmes, soit tu infirmes.
1: C'est ça.
0: Moi, j'ai commencé sur les aires d'autoroute, hein, parce que c'est là que t'as le plus de clients.
1: Ouais. Ah. Bon, alors maintenant, attends, super, tu peux, t'as pu. Donc, la question, c'est pensez-vous que les routiers vont garder prostituées? Si oui, pourquoi? Voilà.
5: Bien sûr,
1: voilà, t'es content, moche de nuit.
4: Tu peux répondre, Gérard, t'es plus confirmé dans ce domaine-là.
1: Gérard, bon, ouais.
4: Sur le net, on me dit, c'est bizarre, parce que ça revient à la question d'avant, une pute qui va avoir une autre pute quand un routier va avoir une pute.
1: Bah, la preuve, là, la question.
4: Mais non, mais je sais pas si, tu vois,
0: je sais pas si t'es capté.
1: Oui.
0: Quand moi, par exemple, j'ai envie d'aller voir, de me taper un mec, il y a des mecs putes.
1: Ça s'appelle des trablots.
2: Non, des gigolos.
1: Des trablots.
0: Les travaux, je croyais qu'ils avaient une chatte.
1: Des travelots.
0: Non, ils ont une chatte, les travelots.
1: Ouais, bon, enfin, bref.
4: En tout cas,
5: vous
1: répondez à la question, là.
0: Ils ont une chatte et une bite.
1: Hey Laurent, ça commence à bien faire.
5: Portable.
1: Hey Laurent.
5: Portable.
1: Tu sors dehors.
2: C'est quoi ce portable?
1: Non, Laurent. Oh, non, mais.
4: Enfin, il prend les appels et tout. C'est pas grave, j'ai une autre.
6: Oh, il abuse.
4: Dans le débat de Gérard.
1: Laurent!
4: Excuse-moi.
1: Tu éteins ton portable ou sinon tu sors.
4: Excuse-moi.
1: Merci.
4: Question
1: internet.
4: Oui, mais je l'ai zappé, donc je vais en prendre une autre. Il y a PTBS qui te demandait, est-ce qu'un BEP trave a la même équivalence qu'un CAP de vendeur de yaourt en fac?
1: Non.
4: Non.
1: Non, puis il n'y a pas besoin de... J'ai déjà répondu tout à l'heure à cette putain de question. Donc.
4: C'est pas grave, il y en a une autre. De rectum de ouf, qui te demande, y a-t-il un diamètre minimum de dilatage du rectum pour être pute?
1: Non plus.
4: Non plus.
1: On est combien sur le site internet?
4: Merci
1: quand même,
4: ouais, ne bouge pas.
7: Faut peut-être développer un peu quand même.
8: Ouais, parce que là.
7: Là, on est.
4: 8752.
1: Combien?
4: 8752. Très exactement.
8: Ouais, bon, c'est pas génial.
4: Non, non, c'est pas le top, mais bon, voilà.
1: Laurent,
4: bah, voilà aussi.
1: Laurent, dehors. Okay.
4: C'est plus possible.
1: Laurent. Hop, terminé. Allez.
4: Ouais.
1: Allez, hop, c'est fini.
9: Truc, là. C'est pas bien. Là.
1: C'est fini. Pensez-vous que les routiers vont voir des prostituées? Si oui, pourquoi?
5: Donc, alors, pénitien.
3: Ouais, alors moi je pense que effectivement, bon, déjà les routiers ils ont cette réputation d'aller voir souvent des prostituées.
1: Ouais, mais c'est ça le problème qui.
3: Ouais, bon, bah c'est une mauvaise réputation, mais qu'est-ce que tu veux que je te dise? C'est comme ça, c'est dans les mœurs, c'est comme ça. Donc, c'est vrai qu'ils ont la réputation de se décharger dans les putes, mais bon, c'est comme ça, les gens ils croient ça, mais bon, c'est vrai, c'est pas vrai, parce que les routiers ils font leur métier, et de temps en temps ils se tapent des putes.
1: Ouais, mais pas tout le temps. Super, tu pues.
8: La fréquence?
0: Ma fréquence, 113.3. Moi, je pense que...
1: Attends. Mais qui c'est qui te demandait ta fréquence à toi?
0: Je sais pas, j'ai entendu demander...
8: Non, c'était la fréquence des rapports des routiers par rapport aux putes.
0: Tu m'as demandé ma fréquence?
1: Non, mais moi, j'ai jamais...
0: Par mois.
1: J'ai jamais demandé ta fréquence, parce que ta fréquence gelée, c'est 103.3, voilà. Donc, alors, pour toi...
0: Si, à mon avis...
1: Merci pour le micro.
0: C'est pour se vider les couilles, voilà.
1: Ouais, okay. Moche de nuit.
5: Bah moi je sais pas si finalement les routiers.
3: T'as eu ça chico là?
5: Je sais pas si les routiers ils ont tellement le temps que ça de s'arrêter pour voir les. Pour aller aux putes, quoi, parce qu'ils ont des horaires assez chargés. Et moi je pense que pour vérifier ça, faut regarder dans il y a des boîtes noires, des trucs comme ça, quoi.
3: Ouais.
5: Donc faut approfondir de ce côté-là.
3: Est-ce que tu penses, Gérard, est-ce que tu penses que les macros, ils relèvent la boîte noire des putes?
1: Ça, j'en sais rien s'il y a des boîtes noires.
3: Hein. Il n'y a pas de contrôle.
1: Boule de.
4: On me demande si toi, ta boîte, elle est noire. Vite
1: non.
4: Fait, sur le nom.
1: Ouais, c'est des questions cons, donc je répondrai pas. Ouais. Non, mais arrêtez avec les questions bidons sur l'internet.
4: Vous avez compris, les gens, arrêtez, hein, c'est mal.
1: Boule de gâchette, pour
2: alors,
1: finir.
2: Bah oui, malheureusement, moi, je crois que effectivement les routiers vont voir des putes. Le problème, c'est que les gars
1: bah, si attends. Oui, pourquoi?
2: Alors, explique. Alors pourquoi? Bah, parce qu'il faut que les vieilles putes moches, elles baissent aussi, quand même. Et le problème, c'est qu'en fait, les gars, ils s'arrêtent sur les aires d'autoroute, ils perdent du temps à limer.
1: Les aires de repos, pas sur les aires d'autoroute, pardon, merci.
2: Les aires de repos, les gars, ils perdent du temps à limer des boulets, tu vois. Et après, les gars, ils sont obligés d'appuyer sur le champignon pour pouvoir rattraper le temps perdu, et ils font des cartons. Hein? Donc, en fait, la pute pour le routier, c'est vachement dangereux, tu vois. Parce que s'il n'y avait pas de pute, je pense qu'il y aurait moins de cartons parce que les routiers seraient moins pressés.
1: Non, mais alors là je pense que...
2: Tu vois ce que je veux dire?
1: Non, mais moi, pour l'instant, moi, je vais prendre un peu la défense des routiers.
2: En même temps, d'un autre côté, si je peux faire...
3: Je vais prendre la défense des putes,
2: moi. Si je peux dire le contraire, en même temps, le routier, s'il se pignole au volant pendant qu'il conduit, ça peut créer des accidents, donc c'est peut-être...
0: Ça te répond aussi.
2: Ton route.
1: Non mais moi je vais prendre. Non mais là moi je suis pas d'accord avec ce que vous dites parce que là vous salissez quand même le métier des routiers. Non mais moi j'en ai fait partie mais de toute manière c'est pas pour ça que j'ai été voir des
2: tu
1: putes.
2: Tu salis quand même un petit peu rien que
1: par. Non.
3: Honnête, Gérard, personne n'écoute.
1: Gérard, non.
3: Excuse-moi c'est moche de nuit, j'ai une question parce que tu as l'air de maîtriser un peu ce métier.
2: Les putes ouais.
1: Non le métier de routier pas.
3: Alors,
1: le métier de des putes.
3: Je voulais savoir parce que si bon pour arrondir un peu les fins de mois, un routier décidait de faire des passes comme ça, est-ce que ça deviendrait, on pourrait dire, qu'il ferait un métier de putier?
1: Non. Non, là je crois que... Là non, je suis pas...
2: Est-ce que toi, Gégé, tu crois que pour arrondir des rondelles, le routier il peut prendre une prostituée dans sa cabine? Est-ce que c'est autorisé?
1: Non.
3: Ah bah stop.
1: Non, bah, c'est interdit. Donc voilà, donc la question.
2: Il la prend dans la cabine.
7: Gérard,
1: dernière
7: Gérard,
1: question.
7: Gérard, la photo.
9: Oh, mais arrête, un peu l'ambiguïté.
4: Oh là, ça va taper. Là, ça tape. Oh, ça y est, ça tape. Fais gaffe, la dernière fois que tu t'es tapé comme ça, tu t'es cassé une main.
9: Arrête, Olivier, dégage.
1: Dégage.
4: Bon, j'en profite pour poser une question internet, Gégé.
2: Oui, j'écoute.
9: Dégage.
4: Alors, il y a Diana qui te demande s'il existe des assurances pour putes. Comme la Maïf ou
1: non.
4: Des comme As.
1: Moi, non, il n'y a pas d'assurance là-dedans, malheureusement.
3: Ah, il y a la facmute quand même.
1: Il n'y a pas d'assurance. Ouais.
4: Non. Et sinon, il y a Lapinou qui me demande, si les putes, elles vont acheter leur camionnette de fonction au salon de l'auto, comme c'est en ce moment.
1: Non.
4: Il y avait un stand ou une, tu vois, un hall.
1: Non.
4: Non.
1: Non. Bon, donc, bah voilà. Alors, que risque une prostituée qui n'est pas en règle de papier? On va s'écouter Jacqueline Lachaudas avec un doigt. C'est bien.
10: Je peux me permettre.
1: Et un point, c'est mieux. Et on se retrouve tout de suite après au 0825-08-5000 pour la suite et fin du débat sur la prostitution. À tout de suite.
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1: Et voilà, donc on venait de s'écouter Jacqueline Lachaudas avec un doigt, c'est bien.
6: C'était
1: et
6: bon d'ailleurs.
1: Un point, c'est mieux.
6: T'as pas aimé?
1: Si, c'était pas mal.
6: Ah, oh, moi j'ai bien aimé.
1: Putain, j'ai même pas... Ah bah bien sûr, si on m'a coupé tout là, c'est pas bon hein.
4: On t'a coupé tout,
6: t'es circoncis?
4: T'as plus rien.
1: Bon alors donc je répète, c'était Jacqueline Lachaudas avec un doigt c'est bien et un point c'est mieux. Donc et voilà, donc suite et fin du débat sur la prostitution. Donc alors, question internet.
4: Question internet, oui, donc ça a bien monté là, on est à 9561.
1: Ce
4: qui est quand même sympathique hein. Et ta chère Diana qui te demandait si une pute pouvait prendre plusieurs clients à la fois.
1: Plusieurs clients à la fois, c'est quand même assez dur, mais pourquoi pas, ouais.
4: Toi, quand tu faisais ce métier, tu
1: ah non, moi j'ai jamais fait ce métier-là. Ne dis pas n'importe quoi.
4: Je sais pas, c'est parce qu'il y a beaucoup de gens sur Internet.
1: Non, non, non, mais j'ai jamais.
6: T'as l'air de vachement bien t'y connaître en fait. Hein.
1: Non, non, mais moi j'ai
6: jamais maîtrisé, mais.
1: Moi j'ai jamais fait ce métier-là.
4: Par contre, il y a des questions sur Internet. Moi jamais j'oserais te les poser, mais bon, c'est eux qui veulent.
1: Non.
4: Le truc, c'est que en fait, ils te demandent tous si par hasard, tu vois, étant donné que tu sortais avec Sandy, tu vois, que Sandy, elle se tapait Henri.
1: Non, c'est
4: que
1: bon.
4: Sandy, c'était que Sandy.
1: Je suis la voix du peuple,
4: Gérard. Tu ne peux pas m'interrompre. Et donc, de fait, est-ce que toi, vu que Henri se tapait ta pute d'ex-femme, est-ce que toi tu serais pas le Mac en fait et tu prenais l'argent
1: de Henri? Que risque une prostituée qui n'est pas en règle avec ses papiers? On va demander à Boule de Gâchette.
6: Il a pas répondu là.
1: Non mais je répondrai pas à cette question. Donc à Boule de Gâchette. Les auditeurs.
6: Attends, les auditeurs, t'as viré Laurent, moi je sais pas utiliser ce truc là donc.
1: Bon alors. Oh Thomas.
6: Attends, ouais, je vais faire, j'essaye. J'appuie sur R.
4: R2, genre rappel.
6: R2D2.
13: Ouais. Non, à droite là. R.
6: R, comme ça. Ok.
13: Non, ça marche pas.
6: Merde. Laurent, viens m'aider. Tu vois, t'es nécessaire quand même.
7: Il y a un problème qui se passe.
10: C'est la mouise.
7: C'est bon, je
1: mange Gérard. Pas de problème. Que risque une prostituée.
13: Oh, merde. Oh, Laurent revient.
1: Bon, Manu. Laurent, tu m'éteins ton portable.
7: Ouais, ça y est, c'est éteint, ça y est, terminé. Je suis là.
1: Alors, que risque une prostituée qui n'est pas en règle de papier? On va demander à boule de guéchette.
7: Juste, laisse-moi le temps de m'installer. On est reparti. Parti. Voilà.
1: Non mais vous allez vous foutre de ma gueule longtemps là.
7: Il est là. C'est ça bon, risque. Pas de problème. Voilà, terminé.
14: Allô.
15: C'est Rodrigo, moi avoir fini avec Léon, toi venir maintenant. Toi venir, moi te faire la totale. Moi avoir fini, moi te sucer ta quéquette de lépreux contre des tickets resto. Toi venir, total éclatche dans ton anus. Moi prendre juste un bob fun radio. Fun radio, total éclatche dans ton anus. Toi venir chercher bonheur maintenant dans camionnette à moi. Toi venir, moi te jouer sur pectoraux à toi. Toi venir. Ah, moi être extra-lucide au Brésil, moi faire simple imposition de ma quéquette sur tes pectoraux.
1: Boule de gâchette, une fois.
15: Guérir rhumatisme, problème d'alcoolisme, tout guérir à toi.
7: J'y peux rien, moi.
15: Toi venir.
7: J'essaie de comprendre.
1: Bon, rien.
15: Toi venir, Gérard.
1: Débat va être vite convite.
6: Oh non, non.
1: Non, GG, c'est bien, là. Boule de gâchette.
14: Alors, Mr. Cousin. Prostituée qui n'aurait pas de papier.
1: Que risque une prostituée qui n'est pas en règle de papier?
14: Et si elle n'a pas de papier, il faut qu'elle s'essuie quand même de temps en temps.
6: Il y a des feuilles dans le bois. Hein.
14: Voilà, tu fais avec un journal ou un truc comme ça, quoi. Ah, sinon c'est chaud, ça s'accumule, après ça macère.
6: Ah, ça fait des croûtes, hein, c'est dégueulasse.
14: Putain, mais. Des croûtes quand même.
6: Moi, il sait ce que c'est.
1: Vous comprenez, vous comprenez la question ou pas?
14: Bah oui, tu risques des croûtes quand même. C'est ça en fait.
1: N'importe quoi. Moche de nuit.
15: Moi venir, toi être monoboule, moi te faire tiquer les nuits.
1: Moche de nuit.
15: Moi qu'avoir les couilles, viens toi venir, toi t'as les crashs dans la camionnette.
5: Mais c'est marrant, on dirait que vous avez... Gérard, vous avez appelé un numéro spécial là parce qu'il y a une personne de consonance brésilienne qui parle.
15: Par simple exposition de ma quéquette, c'est guérir tes rhumatismes.
14: Ronaldo, il va t'exploser.
15: Va guérir tes problèmes d'alcoolisme. Toi venir, camionnette.
5: Gérard, j'ai l'impression que cette personne veut poser son sexe sur tes pectoraux.
1: Masse de nuit, tu réponds à la question.
5: Ouais, bah écoute, c'est un peu comme tout le monde, hein. Pas besoin de faire pute pour savoir si tu veux que, bon, bah si t'as pas tes papiers, t'es dans la merde quand même.
1: D'accord. Putain, vous répondez
6: pas compris, hein.
1: Super, t'as pu.
0: Effectivement, tu peux finir plutôt dans un endroit sombre et peu fréquentable.
14: Mr. Cousin.
1: Oh là là là là là là là.
14: Oh, ça balance là.
6: J'ai quelques petites questions internet si tu veux, Gérard. Tu veux ou pas?
1: Laurent.
6: T'as pas l'air de vouloir.
15: Faut venir.
1: Soit tu fais ton boulot correctement ou tu vires de standard.
7: Non, attends, j'essaie de le faire correctement. Regarde, je suis parti, tu m'as foutu dehors, je suis revenu, il n'y avait plus d'auditeurs, j'essaie de faire mon mieux. Et ça y est, je me fais engueuler. Donc
6: non, il y a
1: boule de gâchette, il y a moche de nuit, il y a super topu, et il y a pénitien normalement qui sont toujours là. Les autres, je ne les veux pas sur l'antenne.
14: On sait, c'est monsieur Cousin.
7: Mais tout le monde est là.
0: J'ai envie de câlin.
6: Oula.
0: On t'attend, hein.
6: Oula!
15: Toi venir!
0: J'ai envie de câlin!
15: Toi venir, Gérard!
6: Moi, bon, GG, fais quelque chose là, gère un peu!
0: Deux abricots,
6: ça va! Ta gueule! Attention, on va se calmer un petit peu, on va se calmer un petit peu!
0: Oh là là, bassine, entre les grossesses! Ding dong dong!
6: Excusez-moi, j'aime bien cette petite ritournelle!
7: C'est ingérable ça! C'est ingérable!
0: Ding dong dong!
6: Bon, Gérard, pour remettre tout ça. Tout ça dans deux petites questions internet, si tu le permets. On me demande si tu peux faire prostituer par intérim ou autre.
1: Non.
6: Donc tu peux pas faire
1: non.
6: Genre McDo le matin et pute la nuit.
1: Non.
6: Non, ok.
16: Parce que l'intérim, c'est mieux payé en plus.
6: Bah ouais.
1: Bah ouais, mais...
6: Donc c'est con. Non. Bah développe un peu, je sais pas.
1: Non, je t'ai dit non.
6: Sinon,
16: ils font pas ça, Manpower.
6: Tu vois.
1: Non.
16: Attends, donc à chaque fois que tu réponds négatif ou positif.
1: Non, mais attends, toi, ça fait plus d'une heure que t'es en train de jouer avec au con avec le téléphone.
16: J'essaye de comprendre.
1: Non, mais t'essayes de rien comprendre du tout. T'es en train de faire le con, alors c'est bon.
16: C'est pas facile.
6: Et on me demande aussi, peut-on payer une pute en nature? C'est
7: Elle
6: Barto qui me demande ça.
1: Une pute en nature?
6: Ouais, est-ce que tu peux payer une pute en nature?
1: En liquide? Tu la payes en euros.
6: Aussi en liquide, ouais.
1: Ouais, non, mais tu la payes déjà en euros, donc ça suffit, hein. Non, voilà.
7: Là, je comprends, là.
1: Super te pue.
0: Ouais, c'était quoi ta question?
1: Alors, que risque une prostituée qui n'est pas en règle de papier? Donc, pas des papiers, comme j'ai entendu dire, boule de guéchette et moche de nuit, là.
0: Je t'ai répondu.
1: Tu m'as répondu. Alors, pénitien, pour finir.
15: Est-ce que tu peux me répéter la question?
1: Non, tu viens d'entendre, je répète plus la question maintenant.
15: Mais j'étais hors antenne avec Lolo.
1: Non, oui. Non, non, non, non, non, non.
15: Okay, bah moi je dirais oui.
0: Qu'est-ce que oui si tu crains que t'as pas tes papiers?
3: Ouais, ça craint, parce qu'il faut, si jamais les flics ils arrivent dans la camionnette et que la pute n'est pas en règle, elle peut pas travailler. Hein. C'est vrai que ça craint de la nuit.
14: Est-ce que tu crois que la pute elle a pas ses papiers dans la camionnette, GG, elle peut se faire embarquer dans la camionnette des flics.
1: Bah bien sûr.
14: Donc en fait elle passe de camionnette, c'est une tournante de camionnette quoi.
1: Bah de toute manière s'ils sont pas en règle avec leurs papiers d'identité, automatiquement ils vont au commissariat. Alors, puis attends, c'est tout. Mais après elles sont relâchées, mais c'est bon.
3: Mais ouais. Pourquoi
14: après,
3: elles peuvent gambader dans la nature.
1: Mais elles sont relâchées après, donc c'est bon. Alors voilà, terminé. La question est close.
14: Ils sont relâchés.
1: Que pensez-vous des films porno à la télé? On va demander à Pénicien.
16: C'est quoi le rapport?
7: Non, mais il n'y a plus. Ouais, on est
3: rapport avec
7: plus
3: les pubs.
7: Ah là, on est plus dans
1: ta
7: la pubs.
1: Ta gueule à toi!
7: Non, mais là,
1: tu fermes ta gueule!
7: Non, mais Laurent, ferme ta gueule. Non, mais Gérard, on n'est pas du tout dans le débat là.
1: Si. Pourquoi la prostitution, les films porno à la télé, c'est strictement pareil.
7: Pourquoi? Parce que les filles qui font du porno sont des putes.
10: C'est ça qu'il veut dire.
7: C'est ça que tu veux dire.
1: Ouais. Pénicien!
10: Pas d'amalgame.
3: Tu veux dire qu'en fait, les hardeux, c'est des putes quoi. C'est ça que tu veux dire. GG.
1: Que pensez-vous des films porno à la télé?
3: Ouais. Moi, je pense que bon, il faut pas montrer ça aux enfants. Et que, bon, sur M6, sur les chaînes RTL, bon, ils passent le film de cul à M6. Bon, ça, c'est à la rigueur, c'est bon enfant, c'est bon esprit, c'est vite fait, touche pipi, frotte poil, tout ça.
1: Mais
3: par contre, ouais, les pornos sur Canal+, c'est bien que ce soit crypté. Par contre, il y a des petits filous qui regardent quand même.
7: Et ça, c'est des yaourts.
3: Ouais, c'est vrai. Et qui se tapent des queues.
1: Comme
3: là,
1: Manu.
7: Quoi?
1: Qui a fait croire qu'elle était malade alors qu'il se tapait des queues au lieu d'être malade.
7: Oh, putain, mais tu m'as démasqué, salaud. Tu m'as démasqué.
1: T'as pas vu qu'elle était malade alors que t'étais en train de te taper des branlettes avec ta meuf.
7: Non, j'ai cassé, tu m'as brisé.
10: C'est pour ça que tu t'en bats.
1: Super Topu. Super Topu.
7: Je vais peut-être m'en faire une là, d'ailleurs.
17: La question, c'est quoi?
10: Alors,
3: elle vise les yeux à GG.
1: Que pensez-vous des films porno à la télé?
17: Ah ouais, mais ça, t'as rien à voir. Hein. T'as rien à voir, les actrices porno, c'est pas des putes.
1: Ah ouais, mais même, t'en as dedans. Hein.
3: Ouais.
1: Je suis désolé.
10: Moi, je suis d'accord avec toi, Gérard.
1: Parce bon, alors, moche de nuit. Ouais,
18: si je peux non, mais est-ce que tu... Parce que, est-ce que toi, tu penses que, en fait, si tu. Le fait de payer une chaîne à péage qu'on citera pas, parce que, hein, pas de marque.
3: Ouais.
18: Mais est-ce que. Et pour se taper une branlette, en fait, ça équivaudrait à aller voir une professionnelle?
1: De toute manière, je répondrai après, donc. Boule de gâchette.
18: Bah non, mais pourquoi tu réponds pas maintenant?
1: Je réponds après que tout le monde ait répondu, c'est tout. Boule de gâchette.
14: Alors, la prostitution, les films de cul, il faut quand même aussi parler des nanas qu'on laisse en l'air dans les pubs pour les savons, là, pendant la pause pub. Et puis les meufs qu'on les fesses à l'air dans les catalogues de la Redoute, hein, c'est pareil. Hein. Tout ça, c'est pareil. Prostitution, film de boule, catalogue de la Redoute.
7: C'est crado, là.
17: Craché dans la camionnette.
1: Bon, donc, alors moi, ce que je reproche, c'est ça, c'est pour parler, justement, comme Super Topu disait tout à l'heure, avec les histoires de trafic. Donc, t'as fermé vos gueules pour l'instant quand je réponds, merci.
7: Ouais.
1: Donc, c'est pour répondre à ce que disait Super Topu tout à l'heure sur une question. Donc, en ce moment, c'est en pour parler. Laurent, t'éteins ton micro, s'il te plaît.
16: Il est éteint.
1: Ouais, mais tu l'éteins et c'est tout. Donc c'est en pourparler avec le gouvernement que toutes les chaînes qui font voir des films porno à la télé seront sanctionnées. Oh, le téléphone portable. Eh, hey, mais ça commence à bien faire là.
16: Il est éteint, c'est le tien.
1: Non, c'est pas le mien, il est éteint.
10: C'est pas le tien, il est éteint.
3: C'est pas possible. On pèse mes cœurs.
7: C'est une machine à laver. Hein.
1: Ouais, c'est une machine à laver.
10: Et t'as déjà
1: comme tu dis.
10: Si je peux me permettre,
7: tu dois l'utiliser.
10: Il y a un nombre incalculable de personnes qui nous appellent au standard pour savoir si toi-même tu as fréquenté une pute et quelle a été ta propre expérience.
1: J'ai dit que j'y avais pas été voir une pute.
10: Ah non, tu
1: m'as dit.
7: On me dit
1: fréquenté.
7: Sur le net, c'est faux.
10: T'as dit que les routiers avaient fréquenté des putes.
1: Ouais, mais moi, j'ai pas fréquenté ce milieu-là, d'accord. Alors j'ai déjà répondu à cette question. Maintenant, ça suffit. Et tu fermes ton micro et tu fermes ta gueule en même temps.
7: Sinon, Gérard, sur internet www.funradio.fr, il y a Cousin Boy qui me demande si on peut faire pute en R14 grise.
1: Je réponds pas avec.
16: C'est le meilleur rendement.
1: Je ne répondrai pas à des questions cons comme ça.
7: T'as compris, Cousin Boy?
1: Donc voilà.
16: Ah, bravo.
1: Alors donc, pour finir sur la question, que pensez-vous des films porno à la télé? Donc maintenant, ça va être sanctionné.
14: Bah, t'as sucé pour du pinard quand même.
1: Ta gueule, toi. Alors au hasard, match de nuit, au revoir.
14: C'est pas moi.
7: C'est pas lui.
1: En plus, il s'est fait niquer, c'était du jus de raisin.
17: Salut.
1: Je vous laisse le savoir.
4: Il s'est fait carotte.
14: Ouais, c'était pas le bon. Là.
1: Je m'en fous, mais fais gaffe parce que boule de gâchette, tu vas y aller, ou pénitien, tu vas faire aussi le même stage que lui, d'accord? Donc voilà, donc pour répondre à cette question, donc je reviens sur ce que Super Topu disait. Donc le gouvernement est en pourparler pour que ça soit interdit à la télé maintenant, parce qu'il y a trop de personnes qui regardent ça à la télé.
3: Mais donc attends, tu penses que ça va passer cette loi?
1: Je pense que ça devrait passer très prochainement.
3: Tu penses qu'ils vont supprimer les programmes de cul sur Canal Plus?
1: De toute manière, ça va être interdit et c'est tout maintenant.
14: Mais attends, mais qu'est-ce qu'on va regarder alors?
1: Vous regarderez.
14: Attends, il y aura plus Love Story, il y aura plus Opération.
1: Mais attends, Love Story, c'est pas un truc porno, espèce de connard.
4: Ouais, c'est limite des fois.
19: Bah, l'OLA dans la piscine.
1: Ouais, non, mais ça, c'est autre chose.
14: Les poufias sur le bateau, là.
1: Et les poufias sur le bateau, d'accord, t'écrases-moi une question internet avant.
4: Oui, tout à fait, de Lapinou qui te demande si la prostitution par le net, elle existe et si on peut se prostituer avec une welcome.
1: Alors ça, justement, voilà la question que j'attendais.
4: Ah bah voilà, elle est arrivée, t'as vu comme
1: là,
4: quoi.
1: Là la question que je m'y attendais et que je m'y attendais de toute manière. Donc ça, c'est toujours pareil, ça va être sanctionné. Ça va faire comme le truc de pédophile et ça va être sanctionné très très rapidement.
4: D'accord.
1: Donc voilà. Donc j'ai répondu à sa question.
4: Parfait.
1: Donc voilà.
4: Il est très content. C'est pas.
1: Alors pensez-vous qu'il faut réouvrir les maisons closes? On va demander à Boule de Gâchette.
4: C'est con comme question, elles sont closes. Excuse-moi, mais
1: les maisons
19: c'est
1: closes.
19: Un pléonasme.
14: En même temps, tu laisses juste la porte entrouverte comme ça. S'il y a quelqu'un qui veut rentrer, il pousse la porte. Et voilà. En même temps, la porte, elle est ni fermée ni ouverte. Quoi. Je veux dire, rentre qui veut.
1: Ouais. Non mais est-ce qu'il faut les réouvrir?
14: Moi je pense que ouais. Moi je te dis que plutôt que de les laisser tapiner, se faire taper dessus là quand elles sont en bois de boubou, elles se font raqueter.
1: Non mais attends, mais maintenant en bois de Boulogne, je peux te dire une chose, qu'il y en a de moins en moins.
4: Ça, Manu, galère pour un
1: Manu. Bien sûr, Manu doit connaître le quartier. Il habite à côté.
4: Il
1: habite à côté, donc il doit connaître un peu le.
4: Exactement. D'ailleurs,
3: Gérard, alors.
4: T'as oublié ta voiture à côté.
14: Il y a du monde qui cherche là-bas, il paraît.
4: Non mais d'ailleurs, j'ai garé ma camionnette.
14: Il paraît que tu dois de l'argent quand même.
4: Ouais, attends, tu m'étonnes.
14: C'est GG, c'est GG.
4: Non, mais oui, mais il me doit de l'argent en fait.
1: Pénitien.
4: Parce que je fais tourner.
3: Il paye en ancien franc.
1: Pénitien.
3: Allô.
20: Ouais. C'est lui qui me donne envie.
3: Alors, c'est quoi?
1: Hey, j'ai dit d'éteindre ton micro, toi là-bas.
20: Allô.
3: Allô.
21: T'es moche en plus.
1: Bon, alors je vous préviens, comme c'est le bordel, il est 1h30, le débat se termine maintenant. Vous fermez vos gueules, le bordel a assez duré depuis minuit, donc maintenant le débat est clos à partir de maintenant.
4: Non, mais
1: c'est la dernière question est terminée, j'en ai rien à foutre, c'est pas Laurent qui commande, c'est moi. Donc terminé.
3: Là ça se passe bien, je trouve qu'on a pas cul avec poésie. Donc
1: non, mais maintenant c'est simple. Le débat tourne à la renverse. Donc vous parlez de n'importe quoi, vous répondez pas aux questions. Au sondage, c'est le bordel. Donc c'est la dernière question, terminé.
4: Non.
19: Gégé, moi j'ai une question. Je vais te poser une question, Gégé, moi.
14: Pour une fois que tu maîtrises un sujet, non.
1: Manu.
4: Oui, donc une petite question internet de Prothèse en bois qui te demande s'il faut des serruriers pour ouvrir les maisons closes.
14: Ouais.
4: Hein, bon, c'est.
1: Non, mais de manière, je demande.
4: J'ai été pris de court, hein, je suis désolé.
1: Non, mais de manière, la question, c'est pensez-vous qu'il faut réouvrir les maisons closes parce qu'elles sont fermées depuis une nouvelle loi? Ouais. Donc, ils parlent de les rouvrir. Est-ce qu'il faut les réouvrir ou pas? Voilà, c'est tout.
19: Elles ont fermé quand d'ailleurs?
1: Ouais, ça fait un bout de temps qu'elles sont fermées.
19: C'était en quelle année?
1: Bon, je me souviens plus, mais ça fait déjà un bon bout de temps qu'elles sont fermées. Pénitien?
3: Ouais, bah
1: pour terminer sur ce débat.
3: Ouais, tout à fait. Pour répondre à ta question, c'est vrai qu'il faudrait ouvrir les maisons closes parce que bon.
1: Réouvrir, hein.
3: Les réouvrir parce que les putes maintenant elles font ça sur les maréchaux, tu vois, c'est n'importe quoi. Il faut que tu te déplaces, tu dépenses de l'essence. alors que si on les parque toutes dans une maison, tu vois, dans un HLM, là on pourra aller dans l'HLM.
1: Non mais attends,
14: métro, je suis sûr que tu te la fais rembourser en plus. Alors,
1: non mais attends, dans ces cas-là, faut dire une chose, dans ces cas-là, si tu veux dire qu'il faut se déplacer sur les maréchaux et tout ça, dans ces cas-là, je sais pas si vous avez été en Belgique ou pas. Ouais. En Belgique, moi j'ai eu l'occasion de faire deux, trois soirées.
14: T'as fait des putes en Belgique ou?
1: Ta gueule quand je parle, toi. Fais gaffe à ce que tu vas dire comme question, parce que tout à l'heure, je vais pas le louper, toi.
3: Tout ce chemin pour te taper une pute.
1: Non, mais toi, je vais pas le louper. Fais gaffe à ce que tu dis, parce que je vais pas te rater.
14: Tu kiffes vite, Rime.
20: Et si je peux me permettre, Gérard, pour calmer un petit peu la tension, à la place de Moche de Nuit, que tu viens de virer, sale. Vraiment, non, c'était pas sympa, quoi.
1: Laurent, je vais te dire une chose. Que lors de là, tu vas fermer ta gueule. Tu vas fermer ta gueule parce que lors des débats, c'est moi qui commande et c'est moi qui vire les auditeurs que je veux. D'accord. Alors tu fermes ta gueule, tu es là pour faire ton boulot. Et c'est tout.
20: D'accord, ok. Parce que donc tu l'as viré, je...
1: T'as pas à dire comment que je l'ai viré, c'est mon problème. C'est pas ton problème. C'est tout.
20: Donc on a viré...
1: Alors son nom.
20: Donc j'ai viré Moche de Nuit, hein, parce que bon, je le trouvais insupportable sur l'antenne. Donc ce que j'ai fait, c'est que j'ai récupéré un autre auditeur.
1: Mais
20: il
1: Manu
20: s'appelle Boudin Rouge, il habite à Lille, il écoute Fun Radio sur 92.2. Bonsoir à toi, Boudin Rouge. Il est là, hein.
2: Salut Boudin.
8: Ouais, salut. Salut Boudin. Salut. Boudin
1: Fréquence Rouge, déjà
8: 92.2. Boudin. Ça va,
1: okay.
8: Bien, ça
1: va bien. Donc super, alors moi je disais.
8: Ouais.
1: Donc pour l'histoire des maisons closes, après vous allez répondre. Donc je sais pas s'il y en a qui ont eu l'occasion d'aller sur en Belgique.
8: Ouais.
1: Donc
8: bah ouais,
1: comme côté, boule de guéchette ou ces péniciens qui disaient comme ça qu'il fallait se déplacer pour bouffer de l'essence. Bah pour voir en Belgique ce qu'il y a. Il y en a qui sont derrière les vitrines et qui attendent de voir des clients. Et j'ai eu des soirées, j'ai eu l'occasion de.
20: Il paraît que quand t'es passé devant la vitrine, toutes les vitrines se sont vidées.
8: Ouais,
1: ça sur le net. N'importe quoi.
8: Elles ont tiré le rideau.
1: Ouais, c'est ça. donc voilà, donc Boulard Rouge.
2: Et lui, il s'est tapé une queue sur le rideau, lui.
1: Boulard
8: ouais,
1: Rouge.
8: Ouais, je t'écoute, ouais.
1: Tu réponds à la question ?
8: Il faut me la répéter parce que j'étais avec Laurent là au standard.
1: Pensez-vous qu'il faut réouvrir les maisons closes ?
8: Bah nous on est assez bien fournis là, comme tu viens de. Moi je suis de Lille, alors comme tu viens de le dire là, en Belgique, il y a les vitrines, ça fait un peu maison close quoi. Mais en France, ouais, faut rouvrir, évidemment.
1: Mmh.
8: Évidemment qu'il faut rouvrir.
1: D'accord. Super.
8: Attends, j'ai pas fini.
1: Mmh. De toute manière, tu vois, si j'ai envie de passer à un autre auditeur, tu vas la fermer, ta gueule.
8: Bah non, mais c'est clair, mais ce serait dommage parce que c'est réellement intéressant. Ce que j'ai
1: toi, tu fermes ta gueule, je viens de te dire.
22: Moi, j'ai une info. La date de la fermeture des maisons closes, c'était en 1945.
1: Ça va pas, toi, non? Ça bien été bien après?
22: Non, rigoles. C'était 1945 par Marthe Richard.
20: T'avais 35 ans, c'était pas.
1: C'est ça. Pénicien.
20: Par contre, Gégé, juste avant, parce qu'on est bien sur les maisons closes, là, on me dit comment ça va s'appeler quand ça va être réouvert.
1: Bah, toujours pareil, mais alors, j'ai pas de nom de truc.
20: Ah,
1: peut-être, peut-être la maison à Manu.
20: Open House.
1: Oh putain, je suis cassé. Peut-être la maison à Manu.
20: Oh, tu m'as démonté. Pourquoi pas. Tu m'as démonté ma race.
1: Pénicien.
20: Tiens pour la peine.
23: Il jouait pas.
1: Bon allez hop, le débat il va être clos.
22: Non, j'ai.
24: Allô.
1: Pénicien.
24: Allô Blaireau. Allô. M'entends?
1: Pénicien une fois.
24: M'entends? Ah c'est bon là. Ah c'est bon, ok. Bah ouais, c'est ce que je te disais tout à l'heure, Gégé, en fait, les maisons closes, pour qu'on mette toutes les putes dans... Comme ça, on saurait où elles se trouvent, en fait, tu vois ce que je veux dire?
8: Ouais.
24: Et là, non, laisse tomber, c'est un jeu de piste, on sait pas... Déjà, des fois, on tape 10 bornes, on se tape des vieilles roumaines, tu vois ce que je veux dire? Des vieilles roumaines, quoi. Donc voilà.
1: Et au standard, c'est la dernière fois que je vous le dis, quand je pars et quand les auditeurs parlent et que vous répondez au téléphone, vous fermez votre micro.
20: Le micro, il est
1: fermé. Ouais. Il était pas ouvert parce que j'ai entendu dire allô. Ouais, d'accord, donc il était pas ouvert. Il était pas éteint. D'accord.
20: C'est un auditeur qui parle.
1: Ouais, mais c'est ça. C'est un auditeur et t'as besoin de parler aussi fort que ça?
20: Il t'a cassé. C'est parce que les gens,
1: bien sûr.
20: Les gens qui nous appellent, ce sont des routiers, je te le rappelle. Ils sont dans leur camion, ils nous entendent pas bien, donc j'essaie de.
1: Mais ouais, c'est ça. Fous-toi bien de ma gueule.
20: Ils se faisaient sucer, donc c'était pas. Sur le net, on a passé la barre des 10 000, on est à 10 210.
1: Oh, bien!
20: Quand même, c'est pas rien, c'est pas négligeable. Hein, Gérard. Et d'autre part, il y a Prothèse en bois toujours qui te demande si les prostituées peuvent être vierges.
1: Bah, si elles font ce boulot-là, en principe, elles sont pas vierges. Il faut quand même réfléchir.
20: Je sais pas, c'est Prothèse en bois, hein, tu sais.
1: Moi. Ouais, bah lui, il ferait mieux d'écouter ce qu'on dit.
20: Il serait acheté une jambe.
1: Enfin bref, Pénicien pour terminer sur la question.
24: Je voudrais qu'on parle un petit peu d'amour dans ce débat-là. On a surtout parlé de cul. Et je voudrais te demander si toi tu tomberais amoureux d'une pute roumaine.
23: Tu montais sur moi, c'est tout.
1: Pénicien.
24: Ouais, tu pourrais tomber amoureux d'une pute roumaine.
1: Au revoir.
25: J'ai envie de câlin.
1: Pénicien, au revoir.
25: Voilà.
1: Hop là. Super topu. Pour finir.
25: Je trouve que ce serait une bonne idée parce que en plus l'hiver arrive et elles vont un peu commencer à se geler le cul sur les trottoirs, donc ça serait bien qu'on les mette au chaud.
18: Et sinon, tu prends combien, Super Topi?
25: Alors moi, je prends 300 euros.
18: Ouais.
5: C'est roche quand même.
18: Ça, t'as demandé 400 la dernière fois, là.
5: Mais c'est juste pour
18: et
5: toi.
18: Et tu fais quoi pour...
25: Je fais tout.
18: Mais tout demande, avec n'importe qui?
25: En fait, t'as un forfait, tu coches et je fais.
18: Et ça veut dire, par exemple, je t'amène un pote un peu bon qui a... pas vraiment de maison.
1: Eh non, mais ça va, là, quoi, hey. Un pote qui a vécu, quoi. Eh, ça va, je vous gêne pas?
25: Un peu boisé. Non,
18: mais attends, j'essaye de dealer un business pour toi.
1: Mais moi, je t'emmerde, alors, ok? Faut-il interdire la prostitution aux jeunes? On va demander à boule de gâchette.
18: Pour les jeunes, bah écoute, y a pas d'âge pour ce genre de choses, tu sais comment c'est. Je veux dire, le lascar, il a 17 ans, il a les baloches qui traînent, il a envie, quoi, tu vois. Donc, sous prétexte qu'il a 17 ans et pas 18, enfin, tu vois, c'est un peu compliqué, quoi. Ce qui est important, c'est l'hygiène. Enfin, si t'arrives à saisir ce concept, c'est
1: surtout. Non, mais merci, me prends pas pour un con, d'accord?
18: D'où l'intérêt de la maison close.
1: Ouais, bah, super topu.
18: Tu peux surveiller un petit peu, quoi.
20: Si je peux me permettre, Gérard. Sachant que tapis. Enfin, bon, j'ai viré Pénitien parce que. J'ai viré Pénitien parce que je le trouve insupportable. Et pour ça, j'ai récupéré C'est Philippe qui écoute RFM sur 99.9.
18: Bonsoir, c'est Philippe.
6: Oui, bonsoir, Gérard. C'est dur de vous avoir. Hein. Ça fait une heure, là. C'est bien le débat sur les putes. Je suis à la bonne adresse.
18: Bonsoir, c'est Philippe.
1: T'appelles d'où?
6: Alors, moi, j'appelle de Paris. Hein.
1: 101.9, merci.
25: Non, 99.8.
6: Allez là, super te pu.
25: Salut.
6: Salut, c'est pour toi que j'ai appelé.
18: Elle connaît tout le monde.
25: T'es chafouin.
1: Si vous avez envie d'y parler, vous prendrez ces coordonnées en antenne parce que c'est pas le thème du débat ici, d'accord?
5: Gérard, il y a une question très très subtile sur internet, donc je me dépêche de te la poser. C'est Fed Rota qui demande ça. Il me dit est-ce que c'est les tentes des putes à Boulogne? Est-ce que c'est parce que les putes à Boulogne elles ont des tentes qu'on appelle toile de jute?
1: Non mais attends, elles ont pas de tentes, hein.
5: Ah, il paraît qu'elles vont dans des petites tentes derrière.
20: Elles ont une famille quand même.
1: Ouais. Non, elles ont pas de tente. À moins que tu leur en as payé pour Noël l'année dernière.
5: Non, mais c'est pas ça. Il rajoute qu'il paraît qu'elles ont plein de cousins derrière.
1: Ouais, non, mais il y a même des Manu aussi.
5: Je suis cassé.
9: Mais t'as pas répondu, hein.
5: Non, t'as pas répondu, mais il répond pas ce soir.
1: J'ai dit non. Donc, super topu.
9: Développe un peu.
20: Développe, là. Tu tournes en rond, tu rentres jamais dans le sujet.
1: Mais ouais, ta gueule à toi!
5: Non, mais il a raison, GG, t'es un peu bidon. Hein.
1: Super topu, de toute manière, ça va être la dernière question.
5: On va faire un sondage alors avant.
25: Laquelle est-elle?
1: Faut-il interdire la prostitution aux jeunes?
25: Bah, fais un sondage avant.
1: Si je veux, alors c'est pas toi qui me commande, donc tu réponds à la question, sinon
20: on va faire un sondage.
25: Bah, moi je suis pas contre, hein, parce que c'est toujours un business, la jeunesse, et puis c'est peut-être mieux d'aller se faire dépuster chez une pute que se retrouver comme un con, voire avec une nana la première fois, quoi.
1: Mm-hmm.
25: Au moins, voilà, c'est ce que c'est.
1: Ouais, d'accord. Boule de gâchette.
25: Moi je fais tarif étudiant aussi.
1: Boule de gâchette.
18: J'ai déjà répondu, mais je peux recommencer.
1: Ah non, mais c'est bon, alors si t'as répondu, c'est bon. Boudin rouge.
18: Mais à quel niveau tu penses que c'est, tu dis ça, c'est pour aller aux putes histoire de se vider les baloches ou en faire son métier?
1: Faut-il interdire la prostitution aux jeunes?
18: Bah ouais, mais est-ce que le jeune, il veut devenir pute ou alors juste il veut les aller vider une pute? C'est ça la
1: les
18: question.
1: Les clients, connard.
18: Monsieur connard.
11: Monsieur, ouais, tu vas lui donner du monsieur quand même. Ouais.
18: Alors les clients, bah ouais, moi je trouve que, tu vois, les jeunes, moi, franchement, les putes, j'y suis pas allé avant 11 ans, hein.
1: Ouais, c'est ça. tes parents t'ont rien dit? Non, fous-toi bien de ma gueule d'eux.
18: Dis donc, Philippe. T'insultes pas mes parents parce que moi je sors de la DAS, d'accord, alors...
1: C'est Philippe, pour finir.
6: Philippe. En fait, moi, ça dépend, en fait, qu'est-ce que tu considères jeune, en dessous de 15 ans?
1: Non, au-dessus de 15 ans,
6: au-dessus
1: quand même.
6: De 15 ans, c'est jeune, hein.
18: Mais ça dépend, parce que t'as des mecs, ils ont, par exemple, ils ont 58 piges et ils ont des bites hyper jeunes.
11: Bah ouais, deux gamins de 12 ans. Ouais.
6: Alors qu'il y a des vieux, il y a des vieux 40 piges qui ont des sexes puérils.
18: Exactement. Vieux, GG.
11: Tu penses que c'est pas l'âge qui compte.
9: Il y a des mouches.
1: Bon, alors que pour finir, les deux derniers, stop, terminé.
18: Attends, GG.
1: Les deux derniers sondages pour terminer le débat.
18: Excuse-moi, juste une toute petite question.
1: C'est qui?
18: Boudin Rouge, excuse-moi. Juste une toute petite question. Je voudrais savoir, Manu, t'as pas les yeux qui piquent?
5: Ah, c'est affreux.
18: Ok.
5: Mais bon, dans mon malheur, j'ai de la chance, tu vois, parce que je suis enrhumé.
18: Ah, ok.
1: Alors, pourquoi va-t-on voir des prostituées? 6% des gens vont voir des prostituées car ils aiment la Formule 1. 18% des gens y vont pour choper des maladies, mais ça, à mon avis, non.
25: J'ai envie de câlin.
1: 56% des gens pensent interroger et ne parlent que le yougoslave. Et pour finir, pourquoi...
25: Avez-vous pas Téla
1: pour vous, qu'est-ce qu'un Macron sans pour vous. Bon, alors, vous me faites chier. Vous me faites chier. Conclusion du débat.
0: Conclusion du débat.
10: Bonsoir.
1: Conclusion du débat.
10: Gérard, la fin du sondage, s'il te plaît.
12: Il y a le tocard, là,
10: bah ouais.
1: Le tocard est emmerdant. Moi, j'ai dit conclusion du débat et tu fermes ta gueule.
10: Mais moi, j'aimerais bien que tu continues le sondage, s'il te plaît, parce qu'il y a des gens qui aimeraient bien connaître les résultats.
1: Alors, pour vous, qu'est-ce qu'un macro 100% des gens disent que c'est un nom masculin, poisson de mer en chair estimée au double, vert, zèbre et noir s'approche d'un... Des côtes au printemps et en été, ça c'est des sondages de merde, donc
10: on
1: à la poubelle.
10: Continuez, attendez-moi le cas, comment on est sur le net?
1: Mais non,
10: on est 10514.
1: Non, j'arrête, parce que c'est le bordel, ils font que des conneries sondages, donc j'arrête. Le débat est clos, terminé.
10: Je vais t'aider.
1: Non, parce que là ils foutent de la gueule du monde, donc j'arrête.
10: C'est pas grave, j'ai une question internet.
1: J'arrête et c'est tout.
10: J'ai une bonne question là.
1: Non, mais ils sont en train de foutre leur bordel. Il y a des gens qui n'ont rien à voir dans le débat, qui se permettent de passer. T'as des sons, donc moi j'arrête, bon, c'est tout.
10: Mais non, je vais le faire, ça t'intéresse.
1: Non, parce que là, faut quand même pas déconner. C'est toutes les semaines, ça a toujours été comme ça. Donc moi c'est simple, ça va aller vite. Hein. Non,
10: mais c'est bon.
1: Le débat, il va être.
10: La question,
13: c'était pourquoi, je sais plus qui l'a posé sur le chat de Fun Radio, www.funradio.fr. Le truc qu'il te demandait, c'est on parle de Mac, mais il y a aussi des PC, il disait.
1: Quoi ?
13: Et depuis tout à l'heure, tu parles de Mac, et lui, il dit, il n'y a pas que le Mac, il y a aussi les PC.
1: Non, mais je vois pas du tout le rapport.
13: Je sais pas.
15: Ça marche bien en plus.
1: De manière, c'est avec le sondage de merde que vous m'avez sorti. Bon, alors, avant-dernière question, combien de temps passez-vous avec une prostituée ? Ça sera la fin.
10: Ils sont calmés, au standard, t'inquiète.
15: Tu l'as posé à qui la question, GG ?
1: Boule de guéchette.
12: Boule de guéchette, oui. C'était quoi la question là ? Il m'a calmé, Max. C'est pour ça.
10: Je les ai calmés.
12: C'est le calmage.
25: Combien de temps tu passes avec
10: Vas-y, boule de pub, posez.
12: Combien de temps je passe avec une prostitute ? Écoute, je sais pas. Ça dépend du gars. Si le gars il dégaine, tu vois, si c'est un précoce du prépuce, ça peut durer 5 minutes.
25: Mais il peut dégainer plusieurs fois.
12: Oui, mais tu repayes à chaque fois.
10: Ah oui.
12: Avec une prostituée, si tu dégaines plusieurs fois, tu payes plusieurs fois.
25: Avec moi, tu payes à l'heure.
12: Ah, oh, peut-être tu m'as carotte la dernière fois.
1: Super, te pue.
25: Bah ouais, enfin, avec moi, tu payes à l'heure, donc si t'as envie de cracher 6 fois, bah, enfin, si tu peux, hein. Si tu peux cracher déjà, et bah, voilà, c'est tout bonheur pour toi.
1: Boudin rouge.
16: Oh bah moi je dirais, en tout cas, je dois dire un truc, c'est super, te pue, elle est hyper accueillante, hein, parce qu'en général, à l'heure, qu'est-ce que tu fais quand tu t'arrêtes quand le mec se barre, en fait, quoi.
25: Voilà, j'ai un petit réveil et... Ouais,
12: t'as un compteur, quoi.
16: Moi je dirais, ça dépend, un bon VRP, une top de VRP dans la bouche, ça peut tenir.
25: Ça marche.
1: Saint-Philippe, pour terminer.
16: Dans les 30 secondes, un truc comme ça, les mecs sont stressés, tu vois.
26: Bah Gérard, moi ça dépend, si la fille me plaît...
1: C'est qui ?
26: C'est Philippe.
1: Bah ouais, c'est à toi que je m'ai adressé.
26: Je suis en train d'attendre. Si la fille me plaît, si elle me plaît physiquement, moi je suis prêt à aller jusqu'à 5 minutes. Hein.
25: T'es prêt à mettre combien ?
26: Je peux mettre jusqu'à 10 euros. Mais j'ai entendu parler qu'en fait, il y a certaines prostituées qui prenaient encore les anciens francs. Donc si jamais
1: vous avez plans, c'est terminé cette histoire.
26: Ah, c'est fini là ?
1: Non, il n'y a plus de. Maintenant, c'est qu'il y a l'euro, il n'y a plus de francs.
16: Ouais, Gérard, excuse-moi, c'est Boudin Rouge à l'appareil. Je voulais juste qu'on soulève quand même une question, on n'en a pas beaucoup parlé, c'est l'hygiène. Ouais. Quand même, moi je voulais savoir notamment si. Ok, les capotes, des Kleenex et tout, mais qu'est-ce que tu penses de l'utilisation chez les péripatéticiennes de coton-tige, des trucs comme ça,
1: Boudin Rouge, au revoir.
16: Quoi ?
1: Au revoir.
16: Pourquoi ?
1: Au revoir.
13: Oh là là, hey, attends, il s'est passé un truc de ouf, GG, là.
16: Quoi ?
13: Sur le net, c'est qu'en fait, t'as viré Boudin Rouge, direct, on n'est plus qu'à 231. Et je déconne pas.
16: Ah, faut que tu reviennes.
1: Non, mais c'est pas. De manière, c'est simple.
13: Ça a peut-être remonté, hein, mais...
1: Non, mais le débat, il est clos, et puis de toute manière...
13: 241, c'est pas terrible.
1: Mais de toute manière, le débat, il va être clos, comme il n'y a plus personne qui appelle, donc ça va aller vite.
10: Bah, renvoie le standard, renvoie.
1: Donc,
10: 0825. Il y a pas de le standard, regarde, les mecs, mais non, il y a
15: attends,
10: pas
15: attends, il y a du monde.
1: Donc, si vous voulez continuer, il reste encore 5 minutes de débat.
10: Il y a Boudin Rouge qui voulait s'excuser, qui voulait faire...
1: Non, il revient pas. Hein, il revient plus, c'est terminé, au revoir.
25: Merci,
1: c'est
25: le revenir.
1: Non, c'est terminé.
25: Allez, mais jolie voix.
1: Donc, vous pouvez nous appeler au 0825-08-5000 et donc on va s'écouter.
26: Elle est sur la quiquette à GG.
0: Tu veux un disque maintenant?
1: Oui,
13: oui. Carrément.
1: Bah oui, il reste. Non, sinon, je fais la conclusion.
4: Oui, bonsoir, monsieur Mazur à l'appareil.
13: Bonsoir, monsieur Mazur.
1: Je refais là, lui.
4: Bonsoir, monsieur Gérard.
7: C'est quoi, c'est Laurent?
4: Monsieur Gérard, j'ai enfin réussi à revenir.
13: Non, j'ai récupéré, monsieur Mazur, parce qu'il s'est excusé au standard.
1: Je t'ai dit.
4: J'en
1: voulais plus. Au
4: revoir. Les filles de joie, monsieur Gérard. Quel merveilleux sujet que vous avez su maîtriser jusqu'au
1: bout. C'est bon, terminé. J'ai dit au revoir, monsieur Mazur.
4: Puisque justement vous soulevez le débat.
1: Au revoir. Non, mais c'est la conclusion, c'est
4: mais
1: tout.
4: Non, il reste à dire
1: Ben, on envoie un disque, c'est
13: non,
1: tout.
13: J'ai une bonne question, là. J'ai une vraie bonne question de monsieur Chazal sur Internet.
4: Ah ouais.
13: Qui te demande si une pute est forcément une salope ou autre.
1: Pas spécialement, non. Parce qu'on les traite n'importe comment, mais pour moi, c'est des gens comme tout le monde.
13: Mais c'est vrai qu'il y a des filles...
1: À fond, ce travail-là, c'est leur boulot, on n'a pas les insulter, c'est tout.
0: Il voilà. Y a beaucoup de filles dans les soirées, tu sais, quand nous, on a fréquenté ça, dans les boîtes ou tout, où des fois, il y a des mecs qui te disent « Ouais, les filles, c'est une pute. » Mais est-ce que c'est normal qu'on traite une fille de pute?
15: Bah non, parce que Lily, elle était... Mais non, mais...
0: tu crois où, toi?
15: Mais
0: bah
15: non, mais je crois...
13: Oh là, ça va acheter un truc. Oups, ça y est, ça a acheté un que truc.
0: Putain.
1: Laurent, tu dégages.
0: Oh putain, il y a tout qui frappe.
1: Laurent, tu dégages.
13: Non, mais ce qu'il voulait dire, c'est
1: tu
13: que.
1: Dégages.
13: Ce qu'il voulait.
0: Putain, parle pas de Lily comme ça.
13: Ce qu'il voulait dire, que Lily, c'est certes une prostituée, mais elle est quand même sympa.
1: Terminé le débat.
13: Je pense que c'est ça qu'il a voulu dire.
1: Manu, n'en rajoute pas parce que toi aussi tu vas prendre.
13: Je croyais juste que t'avais mal compris en fait.
1: Donc terminé le débat des clous, on arrête là-dessus.
13: Oh non,
0: il reste des questions encore.
13: Il y a plein de questions.
0: Mais attends,
13: pas de disque.
1: Si, on met un disque, c'est tout. Sinon, j'arrête le débat.
0: Il y aura une dernière question après, ça sera quoi la dernière?
1: Et la dernière, faut-il fermer. Non. Combien gagne une prostituée environ? Et ça sera la dernière question pour ce soir.
0: Eh, hey, Gérard, on va te faire un gâteau. C'est un gâteau, un cadeau. Qu'est-ce que t'aimes bien comme musique électronique? C'est tes artistes préférés?
1: Je sais pas moi ce que tu veux mettre.
0: Qu'est-ce que t'aimes bien à l'époque? Les Das Pook.
1: Donc on se retrouve après pour la suite et fin du débat au 0825-08-5000.
13: Et
1: tout
13: là on s'écoute quoi, GG?
1: Les Das Pook.
0: T'as dit comment?
1: Les Das Pook.
0: Oh, tu déchires en anglais.
17: Gérard dit n'importe quoi.
1: Eh, hey, tu parles encore plus fort, je comprends pas, espèce de con.
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1: Et voilà, donc rebonsoir, donc suite et fin du débat, donc on venait de s'écouter les Das Pook avec du beurre, c'est bien meilleur, et voilà, donc suite et fin du débat, dehors toi je t'ai dit. Hop, dehors, terminé. Combien gagne une prostituée environ? Mais on va aller sur le net un petit peu là, il y a quand même des questions.
13: Alors oui, il y a plein de questions, hein, faut juste que j'en trouve une. Et vas-y, enchaîne, et puis moi dès que j'en ai une qui arrive...
1: Alors donc, on a boule de guéchette.
4: Combien elle gagne?
1: Non, mais attends, je revois qui c'est qui me reste.
13: J'ai une question, ça y est, j'en ai une.
7: On en a que 3 là.
13: Est-ce que les prostituées sont syndiquées à la CGT?
1: Non, elles ont pas besoin, à mon avis, je pense pas. Donc voilà.
0: Y a une carte pourtant.
13: Ouais.
1: Non.
0: Y a pas de carte d'adhésion?
1: Non.
13: Bah normalement si, hein.
1: Bah non, bah c'est comme super topu.
25: C'était quoi ta question?
1: Non, mais...
4: Vous êtes syndiqué,
1: c'est Philippe.
4: Ouais, oui, je suis pas
1: donc alors, combien gagne une prostituée environ?
25: Par mois?
1: Oui.
26: Posez la question à qui?
1: C'est Philippe.
26: Ok, bah en fait ça dépend du rendement de... Tout dépend du rendement de la pute en fait. Hein.
1: Mm-hmm.
26: Ça dépend du nombre de pipes qu'elle taille, de ce qu'elle fait durant le mois quoi.
4: Ouais.
26: C'est payé à la pipe. Hein. Et Gérard, je voulais te féliciter pour ton choix musical. C'était très bien.
1: Genre les Das Pook.
26: Ouais, c'est vrai. Et mais t'as oublié de préciser que c'était le label Puticus.
1: Ah bah non, dommage. Je connaissais pas.
0: Il y a que les DJ qui savent ça.
1: Super topu.
25: Bon, moi je gagne entre 2000 et 3000 euros par semaine.
1: Mm-hmm.
25: Donc par mois tu calcules quoi.
26: Ah oui quand même, hein.
25: Ah bah ouais, mais bon, je fais pas gratos non plus.
1: Non, mais ça, en principe, c'est pas toujours gratuit. Hein.
0: Et puis, elle se casse le cul au boulot.
1: Boule de gâchette.
4: Écoute, c'est variable. Hein.
12: Ça, je dis c'est variable, ça dépend des gagneuses en fait. Hein.
26: Ah bah, gagne sa vie à la sueur de sa raie. Hein.
12: Il y a des gagneuses qui. Y a des...
1: Bon, ben ça, à mon avis, je pense que.
12: Ça,
1: tout ça.
12: Bah, attends, ça dépend. Si tu fais pas un client, bah, tu ramasses pas. Et si tu,
1: voilà.
12: Si tu distribues des infections urinaires à tour de bras, tu ramasses, quoi, c'est tout. Quoi. Ça dépend en fait de la fréquence.
25: Ouais, puis il faut investir aussi. Moi, j'ai investi dans un
12: anus artificiel.
25: Oui, enfin, tu vois, j'ai quand même pas mal de matériel. J'ai un stérilisateur de gode, tout ça. Donc,
12: On a dit qu'on parlait pas d'hygiène. Hein.
25: Excuse-moi.
26: La super pute.
25: Il faut renouveler tout ça, quoi. Il y a aussi de la pommade, des capotes. Ça coûte cher, tout
12: le
25: ça.
12: Le papier de verre. Ouais.
26: Super pute, c'est Philippe. Moi, je suis abonné, tu sais, à la Redoute, et j'ai entendu parler d'un vagin bipla.
1: C'est Philippe.
26: Oui,
12: il n'y a pas fait exprès. J'ai
1: merci.
25: Un vagin artificiel.
26: Ouais, biplace.
1: C'est ça. Bon, allez. Ça y est, tout le monde a terminé là. Vous avez fini de raconter votre connerie.
26: Il faut dire que Superpute est à fond dans le débat, donc on lui pose des questions.
1: C'est pas elle qui fait le débat, c'est moi, d'accord.
12: Attends, t'es pas la seule pute.

0: Non, ouais. Mais moi, j'en ai rien à foutre. Je réponds à la question à Diana, celle qui me l'avait posée en premier. Donc, est-ce qu'il existe des plaques d'immatriculation? De toute manière, s'ils sont dans leur camion, oui, ils ont des plaques d'immatriculation. C'est
1: d'accord. Il voilà. y a Laurent Defun tout seul qui te demande si Lily avait été une pute, est-ce que tu seras allé la voir?
0: Lui, il va se faire enculer. Lui, il va se faire enculer. Et c'est terminé, il ne fera plus les débats avec. Il fera plus partie de l'équipe des débats. C'est terminé pour lui. Oh, oh, oh. Ouais, ouais. Non, mais merci. Non, attends, merci, non, mais... merci de tes conneries. Ouais, alors maintenant, tu sors des studios, tu fais plus partie de l'équipe. T'es dehors. Hop, tu sors. Tu sors et tu mets ton portable.
2: Oh, Laurent, t'es lourd.
0: Tu sors. Alors, faut-il fermer tous les bois à cause des prostituées? On va demander ça à Super Tupu.
3: Non, faut pas fermer les bois. Au contraire, il faut les ouvrir, il faut aménager tout ça, quoi. Dans les bois, c'est plus excitant, tu trouves pas?
0: Personnellement, moi, j'ai jamais eu l'occasion d'y aller, je l'ai dit tout à l'heure, alors.
3: Ouais, je suis pas sûre, hein, parce que je trouve que t'es quand même bien calé sur le sujet.
0: Et... Bah ouais, à force, depuis
1: attends,
0: le temps que...
1: Attends, t'as été routier, on me la fait pas, moi, je sais très bien t'allais voir des putes.
0: Toi, ferme-la, parce que toi, t'habites à côté du bois de Boulogne, alors tu ferais mieux de te taire. D'accord?
1: D'accord, mais bon, t'as été routier quand même.
0: Écrase.
1: Ok. Mais t'as été routier quand même, mec.
0: Ouais, non, mais les routiers t'emmerdent.
1: Ah, ouais, vous êtes bien, mais vous voir des putes.
0: Vous êtes bien content de les avoir pour manger. Voilà, d'accord, alors ferme ta gueule pour ça.
1: Boule de gâchette.
4: Les bois, ouais, c'est vrai que je sais pas si tu te souviens quand il y avait eu la tempête, là, il y avait le bois de Boubou, il était ravagé quand même.
0: Mmh.
4: Et c'est vrai qu'elles ont vécu une période qui était difficile, hein. Parce qu'elles pouvaient plus travailler dans des conditions.
0: Non, mais de toute manière, le bois de Boulogne, il avait déjà été fermé bien avant la tempête.
4: Hein. Demande à Super Tepu, je suis sûr que si elle travaille en bois, elle te dira que la tempête, ça a quand même causé des soucis pour.
3: Ça a causé énormément de soucis, ça a soulevé aussi pas mal de véhicules, donc il y a quand même pas mal de filles qui se sont fait détruire leurs camionnettes, il y a des arbres qui sont tombés dessus.
4: Tu vois?
3: Peut-être emportés par les flots, tout ça, donc c'était une vraie tragédie pour le monde putien.
5: C'est la misère du monde rural.
3: Ouais.
6: Il y a des putes qui ont volé en éclats ou qui ont disparu.
0: Bah, je sais pas, il me semble, ouais.
4: Pendant la tempête,
3: oui, tout à fait. Hein.
6: Ah, carrément.
4: Elles ont explosé de la chatte.
1: Et on me demande sur le net, c'est Tourtourné qui me demande ça. Il me demandait si on pouvait payer les prostituées en pénis ou en écu.
0: En pénis ou en anicus, c'est quoi ça? Ouais.
1: En pénis ou en écu, quoi, c'est de la monnaie, tu vois.
0: Non mais ça c'est le pénis. Non mais ça c'est dans les pays étrangers, donc je sais pas comment que ça se passe, donc.
1: T'étais voilà. Routier, attends.
0: Mais moi je travaillais que sur Paris.
4: T'as pas fait l'international?
0: Non. Qui c'est qu'il nous reste?
1: C'est
5: Philippe.
0: C'est Philippe, ouais.
5: T'es calmé? Je trouve que la décision de...
0: T'es calmé?
5: Bah oui, je suis calmé.
1: La scène.
5: Moi, je trouve que la décision de fermer les bois, ce serait trop radical. Par contre, on devrait faire, en fait, des réserves naturelles où on enfermerait toutes les putes. Et en fait, on ferait des safaris avec des clients pour les tirer.
4: Ah, c'est bon,
5: tu vois ce que je veux dire?
0: Non, mais attends. Je crois que tu vas un peu loin sur la question.
5: En fait, tu les enfermes dans une réserve naturelle où elles pourraient gambader et tout, tu vois.
4: Elles
5: iraient boire à la rivière.
1: Élevées au grain.
5: Voilà, exactement.
0: Pourquoi pas aux eaux de Vincennes aussi, tant que tu y es?
5: Pourquoi pas?
0: Hein?
3: On est quand même des femmes, on n'est pas des animaux.
5: Après, on ferait des safaris avec des clients qui viendraient les tirer.
0: Non, mais faut quand même. Je prends la défense là, je prends quand même la défense des nanas. Faut quand même pas prendre une femme pour un animal.
4: Bah attends, il dit ça, c'est un écologiste. Le
5: exactement.
3: Gérard, si on ferme les forêts, comment ils feront les gens pour aller aux champignons?
0: Non mais je parle pour les prostituées, pas pour.
1: Des fois c'est la même chose. Hein.
4: On parle de mycose, nous.
5: En plus, elle pourrait rabattre plus de gibier parce qu'elle chasse qu'en groupe. Tu vois ce que je veux dire?
0: N'importe quoi, toi. Attends, terminé. Conclusion du débat.
4: Tu levais bien des sangliers, toi, une époque.
0: Conclusion du débat. C'est Philippe, conclusion du débat.
4: Ça passe tout seul.
5: Alors, c'est fini, là, déjà?
0: Conclusion du débat.
5: Oh, on a tout abordé, là. L'économie de la pute.
6: Il reste deux questions, GG.
4: Bah ouais, allez.
5: Ah ouais, GG, là. Parce que je pense qu'il y a des choses qu'on n'a pas dit sur les putes. Hein.
4: Si Max donne l'autorisation, on peut continuer un peu.
0: Moi, je demande la conclusion, c'est tout.
5: Déjà, Gérard, j'aimerais te poser la question suivante. Est-ce qu'une pute remplit une feuille d'impôt? Est-ce qu'elles sont imposables?
0: Elles sont non imposables.
1: Et pour rejoindre la question de...
0: Dehors!
4: Merci Laurent.
7: Non, on continue. Parce que...
1: Il a pas conclu avec Diana.
7: Attends, je vais fermer la porte.
1: Et on me demande sur le net, c'est El Blaireau qui me demande ça, comment les putes font pour récupérer leur RTT?
0: Elles ont pas de RTT vu qu'elles sont pas payées.
1: Elles sont payées 35 heures.
0: Bah non, elles font plus de 35 heures.
1: Mais
0: donc
1: tout
0: voilà.
1: Le monde est aux 35 heures. À part toi qu'en fait non. Deux, mais.
4: Mais attends, ouais, GG, t'as pas parlé de ça. Je veux dire, au niveau des vacances et tout
0: non,
4: ça.
0: Non, mais c'est bon, j'ai dit conclusion.
1: Mais c'est vrai, est-ce que.

0: Est-ce qu'elles ont des fiches de paye? Comment ça se passe? Parce qu'elles sont payées quand même vachement avec du liquide.
1: Non, mais de toute manière, elles ont pas de fiches de paye, donc elles sont payées comme ça par les clients et elles repayent avec.
2: Mais moi, je me suis toujours demandé un truc.
1: Ta gueule, à toi!
3: D'accord.
1: Donc pour.
2: Mais sinon, je voulais.
1: Putain, mais tu vas la fermer, ta gueule.
2: Vas-y.
0: Comment elles font vraiment pour décider de partir en vacances? Comment elles font
1: Non, mais ça, le problème qu'est, c'est que vu qu'elles sont pas déclarées ni rien du tout, qu'elles font ça comme ça pour
0: le fun.
1: Non, disons pour leur plaisir peut-être. C'est peut-être un boulot pour eux. Ouais. Pour elles, pour celles qu'ils font, c'est malheureux parce que ça leur gâche toute une vie. Il y a des jeunes qui commencent très très tôt là-dedans, quoi, qui viennent des pays de l'Est. Ouais, et donc en fin de compte, tant qu'ils ont de l'argent, s'ils font tant de clients par jour, donc ils ont un bénéfice pour eux et l'autre bénéfice va à celui qui les emploie.
0: Ça, c'est les prostituées qui sont avec les macros, parce qu'il y a des putes qui travaillent à leur compte.
1: Bah, il y en a qui travaillent pas spécialement à leur compte, mais qui sont obligés de.
0: Parce que les putes de Slovénie, vous en avez parlé là.
1: Ouais, mais ça, c'est des macros qui récupèrent la moitié de ce qu'ils ont fait dans une journée.
0: C'est des bretons.
1: Donc voilà.
4: Et quand elles tombent malades, elles font comment quand elles tombent malades?
1: Bah quand elles tombent malades, bah, hein, si elles ont pas de SMU ni rien du tout, bah elles payent, hein, c'est tout. Elles font comme nous, elles payent. Donc voilà, donc la conclusion.
0: Je sais pas ce que les auditeurs ils en pensent, mais.
5: Alors toi tu payes. Et normalement, ce que je trouve pas normal, c'est qu'elles aient pas d'aide sociale, tu vois ce que je veux dire.
1: Mais ça justement, comme je viens de dire et je l'ai déjà dit, vu que c'est pour c'est des gens qui les font travailler et c'est les macros qui récupèrent une partie.
5: Attends, donc c'est aux macros de payer les cotisations sociales et la sécu, c'est à lui de payer.
1: Bah voilà, mais bon, maintenant si elle gagne pas assez, ben c'est leur problème, hein. Donc ça dépend de ce qu'elles font dans une soirée, voilà.
0: On peut demander justement
6: à Macronel, hein. C'est des charges macronales, ça.
0: Non, mais on peut demander à la pute, là, qui est à l'antenne, qu'est-ce qu'elle pense justement de tout cet arrivage de jeunes filles magnifiques qui ont que juste 18 ans et qui viennent de pays de l'Est.
6: Écoute, moi, ça me pose pas plus de problèmes que ça dans le coin où je suis, parce que moi, j'ai une clientèle bien, bien définie, je prends pas n'importe qui non plus, donc moi, je laisse ces filles-là se taper les pauvres types, quoi. C'est pas très gentil, mais bon, il en faut.
1: Donc voilà.
0: Elles doivent souffrir du martyr, quoi.
1: Donc on a fait le.
2: Non, il y a encore une petite question. Oh là,
0: putain,
2: Laurent vient de rentrer.
1: Non,
2: il y a Napoléon. Il y a Napoléon qui te pose une question sur le net.
7: Ses affaires, simplement.
2: Il te demande s'il y a un label rouge pour les putes.
1: Non, il y a pas de label rouge. Et donc on va conclure sur ce.
2: Et on me demande encore Emmanuel Chien qui me demande quand tu veux payer une pute en carte bleue, tu la mets où la carte, dans quelle fente?
1: De toute manière, apprennent pas les cartes bleues et ni les chèques.
2: Putain, t'es bien renseigné, mon salaud.
1: Donc,
2: comment je t'ai grillé?
1: Il s'est tapé des putes. Bon, bah, toi, tu peux parler. Eh, ça va, Léo? Parce que toi aussi, t'as dû t'en taper bien avant de venir dans
7: le coin. T'as cassé.
4: Putain, il m'a brisé.
1: Fais gaffe. Donc, voilà, c'est sur ce qu'on va terminer ce débat pour ce soir. Donc, c'est Philippe, la conclusion du débat.
5: Merci. Je pense qu'on n'a pas tout abordé.
1: Non, mais.
5: Laissez-moi te poser la question.
1: C'est Philippe. J'ai dit la conclusion. Tu poses plus de questions maintenant.
5: Non, mais sur la
1: formation.
7: Ça va sonner là.
5: Ah, il y a un portable. Sur la formation des putes, comment ça se passe?
1: C'est Philippe.
5: Oui. Non, mais on n'a pas tout cerné.
1: J'ai dit conclusion du débat.
5: Moi, j'aimerais savoir parce que tu vois, je suis assez.
1: Soit tu fais la conclusion, soit je te dis au revoir.
8: Il montait sur moi, c'est tout.
5: Bon, moi, je dirais que c'était un bon débat. On a parlé de putes avec poésie. On n'a pas trop dérapé. Je pense.
1: À peine.
2: Gérard, il dérape toujours, mais.
6: Non, on aurait fait les trucs.
5: Sur le verglas, tu veux dire.
2: Ouais.
5: Ouais, bah oui. Et moi, j'ai entendu une rumeur, une folle rumeur. Je sais pas si tu peux me confirmer, Gérard.
9: Ah.
5: En fait, c'était toi qui faisais caca le long du 13e pylône. Et c'est pour ça que la Mercedes, elle a dérapé.
1: Au revoir. Au revoir. Au revoir. Au revoir. Au revoir, les. Boule de gâchette.
9: Bah écoute, c'était pas mal. C'était un bon débat. On a senti qu'il y avait quand même une certaine maîtrise du sujet, que c'était pas un sujet que t'avais abordé comme ça par hasard, parce que t'en as rempli quand même des gourdes à sa foutre, hein, faut le savoir. C'est même deux, trois qui ont débordé. Et puis c'était très bien, je te remercie, je te souhaite une bonne soirée, clochard.
1: Ok, connard.
9: Allez, ciao.
1: Salut.
2: Ah, des mots doux, j'adore.
1: Super topu, pour finir.
6: Bah écoute, bon débat, mais je trouve que t'es pas allé assez profondément dans les choses que tu as évoquées. T'as pas parlé des putes hétéros, par exemple, et ça, je trouve que c'est aussi un problème. Mais bon, on va pas s'éterniser dessus. T'as pas voulu répondre, tant pis. Mmh. Et puis voilà, quoi. Je trouve que effectivement, t'avais l'air de bien savoir de quoi tu parlais, et que les auditeurs ont été assez sages. Enfin, on n'a rien évoqué de choses qui pourraient toucher. Aux choses propres de la vie, quoi.
1: Bah, disons,
6: j'ai envie de câlin.
1: Disons, si, ouais, ça a quand même débordé dès le départ. Hein.
6: J'ai envie de câlin.
1: Bon, enfin, donc voilà, donc conclusion. Conclusion du débat.
2: Conclusion du débat sur Internet, tu veux dire?
1: Oui.
2: Sur Internet, on me dit c'est pas possible, Gérard, c'est pas un vrai routier, c'est un imposteur. C'est pas possible que Gérard, il soit jamais tapé une pute, la preuve, Sandy. Qu'est-ce qu'on me dit? Un bon débat, tiens, putain. Mmh. Pour une fois. Et bah voilà, c'est à peu près tout. Les gens, ils sont contents. Et pour finir, on était à 11 049.
1: Ah bien.
2: Ce qui est quand même bien.
3: Ouais, c'est pas mal, c'est pas mal. Je suis plutôt content, ouais, Gérard.
1: Toi, tu fermes ta gueule, tu sors des studios, tu ne fais plus partie de l'équipe.
2: Par contre, Laurent, sur Internet, on m'a demandé une question pour toi. Parce qu'ils ont trouvé, que t'avais bien géré ce débat, ouais. Et que c'était vraiment impeccable.
3: Non, ça me fait plaisir.
2: Et ils auraient aimé que tu continues un peu le débat plus longtemps, tu vois, dans
3: mais
2: la soirée.
3: C'est ce qu'on va faire, hein.
2: Et ils voulaient que tu continues avec la question si tu connaissais l'adresse de la banque du sperme.
3: Je la connais pas sûrement, peut-être que Gérard a une information.
1: La conclusion du débat, donc début très merdique, standard, bordélique. Le standard bordélique, il n'y a qu'à, que sur l'internet, ça a pu bien se passer. Sinon à l'ARIA, ça, pour moi ça a été super bien.
4: Ah, merci,
1: donc rendez-vous.
4: Merci.
1: Rendez-vous le mardi 22 octobre sur le débat
2: octobre.
1: Sur la drogue.
2: Octobre.
1: Le 22 octobre, j'ai bien dit.
2: Ah ouais.
1: Sur la drogue, les cannabis, l'ecstasy, comme c'est le sujet d'actualité qu'on parle sur les voitures. Et n'oubliez pas le 21 octobre d'envoyer des cadeaux au... Laurent !
2: Oh Laurent, putain
1: Laurent.
2: Mais sors, merde. Sors. Prends la clé, sors. merde. Je sais bien qu'il ressemble à Perfouras, l'autre là, mais...
1: Donc, je disais, donc n'oubliez pas aussi, si vous voulez envoyer des cadeaux le 21 octobre pour l'anniversaire de Max, donc vous pouvez le faire au 20-22 rue Bayard, 75 008 Paris. Manu, ça...
2: Non, si je voulais te lâcher un peu en pleine face,
1: non,
2: mais j'ai pas réussi.
1: Donc, je redis, donc si vous voulez envoyer des cadeaux pour Max pour son anniversaire le 21 octobre, donc 20-22 rue Bayard, 75 008 Paris. Et
0: surtout les débats là, de Gérard, mardi 22 octobre. Hein.
1: Et le 22, je serai là aussi pour les débats sur la drogue, le cannabis et l'ecstasy, parce que je viendrai le 21 pour l'anniversaire de Max, je serai dans les studios présents à ses côtés.
0: Je peux même donner en exclu peut-être après le 22 la prochaine date qui sera le 31 octobre de souvenir, un jeudi je crois, enfin le 31 octobre, et je pense que ça sera un débat intéressant parce que je vois qu'on reparle de plus en plus et je sais que c'était ton métier, peut-être qu'on pourrait refaire, mais on l'a déjà fait, parce que je sais que c'est souvent abordé, on a vu dans le cannabis, on a beaucoup eu de routiers qui ont appelé, peut-être refaire un débat sur les routiers.
2: Le problème c'est qu'on a déjà fait les putes aujourd'hui, on va peut-être tourner en rond.
1: Donc voilà.
8: Je te paye un coup pour le Queen, tu viens quand tu veux. Toi, vas-y,
1: j'ai pas une gueule à aller là-bas.
2: Hein ?
1: Et donc là vous allez retrouver la Là vous allez retrouver Léo pour la nuit sans pub et puis moi sur le chat www.funradio.fr. Ouais. Bonne nuit à tous. À...
10: La gueule
1: bleue. Merde.
0: Au lundi 21 et au 22.
1: Et au 22. Débat. Bonne nuit à tous. À toi Léo quand tu veux.
3: Moi si je peux me permettre Gérard, ça va terminer pour
2: qu'est-ce qui se passe?
0: Vas-y, envoie le son.
2: Qui passe?

0: tu te souviens d'une époque, Sandy, où tu sais, Gégé, il disait qu'il aimait pas du tout la sodomie. Tu te souviens ou pas? Ça faisait trop mal aux nanas.
1: Non, je crois pas parce que non.
0: Et moi, ça m'a marqué parce que.
2: Attends, Tony, tu vas un peu vite. Tu vas trouver. Tu dis que tu crois pas, Sandy, la sodomie.
1: Non, je crois pas parce qu'avec moi, ça se passe bien. Donc.
0: Voilà, c'est ce que je voulais savoir.
1: Je vois pas quel est le problème. Je vois pas de quoi tu veux parler, Tony. Là, franchement.
0: Si, parce qu'en fait, ça m'avait marqué. Il était venu la première semaine où vous sortiez ensemble. Il était venu à l'antenne. Il a parlé de sodomie direct, quoi. Alors que le.
2: Ah, parce qu'il disait qu'aux filles, ça faisait trop mal et qu'il le ferait jamais. Ouais, alors, voilà, il a menti là-dessus, alors.
1: Bah, je sais pas, mais avec moi, donc ça se passe bien, il n'y a pas de problème.
2: Ouais, il y a la sodomie, tout ça.
0: Mais de la pommade ou pas?
1: Non, pas de pommade.
2: Non, on fait ça.
1: C'est pas la peine de mettre de la pommade pour ce genre de choses. Hein.
0: C'est bon, ça, c'est bon, ça fait de l'audimat.
1: Non, mais du moment que ça rentre, c'est tout. Hein.
0: Ça rentre.
1: J'ai pas besoin de mettre de pommade.
2: Bah, dis donc, Sandy, je te connaissais pas comme ça, moi.
1: Non, mais en ce moment, je sais pas, j'ai la pêche.
2: Ouais, bah ça s'entend, ouais.
3: Je m'éclate.
1: Là,
2: je m'éclate. Tu m'éclates le fion, je m'éclate la chatte, je m'éclate la bouche.
1: Non, mais en ce moment, je pète les plombs un peu. Hein.
2: T'as bien raison.
0: Je me mets à la terrasse, je me doigte.
2: Sur le balcon, je me fous dans la chatte des vieux logophones. Avec ses drapeaux américains.
0: De nouveau, ils rentrent pas là.
2: Je me fais des antennes de cibi dans le cul.
3: Les petits me lancent des
0: cailloux. Profite de ma jeunesse, quoi.
2: Ah non, mais bon, sans te dire, on plaisante, mais t'es en forme. Hein.
1: Mais moi, j'aime bien rigoler avec vous parce que vous, au moins, vous avez la pêche, vous remontez un peu les gens et puis c'est le principal.
2: C'est vrai. Et... Bon, Tony, il y est pour quelque chose aussi quand même. Hein.
1: Mais Tony, il me fait bien rigoler aussi des fois. Des fois, je lui dis, ouais, je t'aime pas. Je l'ai vu plusieurs fois, je lui dis, écoute, moi, je t'aime pas, j'ai pas envie de te parler et tout.
2: Mais finalement, bon, c'est quand même quelqu'un de gentil, quoi.
1: Faut voir encore
2: que c'est un petit jeune ado, il a que 22 ans et voilà.
0: Hein,
2: Carla, tu vas t'occuper de lui, tu vas me le faire grandir, le Tony.
4: Pas de problème.
2: C'est vrai.
1: Pour lui, il a trouvé l'amour.
2: Tu vois, c'est ça qui est bien avec notre amie, c'est qu'elle est quand même très attentionnée sur les couples et tout. Moi, elle m'a déjà signalé le soir même que j'étais fait. Elle me dit, oh, tu irais bien avec Apolline et tout.
1: Ouais, mais Apolline, fonce, qu'est-ce que t'attends?
2: Bah ouais, Pau, qu'est-ce que
1: tu te rends compte, Apolline, t'as la chance que Max, il te dit, ouais, j'ai envie de sortir avec toi et tout.
2: Enfin, ça, c'est une chance, ça, faut reconnaître, c'est une chance.
5: Grande chance.
1: Et il te fait comprendre.
2: C'est énorme.
1: Et toi, tu fonces pas.
5: Bah ouais, mais
1: j'arrive pas à comprendre, moi.
0: Lâche-toi, là.
5: Mais ouais, mais j'attends, c'est lui, voilà, en fait, lui, il a que de la gueule, il dit des choses, mais il fait rien.
0: Ouais, mais on sait qu'il est comme ça,
1: mais... Ouais, mais ça, c'est la rigolade, ça.
2: Voilà, Tony
0: ça
2: me connaît...
0: Les devants.
2: Mais voilà, Tony me connaît par cœur, c'est un pot de zoo, Tony, c'est même plus un auditeur, ça. C'est voilà, c'est mon frère Tony. T'embrasseras papa.
0: Pas de problème.
2: Bon, comment on fait avec Carla, quand même, on s'échange les numéros de téléphone?
4: Ouais, ou alors, moi, j'ai une autre idée, hein.
2: C'est quoi?
4: Écoute, Axel, il me paye le billet pour Paris.
2: Ouais.
4: Il organise avec Tony un petit resto, là, comme ça.
2: Bah oui, bien sûr. Et puis
4: après, on passe à la station,
0: on
4: puis
0: va faire l'amour dans l'appartement à Max. C'est top,
2: voilà, et puis vous pouvez niquer.
1: Tu vas un peu trop vite.
0: Voilà. On fait l'amour dans l'appartement à Max.
2: Vous niquez dans le bureau pendant qu'on bosse.
0: Voilà, impeccable.
1: Tu te rends compte que tout le monde dit que je suis un ton, ouais,
0: c'est
1: un gros.
2: Ah non,
1: compare à Christine et tout.
2: Ah non, mais ça n'a. Alors moi, je peux confirmer que ça n'a strictement rien à voir. Et ça, c'est de la pure jalousie des filles. Et...
1: Ouais, je pense aussi, ouais.
2: Eh ben, on est bien d'accord, tu vois, donc t'as tout compris. Voilà, qu'est-ce qui se passe?
3: Elle fait des zizi sur sa feuille dans ta bouche.
2: Oh. C'est vrai?
3: Si, c'est vrai.
2: Fais-moi ça, Fildar, attrape-moi le papier. Fildar, vas-y, arrête de tapoter, fais pas comme on. Vas-y, allez-y.
1: Apolline, c'est une cochonne.
5: Non, c'est
3: moi, le dessin.
2: Oui, Tony.
0: Si tu me permets, je voudrais passer un bonjour à tous ceux qui participent au débat, quand même.
6: C'est le premier thème, on va aborder le premier thème du débat, on va accueillir Sophie, bonsoir.
7: Et le débat, c'est sur quoi, Gérard?
6: Pour l'instant, j'accueille les gens et après, je dirai sur quoi que c'est.
7: D'accord.
6: Sophie, bonsoir.
8: Bonsoir, Gérard.
6: Bonsoir. Lolita.
8: Bonsoir.
6: Lolita.
8: Bonsoir Gérard.
6: Non mais si t'as du monde derrière, c'est pas la peine, d'accord?
0: C'est pas la peine.
8: Non mais y'a personne.
6: Non mais attends.
8: Y'a personne Gérard, y'a personne.
6: Ouais non mais attends.
0: Non mais attends.
6: Bon ouais. Déjà tu as commencé à les calmer. Les doubles sons, j'en veux pas.
7: C'est bon Gérard, on se calme et continue.
6: Audrey, bonsoir.
9: Bonsoir.
6: Sandrine, bonsoir.
9: Bonsoir Gérard.
6: Sex Machine.
0: Bonsoir les filles, bonsoir Gérard, bonsoir Olivier.
6: Hop.
7: Bonsoir.
6: Dégage, Sex Machine.
0: Pourquoi? J'ai rien fait.
6: Non, mais attends. J'ai dit, je veux pas des habituels.
0: Mais je suis pas un habituel.
6: Non, presque pas.
7: C'est un habituel, tu crois? Bon, on verra après.
6: Non, mais attends.
7: On verra après, Gérard. Continue à présenter les gens.
6: Continue. Sex Machine,
7: Gérard, d'accord. Continue à présenter les gens.
6: Bonne nuit.
7: Il va changer de prénom, il dégage. Allez.
6: Non, mais il va pas changer de prénom.
0: Non, pas du tout.
6: D'accord, Tony?
10: Mais non, non, c'est...
6: Ouais, ça a un net.
7: Bon,
10: Gérard. Non, non, c'est...
6: Bonjour, ouais, c'est que...
7: Gérard.
6: Hop.
7: Tu continues.
6: Richard.
11: Oui, bonsoir Gérard, bonsoir tout le monde.
12: Bonsoir Richard.
11: Bonsoir. Bonsoir.
6: D'accord. Alors, comme j'avais prévu...
7: Ouais, donc...
6: Hop. Les deux.
7: Ok, les deux. Bon, alors maintenant, on continue.
2: C'est pas
6: des habituels,
2: Gérard.
6: Non, pas grave.
10: Non, mais à chaque fois qu'il y a des mecs, tu veux les virer, de toute façon.
6: Tiens, c'est pas des habituels. Bah non, mais attends.
7: Mais Gérard, continue, c'est pas grave.
6: Ouais, mais c'est pas grave, attends.
12: Gérard, on continue, s'il te plaît. On t'aime, Gérard.
7: Gérard, c'est ton débat, c'est toi qui commandes.
6: Ouais, bah. Alors, c'est machine, Richard, dehors.
7: Ok,
12: mais
7: dehors.
12: C'est pas grave, Gérard, on continue.
10: Dehors.
12: S'il te plaît.
10: C'est de la discrimination.
6: Comment?
10: C'est de la discrimination. Il pleut dehors, en un seul mot.
6: Bah, si non, ça ne si te plaît pas, dans ce cas-là, on n'avait pas besoin de t'appeler pour te faire changer de nom, d'accord?
10: Mais non, mais pas du tout.
6: Non, presque pas.
10: C'est mon nom d'artiste.
6: Non.
10: Merde, je suis une bête de sexe.
6: C'est pas ton nom d'artiste, d'accord?
10: Je suis une bête de sexe, c'est pas de ma faute quand même.
6: D'accord. C'est pas ton nom d'artiste, ok?
12: Gérard,
6: tu vas pas me gonfler.
7: Ok, Gérard, maintenant, tu continues les présentations.
6: Ok?
7: Vas-y, continue.
10: Ok.
6: Non, mais cette machine...
7: Non, mais d'accord, on a compris. Tu continues. Continue, Gérard.
6: Donc, premier terme, les positions.
7: C'est quoi le débat?
6: Connaissez-vous le Kama Sutra?
7: Le Kama quoi?
6: Le Kama Sutra.
7: Le Kama Sutra. Donc, connaissez-vous le Kama Sutra?
12: Oui.
6: Oui, qui?
12: Oui, Audrey.
6: Oui, Audrey?
12: Oui, Audrey connaît le Kama Sutra, oui.
6: Et alors?
12: Bah, c'est
10: un livre
12: de chevet et je
10: ne
12: m'endors jamais sans le lire.
10: Ah, moi je croyais que c'était une montagne au Japon.
7: Non,
6: pas du tout.
7: Qu'est-ce que je viens de
6: te dire? Non, Manu. Hey, tu te fous
7: de moi ou là? Manu Malin là.
12: Moi je connais pas moi le Kama Sutra. Moi non plus, c'est quoi?
13: Moi non plus, Gérard.
12: Bah alors les filles.
13: Tu nous expliques, Gérard?
6: Non, mais Audrey.
12: Tu connais le Kama Sutra, Gérard?
6: Audrey, elle a dit qu'elle connaissait.
12: Oui, bah justement, je préférais que ce soit toi qui explique. Tu connais, tu t'expliqueras mieux que moi.
7: Vas-y,
10: tu connais la musique.
7: Explique-nous, Gérard, déjà ce que c'est pour toi le Kama Sutra.
6: Non,
7: bah si, explique-nous d'abord.
6: J'ai demandé aux filles qui sont là.
12: Bah alors moi je réponds, Sophie, je ne connais pas le Kama Sutra, donc est-ce que toi Gérard, connais-tu le Kama Sutra?
7: Est-ce que tu peux nous expliquer? Après moi je dirai ce que j'en pense.
6: Lolita?
12: Moi non plus je connais pas Gérard.
6: Tu connais pas? Sandrine?
13: Moi non plus Gérard, je connais
6: pas. Non, bah, comme par hasard, il n'y a aucune fille qui connaît.
12: Bah si, il y a Audrey.
13: J'attends que tu me le dises, moi Gérard.
7: Bon, tu nous le dis, Gérard, c'est quoi?
12: Tu nous expliques, Gérard.
6: Bon, en fin de compte, même moi, vous voyez, je suis coincé parce que j'ai même pas été voir ce que ça voulait dire sur le dictionnaire.
7: Mais non plus, je sais pas ce que c'est, mais à ton avis, c'est quoi? À ton avis?
6: Bon, à mon avis, ça doit être un 69 en l'air.
7: C'est-à-dire un 69 en parachute?
6: Ouais.
12: J'ai l'impression. C'est un livre chinois, Gérard.
6: Comment?
12: C'est un
7: livre
12: chinois.
13: Gérard a vu juste,
7: Gérard,
12: le Kama Sutra, c'est un 69 en l'air.
7: Moi, je pense
6: aussi.
7: Gérard,
6: je pense aussi.
12: Là pour nous expliquer,
6: bah voilà.
12: Bravo, Gérard.
6: Voilà, donc je vous expliquais. Donc, deuxième question.
7: Gérard, on accueille Sabrina.
12: Bonjour, Sabrina.
13: Bonjour, Sabrina.
12: Bonjour, Sabrina.
7: À la place de Sex Machine, comme tu me l'as demandé, Gérard.
6: Richard,
11: oui. Bonsoir.
12: Bonsoir.
7: Donc,
12: deuxième question, Gérard.
6: Bonsoir, Sabrina.
12: Bonsoir Gérard.
7: Bon, deuxième question Gérard.
6: Donc, deuxième question. Quelle position préférez-vous?
11: Richard, l'hélicoptère.
13: C'est quoi l'hélicoptère?
7: C'est pas mal.
6: Attends, Richard.
11: Ouais, pardon. Ouais, excuse-moi.
6: Maintenant, il y a Sabrina.
11: Ah, ok, ouais. Vas-y, Sabrina, vas-y. Non, je préfère qu'elle réponde, excuse-moi. Ouais.
6: Non, mais attends. Il y a Sabrina, il y a Sandrine, il y a Audrey, il y a Lolita et Sophie. Alors maintenant. Bah, tu as expliqué ce que c'est l'hélicoptère.
11: Ouais, alors je pense que l'hélicoptère c'est une sorte de, en fait c'est quand t'es allongé et tu fais tourner ton sexe le plus rapidement possible.
6: N'importe quoi, tu sais.
11: Ouais, c'est un peu de la poésie, c'est vrai.
6: Attends, la poésie, non mais attends, tu prends les gens.
11: Non mais c'est parce que c'est une métaphore, c'est pour ça.
6: Ah, c'est une métaphore.
12: Mais en fait, elle était bête, Gérard, cette métaphore. C'est une très belle métaphore.
6: N'importe quoi. Alors, attends, Richard.
11: Oui, je t'écoute,
6: Sans que les filles répondent.
11: Ouais.
6: C'est quoi un 69?
11: 69, je pense que c'est quand le... on se met devant et la fille derrière est avec...
12: Un
6: coup
12: de ceinture.
6: Non, taissez-vous les filles, s'il vous plaît. Laissez, attendez. Je demande à Richard
14: Qu'est-ce que c'est un 69?
15: C'est poil aux dents.
11: Non, mais sérieusement, je pense que quand c'est la fille qui est sur le garçon retourné.
15: Oh,
14: hein?
15: Oui. Non oui, c'est poil aux dents.
14: Attends, c'est quoi?
15: C'est ça.
11: La fille touche le garçon dans l'autre sens.
15: Voilà.
11: Je crois que c'est ça.
15: Ouais, c'est ça, à l'envers. Ouais,
11: est-ce que...
14: Non, mais attends, hé. Hey. Hey, Richard.
11: Oui.
14: Est-ce que t'as déjà fait est-ce que t'as une copine dans ta vie?
11: Non, j'en avais une, mais je me suis fait larguer.
14: Ah ouais? Bah, tu t'es fait larguer, pourquoi?
11: Peut-être parce que je savais pas des trucs, mais bon, moi, je suis jeune, quoi, j'ai 19 ans.
14: Ouais, t'as 19 ans, mais attends, tu sais ce que c'est, un 69?
15: Gérard, est-ce que tu as déjà fait un 69?
14: Est-ce que... Attends, attendez.
11: Ah oui, ça me revient.
15: Gérard.
11: J'ai sur ma fiche, j'avais noté tout à l'heure un peu, j'avais préparé l'émission.
14: Non mais attends, t'as noté quoi?
11: Non mais je pense...
14: T'as noté que si tu continues, tu vas retourner au standard vite fait, bien fait, d'accord?
15: Non, il est gentil avec toi, pourquoi t'es méchant avec
14: lui? Attendez...
11: Je t'en prie Gérard, vas-y, expose ta position, y'a pas de problème.
14: Maintenant c'est moi qui vais...
11: Je t'en supplie.
14: Comment?
11: Je t'en supplie, y'a pas de problème.
15: Bah
14: je t'en supplie, ce que je fais avec toi, d'accord?
11: Ok, y'a pas de problème.
15: C'est quoi pour toi le 69, Gérard?
14: Alors le 69, déjà une... C'est la nana.
15: C'est nettoyer des instruments.
11: La nana.
15: Mais laissez-le parler.
7: Oui, laissez-le parler.
14: Bon, j'ai l'impression que tout à l'heure, je vais arrêter vite fait.
15: Donc, ah non, allez.
7: Vas-y, Gérard, réponds à la question.
14: Donc, un 69, pour dire à Richard ce que c'est. C'est la nana ou le mec qui se présente. La nana vient.
11: Bon, on loupe la porte, ouais.
14: Bon, attends, Richard, tu permets, je te l'explique.
11: Ouais. Non, pardon,
14: pour moi, t'es un puceau.
11: Non, ouais, c'est vrai.
15: Tu veux parler?
11: Non, mais t'as raison.
14: À 19 ans, t'es un puceau.
7: Ouais. En plus, il y a un sondage qui donne raison, il y a 79% des gens à 19 ans qui sont puceaux, effectivement.
11: Non, c'est vrai, Gérard a raison, c'est vrai.
15: Bon, la suite, Gérard.
14: T'es puceau, ben. Alors, dans ce cas, un 69... Si tu sais pas ce que c'est la nana qui vient sur toi et qui te suce le gland, et toi tu lui suces la foune.
15: Ah non, Gérard, pas du tout.
14: De quoi? Attendez. Qui c'est qui est pas d'accord avec moi sur le 69? Audrey, t'es pas d'accord?
15: J'ai le Kama Sutra sous les yeux.
14: Je te parle du 69, je te parle pas du Kama Sutra.
15: Ah, mais attends.
14: Audrey!
15: On a la deuxième question, Audrey, là.
14: Audrey?
15: Oui?
14: Maintenant, qu'est-ce que tu vas répondre à Richard comme c'est un puceau? Tu vas lui demander ce que c'est. Tu vas lui expliquer ce que c'est un 69.
15: Ça n'est pas du tout cela.
14: Ah, c'est pas ça.
15: En fait, toi, c'est ça. Assis, la fille passe son genou droit par-dessus son épaule gauche et passe sa main gauche par-dessus sa cuisse droite.
14: N'importe quoi.
15: C'est ce qu'il y a sur mon livre.
14: Attendez, il y a une question Minitel.
7: C'est-à-dire que j'ai deux réactions Minitel. D'abord, il y a quelqu'un qui s'appelle Dollar. Donc bon, c'est le nom. Mais de manière, GG, t'es précoce. Source Christine. Il y a aussi 69, c'est un 70 moins un doigt. Qu'est-ce que t'en penses?
14: Déjà, une, la première question, je répondrai pas.
7: T'es pas précoce.
11: Ça sert à rien de répondre.
14: Bon, attends, Richard, si t'es pas content,
11: non, je suis d'accord avec toi.
7: D'accord.
15: Gérard, c'est ta queue, le 69.
14: Comment?
7: Et le 2?
15: C'est ta queue, le 69.
14: Non, mais attends, pour l'instant, tu t'es, je réponds aux questions Minitel.
7: Sinon, tu vas
14: dire. C'est pas un 70 moins 1.
7: D'accord. Et alors, il y a Eric, département 91, hein, qui te dit la position préférée de Gérard, c'est à genoux dans les WC de la loco.
14: Bon, alors là, tu vois, les prochaines questions comme ça, c'est même pas la peine.
7: D'accord.
15: Mais c'est comme
11: ça, c'est facile de dire ça.
14: Attends, Richard, si
11: t'as raison. Justement, Gérard, t'as raison. Parce que tout le monde parle de la loco et tout ça, t'as incendie. Alors que les mecs, ils y sont même pas, la loco. Moi, je suis d'accord avec toi.
14: Est-ce que tu sais où c'est la loco?
15: Mais Gérard, c'est
14: à Paris. Attendez, les filles. Laissez parler le puceau.
11: Ouais, c'est vrai, je suis puceau.
7: Vas-y, puceau.
14: Alors, puceau?
11: Ouais, la loco, je crois que c'est une boîte de nuit à Paris dans le 18e. Je sais pas, moi, j'habite Caen, alors.
14: T'habites Caen?
11: Ouais. Non, mais ce que je disais, Gérard, tout simplement, c'est que t'as bien raison, parce que les gens, ils disent des trucs sur toi et la loco, et alors qu'il n'y a aucune preuve, et c'est n'importe quoi, quoi.
15: Ouais,
11: c'est de la démagogie, tout simplement. Oui. Tout simplement, c'est de la démagogie.
15: Ouais, c'est vrai que la
7: Défend.
11: J'aimerais qu'on parle sérieusement et de faire le débat. Au moins, là, ça commence bien. Continuons. Continuons la fête.
14: Non, mais attends.
7: Débat. Reprenons le débat, Gérard.
14: Richard.
2: Ouais.
11: Ouais. Ouais, j'attends.
16: Bon, Gérard, la troisième question.
14: Non, mais pour l'instant, j'attends que...
16: On n'a même pas répondu à la deuxième.
14: Ben, si.
16: Mais non, j'ai pas répondu, moi.
14: Bon, Olivier, ça, tu n'as pas commencé.
7: J'ai rien fait.
16: Mais non, c'est Christine. Bon, est-ce que je pourrais répondre à la deuxième question? C'est Sophie.
14: Ben alors, Sophie.
16: Alors, c'est quoi la deuxième question?
14: Quelle position préfère?
2: Alors, Sophie.
16: Alors, moi, je préfère la levrette.
14: La levrette.
16: Tu sais ce que c'est, Gérard?
14: Bah oui, de toute manière...
16: C'est quoi la levrette alors?
14: C'est la nana qui a quatre pattes et tu y apprends par...
16: T'as déjà pratiqué, Gérard?
14: Non.
16: T'aimerais bien?
14: Quand je trouvais la chaussure à mon pied, comme j'ai toujours dit.
16: Ok.
14: D'accord.
16: Troisième question.
14: Donc, Lolita. Lolita.
7: La question, oui, c'est sur la position préférée, ça, Gérard. D'accord.
14: Lolita.
16: Oui.
14: Donc, pour toi?
16: La levrette aussi.
14: Levrette. Audrey?
17: Moi, c'est missionnaire.
14: C'est-à-dire? Non, une missionnaire, je connais pas du tout. Je voudrais bien qu'il m'explique. Parce que j'en entends parler souvent et je voudrais bien que tu m'expliques ce que c'est un missionnaire.
17: Alors, je pense que les filles vont pas me contredire. Le missionnaire, c'est quand la fille se met à genoux, ouais, que le mec fait le poirier sur la tête, ouais. Et qu'en même temps, il la pénètre.
16: C'est
17: un truc qui est spécialisé missionnaire dans le désert. Qu'est-ce qu'il faisait ça avec les chèvres et tout. Enfin bon. Verso, voilà.
7: Gérard, retourne le débat. C'est parce que ça chauffe.
16: Ouais, d'accord. Allô, est-ce que Gérard est là?
14: Oui, je suis là.
16: Bah, et toi, ta pause préférée, c'est quoi?
14: Non, mais...
11: La pause café, non?
14: Bon,
11: toi, c'est la Todo, la loco.
14: Allez, hop.
11: Bon, tu vas
2: Oui, Gérard, mais on accueille quand même Florence à la place de Sabrina.
7: D'accord. Et sur la position préférée, j'ai un message de Gork qui dit Gérard, tu m'écoutes?
14: Tu dégages avec ta caméra et vous arrêtez de me faire chier avec la fumée derrière, s'il vous plaît.
16: Merci.
14: D'accord.
16: J'aime bien ton t-shirt, Gérard. Moi aussi, déchiqueté.
14: Ok.
7: Donc, il y a sur Minitel, il y a un sondage qui a dit en Amérique, la position à la mode est la position de l'hippopotame alcoolique. Et alors qu'en Chine, la position du mène à la vapeur fait fureur.
14: Bon, de manière.
16: Pas mal.
7: Tu connais?
14: Non, je connais pas, mais de toute manière, j'en ai rien.
16: Gérard, comment tu dis un slip en chinois?
14: Comment
16: tu dis un slip en chinois?
14: J'en sais rien.
16: Chichang. Sac à couilles.
14: D'accord. Donc on accueille qui à la place de qui là? Manu le malin?
2: Je te l'ai déjà dit, on accueille Florence à la place de Sabrina.
14: Florence,
7: Gérard, tu te réveilles un peu là? Gérard, tu reprends un peu le débat?
14: Florence à la place de Sabrina, y a... Bon, d'accord.
2: Gérard!
16: Bonsoir, Gérard. Réveille.
2: Réveille.
14: Ouais, je vais me réveiller.
16: Gérard, t'as pas la forme ce soir.
14: Non, mais...
16: Gérard, t'es énervé. Faut que tu pètes un peu.
2: Allez, vas-y, un peu gueule là.
14: Donc, qui c'est qui a pas répondu à ces machines?
16: Gérard, écoute tes envies, c'est comme ton t-shirt.
14: Donc,
16: bon, Gérard, ta position préférée est laquelle?
14: Non, mais... Bon, déjà, Richard, tu dégages.
11: C'est pas moi, c'est cette machine.
14: Bonne nuit.
16: Gérard, on va pas passer la soirée à dire, Richard, tu dégages.
11: Mais c'est bon, je m'excuse. Ça va, je t'implore. Je te respecte. Ça va 5 minutes maintenant.
14: Oh, c'est quoi ce bordel là?
7: Olive. C'est les appareils qui chauffent.
16: Rassieds-toi, Gérard.
11: Vas-y, Gérard.
14: Richard, tu dégages.
16: Calme-toi, Gérard, calme-toi.
14: Bon, Manu le malin, s'il te plaît, Richard, dehors.
11: Attends, mais oui, Gérard.
2: À force de crier, il y a deux filles qui sont parties, Sandrine et Florence, elles ont raccroché. Voilà.
11: Tout simplement.
16: Bon, Gérard, si tu veux qu'on reste, tu poses tes fesses sur le canapé.
14: Ouais, ben, si tu veux, ben, tu viens les poser sur mes genoux, si tu veux.
16: Oh, je veux bien, moi, je demande que ça. Hein.
14: Ben, tu viens. T'habites où?
16: Ben, ce soir, j'habite très loin, j'habite à...
11: Oh, tu m'excites.
7: Bon, tu reprends le débat, Gérard.
16: Eh Gérard, allez.
14: Ma position préférée, c'est la levrette, voilà. Point final.
16: Mais t'as jamais fait ça, comment tu peux aimer, Gérard?
7: Il y a deux personnes
16: qui ont été... T'as jamais fait la levrette?
7: T'as jamais fait la levrette, Gérard?
14: Moi, ça...
16: Tout à l'heure, t'as dit
14: que
16: non, alors faudrait savoir.
11: J'ai dit qu'il avait fait avec un coussin.
16: T'étais à la place de la fille, dans la loco.
14: Bon, ouais.
16: Oh,
14: Manu,
16: là, là, là.
10: Moi j'ai déjà pris des gens en relevant.
14: Tu me casses les deux mecs là.
10: Mais c'est pas.
14: On a qu'un, j'ai.
10: Ah mais ça va, c'est pas moi, 5 minutes.
14: Non, je vais pas savoir.
18: Troisième question, s'il te plaît.
14: Troisième question.
18: Gérard, laissez parler, dis ta troisième question.
14: Pourquoi que certaines personnes ne font pas la différence entre les positions et. L'imposition.
18: Ça veut dire quoi la question?
14: Ben, j'en sais rien, c'est pas grave.
18: C'est pas toi qui les a fait.
7: Il y a deux personnes qui ont été retrouvées dans un ascenseur à la Défense, près de Suresnes, coincées dans la position du chien qui bave.
18: Ah, c'est crade. Alors, la différence entre les positions et l'imposition.
7: Oui.
18: Alors, les positions, c'est tout ce qu'il y a, levrette, missionnaire, hélicoptère, crapaud, etc.
14: Mm-hmm.
18: Et l'imposition, c'est qu'on impose ces poses-là à la position.
14: C'est-à-dire
18: qu'on impose de les faire aux positions. Tout à fait.
19: C'est carrément opposé l'imposition.
18: Voilà. T'as compris, Gérard?
14: Ouais. Bon,
18: ok.
14: Ouais.
7: Gérard, on accueille Aurore.
19: Bonjour Aurore.
18: Salut.
14: Bonjour, à la place.
18: On s'en fout de la place.
7: À la place de Florence qui a raccroché.
18: Voilà. D'accord.
14: Aurore, bonsoir.
18: Bonsoir.
14: Donc, t'as entendu la question?
18: Non.
14: Bon, quelle est la position que vous pratiquez?
10: Moi, c'est la branlette.
18: C'est pas ça la question.
14: Non, mais toi, Richard se dit déjà de
10: dégager. Je suis puceau, je le reconnais.
18: Bon, alors,
14: je te dis déjà de dégager, Richard.
10: Mais non, mais moi, je suis avec Richard, tu dégages. Je m'excuse, ça va?
14: Oh, Manu le malin, là!
10: Je te respecte.
14: J'ai dit Richard, il dégage.
18: Manu le gamin.
14: Oh!
18: Calme-toi, Gérard.
7: Ça y est, Gérard, le débat.
14: Aurore.
18: Oui.
14: Quelle est la position la plus pratiquée?
18: La levrette.
14: D'accord.
18: Non, moi je dirais le missionnaire.
14: Qui?
18: Sophie,
14: oui.
18: C'est le missionnaire la plus pratiquée.
14: Ouais.
18: Voilà. Ouais, le missionnaire. Audrey. Gérard, quelle est la position que tu pratiques le plus souvent?
14: Moi je vais te dire une chose. La position que je pratique le plus souvent est la levrette.
18: Je vais même
14: aller un petit peu plus haut.
18: Ouais.
14: La levrette espagnole. Alors maintenant, je vais vous dire ce que c'est la levrette espagnole. Donc c'est... Bon, bah, la levrette espagnole, c'est que vous prenez la nana qui est allongée sur le lit. Vous lui mettez votre sexe entre les deux seins. Et vous lui jouez... Vous lui faites... Vous le faites et...
18: Ça, c'est la branlette espagnole, Gérard.
14: Eh ben alors.
18: Mais non, c'est la levrette espagnole.
14: Eh ben alors. C'est pareil.
18: Mais c'est pareil.
14: Faut pas confondre tentacule et encule ta sœur.
18: Gérard, est-ce que tu éjacules sur la bouche de la nana?
14: Jusqu'à maintenant, j'ai jamais éjaculé sur la bouche d'une personne.
18: Et sur son anus?
14: Sur son anus,
18: oui.
14: À la nana, automatiquement.
10: Il n'y a pas d'anus sur une poupée gonflable.
14: Mais toi, ta gueule. Toi, tu as dégagé, tu as pas perché. Qu'est-ce que je te dis, toi?
7: Il n'y a plus de mécos ton air, Gérard. Bon, Gérard, tu reprends? Allez, on accueille Laura.
18: Salut, Laura.
7: Salut, Laura.
18: Salut, Laura. Allez, pour que ça saute un peu ce soir.
7: À la place de Sandrine.
18: Allô, Sandrine. Bonsoir, tout le monde. Bonsoir, Gérard.
14: Bonsoir, Laura.
7: Bonsoir.
18: Donc, la question est...
14: La question, aimez-vous pratiquer les positions du souffleur? L'homme est assis, la femme est à cheval sur lui.
18: La femme à cheval sur lui? Mais c'est quoi pour toi la femme à cheval sur lui?
14: À ton avis?
18: Moi je ne sais pas, Gérard, parce que là on ne voit pas là.
14: Mais la cheval. Montre-nous
18: à la télé, Gérard! Montre-nous à la télé.
7: Non, voilà, elle a fait la radio, vas-y, Gérard.
14: Je te fais pas montrer.
18: Donc c'est quoi? Montre-nous.
14: Non, mais vous essayez de chercher dans ma tête.
18: Non, on peut pas répondre à ta question, si on sait pas ce que c'est là.
14: Bon, dans ces cas-là, quelle est la position relative de l'homme par rapport à la femme?
7: Y a Boss qui te demande si tu fais ça avec Françoise, la levrette.
18: Réponds pas.
7: Gérard, on accueille Didier à la place de Richard.
18: Salut Didier.
10: Salut tout le monde, téléphone.
18: Donc la question c'était quoi? Gérard, on t'écoute.
14: Quelle est la position relative de l'homme par rapport à la femme?
18: J'ai
17: Gérard, on n'a pas répondu à la question du chou-fleur et je voudrais bien comprendre.
14: Eh ben, essaye de
17: comprendre avant et
10: planter dans le cul.
14: Bon, toi déjà, tu vas être poli ou sinon tu vas dégager vite fait, bien fait.
17: Ok, donc, pour toi, c'est quoi, Gérard? Allô? Gérard, tu bouges, Gérard!
7: Tu parles devant le micro.
20: Parle devant le micro, parle, parce que des fois, tu pars
7: avant. Faut que tu parles devant le micro, Gérard.
20: Et puis, parle de cul, un peu, demande des cochonnes, là.
17: Bah ouais, oui.
14: Attends, pour l'instant, il me fait que des conneries, lui. Donc, on va garder... toi, tu vas dégager, s'il te plaît.
2: Bon, c'est Max à l'appareil. Il nous faut des grosses cochonnes pour Gérard, bordel. Ouais, parce que Gérard était mou ce soir.
14: Tu vas dégager, je te veux plus dans le studio.
17: Moi, Gérard, j'aimerais bien te sucer. Putain. Moi, j'aimerais bien t'enfoncer un god.
7: Qu'est-ce qui se passe?
14: Oh là là, hé hey.
10: Alors Gérard, il a le foutu.
20: Il y a le studio qui prend.
17: Qu'est-ce qui se passe, là?
7: Attendez.
10: J'ai tellement fait niquer ce week-end.
7: Gérard, ça, c'est trop tiens ton casque. C'est ton casque.
17: Qu'est-ce qui se passe?
20: Attends, parce qu'on a un problème technique, ça prend feu.
7: Alors, Gérard.
14: Non, mais pour l'instant, vous êtes
17: Gérard.
14: En train de me préparer des conneries.
17: Alors, toi, tu. Gérard, il prend feu. Gérard, laisse te parler, tu t'en fous.
20: Gérard, c'est nul, là.
14: Non, mais bon.
7: Avec toi.
14: Alors, Manu. Oui, donc, j'ai fait Lolita, Laura et Aurore.
17: Et son fils,
14: non, mais. Attends, tu me cherches des filles sur le standard, sinon.
2: Mais il n'y a que des filles, Gérard, là, à l'antenne.
17: Gérard, est-ce que tu aimerais que.
14: Pour l'instant, on va écouter Fildar. Fuldar!
7: Quoi?
14: Fuldar! Bon, on
7: reprend le débat.
17: Soir.
14: Non, on met un disque.
17: Jean-Luc.
7: Non, mais.
14: Y a Fuldar, plus... on met un disque.
17: Y a plus de disque.
7: Y a un truc demain.
14: Non, Fuldar, on met un disque.
17: Bon,
14: Fuldar, on met un disque.
17: La quatrième question, s'il te plaît.
14: Alors, vous allez répondre à la cinquième.
17: Oui. Yeah.
14: Aimez-vous les positions du chou-fleur? L'homme est assis sur. Est assis, la femme est à cheval sur lui.
17: D'accord.
20: Il y a le feu, Gérard!
14: Non, mais vous allez pas me faire chier. Allez hop, bonne nuit.
7: Bon,
14: de toute manière, c'est terminé.
7: Ok.
17: Non.
7: Bonne nuit. Adieu, Gérard.
10: Il
7: adieu.
10: A un chili, il pète, ça fume.
14: Dehors.
17: Non.
14: Là, vous arrêtez vos conneries. Y'a pas besoin des mecs du standard de Lovin Pen ici. Hein?
10: T'as raison, Gérard.
14: Bon, Fildar, le disque.
2: Il est envoyé.
14: C'est la suite des débats et.
7: La fin.
14: Et la fin, on accueille Jennifer, bonsoir.
17: Bonjour, Gérard.
14: Lolita.
17: Bonsoir, Gérard.
14: Audrey.
17: Bonsoir.
14: Christian.
21: Oui, bonsoir, Gérard.
7: Bonsoir Christian.
17: Laura.
14: Bonsoir Laura.
17: Bonsoir Aurore.
22: Salut.
14: Bonsoir. Donc, vous avez compris la question?
22: Oui.
17: C'était quoi déjà?
22: C'est quoi?
14: Non, mais attendez.
7: Répète la question, Gérard. Ouais, il y a eu deux disques. Répète la question.
14: Ouais.
7: C'est vrai que c'est épuisant.
22: C'est, oui.
14: Aimez-vous pratiquer la position du chou-fleur ou l'homme assis et
7: avec
14: la
7: une femme, cigarette.
17: C'est quoi la position du chou-fleur?
22: Il explique.
7: Il va le dire après. C'est quoi la question? Donc, aimez-vous pratiquer la position du chou-fleur ou l'homme assis dans un arbre?
14: Et la femme est à cheval sur lui.
7: À cheval sur lui. L'homme assis à la cheval. La... Bon, je sais plus quoi. Un cheval à la femme sur.
17: Alors moi j'aime.
14: Dégage.
17: Alors Jennifer répond. Moi j'aime bien le cheval. M'écoute, Gérard.
14: Oui, je t'écoute.
7: Bien cuit.
17: Parce que j'aime bien quand je suis en levrette, il me tire des cheveux en arrière et il s'amuse, il fait le cheval avec moi.
14: Non, mais attends, Jennifer.
17: Oui.
14: T'aimes ça?
17: Oui, j'adore.
14: Et ça te fait pas mal?
17: Ah non, j'adore avoir mal. Ça t'excite. Au contraire.
14: D'accord.
17: Ça m'excite.
14: Bon, Lolita.
17: Lolita, tu te
14: connais? Lolita! Bon, allez, Lolita, bonne nuit. Hop! Bon, oh,
20: oh c'est moi qui s'est assis sur la télécommande, Gérard. C'est pas de ma faute.
7: Gérard, reprends le débat.
17: Gérard, est-ce que tu aimes qu'une femme soit à cheval sur toi?
14: Tu as arrêté tes conneries là un peu, hein?
20: Pas fait exprès, je me suis assis dessus.
17: Gérard!
14: De quoi?
17: Est-ce que tu aimes qu'une femme soit à cheval sur toi?
14: Qui c'est qui me pose.
20: Travaille ou pas, Gérard?
14: Non, mais attends!
20: Mais non, mais.
17: Radio,
20: on entend rien, parle un peu! Ton débat, c'est à chier là!
14: Ouais, c'est quoi ce bordel? Bon, allez, hop!
7: Non, Gérard!
17: Non, mais ça y est, Gérard, venez, Gérard!
14: C'est quoi ce bordel?
7: Mais je sais pas! Il y a de la fumée partout dans le studio!
20: Qu'est-ce qui se passe?
7: Mais je sais pas!
14: C'est quoi ce bordel?
7: C'est l'appareil qui chauffe, c'est l'appareil!
10: Écoute, il arrête de fumer dans le studio, hein!
14: C'est quoi ce bordel là?
1: Non,
4: je suis assis.
7: Non, c'est là, Franck, c'est de ce côté-là.
1: Non, non, non, non. Vous allez arrêter de vous foutre de ma gueule maintenant.
22: Mais personne se fout de ta gueule.
1: Tu dégages avec ta caméra.
5: Ton débat, bordel.
7: Ton débat. Ton débat.
1: Attends, je vais pas faire un débat dans la fumée. Toi, tu dégages. Ok.
7: Bon, tu dégages. Tu te calmes. Voilà.
22: Gérard, est-ce que tu aimes qu'une femme soit à cheval sur toi?
7: Je crois qu'il aime bien.
1: Lolita.
22: Oui.
7: Est-ce que tu es un vrai sadomaso, Gérard?
22: En cuir.
5: C'est bon, là, y a rien.
22: Est-ce que tu as déjà sadomaso? Eh, mais Gérard, tu gères ton débat un peu?
1: Non. Y'a rien!
22: Oh bah écoute, Gérard, c'est Lolita là, je suis revenu à l'antenne, alors je t'écoute.
1: Hey, tu te fous de ma gueule là?
5: C'est rien, c'est les tubes de l'aération ça.
1: Non,
5: c'est
1: non, tubes de tu te fous de ma gueule? C'est de là que sort la fumée! D'accord?
7: Mais je peux pas.
1: C'est de là que sort la fumée!
7: C'est rouge.
1: Alors tu me retires ça!
7: Mais non, mais.
22: Gérard, on t'attend.
1: Non, non, la fumée, je sais d'où qu'elle sort! Alors maintenant vous arrêtez!
5: Tu t'assois, tu fais ton débat si on arrête à 1h. À 2h30, à 2h on arrête.
22: Bon Gérard, tu gères ton débat un peu.
5: Allez. Et le deuxième débat, je le ferai moi-même.
22: Ouais, ça va être mieux.
5: Ah, il sait pas non plus apparemment faire
1: des débats. Je vais te prendre, je te donnerai pas les thèmes.
5: Oh. Sans toi, hein.
22: Bon, Gérard, quatrième question, s'il te plaît.
1: Comment?
22: Cinquième question.
1: Ben...
22: Est-ce que tu veux pas répondre? Tu fais pas
1: quelle est la position relative? Oh, vous arrêtez avec ce merde, hein.
22: Bon, t'écoute Gérard, allez, on est prêt à répondre, vas-y. Gérard, tu es lassant.
1: Là.
22: Qu'est-ce qui se passe?
1: J'ai comme faire chier, hein.
22: Bon, Gérard, ou tu arrêtes ou...
23: Bon, Gérard, on y va ou quoi?
7: T'as tout cassé, Gérard, là, en retirant le truc, hein.
5: Gérard, là, il y a le feu, là.
22: Qu'est-ce qui se passe?
7: T'as tout cassé, là.
22: Bon, allez, Gérard, viens, on va parler de
5: cul. Gérard.
7: T'as tout cassé, là.
5: Faites débat à sa place.
1: Bon, écoute, Christian. Christian.
23: Ouais, je suis là.
1: Tu m'entends? Bon, bah, tu vas faire le débat à la place de Gérard.
23: Ok.
1: Ok. Donc vas-y pour la cinquième question, hein. On t'écoute.
5: C'est pas à sa place de toi qui se réveille,
23: bon, la cinquième question, qu'est-ce que vous préférez chez une femme qui vous fasse? C'est Gérard.
22: Un cunilingus.
1: Je
22: vais dégager. Alors je préférais que tu demandes chez
1: jamais. Je vais dégager,
23: d'accord. Non, bon Gérard, tu fermes ta gueule, je fais mon débat là.
1: Tu fermes ta gueule toi-même, connard.
23: Bah c'est ça, ouais, c'est ça, ouais.
1: Reprends ton débat alors, Gérard.
7: Reprends le débat.
22: Allez, Gérard, reprends
1: ton débat.
22: Si
1: tu
5: fais le débat à la place de Gérard, il veut pas le faire, il est bourré.
7: Bon, alors.
1: Hop. On demande un entendeur, salut.
7: Donc, allez-y les auditeurs, faites le débat.
1: Christian, vas-y.
5: Christian, okay. Vas-y.
23: Allez, on y va.
22: Alors, Jennifer, qu'est-ce que tu
5: as dit? Tu n'as pas la loco.
22: Oui.
23: Alors, vous donnez un nom et vous annoncez la réponse.
22: Alors, Jennifer aimerait bien faire un cunilingus à Lolita. Ah bon? Oui.
23: Ouais.
22: Ainsi qu'à Aurore.
23: Ah bon? Ok.
22: Et ainsi qu'à Christian, s'il y a un clito. Je pense pas que Christian en ait un, quand même. Bon, pas grave.
23: Non, moi, je...
22: On va lui greffer un clito.
23: Moi, je suis routier.
22: Ouais.
23: Routier de formation.
22: Et ouais.
23: Je sévis sur la 86, l'autoroute de Suresnes.
22: Tu t'arrêtes pour les camionnettes de putes?
23: Non, je fais des putes, ouais, des autostoppeuses.
22: Des vieilles ou des jeunes?
23: Des bosses sur l'autoroute de Suresnes.
5: Attends, stop, c'est bon, c'est bon.
23: Ouais.
22: Non, non. Et est-ce que tu vois un dénommé
23: On m'appelle l'enculeur de Suresnes.
1: Hey, l'enculé, il t'encule.
23: Ouais,
1: Gérard.
23: Bosse sur le plage de la 80.
1: Tu sais ce que je viens d'entendre à l'instant?
23: Ouais, c'est ça, petit malin, allez, dégage toi.
5: Voilà, zappe le.
22: Donc, ta deuxième question, Christian.
1: Attends, je te polis jusqu'à maintenant.
22: Mais il revient, Gérard.
5: Reprends ton débat, Gérard. Reprends ton débat, allez, hop.
22: Ouais,
1: il reprend. Alors, tu me dis Christian, tu me prends quelqu'un d'autre.
22: Il est parti.
7: Il est parti. Tu remets ton casque aussi, toi.
1: Et tu remets des gages avec ta caméra. Et tu remets ton casque. Oh, ouais.
22: Jennifer, oh, allez,
1: Il vire.
5: Mais chouette, il reste plus qu'une heure.
1: Oh, c'est quoi, là, ce bordel?
22: Arrête. Gérard.
1: Eh, vous commencez à me percher, là, hein.
22: Oh, Gérard, ton débat, c'est genre tu fumes du cul, c'est pas de ta faute.
5: Mettez les bases à place, les filles.
22: Donc, si cette question... Allez, vas-y, on t'écoute, Gérard.
7: Ton casque, Gérard.
5: Allez, le débat.
7: Ton casque. Arrête. Ton casque, il arrête.
1: Tu dégages.
7: Mais c'est bon, il est parti.
22: C'est pas grave, ferme tes yeux, Gérard.
5: Bon, non, Gérard, voilà, on était où, là?
22: C'est ça, bien. T'en fous, Gérard, c'est toi qu'on voit à l'écran.
5: Devant ton micro, si tu t'en souviens.
1: C'est
5: ça de la radio.
1: Quelle est la position relative de l'homme par rapport à la femme?
22: Au-dessus. Alors, la relation par rapport à l'homme, c'est que l'homme est toujours au-dessus de la femme.
1: Mm-hmm.
22: La femme est toujours soumise à l'homme, ça dépend des cas. Je pense que toi, Gérard, tu es soumis.
14: Comment ça?
22: Comment tu sais?
14: Attends, attends. Qui c'est qui dit que je suis soumis?
22: Non, j'ai dit, est-ce que tu es soumis?
14: Non, non, mais il y a quelqu'un qui vient de dire...
22: Ah non, j'ai dit, tu as mal compris. Est-ce que tu aimerais être soumis?
14: Non.
22: Je reformule ma question, est-ce que tu aimerais être... C'est pas grave, elle s'est mal exprimée, Gérard, sois cool.
14: Ok. Mais c'est qui vient de poser cette question?
22: Jennifer.
14: D'accord. Lolita?
22: Ouais, alors moi j'aime bien quand le mec il est dessus, comme ça moi je me repose pendant que je suis en train de prendre mon pied. Ah ouais, ça c'est génial. Hein. Mm-hmm.
7: Ça c'est bien les nanas.
14: Audrey?
22: Audrey? Et Audrey voudrait savoir.
14: Audrey!
22: Oui, je te dis qu'Audrey pareil, elle aime bien se reposer.
14: Non mais tu parles un petit peu plus fort devant ton combiné s'il te plaît.
22: Excuse-moi. Parle un peu plus fort devant le micro, Gérard, on t'entend mal.
14: Non mais je suis devant le micro, alors Audrey, maintenant tu es...
22: Tu vas fermer, oui.
14: Tu vas parler un petit peu plus fort.
22: Oui, alors je sais plus ce que je voulais dire, c'est bien fait pour toi.
14: D'accord, d'accord.
22: Okay,
14: dans ce cas-là, si tu veux pas te réveiller, tu
22: vas... Mais c'est toi qui m'embrouille, ça parle plus fort.
14: Alors je t'en repose la question.
7: La question.
14: Quelle est la position relative de l'homme par rapport à la femme?
22: Oui, je te disais que moi j'aimais bien être sous le mec parce que tu te reposes. Et je voulais savoir si tu étais dominateur ou soumis. Voilà.
14: D'accord, Léon, Jennifer et Lolita ont compris ce que tu as dit,
22: Mais c'est une question, Gérard. C'est une question, est-ce que tu domines ou est-ce que tu es soumis? C'est pas dur. Est-ce que tu préfères qu'on s'occupe de toi ou que tu t'occupes de la femme?
7: Est-ce que tu préfères sucer bouffer la chatte ou te faire sucer la bite, en gros?
14: La une.
22: D'accord. La une, est-ce que tu tiens le fouet ou est-ce que tu es fouetté?
7: Il préfère...
14: Attendez, il y a une question peut-être.
3: Non,
14: peut-être.
3: C'est Max, juste parce que j'ai des Manu un peu, parce que Manu le gamin, il est complètement paumé au standard. Ça, c'est clair, Gérard avait raison. Et j'ai une fille qui arrive, qui s'appelle La Chaude, et qui apparemment est grave, grave amoureuse de GG, et elle va lui parler.
14: Non, mais attends, attendez. Déjà, je préviens d'une chose.
3: Et là, La Chaude?
14: La Chaude.
3: Allô,
14: la taupe.
3: La Chaude, t'es là?
23: Oui, je suis là.
3: Mais non, c'est pas là, c'est pas elle, La Chaude.
22: Oui, bonsoir.
3: Ah bah voilà, elle est là, La Chaude. Quand tu veux, tu te réveilles, la vieille. Hein.
22: Bonsoir, Françoise. Bonsoir,
14: bonsoir,
22: Caroline.
14: Quoi, Caroline?
22: Bonsoir,
14: Gérard. Oh, tu travailles ou quoi, la merde?
22: Alors,
14: merde.
22: Non, Gérard, est-ce que tu aimerais qu'on s'embrasse longuement, langue contre langue?
4: Salut, c'est Caramel.
3: Elle a raccroché, c'est la
14: vieille. Oh, Caramel, tu fermes ta gueule, d'accord?
8: Mais c'est pas Caramel.
22: Mais il faut tout passer par Caramel. Mais ce n'est pas Caramel.
14: Laura?
22: Oui? Oui, Gérard.
14: Alors?
22: Réponds. Moi, eh ben, j'aime bien que ça me fasse sur moi, c'est pareil.
14: Ouais. Aurore?
22: Et toi, Gérard?
14: Non, mais Aurore?
22: Moi, j'aime bien quand tu es sur moi, ouais, qui me regarde et tout. Et toi, Gérard?
14: Bah, moi, je préfère être sur la nana, c'est tout.
22: Moi, je préfère dominer. Donc, toi, tu préfères suer que faire suer? Bah, elle a raison, hein.
14: Non, mais attends.
22: Non, mais attends, tu veux voir Gérard, c'est un mec, un vrai, quoi, il se met dessus, quoi.
9: Bon, ah, ouais, c'est un homme qui est un dur, Gérard.
14: D'ailleurs, je préfère être sur la nana, c'est mieux.
22: Ah, bah, c'est mieux pour elle aussi, hein. Est-ce que tu pénètres?
14: Oui.
3: Oui.
22: Comment? Avec quoi?
14: Tu m'éteins ton bordel là derrière, s'il te plaît.
8: Il y a une nana d'appeler là.
22: Mais t'as
8: pas de nana qui appelle là.
3: Il n'y a rien allumé.
8: Les nanas qu'elles appellent, les nanas.
14: Oui. Alors donc, les nanas vous appelez, s'il vous plaît, parce que.
3: Bon,
14: t'arrêtes, Olivier, s'il te plaît, à la pro.
3: Gérard, à la pro, tout est éteint.
14: Ouais, non, mais attends. Pour l'instant, tu t'amuses pas à jouer avec les boutons. Pour avoir deux
3: sons.
14: Ouais, là, j'ai deux sons.
3: Je peux rien faire.
14: Ah, tu peux rien faire. Tu peux rien faire.
8: Qu'est-ce qui se passe?
3: Il y a deux voix.
14: Tu peux rien faire. C'est toi qui touches au bouton. Tu peux rien faire.
8: Olivier.
14: Et qui c'est? Qui c'est qui s'amuse à déconner derrière?
3: Derrière.
22: Bon, allez, Gérard, vas-y, la septième question.
14: Pratiquez-vous des positions variées dont elle plus d'érotisme dans l'intérêt des relations amoureuses?
22: Oui, la sodomie.
14: C'est-à-dire?
22: La sodomie, c'est-à-dire que l'homme pénètre
9: c'est parce que
22: la femme dans l'anus.
14: Non mais attends, la sodomie, je sais très bien ce que ça,
22: alors,
14: ce que
22: quoi,
14: ça veut dire.
22: Ouais, mais si, il connaît bien Gérard.
14: Bon, toi, tu... Comment
22: c'est quoi, Gérard, la sodomie?
14: Attendez. Il y a un mec.
22: On s'en fout, réponds.
14: Non, mais attendez.
7: Gérard, reprends le débat, réponds. Tu t'en fous du mec.
22: Tu t'en fous.
7: Réponds.
14: Donc, Jennifer, pour toi.
22: Alors, moi, je disais que oui, la sodomie.
14: Pourquoi?
22: Parce que quand on me sodomise et que je me branle la chatte, je jouis plus vite que d'habitude.
14: Non mais attends, et t'as pas peur d'avoir mal?
22: Bah, ça...
0: Y a pas de bonne attitude, Gérard.
14: Attendez, 5 minutes.
22: C'est un mélange, tu vois.
14: Non mais attendez, ouais. Quand Jennifer dit sodomie, est-ce que c'est ce que ça veut dire
22: Oui, la sodomie, c'est quand on pénètre dans l'anus d'une femme.
14: Oui.
22: Mais tu sais, Gérard, une fois que... Et pour toi, Gérard, c'est quoi? Pénétrer dans l'anus d'un homme?
7: Justement, sur Minitel, il y a marqué que Gérard encaisse beaucoup de bites à la loco dans l'anus.
14: Non, tu vois, ce mec-là...
22: Calme-toi, Gérard.
14: Toi, ce mec-là, je ne répondrai même
22: nous,
14: pas.
22: Gérard. Oui, grave.
14: D'accord.
22: Tu t'en fous.
14: Donc en deux bons entendeurs, salut pour lui au
22: Ok. Et toi, Gérard, c'est quoi la sodomie pour toi?
14: De manière... Là, je vais vous dire une chose, j'ai jamais fait de mal à une nana.
22: Ça fait pas mal, Gérard.
14: Comment?
22: Ça doit pas faire mal.
14: Non, non, mais attendez. La sodomie, vous savez ce que c'est, les nanas?
22: Ça
14: fait vachement mal.
7: Pourquoi t'as essayé?
14: Non, je vais pas essayer, d'accord?
23: Et t'en sais quelque chose?
14: Comment?
22: Est-ce que ça t'a fait mal à toi?
14: De toute manière, j'ai jamais essayé, d'accord?
22: Et t'aimerais ou pas?
14: J'aimerais pas me la faire par un mec.
22: Par une femme,
4: un âne alors.
7: Gérard, il y a une fille justement qui apparemment s'appelle Shana.
14: Tu dégages avec ta caméra de devant là.
7: Tu m'écoutes, il y a Shana qui est une grosse cochonne et qui adore apparemment la sodomie, qui adore ça, c'est sa position préférée, qui n'est pas d'accord avec toi quand tu dis que ça fait mal au fil parce qu'elle dit que ça lui fait vachement du bien.
22: Ouais, c'est vrai, je
14: vas-y.
22: Gérard.
14: Shana.
22: Mais écoute, moi c'est Lolita, je l'ai jamais fait, mais pourquoi pas, Shana?
12: C'est Shana, Gérard. Je crois que
14: tu connais Shana.
12: Tu m'entends, Gérard?
22: Salut, Françoise.
12: Gérard.
14: Oh, tu travailles?
12: Ouais, t'arrêtes pas.
14: Tu dégages de devant moi, s'il te plaît.
12: Gérard.
14: Tu dégages?
7: Gérard, on te parle.
12: J'aimerais juste te dire que je suis pas d'accord du tout avec toi.
14: Alors, vas-y, pourquoi?
12: Parce que la sodomie, tu devrais vraiment pratiquer. C'est très agréable.
22: Ça dépend.
12: Oh, ça dépend, non, c'est très agréable.
22: Ça dépend, faut pas le faire avec n'importe qui quand même.
12: Ouais, mais tu peux le faire aussi avec un god ou tu peux trouver n'importe quel instrument. Hein.
22: Un god niché.
12: Du moment que ça pénètre bien.
22: Moi, personnellement,
12: c'est très agréable pour Gérard.
14: Bon, tu me dégages.
7: Il est avec une fille à ce moment-là, je dégage tout le monde, Gérard.
14: Non, tu me dégages.
22: Ne dégage pas, Gérard.
14: C'est un trablot, je viens d'entendre.
7: Gérard, tu poursuis le débat,
14: merci.
7: Donc poursuis peut-être un peu le débat.
14: Donc, quelle est la position...
7: Devant le micro, Gérard, t'as 30
14: kilomètres. Quelle est la position la plus difficile à réaliser?
22: Alors, la plus difficile à... Bah non, tu prends une bouteille et tu prends ton doigt, ça fait double pénétration.
14: Non mais y a pas besoin de prendre une bouteille.
22: Bah si, pour s'enfoncer dans le cul.
0: Ah bah non, tu prends ta main, t'en as 10.
14: Non mais n'importe quoi.
22: Bah si, Gérard, attends,
14: n'importe
22: je sais de quoi,
14: quoi
22: je parle, hein.
14: Parce que t'as déjà essayé?
22: Bien sûr.
14: T'as quelqu'un derrière toi, Lolita. Lolita, t'as quelqu'un derrière toi.
22: C'est Lolita, tu m'as posé une question, je réponds. Donc moi, mon mec, il était en haut de l'armoire. J'étais allongé sur le lit, les jambes écartées. Il a sauté, et je peux te dire que pour vider, ça n'a pas été facile.
14: Ouais. Il a sauté du haut de l'armoire.
22: Il a sauté du haut de l'armoire. Il a réussi à rentrer. Il a un plâtre maintenant.
12: Gérard, t'es très ouverte comme
22: c'est Shana encore. J'ai envie de lécher les moules.
14: Putain, vous commencez à me faire ça avec ça?
13: C'est la ventile.
14: Non, c'est pas la ventile.
13: C'est la clim, Gérard. C'est la ventilation, là. On va changer ça.
14: Bon, allez. La petite pucelle avec tu veux un doigt et on se retrouve juste après.
7: Après quoi? Mais après quoi, Gérard?
14: Juste après le disque.
7: Mais j'ai
4: non, Gérard.
7: Mais
12: non,
7: j'ai pas de disque,
12: Gérard.
7: Tu gères. Y a pas de disque, on a déjà
12: non,
7: fait.
12: Pas de
22: non, allez, vas-y, on est prêts. Vas-y.
14: Ouais,
22: Gérard,
14: désolé,
22: j'ai envie de baiser.
14: C'est la petite pucelle de Suran avec
7: Oui,
14: je...
7: non, tu reviens dans le débat, tu finis la question et on en posera une dernière. Et après, on mettra une
14: dernière. Vous allez arrêter.
7: Arrêtez quoi?
14: Vous allez arrêter de me balancer de la merde sous les sièges.
22: Mais laisse-moi dire, Gérard.
14: C'est toi qui as un poisson. Vous avez concocté quelque chose.
7: Complot.
14: Ouais. Vous êtes deux complices.
22: Tous des complices.
7: Vous êtes
22: très sympa,
7: Gérard.
22: Bon, Gérard, on reprend le débat.
7: Non, on reprend le débat.
22: Allez, vas-y, c'est Lolita.
14: Quelle est la position la plus difficile à réaliser? Maintenant, vous allez arriver.
7: Donc, tout de suite, on répond. La position la plus difficile à réaliser.
14: Non.
7: Donc, pour Lolita, c'est quoi, Lolita?
22: C'est la COSAC, ce que je disais sur l'armoire, les jambes écartées et tout ça.
6: Ok. Voilà. Aurore, appuie sur les.
22: Ça s'appelle la COSAC.
6: Gérard, c'est la tour de contrôle, moi, je trouve la position la plus difficile à réaliser.
7: La tour de contrôle?
6: Ouais.
22: C'est quoi, il fait l'avion, ton mec?
7: C'est quoi la tour de contrôle?
6: Justement, j'ai passé une copine, elle va vraiment bien t'expliquer.
7: D'accord.
14: Non, tu passes pas de copine, ta copine a un rappel.
7: Ça va être un travelot encore, je suis sûr.
14: D'accord, allez hop, tu me dégages celle qui veut passer à sa copine. Qu'est-ce que je viens de te dire?
7: Dégage, Manu, tu dégages. Manu le malin.
11: Gérard, ça y est, Gérard, écoute ça un peu, ça y est.
6: Gérard, pour toi, quelle est la position la plus difficile?
7: Ah. Ça c'est dur à répondre.
22: De quoi j'ai pas entendu, vas-y.
7: Gérard, ta position la plus difficile pour toi?
15: Allô?
6: Oui?
15: Oui, c'est Caramel à l'appareil.
14: Bonsoir. Bonne nuit.
7: Non, pas Caramel.
22: Mais c'est pas vrai.

0: Moi, je pense que la mode, c'est bien, mais que bon, faut pas exagérer non plus, quoi.
1: Oui.
2: Pourquoi ?
0: Parce que Gérard n'est pas là.
2: Si, Gérard est là, mais il a retiré son casque et il boude comme un petit enfant à 6 ans.
1: Mais on parle d'un ami, là, il devrait être.
3: Je le cherche, il avait quelques jours. Il
1: avait quelques jours.
0: Alors, ma position préférée, moi, c'est le nougat.
4: Que tu reprennes ton débat, moi, Gérard.
3: Tu t'énerves.
0: Hein ?
4: Donc, le nougat.
0: Oh, bah, c'est tout mou, tout mou, tout mou, tout mou, et puis devenir tout dur, tout dur, tout dur. Comme Gérard.
1: Et après, ça rentre.
0: Ah, après, ça rentre bien.
2: D'accord.
1: Jusqu'au fond.
2: Tu utilises du gel ?
0: Bah, je voudrais parler à Gérard quand même. C'est caramel à l'appareil quand même.
2: Gérard ? Non. Non.
1: Et quel est caramel pour toi, caramel. La
0: bon, bah, moi, je vais faire le débat à la place de Gérard. Moi, je voulais vous poser des questions.
1: Vas-y, on t'écoute.
0: Alors.
2: De toute façon, Gérard a éteint le micro, donc.
0: Est-ce que vous avez déjà eu des relations sexuelles ? Si oui, pourquoi ?
1: Moi, alors, je ne répondrai qu'en présence de Gérard. Alors, moi, je réponds.
0: Oui.
1: Oui. Car les relations sexuelles, c'est très bon.
5: Non, les nanas, répondez qu'en présence de Gérard.
0: Non, si Gérard, on s'en fout, il est plus là, Gérard, il est parti.
1: Non, sans Gérard, on ferait pas l'émission, alors Gérard, arrêtez.
0: Gérard, il est parti, Gérard.
1: Allez, Gérard.
3: Je veux pas que ce caramel, vous me le dégagez.
1: Mais il est pas parti, je vois l'écran, moi, Gérard, alors arrêtez.
3: Je ne continue pas le débat, j'arrête. Il est 2h, top.
1: Non,
2: allez, sur l'itel, Gérard, qui te dit que ton gros sexe la retourne.
1: Non, vous répondez aux questions de Gérard.
3: Il n'y a plus de débat.
0: Allez, salut Gérard, je me le fais à ta place, le débat.
2: Ok.
1: Non.
2: Bon, bah, salut Gérard, il y a Caramel qui va te remplacer.
1: Oh non, nous on veut parler à Gérard.
0: Non, à Caramel.
1: Allez les nanas, allez Gérard. Allez Gérard.
0: Allez Gérard. Caramel, Caramel.
1: Gérard.
3: Allez,
1: Gérard. Allez, remets ton...
3: C'est quelqu'un de radio, ça, Caramel.
1: Gérard, reviens.
5: Il est viré, Caramel.
3: C'est quelqu'un qui passe de sur tout le monde.
1: Gérard, reviens, s'il te plaît. Allez, reviens, Gérard.
2: Il a une grosse civie, c'est peut-être pour ça.
0: Ah bah, il a pas une grosse bite quand il enculait.
3: Ta gueule.
0: Eh, dis donc.
3: Mais non, cherche pas avec qui il est.
2: C'est quelqu'un de la radio, laisse tomber. Gérard est persuadé que c'est quelqu'un de la radio alors que bon.
1: Mais non, Gérard, c'est personne de la radio.
3: Non, presque pas. Prenez les gens pour des cons.
1: Mais non, Gérard, écoute, tu t'en fous s'il y a un mec, ça fait partie du débat. On peut pas faire des positions.
3: Quelle est la position la plus difficile à réaliser ? On écoute le disque, la petite puissole de Suren avec. Tu veux un doigt et je vous retrouve après. Si j'entends encore Caramel,
0: Gérard,
1: c'est Chana, Caramel est avec. Bon, alors, Gérard,
2: tant que t'auras pas mis ton casque, t'auras pas de disque déjà.
1: Hein. Gérard, non, allez, Gérard, tu t'en fous si
3: je viens de dire, on met le disque,
1: Caramel,
3: et point final
1: à
3: la ligne.
1: Gérard.
3: Et Caramel, il dégage. Non, ouais, tu veux que je gêne. C'est quelqu'un dans les studios qui se met à ça.
1: Mais non.
2: Bon.
3: Non,
2: Gérard.
3: Non, vous arrêtez. On met le
2: Articule bien.
3: Tu mets un point.
2: Je ne comprends rien. Calme-toi. Articule bien.
3: C'est ça le disque.
2: Eh ben, non, je vois. Articule
4: c'est
2: bien.
4: Quoi, le disque.
2: C'est quoi le disque ?
3: La petite
2: non,
3: puce
2: devant
3: de
2: le micro.
3: Surène.
2: Devant le micro, Gérard, on ne t'entend pas.
3: C'est la petite puce de Suren avec tu veux un doigt et on se retrouve après. On sent là, il se réveille un petit peu. Donc normalement, on devrait avoir Jennifer.
1: Pas endormi, hein. Oui, je suis là.
3: Ah, c'est toi la merde.
2: J'ai rien
3: fait. Olivier, tu commences à me percer là.
2: J'ai rien fait. Tu continues ton
3: débat. Olivier, tu commences à me percer avec ta merde là.
2: Je vais m'en aller si ça continue. Hein.
3: Non, toi tu laisses ouvert, s'il te plaît.
2: Gérard.
3: Tu laisses ouvert, s'il te plaît, la porte.
2: Reprends ton débat.
3: Ok. Tu laisses la porte ouverte, y'a pas d'air ici.
2: Reprends ton débat, Gérard.
3: Hein? Tu laisses la porte ouverte.
4: Gérard,
1: assieds-toi, reprends ton
3: débat. C'est la dernière question après.
2: Voilà, après Gérard s'en va te faire la radio.
1: Bon, oh non.
2: Ben si, c'est comme ça, il a choisi.
3: Quelle est la position la plus difficile à réaliser ? Jennifer, pour toi.
2: Mais devant ton micro, Gérard,
3: c'est la dernière question que j'ai à poser.
2: D'accord, donc c'est quoi la question ? On n'a rien entendu.
3: Ils ont rien entendu, ils ont cassé des oreilles.
1: Alors, la position la plus difficile à réaliser, c'est le 370 degrés.
3: C'est-à-dire ?
1: C'est-à-dire tourner tous les deux à l'intérieur. C'est 360 le maximum. Sur 360, moi je connais 370. Et toi, Gérard ?
3: Non, mais pour l'instant, répondez.
1: Ben, j'ai répondu, hein.
3: Lolita.
1: Ben, moi je t'ai dit tout à l'heure quand on a.
3: Oh, Manu, tu vas me prendre ce quand du monde derrière eux là.
2: Calme-les un peu, Manu.
6: Ok, Gérard.
3: Là, il y a quelqu'un qui a des personnes derrière eux.
1: Quand mon mec
3: on les entend.
1: Mais non, c'est des hallucinations, Gérard.

0: Lolita. Lolita.
1: Tu te réveilles.
2: Lolita.
0: Bon, Lolita, bonne nuit.
2: Bon, bah, Lolita est plus là, vas-y, Gérard. Mais enchaîne, c'est pas grave.
0: Audrey.
1: Oui, c'est le pont d'Avignon.
0: Hein?
1: C'est le pont d'Avignon.
0: Ah, d'accord. C'est quoi, ça?
1: Alors, on y danse, on y danse. Oui, on y danse, on y danse. Tous les deux, en fait, voilà. Vous êtes par terre, vous êtes les paumes contre le sol, face à l'autre, et les pieds contre le sol. Donc, vous faites un pont. Et vous avancez l'un vers l'autre et vous vous encastrez.
2: Et on chante la chanson.
1: Et vous chantez
3: en même temps.
0: D'accord.
1: Ok, ça s'appelle le pont d'Avignon.
0: Laura.
1: Et vous savez, moi, bah, j'ai pas fini.
3: Je sais pas. Et toi, Gérard?
0: Bon, bah, pour l'instant, moi. Sur ce question-là, la position.
1: Bon, allez, Gérard.
0: La plus difficile à réaliser. Bon, bah, de toute manière, j'ai jamais fait de mal à une nana, donc je préfère rester.
3: Gérard, c'est délicat,
0: ça,
3: Gérard.
1: C'est pas parce que c'est difficile que ça fait mal, hein.
0: Non, mais même.
3: Gérard, c'est Sandrine.
0: Oui.
3: C'est pas une réponse, j'ai jamais fait mal à une nana, ça veut rien dire.
0: Non, mais attends, Sandrine, je croyais que t'étais plus là.
3: Bah, si, je suis toujours là.
0: Non, non. Oh, c'est quoi là, ce bordel là au standard?
3: Mais non, c'est Laura.
1: Gérard, est-ce que pour toi la plus difficile c'est de se faire défoncer par un cheval?
3: Parce
1: que vu que la queue d'un cheval c'est énorme.
2: Gérard, c'est quoi ta position la plus difficile pour toi? Gérard, tu réponds à la question s'il te plaît. C'est quoi la position?
0: Bon, pour l'instant, tout le monde n'a pas répondu à la question.
2: Non, mais toi, on t'a posé une question, réponds.
0: De toute manière, j'ai jamais fait de mal à une nana et c'est pas
2: d'accord,
0: aujourd'hui
2: mais...
0: que j'ai pris du mal.
2: Et ça répond pas à la question, c'est quoi?
0: Ben, le plus dur, c'est la sodomie. Et je ferai jamais de mal à une nana.
1: Ça fait pas mal la sodomie, Gérard.
0: Non, presque pas.
1: Mais ça fait pas mal.
0: Attendez, ça fait pas mal la sodomie. Non, mais
1: de l'IVA, ça fait plus mal.
2: C'est bah, parce
1: écoute,
2: que Gérard a une grosse bite.
1: Hein.
0: Non,
1: Gérard,
0: mais
1: combien, pas que
0: non, mais combien, ça te regarde pas?
2: Bah si, réponds. Ouais.
1: Quand même, on est dans le vue du sujet, hein. Moins 2, elle fait.
0: Bannière,
1: Est-ce qu'elle fait 0 degré? Arrêtez d'être méchante, les nanas. Mais on est gentil, hein, on l'aime bien, Gérard.
2: Gérard, combien elle mesure, alors?
0: Donc, Bannière, pour l'instant, c'est là.
1: Tu l'as jamais mesuré?
2: Tu l'as déjà mesuré ou pas?
0: Non.
2: Jamais?
1: Bon, bah, quand une nana, elle fait de pipe, elle met combien de mains pour arriver jusqu'au bout? 3, 4.
2: Ah non, mais il faut plusieurs
1: mains. Un doigt.
4: Bah, ce que je propose, c'est qu'on la mesure en direct. Ça pourrait être drôle.
0: Ça te fait rire, toi, abruti.
1: Allez, Gérard, je te fais bander par téléphone et on la mesure.
3: Ah, poil Gérard.
1: Comme le micro que t'as devant ta bouche, Gérard.
2: Gérard, par rapport au micro qui fait environ.
0: Non, de toute manière, je vais prendre
1: Gérard, par rapport à un. Non, t'as raison de pas répondre, ça pue dire.
4: Eh, je viens de trouver un double décimètre, je peux venir?
1: Eh, Gérard, est-ce que ton gland est large ou fin?
0: Pourquoi les femmes préfèrent.
2: Devant le micro, Gérard. Il est loin. Attends.
1: Pardon,
0: pourquoi
1: la
0: donc,
1: pourquoi
0: c'est
1: micro.
0: La neuvième.
2: Devant le micro.
0: C'est la neuvième question.
1: Et moi,
2: comme
1: je
2: n'ai
1: pas répondu à la question.
0: Qui n'a pas répondu?
1: Bah, toi, tu réponds jamais.
0: Bah, Aurore.
1: Mais pour moi, la position la plus difficile, c'est debout, car je mesure 1m10, les bras levés sur un tabouret, alors.
3: Ok.
0: Non, mais alors, attends, dans ces cas-là, Aurore.
2: Tu t'en vas.
0: Aurore.
1: Oui.
0: Tu confonds pas avec un nain de jardin par hasard?
1: Non.
0: Non, presque pas.
1: Bah, ça existe, hein, 1m10. Hein. Moi,
0: d'accord.
1: Je suis bien 1m70. Hein.
0: Ouais, bah, moi aussi, je suis 1m70.
2: Oh, non. Tu fais 1m60.
0: 70, ça broutit.
2: Gérard.
5: On a Maëva à la place de Shanna.
1: Salut Maëva. Bonsoir à tout le monde. Bonsoir Gérard.
0: Salut. Bah,
1: alors, c'est quoi ta 9e question?
0: Donc, pourquoi les femmes préfèrent la position du pachyderme à celle de la palisson, je sais pas, bon.
1: Quoi?
0: Non, bon, bref. Non, celle-là, bon,
1: c'est... Alors, pachyderme, c'est que ça rentre plus profond.
0: Mm-hmm.
1: Et Patterson, c'est par derrière.
0: Parkinson.
4: En tout cas, ça prouve une chose, c'est que Gérard, apparemment, c'est pas toi qui prépare tes questions, puisqu'apparemment, t'es même pas capable de les lire. Donc, tu disais qu'en fin de compte, c'est toi qui les faisais quand t'es tapé, mais je m'aperçois ce soir, c'est Max qui te parle. En fin de compte, c'est pas toi qui les tapes et c'est surtout pas toi qui les prépare.
0: Non,
4: donc,
0: mais...
4: tu te fous un peu de la gueule du monde,
1: Max,
4: mon pote.
1: C'est méchant avec Gérard.
0: Alors maintenant, donc, dans ce cas-là, on va arrêter le truc des positions.
4: C'est génial, pour quelqu'un qui prépare depuis 3 mois, qui prépare ses débats.
1: Non, mais
4: là, tu réponds pas à ma question, Gérard. Tu réponds pas à ma question.
0: C'est très bien qui c'est qui fait les questions.
4: Oui, mais tu me disais que c'est toi qui les
0: prépare. Et apparemment, de manière...
4: Ouais, apparemment quoi encore comme excuse? Apparemment, tu prépares pas tes débats. Et en fin de compte, c'est, tu me fais croire que c'est on te les tape, mais que tu les prépares, mais tu prépares ni les questions et tu les tapes pas.
0: Et ben dans ces cas-là,
4: alors t'arrêtes de te foutre de notre gueule.
0: Ouais, et ben dans ces cas-là, vous arrêterez de vous foutre de ma gueule avec ta fumée, tu vois. Olivier, merci.
1: Vous n'êtes pas sympa avec Gérard, les mecs. Hein. Non, l'aime, sinon on serait pas au bout du fil.
4: Lui non plus, parce qu'il nous fait croire que c'est lui qui prépare les débats. Non, mais attends, c'est pas vrai.
0: Attends, Olivier, il a pas besoin de s'amuser avec un bouton et me balancer de la fumée dans la gueule, d'accord?
4: Ah, c'est pour ça que tu prépares pas tes débats, d'accord, ok.
0: Alors maintenant, que pensez-vous des cunilingus?
4: Cunilingus,
6: voilà. Ah, c'est Maëva, je peux répondre, parce que j'ai pas encore...
0: Vas-y.
6: Moi, j'adore les cunilingus. C'est vraiment charmant, que j'apprécie énormément, surtout quand t'as la petite langue du garçon qui vient te... ça fait des frissons partout, j'adore ça. Tu aimes les cunis, tu aimes bien pratiquer ça?
7: Moi, Gérard, je voudrais que tu me fasses un cuni dans l'oreille.
6: Gérard, tu aimes
1: moi, j'aime que dans l'oreille.
0: De quoi?
6: Est-ce que tu aimes les cunis? Est-ce que tu aimes bien faire ça?
0: Olivier, tu vas pas commencer à t'amuser sur le deuxième débat comme ça.
6: Gérard.
0: D'accord.
6: Gérard,
2: t'as même pas fait la conclusion du premier débat.
0: Non mais
2: tu gères pas ton débat, tu gères pas ton débat.
0: Je fais la deuxième. Déjà quand t'arrêtes.
2: Tu gères rien. Mais j'arrête. Je fais rien.
0: T'arrêtes
2: Gérard.
0: De t'amuser avec la fumée, d'accord?
2: Mais je m'amuse pas avec la fumée.
0: D'accord.
2: Tu écris pas.
0: Tu vois, c'est qui s'amuse derrière.
2: C'est pas moi. Je n'y peux rien. Tu vois bien que je te parle en ce moment. C'est pas moi. Tu écoutes pas les gens. Tu écoutes même pas les gens.
0: Dans ce cas-là, on fait conclusion du premier.
2: Conclusion.
0: Conclusion. Donc la conclusion. Max. Max, c'est où?
1: Max. Pour Lolita, la conclusion du premier, c'est que Lolita est nerveux.
6: Non, pour Maëva, j'aimerais bien répondre en
4: tant que
6: Gérard. Tu peux nous écouter un petit peu, puisque là, on n'avance pas dans le débat.
4: Gérard. Qu'est-ce qui se passe?
0: Non, mais attends. C'est bizarre, tout à l'heure t'étais en haut et maintenant t'es redescendu vers Pildard.
4: Ah ouais?
0: Ah ouais, c'est louche.
1: Vas-y, mais
4: on peut
1: se méfier de tout le monde, Gérard. Oh,
0: conclusion du premier débat.
1: Gérard, laisse finir les gens de parler. Tu poses des questions, on n'a pas le temps de s'exprimer. Moi, je voudrais bien répondre au CUNY.
0: Non, mais pour l'instant, je demande la conclusion du premier et après j'attaque le deuxième.
1: On finit sur le CUNY et après on passe à la conclusion.
2: Non, parce que le CUNY, je crois que c'est le deuxième débat, c'est ça, Gérard. Donc, on va d'abord faire la conclusion du premier, effectivement, et on fera le CUNY après. Donc, vas-y, Gérard, tu fais passer les gens les uns après les autres. Et tu essaies de respecter un peu.
1: Alors moi j'ai trouvé que le débat était vraiment exceptionnel par rapport aux autres débats d'il y a 5 ans.
2: Il était nul.
1: Et effectivement il était nul.
0: D'accord. Eh ben dans ces cas-là, si t'es pas content de partir, ben le prochain coup, tu demandes pas qu'on te rappelle, ok? Bonne nuit Jennifer.
1: Tu prépares même pas tes questions, c'est normal qu'il est nul le débat.
0: Bah si ça vous plaît pas, dans ces cas-là, vous...
1: Mais t'as qu'à préparer tes questions toi-même.
0: Ces cas-là, si ça vous plaît pas, vous envoyez vos questions, j'étudie vos débats. Mais pour l'instant, vous êtes même pas capable, à part les questions qu'on me propose, à part sur les préservatifs et sur l'avortement, je veux pas faire des débats là-dessus.
1: Pourquoi?
0: Ok.
1: Pourquoi? Parce que quoi?
0: Les préservatifs, c'est pas un débat que j'attaque à 2h du matin. Et l'avortement non plus. Ok.
2: Pourtant, il semblerait. Il y a quelqu'un sur Mittal, il y a Franck sur Mittal qui dit que la princesse Diana est morte parce qu'elle était en train d'avorter sous le pont de l'Alma.
0: Alors, ça, tu vois, des connards comme ça sur Minitel, j'en veux pas.
1: T'étais amoureux, Gérard.
0: Ok. Alors, on demande entendeur, salut.
2: Les parodies
8: là, les parodies.
2: Ah, on va essayer.
0: Eh ben, tu mets les parodies,
2: tu cours, Gérard.
1: Pourquoi c'est ton anniversaire?
0: Alors, que pensez-vous des cunilingus? La première question est.
2: Parle un peu.
0: Vous allez écouter les parodies.
1: La conclusion.
0: Vous voulez faire la conclusion?
2: Oui.
1: Oui,
0: Alors, Jennifer, ta conclusion, de manière, tu m'as dit
8: non, que c'était pas mal.
0: Non, tu t'es, Jennifer, s'il te plaît. T'as dit que t'en avais rien à foutre. Non. T'as dit que t'en avais rien à foutre en demandant ton heure salut.
8: Et que j'ai dit que c'était exceptionnel.
0: Lolita.
8: Oui. Et que j'aimais les sœurs des cunilingus.
0: Oui, Lolita.
8: À Françoise.
0: Lolita,
8: oui, tu m'entends?
0: Lolita, ta conclusion, s'il te plaît, sur le premier débat.
8: Bon, alors la conclusion sur le premier débat, c'est que c'était très sympa. Mm-hmm. Je trouve qu'on t'embête un petit peu trop à l'antenne quand même.
0: Ouais.
8: C'est normal. Et en ce qui me concerne, il n'y a rien de tel que le missionnaire, parce qu'être allongé et prendre son pied, c'est vraiment génial.
0: D'accord. Ok, tu quittes pas, tu m'expliqueras un peu plus de choses en antenne, d'accord? Lolita?
8: Oui?
0: Tu quittes pas?
8: Non, je quitte pas.
0: Ok.
8: Moi aussi, je quitte pas.
0: André, qui me dit qu'il quitte pas?
8: Jennifer.
0: Ouais, attends, pour l'instant, Jennifer, tu m'as dit que mes questions, elles tenaient pas debout, donc...
8: Ah non, c'est pas moi, hein.
0: Non, c'est pas toi, c'est... Non, c'est pas toi, c'est...
4: C'est ma sœur.
0: C'est ma sœur qui bat le bord entre les cuisses d'un
4: cacheur.
8: À 90 km à l'heure.
0: Ouais, c'est ça. Tu laisseras... Comment?
8: De toute façon, je veux pas de toi, Gérard.
0: Qui?
8: La vache qui rit.
0: Qui c'est qui vient de dire... Attendez. Qui c'est qui vient de dire qu'il veut pas de moi?
8: La vache qui rit, je
0: te dis. Ouais, c'est ça. T'as raison. Alors, Jennifer, tu peux raccrocher.
8: C'est pas moi, hein.
0: Non, mais tu en mets couilles.
8: Ah, c'est pas moi, hein.
0: Audrey,
9: oui. Audrey, elle est toute mouillée. Et
8: Tu veux que je vienne te laisser la moule?
9: Oui, tu
0: veux.
8: Moi aussi, je veux bien.
0: Laura.
9: Et Audrey, elle est toute mouillée parce qu'elle a écouté.
4: Laura, elle est partie, elle a raccroché, elle n'en pouvait plus.
0: D'accord. Aurore.
10: Ouais, moi, j'ai trouvé que c'était sympa.
0: Ouais.
10: Bon, tu t'énerves un peu de trop, mais bon.
0: Bon, de toute manière, moi, je vais vous dire une chose. Le premier débat, bon...
8: On prend la Gérard, c'est Maëva, j'ai pas pu donner ma conclusion.
0: Mais attends, tu travailles?
8: Tu m'as pas appelé, j'attends gentiment pour pas déranger.
0: Eh ben,
4: dans ces cas-là,
0: tu réfléchis à la première question.
8: Ah non, mais je peux.
0: Tu te calmes un peu,
8: La conclusion, j'ai juste quelque chose à dire, c'est que moi j'ai trouvé le débat très sympa. Ça change au niveau des questions aussi.
10: C'est quoi la deuxième?
8: Et mon seul regret, c'est que, apparemment, tu n'as pas pratiqué la levrette, et je te conseille vraiment.
9: Tu n'as pas pratiqué du tout.
8: C'est très agréable et si tu veux, on peut éventuellement
4: Attends, t'es qui toi?
9: T'es qui toi?
8: Moi, c'est Maëva.
4: Ok. Maëva.
2: Gérard, je crois qu'il manque ta conclusion à toi. Fais ta conclusion, c'est pas grave. On va régler ces problèmes après.
0: Apparemment, vous me faites en braire.
4: Braire.
11: Quoi?
0: Comme par hasard, il y a encore deux sons.
4: Son.
11: Toi, tu t'es dit que c'était moi, j'étais là-haut, t'es grave, toi.
0: Non, mais attends. Il joue à quoi, là?
2: Alors là, j'ai retiré l'insert, tu vois, je le remets. Vas-y. J'ai retiré l'insert, c'est les auditeurs qui arrivent là. Et là, c'est le disque, le prochain disque qu'on va envoyer, qui est une parodie. Tu vois, c'est tout.
11: Alors, c'est quoi le problème? Vas-y. C'est quoi le problème?
0: Donc, voilà. Tu l'entends aussi bien que moi?
4: Moi.
11: Ouais, il y a un double voix.
2: Mais ça, j'y peux.
0: Donc, je peux pas faire de conclusion là-dessus.
2: Mais si, fais ta conclusion.
0: Donc la conclusion, c'est que dommage qu'au standard, il soit endormi.
11: Ah, Manu. Eh, Manu.
0: Ça commence à bien faire, donc le deuxième débat.
4: Manu, je change de standard.
0: Donc Manu, tu gardes Lolita au standard.
4: Oui, c'est okay. Tout. C'est tout.
0: Donc conclusion. C'est quoi ce bordel?
4: C'est quoi ce bordel?
11: Attends, je vais l'arrêter là, puis là, top, hop là.
2: Ça y est, c'est bon.
0: Bon, alors maintenant, vous allez écouter les...
11: Oh là là, qu'est-ce que...
0: Tu fous de ma gueule ou quoi, toi, là?
11: Quoi?
0: Ah, merde! Non, mais attends, il fait exprès, là. Allez, hop, la parodie. Et on se retrouve après pour le deuxième débat.
2: Non mais Gérard, c'est quoi le deuxième débat? C'est bon, je crois que ça remarche là.
11: C'est bon, ça remarche là.
2: Ça remarche. Dépêche-toi, Gérard.
0: Deuxième débat, c'est sur les cunilingus et je vous retrouve juste après. Vous allez écouter les parodies. Dégage au standard, quoi. Dégage d'abord.
4: Sérieusement, Gérard, fais du bon boulot ce soir. Fais-moi.
0: Mais j'ai rien là.
4: Mais attends, mais on t'entend, tu prends pour un con.
0: Mais attends, mais j'ai pas de micro. Olivier! Oh putain, c'est quoi ce bordel là? Moi je travaille pas. Vas-y, parle, tu vas me dire que tu l'entends, toi, le micro.
2: Ah, bah oui.
0: Ouais, tu l'entends.
4: Attends, mais sois Gérard, allô. Arrête tes conneries.
0: Mais là, tu m'entends?
4: Évidemment, je t'entends.
0: Non, moi, je t'entends pas.
4: Bon, alors, attends.
0: Non,
4: mais attends.
0: Non, moi, j'ai pas. Non, mais le micro, il est pas branché.
4: Arrête tes conneries.
0: Le micro, il est pas branché.
4: Touche à rien, s'il te plaît, excuse-moi. Parce que là, tu m'énerves. Prends ça. Prends mon casque. Quoi? Et parle dans le micro.
0: D'ailleurs.
4: Vas-y, et parle, tu t'entends pas là.
0: Allô.
4: Tu t'entends pas.
0: Non.
4: Si.
0: Mais si. Non. Je te dis, mais viens là.
4: 1, 2, 1, 2. Parle dans le casque, parle dans ton micro. Parle dans ton micro, Gérard, parle dans ton micro, s'il te plaît. Parle dans ton micro.
0: Moi, je te dis que j'ai rien.
4: Non, mais attends, c'est impossible, attends. Gérard.
0: Mais non, mais j'ai rien. J'ai rien dans le micro. Tiens, parle, il est allumé. Vas-y, parle.
4: 1, 2, 1, 2. Ben attends.
0: Mais non, moi, j'ai pas de retour. J'ai...
4: C'est ton casque, c'est ton casque.
0: Mais non, c'est pas mon casque.
4: Qui marche en casque, je vais essayer. Vas-y, parle.
0: Allô.
4: Ah bon, attends, allez, reconnais.
0: Alors.
4: Regarde, écoute-moi. Non, mais attends, c'est ton casque.
0: Attends.
4: Vas-y.
0: Mais non, ils sont à fond.
4: Dans mon casque, écoute dans mon casque et parle.
0: Allô. Non, c'est pareil.
4: Si, non, c'est pas pareil. Mets bien le casque. Vas-y, parle.
0: Non, mais c'est pareil.
4: Attends.
0: Non.
4: Mais si, on l'entend bien. Écoute.
0: Mais non.
4: Écoute, vas-y.
0: Allô. Ah là, oui.
4: Oui, ben c'est parce que moi je mets moins fort dans mon casque.
0: Ah bah ouais, mais attends.
4: Mets plus fort dans ton casque. Mets plus fort dans le son.
0: Mais non, mais là moi je suis à fond.
4: Mais à fond.
0: Allô. Non, mais là c'est un peu mieux.
4: Bon bah voilà.
12: Et ouais, mais dans la tête ou quoi?
4: Non, mais
0: comment
4: ça marche.
0: Qu'est-ce que tu dis toi, l'auditeur là?
12: Non, rien.
0: Ouais, j'espère pour toi.
4: Ça, je suis fatigué, ça a pas commencé.
0: Non mais moi c'est pareil hein.
4: Non mais Gérard, ce soir tu bats le record. Je crois que on l'a dit. Je voulais te le redire en direct. On a battu des records pour le jeudi, parce que j'ai vu les chiffres. Donc déjà, je tenais, et on va se calmer, je te le dis officiellement, à te féliciter.
0: Non, mais de toute manière, t'as
4: non,
0: pas...
4: Non, non, c'est les remer... débats. Non, si,
0: non.
4: C'est les débats de Gérard.
0: Non, t'as pas à me remercier déjà une. Si le jeudi, ça fonctionne, non, c'est grâce à toi.
4: Non, mais c'est grâce à moi, parce que je t'ai donné l'antenne, mais c'est grâce à ton travail.
0: Ah non, mais de toute manière, c'est toi qui as voulu.
4: Non, mais d'accord, mais c'est
0: pas moi.
4: Non,
0: mais c'est pas moi qui ai voulu. Décider.
4: Tu me dis comme si c'était une défaite. Au contraire, c'est une victoire. Donc quand même, je m'attribue, on s'associe à tous les deux. Moi, de t'avoir fait confiance. Et toi d'avoir fait du bon boulot.
0: Bah, de toute manière, on s'est quand même. Tu m'as quand même fait confiance, mais on s'est quand même pris la tête aussi.
4: Bah oui, mais quand je t'ai pris la tête, c'est parce que c'est là où ça marchait plus. Là, ça en fonctionne de nouveau depuis 3 mois.
0: Ben,
4: les 3 derniers débats ont été un succès.
0: On va voir.
13: On a une petite heure encore à passer ensemble.
14: Plus. Un peu plus, hein, tu sais compter ou quoi?
13: 1h19 exactement.
15: Ouais, il nous reste pas loin de. Ouais, 1h19. Donc vous pouvez toujours nous appeler au 0803-08-5000 et 0870-5000 et toujours le 3615 Code Fun Radio rubrique direct. Et bien sûr, j'espère qu'on va avoir cette fameuse
16: Maria Carré
15: depuis le temps que.
13: Qu'on l'attend
15: et qu'elle s'amuse à nous laisser des messages. J'espère que ce coup-là on va l'avoir. Donc le deuxième débat c'est sur les grandes surfaces. Alors on va accueillir Jean-Luc.
17: Bonjour, Jean-Luc.
18: Bonsoir tout le monde.
15: Ouais, j'espère que tu as travaillé parce que sinon tu vas.
18: Je vais partir au standard.
15: Voilà.
18: Bonsoir Gérard.
15: Bonsoir. Tiffen.
19: Bonsoir Gégé, bonsoir tout le monde.
15: Zach.
18: Bonsoir. Eh bien bonsoir à tous, ça fait du bien d'être là. Bonsoir.
15: Et Billie Jean.
20: Bonsoir.
15: Bonsoir. Laurent, s'il te plaît.
13: Attends, on est en train de gérer parce qu'il y a quelqu'un qui a une radio, donc on est en train de gérer, Gégé, t'inquiète.
15: Donc Jeannette.
20: Bonsoir.
15: Allô. Bonsoir. Oui. C'est qui là?
20: Jeannette.
15: Bonsoir.
20: Il y a un trave, hein, Gégé.
15: Comment?
20: Je crois qu'il y a un travelot là.
15: Bon, Billie Jean, tu te calmes parce que c'est moi qui ai demandé à ce que tu restes. Sinon, tu vas aller mais peut-être faire un petit tour au standard. J'espère qu'on a Laurent maintenant.
20: Ouais, je suis là,
15: bon, faudrait vous calmer.
20: Bonsoir.
15: Donc, bonsoir à tous. Alors, donc voilà. Donc, alors, êtes-vous pour les ouvertures des magasins CD le samedi, dimanche et les week-ends et jours de fête? Alors, on va demander à, Tiffen comme c'est une caissière. Wow!
20: Eh, la caissière! Ouais, c'est moi!
15: Oh, tu travailles là?
20: Ouais, c'est moi!
13: Tiffen!
20: Ouais. Bon, alors en fait, moi, pour pas citer la marque, je suis caissière à Carrefour. Je peux parler un peu plus fort, s'il te plaît?
15: Manu, s'il te plaît. Manu.
13: Bon, Tiffen, hein, on est dans l'obligation de te.
15: Oui,
13: te
15: dégager. Je suis désolé.
13: Au revoir, Tiffen.
20: Allez,
13: on était endormi, hein, Tiffen, hein, Gérard.
20: Vas-y.
15: Alors donc, on va demander à Laurent qui est vigile.
18: Oui, je suis vigile, mais non.
15: Pourquoi?
18: Parce que ça fait plus de boulot.
15: Bah oui, mais dans ce cas-là, les week-ends, vous êtes payé plus cher.
18: Bon, on est payé 4 fois plus cher, quoi, mais bon, les heures, il faut les faire.
21: 12 fois plus cher.
15: Mm-hmm.
18: Les heures, il faut les faire, puis c'est chiant, quoi.
15: D'accord.
18: C'est tout.
15: Jeannette?
20: Oui, alors moi, je pense que...
16: effectivement, les grandes surfaces devraient être ouvertes. Parce que, bon, je veux dire, le vendredi soir, on s'emboîte. Samedi après-midi, on n'a pas le temps d'aller acheter des CD. Donc, ce serait bien que ce soit ouvert le dimanche, quand même. Mmh. T'es pas d'accord avec moi, Gérard ?
17: Attends, il faut faire des concessions. Hein. Faut penser à ceux qui travaillent dans les supermarchés aussi.
15: Oui, non, voilà. Mais moi, je suis d'accord. Je suis d'accord avec. Qui c'est qui vient de dire ça ?
17: Laurent, qui vient de dire ça.
15: Oui, moi, je suis tout à fait d'accord avec toi, Laurent. Bon, bah, d'accord, tu me diras, faut faire des concessions. Mais pour dire aussi que ceux qui sortent en boîte le vendredi ont pas le temps de. Tu me diras, il y a certaines surfaces qui restent ouvertes quand même jusqu'à 22h, Jeannette ouais, aussi.
17: 22h30.
15: Non, 22h.
17: 30.
15: Non, 22h.
17: 22h30. Attends, Gérard, je suis vigile. Moi, il m'arrive de bosser jusqu'à 22h30. Hein. Je travaille pour les Mousquetaires, pour pas citer la marque.
15: Ouais, bah voyons. Les Mousquetaires ?
17: Intermammouth,
15: d'accord. Ok. Billie Jean, pour toi ?
21: Écoute, GG, j'en profite pour faire. J'aimerais faire une petite déclaration, si tu permets.
15: Non. Hey. Tu réponds à la question, sinon
21: oui,
15: tu.
21: Oui, je réponds à la question, mais parce que je suis tout à fait pour.
17: Gérard, je fais des gaufres, t'en veux une ?
21: GG, je suis tout à fait pour l'ouverture des supermarchés et des trucs de 10, quoi. Parce que samedi et dimanche, des fois, tu t'emmerdes. Mmh. Voilà quoi, donc c'est pour ça que je faisais une déclaration à l'association des supermarchés et des magasins de 10 quoi.
17: Ouais, mais le problème c'est que si les magasins ouvrent le dimanche, c'est que bah, nous.
15: Laurent, ouais. T'attends 5 minutes s'il te plaît.
17: 5 minutes, hein, pas plus. Hein.
15: Non, mais
22: on accueille donc Maria Carré.
15: Alors, bonsoir.
23: Enfin. Salut Maria Carré, t'es bonne.
17: Bonsoir.
23: Salut.
15: Ça y est, t'as quand même raccroché ton Minitel ? Depuis le temps qu'on te l'a demandé. Laurent, donc tu disais toi ?
17: Moi je disais que c'est pas bien que les magasins de CD ouvrent le dimanche parce que déjà nous ça nous fait faire plus de boulot.
21: Ah, je suis pas d'accord.
15: Nous, mais attends, Billie Jean.
17: Et comme nous on s'emmerde, ben, ça facilite la chour quoi.
15: Oui, mais vous vous emmerdez, mais dans ce cas-là, c'est là où vous avez le plus de monde pour. C'est là où il y a plus de monde hein, quand même.
17: Bah oui, c'est vrai, mais. Parce que nous, si on doit travailler le lundi, le mardi, le mercredi, le jeudi, le vendredi, le samedi et le dimanche, il reste plus beaucoup de jours dans la semaine pour qu'on s'en repose.
23: Mais vous avez
15: lundi,
23: le mardi.
21: GG ?
15: Oui.
21: Mais d'un côté, en fait, je suis d'accord pour le dimanche, parce que quand même, le dimanche, c'est le jour du Seigneur.
15: Mm-hmm.
21: Donc, comme tu sais bien, il ne faut pas travailler. Mm-hmm. Et donc, d'un côté, je suis d'accord, mais d'un autre côté, je ne suis pas d'accord, en fin de compte.
15: D'accord. Zach ?
24: Bah écoute, moi, je pense que ça pourrait relancer l'économie. D'accord ? Clairement. Mm-hmm. Vous êtes tellement chier les dimanches, sans déconner, donc ça peut faire aussi un petit peu d'activité.
21: Voilà.
15: D'accord. Jean-Luc.
24: Ouais, mais vous vous faites marrer, vous vous dites ça parce que.
15: Non, attends, Laurent. Ouais. Attends, on va demander à Jean-Luc et puis à Maria Carré.
24: Jean-Luc,
25: bonjour.
24: Jean-Jules.
25: Bonsoir.
24: Alors, moi, je suis plutôt pour.
15: Vous restez poli, s'il vous plaît.
25: Ah non, sans. Je suis plutôt contre.
15: Pourquoi ?
25: Sans, contre.
15: Pourquoi ?
25: Parce que moi, je regarde la télévision le dimanche.
17: C'est vrai que Sandy a servi d'emblème pour faire Mammouth.
15: Tu sais qui vient de dire ça ? Tu sais qui vient de dire ça ?
22: C'est une erreur en plus.
21: Bon, Jean-Luc répond.
25: Bon, alors, moi, je
21: vais
25: continuer, je peux parler ?
21: Oui, vas-y,
25: Jean-Luc. Non, j'ai plus envie.
22: C'est pas grave, j'ai des messages sur le Minitel. Donc déjà, je tiens à saluer Ivan, qui voulait que je dise son nom à l'antenne. Et surtout, on te demande, Gérard, si tu vas à But le dimanche pour jouer aux boules.
15: Non. Bah oui, la boule au but, c'est ça ?
22: Je vois le thème du débat.
15: Maria Carré. Maria, oh, s'il vous plaît, vous vous calmez, s'il vous plaît. Maria Carré.
21: Ouais.
17: Tu veux un bout de chocolat ?
15: Bon, ça suffit, je viens de dire, Maria Carré, tu réponds, s'il te plaît.
21: Bah ouais.
15: Bah alors ?
17: Elle a 12 ans.
21: Quoi,
17: une belle voix, je t'aime.
15: Oh, s'il vous plaît !
21: Ouais, bah je disais que j'étais pour, parce que vraiment, le dimanche, j'ai rien à faire.
23: C'est vrai ?
21: Ouais, bah, non.
22: Tu peux le faire maintenant en étant réveillé, ça nous arrangerait, Maria.
21: Hein ?
22: Tu pourrais le faire en étant réveillé, ça nous arrangerait aussi de répondre.
21: Bon, tu te réveilles, d'accord.
15: Ouais, parce que là, tu t'endors complètement et ça commence à devenir très, très, très grave. Hein.
21: Bon, d'accord, je suis réveillée, allez.
15: Bon.
21: Mais tu sais ?
15: Oui.
21: Je vais te dire un truc, mais c'est pas grave, je te dirai après.
15: Non, mais vas-y.
21: Non, mais je te dirai après parce que sinon, ça va gueuler.
15: Si c'est une connerie sur Sandy, c'est
21: non,
15: pas la peine.
21: Non, c'est pas une connerie sur Sandy.
15: C'est quoi alors ?
21: Non, je vais te dire en fait, est-ce que toi t'es d'accord en fait pour l'ouverture des magasins et tout ça quoi ?
15: Ah bah moi oui je suis d'accord tout à fait parce que le samedi ou le dimanche moi je suis d'accord qu'il y a certaines grandes surfaces qui soient ouvertes pour faire les courses, ça c'est
21: donc,
15: sûr.
21: En fait, donc t'es d'accord parce qu'on se fait chier le dimanche ?
15: Bah oui.
21: Voilà.
15: Mais moi
23: t'as dit non, Gérard.
15: Hmm ?
23: T'as l'heure t'as dit non.
15: Oui mais là non c'est pas moi qui ai dit non, hein. Attention. Non, j'ai jamais dit non.
17: Laurent, là, je peux poser une question ?
15: Oui.
17: Alors, vous me faites marrer parce que vous êtes là, on se fait chier le dimanche, il faudrait que les magasins soient ouverts. Mais faut penser à nous qui bossons tout
21: ouais, mais
17: fait.
21: Vous êtes payés plus, hein.
1: Ah ouais, mais attends,
21: faire
1: mais
21: des choix dans la vie.
1: Attends,
21: hein,
1: c'est pas avec de l'argent qu'on pourra se reposer, mais.
21: Bah, change de métier. Mais
15: attends, Laurent, dans ce cas-là, vous avez quand même des jours de repos dans la semaine.
1: J'ai des jours de repos dans la semaine, moi.
15: Comment?
21: Bien sûr.
15: Comment? Attendez. Calmez-vous. Comment, Laurent, j'ai pas tellement compris là. Tu dis que t'as jamais de jour de repos?
1: Non.
15: Tu te fous de moi, tu te fous de moi là? Tu te fous de moi là?
21: Ouais.
22: Tu te fous de Gérard là ou quoi?
1: Allez, tu pleures, Gérard.
15: Laurent, je vais te dire une chose, que j'ai jamais vu un agent de sécurité faire 24 heures, 7 jours sur 7.
1: Faut pas prendre les gens pour des canards. Non, Gérard, je travaille tous les jours, j'ai rarement de jour de repos parce que sinon on bosse à plein régime.
22: Attends, t'es bien en week-end la semaine, toi, non? T'es en week-end la semaine?
1: Bah ouais.
22: Ah ouais, bah voilà, donc tu travailles que le week-end, toi?
1: Bah je travaille la semaine en week-end, quoi.
22: Ah ouais, mais le week-end, c'est la semaine pour toi?
1: Bah bien sûr.
22: Ah ouais, d'accord.
15: Ouais, donc la semaine, tu te reposes.
1: C'est le week-end de 7 jours.
15: Non, mais ça va pas, non.
22: Ah, c'est possible.
15: Non, mais de toute manière, on va faire un débat sur les agents de sécurité un de ces jours.
21: Non, c'est bon.
15: Ah, bah si, j'ai le droit de faire ce que je veux comme toi.
3: Mais t'auras pas de nana, Gérard, réfléchis.
15: Il y a des nanas qui font de la sécurité, je suis désolé maintenant.
22: Non, ça s'appelle des chiens, c'est pas des nanas.
3: Ouais, leur pas tout à fond, non.
15: Bon, oui.
21: Toi qui disais tout à l'heure, tu disais, ouais, Max et tout, on aimerait bien qu'il nous parle de sujets, qu'il nous fasse rire, etc. Bah, je trouve que les sujets là, que tu choisis, ça fait pareil. Hein.
1: Bah ouais.
21: Les agents de sécurité, il y a rien
1: de drôle.
22: C'est pas grave, pour le moment, le débat, c'est les grandes surfaces. Et le cul, ça va arriver, vous inquiétez pas, avec Gérard, ça arrive toujours. Et j'ai un message Minitel encore de Ben qui demande si toi, Gérard, pour te taper un délire, t'essaierais pas les lits dans les grandes surfaces avec Sandy.
15: Attends, l'autre, il pose une question, mais il va attendre un petit peu.
22: Ah d'accord, ok.
15: Il va attendre un petit peu parce que la question va sûrement
22: sortir. Bon, bah Ben, attends, ça se trouve, la question, Gérard, il l'a écrite avec ses cerveaux.
15: Donc là, je pense que je vais avoir des réactions vachement très, très dures.
1: Réactif.
15: Même bidon, je pense, sur cette question.
21: Cachez-vous.
15: Tu sais qu'il y accouche là. Jeannette, si ça te plaît pas, tu as commencé
21: c'est
15: par.
21: C'est pas moi, Gérard. Tu confonds avec un mec là. Hein. Ouais, c'est un hurle le plus fort, on t'entend pas.
15: Hein, vous allez vous calmer. Celui qui s'amuse à dire des conneries comme ça, ça commence à bien faire. Ok. Alors deuxième question. Cachez-vous le plus en grande surface.
21: Pardon.
15: Cachez-vous.
21: Pardon.
15: Oh, s'il vous plaît, vous calmez ou sinon vous allez tous dégager.
21: Bon, on n'a pas compris la question, Gérard. Tu peux répondre, s'il te plaît?
15: Cachetez-vous le plus en grande surface.
21: Hein? Ah oui, bon. D'accord, on a compris. Alors, Jeannette,
15: ouais.
21: Moi, ce que j'achète le plus en grande surface, c'est les cassettes de cul. Et surtout les ustensiles d'amour.
15: C'est-à-dire
21: God ceinture, tu vois?
15: Ouais, ok.
22: Mais ça, tu le trouves pas en supermarché facilement?
21: Ah, non.
15: Non.
22: Gérard, est-ce que tu connais les supermarchés du sexe?
15: Non.
22: Est-ce que t'as déjà vu, non?
15: Il y en a dans... Non, j'ai jamais... C'est à part les cassettes vidéo porno, c'est tout.
21: Okay. Je t'emmène, Gérard?
15: Non, c'est bon.
21: Avec Sandy?
15: Non. Merci, Jeannette, pour...
21: Je vous emmène tous les deux pour découvrir. Hein.
15: Non, mais j'ai pas besoin... J'ai pas besoin.
21: Je peux vous emmener dans une boîte d'échange.
15: Non, mais je te signale que je connais Paris mieux que toi.
1: Hein. Oh, attention.
22: Alors là, fais gaffe.
15: Alors, je peux te dire que dans Paris, je connais pas mal de coins bien. Ok. Donc, on va demander à Jean-Luc.
1: Bon, ben moi, j'achète des crayons à papier rouge.
15: Hein?
1: Des crayons à papier rouge.
15: Des crayons à papier rouge.
1: Oui, rouge.
15: Ah ouais.
1: Parce que c'est moins cher.
15: Ah ouais. Et t'achètes pas des crayons à papier noir non plus.
1: Non, que des rouges.
15: Ah ouais.
1: Je préfère les rouges.
15: Parce que t'es raciste.
22: N'importe quoi, Gérard.
1: C'est pas du tout.
22: C'est nul.
15: Mais non, mais c'est... Donc,
1: les
15: pour toi...
1: Les rouges sont moins chers que les bleus.
15: Mm-hmm.
1: Bon, j'ai fait une petite comparaison.
15: Mm-hmm.
1: Je vais plutôt chez Mammouth pour les rouges.
15: Bon, Jean-Luc,
1: oui.
15: Jean-Luc, s'il te plaît, tu vas arrêter de citer les...
1: Pas
22: de marque, pas de pub.
15: Tu vas habiter.
1: Je vais chez pour les bleus, je vais chez...
15: Ouais, d'accord.
22: Intermarché.
15: Allez.
1: Et les verts,
15: tu vas où?
1: Alors là, les verts, j'ai du mal à en trouver parce qu'ils sont tous à peu près au même prix. Bah les verts, moi je te conseillerais d'aller chez...
21: Non, chez...
15: Bon, Zach,
22: Auchan.
15: Merci.
3: Mammouth, Leclerc, Casino.
15: Non mais c'est bon, on n'a dit pas de marque, s'il vous plaît. Zach.
5: Bah écoute, moi c'est simple, deux seuls produits que j'achète donc dans les grandes surfaces et autres, c'est les kiwis et les crevettes.
15: Hein?
5: Voilà.
15: De quoi?
5: Kiwi, tu sais, c'est un fruit.
15: Ouais.
5: Ouais.
15: Ouais,
5: c'est
15: ouais, bah je sais, ça c'est du poisson.
5: Non, c'est
15: la crevette, c'est pas du poisson.
5: C'est des crustacés.
21: Mon cul,
5: c'est
21: du poulet.
15: Mon cul, c'est du poulet, t'en veux pas une aide?
21: Waouh,
15: Billie Jean.
21: Oui, écoute, je vais à Carrefour.
15: Ouais. Billie Jean.
5: Non, tu l'as dit.
15: Billie Jean.
21: Oui.
5: Pas de nom.
15: On a dit pas de marque, s'il te plaît.
21: D'accord, ok. Écoute, moi, j'y vais, c'est pour acheter des pots de peinture. Et j'achète tout ce qui est bricolage, c'est ça?
15: Ouais.
21: Et puis j'achète des fruits, et puis j'achète, voilà.
15: D'accord. Laurent? Attendez, il y a une question.
22: Ah. Non, je vous laisse seulement après que tu n'oublies pas de répondre, toi.
15: Ouais, mais je réponds, t'inquiète pas là. Laurent?
25: Ouais, ben moi, étant donné que je travaille dans le milieu de supermarché, j'achète rarement, quoi, on me donne. Rarement, ce qu'on me donne, ce sont essentiellement des denrées alimentaires, quoi, de la bouffe, café, chocolat, cornflakes, gaufres. Mm-hmm. Voilà, de la bouffe, quoi. C'est tout, de la bouffe pour manger, quoi.
15: Mm. Ouais, mais ça.
25: Ça sert pour survivre.
15: Oui, mais je pense que ça, on te le donne.
25: C'est oui, on me le donne parce que c'est périmé, bien, hein. Parce qu'en plus, j'ai mon salaire et j'ai pas à investir dans de la bouffe. Quoi.
15: Mmh. Ouais, mais ça, c'est le directeur qui te le donne.
25: Bah écoute, mon directeur, monsieur, est très sympathique et là-dessus, bah, il me file déjà un bon salaire de quelques.
15: Ouais.
25: Et en plus, j'ai de la bouffe, donc j'ai pas à me plaindre.
15: Mmh. D'accord.
25: Enfin, je me plains des horaires parce que je travaille 7 jours par week-end. Quoi.
15: Ouais, c'est ça, 7 jours par week-end.
22: Seulement dire un truc, Claire qui est sur le Minitel, qui est du département 06, qu'elle raccroche et surtout qu'elle met son numéro parce qu'elle veut dire un truc très très chaud, Gérard. Mmh. Et aussi qu'on manque de filles, donc les filles appelez au 0803 08 5000, merci.
25: 0800, c'est les deux.
15: Ouais, parce que là, on en a, mais je crois qu'elle dort un peu. Ouais.
21: Ah non, Gérard, on dort pas.
15: Jeannette,
21: on a pas tes questions. Hein.
15: Jeannette.
21: Oui, alors moi je préfère acheter tout ce qui est concombre, carottes, salade verte, raclette, tout ce qui est plutôt fruits et légumes.
15: Mm-hmm.
25: Pour en faire quoi? Tout
15: ce qui est ouais, mais, Jeannette,
21: pour en servir.
15: Ouais, mais Jeannette,
21: oui.
15: Et dans ces cas-là, si tu vas dans une grande surface et t'achètes que des fruits et légumes, t'achètes jamais de viande alors?
21: Bah non, parce que je préfère que les fruits et légumes, hein. Je suis végétarienne donc.
15: Ah d'accord. Voilà. Mais à te manière, ça t'empêche pas de manger de la viande quand même.
21: Bah non, quand on est végétarienne, on mange pas de viande, Gérard.
15: Ah bon?
21: C'est quoi être végétarien?
25: C'est nouveau ça.
15: Ouais.
21: Ça veut dire quoi être végétarien?
15: Bah ça veut dire que tu manges pas de viande à mon avis, hein, c'est ça?
21: Je sais pas.
15: Ouais, tu sais pas. Ah bah non, alors, c'est pas mal. Oui.
6: Donc, alors, on accueille Fred à la place de Marie Carré parce qu'elle disait rien. Et on accueille Richard, c'est un Belge.
21: Salut Fred, salut
25: tout le monde.
6: Ah bah Richard a un belge.
22: C'est un belge, c'est un con.
15: Donc Fred. Fred.
25: Fred.
15: Fred.
25: Bonsoir.
15: Oh s'il vous plaît, vous le laissez répondre, merci. Donc Fred.
25: Oui.
15: Donc alors pour toi, je pense que t'as entendu la question.
25: Non, pas du tout.
15: Alors qu'est-ce qu'il y a vous le plus en grande surface?
25: Des paillassons.
22: Ah, c'est pas mal, hein.
15: Ouais, pour faire quoi?
25: Bah pour m'essuyer les pieds, qu'est-ce que tu crois?
6: Tu t'essuies les fesses avec des paillassons, Gérard?
15: Ah non, c'est Fred, hein, c'est pas moi.
22: Spontex,
15: non,
22: il se mouche avec les paillassons.
15: Non, alors moi, je vais quand même vous dire. Moi, j'achète en grande quantité. Merci pour celui qui fait du bruit derrière.
22: C'est pas grave, je vais gérer.
15: Donc, j'achète le plus de la nourriture et bien sûr, des préservatifs. Et je pensais qu'il y en avait, tu allais me parler de ça, mais je pense que là, vous avez...
25: Coton-tige? Moi, j'en ai parlé, Gérard.
15: De quoi?
25: De la bouffe.
15: Oui, mais qui sait, je pensais que vous allez me dire qu'on achète aussi des préservatifs, mais personne n'y a pensé.
22: Il y a une question, excusez-moi, sur le Minitel de Zeus, qui demande si c'est Gérard ou Sandy qui font les courses au supermarché.
15: Les deux.
22: Les deux?
21: Mmh.
22: D'accord.
25: Et vous achetez quoi? Donne-moi ta liste de courses, Gérard.
22: Toi, qu'est-ce que tu vas acheter dans le supermarché pendant que Sandy, elle va acheter autre chose?
15: Non, bah on est tous les deux à faire les... Oh, s'il vous plaît, vous
6: tirez. Essayez de répondre.
15: Merci. Oh. Merci. Donc ce qu'on achète, on est tous les deux, on fait tous les deux les rayons et on achète ce qu'on a besoin.
25: Ouais, c'est Fred. C'est Fred.
15: Oui, Fred.
25: Je voulais savoir si Sandy, elle te promène dans le caddie, tu sais, comme les bébés.
15: Non, quand même pas. Quand même pas, Fred.
25: Jean-Luc, tu la promènes ou pas?
15: Quand même pas.
25: Non?
15: Non, quand même pas à ce point-là. Laurent, oui, t'avais une question?
25: Combien est-ce que tu dépenses en moyenne par semaine et hebdomadairement pour les courses, tous les jours?
15: Tous les jours ou par semaine?
25: Là, Gérard, c'est
15: Laurent Montuel. Attends, oh, s'il vous plaît, là.
22: Quotidiennement par semaine, combien?
15: Quand on fait les courses, on fait les courses pour un mois.
25: Ouais, mais tu les fais annuellement?
15: On remplit carrément pour un mois, donc...
25: Mais donc tu fais tes courses annuellement?
15: Oui, ben, je les paye pour le mois.
25: Oui, bah, annuellement. C'est comme quand ils se lavent, pour le mois.
21: Mais GG,
15: oui.
21: C'est toi qui achètes le savon, shampoing, tout ça?
25: Oui. Oui. Pas de savon.
21: La Didas.
15: Oui.
21: Ah, c'est toi?
15: Oui.
21: Donc vous dépensez combien par mois?
15: En tout, ça nous fait du 1000 balles.
25: Mais le problème avec le savon, c'est qu'il s'en sert pas parce qu'il n'y a pas de notice dedans. Donc,
15: ouais, tu sais qui dit ça là? Donne ton nom là, s'il te plaît.
22: C'est Jean-Luc.
15: Alors Jean-Luc, bonne nuit.
22: Non, c'est une blague. C'était pas Jean-Luc.
15: Oui.
25: Alors moi je suis vigile, je peux raconter des anecdotes?
15: Bah vas-y.
25: Alors moi je suis vigile, je vais t'expliquer comment ça se passe. Alors tout toute la journée, je me promène dans les magasins, je fais semblant d'acheter, en fait, j'achète pas.
0: Non, non, non, non, attends. Déjà, tu fais pas semblant d'acheter, tu étais là pour surveiller pour
25: oui,
0: ceux qui veulent.
25: D'accord. Mais pour, je me fais passer pour un client, je fais semblant d'acheter, mais j'achète pas.
0: Ouais.
25: Et une journée, j'ai trouvé une femme qui planquait tout au niveau de sa poitrine.
0: Ouais.
25: Et il se trouve qu'en fait, je me suis trouvé con parce que c'était sa poitrine.
0: Ah, c'est n'importe quoi.
25: Non, c'est pas des conneries, quoi. Je me suis trouvé con et je me suis viré, quoi.
0: D'accord. Jean-Luc.
25: Oui.
0: T'as quelque chose à rajouter sur la question?
25: Ah non, je suis d'accord. Moi, par contre, c'est Laurent, j'ai une deuxième anecdote.
0: Attends, Laurent, s'il te plaît.
25: Non, mais attends, mais...
0: Non, mais attendez, s'il vous plaît. Zach, t'as quelque chose d'autre à rajouter
25: absolument
0: sur la
25: pas,
0: question?
25: Aucun.
0: Bon, Billie Jean, je pense que toi, t'as encore quelque chose à rajouter.
21: Ouais, comme d'hab. Et je vais te dire, José, un flacon de shampoing, ça dure combien de temps chez toi?
0: Ça me fait 2 mois.
21: Oh!
0: On te lave la tête toutes les semaines.
21: Une fois par semaine?
0: Non bah déjà il y a eu un statistique de fait que si tu te laves plus trop souvent la tête, après t'as des problèmes de cheveux.
21: Ah ouais, c'est vrai. Ouais. Et ouais, tu te laves combien de fois par semaine?
0: Je me lave tous les jours. Tac.
22: Et il y a une question sur Minitel. Il y a une question sur Minitel de chez Plucky, parce que c'est le nom est passé, et il demande si pour faire des économies de shampoing, tu te laves pas avec les chiens d'Henri.
0: Eh, hey, je te préviens, le mec, il a intérêt de se calmer parce qu'Henri, il est là-haut.
22: Ah bon, d'accord.
0: Alors, il ferait mieux de se calmer.
22: C'est pas sympa pour les chiens d'Henri, en plus.
0: Il ferait mieux de se calmer, le Lascar.
22: Calme-toi, Lascar. Et surtout, Ivan, donne ton numéro de téléphone, c'est une fille, elle veut participer au débat.
0: Bah alors, car accroche ou car donne son numéro.
21: Gérard,
0: donc,
21: une question.
0: C'est qui?
21: Jeannette.
0: Oui, Jeannette.
21: Oui, j'aimerais savoir si tu mets du shampoing pour te laver l'anus. Si tu mets à l'intérieur le shampoing ou si tu laves juste le
0: frottant. Non mais attends, là... Oh, s'il vous plaît,
25: Gérard, c'est Laurent.
22: Non, Laurent. C'est pas le thème du débat, Gérard, ce qu'elle dit, là.
0: C'est pas du tout le thème, donc je répondrai pas à cette question.
22: T'as raison.
25: Gérard, c'est Laurent.
0: Oui, pour finir.
25: J'ai une deuxième anecdote à propos de mon métier de vigile, et celle-là, elle est moins marrante. C'est qu'un jour, j'ai pris une femme à voler, et je voulais dire que là, c'est dégueulasse, parce que je me suis trouvé con parce qu'elle volait pour donner à manger à ses enfants, quoi.
0: Mais ça, c'est souvent, hein.
25: Ouais, mais ça, c'est dégueulasse, et je sais pas trop quoi faire dans ces cas-là.
0: Mm-hmm.
25: Ça, je peux te dire que ça m'est arrivé déjà 3 ou 4 fois, en 2 mois de métier de vigile, et je peux te dire que c'est assez dur à assumer, quoi.
0: Ouais, mais ça, je peux te dire une chose, Laurent, que c'est fréquent, hein, ce que tu viens de dire. Hein.
22: Pourquoi?
0: C'est régulièrement, parce que t'as qu'à voir, je sais pas, là, pas en ce moment, parce que je peux pas, je prends pas le métro. Mais sinon, t'as pas mal de personnes qui sont là devant l'entrée des bouches de métro et qui font la manche et qui ont un petit avec eux. Qui c'est qui vient de raccrocher?
22: C'est Zach.
25: Pièces, toi, Gérard,
0: hein?
25: Est-ce que tu donnes des pièces aux gens qui font la manche?
0: J'ai donné... Au début, je donnais, mais maintenant, je donne plus. Donc, c'est bon, ça y est.
25: Ouais,
0: non, non, mais c'est bon, on est...
25: On revient sur le débat, Gérard.
0: Oui, mais c'est ce qu'on va faire. Oui, on revient sur le débat, oui.
25: Je peux te poser une question, c'est Fred.
0: Oui.
25: Donc sur les grandes surfaces, il paraît que si on regarde ta cervelle, c'est une toute petite surface, c'est vrai?
0: Non, ça c'est faux. Alors Fred, tu as
22: calmé.
25: Non, mais
22: tu
25: as calmé. Je recentre le débat.
21: Vas-y, je pose ta troisième question.
0: Alors, quelle différence y a-t-il entre un supermarché et une épicerie?
21: Moi, je sais.
0: Alors, Jeannette?
21: Alors, la différence, c'est que dans une grande surface... On peut trouver beaucoup plus de choses que dans une épicerie. Et l'épicerie, c'est beaucoup plus cher que les grandes surfaces.
0: Mmh.
21: Et dans les épiceries, on n'a pas de caddie, on est mal servi, on est mal accueilli. Et voilà.
0: D'accord. Fred?
25: Ouais, les épiceries, c'est pour les vieux.
0: Pas spécialement. Quand t'as... Mais Fred, oui. Moi je peux te dire une chose, quand t'as besoin de quelque chose et que la grande surface est fermée, t'es bien content d'avoir une épicerie quand même à côté de chez toi.
25: Fred, je l'ai reconnu, c'est Ultraman.
0: Bon, ça y est, c'est tout. Vous arrêtez de... Laurent?
25: Ouais. J'étais plus du repos, ouais. Donc, la différence entre un supermarché et une épicerie, c'est que, bon, bah, déjà, c'est un commerce, donc il n'y en a pas vraiment.
0: Mmh.
25: Mais l'épicerie et tout, c'est un magasin de proximité.
0: Mmh.
25: Plus cher qu'un supermarché, il est vrai.
0: Non, mais tu reviens à la question que Jeannette disait.
25: Exactement, je suis tout à fait complètement d'accord avec toi. Mais d'un côté, je préfère le supermarché, quand même.
0: Oui, mais...
25: On trouve beaucoup plus de choses.
0: D'accord, je suis d'accord avec toi, Laurent. Je vais revenir sur cette question-là après. On va demander déjà à Billie Jean qui a répondu et je vais réagir aussitôt derrière.
21: Oui, alors écoute, GG, moi je crois que c'est une question de surface. Hein. Donc l'air n'est pas la, c'est pas la même chose quoi. Mmh. Là, premièrement, en
25: au carré. Au carré du rectangle.
21: Et en deux, c'est que les prix ils sont multipliés par 20.
0: Hein?
25: 21,3.
0: Non, attends, hey, Billie Jean.
25: Tu vas pas souvent faire les courses.
0: Oh, Billie Jean.
21: Oui.
0: Je veux dire une chose que dans une grande surface, les prix sont quand même contrôlés, dans les épiceries aussi.
21: Ah, non,
0: Si. Je peux te dire que les prix sont contrôlés, désolé.
21: Là, non, il y a troisième différence, c'est que il y a pas le nombre de caissiers de caissières est limité.
0: Oh, ben, ouais. Attends, dans une épicerie, dans une épicerie, tu vas pas mettre 50 caissières. Oui, mais attendez. Par contre, si des fois, on pouvait avoir une caissière qui pourrait... Non, mais c'est moi, on a le tableau.
22: Non, c'est la caissière qui te répondait, là.
0: Non, oui. Non.
3: On va en avoir une caissière si Ivan raccroche son Minitel.
21: Mais pourquoi voilà. On n'appelle pas un train?
0: Non. Tu permets, Billie Jean, parce que je sens que... Bon, Jean-Luc, pour terminer.
25: Bon, ben moi, la différence qu'il y a entre une épicerie et un supermarché, c'est ça la question?
0: Mmh.
25: C'est que sur l'épicerie, il y a marqué épicerie.
0: Mmh.
25: Et supermarché, il n'y a pas marqué épicerie.
24: Bien vu.
25: Mais il n'y a pas marqué supermarché non plus.
0: Ah bon?
25: Il y a marqué... Ou alors, il y a marqué...
22: Intermarché au champ.
24: Pas de nom, pas de marque.
3: Pas de casino.
21: Pas de marque.
25: Ou alors, des fois, il y a marqué aussi...
0: Oh.
24: Arrêtez de dire mammouth, putain.
25: Voilà.
24: On dit pas mammouth,
25: j'ai bon.
0: Ah.
25: C'est une bonne réponse.
22: C'est pas mal, ouais.
0: J'ai cru entendre un truc qui m'a pas fait plaisir.
25: Ah, quoi?
0: Ah ouais.
21: Quoi?
0: Donc alors je vais répondre. Vas-y, réponds Gérard. Laissez répondre Gérard.
25: Mais nous on entend jamais rien. Putain,
21: mais laissez parler Gérard.
0: Je vais quand même répondre à Laurent et à Jeannette sur la question qu'ils m'ont dit que sur cette question là. Moi je peux vous dire une chose, on est bien content d'avoir des épiceries quand même, parce que si les grandes surfaces sont fermées le dimanche, comme il y en a certaines. Hein? Donc on est bien content d'avoir une épicerie pour aller chercher ce qu'on a besoin à côté de chez soi.
21: Non mais t'as qu'à faire tes courses pour le mois. Hein.
0: Oui mais d'accord, mais tu peux pas tout trouver dans une grande surface.
25: Ah bah, ouais, bah oui.
0: Parce que regarde, attendez.
22: Il y a beaucoup plus de trucs dans une épicerie, hein, c'est clair.
0: Ouais, non mais regarde Jeannette, moi je vais te dire une chose, quand t'as eu la grève, là, des routiers qui t'ont tout bloqué, heureusement que t'avais des épiceries pour... Oh s'il vous plaît, vous arrêtez de faire du bruit derrière, merci, quand je réponds. Parce que sinon je vais plus répondre aux questions, vous allez voir, ça va aller très vite avec moi là.
21: Hein. T'écoute Gérard.
0: Donc quand il y a eu la grève des routiers, qu'ils ont tout bloqué, les grandes surfaces et tout. Donc tu étais bien contente d'avoir une petite une épicerie pour trouver ce que tu avais besoin.
21: Bah oui, surtout que dans l'épicerie, c'est beaucoup plus grand qu'une surface.
0: Non mais dans l'épicerie, c'est peut-être plus cher.
21: Ouais.
0: Hein, ça je le reconnais, c'est vachement cher, ça c'est sûr.
22: C'est le problème
0: c'est le problème qu'on pourra jamais résoudre. Une épicerie, c'est trop cher.
25: Gérard, c'est Laurent.
0: Oui.
25: Moi, je voulais te dire que je suis pas tellement d'accord avec ce que tu dis, parce que les épiceries comme les supermarchés, à cause de la grève des routiers, n'étaient pas ravitaillées non plus. Hein.
0: Oui, mais attends.
25: Donc les épiceries étaient plus facilement dévalisées que.
0: Ah non, ça a été les grandes surfaces qui ont été dévalisées en premier. Je suis désolé, Laurent.
25: Oui, mais les épiceries n'étaient pas ravitaillées non plus.
0: Oui, mais t'avais certaines épiceries qui étaient ravitaillées.
25: Ah ouais, mais
22: par hélicoptère, je crois.
0: Non, les gens, ils.
22: Par sous-marin, je crois.
0: Oui, Manu. Oui.
3: On accueille donc une caissière, Ivan.
0: Ah, Ivan, bonsoir.
22: Ivan.
21: Bonsoir.
25: Ça va être un vlo.
0: Oh, s'il vous plaît, là, vous calmez derrière. Sinon, ça va gerber sec hein, ce matin.
21: GG.
0: Attends, tu permets, Billie Jean, on va demander à Ivan de répondre.
21: Ouais. Bonsoir.
0: Bonsoir.
21: Alors, c'est quoi la question?
0: Donc, quelle est la différence quelle différence y a-t-il entre une grande, un supermarché et une épicerie?
21: Bah, la surface.
0: Bah ouais, bah ça...
22: Ah, c'est une question.
0: C'est le débat sur les grandes surfaces. Ça m'aurait étonné que tu me parles des surfaces. Ça,
21: DG?
0: Oui.
21: Je peux dire un truc?
0: Oui.
21: Je vais te dire, en fait, c'est vrai qu'il y a aussi un autre élément. C'est que dans les épiceries, il y a des articles que tu trouves pas en supermarché. Hein.
0: C'est-à-dire?
21: Il y a des trucs, je sais pas, il y a plein de choses que tu peux pas trouver en supermarché. Je trouve que c'est dommage.
0: Ouais, mais d'accord. Ok. Donc, on va poser la quatrième. Seriez-vous prêt à danser dans un supermarché? Et on s'écoute les rois du MC avec Tiens-moi ça, ça me gratte. Et on se retrouve tout de suite après. 3h08, 5000 et 0870, 5000 et toujours le 3615, code Fun Radio, rubrique directe.
22: Où il y a Pamela qui doit raccrocher car on va la rappeler.
0: Et voilà, c'est parti, on récupère Jean-Luc.
25: Bonsoir.
0: Ivan.
21: Bonsoir.
0: Billie Jean.
21: Bonsoir.
0: Laurent, Billie Jean, tu fais ta voix normale, s'il te plaît, merci.
21: Bonsoir.
0: Laurent.
25: Bonsoir Gérard, bonsoir Manu, bonsoir Fildar, bonsoir tout le monde.
2: Bonsoir.
0: Bonsoir. Jeannette.
21: Bonsoir Gérard.
0: Et Pierre.
7: Bonsoir.
0: Quand tu te réveilles, Pierre, s'il te plaît, merci.
7: Oui.
21: Prends ta voix normale, s'il te plaît.
7: D'accord.
0: Bon, vous vous calmez, s'il vous plaît, merci.
2: Bisous, Fidda.
0: Bon, ça y est, on se calme là. Alors, seriez-vous prêt à danser dans...
2: Bisous, Fidda.
22: Ah, on a compris, on continue le débat, merci.
0: Voilà.
25: Ça va kiffer comme un dingue.
22: Vas-y, Gérard, enchaîne.
0: Seriez-vous prêt... Oh
2: Gérard, on t'écoute.
0: Seriez-vous prêt à danser dans un supermarché?
2: Oui.
0: Pierre.
25: C'est Pierre pour moi, c'est... Pierre. Oui, s'il y a de la musique, s'il y a de la bonne musique, je suis prêt à danser dans le supermarché.
0: D'accord. Okay. Jeannette.
2: Ouais, moi ce que je fais, c'est que j'ai dans les rayons CD, j'écoute au casque et là, je me mets à danser comme une folle.
0: Bah ça, c'est tout le monde, hein, je pense, à mon
22: sur
0: avis.
22: Sur quel genre de musique?
0: Sur quel genre de musique?
2: Sur la techno, le rap, l'opéra, le classique, tout, quoi.
0: Hein? Sur la musique classique, tu danses?
2: Ouais, opéra aussi.
0: Oh là, bah d'accord.
2: Non,
0: merci. Laurent?
25: Tu sais, sur Radio Mousquetaire, t'as pas tellement envie de danser.
0: Laurent, si tu continues à citer une marque de magasin, tu vas virer.
22: Tu vas virer grave.
25: Radio. C'est une radio.
0: Ouais, bah même les marques de les stations de radio, d'accord. C'est la dernière fois que je te le dis. Ok. Oh Laurent.
25: Oui. Parce qu'il y a des gens qui attendent derrière, je te le dis.
0: Billie Jean.
2: Oui. Écoute, j'ai pas écouté la question.
22: Gérard, c'est moi, je lui parlais au standard.
0: Ah bon. Alors seriez-vous prêt à danser dans une grande dans un supermarché, pardon?
2: Écoute, s'il y a de la musique classique, s'il y a Beethoven, Mozart, ça met de l'ambiance. Mmh. J'y vais, c'est clair.
0: Ouais, d'accord. Tu danses sur de la musique classique, toi?
2: Bah, bien sûr,
0: T'es comme Jeannette, alors?
2: Bah oui, s'il y a de la valse, du tango, tout ça, y a pas de problème.
7: La salsa et tout. Hein.
25: Ah, ça a bien changé le débat.
0: Genre, Ivan?
2: Ouais. Bah moi, je serais prête à danser s'il y a Fildar avec moi.
0: D'accord. Ouh. Ok, Jean-Luc.
25: Bon, ben moi, quand je vais acheter mes crayons bleus chez... j'adore trop la musique qu'ils mettent, quoi, ça me fait trop triper, alors je prends un petit xe. Et tu me verrais, quoi, c'est grave, quoi, j'adore, je vais tout le temps là-bas, ils mettent de la pure zik. Et je vais tout le temps chez... parce qu'ils mettent de la zik du tonnerre, quoi, c'est grave. Hein. Faudrait que tu viennes de Gérard, quoi, c'est... chez... Trop... Bah, tu connais? Alors,
0: personnellement, moi, je n'irai jamais danser dans une grande surface.
25: Hein. Et Jean-Luc, tu veux pas que je te... dans la cave?
0: S'il vous plaît, Pierre et Jean-Luc, vous vous calmez, s'il vous plaît, merci. Mais ça, sinon, vous allez gerber tous les deux.
25: Non.
0: D'accord.
25: Pierre.
8: Ouais.
25: Parce que je peux me prendre dans les cabines d'essayage. Non,
0: bon, alors, Jean-Luc et Pierre.
25: Mais c'est pas moi.
22: C'était pas Pierre, c'était Laurent.
0: Tu prends Laurent et Jean-Luc, tu...
25: Laurent et Jean-Luc, hop.
2: Oh, j'ai rien dit.
0: Utilisez-vous les produits que vous achetez dans une grande...
2: T'as pas répondu, là.
0: Bah, moi, je vous ai dit que j'aimais pas danser dans les supermarchés.
2: Mais
0: ça y est.
2: Pourquoi?
0: Parce que quand tu fais des courses, t'es pas là pour danser, t'es là pour faire tes courses.
2: Ouais.
0: D'accord.
25: En plus, c'est gratos, tu rentres gratos dans les courses.
2: En fait, la grande surface, c'est une boîte. Hein.
0: Non.
2: Mais Gérard, faut rendre l'utile à l'agréable.
0: Ouais.
2: Faut rendre l'utile à l'agréable, faut danser.
0: D'accord.
2: Bon, vas-y.
0: Alors, utilisez-vous les produits que vous achetez dans une grande surface?
2: Ouais.
0: Non. Oui, qui, oui.
2: Bah, Ivan.
0: Oui.
2: Bah ouais, sinon je les achèterais pas. Non, mais explique.
0: C'est-à-dire. Oui, voilà,
2: Explique. Bah, si je vais dans un supermarché, c'est quand même que j'ai besoin des produits que je vais acheter.
0: Oui.
2: Donc autant les utiliser après.
0: Non,
2: c'est pas logique.
0: Non. Alors là...
25: Moi, c'est le contraire, c'est pire.
0: Oui.
25: Moi, ce que je fais, c'est que je les stocke parce que j'ai flippé là, qu'il y a la guerre du golf, là.
0: Bon, Pierre, bonne nuit. Allez, hop, ça peut être...
22: Il a rien dit, là, Gérard. C'était braqué contre lui, je ne sais pas pourquoi.
0: Non, mais il répond à côté de la question.
22: Mais il a dit qu'il a stocké parce qu'il avait peur de la guerre du golf.
0: Utilisez-vous les produits que vous achetez dans une grande surface, c'est pas le truc pour la guerre du golf.
22: Et bah lui, il les stocke parce qu'il a eu peur.
25: Bon, okay. Là que
0: ces amusés
25: nous attaquent, tout ça.
0: Ouais, ben, pour l'instant,
22: c'est pas le thème du débat.
0: D'accord, Pierre? Alors, c'est la dernière fois que je te le dis aussi à toi.
25: Oh là là, il y a la discrimination, là.
0: Jeannette.
2: On est en démocratie.
7: Oui, alors moi, je les utilise pas. Je m'en sers d'objets de décoration.
0: Mmh.
7: Et je les empile au fur et à mesure de mon cagibi.
0: D'accord.
2: Vous êtes beau.
0: Laurent?
25: Oui, ben, moi, pas forcément.
0: Pourquoi?
25: Parce que d'une part, comme je t'ai dit tout à l'heure, comme
0: t'es vigile, donc...
25: Des fois, je fais des dons au Resto du Cœur.
0: Uh-huh.
2: Ah, c'est bien.
25: Pour nourrir ta famille.
0: ça suffit derrière, s'il vous plaît, pour dire des conneries.
25: C'est Tony. Il est pas là, Tony. Non, rappelez les habituels, parce que tu dis...
0: Oh, ça commence à bien faire, là. Vous laissez parler Laurent, s'il vous plaît, merci.
25: Bah oui, mais attends, moi, je me fais casser depuis tout à l'heure. Et
0: non, mais t'inquiète pas, entre Jean-Luc et Pierre, ça va, ils vont se calmer, là.
25: Moi, je donne au Resto du Cœur, Croix Rouge, Emmaüs, tout ça, quoi.
0: Uh-huh.
25: D'accord. Parce que moi, les trucs, je les paye pas. Donc pourquoi j'en ferais pas profiter les autres, quoi? L'égoïsme, c'est pas mon truc.
2: Vraiment?
0: Oui, il va, Billie Jean?
2: Écoute, moi, je fais des provisions, je fais des stocks, tout ça. Et je les jette, ou je les garde. En fait, ça dépend. Hein.
15: Attends, tu as acheté les produits que tu utilises, toi?
21: Comment?
15: Tu jettes les produits que tu utilises.
21: Voilà.
15: Mais pourquoi?
21: Bah écoute, c'est psychologique, hein.
15: Ok. Ivan?
4: Oui, j'ai déjà répondu.
15: Jean-Luc?
25: Oui.
15: Tu réponds?
25: Bah écoute, moi j'achète pas très cher.
21: Ouais, ça devient lourd.
25: Tu veux parler? Ouais, excusez-moi.
15: Donc, bon, Jean-Luc, s'il te plaît, tu te réveilles parce que ça commence à devenir lourd, là.
25: Oui, mais je suis en train de parler, là.
15: Non, mais tu te réveilles un peu plus et tu parles plus fort devant ton combiné, s'il te plaît.
25: Quand je vais acheter mes crayons bleus.
15: Bon, allez, Jean-Luc, c'est terminé pour toi. Terminé. Je commence à en avoir ras-le-bol de tes conneries. Allez, hop, pour Jean-Luc, c'est fini. Manu, s'il te plaît. Pour Jean-Luc, c'est terminé.
8: Ça y est. Oui.
15: Pamela, s'il te plaît, tu raccroches.
8: On va essayer de la joindre. Bon, on a son numéro.
15: Tu raccroches ton minitel, s'il te plaît, merci.
25: Mais c'est Gérard, c'est Laurent.
15: Oui.
25: T'as le bonjour de ma mère.
15: D'accord, c'est bien.
21: Donc, tu appelles les mamans maintenant.
15: Oh, s'il vous plaît, je vais répondre.
8: Ouais.
15: Donc, alors, les produits qu'on utilise, c'est des produits qui sont de démonstration. Et ça, je pensais que tout le monde allait en parler, mais ça, personne n'y arrivait à cette question. Et pourtant, c'était une question qui était à peu près bien. Hein. C'est des produits, c'est des trucs qui sont de démonstration. C'est comme le parfum, vous en mettez un peu sur la main pour savoir quelle odeur qu'il a. Et si vous allez le prendre, et derrière, vous avez les produits. Vous avez le flacon neuf. Au début, c'est de la démo.
21: C'était ça, Gérard.
15: Eh oui.
21: On a mal compris la question.
15: Ah bah, utilisez-vous les produits que vous achetez dans une grande surface, c'est les produits qui sont en démo devant les trucs.
21: Ah, d'accord.
8: Est-ce que t'as déjà goûté les saucissons, là? Tu sais, des fois, il y a des stands sur les côtés où ils coupent du saucisson. T'as déjà goûté?
15: Ouais.
8: Et ça s'appelle un pipe show, les mecs.
15: Non, mais ça, c'est des démonstrations pour acheter la charcuterie. Il y en a souvent dans les grandes surfaces de
8: Et t'en
15: de
8: as
15: ça.
8: Déjà pris des saucissons ou pas?
15: Non, pas spécialement.
8: Pas cette semaine, t'en as pas pris?
15: Non.
8: D'accord.
25: Gérard, c'est Laurent.
8: Attendez, excusez-moi, on accueille Pamela, mais je préviens tout de suite, c'est la faute à Fildar si on l'a rappelé. Ah non, bah attends,
15: Pamela à la place
21: Salut,
15: de.
21: Fildar, je suis déçu.
15: Pamela à la place de Jean-Luc. Pamela.
25: Gérard, c'est Laurent.
21: J'espère que c'est pas un trave. Hein.
15: Pamela.
25: Oui.
9: Allô, Gérard.
21: Oui, Pamela, tu réponds à la question, s'il te plaît?
9: Oui, est-ce que je peux avoir la question? Parce que j'étais au standard, j'ai pas entendu.
15: Utilisez-vous les produits que vous achetez en grande surface?
9: Ah bah bien sûr, sinon pourquoi on les achèterait, Gérard?
21: On n'entend pas très bien là.
15: Pamela, tu vas te réveiller s'il te plaît.
9: Non, mais je suis réveillée, Gérard.
15: Oui, mais tu parles un petit peu plus fort.
9: Oui, bien sûr que j'achète les produits, voyons.
15: Oui, non, Gérard. Mais tu te réveilles encore un petit
21: mais
15: peu plus parce que ça
21: commence. Laisse-la parler.
15: Oui, mais ça commence à m'endormir là, qu'elle parle tout doucement.
9: Gérard, je me suis fait opérer il n'y a pas longtemps.
15: Ah ouais, bah moi aussi. Alors voilà. Tu vas te réveiller s'il te plaît, merci.
9: Oui, mon amour.
15: Il n'y a pas de mon amour qui tienne, d'accord?
21: Arrêtez de faire de la laisse à Gérard, il veut que t'en dis.
15: Bon, alors maintenant, vous vous réveillez, s'il vous plaît. Alors, Pamela, pour terminer.
9: Évidemment que j'achète les produits, Gérard. Pourquoi je les achèterais, sinon?
8: D'accord, merci.
15: D'accord, Pamela, on a compris.
21: On a compris, c'est bien.
8: Excuse-moi, Gérard. Oui, deux secondes, sur Minitel, il y a Céline qui a 19 ans. Ouais, laisse ton numéro, on peut te rappeler. Ouais.
15: Okay. Tu veux réagir au débat?
21: Ça va passer les traves.
8: Non, je veux seulement parler avec toi.
15: Ah non, mais c'est bon, moi je
8: Non, je rigole, bien sûr que je vais participer au débat, c'est tellement passionnant ce soir.
15: Alors, pensez-vous, prenez-vous de... Oui,
9: Laurent. Je voudrais te dire que j'ai de gros caddies.
15: Oh, qui c'est qui est mal poli comme ça, là?
8: C'est Pamela, hein, c'est la
15: faute. Donc, Laurent, s'il te plaît.
8: Non, bah non, je la laisse.
15: Viens là. Non, bah non.
8: Non, je la laisse.
15: Laisse-la, on va voir si elle se répond. Voilà, on va la sortir, on va la casser. Laurent, vas-y.
25: Des gens qui volent des produits de démonstration, je peux pas les arrêter, quoi.
15: Non, mais attends, les produits de démonstration, on l'a dit, c'est des trucs que. La bouteille, elle est pas complète, hein.
8: C'est qui le vigile? C'est Laurent?
15: Ouais, c'est Laurent, ouais.
8: Et pareil, en ce moment, Laurent, je sais pas si tu l'as vu dans ton supermarché, il y a un moustachu qui traîne et qui volerait pas mal de trucs.
21: Oui,
8: est-ce que tu l'as repéré?
25: Manu,
8: au rayon de la vinasse, hein, bien sûr. Généralement.
15: Bon, essayez, c'est Pildar. Non! Mais c'est un petit moustachu qui a plus de dents,
8: oui, c'est ça.
15: Qui a plus de dents et des croûtes sur les cheveux. Avec un peu de bouc.
24: Avec sa complice qu'on surnomme Grosse Bertha dans le milieu.
15: T'es piégé là, mon potin. Il a même une casquette, hein, je peux te le dire. Alors faites gaffe à lui.
8: Non, tu mets jamais de casquette, Gérard.
25: Manu.
8: Oui, bon, je suis là.
25: Confirme. Et Gérard avec une grosse qui a un piercing.
21: Gérard, okay. Est-ce que tu penses
15: la grosse, ça t'emmerde.
21: Ça a quelque chose à voir.
15: D'accord, Laurent.
25: Quoi?
15: Alors, prenez-vous de l'importance aux dates de consommation? On va demander à Pamela. Pamela.
9: Oui, bonjour Gérard.
25: Pierre, je peux causer avec toi?
10: Oh là, putain.
11: Bon, Gérard, moi je te propose un truc, Gérard. Pamela, ça va pas être possible, on a besoin de la ligne en plus, donc ouais, salut.
10: Gâche, allez, bonne nuit, allez, ciao.
11: On va rappeler Céline, elle a l'air vraiment chaude.
10: Ivan. Ivan.
12: Oui.
10: Donc pour toi.
12: Oui, c'est important quand même.
10: Mais dans quel sens?
12: C'est-à-dire qu'on peut tomber malade si on fait pas attention, donc mais ça va pas ou quoi?
10: Non mais attends, Billie Jean, d'accord?
12: Je suis pas d'accord. Hein.
10: Bon, Billie Jean,
12: si tu consommes un produit dont la date de consommation
10: est passée. Non mais attends, Billie Jean.
12: Gros chien, ça après.
10: Billie Jean.
12: Elle est congelée, c'est bon. Hein.
10: Billie Jean.
12: Oui.
10: Je vais te dire une chose, que ce que dit Ivan a tout à fait raison.
12: C'est vrai. Je suis pas d'accord.
10: Hein. Ah bah si t'es pas d'accord, alors tu vas me dire pourquoi.

0: Que t'as déjà vu ça où?
1: Mais non, mais t'as la chiasse, tu crèves pas.
2: Non, mais attends, hey, attendez, je vais vous répondre. Laurent. Laurent.
3: Oui.
2: Vigile.
3: Oui.
2: Oh, tu travailles, s'il te plaît, là.
3: Oui, je me réveille.
4: Pense un peu, essaye.
3: Oui, alors, mais attends, c'est dur.
2: Oh bah c'est dur, bah hein,
3: je suis con comme un balai.
2: Attends, non, Gérard, si t'es con, tu vas voir, tu vas dégager vite fait, toi.
4: Attends, Gérard, il fait de la radio.
3: Moi, les produits de consommation, évidemment, j'y fais gaffe. Mm-hmm. Parce que si tu manges, par exemple, un yaourt de marque...
2: Bon, hey, Jean-Luc.
3: Oui.
5: Il est parti, Jean-Luc.
0: C'est Jeannette.
2: Laurent.
3: Oui.
2: Tu arrêtes avec tes cises, avec tes conneries de parce que ça commence à bien faire. Tu
5: vas-y, dis mammouth, on s'en fout.
2: Tu réponds correctement à la question, sinon tu vas virer.
3: Écoute Gérard, si on a mis des limites de consommation, il faut en tenir compte parce que sinon on s'en trouve malade quoi.
2: D'accord. Jeannette?
0: Oui, alors moi je pense que ma date de limite de consommation est bonne, mais est-ce que tu penses que la tienne elle est bonne?
4: Et c'est ce qu'on demande justement sur Minitel.
2: Là je vois pas le rapport avec la question, hein,
0: mais
2: Jeannette.
4: C'est surtout au niveau des toilettes que tu peux le voir, si t'es périmé ou pas.
0: Mais faut demander à Tanguy. GG.
2: Voilà.
0: GG.
2: Pierre.
6: Oui, Pierre, donc moi je mange tout périmé. Hein.
0: Ouais, voilà, comme
6: mais
0: moi.
6: Mais ça laisse des séquelles terribles parce que j'ai un kiss qui me pousse dans le cou.
0: T'as les dents qui tombent. T'as quoi?
3: Du côté droit.
0: Mais
4: Pierre, c'est bizarre ce qu'il dit là.
2: Pierre, tu réponds à la question correctement ou tu vas gerber?
6: T'as pas entendu? Je te dis que je mangeais tout périmé, que j'ai un kiss qui me pousse dans le cou. J'ai les dents qui tombent.
2: Bon alors Pierre, bonne nuit pour
6: mais
2: toi.
6: Mais qu'est-ce qu'il y a?
5: Il a rien dit, il a pas dit dans son et on accueille Reza.
2: Qui?
5: Reza.
2: Reza,
5: raisin,
2: bonsoir.
5: Dit raisin.
0: Bonsoir. Salut Reza.
3: Non, c'est Reza.
2: Reza, bonsoir.
3: Bonsoir.
0: Mais c'est
3: Gérard.
2: Oh
3: ouais,
2: merci.
3: Je suis content.
2: Bah alors,
3: tu parlais des produits périmés?
0: Ouais.
2: Prenez-vous de l'importance aux dates de consommation?
3: Ben, ouais, quand même, ouais.
0: Ben voilà.
3: On peut dire ouais. Ouais.
2: Alors, ouais, attendez, maintenant je vais répondre.
3: T'as le bonjour de ma grand-mère.
2: Laurent, s'il te plaît, t'arrêtes, parce que ça commence à devenir lourd, tes conneries.
3: Et elle est périmée.
2: Ouais, je me demande si elle est pas périmée, sa connerie, à lui. Hein.
0: Alors
2: moi, je peux vous dire une chose, que tout produit a une date de consommation, et ça, c'est le plus important.
3: Alors, c'est archi faux.
2: Toutes les dates.
5: Laissez répondre Gérard.
3: Attends, Gérard, c'est Laurent.
2: Ouais mais Laurent,
5: Laurent, attends 30 secondes, laisse répondre Gérard,
3: attends,
5: tu poseras ta question
3: après.
5: Attends,
3: parce que les shampoings, tout ça...
0: Attends, t'as pas écouté ce que Manu dit là.
5: Merci,
2: voilà. Merci, donc alors moi, je peux vous dire une chose, que tout produit a une grande importance, c'est pas spécialement les produits, bien sûr, mousse à raser, tout ça, ça pas de... je vois pas le rapport que Laurent voulait dire.
3: Les produits.
2: Donc toute marque, tout produit a une date de limite de vente. Donc une fois que c'est périmé, normalement dans les grandes surfaces, le responsable du rayon doit les retirer, ne doit pas les laisser en vente. Et ça c'est ce qui se passe le plus fréquemment à l'heure actuelle. C'est qu'ils remettent des nouveaux produits et si la date est passée, ils les retirent pas, ils les laissent dans les rayons. Et ça je l'ai vu récemment encore.
0: Ça c'est vrai.
2: Ouais, je vais à côté de chez moi. Attendez, je vais continuer. Et je peux vous dire une chose. Une fois, j'ai voulu prendre un poulet cuit à côté de chez moi.
5: Il était cru.
2: Non, ouais, il était cru et en plus la date était périmée.
3: Bravo. Bravo. C'est vrai que t'es en procès avec oncle Ben.
6: Ouais, mais t'aurais dû voir parce qu'il volait encore, il avait des plumes.
2: Qui c'est qui dit ça? Qui c'est qui vient de dire ça?
4: C'est Pierre, tu le reconnais pas?
2: Mais Pierre, ça commence à bien faire tes petits conneries.
5: Mais c'était pas méchant. Mais moi, Gérard, j'ai une question.
2: Mmh.
5: Ne penses-tu pas qu'on devrait mettre une date limite sur de validité sur tes débats? Parce que...
4: À mon avis, ils sont périmés.
5: Ouais, il y en a qui sentent vraiment le moisi, quoi.
6: Ça a bien changé.
0: Ouais. Ça a bien changé, mais c'est bien périmable.
3: Je me rappelle du temps, il y avait Tony, Ernest...
2: Ouais, mais ça, je peux vous dire... attendez, maintenant, je vais vous répondre.
5: Attendez, laissez répondre Gérard.
2: J'ai demandé à ce que, depuis la semaine dernière, j'ai demandé à ce qu'on fasse des débats corrects, que j'évite de gueuler. C'est pour ça que maintenant, les débats seront comme ça. Et j'ai demandé à ce que l'équipe soit plus sympa qu'au départ. Maintenant, c'est fait. Donc, je garde les deux mêmes. Et je ne changerai pas mon équipe.
6: Et Olivier, il est où?
2: Non, Olivier, il ne fait plus partie de mon équipe.
0: Ah non, on peut vous
3: dégueuler.
2: Oui.
3: Ouais. Je trouve que ton équipe, elle a toujours été sympathique. C'est toi qui l'étais pas au début.
2: Ouais, non.
5: On s'évade,
2: On s'échappe du débat.
0: Mais
2: hein,
0: c'est
3: okay. T'as raison, Gérard.
2: Celui qui a un téléphone, là, ça commence à bien faire, merci.
3: Gérard?
2: Oui.
3: Alors, pourquoi tu prends plus Tony? Parce que dans le débat sur le ping-pong, t'as dit que tu le trouvais sympa.
2: Non, mais attends, parce que Tony...
0: C'est hors sujet, tout ça.
2: Et ça, c'est hors sujet, d'accord?
0: Oui. J'ai une question à te poser.
2: Oui.
0: Je voulais te dire, est-ce que vraiment, dans ta vie, t'es jamais arrivé, par exemple, d'acheter un poulet?
3: Il y a un qui est sympa, Tony.
0: Comme t'as dit que c'était périmé, mais qu'est-ce que tu fais? Tu jettes ou tu le bouffes quand même?
2: Ah bah moi je Non mais attendez s'il vous plaît là, vous parlez pas tous en même temps. Donc ouais. Moi le poulet une fois que, quand j'ai vu qu'il était comme

0: ouais. Je l'ai viré. J'ai été voir le responsable du magasin. Tu sais ce qu'il m'a dit? Ouais. Fallait le ramener.
1: Bravo.
0: Alors moi, je vais dire une chose. Une fois que le poulet, pour moi, une fois que... si il a, déjà, je lui ai dit, vous avez pas laissé ça. Il m'a dit, de manière, fallait nous le ramener. Je vous aurais remboursé. Non, mais attends, le mec...
2: Mais c'était dans quelle surface,
0: Gégé? Mais c'est à côté de chez moi. Je donne
2: à
0: pas de... Non, non, je donne pas de... Je cite pas de magasin.
3: ED, ouais. ED.
0: Non, non.
2: Dealer
0: Price. Non, mais ça sert à rien de continuer. Je ne citerai pas la marque du magasin.
2: Mais je vais te poser une question,
0: oui,
2: sur Jeannette.
0: Oui.
2: Est-ce que tu penses qu'on devrait mettre des dates de limitation dans les chats et les bites?
0: Ah bah ça, dans
2: les chats... C'est de Gérard. Bon, hors sujet, là. Bah non, on parle de périmée, hein, date de consommation.
0: Ouais, bah, qu'est-ce que tu veux mettre une date de limite sur une chatte?
2: Bah, est-ce que tu penses que toi, tu devrais avoir une date de limite?
0: Moi, je te renvoie la balle. Est-ce que tu
2: devrais... Non, attends. Moi, je trouve que ma date de limite, elle est bonne. Mais est-ce que la tienne est bonne?
0: Ah bah, alors, si tu trouves que la tienne est bonne, la mienne aussi.
2: Ah bah, je sais pas, j'ai pas vu, hein, j'ai pas regardé.
0: Hein?
4: Est-ce que tu crois qu'on devrait en mettre sur les cigarettes ce que tu fumes?
0: Non. Donc, on s'échappe là du sujet.
2: Je voudrais faire une question, là.
3: Oui, je voudrais faire seulement une petite pause par le Minitel, justement, en parlant de Céline, qu'on essayait de rappeler tout à l'heure. Si tu veux venir à la radio, ma chérie, il n'y a pas de problème, on t'attend.
2: Elle doit être chaude,
0: alors.
5: Gérard, Fildar, oui. Fais attention, on a eu Pamela tout à l'heure.
3: Non, non, mais ça va.
5: Je te le rappelle et je te remercie d'avance. Et je t'embrasse.
3: Non, mais celle-là, je l'attends au virage, celle-là.
1: Ouais, ouais.
4: Enchaîne les questions, Gérard.
0: Bon. Aux ordiers, oui.
4: Pourquoi tu veux plus d'habituel?
0: Parce que je veux plus d'habituel, c'est tout. C'est pas le thème du débat,
2: c'est
0: d'accord?
2: Pas le thème du débat.
0: Les débats, c'est les grandes surfaces.
1: Voilà. Ouais.
0: Donc, oseriez vous faire l'amour dans un rayon d'un supermarché?
3: Oh non, non,
2: oui.
3: Non,
2: oui.
0: Si, si, si, si.
2: Oui,
3: Jeannette.
0: Oui.
3: Il y en a marre du cul dans tes
0: Pierre.
3: Débats.
0: Pierre,
2: ouais, exactement.
0: Pierre,
3: oui. Un peu de couille.
4: Oui, j'aimerais bien, au rayon alcool.
0: Oh, pourquoi? Attends, pourquoi? Attends, Reza, s'il te plaît.
4: On la pose alcool.
0: Ah d'accord. Jeannette?
2: Oui, alors moi j'aimerais bien faire l'amour avec toi, Gérard, dans les rayons fruits et légumes, comme ça on pourra utiliser les carottes, les concombres.
0: Bon, bah Jeannette,
2: oui.
0: Je commence à en avoir marre qu'à chaque fois vous me disiez vous voulez faire l'amour avec moi, je vous ai déjà dit que mon cœur était
2: Gérard,
0: pris.
2: Je t'aime, Gérard, tu comprends?
0: Mais ça y est, mais maintenant il fallait vous réveiller avant.
2: Je peux plus,
0: mais maintenant, mais il fallait vous réveiller avant.
1: Gérard,
0: mais c'est pas le thème du débat. C'est pas le thème du débat.
1: Tu peux répondre au débat, Gérard?
0: Laurent?
4: Oui, ben moi je vais dire Gérard, ça m'est déjà arrivé quoi.
0: D'accord.
4: Tu veux que je vous raconte, non?
0: Non, bah, vas-y.
2: Non,
0: mais attends, Billie Jean, oh, s'il te plaît.
2: Non, j'ai envie d'écouter Reza, moi.
0: Non, mais attends, pour l'instant, tu vas te calmer, parce que sinon, tu vas gerber, toi.
4: C'était un soir,
2: écouter Reza.
4: C'était un soir, on faisait l'inventaire, j'étais avec une caissière qui est maintenant ma copine. Et,
3: c'est chaud, là.
4: On s'est embrassé et on a fait l'amour dans le rayon...
0: Spaghetti
4: tout ça, quoi.
2: Hein? Ouais, mais ça arrive tous les jours. Hein,
0: attends, dans quel rayon?
3: Attends, Billie Jean.
4: Tout ça, quoi.
0: Dans le rayon couche?
4: Ouais, couche, serviette, tampax, quoi.
0: Ah, d'accord. Bon, ça, à mon avis, elle devait avoir Sarah Niania. Ah bah oui.
2: À
4: mon avis, c'est une fille de 8 ans. Ouais.
2: Mais ça arrive tous les jours, hein, ce genre de situation. C'est
0: tiens, bah vas-y, comme tu veux répondre.
2: C'est Billie Jean? Ouais, mais...
0: Bah oui, c'est Billie Jean, hein. Et qu'est-ce qu'ils ont bête? Réponse bête, hein. C'est Billie Jean, hein, à qui je demande maintenant.
2: Ouais, mais donc pour revenir à ce que disait garçon, c'est vrai que ces situations arrivent tous les jours, quoi.
0: Non, bah ouais, d'accord.
2: Donc je te réponds, moi, je te dis, c'est négatif, hein. C'est
0: d'accord.
4: Négatif. Ivan, Laurent, je peux te poser une question.
0: Ivan, attends, 5 minutes, Laurent. Ivan.
2: Ouais, bah moi, uniquement dans le rayon bonbon avec Fildar.
0: D'accord, mais qu'est-ce que vous en voulez à Fildar, là?
2: J'en sais rien.
1: Gérard, c'est Reza, je peux répondre?
0: Ouais, bah vas-y maintenant.
2: Oh, j'en veux tout,
1: ah, ça fait longtemps que j'attendais, hein.
0: Vas-y.
1: Alors, moi, je voulais juste raconter une petite anecdote parce que ça m'est arrivé dans un supermarché.
0: Mmh.
1: Donc, j'ai rencontré une femme assez belle, en fait. Parce que comme je suis très beau gosse, tu vois, les femmes belles, c'est vrai.
0: Il y en a qui vont avoir ils doivent avoir les chevilles enflées, hein.
1: Non, ça va, tranquillement.
0: Ça va, tranquille.
4: Quand on est des beaux gosses comme nous, c'est dur. Hein.
0: Ouais, non, mais les fleurs, elles coûtent pas cher, hein, cette année, hein.
1: Tu peux continuer mon histoire, Gérard?
0: Ouais, bah, dépêche-toi, parce que je vais répondre, après, on va faire une petite pause.
4: Tes fleurs,
1: voilà, je continue. Je vous explique, donc, j'étais avec une très jolie femme et on s'est rencontrés dans un supermarché. Et comme c'était presque l'heure de la fermeture, on s'est dirigé vers le coin camping et on s'est laissé... On s'est laissé enfermer dans le magasin toute la nuit, quoi.
0: Ouais, d'accord.
1: Dans une tente.
0: Ouais.
1: Merci.
0: Ah mais c'est pas mal. Ouais, c'est vachement bien comme situation.
4: Laurent, je peux te poser une
3: deux secondes, Laurent, je reviens sur mon histoire avec Céline, là, la chaude du Minitel, là. Elle dit, je déconnecte, j'arrive, me laisses-tu rentrer si je suis mignonne? Qu'est-ce qu'on fait?
0: J'irai voir avant.
3: Attendez.
0: Céline, si t'es belle, je te laisse rentrer. Si t'es pas belle, tu resteras dehors.
3: Attendez, les auditeurs. Attendez,
0: s'il vous plaît.
2: Quoi?
0: S'il vous plaît, si...
6: ce qui se passe là-haut.
3: Non, c'est toi, c'est toi qui HS. Bon, Gérard, pose la question. Non, réponds à ta question.
6: Ouais, je vais déjà répondre.
3: Dans quel rayon?
6: Dans quel rayon que je voudrais faire l'amour? Eh ben, c'est Jeannette qui en a parlé, je crois, du rayon.
2: Les légumes.
6: Voilà. Parce que c'est mieux. Là, t'as les carottes, t'as les concombres, t'as les bananes.
3: Voilà, un concombre, c'est toujours plus gros qu'un coton-tige.
6: Voilà.
1: Voilà, tu préfères pas le rayon propreté avec les cotons-tiges?
6: Non, mais c'est bon, ça suffit, ok? Tu me marques.
1: Je peux te poser ma question?
6: Oui.
1: Est-ce que tu peux me dire la différence entre un super et un hypermarché?
6: Bah, je vois pas c'est
3: il y a une différence. Hein. Non, il y a une différence, Gérard. Faut que t'expliques.
5: Elle est certaine.
2: Non mais
3: les auditeurs attendent la réponse, Gérard.
6: Non, mais de toute manière, c'est pareil. Je vois pas.
1: Non, Gérard, c'est pas pareil.
6: Pourquoi? Attendez. Pourquoi?
1: Bah, hyper, c'est pas pareil que super.
6: Donc, c'est.
1: Moi, je suis super métrope, c'est pas pareil que hyper métrope.
6: Ah, d'accord. N'importe quoi. Auriez-vous des fantasmes avec un caddie?
1: Oh,
6: ah oui. Oh là là. On
1: continue.
6: Non, mais vous allez réfléchir.
1: Ah,
6: mais...
1: oui.
6: Donc, si vous voulez toujours nous contacter, il vous reste encore une petite demi-heure. Donc, vous pouvez toujours nous appeler au 0803 08 5000 et 0800 70 5000.
3: Deux secondes.
6: Et on toujours le 3615. 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Combien qu'on a de connectés, s'il te plaît, Fulard?
3: 47.
6: Ah bah c'est bien,
3: c'est pas mal. Hein.
6: Ça augmente toutes les semaines.
1: Et
3: ah bah c'est bien.
6: Alors, dans la fenêtre d'une fille avec le cochon, ça pulse.
3: Ils s'en foutent.
2: De quoi?
6: Ils s'en foutent.
3: Ça branle total. Et on accueille.
6: Hé, bande de câbles, là.
3: Excusez-moi.
1: Quoi?
3: On accueille Tom. Hein,
1: je voulais féliciter le gars qui a fait le remix.
6: Ben c'est
3: Rico.
6: Rico, et je croyais que vous vous en...
1: Rico, il a sur trop.
6: Je croyais que vous vous en foutiez de ce qu'on disait.
2: On accueille Tom.
6: On accueille Tom, bonsoir.
2: Salut Tom, et vous Olive?
1: Salut, comment ça va?
6: Donc, bon ça y est.
1: Salut Reza.
6: Bon ça y est, oh, s'il vous plaît.
1: Est-ce que Complexe est là?
6: Non, il n'y a pas de Complexe.
2: Je hurle encore plus fort, on t'entend pas.
6: Ouah! Là, tu m'entends?
1: Ouais!
6: Bon.
2: Alors, trouve le vrai GG.
6: Auriez-vous des fantasmes avec un caddie? On va demander ça à Reza.
1: Ah, bah ça tombe bien que je commence.
6: Ah ouais, bah tu as commencé.
1: En fait, c'est pour en revenir à la nuit. C'est pas un fantasme, moi, c'est un fantasme que j'ai réalisé. Donc, le soir où j'ai donc fait l'amour avec une superbe créature dans un stand de camping.
2: Ouais.
1: Bon, comme on a passé toute la nuit là-bas et que... moi, je suis informaticien, électronicien, on avait débranché toutes les caméras de surveillance.
6: Mmh.
1: Enfin, j'avais répété les bandes des heures de la veille, mais je ne vais pas vous expliquer ça en détail. Donc, excusez-moi, je continue. Au bout de quelques heures, on en avait marre de tester toutes les tentes, tous les matelas gonflables à eau et différents, quoi. Donc, on a testé avec le caddie différentes positions. Je peux vous dire que la grille, ça fait mal quand même.
6: D'accord.
7: Et à quel moment elle s'est dégonflée, t'as
6: vu ? Ivan ?
2: Avec un caddie, non, mais avec Fildar, ouais.
6: D'accord, tu l'auras tout à l'heure en antenne, Fildar. Hein.
2: D'accord, merci.
6: Billy Jan.
2: Oui, alors moi, j'ai effectivement déjà fait l'amour avec un caddie. C'était avec Benny G's, hein, chez... Et donc, en fait, je l'ai mis, tu sais, là où on met les petits-enfants, tu sais, dans le caddie.
6: Ouais.
2: Et en fait, moi, j'étais en dessous et puis je lui faisais un cunilingus.
6: D'accord.
2: Et on lit.
6: Laurent.
8: Moi j'ai pas de fantasme là-dessus, tu vois, parce que je me demande comment je pourrais mettre ma copine dedans ou même, tu vois, le manipuler, parce que c'est bizarre comme objet quand même.
6: D'accord.
8: Je trouve ça bizarre, quoi. Je sais pas, t'as des fantasmes toi avec ça?
6: Non, personnellement, non. Pierre, s'il te plaît.
7: Donc moi j'ai jamais réussi à faire l'amour à un caddie parce que la fente de la pièce de 10 francs elle est trop petite.
6: Tom?
9: Bah moi écoute Gérard, je l'ai déjà fait, j'étais assis dans, tu sais, sur la petite place où on met les enfants là.
6: Ouais.
9: Et ma copine elle poussait le caddie, on était dans un petit rayon sympa et c'est vrai qu'elle me faisait une petite gâterie en même temps, quoi.
6: D'accord. Moi je peux vous dire que j'ai jamais fait ça et ça m'étonnerait que je le fasse. Hein.
2: Pourquoi? Mais
1: c'est pas répondu. Bah, pourquoi, Gérard?
6: Si, t'as répondu, Billie Jean.
2: Non, c'est pas répondu.
6: Si, t'as répondu, s'il te plaît.
3: Non,
2: Gérard.
3: Si, elle a répondu. Non, bah non, je suis
7: sûr. Gérard, ce qu'il faut dire aussi, c'est que quand tu mets Sandy dans un caddie, elle déborde de côté aussi.
6: Pierre, tu te calmes, s'il te plaît.
3: Non, parce qu'elle a les sacs.
7: Non, il faut deux caddies.
6: Non, Pierre. Conseil, promener
1: Sandy, tu prends un
6: smi. Pierre, tu te calmes, s'il te plaît.
1: Gérard, c'est raison.
6: Non, pour l'instant, je demande à Jeannette.
1: Mais c'est juste un petit
2: conseil. Mais t'as répondu, mon chéri.
3: Jeannette, elle a déjà répondu, c'est Billie Jean.
2: Oui, Billie Jean, oui. Écoute, le caddie, ça fait partie des fantasmes de l'homme, hein, c'est clair. Et donc...
1: Gérard, c'est Laurent.
6: Oh, ça suffit, Laurent.
3: Attends, Laurent, 30 secondes. Attendez. Laurent, caddie, chacun son tour.
6: Oui, mais on s'en fout, Laurent, tu te cannes.
1: D'accord.
2: Merci Manu, donc je continue. Donc je te dis, en fait, ouais, ça me plairait bien quand même sur un caddie, quoi. D'accord. Avec la sensation des barreaux, c'est cool, quoi, c'est clair.
6: Ok. Ouais. Donc, Laurent, tu voulais dire un truc ?
9: Ouais, je veux dire que...
6: Oh, arrête ça, s'il te plaît. Alors, ça commence à bien faire.
9: Le début du débat sur les grandes surfaces, tu nous dis qu'il ne faut pas te citer de marque, mais pourtant, Caddy, c'est une marque. Hein. Normalement, on dit un chariot.
6: Et alors ?
9: Bah, tu dis qu'il ne faut pas te citer de marque, alors que là, tu fais de la pub pour Caddy en ce moment.
6: Non mais je vais te dire une chose, qu'un caddie c'est un chariot, et alors je peux mettre très bien caddie, parce que caddie il y a longtemps que ça n'existe plus comme surface.
10: Voilà, exactement.
6: Okay. Neuvième question.
9: Est-ce que j'ai pas fait mon anecdote sur le
6: caddie,
9: c'est Reza.
6: Bon, Reza, ça suffit, allez hop, bonne nuit toi, parce que tu commences à me dégonfler toi. Manu, s'il te plaît, tu me retires Reza.
3: Tu n'aimes pas,
10: mais
3: tu
10: parler.
6: Non, la pluie.
3: Il avait une anecdote.
6: Il est déjà moins de quart, il reste encore 3
10: heures.
6: Il reste 3 questions, donc je voudrais qu'on active un peu.
2: Non mais vas-y Reza.
10: Bon, on peut écouter Reza ou pas ?
6: Non.
3: Reza,
6: mange-toi vite fait, parce que ça commence à bien faire tes anecdotes.
9: C'est si vous faites l'amour dans un caddie, mettez les freins.
6: Voilà, ça y est, c'est ça que tu voulais dire.
9: C'est tout, c'est toi qui m'as pas laissé parler.
10: Oui, bon, okay.
2: Et toi Gérard, t'as le fantasme ?
6: Non, j'ai pas de fantasme avec un caddie, voilà.
2: Attends, t'as rien du tout toi.
6: Si ça te plaît pas, ma petite, c'est le même prix.
3: Si, il a 100.
2: Question, s'il te plaît.
9: Ça faisait longtemps, celle-là.
6: Pourquoi que les grandes surfaces sont cédées ?
9: Quoi ?
6: Je peux poser la question au lieu de se marrer ? Merci. Pourquoi que les grandes surfaces en CD ne sont pas mieux organisées ? Et ça, c'est vrai.
2: J'ai pas compris, là.
6: Pourquoi que les grandes surfaces en CD ne sont pas mieux organisées ?
9: Alors là, je sais.
6: Alors vas-y, qui c'est ?
9: Laurent. Ouais, ça, parce que les grandes surfaces sont des magasins d'alimentation, balais, tout ça.
6: Mmh.
9: Et ils savent qu'ils n'auront jamais le monopole sur les magasins spécialisés de CD. Donc ils s'en occupent pas, donc ils laissent ça tomber et ils mettent ça en plan, quoi. Ils en ont rien à foutre, en fait.
6: D'accord. Reza, j'espère que ça va pas être avec une anecdote, parce que sinon tu as gerbé.
9: Pas du tout. Par rapport. Moi, je voulais dire qu'on trouve de bons organisateurs sur CD-ROM, quoi. Déjà, par rapport à ça. Et les CD, ça fait partie du marché de la musique. T'achètes des CD dans les supermarchés, vu que les CD les plus vendus, c'est la merde quotidienne qu'on entend sur pas mal de télé, on va dire.
6: Mmh.
10: Et de radio aussi.
6: Reza.
9: Ouais.
6: Dans ces cas-là, moi je vais te poser une question.
9: Vas-y, je t'en prie, ça me fait plaisir.
6: Donc, attendez, Laurent, s'il te plaît. Laurent, s'il te plaît.
9: Non, mais je veux le
3: j'arrive.
6: Ok, tu vas. Donc, Reza. Tu viens de dire qu'il y avait des certaines radios qui passaient de la merde, c'est ça ?
9: Ah non, j'ai dit des radios, j'ai dit des télés, Gérard.
6: Oui, mais t'as parlé aussi des radios.
10: Si, Reza,
6: t'as parlé des radios.
10: J'ai entendu Fun Radio, moi.
6: Oui, mais attends, justement.
3: Jeudi soir.
6: Alors, moi, je vais te dire une chose. Dans ces cas-là, ce que passe à l'heure actuelle, Fulder, tous les trucs qu'on vient d'écouter, puis ce que passe... Non mais dans ces cas-là, ce que Fun passe, alors c'est de la merde aussi pour toi. Laissez-le répondre. Comme il a dit qu'à la télé, il a dit des radios. Donc est-ce que sur Fun, c'est de la saloperie qu'on passe ?
9: Je vais te répondre franchement.
6: Vas-y.
9: Moi j'écoute pas les disques qui passent sur Fun, j'écoute pas les disques qui passent sur les grandes autres radios. Et voilà, ça me plaît pas, c'est normal, c'est les goûts et les couleurs.
2: On est en démocratie, hein, Gégé.
9: Toi Gérard, est-ce que tu aimes tout ce que Fun Radio passe ?
6: Oui.
9: Oui ? Putain,
6: c'est
9: tu rentres bien dans les normes.
10: Faux cuve.
6: Bah, c'est normal. Non, mais moi, j'aime toute la musique qui est passée. Il se trouve que c'est pas mal. Il n'y a pas de faux cul qui compte.
10: Je peux répondre.
6: Il n'y a pas de faux cul qui compte, c'est
9: attends,
6: tout.
9: J'ai pas fini,
6: non, mais c'est pas le thème du débat, d'accord ?
9: Voilà. On est en train de parler dans les supermarchés.
6: Donc, c'est pas le thème du débat, d'accord ?
9: On parle. Dans les supermarchés.
6: Voilà.
2: Je réponds.
6: Donc, Ivan.
2: Ouais. Très bien organisé.
6: Pourquoi ? Non, que ça soit pas mieux organisé.
2: Non, c'est bien organisé, je trouve.
6: Moi, je pense pas. Hein.
3: Pourquoi ?
2: Parce que moi, je m'y retrouve.
6: Ah ouais, mais moi, je vais te dire une chose, quand tu cherches quelque chose, tu mets facilement un quart d'heure pour trouver ce que tu veux.
2: Attends,
6: Billie Jean, je réponds à Ivan, je suis désolé, moi, je vais te dire une chose, que j'ai cherché un CD, je sais plus quoi, il y a pas si longtemps que ça, c'est... Pour, non, c'est pour la Saint-Valentin, je crois, pour Sandy.
3: Ah, Demis Roussos.
6: Je peux te dire une chose s'il vous plaît, merci. Donc, je peux te dire une chose, que ça serait mieux organisé s'il y avait les CD qui étaient mieux rangés par lettre, par ordre alphabétique.
3: Ouais, mais pour ça, Gérard, c'est pas bon, il faut connaître ton alphabet.
2: Chez moi, c'est rangé par ordre alphabétique.
6: Non.
3: Mais attends, Gérard, je vais t'expliquer un truc. Ils ont inventé un truc super, qui est vachement intelligent. C'est des gens tu vois, qui sont dans les rayons et que à qui tu peux demander des renseignements. Ouais. Ça s'appelle des vendeurs.
11: Ouais, mais quand ils voient Gérard, ils se barrent.
3: Ils
11: se
3: barrent en cours.
6: Ils ont rien. Tu leur demandes un CD, ils me disent, oh bah, c'est là, c'est là-dedans, vous regardez, c'est tout.
3: Ouais, bah, c'est clair, si tu veux.
6: C'est tout, c'est tout. C'est tout. Billie Jean. Billie Jean.
12: Oui.
6: Tu réponds.
12: Oui, écoute, moi, je suis d'accord et je suis pas d'accord avec toi.
6: Donc, alors, pourquoi? Pourquoi que t'es pas d'accord? Pourquoi alors, que t'es d'accord déjà, pour commencer?
12: Je suis d'accord avec toi parce que c'est vrai
3: et pourquoi
12: que
3: t'es pas d'accord?
6: Et après, pourquoi?
12: C'est vrai que c'est le bordel que le vendeur, il s'en va balader, il se dit, ouais, chercher par-ci, par-là. Mmh. Et tu t'y retrouves pas. Et deuxièmement, je suis pas d'accord parce que, parce que quand même, il y a le vendeur qui peut t'indiquer, quoi. Mmh.
6: Donc tu reviens à ce que je disais, que ça soit mieux organisé par ordre alphabétique, voilà. Avec les lettres, comme je sais plus dans quel magasin que j'ai vu ça récemment.
12: Ouais, parce qu'en fait, par exemple, t'as A et ensuite t'as Z, c'est pas possible.
13: Mmh. En fait, Gérard, je connais pas ton alphabet.
6: Laurent?
11: Il est pas, excuse-moi, il est parti.
14: Non, c'est Reza, j'ai pas fini tout à l'heure.
6: Non, mais c'est bon, Reza, ça commence à devenir...
3: Bon, Reza, pas d'anecdote, mais si t'as une petite histoire, hein, pourquoi pas.
6: Jeannette?
12: Oui, alors moi, je suis un peu d'accord avec toi, Gérard, parce que les disques ne sont pas classés, les vendeurs sont chiants, et par rapport au magasin FNAC, je veux dire, j'ai jamais acheté de
3: snack,
12: CD en grande surface, parce que je trouve que je m'y retrouve pas du tout, les cases qui marchent pas, tandis que la FNAC, c'est classé et tout, et les vendeurs sont hyper agréables, ils prennent le temps de t'accueillir, et puis... il te renseigne très bien. Quoi. Mais en fait, GG...
6: Attends, s'il te plaît, Billie Jean.
12: Oui, je te pose une question après.
6: Jeannette.
12: Oui.
6: Donc, tu viens de citer la FNAC, maintenant on peut le dire. Est-ce que t'as...
3: Pas de marque, Gérard.
6: Mais je m'en fous. Est-ce que t'as été voir déjà au Virgin?
12: Oui, bah les questions
6: les champs.
12: C'est pareil,
6: oui, non mais attends, au Virgin, est-ce que tu y as déjà été? Est-ce que t'as vu?
12: Oui, bah c'est très bien classé aussi, c'est comme la FNAC.
6: Oui, bah d'accord, tu peux le dire, on s'en fout.
12: Non, attends, GG, je voulais te dire un truc, tu vas me dire si t'es d'accord ou pas, d'accord?
3: C'est un sponsor de l'émission.
12: Est-ce que t'es d'accord, par exemple, quand t'as le classement, et t'as la lettre A, et ensuite t'as la lettre E? Est-ce que t'es d'accord?
6: Mais non, mais ça, bon, c'est sûr
14: que... c'est un classement par voyelle.
12: Voilà, ouais, mais t'es d'accord ou pas?
6: Non, mais je sais que c'est vraiment bidon leur truc.
12: Non, mais c'est lui qui a
6: décédé,
12: quoi.
6: Oui, d'accord. Voilà. Okay.
3: Petite Pierre. Pause Minitel, excuse-moi Gérard. Pas mal, on a encore 57 hein, sur le Minitel, donc allez-y. Hein,
11: encore 3, il explose. Hein.
3: Voilà, continuez à vous connecter. Sinon, il y a Sophie du département 33, 22 ans, qui est chaude. Alors laisse ton numéro, on va essayer de t'en rappeler pour la fin du débat.
12: Ok, moi
14: j'ai une petite anecdote.
6: Pierre.
15: Ouais, je suis d'accord avec toi, c'est mal classé. L'autre fois, j'ai trouvé le CD de Ricky Martin entre deux côtelettes, hors une boucherie.
6: Non.
12: T'as quoi, il était bien classé.
6: Bah ouais. Pierre.
15: Mais attends, Ricky Martin, c'est pas de la viande, quand même. Merde.
6: Pierre.
3: Non, c'est pour les bœufs.
6: Pierre.
15: Oui.
6: Tu te calmes, s'il te plaît.
15: Qu'est-ce qu'il y a?
6: Tu te calmes.
15: Oui, d'accord. Non, mais je suis calme.
6: Donc tu réponds, tu réponds comme il faut à la question.
15: Non, mais c'est vrai, c'est du vécu, mais j'ai une vie, c'est...
6: C'est dingue. Tom,
3: il se réveille que le jeudi soir, lui. C'est
14: ouf. Ouais, bah moi, Gérard, je suis d'accord avec toi, mais la dernière fois, c'est pareil, je vais dans le rayon disque, puis j'arrive au bout du rayon, je sais pas, il y avait une grande poubelle, il y avait plein de trucs dedans, tu sais, style To Be Free, tout ça, alors, je sais pas.
6: Non, mais ça...
14: mal rangé, quoi.
6: Non, mais attends, mais on s'en fout de manière...
3: on peut lancer un appel,
14: Gérard. Non, on s'en fout pas, parce que moi, je voulais acheter le CD pour ma petite sœur, et j'ai trouvé comme ça dans une poubelle.
6: Non, mais moi, ce que je demande, moi, c'est que... déjà, qu'on soit mieux accueillis dans les grandes surfaces, qu'on leur demande quelque chose au rayon disque, ça serait déjà mieux. Parce que si on est mal accueillis, c'est pas la peine.
15: Surtout qu'il... les comprendre aussi, tu te ramènes en short.
14: Non, c'est sûr que si tu leur demandes Das Fuck, ils vont pas te comprendre.
6: De toute manière, ils sont... je vais dire une chose, que les Das Fuck... Les Das Fuck, je les ai maintenant, alors je les ai tous. J'ai même le clip.
12: Il y a le numéro de portable de GG qui tourne.
14: T'as les deux chez toi.
6: J'ai tous les clips des Das Fuck, et je peux vous dire que là, je suis en train d'en voir un sur Fun TV à l'heure actuelle.
12: Mais
6: c'est le dernier.
12: GG ?
6: Quoi ?
12: Il paraît que t'es fan des To Be Free et G-Squad, c'est vrai ?
6: Jamais, moi.
12: Bah si, GG, à ce que j'ai entendu dire, hein.
6: Ouais, bah, ce que t'as entendu dire, c'est des conneries, d'accord ? Stop, s'il vous plaît.
11: Je crois en plus que dans l'entrevue de ce mois-ci, t'es sous la douche avec eux, donc...
6: Ouais, c'est ça.
3: J'ai des photos.
6: Poussez-vous ! Poussez-vous. Alors là, c'est une question. Alors ça, c'est Pildar qui va être content parce que c'est celui qui l'a rectifié. Poussez-vous votre queue nu, tout nu, sans chaussettes.
12: Pardon ?
6: Poussez-vous votre caddie tout nu, sans chaussettes. Ça, c'est Pildar qui a posé.
14: Gérard, c'est raison, je peux répondre en premier, comme ça, ce sera fait.
6: Ouais, parce que tu commences à
15: te casser.
6: Tu commences à
14: me dire. Moi, ça m'est arrivé, mais comme je vous ai dit, il y avait une superbe créature dans le caddie que je poussais pas que le caddie, quoi.
3: C'est une anecdote.
6: Ouais, c'est une anecdote,
11: c'est nul,
6: encore.
11: C'est nul.
1: Bah, c'est pas une anecdote.
6: Non, non mais ça commence à devenir. Reza. Eh Reza.
1: Ouais.
6: Ça commence à devenir lourd tes réponses.
14: Gérard, c'est Tom, je peux répondre?
6: Non, on va demander à Ivan, comme elle adore Fildar.
13: Bah, c'est une belle question parce que c'est Fildar qui l'a posée, mais non, facile. Je pose pas mon caddie comme ça. Quoi.
6: D'accord. Billie Jean. Billie Jean.
16: Oui, écoute, GG, très sincèrement, être toute nue avec des chaussettes, ça le fait quand même.
6: Ouais, bah, est-ce que t'as déjà poussé un caddie tout nu avec des chaussettes? Ouais, d'accord.
16: Bah écoute, GG.
6: Oui.
16: Ça existe les supermarchés par les places du 10. T'as pas entendu parler ça?
6: Non.
16: Comment?
6: Ouais, mais ça y est, vous arrêtez de vous engueuler.
11: C'est juste à Findar que Pierre c'était Tony, c'est tout.
6: Voilà, bah, on l'a reconnu.
16: Non.
6: On l'a reconnu.
16: Ah
6: alors,
16: non. C'est vrai.
6: Alors Tony.
14: Ouais.
6: Maintenant tu réponds comme.
3: Non mais je voulais seulement savoir si Tony, comme dans le premier débat, il poussait le caddie avec sa quéquette. Qu'il n'a pas besoin de ses mains.
15: C'est pas un caddie, t'as pas suivi Findar, c'était attends, c'était quoi, une Formule 1?
3: Bah oui, maintenant c'est le débat sur les grandes surfaces.
6: Vas-y.
1: Ouais, c'est Reza.
6: Ah non, Reza, tu commences à me le gonfler là maintenant.
11: Reza, si. Reza, reviens dans le studio si je peux me permettre.
3: Bon, Reza, t'écris un livre et puis tu vas.
15: Je peux répondre.
6: Pierre.
15: Ouais. Donc, non, moi je pousse pas le caddie avec la quéquette parce que ça se coince entre les barreaux.
6: Ouais, c'est pas la question, hein.
15: Hein?
6: C'est pas la question.
15: Bah si, c'est Fidar qui m'a posé.
6: Quoi?
3: Bah attends, si t'es tout nu, t'as la quéquette à l'air.
15: Bah ouais,
6: bah ouais.
15: Bah
6: alors. Tom.
1: Donc tu peux baiser, c'est bien ce que je dis.
15: Ouais, silence, à moi de répondre.
6: Bah écoute, ouais, Tom, tu vas te calmer s'il te plaît.
15: Bah non, mais c'est Reza, c'est que de parler.
16: Non, vas-y, on va pas se battre.
15: Bah non, parce que ça tombe bien cette question, parce qu'hier j'ai été justement à côté de chez moi dans un hypermarché, j'ai vu que quelqu'un qui poussait un caddie tout nu, alors c'est peut-être Reza, je sais pas.
6: Oh, le pauvre, il en prend plein la tronche. Bon, la dernière question.
11: On va aller se coucher.
16: Et toi, GG?
6: Moi, personnellement, non.
16: Et toi, j'ai pas répondu.
6: Ah, Jeannette, au fait, ouais.
16: Ouais, alors moi, tous les samedis soirs, je pousse mon caddie toute nue autour du parking du CRR.
15: Où ça, j'arrive.
11: Carrefour. Ouais, bah, le Carrefour. Quoi.
15: Lequel?
16: Aulnay.
15: Ok. S'il vous plaît. Bah attends Gérard, on est en train de conclure un rendez-vous là.
6: Non, non, mais vous conclurez votre rendez-vous.
1: T'es jaloux Gérard, t'es jaloux.
6: Vous conclurez
1: Gérard.
6: Votre rendez-vous après l'émission, c'est-à-dire en antenne.
11: Bon, sans vouloir foutre la merde, il reste 4 minutes, donc on va essayer de finir vite.
6: Oui, alors pourquoi qu'il n'y a plus, de rap dans les bacs techno ou rock alternatif et fusion jazz? Question posée par Max et Fildar.
16: Elle est quand même pas mal.
15: Parce qu'il les range, non?
16: Donc je réponds.
6: Ouais.
16: C'est Billie Jean.
6: Ouais.
16: Écoute, GG, pourquoi il n'y en a pas? Parce que aujourd'hui, il y a une fusion de la musique. Donc il y a la techno qui fuse avec le rock, avec la house, avec la dance, tout ça.
6: Mm-hmm.
16: Et c'est pour ça qu'en fait, on mélange tout, quoi.
6: Okay.
16: C'est pour montrer aux clients qu'il y a fusion de musique.
6: Ok, Tom.
15: Bah écoute, moi je comprends pas, parce que dans le hypermarché où je vais, je trouve tout, hein, je trouve tout ce que je veux.
6: D'accord. Pierre?
14: Pareil.
6: Jeannette?
16: Pareil.
6: Ivan?
14: Pareil.
6: Et Reza?
11: Pareil. Et Fildar?
3: Attends, Reza, peut-être une petite histoire.
6: Allez, avec ces anecdotes. Alors vas-y.
1: Alors moi déjà, en tant que Reza, moi je suis producteur de rap, donc comme ça parle de rap.
16: Ouais.
1: Et je voulais dire que moi mes disques ils sont pas dans les supermarchés tout simplement, donc ils peuvent pas être mélangés avec les autres genres de musique.
15: Bon, ouais, peut-être. Ouais,
11: son nom de famille à Reza c'est Merté.
6: Non, c'était juste. Non mais c'est bien là au standard là.
3: Tu l'as compris Gérard ça là?
6: Non.
11: Pardon.
6: Et l'autre là, la chaude là qui voulait participer à la fin du débat, rappelle quand celle-là?
16: Non,
3: Sophie, elle a marqué bon bah je pars, bonne nuit, dommage Gérard, t'as qu'une grande gueule.
6: Bon alors va te faire sauter, c'est pétasse.
11: Non Gérard, les statistiques là.
16: Ouais
11: là, tu vas tout foutre en l'air.
6: J'ai dit pétasse, j'ai pas dit salope, d'accord? Mais alors qu'Alex se faire sauter si elle a envie de dormir. Bon allez, stop.
11: Conclusion,
6: 2 minutes, on va demander à... On va commencer par le monsieur de l'anecdote.
15: C'est moi.
3: Reza.
1: Ah, ça me fait plaisir. Alors, conclusion sur les supermarchés?
6: Ouais.
3: Non, sur la différence d'âge.
1: Alors, par rapport à la différence d'âge des supermarchés, moi, je préfère aller dans les plus gros possibles, en fait.
11: En Formule 1.
1: Parce que comme ça, je peux rencontrer un maximum de jolies femmes. Et en fait, moi, je voulais juste dire un truc. Il y a un truc qui m'énerve dans les supermarchés, c'est tous les gens qui ont des portables.
6: D'accord, allez, c'est bon, on a compris. Bonne nuit à toi, Reza, et à la semaine prochaine si tu veux continuer, ok? Ivan?
13: Bah, le thème était bien trouvé. Les questions étaient égales à elles-mêmes. Mmh. Et puis, il n'y avait pas trop de bordel.
6: Donc, bah non, bah depuis que
13: j'ai... Content, quoi.
6: Depuis que j'ai changé mon... Que j'ai fait une réunion avec l'équipe, c'est pour ça.
3: Oui, ouais. Chef. Oui, chef.
6: Donc, ok, je te remercie, Ivan. Et je te dis peut-être à la semaine prochaine pour le débat.
13: Non, oui, j'ai.
6: Billy Jan. Non.
17: Écoute, j'ai débat fort intéressant.
6: Ouais, tu travailles au lieu de sucer, là, parce que...
17: De quoi, Gégé?
6: Ah, vas-y, accouche.
17: Écoute, je te dis...
13: Débat, accouche, pousse.
17: Débat fort intéressant.
6: Des couches.
17: Les questions, elles étaient très bien. Mmh. Et... bien marré. Dommage que t'as pas trop gueulé, quoi, c'est ça.
6: Non, bah, je gueulerai plus maintenant, c'est tout.
17: J'avais des thèmes de débat et je sais pas si ça t'intéresse.
6: Bah, tu les envoies, c'est tout.
17: Mais je les ai envoyés, tu m'as jamais répondu, Gégé.
6: Tu les as envoyés quand?
3: C'est pas grave, on va gérer ça en antenne.
6: Oui, on gère ça plus tard. Jeannette?
18: Oui, alors moi, je préfère les grandes, vieilles, grandes surfaces de Formule 1. Et puis, je te fais une soupe de langue bien, bien baveuse.
6: D'accord, bah, moi, je t'en fais pas. Tony?
15: Ouais. Donc moi je voulais dire, ouais, ça s'est bien passé, moi c'est dommage que tu gueules beaucoup, mais je suis pas très content parce que j'ai pas encore reçu le faire-part de mariage.
6: Non, tu vas te faire sauter, d'accord.
3: C'est vrai, c'est pas sympa, hein. Non, c'est pas sûr encore qu'il se marie, hein. Ça se trouve ça a capoté avant. Hein.
15: Ah d'accord.
6: Tom?
19: Bah écoute, moi Gérard, je suis un peu déçu, je suis arrivé le dernier, donc j'espère que la semaine prochaine vous penserez un petit peu à moi.
6: Mm-hmm.
19: Sinon, bah très bien, Gérard, égal à toi-même, impeccable quoi.
6: Bah ok, je te remercie.
19: Bah, de rien, ça m'a fait plaisir.
6: Donc moi je peux vous dire une chose, ça fait la deuxième semaine que ça se passe bien, donc j'espère qu'on va continuer comme ça toutes les semaines. Donc les deux thèmes de la semaine prochaine.
3: Ah, ouais, l'exclu Gérard.
6: Les poupées gonflables et le dépannage. Donc vous allez retrouver
3: Rousseau
6: pour la nuit sans pub. Donc je vous dis à la semaine prochaine. Et on s'écoute un petit remix comme tout le monde était sage.
3: Surprise.
20: Radio, il est 7h52, bonjour, réveillez-vous, vous restez là parce que il va se passer encore plein de choses. Merci encore de nous rejoindre de plus en plus nombreux. Dans quelques minutes, il va y avoir le Rapscope. Si vous connaissez pas encore, bah, c'est un horoscope, c'est rappé et c'est chanté par MC Lune. A tout de suite. 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
1: Il est 7h58, donc on se réveille et on s'apprête même à aller au bahut. D'ailleurs, si le bahut c'est dans une à 8h, vous êtes carrément à la bourre. Hein. 7h59, on va se faire le rapscope avec MC Lune. On me pose encore plein de questions sur le Minitel. Il y a Bulldog qui dit au fait Lolo, je voudrais sortir avec une Lolo, il m'appelle déjà sympa. J'aimerais sortir avec une meuf, elle est hyper belle, mais je suis trop timide. Que dois-je faire? Toi qui as sûrement de l'expérience, réponds-moi, s'il te plaît. C'est que c'est pas évident tout ça, hein. C'est pas évident quand t'es super belle. C'est vrai que, attends, moi aussi, ça m'arrive aussi de voir des filles super belles. Ben, je sais pas comment faire avec. Je sais pas comment faire. Moi, à chaque fois, j'essaie de trouver un truc original. Simplement, le seul truc, même quand t'es timide, c'est justement de rester naturel. Et d'ailleurs, à côté de moi, j'ai une fille super belle qui s'appelle... Comment tu t'appelles?
2: Bénédicte.
1: Mmh. Comment faire? Parce que ça, c'est vrai que c'est le problème de tout le monde. Même moi, c'est vrai que je suis peut-être un peu plus extraverti et tout ça, mais moi aussi, je suis bloqué quand je vois une super fille. Et je sais, des fois, alors, tu essayes de faire le rigolo ou autre. Et... Comment
2: il s'appelle?
1: Bulldog, là, c'est son surnom.
2: C'est
1: sur
2: Bulldog.
1: Le...
2: Comment il faut faire? Surtout qu'il soit naturel.
1: Ouais, c'est naturel, c'est ça. La faire rire, ouais, ça joue beaucoup, ça. Mais ouais. Quand t'es timide aussi, tu sais pas comment faire.
2: Bah, disons que essaye de. Faut qu'il essaye de. Je sais pas, s'il est introverti, sûr que c'est pas facile, mais... Ouais.
1: Ça plaît aussi, la timidité, ça plaît, ça, quand même. Ça plaît.
3: Salut, t'es bonne. Salut, t'es bonne. Excuse-moi, je m'en vais.
2: C'est beaucoup. Ouais, vaut mieux un mec timide qu'un mec qui te saute dessus en disant, vas-y, t'es bonne, j'ai envie de comprendre, quoi, c'est clair.
1: Ah, faut y aller au charme.
2: Voilà.
1: Vous préférez ça?
2: Ouais.
1: On vous regarde et
2: mais
1: puis
2: s'il est mignon, il est mignon ou pas?
1: Ah bah ouais, mais voilà, c'est aussi toujours le film. Bon, bah écoute, on va répondre à ça, parce que c'est vrai que c'est un problème quand même crucial, ça. Bon, il est 8h, on se fait quand même le rapscope, hein, et on est le 27 aujourd'hui, hein, je crois, MC Lune.

0: Bonjour, c'est Fun Radio, réveillez-vous, et on est un peu labouré, il est 8h02, pardon. L'essentiel de l'actu avec Julie Cross,
1: colo coco à tous. Splendeur et misère de Nanar, encore de la tôle pour Nanar, son procès sur la...
0: Laurent Veil. 8h04, bonjour, on se réveille dans un instant, on va encore faire des plans délire au réveil.
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0: Fun Radio 8h07, tiens, elle va peut-être être marraine, Janet Jackson du Petit Prince.
1: Ah oui, alors donc, hein, parce qu'on avait lancé ça depuis 6h, normalement on devait apprendre le prénom du fils de Michael Jackson la semaine prochaine, et finalement c'est tombé aujourd'hui. On avait donné plein, on avait lancé le donner un prénom à Michael Jackson, il y avait eu Chewbacca, Jordi, etc. Et finalement c'est Prince Michael Junior, il va s'appeler exactement. Prince, non pas pour le nom de Prince de Minneapolis, mais le Prince parce que c'était le grand-père de Michael Jackson. Voilà. Tiens. Si on faisait un bon plan là, il est 8h08, on a le temps de faire quelque chose de bien.
2: Oh oui.
1: Si on accueillait Dominique. Allô Dominique ?
3: Oui, bonjour.
1: Ah, comment ça va Dominique ?
3: Très bien, en pleine forme.
1: En pleine forme ? De bonne humeur ce matin ?
3: Bonne humeur.
1: Bon, fun humeur.
3: Comment ?
1: Fun humeur. Dominique, oui. Tu habites où Dominique ?
3: J'habite à Cérezin-du-Rhône, à la banlieue lyonnaise.
1: Banlieue lyonnaise. Est-ce que tu as vu mes affiches dans les banlieues lyonnaises? Parce qu'elles sont sorties hier, je crois.
3: Non, pas encore.
1: Alors, il faut que tu ailles sortir. Il y en a plein partout. Ne me dites pas que vous les voyez pas. Il y en a plein partout. Si tu as un appareil photo, tu te mets en face de l'affiche et tu délires avec ton copain, tes copines, ce que tu veux.
3: Oui.
1: Tu prends une photo, tu me l'envoies à Lorenzo, Fun Radio, 143 avenue Charles de Gaulle, 92 521 Neuilly. Tu te prends en photo. Si je te dis ressort, tu gagnes un voyage.
3: Ah, super.
1: Super, ok.
3: Ouais, super.
1: Bon, Dominique, on va faire un plan à ton copain, je crois, c'est Roland.
3: C'est mon frère.
1: C'est ton frère, quand même.
3: C'est mon frère.
1: Bon, alors il paraît qu'il est fan de jeux télévisés.
3: Voilà, c'est ça.
1: Alors on va l'appeler, puis oui. Je vais me faire passer pour Kevin Mitchell, producteur de sur TF1, d'accord?
3: Oh, super.
1: Et on va lui faire passer des tests pour participer à un jeu. Je pense qu'il va être aussi ridicule si ça marche. Il s'appelle Roland, hein?
4: Allô?
1: Allô, bonjour. Vous êtes bien Roland?
4: Oui.
1: Oui, bonjour, je suis Kevin Mitchell, de producteur sur l'émission Juste Prix sur TF1. Écoutez, je vous appelle parce que j'ai des amis à vous qui m'ont donné vos coordonnées, qui ont participé au jeu à la Juste Prix.
4: Oui.
1: Et ils m'ont donné vos coordonnées. Ça ne vous dérange pas que je vous appelle?
4: Non.
1: Non. Il paraît que vous êtes très fan des jeux télévisés et que vous aimeriez participer à un jeu.
4: Ah,
1: oui,
4: bon.
1: Ils m'ont dit ça. Hein. Bon, de toutes les manières, ça n'empêche rien. De toute façon, la seule chose qui puisse vous arriver, c'est que vous pouvez gagner.
4: Oui.
1: Donc, je cherche donc des candidats pour le juste prix. Est-ce que ça peut vous intéresser? Au pire, vous partez au moins avec des cadeaux ou de l'argent. Donc, ça vous dit?
4: Moi, pas tellement, non.
1: Bon, écoutez, moi, mes amis, ils m'ont dit forcément ça va l'intéresser. Donc, ça m'a arrangé parce que vraiment, de toute la manière, tous les candidats gagnent au moins, déjà au départ, sont payés 1000 francs par candidat.
4: Oui.
1: Déjà, vous avez 1000 francs.
4: Oui.
1: C'est vraiment pour une journée de tournage, puis c'est fini après. Hein? Ça vous intéresse?
4: Non, pas personnellement, non.
1: Oh, quand même, un petit peu.
4: Non.
1: Bon, je vous offre en plus une mini-chaîne.
4: Oui.
1: Et vous participez. Non, parce qu'on est un petit peu à la bourre, on a eu des problèmes avec le casting. Oui. Est-ce que éventuellement vous pouvez nous rendre service? C'est pour vos amis qui m'ont dit, écoutez aussi, il veut absolument jouer, donc...
4: Ouais.
1: S'il vous plaît.
4: Écoutez, vous pouvez me rappeler parce que là, ça sera pour quand?
1: Là, ça serait pour dans 2 semaines, 3 semaines, hein, il n'y a pas de problème. C'est dessus, mais simplement, je dois faire le casting au téléphone.
4: Ouais, parce que
1: Est-ce que vous pouvez faire simplement un petit test au téléphone? C'est très rapide, ça va durer 1 minute. Une minute.
4: Oui.
1: D'accord?
4: Oui.
1: Alors écoutez, c'est simplement, je vous envoie vous savez, les applaudissements quand Philippe Rizzoli, il arrive sur scène.
4: Oui.
1: Et vous devez simplement dire bravo, bravo, bravo Philippe. Ok?
4: Oui.
1: Alors j'envoie les applaudissements et juste pour voir comment vous êtes tonique, d'accord?
4: Oui.
1: Ok, on y va.
4: Bah, je dis donc bravo, bravo Philippe.
1: Bravo Philippe, encore Philippe, oui. Mmh. Comme s'il arrivait sur scène, attention, on envoie les applaudissements, on est en studio là en ce moment.
5: Ça tourne!
4: Oui. Bravo Philippe, bravo, bravo Philippe, encore.
1: Non, mais il faut le faire plus enthousiaste, vous voyez?
4: Oui.
1: Il faut vraiment que vous disiez comme si vous étiez vraiment content d'être là. Attention, on recommence. Attention, c'est parti!
4: Bravo Philippe! Bravo Philippe! Non, encore!
1: Il faut crier très fort. Allez-y!
4: Bravo Philippe, encore.
1: Bon, d'accord. Alors, on va continuer dans l'ambiance. Parce qu'à un moment, vous savez, quand Philippe arrive, il adore quand les candidats, ils chantent. Alors, est-ce que vous pouvez chanter comme ça, simplement?
4: Non.
1: Ce soir, on vous met, ce soir, on vous met le feu.
4: Non.
1: Non?
4: Non.
1: Bon, vous pouvez pas chanter ça?
4: Non.
1: Est-ce que vous pouvez dire quelque chose? Vous avez gagné quelque chose, vous avez gagné 3000 francs, et vous dites très fort, j'ai gagné. Alors, tout le monde vous applaudit et dit, j'ai gagné. On y va!
4: Non, ça m'inquiète pas. Non, je suis désolé.
1: Garde-le ton sale caractère, toi. T'as un sale caractère, toi, tu le sais?
4: Ah bon?
1: Ouais. Non, je t'ai écouté, là, j'étais derrière Kevin et je me suis dit, toi, t'as un sale caractère. Tu sais qui c'est, là? C'est Philippe Rizzoli.
4: Ah bon?
1: Philippe Rizzoli, comment ça va? Tu veux que je te signe un autographe?
4: Hein?
1: Tu veux que je te signe un autographe?
4: Non.
1: Tu veux pas?
4: Non.
1: Dis-moi, à part non dans ton vocabulaire, t'as autre chose?
4: Eh ben non.
1: Sale caractère, celui-là. Bon, et si je te dis que t'es en direct sur Fun Radio et que le monde entier t'écoute en ce moment et que c'est Lorenzo?
6: Wouhou!
1: Là, je dis bravo!
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2: découvert le juste prix fun.
4: Ouais.
1: Allez, long.
2: Dominique.
3: Oui.
1: Ton frangin, c'est pas de la rigolade, hein.
3: Oh non, il est dur, là, ce matin.
2: Oh,
3: ah,
2: là, oui.
3: Là, là, là. Oh là là, quelle horreur.
1: C'est une horreur.
4: Salut.
3: Alors, tu veux pas te secouer?
4: Hein?
3: Tu veux pas te secouer pour...
4: Eh ben non, parce que, bon, ben vraiment, tu sais, je... Pensez à une blague, tu sais, bon, même.
1: Non, non, c'était pas une blague.
4: Non, non.
3: C'était la... radio, hein.
4: Ah, d'accord.
1: C'était la juste prise de tête.
3: C'est super.
4: Alors, celle-là, c'est la meilleure.
1: Dominique, désolé, oui. Hein, il est pas, il était pas de fun humeur.
3: Non, non, malheureusement.
1: Pas de cadeau.
4: Non, bah écoute.
3: Malheureusement.
1: Roland.
4: Oui.
1: Je t'offre juste un pins de Philippe Risoli. Salut, bon. Ciao.
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1: Sur Fun Radio, 8h16, ça va bien vous, dans votre voiture peut-être, dans les embouteillages un peu partout en France. La météo simple, PSG au nord, Monaco au sud. Donc ça craint au nord, c'est beau au sud. Des nuages, nord, sud, soleil, température ce matin de 5 à 9 degrés du nord au sud et 15 à 21 degrés cet après-midi. Du nord au sud aussi, ça se radoucit, donc rangez les poules au vore. Reste avec nous, Lorenzo réveille la France entière et réveille The Braids dans un instant.
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0: Vous venez d'écouter Manu, s'il te plaît.
1: C'est Roudoudou avec Peace and Tranquility to Earth.
0: Et voilà, il est... Voilà. Il est 0h32, donc bienvenue sur Fun Radio. Vous pouvez nous appeler au 0870-5000 et 0803-08-5000. Et toujours sur l'IRC www.fr, il y a Rigo qui vous attend. Et ouais, Rigo, si tu pouvais nous dire à peu près combien qu'on est.
2: Je suis là, bonsoir à tous. On a dépassé les 2000 déjà, ça va très vite ce soir. On est à 2543,1, c'est pas mal du
3: tout. C'est beau ce que tu fais Gérard, c'est beau.
0: Donc j'espère que ça va pas faire comme la semaine dernière, que on s'échappe. On était la semaine dernière, on était à combien Rigo à peu près?
2: Je sais plus, mais on n'avait pas fait beaucoup la semaine dernière.
0: Ouais, je crois qu'on était descendu à 3005.
2: Ouais, mais ça va aller ce soir.
0: Donc à un moment donné,
2: ça va aller, Gérard.
0: On espère.
2: Ça va aller.
0: Un fil d'art.
2: Ça va aller,
1: Gérard.
2: Ça va aller. On fait le débat.
1: On y va.
2: Ouais,
1: Gérard, j'arrive.
2: On y va.
0: Bah ouais, mais on y va. On y va.
1: Ton premier débat portera sur quoi, Gérard?
0: Sur l'argent.
1: Et
0: alors la première question, donc.
1: Vas-y, pose la première question pour les auditeurs qui nous écoutent déjà.
0: Alors pour vous, l'argent fait-il votre bonheur? Donc voilà, et donc on va accueillir. Merci, fil d'art.
1: On va accueillir des gens, oui.
0: Donc on va accueillir Tony. Tony, bonsoir.
4: Bonsoir GG, bonsoir Manu.
1: Bonsoir Tony.
4: Bonsoir Fildar.
5: Salut.
4: Bonsoir
0: Tony. Salut Tony. Tu vois, il y a un problème Fildar.
1: Ouais.
0: C'est que Tony, faudrait que. Évitez qu'on passe toutes les semaines.
4: Non, mais j'ai des choses à dire, c'est pour ça.
0: Attends, 103.3, déjà.
1: Non, je me suis trompé parce que tu vois, j'ai rayé là, c'est pas ça.
0: Ouais, c'est 101.9, hein.
4: 101.9, fun, fun, fun.
0: Tony, tu commences pas, d'accord?
4: Ok.
1: La suite, Tabouret, bonjour.
0: Alors, Tabouret.
6: Salut Gérard.
0: 19 ans de Dax, on peut écouter Fun Radio sur 95.3.
6: Ouais, c'est ça.
0: Donc Sandwich, 23 ans de Tours.
6: Bonjour José.
0: 102.8.
6: Oui, c'est ça.
0: Alors tu me fais bouder, 19 ans de Ifto.
6: Bonsoir Gérard.
1: Tu me fais bander.
4: Ouais, bander.
0: Ouais, ben bah, non mais tu vois fil d'art.
1: Qu'est-ce qu'il
0: là,
1: a?
0: Non, attends, fil d'art. Là il y a... Oh, qui c'est qui a un portable?
1: C'est Sandwich, mais elle a que ça.
0: Ah non.
4: Non, parce que les portables, c'est pitoyable.
0: Tony, pour l'instant, tu t'écrases.
1: Non, mais elle a que ça, parce que chez elle a pas le télécom.
0: Ah ouais, non, mais attends, moi, dans ce cas-là, moi, je fais pas des débats avec des portables. C'était bien prévu, parce que regarde, là, déjà, ça commence.
1: Bah, je vais essayer de la rappeler, on va voir si la ligne passe mieux, ok? Et puis tu la prends dans 2 minutes.
0: Alors, tu me fais... Bon, tu commences pas, toi, d'accord?
1: Tu me fais bander.
6: Oui, je suis là.
0: Donc on peut écouter donc à Ifto 96.9. Ah, oh, tu me confirmes la fréquence ou pas?
6: Oui.
0: Ouais, bien sûr, parle à mon cul, ma tête est malade. Hein?
6: Ouais.
1: Ouais, d'accord. On le savait, ouais, ça Gérard.
0: Non mais attends, déjà Fildar, oui. Tu me la reprends, tu la réveilles un peu parce que à 19 ans
1: Allez Gérard, on y va, on enchaîne.
0: Après, on a... Fildar, le prochain coup, t'écris mieux.
1: Oseille.
4: Ouais, bonsoir GG.
0: Donc 20 ans, Royan sur 99.
1: Ouais, salut Oseille, ça roule?
4: Ouais, ça roule.
0: Et après, j'écarte... Quoi?
1: Marais, j'écarte Marais.
0: J'écarte Marais, Paris, 101.9.
4: Bah si tu le dis, hein. Ça va. Et toi Gérard, mon petit Gérard, comment vas-tu ce soir?
0: Non, mais attends, je suis pas ton petit Gérard, d'accord?
4: Bon, Gérard.
0: Vous allez pas me casser les couilles maintenant.
4: Je te promets.
6: C'est mignon.
0: Ok. Alors, première question. Donc, vous l'avez entendu. Pour vous, l'argent fait-il le bonheur? Ouais, oh. Tu sais qu'il commence à dire, tu peux la répéter? Parce que je vais pas répéter les questions 50 fois, hein. Bon, d'accord. D'accord. Alors,
1: allez, première question, on y va, on répond.
0: Bouge ton doigt, mets ton doigt dans mon cul. Celui qui dit ça, ou celle qui dit ça, va commencer par la fermer, d'accord? Et puis vous allez arrêter de renifler comme des porcs.
1: Gérard, si tu commences jamais, on fera jamais le débat, hein, donc pose la question.
0: Alors première question, Tony, tu la fermes, c'est pas toi qui commande.
1: Non mais Tony est en attente, donc il est pas là, donc vas-y GG attaque.
0: Alors première question, pour vous l'argent fait-il le bonheur? On va demander à Tony, s'il est là.
4: Je suis pas en attente là.
5: Non, Non.
4: Ah, c'est dommage.
0: Non, t'as alors. Pourquoi c'est dommage?
4: Non, parce que j'avais dit des choses marrantes, mais c'est pas grave.
0: Bon, alors tu dégages. Ouais, allez, hop, retourne voir Fielder.
4: Non, mais attends, j'ai rien dit.
1: Il a rien dit là, Gérard.
4: Je réponds à la question.
1: Y'a pas de soucis.
4: Je réponds à la question.
0: Parce que là, tu vas pas commencer. Mais soit tu passes toute l'Espagne dans les débats.
4: J'ai des choses à dire.
0: Non, mais tu passes toute l'Espagne dans les débats. C'est moi qui commande.
4: Bon, pour répondre à la question, moi, j'ai pas trop d'argent.
0: Eh oh, toi déjà, hop. Allô. Ça, j'en veux pas.
1: Pas de problème.
0: Ok.
1: Pas de soucis.
4: Allô.
0: Ça va pas faire comme la semaine dernière.
4: Je peux répondre.
1: Attends.
0: Eh oh. Toi, c'est pareil. D'accord. Parce que là, ce soir, vous allez pas me casser les couilles. Parce que sinon, je fais qu'un débat et je me casse.
7: Oh non.
0: Ok.
1: Ouais, d'accord, on y va.
4: Non, mais calme-toi.
0: Bon, alors, Tony, pour l'instant, tu réponds à la question. Ça fait toutes les semaines que tu passes.
4: Ouais, mais arrête de m'agresser comme ça, moi, je veux
0: répondre. Non, mais attends, la semaine dernière, t'es passé. Alors, j'en ai ras le bol.
7: Mais non, mais s'il dit rien de méchant...
4: Bah ouais.
0: Non, mais même.
4: Moi, j'ai pas...
0: Même, hey, il y a 24 lignes qui sonnent, donc faut prendre sur les 24 lignes.
4: Je les ai fait sonner, les 24 lignes, moi.
0: Non, ouais, tu les as fait sonner mon cul.
4: Bon, alors, moi, j'ai pas beaucoup d'argent, mais je suis...
7: Voilà, hop, je les zappé.
0: Hop, alors, tabouret.
6: Ouais, moi, je pense que l'argent...
0: Mais là, attends, le tabouret.
6: Ouais.
0: Maintenant, Fildar, tu me prends quelqu'un d'autre.
7: Ok.
0: D'accord.
7: Ok.
0: Non, mais... Et là, ça commence à bien faire.
4: Oh là.
6: Oh bah dis donc Gérard, calme-toi.
1: Bon Gérard, là on va pas avancer quoi si tu commences comme ça, sans déconner.
0: Non, mais sans déconner, moi je vais te dire une chose.
6: Déconner.
0: Bon, ça y est.
7: Allez Gérard, ça fait 8 minutes qu'on attend le débat, ça commence.
0: Allez. Alors t'as bourré.
6: Ouais, bah moi je pense que l'argent fait le bonheur de ceux qu'on ont et le malheur de ceux qu'on n'ont pas.
0: Tu peux expliquer?
6: Comme disait Coluche, quoi, l'argent fait pas le bonheur des pauvres.
0: D'accord. Sandwich?
6: Bah écoute, moi je crois que l'argent c'est pas vraiment le bonheur parce que c'est pas parce que t'as du fric que tu vas être heureux quoi. Je veux dire, si t'as des problèmes de santé ou même si t'as pas d'amis, je veux dire, fais chier quoi.
0: Ah, voilà! Et voilà ce que. Oh, qui c'est qui a un portable là?
6: C'est moi,
1: c'est rappelé, Sandwich. Je l'ai rappelé, mais c'est toujours pareil, je suis désolé.
6: Bon. Là, je peux vraiment pas faire mieux.
0: D'accord. Tu me fais bander là.
6: Ouais. Enfin, moi j'ai pas beaucoup d'argent, mais je veux dire, moi je suis heureuse dans ma vie. Et puis de toute façon, quand on est trop riche, on a plein d'hypocrites autour de nous.
0: Mm-hmm.
6: Voilà.
0: Oseille.
8: Ouais, bah c'est un peu ce qui m'est arrivé. Moi, ça m'a fait mon malheur parce que j'ai fait un gros héritage. Et puis que j'ai plein de thunes, et ben tout le monde n'arrête pas d'essayer de me taper, que ce soit ma famille ou mes amis. Et voilà.
6: La nuit.
8: Ouais, y a pas que moi. Hein.
0: Ouais, bah ouais.
8: Bah ouais. Hein.
0: Non. J'ai la carte Rigaud, oui.
2: Ouais, il y a une question sur IRC, c'est Oxide qui te demande s'il faut beaucoup d'argent pour être pauvre.
0: Ça, je vais répondre. Bon, qui c'est qui veut répondre à ma place, là?
6: Toi.
0: Non, mais il faudra peut-être... Hey.
6: Ton cerveau.
0: Attends, mon cerveau, tu sais ce qu'il te dit, toi?
8: Pas grand-chose.
0: Oh, hé, hey, Fildar. Fildar, on commence pas la première question avec des gens pourris, hein.
1: Bah non, mais c'est des gens que j'ai pris sur les 24 lignes, ouais, j'essaie d'en trouver d'autres, Gérard.
8: Ouais,
0: alors, Tony, pour l'instant, tu t'écrases.
8: Mais non,
1: il est pas là, Tony, Gérard.
8: Il est pas le virer,
7: il est pas là.
0: Il est viré. Alors, j'ai carte...
1: Marais.
0: J'ai carte Marais.
4: Si tu dis, mais moi, en fait, moi, j'ai eu le même problème que, je crois que c'est Oseille, qui est fils de milliardaire.
8: Ouais.
4: Je ne donnerai pas la marque. Et y a plein de gens autour de moi qui essaient de me taxer mon pognon et c'est l'horreur.
0: Bon, alors... d'accord.
6: T'as pas 10 balles?
4: Je peux te faire un million.
0: Par contre, qui c'est qui a ce sandwich? Je pense qu'elle avait posé qu'elle avait répondu à la question.
6: Oui.
0: C'est quand t'as des amis, quand t'as de l'argent, t'as des amis. Quand t'as pas d'argent, t'as plus d'amis, c'est ça?
6: Non, mais ce que je veux dire, c'est pas parce que t'as du fric que tu vas forcément avoir de bons amis, hein.
0: Non, mais.
6: Ouais.
0: Non, mais. Attendez.
6: J'étais un peu d'accord.
9: Les gens qui veulent profiter
6: avec
9: toi.
6: Qui avait répondu comme quoi on avait des hypocrites, mais je suis un peu d'accord avec elle, c'est vrai.
0: Bon, alors.
6: Ils viennent rien que pour ton fric, quoi.
0: Mmh. Non, mais de toute manière, il y a une question que. Oh, mais c'est quoi la leçon, là?
4: Ouais.
1: Bah écoute, le son, il est comme il est, hein. Il faut s'en accommoder et puis y aller, quoi, hein.
6: Non, Gérard, si tu veux que moi je peux raccrocher, hein.
0: Non.
2: Gérard,
0: oui,
2: à propos d'argent, il y a Yankee sur IRC qui te demande combien t'as payé pour animer les débats.
0: Alors ça regarde personne et c'est tout. Donc sa question elle tient pas debout. Donc je vais répondre à peu près à la question.
3: Vas-y.
0: Donc alors pour vous l'argent peut-il le bonheur? De toute manière je vais reprendre la question à Sandwich.
3: Mm-hmm. Vas-y.
0: Donc moi je peux dire une chose, c'est quand t'as des amis, tu as de l'argent, et quand t'as pas d'argent, tu n'as plus personne. Donc tu te démerdes toi-même.
6: Mmh.
0: Hein? Donc ça veut dire. Mmh. Bon, vous arrêtez là parce que vous commencez à me casser les couilles.
3: Non mais il t'écoute, vas-y Gérard, continue.
0: Ah ouais,
3: continue
0: attends.
3: Ce que tu voulais dire.
0: Non, ça veut dire quoi là, ces auditeurs? C'est qui les a choisis?
3: Bah j'en sais rien, moi, continue.
0: Donc c'est pas la peine d'essayer de vouloir me contredire. Donc là-dessus, quand t'as de l'argent, t'auras toujours quelqu'un qui t'aidera. Ta gueule, toi. Bon.

0: bah, je crois que ça va être pareil, hein.
1: Allez, vas-y.
0: Donc, alors, je vais répondre à Sandwich.
2: Vas-y, Gérard.
0: Non, mais attends, tu permets?
1: Bah, vas-y.
0: Bah, ça fait qu'un quart d'heure qu'on a démarré, d'accord. Mais pour l'instant, ça fait un quart d'heure que tu me fais de la merde.
1: Bah, un quart d'heure que t'avances pas aussi, alors.
0: Ouais, mais ça fait un quart d'heure que t'es en train de me faire de la merde.
3: Gérard, tu peux parler du débat et arrêter de parler de l'équipe?
0: Ouais, mais attends, ouais. Pourquoi?
3: Non, mais là, tu continues. Parle du débat, on fait le débat.
0: Non, mais attends, Rigo, pour l'instant, il y a que toi qui fais du bon boulot. Les deux autres, là, pour l'instant, ils nous font de la merde. Ok? Alors c'est clair et net, ou on travaille en équipe, on fait du bon boulot, ouais. Ou on travaille pas.
2: Non mais un patron il s'énerve pas, il gueule pas, t'as pas besoin de gueuler.
0: Hein bon. D'accord Manu.
1: Ça y est.
0: D'accord Fildar.
4: Ah moi je suis ok hein.
3: D'accord Gérard.
0: Bon, alors maintenant il y a que Rigo qui va faire du bon boulot.
4: D'accord,
1: comme d'hab.
4: Nous on fait rien.
1: D'accord, ok.
3: Vous faites de la merde les mecs.
1: Nous on fait rien.
0: Ah, ouais, pour l'instant, vous me faites de la merde.
3: Oui, bon, on y va.
1: Quand tu fais ton débat, parle pas de ce qui se passe ici, passe plutôt aux auditeurs, à ceux qui écoutent la radio.
0: Alors, avez-vous de l'argent de poche par vos parents? On va demander à Tabouret.
5: Ouais, non, moi je travaille, donc mes parents me donnent pas d'argent. Je subviens toute seule à mes besoins.
0: Ouais, mais. D'accord.
5: Ouais, mais quand j'étais petite, ouais, ils m'en donnaient un peu, ouais.
0: Ah, voilà.
5: Je piquais dans le porte-monnaie de ma mère.
0: C'est qui celui-là qui dit tout à fait?
6: Bah, c'est vrai. Quand elle était gamine, elle tout à fait, elle lui donnait.
0: Non, mais attends. C'est qui là? C'est qui qu'on récupère?
6: Non, c'est. Attends, que je retrouve.
2: Apparemment, tiens, je t'ai récupéré un truc spécial sur les. Sur l'internet avec. J'ai récupéré là, une adresse. Mm-hmm. Et là, là, t'as des questions. Il y a des trucs qui ont été faits. C'est sur le. C'est pour l'euro. Il y a un 36, un www.euro. C'est des questions qu'ils posent sur l'agent sur des jeunes étudiants.
0: Bah, c'est marqué où www.
2: Non, c'est pas marqué là, mais
1: c'est là où ça a été pris.
2: Je vais récupérer ça sur le site de l'euro.
0: D'accord. Sandwich.
5: Oui, je suis là, Gérard.
0: Bon, tu réponds à la question ou pas?
5: Bah, écoute, tu m'as coupé dans mon élan, j'étais en train de parler, je t'explique quand même. Hein. Alors, j'étais en train de te dire que j'étais plus chez moi et que, bon, bah, je travaille, mais étant petite, moi aussi, j'avais un peu d'argent de poche, mais c'est pas la grosse fortune, quoi, quand même.
0: Mmh.
5: Voilà.
0: Tu me fais bander?
5: Bah, non, mes parents me donnent pas d'argent tous les mois, mais quand je leur demande, ils me le donnent facilement.
0: Ouais. Oseille?
7: Ouais, alors, tu m'entends? Ouais. Ce qui se passe, c'est que moi j'ai fait un héritage, donc en fait, je suis.
0: Bon, alors, Oseille, ton héritage, on en a rien à foutre, bah,
7: attends,
0: ok
7: c'est...
0: Alors, tu vas avoir. Non, tu vas avoir Fildar au standard.
5: Attends, il répond à la question et toi, tu t'énerves.
7: On n'a pas le droit d'être riche dans le débat?
6: Alors, ouais, c'est vrai.
0: Non, mais attends, on parle pas d'héritage.
7: Je demande,
0: avez-vous eu de l'argent de poste par vos parents?
1: Eh ben, il a eu un héritage.
0: Mais attends, pourquoi? Parce que t'as eu un héritage, toi?
7: Eh ben, ouais.
1: Bah ouais.
7: Bah ouais.
0: Et alors, c'est que là, j'en veux pas de ça.
7: Et maintenant, attends, je t'explique. Maintenant, c'est moi qui donne de l'argent de poche à mes parents pour qu'ils sortent.
0: Bah oui, c'est ça. Allez, bonne nuit.
1: C'est sympa.
0: Allez, dehors.
1: Ça y est, je l'ai viré, Gérard.
0: Non, mais là, tu vas pas commencer, toi.
1: Non, bah, je vais lui repiquer ses thunes et puis il a repiqué.
0: Non, mais tu te démerdes.
1: D'accord.
0: Et là, vous me faites du bon boulot parce que pour l'instant, vous commencez à me.
1: Allez, on y
0: comment
1: va. Non, elle dit continue la question.
0: Non, elle dit abrège.
1: Ouais, bah, c'est non, un peu
8: à
1: ça.
8: Liège, hein. À Liège, en Belgique, je crois qu'elle est belge.
0: Ouais, oh, ouais, c'est ça, t'as raison, Manu.
1: Ouais,
0: fous-toi bien de ma gueule.
5: Mais
0: ouais, ouais, c'est ça.
1: Ah, le métro, deux secondes.
0: J'ai les cartes marées.
1: Non, j'ai cartes marées.
9: J'ai cartes marées, Gérard.
0: J'ai cartes marées, vas-y.
9: Ben en fait, moi je t'ai dit, je suis fils d'Axel de milliardaire. Et moi en fait, je cite pas de marque, j'envoie mes domestiques travailler à ma place au McDo pour qu'ils me gagnent de l'argent de poche.
0: Putain, mais vous savez. Vous savez ce que c'est, un débat?
9: Moi je te réponds à la question que tu poses.
0: Non, mais moi je te demande, est-ce que tu sais ce que c'est un débat?
9: Oui, un débat, on pose une question, les gens répondent.
0: Ouais, et ben pour l'instant t'es à moitié dehors.
9: J'ai pas besoin d'argent de poche de mes parents puisque j'envoie mes domestiques travailler.
0: D'accord, allez-y, faites des larcènes.
9: Moi là je dis l'équipe ça va pas.
0: Comment?
9: L'équipe elle va pas là, hein.
0: Ouais, ben pour l'instant c'est vous qui allez pas.
9: J'ai répondu aux questions.
1: Tabouret, je pense qu'elle a répondu. Donc à la place de Tony, on accueille J'ai pas une thune.
0: Ouais, mais attends, Fildar.
1: Oui.

0: Non, Fildar.
1: Non,
0: Fildar.
2: Mais pourquoi
0: Fildar? Non. Non, je te dis.
1: Il t'a dit non.
0: Tu vois, parce que là, pour l'instant, t'as pas viré, tu l'as pas viré, tu l'as fait prendre sur un autre nom.
3: Pas du tout, bonsoir.
0: T'as mon cul, Tony. Alors, c'est pas la peine.
2: Non, mais c'est...
0: Non, moi, je...
3: Je travaille pas
0: comme ça.
2: Bon, alors, on reprend tabouret, sandwich.
0: Sur
2: les 24. Je monte sur les 24.
0: Ouais, ben, tu te dépêches. Parce que pour l'instant, je crois qu'avec Manu... J'ai dit, on fait du bon travail ce soir.
1: Oui, mais là, Gérard, c'est toi qui avance pas, quoi. Il l'a viré maintenant, Tony, alors on y va.
0: Ouais,
1: quoi.
0: Mais attends, pour l'instant, il reprend sous un autre nom. Non, moi, je suis pas d'accord.
4: Gérard, il y a plein de questions sur l'IRC, donc ouais. Je vais en lire une vite fait. Il y a Kenneda qui te demande combien tu donnes d'argent de poche à Sandy pour qu'elle reste avec toi.
0: Alors, à Sandy, ça regarde personne, donc c'est mon problème personnel, donc...
1: C'est un problème quand même, alors.
0: Non, mais ça regarde personne.
1: Ouais, mais ça regarde c'est toi même qui dis c'est un problème.
0: Ça regarde pas les auditeurs, donc sa question, j'y réponds pas. Après, Rigaud ? D'autres questions, non ?
4: Si, peut-on acheter de l'intelligence avec son argent de poche, demande Blooder.
0: De l'intelligence, je pense pas, non.
4: Non.
0: Non, après.
4: Non, et je sais plus qui c'est qui me demandait combien d'argent t'avais pris dans la poche de Christine.
0: De Christine, alors ça, tu vois, le mec, celui qui parle de Christine, il va... Ouais, ben, bien sûr... Donc, si c'est pour entendre des conneries comme ça, c'est pas la peine. Et donc, alors, je peux vous dire une chose, avez-vous de l'argent de poche par vos parents? Donc, ça dépend des parents, parce qu'il y a des parents qui peuvent vous donner jusqu'à 50 francs. D'autres qui vous donnent rien du tout. Donc, là-dessus, c'est des parents qui sont pas très riches.
2: Bah, moi, parce qu'ils veulent pas.
0: Ouais. C'est qu'ils veulent pas, toi.
2: Non, mais il y a des parents qui veulent pas donner d'argent de poche à leurs enfants.
0: Ouais, mais ça, c'est.
2: Ils préfèrent qu'ils le gagnent par eux-mêmes en faisant des petits boulots.
0: Ouais, mais ça, de toute manière, si les parents n'aident pas leur enfant pour trouver quelque chose, je pense que ça, on n'y arrivera pas.
2: C'est-à-dire.
0: Donc, pour que les jeunes aillent de l'argent, faut que, quand même que les parents soient derrière pour les aider.
2: Ouais, mais tu
0: parce
2: peux...
0: que si on n'a pas
2: c'est peut-être
0: de
2: parents... que les de les aider
0: non,
2: que les
0: attends,
2: à trouver un petit boulot.
0: Ouais, mais si on n'a pas de parents,
2: ouais.
0: Donc tu peux pas avoir d'argent pour les aider. Tu
2: ouais.
0: comprends
2: Ouais, je comprends, je t'écoute.
0: Toi aussi.
2: Ouais.
0: Donc si t'as des parents qui veulent te donner de l'argent, ils seront là.
4: Moi je comprends pas, j'ai pas suivi.
0: Ben si, ben... Attends...
2: Si t'as pas de parents, ils peuvent pas te donner d'argent de poche, Rigaud.
4: Ah ouais.
2: Voilà. Donc ils peuvent pas t'aider. T'es obligé de le voler.
0: Pareil, non.
4: Quoi, dans la poche de ton ex ?
0: Non, il y a pas de volet. C'est que là, tu fais carrément la manche.
2: Il y a des stores. Ah, non, pas de volet. Non, bah, t'es pas obligé de faire la manche quand t'es gamin et que t'as pas de parents pour avoir de l'argent.
0: Attends, si.
2: Tu fais des petits boulots.
0: Mais oui. Mais non.
2: Tu livres du lait, tu t'achètes des journaux.
0: Non. T'en as qui font la manche, je veux pas dire.
2: Non, mais on parle de l'argent de poche. On parle pas des SDF. Les SDF,
0: même,
2: ils veulent pas de l'argent de poche quand ils sont dans la rue, ils veulent
0: même.
2: De l'argent pour manger, nuance.
0: Bon, Rigaud, tu voulais rajouter quelque chose avant?
4: Ouais, je voulais te demander comment on fait si on a des parents, mais qui sont pauvres et qui peuvent pas te donner d'argent de poche.
0: Le problème, c'est que tu reviens à la Manche.
4: Ah, tu vas faire la Manche finalement.
0: Bah oui.
1: Ouais, t'as pas assez de thunes pour aller en Méditerranée, donc t'es baisé, quoi.
0: Voilà. Alors, troisième question.
1: Ouais.
0: Donc,
2: je te refais une liste, hein, Gérard. T'inquiète pas, ça arrive. Donc, on a toujours tabouret, sandwich, tu me fais bander. À la place de Oseille, il y a parapluie. Bonsoir.
5: Oui, bonsoir.
2: Et on a toujours J'Carte Marais. Voilà.
0: Ouais.
5: Toujours là. Ouais, salut.
0: En espérant que. T'en es sûr de ce que tu me racontes, Filda?
2: C'est-à-dire?
0: T'en es vraiment sûr des noms, là?
2: Bah oui.
0: Ouais, mais ouais,
6: je pense que
0: pour l'instant. Manu.
7: S'il te plaît, Gérard, est-ce que tu peux te dépêcher?
0: Non, mais si t'as envie d'aller pisser.
7: Non, mais je veux pas. Non, mais dépêche-toi un petit peu parce que quand même il est 1h et si on continue comme ça, on va pas y arriver. Hein.
0: Attends, si t'es pas contente. Et si vous êtes pas content dans ces cas-là.
5: Je suis très content, mais bon, tu fais du boulot.
0: Bon, alors, toi, c'est qui toi? T'es qui, toi, qui vient de dire ça?
2: C'est un bon auditeur.
3: Ouais.
2: Qui tient, regarde, t'as la liste.
3: Allez, voilà. Fais la police un peu, GG, ça va plus, là.
0: Non, non, mais de toute manière, ça va être fil d'art. Maintenant, fil d'art.
3: Non, c'est pas fil d'art, arrête avec fil d'art.
0: Oh, tu arrives, vous vous calmez derrière, s'il vous plaît, c'est moi qui commande le jeudi.
7: Moi, bon, les questions suivantes.
4: Gérard, j'ai une bonne question, là, sur IRC.
0: Voilà.
4: Il y a Turpentine qui te demande comment on fait pour avoir de l'argent de poche quand on n'a pas de poche.
3: Ah, tu peux acheter en fait.
0: Comment?
3: Tu peux acheter en sac.
0: C'est ça, tu pioches dans le sac.
1: Non, tu peux acheter un sac.
0: Ouais, ben, le mieux, c'est de voler dans un sac à main. Et c'est pas tellement recommandé.
1: Oui, non, faut pas le faire même, ouais.
4: Quoi, tu dis aux gens de voler dans un sac à main, là?
0: Non, même, je le déconseille. Je le déconseille complètement. Et alors, donc, troisième question. Est-ce que vous travaillez pour avoir de l'argent? On va demander à Tabouret.
7: Ouais, moi, je travaille. Et je gagne de l'argent.
0: Mmh. Sans indiscrétion, tu fais quoi comme travail?
7: Ben, je trouve ça indiscret, donc je te réponds pas.
0: D'accord. Alors, dans ces cas-là...
7: Non, j'ai pas envie de te dire ce que je fais. Je trouve ça indiscret, parce que bon, c'est pas quelque chose dont on parle à la radio si facilement.
0: Bon, attends, ouais, non, dans ces cas-là, quand Max vous demande ce que vous faites comme boulot, vous lui répondez. Et quand c'est moi, vous me répondez non.
7: Alors, c'est bon,
0: Tabouret. C'est bon, sandwich.
7: Pas non plus.
0: Sandwich.
7: Tu vois comment faire. Je suis là. Oui, moi, je travaille, oui.
0: Et sans indiscrétion, tu fais quoi?
7: Moi, je suis secrétaire dans une entreprise.
0: Voilà. Tu me fais bander?
7: Ben, je travaille pas, mais voilà.
0: Et tu cherches quelque chose?
7: Non, pas pour l'instant, la merde.
0: Non, ben, pour l'instant, tu t'en fous, tu te dis, je touche plus par le chômage, c'est pas la peine que je travaille. T'es étudiante, à mon avis?
7: Oui.
0: 19 ans, ouais. Mmh. Ok.
4: Gérard?
0: Oui.
4: Sur IRC, il y a Philippe Détoubifri, le vrai, qui te demande combien tu serais prêt à payer pour virer Fildar.
1: Bonne question.
0: Ça, j'attends toujours. Apparemment, on devait nous trouver d'autres personnes pour remplacer Fildar. Parce que
1: non, mais c'est pas le débat.
4: Mais c'est pas ça la question. La question, c'est combien tu payerais pour le virer?
0: Oh, bah moi, je paye pas, c'est pas à moi de le payer, c'est à la direction. Hein.
4: Ok.
0: Donc, j'ai carte marée là,
3: bah oui,
0: je sais pas quoi.
3: Allô, oui, je suis. J'ai pas besoin de travailler parce que je suis milliardaire en fait et je vis de l'argent que je place en bourse et je comprends vraiment pas que les pauvres travaillent parce que c'est si facile de gagner de l'argent en bourse.
0: Non mais attends, tu te fous de ma gueule, à 19 ans t'es milliardaire.
3: Ah oui, parce que je suis le fils d'Axel, je suis un fils de milliardaire.
0: Ouais, bah alors, pour l'instant, tu vas fermer ta gueule. D'accord. Tu vas fermer ta gueule parce que pour l'instant, t'es en train de me dire des conneries. D'accord.
3: C'est quand même, hein.
0: Comment?
3: C'est quand même le fils du boss, hein.
1: Ça peut aller loin, Gérard, fais gaffe.
0: Ouais, non mais attends. Attends.
3: Mon papa, il est pire, si tu veux.
0: Comment?
3: Mon papa, il est pire, si tu veux. Ouais.
0: Ouais, t'as raison.
3: Attends,
0: ma mère, tu sais ce qu'elle est?
7: C'est une pute.
0: La tienne, elle t'emmerde, espèce de salope.
3: Allez,
0: vous me faites chier.
3: Ah, c'est des filles, ça.
0: Hop, terminé. Je vous répondrai pas.
1: Oh, mais si, Gérard.
0: Non. Castez-vous le plus souvent avec votre argent. Hop.
4: Avant la question, Gérard, il y a une autre question de l'IRC de Chocobo Gold qui te demande combien il doit payer pour avoir l'honneur ou l'horreur de te rencontrer.
0: 0 francs. Et Fildar.
5: Oui.
0: Fildar, maintenant oui, tu vas prendre 24 lignes et tu vas te manier le cul parce que là tu commences à me faire du boulot de merde.
1: D'accord.
0: Il est 0h, il est presque 1h du matin.
1: Ouais.
0: Pour l'instant, tu me donnes que des cons.
1: D'accord, bah, je vais essayer de trouver des gens intelligents, d'accord.
0: Ouais. Non, mais là.
4: Gérard.
1: Oui, mais j'arrête pas de rappeler.
4: Gérard, depuis que t'as dit qu'on pouvait te rencontrer gratos, ils veulent tous te rencontrer et il y en a un maximum qui vont venir devant la radio.
0: T'es énervé. Ouais, je suis énervé. Pourquoi? Parce que normalement, j'ai eu Manu. Avec Manu, il m'a dit qu'il me faisait du bon boulot.
1: Attends, il fait du bon travail. Tu t'énerves pour rien. Tu réponds jamais aux questions.
0: Il me fait du boulot de merde.
1: Non, mais t'arrête pas. Ça fait une demi-heure.
0: Du boulot de merde.
1: Ça fait une demi-heure que je t'écoute. Ça fait une demi-heure que je t'entends que gueuler. J'en ai ras le cul. Moi, je zappe. J'écoute pas. Ça, ce soir, il y a pas d'audience.
0: Et alors, regarde.
1: Non, c'est pas de sa faute, c'est de la tienne, tu t'énerves, tu vas pas gérer.
2: Gérard, s'il te plaît.
1: Tu gères pas ton débat.
0: Ouais, vas-y.
1: Merci.
0: Je te repasse encore la liste. Une dernière fois.
1: Non, mais, ah oui.
0: Vas-y, vas-y, trouve-moi des auditeurs et pas des
2: cadres.
0: Non. Prends pas les mêmes et demande pas qu'ils changent leur nom, ok?
2: Bon, Poussin, bonjour.
5: Salut.
2: Voilà.
3: Salut.
2: Merci. Salut. On va mettre un disque après parce que là.
0: De toute manière, c'est maintenant.
1: On va peut-être accueillir les auditeurs et que tu vas poser la question pour qu'ils réfléchissent. Bah si.
0: Cachez-vous avec votre argent de poche. Cachez-vous le plus souvent avec votre argent. Et on s'écoute.
1: J'ai pas de thune pour me faire cirer l'arrêt avec des petits Suisses.
0: Bah ouais. On l'espère parce que si ça se passe mal, la semaine prochaine, il n'y aura rien. Et de toute manière, comme ça va être bientôt les vacances de Noël, donc.
1: C'est pas le débat, ça, Gérard.
0: On va se mettre un peu en vacances. On va accueillir Poussin, 20 ans de Beson. Donc, on peut écouter Fun Radio sur 101.9. Poussin, bonjour.
5: Salut, GG.
0: Bon, vous arrêtez derrière parce que là, vous commencez à me casser les couilles. Ok.
2: La suite, on a toujours Tabouret, Gérard.
0: Tabouret, 19 ans de Dax. C'est bien parce que tu pourras me mettre les fréquences. Ah, si ça te dérange pas, fil d'art.
1: Non, mais c'est pas grave, on va la trouver, vas-y. Celui d'après, c'est qui?
0: Sandwich, 23 ans de Tours.
5: Oui, salut Gérard.
0: Tu me fais bander.
5: Ouais, salut.
0: Non, mais tu peux répondre comme il faut.
5: Bah oui, bonjour Gérard, bonsoir Gérard.
0: Parapluie.
3: Oui, enchanté de pouvoir enfin te parler, Gérard.
0: De 21 ans, Royan.
3: Tout à fait.
0: Et Camembert.
6: Bonsoir, je suis Camembert, j'appelle de Jubilly, j'ai 19 ans.
0: Ouais, et 19 ans. C'est bizarre parce que j'ai 20 ans, moi.
2: Je me suis trompé, je suis désolé.
1: C'est rien. Arrête de t'acharner sur lui, on a l'impression que c'est une bête fauve, fous-lui la paix, j'ai un fil d'art.
0: Ouais, mais attends. Et tu me donnes bien les fréquences.
1: Et alors?
0: Hein?
1: Toi, t'écoches bien les noms. Toi, tu fais bien des fautes de français. Je te dis pas, t'es gentil. Quand tu vas faire de la radio, tu fais pas de fautes de français.
0: Alors, Camembert, 20 ans de Jubizy. Donc, on peut écouter Fun Radio sur 101.9.
6: FM.
0: Hein?
1: T'es gentil. Quand tu dis 101.9, c'est FM. Hein. Si c'est pour dire n'importe quoi, Gérard, tu les dis pas.
0: Ouais. 101.9 FM.
6: Voilà, il faut être précis.
0: Si ça te plaît pas, c'est le même prix, Camembert.
5: Ça y est, ça recommence.
0: D'accord.
6: Et je la regarde tous les vendredis soir.
0: Comment?
6: Je regarde ton émission tous les jeudis soir.
0: D'accord. T'as TPS
6: Bah ouais, je regarde celle-ci.
0: Ouais, stop. Il y a une chose que j'ai oubliée. Pour tous les auditeurs.
6: Vous y allez plus.
0: Pour. Manu, tu me l'es en attente.
1: Ça y est.
0: Donc pour tous les éditeurs de Fun qui écoutent à l'heure actuelle Max le Star System, dans 10 minutes, vous avez Techno Max sur M6.
1: Donc on y va.
2: Alors, et pour le moment, c'est le débat. Hein.
1: Ouais, c'est quand même ton débat, quoi.
0: Et on reprend le débat. Donc, cachez-vous le plus souvent avec votre argent. On va demander à Poussin.
5: Oui.
2: Oui, ouais, Poussin, ben,
0: oui, Poussin, c'est quand tu veux, tu réponds.
5: Bah, qu'est-ce que j'achète le plus souvent? Des fringues, maquillage.
0: Ouais.
5: Et puis, bah, c'est tout. Et à boire, qu'on sort en boîte.
0: Mm-hmm.
5: Et puis, des clopes.
0: D'accord.
2: Elle achète pas mal de trucs, elle, quand même. Hein.
0: Ouais, ouais. Bah, non, mais de manière, je répondrai moi. Tabouret.
5: Ouais, bah moi j'achète à bouffer parce que il faut que je me nourrisse et mon chat aussi. Il faut que je paye mon loyer, donc tu vois, j'ai pas trop de fric pour m'acheter des fringues, ni du maquillage, ni...
0: Non mais attends, à 19 ans...
5: Acheter à bouffer, enfin...
0: Tabouret.
5: Oui.
0: Pour un cent, t'es étudiante, toi?
5: Non, pas du tout, je travaille. Qu'est-ce que tu crois? C'est pas parce qu'on a 19 ans qu'on est étudiant, hein.
0: Non, mais tout à l'heure.
5: Je me démerde, mes parents ils m'ont foutu dehors, donc je me démerde, c'est tout.
0: Ouais, non, mais attends, tabouret. Tabouret, ça c'est un truc que je veux pas parler. Donc dans ces cas-là, t'avais qu'à. Quand je t'ai demandé, avez-vous de l'argent de poche par vos parents?
5: Ouais.
0: Donc t'aurais pu me répondre correctement à la question.
5: Bah, je t'ai répondu correctement, je t'ai dit que je travaillais, que mes parents m'en donnaient pas.
0: Mm-hmm. Et.
8: Non, mais c'est pas ce que je voulais faire, excuse-moi.
0: Bon. Donc, tabouret, toi alors?
5: Oui, bah je t'ai dit.
0: Mm-hmm.
5: Il faut que je me nourrisse, c'est tout. Ça part de là. Mais vas-y, passe à autre chose, là, c'est lourd.
0: Bah oui, mais ça c'est...
2: Fais gaffe, elle va tomber du tabouret si tu continues là.
0: Non.
5: Un équilibre, la mortelle et...
0: Non, mais attends, pour l'instant, son truc,
2: il est foireux. Elle va réfléchir et on la reprendra après.
0: Non.
5: Mais non, c'est pas foireux.
0: Non, il est pas foireux. Putain. Attends, fil d'art.
5: Mais c'est, vas-y, te la mente pas, c'est pas grave.
0: Non, mais t'inquiète pas, j'ai connu ta situation.
5: Oui, non, mais c'est bien, je te la mente pas, passe à autre chose.
0: Ok. Sandwich.
9: Bah écoute, moi déjà Gérard, j'ai mon loyer à payer, et puis en deuxième, je fais des petits cadeaux à mon copain, du moins mon nouveau petit copain, donc parce que je suis très attentionnée, voilà.
0: D'accord. tu me fais bander?
9: Ouais, bah j'achète des disques, des cassettes vidéo, enfin tout quoi, des vêtements et tout ça.
0: Ouais, parapluie.
10: Ouais, ben moi, écoute, je dépense ma thune quand même pour sortir un petit peu, aller dans les boîtes, boire des coups, tout ça. Et quand même, il faut reconnaître que, je sais pas si tu vas encore de temps en temps en boîte, mais ça coûte quand même un maximum de fric.
0: Ouais, mais
10: voilà.
0: Non, mais attends.
10: Quand t'es jeune, tout ton argent de poche,
0: quand t'as pas de fric, comment que tu peux faire pour aller en boîte?
10: Mais si, j'ai de l'argent de poche, même si j'en ai pas beaucoup, moi aussi, j'ai le droit de me déchirer un peu, quoi. Donc, voilà.
0: Mais je viens de te poser la question, si tu n'as pas de fric, quand tu n'as pas d'argent, comment tu fais pour aller en boîte?
10: Bah, par exemple, tu connais des mecs qui bossent
0: dans une radio. Oh, derrière, vous voulez la fermer?
10: Tu connais, par exemple, des mecs qui bossent dans une radio, et puis ils te font rentrer gratos à la boîte et ils te payent des coups.
0: Bon, parapluie.
10: Bah non, mais c'est un exemple, tu me demandes, moi je sais pas, cherche-toi, tu connais des gens de la radio, donc peut-être que tu peux rentrer gratuit et boire à l'œil, j'en sais rien moi.
0: Non, attends.
10: Je sais pas si t'as quand même remarqué, le prix des consos et le prix de l'argent en boîte, c'est quand même cher, tu peux pas dire le contraire.
0: Non, vas-y,
2: le prix de l'argent, c'est inabordable.
10: Je veux dire,
0: non, mais attends.
10: Tu veux tirer 100 balles, ça t'en coûte 500, je veux dire, c'est quoi ces histoires?
0: Attends, tu payes combien pour aller en boîte?
10: En général, aux alentours de 100 balles, ça dépend de la boîte, mais aux alentours de 100 balles quoi.
2: Si tes parents te filent 50 balles et que la conso c'est 50 balles, tu peux même pas boire dans la boîte, tu dois être obligé de boire dehors.
10: Voilà, exactement.
0: Camembert.
11: Je fais une collection et donc ça me coûte très cher d'acheter des choses pour ma collection. En général, j'achète parce que je collectionne les ampoules. Alors j'achète beaucoup d'ampoules pour ma collection.
0: Non mais attends, Camembert, t'as bien compris la question?
11: Oui, je te dis, j'achète des ampoules pour ma collection.
10: GG, pour un collectionneur d'ampoules, c'est pas une lumière. Hein.
0: Non, mais pour l'instant, je crois que t'es en dehors de la plaque.
11: Non, mais attends, je te dis que j'achète des ampoules.
0: Je pense. Non, mais attends, t'achètes des ampoules pour quoi faire?
11: Elles sont fait collection.
10: Et t'es grillé, toi, ou quoi?
0: Non, attends, je suis grillé pour l'instant, c'est
2: non,
0: toi qui es grillé.
2: L'auditeur est grillé.
10: Oui, il est grillé complet.
0: C'est toi.
11: Bah, disons que c'est.
0: C'est toi qui es grillé parce que tu réponds pas à la question correctement.
11: Bah, tu veux que je te dise quoi? Que j'achète des disques, que je veux au ciné?
0: Attends, c'est qui là?
2: C'est Camembert.
0: Attends, Camembert.
2: Tu vas fermer ta boîte à Camembert.
0: Tu vas pas te foutre de ma gueule, tu vas répondre correctement à la question.
11: Ta gueule, putain.
0: Il y a pas de putain, d'accord?
11: D'accord.
0: On dit moment de travail, ok, Tony?
2: Ah, c'est pas Tony.
5: Non, c'est pas Tony.
11: Non, c'est pas moi, Tony, je te promets.
0: Ouais, bah attends, je vois.
11: Attends, c'est la voix de Tony.
5: Tony, il a une voix de canard.
0: Ouais, de toute manière, n'ayez crainte, j'ai l'impression que ce soir vous avez envie de me faire chier.
2: Et toi, Gérard, c'est pas grave. Qu'est-ce que tu fais? Enfin, c'était quoi la question déjà? Parce que j'ai un peu oublié.
0: Non, mais attends, toi, pour l'instant, c'est pas toi que je m'adresse.
2: Non, mais tu peux
0: répondre. Moi, ce que je fais, c'est que je m'achète à bouffer. Ouais. Et bon, je paye. Je me paye des vêtements et...
2: Ouais,
0: bon,
2: tu fais des plaisirs quand même.
0: Ouais,
2: quoi.
0: Tu fais des petits cadeaux,
2: non, des
0: petits
2: cadeaux à Sandy, tout ça.
4: Sur l'IRC, on me demande combien ça te coûte de l'Adidas tous les mois.
0: De l'Adidas tous les mois, pour l'instant, j'en trouve pas dans les magasins. C'est ça qui m'emmerde.
2: Non, mais tu peux le faire importer en France, non? Parce que si t'en trouves pas en France, et ben...
0: Attends, toi, je vais te faire importer une voiture, toi.
2: D'accord, c'est cool.
0: Okay.
2: Merci. C'est cool. Sinon, en parlant de petits cadeaux, tu fais bien des petits cadeaux à Sandy ou des trucs comme ça, non?
0: Ah ouais, mais ça, Sandy, c'est différent.
2: Bah non, c'est là non, où mais... tu dépenses ton argent, donc
0: c'est quand même
2: dans le débat.
0: Non mais attends, Sandy, c'est différent. Sandy, c'est ma femme. Donc, à une femme, t'as le droit d'y faire ce que tu veux. Toi, par exemple...
2: Ah, mais j'ai pas dit le contraire.
0: Est-ce que tu fais des cadeaux à ta femme?
2: Non, jamais.
0: Non?
2: Non.
0: Mais t'es un peu vache.
2: Ouais? Bah ouais,
0: Même pas.
2: Ou des chaussures compensées.
0: Ouais.
2: Je sais pas.
0: Fildar, fais gaffe parce que tout à l'heure tu vas te prendre un café dans la tranche.
2: Non, c'est lui bien détresse à ma copine. Ouais.
0: T'as même pas essayé d'y acheter un petit bouquet de fleurs à ta copine.
2: Rien, je suis un rat.
0: Putain, t'es un radin.
2: Eh ouais, j'ai plein de thunes et je garde tout pour ma gueule. Je suis un rat.
0: T'es un radin.
2: Ouais.
0: Rigo.
4: Oui, il y a Desesperado qui te demande combien t'as acheté Sandy.
0: 0 francs.
12: Ah bah ouais, on le savait.
0: Ah si 3 francs.
4: Prix de gros.
0: Ah bah non, 3 francs.
12: Dans le sentier, non
0: Manu.